0: 97. Pourquoi? Parce que cette dissolution a amené les 35 heures qui ont coulé l'économie française. Donc le passage au quinquennat, institutionnellement, a également déstabilisé complètement notre pays.
1: Alors Flora, spontanément, avant la pub, tu as dit « Ah oui, septennat ».
2: J'ai toujours été pour, mais surtout septennat unique. C'est-à-dire, vous partez pour 7 ans, mais vous ne pouvez pas vous représenter après. Et enfin, vous pouvez vous représenter. Enfin, oui, c'est peut-être unique, quoi. Vous pouvez pas vous représenter après,
1: sortez,
2: pardon.
1: Ouais.
2: Après, vous sortez. Pourquoi? Parce que le problème qu'on a avec les deux quinquennats, c'est que à l'heure où le président de la République est élu, il pense à sa réélection 5 ans après. Et donc, en fait, il va prendre des décisions politiques qui sont pas forcément guidées par le bien-être de la nation, mais plutôt guidées par comment je fais pour me faire réélire. Et ça, c'est pas bon. Et ça explique aussi qu'il y ait plein de réformes hyper importantes qui n'aient pas été faites ces dernières années, alors qu'on en avait vraiment besoin. Donc je pense que le septennat unique, ça permet vraiment de répondre, et il faudrait aller beaucoup plus loin et demander à un président de rendre des comptes régulièrement dans son mandat, notamment sur ses promesses de campagne. Moi, par exemple, j'ai vraiment pas compris ce deuxième quinquennat Macron. Il n'a rien à voir avec les promesses qui étaient faites en 2022, et j'aurais aimé que Emmanuel Macron ait rendez-vous avec les Français pour être comptable de ses promesses et de son bilan. Et c'est pas le cas. Donc en fait, quand on est élu, il faut aussi en fait, on vit juste un truc. La démocratie, c'est le pouvoir au peuple, par le peuple, pour le peuple. Ce pouvoir-là, ok, il est représentatif, c'est-à-dire que on donne notre pouvoir à quelqu'un, par exemple au président de la République, en l'occurrence Emmanuel Macron, pour nous représenter. Ça veut pas dire on lui donne les clés du camion et après on demande pas de compte et on demande rien. Aujourd'hui, on a des moyens technologiques qui nous permettent de savoir qui fait quoi en temps réel partout. Pourquoi on les utilise pas aussi pour faire plus de votes, faire plus de sondages d'opinion, faire plus de cahiers de doléances. Les cahiers de doléances en mairie, ils ont été remplis. Il y a une étude qui montre qu'il y a de quoi aller de la France à la Lune en cahiers de doléances avec les doléances des Français. Et ça, après, on les a enterrés parce qu'en fait, la démocratie, ça fait peur à ceux qui nous gouvernent.
1: Bah,
2: moi, j'ai pas peur de la démocratie.
1: Rien n'empêche quelqu'un
2: je pense qu'il faut démarrer par effectivement cette très bonne idée de Xavier Bertrand, septennat unique, mais après, il faut aller beaucoup plus loin.
0: Oui, mais pourquoi unique? Alors, aussi, de manière annexe, effectivement, c'est une multiplication des anciens présidents. Ça devient grand guignolesque, parce que dans 10 ou 15 ans, on aura 5 ou 6 anciens présidents.
1: Parce qu'on a eu des derniers présidents jeunes. C'est oui. Ça aussi.
2: Ouais.
1: Charles Consigny. Est-ce que tu es d'accord avec l'idée de passer au septennat?
3: Je suis pas forcément contre. Je pense qu'on se fait beaucoup de nœuds au cerveau. C'est pas forcément le sujet majeur. Ce qu'on voit quand même, c'est que certains disent oui, mais si on ne permet pas au président de renouveler son mandat, son autorité s'écroule assez vite parce que bon, il peut pas se représenter, etc. Emmanuel Macron, il a quand même réussi à garder la main sur tout ça, encore maintenant. Hein, c'est vraiment son premier ministre, il prend encore beaucoup de décisions, alors même qu'il ne va pas renouveler son mandat à la prochaine élection. Donc je pense que cet argument-là plaide plutôt en faveur du coup d'un mandat non renouvelable. Pourquoi pas faire ce septennat? Why not? Mais je ne suis pas sûr que ce soit le sujet principal de la France.
0: C'est un sujet institutionnel.
3: Mais why not? Et en revanche, ce que je pense, c'est
1: le véritable sujet, c'est celui du courage politique.
3: Moi, je serais plus pour la suppression de la fonction
1: de président.
3: Oui, pour faire un truc plus comme ça existe en Italie, en Allemagne, dans plein de pays.
1: C'est-à-dire
3: en fait, on fait des élections législatives. Le leader de la famille qui arrive en tête prend la tête du gouvernement. Et c'est lui qui gouverne. Je suis pas sûr que le maintien indéfiniment.
1: Un régime parlementaire, un vrai régime parlementaire.
3: Oui, je suis pas sûr que le maintien indéfiniment de cette espèce de super fonction bizarre où on sait pas si c'est un roi, si c'est autre chose. Est-ce que c'est très moderne? Est-ce que je sais pas. Je suis pas certain du truc. Parce que si on fait un septennat non renouvelable, mais qu'on maintient des législatives tous les 5 ans, ça voudra dire que il y a de fortes probabilités pour que le président se retrouve en cohabitation les 2 dernières années. Donc on se retrouve encore avec un système foireux où le président veut quelque chose que ne veut pas le Premier ministre et le Parlement. Et ça voilà. Il n'y a pas de système idéal. Il n'y a pas un pays dans le monde qui soit vraiment gouverné par un système idéal. Regardez l'état de la classe politique en Angleterre. Ils sont tous totalement essorés. Ils n'ont que des ectoplasmes comme Premier ministre. C'est pas idéal.
1: Le régime chinois, ça marche pas si mal.
2: Oui, c'est sûr, la dictature, ça marche bien.
1: Je plaisante.
3: Mais aujourd'hui, le pays
1: qui est devenu une vraie puissance, qui avance au pas de charge, malheureusement, c'est le régime chinois. Quoi. On peut pas dire que la démocratie américaine soit en pleine forme non plus. Non, tu vois.
0: Ou encore l'Arabie Saoudite.
3: Les Émirats dans leur ensemble.
2: Et vous envoyez un SMS de critique du gouvernement et vous finissez en prison à perpétuité.
1: Non, mais vous vous faites torturer.
2: Donc, bien sûr, super.
1: On est d'accord.
2: Je pense que n'importe quel Français qui habiterait un quart d'heure dans un pays totalitaire reviendrait en s'excusant et en disant que la France, c'est génial.
3: Aux Émirats, par exemple, les Français sont très contents.
2: Oui, parce qu'ils ne payent pas d'impôts et qu'ils ne se mêlent pas de la vie de ce pays qui n'est pas le leur.
1: On a Arnaud qui veut intervenir. Arnaud, il nous appelle du Bas-Rhin. Bonjour Arnaud.
4: Oui, bonjour les GG.
1: Bienvenue. Alors, septennat ou pas ?
4: Alors moi je suis pour le septennat, le retour au septennat. Je pense que c'était une erreur de Jacques Chirac de passer au quinquennat. Je voudrais juste faire un rappel quand même, juste pour dire quand même, on est dans un régime où on a un président de la République. C'est pour une chose importante, c'est que le général de Gaulle le voulait parce qu'il y avait la dissuasion nucléaire et qu'il voulait qu'une personne seule puisse décider de pouvoir appuyer ou pas appuyer sur le bouton. Si on est dans un régime parlementaire, ça devient un peu plus compliqué.
1: Et le général de Gaulle avait connu le régime des partis aussi, les Républiques, voilà, les 3e et 4e. Qui avait du mal à fonctionner avec les alliances, où les gouvernements tombaient régulièrement aussi.
4: Exactement. Donc moi, je suis pour rester pour un régime présidentiel, mais avec un septennat. Je trouvais que le septennat avait l'avantage d'avoir, pour le président, une vision à plus long terme, non pas sur 5 ans, mais sur 7 ans. Donc il réfléchissait peut-être un peu plus loin que le bout de la lorgnette avec 7 ans de pouvoir. Et puis l'avantage aussi, c'est qu'il savait qu'au bout de 5 ans, il pouvait être sanctionné s'il n'avait pas de bons résultats avec une cohabitation, comme on a eu deux fois, une fois avec Jacques Chirac, une fois avec François Mitterrand. Précédemment. Donc je trouve que ce système était plutôt bien et c'était à mon sens une des erreurs, et pourtant je suis un électeur de droite, hein, mais une des graves erreurs qu'a fait le président Chirac lors de ces deux...
1: Est-ce qu'aujourd'hui le problème c'est pas plutôt une question de vision et de vitalité politique plus que de savoir combien de temps va durer le mandat présidentiel? Vous voyez, Florent, elle prenait un bon exemple, c'était quand elle disait tout à l'heure, de manière un peu triviale, la Chine est en train de nous rouler dessus. C'est-à-dire qu'aujourd'hui, on se demande où est la vision de nos responsables politiques pour notre pays. Donc, que vous soyez dans un quinquennat ou dans un septennat, ce dont vous avez envie, c'est d'élire une personne qui vous dit, voilà ce que je compte faire, voilà où je compte vous emmener, voilà comment je vais libérer les énergies, vous voyez, voilà les réformes qu'on peut mettre en place. Le français peut toujours être contradictoire parce que la réforme, ça commence toujours par le voisin et pas par le...
2: Dans un an, il y aura ça qui sera mis en place, dans deux ans, il y aura ça, dans trois ans, il y aura ça, et chaque année, je fais revoter la confiance ou que sais-je.
0: Il n'y a plus d'argent, maintenant, il n'y a que des mauvaises nouvelles à proposer, et là, on n'est pas élu. Là, on a un blocage démocratique.
2: Alors, je rejoins Charles.
4: Si je pouvais rajouter quelque chose, Allô ?
1: Oui, allez-y.
4: Oui. Non, mais vous avez tout à fait raison. Le quinquennat ou le septennat, ça ne va rien changer sur, entre guillemets, la qualité de nos hommes ou nos femmes politiques aujourd'hui. Je pense qu'aujourd'hui, malheureusement, on a une génération qui n'a pas véritablement une vision à long terme de la politique, mais plutôt une vision à très court terme, peut-être pour se faire réélire, possiblement. Mais moi, je défends les politiques, quel que soit le bord, d'ailleurs, parce que je pense que ce sont des gens qui sont là, quand même...
1: Pour
4: l'intérêt général, c'est un métier qui est pas facile, c'est pas le métier le plus rémunérateur, mais c'est le seul métier au monde où quand vous avez une idée, vous pouvez la mettre en place. Donc c'est très grisant, c'est très valorisant, et voilà, c'est pour ça que les politiques veulent garder leur place. Mais c'est clair que le septennat ou quinquennat, ça va rien changer. Mais dans la situation actuelle, je pense que le septennat serait mieux quand même que le quinquennat, qui a été une grave erreur.
1: Ouais, mais le tout est de savoir quelle formation politique aujourd'hui est la plus à même de on verra, hein, puisque on a les élections là qui arrivent, mais de parler correctement aux Français, c'est-à-dire là certains.
0: Mais pour un mauvais projet.
1: Les deux projets les plus précis, François Bayrou dit que ce sont deux catastrophes pour le pays, c'est-à-dire le Rassemblement National d'un côté et la France Insoumise de l'autre. Alors je sais pas, ça c'est les électeurs qui trancheront et qui décideront. Mais ensuite, est-ce que c'est une question, je le répète, de quinquennat ou de septennat? C'est plutôt question de quel projet on va porter pour le pays. Sûr. Et puis ensuite, au milieu, est-ce qu'il faut des élections de mi-mandat? Un peu comme aux États-Unis. Est-ce qu'il faut, après deux ans ou trois ans de pouvoir, avoir des élections de façon à ce que les Français disent, les trois premières années, c'était bien, ou on vous donne, on vous enlève votre majorité, on vous met en cohabitation, vous voyez, Arnoux?
4: Vous avez tout à fait raison. Je crois qu'aujourd'hui, moi, je m'estime faire partie des gens raisonnables. Et je suis d'accord que, de toute façon, la solution extrême-gauche ou la solution extrême-droite n'est pas la bonne solution. Malheureusement, aujourd'hui, j'ai plutôt le sentiment qu'on est dans un pays qui se radicalise de plus en plus.
1: Moi, j'interviens dans les médias. Ce sont des projets qui sont clairs après 10 ans de godille. En fait, aujourd'hui, les deux projets qui se radient, qui sont radicaux, ce sont ceux qui, justement, émergent quand vous avez eu 10 ans de godille, 10 ans de centrisme, quoi. Voilà, c'est logique.
4: Oui, mais bien sûr, mais vous avez raison. Vous savez, moi, ce que je reproche à Emmanuel Macron, c'est surtout d'avoir annihilé les oppositions constructives, d'avoir fait croire aux gens, aux Français, que la gauche et la droite, c'était la même chose. Non, la gauche et la droite, c'est pas la même chose. Et moi, je vois bien, dans les familles françaises, vous aviez des gens avant qui étaient au Parti Socialiste et d'autres qui étaient à l'UMP. Dans les repas de famille, ils se criaient dessus. Et à un moment donné, ils se sont retrouvés les deux à voter Emmanuel Macron et ils s'embrassaient sur la bouche. Ouais. Mais c'est ça qui est hallucinant. C'est qu'en fait, fondamentalement, la politique n'a pas changé. Les positions n'ont pas changé, mais un homme a voulu faire croire qu'il n'y avait pas de différence entre la droite et la gauche, alors qu'il y en a énormément.
1: Arnoux, on va laisser le Bas-Rhin et Strasbourg de côté pour aller du côté du Vaucluse à Roussillon retrouver Dominique, psychologue du sport, fidèle des GG. Bonjour Dominique.
5: Bonjour, bonjour les GG, bonjour les auditeurs.
1: Qu'est-ce que vous en dites, vous, Dominique, alors?
5: Pour moi, c'est une évidence. Je suis même surpris que ce soit Xavier Bertrand qui le propose, parce que ce sera une des rares propositions que Xavier Bertrand ait pu faire qui soit intéressante. Pour moi, c'est une évidence. Il faut absolument le faire. Ça évitera d'avoir un président de la République qui prépare pratiquement dès son élection le deuxième quinquennat et l'élection du deuxième quinquennat. Pour cela, il faudra un septennat unique, mais il faudra surtout mettre en place un spoil system comme aux États-Unis, c'est-à-dire que l'on change toutes les têtes de toute la haute fonction publique et de toutes les grandes, le Conseil d'État, le Conseil Constit, la Banque de France, etc. Il faut changer tout le monde en même temps, de manière à ce qu'il ait vraiment les coups des franches pour pouvoir mettre en place une nouvelle politique qui réparera les politiques précédentes si elles ont été menées de travers, ou qui donnera une nouvelle impulsion à un pays qui en aura besoin. Parce qu'aujourd'hui, on voit bien que tout est verrouillé et que tout est organisé pour maintenir finalement le pays dans un état de déliquescence qu'il est, et on peut faire que ce constat, et surtout empêcher justement de changer les choses et que de par ce fait, on puisse se dire « Ah, ils étaient vraiment mauvais ceux d'avant ». Donc je pense que vraiment il va y avoir une concomitance.
1: Et vous faites les législatives en même temps que la présidentielle ou pas ?
5: Législative en même temps que la présidentielle. Alors là, je sais pas comment il faudrait organiser ça. C'est non seulement en même temps que la présidentielle, mais il faudrait presque un mid-term comme aux États-Unis, un mi-mandat, pour pouvoir redonner une impulsion si c'est nécessaire, ou sanctionner une politique qui n'a pas été menée par des promesses qui n'ont pas été tenues. Mais
0: c'est un peu le cas déjà avec les élections au bout de 5 ans. Il faut se souvenir que Valéry Giscard d'Estaing en 78 devait perdre les législatives, il les a gagnées. Mitterrand les a perdus en 86, il les a perdus en 93. Ce système déjà de correctif mid-term au bout de 5 ans existe.
5: Oui, mais le vrai souci qu'il se pose, c'est qu'aujourd'hui, tout a été faussé par les fameux barrages. C'est-à-dire qu'on n'est plus... Moi, j'attends qu'on me propose quelque chose, qu'on ait un vrai projet,
1: Après le barrage, vous êtes obligé de le suivre, l'appel au barrage républicain.
5: Moi, je ne vais pas le suivre, mais beaucoup de gens le suivent. Beaucoup de gens qui sont finalement, dans l'expectative, qui n'ont pas forcément choisi ou qui n'ont pas forcément d'idée sur... Ils vont faire le barrage parce qu'il y a le martelage médiatique, le martelage des partis. Et moi, je pense qu'aujourd'hui, on doit avoir un vrai mid-term et un septennat unique et un vrai spoil system. C'est la seule manière aujourd'hui de changer les choses. Le problème, c'est qu'on n'y va pas parce qu'on repart pour un quinquennat et je ne pense pas que soit Marine Le Pen, soit Mélenchon, soit Philippe, soit Attal, soit tous ceux qui se présentent auront envie de mettre ça en place. Je ne suis pas certain.
1: Dominique, je vous remercie d'avoir été avec nous. On a posé la question retour du septennat. Est-ce que vous pensez que ça peut être une bonne ou une mauvaise idée? Est-ce que vous êtes partagé? le retour du septennat, vous êtes contre à 52,7 pour à 47,3. Donc vous êtes assez partagé. Allez, dans un instant, on termine avec vos témoignages. On va aller vers une cinquième canicule. Je regardais la carte de France. On va avoir encore des températures qui vont monter à 39, dépasser les 40 degrés. Le pic attendu, c'est vers le milieu de la semaine. Est-ce que vous n'en pouvez plus? Est-ce que vous en avez ras-le-bol? Est-ce que vous tenez le choc encore? Ou est-ce que vous êtes au bout du rouleau? 32-16 pour nous dire là, dans les 10 dernières minutes, comment vous vous adaptez. À tout de suite.
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0: 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Vous allez dans l'onglet les grandes gueules. De retour en direct avec vous au 32-16 pour discuter, pour débattre, pour faire part de vos impressions, de ce que vous vivez en particulier là avec la canicule, parce que ça y est, c'est reparti. Eh, mais au soleil, 22 départements du centre et du sud-est de la France sont en vigilance orange. Nouvel épisode caniculaire, c'est le cinquième. Mardi, la chaleur va monter, s'étendre à de nombreuses régions avec des maximales qui vont atteindre 39 degrés dans le sud. Et le milieu de semaine, ça va être le pic. Et puis en plus, il y aura l'éclipse. Je crois que c'est après-demain, mercredi. Moi, la question que je vous pose, franchement, c'est est-ce que vous tenez le coup Est-ce que vous tenez le coup? Parce que là, pour revenir de vacances et avoir croisé pas mal de monde, il y a des gens, en particulier âgés, qui disent « c'est pas possible ». Ils
1: sont épuisés.
0: Ah ouais, ils sont épuisés, on n'en peut plus. Même moi qui suis du Sud, il y a des moments où je dis « ah non, c'est bon, là, aujourd'hui je ne sors pas ». J'y arrive pas, j'en peux plus. Ou alors, à la limite, si on m'avait proposé à ce moment-là d'aller au supermarché, j'aurais presque dit « ah ouais, j'y vais, au moins je suis à la clim ». Donc, est-ce que vous tenez le coup ou est-ce que vous êtes franchement là, vous n'en pouvez plus? 32-16 pour le dire au GG, Flora.
1: Moi, personnellement, je tiens le coup, moralement, c'est difficile parce que je sais... Déjà, je savais que ces canicules allaient arriver puisque je lis les rapports scientifiques depuis 10 ans sur le climat. Et ce qu'on voit, c'est que, en fait, ce qui est très dur, c'est que l'apéro. Hein. Je suis désolée, je veux pas démoraliser les gens avant une canicule en plus, mais il se passe rien encore, c'est pas grand chose. Et par contre, il se passe pire que ce que disent les rapports. Donc, les rapports que tout le monde a dit, oui, les scientifiques sont alarmistes, ils sont là pour nous angoisser, etc. Bah, en fait, non, ils étaient en deçà de ce qui se passe vraiment. Donc, c'est que l'entrée, moi, ce qui me glace le sang, c'est de voir l'inaction politique face à tout ça. C'est qu'on peut pas et se plaindre et ne rien faire. C'est pas possible.
2: Eh oui, mais qu'est-ce que tu veux faire?
1: Il fait chaud. Ah bah, plein de choses. Il y a tout plein de mesures pour limiter le réchauffement climatique qui existe. À commencer par arrêter la combustion d'énergie fossile, qui est la responsable directe du réchauffement climatique.
2: Pas que la France ne représente qu'un pour cent du problème. Donc,
1: par exemple, arrêter de commercer avec les pays qui respectent pas nos normes à l'échelle européenne. Par exemple, fermer le marché européen aux produits chinois. Ce serait une super réforme. Ne pas reculer sur le recul sur l'interdiction des moteurs thermiques à 2035 qui avait été voté à Bruxelles et sur lequel on a rétropédalé. Faut continuer. Bah oui. Et surtout, il faut.
2: Tout à l'heure,
1: Charles, il disait c'est bien sur le sujet des violences sexistes et sexuelles de jeter la pierre sur qui est responsable. Il faut faire pareil. Il faut nommer les responsables, les condamner et surtout les condamner à la limite, je m'en fiche, les mettre hors d'état de nuire. Mais c'est vrai. Et en fait, à un moment, il faut juste mettre les personnes compétentes au poste de responsabilité. Par personne compétente, j'entends juste les gens qui ont lu les rapports, en fait, et qui croient la science.
2: Les préconisations que tu émets seraient pires que le mal, outre d'être totalement inefficaces.
1: Qu'entre mourir de chaud rouler en voiture électrique,
2: Flora, je pensais qu'il ferait pas beau en août, comme toujours, on a normalement les étés, il fait beau à un moment donné, il fait moins beau. C'est vrai que c'est complètement extravagant.
0: Oui, on n'a pas les orages du mois d'août.
2: Les chaleurs sont très, très accablantes. Enfin, mais
0: pas partout.
2: Permets-moi de te dire.
1: Et quand ils annoncent qu'il pleut, il pleut pas. Hein, vous avez remarqué.
2: C'est sans doute un été exceptionnel.
1: Non.
2: Et que c'est pas de mal avec, on va avoir comme ça tout l'été.
1: C'est un été tout à fait ordinaire et l'été prochain sera plus chaud.
2: 60 ans, je n'ai jamais eu souvenir d'un été aussi beau. Moi, j'ai déjà reculé.
0: Oui, mais tu vois, là où Flora a raison, c'est que quand tu regardes les perspectives, notamment avec les fameux phénomènes anticyclone et El Niño, ce qu'on te dit, c'est que ça va se renouveler et s'amplifier au fil des années, si tu veux. Et pour le moment, il faut quand même.
1: Et vous savez, pour l'instant, on parle de crise.
0: Les scientifiques sont pas trompés.
1: Et pour l'instant, on parle de crise, mais c'est pas vrai. C'est pas une crise. C'est l'état normal du monde. Donc en fait, il va falloir s'adapter. Et aujourd'hui, on dit mettez-vous à l'air, à l'eau, achetez-vous une clim, achetez-vous un ventilo. Mais en fait, quand il y aura plus de récoltes parce que toutes les terres auront cramé, on fera comment? Quand il y aura plus, il va y avoir. Enfin, la crise, elle va continuer. Déjà, il y a des industries entières ferroviaire qui s'alarme. Par exemple, je vous donne un exemple, toute l'industrie du transport maritime mondial est très inquiet parce que avec l'assèchement de plein de canaux, etc., c'est en train d'abîmer toute cette industrie. Donc en fait, il y a tout un monde économique à repenser. On pourrait se dire, bon bah, il faut voir dans chaque crise une opportunité. On va repenser le monde, on va donner aux jeunes des perspectives de penser différemment, de produire différemment, de consommer différemment. Et non, on est gouverné par des boomers qui essayent de nous enfermer dans un monde qui nous fait cramer au sens propre du terme.
0: Charles.
3: Bah, c'est sûr qu'il y a un petit parfum de fin du monde quand même. Quand il y a ces grosses canicules, c'est quand même spécial. La nature souffre, on le voit.
0: Ça va ?
3: Non, moi j'ai une espèce d'origine un peu touareg. J'ai une peau mate et je tiens bien la chaleur, mais bon, je vois bien que je suis quand même évidemment beaucoup moins productif, beaucoup moins dynamique quand il fait 40 degrés ou 35 degrés que quand il en fait 25, ça c'est certain. Surtout, on voit beaucoup la nature souffrir, je trouve, partout. Même en Angleterre, où on était habitué à des gazons verdoyants.
0: Parce que bien arrosés.
3: Oui, mais pas seulement.
0: Parce mais bien arrosé par le climat, bien sûr.
3: Franchement, on voit, c'est marrant, on sent que les arbres ont chaud, etc. Moi, je vois dans le Jura, c'est vraiment raide. En revanche, c'est évidemment que la transition écologique, etc. Mais c'est pas en faisant à l'échelle de la France des toilettes sèches dans tous les lieux publics qu'on va enrayer les canicules. Il faut être lucide et essayer de faire des choses efficaces.
0: On a Thierry qui veut réagir. Thierry qui est du côté du Var, à Toulon. On a bien dégusté là, hein, Thierry. Bonjour.
4: Bonjour Alain. Bonjour Gégé.
0: Et ça va continuer en plus, hein.
4: Ben oui, ben la semaine dernière, il y a 3-4 jours, on a pris 39,8 dans le jardin à la station météo, donc impeccable. Il fait chaud, mais oui.
0: Vous tenez le coup, franchement, ça vous fatigue pas quand même, même si on est du sud et qu'on a l'habitude, quoi. Parce que là, on est quand même au-delà des températures, Thierry, allez-y.
4: Alors oui, c'est sûr que quand on sort du bureau climatisé toute la journée, qu'on rentre à la maison, hein, c'est vrai que sur le transfert entre les deux points, c'est un peu chaud. Bon, oui, voilà, c'est une année un peu particulière. Ça, pas certain du tout qu'elle se reproduise l'année prochaine.
2: Voilà.
4: À aujourd'hui, hein, rien ne l'indique. Alors moi, j'ai trouvé la solution, c'est que j'ai climatisé ma maison il y a 2 ans. Une clim à l'étage, une clim au rez-de-chaussée. J'ai installé des panneaux solaires moi-même. Et comme ça, mes clims me refroidissent ma maison toute la journée pour 0 euro de dépenser chez EDF. C'est une solution. Et je voudrais rebondir sur ce qu'a dit tout à l'heure Flora. Elle a dit, on est gouverné par des boomers. Alors déjà, on est gouverné par les personnes qu'on met au pouvoir. Mais on est surtout gouverné par des incompétents. Et si aujourd'hui, il était plus facile d'installer des clims et des panneaux solaires dans les biens immobiliers, que ce soit les immeubles ou les maisons, notamment comme en Allemagne par exemple, pour mettre des panneaux solaires sur les balcons, ça dérange personne. En France, c'est quasi impossible. Mmh. Eh bien, on aurait beaucoup moins de problèmes et on serait certainement bien mieux chez soi.
0: Donc un peu, ce que vous dites, c'est faut desserrer le carcan, quoi, le carcan administratif et laisser nous laisser un peu vivre si on veut installer des clims, des panneaux solaires, pouvoir le faire quand on veut, quoi, en fait, c'est ça, Thierry.
4: Exactement. De toute façon, dans le début de matinée, vous parliez des architectes de l'État, je ne sais plus comment ils s'appellent, les architectes des bâtiments de France. Mais ces gens-là, déjà, il faudrait commencer par les virer parce qu'ils servent à rien, ils coûtent de l'argent pour rien. Et il faut savoir, c'est que si vous avez une maison dans un périmètre où il y a une église, un truc comme ça, vous ne pouvez pas mettre de panneaux solaires, vous ne pouvez même pas mettre de volets. C'est un truc de fou. Voilà. C'est tout simplement, on est géré par des incompétents qui n'ont pas de courage.
0: Après, la climatisation, ça reste un débat aussi, même si aujourd'hui
1: non,
0: tout le monde...
1: Non, c'est pas un débat, la climatisation.
0: Ça n'est plus un débat.
1: Mais ça n'a jamais été. C'est exactement comme les taxes sur le... C'est évidemment qu'il faut climatiser, à commencer par les hôpitaux et les endroits où il y a des personnes vulnérables, les EHPAD, etc. C'est une évidence. Il faut aussi climatiser, je crois, les logements individuels, parce qu'on ne va pas tenir des étés entiers comme ça, surtout avec des publics fragiles. Et après, il faut s'attaquer au vrai problème qui est... Chaque dixième de degré va changer notre expérience terrestre du tout au tout. Donc soit ça va être comme ça, mais ça c'est rien, ça va être 100 fois pire que ça. Soit ça va devenir invivable. Donc on a le choix entre quelque chose de très difficile ou quelque chose d'invivable. Vous préférez quoi ? Pas compliqué.
0: Alors Thierry, on va en parler avec Patrick qui est avec nous justement. Patrick qui est à Marseille, vous voyez, du Var, on va être juste à côté dans le département voisin des Bouches-du-Rhône. Bonjour Patrick.
5: Allez, bonjour à tous.
0: Vous, ça commence à vous saouler un peu qu'on dise tout le temps il fait chaud?
5: Ben, moi, je vais surprendre sûrement des personnes, mais moi je me régale en fait.
0: Pardon? Attendez, moi, mettez-vous bien près du téléphone parce que j'entends pas bien.
5: Oui, j'y suis.
0: D'accord.
5: C'est-à-dire que moi je me régale. Contrairement à certaines personnes qui se plaignent. Pourtant, je travaille à l'extérieur. Je fais ce qu'il faut pour me rafraîchir. Comme je disais à votre collègue, dans 15 jours, on parlera de la pluie, on va rallumer le chauffage. C'est l'été, faut profiter.
0: C'est un été sans pluie qui dure, avec des températures le soir, la nuit qui sont encore très hautes. D'accord. C'est ça aussi qui fatigue les organismes. C'est-à-dire que vous avez l'impression qu'il n'y a pas de répit. Vous savez, il y a toujours une époque, surtout nous dans le sud, près de la mer, où quand on arrivait vers les soirées d'août, on se disait, tiens, les soirées commencent, c'est les soirées un peu fraîches. On avait un petit orage, il y avait un coup de mistral, vous voyez. Et puis ça nous rafraîchissait, quoi, Patrick. Là, on l'a même pas, quoi.
5: On est d'accord, mais moi, je parle pour mon cas personnel et mon entourage, on n'est pas perturbé. Mais pas du tout.
0: Il n'y a personne qui souffre autour de vous.
5: Franchement, non.
2: Là où Patrick a raison, c'est qu'il n'y a pas que des mauvais aspects à cette chaleur, à ce temps magnifique, à la mer, tous les enfants qui passent un été extraordinaire à se baigner, que sais-je. C'est vrai qu'on a tendance à voir que le côté négatif.
0: Allez-y, Patrick, non, je vous en prie.
5: C'est sûr, les côtés négatifs, c'est les pauvres personnes qui sont dans les hôpitaux, personnes âgées. Bon, là, je suis d'accord avec vous. Mais là, je parle pour mon cas personnel, ma famille, mes proches, mes amis. Franchement, non. Je vois personne qui...
0: Et comment vous avez adapté votre logement, vous, Patrick ?
5: Il y a 3 ans, oui. Oui, tout à fait. Oui, j'ai investi. Il faut évoluer dans son temps. J'ai mis une clim.
0: Donc, ça veut dire qu'on est quand même, en installant une clim que vous n'aviez pas avant, ça veut quand même dire que les choses ont changé, Patrick. Parce que sinon, vous ne l'auriez pas fait.
5: J'aurais fait quand même pour le chauffage, en fait, pour avoir un chauffage électrique. Donc, du coup, j'ai fait une clim réversible.
0: Avec les enfants ou à la maison, ouais?
5: Là, je suis... Non, à 62 ans, les petits sont de leur côté.
0: Les petits sont grands, ils sont partis, ouais.
5: Voilà,
0: d'accord. Donc, pas plus inquiet que ça aujourd'hui, Patrick, pour les jours à venir, quoi.
5: Sauf pour les personnes qui souffrent. Je suis d'accord, faut être pas égoïste. Mais personnellement, franchement, non. Non.
0: Pas d'accord. Patrick, merci.
5: Désolé,
0: Non, Patrick, je vous en prie. Dans tous les cas, que ce soit Thierry ou Patrick, ce que je remarque, c'est que les deux ont installé la climatisation. Donc, tu vois, ça veut quand même dire qu'aujourd'hui, on a envie de pouvoir être confort chez soi, de s'adapter et d'avoir des logements dans lesquels on soit pas là à transpirer, tu vois, et revivre malheureusement, pour certains, des 30, 35, 35 degrés.
2: Est-ce qu'on peut dire du bout des lèvres, avec beaucoup de politesse et de respect, que les médias en font un petit peu trop?
0: Peut-être. Merci à tous. On se retrouve demain pour de nouveau 3 heures de direct. Joël Dagosséry, Didier Giraud, Antoine Dierce, et vous serez avec nous au 32-16. Bonne journée, n'oubliez pas les podcasts.
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0: Et les grandes gueules, c'est tout à l'heure en direct sur RMC et RMC Story. Attention, on reprend les bonnes habitudes. Joël Dagosséry, la coach de vie, sera là, tout comme l'agriculteur Didier Giraud. Tiens, avec Didier, on

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3: Vous êtes sur RMC, le Super Moscato Show continue dans une demi-heure. Débat sur Florian Thauvin, légende ou pas de l'Olympique de Marseille. Dans quelques minutes, Pascal Obispo nous présente son nouvel album, double album. Et puis bien sûr, ce sont nos débats préférés. À quelle table va s'asseoir Erasmus au grand banquet du rugby mondial? C'est parti.
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3: Le Moscato Show, c'est la seule émission qui parle de rugby tous les jours.
4: Tous les jours
3: en France.
5: Voilà, non, c'est mais tout. Mais si vous voulez pas, vous voulez pas parler de rugby, mais nous on en parle tous les jours. Voilà, c'est tout.
3: Mais j'en veux. Voilà,
5: alors, les gens, ils sont
3: on va s'arrêter sur une info qui a 15 jours dont on a trop peu parlé, je trouve. Rassi Erasmus a prolongé son contrat jusqu'en 2031. Donc ça fait un bail hein, quand même, Vincent, ça fait presque 6 ans. À la tête des Springboks, nous avons un regard, nous, un peu biaisé sur Erasmus dans le Moscato Show. En tout cas, il nous agace un peu parce qu'il nous a privé de notre plus grand bonheur, c'est la vérité. Remettons les choses à leur place. Est-il, avec ses deux titres de champion du monde, déjà le plus grand entraîneur de l'histoire? Pierre Thévenet, un mot sur son parcours et son palmarès.
6: Bah déjà, tu l'as dit, il est le seul à être double champion du monde 2019-2023. Même s'il est sélectionneur officiellement qu'en 2019. En 2023, c'est Jacques Nienaber. Lui est directeur du rugby, mais il est très présent au sein de l'équipe
3: sud-africaine.
6: Tous les autres sélectionneurs champions du monde, de Bob Dwyer avec l'Australie en 91, Graham Henry avec les All Blacks en 2011, n'ont été champions du monde qu'une seule fois. Même si Steve Hansen, champion du monde 2015, était déjà dans le staff en 2011. Donc c'est peut-être son concurrent en termes de palmarès. Il n'était pas le chef en 2011. Rassi Erasmus, lui, c'est l'ancien capitaine des Boks. Il a très vite intégré la fédération sud-africaine en charge du haut niveau dès 2012. Après une pige au Munster, il prend les rênes de l'équipe nationale en mars 2018. Depuis, c'est deux titres de champion du monde donc, et trois titres de rugby championship. C'est quand même moins que la Nouvelle-Zélande sur la période. Il n'a pas non plus le meilleur ratio de victoires parmi les sélectionneurs champions du monde, 73% seulement contre 85% pour Graham Henry, champion du monde 2011 avec la Nouvelle-Zélande. Mais sa série en cours est impressionnante, 8 victoires consécutives, 17 victoires sur les 20 derniers matchs et quelques innovations tactiques qui perdurent, comme bien sûr ce banc 7-1 lancé juste avant la Coupe du Monde 2023 et qui est devenu presque normal depuis.
5: Le mieux, c'est que les mecs le copient, quoi. C'est ça qui est terrible.
6: Tu l'as dit, Pierrot, il est prolongé jusqu'en 2031, donc il fera les deux prochaines Coupes du Monde en Australie et aux États-Unis.
3: Des Sud-Africains. C'est du jamais vu à ce niveau.
6: Même Fabien Galtier n'a pas signé.
3: Après, même Bernard Poisson. L'équipe qui a peut-être le plus impressionné le rugby mondial, c'est aussi celle de Clive Woodward en 2003. Alors, on peut le citer.
5: Clive Woodward.
3: Non, mais lui. C'était fort quand même.
5: Non, mais l'équipe était. Non, pas plus que ça. Je te dis. Non, parce que vous avez la mémoire en compte. Donc vous dites des fois un peu vous avez la mémoire. Ouais. Je dis pas, vous dites n'importe quoi. Je dis que des fois vous ne vous souvenez pas et vous répétez parce que le mot a dit qu'ils avaient un gros paquet. Mais je te dis que c'est pas vrai. Que Krenka et tout ça, ils se faisaient ce quoi à mêler. Parce que c'était propre. Qui jouait à droite, là, qui jouait à Gloucester en Angleterre, je suis secoué par Krenka. Non, Léonard, il jouait à gauche et il est rentré en 2003, c'était la fin. Il a mon âge, Léonard, c'était ses dernières. Il avait 37 ou 38 ans quand il est rentré. Donc, machin. Et qui jouait à droite, qui jouait avec le Goré à Gloucester, et bien lui, il se faisait secouer régulièrement par Krenka. Et on avait un paquet d'avant, on aurait dû gagner. Le problème, c'est qu'à l'ouverture, ils avaient un phénomène qui a fait la différence.
3: Thompson, et qu'était... Steve Thompson? Non, ça c'était le
5: Thompson, c'est toi, Thompson, qui était très bon, le Thompson.
3: Ah, Vickery,
5: qui est bon, mais qui prenait des marées, parce que tout le monde prenait des marées contre Krenka, je te le dis. Contre Krenka,
3: ils ont joué sur les Français.
5: Après, ils avaient une belle équipe, mais on aurait pu encore une fois être champion du monde, mais encore, on a pris le 40. Mais non, pas Bernard qui fait n'importe quoi. C'est qu'ils m'ont donné, il faut mettre des
6: droits. Alors, cette année-là, on avait fait un podcast, Denis, Michel, vous avez dit, on n'avait pas prévu la pluie. Voilà,
5: ah
3: Il fallait prendre des parapluies.
6: C'est l'inverse. Jack White, c'est 2007 qu'il est champion du monde. 2007.

0: Non, c'est Nina Beur qui est officiellement sélectionneur 2023.
1: Nina Beur, bon, Nina Beur.
2: Erasmus était directeur de rugby, c'était lui.
1: Alors, moi, je voulais Erasmus. Dire, simplement.
3: Est-ce qu'on crée?
1: On est des cons. Je te le dis, on suit la vague. On suit la vague. Alors lui, il a inventé un jour, il a dit, vous avez vu le génie? Oh, oh, oh. Le mec, il avait une pénalité, il a fait faire une mêlée. Il avait le meilleur transpalette du moment. Il avait le meilleur transpalette
3: juste avant,
1: le cocher. Oh, mais frérot, c'est quoi? Tu risques quoi à faire une mêlée, Denis? Si tu m'avais dit non, alors là, je vais te dire un truc. Non, on prend la pénalité, mais c'est le pied droit qui tape la pénalité. Là, c'est prendre des risques. Mais prendre une mêlée avec la meilleure mêlée du monde. Bon, alors là, on a trouvé ça génial, bien entendu. Et alors là, la révolution du rugby. Le 6,
2: 7,
1: alors là, tout le monde essaie de faire pareil.
0: 7 avant, un arrière sur
1: 7 avant, et là, jusqu'à l'accident. Un jour arrive l'accident où tu pètes 3 mecs derrière. Et là, tu te retrouves avec Fifi et Loulou au stade. Et tu prends 40 points. Ça va lui. Il est chounard. Il est chounard. Ça va lui arriver. Ça va lui arriver. C'est un cornard, Erasmus. Toi, il passe autant de temps là parce qu'il s'est fait virer de chez lui. Je te le dis. Je le sais. Donc, écoute-moi. Écoute-moi. Non, mais je te le dis. C'est un bon entraîneur. Bien entendu, à ce niveau, c'est un bon entraîneur.
0: C'est pas le meilleur.
1: Mais crois-moi, en France, on a des Galtier, on a eu des Laporte, on a des mecs qui sont aussi bons que lui.
3: Mola,
1: après Mola, écoute-moi, je suis pas sûr qu'il a le, s'il est au Stade Toulousain, il correspond à un rugby sud-africain, qui a été champion du monde, voilà. D'un point, qui a eu de la chance, qui a eu une chance inouïe, qui a eu les arbitres avec, qui sont, ok, ils sont très bons, mais je crois plus aux équipes qui font l'entraîneur que l'entraîneur, alors qu'il aille faire sa marche de 3 km avec tous les catholiques d'Afrique du Sud pendant Noël, parce que là maintenant il organise des marches, il lui avait des paniers. Avec des paniers, avec des sandwichs à l'intérieur et tout. Avec un vin chaud et tout.
2: Il a leur Dieu.
1: Vincent, arrêtez avec Erasmus, je vous en supplie. On a trois ou quatre qui sont des meilleurs niveaux que lui en France.
2: Il a quand même inventé un système, Vincent, où avec des lumières dans les tribunes.
1: Arrêtez d'être balayé par le vent comme une feuille morte. Vous avez le destin d'une feuille morte. Arrêtez d'écouter ce qu'on vous dit. Mais ça a toujours été dans le rugby français. C'est pour ça qu'on n'est jamais champion du monde. On est toujours second parce qu'on copie les autres.
3: Justement,
0: un mot de Cécilia et Denis quand même.
4: Je vais te dire pourquoi ils sont champions du monde, justement, et pourquoi on ne l'est pas. Parce que c'est ça la grande différence. Quand tu parles, on va voir le technique. Laissons la technique de côté. Laissons, mais. Parlons de management. Lui, il a fait l'unité au niveau de son groupe, au niveau de ses joueurs. Il est aimé par ses joueurs. Les joueurs, ils vont mourir sur le terrain pour lui. C'est ça le grand manager pour moi. Et ce mec, eh bien, tu peux dire tout ce que tu veux. S'il gagne, c'est en partie grâce à lui. Je dis pas grâce à lui, il a de la qualité, évidemment.
1: Humainement, parle-moi du joueur qui n'avait pas d'amis.
4: Qui?
1: Le joueur qui n'avait pas d'amis. Parle-moi ça.
4: Ma pimpi, exactement. Après, c'est un gars qui. Pourquoi il est très fort? Parce qu'il a gardé l'identité sud-africaine jusqu'au bout. C'est-à-dire le mec, il a ce truc, cet ADN en lui, et il le transmet. C'est là où il est incroyable. C'est-à-dire que tout est articulé autour de ça, de la force, du combat, et ça marche parce que bon, évidemment, il a des guerriers autour de lui, il a des joueurs avec d'énormes qualités, mais on a les mêmes, nous.
0: C'est les mêmes joueurs, mais
4: on a qu'une qualité.
0: Donc c'est sa qualité à lui qui fait la différence.
4: Mais une grande partie de lui fait la différence.
0: C'est le meilleur
4: chez
0: de tous les temps pour toi.
4: Pour moi, pas de tous les temps, même le meilleur aujourd'hui.
0: Graham Henry, quoi.
4: Le meilleur aujourd'hui, sans conteste.
1: Ouais, tu dis n'importe quoi.
4: Après, le meilleur. Le meilleur de tous les temps, peut-être s'il est champion du monde une troisième fois de suite, ça sera le meilleur de tous les temps.
0: Cécilia.
5: J'ai entendu
1: Cécilia les mêmes choses avec Eddie Jones il y a 3-4 ans. Voilà.
5: C'est ce que j'allais dire. Exactement. Mais là, je
1: ne vous laissez pas rouler dans la farine.
5: Souvent, on a ça, un peu un effet de mode. Je me rappelle qu'Eddie Jones, on avait le même débat quand il avait gagné 3 fois le tournoi Destination et qu'il avait fini deuxième de la Coupe du Monde, mais on disait la même chose. Alors là où, quand même, je suis vraiment d'accord aussi avec toi, Denis, c'est qu'il a su mettre en place. L'Afrique du Sud, c'est tellement une équipe avec beaucoup de diversité, aussi bien sur le terrain que culturellement. Il a réussi quand même à ça. Et c'est là que finalement, c'est là où on voit la grande différence, le management. Au moment où il faut pousser fort, si des gars ils sont prêts à mourir pour toi, ça fait vraiment, vraiment une différence. Et là où pour moi, c'est aussi une bonne nouvelle, et pourquoi c'est peut-être le plus grand, c'est que si c'est grâce à lui que l'équipe d'Afrique du Sud est forte, et moi j'ai envie cette revanche. Et de me dire que, ok, on est face à la meilleure Afrique du Sud possible, le jour où on sera nous champions du monde, parce que j'ai quand même un côté revanchard, me dire dire que j'ai envie que ce soit la meilleure compo possible.
0: Le challenge, c'est de taper l'Afrique du Sud avec Erasmus.
5: Avec ce gars-là. Mais bien sûr.
0: On a plus envie de taper avec Erasmus.
4: Erasmus, il a fait des choses totalement folles. Il a mis le premier noir capitaine de cette équipe sud-africaine.
3: Colidis, il y a
4: Colidis. C'était osé. Non, mais c'était très osé. Il a été décrit.
1: Second, il finit. Parce qu'Obama, il était président avant qu'il y ait un machin. Second.
5: Dans le vestiaire, il a autorisé qu'il y ait plusieurs langues.
1: On commence à parler des noirs, des machins, des
0: cidades. Mais non, pour te remettre de bonne humeur, je vais te donner des noms d'entraîneurs français qui valent très bien à Erasmus. Si tu m'arrêtes, si tu n'es pas d'accord, Christian Lanta, Jacques Brunel, Vincent Etcheto, Mathieu Blin.
1: Et alors, J'ai pas dit ça non plus. Voilà. Mais non, mais c'est des très bons entraîneurs.
0: Démerde-toi, vas-y.
1: Bon, c'est vrai que par là.
3: Ah, il est quand même fort, Erasmus. Hein.
0: Le problème, c'est qu'on peut pas le mettre ailleurs que tout en haut.
3: Hein. Il est quand même très fort. Mais si Fabien Galthié était sélectionneur de l'Afrique du Sud, est-ce qu'il serait champion du monde?
0: Et si Fabien Galthié devient champion du monde?
3: Ah, bah ce sera le plus grand.
0: Tu crois? Non.
3: Bah, si. Ça dépend des circonstances, mais s'il bat.
0: Erasmus, il a deux titres.
3: Pas faux. Mais s'il bat Erasmus en finale de la Coupe du Monde, là, ce sera différent. Tout de suite, Pierrot.
0: On change de sujet, là.
3: Alors, totalement. Mais on accueille une méga star française.
0: Une légende de la chanson.
3: Pascal Obispo. Que tu adores. Tu es fun, toi, Pierrot. Hein.
0: Ah, écoute, le mec est très sympa. Vraiment? Non, mais je le dis, des fois, il y a des invités qui sont pas très sympas, hein.
3: Il est très sympa.
0: Notamment dans les amis de Vincent et Denis, hein.
3: Il a pas le boulard. Il adore
0: lui
3: le foot.
0: Il est vraiment très cool, hein.
3: Et il fait quand même de la bonne musique.
0: Et on a parlé musique et c'était très sympa aussi.
3: Il
0: c'était
3: est là.
0: Le 19 mai.
3: Il arrive. RMC. Pascal Obispo.
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0: Pascal Obispo, auteur, compositeur, interprète, fan des Girondins, évidemment, on va en parler. Et surtout, qui sort un double album, Héritage, premier opus, vendredi. Salut Pascal.
7: Salut.
1: Ça va Pascal.
7: Ça va, grand artiste, 1m80 seulement les gars.
1: Mais bien proportionné, un beau mec.
7: On essaye.
1: Tu vieillis pas, je te jure. Tu vieillis pas.
7: Mais toi, tu bouges pas, je trouve, c'est incroyable. Pourtant, tu vas.
1: Non, il a les fesses, il a les fesses molles.
7: Pourtant, tu vas à Dubaï faire des trucs avec la chirurgie. Mais tu vieillis pas, quoi.
1: Mais j'étais là-bas faire la chirurgie esthétique, c'est
7: mais
1: pour
7: je
1: ça.
7: Sais, c'est pour ça.
1: Ben oui, je suis rentré avec nos bosses comme les dromadaires, ils m'ont pris pour un dromadaire. Dis-moi,
0: c'est la connexion bordelaise.
7: Je suis content d'être là. Même si lui, il va de l'autre côté, hein, évidemment. Alors, il va dans le béton. Alors que nous, on est plus près des arbres et de l'homme.
1: Voilà. On n'a pas les mêmes moyens. Et parce que voilà, j'explique, le bassin d'Arcachon, oui. Là-bas, au loin, il y a une bande de terre qui s'appelle le Cap Ferret,
3: oui.
1: Pour tous les Parisiens. Les
3: il y a Hortense.
1: C'est nous les pauvres, ben, on va au Pilat.
7: Tu parles.
0: Alors, c'est vrai que le Pilat, c'est très populaire.
7: On va rectifier un petit peu, parce que si tu veux, nous, pendant 3 mois de l'année, un mois et demi de l'année,
1: oui.
7: Il y a 100 000 personnes par jour.
1: Oui.
7: Mais le reste du temps, il n'y a personne. Hein.
1: Ouais.
7: Nous, on est complètement délaissés. Il n'y a pas le Cap Ferret. Il n'y a personne. Il n'y a personne, personne, personne. Tu vois la chanson de Francis Cabrel hors saison.
1: Tout à fait.
7: Eh ben, c'est ça. C'est exactement ça.
1: Ne vous inquiétez pas, dans 15 ans, on n'en parle plus parce qu'avec l'Eurovision, il n'y aura plus rien. Voilà.
7: Mes maisons, elles sont sur pilotis.
1: Sur pilotis.
7: Ouais, je serai le seul à rester à côté du phare au-dessus. Je suis content d'être là.
1: Bien plaisir de te recevoir.
7: Ouais, mais c'est sympa de te voir. Hein.
1: Merci.
7: Malgré ta chirurgie esthétique, j'ai quand même reconnu. C'est cher à Dubaï alors, parce que tu vas pas en Turquie, non? Tu
1: alors, c'est moins. En temps de guerre, c'est de moins en moins cher. Je vais peut-être y revenir.
0: Ouais, on parle de quoi alors?
3: On va parler de musique et foot.
0: On parle de Girondins.
3: On démarre par la
0: musique, puisque vendredi, sort Héritage. Donc, c'est un double
7: volume
0: album.
7: 2. Ouais.
0: Volume 2. Alors, d'ailleurs, j'aurais demandé pourquoi le volume 2 sortait avant le volume 1. On va voir s'ils ont trouvé. C'est une référence culturelle. Est-ce que vous avez une idée?
7: Mais c'est pas que une référence culturelle.
1: Star Wars, il y a
7: D'abord ça, mais c'est surtout l'élégance, parce que les gens qui vont sortir en octobre, ils seront dans le volume 1. Voilà.
0: Ah, c'est pour pas dévaluer.
7: Non, parce que tous ceux qui viennent, il y a 26 artistes qui sont venus. Et voilà,
1: ça va être un barnum à mettre en route.
7: Ça fait deux ans et demi. Hein.
1: Ah ouais. Ouais.
7: C'est 2 ans et demi de travail, 2 ans et demi de compo, de se mettre dans la peau de quelqu'un.
1: De pédagogie.
3: De patience.
0: On peut expliquer rapidement le concept, Pascal. C'est que des duos.
7: Ouais.
0: Et c'est toi qui as composé. En fin de compte, chanter avec des gens que tu apprécies.
7: Les plus grands artistes et des auteurs-compositeurs, ce qui n'est pas facile parce qu'ils n'ont pas besoin de toi. Donc, Julien Clerc, Cabrel, tout ça, ils n'ont pas besoin de toi. Michel Jonas, Véronique Sanson, William Scheller, ils n'ont pas besoin de toi. Et en fait, l'idée, c'était de faire un album de transmission, d'héritage, de partage. Voilà, pour qu'on soit ensemble et, voilà, faire perdurer la chanson française. Et j'ai trouvé un truc qui est pas mal. Je fais un album INA. C'est-à-dire, c'est un album d'intelligence non artificielle. Voilà, je trouve ça pas mal. C'est un nouveau truc. Qu'est-ce que t'en penses?
1: Pas mal, ouais.
7: Tu peux t'en servir.
8: C'est pas mal, ouais, c'est sûr. C'est sûr. On reste comme ça.
9: Non, mais puisque tu. Pascal, puisque tu parles de ça, tu as peur de la...
8: Eric Dimeco.
9: Oui.
7: Attends, j'ai flippé tout à l'heure.
9: Vous nous manquez, les giroflots, là, vous nous manquez.
7: Mais je sais, puis vous êtes manqué aussi. Alors, on y va.
9: Et nous aussi. Non, mais justement, puisque tu parlais d'intelligence artificielle, Pascal, peut-être pas toi, tu as fait, entre guillemets.
7: Jamais.
9: Tu n'as pas fait une carrière, mais tu as déjà fait ta carrière. Mais ça fait peur, cette intelligence artificielle, pour le milieu de la musique, où n'importe qui peut composer un morceau sans avoir de talent maintenant.
7: C'est exactement ce qui se passe, mais quel intérêt ? L'intérêt pour celui qui ne sait pas le faire, moi ça n'a absolument aucun. C'est pour ça que j'ai fait cet album qui est complètement organique. Mais c'est vrai qu'on voit, on assiste à 41%, je crois, que des plateformes, c'est de l'intelligence artificielle. Oui, ça peut faire marrer les mots, mais moi, il y a rien de mieux que la chute, tomber, se relever, apprendre, se tromper, et puis avoir un chemin. C'est la chose la plus belle quand on fait n'importe quelle forme d'art ou de sport. C'est le chemin pour arriver, pour gagner la coupe. Là, Lens ou Nice, par exemple, les mômes, ils ont bossé. Tu vois, et dans la musique, c'est pareil. Est-ce que on fait pas de la musique en 2 minutes comme ça et demi? Oui, ça fait peur, mais je suis en train de, j'essaye de prouver en tant que bon résistant, ou résilient de la République, que c'est possible de faire autrement.
0: Zazie Renaud, Axel Bauer, Gaëtan Roussel, Michel Jonas, t'en as cité d'autres, il y a Francis Cabrel, notamment.
9: Mais ça gronaze, t'y as pas passé.
7: N'importe quoi.
0: Alors, c'est le morceau avec Cabrel, il faudrait que pleuve l'amour.
7: L'accent te plaît ou pas?
8: Bien sûr, c'est pas fort.
0: Alors, tu as composé en pensant à tout l'univers musical du gars ou de la fille avec qui tu chantes.
7: C'est comme si, quand tu prépares un interview, tu bosses un peu. Moi, j'ai écouté toutes les chansons et j'ai essayé de me mettre dans la peau de chaque interprète. Enfin, qui sont devenus des interprètes, parce que c'est les auteurs-compositeurs qui n'ont pas besoin de moi.
3: Est-ce qu'il est possible qu'un grand artiste, tu dois te mettre la pression aussi, mais qu'un Cabrel te dise non, ça ne le fait pas. Non, ou que tu te trompes. Est-ce que c'est possible,
8: ou
3: ça
8: Sébastien, ou des trucs
3: comme ça. Est-ce que au moment où tu proposes le titre, la compo, il peut y avoir une discussion?
7: En fait, oui, il y a des discussions, mais c'est des discussions de finesse. À partir du moment où ils viennent, je leur envoie la chanson, ils choisissent, et puis voilà.
10: Mais ils ont reçu qu'une chanson, ou vous leur avez envoyé plusieurs? Chacun choisit celle qui lui convient.
7: Alors en fait, j'en envoie une et puis après on me dit t'en n'as pas une autre, et en fait ils s'aperçoivent que j'avais bien.
10: Il y en avait d'autres.
7: J'avais bien jugé. Non mais c'est... Moi, je suis un compositeur qui chante. Je suis pas un chanteur. Je chante par accident, tu vois. C'est comme ça. C'est vraiment un bel accident. Je suis très très content.
8: Oui. Non mais quand on te compare avec Jules ou des trucs.
7: Ouais, mais on s'aperçoit quand même que le Stade de France est vraiment très grand.
8: C'est quand même incroyable.
7: C'est très grand. Bah, c'est bien. Moi, j'ai rencontré une fois. On était dans une loge avec les Gypsy Kings. En plus, je me souviens, il est très sympa. Ouais, comme compare à quel niveau?
8: Mais non, mais je déconne, personne ne te compare avec Jules.
7: Bah non, parce qu'un Marseillais, un Bordelais, ça marche pas.
0: On est avec Pascal Obispo dans le Super.
7: On embrasse Eric, quand même. Ouais.
0: Est-ce qu'il y a un artiste qui a refusé, ou bien est-ce qu'il y en a un que t'aurais aimé avoir qui est pas là?
7: Bah, ceux que j'ai voulu avoir qui n'étaient pas là, on avait des bandes. Il s'appelle Michel Delpech. Il s'appelle Philippe Pascal, mon idole et mon ami de Rennes, qui était icône du groupe Marc Itzad. Et puis il s'appelle aussi Daniel Lévy, puisque j'avais les bandes d'une chanson qui était sortie avant. Donc en fait,
0: donc leur voix, c'est quoi? C'est des bandes que j'ai gardées.
7: C'est
0: pas justement du coup
7: non, monsieur.
3: Authentique.
7: Moi c'est authentique, c'est comme lui là-bas. C'est dans le jus.
8: Patrick Bruel, t'as hésité?
7: Autre question.
0: Alors autre question.
7: Pas de commentaires aux commentaires, arrête tes conneries.
0: Ton univers musical très large, on le voit dans ce double album, mais la base pour Pascal Obispo, ça reste les Beatles.
7: C'est le plus grand, c'est comme Jean-Pierre Rive pour Moscato, quoi. Tu vois, c'est un peu comme ça, non? Je sais pas, c'est qui t'en est?
8: Serge Blanco.
0: Qu'est-ce que t'écoutes, Pascal, quand juste tu veux kiffer un peu de musique comme ça tout seul chez toi?
7: Le plus grand, c'est McCartney. Et avant de monter sur scène, j'écoute du métal ou AC/DC ou Rammstein.
3: Ah, pour te chauffer dans l'ambiance.
7: Fais attention quand tu fais ça aussi.
3: Pour te chauffer.
7: C'est bizarre. On est en 2026, les gars.
3: Et parmi les nouveautés, il y a plein de jeunes aujourd'hui sur la scène.
7: Moi, je préfère écouter ceux qui font vraiment de la musique, ceux qui se donnent du mal en apprenant un instrument. Je sais pas. Moi, j'aime bien.
8: Stromae.
7: J'aime.
3: Il est plus jeune,
7: oui. Oui. Non, mais je sais pas, je pense à des musiciens, tu vois, Foch Atherton, tu vois, j'aime bien les mecs, ils font de la musique, ils sont sur scène, c'est pas faux, quoi, voilà. Moi, j'aime bien les trucs vrais. L'Atlantique.
11: Ça te connaît, ça?
0: Foch Atherton, je connais, mais je connais pas plus que ça. Pascal Obispo dans le Super Moscato Show. Juste avant de passer au foot, je précise aussi que parallèlement à tout ça, tu travailles sur une pathologie de la chanson française. Est-ce que tu peux nous expliquer via l'appli Obispo All Access? Alors là, pour le coup, c'est une ressource presque infinie de morceaux de reprise uniquement.
7: Exactement. J'ai créé une application il y a 5 ans parce que j'aimais pas le tempo des maisons 10. Donc je suis parti des maisons 10 pour juste être en distribution. Parce que je voulais pas faire un album pour faire respirer tous les 3 ans. Parce qu'on dit toujours, il faut que tu fasse respirer. Donc moi je dis, mon oxygène c'est la musique, je vais pas te faire respirer en attendant pendant 3 ans. Donc j'ai fait une application, j'ai fait des albums dedans et ça fait 5 ans et demi maintenant qu'on produit des albums de jazz, de flamenco et qu'on produit aussi une fantologie, c'est-à-dire une anthologie de la chanson française où je reprends des artistes et c'est d'ailleurs ces artistes qui sont venus aussi parce que je leur ai fait écouter les quelques titres que j'avais repris de leur répertoire. Donc en fait j'ai 60 albums avec 1700 titres que j'ai repris.
8: C'est incroyable.
10: Est-ce qu'il y a le groupe Oasis dedans ou pas?
7: Non, parce que l'anglais et moi
10: c'est comme Oasis, est-ce qu'il y a le groupe d'Eric Dimeco dedans?
7: Oasis c'est des fans de Beatles donc c'est normal qu'on aime Oasis.
8: Mais
7: moi l'anglais c'est comme le foot pour moi, j'ai un pied carré.
8: J'ai un ami à moi qui reprend tous les morceaux d'Oasis. Oasis c'est marseillais qui joue au football.
3: Il s'appelle Eric Dimeco.
8: Qui pourrait faire ton avant-première?
9: Non mais moi j'ai une question parce que tu produis Pascal, puisque tu produis, donc si tu reçois une maquette de jeunes qui débutent, là, tu écoutes, et si ça te plaît, tu produis.
7: Ouais, mais ça, je le fais plus, parce que j'ai l'impression que j'ai 60 balais, Eric, honnêtement, la génération doit vivre avec sa génération. Moi, j'ai une génération, je suis un peu plus avec les anciens. Et encore, Oasis, ils sont anciens, mais c'est quand même assez
9: génial. Et si amicalement, on te fait écouter un truc, tu donnes ton avis quand même? On est en train de composer, donc, Eric, j'aimerais avoir ton avis le jour où
7: Eric, je vais te dire un truc. Voilà, je suis comme Socrates, défenseur brésilien, je ne sais rien. Voilà.
0: Alors, Pascal, on va parler foot. Comment va le
7: fan? Donc, je saurais pas te dire.
0: Des Girondins de Bordeaux.
3: Ah,
0: tu souffres?
3: Ah, sujet sensible.
7: Mon père a joué, comme vous savez, aux Girondins. J'étais petit dans le couloir qui arrivait comme ça. J'étais avec les anciens. J'ai rencontré, les grands anciens des années 50 et tout, des années 60. Grimont-Pont, Leïsa et tout ça. Je suis copain avec Giresse. Tu vois, il était là, c'est lui, c'est
8: tout Gigi.
7: Gigi, mon père lui a ouvert son premier compte en banque à Giresse. Donc je suis copain avec Dugas et tout ça. Qu'est-ce que tu veux que je te dise? Moi, je pense, tu sais, pour faire un bon disque, il faut un bon casting. Déjà, quand tu commences avec un mauvais président, tu peux pas faire un bon truc. Donc déjà, le président, déjà, il faut qu'il dégage. Hein. Je suis pas le seul à le dire. Hein. Il y a Gigi, il y a Dugas et tout ça.
0: Président Gérard Lopez.
7: On n'en peut plus. Tu sais, je vais te dire une chose. Le premier jour, moi, je suis arrivé et tout. Bon, je le connaissais pas. Et il y a une chose, on ne pourra pas me dire le contraire. Mais quand tu achètes une équipe, la première chose que tu dois faire, c'est aller voir tout le monde et tous les joueurs. Ça, il a pas fait. Donc déjà, quand tu commences comme ça, que tu restes dans ta tour d'ivoire et que tu vas pas voir les hommes qui vont faire en sorte de faire gagner ton équipe et de peut-être te faire te rembourser ou te faire croire que t'aimes le football ou te faire croire que t'aimes Bordeaux. Mais voilà, quand on aime les Girondins de Bordeaux, on le prouve. Et là, pour l'instant, ce gars-là l'a pas prouvé. Donc on est un peu dur, mais ce qui se passe, voilà. Et je voudrais remercier les Girondins de Bordeaux d'être venus à 27 000, c'est-à-dire les supporters des Girondins de Bordeaux l'autre jour. C'était vraiment une fête incroyable. Moi, j'étais pas là, j'étais à Paris. Et je remercie aussi tous les joueurs parce que franchement, ils se sont battus jusqu'au bout. Malheureusement, on est encore au statu quo, mais je pense que c'est dans l'air, tu vois. Il faut un président qui aime les Girondins, quoi.
0: Bordeaux est actuellement national 2, c'est-à-dire le quatrième niveau, et ne montera pas cette année, sauf s'il y a 3 rétrogradations administratives, donc a priori non. National 2 qui deviendra national l'an prochain, mais sera toujours le quatrième niveau.
7: Mais moi, ça rend fou tous les Bordelais. J'ai de la peine, mon père, je me souviens, mon père serait là, il serait mais vraiment dégoûté. Je pense qu'il se composerait bien.
0: Eric.
7: Oui, vas-y, Eric.
9: Pascal, on voit, alors je ne dis pas que c'est un phénomène de mode, mais on se rend compte qu'il y a beaucoup d'artistes, même de footeux qui investissent dans les clubs de ce niveau-là. On a vu en Angleterre avec les acteurs américains, on a vu à comment ça s'appelle, Le Mans avec avec Djoko, avec Courtois. Vous pouvez pas faire ça à Bordeaux avec les forces économiques qu'il y a.
7: C'est des milliardaires,
8: non, c'est ça, c'est le problème.
9: Mais pourquoi Vessa m'a dit que tu étais
7: Non, mais lui dit ça, je suis millionnaire. Je suis comme les Arapes, je suis milliardaire en coquillage.
8: Non, mais les mecs que tu cites,
9: tu peux mettre.
8: C'est ta raison. Ils pèsent 400, 500, 600 millions. Certains sont milliardaires.
7: Enfin, t'imagines, Eric. C'est un gouffre. C'est un gouffre. Mais évidemment, moi, j'aimerais bien, si on doit s'associer.
8: Oui, si t'étais milliardaire, tu le ferais.
9: À plusieurs.
7: Ça, c'est sûr, je rachèterais. D'abord, je rachèterais le stade pour commencer. Voilà. Et puis, comme ça, on serait propriétaire.
8: Lequel?
3: Atlantique.
8: Atlantique ou l'ancien?
7: À l'ancien.
8: L'ancien. C'est ça que je pose.
3: C'est
8: le long couloir d'un kilomètre.
7: Ah, c'est magnifique.
8: Celui-là, c'est pour ça que je te dis ça. T'es attaché à celui-là.
7: C'est mon stade.
8: T'es attaché. Je comprends pas qu'on puisse partir de ce stade-là. Ça fait le bonheur du rugby.
7: Il est fantastique. Mais le rugby. Le stade municipal. Le stade municipal de Bordeaux.
8: C'est extraordinaire. Les mecs qui disent qu'il manque 10 000, mais qui s'en foutent qu'il manque 10 000 places.
7: C'était bien.
8: Tu le rajoutes, mais un immeuble.
7: Moi, je vais vous faire une petite anecdote. Comme ça, la première fois que j'étais dans ce stade, c'était pour applaudir Pelé. C'était en 73 et moi j'avais 8 ans et mon père m'avait amené. Il y avait les polymusclés le soir. Il y avait Belmondo dans les buts. Il y avait plein d'acteurs et il y avait Gigi qui est Galice qui ont joué contre Pelé. C'est la première fois que j'allais dans ce stade. Donc moi ça a marqué ma vie. Tu vois, j'ai vu pour la première. Bon, je le reconnaissais pas. J'étais trop petit sur le terrain. Mais je savais qu'il y avait Pelé. Tout le monde l'a connu.
3: C'est pareil. C'était bien. Voilà. Pascal, un dernier mot. Ça doit te faire plaisir quand même que Zidane soit le futur sélectionneur de l'équipe de France.
7: Écoute, moi j'adore Zizou, évidemment. Zizou, c'est un mec formidable.
8: Et puis Chet Lizarazu, tout ce génération.
7: Bien sûr, c'est la génération. Mais bon, on va dire que Dédé, il a pas trop mal bossé quand même. Hein.
3: Ça va.
7: Ok. Ouais, il a eu le nombre de victoires, on a la Coupe du Monde. Et voilà, il y a Zizou qui arrive. On lui souhaite tout le meilleur. On va voir ce qui va se passer.
8: Allez, Didier, tu dois faire une chanson sur des chants.
3: Allez, Didou.
7: Bah, ça dépend s'il va entraîner l'Italie.
8: On sait jamais.
3: Pascal Obispo, merci beaucoup. Le volume 1 sort au mois d'octobre. Ce sont que des duos. Vous avez entendu tout à l'heure celui avec Cabrel. Donc, si vous êtes fan, vous vous précipitez.
8: Francis.
3: Vendredi, merci beaucoup d'être venu dans
7: le
3: show, Pascal.
7: Et puis, tu peux avoir des trucs pour la gueule, pas qu'à Dubaï, je te dis, Vincent. Tu peux aller ailleurs si tu veux te mettre l'acide hyaluronique, machin. Tu peux aller dans notre pays, mais tu fais ça pour te planquer.
8: Je sais que t'as de bonnes adresses, je viendrai.
3: Bien. Bon, on a bien compris qu'il ne rachètera pas les Girondins de Bordeaux.
11: On a bien compris qu'il ne veut pas mettre de sous-sous. Mais c'est normal, hein, tu perds de l'argent en foot, mais il a allumé garanti, Lopez là.
3: Allez, on revient tout de suite avec le journal moyen, première édition sur RMC.
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3: Bonjour à tous, soyez les bienvenus dans ce best-of d'Estelle Midi. Durant toutes les vacances d'été, on va vous faire revivre les meilleurs moments de l'émission tous les jours, du lundi au vendredi, de midi à 15h. C'est parti pour le best-of d'Estelle Midi. La priorité du jour, et c'est la sécurité, enjeu numéro un pour les Français aux élections municipales. De nombreux candidats proposent d'ailleurs dans leur programme d'armer leur police municipale. Aujourd'hui en France, 58% des policiers municipaux disposent d'une arme létale, mais plusieurs grandes villes résistent encore, Charles.
4: À commencer par Paris. Le candidat de gauche, Emmanuel Grégoire, s'est dit plusieurs fois défavorable à l'armement de la police municipale parisienne, même s'il dit qu'il pourrait éventuellement organiser un référendum sur le sujet. En face, sa principale rivale, Rachida Dati, a rappelé ce matin sur RMC qu'elle promet 5000 policiers municipaux armés. Dans le reste du pays, la plupart des policiers municipaux sont désormais armés. 6 sur 10 sont équipés d'une arme létale. C'est le cas depuis longtemps à Lyon, Toulouse ou Nice. En revanche, certaines mairies refusent toujours de doter leur police municipale d'armement létal. C'est le cas à Rennes, à Lille ou bien à Nantes, où la municipalité a fait le choix de doter ses policiers de pistolets à impulsion électrique, autrement dit des tasers. À Bordeaux, le maire écolo Pierre Urmic a fait face à une grève de ses policiers municipaux en 2024 qui réclamaient des armes létales. En réponse, il a opté pour un compromis. Environ un quart des policiers municipaux de Bordeaux sont désormais armés.
3: Alors, armer la police municipale pour ou contre, Pierre Rondeau ?
5: Mais moi, si je regarde les faits, et on parle bien de la police municipale et non pas de la police nationale,
3: bien sûr.
5: La police municipale, elle sert à la pédagogie, à la prévention, au dialogue, à la négociation. C'est du local. On n'est pas là pour résoudre des enquêtes. On n'est pas là pour s'attaquer à la délinquance urbaine, on n'est pas là pour s'attaquer aux violences urbaines, on est là pour faire de la prévention. C'est le rôle initial et inscrit de la police municipale, où c'est directement la mairie qui va faire en sorte d'assurer un vivre ensemble commun entre les citoyens, les habitants de la ville et la police municipale. Et d'ailleurs, c'est démontré, plus vous armez des forces de l'ordre, plus les violences augmentent. J'ai en tête les États-Unis, le pays où il y a le plus de taux d'homicide. Encore une fois, je compare. Oui, je prends des faits et des exemples. Les Américains, où il y a le taux d'homicide le plus élevé au monde, en tout cas parmi les pays occidentaux, la police est surarmée. Surarmée. Municipale, locale, fédérale, ce que vous voulez. Tout le monde là-bas a une arme. On croit que les armes à feu vont permettre de prévenir la violence, prévenir les risques d'homicide. Au contraire,
3: oui, mais tout le monde est armé aux États-Unis. Là, c'est pas le cas. Et encore une fois, l'idée pour les policiers municipaux, c'est pas forcément de tirer, c'est pas de tirer à tout va.
5: Vraiment.
3: C'est peut-être de dissuader et puis de rassurer les habitants.
5: Pour terminer là-dessus, moi, je suis pour soutenir, protéger et peut-être armer finalement la police nationale qui a un véritable rôle là-dessus. Mais la municipale, c'est de la prévention. Municipale, c'est du dialogue et de la présence au quotidien. Mmh. Au quotidien, devant les écoles, voir des gens armés avec des fusils à pompe et des armes à feu, c'est pas ce que je veux pour mon pays.
3: Oui, enfin, c'est pas les médiateurs, les policiers municipaux.
5: C'est le rôle initial.
3: Mais ils ne sont pas éducateurs de quartier.
5: La police de proximité, qui avait été interdite ou est dissoute par Nicolas Sarkozy,
3: oui,
5: la police de proximité, elle doit d'abord servir à faire un foot avec les jeunes plutôt que d'aller les arrêter avec des armes à feu.
3: Bah, je pense qu'on va avoir des policiers municipaux, je pense qu'à mon avis,
5: qui
3: c'est
5: deviennent
3: pas comme
5: des
3: ça.
5: Policiers
3: quand
5: nationaux.
3: Ils passent le concours de police, ils se disent pas, tiens, je vais pour jouer au foot.
5: Ils deviennent des policiers nationaux.
3: Bah, sinon, ils vont dans un centre de formation.
5: La municipale, c'est vraiment de la prévention.
3: Mais ils ne sont pas éducateurs. Fred Hermel.
5: La police de proximité.
6: Aujourd'hui, les policiers. Quel que soit leur rôle, municipal ou national, un policier est une cible. On l'a bien vu. Notamment terroristes. Les terroristes s'en prennent aux policiers. On sait que les policiers, aujourd'hui, sont victimes de violences, sont des cibles pour les terroristes. Je ne vois pas au nom de quoi on devrait leur interdire de se protéger. Eux-mêmes, déjà. Voilà. Oui, c'est beau dans le monde de Bisounours, dans lequel pense vibre l'ami Pierre, sûrement. Sauf qu'aujourd'hui, la violence est partout, l'insécurité est partout. Aujourd'hui, les policiers municipaux doit venir en appui des policiers nationaux. On se plaint toujours qu'il n'y a pas assez de policiers nationaux.
3: Mais t'as des communes où c'est peut-être pas nécessaire.
6: Oui, dans mon village, il n'y a pas de policier municipal. Mais je peux te dire qu'à Marseille, à Paris, en venant, je voyais 5 policiers municipaux là qui étaient en train aussi d'assister les policiers nationaux qui font la sécurité.
4: Mais pas armés,
6: Et ils sont pas armés. Ils sont pas armés. Et donc, si quelqu'un veut tirer... Tu crois que le bleu, il fait la différence? Il dit, ah non, pas municipal, le terroriste, il fait pas la différence. Je ne comprends pas comment on peut, dans des grandes villes, on peut interdire aux policiers déjà de se défendre. En plus, ils sont des soutiens de la police nationale. Ils sont là aussi pour résoudre plein de problèmes d'insécurité. Voilà, le monde a changé, le monde est plus violent. Donc aujourd'hui, oui, bien entendu qu'il faut que la police municipale soit armée. Et d'ailleurs, moi, quand j'en parle avec des policiers municipaux, et on va entendre, ils veulent tous être armés, bien entendu. Ils veulent déjà être formés. formés.
3: Oui, ça c'est pas tout à fait la même chose.
6: Formés, voilà. On va pas les armer. On va pas les armer du jour au lendemain. Non, non, ils vont être formés.
3: Si tu vas faire la circulation le matin, c'est peut-être pas une nécessité qu'ils soient armés.
6: Mais tu es cible quand même, donc il faut que tu puisses te protéger.
3: Mais t'es pas toujours une cible non plus, Fred.
5: Le monde a changé. Dans ton argument, nous sommes aussi une cible. Faut-il aussi nous armer dans ton argument?
6: Non, mais les policiers
5: aussi un civil qui, dans ton argument de peur du terrorisme, peut aussi être attaqué.
3: Il y a des gens en terrasse ou qui sont allés voir des concerts qui ont été pris sur cible.
5: Et c'est
3: les
5: armes.
3: Oui, mais ça ne veut pas dire, bah, tiens, quand tu vas à un concert, tu vas prendre une arme.
6: Les policiers sont identifiables.
5: Les civils,
6: on sait très bien
5: aussi.
6: On sait très bien qu'une partie de la population dit ACAB ici, c'est-à-dire une insulte, et des gens qui veulent tuer des policiers. C'est une réalité.
3: Élise Goldfarb, est-ce que vous, par exemple, ça vous rassurerait de savoir que les policiers municipaux sont armés ?
0: Non, moi je trouve que on faut pas faire une généralité de quelques petites situations en France où ça se passe très mal. Je veux dire, Fred, évidemment, t'as raison sur un point qui est que ils doivent être formés déjà si on les arme. Ça, c'est un des premiers sujets.
3: Mieux, oui.
0: Bah oui, mais parce qu'aujourd'hui, la police municipale, ils sont pas du tout formés
6: bien
0: à être armés.
6: Si. Mais bien sûr que si.
0: Mais non.
6: Les policiers.
3: Non, non, non, c'est pas vrai. Pas on a eu des policiers municipaux.
0: Aujourd'hui, t'es policier municipal.
3: Et si disait qu'ils étaient à peine formés. Non, non.
0: Tu n'as pas la même formation que la police nationale.
6: Ah non, ça,
0: c'est un premier sujet. Donc, ça voudrait dire dépenser énormément d'argent pour les former. Mais surtout, moi, mon premier problème aujourd'hui, c'est pas que les policiers à Paris, ils sont pas armés. C'est qu'ils sont pas assez nombreux. Comment on explique que quand je prends le métro le soir, il y a pas de police dans le métro? Bon, c'est là, par exemple, c'est ça que j'aimerais. J'aimerais pas qu'ils soient armés, j'aimerais qu'ils soient là. J'aimerais qu'ils soient plus nombreux.
3: T'as pas mal de vigiles, quand même.
0: Non, mais la dernière fois, je me suis retrouvée dans un commissariat parce que, bon, une histoire toute pourrie, mais bon, bref. J'ai parlé à des policiers, je leur ai dit, comment ça va, vous vous sentez comment? Ils me disaient, bah, là, on est dans le 8e arrondissement, c'est-à-dire qu'on doit s'occuper des Champs-Élysées, on est quatre. Vous trouvez que c'est normal?
3: Non. Non, bah, ça c'est.
0: Ils ont divisé les effectifs par trois. Donc, en fait, ils ont juste besoin d'être plus nombreux. Peut-être que s'ils étaient plus nombreux, ils n'auraient pas besoin d'armes.
3: C'est
0: parce
3: vrai.
0: Qu'en fait, ils auraient les moyens aussi de se protéger entre eux, d'être plus efficaces. Quand tu vas
3: et ça
0: aujourd'hui...
3: rassurait aussi la population.
0: Mais bien sûr, la dernière fois, j'ai une amie qui s'est fait voler son sac. On est allé au commissariat dans le 9e arrondissement. Ils n'avaient pas le temps. Ils n'avaient pas de place de prendre sa plainte. On n'a même pas pu rentrer dans le commissariat. Tellement il y a du travail. Et pour eux, une plainte comme ça, c'est un truc minimal. Ils lui ont dit, vas-y, fais-le sur Internet. C'est ça, pour moi, le vrai besoin. C'est pas de les armer. Je veux dire, en France, excuse-moi, il n'y a pas des attentats tous les jours. Il n'y a pas des criminels qui tirent à balles réelles dans la rue. Par contre.
6: On est l'un des pays au monde les plus.
0: Il y a un problème de sécurité.
6: Des attentats, non,
0: mais
6: donc,
0: je suis d'accord, mais c'est pas la police municipale qui règle les attentats. C'est l'IGPN. Enfin, c'est, je veux dire, c'est des vraies polices. Nous, ce qu'on a besoin, c'est
3: par
0: de
3: essence,
0: plus.
3: Un attentat, tu sais pas où il va tomber.
0: Voilà.
3: Donc, est-ce que tu armes les policiers municipaux de toutes les communes de France?
6: On
0: a besoin de plus de budget.
6: De ce policier tué sur les Champs-Élysées?
3: Non, mais
6: assassiné par un terroriste islamiste.
0: Je suis d'accord. Les policiers, ils ont besoin de plus de moyens. Pas forcément de plus d'armes, plus de monde, plus de moyens.
3: Et justement, on a Bertrand qui est en ligne avec nous de Haute-Garonne. Et Bertrand, il est membre du syndicat national des policiers municipaux. Bonjour Bertrand.
7: Bonjour, vous commencez à m'énerver.
3: Ah bon? Oula, vous n'êtes pas armé, j'espère. Alors Bertrand, en revanche, parlez vraiment proche de votre combiné.
7: Oui, là ça va.
3: Ah, ça y est, super. Allez-y, on vous écoute.
7: Bon, je vous entends parler. Bon, je comprends que vous ne désignez pas tous les tenants et aboutissants. Enfin, aujourd'hui, l'arme à feu, parce qu'on parle d'arme à feu, bien, ça fait partie de la tenue. Point. Il n'y a que dans ce pays, en France, où on se pose la question de savoir si on arme ou pas la police locale. Il y a quelque chose qui m'interroge quand même, déjà. Première des choses. Ensuite, j'écoutais une autre personne qui disait qu'on n'avait pas besoin d'être armé pour faire la circulation. C'est faux. Les primo-intervenants, dans la France entière, vous pouvez demander à des collègues syndicalistes de la police nationale, ce sont les policiers municipaux. Donc oui, aujourd'hui, tous les policiers municipaux doivent être armés. Quant aux maires qui ne veulent pas, moi je leur dis ceci, ne vous présentez pas aux élections. On n'a pas besoin de vous.
3: Mais Bertrand, excusez-moi, mais à Paris, par exemple, il n'y a pas de police municipale armée. Il y a d'autres villes que Charles a nommées où il n'y a pas de police municipale armée. Et après, c'est à l'appréciation du maire. Donc, en fait, ça vous comprenez pas, en fait, qu'on puisse ne pas vouloir que la police municipale ne soit pas armée?
7: Non, mais attendez, est-ce qu'on se pose la question de savoir si un plombier a besoin d'outils, est-ce qu'un chirurgien a besoin d'un scalpel, qu'est-ce que c'est cette façon d'aborder?
3: Oui, mais une arme à feu, par essence, ça tue quand même, Bertrand.
7: Vous ne connaissez pas le métier, enfin, vous.
3: Ah, ok,
7: général,
3: d'accord.
7: Vous posez des questions et vous dites, enfin, il y a une personne, je ne sais pas comment elle s'appelle, qui dit, mais non, on n'a pas besoin d'armée. Mais cette personne n'a jamais été policier, n'a jamais été confrontée à la violence, n'a jamais été confrontée au métier. Et c'est trop facile de dire. C'est trop facile de dire.
3: Mais Pierre Rondeau, c'est pas le seul à le dire, puisqu'il y a des maires de grandes villes qui refusent que leur police municipale.
4: À Nantes, à Lille, à Paris.
3: À Paris, elles sont armées. Donc, c'est, le problème, c'est pas Estelle Midi. Excusez-moi. Hein. Enfin, moi, je veux bien tout entendre, Bertrand, mais.
7: Mais je comprends tout à fait. Ces gens-là n'ont pas à se présenter. Ce sont pas des gens qui sont pour la collectivité. Ils ne sont pas là pour la sécurité de leurs propres policiers. C'est pas des gens qui devraient être.
4: Enfin, ils sont élus, Bertrand.
3: Ben oui. Et voilà. Démocratiquement.
7: Et bien, vous savez quoi? Oui, vous savez, mais on a la police qu'on mérite. Voilà, ah. C'est tout. On a la police qu'on mérite dans ces grandes villes. Mais d'autres qui veulent se présenter vont armer leur police municipale. Et que ce soit de droite ou de gauche, ça n'a rien à voir. C'est juste un problème d'idéologie de certaines personnes. C'est tout. Mais moi, en tant que policier municipal, j'ai commencé, je n'étais pas armé. Et ça fait 10 ans que je dispose d'une arme à feu.
3: Alors.
7: Et le regard est complètement différent.
3: Alors là, bon, j'entends Bertrand hein, que vous dites qu'il faut absolument que les policiers municipaux aient une arme, que c'est hyper important et que on est totalement inconséquent dans Estelle Midi. Mais sauf que là, on a Michel en ligne. Et Michel, il est policier national dans les Bouches-du-Rhône. Bonjour Michel.
8: Bonjour.
3: Vous avez été policier municipal, Michel. Est-ce que vous étiez armé?
8: Tout à fait. J'étais policier municipal. J'étais armé.
3: D'accord. Et est-ce que c'était une bonne chose?
8: C'était une bonne chose puisque j'arrivais de la police nationale pour laquelle l'armement est en dotation. Mmh. Et je rejoins votre interlocuteur dans le sens où, effectivement, quand on est devant une école et qu'on fait traverser des enfants, on aurait peut-être tendance à penser qu'on n'a pas forcément besoin de l'arme. Mmh. Cependant, je vais prendre un exemple très simple. Quand à Toulouse, il y a eu une tuerie sur une école, si des policiers municipaux faisaient traverser les enfants à ce moment-là, quels auraient été leurs moyens pour stopper la menace? Et automatiquement, il aurait fallu une arme.
3: Mais ça veut dire, dans ces cas-là, et là, je comprends parfaitement ce que vous dites, Michel et Bertrand, mais ça suppose quand même d'avoir une formation qui est au moins légale de celle des policiers nationaux.
8: Tout à fait. Moi, je rebondis sur ce que vous dites. Vous avez raison. J'arrivais de la police nationale. Mmh. Et effectivement, le recrutement de la police municipale, alors aujourd'hui, il est peut-être un peu plus poussé, mais il faut savoir qu'avant, on avait pas mal d'agents de surveillance de voie publique qui pouvaient être nommés par le maire. Et du coup, le cursus, il était peut-être un peu moins formateur que ceux de la police nationale. Mmh. On avait quelques anciens militaires. On avait même des gardes champêtres qui ont franchi le cap et qui sont devenus policiers municipaux. Et effectivement, la formation, elle peut poser question.
3: Oui, c'est ça, parce que dans ces cas-là, il faudrait quasiment avoir le même concours, avoir la même formation. On peut pas donner une arme quand même. Enfin, pardon Michel, alors je suis peut-être naïve, mais moi, ça m'embêterait qu'on donne une arme à quelqu'un qui n'est pas formé pour ça, vous voyez?
8: Tout à fait, vous avez raison. Après, dans le cursus de formation de la police municipale, ils ont des formateurs de tir et ils ont ils ont aussi des obligations et ils doivent réussir leur formation pour pouvoir avoir l'habilitation de l'arme.
3: Oui, mais tous les combien? C'est-à-dire que je sais que les policiers nationaux, vous avez une formation, c'est-à-dire que vous restez pas 10 ans sans tirer.
8: Non, nous on doit 3 tirs par an, obligatoire.
3: Okay.
8: Et en fonction, on peut avoir plus. Sur la police municipale, le schéma il est différent. Je pense que le collègue Bertrand saura mieux l'expliquer que moi. Mais il y a un système où la commune fait un formateur qui organise des sessions de tir. Et j'ai pas en tête effectivement le volume de tirs annuel sur la police municipale.
3: En tout cas, Michel et Bertrand, vous êtes tous les deux favorables à ce qu'on arme la police municipale. Est-ce que c'est aussi tranché sur le WhatsApp, Charles?
4: En tout cas, ça vous fait réagir nombreux. Je pense par exemple à Seb qui nous dit « Mais dans quel monde vivez-vous? La violence est aujourd'hui omniprésente et si un policier n'est pas armé, il n'est pas respecté tout simplement. Trop de policiers sont aujourd'hui attaqués. » À l'inverse, j'ai David qui nous dit « Mais le rôle de la police municipale est différent de celui de la police nationale. » Donc, embauchons, formons des policiers nationaux armés pour la sécurité partout, mais laissons leur rôle aux policiers municipaux.
5: Exactement.
4: C'est ce que pense David, mais c'est très tranché. Nico nous dit à l'inverse, un policier non armé n'est pas un policier, c'est juste un visible avec une cible dans le dos. Il faut absolument armer tous les policiers municipaux, pense Nico.
3: Alors, on a également Damien en ligne de Mably dans la Loire. Alors, il n'est pas policier, Damien, il est commercial. Bonjour Damien.
9: Bonjour.
3: Et merci beaucoup d'être avec nous. Damien, est-ce que en tant qu'électeur aux prochaines élections municipales, est-ce que vous seriez favorable à avoir une police municipale armée chez vous?
9: C'est indéniable. C'est indéniable, c'est même obligatoire.
3: Ah.
9: Je pense qu'aujourd'hui, ça fait partie de l'idéologie, d'une certaine idéologie, que de ne pas vouloir armer les policiers. Quand on voit ce qui se passe dans notre pays depuis ces dernières années, je reprends l'ancien policier qui disait, c'est à un moment donné, il faut qu'il soit armé au même niveau que la menace qui peut être en face.
3: Aujourd'hui, et vous êtes sûr que ça changerait quelque chose, Damien ?
9: Mais l'objectif, Estelle, c'est pas de changer quelque chose, c'est d'adapter la réponse qui doit être en face. Aujourd'hui, il est bien évident qu'un policier municipal, si jamais il doit être armé, il doit bien sûr subir la même formation qu'un policier national.
5: Donc, quelle sera la différence ?
9: Formation aux armes. Mais à un moment donné, on voit bien dans toutes les villes de France que la police municipale est de plus en plus prépondérante, surtout la nuit, en aide à la police nationale. Et quand vous arrivez sur un lieu de délinquance où, si jamais aujourd'hui on vous sort une arme je ne sais aucune raison, j'ai plus confiance à un policier municipal qui ne va pas utiliser son arme de n'importe quelle manière plutôt qu'à un voyou. À un moment donné, il faut aussi faire confiance en nos policiers. Si on les recrute en tant que policiers, il faut leur faire confiance.
3: Est-ce qu'au moins ces arguments, non, Pierre, vous faut changer d'avis ou pas du tout ?
5: Vous voulez, et ça c'est compréhensible, les gens voudraient plus de policiers armés. Quelle différence faites-vous entre la municipale et la nationale ?
3: C'est le problème.
5: Là, si demain on dit il faut qu'ils aient la même formation que la nationale, les mêmes outils, les mêmes armes, les mêmes équipements, quelle différence faites-vous ?
6: Je vais t'expliquer, Espagne c'est comme ça.
5: Attends. Et je pourrais te dire, alors, pareil, en termes de comparaison, et au Royaume-Uni, ils sont pas armés. Mais le Royaume-Uni, c'est pas la guerre civile.
6: Mais tu dis qu'il faut la différence.
5: Encore une fois, je répète. Je comprends, mais moi, je pense que vous prenez le problème dans le mauvais sens. Le constat est la violence augmente. On peut débattre là-dessus, mais en tout cas, c'est votre constat.
3: Moi, non, c'est le constat du ministère de l'Intérieur.
5: Soit.
3: Voilà, donc c'est pas,
5: admettons. Ok.
3: Mais c'est pas admettons,
5: mais
3: non, c'est
5: mais
3: point
5: barre. Je dis ok, ça l'est. Mais moi, je ne veux pas m'adapter à cette violence qui est là. Je veux annihiler cette violence. Je prends le problème à bras le corps et je veux faire en sorte de mieux armer la police nationale, les services de renseignement, l'intérieur, la prévention, la répression pour qu'il n'y ait pas ces faits de violence et que la municipale, ça soit une véritable police de proximité. Mais si vous dites, il y a de la violence, donc donnons des fusils à pompe à la municipale, je ne suis pas d'accord.
3: Comment ça se passe en Espagne?
6: En Espagne, ce débat, il ne peut pas avoir lieu parce que n'importe quelle police locale est armée. C'est-à-dire que l'Espagne est le pays d'Europe où il y a le plus de policiers municipaux et nationaux, ou guardia civil, les gendarmes, par habitant.
3: Guardia civil.
6: Et en Espagne, il y a quand même beaucoup moins de violence qu'ici. C'est quand même un pays beaucoup plus sûr qu'ici, aussi parce qu'il y a une plus grande présence de policiers. En fait, si tu entends du bruit chez toi la nuit, tu appelles indifféremment la police municipale que la police nationale. Tu as deux numéros différents. Ou alors tu appelles le numéro d'urgence, le 112 qu'on utilise ici, et ils vont t'envoyer la patrouille qui est la plus proche de chez toi. C'est-à-dire ils font exactement le même travail. Simplement, un
3: donc
6: dépend
3: ça sert
6: de l'État.
3: À rien alors d'avoir deux polices.
6: Mais si un dépend de l'État payé par l'État, l'autre dépend de la ville et payé par la ville.
0: D'accord. Mais voilà. Juste, vous savez qu'à ce jour, il y a 60% de la police municipale qui est déjà armée. Enfin,
3: exactement.
0: C'est à la discrétion du maire. C'est-à-dire que c'est le maire qui observe sa ville et qui se dit bon bah là il y a carrément un danger, on va former et armer.
4: Il
0: ne t'aura
4: pas échappé que dans 3 semaines certaines communes vont changer de maire.
3: Exactement.
4: On est en pleine campagne.
3: C'est l'enjeu numéro 1 des municipales.
0: Pour moi, l'enjeu, ce serait plutôt qu'on revienne au Paris des JO, qu'on a tous adoré et on ne s'est jamais senti aussi safe, parce qu'on avait un policier à tous les coins de rue. Et c'est donc une question d'effectif.
5: On n'a pas tous apprécié avoir un policier à tous les coins de rue.
0: Mais arrête, c'était incroyable.
3: Dans les Jeux Olympiques,
0: c'était tellement safe.
3: Alors, Pierre,
0: c'était la meilleure ville du monde. Voilà.
3: Je n'ai pas entendu, et j'y étais pendant les Jeux Olympiques, se plaindre du fait qu'il y ait des policiers et que les stations de métro soient propres et sécurisées. Qu'on puisse prendre le métro à 1h du matin dans des quartiers où d'habitude, tu ne
5: pendant des Jeux Olympiques par la CTU et que je voyais des espèces de masses policières.
3: Mais non, ils étaient pas du tout menaçants.
5: Je suis pas non plus fier de voir autant de policiers dans la rue.
3: T'es bien le seul, Pierre.
5: Non, mais encore une fois, arrêtez de me prendre pour un bisounours.
3: C'est bien que tu sois là, mais
5: imaginez un monde policier où il y a un policier partout et c'est pas un seul, mais c'est une espèce de brigade.
3: Mais résultat, ça s'est hyper bien passé. Et en tant que femme,
0: en 30 ans d'existence.
5: Mon idéal, c'est que tu n'aies pas ce genre de problème, qu'il n'y ait pas de violence. Partout de policiers.
3: Il y a beaucoup de choses à déconstruire.
5: C'est un plaisir.
6: Ça se dit, l'évise-monde, la paix dans le monde. Ça, c'est, la,
5: c'est, fou, vois, c'est fou d'être aussi pessimiste, en fait.
6: Réaliste.
3: C'est le seul à ne pas avoir aimé les JO
5: c'est
3: et à
5: pas
3: avoir aimé.
5: Je n'ai pas aimé les JO. C'est que le monde de demain, avec une tripotée de policiers, je ne suis pas totalement favorable.
0: Mais des policiers non armés. Moi, en tant que femme pendant les JO, en 30 ans d'existence, je ne me suis jamais sentie aussi safe.
3: C'était
0: de marcher le soir seule.
5: C'était extraordinaire.
3: Pour nous, les femmes, c'était incroyable.
0: Ils n'étaient pas armés. Hein.
5: Tu es d'accord
0: que c'était une présence rassurante.
5: Il ne faut pas que les femmes soient dérangées dans la rue, mais je n'ai pas envie d'avoir des policiers aussi.
0: On ne va pas aller éduquer chaque homme.
4: Deux infos importantes pour clore ce débat. D'abord, Il y a une loi en ce moment qui est examinée au Sénat, portée par Laurent Nunez, pour que les missions de la police municipale soient élargies dans les années qui viennent, notamment plusieurs infractions que les policiers municipaux pourraient dresser, l'usage de stupéfiants, la vente d'alcool aux mineurs, les infractions d'outrage sexiste ou sexuel aggravé, l'occupation illicite de halls d'immeubles, de nouvelles missions pour la police municipale à terme. Ça, c'est la volonté du gouvernement. Et puis, vous êtes nombreux à nous le signaler, comme Thomas qui nous appelle, qui est gendarme et qui nous laisse un message. La police municipale a davantage de séances de tir que moi qui suis gendarme. Il ne faut pas dire que les policiers municipaux ne sont pas formés et entraînés pour porter une arme. Voilà, vous êtes nombreux à nous le dire sur le WhatsApp de l'émission aussi. Et puis on va clore ce débat avec votre position. Alors, on vous a posé la question sur nos réseaux. Armer la police municipale, est-ce que vous êtes pour ou contre? Vous êtes largement pour à 85%.
3: Oula, désolé Pierre Rondreau. Ouais.
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3: On poursuit Estelle Midi avec la tendance du jour et c'est celle de la mode sportswear. Plus de 2,5 milliards d'articles sportswear sont vendus en France chaque année sur vêtements, baskets, chaussettes hautes. Alors ce n'est pas nouveau, mais ce qui change, eh bien, c'est qu'aujourd'hui, cette mode touche tout le monde et pas seulement les jeunes et les sportifs. Il est courant désormais de voir des gens arriver en jogging au bureau, Charles.
4: Ah bah c'est certain que le dress code au travail s'est largement assoupli ces dernières années. Les dirigeants d'entreprises du CAC 40 ne portent plus forcément la cravate. On voit désormais des banquiers en jean, je ne parle même pas du monde des start-up où le t-shirt et les baskets sont devenus la norme. Plus globalement, le sportswear est désormais partout. Plus d'un Français sur deux estime que dans la vie de tous les jours, ça lui arrive de contourner l'usage d'un vêtement de sport pour en faire un article du quotidien. C'est les résultats d'un sondage Ipsos. On voit que ça attire pour 84% des personnes le confort. C'est le confort, pardon, qui est mis en avant par 84% des Français. Je préfère traîner chez moi, mais aussi sortir, aller faire mes courses, pourquoi pas aller au travail,
3: dormir
4: en survêtement. C'est le sweatshirt qui est le plus plébiscité à 63% avec ou sans capuche. Ensuite, c'est le t-shirt, le bas de survêtement et le legging désormais très à la mode. Alors, si au global, ce phénomène touche autant les hommes que les femmes, c'est quand même la jante masculine et notamment les jeunes, les 16-24 ans qui se distinguent. Ce sont le cœur de cible, les plus addicts. 31% s'habillent tous les jours en sportswear.
3: Alors, le carton de la mode sportswear, est-ce que c'est déprimant ou réjouissant? Je vais me tourner vers Fred Hermel qui a aujourd'hui, comme à chaque fois qu'il passe à la télé, mis une magnifique pochette sur sa veste, Fred.
6: Oui, bah j'ai dans mon contrat, il est écrit, vraiment, que je dois avoir une tenue décente.
5: Donc la pochette dans la veste.
6: Oui, bah après, c'est, mais oui, c'est
3: pas ça. Vous êtes toujours un peu sursapé, on va dire. Ben,
6: moi, non, mais moi j'estime qu'il y a des gens qui nous regardent, et beaucoup d'ailleurs, et que ça fait partie de... Bah de la relation avec les gens, d'être plutôt bien habillé. Moi, j'aime bien quand je regarde la télé que les gens soient plutôt bien habillés.
3: D'accord.
6: Ça fait partie du respect des gens.
3: Mais vous n'allez. Vous avez déjà porté un jogging, Fred?
6: Non, mais je porte tous les jours.
3: Hein?
6: Mais c'est que là, je vais rentrer chez moi.
3: Oui.
6: Je suis en short de jogging, enfin, une short. Voilà. En short, de t-shirt chez moi.
5: C'est-à-dire qu'en dehors de la caméra, t'es en jogging?
6: Mais non.
5: Un mythe, c'est cool.
6: Non, je t'explique. Je rentre chez moi, je vais me changer. Quand je suis chez moi, en plus, je vis seul. Mm. Je suis très détendu, donc je suis en jogging ou en short.
3: Et quand vous allez faire vos courses?
6: Ah ben, je suis en jogging.
3: Quoi? Mais alors, j'arrive pas à imaginer vous, Fred en jogging. Là, je me sens mal.
6: Mais je vais au marché en jogging ou en short.
3: Vous allez au marché en jogging?
6: Ben oui. J'ai pas en costume cravate.
3: Ça me là en fait, vous pouvez pas imaginer. Alors, ça me fait un choc.
6: Je parle des courses alimentaires.
3: J'ai un choc au cœur.
6: Quand si je vais mais dans mon quartier je sors, je suis en basket, en short et en jogging.
3: Alors
6: jogging Racing Club de Lens.
3: Tout le monde le regarde. Alors, pour ceux qui nous écoutent à la radio, tout le monde est en train de le regarder avec des yeux écarquillés. Tout le monde pensait, Fred, je vous le dis, que vous étiez habillé comme ça dans la vraie vie.
6: Non, mais dans la vraie vie, ça dépend du moment de la vie. C'est-à-dire que moi, cette mode ne me dérange pas. quand il y a d'autres alternatives. C'est-à-dire que dans certaines heures de ma vie, de ma journée, je suis en détente, en mode détente.
3: Je vais l'appeler frérot, quoi.
6: À d'autres moments.
3: Je l'appelle frérot.
6: Le truc, c'est que
4: j'ai envie d'aller faire les courses avec toi. Pour voir ça en vrai.
3: Ah ouais, moi aussi.
4: Je vais chez mon boucher, chez le poissonnier.
5: Est-ce que t'es en sandales, jogging avec ton caddie?
6: Non.
4: Claquette chaussette, Fred.
6: Non, je suis habillé sport.
3: Nous voulons tous, là, la France réclame. Fred, une photo de Fred en jogging.
5: J'ai trouvé ça tout de suite. Le quartier, donc je vais aller prendre la photo.
6: J'ai un très beau jogging Racing Club de Lens, bien entendu. Excuse-moi, on a
3: su. Chaud.
6: Et en plus cette année, on est très bien dans le classement de la Ligue 1.
3: Tout à fait, oui.
6: Mais voilà, mais en fait, il y a des moments pour tout.
3: D'accord.
6: J'imagine pas venir en jogging à la télé, à la radio, par les collègues, mais je suis en jogging quand je fais mes courses alimentaires.
3: Alors il y en a une que ça gêne pas, hein, de venir en jogging et en sportswear. C'est Élise Goldfarb. Vous, Élise, oui. Alors vous, vous êtes en jogging toute la journée. Enfin, du coup.
0: Ah oui. Moi, c'est le confort avant tout. Le sportswear, ça me dérange pas du tout.
3: Ah oui.
0: D'ailleurs, je suis déjà venue dans cette émission avec un pull. Je sais pas si vous avez vu. J'ai souvent, parfois, un pull avec Aya Nakamura dessus. C'est un pull Balenciaga. Qui est très sportswear.
5: C'est Balenciaga.
0: C'est
5: Balenciaga
0: à 1000 euros, mais c'est pas son pull, c'est nos fringues à tous.
4: Ça doit coûter le prix de Balenciaga.
0: Non, mais ce que je veux vous dire, c'est que le sportswear est en développement massif. Il y a Kim Kardashian qui a lancé sa marque qui s'appelle Skims. C'est du homeware, mais en fait, le homeware, c'est aussi des jogging. Hein. C'est à peu près la même chose. C'est des leggings. T'as Lululemon. Skims, Lululemon, Sporty & Rich, c'est une autre marque qui cartonne en ce moment. Qui sont des marques qui pèsent aujourd'hui quasiment des milliards.
3: D'accord, mais est-ce qu'il faut s'en réjouir?
0: Bah oui, moi je pense qu'il y a aucun problème à vouloir s'habiller dans du confort. Face à une époque où justement les femmes s'habillaient en corset, elles étaient pas bien dans leur peau.
3: Mais elles étaient belles et élégantes. Moi jamais ma mère n'irait faire ses courses en jogging.
0: Mais tu sais ce qu'on disait avant Estelle, on disait il faut souffrir pour être belle. Et aujourd'hui on se dit juste il faut être heureuse.
3: Mais d'accord, mais non mais attends, tu peux être aussi heureuse en tailleur. Moi je trouvais ça bien quand même avant d'avoir des gens qui s'habillaient bien. Et tu vois aujourd'hui, je suis particulièrement mal habillée, mais en vrai quand je suis sortie de chez moi ce matin avec ce espèce de pantalon infâme, mais j'ai eu honte. Je me suis dit, mais bon, j'avais envie d'être
0: très fraîche.
4: Mais oui, moi je me suis dit, tiens, elle est cool ce matin.
0: Ouais.
3: Mais elle n'est pas cool, elle est très mal sapée.
4: T'es fraîche.
3: Mais c'est ma tenue d'avion. Enfin, je veux dire, voilà, c'est oui, ma. J'étais mortifiée.
0: T'es ma cam, là.
3: C'est pas grave. Mais tu vois, à 49 ans, ça me gêne d'arriver avec un pantalon très ample au travail. Je mets des baskets, ça, oui. Mais je trouve que c'est quand même un manque de respect pour les joueurs avec qui je travaille. Tu vois,
0: Isabelle Huppert, par exemple, ça se trouve, elle est en jogging dans son quotidien et au Festival de Cannes, elle va se mettre une robe. C'est aussi. Le quotidien a le droit d'être un moment confortable. Si demain je vais au tribunal pour un procès, je vais essayer de m'habiller un peu bien. Je vais pas y aller en claquette chaussette.
3: Oui, mais avant au travail, les gens s'habillaient bien. Aujourd'hui, vous avez des stagiaires qui viennent en jogging, mais moi ça me quand même.
5: C'est pas possible.
3: Une fois, on a eu un stagiaire, il est venu en maillot de PSG. Bon, franchement. Ça m'a fait quelque chose. Charles, il s'en fout, lui, évidemment, il est content. Mais moi, ça m'a fait quelque chose.
4: Un maillot de l'OM, ça serait non. Mais un maillot du PSG.
3: Moi, ça m'a gêné. Je trouve qu'en fait, ça veut dire quelque chose de l'état de notre société, quand même.
5: Je suis bien d'accord avec vous.
3: Merci.
5: Et tes exemples, Élise, sur par exemple, Lululemon, c'est à l'origine une marque de sport.
3: De yoga ou de sport,
5: salle de sport, musculation. Tu portes, par exemple, je vais dénoncer Charles Magnan.
0: Je vais dénoncer.
5: Porte des baskets running. Est-ce que tu vas courir après?
4: Oui.
5: Ok.
3: N'importe quoi. Tu cours pas en jean?
5: Déjà, tu cours pas en jean.
4: Non, mais j'ai ma tenue dans mon sac pour me changer. C'est juste pour pas
5: trop. Des baskets de running, c'est fait pour courir. Des baskets de foot, c'est fait pour faire le foot.
4: Vous croyez que les baskets Nike, c'est fait pour marcher en ville? C'est au départ une marque de sport. Adidas, Nike, Puma, c'est des marques de sport.
3: Il y a des baskets de ville et des baskets de sport.
5: Mais bien sûr que oui,
4: tu as des baskets de ville.
3: Évidemment, et toi, tu as des baskets de sport pour être en ville.
5: Le modèle Stan Smith, c'est un modèle de ville, du quotidien.
0: Non, c'était un modèle de tennis.
5: À l'origine. Aujourd'hui, c'est de ville. Et maintenant, les chaussures de running, ça se voit, elles ont une forme particulière. C'est fait pour courir.
4: Une paire de baskets, une paire de crampons,
5: c'est fait pour jouer au foot. Un maillot de foot, par définition, c'est fait pour jouer au foot. Tu vas pas aller travailler, tu vas pas aller à l'école en maillot de foot.
0: Une doudoune, c'est pas que pour faire du ski, c'est aussi pour pas avoir froid. Tu vois ce que je veux dire?
5: Uniquement les vêtements à leur idée utilitaire, c'est utile parce que j'ai froid ou j'ai chaud, autant s'habiller avec un sac, c'est bon.
0: Mais un sac, si tu veux.
3: Pierre Rondeau, vous êtes prof. Là, Élise, vous dites par exemple, moi ça me gêne pas quand des gens vont au boulot en survêt, etc. En tant que prof, est-ce que vous pourriez faire cours en survêt? Vous avez des collègues qui font cours en survêt?
5: Non, en plus, nous en plus, on a un règlement au sein de l'école. On a un règlement au sein de l'école qui interdit à ce que les étudiants et donc les professeurs, par définition, qui montrent l'exemple, portent un jogging. Et de la même manière, on est très, très, très, très attentif à la tenue. Et c'est pareil, même si je donne des cours en économie du sport, par définition, c'est pas faire du sport. Donc, viens pas en maillot de foot. Et les gens qui viennent en maillot de foot, jogging, basket, non, on vient pour travailler.
3: C'est ça.
5: On vient en plus derrière dans une école de commerce pour avoir un boulot, pour avoir l'habitude de porter une chemise et une veste pour passer un entretien d'embauche. On vient
0: et pas les au femmes quotidien. Doivent mettre des jupes et des talons et
5: non,
0: les hommes
5: mais
0: des chemises.
5: N'importe quoi. Mais tu peux porter un jean.
3: En école hôtelière, c'est comme ça, par exemple. Oui, les mômes, ils sont tous en
5: oui, mais
3: au nom de stars, au nom des garçons.
0: Non, mais c'est très subjectif. C'est-à-dire, au nom de quoi est-ce qu'on définit ce qu'est être bien habillé? Parce qu'il y a des gens qui
5: c'est
0: il
5: ne
3: se
5: tient
3: pas de la même manière en jogging et en costard.
0: Mais il y a des hommes qui veulent venir au travail en jupe et en talons.
3: Mais c'est pas le problème.
0: Est-ce qu'on les interdit?
3: Tu ne te tiens pas. Bah. Là, tu parles d'un épiphénomène, Élise. Tu ne te tiens pas de la même manière quand tu as. Et même, quand tu es en basket, tu ne te tiens pas du tout de la même manière que quand tu es en talons ou en chaussures de ville. Bah. Ta démarche n'est pas la même. Ce que tu dis n'est pas la. N'est pas. Tu ne dis pas les mêmes choses. Tu ne parles pas de la même manière. Ça conditionne aussi ta façon d'être, la
0: tu
3: façon dont tu es habillée.
0: Aussi chic Estelle parce que c'est en toi.
3: Non.
0: En costume et en jogging.
3: C'est pas vrai. Tu ne marches pas de la même manière et tu ne parles pas de la même manière selon. La façon dont tu es habillée. Ouais, je t'assure, mets-toi en robe à talons, tu verras, tu ne te tiendras pas du tout.
0: Ça m'arrive de mettre en robe et à talons, j'ai été à un mariage la semaine dernière,
3: oui,
0: et j'étais tout aussi Élise folle.
3: Oui, et tu mettrais pas tes pieds sur la table comme tu le fais souvent, et tu ne mâcherais pas ton chewing-gum comme ça à l'antenne. Fred Hermel.
6: Non, mais ce que dit Pierre par rapport aux... Moi, quand je donnais des cours à la fac dans un master en Espagne, un master de journalisme sportif, je n'avais pas le même comportement suivant la manière de se tenir des élèves.
3: Mais oui.
6: Des étudiants qui étaient étudiants de master, donc il y avait 23, 24 ans. Tu voyais quelqu'un qui était style jogging, etc. En plus, c'était un master qui coûtait assez cher, etc. Tu voyais que c'était pas la même implication dans les études. C'est un sentiment comme ça. Donc, et peut-être que naturellement, les notes allaient être meilleures pour ceux qui se présentaient de manière plus élégante que celui qui était basket, jogging et maillot de foot.
3: T'as un a priori.
6: Oui, c'est un a priori.
3: Quelqu'un se présente pour louer ton appartement. La personne, elle arrive en jogging et l'autre il arrive en costard. C'est horrible. Mais tu vas avoir tendance à prendre celui qui est en costard. Et donc il y a aussi une discrimination quand même par les fringues. On est avec Raph qui nous appelle de Mâcon. Il est conducteur de convoi. Bonjour Raph.
12: Bonjour tout le monde.
3: Alors, bonjour. Quand on est conducteur, bon, a priori, effectivement, on va pas se mettre en costard-cravate, on est plutôt à la cool, non, Raph?
12: Je vois des collègues ou des concurrents qui sont plutôt à la cool en survêt de basket et même des sabots un peu, comment dire, comme les pays norvégiens, là.
3: Ouais.
12: Ouais, un peu typé Crocs, ouais. Mais non, nous, moi, l'entreprise où j'étais, là, on était plus réglo que ça.

0: laxiste, un peu mollachonne, et ça va avec le survêt. Voilà, le survêt dans le temps, j'ai que 41 ans, c'était mon père le dimanche, voilà.
1: Ben oui.
0: C'était le reste du temps, on s'habille, on prend le temps de se présenter pour les autres correctement. Hier, là je suis en vacances, donc ouais. La plupart du temps je suis en pantalon cargo. Hier, je suis allé manger avec ma femme le midi, et ben, j'ai mis un pantalon de sortie, j'ai mis un polo, et on a été dîner, enfin déjeuner ensemble le midi. Voilà, il y a un effort à faire pour les autres, c'est tout.
1: J'adore ce terme, un pantalon de sortie. Je trouve ça trop mignon, Raph.
0: Mais ben, elle aussi, parce qu'elle m'a regardé avec ses yeux qui brillent, comme d'habitude, donc ça me va.
1: Wow. Vous avez des enfants, Raph ?
0: Eh ouais, on a les jumeaux, nous.
1: Et quel âge ?
0: 27 mois.
1: Ah oui, oui, donc c'est un peu tôt pour qu'ils s'habillent.
0: Non, par contre, à l'inverse, voilà. Donc eux, ils ont des petits survêtements qui sont un petit peu habillés. Mais on met des survêtements, c'est par simplicité, pour aller
1: chercher
0: le body à la couche et tout, voilà.
1: Voilà, parce que vous avez aussi des parents qui habillent leurs enfants avec des trucs ultra compliqués, alors qu'en fait...
0: Faut aller à l'efficace,
1: bah oui.
0: Les jumeaux, hein, pratique, on y va, tac.
1: Ça c'est sûr, merci beaucoup Raph d'avoir été avec
2: nous. Mais après
1: c'est
2: les enfants, parce que dans les écoles aujourd'hui, il n'y a vraiment que du survêtement, et moi j'oblige les enfants
1: privées.
2: À mettre plusieurs fois par semaine des jeans, mais si on leur laisse le choix le matin, ils se mettent en survêt, les enfants, aujourd'hui.
3: Et puis pour les examens, il faut bien s'habiller quand tu vas passer un oral.
1: Alors, moi, j'ai vu.
3: Un minimum, quand même.
1: Ah oui, l'oral, oui, parce que, alors, les écrits, j'ai amené ma fille aux écrits en médecine, j'ai jamais vu ça. C'est-à-dire que les mômes, ils étaient, mais alors, avec des espèces de trucs en pilou-pilou, c'est les écrits, donc il fallait qu'ils soient à la cool, donc ils étaient tous en survêt. Ouais. Alors là, c'était vraiment.
2: Mais
1: l'oral, non, évidemment.
4: Mais non, mais les gars, ça s'appelle surtout la loi de l'offre et la demande, et c'est une mode. Vous savez, dans les années 90-2000, la mode à l'école, c'était d'être en crop top où on voyait tout ton ventre, en baggy hyper large, avec des trucs roses partout, des chokers, des trucs dans les cheveux.
5: C'est pas parce que c'est à la mode que c'est bien. Hein.
4: Non, mais ce que je veux dire, c'est que là, on en parle comme si c'était un drame. Mais il y a toujours eu des modes incompréhensibles et pas forcément très esthétiques. Juste, voilà, ça va passer dans 5 ans, c'est plus du tout la mode du jour.
1: C'est un examen qui est compréhensible déjà. Mais ouais, à l'oral, personne ne viendra à l'esprit.
4: Et le Covid a changé beaucoup aussi. Pendant le Covid, on s'est rendu compte que le confort, c'était génial en fait. Ouais. D'être en pilou-pilou, justement,
2: en pleine. C'est-à-dire qu'il y a 20 ans, on aurait eu le même débat. On aurait trouvé Fred débraillé en disant il n'a pas de cravate, il n'a pas de chemise.
4: Sûr.
2: Aujourd'hui, il est au summum de la classe. C'est juste que le monde évolue.
4: Bah,
2: dans 20 ans, ils auront le même débat et tout le monde sera en survette.
1: Ouais.
2: C'est juste que le monde bouge.
1: Je ne crois pas, non.
2: Ah bah, vous savez. Il y a une génération survette là qui va.
5: Ouais, le monde bouge.
2: Il y a beaucoup de gamins aujourd'hui qui ont 12, 15, 20 ans.
1: Et bah, c'est déprimant, Charles. Et bah, c'est déprimant.
2: C'est pour ça qu'on a ce débat. Mais on peut pas lutter contre l'évolution.
1: Mais si, bien sûr, on peut tous faire un effort. Et tu sais, dans plein d'écoles privées, tu n'as pas le droit, par exemple, aux semelles blanches. Ça veut dire qu'en fait, t'as pas le droit à des baskets, mais c'est dit différemment. Tu dois avoir typiquement un pull ou un jean de couleur foncée. Bon, et ben peut-être qu'on devrait faire ça aussi dans les écoles sans mettre d'uniforme, mais avoir un truc un peu classe. Voilà, tout simplement pour que justement on apprenne à nos enfants à s'habiller parce que ça veut dire quelque chose plus tard.
2: Oui, mais moi je pense que j'étais débraillé à vos yeux toute ma scolarité, toute mon adolescence.
1: C'est vrai.
2: Ça m'a pas empêché d'avoir des très bonnes notes. Vous voyez ce que je veux dire ? On peut très bien étudier en survêt. On peut être très bon élève en survêt. Il faut apprendre que l'habit ne fait pas le moine. C'est mon combat.
4: Waouh, bravo.
1: Écoutez, moi j'ai d'autres combats, Charles. on va prendre en ligne Stéphanie Dugard. Elle est ouvrière en usine agroalimentaire. Bonjour Stéphanie.
6: Bonjour.
1: Stéphanie, alors vous travaillez en usine, j'imagine que vous avez un uniforme, Stéphanie.
6: Exactement. Donc,
1: d'accord.
6: Du coup, c'est ce que je disais au standard. En fait, on est obligé de se changer sur place. On n'a pas le droit de sortir les habits du travail en dehors de l'usine.
1: Mm-hmm.
6: Donc, du coup, on s'habille le matin à 5h du matin pour aller travailler. On enfile un jean. Enfin, on fait simple. Ouais. On arrive là-bas, on se change. On passe la journée dans des tenues pas toujours très confort avec les chaussures de sécurité, la casquette coquée, les bouchons d'oreilles, etc. Donc voilà, toujours un petit peu pas très à l'aise. Et on finit le poste, on se rechange, on rentre à la maison et là c'est total détente quoi.
1: Ah mais ça je comprends Stéphanie parce qu'après vous avez un boulot difficile et effectivement quand on porte un uniforme tous les jours on a envie d'être un peu cool chez soi. Mais quand vous amenez vos enfants à l'école par exemple, vous êtes comment?
6: Alors, quand j'ai deux courses à faire, je reste en survêt. Par contre, quand voilà, je dois passer l'après-midi à faire des choses, je reste quand même un minimum en jean. Voilà.
1: D'accord.
6: Ça dépend ce que je fais. Mais si vraiment après je dois rentrer à la maison et plus bouger, je reste en survêt. Je vire les chaussettes, claquettes, enfin voilà.
1: Mais quand vous sortez, vous faites...
6: Minimum, je suis d'accord avec vous, un minimum pour les gens autour de nous, pour les collègues. Ben, tous n'ont pas la même...

0: même, comment dire, la même philosophie. Mmh. Parce que des fois, il y en a qui arrivent en short, claquettes, chaussettes trouées, t-shirts, on leur donnerait presque la pièce, surtout en été, où ils font, voilà, pas forcément d'efforts. Mais voilà, un minimum pour les collègues, je pense que c'est important. Après, chez soi, on fait ce qu'on veut. Ça nous empêche pas d'avoir, quand je parle de survêtement, c'est pas un truc dégueulasse, c'est pas, voilà, c'est un truc à peu près correct de marque, oui. Voilà.
1: Il y a des très beaux survêtements aujourd'hui. Oui.
2: Merci beaucoup, Stéphanie. Bah, tiens, Charles Manière, aujourd'hui, par exemple, le short, c'est interdit, hein, RMC, dans plein d'entreprises. Donc, par exemple, vous venir en short de foot, il n'y a pas de problème au boulot.
1: Pas en short de foot, mais un beau
2: Si on est sportswear, c'est un short en coton, ça vous gênerait pas? Ben moi, ça me gêne.
1: Bah, je trouve que, alors pour le coup, on aura le débat au printemps, promis.
2: Ah, ben ça oui.
1: Il fera 30 degrés.
2: Bah, comme chaque année.
1: Et que les femmes auront le droit de venir en petite robe, en sandalette, oui. Et qu'un homme en
2: robe élégante.
1: Et ben un short élégant alors. Je peux venir en short élégant?
3: Non,
2: on verra. Si en short élégant, ouais, short élégant, je dis oui.
1: Short élégant, je dis oui.
3: Non, c'est pas possible de venir en short.
2: Si, un bermuda en lin.
1: Alors, on va poser. Fred, une femme en sandales au travail?
2: Bah, bien sûr que oui.
3: Oui, mais parce que c'est pas pareil. Une femme qui porte des sandales, c'est une sandale chez une femme, c'est habillé. Chez un mec, ça fait négligé.
2: Ah oui, ça fait, non.
3: Excuse-moi, sandale, ça fait moine.
4: Le problème, c'est que je me sens obligé, là, d'aller dans le sens de Charles. Je trouve ça discriminant qu'on n'ait pas l'air de porter un short. Et tu affirmes qu'une sandale, c'est.
1: Une femme en short?
2: On peut parce que nous c'est habillé.
5: Moi, au mois de juin, je vais venir en Crocs. Je vous le dis tout de suite.
2: Oui, ça on verra.
1: Un beau teasing. En attendant,
2: croyez-moi, la sécurité ne vous laissera pas rentrer.
5: Ils vont me virer avant.
1: Et alors faire un tour sur le WhatsApp de l'émission ou un témoignage fort, celui de Farid qui nous écrit: je vis dans le 15e arrondissement. Je confirme avoir déjà croisé Frédéric Armel en survêtement du RC Lens en toute détente. Voilà, Farid qui vient corroborer.
2: Et
1: voilà,
2: je veux dire que Fred peut être détendu parce que ça aussi. C'est une info.
1: Et j'ai Laurent qui nous dit qu'il a vu la même chose à Arras aussi, sur le marché d'Arras, nous dit-il. J'ai déjà vu Fred Hermel détendu.
3: Détendu, enfin, mais pas en short sur le marché d'Arras.
1: Ah, peut-être pas en short, mais en tout cas dans une tenue.
2: Il
1: n'avait
2: pas de
1: casual.
2: Pochette, quoi. C'est ça.
1: Il
2: n'avait
1: pas la veste et la pochette. Visiblement, j'ai Lolo qui dit: mais laissez Charles tranquille avec ses chaussures. Pierre Rondeau porte des baskets blanches, il ne va pas faire un tennis après l'émission.
2: Ce sont des baskets de ville, voilà. Ça n'a rien à voir, Charles.
1: Des baskets de ville, d'accord, je connaissais les chaussures de ville.
2: Mais enfin, vous avez des baskets de sport.
1: Pour courir, oui. Mais
2: normalement, personne ne met ça avec un jean, Charles, ça ne verra pas.
1: Et Jérémy qui nous dit: moi, je suis fan de survêt, pourtant j'ai 43 ans, je vis en survêtement, j'en suis fan, mais je suis aussi fan d'Estelle. Conclusion, on n'ira pas au resto ensemble si elle ne supporte pas les survêtements. Voilà ce que nous dit.
2: Il s'habillera, il se mettra en tenue. Enfin, je veux dire.
1: Il mettra son pantalon de sortie.
2: Oui, il mettra. Exactement. Il fera un petit effort et puis nous irons au restaurant.
1: En attendant, ce carton de la mode sportswear, est-ce que vous trouvez ça déprimant ou réjouissant? Ça vous déprime à 63%.
2: Voilà.
1: Marge d'erreur.
2: Ça me rassure.
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2: On va poursuivre Estelle Midi tout de suite avec les vacances du jour. Et ces vacances, eh bien, c'est celle de la zone C qui démarre demain soir, comme chaque année. Des milliers de parents vont faire rater l'école à leurs enfants pour des raisons logistiques, mais également économiques. Mais est-ce que c'est légal, Charles, de faire rater l'école à ses enfants?
1: Alors non, on va rappeler qu'en France, l'instruction, l'école est obligatoire pour tous les enfants de 3 ans jusqu'à l'âge de 16 ans. L'élève doit, je cite, assister aux cours prévus dans son emploi du temps, sauf si son absence est justifiée, comme le précise le code de l'éducation. On parle de maladie, d'une réunion familiale comme un enterrement par exemple, un accident causé par les transports. En revanche, le départ un jour plus tôt pour éviter les bouchons ou payer moins cher ne fait pas partie des motifs recevables. En cas d'absence injustifiée et répétée, le directeur directeur de l'établissement est tenu de convoquer les parents ainsi que l'équipe éducative. Si les absences se perpétuent, le directeur académique peut saisir le procureur de la République pour manquement à l'obligation scolaire. Les représentants légaux de l'enfant sont alors passibles d'une amende de 750 euros. Dans l'immense majorité des cas, il n'y a pas de poursuite. Les condamnations pénales des parents pour absentéisme sont d'ailleurs exceptionnelles et cantonnées aux cas les plus graves et les plus sérieux. En revanche, les spécialistes de l'éducation recommandent de prévenir les profs avant un départ en vacances anticipées.
2: Oui, mais quand tu préviens, après, il regarde hyper bizarrement ton enfant.
1: Faut prévenir la veille pour le lendemain, par exemple.
2: C'est pas forcément
1: un peu de courtoisie, de l'honnêteté.
2: Une bonne idée. Pour ou contre, le fait de faire manquer l'école aux enfants, une veille de pont, Jean-Philippe Doux, vous.
8: Alors, moi,
2: vous partez pas dès ce soir ?
8: Je suis absolument contre. Moi, je suis dans la zone B, on est déjà en vacances. Je suis absolument contre. Enfin, je trouve que le message est dingue que des parents, en fait, expliquent aux enfants que quand ça les arrange, on peut ne pas respecter un règlement. En plus, je trouve ça complètement débile parce que je peux vous dire, moi qui paye mon TGV tout à l'heure pour redescendre dans le sud, les TGV sont déjà complets aujourd'hui parce qu'on est jeudi. Donc, ce sont des petits joueurs.
1: Vacances.
8: Ce qui se fait de plus en plus, en revanche, et c'est scandaleux, c'est les parents qui prennent une semaine totale en janvier. Dans les stations, il y a de plus en plus en janvier des familles qui viennent. C'est-à-dire qu'en fait, pendant toute la semaine, ils sont pas là. Et parce que, évidemment, c'est beaucoup moins cher en janvier, comme ça sera beaucoup moins cher après les vacances.
2: C'est pas bien pour les mômes de passer du temps avec leurs parents.
8: Non, c'est pas bien.
2: Quand on voit notre classement PISA.
8: Pour moi, c'est qui vole un œuf, vole un bœuf. Et donc, qui enfreint la loi de l'école qui dit on sait jusqu'à vendredi soir. Mais à ce moment-là, on ne respecte plus rien.
9: Mais c'est la porte ouverte à toutes les fenêtres.
8: Exactement.
2: Non, mais n'exagérez pas.
8: Et surtout, c'est un message que l'enfant va entendre.
9: Ça me déçoit beaucoup.
8: En termes d'éducation, c'est un message qui est vraiment horrible. C'est-à-dire qu'en fait, l'enfant va comprendre que quand ça nous arrange, quand c'est moins cher, eh bien, je peux ne pas aller à l'école.
2: Bah oui, quand c'est moins cher. Parce que moi, il y a plein de gens, je suis désolée, mais quand t'as 100 euros de différence pour 4 personnes, voire 200 euros sur des billets de train ou des billets d'avion, bah oui, moi, je peux comprendre qu'en fait,
9: apprends à tes enfants à voler tant qu'on y est.
2: Oh, mais ça n'a rien à voir, Daniel.
9: Ça coûtera moins cher s'ils vont voler.
2: Oh, mais les enfants, il y a des parents qui travaillent énormément.
9: Qui
2: n'ont pas beaucoup de vacances dans l'année.
9: La règle, c'est pas bon exemple.
2: Faire rater un jour d'école à ses enfants, mais c'est pas la mort.
8: Il faut apprendre la frustration de dire,
9: c'est très triste.
2: Mais ma mère l'a fait aussi.
9: C'est très décevant.
2: Mais
9: maman a pas
2: mais c'est pas la mort quand même. Tu te rends compte? Et les fois où les profs sont absents, on n'est pas là.
9: Je suis sidéré d'entendre ça. C'est incroyable ce qu'on entend là.
8: Et les parents qui font ça, ce sont les mêmes qui vont aller se plaindre que la maîtresse n'est pas là le mardi, etc. Et en plus, c'est souvent assorti d'un mensonge. C'est-à-dire que l'enfant, il va porter un message de mensonge.
9: À mentir, à enfreindre les règles.
1: Si on te demande, t'étais malade.
9: Mais quelle horreur,
2: Mais attendez, je voudrais qu'on ait le témoignage de Julien, qui nous appelle de Villeveyrac, dans l'Hérault. Il est agent immobilier et professeur d'espagnol. Bonjour Julien.
10: Bonjour tout le monde.
2: Eh ben, merci beaucoup d'être avec nous. Julien, vous partez quand en vacances?
10: Alors moi, je pars demain matin.
2: Ben évidemment.
10: Désolé Daniel, désolé tout le monde. Papa séparé, donc j'ai des enfants une semaine sur deux. La dernière semaine des vacances du mois de mars, pas sûr qu'on ait de la neige. Donc obligé de partir ce week-end. Et pour faire un gros week-end, obligé de partir vendredi jusqu'à lundi. Ça leur fera 4 jours de neige, ils seront contents. Je serai content. Et ils feront péter un jour de cours. Et on les rattrapera tranquillement à la maison.
2: Ils ont quel âge, vos enfants, Julien?
10: Ils sont petits, ils ont 3 ans et 6 ans.
2: Mais
10: étant au collège, étant professeur au collège, si mes élèves manquent le dernier jour de cours, aujourd'hui on a Pronote, on a l'ENT, on leur met le cours à rattraper sur l'ENT et ils le rattrapent pendant les vacances et il n'y a pas mort d'homme.
2: Non mais vous avez raison,
5: bien sûr.
2: Mais est-ce que vous avez prévenu la maîtresse ou le maître de vos enfants?
10: Bien sûr, je récupère.
9: Et vous les avez prévenu que la matière que eux enseignent c'est vraiment pourri? Non, parce que comme vous le dites, on a l'impression qu'il y a des matières.
2: Ans,
9: c'est optionnel,
2: enfants,
9: c'est une option. Je parle pas de ses enfants. Il a dit qu'il y avait dans son collège ou lycée
8: que la dernière
9: journée, si c'était pour rater EMT ou je sais pas quoi, si c'est une matière de merde, alors on les enlève du programme alors.
10: Toi, Daniel, tu comprends beaucoup au foot, mais pas beaucoup à l'école, du coup, excuse-moi de te parler comme ça.
9: Bien sûr. Moi, je suis pas allé à l'école, Julien, les cours de EMT, je m'en souviens pas. Mais je me souviens qu'effectivement, il faut bien dire à tout le monde que c'est pourri. C'est bien pour leur
2: éducation. Mais c'est pas forcément pourri.
10: L'ENT, ce n'est pas une matière de cours. L'ENT,
2: c'est quelque chose.
9: On l'enlève alors.
10: Non, l'ENT,
2: c'est comme école directe, Daniel.
10: C'est des cours qu'on peut mettre sur la plateforme.
2: Oui.
10: Pour les
11: devoirs.
9: Ah, je crois que c'est la matière.
2: Mais non,
9: ouais,
2: non.
9: Mais à mon époque, ça n'existe pas.
2: Vous auriez mieux fait de pas aller à l'école le vendredi, c'est pour avoir ce niveau.
9: Mais ça s'appelait comme ça,
8: éducation
2: matérielle. Oh là là. Mais Julien, est-ce que vous avez pas quand même. Vous avez dit quoi au prof de vos enfants? Vous avez dit on part en vacances ou vous avez dit mamie est malade?
11: Voilà, non, si on part en vacances, on part au lieu d'arriver le samedi matin, dans la précipitation, avec le monde qui va demander ses forfaits, ses skis, etc. Je gagne un jour supplémentaire à mes
9: enfants.
2: Vous avez raison.
9: Voilà. Oui.
2: Moi, je suis à fond avec vous, Julien.
9: Et puis, quand il y a un bouchon sur l'autoroute, si on prend la bande d'arrêt d'urgence, c'est pour aller plus vite. C'est normal.
8: Et comme il y a du monde à 4h30, à 4h30, il y a du monde devant l'école, donc je vais aller chercher mes enfants à 3h30.
9: Bien sûr, parce que sinon, il y a du monde quand tu reviens. Et t'es quand même pas le dernier des crétins à te faire.
2: Taisez-vous.
9: Non, mais franchement.
2: Julien, je vous laisse conclure.
11: Oui, non, mais il y a
9: et puis dans la boulangerie, si on vole un peu.
11: Je ne dis pas que j'ai raison ou que j'ai tort. C'est, ça dépend aussi des personnes. Mais on fait du cas par cas. Oui, je sais que ça va vous déplaire de dire ça. On fait du cas par cas. Oui. Que ça plaise ou non, c'est comme ça. Et c'est pas trop mal, de toute façon.
2: Oui. Et c'est pas pour ça que nos enfants trouveront pas de boulot plus tard ou feront pas de grandes études. Merci beaucoup, Julien, en tout cas, d'avoir été
1: ça
2: avec nous.
1: Ça choque beaucoup, Romain, ce qu'on est en train de dire. Je suis moi aussi prof en collège. Qu'est-ce qu'on dirait si les profs faisaient la même chose? Si les profs se barraient le vendredi?
2: Mais il y en a qui le font.
9: Mais non.
2: Arrête, c'est une vanne. Mais non, mais attends. Non, mais il y a parfois, les profs sont absents. Bon, ben voilà, parce qu'ils ont, un problème,
1: mais
2: etc.
1: Mais ils ne se barrent pas un jour avant les vacances pour payer moins cher.
2: Mais de toute façon, qu'est-ce que tu fais? Excuse-moi, enfin, je ne sais pas si c'est encore comme ça, mais avant le vendredi, avant les vacances, qu'est-ce qui se passait? Il y avait un goûter. Parfois, le prof d'histoire géo, il nous mettait un film. Donc,
1: non, mais ça,
2: donc,
1: c'est
2: voilà.
1: Au mois de juin. C'est, oui, mais oui, pas tout le reste de l'année. Non, la veille de la Toussaint, la veille des vacances de février, là, il y a école normalement.
2: Je vais être brillante. Mais ça va.
9: Évidemment
2: que ça va. Vos enfants, amenez-les en vacances à pas cher, ils vous remercieront pour ce qu'ils font à l'école, sincèrement. Les profs, il n'y a aucune équivalence entre les élèves et les profs. Mmh. Les profs, ce serait leur métier, ils ont besoin d'être là parce que c'est leur devoir et que sans prof, on ne peut pas faire cours. Sans votre enfant, les profs, à la limite, se réjouiront, ça leur fera un marmot en moins à gérer tout le monde sera très content. Ce sont vos enfants, n'abusez pas, faites uniquement ce qui est bien pour votre enfant, dosez évidemment, ne les enlevez pas une semaine en pleine semaine d'examen, je ne sais pas, c'est à vous de décider.
9: On peut mettre ce passage de côté pour une fois où elle critiquera les choses qui dans la société ne fonctionnent pas bien.
1: Toute l'année, le manque d'autorité, les règles, il faut respecter les choses.
2: L'autorité, c'est vous. L'autorité, c'est vous, les parents.
9: Mettez-moi ce passage de côté, par pitié.
2: L'autorité parentale, c'est à vous de choisir ce qui est bon ou ce qui n'est pas bon pour vos enfants. Et les emmener en vacances, c'est bien, c'est important. Ne vous ruinez pas, amenez le jeudi soir.
8: C'est pas la carte.
2: C'est très bien. C'est donneur de l'année, oh là là, ça va, il y a un mort d'homme non plus.
5: Et j'ajouterais que la vie n'est pas un long fleuve tranquille, qu'il y a beaucoup de familles qui ont des choses compliquées dans leur vie, des familles séparées, des grands-parents qui habitent à l'autre bout du monde. Tout le monde n'a pas la même vie. Alors,
1: Hervé veut répondre à Juliette. Hervé nous écrit: faire manquer l'école aux enfants, c'est leur apprendre que leur satisfaction personnelle passe avant le respect des règles communes.
2: Dites-leur que l'école est finie.
1: Ça commence comme ça et ça finit par en faire des dealers ou des chômeurs professionnels.
9: Merci Charles, merci.
2: Il suffit de leur dire à 3 et 6 ans, ils ne connaissent pas les jours de la semaine, qu'on est samedi alors qu'on est vendredi. Et puis pardon, mais moi... Moi je faisais ça pourquoi? Pour aider les petits commerçants également. Parce que vous savez en ce moment...
1: J'en ai connu de la mauvaise foi, mais là...
2: En ce moment, les petits commerçants souffrent. Et là où avant, ils ne pouvaient faire leur gras quelque part, que du samedi au samedi, eh bien nous, les parents indignes, on leur permet de commencer à faire du chiffre d'affaires dès le vendredi.
1: Mais d'ailleurs, vous n'allez pas faire l'école à la carte. On devrait l'ouvrir toute l'année. Et puis on met les enfants les jours où ça nous arrange. Ça sera encore plus simple. Bah oui.
2: Daniel Riolo, vous êtes à fond sur ce débat. Vous n'avez jamais fait manquer un jour à vos enfants, même un départ de vacances.
9: Mais je vais donner mon avis pendant que tu fais le bilan sur le message que tu as reçu et qui, j'espère, te fait mal au plus
2: profond de toi-même.
9: Oui, ma mère
2: me dit. Non, mais c'est vrai. Ma mère vient de m'écrire. Je n'ai jamais fait ça. Je suis scandalisée par tes propos.
1: Merci, madame.
2: Elle n'a pas raison sur tout. Voilà.
1: Il me semblait que j'étais partie parfois.
2: Pour
9: moi, il y a une distinction très claire entre la maternelle et l'école. L'école, c'est l'école primaire à partir du CP. La maternelle, c'est pas du tout la même chose. Donc, je le conçois parfaitement pour la maternelle. À partir du moment où on rentre à l'école, l'école obligatoire du CP, où il y a une vraie organisation les vraies règles, là, non. Pour moi, c'est pas négociable parce que c'est comme ça, ça a été dit tout à l'heure, qu'on commence à fabriquer les fameuses générations de glandus. c'est le mauvais exemple. C'est indiquer à des enfants qu'il y a des règles pour certains et pas pour d'autres. Mmh. Que si on prend la petite bande d'arrêt d'urgence, ça peut peut-être aller un petit peu plus vite. Il y a des règles pour les privilégiés et il y a les règles pour les autres. Pour ceux qui dont les parents peuvent pas partir plus tôt et qui sont obligés de les laisser jusqu'au bout du samedi matin pour ceux qui courent même le samedi matin.
5: Oui, mais il y a ceux qui ont les moyens de partir un samedi en plein rush et ceux qui ont pas les moyens de partir un samedi en plein rush.
8: Et vous pensez à ceux qui n'ont pas du tout l'argent pour partir en vacances.
9: C'est pas ça.
5: Oui, c'est vrai.
9: Ceux qui ont vraiment pas les moyens, ils partent pas en vacances. Ah oui, et eux, ils sont obligés de rester du bout du bout. Et ils restent dans la classe et ils regardent ceux qui ont un peu plus de moyens qui disent ah lui il a pu se barrer un jour avant et en plus ses parents ils ont gratté un peu sur le billet d'avion. Et moi comme nous on n'a pas les moyens, on partira pas, on va rester jusqu'au bout nous, jusqu'à samedi midi, même si c'est une matière pourrie où tout le monde dit que c'est pas la peine d'y aller. Non, c'est pas comme ça que ça marche, Juliette. Alors, parce que ton espèce de démagogie, comme quoi
5: c'est ceux
9: c'est pour ceux qui n'ont pas beaucoup d'argent et tout,
5: hein, les profs ont qu'à mettre des contrôles ou des examens le dernier jour, ça évitera aux parents de faire manquer l'école aux enfants. On est avec Leïla, elle nous appelle de Vaux-en-Velin, elle est infirmière libérale. Bonjour Leïla.
12: Bonjour à tous.
5: Leïla, est-ce que ça vous scandalise que des parents fassent manquer l'école à leurs enfants?
12: Bah, pas du tout, parce que je le fais.
5: Ah.
12: Donc, non. Alors,
1: il n'y a pas beaucoup de culpabilité dans ce rire.
12: Vraiment pas. Alors, je vais vous expliquer pourquoi. Alors déjà, il y a un aspect pécunier qui n'est pas négligeable.
5: Évidemment.
12: De deux, j'ai des grands-enfants et j'ai une petite. Mes grands, pour la première, elle est en quatrième année de médecine. Pour le second, il est dans l'aéronautique. Mmh. D'accord. Donc, je pense pas qu'ils aient échoué parce qu'effectivement, on est parti plus tôt. On leur a fait découvrir des super pays et avec l'argent qu'on a pu économiser, par exemple, la dernière fois, mon fils a fait tout le palais du gouvernement à Ho Chi Minh. Vous voyez, donc il connaît.
5: Ah oui, donc c'est des longs voyages, oui.
12: Ouais, il connaît l'histoire d'Ho Chi Minh. Ils ont déjà fait le désert, etc. Non, alors sincèrement, par contre, je préviens. Effectivement, je préviens les profs. Je ne le fais jamais en sous-marin. Je préviens les profs. Je ne le fais pas tout le temps non plus. Hein, mais quand vous avez une différence sur les billets de train, les billets d'avion, qui n'est pas négligeable, avec lequel je peux faire autre chose et je peux instruire mes enfants d'une façon différente, eh ben je le fais. Voilà.
5: Voilà. Et vos enfants vous remercient et ils sont manifestement devenus ni dealers ni chômeurs.
2: Non, bah, c'est pas ce qu'on dit non plus. Merci Leïla en tout cas et bonnes vacances à vous et à vos enfants. Autre son de cloche, hein, celui de Vincent, parce que Vincent, il est professeur en collège du côté de Villers-la-Faille en Côte d'Or. Bonjour Vincent.
13: Oui, bonjour. Oui, je suis enseignant à Beaune exactement.
2: D'accord. Voilà. Vous allez avoir des élèves demain dans votre classe, Vincent, ou pas?
13: Alors, moi là, je suis en vacances pour le coup.
2: D'accord.
13: Voilà. Et ben, je suis assez d'accord avec Daniel. C'est pas souvent, mais là, je suis d'accord avec Daniel. Ouais, tout à fait. En fait, ce que je voulais dire, c'est que ben, moi, quand je pars en vacances et quand je partais en vacances avec mes enfants, vu que j'étais prof, et ben en fait, je payais plein pot. Et je trouve que c'est un manque de respect de partir avant. Voilà. Ça me dérange. C'est un peu l'école à la carte et les parents râlent quand même suffisamment quand il y a des profs absents et que du coup je trouve pas ça top. Alors après, ce qu'on fait dans mon collège, alors moi j'ai des élèves en difficulté hein, plus particulièrement, et ce qu'on fait le dernier jour, on fait une journée autrement. C'est-à-dire qu'en fait, on fait pas les cours comme d'habitude.
5: Bon bah voilà.
13: On se répartit les élèves différemment, on peut mélanger les classes et on fait des activités pédagogiques, voilà, qui sont différentes que des cours particuliers. Les élèves ne ratent pas de cours s'ils ne viennent pas.
2: Ah ben voilà, donc Vincent, en fait, du coup, on peut partir en vacances plus tôt.
13: Mais c'est pas une excuse.
2: Ah bon.
13: parce que ça apporte quand même quelque chose de ce qu'on fait. Donc, faut pas non plus, voilà.
2: Je vais me faire l'avocat du diable, Vincent. Et c'est que quand même, là, vous êtes prof, et je comprends parfaitement, évidemment, que si vous avez la prof de physique qui dit, écoutez, moi, je pars le jeudi soir, c'est vraiment moins cher, il y a TGV, bon, ça va gêner les parents. Mais Vincent, quand même, en tant que prof, vous avez globalement plus de vacances que les autres Français. Donc, en fait, vous, ça veut dire que vous avez plus de vacances pour passer du temps avec vos enfants. Mais comprenez qu'il y a aussi des gens qui ont très peu de vacances et qui ne passent pas beaucoup de temps avec leurs enfants, donc qui essaient d'en profiter un maximum.
13: Oui, on peut voir ça comme ça, mais si c'est une question financière, voilà.
2: Oui, ça, je l'entends.
13: Voilà. Après, oui, peut-être. Après.
8: Est-ce qu'il est fou dans ce que dit Vincent ? Vincent, ce qui est fou, c'est que c'est à vous de vous adapter à l'absentéisme du dernier jour en faisant des cours différemment pour que les enfants qui sont partis en vacances plus tôt ne soient pas pénalisés.
13: Moi, je dirais qu'il n'y a pas que ça. C'est aussi qu'on sent bien à l'approche des vacances une baisse de motivation. On va dire, les jeunes se mettent déjà un petit peu dans la position de c'est bientôt les vacances, on baisse un peu le régime. Oui. Et du coup, c'est plus ça. Mais on fait pas ça parce que certains seront pas là. On fait
2: d'accord.
13: Ça parce okay. que on fait ça parce que bah, le rythme il est un peu moins soutenu et puis c'est plus cool quoi. Et c'est sympa de faire des choses un peu différentes avec les gamins.
2: Voilà. Évidemment. Merci Vincent en tout cas d'avoir appelé prof en collège à Beaune en Côte d'Or. Merci Vincent. On termine avec des messages et le résultat de notre sondage, Charles.
1: Oui, j'ai par exemple Julien qui nous dit faire rater l'école aux enfants avant les vacances et ensuite venir se plaindre quand les profs sont absents. Mais quelle indignité, comme dirait Nicolas Sarkozy. Voilà ce qu'en pense Julien. J'ai Jen qui nous dit je suis très fière de la maman d'Estelle qui a bien raison de la remettre dans le droit chemin. Voilà, gros succès. Hélène qui nous raconte dans l'école de mes enfants, la maîtresse faisait tous les contrôles le samedi matin. Ça obligeait tous les enfants à être là et tous les parents à bien respecter. Oh. Et puis Franck qui nous dit mais alors quand Estelle aura enfin obtenu la semaine en 4 jours, est-ce qu'elle partira dès le mercredi en vacances du coup,
2: En vrai, je vais y réfléchir. Non, franchement, je vous jure, si j'avais la semaine en 4 jours, je ne ferais jamais ça.
1: Ah, bel engagement.
2: C'est dans un bel engagement un peu de frais, hein, parce que pour l'instant, on n'y est pas encore. Hein.
1: C'est vrai, une utopie. Voilà. Une utopie. En attendant, on vous a posé la question sur nos réseaux, faire manquer un jour d'école à ses enfants pour partir plus tôt en vacances. Est-ce que vous êtes pour ou contre? Vous êtes contre à 57%.
2: Oh, c'est bien. Très partagé.
5: L'intolérance.
2: Il y a beaucoup de profs qui nous écoutent, manifestement.
1: Ça, sûrement.
8: Et les autres sont déjà partis.
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2: C'est la deuxième partie de ce best-of d'Estelle Midi. On est ensemble jusqu'à 15h avec encore plusieurs débats au programme. On va s'intéresser dans un instant au bruit dans le train. On parlera également d'amour sur les applis de rencontre et puis des stickers et des coloriages pour adultes. Est-ce pour vous génial ou débile? On en parle maintenant. Et on va tout de suite poursuivre Estelle Midi avec l'amende du jour. Et cette amende, c'est celle de 200 euros pour un passager de la SNCF qui écoutait une vidéo trop fort dans le train. Une contravention qui peut donc sembler très lourde au vu du motif, mais qui est légale et qui va réjouir les passagers qui, comme Fred Hermel, souhaiteraient un silence absolu dans les wagons.
1: Ce passager, c'est Lakhdar, un jeune homme qui raconte à nos confrères de TF1 qu'il écoutait une vidéo sur son téléphone dans le RER le matin en allant travailler sans écouteurs. Les contrôleurs m'ont alors demandé de descendre à la prochaine station pour m'acquitter d'une amende de 150 euros, car selon eux, le son un peu fort est la deuxième plus grande cause de désagrément dans les transports. Voilà ce qu'il raconte. Amende qu'il a refusé de payer immédiatement et qui a donc été majorée à 200 euros, car c'est ce que prévoit le Code des transports, qui interdit de troubler la tranquillité d'autrui dans les espaces publics. Cependant, une amende de ce type est assez rare. Hein. Les contrôleurs s'en tiennent généralement à un simple rappel à l'ordre. On demande aux passagers de baisser ou de couper le son. Mais les montants, ensuite, une fois que l'amende est infligée, peuvent s'envoler. Hein. Il y a 5 catégories, 5 classes de contravention. Là, on est dans la 4e classe, mais ça peut aller de 135 à 750 euros. Si cette histoire a fait beaucoup de bruit, c'est parce que c'est pas une première. Un usager a déjà écopé en 2025 de 200 euros d'amende, cette fois pour avoir téléphoné sur haut-parleur dans la gare de Nantes.
2: C'était déjà lui ?
1: Non, c'était pas le même.
2: Le multi-récidiviste.
1: Bon, peut-être encore plus ubuesque que cette passagère qui a écopé, elle, de 110 euros d'amende parce que son chat miaulait lors d'un trajet en TGV entre Paris et Vannes.
4: Oh, j'aurais pu en avoir
2: honteux.
4: Une.
2: Ouais. Ah, mais ça, c'est insupportable. Enfin bon. 200 euros d'amende dans un train, est-ce que c'est justifié ou scandaleux? Alors, Fred Hermel, vous avez pris le train hier depuis le Salon du Livre d'Angers. Comment ça s'est passé?
3: Bon, ça s'est très bien passé. Très belle journée, magnifique journée à Angers. Je prends le TGV de retour à Paris. Voilà, c'est à peu près 1h30. Voilà, c'était plein craqué. Beaucoup de gens qui travaillent, hein, qui revenaient, etc. Donc, voilà. Et le train part au bout de 10 minutes. Je me retourne et juste derrière, à 3-4 sièges, il y avait un jeune homme qui regardait une vidéo, comme ça, à fond. Voilà. Hein, je regarde, il me voit, il ne bouge pas. Deuxième regard. Troisième regard, excusez-moi monsieur, auriez-vous la gentillesse de mettre un casque
2: Des écouteurs quoi.
3: Oui, voilà, des écouteurs.
5: Il doit être chiant,
3: quoi,
5: lui, dans le train.
3: Bah ouais, bah excuse-moi, enfin tout le monde, il dérangeait tout le monde.
5: Bah Fred,
3: attends, je termine. Voilà. Un quart d'heure après, un autre jeune homme, comme ça. Ouais, ça va, ouais, cool et tout, comme ça, nanana. Donc, vidéo, visio, tout fort. Je dis, excusez-moi, monsieur, pourriez-vous passer votre appel sur la plateforme? Donc, le gros con, c'est moi dans l'histoire.
2: Ah bah oui.
3: N'empêche que tout le monde m'a regardé.
2: Et, oh, bah, est-ce qu'ils ont arrêté
4: moi,
2: de dire?
4: Moi, je t'aurais applaudi.
3: Les gens m'ont regardé.
4: Moi, je t'aurais applaudi.
3: Les gens, en disant, voilà, qui a des coronets, quoi.
2: D'accord.
3: Non, mais ça m'a énervé.
2: T'as fait régner l'ordre dans le wagon.
3: En une demi-heure.
2: Est-ce que t'es allé les dénoncer au contrôleur?
3: Non, non, parce que moi, je suis pas une balance. Moi, je vais directement et je dis, écoutez, et ils sont partis. Alors, et les deux sont partis.
2: Alors qu'il y a une balance sur ce plateau, c'est Pierre Rondeau. Vous n'hésitez pas quand il y a du bruit dans le wagon, Pierre.
4: Mais je vais exactement comme Fred. Ça me dérange terriblement. Alors, je vais pas directement voir les contrôleurs, je leur dis.
3: Voilà.
4: Les gens, quand même, cette absence totale d'empathie, cette absence totale de penser au milieu des autres et avec les autres en collectivité, ils ne pensent qu'à eux et qu'à leur gueule. Ils sont dans le métro, dans le train, dans les RER, ils mettent leurs vidéos, ils mettent leurs stories sur Instagram, ils écoutent leurs vocaux sans écouteurs. Non mais c'est quoi ça? On est dans quel monde? Ils ne pensent qu'à eux et à aucun moment ils se disent tiens, je vais peut-être déranger. Ou au-delà de ça, est-ce que ce que je vais écouter va intéresser autrui? Est-ce que parfois on pourrait dire tiens, naïvement il va se dire tiens, je vais mettre de la musique pour ambiancer.
2: Mais bien sûr, nous cassent les couilles.
4: Ils nous font chier ces gens, c'est fou.
2: Ah dis donc.
1: On va le dire poliment.
4: Je vais dire poliment, ils m'embêtent.
2: Voilà.
4: Ils m'embêtent terriblement. Ils m'embêtent terriblement. Et je trouve cette absence totale d'empathie, de se croire au-dessus de tout le monde et de ne pas se préoccuper des autres. Et d'être là, d'écouter ces stories sur Instagram, dans le métro.
2: Et vous, votre chat miaule, et c'est pas mieux, Pierre.
4: J'étais terriblement gêné.
2: Est-ce que vous êtes allé sur la passerelle?
4: Vous savez ce que j'ai fait après?
2: Moi, ça me gêne, ça, par exemple.
4: Ce que j'ai fait après, c'est que carrément, j'ai acheté des médicaments pour endormir mon chat la prochaine fois qu'on prendra le train.
5: Il a drogué son chat.
4: Exactement. Parce que moi, ça me gêne terriblement. Et j'ai une gêne aussi, c'est quand je mets mes écouteurs, et vous savez, les écouteurs de mauvaise qualité, on peut parfois entendre.
3: C'est insupportable.
4: Oui, c'est insupportable. Et ça me gêne. Donc, j'ai pris des écouteurs top niveau, ou même à fond, personne ne pourra entendre. Je ne supporte pas ça et je veux pas le faire subir aux autres.
2: Mais votre chat, vous êtes allé l'apporter sur la passerelle?
4: Oui, parce qu'il y avait des gens qui étaient dérangés.
2: Ah ouais.
4: Et moi, j'étais vraiment très, très, très, très gêné.
2: Parfois, moi, je fais les gros yeux dans ces cas, je fais oh là là.
4: Oui, et bah, il y a une dame qui l'avait fait, effectivement, qui avait fait ça. Moi, je l'ai pris, je suis parti.
2: Je montre très vite, moi.
4: Non, mais c'est gênant, je veux dire, ces gens-là n'ont aucune humanité.
1: J'imagine très bien, Estelle.
3: En fait, il y a un truc encore plus énervant que le bruit, c'est le comportement. C'est-à-dire, le bruit, c'est gênant, mais que la personne ne pense pas à l'autre, comme tu dis. Moi, ça
4: me gêne.
2: Alors, il y a une personne très tolérante autour de cette table, c'est Élise Goldfarb. Vous, rien ne vous gêne, Élise, de toute façon.
5: Mais qu'est-ce que vous êtes relou?
4: Toi, t'es relou.
5: C'est ça votre problème. C'est que vous êtes lourd. Moi, déjà, je vais vous dire, le bruit, c'est tellement subjectif. Parce que vous, ce qui vous dérange, c'est les bruits de téléphone. Moi, ce qui me dérange, c'est les bébés qui hurlent. Voilà. Mais quoi, je vais pas mettre une amende à un parent parce que le bébé hurle, il y peut rien. Je vais pas mettre une amende à quelqu'un parce que son chat miaule, il y peut rien. On n'y peut rien, en fait. Donc, si le mec, dans son RER, il a oublié ses écouteurs, donc il écoute sa vidéo avec le son, on va lui dire arrête, il s'arrête. Là, que les contrôleurs, ils lui mettent une amende du premier coup qui coûte le prix de 10 fois un billet de train.
2: Là, on n'est pas très sûr quand
5: mais
2: même.
5: Attends,
2: c'est la version du monsieur. Donc,
3: général,
5: ça m'est arrivé, ça m'est arrivé 1000 fois, moi, d'oublier mes écouteurs en partant de l'émission, d'être dans le métro, là, sur la ligne 8
2: et d'écouter
5: une note vocale.
1: Le wagon.
5: Non, d'écouter une note vocale, bon, ça fait un peu de bruit, mais.
2: Mais non, ça fait pas de bruit si tu la mets à ton oreille.
5: Non, mais si, ça fait un peu de bruit. Mais c'est ça la vie. En fait,
4: non,
5: moi,
4: non,
5: j'adore quand il y a du bruit, quand il y a de l'ambiance. Après, dans des trains long courrier, on va dire si t'as 5 heures de train, mais on est tous des humains. S'il y a un bruit qui te dérange, tu lui dis, mec, va faire ton bruit sur la passerelle, mais on va pas lui mettre une amende de 200 euros. On va pas lui faire repayer un billet de train. Mais parce que chacun est dérangé par un bruit différent. Moi, ce qui m'insupporte, c'est quand je rentre dans un avion ou dans un train et que je vois que je suis à côté d'une meute d'enfants qui sont pas gérés par leurs parents et qui vont me hurler dessus tout le voyage. Mais je suis pas les parents. Donc je vais pas aller leur dire de la fermer. C'est des enfants, ils ont le droit de faire du bruit. On va pas leur mettre une amende. Tu sais, c'est la même chose pour moi. C'est trop subjectif pour dire. Mais c'est hyper. Comment on peut définir ce qu'est trop de bruit?
2: Un jour, je prends un train et il y avait une personne derrière moi et qui parlait avant même que le train soit parti, ultra fort et tout. Je me dis bon, je vais rien dire. Tu sais, c'est comme au cinéma, les gens font du bruit avec les bonbons. Tu dis le film a pas commencé. Ok et tout, pas de problème. Le train démarre, ça continue. Je me tourne, j'ai dit, excusez-moi, est-ce que vous pourriez faire moins de bruit? Vous savez, il y a des passerelles pour ça. Et la personne me fait un signe dédaigneux de la main. Cause toujours. Bon, ok, là, je suis un peu surprise. Et ça continue.
5: Ouais, mais
2: après, la personne, raccroche, ça recommence 10 minutes après.
5: Oui.
2: Je lui redemande la même chose. Et pareil, elle me dit, allez, vas-y. Enfin, voilà. Donc je suis allée voir le contrôleur. En fait, à un moment, c'est pas possible. Je vois pas pourquoi moi, j'ai payé mon billet, je vois pas pourquoi je devrais subir pendant 3 heures, 4 heures, quelqu'un qui téléphone, et surtout que la personne, c'est elle qui est hors la loi, c'est pas moi.
5: Tu vas mettre aussi une amende au club 4 qui fait du bruit parce qu'il joue aux cartes?
2: C'est pas tout à fait pareil.
5: Parce que ça fait beaucoup plus de bruit que quelqu'un qui écoute une note vocale. Moi, quand je suis avec mes potes en club 4 et qu'on fait un Monopoly deal, je peux te dire qu'on hurle de rire, qu'on se raconte des histoires de cul, on se tape des barres.
2: Est-ce que les gens
5: est-ce qu'on va me mettre une amende de 200 balles parce que je parle?
2: Attends, est-ce que les gens.
4: J'ai envie de t'en mettre.
5: Je sais, j'ai envie de m'en mettre une, mais.
2: Si ça fait rire les gens.
5: C'est anti-républicain, voilà, je vais vous dire.
2: Non, mais si ça fait rire les gens autour de toi, formidable. S'il y a quelqu'un qui est en train de travailler et que ça dérange, si la personne te dit, excusez-moi, mademoiselle, est-ce que vous pourriez faire moins de bruit avec votre Monopoly, je sais pas quoi?
5: C'est trop subjectif. Avec
3: non,
5: les
3: c'est
5: scouts,
3: pas subjectif.
5: Avec
3: c'est l'éducation.
5: Je veux dire, j'étais directrice de camp scout. Parfois, on se retrouve à 80 dans le même wagon et on est forcément avec
2: si
5: d'autres
2: vous avez
5: gens.
2: Un wagon pour vous.
5: Non, on est forcément avec d'autres gens. Je sais, j'ai de la peine pour eux. J'ai de la peine pour eux. Est-ce qu'on nous met une amende au camp scout parce qu'on a plein d'enfants qui hurlent?
2: Et si on te demande de faire moins de bruit, tu fais pas moins de bruit? Eh ben moi, si tu fais maman nourrir, je vais voir le contrôleur.
5: C'est très dur.
1: Willis a raison. Oui, mais le train, c'est pas l'église. On a le droit de faire un peu de bruit.
3: Non.
1: Tout le monde ne chuchote pas pendant tout un trajet.
5: Quand
1: vous avez un groupe de 4, 5, 6 personnes, enfin je sais pas, vous avez une équipe de foot, de rugby, etc. qui prend le train, il y a forcément du bruit. Et c'est humain.
3: Il y a un truc qui est humain, ça s'appelle l'éducation.
1: Oui, mais on a le droit de parler à son voisin dans le train.
2: Non, on n'a pas le droit.
1: On n'a pas le droit de parler à son voisin.
2: Non, eh ben on va demander à Julien. Parce que Julien, il est contrôleur SNCF, il va nous rappeler les règles. Il nous appelle des Ardennes. Bonjour Julien.
3: Bonjour Julien.
14: Bonjour à Julien.
2: Ah, vous nous avez déjà appelé Julien, je me souviens.
14: Non.
2: Ah bah c'est pas vous alors.
3: Non, mais tu as entendu Julien dans ton train. C'est lui qui parlait dans le train.
2: Mais je pensais que c'était... effectivement, il y a un contrôleur qui s'appelait Julien qui nous avait appelé la dernière fois. Julien, c'est quoi la règle dans le train justement? Si on joue au Monopoly à 4 dans un carré et qu'on embête tout le monde, est-ce que les autres passagers sont en droit de venir vous voir et que vous fassiez taire tout le monde ou pas du tout?
14: Oui, bien sûr, heureusement. Ah. Je veux dire, les gens ont payé un billet. Enfin, je veux dire, surtout que le train est quand même cher. Je veux dire, quand on paye 100 euros son billet, on a le droit d'être au calme, faire voyager tranquillement. Si on commence à avoir le bazar dans le train avec tout le monde, on a le droit de venir me voir et moi, je vais leur dire de baisser le son, de se taire un peu plus et voilà.
2: Et ça marche ou pas, Julien? Quand vous arrivez, vous faites les gros yeux et vous dites baisser le ton, ça, les gens vous écoutent?
14: Bien sûr, dans 90% des cas, même plus, je pense que ça se passe super bien. Voilà, après, il ne faut pas y aller comme un cowboy, comme j'entends souvent ce terme-là, et faire le malin. Mais en tout cas, quand je vais leur dire de se taire, de faire moins de bruit, ça se passe bien. Des fois, on ne s'en rend pas compte. Hein, dans les faits de masse, dans les faits de groupe, forcément, on parle, on est entre copains, on se sent fort, et des fois, on ne s'en rend pas compte.
2: Et Julien, c'est quoi les principaux motifs pour lesquels on vient vous voir, en fait, on vous demande d'intervenir?
14: Je suis dans une région assez calme, donc ça va encore, mais souvent, oui, c'est tout ce qui est incivilité, quand on voit des gens un peu avec un comportement bizarre. Donc, quand on commence à parler fort, à fumer dans le train, des choses, des choses comme ça, quoi. Là où on sent que les gens n'osent pas intervenir d'eux-mêmes, comme j'entendais Fred.
2: Excusez-moi, il y a des gens qui fument dans le train, Julien? Enfin, j'ai jamais vu ça.
5: Ah, je l'ai déjà fait.
14: Moi, j'ai déjà vu, ouais. J'ai déjà vu un cas de figure où des gens fumaient dans le train. Il me sort une blague comme ça, il me dit, je peux allumer ma club. Moi, je pensais que c'était une blague. Je dis, vas-y, faites comme chez vous. Et il commence à le faire. C'est moi, là. J'espère que c'est une blague. Il me dit, non, vous m'avez dit que c'était possible. Je dis, comment ça, c'est possible? Éteignez-moi ça tout de suite. Ça va pas le faire. Je lui ai pas mis une amende et tout parce que, le monsieur, il l'a pris au premier degré, mais c'est quand même grave.
2: Écoutez, merci beaucoup. Attendez, c'est quoi l'amende la plus forte que vous ayez mise? Parce que là, le monsieur dont on parle, il a pris 200 euros pour une vidéo trop forte.
14: Alors moi, l'amende, le bruit, c'est pour moi, c'est le deuxième cas de figure où c'est le plus constaté. Le premier, c'est les pieds sur les sièges. Je l'ai mis une fois dans ma carrière. Enfin, j'ai une petite carrière de 3 ans de contrôleur. C'est plus longtemps que je suis à SNCF. Mais j'ai dû le dire 3 fois à la personne de retirer ses pieds sur les sièges. Je lui ai mis 110 euros, parce que c'est 60 euros majoré avec les frais de dossier, 50 euros. Mais il n'y a pas un jour où je vois des gens avec les pieds sur les sièges. C'est-à-dire que c'est tout le temps. Et ils savent, parce que quand ils me voient passer, ils retirent directement. Vous voyez, c'est que les gens savent qu'ils font des bêtises. comme le bruit dans les oreilles, enfin le bruit dans le train, etc. Ils le savent très bien ce qu'ils font, les gens. Alors, les 200 euros, pour moi, le contrôleur, il lui a dit une deuxième fois, il est réintervenu, parce qu'on met très, très rarement, je ne connais pas de contrôleur qui met 200 euros directement à une personne, ça ne se fait pas.
2: C'est vrai que ça paraît compliqué. Voilà. Merci Julien d'être intervenu donc pour la première fois dans Estelle Midi. Mais oui, on attend la deuxième avec impatience. Et puis on a Anne qui voulait nous faire un petit retour d'expérience. Anne, elle nous appelle de Paris. Bonjour Anne.
15: Oui, bonjour Estelle, bonjour à tous.
2: Bonjour Anne, vous vouliez nous raconter ce qui vous est arrivé.
15: Alors, ce qui s'est passé, j'étais sur un Saint-Malo qui rentrait sur Paris, tard le soir, vers 21h, et on a vu, on était tous dans le tram, et une demoiselle a commencé à parler au téléphone assez fort, donc tout le monde levait les yeux au ciel, et puis la case bonbon, c'est sur moi que c'est tombé. J'ai demandé simplement, gentiment, à ce qu'elle aille téléphoner dans le couloir, et elle m'a expliqué qu'elle était instagrammeuse, et donc du coup, elle faisait son sujet.
1: Ah bah ça va.
2: C'est
1: justifié alors.
15: Et que donc donc elle a continué. Là je me suis fait insulter en anglais parce qu'elle faisait l'Instagram entre le français et l'anglais. Je me suis traité joliment de connasse. Donc j'ai réagi. Là j'ai quand même un monsieur à côté qui est intervenu. Et là c'est parti en cacahuète. On s'est fait traiter de gros racistes, de sales français, de racistes. Donc c'est un peu parti en cacahuète. On a dit que ça n'avait rien à voir, c'était juste de la politesse et que c'était de l'éducation. Mais elle a confondu éducation et son niveau scolaire. Donc du coup, elle l'a très mal pris. Voilà.
2: Et vous êtes allée voir le contrôleur, Anne ?
15: Alors, on n'a pas trouvé le contrôleur, justement, parce qu'il était déjà passé, et on n'a pas trouvé le contrôleur. Et donc, du coup, c'est parti en cacahuète. Il y a trois personnes qui ont essayé d'intervenir, et elle a continué. Elle a dit, je vais vous faire chier. Elle avait les pieds sur le fauteuil. Pour moi, c'était une totale.
2: Ouais, je crois que c'est...
15: Et comme vous disiez, comme vous disiez tout à l'heure, c'est vrai que on passe pour les gros cons et les voilà. Mais bon,
2: on passe pour les vieux, quoi.
15: Voilà, les gens subissaient et tout le monde levait les yeux au ciel et personne n'osait rien dire. Tout le monde regardait ses chaussures. C'est tout.
2: Et merci Anne en tout cas.
5: Dans ces cas-là, ça mérite. Parce que là, il y a récidive. Je veux dire, il y a refus d'obtempérer, je dirais.
4: Quand toi tu parles fort.
5: Il y a refus d'être sympa. Moi, si on me dit tais-toi, je vais dire désolé, je vais essayer de faire moins de bruit.
4: Dans ton club à 4, là, vous jouez au Monopoly et vous parlez de je sais pas quoi pendant des heures, on te demande de te taire.
5: Mais je suis tellement intéressante, les gens veulent m'écouter. Ils me disent parle plus fort, je veux t'entendre au bout du wagon.
2: Je suis pas sûre, Élise. On termine avec des messages sur le WhatsApp, Charles.
1: Élise qui s'est fait plein de nouveaux amis sur le WhatsApp de l'émission au fil de ce débat. Nicolas qui lui dit Élise représente parfaitement sa génération, moi d'abord et les autres on s'en fout. Voilà ce que nous écrit Nico. Cédric nous dit ça m'est arrivé une fois dans le RER à 8h du matin, un jeune qui parlait ultra fort sur haut-parleur avec son correspondant. Au bout de deux stations, je lui ai demandé gentiment de couper le son. Il m'a insulté en réponse et la fenêtre était ouverte, son portable a fini sur les rails. Ce que nous raconte Cédric qui a agi à sa façon, on va le dire comme ça. Sébastien nous dit la génération d'Élise manque de respect, c'est quand même la base de la citoyenneté, de savoir voyager avec les autres, nous écrit Seb. Et puis Rodolphe qui nous dit moi ce qui m'insupporte ce sont les vieux qui font du bruit en mangeant leur sandwich. Personne n'a l'air de s'en plaindre.
2: Si. L'émission n'est pas assez longue. S'il y avait eu 5 minutes de plus,
1: ce sera l'objet d'autres débats.
2: Et la météo, 2 minutes après que tu sois parti, la personne appelle et dit tu vas pas le croire, il est déjà en train de pleuvoir. Et allez, là ça dure 10 minutes.
1: On a le droit de parler de ce qu'on veut, mais pas de la météo.
2: Non, écoutez, c'est pas ça, Charles. C'est pour stigmatiser.
1: Il y a des sujets dont on peut parler plus fort que d'autres.
2: Non, c'est pour stigmatiser une certaine catégorie de personnes. Je pense que les personnes qui ont 22-23 ans ne parlent pas de la météo. Okay,
1: donc 12h47 ce jeudi. Estelle s'en est déjà pris.
2: Non,
1: c'est fait là. Tout le monde l'a compris, Estelle.
2: Mais vous comprenez bien ce que vous voulez. Oui. Moi, je n'ai tapé sur personne. Je dis juste que ça arrive. Et que tout le monde ici a compris de quoi je parlais parce que c'est arrivé à tout le monde.
1: Et les premiers concernés se seront reconnus. 200 euros d'amende pour avoir fait trop de bruit dans le train. Est-ce que c'est justifié ou scandaleux à vos yeux ? Eh bien, c'est largement justifié selon vous. Vous avez répondu justifié à 78%.
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1: Et on passe donc tout de suite à la lassitude du jour. C'est celle des célibataires sur les applis de rencontre. C'est ce qu'on appelle la dating fatigue. 6 célibataires sur 10 disent l'avoir déjà ressenti sur ces applis. Lassés de scroller pendant des mois, de voir défiler les profils, d'enchaîner les rencontres aussi, les dates sans lendemain. Beaucoup décident finalement de quitter ces applis de rencontre. À tel point qu'on se demande, Alfred, est-ce qu'en 2026, on peut encore trouver l'amour en ligne?
18: Alors, ils sont encore plusieurs millions à y croire. D'après les derniers chiffres disponibles, près de 2,5 millions d'utilisateurs quotidiens en France. Sachez qu'il y a deux fois plus d'hommes que de femmes inscrits sur ces applications de rencontres. D'après une étude de l'INSERM, l'Institut de la Santé et de la Recherche Médicale, un Français sur quatre a déjà rencontré un ou une partenaire sur une application de rencontre. C'est un peu moins pour les femmes qui ne sont que une sur cinq. Pourtant, vous l'avez dit, ces applis entraînent aussi une grande lassitude. Les utilisateurs s'épuisent à force d'enchaîner les conversations superficielles et de se voir comme un produit de consommation finalement remplaçable.
1: Oui, c'est ça, des conversations de plus en plus mécaniques, j'imagine, quand on enchaîne comme ça les conversations avec différentes personnes en ligne. Tiens, je vais commencer avec Fred Hermel. Est-ce que c'est tentant les applis de rencontre? Est-ce qu'on croit encore à l'amour en ligne en 2026?
3: Alors là, franchement, plus du tout. J'ai jamais beaucoup cru, j'ai essayé et j'ai jamais réussi. Je n'ai jamais fait aucune rencontre. Attends, je suis quand même pas mal, hein. Attends, je déconne.
1: C'est pas la question. Ce sera l'objet d'un autre débat.
3: Il fut une époque où j'avais des cheveux, où j'étais. Oui, bien sûr, j'ai essayé au tout début une mythique. Non, voilà.
1: Oui, bien sûr.
3: Voilà, donc, mais en fait, moi, tous les amis qui ont réussi, ne serait-ce qu'à passer quelques moments agréables grâce aux applis de rencontre, me disent qu'ils passent beaucoup, beaucoup de temps. Et moi, j'ai pas 5-6 heures à passer par jour là-dessus.
1: Ah voilà. Oui, mais l'amour, ça se mérite, Fred. Ça
3: bah oui, mais oui.
1: Non, faut mettre un peu de soi.
3: Oui, bah oui, mais 5-6 heures, j'ai pas 5-6 heures, et puis ça m'ennuie. Et c'est, vraiment, c'est la question des. En fait, d'être dans le nombre, et à un moment, automatiquement, les conversations sont mécaniques, parce que tu dois parler à 25 personnes en même temps. Mmh. Donc,
1: Alors, est-ce qu'on peut souhaiter, du coup, si j'entends Fred, la fin, quelque part, des appels de rencontre?
3: Oui, je pense que c'est.
1: Qu'il y a un retour aux rencontres dans le monde réel. Ouais. On voit de plus en plus de soirées organiser des randos pour se rencontrer en vrai, des soirées spéciales dans des bars, etc.
3: Justement.
1: Est-ce qu'on en revient des appels de rencontre?
3: Non, on en revient, et il y a de plus en plus de soirées. C'est-à-dire que moi, quand j'étais très, très jeune, je faisais des films pour des entreprises, et j'avais fait un film pour l'union des agences matrimoniales Unisys à l'époque, qui était vraiment le numéro un en France.
1: Alors, il faut expliquer à la génération des 10, agence matrimoniale, etc.
3: Une agence matrimoniale, tu allais, voilà, tu vois. Et en fait, j'avais rencontré plein de. Mais là, c'était des rencontres réelles.
5: Il y a une émission Netflix comme ça avec une agence matrimoniale dans tous les pays.
18: Ouais. Ça revient très à la mode. Hein. Oui. Sur les 5 dernières années, il y a eu plus de 30 nouvelles agences matrimoniales qui ont ouvert en France.
3: Moi, je parle de ça il y a 30 ans et ça marchait bien parce qu'il n'y avait pas Internet. Et en fait, c'était des vraies rencontres. C'est-à-dire que tu t'inscrivais, tu étais disponible comme sur les. Mais après, la personne, la responsable ou la conseillère ou le conseiller de l'agence matrimoniale, je disais, voilà, ben, y a Fred, ben, Caroline, c'est plutôt ma génération, ou Céline, voilà, c'est voilà ton truc.
1: On sent que les souvenirs
18: les papillons.
3: Et ça marchait bien. Et là, ça fonctionnait vraiment bien. Oui. Vraiment bien. Je pense qu'on revient à ça. Moi, j'ai une amie qui, comme moi, a plus de 50 ans. Et avec une amie, elles sont en train de faire des apéros de gens de plus de 50 ans.
1: Voilà.
3: De jeunes actifs.
1: Mais dans la vraie vie.
3: Actifs, dans la vraie vie. Mmh. C'est des apéros. On sait. On n'est pas là pour ça, mais on sait qu'on est célibataire quand on va dans le truc. Et je vais y aller. Voilà. Pour un reportage.
1: C'est quand?
3: Pour un reportage.
1: Oui, bien sûr. Pour témoigner.
5: Pour un ami.
3: Sincèrement, je pense que avec le Covid, là aussi, les gens étaient très isolés. Et il y a un besoin de retrouver du vrai, des véritables.
1: Oui. Rencontres. Est-ce que c'est la fin de l'âge d'or des applis de rencontre, Élise Goldfarb?
5: Non, moi je pense que c'est super les applis de rencontre. Vous savez, déjà pendant le Covid, moi, je sextais sur les applis de rencontre. C'était super vu qu'on pouvait voir personne. On parlait avec les gens sur les applis de rencontre et on s'amusait, je vais te dire. J'ai rencontré mon ex sur une appli de rencontre. C'était une relation exceptionnelle. Ça a duré presque un an. Aujourd'hui, on est encore très proches. J'étais en vacances la semaine dernière avec une de mes meilleures amies qui a trouvé son mari sur Tinder, tout simplement. Hein. Elle est enceinte. Donc, il y a des relations exceptionnelles qui seraient sur les applis de rencontre. Moi, je pense que si les gens sont en fatigue des apps, c'est aussi parce que ils doivent changer de schéma. C'est-à-dire que la plupart de mes copines, ce que j'observe, c'est qu'elles cherchent le mauvais type de mec aussi sur ce genre d'application. C'est pas le problème des applications, c'est notre problème. C'est nous qui cherchons les mauvais profils. En fait, quand tu vas sur une app de rencontre, moi, quand j'ai rencontré mon ex, par exemple, bah, je swipais comme ça. Et puis, j'ai vu cette fille et je me dis, ah, mais c'est marrant. J'ai l'impression qu'on bosse un peu dans les mêmes milieux. Je suis allée regarder son profil Instagram. On avait des amis en commun. Et en fait, ça a créé un lien automatiquement. Mais si tu vas tout de suite chercher soit quelqu'un qui a aucun rapport avec toi.
1: Là, ce qui est intéressant, Élie, je te coupe, c'est que la personne que tu décris, t'aurais pu la rencontrer dans la vraie vie, en fait. Si vous aviez des amis en commun, si vous alliez dans les mêmes soirées, dans les mêmes bars, un anniversaire.
5: C'est fait aussi pour rencontrer des gens que tu vas pas forcément rencontrer en soirée si tu restes avec tes copains ou si tu sors pas beaucoup. C'est fait pour donner un coup de pouce. C'est pas fait pour se substituer à la vraie vie. C'est le coup de pouce qui fait que de toute façon tu rencontres des gens qui sont proches de toi.
1: C'est pas la même démarche. Tu vas à un anniversaire, tu fais une soirée avec des amis dans la vraie vie, tu t'es un peu apprêté, t'es dans une démarche, etc. C'est pas pareil qu'être affalé sur son canapé et comme tu faisais le geste de swiper.
5: Regarde, t'es à une soirée, tu vas pas avoir le réflexe d'aller draguer tout ce qui bouge.
1: Ah bah non,
5: t'as envie aussi d'être avec tes copains, peut-être que t'es timide. Ce que sur les applications de dating, tu ne vois pas. Et sur les applications de dating, justement, t'as la possibilité de rencontrer cette personne que t'aurais pas forcément abordée dans la vraie vie ou alors que t'as pas l'occasion de voir parce que t'es plutôt timide. Et là, ça permet de désinhiber. Moi, j'ai autour de moi que des bons exemples d'applications.
1: Donc on y croit encore en 2026, on n'est pas lassé des applis de rencontre, du modèle appli de rencontre.
5: J'y crois à fond la caisse.
1: Jean-Philippe Doux, 2026, encore année des applis de rencontre.
8: Alors, j'y suis pas la peine de me chercher. Mais moi, j'y crois encore. Et contrairement à toi, Élise, je trouve que justement, ça permet de rencontrer des gens qui ne sont pas de ton milieu, qui ne font pas ton travail, que tu n'aurais pas rencontré parce que tu ne vas pas dans les mêmes endroits, etc. Et il faut savoir, pour ceux qui ne connaissent pas, que vous mettez des critères, donc l'âge, le sexe, savoir ce que vous cherchez.
5: On peut même mettre la religion maintenant.
8: Par exemple, pas sur Tinder, mais on peut mettre le niveau d'études, on peut mettre la personne a des enfants, si la personne veut des enfants. Et ça permet donc, avec ces critères-là, et pas le métier, de rencontrer des gens qui ne sont pas de son métier. Et justement, qu'on n'aurait pas pu rencontrer dans la vraie vie, voire vraiment par une sorte de hasard. Et moi, j'y crois tellement. Moi, ça me fait beaucoup penser à ce que j'ai vu que quand j'étais petit, quand mes parents ont divorcé, mon père a rencontré ma belle-mère, ça fait 47 ans qu'ils sont ensemble, sur ce qu'on appelait les gratuits. C'était des journaux d'annonces gratuites où il y avait un truc matrimonial.
1: Ah oui. Hommes célibataires, voilà, cherche, etc. On payait au nombre de lettres et tout. Bien sûr, des petites annonces. Voilà.
8: C'est exactement ce qui s'est passé. Et à l'époque, il n'y avait pas de lassitude parce que chaque semaine, on avait 5 ou 6 partenaires possibles.
1: Oui, mais ça crée une forme de rareté, d'événement. On s'impliquait vraiment.
8: Là, le problème des applis, c'est que vous avez des centaines de personnes. Et il y a de tout. Il y a des gens qui cherchent l'amour. Il y a des gens qui cherchent juste une relation physique.
1: Il y a des faux profils. Beaucoup.
8: Il y a des faux profils. Il y a des photos qui datent d'il y a 40 ans où on voit encore.
1: Il y a des hommes mariés aussi, il faut le dire.
8: On voit encore les prix en francs derrière la photo. Enfin, bon, c'est, voilà. Donc, il faut faire le tri. Et ça demande beaucoup d'efforts, beaucoup de temps. Tu as raison, Fred. Et surtout, en fait, c'est. Il y a trop. Il y a vraiment trop. Et du coup, cette lassitude, elle vient de là. Elle vient d'une espèce de promesse qu'il y a plein de gens qui sont là.
1: Ça, c'est l'afflux de...
8: En fait, c'est pas vrai. C'est pas vrai.
5: Il faut bien chercher.
8: Mais
5: comme dans
8: on
5: la
8: peut
5: vraie
8: vivre
5: vie.
8: On va écouter, superbes histoires.
1: On va écouter le témoignage d'Erwan qui nous appelle de la Sarthe. Bonjour, Erwan.
19: Bonjour.
1: Comment ça va, Erwan?
19: Impeccable.
1: Impeccable. Merci d'être avec nous. Vous êtes du côté de. C'est Bonne Table, c'est ça, dans la Sarthe, commune de la Sarthe. Vous êtes inscrit sur les applis de rencontre, vous les avez testés. Est-ce que ça a marché? Est-ce que vous y croyez encore?
19: Non. J'ai tout eu, je crois presque. J'ai jamais eu, ne serait-ce qu'un match ou une carrière comme ça. Si, quand on me répond, c'est des bots.
1: Ah oui, c'est ce que j'ai dénoncé Fred à l'instant, il y a des faux profils visiblement sur ces applis.
19: Il y a 90% s'en est, ouais.
1: Ouais. Mais du coup, c'est quoi? C'est une lassitude de vous y avez mis du temps, peut-être même de l'argent, non? C'est payant ces applis.
8: Oui.
19: J'en ai tenté, mais juste un ou deux mois, c'est tout. Ouais. Mais je scroll de temps en temps sur pour quand je m'ennuie, mais c'est tout sinon.
1: Oui, mais c'est ça, voilà, on scrolle presque par ennui, sans forcément de vraie implication amoureuse. C'est un peu réflexe, Erwan, dans ce que j'entends.
19: Oui, c'est ça.
1: Oui, c'est ça. Et donc, forcément, on y croit un peu moins au fait de rencontrer l'amour en ligne quand on entend votre témoignage. Voilà, ça peut être des heures, de la déception. Ça fait réagir Fred.
3: Oui, non, parce qu'on parlait de la gratuité ou pas. En fait, c'est exactement la même chose que l'autre jour, Charlotte Méritant, dans sa chronique Conso, vous avez parlé de ces jeux gratuits. Où on pouvait acheter des choses,
1: oui.
3: Ouais, on passait des étapes, etc. Et en fait, dans les applis de rencontre, parfois c'est pas cher comme ça, mais on vous dit, ah, tu peux faire un like, tu peux envoyer un cœur, etc. Un euro, deux euros, tu rien. Et en fait, ça fait des factures énormes.
1: Pour mettre votre profil en avant. Mais je pense que c'est quelque chose, un business qu'on propose plus aux hommes qu'aux femmes sur ces applis.
3: Et oui.
1: Parce qu'il y a trois fois plus d'hommes sur les applis et qu'évidemment, c'est, voilà, comme ça que ça fonctionne. Des messages, Alfred?
18: Oui, plein de témoignages. Plein
1: Alfred
18: de
1: m'a regardé comme si j'allais lui poser une question intime sur les applis. Alfred, témoignage?
18: Non, moi, j'ai jamais rencontré personne sur les applis. J'utilisais pas les applis. Voilà. Non, il y a plein de témoignages très intéressants. Celui d'Hervé qui nous dit, j'ai rencontré ma compagne il y a 2 ans, ça s'est fait en 3 mois. Et puis François qui nous écrit, j'ai trouvé ma première amie, puis ma deuxième, mon épouse qui est devenue mon épouse. Et depuis, j'ai aussi trouvé ma nouvelle amie. Il suffit d'être sincère et sérieux. Voilà pour le retour d'expérience de François.
3: Fidèle surtout.
18: Pour qui ça
1: cartonne. Beaucoup d'amour visiblement sur les applis. On va accueillir Stéphane cette fois au 32-16. On est à Martigues dans les Bouches-du-Rhône avec Stéphane. Bonjour Stéphane.
20: Bonjour l'équipe, bonjour tout le monde, bonjour.
3: Salut,
20: bonjour.
1: Ouais, le grand chelem, bravo Stéphane. Stéphane, vous êtes chef d'entreprise, on entendait Arwan qui disait, moi j'en ai marre, j'y ai passé des heures, ça n'a jamais marché pour moi les applis de rencontre. Je crois que vous avez eu un peu plus de succès Stéphane en ligne.
20: Ouais, non, mais c'est vrai que j'ai eu de la chance, hein. Bon, ça remonte avant le Covid, donc c'était en 2019, et c'est vrai que j'ai rencontré ma compagne actuelle, et ça fait 7 ans que je suis avec, et on a même un petit bout, donc il y a bientôt 3 ans.
1: Félicitations, bravo. Stéphane, ça a marché pour vous, mais alors c'est horrible de le dire comme ça parce que je présente ça comme si c'était une tâche réparative, mais ça vous a pris combien de temps? Vous avez passé combien d'heures sur Tinder pour trouver l'âme sœur?
20: Je vous avouerai que ça a été presque rapide. Je pense que j'ai eu le coup du bon Dieu qui m'est tombé dessus. Je crois que l'appli, j'ai dû la garder un mois. Mais c'est vrai que je rejoins quand même tout ce qui a été dit, tous les commentaires. C'est vrai que il y a beaucoup de faux profils, on trouve de tout. Ça fait plus de la société consumériste et j'ai l'impression qu'on est de plus en plus dedans. Puisque j'ai des amis qui sont encore sur Tinder et en fait c'est ça, qu'on est plus dans la consommation, on scrolle, on regarde, on y va pas. Enfin voilà, c'est plus.
1: Oui, et puis il y a peut-être un phénomène aussi de y a toujours mieux. Voilà. Le swipe d'après.
21: Il y a un moment, faut s'arrêter quoi.
1: Enfin, voilà, c'est dur de s'arrêter et on sent que certains célibataires sont sur ces applis depuis des années en enchaînant au fil des années. Bon, Stéphane, vous, je pense que vous allez faire quelques jaloux là en nous disant je l'ai installé au bout de quelques semaines, hop, j'étais marié. Félicitations à vous Stéphane, mais vous le dites vous-même, vous le voyez autour de vous que certains sont un peu lassé de ces applis. Et justement, pour en parler, on va accueillir notre invitée, c'est Marie-Prune Baudin, sur le sujet, qui est psychologue clinicienne du côté de Strasbourg. Bonjour Marie-Prune Baudin.
22: Bonjour à vous.
1: Bonjour. On a eu 2 témoignages très différents à l'instant, si vous les avez entendus. Stéphane, lui, qui a trouvé son épouse et qui a fondé une famille en moins d'un mois sur Tinder. Et de l'autre côté, Arwan qui nous dit, moi j'ai passé des mois dessus, ça matche pas, etc. C'est lassant, sans parler de l'argent, des faux profils, ça peut coûter cher aussi. Marie-Prune Baudin, est-ce qu'on y croit encore en 2026 à l'amour sur les applis de rencontre?
22: Je pense qu'on ne peut pas croire à l'amour sur les applis de rencontre. Par contre, on peut croire à la rencontre sur les applis de rencontre. C'est-à-dire que il y a 2 choses. Il y a évidemment une dégradation de ces applis avec les années. Quelqu'un, le monsieur qui parlait juste avant, expliquait qu'il y avait effectivement une forme de consommation qu'on pouvait retrouver de plus en plus. Et c'est vrai que mes patients s'en plaignent de plus en plus. Donc il y a une espèce de consommation, mais ça reste quand même l'endroit, le lieu où on peut faire des rencontres. Et il y a l'offre, c'est-à-dire ce qui est offert par l'appli de rencontre, mais il faut toujours aussi soigner la position intérieure de celui qui y va. Je crois qu'il faut vite aller à la rencontre réelle, parce que sinon on tombe dans une recherche de critères. Alors je voudrais quelqu'un qui est comme ci, comme ça, grand, blond, etc. On rentre en relation virtuelle, et le danger c'est de rester au virtuel. Et on sait bien aujourd'hui avec les réseaux sociaux, tout ça, il y a une appétence, un plaisir qui est à la fois très limité et qui rend très malheureux à avoir des relations en demi-teinte, c'est-à-dire on reste dans le virtuel, on essaye de voir si ça pourrait matcher au lieu d'aller tout de suite à la rencontre et voir si quelque chose peut se passer.
1: Alors, Marie-Prune Baudin, moi j'aimerais aussi des conseils pour ceux qui soit sont sur le point de se lancer, mais pour ceux qui sont depuis 6 mois, 1 an, 2 ans, des années parfois à scroller sur ces applis et qui commencent à désespérer, certains qui se désinscrivent, qui en sont lassés, c'est quoi le bon conseil pour bien s'y prendre sur ces applis?
22: D'y aller. Voilà. De laisser quelque chose qui nous fait signe. D'ailleurs, quelqu'un nous plaît, pour une photo, pour un discours, pour un film qu'il a aimé, pour quelque chose qui nous intrigue, et d'y aller. Alors, on peut tomber sur des escrocs, donc on peut dire à sa meilleure copine, si j'ai pas fait un SMS dans un quart d'heure, viens me chercher. Parce que c'est vrai qu'il peut avoir des choses, des rencontres qui tournent pas toujours.
1: Oui, il faut rester prudent.
22: Mais en tous les cas, ne pas piétiner dans le virtuel, dans la recherche de critères, parce que l'amour, c'est pas la rencontre, ça commence par la rencontre, et ensuite quelque chose se passe dans le réel, pas derrière l'ordinateur. Sinon, c'est des rencontres déclaratives. Je suis comme ça, je te dis que je suis comme ça, mais dans la vraie vie, tous, chacun d'entre nous, on est autre chose que ce qu'on croit être. Oui, mais... Et si on laisse pas la chance de la rencontre dans le réel avoir lieu, eh bien, je crois que rien ne se passe vraiment.
1: Mais donc, Marie-Prune Baudin, vous ne dites pas c'est fini les applis de rencontre. On en parlait tout à l'heure. C'est pas la fin de l'âge d'or avec de plus en plus de rencontres en vrai, des apéros, des randos, etc. On voit qu'il y a de plus en plus de concepts hors applis de rencontre pour amener les célibataires à se rencontrer en dehors de ces applis dont beaucoup sont lassés. Vous vous dites non, non, c'est encore possible en ligne. Tout dépend de comment on s'y prend.
22: Exactement.
1: Ouais, donc j'ai bien compris, il faut continuer d'y croire. Marie-Prune Baudin, non mais c'est important de l'entendre parce qu'on le disait, il y a près de 3 millions de Français hein, qui sont encore inscrits aujourd'hui, qui sont inscrits et qui y croient sur ces applis de rencontre, même si certains sont lassés, beaucoup y croient.

0: C'est mes enfants qui m'ont conseillé m'inscrire sur un site, ce que j'ai fait.
1: Lequel ?
0: À l'époque, c'était Elite Rencontre. Voilà.
1: Ok.
0: J'ai pas peur de le dire. Et non, j'ai payé. Ça coûtait je sais plus combien par mois. C'est pas très grave, mais c'est la vie. Et j'ai fait pas mal de rencontres, plutôt agréables. Et un jour, j'ai eu la chance de rencontrer une femme qui était pas du tout dans mon milieu. Et avec qui on s'est marié 2-3 ans après. On est marié depuis 6 ans.
1: Ah, génial.
2: Bravo.
1: Quelle belle histoire.
0: Et, alors, c'est assez sain. Et il se trouve que j'ai un copain qui s'est retrouvé aussi divorcé il y a quelques années, au moment du Covid. Et je lui ai donné le truc. Et lui aussi a rencontré quelqu'un, et il est avec cette personne depuis 5 ou 6 ans, pareil.
1: Ah, vous vous refilez le truc entre copains, j'ai bien compris.
0: Bah, hein, je lui ai dit, voilà, tu fais ça, tu t'inscris sur le site, et puis n'aie pas peur de chercher. Vous savez, il y a un grand principe, c'est tout. D'abord, c'est le seul moyen aujourd'hui de rencontrer des gens qui ne sont pas de notre milieu. Bon, moi j'étais dans un milieu un peu sportif, tous les gens de mon milieu je les connaissais, j'avais pas envie de retomber là-dedans. Oui. Bon, très bien. Et j'ai trouvé une femme qui était d'un milieu complètement autre, Et voilà, et tout va bien. Et lui, c'est pareil. Après, comme on l'a dit l'une de vos intervenantes, on peut mettre des critères, on fait ce qu'on veut. Et puis, il ne faut pas avoir peur. Si ça marche, c'est bien. Et puis, si ça ne marche pas, ben, c'est pas grave.
1: Mais oui.
0: On n'a
1: pas grand-chose à perdre.
2: Next.
1: À part du temps. Oui, j'ai bien compris, Frédéric. Et puis, il n'y a pas d'âge aussi pour s'inscrire sur ces applis. C'est ce que je retiens aussi. Frédéric, merci beaucoup pour votre très beau témoignage depuis les Yvelines. Frédéric, on va terminer avec des messages, Alfred, sur le WhatsApp de l'émission et puis le résultat de notre consultation.
3: Deux témoignages. Celui d'Henri qui nous dit « Moi, je reviens à l'ancienne méthode avec des slows et des quarts d'heure américains et on laisse le charme opérer. » Et puis Christine qui nous dit « Moi, j'ai rencontré les problèmes avec un homme pas si incroyable qu'il le disait. » Concernant le petit sondage qu'on a fait, eh bien, vous dites que on peut encore trouver l'amour seulement à 45%. Il y a débat. Vous êtes 55% à dire que ce ne sont pas des endroits où on peut trouver l'amour.
1: Ah oui, c'est mitigé.
2: Ça baisse quand même.
3: Il y a un vrai débat.
1: Quand même.
3: Ça baisse.
1: Il y a de moins en moins d'appétence pour ces applis de rencontre. On en revient un peu.
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7: On poursuit Estelle Midi avec le boom du jour et c'est celui des coloriages et des stickers pour adultes. De plus en plus de trentenaires et de cadras, ça donne à ces loisirs créatifs jusqu'ici réservés aux tout petits. Alors comment peut-on expliquer ça ? Pourquoi Charles, un commercial ou un banquier, se retrouve-t-il à colorier un dessin de Winnie l'ourson ?
1: Pour se détendre, Estelle. Ah. Lâcher les écrans, le portable pour se concentrer sur un loisir manuel. Est-ce que vous connaissez les cozy stickers ? On les a en plateau, ce sont des sortes de livres avec des petits autocollants c'est mignons, souvent inspirés de scènes du quotidien. Vous collez des stickers à votre guise pour créer des ambiances cozy dans des mondes miniatures. Ça paraît enfantin, mais c'est surtout destiné aux adultes. D'ailleurs, il n'y a aucune notion d'âge
7: excusez-moi, il y a des mini-oursons et des mini-vaches. Donc,
1: oui, mais il y a de 3 à 8 ans dessus.
7: Non, mais quand je le vois, je me dis, tiens, même 8 ans, c'est grand. Enfin, vous voyez.
1: Et pourtant, ce sont les adultes qui les achètent, tout comme les cahiers de coloriage qui envahissent les rayons. Un succès qui est une passion dévorante, nous disent les experts, partagé aussi bien, vous l'avez dit, par des cadres que des mères de famille. C'est ce qu'on appelle le marché du loisir créatif pour adultes. La papeterie créative, avec aussi la peinture par numéro, par exemple, qui cartonne aussi. Le marché de ces loisirs pour adultes a progressé de 32% l'an dernier, alors que dans le même temps, les mêmes loisirs pour enfants baissaient de 5%.
7: Et donc, ils sont sur les écrans.
1: Et Et puis tiens, dernier exemple, voilà. En ce moment, le carton des cartes Panini à l'occasion de la Coupe du Monde, avec des ruptures de stock, parfois des difficultés d'approvisionnement, des vignettes qui s'arrachent, on a du mal à en trouver. Aussi bien les enfants que leurs parents, n'est-ce pas Estelle Denis?
7: Mais oui, mais ça n'a rien à voir les vignettes Panini.
1: Ça revient quand même à coller des stickers dans un cahier.
7: Non, ça n'a rien à voir.

0: Voir, parce que non, c'est sur le foot, donc on apprend des choses.
1: On apprend des choses.
0: Pardon. Croyez-moi, j'ai découvert des joueurs et même des pays dont je soupçonnais à peine l'existence.
1: Vous pourriez les colorier.
0: Non, je veux pas colorier des joueurs de foot, enfin Charles.
1: Images, c'est beaucoup plus noble.
0: Mais évidemment. Et puis attendez, c'est le dernier album Panini. Et Panini, c'est toute mon enfance. Et donc, si je ne fais pas celui-là, derrière, c'est fini.
2: Ah voilà, c'est toute votre enfance. Et bah, c'est pareil pour les coloriages.
0: Mais, mais ça n'a rien à voir.
2: C'est un plaisir d'enfance. C'est comme une petite madeleine de foot.
0: Ah, mais moi, j'adore. Ces adultes.
2: J'adore.
0: Mais attendez,
2: c'est un moment de détente.
0: Mais vous coloriez des chats.
2: Mais oui, je colore des chats.
1: On va préciser qu'il y a elle entre les mains un cahier de coloriage.
2: Bonheur mignon.
1: Avec deux chats qui s'enlacent.
3: Et pendant la pub, elle est venue voir Charles en disant oh, tu me le donnes,
0: Attendez. Là, il faut qu'on fasse un. Là, on fait un focus. On s'arrête tout de suite. Quel âge avez-vous?
2: J'ai 55 ans.
0: Excusez-moi.
2: Je m'appelle Yaël et je suis accro au coloriage.
1: Bonjour Ariel.
0: Excusez-moi, mais attendez. Hier, quand vous me dites, par exemple, je n'ai pas pu regarder le foot pour des raisons personnelles.
2: C'était pas.
0: Mais vous coloriez des chats?
2: Mais vous pouvez pas vous imaginer.
0: Non, je peux pas, non.
2: C'est vraiment un retour en enfance qui est totalement assumé. C'est léger, ça fait sourire. Le cerveau est complètement déconnecté. Ce temps-là, on est pas sur les téléphones là, comme des débilos. Et voilà,
0: non,
2: c'est
0: juste les chats. Vous les encadrez après chez vous.
2: Et pourquoi pas. Mais ça fait du bien. Ça fait du bien. Voilà.
0: Mais Gaëlle, par exemple, là. Quand vous allez être sur Tinder, par exemple,
2: je ne serai jamais sur Tinder.
0: Ah oui, d'accord. Voilà. Bon, alors continuez à colorier, Gaëlle. Écoutez, c'est incroyable ce que vous dites.
2: Mais quoi, je ne suis manifestement pas la seule.
0: Non.
2: Voilà, donc je trouverai bien mon alter ego qui sera aussi passionné par les coloriages.
0: Gaëlle, que je vous dise des choses. Si jamais j'étais célibataire et que j'étais sur Tinder et que j'arrivais chez quelqu'un. Chez un garçon, d'une cinquantaine d'années, et que je voyais chez lui des coloriages, mais
2: crois-moi, ça attendrissant.
0: Je dirais que j'ai piscine et je partirais sur le champ.
2: Moi, je trouverais ça mignon.
0: Bonheur
2: mignon.
0: Eh bien, on vous pose la question. Tiens, les stickers, c'est les coloriages pour adultes. Est-ce que vous trouvez ça mignon ou est-ce que vous trouvez ça totalement débile? Écrivez-nous. Évidemment, tiens, on aura le directeur éditorial des éditions Solar qui fait un carton grâce à ça dans un instant. Fred Hermel. Vous êtes laissé prendre par cette passion?
4: C'est affligeant.
2: Oh là.
4: C'est affligeant. Et, enfin. Et je vois Yaël, quand même, femme intelligente, avocate, féministe, brillante et tout.
2: À quoi?
4: Je ne comprends pas. En fait, je ne comprends pas. Mais ça m'inquiète. Pas pour toi.
0: Le
3: couple se fissure.
4: Mais je pense que ça dit beaucoup de la société. De toute façon, il y a beaucoup des kidultes. On parle
0: des adolescents.
4: On est une sorte de rétrocession comme ça. Je sais pas. Ça va à l'envers.
0: C'est mieux que des écrans quand même.
4: Non, je sais pas parce que j'ai vraiment l'impression qu'on est en train de faire une société de gnangnans et de gens qui seront faciles à manipuler. Parce que si tu vois ce que je veux dire.
0: C'est-à-dire quand tu colories les chats,
4: t'es pas prêt à faire la révolution.
0: Tu
4: peux
0: filer ton argent à Brad Pitt.
4: Oui, c'est ça.
2: C'est ça la beauté de la chose. L'un n'empêche pas l'autre.
4: Je pense que ça sera molli quoi. Ça sera molli tout ça et ça me fait peur pour la société.
0: Faut pas qu'il y ait une guerre.
4: Finalement ça va très bien. Je pense que aujourd'hui tous les sujets sont souvent cohérents mais sont tous très cohérents. La déresponsabilisation, l'infantilisation, le fait que l'État prend en charge. Tiens, fais ton petit coloriage mon chéri et puis vote les lois vote comme on te dit. Je trouve que c'est pathétique pour la pensée humaine et pour notre pays. Voilà, j'ai les bras m'en tombent.
0: En revanche, c'est une aubaine pour les libraires. On a Jean-Philippe Doux.
3: Je vais me renseigner parce que je ne sais pas si on en vend, mais pourquoi pas. Les arts créatifs. D'ailleurs, moi, c'est basé sur la ronron-thérapie. Mes librairies, là, c'est l'art-thérapie.
2: C'est des chats, là.
3: Oui, en plus. C'est se faire du bien, c'est réduire le stress parce que quand on fait de l'art créatif, ça réduit le stress. On se concentre pendant un petit moment pour faire ce qu'on veut.
0: On peut pas se concentrer sur autre chose.
3: Est-ce que j'aime bien
4: sur des livres que tu as dans ta librairie, tu sais.
3: Oui, je peux faire ça aussi.
2: Je colorie.
3: Mais ça c'est voilà, ça permet de s'évader un peu. Alors on parle de coloriage et de stickers. Donc moi j'appelais ça la décalcomanie quand j'étais petit. Et
0: la décalco, la maladie.
3: Voilà,
0: comme disait Richard
2: Gotener. Ça n'a rien à voir la décalcomanie.
3: C'est les stickers en fait, on les colle sur des fonds de paysage là. Et alors le truc c'est que ça permet même à ceux qui ne savent pas dessiner de se faire plaisir.
2: Absolument.
3: Parce que là en fait il y a pas besoin d'être
2: mais
3: bon.
2: Bien sûr.
3: Non mais c'est vrai, il y a pas besoin d'être bon dessinateur colorié, il suffit de pas déborder.
2: Voilà,
3: mettre des stickers,
1: c'est pas toujours évident.
2: Non, ça je ne sais pas dessiner par exemple.
3: Voilà, ça peut bloquer ceux qui ne dessinent pas. Mais il y a un truc à la fin quand tu as fini ton album, il y a la fierté de l'avoir fait toi-même. Ouais. C'est comme les clubs de poterie, il y a jamais eu autant de monde qui se
0: mais la poterie tu fais un vase, tu mets des fleurs dedans, ça sert à quelque chose.
3: Eh bien là ça sert à
0: quoi?
3: Peut-être à la déco du salon de Yaël en fait, mais surtout ça sert à l'avoir fait soi-même. Et ça vraiment
0: excusez-moi. Oh, qu'est-ce que t'as fait aujourd'hui chérie? Oh bah j'ai fait les décalcomanies.
4: Et je suis allé au bout.
0: Dis donc la fierté du truc. Oh bah j'ai colorié un chat.
1: Non mais alors que j'ai regardé Netflix toute la journée, ou j'ai joué à la PlayStation, ou j'ai je sais
3: voilà.
1: pas quoi,
3: là, ça on vous paraît
1: plus
3: noble,
1: pas non plus, ça vous paraît plus intelligent.
3: Et là on est passif, ouais, ouais, on est passif devant une série, alors que là on est acteur. Alors évidemment on fait juste le coloriage ou juste les stickers, mais au moins on le fait soi-même, on devient acteur.
1: C'est moins débile que scroller TikTok pendant 3 heures.
2: Absolument, hein. Je suis d'accord.
5: Ben, j'ai jamais dit que scroller TikTok n'était pas débile. Hein.
3: Oui.
5: Non mais je veux dire, c'est pareil, hein, pour moi c'est le même niveau. Hein. C'est
0: alors,
5: le truc.
0: En tout cas, vous êtes très nombreux à nous appeler sur ce débat, manifestement très nombreux à sticker. Nous avons Julien, qui habite Bergerac, qui est vidéaste. Bonjour Julien.
6: Bonjour.
3: Bonjour.
0: Julien, est-ce que vous stickez?
6: Oui, tout à fait. Ah. Je stique tous les 4 ans en période de Coupe du Monde.
0: Ah, vous faites l'album Panini comme moi, le 2026.
6: Exactement. Je le fais avec mes amis et puis on essaie de le compléter autant que faire se peut. Voilà.
0: D'accord. Et vous y trouvez quoi finalement comme plaisir, Julien?
6: Alors moi, c'est surtout une petite Madeleine de Proust. Très honnêtement, moi, je l'ai commencé en 2002 pendant la période de la Coupe du Monde en Corée. C'est mon maître qui nous avait initié aux albums Panini. Et puis depuis, j'ai jamais vraiment lâché. Voilà.
0: Vous savez que ça va coûter cher, Julien, cet album Panini, pour réussir à le faire. Faudra débourser entre 2000 et 3000 euros.
6: Oui, je le sais. Alors, très honnêtement, c'est pas prévu. C'est absolument pas prévu. On a de la chance puisque moi, je viens de Bergerac et je me suis rendu compte que j'étais pas le seul à faire la collection du côté de Bergerac. Donc, on a toutes et tous commencé notre collection de notre côté. Et puis, on va pas tarder aussi à commencer les échanges puisque les doubles commencent un petit peu à s'empiler. Donc voilà, on va essayer de faire beaucoup d'économies aussi.
0: Exactement. Bah, nous, c'est ce qu'on a commencé à faire à RMC. Voilà, avec Mathieu Béliard, nous sommes échangés des doubles ce matin, des doubles Panini au bureau.
6: N'hésitez pas à nous les envoyer, hein, si jamais du côté de Bergerac. Hein.
0: Oui, attendez, envoyez-moi vos doubles, Julien. Vous ne croyez quand même pas que je vais vous donner mes images comme ça, gratos. Attendez. Ah non. Non, mais les Panini, voilà, c'est quand même une petite différence, c'est qu'on échange. Donc en fait, il y a un partage. Mais moi, j'ai commencé à regarder sur Vinted, est-ce qu'il y a des images, etc. Et c'est presque
3: un défi collectif. Ouais.
0: Exactement. Et puis il y a l'idée de terminer l'album. Merci Julien, en tout cas, d'avoir été avec nous.
6: Merci
0: beaucoup. Et bon courage pour cet album Panini. Notre invité sur ce débat, c'est Didier Ferrat. Il est directeur éditorial chez Solar. Solar qui fait un carton avec ses collections, justement, dont on vient de parler, de stickers et de coloriage. Bonjour Didier.
7: Bonjour à tous.
3: Bonjour.
0: Merci beaucoup d'être avec nous. Ça représente quoi, tiens, en chiffres, ces coloriages et ces stickers pour adultes?
7: Ah bah là, si vous voulez, ça représente chez nous, ça représente 90 000 exemplaires vendus en 6 mois. Donc c'est vraiment énorme. Et surtout, toutes les meilleures ventes du secteur pratique des librairies, ce sont ces coloriages et ces stickers. Donc ces coloriages chez nous, c'est Sweet and Cozy coloriage. Donc ces petits animaux qu'on colorie et qui ont l'air enfantins, mais qui sont achetés par des adultes. Et puis les stickers, c'est un énorme phénomène qu'on a repéré d'abord sur les réseaux sociaux. Et donc en publiant les mini boutiques, les mini homes, le mini Japon, les Sweet and Cozy sticker book de Solar cartonnent. Et en fait, on réimprime en permanence. C'est aussitôt qu'on réimprime, les libraires en reprennent tout de suite. Et voilà, c'est vraiment un carton absolu. Et c'est hyper étonnant, mais en même temps, ça correspond aussi à ce que disait Yaël. C'est vraiment une volonté de se réconforter dans une bulle. C'est un peu régressif, hein, comme disait Julien, c'est quand même la Madeleine de Proust. Mais on sent bien que ça prend à la fois sur les réseaux. Enfin, c'est la folie, quoi, pour les éditeurs. C'est super, parce que ça fait venir des gens en librairie. Peut-être ne seraient pas venus s'il n'y avait pas ce produit d'appel, on va dire, qui marche super bien. Donc pour les libraires, c'est aussi une aubaine, et pour les éditeurs aussi. Et en fait, ça fait plaisir à tout le monde, ça fait plaisir à ceux qui l'utilisent. Ça fait plaisir aux libraires qui les vendent aussi, aux éditeurs.
0: Alors moi j'ai quand même une petite question, Didier Ferrat, parce que je peux comprendre les coloriages, et c'est vrai que le phénomène de coloriage pour adultes, ça date pas d'hier, voilà, depuis quelques années on voit ça, mais souvent avec des dessins extrêmement sophistiqués, voilà, faut colorier des tout petits espaces, etc. Je peux comprendre quand il y a une minutie. Oui. Là, j'ai vu les livres chez Solar, c'est très sympa. Mais moi, franchement, au départ, quand je les ai reçus, j'ai cru qu'on m'envoyait des livres pour gamins de 3 à 5 ans. Et c'est ça que je ne comprends pas. C'est cette fascination pour finalement des livres. Mais on dirait vraiment un livre, mais pour, voilà, moi, j'aurai un enfant de 8 ans, j'hésiterai à lui acheter ça en me disant, bah non, il va trouver ça gnangnan. C'est ça qu'il faut, en fait.
7: C'est quelqu'un de 25 ans maintenant. Voilà. Ça fait. Plus âgé.
0: Non, mais au départ, c'était des livres pour enfants, Didier.
7: Il y a d'une part le phénomène un peu kawaii, le côté voilà qui vient un peu du Japon, un peu de la Corée, donc déjà c'est quand même un phénomène ça qui touche les adultes. Il y a un côté Madeleine de Proust, il y a un côté super réconfortant, c'est hyper anxiogène en ce moment entre les situations politiques en France avec des élections, la situation internationale. Donc je pense que vraiment il y a une envie de se retrouver et se déconnecter, c'est ce que disait Yael, on se déconnecte. Et ça c'est, on l'a vachement entendu aussi sur les réseaux sociaux, ou quand on faisait des petits
0: sondages
7: et on demandait pourquoi ça plaisait, c'est aussi parce que ça permet aux gens relativement jeunes, mais qui n'ont pas 10 ans, mais plutôt 25, 30, de se concentrer, se déconnecter, de fuir un peu le téléphone, et ça leur permet de se concentrer.
0: Ça coûte combien contre
7: l'anxiété aussi.
0: Ouais, et ça coûte combien, Didier, ces petits livres?
7: Alors, en plus, le coloriage, c'est vraiment pas cher, c'est 9,95 pour les coloriages, et les stickers, 14,95.
0: D'accord.
7: Et c'est pas très cher.
0: Et l'acheteur type, c'est un homme, une femme?
7: Ah, c'est plutôt une femme entre 20 et 40 ans, on va dire. Voilà.
0: D'accord. Mais c'est Yaël, en fait. Hein.
2: Non, j'ai senti que c'est Yaël. Mais nous,
7: c'est ce que j'entendais tout à l'heure. Elle a totalement raison.
2: Ah, mais moi, j'adore. Continuez, régalez-nous.
0: Voilà, bon, bah écoutez, vous avez une fan, Didier, peut-être un acheteur, parce que nous avons un libraire sur ce plateau.
3: Moi, je vais appeler mes équipes, ils vont vous appeler cet après-midi, là.
7: Il faut qu'on en ait plein les rayons. Vous appelez Solar, je suis sûr que la suite de Solar, ça va carter. En plus, on a les posters. Ah oui, il y a un truc aussi qui est vachement intéressant. Ah. Non, on sort des posters en stickers, parce qu'il y a aussi une mode de faire du coloriage à plusieurs, du sticker à plusieurs.
2: Oh là là, un travail d'équipe, comme les paniers.
7: Comme ça, après l'émission, pour vous concentrer, hop, vous faites un petit peu de coloriage pour le poster.
2: Génial.
3: Si elle pouvait se concentrer pendant l'émission, déjà, ce serait pas mal.
5: Le comble, c'est Bonheur Mignon. Ce livre appartient à, avec un trait, il faut mettre son nom.
2: Mais je vais le mettre à ton souhait là.
0: Oh mon Dieu. Allez, on offre un livre.
3: Il faut mettre la classe aussi.
0: Didier, on offre un livre à Yaël. Merci qu'on lui a offert Bonheur Mignon.
2: Ah là là, je suis trop contente. Merci.
0: Merci Didier Ferrat.
1: On croise les doigts pour passer en grande section, Yaël.
0: D'avoir été avec nous. Vous avez fait une heureuse, en tout cas, aujourd'hui. Aujourd'hui, tiens, on est également avec Laurent. Laurent, il est chef d'entreprise à Villabé, dans l'Essonne. Il a 58 ans. Bonjour Laurent.
8: Oui, bonjour. Bonjour Estelle, bonjour à tous.
3: Bonjour.
0: Laurent, vous ne faites pas de coloriage, si?
8: Non, je ne fais pas de coloriage, mais je suis entouré de personnes qui en font.
0: Ah bon, mais quel âge?
8: Ma femme, ma mère.
0: D'accord.
8: Voilà, donc je vous présente un peu le contexte. Ma femme est très créative, elle fait des sculptures sur bois, des objets 3D, du crochet. Et pendant les vacances, elle emmène ses cahiers de coloriage. Ma mère qui était à côté, parce qu'on emmène ma mère en vacances depuis 10 ans, pour pas qu'elle soit toute seule. Et donc elle était à côté, et puis elle en avait marre de lire, elle a posé son bouquin, puis elle regarde ma femme, elle dit « Mais qu'est-ce que tu fais ? Tu fais des coloriages ?» Un peu moqueuse, quoi. Ouais. « Ah oui, je fais des coloriages. » Donc elle lui dit « Vous voulez essayer ?» Et bah oui. Donc elle dit, mais tu sais, je tremble à 91 ans, j'ai du mal et tout. Donc on l'a mise au coloriage et en fait, elle se concentre tellement qu'elle ne tremble pas. Elle ne déborde pas.
0: Oui.
8: Elle était d'une fierté d'avoir réussi un dessin jusqu'au bout en associant les couleurs. Et en fait, ça lui a libéré l'esprit. Ça l'a convaincue qu'elle va encore, malgré ses doigts crochus, tordus par la l'arthrose.
0: Et,
8: elle arrive encore à maîtriser ça. C'était vraiment phénoménal, quoi.
0: Ben alors là, en tout cas, bravo pour ce témoignage, Laurent, parce que effectivement,
2: c'est beau, hein.
0: Ça c'est bien à dire que pour tous ceux effectivement qui ont des tremblements, et on sait que plus on vieillit, plus ça arrive, et ça peut être une très bonne manière justement de limiter ces tremblements et de se concentrer. Merci de nous avoir dit ça, Laurent. C'est vrai qu'on n'y pensait pas pour le coup. Et vous n'êtes pas mis, Laurent?
8: Ça apporte de la créativité en plus, parce qu'il faut associer les couleurs. On a des trucs en noir et blanc, il faut quand même choisir. Il faut pas faire n'importe quoi, en fait.
0: Mais écoutez, merci pour votre témoignage, en tout cas, Laurent, sur les bienfaits des coloriages pour adultes. Merci Laurent. Charles Magnien.
1: Plein de messages, plein de témoignages. Cyril qui nous dit « Je fais souvent du coloriage pour me détendre après une grosse journée de boulot et j'ai 37 ans », nous écrit Cyril. Laetitia nous dit « C'est parfait pour la détente ». Sylvie nous dit « Aujourd'hui, les ados font du tricot. Pourquoi les adultes ne feraient pas du coloriage ?»
5: Ah bah oui.
1: Bah oui, même si Sylvie continue en disant bah du coloriage et des gommettes, du coloriage et des gommettes à 50 ans, moi ça me fait de la peine. Même nous dit Sylvie, Vincent nous dit mon ex faisait des coloriages de débiles d'enfants de 4 ans, bah j'ai fini par la quitter. Voilà ce que nous dit Vincent. À l'inverse, Marie nous dit mais moi je vous adore.
0: Un peu de rancœur du côté de.
1: Oui, peut-être.
0: Du côté de
1: alors tiens Zazie d'abord qui nous dit alors pour vous colorier c'est être bête, mais regarder du foot c'est être un prix Nobel. Est-ce qu'il est possible d'arrêter de juger en permanence,
0: nous dit Zazie.
1: Et Marie nous dit, je vous adore, mais c'est pas possible de dénigrer la communauté du colo. Voilà comment l'écrit Marie. Je fais du coloriage depuis longtemps.
0: Si j'ai fait une colo à 40 ans, mais ça n'a rien à voir.
1: Non. Depuis quand un loisir créatif serait moins légitime que les autres? La peinture, ce serait très bien, et le coloriage, ce serait pas bien. Il me semble qu'Estelle adore les puzzles. Pourquoi dénigrer le coloriage?
5: Ah bah,
0: mais ça n'a rien à voir. Peut-être.
1: Mais quelle différence
0: mais
1: entre
0: parce
1: le
0: que c'est des puzzles hyper minutieux, etc. Bien sûr, enfin voilà.
1: C'est un art, le coloriage hyper minutieux.
0: Non mais, alors oui. Alors je suis à fond sur le coloriage, les trucs ultra minutieux, etc. Là je peux comprendre. Mais j'avoue qu'il y a des coloriers, encore une fois, je suis désolée, et d'avoir deux couleurs sur le torse de Winnie l'ourson.
1: Il y a des niveaux de difficulté, mais les peintures
0: numérotées. Oui, mais là ce qui marche, c'est pas les trucs difficiles, c'est les trucs pour enfants de 2 ans.
3: Non mais il y a les mandalas par exemple.
0: Les mandalas, oui, génial. Les mandalas, je suis d'accord, parce qu'il y a un degré de précision. Ouais. Il faut qu'il y ait un degré de précision. Non, ce n'est pas pareil. Il y a du coloriage de précision.
5: Comme disait l'autre.
1: Okay.
0: Donc si tu coloris au stabilo, si tu veux, je ne vois pas l'intérêt.
1: Il y a
0: si
1: le bon colorieur et le mauvais colorieur.
0: Au feutre pointe fine, là, c'est autre chose.
5: Voilà.
0: D'ailleurs, je suis sûre qu'Audrey saura faire la différence, puisqu'elle nous appelle d'Aimonville, dans l'Oise. Elle est conductrice RATP et elle fait des coloriages. Donc, je ne sais pas comment on dit. Vous êtes une coloriste, coloriatrice, colorieuse. Colorieuse, Audrey.
9: Bonjour.
0: Ah, Audrey, ça a fait marrer. Vous allez bien, Audrey?
9: Oui, parce que je fais tout, je fais pas que les coloriages.
0: Ah.
9: Je fais tout ce que je trouve.
0: Est-ce que vous coloriez, là, en nous parlant?
9: Non, du tout, je vais travailler.
0: Ah bon, d'accord.
5: Ah. Et en conduisant?
0: En conduisant un métro.
9: Quand même pas. Non, moi je fais tout. J'ai commencé par les mandalas, effectivement, très compliqué, très minutieux, mais quand même avec des visages félins, des animaux, en mandala. Et après j'ai dévié sur les diamond painting. Je sais pas si vous connaissez.
0: Non, du tout. C'est quoi?
9: Bah, c'est des tout petits diamants en fait qu'on colle avec un. En fait, c'est une toile collante. Et on met des petits diamants dessus.
1: J'ai fait ça avec ma fille, ça m'a rendu fou.
9: Moi, je fais des toiles énormes comme ça. Et ce qui est excellent, c'est qu'en fin de compte, genre une photo de vacances, on la transforme en diamant de painting et après on la refait en diamant.
0: Mais c'est-à-dire que vous envoyez votre photo de vacances à un site spécialisé?
9: Exactement. Et puis pour 5 euros, il m'envoie tous les diamants de toutes les couleurs avec la toile autocollante et je refais ma photo de vacances en diamant painting.
0: Ça peut me chauffer.
3: Audrey,
0: savez me parler. Pour 5 euros?
9: Oui, pour 5 euros, oui. Des fois, ça dépend de la taille. Hein. Moi, c'est souvent du 40 par 50 parce que ça rentre dans mon livre spécial pour mettre les diamants de punching.
0: Voilà. Ah oui.
3: J'ai un dîner jeudi soir, si vous voulez. Si vous l'amenez vos cahiers.
0: Il y en a qui fait les tours à fil en allumettes.
9: J'en ai fait énormément. Et c'est vrai que les motifs, les gens ont tous les mêmes motifs. Donc, j'ai trouvé cette technique pour avoir les motifs à moi.
0: Mais ça, j'aime bien. Non, mais en vrai, Audrey, j'aime bien. Mais...
1: Oui, on rigole, mais dans deux jours, Estelle arrive avec un air fryer en diamond painting au bureau, en 4x3.
0: Ça, en vrai, il est possible que je me... Non, mais ça, j'aime bien. Il y a de la minutie. Mais Audrey, j'imagine que ça vous prend du temps de faire ça. Ça a remplacé quoi, cette passion? Ça a forcément remplacé quelque chose.
9: Ben non, en fait, ça m'offre un moment. En fait, le matin, c'est emmener les enfants. Le midi, récupérer les enfants. La popote, le ménage... Le travail et le soir, en fait, c'est le moment de décompression.
0: Oui, mais combien de temps, Audrey?
9: Comment?
0: Combien de temps vous mettez?
9: Pour faire quoi? Pour faire un diamant painting?
0: Ouais, vous y passez combien de temps par jour?
9: Ça dépend. Quand je commence à être fatiguée, j'arrête, en fait. Je mets la télé en fond, le silence total, et puis je fais mes petits trucs. Alors, des fois, ça s'éternise une heure, deux heures, et puis après, je fatigue, je vais me coucher, en fait.
0: Mais vous faisiez quoi avant à la place?
9: Rien. Franchement, je sais pas. Je faisais rien. J'allais me coucher. Je sais pas. Là,
0: d'accord.
9: J'ai vraiment l'impression, en fait, d'avoir un moment à moi, toute seule, parce que avant, les enfants étaient plus petits. Maintenant qu'ils sont un peu plus grands, c'est d'autres soucis. Et effectivement, là, j'ai un moment à moi, toute seule, où que bah, je me sens bien, je fais mon petit truc. Et cette sensation d'avoir fabriqué un truc qui était moche à la base, hein, c'est comme les dessins, à la base, ils sont moches. Et à la fin, c'est beau, c'est voilà, ça me m'apporte quelque chose d'avoir fait de mes mains, en fait, bizarrement. Voilà.
0: Bah, écoutez,
9: là,
0: vous
9: j'ai découvert des petites maisons. Je ne sais pas si vous connaissez les
3: notebooks grecs.
9: Non, c'est des petites maisons en bois.
0: Ah, dans lesquelles on met des persos?
9: Bah, même pas, on met même pas de persos. Là, j'ai fait une bibliothèque, fallait plier des petits livres en papier pour les mettre dans des petites étagères en bois qu'on a peint. C'est un truc énorme, ça coûte presque que dalle. Hein. Pour 9 euros, on a un kit.
0: Ah, mais j'ai vu Laure Boulot faire ça. Laure Boulot, qui est commentatrice foot sur Canal+. Et j'ai vu faire ça, mais alors, c'était hyper minutieux, genre la pince à épiler et tout.
9: Ah, bah oui, c'est
3: ça me rappelle les maquettes d'avion.
0: Ah ouais,
9: c'est le même principe. C'est le même principe, c'est les mêmes kits avec la pince à épiler, avec tout ça. Là, j'en suis à ma troisième petite maison et on met de l'électricité pour faire de la lumière. Et
0: ah oui.
3: Retenez votre jeudi, hein, vraiment, je maintiens mon invitation pour le dîner.
0: Écoutez, Audrey, en tout cas, vous savez quoi, vous m'avez convaincu, Audrey, et je suis à deux doigts d'aller mettre un truc Diamond là sur une petite photo de famille.
9: Franchement, faut essayer ou commencer par un petit modèle comme ça.
0: On commence avec le diabolique. Je fais France Miniature direct. Allez, c'est parti. Merci beaucoup, Audrey, en tout cas.
9: Bonne journée.
0: C'était un plaisir de vous avoir. On sent une passion.
1: Et il n'y a pas qu'Audrey, hein. Je vais saluer aussi sur WhatsApp Régine qui nous envoie ses plus belles toiles en diamond painting. Céline aussi qui fait du coloriage, ou encore Wilfried aussi, roi du coloriage. On vous a posé la question, hein, sur nos réseaux, ce carton des stickers et du coloriage pour adultes, est-ce que vous trouvez ça débile ou génial? Bon, vous avez répondu débile à 60%. Oh. Si je peux être honnête, au début du débat, c'était plus élevé. C'était 70% débile et ça s'est équilibré au fil de la discussion.
0: En vrai, j'avais voté débile. Et en fait, là, si je peux pas changer mon vote, mais moi, je voterai génial.
1: On fait avancer les choses.
0: Voilà, bravo, bravo Yael. On s'est un peu moqué, mais au final, on pas mal.
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0: C'est la troisième partie de ce best-of d'Estelle Midi. On est ravis d'être avec vous tous les jours du lundi au vendredi de midi à 15h. On va parler dans un instant de lettres de motivation. On s'intéressera également aux mini-flacons dans les hôtels. Est-ce qu'il faut les interdire? Et puis le succès des buffets à volonté. Est-ce la fin des restaurants traditionnels? La réponse, c'est tout de suite. Et tout de suite, on va s'intéresser à la clôture du jour.
12: J'ai travaillé chez Quick. Je faisais la plonge, les hamburgers. Et je me souviens, pour avoir ce boulot, il a fallu que j'écrive une lettre de motivation. Une lettre de motivation pour travailler chez Quick. Je leur ai dit, mais vous êtes sûr que c'est pas à vous de l'écrire?
0: Et oui, la clôture du jour, c'est celle de Parcoursup. Et pour postuler à Parcoursup, eh bien, il faut faire une lettre de motivation. Une étape horriblement stressante, on est tous passés par là. Et cette étape, elle pose question à l'heure où tout le monde écrit ses lettres avec l'IA. Martin, est-ce que c'est vraiment important d'écrire des lettres de motivation aujourd'hui?
1: Alors, c'est pas forcément le premier critère de sélection, on va pas se mentir. Ça, c'est plutôt le CV. Mais oui, la lettre de motivation reste importante. C'est peut-être le moyen, finalement, de sortir du lot. C'est en tout cas ce que confie un recruteur à Ouest France il y a quelques semaines. Important et utile, oui, à certaines conditions. Quand même, une lettre de motivation rédigée uniquement avec ChatGPT ou une lettre que vous avez récupérée avec un modèle sur Internet, forcément, ça n'a pas grand intérêt. Ça peut être ça, le problème, finalement. Seulement, 36% des lettres de motivation sont personnalisées, adaptées à l'entreprise dans laquelle vous postulez, d'après le site Zeti. Ce qui veut dire que 2/3 des lettres n'ont finalement pas réellement d'intérêt. Il y a d'autres conseils à suivre pour écrire une lettre pertinente en ce moment. Il y a des modes de lettres de motivation. Et en ce moment, d'après ce site, il faut qu'elle soit concise. Moins d'une demi-page, vous pouvez aussi l'intégrer directement dans un mail. Et si la lettre classique reste la norme, vous pouvez aussi être un peu plus créatif sur le format. Faire une petite vidéo, un petit montage, ça peut également...
0: C'est plus une lettre.
1: Ouais, mais ça peut mettre en avant vos motivations et ça peut vous permettre aussi de sortir du lot.
0: Alors, faut-il en finir avec les lettres de motivation ? Vous êtes chef d'entreprise, Élise Goldfarb. Est-ce que vous en recevez beaucoup ?
13: J'en reçois énormément des lettres de motivation parce que je fais beaucoup de recrutement pour des boîtes, moi.
0: Vous les lisez, la vérité.
13: Bah, en fait, si elles se ressemblent toutes, je ne les lis évidemment pas. Tu sais, y a
0: vous
13: le
0: allez
13: modèle...
0: jusqu'à combien de lignes ?
13: Non, mais il y a le modèle typique de la lettre de motivation forte d'une expérience de 4 ans. Je m'arrête à cette phrase, je ne lis pas la suite. Voilà.
0: D'accord.
13: Parce que ça se voit que c'est pas du sur-mesure. Mais à la fois, enfin, il faut vraiment être dans un métier passion. Il faut vraiment que ce soit ta passion pour faire une lettre de motivation personnalisée.
0: C'est
13: moi, je me rappelle
0: dur.
13: Que il y a 15 ans, je voulais absolument un stage ou 10 ans. Donc j'ai fait une lettre de motivation personnalisée parce que c'était le stage de mes rêves. D'ailleurs, c'était pourri. Enfin, à l'époque, je me dis pas trop d'ambition. Mais en tout cas, j'avais fait une lettre de motivation personnalisée. Mais enfin, je veux dire. Pour être contrôleur de gestion, tu vas dire quoi dans ta lettre de motivation ?
0: Ça peut être un métier. Bah,
13: je rêve de contrôler, de faire des contrôles fiscaux, s'il vous plaît.
14: C'est incroyable ce que tu dis, franchement.
13: Bah, excuse-moi, il n'y a pas...
14: Espèce de mépris pour des professions.
13: Mais c'est pas du mépris, c'est génial d'être contrôleur.
14: Il y a des professions qui ne méritent pas qu'on...
13: Mais c'est une réalité, enfin, Daniel, arrête. Moi, je bosse dans la communication, je veux dire, c'est pas un rêve, c'est pas un métier passion.
14: Alors, donc, il n'y en a pas.
13: Je rêve de communiquer.
14: Alors, il
13: n'y
14: en a que trois. Dans ces cas-là, il n'y a que trois métiers que les gens veulent faire. Parce que, par exemple, le sketch, là, qu'on...
13: Mais non, mais
14: c'est du même acabit. Bon, bah ok, donc personne ne veut aller bosser chez Quick ou aller
13: mais
14: bosser si, dans la restauration
13: est-ce
14: et tout.
13: Que t'aurais
14: donc
13: besoin...
14: en fait, après, on s'étonne qu'on soit mal servi, qu'on bouffe mal, que
0: non, tout mais là, tu changes de débat.
13: Mais oui, c'est
0: pas
13: une question de métier ou de saut métier.
14: Le débat sur la lettre de motivation doit être détourné vers on n'est pas motivé pour faire certains métiers. Bon, bah.
0: Mais non,
14: okay,
0: mais c'est que. Non, mais ce qu'elle dit, c'est qu'en fait, tu pipotes sur ta lettre de motivation.
13: Mais évidemment.
0: Et excuse-moi, j'en ai reçu, je sais pas combien, des centaines des lettres de motivation. Et ben, sur 100 lettres de motivation, t'en as 80,
13: c'est les mêmes.
0: Les trois premières phases, c'est les mêmes.
14: La preuve que ça ne tient pas qu'à ça, puisque tu exerces un métier qu'on a l'habitude de.
0: Mais j'ai jamais écrit, je n'ai pas écrit de lettre de motivation.
14: Tu exerces un métier qu'on a l'habitude de dire métier passion, et moi aussi. Je suis désolé, si demain, tu cherches quelqu'un dans tes équipes, et que tu demandes une lettre de motivation, ça doit être un métier passion, tu vas recevoir une lettre avec les mêmes banalités.
13: Mais c'est pour ça que ça ne sera pas pris.
0: C'est pour ça que ça ne sert plus à rien.
13: Attends, mais tu ne vas pas laisser finir, Daniel.
14: Mais je suis d'accord sur ce débat-là. Je répondais pile à l'argument d'Élise qui était de dire qu'une lettre de motivation, ça correspondait à une motivation pour uniquement certains métiers. C'est pas ça. En revanche, pour répondre à ta question,
13: mais on ne t'a pas posé de question, Daniel. C'est moi qui étais en train de parler, idiote.
0: Bon, attends.
13: Franchement, il est insupportable. C'est pas possible.
14: Mais je suis pas insupportable.
13: Mais t'en as pas
0: question,
13: marre.
0: C'est, faut-il en finir avec les lettres de motivation ?
13: Eh ben, il faut en finir avec la lettre de motivation qui ne sert à rien. C'est-à-dire, si t'es vraiment passionné par le job, fais une lettre de motive. Moi, quand dans le corps du mail, quelqu'un me dit je suis passionné par ce sujet, c'est ce qui m'anime. Ben, alors là, ça me donne envie de le
0: mais
13: prendre.
0: Tout le monde est
13: les gens qui font des vidéos.
0: Te dire,
14: mais
0: non, c'est pas très passionné,
14: la même chose,
0: mais
14: bon. Élie, mais tu pas comprendre.
13: Mais Daniel, vous avez jamais eu à recruter des gens, quoi. Enfin, vous dites n'importe quoi.
14: C'est
13: pas.
14: Toi
0: tu les recrutes en
14: vie.
13: Il y a des gens, tu vois, dans les deux motivations, qu'ils en ont rien à foutre. Bon, bah, c'est pas grave. Mais à la fois, il y a des métiers où je comprends qu'ils en aient rien à foutre.
14: Donc, ça serait la preuve.
2: Donc, ça sert. Alors, voilà.
13: Tu vois ceux qui sont pas motivés.
14: Mais
13: non, mais ça sert.
0: Attends, stop.
13: Ça sert pour certains sujets, pour certains métiers. Si le mec, c'est vraiment son rêve, j'ai envie de lui dire, bah oui, bah, je vais te donner une chance.
0: Mais tous les métiers,
13: c'est la même lettre de motivation tout le temps, ça ne sert à rien. Ensuite, pour les écoles, je suis désolée de vous le dire, ils ne les lisent pas. Parce que ce truc de dire, moi j'ai vu, ils disent depuis que je suis petite, sur avant Parcoursup, même pour quand on avait l'autre truc de Parcoursup, ils disaient, il vaut mieux que vous ayez des mauvaises notes, mais une super lettre de motivation, c'est faux. Personne ne lit vos lettres de motivation. Tous mes potes qui sont profs dans le supérieur, ils ne les louent, ils ouvrent même pas. Voilà.
0: Daniel Riolo, donc est-ce qu'il faut en finir ou pas avec les lettres de motivation ? Et tout d'abord, Daniel, j'ai cette question. Est-ce que c'est vous qui avez écrit la lettre de motivation de votre fils l'année dernière dans Parcoursup ?
14: Ouais, je me remettais parce que j'étais un peu effaré par tout ce qui est le grand mélange de ce qu'Élise a raconté.
13: Mais alors,
14: pour répondre à la question
13: tête,
14: de la lettre de motivation,
0: est-ce que tu as écrit la lettre de ton fils l'année dernière ?
14: Bah, je pense qu'on a dû la faire ensemble, évidemment. Je pense qu'effectivement, on est arrivé au bout de l'histoire de la lettre de motivation, que oui, à notre époque, c'était stressant de la faire. parce qu'on essayait de s'impliquer, ne serait-ce que de l'écrire à la main, de trouver les bonnes formules, les machins. Il y avait un vrai stress. Bah, après, sont arrivées toutes les aides qu'on pouvait trouver sur Google et puis alors désormais avec ChatGPT. Donc effectivement, maintenant, il suffit que tu demandes, il va te trouver lui les formulations. Donc ça ne sert plus à rien. Effectivement, aujourd'hui, il n'y a plus d'intérêt. À une époque, ça servait et ça ne dépend pas de la motivation pour le travail, mais de ta motivation à toi, contrairement à ce qui est essayé de dire Élise.
13: Bah, elles sont beaucoup plus inventives aujourd'hui qu'avant, Daniel.
14: Du tout, mais bref, si elle s'est compris, tant mieux.
0: Yael Mellul, vous, les lettres de motivation, est-ce que vous les jugez encore utiles aujourd'hui?
2: Ah, mais oui, mais alors moi, si ça tenait qu'à moi, si je devais recruter, j'exigerais que les lettres de motivation soient manuscrites. Voilà.
0: Pourquoi?
2: Voilà. Parce que, enfin,
14: pour moi, c'est une étude calligraphique.
2: Ouais, quasiment.
14: Ça pourquoi pas? Ça, je peux l'entendre.
2: Absolument.
14: Ça, je peux entendre.
2: Parce que pour moi, enfin, je veux dire, c'est juste, c'est précisément dans la lettre de motivation où je vais mesurer. Ben, la motivation, en fait, voilà. La passion, l'envie, où je vais individualiser le candidat, où il va se démarquer des autres, où je vais voir l'orthographe, où je vais voir la grammaire. Si c'est l'IA disqualifiée, mais alors.
0: Et comment tu le vois aujourd'hui? Ça a tellement progressé, l'IA, tu le vois plus. Tu le vois plus?
2: Ouais, non, tu le sens quand même. Hein, faut pas. Non, tu sens quand même que tu sens l'âme de la personne quand il la met justement dans son écrit. Hein. Moi, encore une fois, manuscrit. Je reviens à la base. Je suis une ancienne.
0: Un rond sur le i, tu blacklistes ou pas?
2: Non, mais tu vois une jolie écriture. Tu vois l'orthographe et la grammaire aussi, c'est hyper important. Enfin, les tournures de phrases. Je sais pas. Il faut revenir à du basique aussi à un moment donné. Voilà.
0: Bah, un entretien individuel, ça, tu vois la personne, tu vois comment elle s'exprime.
14: Les deux, ça va bien, elle a raison, les deux.
2: Les deux, hein.
0: Martin Bourdin.
1: Ça va faire plaisir à Guy, ce que tu dis, Yael. Une lettre de motivation imprimée va directement à la poubelle. Lettre manuscrite obligatoire pour lire la personne. Et ce, sans être graphologue, quelle que soit la lettre de motivation. Si elle est manuscrite, l'écriture sera plus parlante que le contenu.
0: Ça, c'est vrai. Non, c'est vrai ce que vous dites tous les deux. Ouais. Gaëtan est avec nous. Il est chef d'entreprise à Mérignac, en Gironde. Bonjour, Gaëtan.
15: Bonjour, Estelle. Bonjour à tous. Salut, Daniel.
0: Gaëtan et les autres. Non,
2: Daniel.
15: Daniel, on échange souvent, ça fait 25 ans qu'on échange avec Daniel, donc c'est le plaisir de l'avoir en vrai.
0: D'accord. Gaëtan, est-ce que vous recevez beaucoup de lettres de motivation parce que vous êtes chef d'entreprise?
15: Ben moi, en fait, je recrute depuis 25 ans.
0: Ouais.
15: J'ai 25 ans que je suis en recrutement sur des profils aussi bien opérationnels que techniques ou autres.
0: Ouais.
15: Il y a 25 ans, on recevait des lettres de motivation, on les lisait, on y faisait attention. Et puis, au fur et à mesure, ben, on les lit plus, on les reçoit plus parce que c'est du copier-coller. Ça reflète rien du candidat, c'est pas du tout personnalisé, ils envoient une lettre de motivation à une structure qui fait 5-10 personnes ou à 50 personnes ou à un grand compte, ils envoient toujours la même lettre. Il n'y a pas d'attention faite au poste précisément auquel ils postulent. Voilà, ça ne dit plus rien. Puis maintenant, avec l'IA, c'est de pire en pire. Donc, nous, ce qu'on fait dans le recrutement, c'est qu'on voit que le profil correspond à ce qu'on attend en termes de compétences. On appelle la personne 5 minutes, ce qu'on appelle un screen ou une préqualification. Pour voir si la personne est vraiment motivée, si elle a compris le poste et si le poste s'intéresse vraiment et qu'elle nous donne 2-3 informations. Et après, on cale un entretien 48 heures après, qui est un vrai entretien qui va durer une heure, dans lequel on va vraiment discuter du poste et de la personne. Mais la démotivation, maintenant, non, on la lit plus, et même on n'en reçoit quasiment plus. Dans la situation, on n'en reçoit quasiment plus.
0: Et même à la main, c'est pas quelque chose, je veux dire, qui pourrait vous faire prendre ou pas prendre un candidat.
15: Qui va la faire? Comment on sait, par un jeune diplômé, comment on sait si c'est pas... papa, maman qui l'ont faite ou quoi?
0: Bah, a priori, quand même, les parents, on peut aider à écrire une lettre de motivation, mais on ne va pas nous-mêmes la calligraphier, quoi. Ça, je ne crois pas.
15: Voilà, mais on ne sait pas. C'est ça le problème, on ne sait pas. Je préfère avoir la personne, l'appeler rapidement pendant 5 minutes pour avoir des premières informations sur le profil et pour discuter vraiment avec la personne plutôt que me fier à une lettre. Voilà, l'IA, on peut tricher, on peut aussi tricher de 25 personnes, ça peut être de 25 façons, ça peut être un ami, ça peut être tes parents, ça peut être des proches qui font la lettre, qui écrivent bien, alors que la personne écrit comme un cochon et parle mal français, enfin voilà, c'est bête, hein. Mais maintenant, faut pas être naïf, il y a tellement de façons de contourner les choses qu'on peut se permettre de trouver n'importe quel moyen pour avoir un poste et pour trouver un nouveau poste, quoi. Donc c'est dommage, mais pour moi, il faut discuter avec la personne. Voilà, ce premier contact est hyper important pour qu'on puisse sentir la personne et savoir si elle est intéressée ou pas et si elle est motivée.
0: Moi, je suis d'accord avec vous. Et en plus, c'est quand même un tel stress, ces lettres de motivation. Merci beaucoup, en tout cas, Gaëtan, d'avoir été avec nous. On termine avec des messages, Martin.
1: Emma, au 0612 424 424, à mon sens, la lettre de motivation ne sert à rien, d'autant que la plupart des offres ne détaillent rien qui nous permette de personnaliser cette lettre, qui renvoie aussi la photo au recruteur, Emma. Et puis Hervé, qui ne doit pas être copain avec Anthony Morel, qui arrive dans un instant. Les jeunes vont écrire une lettre de motivation avec l'IA. La candidature sera examinée par une IA. Lorsque l'élève rentrera dans son école, le prof lui délivrera des cours qu'il aura préparé avec une IA et l'étudiant fera les devoirs demandés par le prof avec une IA.
0: Allez, le monde de demain. Faut-il en finir avec les lettres de motivation?
1: C'est un grand oui, 71%.
0: Oh là là.
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1: Et on va tout de suite aller faire un tour à l'hôtel, puisqu'on va parler de l'interdiction du jour, celle des petits flacons de shampoing et de gel douche dans les hôtels. Ces petites bouteilles, ces petits flacons fournis gratuitement, que beaucoup adorent, j'allais dire voler, mais non, emporter. Je veux pas choquer Karine, oui c'est vrai qu'on les a payés, on a le droit de les emporter, qu'on emporte ensuite dans les bagages. Eh bien ces petits flacons vont bientôt disparaître, règlement européen qui va bientôt rentrer en vigueur. Alfred, on va nous priver de ce petit plaisir pour sauver la planète, si j'ai bien compris.
18: Exactement, ces mini shampoings, ces petites lotions de main ont une date de péremption. Au 1er janvier 2030, ils disparaîtront complètement. Une interdiction qui s'inscrit dans cette directive européenne qui vise à réduire les emballages et les déchets d'emballage tout en favorisant leur recyclage. Leur mise en retrait progressive commencera dès ce mois d'août prochain dans les hôtels de l'Union européenne. Les hôteliers sont sommés de remplacer ces savons petit format par des grands formats que l'on ne pourra plus emporter. Il faut dire que la pollution plastique, c'est un vrai fléau pour notre faune. Dans une étude publiée cet automne, des scientifiques ont documenté l'omniprésence du plastique chez les tortues, les oiseaux ou les mammifères marins qui meurent dans 90% des cas lorsqu'ils ingèrent du plastique.
1: Alors, je vais me tourner vers notre propriétaire de gîte, Jérôme Lavrieux. Est-ce que si je viens dormir dans vos gîtes ce week-end, est-ce que j'aurai un petit flacon de shampoing, un petit flacon de gel douche à emporter?
19: Les deux, mon capitaine, plus un petit savon, plus un nécessaire pour vous faire les ongles.
1: Ah oui, j'ai besoin en ce moment.
19: Puis, je suis vraiment méchant. Il y a même des cotons-tiges.
1: Ah, il faut aussi. J'ai besoin
19: un rasoir, une brosse à dents et un tube de dentifrice.
1: Un rasoir.
19: J'espère n'avoir rien oublié.
0: Bah, une cape.
19: Oui, un shower cap.
0: Voilà.
1: Shower cap, c'est pour les cheveux, c'est ça.
0: On va
1: toucher
0: ça. On
1: appelle ça un bonnet de douche en français.
0: Voilà, oui. C'est ça.
19: Et Charles, je pense que ça vous sera très utile.
1: Oui, c'est vrai. Je suis un adepte du shower cap.
0: Une petite charlotte sur la tête.
1: Mais donc, pas question de réduire, même s'il y a cette directive.
19: Alors moi, j'ai essayé benoîtement de faire le truc avec les gros bidons accrochés au mur, etc. Mais j'ai essayé 3 mois, mais ça m'a coûté une blinde parce que les trucs, les gens.
1: Allez, l'arrache,
19: le truc qui tombe, etc. Ou alors quand il reste, alors je ne sais pas ce qu'il faisait, 12 shampoings par jour, mais bizarrement, le truc était vide au bout de 8 jours.
0: À vous ?
19: C'est pas possible. Bon. Bah parce qu'il y a des gens qui le remplissent dans leur propre bouteille de shampoing à eux, etc. Ah oui, oui. Moi, en plus, je conteste l'histoire de dire que ça pollue. Parce qu'il y a deux cas de figure pour les petites bouteilles de shampoing. Soit les gens les piquent, moi ça me va très bien, ça leur fait
0: mais
19: un souvenir.
0: Mais c'est pas les piquer,
19: ils les prennent.
0: Voilà.
19: Ça fait un petit souvenir, ça fait un souvenir de chez moi. Mais s'ils les prennent, ils font comme nous tous, ça reste dans un carton ou dans un tiroir pendant 10 ou 15 ans. Parce que chez eux, ils le jettent pas.
1: Et puis certains s'en servent.
19: Ils le jettent pas. Et ceux qui s'en servent, ils me les laissent, les petites bouteilles. Et moi, je les remplis.
1: Oui, enfin, c'est quand même... Entre 15 petites bouteilles et un grand flacon, je les remplis. Lequel des deux
19: le même produit, je les remplis de shampoing ou de soap, là, de savon.
0: Ah bon, normalement, ils sont censés être neufs, les petites fioles, non?
19: Mais le savon et le shampoing, il est neuf.
0: Oui, d'accord, mais normalement, les petites fioles, je pensais que c'était effectivement, entre guillemets, à usage unique.
1: Déception de la cliente, Karine Galli, la déception.
0: Le temps, en fait, du séjour de la personne. Je pensais pas qu'en fait, une fiole qui était à moitié remplie...
19: Moi, j'en ai, c'est du contenant qui est réutilisable. Le contenant, oui, qui est réutilisable. Tu peux le remettre dedans si tu veux, autant de fois que tu veux.
0: Je ne sais pas quelles sont tes petites fioles, mais il y en a, tu vois que c'est soit neuf, soit pas neuf. Parce que selon
19: mais il y en a où c'est pas comme ça. Je vous rappelle que les mêmes normes nous obligent, pour prendre l'avion, pour voyager à l'international, à ne pas prendre nos grandes bouteilles de shampoing ou de savon, et nous obligent à aller chez Action ou ailleurs pour acheter des petites fioles qu'on remplit nous-mêmes.
1: C'est souvent pour la sécurité aussi, officiellement.
19: Oui. Bah oui.
1: Mais là, il y a une vraie question de pollution. Quand on produit des millions de petites bouteilles...
19: Mais je pense que ça ne pollue pas trop, parce que ça ne se retrouve pas dans la nature. C'est réutilisable, ou alors les gens le gardent. Moi, je mets un petit autocollant avec mon logo dessus. Dans 5 ans, ils s'en rappellent. Ça fait de la visibilité commerciale. C'est comme quand tu vas au salon de l'agriculture, tu repars avec un sac avec plein de petits gadgets, etc. qu'on t'a offert.
0: Je rappelle
19: que c'est les mêmes élus qui ont voté ce genre de truc qui, en ce moment même, sont en train de distribuer des tracts par milliers.
5: Exactement.
19: Dans les marchés qui finissent dans le caniveau.
1: Je l'espère, avec du papier recyclé.
19: Ou dans les boîtes aux lettres.
1: Espérons avec du papier recyclé, mais on le sait que la pollution
19: plastique, c'est dramatique. On peut mettre des emballages recyclables.
1: On le sait, bah voilà, pourquoi pas, peut-être, mais ça ne suffira pas à limiter la pollution plastique. C'est nos modes de vie qu'il faut changer. C'est ça qu'il y a derrière cette interdiction. C'est arrêté. Il y a eu l'interdiction des couverts en plastique, etc. Là, dans la même directive, ils veulent interdire, vous savez, les gens qui emballent les valises dans du plastique, à l'aéroport. Ouais. Là, voilà, c'est la même logique, le gaspillage de plastique.
5: Il y en a encore des
1: aéroports où
5: Mais il y en a de moins en moins, parce que c'est bien pratique, pour pas se faire piquer ces trucs. Moi, je le fais souvent,
1: Bah donc, Fred, c'est vive le plastique aussi.
5: Non, c'est pas vive le plastique, c'est qu'au moins, on m'a déjà ouvert ma valise. Voilà, on m'a déjà ouvert ma valise, ça m'est déjà arrivé, on m'a piqué du jambon que je ramenais d'Espagne. Excuse-moi, et puis moi le jambon que je ramène...
1: L'émotion est encore vive.
5: C'est du 500 balles le kilo, moi je peux le dire.
1: J'imagine bien.
5: Et voilà, traversée de Paris. Non mais c'est vraiment le décalage en fait entre ce qu'est la vie des gens aujourd'hui et les normes européennes.
19: Non mais sur le fond, ils ont raison.
5: Mais bien sûr, mais c'est le message qui est envoyé, c'est-à-dire que l'Union européenne ne fait rien pour améliorer notre vie. L'Union européenne n'est que dans la coercition tout le temps.
1: Elle fait des choses pour sauver les tortues.
5: Oui, bien sûr. Mais alors regarde par exemple.
1: Ah oui, bien sûr. Pour bien les sauver ces pauvres tortues là.
5: Vous vous souvenez des meupettes, les meupettes,
17: les marionnettes.
5: Oui. Les marionnettes, voilà. Vous savez, c'est très célèbre aux États-Unis. Là, il y a un show qui vient d'être fait avec des meupettes de Trump et de Netanyahou, donc le président américain et le chef du gouvernement israélien, qui parlent et qui disent « Oh là là, l'Europe nous condamne, etc. » Ils se foutent de leur gueule, ils disent « Oui, ils vont nous attaquer avec leur bouchon, mais attention, dans leur fusée, le bouchon, il sera bien attaché à la fusée.
1: Ah » bah
5: en
1: oui.
5: référence aux bouteilles, qui est quand même le truc le plus chiant quand tu ouvres ta bouteille d'eau, c'est insupportable. Ces trucs-là.
1: Alors, c'est exactement la même chose. On a tous râlé au départ, on s'y est tous fait.
5: Bah, on a tous survécu. Je ne m'y suis toujours pas fait.
1: Mais Fred,
5: non.
1: T'arrives à boire quand même. T'as réussi à t'hydrater depuis qu'il y a le bouchon accroché.
5: Des fois, j'arrache parce que ça m'énerve. Mais voilà.
1: Il y a beaucoup moins de bouchons dans la nature depuis. C'est des petits changements qui font la différence.
5: Notre civilisation est en train de disparaître et l'Union européenne nous interdit les fioles.
19: Si on ne fait rien, la civilisation disparaît.
5: Elle aura disparu avant. La liberté, tout ça, tout est en train de disparaître. Et là, on nous embête avec des petites fioles. Moi, par exemple, il y a 3 jours, je me retrouve, je n'ai plus de shampoing et je n'ai plus de gel douche. Voilà.
0: Chez toi ?
5: Chez moi.
0: D'accord.
19: T'es tressé de l'après-shampoing.
5: Mais qu'est-ce que je suis allé faire ? Je suis allé fouiller dans ma trousse de toilette et tout, et dans mes tiroirs, et j'ai retrouvé le flacon de shampoing.
19: Donc il n'était pas dans la nature.
5: Et le flacon de gel douche de mon voyage en Arabie Saoudite il y a 1 an. Voilà, et donc c'est hyper utile. Mais c'est hyper utile. Il y a un moment, t'en as plus chez toi.
1: Ah oui, ça sauve des vies, quoi.
5: Je suis désolé. Moi, cette semaine, je suis arrivé propre ici parce que j'avais encore
1: des
5: petites
1: fioles. Merci, plastique.
0: Et en plus, vous m'avez demandé de me mettre à côté de lui aujourd'hui.
5: Vous foutez de ma gueule.
1: Il est tout propre.
5: Mais je suis sûr que plein de gens chez eux
4: ça leur est arrivé. Oui. T'as plus de gel douche
19: mais
4: et
19: tout le monde, tout le monde stocke ses produits, même quand tu t'en sers jamais.
4: Voilà. Mais oui, sauf qu'un jour, tu t'en sers.
0: Mais tu les utilises aussi.
1: Eh ben, posons la question à Karine Galli, cliente régulière de différents hôtels.
0: Tout à fait.
1: Karine, quand on arrive à l'hôtel, est-ce que c'est un bonheur de trouver tous ces petits shampoings, ces petits gels douches, de se dire je vais tout emporter? Est-ce qu'on râle? Est-ce qu'on appelle la réception si finalement c'est un gros pot, une grosse bouteille et qu'il va falloir
0: utiliser? Moi, c'est vrai que j'aime bien regarder tout de suite dans la salle de bain. Après, je regarde aussi, par exemple, si c'est des marques comme Nux ou L'Occitane, je sais que ce sont des très bons produits, donc je vais les utiliser. Parfois, il y a à boire et à manger, j'utilise pas du tout, parce que c'est-à-dire que quand tu fais sortir le contenant, tu dis mon Dieu, mais t'as l'impression que c'est du détergent, donc tu évites. Quand il y a écrit gel douche, shampoing, après shampoing et tout ce que vous voulez.
1: C'est très inquiétant. Lave les vitres.
0: Voilà. Vous dites que déjà c'est pas terrible quand vous voyez l'odeur, la texture, etc. Ça, je les utilise pas. Après, moi, je suis pas du tout choquée parce qu'il y a déjà beaucoup d'établissements où effectivement vous avez des contenants qui sont énormes. Je ne savais pas que les gens étaient des rats d'égout et donc ils vidaient l'intégralité.
19: Non, pas tous, ça m'est arrivé.
0: Voilà, des bidons pour les ramener chez eux. Mais moi, quand c'est des individuels, effectivement, je les ramène chez moi quand ils me plaisent. Je ramène aussi les chaussons. On a le droit, monsieur.
4: Ben, on a payé dans le prix de l'agent.
0: Voilà. Oui. Et moi, je les utilise.
1: Le peignoir,
0: les chaussons,
1: les coussins.
4: Non, pas le peignoir.
0: Non,
1: les seins. Place dans la valise.
0: Non, le peignoir, si vous le voulez, il faut l'acheter. C'est bien normal. Mais de toute façon, par exemple, les chaussons, si vous les laissez, ils partent à la poubelle. A priori, on ne fait pas du recyclage.
19: T'as pas le droit de les réutiliser en tant
0: voilà,
19: que.
0: Donc moi je pars avec. Oui. Mais là où je suis surprise, effectivement, c'est que pour moi, en fait, les petits contenants, c'était usage juste pour le client et après il partait à la poubelle. Donc, vu que tu me dis que parfois il est réutilisé.
19: Ça permet de s'adapter à la nouvelle directive. Tu prends des petits contenants.
1: Oui, s'ils sont réutilisables, au moins ils finissent pas dans le nez de la tortue.
0: Mais l'idée d'avoir des grands contenants, elle est quand même plutôt logique, effectivement. Parce que moi j'en ai à la maison et c'est vrai que ça m'est arrivé. Même moi, parfois, selon les pays où je pars avec mes petite fiole que j'ai gardée de précédent voyage en me disant quand je serai dans cet endroit, je me laverai avec ce que j'ai pris la dernière fois.
4: Oui, voilà. Mais en parlant de gaspillage, moi j'ai toujours le sentiment, et ça c'est clair, que quand c'est un gros en général c'est collé dans
1: bidon,
4: la douche, truc, et ben tu gaspilles plus de produits, plus de savon.
1: Si c'est un petit flacon.
4: Ah oui. Ouais. Petit flacon, tu fais plus attention parce que t'as toujours peur de pas en avoir assez.
0: Non.
4: Alors que le grand contenant, tu vois, t'appuies.
0: Mais enfin, non, mais c'est vrai. Toi, Fred.
19: Moi, je reviens à ce que je disais au départ, c'est que je comprends pas comment on peut vider un truc d'un demi-litre en un week-end. Donc,
1: oui, c'est que certains peut-être se servent, c'est possible. Ils considèrent qu'ils l'ont payé.
4: Plus.
1: On va regarder les messages sur le WhatsApp de l'émission. Alfred, qu'est-ce qu'on en dit alors? Est-ce que on trouve ça complètement ridicule ou justifié, nécessaire pour sauver la planète d'interdire ces petits flacons de shampoing et de gel douche dans les hôtels?
18: Eh bien, complètement nécessaire pour Marie-Ève qui nous dit je suis d'accord, cette interdiction d'utiliser des mini shampoings et des gels douches est la bienvenue, ces petites bouteilles sont ridicules. Et puis Jean-Marie qui nous dit c'était pratique, vu que dans l'avion, à part dans la soute, on ne peut pas emmener de gros contenants et ça permettait d'embarquer une trousse de toilette avec soi.
1: Et on va accueillir Manuela qui nous appelle de Bretagne, du Morbihan. Bonjour Manuela.
17: Bonjour.
1: Hôtelière, racontez-nous Manuela, est-ce que dans votre hôtel on trouve encore ces petits bidons de shampoing, de gel douche pour les clients?
17: Eh bien non, ça fait très longtemps d'ailleurs. Moi j'étais déjà passée au grand contenant il y a plus de 15 ans. Et depuis maintenant presque 5 ans, je suis passée au shampoing solide, après shampoing solide et savon. Donc, je n'ai plus du tout de plastique.
1: Et alors, faut nous briefer sur le shampoing et l'après-shampoing solide. Comment ça se présente?
17: Alors, ça se présente comme avant, comme les petits savons, en fait, sauf que c'est individuel. J'ai un peu galéré à les faire, puisque on a des normes en hôtellerie, il faut qu'ils soient dans un emballage comme normé, c'est-à-dire hygiénique. Donc, j'ai trouvé une petite structure qui les fait dans le sud de la France, malheureusement pas encore en Bretagne, mais j'y travaille. Et en fait, c'est un produit qui est bio, forcément, et qui fait shampoing et après shampoing. Et ensuite, j'ai des savonnettes pour les mains.
1: Ah, donc plus de gel douche et donc plus de bidon ni de flacon, en fait,
17: plus,
1: si je comprends
17: plus
1: bien.
17: Rien. Non, mais
1: donc
17: plus
1: y a plus,
17: rien.
1: En fait, il n'y a plus de plastique chez vous, Manuela.
17: Alors, en plus, oui, effectivement. Et en plus de ça, il y a maintenant 15 ans, j'ai enlevé également toutes les bouteilles d'eau chez nous. Et j'ai écrit une petite charte pour mes chers clients pour leur dire que je leur offrais l'eau. Donc, j'ai une fontaine à eau, comme maintenant on voit beaucoup, mais moi j'ai eu la chance de conseiller ça il y a très très longtemps. Et en fait, une fontaine à eau où je distribue l'eau gratuitement à tous mes clients pendant tout le séjour. Je leur mets une bouteille en verre dans leur chambre, qui est pleine, et ensuite, tout leur séjour, ils ont le droit de la remplir gratuitement.
1: Ah oui, non, mais là, vous êtes très en avance. Vous êtes conseillère de Ursula von der Leyen au niveau européen, non? C'est vous qui faites les directives, Manuela.
17: C'est ce que j'étais en train de me dire. J'ai pas besoin des normes européennes pour protéger mon environnement. Moi, j'habite dans un environnement extraordinaire. Je suis dans le golfe du Morbihan avec, en bord de mer, et je peux vous dire que j'y tiens tellement que tout ce que je peux faire pour le protéger, je le fais.
1: C'est ça. Oui, c'est de la responsabilité aussi. On est tous acteurs quelque part. Je vois Fred Pugier. Je me dis, c'est un discours d'écolo.
4: Mais le problème, c'est que les bouteilles en verre utilisables, vous les relavez après chaque client?
17: Évidemment.
4: D'accord.
20: Bah oui.
4: Non, parce que je sais pas moi ce que le client juste
1: t'as
4: avant
1: bien
4: a
1: avoir
4: fait.
1: La bouteille scellée quoi, la bouteille
4: en plastique. Bah oui, parce que il est fort possible que le client d'avant ait bu à la bouteille.
19: Moi j'ai eu la chance d'avoir une eau de très bonne qualité et un truc qui coûte pas très cher, ça s'appelle un robinet.
1: Bah oui, voilà, et que on n'est pas
4: obligé d'avoir une bouteille en plastique.
20: Oui, mais sauf que par exemple à Paris, l'eau est très mauvaise.
1: Ouais. Manuela, il faut qu'elle t'aide vos clients quand ils découvrent le shampoing, l'après shampoing solide.
17: Alors en fait, moi j'ai fait autre chose, c'est-à-dire j'ai mis un petit mot dans les chambres, dans les salles de bain, en leur disant voilà, vous êtes en vacances, prenez le temps d'essayer quelque chose qui est un petit peu atypique, et en général ils reviennent tous, et j'ai même mis à disposition en vente des petites pochettes à la cire de miel pour qu'ils puissent repartir avec.
1: Ah oui, donc c'est vraiment votre positionnement marketing. Je vois Jérôme qui est pas séduit, qui va pas sauter sur le shampoing sec pour ses clients.
19: Je comprends la démarche, mais les shampoings secs, des gens ils finissent pas avant de partir, donc vous devez jeter beaucoup de matière quand même.
1: Ah Manuela, est-ce que vous gaspillez?
17: Eh ben justement, on travaille avec une association qui récupère tous ces savons pour pouvoir aller les reconditionner pour pouvoir partir pour les sans-abri.
1: Oh là là, mais Manuela, dis donc. Et puis,
17: c'est parfait.
1: Non, mais j'allais vous demander si ça a marché. Mais oui, ça fait 10, 15 ans que vous faites ça, c'est que les clients sont réceptifs.
20: Oui, mais le shampoing sec, il est aussi dans un emballage, non?
1: Ça
20: il
1: nous
20: est présenté
1: tous.
20: Comment?
1: Ouais, à quoi ça ressemble?
17: C'est ce que je vous disais. En fait, c'est ce que je vous disais. C'est là où j'ai galéré. Parce qu'il y a plein de gens qui font des shampoings solides. Et où j'ai eu le problème, parce que nous, on est en 3 étoiles. Donc, j'ai quand même des normes hôtelières avec un minimum de service. Donc, je les ai fait. Enfin, ils sont faits avec chacun un emballage individuel.
1: Et ça, c'est
20: mal. Donc ça pollue.
1: Oui, il est en quoi l'emballage?
17: Non, il est en carton recyclé.
1: Ah, évidemment. Évidemment. Eh ben, bougez pas, Manuela. J'aimerais qu'on accueille aussi Mika, qui nous appelle de la Vienne, technico-commercial, qui est souvent en déplacement dans les hôtels. Bonjour, Mika.
21: Oui, bonjour.
1: Mika, bonjour. On entendait Manuela, qui, elle, a complètement enlevé le plastique de son hôtel. Vous, quand vous arrivez à l'hôtel, vous êtes content de trouver des petits flacons, ou quand c'est le grand flacon pour se laver, ça vous va?
21: Non, c'est très très bien les fioles, comme je le disais tout à l'heure. Je m'en sers parce que je fais un peu de sport, et puis dans les vestiaires, on est toujours en train de me demander du savon, du shampoing.
1: Ah, vous les gardez pour le sport, malin.
21: Ouais, c'est ça, je garde pour le sport. Et comme ça, malheureusement, ça fait un peu radin peut-être, mais je leur dis, excusez-moi, mais j'en ai pas assez pour tout le monde. Donc je le garde pour moi. énormément.
1: C'est pour pas avoir à distribuer. Mais ça pollue, je suis obligé de vous engueuler, Mika. Mais oui, évidemment que c'est bien pratique. On est bien content de les retrouver à la maison quand on n'a plus de shampoing ou de gel douche comme Fred. On est bien content de les retrouver. Mais ça pollue, Fred. Je suis désolé, c'est comme ça. On va regarder ce que vous en dites aussi sur le WhatsApp de l'émission avec Alfred et puis notre consultation.
22: Evelyne qui nous écrit « Moi, je les collectionne, ces échantillons, dans les hôtels trouvés à l'étranger. C'est un souvenir que je garde, ça prolonge le voyage. » Voilà pour le témoignage d'Evelyne. Sinon, vous êtes plutôt remonté puisque vous êtes 81% à trouver cette interdiction ridicule.
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1: Et on passe tout de suite au succès du jour, celui des buffets à volonté. Ils sont de plus en plus nombreux, de plus en plus grands. Un symbole, les grands buffets de Narbonne qui vont investir 40 millions d'euros pour encore s'agrandir et approcher des 2000 mètres carrés. Des buffets à volonté qu'on trouve désormais partout, aussi bien en périphérie qu'en centre-ville, avec désormais des buffets aussi haut de gamme. Ce n'est plus uniquement de la mauvaise qualité, comme certains pouvaient le décrier pendant des années. Un succès qui commence même à menacer très sérieusement les restaurants traditionnels, Alfred.
22: Oui, parce que puisqu'il y a aujourd'hui 4000 buffets à volonté en France. C'est deux fois plus que l'ensemble des fast-food. Des établissements qui disent miser sur des produits raffinés, une présentation soignée avec des prix abordables entre 30 et 60 euros le menu par personne. Devant ce succès, le syndicat des restaurateurs s'agace et a réclamé le mois dernier à ce que ces buffets affichent obligatoirement les produits industriels sur leur carte. Ce qui n'est pas le cas aujourd'hui. Le syndicat des restaurateurs voudrait que ces établissements soient plus transparents envers leurs clients sur l'origine de leurs produits.
1: Ça fait sourire Fred Hermel, notre fin gourmet. Non. Les buffets à volonté, alors est-ce que c'est réjouissant ou pas? Est-ce que ça va tuer les restos traditionnels?
5: Non mais déjà, l'hypocrisie de l'UMI, donc le syndicat des restaurateurs, ils le font pas eux dans leur restaurant.
1: Ah, ils se battent pour des labels fait maison, etc. Ah, pour oui, mettre non, en mais, avant enfin, le travail de leurs cuisiniers.
5: Excuse-moi, le président de l'UMI, hein, il le fait pas. Hein. Il y avait une possibilité de loi, oui. Il a tout fait pour la plomber. Hein. Donc, on sait très bien ce que nous raconte notre ami Stéphane Manigol. Je veux dire, que les restaurateurs commencent déjà, traditionnels, commencent déjà à ne pas nous filer de la merde, à afficher clairement, eux, quand c'est du congelé ou c'est pas du congelé, comme en Italie, hein. En Italie, c'est marqué. Hein. Quand c'est du congelé, c'est du congelé, hein. Donc t'as pas intérêt, voilà. Moi, je n'aime pas les buffets, mais je pense que s'il y a ce développement des buffets, c'est justement parce que les restos traditionnels ne contentent plus le client. C'est-à-dire que la qualité, c'est un de mes combats, la qualité a énormément baissé.
1: Est-ce que c'est qu'une question de qualité ou c'est pas aussi une question, ouais, mais de quantité aussi.
5: De qualité, parce que... de quantité et de service. Ouais. Parce que moi, ce que j'aime dans un resto, c'est qu'on me serve. C'est un moment exceptionnel.

0: dizaines de plats.
1: Oui. On va, bien
0: parce
1: sûr,
0: il y a tout désormais dans le buffet. Ouais. Ça va du sushi au burger, oui, aux nuggets, etc. Du salé, du sucré.
1: Ouais, mais ça existe parce que les restos traditionnels sont de moins en moins bons, de plus en plus chers, et le service de moins en moins correct.
2: Non, mais après, il faut pas les opposer aussi. Je pense qu'il y a une clientèle qui va que dans les buffets, que dans les restaurants, et il y en a qui vont un petit peu dans les deux aussi. Mais moi, ce qui me surprend beaucoup, c'est qu'effectivement, vous l'avez dit, les buffets sont de plus en plus présents, que ça soit en périphérie ou dans les villes, alors qu'il y a quand même la question du gaspillage qui est essentielle. Et ces temps-ci, c'est vrai qu'on voit partout des reportages. Moi, je voyais l'autre jour un reportage sur 7 à 8. C'était dans un des plus grands buffets d'Île-de-France. Donc, t'avais 200 plats différents. Et la dame te disait que le soir, évidemment, il y avait énormément de trop plein. Donc, il faisait de la vente à perte pour que les gens après viennent directement dans le buffet et repartent avec comme si c'était dû à emporter. Et en fait, on est dans la surenchère absolue. Vous l'avez dit, là, les grands buffets de Narbonne, ça c'est une institution,
0: oui,
2: c'est autre chose. C'est plus élevé en termes de prix, mais ils vont s'agrandir. Donc en fait, on est encore dans une recherche de surenchère, de plus de plats, de découvrir toute la nourriture qui est proposée dans le monde, etc. Et dans le même temps, on vous dit, le gaspillage alimentaire, c'est un fléau. Donc, je trouve que c'est quand même assez paradoxal.
0: Oui, mais il y a un peu cette garantie, Jérôme Lavrieux, on va en avoir pour notre argent.
3: C'est exactement ce que j'allais dire.
0: On sait combien on paye, on sait qu'on va se remplir le ventre.
3: C'est à peu près le seul endroit où tu es sûr, avant de rentrer, d'en avoir pour ton argent. Au moins en quantité, pas forcément en qualité. Il y a plein de restaurants où tu n'as ni la quantité, ni la qualité. Où tu as à peine posé les fesses sur ton siège, tu regardes, et on dit, et pour les, vous, faut commander les desserts maintenant.
4: Oui, oui, oui.
3: Ah, mais c'est juste hallucinant. Et le service, tu as raison. Il y a plein d'endroits que je connais autour de chez moi en Dordogne parce qu'on y mange bien, où le service est vraiment bon. Mais il y a plein d'endroits aussi. Tu dis, excusez-moi de vous déranger. Donc, c'est un sujet. Après, il y a buffet et buffet. Mmh. Les buffets de Narbonne, c'est en fait, tu viens vivre une expérience où tu viens manger des choses que tu trouves même pas dans un restaurant normal.
2: Tu dois réserver un an à l'avance.
3: C'est le premier acheteur de homard et de foie gras en France et de truffes.
4: Ah oui, d'accord.
3: D'accord.
2: Oui. C'est le premier acheteur.
3: Donc il faut en écouler des tonnes après, mais c'est pas là. Il y a beaucoup de buffets. Objectivement, c'est des buffets asiatiques. Je préfère aller dans un bon restaurant chinois ou un bon restaurant japonais que aller dans un buffet où.
2: Mais il y a aussi mais Jérôme, c'est pas le même prix.
3: T'as l'impression que ça n'a pas été encore tout à fait décongelé si t'arrives de bonne heure.
2: Parce que là, par exemple,
3: pas terrible.
2: Non, mais l'un des plus grands là, qui est HL dans le 77, la semaine, c'est 19 euros le midi, donc c'est vraiment abordable. Alors après,
3: t'en as pour ton argent.
2: Le soir et le week-end, effectivement, les prix sont plus élevés, mais c'est effectivement très abordable. De toute façon, Narbonne, c'est pas pour tout le monde. C'est 70 euros. Et,
0: ouais, donc, non, mais c'est le haut de gamme, c'est
2: voilà,
0: le symbole.
2: C'est le très haut de gamme. Ouais. Je veux dire, tu dois réserver des mois et des mois à l'avance. Et je veux dire, des reportages dans le monde entier qui sont faits sur les grands buffets de Narbonne, c'est autre chose. Mais après, il y a aussi quand même une recherche de qualité. Enfin, en tout cas, dans les reportages qu'ils nous montrent à la télé, j'y suis pas allé, donc je sais pas si c'est la réalité, mais les gens trouve qu'il y a quand même aussi beaucoup de choses qui sont faites sous vos yeux. Par exemple,
0: bien
2: les
0: sûr.
2: Grillades, etc.
0: Il y a
2: les pizzas. Mais maintenant, il y a plein de petits corners au sein exactement. Aussi
3: ça
2: de buffets.
0: Exactement,
3: oui.
0: J'allais le dire,
3: enfants,
0: c'est ludique.
3: Mais oui. Parce que ils n'ont pas le choix entre manger des trucs qui ne leur plaisent pas ou le menu enfant avec le hamburger habituel.
0: Puis il y a un truc tout simple.
3: Ils veulent pas.
0: Les enfants au buffet, moi je l'ai déjà
3: ils
0: fait
3: le choix
0: une fois.
3: Ils veulent.
0: Ils peuvent faire ce qu'ils veulent. Et puis, exactement. Et puis, il y a un côté. Dans un restaurant traditionnel, le restaurant de Fred, où il y a la jolie nappe, les beaux couverts, etc. On va leur dire, tu t'assois, tu te tiens bien, tu bouges pas pendant 2 heures, et on va te commander un truc. Alors, soit ce sera des nuggets et des frites pas terribles. Alors que le buffet, moi, ils l'ont fait une fois, ils en ont encore un souvenir ému. C'est-à-dire que tu peux aller te balader, tu prends ton assiette, tu choisis. Enfin, vous voyez, c'est quand on est enfant qu'on arrive dans le magasin de bonbons. C'est pareil pour eux. Ça devient ludique.
3: De commander, enfin, de prendre n'importe quoi.
0: Oui, mais du coup, aujourd'hui, les familles, le week-end.
3: Oui.
0: La sortie en famille, on préfère faire plaisir aux enfants et ça fait aussi plaisir aux grands, on va pas se mentir. D'aller au buffet à volonté, on sait exactement pour combien on va en avoir avant de rentrer dans le restaurant. Et puis on va se faire plaisir, on va faire plaisir à tout le monde, on va bien manger. En attendant, on va regarder vos messages sur le WhatsApp de l'émission avec Alfred. Est-ce que ça réagit? Est-ce qu'on a des amateurs de buffets?
5: Ah, tout à fait. Ludivine qui nous dit « J'adore les grands buffets, c'est une véritable expérience à vivre. Je reste attaché à la restauration traditionnelle, mais le service et la qualité ne sont plus à la hauteur. » Et puis Jessie qui nous dit « C'est contraire. contraire à toutes les valeurs qu'on prône partout. Mauvaise qualité, peu d'aliments d'origine française et le gaspillage alimentaire.
0: Ah oui, mais en attendant,
2: alors après,
0: les
2: il faut aussi rappeler que par exemple, par rapport au gaspillage, maintenant, ils te disent que si au moment de quitter ta table, il y a des assiettes qui sont pleines, normalement, elles te sont facturées 5 euros, 3 euros, 10 euros. Alors après, je ne sais pas si dans la réalité, les gens sont vraiment finalement
0: fonctionnés. Non, mais c'est vrai qu'il y a des alertes affichées à l'entrée, voilà, etc. On vous dit attention au gaspillage.

0: On va accueillir Asdin qui nous appelle de Strasbourg. Bonjour Asdin.
1: Bonjour à tous. Bonjour.
0: Commercial, et vous fréquentez souvent des buffets à volonté, vous, Asdin ?
1: Mais c'est ça, moi en fait je suis commercial dans tout le Grand Est, donc je peux vous dire que tous les buffets à volonté du Grand Est, je les connais.
0: Ah, vous avez tout testé.
1: Je pourrais sortir le guide du routard des buffets à volonté.
0: Mais vous avez, c'est combien de fois par semaine le buffet pour vous ?
1: Ah, c'est 3-4 fois par semaine.
0: Ah oui, carrément. Mais,
1: Je vous explique. Je suis en rééquilibrage alimentaire depuis quelques mois. Et le fait de manger dans des buffets à volonté depuis quelques mois, en fait, 3-4 fois par semaine, ça m'a permis justement de savoir ce que je mangeais et comment c'était cuit. C'est-à-dire que moi, je vais dans des buffets à volonté type wok. C'est-à-dire que je prends les aliments crus, que ce soit des légumes, on peut prendre du poulet cru, on peut prendre de la viande rouge crue. Et ensuite, on peut vérifier tout de suite avec le cuisinier qui cuisine en fait devant vous sous forme de wok. Donc, c'est de la cuisson à l'eau, de la cuisson à la vapeur ou au grill. Donc, en fait, il n'y a pas d'huile, il n'y a pas de graisse, etc. Donc, grâce à ça, j'ai pu justement, moi je compte mes calories tous les jours. Et grâce à ça, en fait, j'ai pu, perdre du poids grâce à ça. C'est le seul endroit où je peux contrôler la cuisson des aliments. Je suis dans un resto traditionnel.
0: Asdin, vous êtes la seule personne que je connaisse qui m'a pu faire à volonté pour maigrir. J'entends le conseil, mais c'est original, Asdin.
1: Ça a fonctionné, je vais dans les wok. Donc les wok, c'est cuit à l'eau, à la vapeur ou au grill. Donc il n'y a pas cette notion de mauvaise cuisson, de cuisson grasse.
0: Il y a moins de graisse, oui.
1: Exactement. Alors que quand je vais dans un resto traditionnel, je sais pas comment sont cuits les aliments, avec quoi ils sont cuits, est-ce que c'est dans des bains d'huile, est-ce qu'il y a du beurre, etc. Donc moi, la seule façon que j'ai eue, en tout cas, de contrôler mon alimentation en dehors de chez moi, c'est d'aller dans des wok.
0: Oui, mais Asdin, ça veut dire aussi qu'une fois que vous avez eu votre viande pas trop grasse, etc., vous êtes aussi obligé de passer devant le buffet de dessert à volonté. C'est l'île de la tentation, là, pour vous, trois fois par semaine.
1: Après, il faut être fort mentalement, il ne faut pas aller vers les nems, faut pas aller vers les desserts. Les desserts, par exemple, je vais au rayon où il y a des fruits coupés. C'est-à-dire que je prends de la mangue, je prends de l'ananas, prends du melon.
0: Ah oui, vous êtes le seul à faire ça au buffet à volonté, en fait.
1: Ah bah oui, alors j'ai trouvé le meilleur endroit, en tout cas, pour pouvoir tenir ma diète, et c'est cet endroit-là. Après, oui, c'est sûr que je me fais plaisir de temps en temps. Je passe devant un petit nem, ça m'arrive d'en prendre un de temps en temps. Mais en tout cas, c'est vraiment le seul endroit où j'ai pu tenir ma diète.
0: Et ça vous coûte combien, Asdin, là ? Parce que vous avez fait le tour de tous les buffets du Grand Est.
1: Alors, j'ai la chance d'être commercial, et donc mon repas du midi est pris en charge par l'entreprise. Oui. Donc, j'ai un budget de 20€ tous les midis pour manger. Donc sur les buffets, c'est entre 14 et 18 euros en fonction de la qualité des uns et des autres. Donc je suis toujours dans mon budget du midi.
0: Et c'est plein, vous le constatez qu'il y a de plus en plus de buffets, de plus en plus de monde.
1: C'est plein, et puis il y a différentes qualités, parce que je vous explique, je les ai tous faits. Donc vous avez des buffets à volonté qui sont vraiment de très mauvaise qualité, et ça on le voit en entrant tout de suite. On arrive à distinguer le buffet de bonne qualité, le buffet de mauvaise qualité.
0: Ah bah alors à quoi on le distingue ? Moi je veux les conseils, Asdin.
1: On le distingue déjà à l'aspect général. Le fait que le buffet ne soit pas, qu'il n'y ait pas trop de monde dans le buffet, là vous le voyez tout de suite. Si vous arrivez à midi et demi en plein rush normalement et qu'il y a 10 personnes à l'intérieur, vous posez la question, vous dites à mon avis, là c'est pas top. Et puis vous avez aussi des buffets de très grande qualité qui se nomment semi-gastronomiques, entre guillemets, je m'entends. Hein. Quand je dis semi-gastronomique, il y en a un notamment en région parisienne du côté du 92 qui vous propose en fait une tablette type iPad, et vous choisissez en fait vos menus, vous êtes servi à la table. Donc vous n'allez pas au buffet, c'est à volonté, mais servi à la table. Et c'est vraiment des plats élaborés, c'est quelque chose de très beau, de très
0: mais
1: bon.
0: Asdin, quand je vous entends, vous allez beaucoup plus désormais au buffet qu'au restaurant traditionnel.
1: Un resto traditionnel, j'y vais plus trop, pour être très honnête. Après, quand j'ai pas trop le temps, je passe dans une boulangerie prendre un sandwich ou un plat du jour. Mais c'est vrai que m'attabler au restaurant, faut vraiment que ce soit un resto typique. Par exemple, si je me dis tiens, ce soir je vais manger coréen, alors je vais dans un resto coréen, et c'est un resto traditionnel. Si je me dis je vais manger marocain, je vais dans un resto marocain et je mange de la cuisine marocaine. Mais aller dans une brasserie entre guillemets généraliste qui va me servir un steak frites ou du poisson de chez Métro, je suis pas sûr d'avoir une meilleure qualité que chez dans.
0: Il a raison. J'entends. Asdin, merci, commercial.
1: Un dernier mot juste pour le petit Madois, 3 ans, qui a disparu depuis quasiment une semaine. Oui. Juste relayer cette information. Le petit n'a toujours pas été trouvé.
0: Vous faites bien de leur.
1: Et voilà, donc c'est, moi ça me rappelle l'histoire du petit Émile, et vraiment le petit Madois, faut vraiment le retrouver parce qu'il a disparu, et j'ai une pensée pour ses parents.
0: Vous faites bien de le signaler, il y a une mobilisation aussi sur les réseaux sociaux. Je vous remercie, Asdine, commercial et donc expert en buffet un peu partout dans l'est de la France depuis Strasbourg. On va accueillir Ludivine, depuis Toulon dans le Var. Bonjour Ludivine.
2: Bonjour Charles, bonjour à tous.
0: Bonjour. Alors, Ludivine, on a testé tous les buffets du Grand Est avec Asdine. Est-ce que vous avez fait, vous, tous les buffets du sud de la France?
2: Non, pas trop. Enfin, moi, j'ai fait les grands buffets récemment. C'est une expérience incroyable.
0: À Narbonne,
2: ouais. Ouais, c'est vraiment une expérience. Hein. On y va plus pour la qualité que pour... On s'éclate le ventre, hein, c'est qu'à de le dire. On repart.
0: Il était temps de lever ce tabou, oui, parce que tout à l'heure, on parle de cuisson wok et tout. On y va pour s'éclater le ventre. Oui, c'est vrai.
2: Voilà, mais on peut pas ne pas tout goûter là-bas. Puis c'est incroyable. Puis le vin, il est quand même le vin très producteur, quoi. Bon, moi, ça a été mon métier, la restauration, pendant 25 ans. Et puis, je suis née dedans. Et moi-même, je remarque quand même qu'il y a une baisse de qualité, comme disait Fred, je crois. Au niveau du service et tout ça, enfin maintenant même de la qualité, et je comprends que pas mal de gens maintenant préfèrent surtout plus dans les buffets. Après, des buffets incroyables comme les grands buffets, il y a tout et de rien. Moi par exemple, je suis à Toulon maintenant, mais je suis parisienne à la base. Ouais. Et par contre, je suis une grande fan des grandes brasseries parisiennes.
0: Donc vous restez attaché quand même au modèle traditionnel.
2: Voilà, j'aime les deux, mais voilà, c'est-à-dire faut vraiment que le buffet soit vraiment de très bonne qualité. Après, bon, moi je suis pas comme l'auditeur précédent, je suis commercial, mais je travaille beaucoup en ligne, donc je suis pas sur les routes toute la journée. Donc voilà, donc je mange rarement au restaurant. Moi, le restaurant, c'est plus un plaisir, une expérience que.
0: Oui, mais c'est justement ça aussi le buffet. Désormais, on le voit bien que les familles préfèrent aller au buffet. Qu'au restaurant traditionnel, Ludivine. Merci beaucoup pour votre témoignage, Ludivine depuis Toulon, Asdine depuis Strasbourg. On va terminer avec quelques messages quand même, parce que j'aimerais faire le tour des buffets de France avec vos messages sur le WhatsApp, Alfred.
3: Alors, Cathy qui s'inquiète, disant que ces grands buffets vont bientôt ressembler à une grande cafétéria. Beaucoup de monde, beaucoup de bruit, et il y a tellement de petits restos sympas dans notre région. Et puis Guy qui nous dit, pas d'inquiétude pour les restos traditionnels. Ils ont une population principalement d'anciens qui ne va pas se lever 3 ou 4 fois par repas. Voilà pour la remarque de Guy.
0: J'espère que Fred le prend bien.
4: Non. Mais ça va, je suis plus vieux que lui.
0: Oui, c'est vrai.
4: Mais la question... La question de la qualité, vraiment, c'est le nerf de la guerre. À un moment, il faut qu'ils arrêtent de se plaindre, les restaurateurs.
0: Oui, c'est vrai.
4: Ils donnent mal à manger.
0: Dénoncent les fast-food, dénoncent les grands buffets, etc.
4: Ils sont en train de pleurer. Bientôt, ils vont demander des aides.
0: Les tickets resto.
5: Et dis, l'accueil aussi, parce que tu as la nourriture et tu as aussi l'accueil. Je veux dire, moi, il y a 2 semaines, j'étais à côté du Grand Palais, donc c'est quand même un endroit très touristique à Paris. J'étais avec des Américains. Mais une honte absolue, c'est-à-dire que les serveurs, et à la fin j'aurais dit, mais enfin c'est pas possible de parler comme ça aux gens, en fait. Vous vous rendez compte que là on est avec des gens qui sont étrangers, ils vont rentrer en France, ils vont avoir la caricature du serveur. Le serveur qui te jette la carafe d'eau comme ça, qui te dit à 11h30, vous quittez bien la table à midi parce qu'on passe au déjeuner, etc. J'ai dit, mais vous pouvez être juste sympathique, en fait.
0: Il fallait aller au buffet.
5: Mais c'est incroyable. Un métier comme la restauration, c'est des métiers passion quand même. Si tu détestes avoir le contact avec le client, tu fais pas ça. C'est évident.
0: On termine avec la consultation, Alfred. On vous a posé la question, là, ce succès des buffets à volonté partout en France, est-ce que c'est la fin du resto traditionnel?
3: Vous avez répondu non à 73%, oui seulement à 27%.
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8: Ça va, Pierre-Antoine, toute cette chaleur?
9: Super,
8: là.
9: Super. Écoutez, Estelle, en plus, on en apprend des belles pendant la pub, puisque Elise Goldfarb, je peux le dire ou pas?
8: Dis-le. Oui, c'est tellement drôle.
9: Elle nous a annoncé qu'elle était le sosie officiel de Patrick Timsit.
8: Et c'est vrai qu'il y a quelque chose.
0: Il y a un truc. Vous branchez sur RMC Story. Regardez la TNT.
8: Et dites-nous ce que vous en pensez. Voilà. Vous savez que c'est des auditeurs de RMC qui l'ont mis un jour en commentaire sous une vidéo de moi. Et je me suis dit, mais c'est bien sûr.
10: Bah oui, c'est vrai. En effet. On ne l'avait pas, mais maintenant, ça, on l'a bien.
9: Vous pouvez dire salut, c'est Timsit.
8: Salut, c'est Timsit.
9: Oh là là,
8: c'est Yel.
9: Eh ben voilà.
8: Alors,
9: vous savez, je trouve qu'on a. Ouais, je vous l'ai dit, on passe pas assez de musique sur RMC.
10: Bah, on passe pas du tout.
9: Bah, on n'en passe pas du tout. Du coup, j'ai créé une petite promo pour l'émission, mais en musique, avec un petit pote rappeur. Écoutez, ça passe bien.

0: répondeur.
1: Ouais. Pas mal. C'est comme ça, on tease vos débats. Ah ouais. Et le tu préfères au nature ou au aromatisé. C'est magnifique.
2: Ça lui a pris combien de temps à ChatGPT pour faire ça?
1: Non, mais c'est un ami. C'est Bruno
2: il
1: GPT.
2: Claude.
1: Bruno, Claude. Voilà. Allez, on écoute un petit message.
2: Allez, c'est parti.
3: Oui, bonjour, c'est la ministre de la Santé, Stéphanie Rist. Ah oui. Bon, nous savons que les conditions climatiques sont difficiles pour tous les Français et nous avons un conseil à leur donner. En période de forte chaleur, surtout, n'oubliez pas d'être riche. Voilà, ça aide à avoir un logement bien isolé avec piscine, clim et de quoi se payer des vacances dans un endroit où il fait moins chaud. Voilà, donc si vous avez chaud, au boulot les pauvres.
4: Stéphanie, viens de baigner, elle est super bonne.
3: J'arrive.
1: Elle a fait une bombe. La canicule, c'est vraiment un problème de pauvre, c'est vrai. Fred, elle est à combien votre piscine sur votre rooftop parisien?
5: Oh, 17 degrés,
1: 18
5: degrés.
1: Ah ouais, c'est frais quand même. C'est trop frais. Estelle ne s'y baignera jamais.
2: Message suivant.
6: Ouais, salut RMC, c'est Yannick Bru, l'entraîneur de l'UBB. Bon, c'est bien beau de faire la brinque pour fêter le titre de champion d'Europe, mais dimanche, il y a match, hein. Et là, moi, j'ai la moitié des gars qui sont dans la nature. J'aurais jamais 15 types en état de jouer. Tamefuna, il est sur la rocade avec son vélo. Jalibert, ça fait 3 jours qu'il est en after. Et Penaud, ils l'ont mis dans un avion pendant qu'il dormait avec une bite dessinée sur le front. Alors, si jamais mes joueurs m'entendent, il faut rentrer, les gars! Sinon, il va falloir que je rappelle la porte et Moscato.
1: Attendez, parce que Moscato, moi je l'ai croisé ce matin, il est encore en forme. Il faisait gentiment un plaquage cathédrale à un agent de sécu qui avait osé lui demander son badge. Ouais, je peux vous dire que sur un terrain, ça va. Alors, par contre, Bernard Laporte, à mon avis, ça grince un peu.
2: C'est possible. Oh, mais ça,
5: Laporte, ça grince un peu.
1: Ouais, excellent. Hein. Allez, merci.
7: Coucou ma puce, c'est maman. Eh, dis donc, je suis à l'entrée VIP de Roland Garros là. Ils veulent pas me laisser rentrer. Non, mais c'est dingue ça. Eh, vous savez qui je suis? Vous savez qui je suis? Je suis la maman de Stella Denis, moi. La célèbre animatrice. Ouais, celle qui a animé Splash, le grand plongeon sur TF1. Eh ben moi, je vais te faire bang dans ta gueule, espèce de trou du cul.
2: Jamais ma mère ne dirait ça.
1: Vous pourriez avoir des places pour votre maman quand même, Estelle.
2: J'essaye pour dimanche la fête de mère, mais
1: ça serait sympa. Alors là, je pense que ça lui ferait plaisir.
2: J'essaye.
1: Ok.
2: Mais pour l'instant, ça ne marche pas.
1: Ah, et vous avez contacté qui?
2: Beaucoup de gens.
1: Ouais. Yannick Noah, Mauresmo?
2: Pas encore.
1: C'est en dernier recours. Allez, message suivant.
8: Oui, bonjour Estelle, Gaston Bouchardon. Je vous appelle depuis l'EHPAD du bout du chemin. On est tous réunis dans la seule salle climatisée et on regarde votre émission. C'est bat, hein. Vraiment, c'est bien. Non. Laissez pas rentrer Huguette. Elle va encore zapper pour mettre Faustine Bollard, cette connasse. Laissez-la dehors. Voilà, n'ouvrez pas. Laissez-la s'agiter avec la chaleur. Dans 2 minutes, on est tranquille. Voilà, c'est bon. C'est allé plus vite que prévu. Allez, à fond Estelle, on est avec toi.
1: Voilà Gaston, c'est comme ça qu'on récupère Gaston. Des points d'audience. Voilà.
2: Mais oui, tous les points comptent.
1: Tous les points comptent.
2: Sachez-le.
1: Allez.
2: Message suivant.
9: Salut Estelle, c'est Frédéric Lopez. Cette semaine, c'est le retour de Rendez-vous en terrain connu et dans cet épisode, Laurie Tillman amène toute l'équipe de l'OGC Nice et de l'AS Saint-Etienne dans une contrée lointaine, la surface de réparation adverse. Et tous les joueurs iront à la rencontre d'un peuple méconnu, les gardiens de but. Ça va être génial, ne loupez pas ça.
1: Ça va leur faire un choc. Hein. Hier, il y avait Nice Saint-Etienne, zéro frappe cadrée. Voilà,
5: Saint-Etienne,
1: j'ai dit quoi?
5: C'était Saint-Etienne.
1: Excusez-moi. Oh là là,
2: il
1: est pointilleux.
2: Le souci du détail.
5: Excuse-moi.
1: Non, mais.
5: C'est la radio du sport. Hein.
2: Monsieur a été dans le sport pendant 40 ans.
1: Excusez-nous, Eddie Barclay. Allez, dernier message.
7: Oui, ma puce, c'est maman. Bon, ça y est, c'est bon, je suis rentré. Je suis sur le châtrier. Oh, c'est génial. C'est comme à la télé. Là, je me régale. Attends, c'est le changement de côté. Oh, l'arbitre s'est fait de sa chaise. Attends, bouge pas, je vais tenter un truc. J'y vais. Non mais laissez-le moi. Papa, là.
9: S'il vous plaît madame, retournez à votre place, les joueurs sont prêts.
7: Mais lâchez-moi. Allez Richard Gasquet. Henri Lecomte. Allez Johnny.
1: Oh, non, ne l'emmenez pas dimanche, Estelle. Ne l'emmenez pas dimanche. Franchement, emmenez-moi à sa place. Okay.
2: Je vous ai déjà emmené.
1: Ah oui, c'est vrai, mais c'était il y a très longtemps.
2: Ouais,
1: allez,
2: ça, c'est vrai.
1: Venez passer les messages et demain on recommence.
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11: Clara Gabillet.
0: Bonjour à tous, très heureuse de vous retrouver. Il est 5h55, bon réveil à l'écoute d'RMC. C'est le morning qui démarre, on commence la journée ensemble, toujours avec une équipe de choc. Bonjour Charlène Villemer.
11: Et 100% féminine, bonjour Clara Gavillier, bonjour à tous.
0: Comment ça va?
11: Ça va bien ce matin,
0: bien dormi.
11: Un peu chaud, ça commence à monter là.
0: Ouais, ça commence à être un petit peu difficile de s'endormir. Moi le ventilo m'a bien aidé.
11: Oui voilà, c'est ça.
0: Vous restez bien avec nous hein, Charlène, parce qu'on a besoin de toutes vos explications, vos prévisions météo sur cette nouvelle vague de chaleur dont on va évidemment beaucoup parler. Vous nous donnerez aussi quelques astuces location de voiture.
11: Et oui, puisque c'est encore les vacances, donc les sujets d'été, il y a les locations de voiture et parfois on peut avoir des problèmes avec notre carte bancaire.
0: On va faire en sorte de ne pas trop se faire avoir, on écoutera bien votre solution conso. Cette chaleur donc, qui s'étend aujourd'hui vers l'ouest et qui commence sérieusement à peser sur nos sols, sur la végétation, près des deux tiers des nappes phréatiques en France en souffrance, autant de départements en alerte sécheresse. Venez nous dire si vous avez dû adapter vos comportements, si vous êtes prêt à le faire, prendre des douches plus courtes, réutiliser l'eau quand c'est possible, aussi vos astuces sur l'arrosage des plantes, sur le lavage des voitures quand on ne peut pas aller le faire en station-service. Dites-nous aussi évidemment comment vous vivez cette nouvelle vague de chaleur, c'est la cinquième hein, depuis la fin du mois de mai. On les connaît maintenant par cœur, ces numéros qui commencent par 01 62 09 48.
12: 5 à 6 fois par jour, c'est épuisant.
0: Le démarchage téléphonique interdit à partir d'aujourd'hui. La loi entre en vigueur, vous vous dites sûrement enfin, mais dans les faits, les arnaqueurs pourraient contourner les règles. Alors pour éviter les appels intempestifs, une solution, la déconnexion. On éteint le téléphone, on le range dans le tiroir. C'est ce qui se passe dans de nombreuses colonies de vacances, des ados qui profitent au maximum de leur séjour. On ira voir comment ça se passe. C'est le choix de la rédaction ce matin. Et vous, arrivez-vous à déconnecter hein, pendant les vacances? Est-ce que vous avez des conseils à nous partager? Au contraire, est-ce que le repos vous incite un peu plus à scroller? Moi, ça m'arrive. Je sais pas vous, Charlène.
11: Moi, j'avoue que j'ai du mal à déconnecter aussi en vacances. Hein.
0: Ouais, des fois, ouais. On est un peu plus tenté de traîner sur le téléphone.
11: Et on perd 2 heures.
0: Ouais, exactement. Moi, j'essaye de me mettre des petits défis par rapport au temps d'écran.
11: C'est bon.
0: Le téléphone qui le rappelle chaque semaine. Et j'essaie de.
11: J'ose
0: de
11: pas le regarder.
0: Voilà,
11: ce
0: moi,
11: temps
0: j'essaie
11: d'écran.
0: De me dire, allez, semaine prochaine, ce sera mieux. Bon, on attend tous vos témoignages, toutes vos réactions là-dessus, évidemment, au 32-16. Sur un autre sujet également, qui, je suis sûre, va vous faire beaucoup réagir, un arrêté anti-aboiement pour faire taire les chiens trop bavards. Les habitants d'une commune de la Vienne excédés par ces aboiements la nuit, la maire a donc mis en place une amende pour les propriétaires qui laisseraient leur chien aboyer trop longtemps. Vous nous dites ce que vous en pensez, vous êtes peut-être vous-même propriétaire d'un chien, vous trouvez ça scandaleux. Au contraire, vous aimeriez que cessent ces nuisances la nuit, venez nous en parler. On en discutera aussi avec la maire de cette commune à 6h45. On est ensemble jusqu'à 7h, on attend tous vos messages sur le WhatsApp d'RMC 0612 424 424. On vous lit évidemment vos appels également au 3216. Clément vous attend au standard. Venez nous dire bonjour aussi, nous raconter vos vacances si vous avez la chance d'y être encore, nous dire ce que vous faites lever de bonne heure. Vous êtes peut-être déjà au travail ou sur le chemin. Venez nous dire bonjour à l'antenne. Bon réveil à tous à l'écoute d'RMC. Bon début de journée. Dans un instant, le journal. Mais d'abord donc la météo, Charlène, avec donc 43 départements en vigilance orange canicule.
11: Oh oui, dès ce midi, hein, l'Est hier et l'Ouest se rajoutent aujourd'hui. Les températures, elles sont encore douces ce matin au nord, 14-15 degrés en Bretagne, entre 23 et 26 hein, déjà près de la Méditerranée. La canicule, elle gagne le centre et le nord-ouest cet après-midi avec 35 degrés attendus et puis des pointes aussi à 36 par endroit. Alors ce matin, on a quelques averses hein, qui traînent entre le Limousin et puis les Bouches-du-Rhône, de la grisaille aussi sur le littoral aquitain et puis au nord de la Bretagne. Cet après-midi, le ciel sera bien dégagé au nord du Cotentin et puis jusqu'à l'Alsace. Des orages et des averses sont attendus également sur les reliefs, les Pyrénées, la Côte d'Azur et puis la Corse. Et les nuages vont recouvrir une partie de la Bretagne jusqu'au Pays de la Loire. Ça va continuer de grimper ces températures encore demain. Le pic de chaleur, lui, est attendu jeudi et il va se poursuivre vendredi avant une baisse des températures samedi.
0: Bon réveil à tous à l'écoute d'RMC. Il est 6h.
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0: et c'est le journal de Clément Gouitz. Bonjour Clément.
13: Bonjour Clara, bonjour à tous. La sécheresse défigure nos paysages, la végétation manque d'eau, les rivières et fleuves sont au plus bas, 63% des nappes phréatiques affichent un niveau inférieur au normal. La colère de médecins du grand hôpital de l'Est francilien, leur employeur leur demande de rembourser des primes accordées par l'ancienne direction pour lutter contre la pénurie de soignants. Léon Marchand n'a pas raté ses retrouvailles avec le public français. Le relais du 4x200 a décroché l'argent hier au championnat d'Europe de natation et vous l'avez vécu sur RMC.
0: Les réserves d'eau sont dans le rouge.
13: Près de 2 nappes phréatiques sur 3 sont sous les normales. C'est ce que nous apprend le bureau de recherche géologique et minière en cause, Célestin Bougère. Des semaines de chaleur et un déficit de pluie qui mettent les réserves d'eau sous pression.
14: Et oui, près de 70% de déficit de pluie en juillet. 2 vagues de chaleur le mois dernier. Résultat, la quasi-totalité des nappes phréatiques ont des niveaux en baisse. Les nappes du Limousin et de la Champagne sont les plus touchées. Celles de la Dordogne ont déjà dépassé le niveau le plus bas jamais enregistré. Une situation qui risque de ne pas s'améliorer d'après le Nicolas Pédron du bureau de recherche géologique et minière.
15: Les modèles que nous on utilise nous disent qu'à un horizon 3 mois, la situation risque de pas forcément s'améliorer. Donc là, effectivement, à part faire des économies d'eau, il n'y a pas vraiment d'alternative à la situation actuelle.
14: Et justement, plus de 2 départements sur 3 sont soumis en ce moment à des restrictions d'eau, de l'interdiction d'arroser son jardin ou laver sa voiture jusqu'à l'arrêt des prélèvements non prioritaires dans les départements au plus haut niveau d'alerte.
13: Et autre conséquence de cette sécheresse et de ces vagues de chaleur, c'est du jamais vu à un tel niveau, le parc nucléaire tourne au ralenti.
14: Ah oui, il manquait 15,6% de puissance nucléaire dimanche, un record depuis 2015 et la publication des premières données. 9 réacteurs fonctionnaient au ralenti, 3 étaient même à l'arrêt en cause la sécheresse et les vagues de chaleur successives qui ont réchauffé les cours d'eau et réduit leur débit, des cours d'eau qui servent à refroidir les installations nucléaires. EDF est donc contraint de réduire son activité pour préserver l'environnement et ne pas réchauffer davantage les fleuves. Le groupe souligne que l'impact sur la production d'électricité est faible et que la France reste largement exportatrice vers nos voisins européens.
13: Célestin Bougère, on va souffrir de la chaleur encore aujourd'hui. 43 départements en vigilance orange, du Finistère, la Corse, en passant par le Doubs, le mercure va frôler les 40 degrés. L'incendie dans la Drôme, toujours pas fixé, 400 hectares ont été parcourus par les flammes hier. 600 pompiers sont toujours mobilisés depuis plus d'une semaine. En revanche, l'incendie en Lozère, lui, est fixé.
0: RMC, 6h02, une attaque au couteau à Toulouse.
13: 2 policiers municipaux ont été agressés hier par un homme armé. Le suspect qui a tenu des propos à caractère terroriste au moment des faits a été interpellé, annonce le maire de la ville. Les victimes ont été transportées au CHU, Pierre Bazin.
16: Oui, il est environ 18h hier soir lorsque les policiers municipaux sont appelés à intervenir pour un homme muni de couteau qui se balade dans l'hypercentre toulousain. À leur arrivée, les 3 policiers municipaux sont menacés par l'homme qui parvient à blesser légèrement 2 agents au bras et au cou. Ces derniers sont rapidement pris en charge par les secours. D'après les premiers éléments de l'enquête, l'homme aurait crié à la Wakbar au moment de s'en prendre aux agents municipaux. Il est finalement interpellé avec le soutien de policiers nationaux venus en renfort. L'adjoint à la sécurité de la ville de Toulouse a salué sur le courage, l'engagement et le sang-froid des agents. Les investigations se poursuivent pour confirmer l'identité du suspect et tenter de déterminer ses éventuelles motivations.
0: Ils ont touché des primes et doivent maintenant les rendre.
13: Une centaine de médecins du grand hôpital de l'Est francilien sont sommés de rembourser des primes et compléments de salaire, parfois pour plusieurs dizaines de milliers d'euros. Des sommes accordées par l'ancienne direction pour lutter contre la pénurie de soignants, mais jugées irrégulière par le Trésor public, de quoi Lucas Laubert provoquer la colère et l'incompréhension chez les médecins concernés.
17: Des primes accordées pour des heures supplémentaires.
18: Moi, je faisais jusqu'à 70 heures par semaine.
17: D'une part, pour les convaincre de rester face au manque de soignants, explique ce médecin souhaitant rester anonyme.
18: Il fallait assurer parce que sinon, il n'y avait personne pour prendre en charge.
17: Mais aussi par intérêt financier.
18: Ça me permettait d'assurer les besoins de base de ma famille. Ça me coûtait pour garder mon fils 1000 euros par mois parce qu'il n'y avait pas de place en crèche.
17: Il profite donc de ces primes jusqu'à ce que la nouvelle direction lui demande de rembourser ce qu'il a touché sur les 2 dernières années. Nous n'avons pas eu d'autre choix, se défend le directeur dans un communiqué qui affirme que les décisions de son prédécesseur n'étaient pas réglementaires.
18: Moi, je me suis senti trahi.
17: L'hôpital lui réclame 45 000 euros.
18: J'ai signé un contrat, le travail était fait, et là, on me demande de rembourser sous des prétextes bidons. Je ne me suis pas enrichi, je ne suis pas cassus. Moi, les 45 000 euros sont partis chez la Nuno et le loyer. Je serais insolvable, tout ça.
17: Une injustice, selon lui, que combat également Maître Delphine Krisch, l'avocate de plusieurs médecins.
19: C'est une situation inédite de rupture du pacte de confiance entre un employeur public et ses médecins. C'est d'une toxicité mais monstrueuse.
17: Malgré les tentatives de dialogue, la direction n'a pas pu contenir la vague de démissions. 40% des radiologues ont par exemple quitté l'établissement.
0: À 6h05 sur RMC, un nouveau signe de réchauffement diplomatique entre Paris et Alger.
13: Les deux narcotrafiquants les plus recherchés en France ont été interpellés il y a quelques jours en Algérie. On a appris qu'ils sont actuellement sous les verrous. Cette annonce a été saluée par le ministre de la Justice, Gérald Darmanin, et Romain Cluzel. Le garde des Sceaux s'est donc félicité de la collaboration entre les deux pays dans la lutte contre le narcotrafic.
17: Une arrestation sur mandat d'arrêt de la justice française, puis une détention provisoire pour les deux narcotrafiquants. Tout cela est un signal positif, estime le député PS Laurent Lardy. Pour le président du groupe d'amitié France-Algérie à l'Assemblée, une telle coopération aurait été impossible il y a un an lorsque les tensions diplomatiques entre les deux pays étaient au plus fort.
20: C'est un signe du dégel qui est en cours, c'est aussi un signe de la qualité de la coopération, parce que interpeller ces individus et les mettre sous écrou était sans doute pas une affaire évidente. Et aujourd'hui, on a la démonstration qu'en fait, cette relation, elle fonctionne très bien techniquement et politiquement.
17: Pour autant, difficile à ce stade d'envisager une extradition vers la France de ces deux narcotrafiquants. Aucun accord n'existe entre les deux pays et cet épisode ne marque pas la fin des tensions diplomatiques. Plusieurs sujets restent sensibles entre la France et l'Algérie, notamment concernant le journaliste Christophe Glaise, détenu depuis plus d'un an en Algérie.
13: Les États-Unis débloquent plus de 15 millions de dollars pour aider la Colombie, victime hier d'un puissant séisme faisant plus d'une centaine de morts et des dizaines de blessés. L'état d'urgence a été décrété par le président colombien. Les secours s'activent pour retrouver des survivants dans les décombres. 5 morts et 20 blessés après des frappes russes sur le sud-est de l'Ukraine. Dans le viseur des installations et infrastructures industrielles, plusieurs explosions également entendues ce matin à Kiev.
0: C'est la ruée pour voir le pape Léon XIV fin septembre à Paris.
13: 80 000 places parties en un peu plus d'une heure au Stade de France et déjà 200 000 inscrits pour la messe place de la Concorde. Il y a donc des heureux, mais aussi de nombreux déçus, Lou Garnier.
0: La veillée des jeunes autour du pape au Stade de France, Brianne en rêvait.
21: On est déjà en septembre avec mes amis pour aller prier. Ça a été des faux espoirs. Finalement, j'ai pas eu de place.
0: Pas de place. Pourtant, elle était connectée dès l'ouverture de cette billetterie gratuite.
21: T'es directement en liste d'attente. 16 millième, 14 000. 12 000, 10 000, 8 000. Et à partir de ce moment-là, ça a été un total ralentissement.
0: Une heure d'attente avant d'apprendre que les 80 000 places sont réservées, dont quelques-unes par Pauline, plus chanceuse.
22: J'étais ravie de les obtenir. Étant donné que j'ai aussi essayé d'avoir des places pour Céline Dion, j'avais un peu l'impression de revivre le moment, mais je suis bien plus contente d'avoir eu des places pour le pape que pour Céline Dion.
0: Courant septembre, ils recevront leur place nominative comme pour un concert, détaille-t-elle. Elle ne cache pas son excitation.
22: On est très contents parce que c'est un événement qui n'arrive pas tous les jours. On a la chance que le pape se déplace à Paris, on va être des milliers de jeunes, ça va être un moment très fort, un vrai moment de cohésion.
0: Le tout chapeauté par le pape en personne, c'est un honneur pour Inès.
23: C'est un pape différent, plus moderne, c'est un pape qui est très apprécié par les jeunes, donc vraiment je suis très heureuse de voir ce pape-là.
0: Et pour ceux qui n'ont pas pu s'inscrire, la liste d'attente est toujours ouverte, précise le diocèse de Paris.
13: Léon XIV sort en France du 25 au 28 septembre et passera par Paris, Lourdes et Metz.
0: Un autre événement, ce sera demain soir, le ciel va changer de visage.
13: Oui, une éclipse solaire, un spectacle exceptionnel qui ne s'était pas produit depuis 27 ans, 1999. Mais pour en profiter, sans danger, une règle d'or, des lunettes homologuées, car regarder le soleil même quelques secondes peut gravement endommager les yeux. Inès Zegloul.
24: Un brin d'appréhension dans les cabinets d'ophtalmologie, celle de ne peut-être pas avoir assez répété les consignes. Mettez des lunettes spéciales Eclipse, ne les retirez pas.
25: Et si elles n'ont pas une qualité de filtration extrêmement importante, on a des soucis.
24: Flashback, il y a 27 ans, le 11 août 1999, le docteur Orso se souvient, il est midi, et pourtant l'obscurité tombe. Quelques heures plus tard, à peine, les urgences ophtalmologiques sont assaillies. Plus d'un millier de consultations. Certains me disaient avoir une irritation à l'œil, ça les picotait, se rappelle-t-il. Et parmi eux, près de 150 patients présentent une brûlure de la rétine.
25: Des taches dans le champ visuel, ça va déformer l'agencement des cellules. La ligne droite ne va plus être vue droite, mais gondolée. C'est irréversible, oui, vous avez une destruction d'un tissu nerveux qu'on ne sait pas réparer.
24: Alors cette année, ils croisent les doigts. Si vous n'avez toujours pas trouvé de lunettes, d'ici demain dans les pharmacies, chez les opticiens...
25: On espère qu'il n'y aura pas de catastrophe.
24: Eh bien, ne regardez pas le ciel.
0: Et oui, et si, dites-nous hein, si vous avez trouvé vos lunettes, si vous avez réussi à vous en procurer dans les pharmacies, chez les opticiens. Pour tout vous dire, moi j'ai trouvé les miennes, mais il en reste encore, si ça peut vous rassurer. Venez nous dire voilà comment vous vous organisez, puis aussi nous dire où est-ce que vous comptez regarder cette éclipse. C'est donc demain soir.
13: Donald Trump vole au secours de Gianni Infantino. Selon lui, la FIFA commettrait une terrible erreur si elle le remplaçait. Il parle d'un homme formidable qui vient de présider la Coupe du Monde la plus réussie. Le patron de la FIFA a un candidat à sa succession est vivement critiqué après le projet avorté d'ouverture à des investisseurs privés.
0: Et puis Léon Marchand a fait le show au championnat d'Europe de natation.
13: Le quadruple champion olympique diminué par une blessure à l'adducteur était aligné hier sur le relais 4 fois 200 mètres. Il a régalé le public et a décroché la médaille d'argent, Clément Brossard.
3: Oui, 1/100 seulement du chrono qui lui avait offert le titre mondial l'été dernier, presque impensable il y a 2 mois quand sur un banal exercice en musculation, il se fracture le métatarse du pied gauche.
4: En fait, il s'est blessé le matin, ça a été dur l'après-midi et le lendemain, c'était fini.
3: Son entraîneur Michel Chrétien ne l'a jamais vu paniquer, au contraire.
4: Et pour lui, c'était un challenge, toutes les semaines, il était content. J'ai passé une radio, j'ai cicatrisé 2 cm, yaouh, en fait, lui, il voyait quelque chose de bien, quoi. Là, c'est la joie et la bonne humeur de Max.
3: Le pied immobilisé pendant près d'un mois, Maxime Grousset a tout de même pu continuer à nager, mais avec les bras seulement, et il en a profité pour explorer d'autres domaines.
5: J'ai fait plus de yoga, plus d'imagerie mentale, et ça m'a apporté, je pense, de la sérénité.
3: Éternel optimiste, il y a même trouvé du positif.
5: J'ai réappris à nager quand j'ai recommencé, et c'était un peu agréable. Je sentais que je progressais comme un enfant, c'est-à-dire au bout de 2-3 jours, je me sens mieux.
3: En se présentant diminué derrière les plots, il a accepté de prendre aussi le risque de se faire battre.
5: Je suis prêt à être troisième, après je suis prêt à être premier aussi.
3: Épousé par le public français, Maxime Grousset pourrait décrocher ce soir son premier titre européen.
13: Les championnats d'Europe de natation, c'est à suivre sur RMC, antenne spéciale de 18h à 20h en direct du Centre Aquatique Olympique de Saint-Denis. C'est à vivre également ce soir sur RMC le match retour du 3e tour préliminaire de la Ligue des Champions. L'OL défie à domicile le Sparta Prague. Les Lyonnais se sont inclinés à l'aller 2-1. Coup d'envoi de la rencontre à 21h.
0: Merci beaucoup Clément. Prochain journal, ce sera à 6h30 sur RMC. Je salue nos auditeurs qui nous envoient des petits messages ce matin. On a d'abord Greg qui réagit à ce sujet, cet arrêté anti-aboiement pris dans une commune de la Vienne. On recevra la maire tout à l'heure. Il explique que lui, dans son quartier, un chien aboie tout le temps sur le balcon, des heures et des heures. C'est pénible, on doit fermer nos fenêtres. Je ne dirais pas non à un arrêté contre les aboiements de chiens. On a aussi des messages sur l'éclipse de demain soir, on vous parlait de cette nécessité de prendre des bonnes lunettes. Hein. Charlène oui. Nous dira pas le contraire. Vous aviez fait une solution conso
11: exactement
0: à ce sujet pour bien s'équiper. C'était disponible en podcast et sur le site rmc.fr et sur l'appli RMC. Greg nous dit, je ne paierai pas des lunettes pour voir l'éclipse. Il y a quelques années, les lunettes, c'était gratuit pour Réa. Par contre, les lunettes sont disponibles dans son tabac. On sait qu'il y a une grosse pénurie pour ces équipé. Moi, voilà, je vous le disais, j'ai réussi à trouver. je pensais galérer, mais finalement, j'ai réussi à trouver. À suivre dans le Morning RMC, la solution conso, Charlène.
11: La solution conso. Alors ce matin, on ne va pas parler des lunettes, on va parler des voitures. Vous avez réservé une voiture pendant vos vacances, elle vous attend, mais le loueur refuse de vous donner les clés. On va regarder votre carte bancaire, carte de prêt.
0: Ça marche, et avant cela, le choix de la rédaction, pas de téléphone pour profiter au maximum des colonies de vacances où l'on déconnecte. Vous l'entendrez, les ados se prêtent rapidement au jeu. A tout de suite sur RMC.
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0: Il est 6h14 sur RMC.
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0: On va déconnecter ce matin dans le choix de la rédaction.
1: Les
0: des colonies de vacances sans téléphone, ça existe un petit peu partout en France, des séjours durant lesquels les ados doivent laisser leur téléphone dans le tiroir, comme dans le Gers et le village de Ramouzins, où s'est rendu Alexandre Thibault pour le choix de la rédaction RMC, auprès de jeunes donc incités à profiter de l'instant présent.
2: En arrivant ici avant-hier, Luca a dû laisser son téléphone dans une boîte.
7: C'est compliqué de passer de beaucoup d'écrans jusqu'à aucun écran pendant un week-end et une semaine.
2: Le garçon de 13 ans commence finalement à s'y faire, mais garde une inquiétude.
7: En vrai, j'aimerais bien avoir le téléphone, comme ça je peux quand même dire à mes amis, parce que je sais que certains pourront s'inquiéter pour moi s'ils n'ont pas de mes nouvelles.
2: Et c'est la préoccupation qui revient chez les 6 préados inscrits à cette colonie de vacances nature, à côté d'un champ, d'une rivière et sous les arbres. Écrire à ses amis, Lola n'a que 12 ans, mais déjà une prise de conscience.
8: C'est juste qu'il faut que je me détache un peu des écrans, parce que sinon je veille jusqu'à 1h du matin, 2h. Ça me fait du bien, franchement. En plus, j'aime bien cet endroit. On est cocooning. Je me sens bien ici, j'ai pas besoin des écrans, quoi.
2: Elle sait d'ailleurs que pour les prochaines vacances, elle n'emmènera pas sa console de jeu. Juste à côté d'elle, sac de randonnée sur le dos, Chloé est aussi contente de pouvoir vivre ses vacances sans être inondée de messages de ses amis.
8: Un poids en moins. T'as pas besoin toujours de regarder ton téléphone pour installer des nouveaux messages, y répondre et tout.
2: Mais aussi de ses parents.
8: Ça fait du bien aussi, un peu, d'être lâché par les parents. Ils mettent une liste le matin, souvent. Chloé, tu feras la vaisselle, tu rangeras le linge, par exemple. C'est bien. Là, de faire ça de soi-même, en fait. Je suis autonome.
2: Pendant ces 6 jours, ils vont faire des randonnées, des cabanes, des jeux de société. Et en attendant, les téléphones sont pour certains gardés par les parents et pour d'autres...
9: Le portable fini dans la boîte.
2: Loïka est la cofondatrice de cette colonie de vacances.
9: La boîte est cachée dans le bureau et pour que les jeunes soient rassurés de déposer leur précieux, on le met sous clé aussi.
2: Souvent, l'inquiétude vient même plus des parents qui veulent avoir des nouvelles. Avec le téléphone du centre, ils peuvent s'appeler les mardis et jeudis uniquement.
9: Moi, je précise aussi souvent aux parents, si vous avez besoin de nouvelles, ce que je peux comprendre quand parfois c'est les premiers départs en colo, on veut des nouvelles, vous m'écrivez, je vous donne des nouvelles.
2: Le but, selon elle, permettre pendant 6 jours de se reconnecter à la nature.
9: C'est ce qui est intéressant et précieux pour nous aussi, de se dire, bah oui, en fait, t'entends la cigale, les oiseaux, que t'entends plus forcément quand t'as tes AirPods.
2: Et à la fin du séjour,
9: il y a ceux qui, bon, c'était suffisant, 6 jours, ça m'a suffi, et d'autres qui ont vraiment plus goûté ça, qui vont le refaire.
2: Certains jeunes reviennent même d'année en année dans ce centre pour goûter aux joies de la déconnexion.
0: Le choix de la rédaction signée ce matin, Alexandre Thibault dans le Gers, dans cette colonie de vacances sans téléphone. Et ça vous fait réagir, hein, j'en suis sûre. Qu'en pensez-vous? Dites-nous si vous avez déjà, vous, envoyé vos enfants dans ce type de colonie, hein, ou si au contraire ça vous inquiète, peut-être que vous êtes un peu réticent à l'idée de ne pas pouvoir joindre à tout moment votre enfant. Et vous-même, même pour les adultes, même si vous n'allez pas en colonie de vacances, est-ce que vous arrivez à déconnecter pendant les vacances, même pendant les week-ends? Est-ce que vous arrivez à laisser le téléphone de côté, à ne pas trop scroller? On se disait avec Charlène que c'était...
12: C'est pas simple.
0: C'est pas simple, c'est un sacré défi. Voilà, venez nous dire vos petites astuces, vos difficultés aussi. On vous attend évidemment au 3216 et sur le WhatsApp 0612 424 424. On lit évidemment tous vos messages. Avant de retrouver les solutions conso de Charlène, je vous rappelle les 3 grands titres de l'actualité ce matin. À la une, la chaleur qui s'étend à l'ouest, 43 départements en vigilance orange canicule à partir de midi. C'est une large diagonale, hein, de la Bretagne jusqu'à la Corse. C'est la 5e vague de chaleur depuis fin mai. Conséquence, les nappes phréatiques souffrent. Près de 2/3 sont à des niveaux sous la normale, selon le Bureau de recherche géologique et minière. Emmanuel Macron adresse sur X ses pensées les plus sincères au peuple colombien frappé par un violent séisme de magnitude 7,4 dans la région pauvre du Chocó. Au moins 111 morts, les secours s'activent pour retrouver des survivants. Et puis Léon Marchand a tout simplement été stratosphérique hier à Saint-Denis. Record personnel battu et meilleur chrono de l'année sur le relais 4x200 mètres nage libre. Il a parfaitement lancé la course pour ses 3 coéquipiers. Médaille d'argent pour la France, la première dans ces championnats d'Europe de natation, dont vous ne manquez rien sur RMC. Il est 6h19.
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0: À 6h19, la solution conso. Tous les matins, des astuces conso avec Charlène. Ça nous réveille. Merci beaucoup. Il y a eu les aboiements de chiens, les klaxons, on est bien réveillés pendant ces vacances. Et donc, si vous avez loué une voiture pendant les vacances, vous n'avez peut-être pas la bonne carte bancaire.
11: Et oui, vous avez réservé en ligne, payé avec votre carte bleue habituelle. Mais avant de récupérer les clés, vous devez payer la caution et les éventuels compléments de facturation. Malheureusement pour vous, le loueur vous demande une carte de crédit. Problème, vous avez une carte de débit. C'est assez courant à l'étranger et en passe de le devenir en France. Certains loueurs l'indiquent déjà sur leur site. Même dans les petites conditions générales de vente, c'est arrivé à notre réalisateur Fabien. D'ailleurs, il faut bien les lire. Ça concerne notamment les cartes Electron et Maestro, les cartes Mastercard. Le professionnel peut vous refuser la location, même s'il s'agit d'une carte haut de gamme, un type premier. Parfois, il vous proposera une assurance complémentaire qui vous coûtera plusieurs centaines d'euros. C'est encore arrivé à un proche le week-end dernier.
0: Bon, c'est quoi la différence entre une carte de débit et une carte de crédit ?
11: Alors, la majorité des cartes bleues sont des cartes de débit. Vous payez, l'argent est prélevé. La carte de crédit, elle permet au loueur de prendre une empreinte bancaire pour la caution. La somme, elle est bloquée, mais vous n'êtes pas débité. La somme servira pour couvrir d'éventuels frais, par exemple en cas d'accident, en cas d'amende, de dommage. S'il n'y a évidemment aucun problème au retour du véhicule, vous ne serez jamais prélevé. Pour vérifier votre carte, si c'est une carte de débit ou de crédit, eh bien, c'est écrit dessus directement et c'est obligatoire depuis une réglementation de 2016 qui l'impose aux établissements bancaires.
0: Bon, Charlène, comment est-ce qu'on peut éviter ces mauvaises surprises sur place ?
11: Alors, d'abord, vous devez vérifier les conditions générales de votre carte bancaire, débit, crédit, ainsi que les assurances et puis les garanties incluses aussi, ça évitera les doublons. Vérifiez aussi le montant du plafond autorisé et augmentez-le si besoin pour votre séjour. Échangez aussi en amont avec le loueur. Quelle carte accepte-t-il ? Et vérifiez bien les conditions générales de vente, si la mention crédit ou débit est bien mentionnée. C'est important d'anticiper car une fois sur place, vous avez peu de recours possibles si le loueur refuse votre carte de débit. La carte bancaire aussi doit être au nom du conducteur principal. Et puis, prenez-la physiquement, votre carte, puisque certains préfèrent payer avec Apple Pay ou Google Pay, mais ça ne suffit pas toujours.
0: Ah bah tiens, venez nous dire si vous avez eu ce type de galère pendant vos vacances avec les locations de voitures. C'est assez fréquent.
11: Ah oui, c'est fréquent, ouais.
0: Merci beaucoup, Charlène. La solution conso qu'on retrouve quand on le souhaite en podcast sur rmc.fr et sur l'appli RMC. Dans un instant, on va rire avec le meilleur d'Arnaud Demanche. Et puis j'attends évidemment tous vos messages, vos petits bonjours sur le WhatsApp d'RMC 06 12 424 424. À tout de suite.
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4: Il est 6h24 sur RMC. Il a pris un petit peu de vacances, mais il nous a laissé le meilleur. C'est le meilleur d'Arnaud Demanche.
5: Le nouveau guide suprême iranien, Mojtaba Khamenei, fait l'objet de rumeurs sur son état de santé. Il n'est toujours pas apparu publiquement.
6: Oui, il serait dans le coma. Quelle idée de nommer un demi-mort à la tête d'un État. Enfin, c'est comme si Emmanuel Macron nommait Balladur à Matignon. Pourquoi les Iraniens l'ont choisi? Bon, je pense qu'ils se sont dit, quitte à ce que les États-Unis nous dégomment le suivant, autant en prendre un qui a déjà un pied dans le trou. On y perdra moins. En plus, les valides, ils ne voulaient pas y aller. Hein.
5: Bah, bien sûr.
6: Donc lui, il était dans le coma, il n'a pas pu dire non. Les autres ont demandé, tu veux être guide suprême? Ok, il est d'accord.
5: Bon,
6: c'est du morse. Ça me rappelle les plus beaux discours de Bouteflika. Les États-Unis offrent 10 millions de dollars pour des infos sur les dirigeants iraniens. C'est-à-dire qu'en fait, ils ont des photos des mollahs, mais avant les bombardements. Donc forcément, vous vous souvenez, sur l'IA d'Elon Musk, il y avait une option. Digroc, mets cette fille en maillot de bain. Faudrait la remplacer par Digroc. À quoi ressemblerait ce dirigeant iranien s'il avait reçu un immeuble sur la tronche? Parce que là, on saurait. Ce serait beaucoup plus simple.
5: À Paris, oui. L'ancien appartement de Claude François est de nouveau à vendre.
6: Oui, alors là, j'ai un petit message perso. Ah. J'embrasse d'avance André, qui est une vraie auditrice à nous. Elle est vendéenne et elle m'écrit pour me gronder à chaque fois que je fais une vanne sur Claude François. C'est systématique. Hein. 10 minutes après, j'ai toujours un message. Alors, André, pardonne-moi et commence à rédiger ta lettre.
5: On y va,
6: car dans le 17e, l'appart de Clo-Clo est à vendre. 1,7 million pour 77 mètres carrés. L'électricité a été refaite quand même. Cette fois, c'est aux normes. Par contre, alors j'ai visité, il y a des trucs qui ne vont pas. Hein. La pendule de l'entrée s'est arrêtée sur midi. Donc, il faut régler. Il y a des travaux à faire. Moi, je savais que si j'avais un marteau, je cognerais le jour, je cognerais la nuit. Les voisins, ils feraient la gueule. Alors, il y a une cave avec dedans trois vieilles qui font
7: « Laissez-nous sortir !» Claude nous a enfermés en 76, on avait 14 ans, il voulait qu'on soit rien qu'à lui. On était là avec juste une ampoule pour la lumière. Un jour, on a entendu « l'ampoule s'est éteinte et depuis, plus de nouvelles ».
5: Mais non !
7: J'espère qu'il va bien, il va bien. Non mais rassurez-moi.
6: Non, parce qu'il le disait, Clo-Clo, dans ses interviews. Les femmes, après 18 ans, j'aime moins, elles réfléchissent, c'est pénible. Il est mort trop tôt. Hein. Il est mort trop tôt, en 78, bien avant de pouvoir rencontrer Jeffrey Epstein et devenir son best friend forever. Ils auraient chanté des belles chansons. Elles sont toutes belles, belles, belles, puis après elles ont des poils. Ça, c'est l'auditrice, ça, c'est André qui m'écrit. Hein. Elle me dit,
7: on était très bien dans cette cave, arrêtez d'être méchant avec Clo-Clo.
6: J'arrête. C'est promis.
5: Vous faites un peu Clo-Clo avec la voix d'Alain Juppé.
6: Ah bon?
5: Ah ouais.
6: Sont toutes belles. Il y a un truc dans le nez. Clo-Clo Juppé. À demain.
4: Le meilleur d'Arnaud Demanche qu'on retrouvera à 8h20 dans Apolline Matin et bien sûr quand vous le voulez en podcast sur rmc.fr et sur l'appli RMC. Il est 6h27. Vous aurez peut-être reconnu Taylor Swift. Eh bien, ses chansons sur TikTok, c'est terminé pour Donald Trump. Cette fois, la chanteuse américaine lui coupe le son. La semaine dernière, le président des États-Unis a publié une vidéo de sa femme et lui devant un feu d'artifice sur ce titre, August. Énième pic en légende. Je suis sûre que Taylor Swift va adorer qu'on utilise sa musique. Eh bien, apparemment non. Quelques jours plus tard, l'audio disparaît. Et depuis, près de 10 chansons ont été supprimées des vidéos du compte TikTok Team Trump. Droit d'auteur ou guerre silencieuse, la chanteuse n'a pas réagi.

entre l'occupant de la Maison Blanche et la superstar ne date pas d'hier. Hein. Donald Trump tire régulièrement sur Taylor Swift via ses réseaux sociaux. Même le jour de son mariage, il a remplacé Just Married par Trump et votre président. Pas de réaction non plus côté Trump. Et la musique de Taylor Swift, elle reste accessible pour un usage personnel sur la plateforme.

0: Je peux vous dire que ça danse dans le studio.
1: Ça fait plaisir à écouter.
0: Ça fait du bien, hein. Taylor Swift, j'avoue que je m'en lasse pas. On se réveille en douceur, en musique. Voilà, c'est comme ça, le morning RMC. On est ensemble jusqu'à 7h et on se dandine. Quand
2: dans la bonne humeur.
0: Dans la bonne humeur, on danse. Dans un instant, la météo et le journal. On vous attend évidemment au 32-16 pour réagir à tous les sujets qui vous intéressent, qui vous font réagir. On attend aussi vos petits bonjours, hein, sur le WhatsApp 0612 424. Mais donc d'abord, la météo, Charlène Villemer.
1: Eh bien, la canicule continue sa progression. 43 départements sont en vigilance orange aujourd'hui. Dès ce midi, c'était l'Est et puis ça progresse vers l'Ouest. Les températures, elles sont encore douces ce matin au Nord, entre 14 et 15 degrés recensés en Bretagne, entre 23 et déjà 26, hein, près de la Méditerranée. Elle va gagner le centre et puis le Nord-Ouest cet après-midi avec 35 degrés, notamment attendus en Bretagne, et des pointes même à 36 par endroit, notamment dans le Sud, près de Marseille. Ce matin, on a quelques averses, hein, qui traînent entre le Limousin et puis les Bouches-du-Rhône, de la grisaille également sur le littoral aquitain. Cet après-midi, attention aux orages, ils seront notamment sur les reliefs pyrénéens, près de la Côte d'Azur et puis en Corse.
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0: L'heure de retrouver Grégoire Morelli pour le journal. Bonjour Grégoire.
4: Et bonjour Clara, bonjour à toutes et à tous. La nouvelle loi sur le démarchage téléphonique entre en vigueur aujourd'hui. 43 départements concernés par une alerte orange canicule. Et on reviendra aussi sur la médaille française hier au championnat d'Europe de natation aux 4 x 200 mètres nage libre.
0: C'est un fléau dénoncé par 97% de Français.
4: Ah oui, celui du démarchage téléphonique, des sollicitations incessantes sur l'installation de pompes à chaleur, sur l'isolation de votre logement ou encore vos factures d'électricité. Tout ça devrait être à présent un lointain mauvais souvenir puisque, je le disais, la nouvelle loi sur le démarchage téléphonique entre en vigueur aujourd'hui. Désormais, un consommateur ne pourra être appelé que s'il a explicitement donné son consentement. Un changement attendu de longue date par les Parisiens que vous avez rencontré, Victor Gérard.
5: Forcément une bonne nouvelle pour Mariama et son portable envahi par ses appels au quotidien.
6: 5 à 6 fois par jour, c'est épuisant. Jour les mêmes qui vous démarchent pendant qu'on est en train de faire des activités. Ah, regardez, bah, y en a encore un là.
7: Allô, bonjour.
6: Oui, bonjour.
7: Vous voulez savoir en fait actuellement si le démarchage de certains produits pour faire de la rénovation de travaux chez vous?
6: Non, je suis pas intéressée. Merci, au revoir. Voilà, vous voyez, ils sont tout le temps en train d'appeler.
5: Alors quand la mère de famille de 49 ans apprend que les entreprises doivent maintenant obtenir son accord avant de la démarcher...
6: Oh, mais c'est top ça.
5: Elle est ravie comme Cédric, mais lui craint néanmoins que le démarchage prenne désormais une autre forme.
8: Ce sera plus les emails, les réseaux sociaux, ça va repartir d'une autre manière. Il y a toujours eu du spam, et il y en aura toujours.
5: Ce que confirme Jérémy Schramm, expert en cybersécurité chez WatchGuard Technology. Attention, selon lui, ce nouveau système de consentement pourrait aussi devenir une nouvelle arme entre les mains des escrocs pour piéger leurs victimes.
9: Un escroc pourra s'en servir pour asseoir les éléments qui vont faire qu'on aura tendance à lui faire confiance au téléphone. Je suis votre banquier, vous avez consenti à un appel tel jour à telle heure. C'est une information de plus vous concernant.
5: Son conseil, ne jamais donner d'informations sensibles au téléphone.
0: Le démarchage téléphonique dénoncé par 97% de Français, c'est énorme. Je suis sûre que vous aussi, hein, ça vous fait réagir, ces appels qu'on n'a pas demandé, qui nous appellent toujours au mauvais moment dans la journée. Venez réagir, venez nous dire ce que vous en pensez de cette entrée en vigueur de la loi pour l'interdire et du fait que ça ne va peut-être pas bloquer tous les appels. On attend vos témoignages, vos réactions au 3216 et sur le WhatsApp 0612 424 424. Je vous précise également qu'on en parlera avec Cyril Cormier dans Apolline Matin. Il est le directeur du plaidoyer à l'association Que Choisir Ensemble. Il est 6h32, 43 départements en vigilance orange canicule à partir de midi.
4: Oui, Charlène le disait, des pointes de température à 36 degrés sont attendues dans le centre du pays avant une deuxième partie de semaine prévue encore plus chaude. Alors si certains ont pu chercher la fraîcheur au bord de la mer ou à la montagne, d'autres sont bloqués chez eux et subissent ces températures élevées. Reportage à Bourges dans le Cher d'Antonien Audion.
10: En plein après-midi, Monique et son mari s'enferment dans leur appartement. Ils passent la journée dans le noir, à côté du ventilateur, en regardant la télévision.
11: Ah bah oui, on fait moins de choses. On n'a pas envie, on transpire, non, puis on fatigue. Hein.
12: Et est-ce qu'il y a des activités que vous auriez aimé faire cet été que vous n'avez pas fait à cause de cette chaleur?
11: Ah bah déjà sortir, vous voyez, on ne sort pas. Hein. On ne sort pas, on reste là. Puis on a... pas beaucoup d'activités. Hein.
10: Leur fille Claudine se démène pour leur proposer des activités, mais ce n'est pas évident avec ces chaleurs.
2: Il y a beaucoup d'endroits, par exemple les retraités, on fait des jardins, on va visiter des jardins. Là, on peut pas, il fait tellement chaud. Oui, les activités sont quand même pas les mêmes. Hein. On recherche des endroits climatisés.
10: Mais rester en mouvement malgré tout, c'est ce qu'essaye de faire Muriel. Elle a 78 ans et ce sont les conséquences de cet été exceptionnel qui la préoccupe.
13: Le corps n'arrive pas à s'habituer. On subit, on tient. Et moi, j'ai très peur du contre-coup.
10: Muriel craint de ne pas réussir à retrouver son énergie physique. Le risque, dit-elle, c'est aussi de s'isoler sans parvenir à recréer une vie sociale normale.
4: Une canicule conjuguée à une sécheresse historique en France. Deux tiers des nappes phréatiques présentent des niveaux sous les normales. Un phénomène qui pourrait d'ailleurs s'accentuer dans les prochaines semaines. Les rivières et les fleuves sont aussi à sec. Une situation jamais vue, souligne Thibaut Datry, directeur de recherche en écologie aquatique à l'INRAE à Lyon.
14: En fait, on voit plus de cailloux dans les rivières que d'eau, même si sur les grands fleuves en général, en tout cas des fleuves qui ont été très domestiqués comme le Rhône, il y a toute une série de barrages qui fait qu'on peut assurer un certain soutien d'étiage. Mais malgré tout, tous les fleuves en France, ils ont un niveau qui est extrêmement bas et il n'y a pas assez d'eau pour la navigation fluviale. Donc le Rhin, le Danube sont dans ces situations qui sont dramatiques. Et ce dont on ne parle pas ou peu, c'est les conséquences pour les millions d'organismes animaux et végétaux qui, eux, sont aussi touchés très durement. 2026, c'est une catastrophe d'un point de vue sécheresse.
4: La sécheresse qui touche aussi une large partie de l'Europe. En Angleterre, par exemple, près de trois quarts du pays se trouve désormais en état de sécheresse. La ville de Marseille en appelle à l'État face à l'explosion de la consommation de drogue. La mairie demande un plan interministériel pour lutter notamment contre l'usage du crack. La situation déjà connue depuis 2020 fait de plus en plus de ravages. Municipalités et associations demandent plus de moyens. En attendant, les riverains, eux, sont à bout. Anna Jojard.
15: Dans les rues près de la gare Saint-Charles, on retrouve des seringues abandonnées sur les pas de porte.
16: C'est catastrophique.
15: Marilyn habite le quartier depuis 30 ans. Elle côtoie les consommateurs au quotidien.
16: On reste la nuit sur mon palier d'escalier. La semaine dernière, systématiquement, vers 1h du matin, 2h du matin, ça sonne. Mais je sais que c'est eux, en fait. Hein. Voilà, c'est pénible. Moi, de toute façon, je vais partir. Hein.
15: Pour alerter les autorités sur la situation que vivent ces habitants, Antoine a lancé une pétition.
17: Il y a tout le temps quelqu'un en train de faire de la surveillance ou en train de consommer.

0: qu'il y a eu un plan à Paris pour prendre ce problème à bras-le-corps, nous réclamons un plan de même ampleur pour la deuxième ville de France.
1: Pour l'instant, la ville n'a pas encore eu de réponse de la part du gouvernement.
2: Anna Jojard, correspondante de RMC à Marseille.
3: Tiens, vous vivez à Marseille, vous travaillez peut-être dans le quartier de la gare Saint-Charles. Vous constatez cette situation, des gens en train de mourir sur le pas de notre porte, disait ce riverain. Cette situation vous inquiète, vous révolte. Venez nous dire ce que vous en pensez. Vous nous témoignez au 3216 et sur le WhatsApp d'RMC 0612 424 424. En Colombie, au moins 111 morts et 87 blessés.
2: Le bilan du puissant séisme dans l'ouest du pays s'alourdit. Le président a décrété l'état d'urgence. Un tremblement de terre de magnitude 7,4 qui a provoqué des scènes de chaos à proximité de l'épicentre. Caroline Renaud.
4: En quelques secondes, le sol se met à trembler. Des Colombiens s'agrippent affolés. Puis des immeubles effondrés les uns sur les autres. Cette habitante a eu tout juste le temps de quitter son appartement. Devant elle, son bâtiment n'est plus qu'un amas de gravats.
5: Nous avons reçu une alerte Google et nous avons pu évacuer les lieux, mais beaucoup de gens n'ont pas réussi à le faire.
4: À quelques rues, un autre habitant, lui aussi, a échappé au pire.
6: J'étais dans la salle à manger avec ma femme et mon fils. Nous avons cherché un endroit où nous savions que le sol était stable, ici, sur la place. Je crois que si ça avait duré 5 secondes de plus, il ne resterait plus rien.
4: Dans les quartiers dévastés, des bénévoles et des équipes de secours à la recherche de survivants piégés sous les décombres. Bedoya est ambulancière.
7: Il y a encore 4 personnes coincées dans ce bâtiment. Ils en ont déjà sorti une. Ils s'apprêtent à en sortir une autre, puis une dernière.
4: Les villes à proximité de l'épicentre sont privées de réseau et d'électricité. 6 aéroports du pays sont fermés jusqu'à nouvel ordre.
2: Donald Trump estime que la FIFA commettrait une terrible erreur si elle remplaçait Gianni Infantino à sa tête, le président américain affirmant sur son réseau social que l'actuel président de l'instance internationale de football est, je cite, « formidable ». Gianni Infantino fait lui l'objet de nombreuses critiques après son projet depuis avorté de vendre une partie des droits de la Coupe du Monde à des investisseurs privés.
3: Une première médaille française au championnat d'Europe de natation.
2: Apportée par un Léon Marchand et un public survolté, les Bleus ont remporté la médaille d'argent du relais 4 fois 200 mètres nage libre au premier jour de la compétition. Le quadruple champion olympique était parti en premier de cette finale et a donné une belle avance à ses coéquipiers. Les supporters, eux, étaient aux anges de voir la légende de la natation en action.
8: C'était indescriptible. Je pense qu'on l'attendait tous.
9: C'est la première fois qu'on le voit. C'est vraiment impressionnant. Juste magique. L'ambiance, l'engouement et... Bah c'est Léon quoi.
10: Un peu de frisson, oui, pour avouer. Un petit peu de frisson, l'émotion. Ben voilà, c'est vrai que c'était une première en direct.
11: Bah franchement, c'est incroyable de voir Léon. Pour moi, c'était une première aussi. J'avais les mains qui en tremblaient.
12: Léon, merci de nous procurer tant d'émotions. Merci de mettre des étoiles dans les yeux à mon fils et je pense à beaucoup d'enfants en France. Un mot pour Léon ?
13: Il était très très fort.
2: Très très fort, les championnats d'Europe de natation, c'est assuré évidemment sur RMC. Antenne spéciale de 18h à 20h chaque jour pour suivre les finales. L'autre médaille française, elle est en bronze, remportée par Étienne Daguinos au championnat d'Europe d'athlétisme pour le 5000 mètres. Pas de podium en revanche pour Jimmy Gressier qui termine quatrième.
3: On termine avec le quintet.
2: Ce sera sur l'hippodrome de Deauville à 18h30. Voici le pronostic de RMC. Le favori, c'est le 3 Double Up. L'outsider, c'est le 6 Fearless Cheetah. Le 3, le 6.
3: C'était le journal de Grégoire Aurélie, merci beaucoup Grégoire. Prochain journal, ce sera à 7h. Pour l'heure, il est 6h40 sur RMC.
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3: Tout l'été, des reportages près de chez vous, 4 mois après les élections municipales, à la rencontre de maires, élus ou réélus, pour comprendre leurs priorités, leurs combats. Ce matin, direction la Somme et le village de Tincourt-Boucli qui se bat pour son école. Le maire que vous avez rencontré, Marion Gauthier, qui se bat donc pour que les jeunes restent dans les campagnes.
15: On va tourner à gauche là-bas.
16: Plein d'énergie et de fierté, Vincent Morgan déambule dans son village, sur la route.
15: Assez peu de circulation.
16: Au milieu des champs, 380 habitants.
17: Là, on commence à entendre des cris d'enfants. Ça, c'est un son qui est important pour les villages.
15: Très important parce que c'est la vie. Et puis, c'est aussi une activité économique d'avoir une école, d'avoir des gens qui y travaillent. C'est ce qui nous irrigue. Voilà. Et les bus arrivent maintenant chercher les enfants pour la pause méridienne.
16: Les bus, des parents et des grands-parents arrivent devant les grilles vertes. La fermeture d'une des 5 classes à la rentrée prochaine inquiète.
18: On pense pour bien-être des enfants.
19: Ça va obliger de faire plusieurs cours dans une seule classe. On ne sait pas d'où ça vient. Pourquoi on ferme des classes? Il n'y a pas assez d'enfants, Monsieur Morgan.
15: Dans nos villages, on a une population qui est plus vieillissante. Donc, il faut qu'on arrive à attirer des nouvelles familles. C'est ce qu'on essaye de faire. Je tiens le pari avec Christine qu'on va en rouvrir une.
18: Ah bah alors,
15: on parie là-dessus.
18: On parie.
15: Mais je vais gagner. On va gagner.

0: Il faudra bien, car la municipalité venait de lancer des travaux d'extension de l'école.
1: On va arriver au CM1, CM2, et là on rentre dans la partie chantier. C'est quoi, vous êtes les plaquistes ?
0: Ici, ça aurait dû être quoi ?
1: Ça aurait dû être la nouvelle salle de motricité. L'investissement coûte 350 000 euros. C'est le budget de 4 ou 5 années. C'est un investissement, c'est un peu le pari de la commune de Tincourt-Boucly sur l'avenir.
0: Un pari qui paie, le maire souligne les prix de l'immobilier qui remontent, les ventes de biens plus rapides. La commune peut accueillir, insiste Vincent Morgan, auprès d'une jeune maman installée ici depuis 3 ans.
2: On a un petit bébé, mais j'aimerais bien aimer qu'il ait d'autres copains. Et c'est vrai que dans le village, on n'est pas beaucoup avoir des enfants. On a fait de la pub, faut venir. Il y a beaucoup de maisons à vendre d'ailleurs, alors venez.
1: C'est une maison récemment vendue à des jeunes qui vont arriver. Ça, c'était l'ancien café. Et on vient de passer devant l'ancienne boucherie. Tout est ancien. Le petit commerce dans les villages ayant beaucoup de mal à vivre correctement, ce qu'on voudrait faire, c'est ce qu'on appelle un drive rural.
0: Que les commandes passées à des grandes surfaces aux alentours soient apportées ici, sur la place du village.
1: Toujours avec cette question de lien, parce que c'est important que les gens puissent se rencontrer.
0: Quand on dit que les campagnes françaises se vident et vieillissent...
1: C'est certainement pas une fatalité, c'est une question de choix politique.
0: Et vous, ça fait combien de temps que vous vous battez pour ça ?
1: J'en suis à ma 31e année d'élu municipal, et au risque de paraître un peu têtu et obstiné, j'y crois toujours. L'humain doit toujours primer.
0: L'humain et l'enfance en particulier. La mairie développe le périscolaire, une garderie, un centre de loisirs. Avec le vieillissement, certains ont moins d'envie, mais nous, lance Vincent Morgan, on ne veut pas mourir.
3: RMC, dans vos villes, reportage signé aujourd'hui. Marion Gauthier, on part tout de suite au 32-16. Retrouvez Jean-Christophe, bonjour.
4: Oui, bonjour.
3: Vous nous appelez de Savoie, de Barbera, je crois qu'on ne prononce pas le Z dans la région. De Barbera.
4: Exactement.
3: Comment ça va ce matin ?
4: Très très bien. Écoutez, il fait frais.
3: Ah,
4: on profite
3: de la
4: fraîcheur. Voilà.
3: Vous avez de la chance. C'est les vacances sur le chemin du boulot ?
4: Du tout.
3: Non.
4: Eh oui, chemin du travail.
3: Et vous êtes employé de banque, hein, c'est ça ?
4: C'est ça, oui, tout à fait.
3: Et vous souhaitiez réagir à la solution conso de Charlène. On parlait de ces astuces hein, à avoir bien en tête quand on loue une voiture, notamment en vacances, le fait de la différence entre carte de débit, carte de crédit. Vous vouliez réagir, c'est ça ?
4: Oui, c'est ça. C'était très intéressant ce que vous avez dit, parce qu'en effet, on est souvent soumis à des clients qui ont ces problèmes-là quand ils sont en vacances. Ils n'ont pas la bonne carte, et notamment pour louer leur véhicule, donc ce qui génère beaucoup de stress, beaucoup de tension et beaucoup d'appels pour nous. Donc
3: vous sollicitez souvent, ouais, c'est ouais. Presque tous les étés, c'est toujours comme ça.
4: Tous les étés, on a des situations comme ça où on a des clients qui se retrouvent à l'étranger et qui nous appellent, disent voilà, j'ai pas la bonne carte pour louer mon véhicule. Et en effet, la carte à débit différé. Cette fameuse carte qui est utile pour les loueurs à l'étranger dans énormément de pays en Europe est primordiale.
5: Et ça se démocratise en France, en fait. Hein. C'est ça le sujet aussi aujourd'hui. C'est qu'en effet, on rencontre ces problématiques à l'étranger. Moi, ça m'est arrivé également. Mais aujourd'hui, en France, on a aussi des loueurs qui refusent les cartes de débit, donc qui acceptent uniquement les cartes de débit différées.
4: Tout à fait, c'est ça. Donc, il faut bien être vigilant, bien prendre les renseignements auprès de sa banque et partir en toute sérénité et éviter ce type de problème-là. Les vacances, c'est fait pour se reposer et
3: bien
4: non pas
3: sûr.
4: Se stresser.
3: Bon, en cas de problème, on vous appelle, Jean-Christophe. Merci
4: avec
3: beaucoup.
4: Merci
3: d'avoir composé le 32-16 ce matin pour nous parler donc de ces petites astuces concernant les locations de voitures. Je vous rappelle que vous retrouvez la solution conso de Charlène quand vous le voulez en podcast sur rmc.fr et sur l'appli RMC. À suivre dans le morning, des chiens priés de ne plus aboyer pour laisser les habitants d'une commune dormir. Les propriétaires sommés de faire le maximum pour éviter ces bruits sous peine d'une amende. Je suis sûre que ça vous fait réagir. J'attends vos réactions au 32-16 et sur le WhatsApp de l'émission 0612 424 424. On sera avec la maire d'une commune de la Vienne qui vient de prendre cet arrêté anti-aboiement. A tout de suite sur RMC.
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3: Un bon réveil à l'écoute d'RMC, il est 6h47. Des aboiements répétés, des habitants qui ne dorment plus ou plus beaucoup la nuit, des chiens priés désormais de se taire. C'est une nouveauté cet été à Boivre-la-Vallée, commune de 3000 habitants près de Poitiers, où un arrêté anti-aboiement est donc en vigueur. Bonjour Marie-Hélène Audebert.
13: Bonjour.
3: Vous êtes la maire de cette commune, la maire de Boivre-la-Vallée. Merci d'être avec nous ce matin. Vous avez donc pris cet arrêté à la fin du mois de juillet. Les chiens ne sont plus les bienvenus chez vous ?
13: Alors les chiens sont toujours les bienvenus et également leurs maîtres, bien entendu. Mais ce sont les aboiements intenses pestis qui sont non désirables, on va dire.
3: Comment on fait la différence entre...
13: Écoutez, vous vous promenez dans la rue, dans un lotissement, il y a un chien à côté d'un grillage, à côté du portail, qui aboie quand vous passez. Ça me semble tout à fait normal, et je pense que tous les habitants de notre commune pensent de même, mais lorsque les chiens se mettent à aboyer des nuits entières, en particulier en période de canicule, lorsque les gens dorment fenêtres ouvertes, là ça ne devient plus supportable. Les habitants de ma commune étaient excédés.
3: Vous avez reçu de nombreuses plaintes, de vos habitants ?
13: Oui, de très nombreuses récriminations. Et donc là, j'ai pensé qu'il fallait vraiment faire quelque chose.
3: Mais particulièrement récemment, il y a quelque chose qui a changé ?
13: Oui. Je pense deux choses. Alors, on va dire que la canicule, elle peut-être mettait les chiens dans un état de tension. Mais la canicule aussi fait que les gens ouvrent leurs fenêtres pour essayer d'avoir un petit peu de fraîcheur la nuit. Et que là, ça devient insupportable. Les gens me disaient qu'ils ne dormaient plus du tout, qu'ils avaient un mal de chien, si j'ose dire, à s'endormir. Et voilà, donc ça devenait difficilement supportable. J'ai donc pris cet arrêté, on va dire, en cas de besoin, pour pouvoir s'appuyer sur un document officiel.
3: En cas de besoin, c'est quand même 135 euros d'amende si le chien du maître aboie trop.
13: Bon, voilà.
3: C'est assez conséquent quand même.
13: Oui. Mais bon, la paix des habitants me semble aussi primordiale. Parce que lorsque vous n'avez pas passé une bonne nuit, que vous travaillez, vous n'allez pas au boulot dans de bonnes conditions, je pense que les conflits, au contraire, de voisinage peuvent s'aggraver à ce moment-là. Je pense que c'est dommage d'en arriver là, alors qu'un petit peu de bon sens, de bonnes relations pourraient permettre d'éviter une prise d'arrêté telle que celui-là. Lorsque ça ne devient plus possible, voilà.
5: Bon. Est-ce qu'avec cet arrêté, en fait, on rompt complètement le dialogue entre voisins ? On va plus se voir, on résout plus les problèmes à l'amiable ?
13: Oui, ça peut arriver. C'est un peu le risque, hein, c'est vrai. Mais bon, je compte sur les bonnes relations que pourraient rétablir les habitants entre eux dans notre commune, où il fait très très bon vivre. Hein. Nous avons un paysage magnifique sur les rives de la Boivre, assorti d'un patrimoine bâti également très très beau et remarquable. Il fait bon vivre. On va dire que nous cherchons toujours des habitants pour venir nous rejoindre sur la commune. Voilà. Et justement, disons qu'ils pourront trouver, je l'espère, la paix, en particulier la paix nocturne.
3: Je crois que vous-même, Marie-Hélène Audebert, vous avez un chien. Vous savez ce que c'est. Je crois que aussi dans votre commune, il y a presque tout le monde qui a un chien, même parfois plusieurs chiens. Franchement, comment est-ce qu'on fait pour faire taire son chien ? C'est vraiment possible ?
13: Alors, Alors moi j'ai un chien que je ne vais pas qualifier de muet, mais il aboie fort peu. Hein, mais lorsqu'il y a plusieurs chiens, bah, je pense que les systèmes de collier anti-aboiement sont ont fait leurs preuves, hein, sont très efficaces et les équiper leurs animaux de ce système peut être une très très bonne solution.
3: Vous comprenez quand même que ça puisse choquer certains. Un chien, c'est quand même. Ça s'exprime, c'est un animal, on ne peut pas non plus tout contraindre.
13: Alors, on ne peut pas tout contraindre. Moi, j'ai un certain âge et j'ai des chiens depuis plusieurs dizaines d'années. J'ai toujours veillé à ce que mon voisinage ne soit pas importuné par des aboiements. Mais personnellement, je l'ai connu dans une autre commune proche de la mienne. Et je peux vous dire que c'est quand même fort désagréable, hein, d'avoir à supporter ça. Mais je suis une amie incontestable des animaux. Par exemple, pour les chats, sur notre commune, nous avons un partenariat avec l'association 30 millions d'amis. Nous avons des associations de bénévoles pour les animaux. Donc, bien entendu, mon souhait le plus cher, c'est que les bonnes relations entre les voisins et entre les animaux et les humains continuent à être bonnes, voilà, mais dans le respect du bien-être de chacun.
5: Mais alors, justement, cette association, la 30 millions d'amis, elle a décrié en fait ce système de collier anti-aboiement. Vous en pensez quoi ?
13: Écoutez, je suis partagée, hein. Je comprends bien que c'est pas le système le plus parfait, hein.
5: Qui est interdit dans plusieurs pays, hein, d'ailleurs.
13: Oui, je sais. Mais bon, comme je vous le dis, ce n'est pas la perfection, c'est pas la panacée. Mais il faut quand même bien trouver un moyen de rendre la vie des voisins tolérable.
3: On a un peu le sentiment, à vous entendre, que c'est un aveu d'échec, hein. Ou alors que vous êtes pas non plus 100%. Voilà, vous faites peut-être un peu contre votre gré. Dites-moi si je me trompe.
13: Mais... Ben oui, c'est sûr qu'on ne prend pas d'arrêter de ce style-là de gaieté de cœur. Hein, c'est lorsque on a tellement de plaintes d'habitants et puis qu'on veut essayer que tout le monde conserve sa quiétude. Voilà, bon, ben prendre cet arrêté, comme je vous le disais, c'est pas de gaieté de cœur, mais bon, ça doit être fait pour la tranquillité de tous. Et il semblerait d'ailleurs que ça ait eu une certaine efficacité parce que j'ai eu des retours me disant que, depuis quelques nuits, là, c'est tout à fait tolérable, il n'y a plus de dérangement pour certains habitants. C'était surtout vrai dans les lotissements.
3: Ça a déjà changé quelque chose et je crois que personne n'a encore été sanctionné. C'est-à-dire que grâce à l'arrêté, il y a déjà des chiens qu'on met plus à l'intérieur, qu'on...
13: Certainement, enfin, je l'espère et puis j'espère surtout ne absolument pas avoir à sanctionner financièrement les habitants de la commune qui sont dans l'ensemble des gens très très agréables.
3: Merci beaucoup Marie-Hélène Audebert. Je rappelle que vous êtes la maire de Boivre-la-Vallée, c'est dans la Vienne, pas très loin de Poitiers. Et vous avez donc pris cet arrêté anti-aboiement à la fin du mois de juillet. Il est 6h54 sur RMC, plus que quelques minutes avant Apolline Matin. Salut Rémi Barret.
14: Bonjour Clara, bonjour à tous, Apolline Matin. Effectivement, dans un instant, nous sommes ensemble jusqu'à 9h avec toi, Clara Gabillet qui reste avec nous, Charlène Villemer, notre journaliste météo également, Pierre Rondeau, notre économiste, et puis surtout avec vous, vos témoignages, vos réactions au 3216 ou encore sur le WhatsApp de l'émission au 0612 424 424. Tiens, vous voulez réagir aux aboiements intempestifs des chiens, voire même au chant du coq, on l'entendait derrière la mer à l'instant. C'est normal ou pas normal ? C'est la campagne ou pas ? Vous nous appelez au 3216. Nous parlerons également notamment de la sécheresse historique que nous vivons en ce moment. Êtes-vous prêt à changer vos comportements ? Et puis la nouvelle loi sur le démarchage téléphonique entre en vigueur aujourd'hui. Êtes-vous soulagé ? Est-ce que sincèrement vous y croyez ? C'est dans un instant sur RMC et RMC Story.
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15: 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À tout à l'heure.
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2: Bon réveil à tous, bienvenue, merci d'être avec nous dans Apolline Matin, comme tous les matins, 7h, 9h, nous sommes le mardi 11 août, avec toute l'équipe, à mes côtés Pierre Rondeau, notre économiste, Clara Gabillet et Charlène Villemer pour la météo, et avec vous, on vous attend au 32-16, Clara lit tous vos messages sur tous les sujets sur le WhatsApp de l'émission au 06 12 424 424. À 7h10, nous serons avec Simon Porcher, c'est le co-directeur de l'Institut de l'économie de l'eau qui sera donc notre invité pour parler de la sécheresse historique que nous vivons actuellement dans notre pays et des restrictions. À 7h40, Cyril Cormier de Que Choisir Ensemble nous détaillera la nouvelle loi sur le démarchage téléphonique qui entre en vigueur aujourd'hui. Est-ce vraiment la fin des appels incessants? À 8h10, Jean-Didier Berger, ministre délégué auprès du ministre de l'Intérieur, et notre invité, l'immigration, l'insécurité, le manque de moyens décrié par les pompiers, pas de trêve estivale pour lui. Et puis, cinquième vague de canicule en ce moment sur la France face au dérèglement climatique. Peut-on encore espérer ou faut-il s'attendre au pire? François Gémen, membre du GIEC, expert du climat, sera avec nous à 8h40. Je parlais, de la canicule. J'ai déjà un coup de chaud, Charlène Villemer.
3: Oui.
2: Il va faire chaud et ce n'est que le début.
3: Eh oui, puisqu'elle progresse, hein, cette canicule. Elle était localisée hier, notamment dans le sud-est. Et là, elle gagne l'ouest du pays avec la Bretagne. 43 départements, hein, seront en vigilance orange canicule dès ce midi. Avec des températures plutôt douces encore ce matin, entre 14 et 15 degrés en Bretagne. Mais ça va chauffer. Quelques averses situées entre le Limousin et puis les Bouches-du-Rhône. De la grisaille aussi sur le littoral aquitain et puis au nord de la Bretagne. Partout ailleurs, grand soleil ce matin. Cet après-midi, le ciel sera bien dégagé au nord du Cotentin jusqu'à l'Alsace, avec des orages et des averses qui seront attendues, notamment sur les reliefs. Le relief pyrénéen, la Corse et puis les Alpes. Les températures, on en parlait avec Rémi justement, elles sont encore douces ce matin. 14 degrés à Brest, 14 également à Lille, mais déjà 26 du côté de Nice, et ça ne fait que augmenter cet après-midi, puisqu'on aura 36 du côté de Montélimar, 36 à Marseille, 36 à l'ouest également, 34 à Bastia et en Corse. Et puis demain, eh bien, ça va continuer de grimper encore, puisque le pic de chaleur est attendu, lui, jeudi. On aura des nuits tropicales, hein. Ça va moins baisser. On ne passera pas sous la barre des 20 degrés. Baisse des températures prévues pour samedi, avec un vent d'ouest qui va venir rafraîchir tout ça.
2: Merci Charlène. 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
2: Et tout ce qu'il faut savoir sur l'actu, c'est avec Clément Gouiz. Bonjour Clément.
4: Bonjour Rémi, bonjour à tous. La France face à une sécheresse exceptionnelle. Les restrictions d'eau se multiplient et la nature est en souffrance. Le démarchage téléphonique raccroche, les appels commerciaux non sollicités auprès des particuliers sont soumis à de nouvelles règles, un changement majeur pour des millions de Français. Et Léon Marchand a fait le show au championnat d'Europe de natation, une médaille d'argent décrochée hier sur le relais 4 fois 200 mètres.
2: Clément, la sécheresse s'aggrave en France.
4: Près de 70% du territoire est désormais sous restriction d'eau. Robinet, jardin, piscine, il faut économiser chaque goutte. Conséquence, hein, des vagues de canicule à répétition depuis le mois de mai. Canicule qui défigure également la nature. Et Marion Gauthier, les fleuves sont à leur plus bas débit pour juillet, selon l'Observatoire Copernicus.
5: Il ne reconnaît plus la Loire. Ses affluents asséchés sont des chemins de randonnée, s'inquiète Dominique de la Fédération de pêche du Loiret.
6: On voit des bancs de sable partout. Au niveau touristique, on a des passeurs de Loire qui font des balades en bateau, qui ont des difficultés pour circuler. La température de l'eau, je crois qu'elle était à 28 degrés aux dernières mesures que l'on a prises. Ça m'attriste, quoi. Je me dis, jusqu'à quand?
5: La pluie attendue pour septembre sur le Rhône, dont le débit est réduit aujourd'hui, rapporte Pierre-Jean Grangette de la Compagnie Nationale du Rhône.
7: Par rapport aux moyennes historiques, on est globalement 25% en dessous. Ça, c'est sur la mission production d'électroélectricité. On est dans des records de faiblesse de production. Aujourd'hui, ça n'a pas de conséquences sur la navigation, ça n'a pas de conséquences sur l'irrigation. mais c'est des années qu'on risque de revoir.
5: Des tensions sur les écosystèmes, sur l'eau potable et les centrales nucléaires, liste le directeur de recherche en hydrologie, Éric Sauquet.
8: Il y a par exemple Golfech sur la Garonne qui a été arrêtée sans eau. De toute façon, ces centrales ne peuvent pas fonctionner. Elles ont besoin d'eau pour refroidir.
5: Les eaux européennes s'évaporent aussi, celles du Danube. La semaine dernière, la Hongrie a dû arrêter son unique centrale nucléaire.
4: Près de 2 nappes phréatiques sur 3 sont sous allée normale, annonce le bureau de recherche géologique et minière.
2: Et tout de suite après ce journal, Simon Porcher, co-directeur de l'Institut d'économie de l'eau, sera notre invité.
4: Et préparez-vous à souffrir encore de la chaleur aujourd'hui. 43 départements en vigilance orange, du Finistère à la Corse en passant par le Doubs. Le mercure va frôler les 40 degrés.
2: Fini les appels intempestifs, en tout cas on peut l'espérer.
4: La loi contre le démarchage téléphonique auprès des particuliers entre en vigueur aujourd'hui. Désormais, les démarcheurs ne pourront plus contacter les consommateurs comme bon leur semble. Et Victor Girard, c'est une petite révolution.
9: Jusqu'ici, vous étiez toutes et tous présumés consentants à recevoir ces appels commerciaux. C'est terminé. Désormais, les entreprises doivent obtenir votre accord lors d'un passage en magasin ou encore via un formulaire en ligne. Un accord valable 1 an et à renouveler ensuite. C'est donc un changement de paradigme, la fin de Bloctel, cette fameuse liste d'opposition au démarchage téléphonique sur laquelle il fallait vous inscrire. Si désormais vous recevez encore des appels, une seule chose à faire, les signaler sur la plateforme Signal Conso. Mais attention, des exceptions existent, opérateurs téléphoniques ou autres types de contrats en cours, sondages d'intérêt public, collecte de dons, tous ont encore le droit de vous démarcher. Pour le reste, en cas de non-respect, les sanctions sont salées. 75 000 euros d'amende par appel pour une personne et 375 000 euros pour une entreprise.
2: Avec la nouvelle loi, est-ce que vous êtes enfin soulagé? Est-ce que vous y croyez à la fin de ces démarchages intempestifs? Eh bien, vous nous appelez au 3216. Clément, une attaque au couteau à Toulouse.
4: Deux policiers municipaux ont été agressés hier par un homme armé. Le suspect, qui a tenu des propos à caractère terroriste au moment des faits, a été interpellé, annonce le maire de la ville. Les victimes, elles, ont été transportées au CHU, Pierre Bazin.
10: Oui, il est environ 18h hier soir lorsque les policiers municipaux sont appelés à intervenir pour un homme muni de couteau qui se balade dans l'hypercentre toulousain. À leur arrivée, les trois policiers municipaux sont menacés par l'homme qui parvient à blesser légèrement deux agents au bras et au cou. Ces derniers sont rapidement pris en charge par les secours. D'après les premiers éléments de l'enquête, l'homme aurait crié à la Wakbar au moment de s'en prendre aux agents municipaux. Il est finalement interpellé avec le soutien de policiers nationaux venus en renfort. L'adjoint à la sécurité de la ville de Toulouse a salué sur le courage, l'engagement et le sang-froid des agents. Les investigations se poursuivent pour confirmer l'identité du suspect et tenter de déterminer ses éventuelles motivations.
2: La colère des habitants de Trévoux.
4: 8 mois après l'explosion de leur immeuble qui a tué 2 enfants, certains n'ont toujours pas récupéré leurs affaires dans leurs appartements à cause de l'amiante. Notre correspondant Vincent Chevalier est allé à leur rencontre pour RMC.
11: 8 mois après le drame, le traumatisme est toujours bien présent chez Farida, elle qui a vécu 43 ans dans cet immeuble.
12: À chaque fois que je reviens ici, c'est spécial. On dort pas la nuit comme on peut, on fait des cauchemars, on se réveille en sueur.
11: Un retour douloureux, mais impossible de faire autrement.
12: Il y a nos affaires dedans. Comment vous voulez qu'on revienne pas? S'il était vide, qu'il a été vidé, c'est pas pareil. Mais là, on a nos affaires et ça nous attire.
11: Quelques photos, quelques objets, voilà ce qui reste comme souvenir récupéré. Il y a quelques semaines, tout le reste risque de partir à la benne le 17 août prochain.
13: Ils vont tout vider nos biens et vont les jeter dans une benne pour ou détruire ou murer tous les accès de l'immeuble.
11: Christina voudrait, par exemple, récupérer les bijoux du baptême de ses enfants. Mais l'amiante présente dans le bâtiment et éparpillée lors de l'explosion les empêche de retourner sur les lieux.
13: Ça serait bien un deuxième passage, vu que ça a déjà été accordé en premier. Pourquoi pas un deuxième? Toute cette vitesse de démolir et jeter à la poubelle, c'est très triste. Très choquant.
11: Selon le bailleur, les conditions de sécurité ne sont pas réunies pour y retourner.
4: L'état d'urgence décrété par le président colombien après un puissant séisme hier, c'est ce qui a tué plus d'une centaine de personnes et blessé des dizaines d'autres. Les secours s'activent pour retrouver des survivants dans les décombres. Les États-Unis ont débloqué plus de 15 millions de dollars pour aider la Colombie. Donald Trump réclame désormais des compensations financières à Téhéran. Réponse, on demande aux Iraniennes d'indemnisation pour les dégâts causés par les frappes américaines et israéliennes. Le président américain veut notamment faire payer à l'Iran les victimes de plusieurs décennies de conflits et d'attaques attribuées à Téhéran.
2: Attention aux yeux demain si vous observez l'éclipse solaire.
4: Même si les lunettes spéciales sont en rupture dans certaines pharmacies, pas question de faire l'impasse. Elles doivent être homologuées et portées sans interruption. Les retirer même quelques secondes peut provoquer de graves lésions. Alerte Bahram Bodaghi, chef du service d'ophtalmologie à l'hôpital de la Pitié-Salpêtrière à Paris.
14: Personnellement, moi, je suis assez surpris de voir qu'il n'y ait pas eu plus de campagnes de prévention comme ce que nous, on avait fait en 99. Peut-être parce qu'on dit que l'éclipse n'est pas totale en France, que la bande est très limitée, mais c'est pas pour autant qu'elle sera pas visible. Et justement, c'est ça qui fait le danger, parce qu'il n'y a pas de douleur. En fait, on a une tache noire qui apparaît au centre de la vision. Il n'y a pas de traitement, et donc on abîme définitivement la vision de précision. Donc, bien sûr, on redoute les complications ultérieures.
2: Léon Marchand n'a pas raté ses retrouvailles avec le public français.
4: Le quadruple champion olympique, diminué par une blessure à l'adducteur, était aligné hier sur le relais 4 x 200 mètres. Et il a régalé le public et a décroché la médaille d'argent, Clément Brossard.
15: Dans une piscine qui n'attendait que lui, Léon Marchand a lancé le départ du relais français.
16: Toute l'énergie qu'on a pu recevoir, c'était vraiment ouf. J'arrive à prendre les devants, donc je pense que je suis vraiment content de ce que j'ai fait ce soir.
15: Un premier 200 mètres stratosphérique, 1 minute 43 secondes, 76 centièmes, mieux que le médaillé d'or aux Jeux Olympiques de Paris. De quoi faire de lui le sixième meilleur performeur de l'histoire sur 200 mètres nage libre et placer la France en tête. Pierre Largeron, deuxième relayeur.
17: Bah, je me dis qu'il a fait un gros gros job. Je vois que je suis premier avec beaucoup d'avance. Évidemment, ça m'a un peu la pression.
15: Mais les Bleus gèrent, résistent. Roman Fuchs tape la planche en deuxième position, offrant à Léon Marchand sa première récompense européenne.
16: Franchement, c'est énorme. Avec Roman, on l'a rêvé, cette médaille, depuis vraiment longtemps sur le 4x2. C'est trop bien.
15: À la sortie de la piscine, le public français était conquis.
18: Des frissons, hyper impressionnant. On avait des gros doutes qu'il soit là. Exceptionnel de le voir ce soir.
19: Ah, c'est vraiment trop bien de voir Léon Marchand nager. Il va super vite.
20: Une coulée incroyable. Enfin, c'est un poisson dans l'eau. On a vibré, quoi. On vit au rythme de ses respirations. C'était génial.
15: Une nouvelle démonstration de Léon Marchand est attendue jeudi sur le 200 mètres papillon.
4: Et les championnats d'Europe de natation, c'est à suivre sur RMC, antenne spéciale de 18h à 20h en direct du centre aquatique olympique de Saint-Denis. Une médaille de bronze décrochée au championnat d'Europe d'athlétisme en Angleterre. Étienne Dagnos a surpris Jimmy Gressier dans les derniers instants du 5000 mètres. Les championnats d'Europe d'athlétisme à Birmingham, c'est à suivre aujourd'hui sur RMC. Et c'est à vivre également ce soir sur RMC, le match retour du troisième tour préliminaire de la Ligue des Champions. L'OL défie à domicile le Sparta Prague. Les Lyonnais se sont inclinés à l'aller 2-1. Coup d'envoi de la rencontre à 21h.
2: Merci beaucoup Clément. Le prochain journal, ce sera à 7h30. Allez, on va au 32-16. Alexis est avec nous. Bonjour Alexis.
21: Bonjour, bonjour Rémi, bonjour à tous.
2: On est en Haute-Vienne.
21: C'est ça.
2: Dans quel coin de la Haute-Vienne?
21: Alors, près de Limoges, sur la commune de Saint-Priest-Orion.
2: D'accord. Vous faites quoi dans la vie, Alexis?
21: Alors, je suis co-gérant d'une entreprise de nettoyage.
2: D'accord. Et vous voulez nous parler de cette décision qui a été prise tout à l'heure, on en parlait avec Clara Gabillet dans le morning, par la maire d'une commune, c'était où?
22: C'est dans la Vienne,
2: dans la Vienne.
22: La vallée, oui.
2: Dans la Vienne, une maire qui a pris un arrêté pour interdire les aboiements intempestifs des chiens dans sa commune. Une amende de 135 euros si quelqu'un ne tient pas son chien, en tout cas ne l'empêche pas et ne tente pas de l'empêcher d'aboyer de manière intempestive. Qu'est-ce que vous en pensez, Alexis?
21: Alors, moi, je peux comprendre effectivement, on va dire, le voisinage qui peut être gêné par ces aboiements. Après, je pense que c'est à chaque propriétaire de chien de mettre en place des solutions pour empêcher ces aboiements. Alors, des solutions, on va dire, coller un petit aboiement, je trouve ça un petit peu limite. Je pense que moi, pour avoir un chien, même si j'ai pas eu besoin de faire ça, je pense que par l'intérieur du dressage, on peut arriver à empêcher votre chien d'aboyer, pas besoin d'utiliser des anti-aboiements qui envoient des décharges électriques. Je pense.
2: Mais après, si le propriétaire le fait pas.
21: Alors, si le propriétaire le fait pas, effectivement, au début, je pense qu'il faut faire un peu de prévention, aller voir la personne et lui dire. Mais par contre, si au bout de 2-3 fois, on voit qu'il y a pas de réaction et que le propriétaire, par contre, en a rien à faire, oui, je pense effectivement que la sanction, l'amende, peut être une solution. Après, vous voyez, moi, par exemple, en ce qui concerne d'autres animaux, moi, par exemple, j'ai un poulailler avec des coqs.
2: Oui.
21: J'ai eu ce souci aussi par rapport à ça. J'ai mis en place des solutions, on va dire, d'autres solutions. Par exemple, j'ai mis une porte automatique qui ouvre mon poulailler à partir de 8 heures. ce qui fait que ça dérange pas mes voisins et j'ai pas de soucis.
2: Donc le coq ne peut pas sortir avant 8h du matin, ne peut pas chanter avant 8h du matin, parce que pour lui, voilà, c'est...
21: Exactement, c'est ça.
2: Donc c'est une question de bon sens et de respect de ses voisins, c'est tout. Mais c'est quand même triste qu'on soit obligé aujourd'hui, en 2026, d'en arriver à embêter le maire avec ça, avec ces histoires, que le maire soit obligé de prendre des arrêtés et de passer par des amendes. C'est quand même malheureux, quoi, Alexis.
21: Ça c'est sûr, mais c'est un peu le problème de notre société d'un point de vue général. Mmh. C'est que on est dans une société un peu, je pense, un peu égoïste, où chacun pense qu'à soi l'État est obligé de tout faire, de toujours ça, mettre en place des solutions.
2: Et on est les premiers à s'en plaindre souvent. Merci beaucoup Alexis d'avoir été avec nous. Alexis qui nous appelait depuis la Haute-Vienne. Allez, dans un instant, c'est du jamais vu. 95% du territoire national métropolitain est actuellement touché par la sécheresse, baisse du niveau des cours d'eau, nappes phréatiques qui se vident. Les restrictions se multiplient. Il va falloir changer nos comportements. C'est le parti pris de Simon Porcher, co-directeur de l'Institut de l'économie de l'eau. Il est notre invité dans un instant sur RMC et RMC Story. À tout de suite.
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5: Jamais la France n'avait connu ça. En juillet, 95% de notre territoire métropolitain a été touché par la sécheresse. Ça ne s'arrange pas. Deux tiers des nappes phréatiques sont sous les normales. Les restrictions se multiplient. Le gouvernement convoque une nouvelle réunion de crise demain. Il va falloir changer radicalement nos comportements au quotidien. C'est votre parti pris ce matin, Simon Porcher. Bonjour Simon Porcher.
6: Bonjour.
5: Vous êtes co-directeur de l'Institut d'économie de l'eau, professeur à l'Université Paris-Dauphine, auteur de « Nous sommes faits d'eau », paru aux éditions Les Corps Conducteurs. On a eu un hiver pluvieux, des nappes bien rechargées au printemps. Comment se retrouve-t-on ce matin en situation record ?
6: Eh bien, après cet hiver très pluvieux qui a bien rechargé les nappes, on a eu un printemps où il n'y a pas eu beaucoup de pluie. Et puis on a eu les différentes vagues de chaleur, les différentes canicules. Et donc tout ça a asséché à la fois les nappes et les rivières. Alors pourquoi ? Parce que quand il fait chaud, il y a plus d'évaporation, hein, donc on a moins d'eau qui est disponible pour l'eau de surface. Et puis par ailleurs, quand il fait chaud, on puise plus dans les nappes parce que nous devons nous rafraîchir. Donc on a certains réseaux d'eau qui ont connu des hausses de consommation de 50 à 100%, hein, ça c'est pour l'eau du robinet. Et puis en plus, les plantes ont plus soif et donc quand vous êtes agriculteur, par exemple, vous utilisez aussi plus d'eau. Et donc on a cet effet ciseau qui fait qu'on a à la fois moins d'eau parce qu'il y a plus d'évaporation pendant des grandes vagues de chaleur et aussi on doit demander plus d'eau parce qu'on doit se rafraîchir et on utilise plus d'eau.
5: Merci Simon Porcher. Là, très clairement, on est dans une situation qui est véritablement exceptionnelle.
6: 2026, c'est une situation exceptionnelle, oui. Ben, on a dépassé différents records. Hein. On a eu des records de température au mois de juillet, qui est un des mois les plus chauds jamais enregistrés en France. On a un record de sécheresse aussi avec un niveau de sécheresse des sols et de l'air qui est extrêmement élevé. Hein. Il pleut quasiment pas aussi depuis plusieurs semaines. Et puis, si on regarde au niveau de l'eau, effectivement, hein, on a eu jusqu'à 99 départements en situation de restriction d'usage de l'eau, dont 67 départements en crise. Donc ça veut dire que ça touche pas seulement le sud de la France, hein, mais ça touche l'ensemble du territoire. Et quand on est en situation de crise en matière de gestion de l'eau, ça veut dire que on vous demande de ne plus arroser vos plantes, de ne plus nettoyer votre voiture, de ne plus remplir votre piscine. Et puis surtout, on demande aux agriculteurs et aux industriels de ne plus utiliser d'eau. Donc ça met à l'arrêt toute la production économique, jusqu'à certains réacteurs, même de centrales nucléaires, qui sont mises à l'arrêt. Donc ça peut poser des questions même en matière d'électricité.
5: Très clairement, ce qu'il faut bien comprendre, en fait, c'est que, quand je disais que c'était une situation exceptionnelle, c'est que l'exception devient la norme. Cette situation-là, elle va perdurer et ça va se multiplier, ce type de sécheresse.
6: Ah, ce type de sécheresse n'est plus du tout un événement exceptionnel.
5: C'est ça.
6: Et dans le futur, on aura de plus en plus, on fera de plus en plus face à des étés qui seront plus longs, si je puis dire. C'est-à-dire des moments où il y aura plus de pluie, et donc on devra gérer nos ressources en eau. Avec une saison de recharge finalement des nappes qui sera beaucoup plus courte.
5: Donc,
6: Donc il suffit en fait de regarder. Il suffit juste de regarder le passé pour voir que ça n'est plus exceptionnel. Hein. Si on prend les vagues de chaleur, je peux vous donner un exemple très personnel, mais moi j'ai 42 ans. À 42 ans, j'ai vécu 42 vagues de chaleur. Vous prenez ma mère au même âge, donc la génération d'avant, à 42 ans, elle avait vécu 8 vagues de chaleur. Donc effectivement, ce type d'événement n'est plus exceptionnel et devient une règle annuelle.
5: Il va falloir changer nos comportements, c'est ce que vous dites. Qui va devoir se serrer la ceinture en premier ?
6: Alors tout le monde en fait doit faire évoluer son comportement avec deux mots-clés, je pense. Le premier mot-clé, c'est la performance. Personne n'aime le gaspillage, donc il faut rendre la goutte d'eau plus efficace. La performance, ça veut dire utiliser moins d'eau dans tous nos processus industriels et dans tous nos usages domestiques. Je peux vous donner un exemple. Au niveau d'un logement, on utilise de l'eau potable dans les toilettes pour recharger la chasse des toilettes. On pourrait utiliser des eaux grises, donc des eaux de la douche, par exemple.
5: Mais est-ce qu'il faut contraindre ?
6: Alors, ça, c'est. Il faut déjà faire évoluer la réglementation, parce que la réglementation est que toute l'eau qui pénètre dans un logement doit être irréprochable, doit être propre. C'est pour ça qu'on a de l'eau potable dans les toilettes. Mais aujourd'hui, en fait, on sait que l'eau de la douche, par exemple, ne contient pas de bactéries quand elle n'est pas stockée pendant longtemps, et donc on pourrait l'utiliser dans l'eau des toilettes. De même, quand on utilise de l'eau pour une machine à laver, en fait, on peut réutiliser plusieurs fois cette même eau. Et donc, ça me permet d'aller vers les processus industriels ou agricoles. C'est pareil dans l'industrie. Dans l'industrie, en fait, on utilise beaucoup d'eau pour refroidir ou pour faire du lavage. Souvent, on peut réutiliser plusieurs fois la même eau. Et dans l'agriculture, on peut aussi optimiser les processus de manière à utiliser moins d'eau, à rendre la goutte d'eau plus efficace et envoyer la goutte d'eau plus précisément vers la plante.
5: Je ne pointe du doigt personne, mais en France, il y a 3,5 millions de piscines privées. Nous sommes le deuxième pays en nombre de piscines par rapport à la taille de notre pays, de la population. Deuxième pays au monde après les États-Unis. Est-ce que, là encore, il n'y a pas un gros problème de comportement ? On n'a pas pris conscience ?
6: Alors ça, c'est effectivement un choix individuel des Français d'avoir recours à des piscines privées. Je fais juste un parallèle. On a de plus en plus de piscines privées, notamment depuis la Covid-19, et on a de moins en moins de piscines publiques. On a des piscines publiques, en fait, qui se délitent, qui vieillissent, puisque 70% des piscines publiques ont plus de 30 ans. Mais aujourd'hui, avec le réchauffement, on sait qu'on a besoin d'accès au rafraîchissement. Donc on peut pas vraiment vouloir aux gens qui veulent avoir des piscines chez eux, parce que ça permet de se rafraîchir. Mais par contre, il faut aussi investir dans les piscines municipales, qui sont pour moi aussi importantes que les bibliothèques ou les théâtres, parce que face aux chaleurs extrêmes qui se multiplient, compte tenu du nombre de Français qui ne partent pas en vacances, les piscines publiques ont un rôle à jouer pour limiter la fracture sociale. Tout comme d'ailleurs la baignade dans les fleuves, la baignade dans les rivières. Donc il faut aménager aussi, quand c'est possible, la baignade dans les cours d'eau pour qu'on puisse se rafraîchir et éviter les noyades.
5: Merci beaucoup Simon Porcher d'avoir été avec nous ce matin, co-directeur de l'Institut d'économie de l'eau, professeur à l'Université Paris-Dauphine et auteur de Nous sommes faits d'eau aux éditions Les Corps Conducteurs. Dans un instant, le meilleur d'Arthur Chevalier, l'historien d'Apolline Matin. Et on va parler de ça.
7: For sure. 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For sure. 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
5: It needs to be reformed, for sure. On va parler de ça, oui, je vous le dis. Et le chiffre du jour avec Pierre Rondeau, notre économiste. Et Pierre, il a du gaz ce matin, je vous le dis.
8: Pas tant que ça, parce que nos réserves sont au plus bas.
5: On se retrouve dans quelques instants sur RMC. Et RMC Story, for sure. A tout de suite.
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5: L'écho, c'est avec Pierre Rondeau.
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5: Pierre Rondeau, notre économiste, 57% les réserves de gaz européennes ne sont remplies qu'à 57%. C'est le plus bas niveau observé depuis 2009. Et il y a une vraie inquiétude, Pierre, pour l'hiver prochain.
8: Oui, alors Rémi, je ne veux pas vous alerter, mais ce chiffre, 57%, est très inquiétant. En temps normal...
5: Vous m'alertez un peu quand même. Là.
8: Alors oui, mais je voudrais vous rassurer. Bon. Mais malheureusement, en temps normal, le stock de gaz des fournisseurs d'énergie comme Engie en France ou E.ON en Allemagne se situe autour des 60%. 74%. On est à 57%. C'est un niveau historiquement bas et normalement ce stock doit être constitué pendant l'été quand les foyers ne se chauffent pas pour ensuite tout revendre pendant l'hiver. Et 57% donc du jamais vu depuis 2009. La dernière fois que nous avons atteint un tel niveau, c'était en 2021, mais nous n'étions qu'à 60%. Aujourd'hui, c'est encore plus faible.
5: Comment l'expliquer, Pierre ?
8: Alors, deux choses évidentes. Le blocage du détroit d'Hormuz avec le conflit en Iran et l'arrêt des achats de gaz russe. Rajoutez à ça la demande asiatique qui explose, notamment chinoise et indienne, et le prix du gaz augmente. Et pendant l'été, pile au moment où justement les fournisseurs d'énergie ont le réflexe de constituer le stock pour l'hiver, pile au moment où en temps normal, les cours sont bas parce que la demande est faible. Mais là, vous bloquez le détroit d'Hormuz, par lequel transitent 25% des exportations mondiales de gaz, vous arrêtez d'acheter du gaz en provenance de Russie et vous faites face à la concurrence asiatique. Résultat, les cours augmentent et l'offre baisse. Les fournisseurs peinent à constituer leur stock.
5: Et cela pourrait avoir des conséquences négatives pour nous, Européens, très concrètes, dès l'hiver prochain.
8: Évidemment, nous ne sommes pas prêts pour l'hiver. La faiblesse des stocks ne nous permettra pas de faire face à un hiver plus rugueux, plus difficile, plus froid. Selon Thierry Brault, professeur à Sciences Po et interrogé par BFM Business, ce n'est pas une pénurie qui nous attend, mais une hausse de la facture couplée à une exigence de réduction de notre consommation. Il annonce déjà le retour des communications gouvernementales de sobriété énergétique.
5: Les fameux 19 degrés l'hiver à l'intérieur.
8: Et comme en 2023, rappelez-vous, je baisse, j'éteins, je décale. Ça vous avait manqué, ça risque de revenir dans quelques mois.
5: Merci beaucoup Pierre, on se retrouve après le journal de 8h et vous nous direz à quoi vont ressembler les nouveaux billets de banque de la zone euro. Tout de suite, c'est le meilleur de l'historien d'Apolline Matin, Arthur Chevalier, et cette punchline d'Emmanuel Macron devenue virale et iconique, for sure.
10: Emmanuel Macron devant la première ministre danoise cette semaine, mais il enflamme surtout les réseaux sociaux pour son for sure.
11: Et oui, comme quoi c'est pas la peine de faire de longs discours à Pauline, il suffit d'une expression bien placée pour marquer les esprits. Si le for sure d'Emmanuel Macron fait autant de bruit, c'est aussi parce qu'il l'a prononcé avec un accent français, puisque c'est bien connu, les présidents français parlent plutôt mal les langues étrangères.
10: Moi j'ai l'impression qu'on progresse pas beaucoup finalement.
11: Alors vous ne croyez pas si bien dire, en réalité on régresse et ça ne concerne pas que la France, ça concerne le monde entier, puisqu'il y a bien longtemps, nos chefs d'État parler beaucoup plus de langues étrangères que ceux d'aujourd'hui. Prenez la célèbre reine d'Égypte, Cléopâtre, qui vivait au 1er siècle avant Jésus-Christ. Eh bien, elle parlait 12 langues,
10: wow,
11: parmi lesquelles le grec, l'égyptien, le latin, l'hébreu et même des langues disparues aujourd'hui, comme l'araméen, qui était la langue de Jésus-Christ.
10: Et en France, est-ce que nos rois parlaient plusieurs langues ?
11: Alors, ça dépend lesquelles, mais globalement, oui, beaucoup. En tout cas, beaucoup plus que nos hommes politiques d'aujourd'hui. Dans l'éducation d'un roi de France, les langues étrangères, c'était essentiel et ça remonte à très loin. Prenez François Ier, roi de France au XVIe siècle, eh bien il parlait et lisait couramment l'espagnol, l'italien et bien sûr le latin.
10: Et le français était beaucoup plus répandu qu'aujourd'hui aussi.
11: Mais oui, à cette époque, le français, c'était la langue des élites en Europe et en Russie. C'était d'ailleurs quasiment la langue officielle de la diplomatie. Tous les traités étaient écrits en français. En fait, à l'époque, c'était un peu l'anglais d'aujourd'hui.
10: Est-ce que Napoléon parlait plusieurs langues ?
11: Alors, Napoléon parlait beaucoup de langues, mais aucune correctement. C'est assez spécifique, même pas le français. Il faisait des fautes d'orthographe partout, y compris à l'oral d'ailleurs. Il parlait corse, c'est sa langue maternelle, italien. Il avait appris l'allemand à l'école qu'il lisait. Et à la toute fin de sa vie, il s'est même mis à apprendre l'anglais, qu'il a fini par lire dans le texte, ce qui fait pas mal.
10: Plus récemment, est-ce que le général de Gaulle parlait des langues étrangères ?
11: Oui, alors de Gaulle avait un très bon anglais, il avait passé la guerre à Londres, mais il avait aussi un excellent allemand, à tel point qu'en 1962, à Bonn, en Allemagne, de Gaulle prononce un discours intégralement en allemand, sans la moindre note. Mais globalement, il faut bien admettre que les rois parlent...
10: C'est de Gaulle en allemand.
11: De en allemand.
10: Incroyable. Incroyable.
11: C'est un peu inquiétant aussi.
10: Oui, c'est vrai que c'est...
11: Mais globalement, les rois parlent quand même plus de langues étrangères que les présidents, et c'est toujours le cas aujourd'hui. Prenez la reine d'Angleterre, elle parlait un français quasiment parfait. L'ancien roi d'Espagne, Juan Carlos, parle le français, l'espagnol, l'italien et le portugais.
10: For sure.
11: For sure.
10: For sure.
5: Un instant, la météo et le journal de 7h30 sur RMC, RMC Story. Bon réveil à tous.
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13: Bonjour à tous, tout à l'heure de 9h à midi, venez prendre la parole avec les GG, avec les grandes gueules en direct sur RMC et RMC Story. Oui, nous sommes de retour en direct. Antoine Diers, le consultant juridique, sera là, tout comme Joël Dagosseri, la coach de vie, et Didier Giraud, l'agriculteur de Saône-et-Loire. À tout à l'heure.
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5: RMC 7h29, les prévisions météo, c'est avec Charlène Villemer. Charlène, une bonne partie du pays est en vigilance canicule.
19: Oui, 43 départements le seront dès ce midi. Déjà 23 et 26 degrés près de la Méditerranée ce matin. Et la canicule continue de gagner le centre et le nord-ouest. Cet après-midi, on attend des pointes à 35-36 degrés, notamment 35 à Lyon, 35 aussi du côté de Bordeaux et de Marseille, 36 du côté de Nîmes et de Montélimar. Beaucoup plus frais au nord. Les seuls épargnés, ce sont le nord et puis le Grand Est, où on ne dépassera pas la barre des 35 degrés les prochains jours. Alors ce matin, quelques averses entre le Limousin et les Bouches-du-Rhône circulent. On a de la grisaille aussi sur le littoral aquitain. Cet après-midi, le ciel sera quand même plutôt bien dégagé au nord, du Cotentin jusqu'à l'Alsace. Et puis on attend des orages aussi du côté des Pyrénées, de la Côte d'Azur et puis des reliefs corses. Demain, ça va continuer de grimper. On attend des pointes jusqu'à 40 entre le sud-ouest et la Provence.
5: Merci Charlène. 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
5: Mais tout ce qu'il faut savoir sur l'actu, c'est avec Grégoire Morelli. Bonjour Grégoire.
20: Bonjour Rémi, bonjour à toutes et à tous. Des médecins vont devoir rembourser les primes qu'ils ont perçues, ces compléments de salaire versés par l'hôpital. Leur hôpital ont été jugés irréguliers par le Trésor public. Un nouvel épisode de forte chaleur s'installe en France avec 43 départements en vigilance orange à la canicule. Et une première médaille française au championnat d'Europe d'athlétisme hier en Angleterre.
5: Ils vont devoir rembourser des dizaines de milliers d'euros.
20: Une centaine de médecins contraints de rendre leurs primes. C'est leur employeur, le grand hôpital de l'Est francilien, qui leur réclame des primes et des compléments de salaire accordés par la précédente direction pour lutter contre la pénurie de soignants, mais qui ont été jugés irrégulières par le Trésor public. De quoi laisser les médecins contraints de rembourser dans l'incompréhension et dans la colère, Lucas Laubert.
21: Des primes accordées pour des heures supplémentaires.
22: Moi, je faisais jusqu'à 70 heures par semaine.
21: D'une part, pour les convaincre de rester face au manque de soignants, explique ce médecin souhaitant rester anonyme.
22: Il fallait assurer parce que sinon, il n'y avait personne pour prendre en charge.
21: Mais aussi par intérêt financier.
22: Ça me permettait d'assurer les besoins de base de ma famille. Sans coûter pour garder mon fils 1000 euros par mois parce qu'il n'y avait pas de place en crèche.
21: Il profite donc de ces primes jusqu'à ce que la nouvelle direction lui demande de rembourser ce qu'il a touché sur les deux dernières années. Nous n'avons pas eu d'autre choix, se défend le directeur dans un communiqué qui affirme que les décisions de son prédécesseur n'étaient pas réglementaires.
22: Moi, je me suis senti trahi.
21: L'hôpital lui réclame 45 000 euros.
22: J'ai signé un contrat, le travail était fait, et là, on me demande de rembourser sous des prétextes bidons. Je ne me suis pas enrichi, je ne suis pas cassus. Moi, les 45 000 euros sont partis chez la Nuno et le loyer. Je serais insolvable, tout ça.
21: Une injustice, selon lui, que combat également maître Delphine Krisch, l'avocate de plusieurs médecins.
23: C'est une situation inédite de rupture du pacte de confiance entre un employeur public et ses médecins. C'est d'une toxicité mais monstrueuse.
21: Malgré les tentatives de dialogue, la direction n'a pas pu contenir la vague de démissions. 40% des radiologues ont par exemple quitté l'établissement.
5: De nouveaux départements placés en vigilance orange canicule.
20: Oui, 43 au total sont concernés. La chaleur qui gagne du terrain et dans les prochains jours, elle va aussi gagner en intensité. Ce sera pour demain, par exemple, 67 départements qui seront en orange. Le pic de chaleur est lui attendu jeudi. Des fortes chaleurs auxquelles s'ajoutent la sécheresse, les fleuves et les lacs et les cours d'eau sont à sec. Et cela a des répercussions importantes sur la production agricole, mais aussi sur la production électrique des centrales nucléaires. Célestin Abougère, il s'agit définit d'une situation jamais vue auparavant.
0: Ah oui, il manquait 15,6% de puissance nucléaire électrique dimanche, un record depuis 2015 et la publication des premières données. 9 réacteurs fonctionnaient au ralenti, 3 étaient même à l'arrêt. En cause, la sécheresse et les vagues de chaleur successives qui ont réchauffé les cours d'eau et réduit leur débit. Des cours d'eau qui servent à refroidir les installations nucléaires. EDF est donc contraint de réduire son activité pour préserver l'environnement et ne pas réchauffer davantage les fleuves. Le groupe souligne que l'impact sur la production d'électricité est faible et que la France reste largement exportatrice vers nos pays voisins. Mais avec le changement climatique et les restrictions environnementales, 1,4% de la production d'électricité nucléaire est menacée d'ici 2035. EDF compte donc investir 8,7 milliards d'euros dans les 15 prochaines années pour adapter ses installations.
20: Célestin Bougère pour RMC. Le feu qui sévit depuis plus d'une semaine dans la Drôme, dans le massif du Clap, poursuit sa progression lente avec près de 400 hectares brûlés. Environ 500 pompiers sont toujours mobilisés. C'est une hausse qui va concerner 6 millions de ménages. Le prix du gaz va augmenter de 5,6% à compter du 1er septembre. La Commission de régulation de l'énergie explique cette hausse par l'augmentation des prix du gaz sur les marchés. Et sachez par ailleurs que les niveaux des stocks de gaz européens atteints sont plus bas niveau justement depuis 2009, conséquence du blocage du détroit d'Ormuz et de l'arrêt de l'achat de gaz naturel liquéfié russe.
5: Grégoire, le pape à la côte.
20: Ah oui, on peut même parler d'un engouement complètement fou pour la première visite de Léon XIV en France, prévue fin septembre. Les fidèles se sont rués sur la billetterie gratuite qui ouvrait hier à la mi-journée. 200 000 personnes se sont inscrites pour la messe en plein air sur la place de la Concorde et aux Champs-Élysées. Le Stade de France, qui doit accueillir une grande veillée de prière réservée aux jeunes, est déjà complet. Il aura fallu à peine plus d'une heure pour que les 80 000 places soient réservées. Alors il y a des heureux, mais aussi de nombreux déçus, Lou Garnier.
1: La veillée des jeunes autour du pape au Stade de France, Brianne en rêvait.
3: On est déjà en septembre avec mes amis pour aller prier. Ça a été des faux espoirs. Finalement, j'ai pas eu de place.
1: Pas de place. Pourtant, elle était connectée dès l'ouverture de cette billetterie gratuite.
3: C'est directement en liste d'attente. 16 millième, 14 000. 12 000, 10 000, 8 000. Et à partir de ce moment-là, ça a été un total ralentissement.
1: Une heure d'attente avant d'apprendre que les 80 000 places sont réservées, dont quelques-unes par Pauline, plus chanceuse.
16: J'étais ravie de les obtenir. Étant donné que j'ai aussi essayé d'avoir des places pour Céline Dion, j'avais un peu l'impression de revivre le moment. Mais je suis bien plus contente d'avoir eu des places pour le pape que pour Céline Dion.
1: Courant septembre, ils recevront leur place nominative comme pour un concert, détaille-t-elle. Elle ne cache pas son excitation.
16: On est très contents parce que c'est un événement qui n'arrive pas tous les jours. On a la chance que le pape se déplace à Paris, on va être des milliers de jeunes, ça va être un moment très fort, un vrai moment de cohésion.
1: Le tout chapeauté par le pape en personne, c'est un honneur pour Inès.
24: C'est un pape différent, plus moderne, qui c'est un pape qui est très apprécié par les jeunes, donc vraiment je suis très heureuse de voir ce pape-là.
1: Et pour ceux qui n'ont pas pu s'inscrire, la liste d'attente est toujours ouverte, précise le diocèse de Paris.
5: La venue du pape en France, est-ce que vous êtes enthousiaste? Est-ce que vous allez aller le voir? Est-ce que vous comprenez cet engouement? Vous nous appelez au 3216. Et si votre enfant partait en colonie de vacances sans son téléphone portable?
20: Et oui, il existe depuis plusieurs années des séjours sans téléphone, qui permettent souvent d'ailleurs de mieux profiter et de mieux profiter de la nature également, comme dans le Gers. À Ramouzens, au centre L'Abeille Verte, une association propose des séjours 100% nature avec des enfants qui sont prêts à jouer le jeu, Alexandre Thibault.
25: En arrivant ici avant-hier, Lucas a dû laisser son téléphone dans une boîte.
26: C'est compliqué de passer de beaucoup d'écrans à aucun écran pendant un week-end et une semaine.
25: Les 6 préados de cette colonie de vacances ont accepté la déconnexion. Lola n'a que 12 ans, mais déjà une prise de conscience.
27: C'est juste qu'il faut que je me détache un peu des écrans, parce que sinon je veille jusqu'à 1h du matin, 2h.
25: Juste à côté d'elle, sac de randonnée sur le dos, Chloé savoure ses vacances sans être inondée de messages.

0: même d'année en année dans ce centre pour goûter aux joies de la déconnexion.
1: Au championnat d'Europe d'athlétisme en Angleterre, Jimmy Gracie arrive auprès du podium du 5000 mètres, mais Étienne Daguinos décroche lui la première médaille française de la compétition. Elle est en bronze et l'intéressé n'a pas boudé son plaisir.
2: J'ai vu que j'ai essayé de tout le temps être à la bagarre, jamais décrocher. Et je savais que dernier 100 mètres, tout pouvait se passer. Jimmy nous l'a montré l'année dernière au championnat du monde que sur un dernier 100 mètres, tout était possible. Donc j'ai jamais rien lâché. Dernier 30 mètres, j'arrivais même plus à lever les jambes. Mais je suis allé la chercher au fond de moi-même, celle-ci. Et c'est une fierté immense. C'est ma première médaille internationale sur la piste. Honnêtement, ce soir, je suis le plus heureux du monde.
1: Et les championnats d'Europe d'athlétisme sont à suivre, bien sûr, sur RMC avec nos envoyés spéciaux sur place et notre nouveau consultant Edith Emgo, champion du monde et ancien recordman du monde du triple saut.
3: Grégoire, on termine avec le quintet.
1: Oui, ce sera sur l'hippodrome de Deauville à 18h30. Voici le pronostic de RMC. Le favori, c'est le 3 Double Up. L'outsider, c'est le 6 Fearless Cheetah. Le 3, le 6.
3: Merci beaucoup, Grégoire. RMC, 7h36.
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3: Et depuis ce matin, plus personne n'a le droit de vous appeler sans votre accord écrit et sans votre consentement. Je ne parle pas de votre ami ou de votre famille, hein. Je parle évidemment du démarchage téléphonique. Mais est-ce vraiment la fin de ces appels intempestifs? Cyril Cormier de Que Choisir Ensemble nous répond dans un instant sur RMC et RMC Story. À tout de suite.
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5: RMC 7h41, c'est peut-être la fin d'un cauchemar quotidien. Ah, ce fameux appel intempestif depuis ce matin. Le démarchage téléphonique est interdit par défaut. En France, désormais, en théorie, plus aucune entreprise ne peut vous appeler sans votre consentement écrit et explicite. Les contrevenants risquent jusqu'à 75 000 euros d'amende, 375 000 euros pour une société. Mais les exceptions sont nombreuses et les plateformes basées à l'étranger, elles, restent hors de portée. Bonjour, Cyril Cormier.
6: Bonjour.
5: Merci d'être avec nous. Vous êtes directeur du plaidoyer à l'association Que Choisir Ensemble. Ce matin, si mon téléphone sonne et que c'est un démarcheur au bout du fil, qu'est-ce qui se passe?
6: C'est tout simplement un appel illégal. Ce genre d'appel, sans votre consentement explicite et écrit au préalable, est tout à fait illégal. Donc cette entreprise...

0: Vous pouvez la signaler sur la plateforme Signal Conso et elle sera tout simplement sanctionnée, sachant que l'amende, c'est 75 000 euros par appel pour une personne qui vous appelle et 375 000 euros par appel pour l'entreprise.
1: Ce matin, j'ai un appel, un démarchage téléphonique, je n'ai pas donné mon consentement, je vais donc sur le site,
0: vous n'avez dit... Signal Conso.
1: Signal Conso, j'entre, je dis voilà, très rapidement, j'ai été contacté par ce numéro et c'est, pour moi c'est illégal, mais qui va contrôler? Et qui va sanctionner cette entreprise?
0: Alors c'est effectivement l'enjeu de cette loi, hein, c'est que une loi ça suffit pas, il faut que derrière il y ait les moyens non seulement d'investigation hein, pour établir les faits de la fraude, mais aussi les moyens de justice pour sanctionner. Mais en tout cas la loi est là, elle donne un nouveau cadre et c'est un changement de philosophie important pour le démarchage téléphonique puisqu'avant on était tous et toutes considérés comme consentants pour obtenir ces numéros pour obtenir ces coups de fil. Or, on avait bien vu hein, que ça nous embêtait chaque jour.
1: Justement, Cyril, restez évidemment avec nous, mais Mickaël nous rejoint au 32-16. On va avoir un témoignage, voilà, très parlant et qui on va certainement tous se reconnaître dans le témoignage de Mickaël. Bonjour, Mickaël.
2: Oui, bonjour.
1: Merci d'être avec nous. Merci d'être avec nous sur RMC, RMC Story. Vous nous appelez depuis Saint-Germain-en-Laye, on est en région parisienne.
2: C'est ça, exactement.
1: Et vous, Mickaël, vous n'en pouvez plus de ces appels.
2: Ah, mais carrément, franchement, c'est...
1: Alors, rapprochez-vous bien de votre téléphone. En parlant de téléphone, rapprochez-vous de votre téléphone, qu'on vous entende bien.
2: C'est 3-4 fois par semaine, c'est à des horaires pas possibles parfois. C'est 14h, 18h, jusqu'à 20h parfois. Des numéros qu'on connaît pas, mais moi je reçois plein d'appels et je décroche à tout parce qu'on sait jamais. J'ai des enfants, j'ai des situations qui sont voilà. Et honnêtement, c'est infernal quoi. À chaque fois, parfois même quand je décroche, j'entends la sonnerie parce que c'est un appel. Comment ça s'appelle
1: C'est un appel IA parfois.
2: Un centre d'appel.
1: Ou un centre d'appel ou voilà. Même parfois des messages générés par l'intelligence artificielle.
2: Okay. Oui, ça m'est déjà arrivé ça aussi. Effectivement, ouais. Et systématiquement, c'est pompe à chaleur, réduction de facture d'électricité, soi-disant.
1: C'est ça. Mickaël, cette nouvelle loi qui entre en vigueur aujourd'hui, on en parle là avec Cyril Cormier de Que Choisir Ensemble, est-ce que vous y croyez? Est-ce que vous pensez que ça va changer les choses?
2: Franchement, j'y crois pas trop. Je demande à voir, ça me réjouit, je suis content qu'elle soit là. Mais j'y crois pas trop.
1: Bah,
2: et
1: oui,
2: moi,
1: parce que
2: j'aimerais bien savoir.
1: Oui, Mickaël.
2: Une fois qu'on va sur, je crois que ça s'appelle Que Choisir la plateforme. Une fois qu'on dénonce sur la plateforme, comment on fait le suivi? Comment on sait que la personne ou l'entreprise a effectivement été sanctionnée? Parce que ça, je demande vraiment un suivi, moi, par rapport à ça.
1: Cyril Cormier, de Que Choisir Ensemble, c'est pas la plateforme, ça, c'est l'association. La plateforme, c'est, rappelons-le encore une fois, où je veux
0: Signal Conso.
1: Pardon?
0: Signal Conso.
1: Signal Conso. C'est vrai ce que dit Mickaël. Moi, une fois que j'ai dénoncé, est-ce que j'ai un suivi? Est-ce que je sais si ça a marché ou pas?
0: Alors, c'est une plateforme qui est organisée par l'État français. Donc, c'est effectivement à l'État français de suivre les démarches et de s'assurer que les consommateurs seront bien informés et que le suivi sera fait. Mais effectivement, vous avez parlé de Que Choisir. C'est notre rôle aussi, nous, en tant qu'association de défense des consommateurs, que de vous accompagner dans les litiges. C'est ce qu'on a fait depuis 15 ans sur la question du démarchage téléphonique. Cette loi, d'ailleurs, elle est issue du travail que nous avons fait depuis tant d'années, mais aussi nous accompagnons les consommateurs, consommatrices dans la défense de leurs droits, et y compris, et c'était une grande partie des sujets sur lesquels nous accompagnons les utilisateurs, le démarchage téléphonique.
1: Je veux pas être négatif, Cyril Cormier, mais il y avait Bloctel qui existait. C'était la loi Hamon 2014. Il y a eu la loi Négalen, la loi CPF, l'encadrement des horaires. Là, on rajoute une nouvelle loi. Pourquoi celle-là marcherait alors que les autres n'ont pas fonctionné, très clairement?
0: C'est un peu une loi qui annule les autres, en fait, parce qu'elle change de philosophie. Avant, on était tous considérés comme consentants à obtenir les appels, à moins de se déclarer sur la plateforme Bloctel. Aujourd'hui, on est tous considérés comme non consentants. C'est-à-dire que de base, une entreprise ne peut pas vous appeler jamais, jamais, jamais, à moins que vous ayez donné votre consentement écrit auprès de chaque entreprise qui vous démarche. Donc c'est un changement de philosophie. Là où je rejoins Mickaël, il faut être honnête, cette loi, elle a aucun impact sur les appels d'arnaques, de fraudes, notamment qui proviennent des plateformes basées à l'étranger. Il n'y aura aucun effet puisque ça ne concerne que les appels de démarchage légal et ça ne concerne pas, bien sûr, tout ce qui se situe dans l'illégalité.
1: Il reste tout de même des exceptions que vous jugez problématiques, des trous dans la raquette, notamment sur les contrats en cours. J'ai un contrat avec telle société, elle pourra toujours m'appeler, elle.
0: Oui, par exemple, prenons le cas d'un fournisseur de téléphonie, par exemple, avec laquelle vous êtes engagé pendant plusieurs années. Ce fournisseur de contrat téléphonique pourra vous appeler pour vous proposer d'autres services qui doivent être en relation avec le contrat que vous avez. Oui. Mais tout ça est assez flou, donc peut-être l'entreprise pourra vous démarcher pour d'autres produits.
1: Pour un sous-traitant,
0: par exemple.
1: Et pourra
0: abuser un petit peu sur le contexte dans lequel il vous appelle. Donc il faudra être vigilant, toujours bien noter le contexte dans lequel vous avez été appelé et pourquoi ça vous semble une fraude. Signaler sur Signal Conso, bien entendu, et puis vous rapprocher, pourquoi pas, d'une association locale que choisir auprès de chez vous pour vous suivre dans vos démarches sur ce litige.
1: Énorme trou dans la raquette, les appels à l'étranger. Quand une plateforme m'appelle depuis l'étranger, une société m'appelle depuis l'étranger, bah là, la loi marche pas.
0: Là, effectivement, la loi marche pas. Et du coup, il faut se rappeler la vigilance que l'on doit tous avoir quand on est appelé par un numéro de téléphone qu'on ne connaît pas, un coup de fil qu'on n'a pas sollicité. Il faut tout simplement jamais donner suite, ne pas donner ses informations personnelles, numéro de compte en banque, les mots de passe, oui, etc., etc., ni son adresse.
1: Jamais personne ne vous demandera votre mot de passe.
0: Non.
1: C'est ce que nous disent. C'est hyper important de le répéter. Jamais on ne donne son mot de passe ou ses coordonnées bancaires au téléphone.
0: Effectivement, et si on a un doute, on rappelle son conseiller bancaire ou on rappelle son fournisseur d'électricité ou de gaz habituel pour s'assurer qu'il n'y a pas de problème avec notre contrat.
1: Un dernier risque pointé, on est très concret ce matin, les cases que l'on précoche, enfin qui sont précochées, pardon, sur Internet et on valide.
0: Oui, alors bien sûr, que ce soit en ligne ou sur papier, il faut toujours faire attention à ce qu'on signe, à ce qu'on coche, etc. Il faut lire tout simplement ce qui est proposé, sachant que dans le cadre de la loi, le consentement écrit ne peut pas être préécrit par l'entreprise qui souhaite vous contacter. C'est à vous d'écrire à la main ou par email votre consentement.
1: Merci Cyril Cormier, directeur plaidoyer à l'association Que Choisir Ensemble. Merci d'avoir été avec nous ce matin.
0: Merci à vous.
1: Sur RMC, RMC Story. Merci également à Mickaël. Et je vous le rappelle, les appels au 3216 ne sont jamais des appels intempestifs. Pardon. Nous les prenons avec grand plaisir. RMC, 7h40, dans un instant, le portrait du jour avec Clara Gabillet. On parle de qui, Clara ?
3: Une ancienne actrice qui gagne plus sur le compte, sur le site OnlyFans que pour son rôle dans Harry Potter tout en restant habillée.
1: Ah bon, à tout de suite sur RMC et RMC Story. Grand bien lui en face.
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1: RMC 7h50, le bonus RMC de Charlène sur TikTok. Les chansons de Taylor Swift, c'est fini pour Donald Trump.
9: Et oui, cette fois, la chanteuse américaine lui coupe le son. La semaine dernière, le président des États-Unis a publié une vidéo de sa femme et de lui devant un feu d'artifice avec ce titre, August, une énième pique en légende. Je suis sûre que Taylor Swift va adorer qu'on utilise sa musique. Apparemment non. Quelques jours plus tard, l'audio disparaît. Et depuis, près de 10 chansons ont été supprimées des vidéos du compte TikTok de la Team Trump. Droit d'auteur ou guerre silencieuse, la chanteuse, elle, n'a pas réagi. Le clash entre l'occupant de la Maison Blanche et la superstar ne date pas d'hier. Donald Trump tire régulièrement sur Taylor Swift via ses réseaux sociaux. Même le jour de son mariage, il a remplacé « Just Married » par « Trump et votre président ». Pas de réaction non plus côté Trump. La musique de Taylor Swift, elle, reste accessible pour le perso.

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2: RMC 7h52, tout juste. Le portrait du jour ce matin, Clara Gabillet, vous nous présentez Jessie Cave, une actrice qui a joué dans Harry Potter et qui est désormais une star de la plateforme OnlyFans.
3: Elle est bien loin, la maison Gryffondor, pour celle qui était Lavande Brown à l'écran dans L'Ordre du Phénix et Le Prince de Sang-Mêlé. Ranger la baguette de sorcier, oublier sa relation avec Ron Weasley, le meilleur ami d'Harry Potter. Tellement loin, tout ça, que la franchise lui interdit aujourd'hui de participer aux événements liés à la saga.
2: Car Jessie Cave est passée de Poudlard à OnlyFans.
3: Ouais, l'actrice britannique de 39 ans s'inscrit l'an dernier sur ce site qui propose des contenus dits exclusifs. Enfin, les utilisateurs payent un abonnement et accède à des photos, des vidéos, le plus souvent à caractère érotique, même carrément pornographique. Et c'est pour ça que les équipes d'Harry Potter ont préféré ne plus l'inviter.
2: Pourtant, sur son compte, il n'y a aucune nudité.
3: Non, elle est tout le temps habillée, Jessie Cave. Elle publie des vidéos dans lesquelles elle brosse ses cheveux, une longue crinière châtain au reflet roux qu'elle met en scène. Ils sont le personnage principal, dit celle qui assume ce fétichisme, hein, un peu comme il existe pour les pieds. Résultat, 20 000 $ en une seule journée et plus d'argent en une seule année que durant toute sa carrière d'actrice. Drôle de reconversion, vous me direz, mais Jessie Cave, c'est une débrouillarde. Hein. Passer la folie Harry Potter, plus de tournage, elle essuie les refus. Alors, il faut se remettre sur pied, trouver d'autres sources de revenus pour faire vivre sa famille. OnlyFans m'a sauvé la vie, dit cette mère de 4 enfants. Jessie Cave a connu les difficultés, hein, notamment le décès de son frère. Elle ne sait pas combien de temps son contenu plaira sur OnlyFans, consciente qu'un jour, les abonnés voudront sûrement en voir un peu plus. Hein. Mais nul doute qu'elle sera se renouveler. Jessie Cave a plus d'un tour dans son sac.
2: Merci beaucoup Clara Gabillet, RMC 7h53. 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
2: Et on vous parle ce matin d'éducation. Des milliers de villages subissent des fermetures de classes. 3742 classes fermées dans les écoles primaires pour la prochaine rentrée scolaire en septembre. Marion Gauthier a rencontré le maire de Tincourt-Boucly. C'est un village de la Somme qui se bat pour son école et pour garder des jeunes dans nos campagnes.
4: Puis on va tourner à gauche là-bas.
5: Plein d'énergie et de fierté, Vincent Morgan déambule dans son village, sur la route.
4: Assez peu de circulation.
5: Au milieu des champs, 380 habitants.
6: Là, on commence à entendre des cris d'enfants. Ça, c'est un son qui est important pour les villages.
4: Très important parce que c'est la vie. Et puis, c'est aussi une activité économique d'avoir une école, d'avoir des gens qui y travaillent. C'est ce qui nous irrigue. Voilà. Et les bus arrivent maintenant chercher les enfants pour la pause méridienne.
5: Les bus, des parents et des grands-parents arrivent devant les grilles vertes. La fermeture d'une des 5 classes à la rentrée prochaine inquiète.
7: On pense pour bien-être des enfants. Ça va obliger de faire plusieurs cours dans une seule classe. On ne sait pas d'où ça vient. Pourquoi on ferme des classes? Il n'y a pas assez d'enfants, Monsieur Morgan.
4: Dans nos villages, on a une population qui est plus vieillissante. Donc, il faut qu'on arrive à attirer des nouvelles familles. C'est ce qu'on essaye de faire. Je tiens le pari avec Christine qu'on va en rouvrir une.
7: Ah bah alors,
4: on parie là-dessus.
7: On parie.
4: Mais je vais gagner. On va gagner.
5: Il faudra bien, car la municipalité venait de lancer des travaux d'extension de l'école.
4: On va arriver au CM1, CM2. Et là, on rentre dans la partie chantier. C'est quoi, vous êtes les plaquistes?
6: Ici, ça aurait dû être quoi?
4: Ça aurait dû être la nouvelle salle de motricité. L'investissement coûte 350 000 euros. C'est le budget de 4 ou 5 années. C'est un investissement, c'est un peu le pari de la commune de Tincourt-Boucly sur l'avenir.
5: Un pari qui paie. Le maire souligne les prix de l'immobilier qui remontent, les ventes de biens plus rapides. La commune peut accueillir, insiste Vincent Morgan, auprès d'une jeune maman installée ici depuis 3 ans.
8: Nous, on a un petit bébé, mais j'aimerais bien aimer qu'il ait d'autres copains. Et c'est vrai que dans le village, on n'est pas beaucoup avoir des enfants. On a fait de la pub, faut venir. Il y a beaucoup de maisons à vendre d'ailleurs, alors venez.
4: C'est une maison récemment vendue à des jeunes qui vont arriver. Ça, c'était l'ancien café. Et on vient de passer devant l'ancienne boucherie. Tout est ancien. Le petit commerce dans les villages ayant beaucoup de mal à vivre correctement, ce qu'on voudrait faire, c'est ce qu'on appelle un drive rural.
5: Que les commandes passées à des grandes surfaces aux alentours soient apportées ici, sur la place du village.
4: Toujours avec cette question de lien, parce que c'est important que les gens puissent se rencontrer.
6: Quand on dit que les campagnes françaises se vident et vieillissent...
4: C'est certainement pas une fatalité, c'est une question de choix politique.
6: Et vous, ça fait combien de temps que vous vous battez pour ça?
4: J'en suis à ma 31e année d'élu municipal et au risque de paraître un peu têtu et obstiné, j'y crois toujours. L'humain doit toujours primer.
5: L'humain et l'enfance en particulier. La mairie développe le périscolaire, une garderie, un centre de loisirs. Avec le vieillissement, certains ont moins d'envie, mais nous, lance Vincent Morgan, on ne veut pas mourir.
2: Merci Marion Gauthier. Dans un instant, la météo avec Charlène Villemer, le journal de 8h et juste après, l'écho avec Pierre Rondeau.
9: Oui, les nouveaux,
2: les gros sous.
9: Il y a encore des gros sous, hein, les nouveaux billets, les nouveaux bifetons de la zone euro. À quoi vont-ils ressembler? J'ouvre le tiroir caisse dans un instant.
2: Avec plaisir. Dans un instant, donc, Pierre Rondeau sur RMC, le journal de la météo. À tout de suite sur RMC, RMC Story.
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2: RMC 7h58, les prévisions météo avec Charlène Villemer. Charlène, bah ça y est, la canicule est bien là.
11: Oui, elle s'installe. 43 départements hein, seront en vigilance orange de canicule dès ce midi. La canicule, elle avait commencé, elle était installée depuis la semaine dernière dans le sud-est et puis du côté de la Franche-Comté. Et là, elle s'étend à l'ouest du pays. Alors ce matin, profitez puisque c'est encore frais. 14 degrés notamment recensés à Brest, 19 près de Bordeaux et déjà 26 degrés à Nice. Cet après-midi, le sud-ouest et le sud-est vont dépasser la barre des 35 degrés. On attend 35 notamment à Agen, du côté de Bordeaux, 35 également à Cognac et puis au Mans, 36 à Nîmes et à Marseille. Le nord, lui, reste sous la barre des 30 degrés. Il fera notamment 28 degrés à Lille et 29 du côté du Havre. Globalement, le temps aujourd'hui sera ensoleillé ce matin. On a quelques averses qui circulent entre le Limousin et les Bouches-du-Rhône et ils vont toucher les Pyrénées et puis les Alpes également.
2: Merci beaucoup, Charlène. RMC, 7h59.
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2: Mais tout ce qu'il faut savoir sur l'actu, c'est avec Clément Gouidz. Clément, préparez-vous à souffrir de la chaleur aujourd'hui.
12: 27 degrés déjà ce matin à Nice, 25 degrés à Orange. Le pic de chaleur est attendu ce jeudi et la sécheresse, elle, défigure la nature. Marseille, face à une urgence dans ses rues, la consommation de crack. La mairie réclame l'aide de l'État et les habitants, eux, sont à bout. Et le nageur français Maxime Grousset à la recherche de son premier titre européen ce soir sur le 50 mètres papillon.
2: Il est tout juste 8h et une nouvelle journée caniculaire débute en France.
12: Et Charlène Villemer, vous nous l'avez dit hein, au début de ce journal, 43 départements sont en vigilance orange aujourd'hui du Finistère à la Corse. Et demain, cette vague de chaleur va encore gagner du terrain.
11: Et elle va s'étendre dans 67 départements cette fois-ci. 36 à Nantes, 37 à Bordeaux et des pointes à 40 degrés entre le sud-ouest et la vallée du Rhône. Un dôme de chaleur hein, s'installe sur une majorité du pays. Le pic, lui, il est attendu jeudi notamment à cause du phénomène des nuits tropicales. Ce soir, demain, on sera 3-4 degrés au-dessus des normales par endroit. Par exemple, en Île-de-France, en temps normal, il fait entre 14 et 16 degrés le soir. Là, on sera plutôt autour des 20-21 degrés de la nuit, donc de la façade ouest vers la vallée du Rhône, en passant par la région francilienne. Les sols restent chauds et l'air donc étouffant. Seuls les Hauts-de-France et une partie du Grand Est seront épargnés par cette cinquième canicule. Le thermomètre ne dépassera pas la barre des 35 dans le secteur. Partout ailleurs, la chaleur sera écrasante avant le retour d'un vent de nord-ouest samedi.
12: Charlène Villemer, preuve de cette chaleur, il fait déjà 27 degrés au Luc dans le Var, à Nice, 24 degrés à Bourges dans le Cher, où notre envoyé spécial RMC Antoine Audion a rencontré ce matin des commerçants sur le marché obligés de s'adapter face à cette chaleur.
13: On n'a pas le choix de faire avec. Ça va finir par nous tuer, cette chaleur. Ah ben, nous, sur le marché, c'est très difficile. Puisque, ben, les personnes, ben, vous voyez, comme notre client là qui est là, il sort très tôt. Nous, il faut qu'on se lève encore plus tôt.
14: Au lieu de 7h, ça sera peut-être 6h30, puis on va boucler vers 11h. La chaleur, l'inconvénient, c'est que tout le monde souffre. Le matériel souffre, la marchandise, on veut assurer une qualité et puis une fraîcheur des produits. Là, c'est pareil, on n'est pas en supermarché, donc on travaille en plein air, ça va être beaucoup plus compliqué. Et puis, le personnel également souffre.
15: Il est très fatigué. À la fin du marché, on n'en peut plus. On s'adapte. On n'a pas le choix. On a besoin de travailler, donc on s'adapte.
16: Tendu ce jeudi.
2: Et autre conséquence de cette canicule, Clément, les réserves d'eau sont dans le rouge.
16: Près de 2 nappes phréatiques sur 3 sont sous les normales, c'est ce que nous apprend le bureau de recherche géologique et minière. En cause, Célestin Bougère, des semaines de chaleur et un déficit de pluie qui mettent les réserves d'eau sous pression.
17: Et oui, près de 70% de déficit de pluie en juillet, 2 vagues de chaleur le mois dernier. Résultat, la quasi-totalité des nappes phréatiques ont des niveaux en baisse. Les nappes du Limousin et de la Champagne sont les plus touchées. Celles de la Dordogne ont déjà dépassé le niveau le plus bas jamais enregistré. Une situation qui risque de ne pas s'améliorer, d'après Nicolas Pédron du Bureau de recherche géologique et minière.
18: Les modèles que nous, on utilise, nous disent qu'en horizon 3 mois, la situation risque de pas forcément s'améliorer. Donc là, effectivement, à part faire des économies d'eau, il n'y a pas vraiment d'alternative à la situation actuelle.
17: Et justement, plus de 2 départements sur 3 sont soumis actuellement à des restrictions d'eau, de l'interdiction d'arroser son jardin ou laver sa voiture, jusqu'à l'interdiction des prélèvements qui ne concernent pas la santé, la sécurité civile, l'eau potable dans les départements au plus haut niveau d'alerte.
16: Célestin Bougère, l'incendie dans la Drôme toujours pas fixé, 400 hectares ont été parcourus par les flammes hier, 600 pompiers toujours mobilisés depuis plus d'une semaine. En revanche, l'incendie en Lozère, lui, est fixé.
2: RMC 8h03, nouveau signe de réchauffement diplomatique entre Paris et Alger.
16: Les 2 narcotrafiquants les plus recherchés en France, interpellés il y a quelques jours en Algérie, sont actuellement sous les verrous. Une annonce, Romain Cluzel, saluée par le ministre de la Justice, Gérald Darmanin.
19: Une arrestation sur mandat d'arrêt de la justice française, puis une détention provisoire pour les 2 narcotrafiquants. Tout cela est un signal positif, estime le député PS Laurent Lardy. Pour le président du groupe d'amitié France-Algérie à l'Assemblée, une telle coopération aurait été impossible il y a un an lorsque les tensions diplomatiques entre les deux pays étaient au plus fort.
20: C'est un signe du dégel qui est en cours, c'est aussi un signe de la qualité de la coopération, parce que interpeller ces individus et les mettre sous écrou était sans doute pas une affaire évidente. Et aujourd'hui, on a la démonstration qu'en fait, cette relation, elle fonctionne très bien techniquement et politiquement.
19: Pour autant, difficile à ce stade d'envisager une extradition vers la France de ces 2 narcotrafiquants. Aucun accord n'existe entre les deux pays et cet épisode ne marque pas la fin des tensions diplomatiques. Plusieurs sujets restent sensibles entre la France et l'Algérie, notamment concernant le journaliste Christophe Glaise, détenu depuis plus d'un an en Algérie.
2: La consommation de crack explose à Marseille.
16: La mairie appelle l'État à la rescousse et réclame un plan d'urgence contre la drogue. Et Anna Jojard, association et habitants, eux, dénoncent une situation devenue hors de contrôle.
21: Dans les rues près de la gare Saint-Charles, on retrouve des seringues abandonnées sur les pas de porte.
22: C'est catastrophique.
21: Marilyn habite le quartier depuis 30 ans. Elle côtoie les consommateurs au quotidien.
22: Elle reste la nuit sur bon palier d'escalier. La semaine dernière, systématiquement, vers 1h du matin, 2h du matin, ça sonne. Mais je sais que c'est eux, en fait. Voilà, c'est pénible. Moi, de toute façon, je vais partir.
21: Pour alerter les autorités sur la situation que vivent ces habitants, Antoine a lancé une pétition.
23: Il y a tout le temps quelqu'un en train de faire de la surveillance ou en train de consommer. Nous, on voit littéralement des gens en train de mourir sur le pas de notre porte. C'est des gens qui sont très pauvres, qui sont abandonnés, et on aimerait bien qu'ils soient pris en charge.
21: Les associations aussi constatent une vraie augmentation de la consommation de drogue dans l'espace public.
24: Aujourd'hui, c'est une crise humanitaire, quasiment à laquelle on fait face.
21: Marianne Poisson est la coordinatrice du dispositif Tempo, créé en février pour fédérer sur ce sujet le milieu associatif, les hôpitaux et les institutions.
24: Enfin, le premier problème, c'est la question de la grande précarité. C'est pourquoi les personnes se retrouvent à la rue. C'est parce qu'elles n'ont pas accès à l'hébergement, à de la mise à l'abri, etc.
21: Face à ce constat, la mairie en appelle aujourd'hui à l'État. Anthony Gonsalves est adjoint à la santé.
25: Je rappelle qu'il y a eu un plan à Paris pour prendre ce problème à bras-le-corps. Nous réclamons un plan de même ampleur pour la deuxième ville de France.
21: Pour l'instant, la ville n'a pas encore eu de réponse de la part du gouvernement.
16: Fini les appels intempestifs. La loi contre le démarchage téléphonique auprès des particuliers entre en vigueur aujourd'hui. Désormais, les démarcheurs ne pourront plus contacter les consommateurs comme bon leur semble. Les États-Unis débloquent plus de 15 millions de dollars pour aider la Colombie, victime hier d'un puissant séisme faisant plus d'une 100 de morts et des dizaines de blessés. L'état d'urgence a été décrété.
2: RMC 8h06, demain, le soleil a rendez-vous avec la lune.
16: Et oui, une éclipse solaire, phénomène rarissime en France, 27 ans après la dernière en 1999. Mais pour avoir les yeux rivés au ciel, une seule condition, des lunettes homologuées. Même quelques secondes sans protection peuvent être dangereuses, Inès Zegloul.
3: Un brin d'appréhension dans les cabinets d'ophtalmologie, celle de ne peut-être pas avoir assez répété les consignes. Mettez des lunettes spéciales Eclipse, ne les retirez pas.
4: Et si elles n'ont pas une qualité de filtration extrêmement importante, on a des soucis.
3: Flashback, il y a 27 ans, le 11 août 1999, le docteur Orso se souvient, il est midi, et pourtant l'obscurité tombe. Quelques heures plus tard, à peine, les urgences ophtalmologiques sont assaillies. Plus d'un millier de consultations. Certains me disaient avoir une irritation à l'œil, ça les picotait, se rappelle-t-il. Et parmi eux, près de 150 patients présentent une brûlure de la rétine.
4: Des taches dans le champ visuel, ça va déformer l'agencement des cellules. La ligne droite ne va plus être vue droite, mais gondolée. C'est irréversible, oui, vous avez une destruction d'un tissu nerveux qu'on ne sait pas réparer.
3: Alors cette année, ils croisent les doigts. Si vous n'avez toujours pas trouvé de lunettes, d'ici demain dans les pharmacies, chez les opticiens...
4: On espère qu'il n'y aura pas de catastrophe.
3: Eh bien, ne regardez pas le ciel.
2: Hier, Clément, Léon Marchand ne s'est pas éclipsé, mais aujourd'hui, on espère bien que d'autres vont faire pareil. Nouvelle chance de médaille française.
16: Oui, notre leader espère les imiter ce soir en finale du 50 mètres papillon. Maxime Grousset, qui revient d'une blessure, aura le deuxième meilleur temps de la finale après être passé tout près de son record de France hier, Julien Richard.
5: Oui, un centième seulement du chrono qui lui avait offert le titre mondial l'été dernier, presque impensable il y a deux mois quand sur un banal exercice en musculation, il se fracture le métatarse du pied gauche.
6: En fait, il s'est blessé le matin, ça a été dur l'après-midi et le lendemain, c'était fini.
5: Son entraîneur Michel Chrétien ne l'a jamais vu paniquer, au contraire.
6: Et pour lui, c'était un challenge, toutes les semaines, il était content. J'ai passé une radio, j'ai cicatrisé 2 centimètres, yaouh. Enfin, lui, il y voyait quelque chose de bien, quoi. Là, c'est la joie et la bonne humeur de Max.
5: Le pied immobilisé pendant près d'un mois, Maxime Grousset a tout de même pu continuer à nager, mais avec les bras seulement, et il en a profité pour explorer d'autres domaines.
7: J'ai fait plus de yoga, plus d'imagerie mentale, et ça m'a apporté, je pense, de la sérénité.
5: Éternel optimiste, il y a même trouvé du positif.
7: J'ai réappris à nager quand j'ai recommencé, et c'était un peu agréable. Je sentais que je progressais comme un enfant, c'est-à-dire au bout de 2-3 jours, je me sens pire, je me sens mieux.
5: En se présentant diminué derrière les plots, il a accepté de prendre aussi le risque de se faire battre.
7: Je suis prêt à être troisième, après je suis prêt à être premier aussi.
5: Épousé par le public français, Maxime Grousset pourrait décrocher ce soir son premier titre européen.
16: Les championnats d'Europe de natation, c'est à suivre sur RMC, antenne spéciale de 18h à 20h en direct du Centre Aquatique Olympique de Saint-Denis. Donald Trump vole au secours de Gianni Infantino. Selon lui, la FIFA commettrait une terrible erreur si elle le remplaçait. Il parle d'un homme formidable qui vient de présider la Coupe du Monde la plus réussie. Le patron de la FIFA, candidat à sa succession, est vivement critiqué après le projet avorté d'ouverture à des investisseurs privés. Sur les terrains, l'OL doit absolument s'imposer ce soir pour espérer jouer les barrages de la Ligue des Champions. Match retour du troisième tour préliminaire ce soir face au Sparta Prague. À l'aller, ils se sont inclinés 2-1. Coup d'envoi à 21h à suivre sur RMC.
2: Merci beaucoup Clément. Prochain journal, ce sera à 8h30. Alicia est avec nous au 32-16. Bonjour Alicia.
8: Bonjour Rémi.
2: On est dans le Pas-de-Calais.
8: Oui, c'est ça. Donc nous aussi, on a de la chaleur.
2: Oui, c'est vrai. Alors, un peu moins qu'ailleurs pour cette nouvel épisode de canicule, mais c'est vrai qu'il fait quand même très chaud. Alicia, vous voulez nous parler de ce sujet qu'on évoquait ce matin dans la Vienne, la maire d'une commune qui a décidé de prendre un arrêté contre les aboiements intempestifs des chiens. Amende de 135 euros pour le propriétaire qui ne ferait rien. Qu'est-ce que vous en pensez, Alicia ?
8: Alors moi j'étais d'accord avec elle parce que pour moi le souci c'est l'éducation des gens. On n'éduque plus nos animaux, je le vois que je suis bénévole dans une association. Au refuge on a des chiens qui sont abandonnés parce qu'ils font des bêtises, sauf qu'un chien ça s'éduque. Et par contre j'étais vraiment pas d'accord avec la mère quand elle a parlé du collier.
2: Ouais, parce qu'elle dit que la solution que... ça serait le collier anti-aboiement. Ouais.
8: Et non, pas du tout. Et moi, j'en ai déjà parlé avec plusieurs éducateurs canins.
2: C'est quoi un collier anti-aboiement ? Parce que c'est quoi ? C'est des ondes ? C'est une décharge électrique ? C'est quoi ?
8: C'est une décharge électrique.
2: Et quand le chien aboie, quand il a ce collier, ça lui envoie une petite décharge pour le dissuader de recommencer, c'est ça ?
8: C'est ça. Et ça va être complètement contre-productif, puisqu'en fait, chez certains chiens, le cerveau va lui dire c'est bien. Donc en fait, ça va le faire aboyer. Donc déjà, c'est de la torture parce que vos enfants, s'ils sont pas sages, vous n'allez pas leur mettre des joutes électriques.
2: Non.
8: Et pour les chiens, c'est pareil. Moi, j'ai pris un chien justement maltraité. Mmh. Au début, elle aboyait beaucoup. C'est juste de l'éducation. Il faut s'en occuper au tout début. Dès qu'ils aboient, leur dire non. Et maintenant, elle le fait plus.
2: Merci pour votre témoignage, Alicia, qui était avec nous depuis le Pas-de-Calais au 32-16. Vous continuez à nous appeler. RMC, il est 8h11. Ne nous appelez plus des héros. Jeudi, les 9 syndicats de sapeurs-pompiers appellent à la grève nationale et à manifester devant le ministère de l'Intérieur. Ils réclament de l'argent, des recrutements, du matériel. Jean-Didier Berger, ministre délégué auprès du ministre de l'Intérieur, est avec nous dans un instant sur RMC, RMC Story. Quelle sera la réponse du gouvernement aux sapeurs-pompiers? Quelle réponse également apportée par le ministère de l'Intérieur à Gérald Darmanin, le garde des Sceaux, qui pointe du doigt policiers et gendarmes dans le traitement des affaires de violences sexuelles sur mineurs? Les réponses donc du ministre délégué auprès du ministre de l'Intérieur, tout de suite sur RMC et RMC Story.
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2: Bonjour à tous, tout à l'heure de 9h à midi, venez prendre la parole avec les Gigi, avec les grandes gueules en direct sur RMC et RMC Story. Oui, nous sommes de retour en direct, Antoine Dierce, le consultant juridique, sera là, tout comme Joël Dagosseri, la coach de vie, et Didier Giraud, l'agriculteur de Saône-et-Loire. À tout à l'heure.
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7: RMC 8h15, jeudi, les pompiers seront en grève. Les 9 organisations syndicales appellent à se rassembler devant le ministère de l'Intérieur. Ils refusent que le mot héros serve à masquer, c'est ce que disent les pompiers, le délitement de la sécurité civile. Ils réclament de l'argent, des recrutements, du matériel. Bonjour Jean-Didier Berger.
8: Bonjour à tous.
7: Merci d'être avec nous sur RMC, RMC Story. Vous êtes le ministre délégué auprès du ministre de l'Intérieur. On va parler donc des pompiers, on va parler également de Ceuta et de la crise migratoire qui déchire l'Europe. Mais d'abord, tout d'abord, comment réagissez-vous à cette lettre de Gérald Darmanin à Laurent Nunez, le ministre de l'Intérieur? C'est un courrier de 12 pages où le garde des Sceaux expose les remontées des parquets généraux des magistrats concernant le traitement des violences sexuelles sur mineurs. Des milliers de dossiers fantômes bloqués dans les commissariats et les gendarmeries, c'est ce que dit ce rapport. Des rapports, donc des plaintes jamais transmises à la justice. Est-ce que vous avez le sentiment que Gérald Darmanin, le garde des Sceaux, se défausse sur vous, sur l'Intérieur?
8: Non. Il y a un travail conjoint de Gérald Darmanin et de Laurent Nunez, le ministre de l'Intérieur, pour faire en sorte que les problèmes structurels, au-delà de la bonne volonté des équipes du ministère de la Justice et du ministère de l'Intérieur, que ces problèmes structurels puissent être levés. Tout le monde a compris qu'il y avait des difficultés. Et donc moi, je regrette que ce document de travail interne, qui a vocation à être dans le cadre d'un travail réitératif, contradictoire entre les différentes équipes, soit sorti, parce que
7: il ne rend pas
8: compte de l'intégralité de ce travail qui est encore en cours. Et donc, une fois que l'analyse sera faite, une fois qu'on aura tous les éléments, on pourra sortir toutes les solutions, parce que c'est ça qui nous intéressait, d'être orienté pragmatiquement et avec rigueur vers les solutions. Je crois que c'est ça qu'attendent les Français.
7: Je vais caricaturer un peu. Il n'empêche que dans ce courrier, encore une fois, ce sont les après l'affaire Liana. Voilà, c'est ça qui a tout déclenché.
8: Bien sûr.
7: Lorsque les magistrats se sont rendus où on demandait des renseignements auprès des services d'enquête, de gendarmerie et de police, il n'empêche que lorsqu'on voit leur rapport, on a l'impression, je caricature, mais qu'il y a quand même beaucoup de choses qui ne vont pas du tout du côté des policiers et des gendarmes.
8: Écoutez, je pense que le rapport, moi je l'ai lu, donc il faut le prendre dans son intégralité. Et une fois qu'on l'a lu, on voit que d'abord il y a quelque chose qui est souligné, c'est la bonne volonté de toutes les équipes, celle du ministère de l'Intérieur et celle du ministère de la Justice. Ensuite, qu'il y a des difficultés informatiques, des difficultés procédurales, des difficultés techniques, des difficultés sur beaucoup de sujets qui méritent d'être traités. Ça, on le sait, on le savait, et donc ce qui nous intéresse, c'est surtout de régler ces difficultés, et tout le reste, c'est de la polémique inutile.
7: Il y a un autre gros dossier sur le bureau du ministre de l'Intérieur, celui des sapeurs-pompiers. Ils sont en grève, je l'ai dit, après-demain, jeudi, dans 2 jours. Donc, ils vont manifester sous vos fenêtres. Est-ce que vous allez recevoir les représentants syndicaux des sapeurs-pompiers?
8: Il y a un dialogue permanent qui est mené avec les représentants des organisations syndicales. Il y a beaucoup de moyens qui ont été mis en œuvre. Beaucoup de moyens, d'abord, des collectivités locales. Ce que je rappelle, que ce sont les collectivités locales qui sont en charge de soutenir, d'aider nos pompiers qui font un travail remarquable, notamment les collectivités, les départements, au premier rang de ces collectivités.
7: Qui râlent aussi, qui disent qu'ils peuvent pas tout faire.
8: C'est pour ça qu'il faut avancer le plus sereinement possible. Il y a eu un Beauvau de la sécurité civile, il y a des conclusions qui doivent en être tirées, mais je voudrais quand même rappeler que dans notre pays, il y a aussi beaucoup de moyens qui ont été mis sur la table ces dernières années, en particulier ces 3 dernières années, où on a purement et simplement doublé le nombre d'engins aériens à disposition des pompiers.
7: Quand vous entendez quand même des sapeurs-pompiers, c'était le cas la semaine dernière, il y a encore 15 jours sur RMC, sur l'antenne d'RMC, un sapeur-pompier qui nous appelait pour témoigner en Gironde et qui nous disait « Imaginez que par exemple dans nos camions d'intervention, nous n'avons même pas de GPS et parfois pas de carte ». Comprenez que quand même,
8: Tous
7: ceux qui entendent ce type de témoignages sont quand même stupéfaits.
8: Je comprends qu'on puisse se dire ça quand on entend ce type de témoignage. Mmh. C'est pour ça que je suis là, c'est pour ça que vous m'invitez. C'est pour mettre les choses en perspective. Il y a 500 nouveaux engins qui ont été livrés ces derniers mois, ces dernières années sur le terrain. Parce que la lutte contre les incendies, c'est les moyens aériens. Et c'est beaucoup aussi, et surtout, les moyens au sol. Donc beaucoup de camions neufs qui restent encore. Vous savez, c'est comme dans toutes les flottes de véhicules. Je suis sûr que vous prenez toutes les entreprises de France. Vous avez des véhicules qui sont neufs, puis des véhicules qui sont plus anciens. Mais si, évidemment, on ne regarde que le véhicule le plus ancien, on peut se dire, mais qu'est-ce que c'est que ce véhicule? Donc moi, je pense qu'il faut vraiment remettre les choses en perspective. On a la chance d'avoir dans notre pays des conditions exceptionnelles de sécurité civile parce qu'on a mis beaucoup de moyens sur la table.
7: Pourquoi les pompiers sont en grève dans ce cas?
8: Qu'il faille encore certainement faire des progrès, on n'en disconvient pas, on peut toujours s'améliorer. Mais est-ce qu'il y a beaucoup de pays en Europe qui ont doublé le nombre d'engins aériens? Est-ce qu'il y a beaucoup de pays en Europe qui livrent des nouveaux engins au sol par centaines? Je ne crois pas. Et c'est parce qu'on a ce niveau de soutien, ce niveau de moyens, qu'on arrive beaucoup plus que dans d'autres pays européens comparables à éteindre les incendies plus vite et à faire en sorte qu'ils soient beaucoup plus limités. Et c'est pas parce qu'on a une saison exceptionnel en matière d'incendie qu'il faut ignorer tout ce travail et tous ces moyens qui ont été mis en place.
7: Jean-Didier Berger, ministre délégué auprès du ministre de l'Intérieur. L'immigration, la crise migratoire, l'épisode que nous venons de vivre à Ceuta, cette enclave espagnole au Maroc. L'Italie, le Danemark demandent la suspension de l'Espagne, de l'espace Schengen. Édouard Philippe propose un verrou Schengen. Qu'est-ce que la France soutient?
8: D'abord, je pense qu'il faut bien remettre aussi les choses en perspective. Il y a eu une réunion informelle de tous les ministres de l'Intérieur européens.
7: La semaine dernière.
8: Et à l'issue de cette réunion informelle, qui doit être prolongée par un conseil formel le 1er octobre prochain, eh bien, tout le monde s'est accordé à saluer d'abord la gestion de l'Espagne. Parce que il faut pas qu'on se laisse diviser par les ennemis de la France et les ennemis de l'Europe qui exploitent les images qu'on a vues, qui sont bien réelles, pour essayer de dire que rien n'est fait.
7: Qui sont les ennemis de la France et de l'Europe?
8: Écoutez, c'est pas très difficile. Vous les connaissez aussi bien que moi. Ceux qui ont intérêt à faire qu'on se divise entre nous. Et c'est pour ça qu'il faut rester très serein. Parce que d'abord, aucune traversée.
7: L'Italie et le Danemark, personne ne les force à réclamer l'exclusion de l'Espagne de Schengen.
8: Aucune traversée vers le continent ne s'est faite. 70 000 des 72 000 migrants qui sont arrivés sur le territoire de Ceuta sont repartis. De même.
7: Et 171 sont morts.
8: Oui, bien sûr, il y a eu des drames, j'allais justement y venir. Et c'est pour ça qu'il faut aborder les choses avec beaucoup de sang-froid, beaucoup de responsabilité, parce que c'est pas en étant divisé, en commençant à se battre les uns contre les autres, qu'on va régler le problème de l'immigration irrégulière.
7: C'est pourtant ce qui se passe. À l'heure actuelle, l'Europe est divisée.
8: Qu'il y ait des tentatives, qu'il y ait des tensions, qu'il y ait à un moment donné différentes solutions qui soient abordées, c'est une évidence et vous l'avez rappelé, mais je crois que au fond, une fois qu'on a fini de discuter entre nous, tout le monde s'aperçoit que l'intérêt de tous les pays, y compris de ceux que vous avez cités, c'est de rentrer dans une forme de solidarité très puissante pour faire en sorte que on puisse renforcer nos frontières extérieures. Mais il y a quand même des progrès qui sont faits, la directive retour qui va nous permettre d'être beaucoup plus efficaces en la matière. Je regardais ce qui se passait aussi du côté de la Manche. On a divisé quasiment par 3 le nombre de traversées entre l'année dernière et cette année. Donc, c'est pas parce qu'il y a des problèmes qui sont très importants, des problèmes qui sont encore devant nous compte tenu de tous les conflits qu'il y a dans le monde et du changement climatique, qu'il faut ignorer les résultats que nous sommes en train d'obtenir.
7: Un dernier mot sur Christophe Glaize, toujours détenu en Algérie.
8: Vous avez vu qu'il y a un dialogue avec l'Algérie qui nous a permis d'obtenir de bons résultats en matière de lutte contre les trafiquants de drogue. Ce dialogue, il doit se poursuivre pour nous permettre d'obtenir d'autres résultats dans d'autres matières. Mais je peux vous dire que le gouvernement de la France et la France sont toujours aux côtés des Français.
7: Merci Jean-Didier Berger d'avoir été avec nous, ministre délégué auprès du ministre de l'Intérieur. Merci d'avoir été avec nous sur RMC, RMC Story. RMC, 8h29, l'écho avec Pierre Rondeau. Pierre, nous allons avoir de nouveaux billets.
5: Oui, hein, la Banque Centrale Européenne vient de révéler les 10 modèles de billets qui pourront entrer en circulation dès 2028. Sur ces 10 modèles, deux grandes thématiques. La culture européenne avec des figures majeures des arts et de la science comme Maria Callas, Beethoven ou Marie Curie. Et la nature avec des fleuves et des oiseaux, du martin pêcheur jusqu'à la cigogne blanche. Puis, grande première et grande nouveauté, une consultation citoyenne a été mise en place pour que vous votiez et choisissiez directement le modèle final.
7: Alors, comment ça fonctionne concrètement?
5: Alors, en allant directement sur le site du ministère de l'économie ou de la Banque Centrale Européenne, vous notez l'ensemble des modèles et vous avez jusqu'au 21 septembre. J'y suis allé hier, on m'a proposé les 10 modèles et j'ai dû attribuer un commentaire pour chaque charte graphique en allant du j'adore à je déteste. C'est long, mais au moins ça a le mérite d'être clair, objectif et sérieux et surtout, ça a un intérêt européen. Ça donne le sentiment de participer à la construction d'une identité commune. Ça forge un sentiment d'appartenance fort. De la Bretagne jusqu'à la Lettonie, 353 millions d'Européens comme moi, comme vous, vont pouvoir voter pour le modèle des futurs billets de banque de la monnaie unique.
7: Pierre, à quoi ça sert tout ça? Et surtout, combien ça va nous coûter?
5: Oui, surtout, combien ça va coûter? Oui. C'est une question importante. Déjà, de façon très terre à terre, ça permet de renouveler le stock de billets, d'allonger la durée de vie de ces billets, plus résistants, mieux produits, d'intégrer des nouvelles technologies de pointe dans ces nouveaux billets et de lutter contre les faussaires, le trafic de faux billets. Maintenant, le coût. Le coût, cette opération est estimée à environ 800 millions d'euros.
7: Ah ouais.
5: Avec un prix de production fixé à 10 centimes. Oui, mais 800 millions d'euros, au total, ça revient à un coût de 2,25 euros par habitant de la zone euro. Donc, pas vraiment de quoi de polémiquer. Et puis, surtout, ce sont des jolis billets.
7: Comme tous les jours, tiens, on va parler encore gros sous, on va parler des prix des carburants.
5: On parle des prix des carburants qui augmentent, hein, tout augmente aujourd'hui. 1,970 € pour le litre de sans-plomb 95, 2,168 € pour le gazole, c'était à 2,163 € hier. Le baril de pétrole lui aussi augmente, 87,71 $. Et le gaz augmente très fortement, on a déjà parlé, 61,64 €.
7: Merci beaucoup Pierre Rondeau, notre économiste RMC, 8h26. On va se détendre un peu, il a pris quelques jours de vacances, mais nous a laissé... Son meilleur, c'est Arnaud Demange.
6: Le site pornographique X-Groovy pourrait être bloqué par l'Arcom dans les prochains jours parce qu'il est visité par des mineurs.
9: Oui, alors là, j'admets, je vais dire une vérité. Dans une actu comme ça, je fais toujours un peu la même vanne. Je dis « Oh, mais je connaissais pas YouPorn ». Mais alors là, pour le coup, c'est vrai. Je découvre X-Groovy. Si j'avais su, je serais allé voir parce qu'il y a une petite vibration jazz que j'aime bien. X-Groovy, c'est un super concept, quoi. Des vidéos porno et du jazz. Plan à trois, jubidoubile, fais gros sein. L'infirmière, tu le souillon, et j'enlève mon pantalon. Vous pouvez. Mon album X-Groovy, c'est sur le label Blue Note. Et sur TSF Jazz, les plus grands standards du jazz échangiste. J'avance doucement et je rase les murs de la boîte échangiste et après je rase mes testicules. Non ! S'il vous plaît. C'était Michel Chaudas sur xgroovy.com. Merci Jonas et Michel. Bref. Les mineurs ne sont pas censés regarder du porno. On faisait pas ça, nous d'ailleurs, à l'époque. On avait les catalogues de la Redoute avec des filles qui portaient les filles qui portaient des culottes de grand-mère, qui se caressaient le visage avec le masseur facial vibrant. Et tout le monde a compris ce que c'était 20 ans plus tard. Vous vous souvenez ce truc-là? C'était avant, voilà, ça se fait plus. Aujourd'hui, on ne recherche pas gaine beige contention la Redoute sur X-Groovy.
6: Enfin,
9: peut-être que si, mais c'est niche, quoi. Manu Le Chypre me disait dans les couloirs, voilà, c'était pas le catalogue de la Redoute, c'était alternative économique. Oh, la croissance allemande. Et son papa rentrait dans sa chambre.
10: Emmanuel, qu'est-ce que tu fais avec ce magazine L'Expansion. Et pourquoi tu as retiré ta cravate? Mais papa, je t'ai déjà dit de frapper avant de rentrer dans ma chambre.
9: On est fou quand on a 19 ans.
7: Arnaud Demange, que vous pourrez retrouver évidemment en podcast sur rmc.fr. Dans un instant, la météo, le journal, et puis 5e canicule, sécheresse record, 43 départements en vigilance orange. À quoi ressemblera la France de demain? François Gemen, professeur à HEC, membre du GIEC et l'invité d'Apolline Matin, ce sera à 8h45. À tout de suite.
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7: RMC 8h29, les prévisions météo, c'est avec Charlène Villemer et la canicule continue de s'étendre.
6: Oui, c'est un dôme de chaleur qui s'installe sur l'Hexagone. 43 départements seront en vigilance orange canicule dès ce midi. La fraîcheur, vous la trouverez chez les Bretons ce matin, 14 degrés à Brest et cet après-midi, le thermomètre grimpe de 2 à 3 degrés à l'ouest. On aura 36 notamment du côté de Nantes, 35 à La Rochelle et 35 à Montauban. Ce matin, quelques averses qui circulent et cet après-midi, on aura des orages notamment au sud sur les reliefs. Le pic de chaleur, lui, il sera attendu jeudi entre 39 et 40 degrés, notamment en Ardèche et le long de la Garonne.
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7: Et tout ce qu'il faut savoir sur l'actu, c'est avec Grégoire Morelli. Grégoire, le démarchage téléphonique, c'est fini.
15: Oui, une nouvelle loi l'interdisant entre en vigueur aujourd'hui. La chaleur, elle fait son retour en France avec 43 départements classés en alerte orange canicule par Météo France. Et puis match retour ce soir en Ligue des Champions. Lyon affronte le Sparta Prague.
7: Dites au revoir au coup de fil intempestif.
15: Oui, fini les. Vous avez deux minutes pour parler de votre isolation. La nouvelle loi sur le démarchage téléphonique entre en vigueur aujourd'hui. Désormais, les entreprises devront avoir l'accord des consommateurs pour être démarchées. De quoi acter la fin du cauchemar de ces appels indésirables. Et les Parisiens à qui vous avez annoncé la nouvelle hier, Victor Girard, étaient ravis, on peut le dire.
16: Forcément une bonne nouvelle pour Mariama et son portable envahi par ses appels au quotidien.
17: 5 à 6 fois par jour, c'est épuisant. Toujours les mêmes qui vous démarchent pendant qu'on est en train de faire des activités. Ah, regardez, bah, y en a encore un là.
18: Allô, bonjour.
17: Oui, bonjour.
18: Je voulais savoir en fait actuellement si le démarchage de certains produits pour faire de la rénovation de travaux chez vous.
17: Non, je suis pas intéressée. Merci, au revoir. Voilà, vous voyez, ils sont tout le temps en train d'appeler.
16: Alors quand la mère de famille de 49 ans apprend que les entreprises doivent maintenant obtenir son accord avant de la démarcher...
17: Oh, mais c'est top ça.
16: Elle est ravie comme Cédric, mais lui craint néanmoins que le démarchage prenne désormais une autre forme.
19: Ce sera plus les emails, les réseaux sociaux, ça va repartir d'une autre manière. Il y a toujours eu du spam, et il y en aura toujours.
16: Ce que confirme Jérémy Schramm, expert en cybersécurité chez WatchGuard Technology. Attention, selon lui, ce nouveau système de consentement pourrait aussi devenir une nouvelle arme entre les mains des escrocs pour piéger leurs victimes.
20: Un escroc pourra s'en servir pour asseoir les éléments qui vont faire qu'on aura tendance à lui faire confiance au téléphone. Je suis votre banquier, vous avez consenti à un appel tel jour à telle heure. C'est une information de plus vous concernant.
16: Son conseil, ne jamais donner d'informations sensibles au téléphone.
7: Grégoire, la France replonge dans la fournaise.
15: Oui, nouvelle vague de chaleur attendue aujourd'hui, la cinquième depuis le mois de mai. Et les températures vont aller à la hausse cette semaine. Aujourd'hui, 43 départements sont en alerte orange canicule, 67 demain, avec dans certains endroits le mercure qui va frôler les 40 degrés. Et à Bourges, les températures élevées se font déjà ressentir ce matin sur ce marché, comme nous l'explique cette primeur, Céline.
21: Il n'y a rien à faire, hein. On boit de l'eau et après on reste derrière les tables, on se rafraîchit comme on peut avec des brumisateurs. Les clients, ils arrivent souvent très tôt, juste après qu'on ait mis les prix la plupart du temps. Et on a toujours 2-3 clients à la fin du marché, mais ils sortent pas trop. Ils restent chez eux et puis ils profitent de la clim, de l'air frais. Des fois c'est compliqué en fin de marché parce qu'il y a la fatigue, je me couche tôt. Sur les gros marchés, je fais des siestes l'après-midi. Puis voilà, après on fait le travail et c'est tout, hein.
7: Mais qui dit canicule dit sécheresse.
15: Mais les préfectures ont imposé des restrictions d'eau à presque 70% du pays et le niveau des fleuves inquiète particulièrement. La vaste majorité du Rhin et de la Tamise, presque 2/3 du Danube et de longues parties du Rhône ont atteint des débits d'une faiblesse inédite pour un mois de juillet, Marion Gauthier.
22: Il ne reconnaît plus la Loire. Ses affluents asséchés sont des chemins de randonnée, s'inquiète Dominique de la Fédération de pêche du Loiret.
23: On voit des bancs de sable partout. Au niveau touristique, on a des passeurs de Loire qui font des balades en bateau, qui ont des difficultés pour circuler. La température de l'eau, je crois qu'elle était à 28 degrés aux dernières mesures que l'on a prises. Ça m'attriste, quoi. Je me dis, jusqu'à quand ?
22: La pluie attendue pour septembre sur le Rhône, dont le débit est réduit aujourd'hui, rapporte Pierre-Jean Grangette de la Compagnie Nationale du Rhône.
24: Par rapport aux moyennes historiques, on est globalement 25% en dessous. Ça, c'est sur la mission production d'électroélectricité. On est dans des records de faiblesse de production. Aujourd'hui, ça n'a pas de conséquences sur la navigation, ça n'a pas de conséquences sur l'irrigation, mais C'est des années qu'on risque de revoir.
22: Des tensions sur les écosystèmes, sur l'eau potable et les centrales nucléaires, liste le directeur de recherche en hydrologie, Éric Sauquet.
0: Ah bah, il y a par exemple Golfech, sur la Garonne, qui a été arrêté. Sans eau, de toute façon, ces centrales ne peuvent pas fonctionner. Elles ont besoin d'eau pour refroidir.
22: Les eaux européennes s'évaporent aussi, celles du Danube. La semaine dernière, la Hongrie a dû arrêter son unique centrale nucléaire.
7: Ouais, la canicule, la sécheresse, à 8h45, François Gémen, professeur à HEC, membre du GIEC, des experts du climat, sera mon invité sur RMC, RMC Story.
15: On en vient à cette explosion mortelle dans un immeuble de Trévoux, dans l'Ain. C'était il y a 8 mois. Les habitants sont en colère. Une partie des sinistrés se réunissaient hier soir devant la mairie. Certains d'entre eux n'ont en effet toujours pas pu récupérer leurs affaires à l'intérieur de leur appartement. Faute, selon le bailleur, à l'amiante qui a été soufflée partout durant le drame. Pour rappel, le 16 décembre dernier, une résidente se donnait la mort en ouvrant le gaz dans son logement. La violente explosion avait provoqué la mort de 2 enfants de 3 et 5 ans. Vincent Chevalier a rencontré pour RMC, ses habitants démunis.
1: 8 mois après le drame, le traumatisme est toujours bien présent chez Farida, elle qui a vécu 43 ans dans cet immeuble.
4: À chaque fois que je reviens ici, c'est spécial. On ne dort pas la nuit comme on peut, on fait des cauchemars, on se réveille en sueur.
1: Un retour douloureux, mais impossible de faire autrement.
4: Il y a nos affaires dedans. Comment vous voulez qu'on revienne pas? S'il était vide, qu'il a été vidé, c'est pas pareil. Mais là, on a nos affaires et ça nous attire.
1: Quelques photos, quelques objets, voilà ce qui reste comme souvenir récupéré il y a quelques semaines. Tout le reste risque de partir à la benne le 17 août prochain.
5: Ils vont tout vider nos biens et vont les jeter dans une benne pour ou détruire ou murer tous les accès de l'immeuble.
1: Christina voudrait par exemple récupérer les bijoux du baptême de ses enfants, mais l'amiante présente dans le bâtiment et éparpillée lors de l'explosion les empêche de retourner sur les lieux.
5: Ça serait bien un deuxième passage, vu que ça a déjà été accordé en premier. Pourquoi pas un deuxième? Toute cette vitesse de démolir et jeter à la poubelle, c'est très triste. Très choquant.
1: Selon le bailleur, les conditions de sécurité ne sont pas réunies pour y retourner.
15: Du football à présent, l'été était programmé studieux pour l'Olympique lyonnais pour qu'il se qualifie en Ligue des Champions. Mais lors du match aller contre le Sparta Prague, les Lyonnais sont compliqués la tâche en s'inclinant 2-1. Il faut donc renverser la table ce soir pour le match retour. Édouard G et Thomas Palmier.
8: Oui, et Paolo Fonseca, l'entraîneur, ne se pose d'ailleurs pas de questions.
25: Le groupe est bien et motivé. On a travaillé bien cette semaine. Nous devons risquer parce que nous avons besoin d'échanger un résultat négatif et nous devons risquer. Le même objectif, le même mindset. Nous savons que nous devons gagner le match.
8: Terminé donc la tactique frileuse du match aller, place aux attaquants Malik Fofana et Ernest Nouama dans un groupe où le retour du Sénégalais Moussa Niakate fait déjà son effet, notamment à Tyler Morton, le milieu de terrain anglais de l'OL.
26: C'est un match à gagner à tout prix et avec Moussa, c'est un leader. Il parle beaucoup sur le terrain, il est sans cesse en train d'organiser le jeu. C'est un joueur incroyable qui a une très bonne qualité de passe. C'est super de pouvoir jouer avec lui.
8: Avec, pour gonfler leur motivation, un stade plein. 50 000 personnes qui voudraient éviter dès la mi-août une éclipse de l'OL de la Ligue des Champions qui serait mal vue après l'encourageante saison dernière.

0: Rappeur, vous continuez de réagir sur l'actualité, sur au 3216, vous nous appelez, ou encore sur le WhatsApp de l'émission au 06 12 424 424. Clara, il y a quelques messages.
1: Beaucoup de messages sur cette entrée en vigueur de la loi sur le démarchage intempestif. Vous savez, tous ces appels qui seront donc aujourd'hui considérés comme illégaux. Il y a plusieurs personnes qui ne croient pas vraiment en cette nouvelle loi. Ils espèrent que ça change, mais voilà, pas beaucoup d'espoir concernant un véritable changement sur le téléphone.
0: On en a parlé tout à l'heure, notamment l'un des gros trous dans la raquette, c'est que les plateformes à l'étranger, elles, ne sont pas concernées par cette nouvelle loi. Dans un instant, c'est le choix de la rédaction des colonies de vacances déconnectées, tiens, pour pas que les enfants reçoivent des appels intempestifs de leurs parents, par exemple. C'est dans un instant sur RMC et sur RMC Story. À tout de suite.
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4: 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Oui, nous sommes de retour en direct. Antoine Dierce, le consultant juridique, sera là, tout comme Joël Dagosséry, la coach de vie, et Didier Giraud, l'agriculteur de Saône-et-Loire. À tout à l'heure.
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0: 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Et si votre enfant partait en colonie de vacances sans son téléphone portable à l'ère des réseaux sociaux, du numérique, de l'omniprésence des écrans? Eh bien, il existe depuis quelques années des séjours sans téléphone qui permettent souvent de mieux profiter en pleine nature, comme dans le Gers, à Ramouzens, au centre de l'Abeille Verte. C'est une association qui propose des séjours 100% nature avec des enfants prêts à jouer le jeu. Alexandre Thibault.
9: En arrivant ici avant-hier, Luca a dû laisser son téléphone dans une boîte.
10: C'est compliqué de passer de beaucoup d'écrans jusqu'à aucun écran pendant un week-end et une semaine.
9: Le garçon de 13 ans commence finalement à s'y faire, mais garde une inquiétude.
10: En vrai, j'aimerais bien avoir le téléphone, comme ça je peux quand même dire à mes amis, parce que je sais que certains pourront s'inquiéter pour moi s'ils n'ont pas de mes nouvelles.
9: Et c'est la préoccupation qui revient chez les 6 préados inscrits à cette colonie de vacances nature, à côté d'un champ, d'une rivière et sous les arbres. Écrire à ses amis, Lola n'a que 12 ans, mais déjà une prise de conscience.
11: C'est juste qu'il faut que je me détache un peu des écrans, parce que sinon je veille jusqu'à 1h du matin, 2h. Ça me fait du bien, franchement. En plus, j'aime bien cet endroit. On est cocooning. Je me sens bien ici, j'ai pas besoin des écrans, quoi.
9: Elle sait d'ailleurs que pour les prochaines vacances, elle n'emmènera pas sa console de jeu. Juste à côté d'elle, sac de randonnée sur le dos, Chloé est aussi contente de pouvoir vivre ses vacances sans être inondée de messages de ses amis.
12: Un poids en moins. T'as pas besoin toujours de regarder ton téléphone pour installer des nouveaux messages, y répondre et tout.
9: Mais aussi de ses parents.
12: Ça fait du bien aussi, un peu, d'être lâché par les parents. Ils mettent une liste le matin souvent. Chloé, tu feras la vaisselle, tu rangeras le linge, par exemple. C'est bien là de faire ça de soi-même, en fait. Je suis autonome.
9: Pendant ces 6 jours, ils vont faire des randonnées, des cabanes, des jeux de société. Et en attendant, les téléphones sont pour certains gardés par les parents et pour d'autres...
13: Le portable finit dans la boîte.
9: Loïka est la cofondatrice de cette colonie de vacances.
13: La boîte est cachée dans le bureau et pour que les jeunes soient rassurés de déposer leur précieux, on le met sous clé aussi.
9: Souvent, l'inquiétude vient même plus des parents qui veulent avoir des nouvelles. Avec le téléphone du centre, ils peuvent s'appeler les mardis et jeudis uniquement.
13: Moi, je précise aussi souvent aux parents, si vous avez besoin de nouvelles, ce que je peux comprendre quand parfois c'est les premiers départs en colo, on veut des nouvelles, vous m'écrivez, je vous donne des nouvelles.

0: Le but, selon elle, permettre pendant 6 jours de se reconnecter à la nature.
1: C'est ce qui est intéressant et précieux pour nous aussi, de se dire, bah oui, en fait, t'entends la cigale, les oiseaux, que t'entends plus forcément quand t'as tes AirPods.
0: Et à la fin du séjour,
1: il y a ceux qui, bon, c'était suffisant, 6 jours, ça m'a suffi, et d'autres qui ont vraiment plus goûté ça, qui vont le refaire.
0: Certains jeunes reviennent même d'année en année dans ce centre pour goûter aux joies de la déconnexion.
2: RMC, 8h43, vous n'oubliez pas, dans un gros quart d'heure maintenant, les GG sont rentrés de vacances. Ils sont en direct à partir donc de 9h sur RMC, RMC Story, avec aujourd'hui autour d'Alain Marchal, Didier Giraud, Joël Dagosseri, Antoine Diers. Les GG, 9h midi sur RMC et sur RMC Story. Nous sommes adaptés à un climat qui n'existe plus. La 5e canicule de l'été s'installe. 95% du territoire a connu la sécheresse en juillet et ça ne va pas s'arranger. François Gémen, professeur à HEC, membre du GIEC, le groupe d'experts intergouvernemental sur l'évolution du climat, et mon invité dans un instant, il est déjà avec nous en studio. On pourrait atteindre les 50 degrés l'été au cours des 20 prochaines années. Sommes-nous prêts? On se retrouve dans un instant sur RMC, RMC Story.
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5: Bonjour à tous, tout à l'heure de 9h à midi, venez prendre la parole avec les GG, avec les grandes gueules en direct sur RMC et RMC Story. Oui, nous sommes de retour en direct, Antoine Diers, le consultant juridique, sera là, tout comme Joël Dagosseri, la coach de vie, et Didier Giraud, l'agriculteur de Saône-et-Loire. À tout à l'heure.
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2: Bonjour à toutes et à tous, bienvenue sur RMC et RMC Story. Bon réveil, bon début de semaine, bon retour Élise.
11: Merci, je suis tellement heureuse d'être avec vous.
4: 7h, Apolline de Malherbe dans Apolline Matin.
12: Et bonjour à tous, excellent réveil d'Apolline Matin, c'est jusqu'à 9h. À la une ce matin, c'était la promesse d'Emmanuel Macron en avril 2020.
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5: Vous êtes en direct sur RMC, RMC Story, en direct au 32-16 pour réagir avec nous jusqu'à midi. Bonjour Olivier.
13: Bonjour Alain, bonjour les grandes gueules, bonjour à tous.
4: Midi 15h, Estelle Denis dans Estelle Midi.
14: Nous sommes ensemble jusqu'à 15h, 3h de débats enflammés en compagnie tout d'abord de Charles Magnin. Bonjour Charles.
15: Bonjour Estelle, bonjour à tous.
14: Jean-Philippe Doux, notre journaliste et libraire.
4: Et toute la journée, vous,
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2: RMC 8h47, une 5e canicule s'installe sur la France. 43 départements en vigilance orange ce mardi, plus de 35 degrés sur les deux tiers du pays demain. Juillet 2026 a été le mois le plus chaud jamais enregistré, notamment chez nous. Une sécheresse qui touche désormais 95% du territoire. L'été 2026, nouvel été hors norme. Bonjour François Gémen.
19: Bonjour, j'ai envie de vous dire nouvel été dans la norme en réalité. On
2: parle toujours d'été. L'exception devient la norme.
19: L'exception devient la norme.
2: Vous êtes professeur à HEC, membre du GIEC, du groupe d'experts intergouvernemental sur l'évolution du climat. Également auteur de Parler du climat sans plomber l'atmosphère, paru aux éditions Odile Jacob. François Gémen, justement, est-ce qu'il est encore possible aujourd'hui de parler de ce qui nous arrive là, sans plomber l'atmosphère? Peut-on encore espérer quelque chose?
19: Bien sûr, je pense que c'est très important précisément de parler des solutions. Et le problème, c'est qu'on parle toujours de ces sujets un peu quand on est au milieu de la crise, quand on est en plein milieu d'une sécheresse, d'incendie, de canicule. Si on veut effectivement pouvoir en parler sans plomber l'atmosphère, il faut aussi en parler en dehors des périodes de stress et de crise. C'est le moment où on va déployer des solutions. Je parlais dans le couloir avant de rentrer sur le studio avec quelqu'un qui est responsable d'une société qui implante des caméras de surveillance des incendies. Il me dit, le problème, c'est que tout le monde nous appelle l'été après les incendies. En réalité, il faudrait qu'on ait les appels l'hiver pour que les gens se préparent à la prochaine saison des incendies. Et c'est un peu le problème. Je passe tout mon été dans vos studios et je viens toujours avec plaisir, évidemment. Mais l'enjeu, c'est aussi d'en parler en dehors de ces périodes de crise.
2: Est-ce que ce que nous connaissons aujourd'hui, c'est vague de canicule, cinquième vague de canicule depuis fin mai. Cette sécheresse qui est d'ores et déjà historique, est-ce que ça c'est notre nouveau climat ?
19: Oui, et c'est un nouveau climat d'abord auquel nous ne sommes pas préparés. On voit bien à l'évidence les enjeux d'adaptation. Et c'est un climat que nous avons créé aussi par notre dépendance aux énergies fossiles. Et en soi, c'est une bonne nouvelle, puisque comme nous sommes intégralement responsables de ce nouveau climat, ça veut dire que nous avons aussi les moyens de le limiter, nous avons les moyens d'agir. Et ça, je crois que c'est très important. On a parfois un peu une attitude un peu fataliste en se disant que faire face aux canicules, face aux incendies, face aux sécheresses. Nous avons les moyens d'agir à la fois pour limiter la hausse des températures et pour nous adapter à ce nouveau climat qu'on ne connaît pas encore vraiment.
2: Vous connaissez la rengaine, et c'est pas une critique quand je dis ça, mais beaucoup de ceux qui nous écoutent ce matin, qui nous regardent sur RMC, RMC Story, puis je l'entends autour de moi, on l'entend tous, nous disent « oui mais moi, à mon niveau, qu'est-ce que je peux faire ?» Vous nous dites qu'il faut qu'on change les choses, mais qu'est-ce que je peux faire ?
19: Alors je crois que souvent le discours a trop porté sur les actions individuelles et on a fait porter aux gens la responsabilité de l'action face au changement climatique. C'est d'abord, il faut le dire, une responsabilité qui incombe au pouvoir public, qui incombe aux entreprises. Alors bien entendu, il y a des petites choses qu'on peut faire dans notre quotidien et on a tous une responsabilité. Mais je crois que parfois, ce discours qui a fait peser la responsabilité de l'action sur les épaules des gens...
2: Y compris de la part de nos gouvernants.
19: Hein. Y compris de la part de nos gouvernants. C'était parfois une façon pour les gouvernements de se défausser de leur responsabilité sur les épaules des citoyens.
2: L'Europe est le continent où l'on meurt le plus des canicules. Pourquoi ?
19: Parce que d'abord, c'est le continent où la température se réchauffe le plus rapidement. Alors, il y a des raisons de courant atmosphérique, des raisons de lutte contre la pollution atmosphérique qui expliquent ça. Donc, ça se réchauffe plus rapidement en Europe qu'ailleurs. Et surtout, c'est un continent qui n'était pas du tout préparé. D'autres pays, notamment dans les pays du Sud, ont pris conscience beaucoup plus tôt de leur exposition aux fortes chaleurs et aux risques. Et donc, c'est pour ça qu'en matière d'adaptation, on a parfois aussi beaucoup de leçons à aller chercher dans les pays du Sud, parce qu'en Europe, on est très, très mal préparé. Et j'irai même plus loin, Paris est la ville d'Europe où on meurt le plus des canicules, simplement parce que les bâtiments n'ont pas été conçus pour ça. On le voit bien aujourd'hui.
2: Vous dites qu'on pourrait gratter les 50 degrés d'ici 20 ans. Demain, les deux tiers du pays seront à plus de 35 degrés, il y aura des pointes à 40. D'ici 20 ans, 50 degrés, est-ce qu'on pourra le supporter ? Est-ce qu'on, ou comment on peut s'y préparer ?
19: Alors, il faut pas faire peur aux gens. Très clairement, on n'aura pas 50 degrés pendant tout l'été. Par contre, il n'est pas exclu qu'à certains endroits du territoire, pendant quelques jours, on aille toucher la barre des 50 degrés. Et si je le dis, c'est pas du tout pour affoler les gens, c'est simplement pour qu'on se prépare. Nous avons quelques années devant nous avant que ça n'arrive. Il faut être conscient que c'est une possibilité et que plus on va attendre avant de se préparer, évidemment, plus ça va être difficile et plus ça va coûter de l'argent.
2: Vous savez comment les gens s'y préparent à l'heure actuelle. Là, encore une fois, c'est la vie réelle. Moi, je le vois autour de moi, je l'entends autour de moi. Beaucoup nous disent... J'habite dans le Nord, hein.
19: Et
2: beaucoup me disent autour de moi, bah moi ça y est, c'est, je vais faire installer la clim.
19: Bien sûr, et je le comprends parfaitement.
2: Mais est-ce que c'est bien ou pas bien ?
19: Alors moi d'abord, j'ai pas de jugement à porter. Les gens vont s'adapter comme ils le peuvent. Simplement, je crois qu'on a fait longtemps culpabiliser les gens en disant la clim a des effets catastrophique pour l'environnement. C'est vrai ailleurs dans le monde, c'est pas le cas en France où l'électricité est très largement décarbonée et donc le fait de consommer l'électricité en plus en France, ça n'ajoute pas des émissions de gaz à effet de serre. Alors, il y a d'autres problèmes qui sont associés à la clim, notamment les rejets de chaleur humains, mais ce sont des inconvénients locaux qui n'ont pas d'impact sur le climat global. Le vrai enjeu, à mon sens, sur la clim, c'est de savoir quel type de clim on va installer. Et je comprends la réaction des gens qui se disent on va acheter un petit climatiseur mobile à quelques centaines d'euros. Le problème, c'est que souvent, c'est pas les clims les plus efficaces qui vont avoir effectivement que les gens vont acheter en premier. L'enjeu, je crois, ça serait de développer une vraie politique publique de climatisation qui permette l'installation de climatiseurs réversibles qui vont non seulement rafraîchir la température l'été, mais qui vont également permettre de se chauffer l'hiver et qui vont permettre aussi de décarboner effectivement son chauffage. Et avec des climatiseurs réversibles comme des pompes à chaleur, en réalité, vous avez un bénéfice pour le climat plutôt qu'un coût pour le climat.
2: 95% du territoire est touché par la sécheresse cet été. Oui. Est-ce qu'il va falloir changer nos comportements dans l'usage de l'eau ?
19: Il va falloir changer beaucoup de choses, notamment pour l'agriculture qui est la première consommatrice d'eau. On va falloir aller vers des cultures qui soient davantage résistantes à la chaleur, vers des cultures qui soient qui soient moins gourmandes en eau également. Ça va être aussi une question d'arbitrage.
2: Lesquelles, par exemple ?
19: Par exemple, le maïs, aujourd'hui, c'est une culture qui est très, très gourmande en eau. On consomme très peu de maïs en France, essentiellement destiné à l'alimentation du bétail et à l'exportation. C'est potentiellement une culture qui va devoir évoluer. Et puis, il faut le dire aussi, il va falloir davantage de péréquation entre les différents territoires. Vous avez des territoires, notamment dans le Nord, où il ne va pas y avoir beaucoup de problèmes d'eau. Vous allez avoir des territoires qui vont être en situation de sécheresse chronique. Les Romains avaient des aqueducs. Il va falloir remettre en place, je pense, un système d'aqueduc ou de pipeline pour transférer de l'eau de certaines régions du territoire à d'autres. C'est aussi une question de solidarité nationale.
2: 80% des Français se disent inquiets. Et l'exécutif, le gouvernement, publie des conseils anti-éco-anxiété sur Instagram, par exemple, sur les réseaux sociaux. Est-ce que c'est une bonne réponse ?
19: Alors, si c'est la seule réponse, clairement, ça va pas suffire. Je comprends parfaitement qu'on soit inquiet. Je dirais même c'est une réaction relativement normale. Le problème, c'est que c'est un peu l'arroseur arrosé. On a parfois l'impression que c'est l'impréparation du gouvernement qui va créer cette éco-anxiété et que donc c'est un peu le serpent qui se mord la queue. On peut pas.
2: Je
19: juste,
2: fais rien, mais n'ayez pas peur.
19: J'exagère, mais on peut pas juste donner des conseils aux gens. La question de l'adaptation, c'est pas juste des conseils de bon sens ou contre l'éco-anxiété. C'est une vraie stratégie d'investissement public.
2: Merci beaucoup, François Gémen, d'avoir été avec nous, professeur à HEC, membre du GIEC et auteur de Parler du climat sans plomber l'atmosphère. Je pense que vous avez essayé de le faire ce matin sur RMC, RMC Story. C'est paru aux éditions Odile Jacob. RMC, Alain Marchal vient de nous rejoindre à l'instant.
5: Oui, monsieur.
2: Parce que dans quelques instants, les GG sont rentrés de vacances. Je le répète depuis hier, les GG en direct. Il y aura qui autour de toi ?
5: Eh ben justement, on aura un agriculteur avec nous, notre agriculteur Didier Giraud, qui accompagne les grandes gueules depuis 20 ans, parce que la FNSEA demande des milliards d'euros pour compenser les pertes dues à la canicule, dues à la sécheresse. Mais est-ce que ça doit être du donnant-donnant ? C'est-à-dire, on dit aux agriculteurs, ok, on vous donne des milliards d'euros pour compenser, mais qu'est-ce que vous faites pour transformer peut-être votre agriculture ?
19: C'est le grand enjeu, Alain Marchal. Voilà. Comment est-ce qu'on accompagne les agriculteurs à transformer les modèles agricoles ?
5: On en parlera avec Didier Giraud. On reviendra sur ces mairies du Sud qui disent maintenant stop, plus de construction de piscines. Alors, bien sûr, on peut comprendre le réflexe de dire on doit gérer l'eau, mais vous avez aussi une filière économique qui dit au printemps, quand arrivent les dossiers pour construire les piscines, désolé, mais c'est nos chiffres d'affaires.
2: On est le deuxième pays au monde où il y a le plus de piscines privées après les États-Unis.
19: Et surtout, avec les canicules, il va falloir davantage de points d'eau et donc davantage de piscines. Donc, on est toujours sur ces injonctions.
5: Il y a du paradoxe. On reviendra aussi sur l'Espagne qui est sur le qui-vive avec les appels à traverser de nouveau du côté de Ceuta. Est-ce qu'on est vers vivre une nouvelle crise migratoire ? On reparlera de ce qui se passe à Marseille avec la consommation de crack qui explose. C'est-à-dire que Marseille était la narcoville du cannabis. Est-ce que ça va devenir crackville, Marseille ? 32-16 pour en parler avec les grandes gueules.
2: Les GG tout de suite sur RMC, RMC Story. Et nous, on se retrouve demain dès 7h. À demain.
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1: RMC, il est 8h58, une nouvelle vague de chaleur, canicule même, on peut employer le terme, Charlène Villemer.
2: Oui.
1: Ça y est, ça s'étend.
2: Oui, le dôme de chaleur s'installe sur le pays, 43 départements en vigilance orange canicule à midi, 67 demain, et puis ce chiffre, hein, 53 jours cumulés de vigilance canicule rouge et orange depuis le début de l'année. Cet après-midi, le thermomètre va grimper de 2 à 3 degrés à l'ouest, il fera 36 degrés notamment à Nantes, on aura 33 à La Rochelle et 37 à Montauban, et c'est de la nuit prochaine. On va avoir du mal à passer sous la barre des 20 degrés, notamment sur la façade ouest, 22 à La Rochelle la nuit prochaine.
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3: Bonjour Rémi, bonjour à tous. La canicule s'installe sur la France. Le pic de cette cinquième vague de chaleur est attendu ce jeudi. Il fait déjà 29 degrés en Corse, 28 au Thoronnais dans le Var. À Bourges, 25 degrés actuellement, jusqu'à 35 attendus cet après-midi. Une chaleur qui pousse les habitants rencontrés ce matin sur un marché à changer leurs habitudes.
4: D'habitude, je ne regarde pas trop l'heure, à 10h30, 11h, mais là, j'y vais plus tôt. Je me lève tôt, de toute façon. Sieste l'après-midi, puis après, on se couche plus tard. Puis voilà. C'est horrible, hein ?
5: On ne peut rien faire d'autre. On est prisonnier de la chaleur, qu'est-ce que vous voulez faire ?
6: Ah ben, c'est incommodant, hein ? Donc, c'est dur à supporter, hein ?
7: On fait tout le matin, puis l'après-midi, on reste à la maison.
4: Ben voilà, j'ai changé mes habitudes.
8: Je sors moins. Je reste plus à la maison devant le ventilateur.
9: On est fatigué, on n'a pas envie de rien faire.
10: Vu la chaleur, on profite de la fraîcheur du matin, quoi.
3: Des propos recueillis par notre envoyé spécial RMC à Bourges, Antonin Audion. La sécheresse gagne du terrain en France. Près de 2 nappes phréatiques sur 3 sont sous les normales et près de 70% du territoire est désormais sous restriction d'eau, en conséquence des vagues de canicule à répétition depuis le mois de mai. Une enquête ouverte pour tentative de meurtre après l'attaque au couteau hier soir à Toulouse. 3 policiers ont été agressés dans le centre-ville. 2 d'entre eux sont actuellement hospitalisés. Leur pronostic vital n'est pas engagé. L'agresseur qui a été interpellé a proféré des propos à caractère terroriste. Fini les appels intempestifs. La loi contre le démarchage téléphonique auprès des particuliers entre en vigueur aujourd'hui. Désormais, les démarcheurs ne pourront plus contacter les consommateurs comme bon leur semble. Et Victor Girard, c'est une petite révolution.
11: Jusqu'ici, vous étiez toutes et tous présumés consentants à recevoir ces appels commerciaux. C'est terminé. Désormais, les entreprises doivent obtenir votre accord lors d'un passage en magasin ou encore via un formulaire en ligne. Un accord valable 1 an et à renouveler ensuite. C'est donc un changement de paradigme, la fin de Bloctel, cette fameuse liste d'opposition au démarchage téléphonique sur laquelle il fallait vous inscrire. Si désormais vous recevez encore des appels, une seule chose à faire, les signaler sur la plateforme Signal Conso. Mais attention, des exceptions existent, opérateurs téléphoniques ou autres type de contrat en cours, sondage d'intérêt public, collecte de dons, tous ont encore le droit de vous démarcher. Pour le reste, en cas de non-respect, les sanctions sont salées. 75 000 euros d'amende par appel pour une personne et 375 000 euros pour une entreprise.
3: Et c'est à vivre ce soir sur RMC, le match retour du 3e tour préliminaire de la Ligue des Champions. L'OL qui a perdu le match aller 2-1, défi à domicile, le Spartak Prague, coup d'envoi à 21h. Le nageur Maxime Grousset, lui, est à la recherche de son premier titre européen ce soir sur le 50 mètres papillon. Et c'est à suivre sur RMC. 9h, passé d'une minute, passe aux grandes gueules en direct sur RMC. 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

0: sommes de retour depuis hier en direct, bien sûr, avec vous, en direct à la radio RMC, à la télé RMC Story, le canal 23 de la TNT. Et en direct avec vous, ça veut dire que le 32-16 est toujours à votre disposition pour prendre la parole. Bonjour Joëlle Dagosséry, madame la coach de vie.
1: Bonjour à tous.
0: Tu as pris tes vacances ou pas encore?
1: Je suis restée à Paris, j'ai pris une petite semaine en Vendée, puis je suis restée à Paris. Voilà.
0: Et tu repars bientôt?
1: Non, en hiver à mon avis.
0: Ah, mais tu reviendras.
1: Oui, bien
0: moment,
1: sûr.
0: Pour le moment,
1: oui.
0: Tu reviens.
1: Monsieur
0: Didier Giraud est avec nous, l'agriculteur de Saône-et-Loire, qui va avoir beaucoup de choses à nous dire dans quelques minutes. Bonjour Didier.
2: Bonjour à la France profonde.
0: Alors vous avez vu qu'il a plus ses lunettes sur le bout de son nez. Tu as vu Antoine dire bonjour monsieur le consultant juridique.
3: Salut Alain, bonjour à tous.
0: Vous avez vu, parce que Didier, pour ceux qui le connaissent depuis toutes ces années, c'est notre agriculteur avec les lunettes sur le bout du nez. Puis il est comme ça et il pousse ses coups de gueule. Et alors là il vieillit lui aussi. On se voit vieillir dans les GG. Et il a des lunettes à verre progressif. Alors tout à l'heure, j'arrive pas à m'y habituer au verre progressif.
2: Ça fait un peu comme si tu faisais du bateau les premiers jours.
0: Après, ça, de quoi va-t-on parler aujourd'hui dans les GG, dans les grandes gueules? Beaucoup de sujets qui vont vous faire réagir au 32-16. De l'Espagne qui est sur le qui-vive avec de nouveaux appels à passer dans l'enclave de Ceuta. Les piscines privées, des permis de construire qui sont de plus en plus refusés. Gérald Darmanin contre la police. Hier, on vous parlait de la lettre. On va parler du courroux, de la colère de la police contre Gérald Darmanin. Il y a des appels à démissionner pour Gérald Darmanin. Est-ce que ce serait la moindre des choses après ce qu'il a dit sur la police? Vous venez en parler, bien sûr, avec nous au 32-16. On va d'abord s'intéresser au dérèglement climatique. Entre guillemets, on va s'intéresser à la sécheresse et les pertes qu'elle cause pour les agriculteurs. Le président de la FNSEA, le principal syndical agricole, réclame des milliards d'euros. C'est lui qui le dit, hein. Des milliards d'euros dans le cadre d'un choc de réactivité pour aider les agriculteurs. Est-ce qu'il faut donner ces milliards d'euros aux agriculteurs pour les aider? 32-16 pour en parler avec les GG. On écoute le patron de la FNSEA.
4: Pour les fermes françaises, la situation va être absolument critique et nous avons besoin maintenant d'un certain nombre de réponses, parce que si nous voulons continuer à produire, il faudra aussi que la solidarité nationale puisse se mettre en place. Madame Genevard a annoncé un grand plan. On parle de plusieurs milliards d'euros. On sait que ces montants sont inédits et s'il existe un certain nombre d'assurances, on sait parfaitement qu'elles ne pourront pas prendre en compte un tel niveau de sinistralité.
0: C'est intéressant ce que dit Arnaud Rousseau, parce qu'il dit si on se tourne vers les assurances, elles pourront pas tout prendre en charge. Il en appelle à la solidarité. Je sais pas si vous vous souvenez, enfin pour les plus âgés d'entre nous,
5: sécheresse.
0: Voilà. En 1976, il y avait eu un impôt sécheresse. Mmh. C'est-à-dire il y avait un petit prélèvement qui était fait sur l'impôt sur le revenu et d'autres taxes pour aider à passer cet épisode de sécheresse qui avait été terrible. Donc est-ce qu'il faut faire un impôt agriculteur? Est-ce qu'il faut donner des milliards d'euros de solidarité aux agriculteurs? 32-16 pour en parler avec les G. Avant d'écouter le spécialiste, déjà, vous, qu'est-ce que vous en pensez, Joël?
1: Alors, moi, quand j'entends solidarité nationale, pour moi, la solidarité nationale, elle doit s'exercer, par exemple, sur des personnes qui n'ont plus d'emploi, sur le handicap, sur vraiment des incapacités complètes ou en tout cas partielles et structurelles à pouvoir gagner sa vie. Donc ça, déjà, c'est comme ça que j'entends la solidarité nationale. Et deuxièmement, si elle doit s'exercer sur des personnes comme les agriculteurs ou d'autres professions qui, eux, ont un outil de travail, qui, eux, produisent de la richesse, créent des choses, à ce moment-là, ça doit être sur des problèmes circonstanciels. Le problème de l'agriculture en France, c'est qu'on a des problèmes structurels. Donc, moi, je veux bien qu'on crée encore une nouvelle taxe ou des milliards déversés là parce qu'il y a une crise climatique, etc. Sauf que c'est ad vitam aeternam. Je veux dire,
0: les agriculteurs...
1: Les
0: agriculteurs donnant-donnant.
1: Les agriculteurs...
0: Vous changez votre mode d'agriculture et puis on vous aide, c'est
1: non,
0: ça?
1: Non, l'État doit laisser les agriculteurs travailler, doit arrêter les surnormer, de les bureaucratiser, d'en faire des fonctionnaires, de leur donner des moyens. Moi, j'imagine que pour lutter contre la crise climatique, il y a des moyens scientifiques, des moyens hydriques. Quand on leur dit, vous ne pouvez pas stocker de l'eau.
3: Exactement.
1: Pendant l'hiver. Et ensuite, quand il fait hyper chaud, on te dit, ah bah oui, enfin, il faut donner des milliards. Mais laisser les gens stocker de l'eau. Enfin, je veux dire, on peut pas remplacer des solutions qui sont scientifiques, qui sont même de bon sens, par toujours des chèques et de l'argent.
0: Ouais, donc, surtout que c'est notre argent.
1: Mais oui, mais je suis en empathie avec les agriculteurs et je comprends l'appel de la FNSEA. Sauf que j'ai envie de dire non. Parce que si je laisse l'État toujours réagir comme ça, je me dis, mais il va jamais aller sur des solutions pour régler le problème pérenne. Structurel. Mmh. Voilà, pérenne. Donc, l'argent, ça suffit, ça suffit. Laissez-les travailler, enlevez-leur des normes, laissez-les mettre de l'autre côté.
0: Là, il y a une urgence.
1: Oui, mais d'accord, mais c'est tout le pays qui est en urgence. Enfin, je veux dire, moi-même, je suis en urgence.
0: Qui ont tout perdu.
1: Tout le pays est en urgence. Les hôpitaux sont en urgence. Les agriculteurs sont, l'école est en urgence. Les entrepreneurs sont en urgence. Enfin, on est tous en urgence. Enfin, je veux dire, je suis fatiguée, on peut pas vivre un pays en urgence permanente. Donc, ok, bah, donnez-leur les milliards, mais qu'est-ce que vous allez faire ensuite pour arrêter ça ?
3: Le problème, c'est qu'on en a plus des milliards.
1: Ah oui, bah.
3: Je veux bien, c'est le grand jeu dans notre pays d'aller demander de l'indemnisation tout le temps, etc. Mais moi, je préférerais que ces milliards servent, tu l'as dit, à un grand plan stratégique de construction de méga-bassines dans tout le pays pour faire face à la sécheresse et qu'on n'ait plus besoin d'apporter de l'argent aux agriculteurs qui auraient perdu leur récolte. On est toujours dans ce pays à compenser nos échecs. C'est un échec de pas savoir arroser, voilà, on l'a vu venir le réchauffement climatique et on refuse de stocker de l'eau. Et ben l'argent, alors il va falloir trouver des solutions pour les agriculteurs, mais l'argent, au lieu de le mettre pour payer des pertes, mettons-le dans un plan stratégique.
0: Si demain le gouvernement dit on met en place une espèce de fonds d'aide de plusieurs milliards d'euros avec dans le cadre de la solidarité nationale, toi, tu dis, tu étais prêt quand même à payer ou pas?
3: On peut le faire encore un peu pour sauver quelques exploitations, mais j'ai le sentiment que dans notre pays, à chaque fois, il faut dire que t'as beaucoup souffert pour espérer obtenir beaucoup d'argent et que plus personne travaille, on demande des chèques. Bah non, voilà. Et le rôle de l'État, c'est pas de compenser les difficultés, c'est d'avoir une vision stratégique.
0: Alors, prêt à payer, voilà, être solidaire avec les agriculteurs, 32-16 pour le dire au GG, monsieur Didier Giraud. Alors, effectivement, est-ce qu'il va falloir des milliards?
2: Non, ce qu'il faut dire déjà, c'est que la déclaration d'Arnaud Rousseau, c'est une déclaration politique. Elle répond à une autre déclaration politique. Il y a 15 jours, Annie Genevard, la ministre de l'Agriculture, annonce un plan sans précédent pour passer le cap, sauf qu'il n'y a aucune date, aucune somme. Voilà. C'est une annonce comme le gouvernement a l'habitude d'en faire, considérant qu'une fois que l'annonce est faite, le problème est réglé. C'est pas du tout comme ça que ça s'est passé. Et si Arnaud Rousseau demande des milliards, c'est parce qu'il est comme les autres. Il essaie de créer un peu le buzz pour que le truc y soit repris, qu'on se mette autour d'une table et qu'on définisse qui, quand, comment, combien. Voilà. Je pense qu'aujourd'hui, on est dans une sécheresse complètement exceptionnelle, comme elle arrive une fois tous les 50 ans. La dernière, c'était 76. L'ampleur du phénomène fait que ça touche, à mon avis, toutes les productions et toute la France.
0: Après, ça veut dire que si vous n'êtes pas aidé, certains vont mettre la clé sous la porte.
2: Mais ça, c'est évident.
0: Hormis les problèmes, comme le disait Joël, structurels qui existaient déjà.
2: Alain, ça n'a pas commencé avec la sécheresse.
0: C'est ce que je te dis, oui.
2: Tu parlais de 76. En 76, il y avait 1 500 000 paysans. Aujourd'hui, il en reste à peine 400 000. Voilà. Et le taux... je dirais le taux de remplissage de la ferme France fait que baisser, le taux d'autosuffisance alimentaire fait que baisser dans toutes les productions. Donc à un moment donné, on a un choix de société. Tu disais Antoine, moi je suis d'accord de payer pour un plan stratégique. Sauf que le plan stratégique, c'était il y a 10 ans qu'il fallait le faire pour répondre à la sécheresse d'aujourd'hui. On l'a pas fait le plan stratégique. D'ailleurs, on nous a fait chier quand on essayait de s'adapter. Joël a bien dit, le problème c'est quand même un peu les normes et c'est aussi les doctrines de gens qui dirigent ce pays, qui sont influents dans les bureaux et qui considèrent qu'à un moment donné, l'agriculture dite productiviste, en gros celle qui nourrit le monde, il en faut plus. Donc à un moment donné, quand tu pars de ce constat-là, le plan stratégique, il sert à rien. Ah, aujourd'hui, les gens, ils vont crever. Enfin, moi, sur mon exploit, on n'en est pas à faire profiter les vaches, quoi. On n'en est pas à les faire grossir. On en est à les empêcher de crever, quoi. Voilà. Donc, à un moment donné, quand on est là, les gens qui font des légumes, tout ça, je connais des gars qui font de la salade, ils ont tout perdu, quoi. Ouais, tout. Ouais. Donc, à un moment donné, quand t'as passé ce cap-là, le choix, il est de savoir si tu veux maintenir des gens en place, essayer de faire en sorte qu'ils continuent à produire demain ou pas. Et puis après, moi, je vais lier tout ce qu'on a vécu cet été, parce que ça se lie complètement, quoi. C'est complètement lié. Si on fait le choix de dire on n'aide pas les agriculteurs parce que finalement la bouffe, on l'achètera ailleurs, elle coûtera moins cher. Parce que ça, c'est un choix stratégique qui est en train de se faire de façon insidieuse. Le jour où le feu il démarre dans les Landes et puis qui remonte jusqu'à Nantes ou qui démarre à Nice et qui remonte jusqu'à Grenoble, on vient pas pleurer quoi après. Hein. Mmh. On assume le truc.
0: Oui, parce que jusqu'à présent c'était les agriculteurs qui entretenaient aussi
2: les forêts, zones où les terrains, etc. Fort, là. Ouais. Moi, quand j'étais gamin, c'était des zones d'élevage quoi. Hein. Ouais, et à un moment donné, quand l'élevage
5: recule, et ben qu'est-ce qui se passe? Il y a d'abord de la friche, ensuite de la forêt, et puis le jour où ça brûle, ça brûle. Et on peut pas l'arrêter, quoi.
3: Joël.
1: Non, mais moi, je comprends ce que tu expliques, mais dire que c'est trop tard, je peux pas l'entendre. Ouais. Il y a une expression qui dit le meilleur moment, c'était hier, et le deuxième meilleur moment, c'est aujourd'hui. Donc, je veux dire, on peut pas s'arrêter là et juste dire, bon, ben, on va donner des milliards pour maintenir le
5: sur la sécheresse 2026, je dis, c'est trop
1: tard. Ah oui, c'est trop tard, oui, d'accord.
5: Sur la sécheresse 2028, on a peut-être encore un peu de temps.
1: Mais on doit bien préparer l'avenir.
5: Sur la sécheresse 2026, c'est trop tard.
1: On doit bien préparer l'avenir. Et je sais qu'il y aura de la casse en préparant l'avenir. Je sais qu'il y a des agriculteurs ou dans d'autres professions, des gens qui se relèveront pas. Mais on doit bien préparer les gens qui
0: c'est l'occasion,
1: arriver,
0: c'est l'occasion d'une
1: c'est
0: transformation
1: l'occasion,
0: aussi.
1: Mais oui, mais quand
5: non,
1: on
5: mais faut
1: quand
5: arrêter
1: vis,
5: de raconter que.
0: Mais, attends, attends, attends, attends,
5: non,
0: Joël,
5: mais vous
0: finis.
5: Dites des conneries. Non, mais... que la grande transformation, c'est pour demain. Mais les agriculteurs, ça fait 50 ans qu'ils se transforment tous les jours. On n'a pas attendu que vous décrétiez sur un plateau
1: non,
5: télé
1: pas,
5: que
1: pas...
5: c'est la grande
1: mais
5: transformation
1: non, mais c'est pas
5: pour
1: vous.
5: Se transformer.
1: Mais, c'est pas
5: mais tous les jours,
1: mais
5: on se transforme.
1: Non, mais c'est pas vous qui devez vous transformer. C'est l'État qui doit transformer sa façon de penser. Vous, vous voulez bien. J'imagine, toi, tu veux bien, par exemple, mettre de l'autre côté en hiver. C'est l'État qui t'en empêche. Donc, moi, c'est à l'État que je demande de transformer sa façon de penser.
5: Bientôt
1: les agriculteurs, ils savent ce qu'ils ont à faire. Toutes les professions, que quand tu les écoutes, quand tu vas sur le terrain, chacun sait ce qu'il a à faire.
0: Oui, mais regarde,
1: et en général,
0: regarde,
1: ce qu'il faut faire
0: minutes,
1: pour que ça tienne.
0: Il y a quelques minutes, sur RMC, il y avait François Gémen, tu sais, le climatologue. Et Didier, il était à côté, d'ailleurs, il a échangé trois mots avec lui. Ce qu'il disait, lui, il dit, c'est normal d'aider les agriculteurs, mais il faut que les agriculteurs, aujourd'hui, quand je dis se transformer, pensent à une agriculture qui soit moins énergivore. Moins gourmand en eau aussi,
2: Alain.
0: Parce que on va avoir aujourd'hui des changements de saison, on va avoir des ressources qui seront plus rares.
2: Alain.
0: Donc il y a, si tu veux que les agriculteurs aident,
3: s'adapter quoi,
0: aident parce qu'il y a une urgence, il y a des gens qui vont crever, peut-être se suicider encore plus malheureusement, c'est une chose. Et puis après il y a que se passe-t-il face aux changements, face aux dérèglements climatiques, face à ces sécheresses qui s'accumulent. Et ça, c'est aux
5: non,
0: agriculteurs de le faire.
5: Non, mais l'eau, elle est là, là. Faut arrêter de raconter des conneries.
2: Elle
5: est
2: là, l'eau.
5: L'eau, elle est là. Fin avril. Toutes les nappes phréatiques de France étaient regonflées à des niveaux qu'on n'avait pas vu depuis plusieurs années. Aujourd'hui, on nous dit que les nappes phréatiques sont en bas. Alors déjà, moi, j'aimerais bien voir les chiffres et concrètement où on en est. Mais la pluviométrie annuelle, elle ne baisse pas. Elle est répartie différemment dans le temps. Et après, ce que j'ai dit à François Gémen, je vais vous le redire ici. À un moment donné, moi, si on me donne scientifiquement la plante qui me permet de nourrir mes vaches sans me faire chier à faire du maïs qui fait 50 cm de haut, mais moi, j'en plante 30 hectares de cette plante-là. Sauf qu'aujourd'hui, scientifiquement, on l'a pas. Et la seule solution qu'on a, c'est de stocker de l'eau l'hiver, quand elle tombe, et arroser l'été. Voilà, c'est la seule solution qu'on a. Mais il y a aujourd'hui des intégristes qui nous empêchent de faire ça.
0: On a Aurélie qui veut réagir, elle est dans le Gard, elle est agent immobilier. Aurélie est au 32-16. Bonjour, bienvenue Aurélie.
6: Bonjour les GG. Alors, vous nous avez manqué, il ne faut pas disparaître comme ça. Hein.
0: Écoutez, tout le monde s'est un petit peu reposé et vous nous voilà de retour.
6: Ah, je me lève le matin, je vois un best-of, je dis non, ils sont passés où, c'est pas possible.
0: Aurélie, alors est-ce que vous êtes OK pour donner des milliards aux agriculteurs, la solidarité?
6: Pas du tout, non. Alors c'est pas que je ne veux pas aider les agriculteurs, mais en fait j'en ai marre d'aider la planète, c'est tout. J'en ai marre d'aider tout le monde, il faut donner de l'argent pour tout le monde. Je veux dire, il y a un moment, on ne peut plus, quoi. C'est plus possible. On vit comment? On a déjà l'essence à 2,24 du litre en ce moment, là, dans le sud, hein, je vous dis comme ça au passage. Plus les impôts pour ci, pour mi, mais on fait comment, en fait? Comment c'est possible? On nous prend, nous, les agents IMO, enfin, tous les auto-entrepreneurs, on nous prend 26% d'URSSAF pour que dalle. On nous prend des impôts sur revenus, on les voit pas passer. Où va l'argent? À l'Ukraine, peut-être. Ah, pardon, mais j'ai oublié. Il y avait l'Ukraine à aider. Non, la priorité, enfin, je suis désolée,
0: vous
6: ça fait des années que...
0: Pas d'impôt sécheresse, pas d'impôt agriculteur, quoi.
6: Pas d'impôt tout court, en fait. Non, mais ce que je veux dire, c'est qu'à un moment donné, là, quand ils nous ont fait tous leurs trucs, là, les COP21, les machins, les bidules, ils savaient que le climat, il allait changer. Pourquoi ils anticipent pas? Pourquoi ils anticipent pas sur ça?
5: Parce qu'on a manqué de courage pour une politique, Aurélie.
6: Ben voilà, mais c'est ça. Mais en fait, moi, enfin, franchement, Didier, je vous aime beaucoup. Enfin, j'ai beaucoup de respect pour votre profession. Il n'y a pas de problème. Mais à un moment donné, il faut. Enfin, c'est toujours nous. On vient nous chercher à nous.
0: Il y a
6: le feu. Il y a le feu en Gironde. On fait des appels aux dons. Enfin, je veux dire, on marche sur la tête. Moi, je suis pas.
5: Ah non, mais moi, les cagnottes,
6: par rapport au principe. Sur le principe, c'est non. Après, aider des gens qui sont en peine, moi, je comprends. Quand on a des terres qu'on fait des années et des années de la culture et qu'au bout d'un moment, bah, ça termine comme ça, bah, franchement, ça fait chier, voilà, faut le dire. Et je comprends tous ces gens. Mais on peut pas non plus... moi, je suis pas Wonder Woman pour tout le monde. Déjà, moi, je
0: oui, puis on a plus d'argent.
6: J'ai pas d'enfants. Je paye des impôts pour bien des gens. Ouais. Voilà, nous, on a,
0: alors,
6: avec mon mari,
0: Aurélie...
6: je pleure pas dans les chaumières, mais on a le droit que dalle, quoi. Donc, voilà.
0: Antoine, je partage
3: ce que dit Aurélie. On est dans le pays au monde où la captation d'argent public est une des plus grandes. Donc on peut pas en prendre plus et en redistribuer encore plus. Donc il y a un moment, il faut se rendre à l'évidence. On trouvera pas les milliards que chacun demande pour compenser les pertes.
0: Bah, ce sera des mesures d'urgence pour la trésorerie. Ce sont des prises en charge des cotisations sociales. Ce sont des dérogations. Ce sont des reports de charges. C'est comme ça que ça va se.
5: Alors, c'est comme ça que ça va se traduire. Ça, ce sera aussi de l'inflation sur les produits agricoles français.
0: Oui, parce que ça, au final, nous, on va payer plus cher aussi des produits.
5: Vois, moi, je vois déjà les sujets qu'on va avoir au mois d'octobre, quoi, tu vois. On en parlera de ça. L'inflation. Le prix de la baguette va augmenter parce que la récolte de blé a été faible et que voilà. Parce que du coup la sécheresse elle en tient grand aussi. Le kilo de viande va augmenter. Enfin voilà, tout ce qu'a des céréales va augmenter.
0: On a Pascal
5: de façon
0: qui
5: direct
0: est là.
5: Ou indirect, mais je vois déjà les débats qu'on va avoir autour du pouvoir d'achat cet automne.
0: Pascal qui est agriculteur bovin, oui. Tu sais, il est en Vendée. Pascal, bonjour, bienvenue Pascal.
7: Bonjour à vous. Bonjour tout le monde.
0: Bonjour Pascal. Pascal, aider les agriculteurs, oui ou non? J'imagine que vous allez me dire oui.
7: Non, mais attendez. Oui, à court terme, là, on est presque obligé de le faire parce qu'on a des situations en trésorerie qui vont être catastrophiques, des exploitations qui vont avoir de très gros problèmes. Par contre, où je rejoins un peu ce qui a été dit précédemment, c'est-à-dire que si structurellement, on ne fait pas des choses, on met de l'eau dans un tonneau des Anaïdes, là.
3: Ben, c'est ça.
7: C'est-à-dire qu'à chaque fois, on va revenir, l'année prochaine, on va revenir parce qu'il y aura trop d'eau, les plantes seront noyées en fin d'hiver. Après, ça va être de la sécheresse. Donc, ce qu'il nous faut, c'est remettre en place des choses qui soient structurellement correctes et qui permettent aux agriculteurs de vivre. Parce que moi, je veux bien aider les agriculteurs qui font du maïs pour l'exportation, mais il faudrait quand même que cette exportation soit rémunératrice pour l'agriculteur qui le produit. Parce que si on veut produire du maïs pour exporter au prix mondial, qu'il faut aider l'agriculteur pour qu'il mette en place de l'irrigation, je sais pas où c'est qu'on va gagner d'argent.
0: Mais même ça, la culture du maïs, elle est remise en cause aujourd'hui par bon nombre aussi d'experts qui disent que ça bouge trop d'eau, la culture du maïs.
5: Non, mais ça, c'est la connerie, Alain, parce qu'on n'a pas l'alternative. Aujourd'hui, le maïs, c'est une culture qui nous permet de produire de l'énergie l'été.
7: Oui, mais attends, Didier. On peut aussi diminuer cette culture de maïs en implantant, par exemple, ce qu'on fait par chez nous, du métail, pour pallier à ce déficit. Donc, tout est possible. Il faut pas me dire qu'il n'y a pas de solution, c'est faux. Par contre, ce qui m'ennuie, moi, c'est quand on voit M. Rousseau qui vient sur les antennes, lui, qu'est-ce qu'il fait? Lui aussi, il défend autre chose qui est au-dessus de nous, c'est l'agroalimentaire.
5: On peut toujours faire ce procès-là, Pascal, mais pour moi, il y a quelque chose de bien pire, c'est que du maïs, il en va aussi des centaines d'hectares dans les méthaniseurs aujourd'hui.
0: Pascal,
5: ce débat-là, on l'a pas posé.
0: Vous aurez conclu la discussion. Alors, est-ce que vous êtes prêt à aider les agriculteurs? Faut-il des milliards pour les agriculteurs? On n'en est pas à l'impôt sécheresse encore, comme en 76.
5: Mais
0: regardez, faut-il donner des milliards à l'agriculture pour faire face au changement climatique? Non, à 54%. 54.
5: Ça veut dire quand même oui à 45.
0: 54,8. Et oui, à 45%. Dans un instant, puisqu'on parlait de la crise, on a une autre crise peut-être qui arrive. Et là, on se tourne vers Ceuta, vous savez, l'enclave espagnole au Maroc. Il y a des appels de nouveau à repasser la frontière. Est-ce qu'on est face à une crise migratoire en perspective? 32-16 pour en discuter avec les GG.
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0: parole. Didier Giraud, notre agriculteur de Saône-et-Loire, est là, tout comme Joël Dagosséry, la coach de vie, et Antoine Diers, le consultant auprès des entreprises, le consultant juridique, l'homme de Dunkerque. On va regarder ce qui se passe du côté de l'Espagne, ou plutôt de l'enclave espagnole de Ceuta, c'est au Maroc. Il y a 10 jours, beaucoup d'entre vous ont appris l'existence de cette enclave espagnole au Maroc, l'enclave de Ceuta, et l'Espagne est de nouveau sur le qui-vive. 70 000 personnes, il y a 10 jours, étaient entrées dans l'enclave. 70 000 sont reparties, 2 000 sont toujours sur place. D'ailleurs, le dirigeant de Ceuta veut confiner les migrants en attendant leur expulsion, ceux qui restent. C'est ce qu'il dit, et il s'inquiète. Et d'ailleurs, les dirigeants espagnols s'inquiètent parce que sur les réseaux sociaux, il y a de nouveau des appels avec des codes comme 15/8/15/8, ce qui veut dire peut-être 15 août, pour passer de nouveau la frontière, en disant qu'il pourrait y avoir de nouveau des régularisations. Alors il y a bien sûr ce qui tient de l'ordre des fake news, mais il y a les appels de nouveau, les forces de l'ordre ont été renforcées, on a même installé des barrages boués en mer, parce qu'il y avait une rumeur qui disait que si on arrivait par la mer, on pouvait ensuite bénéficier de titres d'accueil. Exactement. Voilà, parce qu'il n'y avait pas de... On n'avait pas forcé la frontière. C'est pour ça que là, cette fois-ci, on a mis des bouées. Est-ce que cela va suffire? Vous avez vu que ça avait créé une crise entre les Européens aussi. S'il y a un nouveau problème à Ceuta, est-ce qu'on aura une crise migratoire cet été? Est-ce que vous êtes inquiet? 32-16, pour en parler avec les GG. Monsieur Antoine Diers.
1: Je pense déjà que tout le monde a en tête les images des 30 et 31 juillet dernier. Il y a 50 000 personnes qui se sont précipitées sur une frontière européenne. On a ces images, des foules d'hommes jeunes qui arrivent et qui forcent l'entrée. Les autorités marocaines sont restées très passives face au phénomène, en laissant aller ces gens vers la frontière européenne. Et puis, on n'a toujours pas trouvé d'où venait sur les réseaux sociaux la manipulation des foules. Mmh. Et donc, il faut qu'on commence à comprendre que l'immigration clandestine, illégale, violente va être une arme diplomatique, géopolitique, de déstabilisation, et l'Union européenne reste parfaitement passive. Ce qui m'a choqué, c'est les tenants de l'extrême centre qui minimisent, qui disent « Mais non, il n'y avait pas 50 000 personnes, mais qu'est-ce que vous racontez ? Mais non, mais il n'y a rien de mal, enfin voyons, vous exagérez toujours. » Alors qu'en réalité, c'est l'enjeu de demain pour l'Union européenne de faire face à ces afflux. Je me mets à leur place, hein. Ils veulent quitter peut-être des conditions économiques défavorables, mais si l'Union européenne ne se met pas en mesure de défendre efficacement ses frontières...
0: Même ça d'ailleurs, tu as raison, on l'a pas su précisément qui étaient les 50 000 ou 70 000 personnes, si c'était uniquement des gens qui venaient du Maroc, s'ils étaient au Maroc et que c'était des migrants d'autres nationalités, ça a été un peu compliqué de savoir là. Visiblement, il y a aussi beaucoup de mineurs qui se retrouvent là à Ceuta. On ne sait pas trop ensuite ce qu'ils vont devenir. Didier Giraud, Joël Dagosséry, Didier.
2: Moi, j'ai pas fait une analyse fine de la crise, mais j'arrive pas à comprendre qu'est-ce que les Espagnols ils se font chier avec ce truc-là, quoi. Mmh. Ils ont 40 ce territoire-là au Maroc et puis l'affaire elle est réglée, quoi. Enfin, je vois pas comment tu peux garder ce type de territoire, quoi.
1: Peut-être ce que le Maroc espère.
2: Non mais
1: en étant passif.
2: Évidemment. Mais moi, je suis complètement d'accord avec toi, Antoine. Je pense que l'Europe et au moins l'espace Schengen devrait se doter d'une douane extérieure, quoi. C'est-à-dire que les pays de l'intérieur devraient mutualiser des moyens pour pouvoir garder ses frontières sur l'extérieur, mais de façon efficace. Parce que y ait la libre circulation à l'intérieur de l'espace Schengen, c'est quelque chose. Que l'Europe soit complètement poreuse, c'en est une autre, quoi. Et pour moi, l'enjeu, c'est l'extérieur de l'espace Schengen. Et je pense pas qu'il y ait bien d'écart quand tu traverses la frontière bulgare-turque par rapport à la frontière France-Italie ou France-Espagne, quoi. Et je pense qu'il y a un vrai enjeu là-dessus. Et ce genre de phénomène doit faire en sorte que l'Europe prenne en compte l'extérieur de son espace, parce que tu peux pas non plus accueillir.
0: D'accord, mais il y a toujours le mirage, si tu veux, de se dire, et moi je peux le comprendre, j'ai un avenir meilleur aussi en Europe.
2: Mais quand tu vois qu'en Espagne, c'est un autre.
0: Oui, Bah, si tu, c'est le cœur du problème aussi. Quand tu vois qu'en Espagne, ils ont fait combien?
1: Des régularisations.
0: 600 000 régularisations exceptionnelles. Et il y a eu 1 million de dossiers déposés.
1: Bien sûr.
0: En Italie, ils ont fait 450 000 permis de séjour. Donc, si tu veux, ça aussi, ça pèse. Et puis, tous ceux qui passent, bah, maintenant, aujourd'hui.
1: Le permis de séjour, c'est un peu différent de la régularisation. Ah oui, t'as quand même vocation à repartir chez toi après avoir travaillé.
2: La vraie question, c'est aussi comment on peut, avec 3 tweets et 2 publications Facebook, arriver à mettre 50 000 personnes dans la mer en leur faisant croire
1: qu'ils passent
2: à la nage, ça va bien se passer.
1: Il y a un groupe derrière, ou au moins un groupe informel qui pousse ces gens.
2: Les Russes, qu'il y a je ne sais pas qui.
1: Voilà, je ne sais pas qui.
0: Joël Dagosséry.
3: Non, première chose, et je reprends ce que Didier a dit, je ne sais pas ce que l'Espagne fout au Maroc. Il y a un moment où vouloir absolument garder 2 enclaves sur un territoire qui n'est pas le tien, enfin, faut quand même se poser des questions, notamment si ce territoire te pose des problèmes constamment. Donc là, il faut quand même, enfin, je ne sais pas si en Espagne si c'est un débat, mais se poser des questions si ce territoire, en fait, quel est l'avantage de le garder, s'il nous pose autant de problèmes, notamment sur le plan migratoire, qu'est-ce qu'on fait sur un pays étranger? Enfin, moi, je suis, vous le savez, contre toute forme de colonialisme. Donc, pour moi, ça, c'est du colonialisme. Donc, tu n'as rien à faire sur ce territoire. Donc, ça, c'est la première chose. Ensuite, si tu y es,
0: tu assumes.
3: Oui, parce que là, ce que je comprends, c'est que la sécurité est déléguée aux Marocains.
0: Mmh.
3: Donc les gens arrivent. Tu sais pas pourquoi la sécurité marocaine tout d'un coup est assez passive, parce qu'en fait nous les Européens on délègue souvent nos frontières à des pays en dehors. Ça on l'a vu aussi notamment il y a quelques années où on avait délégué au Liban le traitement des migrants qui venaient de Syrie, etc. Enfin il y a un moment où il va falloir quand même se poser des questions. Voilà exactement.
0: Et là Giorgia Meloni elle a négocié aussi avec des pays d'Afrique, la Tunisie notamment, la rétention des immigrés, elle paye d'ailleurs pour ça, Giorgia Meloni.
3: La deuxième chose, c'est qu'il ne faut pas se mentir, on est faible. L'Europe est un continent vu, en tout cas de l'extérieur, comme étant faible. Premièrement, faible sur ses frontières, c'est-à-dire que oui, elle se barricade, là tu vois, on voit des grillages, etc. Mais la faiblesse, elle vient de quoi? C'est que je pense que les migrants se disent, une fois que je rentre là, il y a très peu de chances qu'on réussisse à me ramener de l'autre côté. Donc ça, c'est une faiblesse de pas pouvoir. Le fait, c'est pas seulement de se dire on barricade tout, etc. C'est la force, elle est aussi de se dire ok, s'il y a des gens qui rentrent, est-ce qu'on a les moyens de les ramener de chez eux? Eh ben, l'Europe, à mon avis, est vue comme incapable, en tout cas en majorité, d'exercer ce pouvoir-là, c'est-à-dire se dire les personnes n'ont pas le droit de rester là, je les renvoie chez eux. Ça, c'est une énorme faiblesse. Et la faiblesse, elle vient aussi du fait que technologiquement, on est déstabilisé sur le plan digital, technologique. Les gens savent que, en fait, on peut venir déstabiliser l'Europe avec la crise migratoire, parce qu'en fait, moi, je crois à la Russie ou bien à d'autres choses.
2: C'est peut-être pas la Russie.
3: Ou autre chose, mais après ça, qu'est-ce qu'on va dire? Regardez comment ils sont faibles, regardez ce qui vient chez eux, etc. Donc, l'Europe est vraiment. C'est dommage que des gens qui se soient réunis à 28 pour être puissants soit aussi faible. Et la faiblesse, je l'ai vu aussi dans les réactions suite à l'arrivée de ces migrants. C'est-à-dire
0: ils sont partis d'ailleurs, dans les 36 heures, on nous dit que 50 000 ou 70 000
3: sont repartis.
1: Demande aux habitants de Ceuta s'ils sont repartis.
3: Mais excuse-moi, zéro solidarité, c'est-à-dire qu'on s'est mangé entre nous. L'Italie, Giorgia Meloni a attaqué l'Espagne, alors qu'on aurait dû.
0: Giorgia Meloni de droite, l'Espagne de gauche.
3: Oui, mais peu importe. Enfin, je veux dire, il y a un moment, c'est des frontières européennes, de droite, de gauche. Soit on se soutient ensemble, parce que j'imagine que l'Espagne n'a pas souhaité accueillir. Je sais qu'ils ont une politique de régularisation, mais c'est une politique contrôlée, c'est une politique volontaire, pas une politique subie. Donc là, ils ont subi une vague migratoire. Il y a à les soutenir et pas à leur dire ouais attention, moi tout d'un coup je serai plus solidaire de vous machin. Enfin, on est zéro sur le plan de la force, et la force c'est aussi la cohésion.
0: Mais la force c'est aussi des images. Si on montre des images, si tu veux, de coercition ou de force face à des gens qui arrivent, qui sont des migrants, qui sont pour beaucoup démunis et autres, on se dit aïe aïe aïe, qu'est-ce qui va se passer? Quelle image on va renvoyer et autres?
2: Il y a aussi la volonté politique. Enfin, On a connu ces images-là à Lampedusa, ça n'existe plus aujourd'hui. Lampedusa, c'est plus ce foutoir-là. Pourquoi c'est plus ce foutoir-là? Parce que je présume que Meloni, elle a fait les choses pour que ça soit plus ce foutoir-là, quoi. Voilà.
1: Non,
2: et que, en plus, l'Italie, c'est un pays qui a besoin d'immigration. Mais ils gèrent leur immigration.
0: Voilà. Avec des, avec des permis de séjour. En fait, Antoine, et puis après, on écoute Francis au 32-16.
1: Moi, j'ai été directeur de cabinet du maire de Calais au moment de la crise migratoire. J'ai déjà eu l'occasion de le dire ici. Vraiment, la lâcheté de ne pas traiter le problème ne rend même pas service aux migrants eux-mêmes qui se retrouvent dans des camps, dans des cul-de-sacs à Calais, qui mettent leur vie en danger, etc. Et donc, en réalité, même au nom de l'humanité, on devrait faire preuve d'une grande rigidité en indiquant que personne ne passera, que personne n'obtiendra de régularisation. Et je pense que si on veut maintenir l'existence d'une Union européenne, d'un espace Schengen, on doit interdire aux États, indépendamment de faire de leur propre chef des régularisations, parce que les régularisés en Espagne sont évidemment depuis partis en Angleterre, en France, partout ailleurs. Donc si on veut pouvoir faire durer l'Union européenne, faire exister cette idée qui n'est pas vraiment la mienne, ça passe par
0: De
1: la fermeté urgente.
0: C'est Francis qui va en discuter avec nous, il appelle de Meurthe-et-Moselle, il a de la famille en Espagne. Bonjour Francis.
4: Bonjour à tous.
0: Bonjour Francis, est-ce que vous pensez qu'on va avoir droit à une nouvelle crise là, le week-end du 15 août? Enfin, c'est ce qui semble émerger sur les réseaux sociaux, dites-moi.
4: Non, alors comme on rentre dans une période de campagne présidentielle, tout le monde se précipite sur immigration, vague migratoire, l'Union européenne, les frontières, etc., etc. En Espagne, c'est pas du tout la question qu'on se pose. En Espagne, on se dit, il n'y a pas 70 000 personnes qui décident comme ça un jour. Réunir 70 000 personnes, c'est remplir quasiment le Stade de France. Donc il n'y a pas 70 000 personnes qui un jour comme ça décident de se précipiter à un endroit. C'est quelque chose qui est organisé. Donc la question que les Espagnols se posent, c'est qui est derrière cette organisation? Ça vient du Maroc. Ok, mais le Maroc n'est pas un pays en crise, n'est pas un pays en guerre, le Maroc n'est pas un pays pauvre non plus. Donc, c'est autre chose. Et l'autre chose, les Espagnols, aujourd'hui, le décrivent comme une opération américano-israélienne. Pourquoi? Parce que l'Espagne a pris fait et cause pour la Palestine dans le conflit israélo-palestinien. Et l'Espagne a interdit ses bases militaires aux avions américains dans le cadre du conflit sur l'Iran. Donc c'est une affaire géopolitique, c'est une affaire géostratégique, mais ce n'est pas un...
0: Alors qui est à la manœuvre selon vous alors?
4: En Espagne ils disent Israël, Israël avec l'appui des Américains. Voilà, et ça semble...
1: Ça me paraît un peu complotiste, moi je...
0: Je
4: vous dis ce qu'on dit en Espagne, et Antoine, il faut arrêter avec ce mot complotiste. Quand on n'a plus d'argumentation, on parle tout de suite de complot.
1: Non,
4: c'est l'immigration. Tous les problèmes de notre pays et de l'Union européenne viennent de l'immigration, mais à un moment donné, on met ça de côté, puis on essaye de réfléchir.
0: Non, bien sûr, mais ça ne veut pas dire... Francis, là, ça n'a étayé par aucune preuve

0: dérange personne. Mais là, Francis, il avance une théorie, certes, mais non, mais pas vérifiée, mais qui est entendable, selon moi, de l'Amérique et d'Israël. Et là, tout d'un coup, ah bah oui, c'est non. complotiste. Non, c'est non, pas complotiste. Le les déstabilisations.
1: Sauf que si tu veux, pour les Russes, ces derniers temps, tous les gens qui ont été interpellés ou interceptés, ils étaient liés au service russe.
0: Bien.
1: Ça s'est vu. Je dis simplement que ce que dit Francis, ce qui lui est rapporté, c'est possible, mais pour le moment, ça n'est étayé par rien du tout, quoi.
0: Oui, mais qu'on se pose la question. Le fait que Francis dise qu'en Espagne, en fait, eux, ils réfléchissent à qui est derrière ça et qu'ils pensent à ça compte tenu des positions du premier ministre espagnol, bah, ça peut aussi s'entendre. Donc moi, je vois bien que c'est une déstabilisation.
2: C'est un discours politique, parce que tu l'as dit toi-même, quoi. Hein, la faiblesse de l'Europe et particulièrement de l'Espagne, c'est qu'on cherche à savoir d'où ça vient avant de penser à reconduire les gens chez eux, quoi.
0: Oui,
2: et on les régularise massivement. Et quand même,
1: comme tu disais, c'est une affaire de politique intérieure. Et on voit d'ailleurs en France comment on s'est positionné sur cette histoire Ceuta. D'ailleurs, il y a une interview d'Edouard Philippe qui dit, qui maintenant se pose en chantre anti-immigration. Tu vois, il dit, je refuse l'impuissance migratoire. C'est ce qu'il dit, ce qui s'est passé à Ceuta n'est pas clos. C'est un avertissement.
2: Et il veut un
1: verrou Schengen. Voilà, c'est ce qu'il dit maintenant, Edouard Philippe.
0: Moi, je veux pas écouter des gens qui ont été aux manettes au sommet de l'État, nous raconter des sornettes. Enfin, je peux encore tendre l'oreille sur quelqu'un qui n'a jamais été aux manettes, mais quelqu'un qui a dirigé l'État pendant 3 ans et qui vient tout d'un coup nous dire que lui, il refuse ça, alors que la situation, je veux dire, elle n'a pas tellement changé depuis que Edouard Philippe était Premier ministre. Donc non, moi, je ferme les oreilles, j'écoute pas ce qu'il raconte.
3: Il va limiter l'immigration à 80 km/h.
2: Surtout que de son temps, quand il était aux manettes, c'était à Lampedusa, mais c'était la même chose.
1: Surtout que dans le même temps, Edouard Philippe dit qu'il est en faveur d'une immigration de travail, si tu veux. Donc il y a une espèce de nouveau dans même temps.
3: En tout cas, ça montre bien que ce sera un sujet clé pour la présidentielle, au point que le centre, qui historiquement n'a pas de discours d'immigration très construit, essaye d'en trouver un. On a vu Attal, on a vu Édouard Philippe, donc ça montre bien, si même eux vont sur le sujet, qu'on a un problème.
1: Merci Francis d'avoir été dans les Gigi. On a posé la question, est-ce que vous pensez qu'on va avoir une nouvelle crise migratoire le 15 août prochain? Vous dites oui à quasiment 90%. Dans un instant, le on s'en fout, on s'en fout pas, le pape va faire sale comble, si je puis dire, à Paris. Il y a déjà plus de place pour le Stade de France, 200 000 personnes prévues sur les Champs-Élysées, la place de la Concorde, est-ce qu'on s'en fiche ou pas? Plus de lunettes pour voir l'éclipse, on a du mal à en trouver, et 37% des Français qui utilisent l'intelligence artificielle pour draguer, est-ce qu'on s'en fout tout ça ou pas? Louis Gerbier arrive et on va voir ce qu'en disent nos GG. A tout de suite, il est 10h moins les mains.
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0: 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Vous êtes avec Joël Dagosséry, la coach de vie, Didier Giraud, l'agriculteur, Antoine Diers, le consultant juridique. Tout à l'heure, à 10h, notre procès, un sujet de discussion qui vous fera intervenir au 32-16. Ce sera à propos de ces villes qui refusent les permis de construire pour les piscines au nom de l'économie d'eau. Est-ce que vous comprenez, oui ou non? On va vous en parler au 32-16, d'autant que ça peut mettre quand même aussi en difficulté tout un secteur d'activité. Donc vous venez en discuter avec nous. En attendant, c'est le « on s'en fout, on s'en fout pas ».
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0: Bonjour Louis Gerbier.
3: Bonjour Alain, bonjour les GG, bonjour tout le monde. Une nouvelle Céline Dion cette année. C'est la visite du pape qui fait mieux que Céline Dion pour remplir le stade de France.
4: Parallèle audacieux.
3: La visite du pape, on s'en fout pas Joël.
5: On s'en fout pas.
3: Didier.
6: Non, on s'en fout pas.
3: Et Antoine.
4: On s'en fout pas.
3: Donc le pape est attendu du 25 au 28 septembre pour une visite à Paris, à Lourdes et à Metz. Le Stade de France a affiché complet en quelques minutes pour la veillée avec les jeunes. Et 500 000 personnes sont attendues, place de la Concorde et sur les Champs, pour la messe dans la rue. Joël, dis-moi pourquoi tu t'en fous pas.
4: Tu y seras?
5: Non, j'y serai pas. Bon, je suis pas catholique, mais en tout cas, si c'était retransmis, je regarderais, par exemple. Je trouve ça génial. Premièrement, déjà, qu'il casse les codes, c'est-à-dire qu'il va dans un stade, un peu comme un concert ou un grand spectacle. Donc, il se contente pas d'une place sur une cathédrale ou quelque chose de très conventionnel. Qu'il y ait autant de personnes en très peu de temps qui réservent, c'est un retour pour moi. Moi, je suis pour le retour de la foi. Donc, de toute façon, je suis pour le retour du christianisme. Donc, je vais pas me cacher derrière ça. Donc, je suis plutôt très contente que ça se passe comme ça. Je suis plutôt très contente qu'il y ait ce retour-là, notamment chez les jeunes. Moi, je le vois avec ma fille, hein, par exemple. Elle sait des choses qu'elle parle entre copines, du carême, etc. Moi, ça avait complètement disparu dans ma génération. Donc, je suis plutôt satisfaite de ça. Ensuite, il faut pas mentir. Il y a aussi une grande désespérance dans le pays. Je sais pas si c'est dans tout l'Occident, mais en tout cas dans le pays. C'est-à-dire qu'il y a un manque d'avenir, de projection dans l'avenir, une sorte d'individualisme. Et donc là, je pense que c'est aussi un moyen de retrouver quelque chose auquel croire, se raccrocher, un espoir pour l'avenir. Mais ceci dit, je trouve ça vraiment positif. Quand tu vois que Édouard Philippe a eu du mal à remplir sa salle, non mais il faut voir, je veux dire.
0: Le pacte de la politique.
5: Mais oui, soi-disant, c'était notre grand candidat 2027, pour voir comment il a du mal à remplir trois places dans une salle, et le pape il débarque, boum, Stade de France. Donc tu vois bien que les
4: Antoine,
5: politiques
4: justement
5: voilà.
4: Moi, mon impression, c'est un peu pape superstar.
0: Ça te gêne?
4: Oui, ça peut me gêner. Du moins, en fait, j'attends de voir quel est le message. On ne sait pas pourquoi il vient, ou alors je suis passé à côté.
0: Je peux déjà te le délivrer si.
4: Si c'est la paix, aimez-vous. D'accord, très très bien. Mais donc c'est le pape superstar. T'as pris tes billets pour aller voir un spectacle. En fait, moi, je suis un petit peu triste de cette Église catholique qui n'a plus de message très très construit. Et pourquoi il vient en France? Il faut savoir pourquoi. C'est pas juste une tournée de stars. Et tu faisais le comparatif avec Céline Dion. On a l'impression que ça ressemble un peu à ça. Le pape, ça peut pas être ça. Le pape, il doit venir dire « Je viens en France pour telle raison, pour porter tel message, pour travailler sur tel sujet. »
0: Ce sera un message d'espérance, aujourd'hui.
7: Peut-être dire de voter.
4: Non à la guerre.
5: Je sais que tu voudrais des messages guerriers, etc., mais c'est pas ça.
4: Je te dis que
5: le pape...
0: Stop à l'immigration.
7: Lance la 8e croisade.
4: Vous comprenez pas. En fait, ça pourrait être un sujet. Face à la place toujours prépondérante de l'islam, réaffirmons nos valeurs universelles, catholiques, etc.
5: Là, c'est incroyable. Mais ça n'existe pas, ça fait longtemps que tu n'as pas parti à l'église.
4: Vous ne vous rendez pas compte que l'erreur de l'Église catholique, c'est d'avoir délivré depuis des années un message insipide. Oui, c'est un truc de midinette, quoi. C'est bien, on va aller écouter le pape, il va dire faites pas la guerre, soyez gentils avec les autres.
5: Mais ça fait longtemps que tu n'as pas parti à l'église. Depuis quand à l'église, tu t'assois et on te parle d'une autre religion? Du judaïsme, de l'islam. Non, au contraire, on veut raviver ta foi dans le christianisme. Donc là, moi, j'imagine.
4: À l'église,
5: que...
4: alors je vais te parler du clergé du Nord-Pas-de-Calais où on m'a bassiné accueillez le migrant comme votre frère, etc. Ça n'a rien à voir avec ce pourquoi tu crois.
5: Enfin, tu vois,
0: Didier.
7: Non, moi, je. En dehors de ces considérations sur le fond, moi, sur la forme, je suis quand même un peu... Enfin, je sais pas comment faut dire, surpris. Enfin, que dans le pays où il y a le plus d'antidépresseurs, c'est le pays où il y a le plus de conversions à l'islam, c'est le pays où le pape remplit le Stade de France en 3 minutes. Donc, je m'inquiète sur où va notre société et ce retour vers le religieux. Après, force est de constater que ce pape-là, précisément, plaît aux jeunes, sait parler aux jeunes. Et moi, j'écoutais des reportages ce matin. Les gens qui ont réservé les billets, qui sont battus pour avoir des billets, c'est des jeunes, quoi. Ouais. Donc voilà, ça en dit, je pense beaucoup sur l'espoir qu'ont les jeunes en l'avenir, quoi.
3: Les lunettes anti-éclipse ou pour regarder l'éclipse plutôt en pénurie.
7: Les lunettes anti-éclipse, elles sont en tôle.
4: Ouais. Tu mets tes lunettes, l'éclipse, elle disparaît.
3: Et tu vois plus rien. Les lunettes pour regarder l'éclipse en pénurie, donc à la veille de cette fameuse éclipse, on s'en fout pas, Antoine.
4: Oh, on s'en fout.
3: Didier.
7: Bon, ouais, on s'en fout un peu, mais on s'en fout pas complètement.
3: D'accord. Joël. Ouais,
5: on s'en fout.
3: Ah, on s'en fout. Bon, bah, pour Didier, alors très rapidement.
7: Non, mais très rapidement, je trouve ça.
8: Il fallait regarder, donc, les deux.
7: Je trouve ça complètement débile qu'on crée tout un business là-dessus. J'ai écouté des ophtalmos qui savent déjà qu'ils auront des consultations le lendemain. Enfin, tu vois, les gens sont débiles, quoi. T'as pas de lunettes, tu regardes pas l'éclipse, voilà, c'est tout. Après, que ça soit un événement, important parce que finalement la prochaine on la verra pas hein.
8: Elle sera en 2082
7: je crois donc enfin moi je pense
3: ah,
7: que
3: tu seras pas frais,
7: c'est cramé pour l'avoir. Après derrière ça moi j'ai mon masque de soudure, j'ai vérifié,
3: ouais,
7: la protection est au-dessus de 14 donc normalement c'est bon. Après que les gens soient fait un peu prendre et qu'ils aient pas anticipé le truc et qu'aujourd'hui ils courent partout chercher des lunettes. Enfin, je trouve ça un peu débile, voilà. J'ai vu aussi cette fabuleuse image où les gens allaient prendre le soleil pile poil dans l'arc de triomphe, là. C'était ces jours-là. Et le lendemain, c'était couvert, dommage. Ils ont dû boucher la circulation. Il y avait des milliers de personnes sur les Champs-Élysées pour prendre le soleil.
8: Non, mais. C'est toujours un moment exceptionnel.
7: Le côté neuneux des gens, ça fait
8: tu la regarderas pas, Joël?
5: Bah, j'ai regardé celle de 99.
4: Voilà, moi,
8: j'en ai vu une, donc c'est pas la
5: peine. J'ai couru pour chercher mes lunettes. On s'est rassemblés entre filles, je me rappelle. Avec mes copines et tout. Bon. Je garde pas un souvenir.
4: C'est un peu décevant comme spectacle.
5: Voilà, exactement.
8: On enchaîne. Ouais,
3: pour que ça soit pas décevant, faut vraiment être au cœur de, c'est-à-dire
4: là où c'est 100%.
7: Dans la station Mir.
3: Vers Bilbao, par là. Quand t'es à 100%, 99.
4: Ouais. Eh ben, je prends mon train tout de suite.
3: Voilà, hein. Voilà. Bon, c'est intouchable. Hein. Les nuits là-bas sont à des milliers d'euros pour le soir de l'éclipse et tout. On va finir avec un sujet un peu plus léger. 37% des Français utilisent l'intelligence artificielle pour draguer. On s'en fout, on s'en fout pas, Joël.
5: Non, on s'en fout pas.
3: Didier.
7: On s'en fout pas.
3: Et Antoine.
4: On ne s'en fout pas.
3: Selon une étude pour Nation IA, 37% des Français ont laissé l'IA draguer à leur place, principalement pour rédiger ou améliorer un message à une personne qui leur plaît, ou pour trouver de quoi répondre quand ils ne savent pas quoi dire. Didier, t'as utilisé l'IA, toi, un peu, pour draguer?
7: Non, du coup, je vais lier ça au premier sujet, quoi. Voilà. Mmh. Le pape, il remplit le Stade de France en 2 minutes et on a besoin de l'IA pour draguer. Voilà où on en est rendu. Et je trouve quand même que c'est d'un pathétique qui me ferait pleurer, quoi.
8: Voilà. Joël.
7: Les jeunes ont besoin d'une appli
3: Joël,
7: pour draguer.
3: Joël, mets un peu de mesure là-dedans.
7: Ça me ferait pleurer.
5: Ouais, je peux pas parler, j'ai besoin de l'IA pour manger, pour dormir, faire du sport. Je l'interroge sur tout.
7: À quelle heure
5: je dois manger.
7: Indirect aussi,
5: Non, je m'interroge pas.
7: Parce que pour faire tourner les data centers, faut
5: de l'eau. Ouais, il y a toujours des gens comme toi qui veulent nous empêcher de vivre. Moi, je vis avec l'IA. Donc, non, ça m'a fait. Non, mais attends, on a eu toute une génération à qui on a dit qu'il fallait plus draguer, que c'était pas bien, etc. Donc, ils ne savent plus, ils ont plus les codes, tu vois. Par exemple, quand je regarde la série Mad Men, tu vois, là-bas, ils ont les codes. En 1960, ils savent comment draguer une femme, etc. Alors, bien sûr, si on le regarde aujourd'hui, on se dit, oulala, c'était quand même... Mais il y a toute une génération qui a perdu cette habileté. C'est une habileté de savoir aborder une femme, la faire rire, alors qu'elle ne connaît ni d'Adam ni d'Ève et qu'elle te lâche un numéro. C'est une habileté relationnelle. Donc, je comprends qu'il puisse s'appuyer sur l'IA pour retrouver ses compétences perdues dont on a besoin, nous, les femmes. Bah oui, il y a plein de femmes célibataires. Quand j'étais célibataire, bah, c'était désert parce qu'il n'y a personne qui vient te parler, qui t'ouvre la porte. Ouh là là, faut surtout pas lui parler. Attends. Fatigué.
8: Oui, t'as pas besoin de l'IA. Enfin, tu fais appel un peu à ton imagination, à ton sens de l'observation.
5: Oui, mais ça, c'est. Bah,
8: tu te lances. Tu
5: oui,
8: vois.
5: Mais t'avais.
8: Et sinon, ça veut dire mode d'emploi. Tu sais, tu demandes à l'IA, voilà. Je suis à côté d'une jeune femme. Elle est coach de vie. Elle est plutôt dynamique. Bon, qu'est-ce que tu me conseilles?
5: Elle s'appelle Ingrid. T'avais des modèles. C'est pas vrai, t'avais des modèles. Ça se trouve, tu regardais Belmondo qui faisait tac-tac, boum-boum, et tu te disais, ah, c'est comme ça qu'il faut faire. Tu regardais la boum, et tu te dis, ah, c'est comme ça qu'il faut danser le slow. En fait, t'avais des modèles. Aujourd'hui, va regarder une série, t'as pas de modèle, désolé.
8: Allez, restez avec les GG dans un instant.
7: La tentation, les modèles sont.
8: Dans un instant, certaines villes refusent désormais les permis de construire pour les piscines. Est-ce qu'elles ont raison? 32-16 pour venir en discuter avec les grandes gueules.
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3: Bonjour à toutes et à tous, bienvenue sur RMC et RMC Story. Bon réveil, bon début de semaine, bon retour Élise.
4: Merci, je suis tellement heureuse d'être avec vous.
0: 7h, Apolline de Malherbe dans Apolline Matin.
5: Et bonjour à tous, excellent réveil d'Apolline Matin, c'est jusqu'à 9h. À la une ce matin, c'était la promesse d'Emmanuel Macron en avril 2020.
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3: Vous êtes en direct sur RMC, RMC Story, en direct au 32-16 pour réagir avec nous jusqu'à midi. Bonjour Olivier.
6: Bonjour Alain, bonjour les grandes gueules. Bonjour à tous.
0: Midi 15h, Estelle Denis dans Estelle Midi.
7: Nous sommes ensemble jusqu'à 15h, 3h de débats enflammés en compagnie tout d'abord de Charles Magnin. Bonjour Charles.
8: Bonjour Estelle, bonjour à tous.
7: Jean-Philippe Doux, notre journaliste et libraire.
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3: RMC, il est 10h. Il est 10h, toute l'actualité, Cassandre Brault, bonjour.
13: Bonjour Alain, bonjour à tous. Du Finistère à l'Hérault, la canicule s'étend à l'ouest à partir de midi. 43 départements seront placés en vigilance orange par Météo France. Des températures qui repartent à la hausse. Il fait déjà 28 degrés à Marseille, 26 à Bourges. Le pic probable est attendu en milieu de semaine. Et il va falloir s'habituer à ces nouvelles chaleurs, explique François Gémen, membre du GIEC. Il appelle le gouvernement à trouver des solutions concrètes rapidement.
14: Nouvel été dans la norme en réalité, exception devient la norme. En Europe, on est très très mal préparé et j'irai même plus loin. Paris est la ville d'Europe où on meurt le plus des canicules, simplement parce que les bâtiments n'ont pas été conçus pour ça. On le voit bien aujourd'hui. Comme nous sommes intégralement responsables de ce nouveau climat, ça veut dire que nous avons aussi les moyens de le limiter. Souvent, le discours a trop porté sur les actions individuelles. C'est d'abord, il faut le dire, une responsabilité qui incombe au pouvoir public. C'était parfois une façon pour les gouvernements de se défausser de leurs responsabilités sur les épaules des citoyens.
13: En Colombie, le bilan s'alourdit après le séisme de magnitude 7.4 hier. 132 personnes sont mortes, 570 blessés et des dizaines de bâtiments ont été détruits. Les recherches se poursuivent. Rien qu'à Cali, troisième ville du pays et ville la plus touchée, on compte 188 disparus. Direction les bassins du centre aquatique olympique de Saint-Denis avec les championnats d'Europe de natation. Après la première médaille d'argent hier soir pour Léon Marchand et ses coéquipiers du relais, ce soir, c'est l'autre leader des Bleus, Maxime Grousset, qui est en finale du 50 mètres papillon. RMC, il est 10h et une minute, les grandes gueules, c'est reparti.
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0: Vous êtes avec les Gigi, les grandes gueules en direct sur RMC et RMC Story avec aujourd'hui Joël Dagosséry, la coach de vie, Didier Giraud, l'agriculteur de Saône-et-Loire et puis le consultant juridique qui vient de Dunkerque. C'est Antoine Dierce, on a parlé dans la première heure, là tout à l'heure dans le on s'en fout, on s'en fout pas, de comment draguer avec l'intelligence artificielle. Je vous conseille d'écouter en podcast les méthodes de drague de nos GG, de nos grandes gueules. Est-ce qu'elles aiment draguer ou est-ce qu'elles aiment être draguées? Ça, vous retrouvez ça sur l'appli RMC, sur les podcasts ou sur le site internet rmc.fr et vous allez dans l'onglet les GG, le podcast, c'est la session de rattrapage des grandes gueules. Je vous donne le menu de la deuxième heure des GG. De quoi va-t-on parler? On va parler de cette bataille entre Bali Bagayoko soutenu par la France Insoumise, vous savez, autour de son prétendu emploi fictif. Ça se bagarre sur les réseaux sociaux. La France Insoumise soutient à fond Bali Bagayoko, désingue tous ceux qui le critiquent aujourd'hui, qui s'interrogent. Et alors, ça prend une tournure supplémentaire parce que le journaliste du Canard Enchaîné qui apparemment est en charge de l'enquête, c'est Frédéric Aziza. Frédéric Aziza, qui est journaliste à Radio J, qui n'a de cesse de qualifier aussi la France Insoumise d'antisémite. Donc, pour la France Insoumise, ça y est, on voit d'où viennent les coups, etc. Donc, est-ce que la France Insoumise en fait trop ou pas? Ou est-ce que c'est de l'acharnement contre eux? On en parlera tout à l'heure à 11h-20. On reviendra aussi sur ces médecins qui travaillaient à l'hôpital, à qui on a donné des surprimes pour pouvoir rester, sauf que la loi l'interdit, et du coup le fisc aujourd'hui leur demande de rembourser leurs surprimes. Ça peut monter jusqu'à 80 000 euros, et ce sont les médecins notamment de l'hôpital, du grand hôpital de l'Est francilien qui sont concernés. C'est une histoire, je vous jure, c'est le... Ubu, l'administration et la loi française dans sa splendeur. Peut-être que vous êtes médecin, vous êtes concerné. Eh bien, vous venez en parler avec nous tout à l'heure au 32-16 à 10h20. D'abord, on va regarder un peu ce qui se passe du côté des permis de construire pour les piscines. Alors c'est vrai que face aux grandes chaleurs, certains qui ont un petit terrain ou un peu plus d'espace se disent là avec la canicule qui va arriver, bah c'est quand même bien que je puisse faire un plouf parce que le tuyau d'arrosage c'est bien. Si j'ai la mer à quelques encablures, à quelques kilomètres, c'est très bien. Mais si je peux rester chez moi et le soir me détendre dans ma piscine, c'est encore mieux. Sauf que face à ces épisodes de sécheresse qui s'enchaînent, les règles d'urbanisme ont évolué et désormais les mairies peuvent refuser ou limiter certains permis de construire afin de préserver les ressources en eau qui sont disponibles. Alors, du coup, dans des départements comme les Pyrénées-Orientales, l'Hérault, le Gard, les Bouches-du-Rhône, le Var ou encore le Vaucluse, les communes disent aujourd'hui non, quasiment tout le temps, au permis de construire. Alors, dans ces cas-là, vous savez ce qu'elles disent? Elles disent, ben, faites plutôt des terrasses ombragées ou plantez des arbres, mettez de la végétation. Moi, on découvre que d'année en année, la France est vraiment championne d'Europe de la piscine et on est même dans le top 3 des pays qui ont le plus de piscines au monde. 65% des Français estiment qu'avoir l'accès à une piscine municipale à proximité de leur domicile est important, sauf que des piscines municipales, ben malheureusement, il n'y en a pas partout et qu'aujourd'hui, il y a plutôt une appétence des Français à vouloir une piscine. Alors, est-ce que face aux canicules et aux sécheresses, durcir les règles pour obtenir une piscine, construire une piscine, ça vous paraît normal ou pas, ou c'est une atteinte à la liberté? 32-16 pour en parler quelques minutes avec les gens, avec les grands gueules, Didier Giraud.
1: Écoute, moi je pense qu'il y a quand même un sujet à l'avenir sur le partage de l'eau. Et dans le partage de l'eau, il y a plusieurs sujets. Que aujourd'hui des municipalités refusent des permis de construire pour des piscines en l'état, moi je veux bien l'entendre. Moi, je veux bien l'entendre. Par contre, moi, je le conditionnerais à ce que des maisons neuves aient des systèmes de récupération d'eau, des systèmes de séparation des eaux usées. Enfin, on est le seul pays au monde où on fout de l'eau potable sur notre bouse le matin quand on va aux toilettes, quoi. Mmh. On est le seul pays au monde. Alors, derrière ça, interdire les gens d'avoir une piscine, tu vois, je trouve qu'on n'attaque pas le problème par le bon bout, quoi. Moi, je dirais aujourd'hui, OK, vous voulez une piscine, sauf qu'il vous faut une séparation des réseaux d'eau, vous mettez dans la piscine des eaux de pluie collectées que vous traitez, et auquel cas on vous accorde votre permis de construire. Et aussi s'imposer à eux-mêmes que dans les bâtiments communaux, on ait des séparations d'eau, quoi. Enfin, moi, j'ai vu quelques exemples alors c'est très simple à faire dans des immeubles, où tu collectes tout ce qui est douche, lessive, vaisselle, enfin un bac, machin, tu le fais aller dans un simple filtre avec du charbon et tu rebalances ça dans les toilettes, quoi. Et ce genre de truc, il n'y a pas une seule municipalité qui s'impose ce genre de règles. Par contre, refuser des permis de construire, c'est facile. Et après, derrière ça, ce que je peux comprendre aussi, je regardais par exemple le Tour de France féminin qui arrivait à Nice, sur les hauteurs de Nice, vers le Col d'Aise, dimanche après-midi. À un moment donné, les piscines, elles se touchent toutes, quoi. Elles se touchent toutes. Oui, mais ça, et tu te dis, ça fait volume de flotte, quoi. Hein.
2: Ça s'est fait au fil des années.
1: Non, mais
2: une fois que ta piscine est remplie, en général, t'as pas besoin de la refaire.
1: Dans les coins où ça brûle, les pompiers sont contents de les trouver aussi, les piscines, pour éteindre l'incendie des fois.
2: Joël Dagosséry.
3: Bah, premièrement, moi, je suis de la génération fin 70, années 80, où la piscine, et je pense que ça l'est encore, était le rêve. Je pense de beaucoup de gens et presque un symbole de réussite d'avoir une piscine. Et ça l'est encore pour moi, c'est-à-dire que mon petit rêve, c'est d'avoir une maison avec une piscine. Voilà, j'en ai pas.
2: Tu l'as encore aujourd'hui. Et dans le sud, tant qu'à faire.
3: Voilà, et dans le sud, tant qu'à
2: faire. Même si tu n'es pas loin de la mer.
3: Exactement.
1: Sauf qu'aujourd'hui, il y a des gens dans le sud, ils vont plus se baigner parce que l'eau, elle est trop chaude. Hein.
3: Donc, qu'on me donne la liste de ces communes qui interdisent des piscines, que je n'y aille pas.
2: C'est liberticide.
3: C'est complètement liberticide. Et d'autant plus que quand j'ai fait mes petites recherches sur le sujet, notamment sur la gestion de l'eau de plusieurs communes en France, on a quand même énormément de communes où il y a 30% de perte d'eau due à la vétusté des canalisations. Voilà. Il y a des communes où c'est 1 litre sur 2 qui se perdent dans le sol avant d'arriver dans nos robinets. Donc, avant de venir dire que oui, Coco, tu gaspilles de l'eau avec ta piscine, d'ailleurs que tu remplis qu'une fois l'année, etc. J'aimerais bien savoir dans la ville si les canalisations sont en état, si effectivement toute l'eau, ou en tout cas au moins 90% de l'eau qui circule est gardée, ou alors est-ce qu'elle fuit dans le sol. Donc, je veux bien qu'on vienne à chaque fois dire aux citoyens que t'as moins de droits.
2: C'est pas un caprice, une piscine.
3: Etc.
2: Non. C'est pas un caprice.
3: Non.
2: Parce que, tu dis c'est liberticide, c'est une chose, mais c'est.
3: Est-ce qu'on a le droit?
2: Quand tu mets une piscine gonflable dans ton jardin, tu peux dire je la mets l'été, tu vois, le temps de l'été, le temps de me rafraîchir, je change l'eau, une piscine hors sol, etc.
3: Est-ce qu'on a le droit d'avoir des plaisirs dans ce pays? Est-ce qu'on doit tout rationaliser? Est-ce qu'on doit juste boire du pain et de l'eau et de la bouillie de mil? Est-ce que c'est notre seule
2: finalement,
3: perspective, parce que tout est tout
2: quelque
3: devient
2: chose que tu utilises deux mois dans l'année.
3: Tout devient un caprice,
1: rêver,
3: tout devient un caprice, tout devient riche. Si t'as la moindre, si t'as une nounou parce que tu bosses jusqu'à 20h, t'es riche. Enfin, je veux dire,
1: une bagnole.
3: Tout devient. Oui,
1: t'as une bagnole thermique.
3: T'es riche. Mais je veux dire, tout devient. Tu manges 3 fois par jour. Oh waouh. Oh, t'es riche. Non mais faut arrêter. On a le droit d'avoir des plaisirs. On a le droit de se dire, je vais bosser très dur parce que je veux une piscine dans mon petit jardin, même si c'est pas une grosse villa, c'est un petit pavillon, souvent d'ailleurs, c'est un pavillon. Donc, faut arrêter. Non, moi, je demande aux États, aux communes, de regarder leur propre gaspillage d'eau, de renouveler les canalisations. J'ai regardé, c'est 0,6% par an de renouvellement. Ouais. C'est pas assez quand t'as des fuites de 40% d'eau dans ta ville. Donc, non, commencez par vous avant de nous toucher.
1: Non, puis la récupération, eau.
3: La récupération.
4: Antoine Guerre, je suis entièrement d'accord avec tout ce qui a été dit. Et j'ajoute un élément au débat, c'est que de plus en plus de collectivités font des tarifications différenciées sur les premiers mètres cubes d'eau et sur les suivants. Eh ben, moi, je pense que ça, c'est une bonne solution. Les premiers mètres cubes d'eau qui sont vitaux pour se nourrir, enfin pour boire, pour se laver, etc. Cela, ils coûtent pas cher. En revanche, le mètre cube au-delà de je sais pas combien de mètres cubes qui sert à remplir une piscine, il pourrait peut-être coûter un peu plus cher. Ne serait-ce que pour que ça serve à financer les travaux, etc. Donc, moi, je suis très libéral. On doit pouvoir continuer à avoir une piscine. En revanche, peut-être que l'eau doit pas être au même prix selon son utilisation.
2: Mais c'est quoi? C'est de l'idéologie? C'est de l'application bête et méchante par rapport au risque climatique?
1: Tu vois, parce que quand tu regardes la France, qui applique des normes aux autres, mais qui se les applique pas à soi-même, quoi, quand même.
2: Parce que quand tu regardes les départements, tu vois, Pyrénées-Orientales, Hérault, Gard, Bouches-du-Rhône, Var, Vaucluse, et que tu regardes ensuite les municipalités...
1: C'est des endroits où il y en a beaucoup déjà, hein, quand même.
2: Bien sûr. Mais ce sont des départements qui vivent aussi du tourisme, qui vivent de l'immobilier, qui vivent aussi, tu sais, de comme le disait Joël, de cette envie de venir habiter chez vous, regarder Belleville avec une piscine. Il y a des droits de mutation qui sont pris aussi par les municipalités, tu vois, sur les maisons, les transactions, sur les échanges. Et puis il y a un commerce aussi. Oui. Tu vois, il y a tout un secteur d'activité.
4: Les piscinistes,
2: ça les fait vivre. C'est de l'entretien toute l'année. Ouais. La construction,
1: les espaces verts,
2: les architectes, etc. Tu vois, donc si tu commences derrière à interdire au fil des années, ben tu vas mettre à mal aussi tout un secteur d'activité, quoi.
3: Mais parce que l'interdiction en France, c'est très facile.
2: Ça c'est va le plus facile,
3: oui. Mais oui, ça va beaucoup plus vite que de penser une stratégie à long terme, etc. Donc tout de suite, on interdit. Peut-être que je comprends, dans ces communes, ils sont vraiment à l'os et qu'ils se disent, voilà, il faut stopper. Ça peut être un moratoire à la rigueur, tu vois. Tu te dis, on fait un petit moratoire de quelques années, mais tu vois, une interdiction comme ça.
1: Non, mais le lier à la récupération.
4: Ou alors, ouais, enfin, tu remplis d'autres.
1: Voilà. Comprends pas,
4: si tu remplis d'autres,
1: lie-le au fait que ta piscine, elle
3: avec
1: soit verte.
3: Avec une tarification différenciée. Enfin, tu vois, on peut penser quelque chose de beaucoup plus complexe qu'une interdiction sèche, quoi.
2: Bah oui. On a Hervé qui est avec nous, qui est du côté de la Sarthe. Il est commercial. Bonjour, Hervé.
5: Bonjour.
2: Que pensez-vous alors de ces départements, de ces communes qui refusent de plus en plus les permis de construire des piscines? Alors, au nom de la sobriété hydrique, qu'est-ce que vous en dites?
5: Ben, en termes de sobriété, moi, il y a cinq ans, j'ai fait creuser une piscine, c'est à peu près 30 mètres cubes. Dans le quartier, je suis le seul à en avoir une. En moyenne, je remets 4 à 5 mètres cubes d'eau par an pour faire le niveau. Par contre, dans mon quartier, au printemps, arrive au mois de mai, ben, il y a plein de piscines des tubulaires autoportées qui font entre 10 et 15 mètres cubes qui fleurissent.
2: Qu'est-ce que c'est ça?
5: Et qui sont vidées. Oui, voilà, autoportées.
1: Et qui sont vidées tous les ans. Ouais.
5: Voilà. Donc, j'ai pas l'impression de gâcher de l'eau, moi, par rapport aux autres personnes, quoi, dans le quartier.
1: Au contraire, une piscine autoportée, gonflable, mais un peu plus grosse qu'une gonflable.
2: Voilà. D'accord. Ou une piscine.
5: Voilà, avec des tubes métalliques, ça monte à 10, 15 mètres cubes, voire 16 même pour certaines.
2: D'accord. Donc, vous dites, les gaspilleurs sont eux, quoi, en fait, c'est ça?
5: Bah, je vais pas pointer de gaspilleurs, mais c'est surtout dire, voilà, les piscines creusées, ça gâche de l'eau. Bah, pas forcément. Et puis, dans certaines régions, c'est vrai qu'on l'a vu là, ça peut aussi servir de réserve d'eau pour les pompiers.
4: Exactement.
2: Et là, cette année, j'imagine que vous étiez bien content de l'avoir, votre piscine, là, Hervé.
5: Bah, tout à fait.
2: Vous faites pas des jaloux?
5: Non, j'ai pas l'impression.
3: On est en France.
5: Non, non.
3: On a dit.
5: Par contre, c'est vrai que quand mes filles étaient au lycée, le lycée était à 200 mètres de la maison. J'avoue que arrivé le mois de mai, je devenais un peu l'annexe du lycée.
2: Bah, c'était sympa. Vous étiez le papa qu'il fallait choyer, gâter pour que tout le monde puisse venir piquer une tête, quoi. En fait, c'est ça.
5: Voilà, tout à fait.
2: Merci Hervé d'avoir été avec nous. On va écouter Jean qui est du côté de l'Isère. Ah bah tiens, on dit piscinier ou pisciniste? Bonjour Jean.
6: Bonjour, on dit comme on veut. Bonjour à tous.
2: D'accord.
6: On dit comme on veut, comme disait mon père, pourvu qu'on ne nous appelle pas trop tard pour manger, on peut nous
2: alors,
6: appeler comme on veut.
2: Que pensez-vous de ces départements ou de ces communes qui interdisent la construction des piscines? Alors dites-moi.
6: Moi, je suis un petit peu d'avis du monsieur qui vient d'intervenir juste avant là. C'est que vous avez des piscines hors sol. Alors, j'ai rien contre la piscine hors sol, hein, mais nous, on n'en fait pas. Mais quand vous achetez une piscine hors sol, très souvent, la majeure partie du temps, c'est avec une filtration très légère, voire même pas une filtration, on appelle plus ça un épurateur d'eau. C'est-à-dire que c'est vraiment pas efficace. Dans le temps, les gens sont obligés de vider la piscine, même plusieurs fois dans la saison, ça arrive très souvent. Parce que la filtration ne suit pas. Et comme la filtration, c'est le cœur de la piscine, on a beau mettre des produits et régler notre pH correctement, ça ne suffit pas quand on a des canicules comme on a en ce moment. Ce qui fait qu'on balance de l'eau à tout va. Alors, je ne veux pas dire que les gens qui achètent ça sont des gaspilleurs, c'est qu'ils font comme ils peuvent, ils veulent faire plaisir à leurs enfants, et c'est normal qu'ils veuillent avoir aussi leur piscine avec un budget peut-être inférieur. Quand on est sur des piscines enterrées, on va les couvrir. En principe, nous, chez nous, en Isère, comme il fait au printemps et à l'automne assez frais, la nuit, on est obligé de les couvrir, sinon on aurait que de l'eau froide. Et le fait de couvrir, ça coupe l'évaporation énormément. Et puis, on va vider la piscine, en principe, une fois tous les 5 ans environ, de moyenne.
2: Ouais. Ouais. Donc c'est, ah, il faut quand même la vider. La vider quand même.
6: Ça dépend comment on traite. Quand on traite au chlore, on arrive à avoir des taux de stabilisant qui montent. Mais dans le chlore, vous avez du stabilisant. Il monte et il faut vider après.
2: Ce qui est intéressant, c'est que Joël disait toujours, ça reste un rêve, une piscine. Et ça, vous le constatez, ça reste toujours un rêve pour les gens.
6: Là, en ce moment, oui. Nous, on travaille vraiment par période. L'année dernière, entre septembre et décembre, on s'est fait démonter de demandes et on a vendu tous nos chantiers 2026 quasiment. Et là, depuis le mois de mai-juin, qui fait super chaud avec la canicule, j'ai énormément de demandes. Là, ça s'est calmé parce qu'on arrive au mois d'août que les gens sont partis en vacances, mais je me retrouve à environ entre 12 et 14 demandes par semaine de projets piscine.
2: Donc, c'est un secteur d'activité qui se porte plutôt pas mal, quoi, le vôtre.
6: Oui, alors, ça fonctionne, mais c'est compliqué parce que les gens, ils demandent beaucoup de devis. Ça attend. La tendance, c'est ça. Hein. C'est une tendance générale du bâtiment. Les gens consultent, ils ont éventuellement le budget, mais ils attendent. Parce qu'ils sont inquiets, ils ont besoin d'être assurés, etc. Et les achats se font avec une enveloppe inférieure à ce qu'on avait il y a deux ans en arrière. Quoi. Les piscines sont réduites au niveau taille.
2: C'est-à-dire, elles font combien aujourd'hui?
6: Moi, quand j'ai commencé il y a 23 ans, on faisait beaucoup de piscines de 5 par 10, 4,5 par 9, 8 par 4 était la piscine, on va dire, familiale, plus vendue en France, ouais. Je pense. Et aujourd'hui, on est sur pas mal de mini-piscines, moins de 10 mètres carrés. Ouais. Et puis après,
2: c'est bassin, quoi, en fait, c'est ça.
6: Trois par 6, 3,5
2: par 7. Mais parce qu'en plus, sinon, il faut demander un permis de construire, c'est ça. Sinon, vous pouvez faire une déclaration préalable. Enfin, c'est comme ça que ça marche,
6: Oui, c'est une autorisation de travaux, une déclaration préalable. Et après, je veux juste vous donner une info, si ça vous intéresse, sur le traitement de l'eau et la gestion des rejets d'eau. C'est qu'en fait, aujourd'hui, nous, dans notre région, d'une commune à une autre, d'une communauté de communes à une autre, avant, c'était toujours rejet des lavages de filtres quand on était sur de la filtration à sable dans un puits perdu. Aujourd'hui, alors vous avez des réseaux égouts, donc on nous dit les rejets d'eau sale, c'est égout, les rejets d'eau propre, c'est-à-dire le trop-plein de la piscine, ça sera plus perdu. Donc, ce qui est logique, hein. Sauf que il y a tout à l'heure quelqu'un qui a dit qu'il fallait faire payer plus cher. Alors, il faut savoir un truc, c'est que quand vous remplissez votre piscine, vous payez le retraitement de l'eau.
1: Ouais, l'assainissement.
6: Sauf que l'assainissement. Sauf que quand vous videz votre piscine ou que vous faites des lavages de filtres et que vous l'envoyez dans un puits perdu, parce que il y a encore au moins 70 ou 80% des communes où on est sur un puits perdu, c'est-à-dire qu'on ne rejette pas dans le réseau, mais on paye l'assainissement quand même. Vous remplissez votre piscine 80 mètres cubes ou 60 mètres cubes, 40 mètres cubes. C'est pareil, il y aura toujours un rejet dans un puits perdu. Et par contre, on paye l'assainissement pour rien.
4: Ok. C'était une des questions que j'allais vous poser. Les piscines très chlorées, etc., le chlore part dans le puits perdu malgré tout?
6: Oui, alors très chloré, en principe, oui, ça a toujours été comme
2: c'est,
6: ça.
2: C'est fini ça, aujourd'hui, les piscines très chlorées, comme tu avais avant, qui te faisaient mal aux yeux quand tu as ça.
6: Après, au niveau du chlore, chacun gère sa piscine. Là, on parle de particuliers. Hein,
2: donc, bien sûr.
6: Moi, je leur dis toujours, ne donnez pas à manger à votre skimmer, il faut faire des analyses d'eau. Il y a toujours des gens qui vont mettre des galets de chlore dès que ça a fondu, en remettre un dans le skimmer dans un doseur flottant pour alimenter la piscine. Mais c'est important de faire des analyses et puis de pas trop charger. Après, aujourd'hui, il y a des choses qui sont mises en place. Faut pas croire. Hein. Vous avez dans certaines communes maintenant, ils le demandent. Vous avez des filtres à éléments. Un filtre à éléments, c'est des filtres qui ont un peu la forme d'un filtre à sable, mais on va plus avoir de rejet, c'est-à-dire qu'on va avoir dedans des cartouches.
2: On va avoir que on change que les cartouches dedans.
6: Ouais. Et on va sortir les cartouches et les laver. Donc on les lave au jet d'eau. Donc c'est beaucoup plus économique au niveau.
2: C'est économique et plus sain, quoi. Et Jean, je vous remercie.
1: Comme le reste, c'est des secteurs qui progressent.
2: Toutes ces précisions que vous nous avez apportées, je m'interroge, tu vois, je me dis si jamais, on verra, en fonction de qui arrive au pouvoir après les élections de 2027. Si jamais c'est un gouvernement, tu vois, de gauche, un
4: pro-piscine ou anti-piscine.
2: Mais tu rigoles. Mais je suis sûr que on sera foutu d'envisager une taxe à ce moment-là, sur les piscines. Comme tu disais, quand il y a des départements où on en voit plein, on va se dire, écoutez, on va faire une taxe piscine qui permettra ensuite d'abonder un fonds vert, quoi que ce soit. Ah, tu sais, en France, on est champion du monde de la taxe. Tu peux toujours faire confiance à une majorité ou à quelqu'un pour t'inventer un impôt ou une taxe qui peut rapporter de l'argent. Jean, merci. Qu'est-ce
0: que vous en pensez? On a posé la question sur les réseaux sociaux. Les villes qui interdisent les permis de construire pour les piscines, elles ont raison, non, mauvaise idée à 75%. Dans un instant, une histoire française. On va vous raconter justement ce qui se passe avec les primes des médecins qui doivent rendre aujourd'hui. Parce qu'ils ont des trop perçus, ça peut monter jusqu'à 80 000 euros.
4: À l'hôpital, oui.
0: À l'hôpital. 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

0: avec Antoine Dirce, consultant juridique, avec Didier Giraud, l'agriculteur de Saône-et-Loire, et Joël Dagosséry, la coach de vie. On va vous raconter l'histoire des médecins du grand hôpital de l'Est francilien. L'histoire des médecins du grand hôpital de l'Est francilien qui doivent rembourser jusqu'à 80 000 euros chacun pour des versements jugés indus par le Trésor public. Réaction d'un des médecins, justement.
1: J'ai signé un contrat, le travail était fait, et là, on me demande de rembourser sous des prétextes bidons. Je ne suis pas enrichi, je ne suis pas cassus. Moi, les 45 000 euros sont partis chez la Nuno et le loyer. Je serais insolvable, tout ça.
0: L'histoire est incroyable. Elle est vraiment symptomatique de ce qui se passe ou de ce qui ne fonctionne pas dans notre pays. Et je ne sais pas si vous êtes médecin, si vous connaissiez cette histoire. Vous venez en parler avec nous au 32-16, même si vous n'êtes pas personnel médical, vous réagissez. En fait, que se passe-t-il? Les professionnels concernés sont pour moitié donc des médecins diplômés hors de l'Union européenne, c'est-à-dire les médecins étrangers, ce que l'on appelle les PADU, et pour l'autre, des praticiens titulaires. C'est ce que dit la direction du grand hôpital de l'Est francilien. En fait, ce sont des rémunérations qui ont été jugées irrégulières par le Trésor public parce qu'elles sortent d'un cadre qui avait été fixé par une loi en 2023. En fait, c'est-à-dire qu'on les a surpayés hors grille réglementaire. Exactement. Pourquoi l'hôpital les a surpayés?
2: Pour les avoir.
3: Voilà. C'est le principe de la loi du marché.
0: C'était pour les avoir, pour les garder, parce qu'ils avaient besoin d'avoir ces médecins qui tournaient à plein régime. Et donc, si vous voulez, grosso modo, on les a surpayés. Sauf qu'aujourd'hui, on leur dit, ah ben non, désolé, vous êtes hors du cadre de la prime. Donc le Trésor public dit, finalement, vous avez perçu des sommes qui sont presque, entre guillemets, au black. Vous n'y avez pas droit. Donc, même si elles ont été déclarées, oui, ce que je veux dire, hors cadre légal. Voilà. Donc, vous devez les rembourser. Et pour certains médecins qui, effectivement, ont beaucoup travaillé, ça peut monter jusqu'à 80 000 euros. Donc, ces médecins qui sont sommés de rembourser leurs primes, est-ce que c'est honteux, oui ou non? 32-16 pour en parler avec les grandes gueules. Monsieur Antoine Dierce.
4: On vit dans un système en France où on adore l'égalité. Tout le monde nous dira il faut que les hôpitaux ce soit pareil partout parce que on doit tous avoir les mêmes soins, et donc de cette idéologie là découle le fait que il y a une fonction publique hospitalière avec des grilles, avec des primes qui sont autorisées, etc. Et là on a un hôpital qui en fait voudrait jouer le jeu du marché, voudrait jouer le jeu du libéralisme, voudrait attirer les meilleurs chez lui. Ben moi, je dis pas non que les hôpitaux se fassent de la concurrence entre eux pour attirer les meilleurs. Mais aujourd'hui, c'est pas le système qui est choisi. Le système qui est choisi, c'est une rémunération identique pour tous, partout dans le pays. Et donc, moi, vous savez que je suis libéral, mais je comprends bien qu'on vienne rechercher ces primes. Ça paraît aberrant. Et bien sûr, ils vont faire des recours administratifs pour considérer que c'est la faute de l'administration, etc. Mais soit on maintient le fait que les hôpitaux ce soit tous les mêmes sur tout le territoire, soit on bascule entièrement dans le libéralisme que j'appelle de mes voeux, et chaque établissement peut rédiger des contrats librement. Et on pourrait même faire ça pour les universités, et on pourrait même faire ça pour les écoles, et on pourrait même imaginer que chaque établissement ait une politique d'établissement qui lui soit propre, et que tel hôpital devienne le meilleur dans tel domaine, etc. Et on pourrait, oui, créer une concurrence saine parmi toutes les institutions publiques. C'est pas le cas aujourd'hui.
5: Faut voir ce qu'on veut. Ça marche pas. Non, mais... enfin, ton histoire là, ça marche pas si le mec il a un contrat, quoi. Ils ont tous signé des contrats de travail. On vient leur redemander des sous 2 ans après. Moi, si je suis le médecin concerné, j'en ai rien à foutre de la politique française de l'uniformité. J'ai signé avec mon employeur un contrat de travail.
4: En l'occurrence, je suis pas sûr qu'ils aient des contrats. Il n'y a pas de contrat dans la fonction publique. Ce qu'ils confondent, c'est arrêté de nomination. À mon avis, ils ont signé un arrêté de nomination qui dit vous êtes positionné sur la grille indiciaire. Le Trésor public, le comptable public, il a payé ce que l'hôpital lui a dit. Et après, il a regardé. Il dit en fait, il n'y avait pas de base légale pour payer ça. Ça marche comme ça pour tous les fonctionnaires de France. Il y a même des fonctionnaires dans les communes, des fonctionnaires d'État, qui se voient réclamer des primes après coup, parce qu'en réalité, la base légale n'était pas là pour leur verser. C'est soit on bascule dans le privé et on fait effectivement un contrat, soit on maintient ce système public. Moi, je suis pour basculer dans le privé, hein, tu m'as bien compris.
5: Non, mais ça, d'accord. Mais aujourd'hui, tu nous dis que une commune, un hôpital, une administration n'a pas le droit de faire un contrat de travail.
4: Non, il n'y a pas de contrat de travail. Non. Ce sont des arrêtés de nomination. Moi, j'ai longtemps été directeur de cabinet. Le maire désigne Antoine Diers, directeur de cabinet. Il sera rémunéré sur la base de l'échelon Intel. Et j'avais.
0: Donc, tu ne dois pas sortir du cadre de cet échelon. Quoi,
4: exactement.
0: Tout simplement.
4: Exactement.
5: Donc là, on est dans la légalité, en fait.
4: Bah oui. Mais rassurez-vous, je suis persuadé que les médecins vont avoir gain de cause.
2: Il n'y a pas à avoir gain de cause. Je veux dire, quand moi j'attends 6h, 7h, 8h aux urgences, voilà. Parce qu'on a un manque de personnel, parce que les hôpitaux, même dans des grands hôpitaux, sont débordés, ces médecins-là n'ont pas à être occupés dans une bataille administrative avec l'État. Je suis désolée. Ils n'ont pas à être dans des recours. Alors j'imagine qu'ils auront des avocats ou des choses comme ça, mais peu importe. Je veux dire, leur esprit n'a pas à être mobilisé, leur énergie n'a pas à être mobilisée, parce que tout d'un coup, ils se retrouvent aux prises avec l'État dans une bataille pour légitimer le fait qu'ils aient été payés par l'administration publique. On parle d'hôpitaux publics. C'est-à-dire que c'est pas un hôpital privé qui s'est trompé dans ses petits contrats, dans ses petits trucs. Non, c'est l'administration publique avec un comptable public qui a validé le versement de ses primes. Et ensuite, tu as l'administration publique qui revient te dire « tu vas me rembourser mon coco » et comme tu veux pas rembourser, parce que forcément, en quelques années, c'est parti dans tes dépenses, dans tes charges, dans tes machins, eh ben, tu dois engager une bataille judiciaire ou des recours administratifs avec... Non, écoute, c'est trop pour moi, pour mon petit cerveau, je suis désolée. Là, ça déconnecte. C'est trop d'administration publique, trop d'erreurs d'administration publique. Moi, je veux que mon médecin, son énergie soit mobilisée aux soins des malades. Deuxièmement, on a attiré ces médecins parce que nous avons des déserts médicaux en France et même dans les grandes villes. Moi, par exemple, quand je vais dans le 93, c'est un désert médical. Pourtant, on est en urbanisation, c'est pas de la ruralité, etc. Donc, on a des déserts médicaux et donc, pour pallier à cette désertification médicale organisée par l'administration publique...
0: Oui, pour faire des économies.
2: Exactement. On attire des médecins qu'on dit, écoutez, venez chez nous parce qu'ils sont sollicités.
5: On va bien vous payer.
2: Donc, on va bien vous payer, etc. Mais on est où, là? Enfin, c'est un truc de fou.
0: Ce qui est terrible,
2: mais ils ont fait une erreur. Ils s'asseyent sur leur erreur. Je suis désolée.
4: Donc, ça veut dire que tous les hôpitaux de France vont pouvoir aller à la course à l'échalote pour attirer...
2: Pour cela, Antoine. Pour moi, l'administration publique doit s'asseoir sur son erreur.
4: Mais c'est ce qui va se passer. En l'occurrence, ils vont faire un recours. L'administration va dire.
0: C'est encore l'administration. Non. Tu vois, tu vas faire un recours, ça risque de prendre du temps. Mais le système, il va continuer. Il va perdurer. Et s'il le faut, dans un an ou dans deux ans, on aura encore un dossier. Et nous-mêmes, on dira mais c'est pas possible, c'est aberrant, pourquoi ça n'a pas été réglé.
4: Donc, des hôpitaux puissent donner des contrats différents aux médecins. Mais tu me diras demain, non, mais il y a des hôpitaux à deux vitesses parce qu'ils sont mieux payés à Neuilly qu'en Seine-Saint-Denis.
5: D'accord.
4: Faut savoir le modèle.
5: Antoine, en dehors de ça, on peut quand même analyser ce qu'est l'administration française aujourd'hui.
4: Et je suis bien d'accord.
5: Le bureau jaune te donne 4, et le bureau bleu te redemande 2, et ils sécrètent leur propre travail à tourner en rond et à se manger la queue.
4: J'ai une histoire avec le guichet unique de l'INPI récemment.
5: Non, mais tu vois, il y a un moment donné, c'est plus possible. Ouais. Et quand on dit il faut que l'État dégraisse le mammouth, ça commence par là, quoi.
4: Je suis entièrement d'accord. Je vous dis juste,
5: ceux qui servent à rien, si ce n'est à faire chier les autres, y compris leurs propres collègues, à un moment donné, on n'en peut plus.
4: Êtes-vous prêt à basculer sur des contrats publics où on peut payer librement le médecin selon la
2: façon dont on non, je suis. Je veux que l'administration fasse son travail. C'est-à-dire que si c'était hors cadre, à ce moment-là, c'est hors cadre. Il les paye pas. Le poids de l'administration dans les hôpitaux publics, je crois que c'est 30 ou 35% en France. Bon. En Allemagne, c'est 20%. C'est 20% en Allemagne. Si tu as une masse salariale de bureaucrates qui représente 30%, c'est pour qu'elle fasse un boulot exceptionnel. Pas pour faire de la merde, pardon. Oui. Donc, je suis désolée. Donc, ils s'asseyent sur les primes. Ils font quelque chose pour pas que ça se reproduise s'ils veulent, mais sur ces primes-là, ils s'asseyent. Ces médecins n'ont pas à rentrer dans une bataille pour ne pas rembourser ces primes. Désolée.
0: Ils s'assoient.
4: Ils oublient quoi,
2: Ils s'assoient. Ah, c'est pas ils s'asseyent.
0: Il s'assoit sur leur prime, sur leur remboursement. On a Nicolas. Tiens, je vous laisse réfléchir le temps de prendre. Tiens, vérifie. Tiens, demande à Lia pendant que.
2: Oui, peut-être que c'est qu'il s'asseye, non? Oh, je sais pas.
0: Ça, c'est quand t'es en colère, il s'asseye. Et quand t'es calme, il s'assoit. Nicolas, qui est avec nous, infirmier libéral, bonjour.
6: Bonjour.
0: Bonjour, bienvenue, Nicolas. Que pensez-vous de cette histoire, alors?
6: Écoutez, il n'y a rien qui vous choque, là, dans le montant de la prime. Allez-y, parce que moi, 80 000 euros par médecin, je trouve ça complètement choquant, en fait. Donc, au bout d'un moment, les médecins...
4: C'est sur deux ans. On peut aller rechercher des indus jusqu'à deux ans. Donc, moi, j'en déduis que c'est 80 000 sur deux ans.
0: Ouais, allez-y.
6: Ouais, c'est énorme. C'est énorme, l'hôpital, il est malade, d'accord ? Les médecins, ils savent faire qu'une chose, c'est faire monter les enchères. Moi, j'ai travaillé à l'hôpital, je sais comment ça se passe. Nous, pauvres petits soignants, infirmiers ou aides-soignants, on est à 2300 euros net par mois. Et eux font monter les enchères. Vous trouvez pas ça aberrant ?
2: Mais non. Bah non.
6: Non, dans l'hôpital public, vous trouvez pas ça aberrant ?
2: Mais il faut monter les enchères parce que ce qui est aberrant, c'est que l'État a créé des déserts médicaux. Si l'État, dans la façon dont ils orientent les médecins, enfin en tout cas les études, dans la façon dont ils construisent le parcours académique des médecins, etc., ne créait pas des déserts médicaux, ben il y aurait pas d'enchères. Donc il y a un moment quand l'État, je vais pas taper sur les médecins pendant que l'État fait n'importe quoi. Donc je suis désolée. Moi j'aimerais que les infirmiers soient mieux payés et je crois que vous méritez d'être mieux payés, mais on va pas demander aux médecins de baisser leurs compétences et de faire jouer la loi du marché parce que l'État est incapable d'organiser le territoire national et qu'il y a des médecins partout.
0: Nicolas,
6: oui, mais Joël, quand on veut gagner un peu plus d'argent dans la santé, il y a des moyens de le faire. Vous voulez gagner plus d'argent, vous vous mettez à votre compte, vous devenez libéral. Vous avez envie de gagner plus d'argent à l'hôpital, vous allez en clinique. L'hôpital public, c'est pas ça la mission. C'est pas de gagner. Alors, on doit gagner sa vie, mais c'est pas des sommes aberrantes comme ça. La différence entre un soignant comme moi, infirmier et un médecin, elle est x10, quoi.
0: Oui, mais vous voyez, Nicolas, moi, je pense que, si je puis me permettre, vous oui. trompez de débat. C'est-à-dire que je pense qu'il faut pas rogner le salaire des médecins, parce que c'est lui, finalement, qui a droit de vie ou de mort dans son traitement sur vous. C'est lui qui décide de quelle pathologie vous avez. Ensuite, vous, l'infirmier libéral, l'infirmier, vous appliquez le traitement et vous faites les soins que le médecin aura décidé. Moi, je suis pas contre le fait, même à l'hôpital.
6: C'est un petit peu plus compliqué que ça.
0: Oui, si vous voulez, mais vous venez en complément de ce qu'aura décidé quand même le médecin. Il reste le boss. Moi, ce que je pense, c'est que vous devez être mieux payé. Oui. Je suis d'accord. Vous voyez, Nicolas, je suis d'accord pour que vous soyez mieux payé que l'infirmier libéral qui fait la tournée et j'en vois, moi, qui viennent aider notre

0: heureux quand ils arrivent, qu'ils soient pas fatigués, qu'ils gagnent bien leur vie, parce que vous avez droit de vie, entre guillemets, droit de vie ou de mort sur moi. Vous voyez, vous êtes d'accord avec moi, Nicolas, là-dessus?
1: Oui, je suis en partie d'accord. Après, les choses sont un peu plus compliquées. Il n'y a pas d'histoire de médecin, c'est boss, et le paramédical applique. On a des compétences propres, on est là aussi, on peut aussi, nous, prescrire des certains soins. Donc, le travail avec un docteur, c'est un tandem, c'est un duo.
0: Oui, d'accord.
1: Il n'y en a pas un qui a l'ascendant sur l'autre. En revanche, au niveau de la rémunération, enfin moi j'ai vu des choses hallucinantes. C'est exagéré.
0: Mais on les a vus aussi, même dans l'hôpital public où le médecin vous l'appelait et vous lui dites, c'est plutôt lui qui vous dit consultation publique ou consultation privée. Puis consultation publique, vous attendez 3 semaines ou un mois et consultation privée, vous avez rendez-vous dans 48 heures et payez beaucoup plus.
1: Je vais vous la faire courte. En tant que patient, j'ai été confronté moi une fois à cette même chose où j'ai payé mon médecin sur le lit d'hôpital en consultation privée. Avant d'être opéré, je l'ai payé avec une enveloppe.
0: Oui, ça c'est
1: fait. Vous trouvez
0: aussi
1: ça normal?
0: Ah non, je suis d'accord que c'est pas normal ces cas-là.
2: C'est quand même la conséquence d'un marché. Et ce marché, il est tendu et il est en faveur de ceux qui sont le plus rares, c'est-à-dire les médecins. Voilà, c'est tout simple. Les oranges et l'or, ça vaut pas le même prix, quoi. Parce que l'or, ça pousse pas dans les arbres. Voilà.
0: Merci Nicolas.
3: Ça va se corriger avec beaucoup de jeunes médecins qui arrivent là. Ils ont enfin libéralisé le numerus clausus.
2: Le numerus clausus, mais non, c'est des conneries. Il y a plus de numerus clausus, mais les crémages à la fin de la première année de médecine, c'est toujours le même.
3: Non, le nombre d'internes a été quasiment doublé par deux sur les dernières années.
0: J'en ai parlé notamment il y a quelques jours avec un jeune médecin. Il me faisait aller voir. Il y a plein de jeunes médecins.
3: Dans quelques années, on verra la démographie médicale changer très vite.
0: Le tout, c'est de savoir la répartition.
2: Encore avoir des hôpitaux dans nos campagnes. J'ai un doute.
0: Justement, on a posé la question sur les réseaux sociaux. Que pensez-vous de cette affaire? Est-ce que c'est honteux ou pas? Les médecins qui doivent rembourser. Vous dites totalement à 53,8, pas du tout à 46,2%.
3: Partagé.
0: En fait, ça s'est partagé. C'est le montant des primes, je pense, l'importance des primes. Peut-être comme Nicolas. Qui doit choquer un peu. Allez, dans un instant, on va ouvrir un autre dossier, le dossier Bali Bagayoko. Vous savez, l'histoire de l'emploi prétendument fictif à la RATP, LFI qui fait bloc autour de Bali Bagayoko, qui enlève toutes les critiques. Bali Bagayoko qui se filme lui-même en train de faire de la muscu et de dire « je tiens bon ». Est-ce qu'il en fait trop? Est-ce qu'ils en font trop? 32-16 pour venir en discuter avec les grands gueules.
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0: sur RMC et RMC Story avec Joël Dagosséry, avec Didier Giraud, avec Antoine Dabrowski. On sera rejoint par un ancien flic de la police judiciaire tout à l'heure à 11h, Jean-Pierre Colombias. Il fait partie de ces policiers. Alors, il n'est plus en activité, mais comme il dit lui-même, quand on a été flic pendant autant d'années à la police judiciaire, on reste flic. Il fait partie de ces policiers qui sont remontés, mais comme des pendules, contre Gérald Darmanin après sa sortie. Gérald Darmanin qui a été ministre de l'Intérieur, hein. Après c'est sa sortie, vous savez, sur les stocks fantômes, sur les plaintes, sur les violences sexuelles. Et Gérald Darmanin dit c'est les policiers qui n'ont pas fait qui ne font pas le boulot. Je peux vous dire qu'il est en colère et il sera avec nous, Jean-Pierre Colombias, tout à l'heure à 11h. On pourra en débattre, en discuter avec lui, avec Joël, avec Antoine et avec Didier Giraud. En attendant, on va continuer de regarder le dossier Bali Bagayoko, la France insoumise et le fameux emploi à la RATP. Alors, il faut rappeler rapidement, pour ceux qui n'ont pas la totalité du feuilleton, que c'est le Canard Enchaîné la semaine dernière qui a sorti l'article qui s'appelle « Le ticket gagnant de Bali Bagayoko », où il affirme qu'avant de conquérir la mairie de Saint-Denis, il a accumulé emploi, mandat local et poste de cadre à la RATP, qu'il y a eu un recrutement sans concours ni entretien, avec des horaires élastiques, des généreuses indemnités. Et quand il a perdu son mandat de départemental, le conseil municipal de la ville, qui était dirigé par les communistes, sa famille politique, lui a accordé une hausse des indemnités d'adjoint de 102%. Bref, il y a du coup l'association AC anticorruption a saisi le parquet national financier, déposé plainte. On verra si le parquet national financier s'en saisit. Du côté de Bali Bagayoko, voilà comment le maire de Saint-Denis réagit sur les réseaux sociaux. Il fait de la muscu. On le voit, il lève une pierre, il se maintient en forme et il écrit « Moi, lorsque j'apprends un dépôt de plainte pour emploi fictif et détournement de fonds, qui est engagé contre moi, cap vers 2027 pour la victoire. » Il est aux côtés de Jean-Luc Mélenchon, il va être un rouage important hein, de la campagne de Jean-Luc Mélenchon. Et en fait, toute cette histoire prend une autre tournure quand Manuel Bompard, qui est le coordinateur de la France Insoumise, publie sur les réseaux sociaux un SMS envoyé par le journaliste Frédéric Aziza, qui écrit dans le SMS, journaliste du Canard Enchaîné. On va revenir sur l'enquête sur le paquet Bagayoko. Que vous inspire la plainte? Qu'avez-vous à y répondre? Est-ce qu'il doit se mettre en marge de la vie politique? Peut-il participer à la campagne de Jean-Luc Mélenchon? Et du côté de la France Insoumise et de Jean-Luc Mélenchon notamment et de Manuel Bompard, on dit tout est clair. On comprend maintenant pourquoi il y a un acharnement contre nous et contre Bali Bagayoko. C'est parce que c'est Frédéric Aziza qui est aussi journaliste à Radio J, vous savez, qui est une radio de la communauté juive. Et donc, boum! On repart dans le match communauté juive contre LFI, qui est accusé d'antisémitisme. Alors, dans cette histoire, est-ce qu'on oublie le principal? C'est de savoir juste si M. Bagayoko a eu un emploi fictif ou pas. Et ça, c'est la justice qui devra le démontrer. Mais à aucun moment, la France Insoumise ne répond sur le fond. On renvoie toujours sur attaque injustifiée. Vous dites ça parce que c'est le maire de Saint-Denis. Vous dites ça aussi parce qu'il est noir, etc., etc. Qu'est-ce que tu en dis, Joël?
1: Quand Bali Bagayoko a été élu et que sur beaucoup de plateaux, on nous expliquait que c'était uniquement pour sa couleur de peau, parce que il représentait entre guillemets la composition démographique.
0: Ça joue aussi.
1: De sa ville. Moi, vraiment, je me suis insurgée parce que je trouvais que on respectait pas. Et moi, je suis quelqu'un qui respecte beaucoup le travail, le fait qu'on pas seulement qu'on se fasse par soi-même, mais qu'on bosse et que ça prenne des années à arriver à un tel niveau. Et donc j'ai beaucoup argumenté en expliquant que on devait respecter le parcours de ce monsieur, qu'on devait respecter le fait qu'il ait travaillé, notamment qu'il était cadre, aussi élu pendant des années, et que c'est une suite entre guillemets logique. Au bout de 20 ans de militantisme, d'élections, aussi de travail dans le privé ou dans le semi-public, etc., qu'on arrive, à un moment à être maire. Je veux dire, c'est un travail, un parcours assez logique. Maintenant, si c'est vrai, effectivement, que monsieur Bali Bagayoko ne travaillait pas réellement, je peux te dire que pour moi, c'est vraiment un enfumage et une grosse trahison.
0: L'enquête va falloir
1: si c'est vrai. Non, mais moi, je vais m'excuser. Moi, les éléments qu'on me donnait, c'était voilà le parcours de Monsieur Bali Bagayoko. Voilà. Si ce parcours est fictif en partie, parce qu'il a été vraiment élu, j'imagine, quand même, en tout cas, dans la partie, je dirais, cadre, employé, etc., au sein de la RATP. Alors là, je peux vous dire que, enfin, peut-être qu'il aura ses soutiens au sein des LFI, parce qu'ils sont comme, ce sont des gens qui sont presque sectarisés pour moi. Enfin, je veux dire, ils ont une mentalité de secte, que ce soit d'ailleurs à l'extrême droite, des fois, ou à l'extrême gauche. Donc, tu peux leur opposer des arguments factuels et même qui remettent en cause leur idéologie, c'est-à-dire le fait réellement d'être un travailleur, etc., machin, et ils vont quand même te trouver que, ah ben non, c'est du complot, etc. La question, c'est, t'as taffé ou t'as pas taffé? Je veux dire, est-ce que t'as travaillé? Si t'as pas travaillé et que t'as été payé, je suis désolée, t'es un gros mytho, t'es un gros menteur, t'es un arnaqueur. Voilà. Donc l'enquête, elle devra prouver ça. Tout le reste, c'est Aziza, c'est machin, c'est canard enchaîné. Ça m'intéresse pas. Parce que moi, ce que je valorise, c'est le parcours des gens. Ce que je valorise, et d'ailleurs surtout les parcours issus de l'immigration, je les valorise énormément. Donc je valorise le parcours des gens. Donc si t'as pas taffé et que t'as été payé, je sais pas, des milliers d'euros, eh ben déjà tu rembourses, d'accord. J'espère que la justice va te condamner. Et en gros, t'es un arnaqueur parce que tout ce que tu me vends et tout ce que toi t'as vendu et tout ce à quoi les gens, d'ailleurs comme moi, qui sont issus du même département que Monsieur Bali Bagayoko, s'accrochent pour dire tu vois c'est possible et puis tu vois c'est bien, il a taffé et tout, même si je partage pas les idées, eh ben je suis désolée, pour moi c'est une trahison. Donc la question c'est celle-là, c'est t'as taffé, t'as pas taffé, c'est tout.
2: Antoine, pardon Didier, pardon.
3: Ouais, mais du coup moi ce que j'écoute dans la voix de Joël, c'est aussi la déception de ceux qui ont cru. Moi, je suis pas déçu, hein.
2: Bah, attends, il y a rien pour le moment.
3: Bakayoko, c'était une construction du parti. Voilà. J'ai toujours cru ça, moi. Après, derrière ça, ça sera prouvé, ça sera pas prouvé. Ce qui est sûr, c'est que dans la réponse de Mélenchon, aujourd'hui, cette façon de faire de la politique, je crois que ça emmènera les électeurs de 2027 au Rassemblement National ou à la pêche. Voilà. Et les deux gros partis, ça sera le Rassemblement National et l'abstention. Voilà, voilà. Et cette façon de faire de la politique en disant « Ouais, mais tout ça, c'est le complot des judéo-maçonniques, là », et ben à un moment donné, je pense que le PK moyen, il en a rien à foutre de leur cirque. Et cette façon de faire de la politique en faisant le buzz, en se filmant en train de faire de la musculation, mais ça gonfle les gens, ça les gonfle, quoi. Mais c'est pas ça qu'ils attendent d'un politique.
0: Non,
3: quoi.
0: C'est pas sûr. C'est tu entretiens aussi ta communauté, mais, tes supporters.
1: Oui, c'est ça.
0: Ta base. Et tu leur dis, regardez,
3: c'est ça. Quand je disais, il y a deux mois et demi, Bakayoko, c'est une construction du parti. Bah, on y est.
0: Antoine,
4: moi je pense à Charles Pasqua. Quand tu fais face à une affaire, il faut créer une affaire dans l'affaire, Alain. Et c'est ce qu'ils essayent de faire. Ils essayent de créer l'affaire dans l'affaire.
0: L'affaire Aziza maintenant.
4: En sous-entendant que Aziza le ferait pour de mauvaises raisons. Moi, je pense que on assiste. Et Joël, tu l'as dit avec des mots très justes et très forts. On assiste en fait à des fissures dans l'idole qu'ils étaient en train de nous créer. Ils avaient tenté de nous créer le petit mec du 9-3 qui
0: a travaillé, faut le rappeler.
4: On assiste à des fissures. Mais au moins, on assiste sur plusieurs choses. On constate plusieurs choses. C'est que il a été nommé à la RATP. Et il y a plusieurs personnes qui expliquent qu'ils cherchaient un représentant du 9-3, qui cherchait de la diversité, etc. Et donc, il y a personne qui dit qu'il a été nommé pour ses compétences, du moins jusqu'à présent. Et moi, je pense qu'il y a un truc très simple à faire. C'est ce que on demande toujours aux politiques. C'est prouvez-nous que vous avez travaillé. Souvenez-vous, Pénélope Fillon, etc. Monsieur Bali Bakayoko nous sorte tous ces dossiers et nous dise, regardez, et je travaillais de 8h à 19h, etc.
0: À suivre. Et on peut faire confiance aussi au Canard Enchaîné. Vous allez voir, ça va être le feuilleton. Ça va feuilletonner, ça va être le feuilleton de l'été. Dans un instant, on revient sur l'affaire Darmanin, la colère des policiers, avec un ancien flic de la police judiciaire très remonté.
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18: C'est en à l'ouest du Finistère, à l'Hérault. Il fait déjà 29 degrés à Bourges et le thermomètre va continuer de grimper. Les maximales sont en hausse aujourd'hui. 35 degrés attendus dans l'ouest avec des pointes de 38 à 39 degrés sur le pourtour méditerranéen. À partir de midi, 43 départements seront placés en vigilance orange canicule par Météo France. Dans ce contexte, appel à la plus grande prudence à proximité des massifs forestiers. 42 départements sont en orange, danger élevé de feux de forêt, surtout le quart nord-ouest et le long de la Méditerranée. Et le feu qui sévit depuis plus d'une semaine dans la Drôme poursuit sa progression lente. Environ 400 hectares brûlés, près de 580 sapeurs-pompiers et militaires sont mobilisés sur place. Des attaques russes ont fait au moins 12 morts cette nuit en Ukraine, provoquant même des incendies à Kiev. Volodymyr Zelensky affirme que la Russie a utilisé des missiles balistiques nord-coréens contre l'Ukraine. Un homme de 52 ans et sa fille de 9 ans retrouvés morts à leur domicile hier en fin de journée à Biache-Saint-Vaast Brest, dans le Pas-de-Calais. C'est la mère de la fille qui a donné l'alerte en rentrant de son travail. Les secours ont découvert les deux corps pendus. Une enquête est ouverte. Direction les bassins du centre aquatique olympique de Saint-Denis avec les championnats d'Europe de natation. Après la première médaille d'argent hier soir pour Léon Marchand et ses coéquipiers du relais, ce soir c'est l'autre leader des Bleus, Maxime Grousset, qui est en finale du 50 mètres papillon. Finale à suivre en direct sur RMC, antenne spéciale Intégral Sport tous les jours de 18h à 20h. Les courses, le quintet se déroule sur l'hippodrome de Deauville à 18h30. Le pronostic de le Dream Team des courses RMC. Leur favori est le 3 Double Up, leur outsider le 6 Fearless Cheetah. 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

0: suis avec les Grandes Gueules en direct sur RMC, RMC Story, la radio et la télé pour les Grandes Gueules. Avec aujourd'hui Joël Dagosséry, la coach de vie. Nous sommes avec Didier Giraud, l'agriculteur de Saône-et-Loire, et Antoine Dierce, le consultant auprès des entreprises. Que va-t-il se passer dans la dernière heure des GG, au cours de laquelle vous allez pouvoir prendre la parole, bien sûr, au 32-7, puisque nous sommes ensemble jusqu'à midi. Tout à l'heure, on reviendra. Je vous jure que c'est pas une blague. Il faut que je retrouve précisément. Voilà. Nous sommes dans la commune de Boivre-la-Vallée, dans la Vienne, qui a pris un arrêté municipal pour réglementer les aboiements de chiens.
1: On n'est pas loin de Chandonnier.
0: C'est, oui, dans les Deux-Sèvres, c'est pas loin de chez l'ami de Johnny Blanc. En fait, c'était des riverains qui étaient excédés par les aboiements de chiens. Bien évidemment, c'est pas l'arrêté municipal qui va les faire arrêter d'aboyer, mais c'est simplement pour dire à la population, le soir, quand il y a les fenêtres ouvertes, qu'il fait chaud, et que vous laissez même peut-être vos chiens dans le jardin pour qu'ils s'aèrent, faites-les taire. Donc on est obligé de passer par un arrêté municipal. Vous venez commenter ça tout à l'heure à midi moins 20. On va regarder ce qui se passe du côté de Marseille. Marseille dont on a parlé pendant des années avec le cannabis. Maintenant, c'est Marseille Crackville. Maintenant, c'est le crack qui envahit la ville de Marseille autour de la gare. 500 consommateurs de crack qui se défoncent en pleine rue, qui se baladent dans Marseille. La dose, c'est 10 euros. Pareil, ça devient invivable. Il y a des associations qui se montent et qui demandent au pouvoir public d'intervenir. Donc là aussi, que Marseille appelle les GG sur ces histoires de crack. Vous venez en parler à 11h20. Et puisqu'on parle de la police, on va s'intéresser au coup de gueule des policiers ou anciens policiers contre leur ancien ministre, Gérald Darmanin. On l'a évoqué hier dans les Grandes Gueules, cette lettre que le garde des Sceaux, Gérald Darmanin, dans le sillage de l'affaire Liana, a envoyée à son homologue de l'intérieur, Place Beauvau, c'est-à-dire Laurent Nunez, pour pointer du doigt le manque d'enquêteurs, la faiblesse de leur formation dans le traitement des violences sexuelles. Et il pointait du doigt aussi dans ces histoires ce qu'on appelle les stocks de procédures fantômes qui attendent, qui n'ont pas été instruites, qui n'ont pas avancé. Du côté des policiers, on a poussé un sacré coup de gueule, tout syndicat confondu d'ailleurs, c'était à noter, pour dire de qui se moque Gérald Darmanin, quoi. Il a été notre patron et là il nous trahit, il nous met tout sur le dos en disant si les affaires de violences sexuelles n'avancent pas. Alors on a un ancien policier avec nous, de la police judiciaire, c'est Jean-Pierre Colombiès, bonjour.
2: Bonjour.
0: Vous êtes souvent sur les plateaux de BFM TV pour parler des enquêtes, vous êtes venu présenter ici vous-même votre livre. Et vous faites partie de ces policiers qui s'estiment aujourd'hui vraiment, enfin qui est en colère après ce qu'a dit Gérald Darmanin, pourquoi ?
2: En colère seulement depuis que Gérald Darmanin s'est exprimé, je suis en colère depuis plusieurs années par rapport au désintérêt total des politiciens, des politiques de tous bords hein, d'ailleurs, par rapport vis-à-vis de la police judiciaire, vis-à-vis de la matière judiciaire. Moi ça ne m'étonne pas du tout parce que on voit bien qu'il y a une sorte de jeu, de patate chaude, chacun essaie de se défausser sur les autres. Alors que tous, je dis bien tous, partagent la responsabilité de cet état des lieux. Vous parliez des syndicats de police. Je suis un petit peu surpris parce que ce sont les mêmes syndicats de police qui, il y a quelque temps, ont manifesté avec Gérald Darmanin, souvenez-vous, devant l'Assemblée nationale, contre la justice, oui, estimant qu'il n'était pas
0: pour
2: leur
0: dire
2: travail.
0: Le problème de la police, c'est la justice.
2: Absolument. Et on avait un ministre de l'Intérieur. Moi, j'avais jamais vu ça. Vous savez, j'ai passé 34 ans dans la police. J'ai fait quelques manifestations parce qu'il se trouve que j'ai été délégué syndical. C'est la première fois que je voyais un ministre de l'Intérieur aller serrer des paluches à des manifestants qui venaient manifester contre l'institution, quelle qu'elle soit, que ce soit la justice ou la police. Mais je vais vous apprendre peut-être quelque chose. Et si je le fais, tant mieux. Est-ce que vous savez qu'il y a des services d'audit au ministère de l'Intérieur ? Est-ce que vous savez qu'il y a des services d'audit à l'IGPN ? Et que ces services ont pour vocation de faire l'état des lieux des dossiers en stock ? Pas depuis la semaine dernière, pas depuis l'affaire Liana, depuis toujours, depuis des années, c'est comme ça. On fait des bilans sur les stocks en cours. Donc quand je vois qu'il y a une sorte de jeu d'effarement, on joue à la Vierge effarouchée parce qu'on se rend compte qu'il y a des stocks considérables de dossiers en attente dans les services de police, et ailleurs, du reste, et que le parquet s'en émeut. Bon, j'ai eu des réunions avec le procureur de la République de Paris, dans un service parisien, un commissariat parisien, parce que nous avions 13 000 dossiers en souffrance. Les fameux dossiers qui étaient, ils n'étaient pas fantômes, hein. Ils étaient là, bien rangés, dans une pièce aveugle, personne ne s'en occupait, ils dormaient là. Je ne parle pas d'agression de mineurs, attention. Là, je parle
0: oui,
2: pas,
0: parce que là, on parle de violence sexuelle,
2: c'est ça qui
0: choque. Quoi.
2: Là, je ne parle pas d'affaires gravissimes, mais quand même. Là où je veux en venir, c'est que vous avez un jeu qui consiste à gérer un stock ingérable de plaintes, de dossiers parqués, parce que quand il y a énormément de plaintes qui vont directement au parquet, et le parquet ne sachant pas en faire, parfois ne les lisant même pas, les transfère systématiquement au service de police. Donc on s'en inquiète pas plus que ça. On sait que ça va être enregistré, rangé.
0: Mais c'est pas de la faute des policiers là. Si ces plaintes n'avancent pas, si ces 1275 procédures à Nîmes ne bougent pas, 905 à Caen et qui concernent des affaires de violence sexuelle.
2: Et je termine sur ce stock. Vous allez comprendre pourquoi ça n'intéressait personne. Le service en charge de ces instructions parquet ne disposait d'aucun OPJ. Donc il était systématiquement obligé de faire appel à d'autres unités de la même entité pour régler des affaires.
0: C'est un manque de moyens.
2: Et bien sûr, un désintérêt surtout,
0: alors
2: un désintérêt total.
0: Vous a pointé du doigt.
2: Parce que c'est plus facile. C'est plus facile de se retourner finalement sur le dernier maillon de la chaîne. Vous savez, il y a toujours cette caricature de l'oiseau qui est au sommet de la pyramide et puis qui chie sur tous les autres. C'est exactement ce à quoi vous assistez. On règle des comptes parce que les uns comme les autres n'ont pas fait leur boulot. Tout simplement. Voire même, loi aggravée. Et là, je fais référence à la réforme de la départementalisation de la police judiciaire qui est une catastrophe qui a créé ce que moi j'appelle des baronnies policières. On a créé des postes de directeurs partout, donc ça donne du grain à moudre au corps des commissaires notamment, qui à mon avis est bien mal inspiré aujourd'hui de pousser lui-même un coup de gueule, parce que c'est eux qui ont en charge la gestion de tout ça. Et on s'est bien gardé, au niveau ensuite des préfets, de faire remonter cette information de non-gestion, parce qu'il y a aussi un gros problème, de RH au niveau de la répartition des effectifs au sein de la police nationale. Il y aurait beaucoup à dire.
0: Alors, qu'est-ce que vous en pensez de ce qui se passe là?
1: Moi, vu l'extérieur, au moment de l'affaire Liana, je me demandais, est-ce que le politique a pas trop mis la pression sur le narcotrafic au détriment de ses affaires de mœurs, quoi? Est-ce que ça a vraiment joué là-dedans, ou est-ce que c'est un système qui fait qu'on traite 10% des plaintes qui arrivent parce que il y en arrive trop et on a pas assez de bras pour les traiter, quoi?
2: Vous apportez un peu la réponse. C'est un système. C'est-à-dire que ça fait des années, une vingtaine d'années à peu près, qu'on a mis le paquet sur le maintien de l'ordre, service d'ordre, la voie publique, les arrestations, faire du chiffre. Voilà. Et le judiciaire, enfin moi j'ai été inspecteur, je suis rentré dans la police comme inspecteur, pas comme officier de police. La nuance est importante. Mon métier, c'était l'investigation. Et il y avait des enquêteurs et des inspecteurs qui ne faisaient que ça, l'investigation. Parce que c'est un métier. On ne devient procédurier pas comme ça, pas en formant des gardiens de la paix 4 mois avant leur sortie d'école. C'est un métier, c'est une spécificité. On ne devient enquêteur digne de ce nom, qui commence à savoir à peu près de quoi il parle, qu'au bout de 5 ans. D'exercice de son métier. Or, ce métier d'investigation n'intéressait pas les politiciens. Vous savez, ça a commencé avec la politique du chiffre, rappelez-vous, dans les années 2000, avec Nicolas Sarkozy, qui voulait du chiffre, du résultat. Sauf que ça s'est fait au détriment de la qualité. Donc, petit à petit, vous avez eu un délitement des vocations, de la technicité, qui a totalement disparu, et on n'en est qu'au début.
0: C'est-à-dire que, en fait, ce que vous dites, c'est que ces affaires qu'on dit être en stock de violences sexuelles, elles demandent une enquête.
2: Bien sûr.
0: Elles demandent de l'investigation.
2: De la spécificité.
0: Et donc, ça prend du temps. Et on l'a mis de côté, quoi, en fait.
2: C'est pas qu'on l'a mis
0: on
2: de côté.
0: On a priorisé,
2: notamment,
0: comme le disait Didier, la voie publique, le stup, etc., quoi.
2: Oui, mais pas au niveau des enquêteurs, faut bien comprendre. Vous parlez des stups. Mais il y a régulièrement des priorités. Dès qu'il y a un événement un peu médiatisé, d'une agression, un coup de couteau par-ci, un coup de couteau par-là, un drame, on met la priorité, on met le focus là-dessus. Mais les enquêteurs sont les mêmes. Ce ne sont pas des gremlins.
1: Concrètement, c'est ça qu'on aimerait comprendre, nous. Concrètement, il y a des dossiers sur lesquels un enquêteur est, il le met sous la pile et il en ressort un autre parce que le politique a donné des ordres ou parce qu'il y a une affaire médiatisée ou grosso modo, les gens, ils font comme ils peuvent avec ce qu'ils ont.
2: C'est ça. C'est surtout que vous avez les mêmes enquêteurs dont la pile de dossiers augmente régulièrement. C'est le tonneau des Danaïdes, mais un tonneau des Danaïdes qui déborde aujourd'hui. On est arrivé au bout d'un système. On va parler clair. Le système est à bout de souffle, concrètement. On a joué la montre parce qu'il y avait encore des enquêteurs qui étaient à peu près dignes de ce nom. Il y avait encore du monde un peu dans les services dits de PJ. Mais on vous ressort souvent, notamment, les recrutements qui sont faits par le ministère de l'Intérieur et le focus qui est mis. Mais c'est un faux problème, c'est pas vrai. Pourquoi je dis que ça n'est pas vrai? On vous annonce 8 000 recrutements, sauf que dans le même temps, il y a eu 10 000 démissions.
0: Ça, c'est ce que dit Gérald Darmanin. Il a dit que quand j'étais ministre de l'Intérieur, j'ai recruté 8 000 personnes.
2: Oui, mais les amis où? C'est ça qu'il faut lui poser comme question. Et il faut lui demander en parallèle combien il y a eu d'émissions. Qu'est-ce que vous priorisez réellement? Les CRS, le maintien de l'ordre, la brave M?
0: Ils ont été mis où, les 8 000, alors? Ils n'ont pas été mis en investigation, c'est ce que vous voulez dire.
2: Non, oui, mais on n'a jamais autant connu de démissions, de départs et de reconversions. Soit vers les polices municipales, parce que c'est plus souple en termes d'horaire et même en termes de rémunération. Parce qu'aussi, on ne valorise pas, on a dévalorisé la fonction judiciaire. C'est-à-dire que les meilleurs avancements, les meilleures primes vont vers les services de voie publique essentiellement le maintien de l'ordre. Vous avancez moins en carrière quand vous êtes enquêteur dans un commissariat.
3: Alors, par exemple, qu'est-ce que ça t'inspire, Joël, cette histoire ?
4: Premièrement, ça m'inspire que je ne sais pas pourquoi M. Darmanin est encore en poste.
3: Il doit démissionner.
4: Ben, il n'aurait déjà plus dû être là depuis qu'on a découvert tout ce qui se cachait derrière l'assassinat de la petite Liana. Je suis désolée, dans ce pays, il faut bien des responsables aux choses, et les responsables ne peuvent pas être les petits policiers. Pardon, c'est pas dégradant comme ça, mais je veux dire, non, le fonctionnaire qui fait son métier dans le bureau, ça peut pas être toujours lui, en fait. Et là, ce qui nous explique, c'est que le responsable, c'est le fonctionnaire dans son bureau. Moi, je peux pas entendre ça. Oui, je peux pas entendre ça, notamment venant de Monsieur Gérald Darmanin, parce que Monsieur Gérald Darmanin, lorsqu'il était ministre de l'Intérieur, il est venu sur plusieurs plateaux, on l'a interrogé sur la police, sur les méthodes de la police, etc. Et il a toujours dit qu'il y avait zéro problème avec les méthodes de la police. Donc en fait, pour lui, sous sa direction, en tout cas, il n'y avait zéro problème.
2: Ça, c'est la règle d'or.
4: Il a dit, nous avons des soucis en matière de stock de dossiers, ce sont des choses sur lesquelles nous travaillons, de formation. Non, zéro problème avec la police. Et tout d'un coup, qu'est-ce qu'il nous balance ? Il nous balance un rapport où, oh là là, tous les problèmes sont de la police. Écoutez, il faut aller se balader, enfin, nous les citoyens qui avons affaire au commissariat, etc. Moi, je suis déjà allée en commissariat, même pour porter plainte. Lorsque vous passez derrière, vous voyez, vous passez derrière parce qu'il prend votre plainte et tout. Enfin, vous sentez quand même que les gens ne travaillent pas dans des conditions optimales.
1: Avec
4: vous
1: des bouts de ficelle.
4: Ouais, vous le sentez qu'ils sont ils sont 3-4 par bureau. Vous sentez que c'est pas des conditions normales pour traiter les plus gros problèmes de la vie des citoyens. Donc je suis désolée pour Monsieur Darmanin, même si je reconnais dans l'affaire Liana, Monsieur, que il y a eu des problèmes dans comment on a reçu les familles, notamment la maman de la petite Rosa, je crois. Mmh. Où on lui disait d'arrêter d'appeler, etc. Voilà, on sait qu'il y a eu quand même un traitement qui était peut-être des fois inhumain dans le traitement et tout. Mais moi, je mets ça aussi sur le compte. Bien sûr qu'il faut pointer ça, mais il y a aussi le stock, la pression. Moi, par exemple, sur un autre domaine, je travaillais dans le logement social qui est aussi encombré de demandes. Et j'ai toujours dit, quand je suis partie en Île-de-France, on avait 80 000 demandes sur le bureau. Et j'ai travaillé à une période où les gens ne saisissaient pas eux-mêmes leurs demandes, donc nous devions tout saisir à la main. Mais je vous assure, les délais étaient immenses. Les gens se plaignaient parce qu'en fait, ils disaient, mais comment ça se fait que ma demande, je la vois pas en ligne, etc. C'était horrible, la pression. Et donc, vous aviez des collègues, moi je le faisais, mais des collègues qui recevaient mal les gens, qui les envoyaient chier, carrément. Donc, Monsieur Darmanin, il doit pas être là, je suis désolée.
2: Ça changerait. Alors, excusez-moi, mais je comprends ce que vous dites, et c'est vrai que c'est le premier réflexe qu'on a, c'est qu'à un moment donné, il doit y avoir une responsabilité politique, et pas simplement morale. C'est pas le tout de dire, ouais, on savait pas trop. Non, non. Le problème, c'est que ça servirait à rien. Parce que c'est ce qui a été dit tout à l'heure, c'est un problème de système. Ouais. C'est-à-dire que tant que vous avez un système qui se déculpabilise en permanence, lui, il est en bout de fil, en bout de chaîne, il est entouré de préfets qui ont le même réflexe de dire non, mais nous, on maîtrise notre secteur, rassurez-vous.
3: Oui. Et puis qui ont la trouille de se faire débarquer aussi.
2: Exactement, on les a menacés. Oui. Moi, j'ai connu des périodes au début du sarkozisme triomphant où il y avait des réunions mensuelles sous l'autorité des préfets. Vous aviez le bonnet d'âne du chef de service qui était distribué si les chiffres n'étaient pas bons. Donc vous avez bien compris que dans cette configuration-là, c'était une course à l'échalote pour présenter des statistiques qui étaient à peu près valables. Donc on est dans cette configuration-là de dire non, mais tout va bien, on maîtrise. Parce que vous avez aussi l'arrière-pensée permanente qui est politique. Et là où je veux en venir, c'est que même si demain Gérald Darmanin présente sa démission, on est à 6 mois des élections présidentielles. Vous allez le remplacer par qui ?
3: Oui. Qu'est-ce que ferait qui va expédier les affaires courantes, quoi.
2: Qu'est-ce que ferait son successeur ?
1: C'est que dans ses déclarations, il tape sur la police. Alors qu'il n'est pas ancien ministre
2: ministre de l'Intérieur.
1: Quoi, bien d'accord. Ouais.
2: Et que comme je vous l'ai dit,
1: il tape sur ce qu'il a fait.
2: Oui,
1: quoi.
2: Et comme je vous l'ai dit, il y a des audits. Ouais. Cette situation, état des lieux.
3: Il la connaissait quand il était en poste. Quand il était aux manettes.
2: Ce que j'explique dans le bouquin, ça tombe pas du ciel. Nous avons plus de 20 ans de désagrégation de la formation et de la matière judiciaire. Quand vous êtes ministre de l'Intérieur, je suis désolé. Si vous savez pas ça, faut aller planter des choux. Hein. Bon, vous n'avez pas besoin qu'on vous aide dans cette matière. Mais à un moment donné, faut se regarder un peu dans la glace, quelque part. Vous savez que ça ne va pas. Vous savez qu'on recrute des gardiens de la paix à 5 et 6 de moyenne. Vous savez que la formation OPJ, elle est laissée pour compte. J'insiste là-dessus parce que c'était mon cœur de métier, on ne recrute plus et on ne forme plus d'enquêteurs spécialisés. Moi, mon rêve serait d'avoir une filière qui existe, une filière réelle de traitement du judiciaire, de la plainte au magistrat, et que cette filière, dans la mesure du possible, soit le plus autonome possible du politique. Parce que ça la désengagerait des influences. Mais on en est très loin, puisque tout le monde marche à la baguette. Ouais. Tout le monde marche à la baguette ou sous l'objet de la menace. On parle de ça. On parle de menaces. Quand vous faites une procédure que vous estimez, vous savez que le parquet envoie parfois des dossiers, écoutez-moi bien, parce que c'est la réalité concrète, là, c'est du terrain, des dossiers prioritaires pour des contrefaçons de sacs Vuitton, trois sacs Vuitton, c'est marqué priorité, à traiter en urgence. Vous voyez pas qu'il y a un problème? Alors que par rapport à ça, vous avez des atteintes aux personnes. Je parle même pas d'atteinte à des mineurs. Vous voyez, le sens des priorités, selon que vous soyez nanti ou pas, eh bien, il est à géométrie variable. Donc, c'est pour ça que chacun doit se regarder dans la glace, que ce soit au ministère de la Justice.
3: Donc, il y a une vraie réforme à faire sur la
2: vraie révolution.
3: Antoine.
4: Est-ce qu'on vous utilise pas pour la carrière? Moi, j'ai l'impression quand même que ces politiques, monsieur Darmanin, notamment au ministère de l'Intérieur surtout, utilisent les policiers pour leur carrière. C'est-à-dire que vous êtes un puissant levier pour atteindre un poste de président plus tard.
2: Oui. Bah, vous avez un exemple célèbre.
4: Tout à fait.
1: Mais du coup, il a fait jurisprudence.
4: Est-ce qu'à ce moment-là, vous croyez encore aux ministres, à vos chefs, à vos ministres ou pas?
3: C'est une bonne question. Est-ce que vous croyez aux ministres ou c'est l'administration qui décide?
2: Je vais vous répondre très clairement. Il y a belle lurette que je ne fais plus du tout confiance aux politiques. Clairement. Quelques ministres que ce soit, sous quelques pouvoirs que ce soit. Là, on se focalise sur Gérald Darmanin. On avait eu à l'époque Manuel Valls qui nous avait créé les ZSP, les fameuses zones sécurité prioritaires sur le quart nord-est de Paris, 18, 19, 20. On sait très bien, en tant que professionnel, tout le monde le savait, que c'est un coup d'épée dans l'eau, parce que la criminalité s'adapte, elle évolue. Vous mettez de la focale sur un secteur, ils font quoi? Ils vont ailleurs, tout simplement. Et c'est le problème pour les stupes. C'est exactement la même problématique pour les stupes, dont je parle longuement dans le bouquin, où j'explique que c'est insoluble du point de vue strictement judiciaire. Tout simplement, parce que ça répond à une mécanique sociétale qui nous dépasse largement, qui dépasse même le cadre des frontières nationales. Mais si vous focalisez sur le problème avec le petit bout de la lorgnette, vous n'avancerez jamais.
3: Antoine.
2: Jamais.
5: Je vais pas revenir sur tout ce qui a été dit sur Gérald Darmanin. Je suis effectivement également fasciné par sa capacité à oublier qu'il a été ministre de l'Intérieur. Moi, ce qui m'intéresse de manière très concrète, c'est le fonctionnement de l'enquête. Parce que c'est quand même l'endroit où s'entremêle le travail du policier sous la supervision du juge et le commun des mortels. On voit pas comment ça peut se passer. Et pour orienter un tout petit peu ma question, je pense qu'il y a un besoin urgent de réforme de la procédure. Il y a des lourdeurs de procédures qui sont fabuleuses, qui font qu'on y arrive pas.
1: De l'administratif.
5: Il y a des moyens qui s'améliorent. Il y a un problème informatique fabuleux qui n'est pas résolu, mais il y a aussi un problème normatif où on devrait faciliter l'enquête.
2: Alors, il y a un double problème à ce niveau-là. Un, l'outil n'est pas suffisamment performant. La latitude d'enquête, elle est très limitée. Pourquoi? Parce que les services de police ont une double casquette, particulièrement les services enquêteurs.
5: PJ.
2: Il y a un, le directeur d'enquête qui reste le magistrat, si vous nous rendez compte qu'au magistrat, et puis vous avez l'ordonnateur des moyens, qui est l'administration, le régalien. On va faire simple, le commissaire.
5: Le ministère.
2: D'accord. Donc un policier lambda dans un commissariat lambda, il est sous l'autorité administrative et logistique des moyens.
5: Très clairement, le commissaire lui dit tu passes deux jours sur cette enquête et tu es surveillé par le magistrat sur les moyens.
2: Moi, je vais vous faire rire, j'espère sourire. Quand je suis arrivé à Neuilly-sur-Seine, on m'a un jour dit tiens, voilà, ça c'est le dossier de X, procureur de la République de Nanterre. C'est son dossier. C'est pas le dossier d'un autre, son dossier. Son dossier, je commençais un petit peu à trembler. Qu'est-ce que c'est? Il y avait 10 plaintes dans ce dossier. C'était des plaintes d'enjoliveur.
3: De bagnole?
2: Oui, monsieur. Parce qu'il occupait une résidence. Et dans la résidence, dans le parking de sa résidence, on volait des enjoliveurs. Donc le dossier, la priorité du procureur de la République de l'époque, c'était...
1: C'est vieux l'histoire alors.
2: D'enquêter sur ces vols...
3: Et donc ça veut dire que ça perdure tout ça aussi, c'est le proc qui décide les dossiers qui sont prioritaires,
2: Il y a une puissance qui s'exerce. Donc le commissaire, qui est un homme très respectable, avec qui j'avais d'excellentes relations... Voilà, c'est le dossier. Et on avait été reçu avec mon chef d'unité à l'époque par le dit procureur dans son bureau qui voulait faire un point et qui était prêt à ouvrir une information judiciaire sur ces vols de 10 enjoliveurs. Je sais pas si vous réalisez.
3: Effectivement. Jean-Pierre Colombiès, merci d'être venu nous expliquer tout ça. Tiens, j'ai une petite question à vous poser.
2: Il y a des petites, je vais essayer d'y répondre.
3: Dans un instant, on va parler du crack à Marseille. Ouais. Ça vous dit de rester avec nous et d'en parler 10 minutes, un quart d'heure?
2: Aucun problème. J'ai travaillé 15 ans à Marseille, et notamment au stup.
3: On a la bonne personne avec nous. Dans un instant, Marseille est-elle en train de devenir crackville avec ces fumeurs de crack qui rôdent autour de la gare, qui se défoncent à ciel ouvert. Les habitants n'en peuvent plus. Vous venez en discuter avec nous au 32-16 que Marseille appelle les GG, on a le flic Colombiès qui reste avec nous.
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0: Vous êtes avec les GG, avec les grandes gueules en direct sur RMC, RMC Story avec aujourd'hui Didier Giraud, l'agriculteur, Joël Dagosséry, la coach de vie. Nous sommes avec Antoine Diers, le consultant juridique, Jean-Pierre Colombiès, le ancien policier, police judiciaire, qui a accepté de rester avec nous quelques minutes parce qu'on va ouvrir le dossier Marseille et le dossier du crack. Alors, c'est vrai que ces dernières années, je remonte pas aux années 70, hein, quand c'était la French Connection, c'était le trafic d'héroïne avec les États-Unis, mais c'était déjà Marseille. Mais là, aujourd'hui, on a, toutes ces dernières années, parlé beaucoup de la cité phocéenne avec le trafic de cannabis, avec la DZ Mafia. On se souvient avec les opérations XXL, avec les prises de parole des procureurs, des magistrats aussi, pour alerter en disant que les narcotrafiquants avaient beaucoup plus de moyens que les policiers et que la justice. Mais là, il y a un nouveau phénomène qui arrive sur Marseille, qui est en train de monter, qui est en train de s'amplifier. On en parlait avant à Paris avec la fameuse colline du crack, mais maintenant à Marseille, c'est justement l'ampleur du crack qui monte avec des fumeurs qui sont aux alentours de 200, 500 personnes qui se défoncent dans la rue. Personne ne nous aide, c'est ce que disent les riverains. La consommation du crack est en forte augmentation. On espérait que la salle de shoot qui devait ouvrir puisse aider, ça aurait permis de les regrouper, de les tenir, peut-être de les soigner.
1: Ça les attire,
0: sauf que ça n'a pas eu lieu. 10 euros la dose de crack. Est-ce que Marseille est en train de devenir crackville? 32-16 pour en parler avec les GG, avec les grandes gueules. Qu'est-ce que vous en dites? Qu'est-ce que vous en pensez, Didier?
2: Bah, écoute, déjà, moi, je trouve que ça coupe l'herbe sous le pied à tous les légaliseurs, là. Tous ceux qui nous expliquent que quand on aura légalisé le cannabis, on aura terminé nos problèmes avec le narcotrafic. Ben non. Même si t'as pas légalisé et même si t'aurais légalisé, à un moment donné, le trafic est si lucratif qu'à un moment donné, bah les gens ils vont toujours plus loin dans le trafic. Et moi qui ai pu croire que les salles de shoot c'était quelque chose qui était plutôt pas mal pour avoir un contrôle, finalement ce qu'on s'aperçoit quand on lit le truc là, c'est que ça a plutôt un effet d'attirer les gens. Et alors certes ça les regroupe, mais ça les attire et à un moment donné je pense qu'il y a un vrai problème d'insalubrité pour ceux qui vivent autour, quoi.
0: À la fois de sécurité, on est à l'abandon, quoi. Il faut venir nous aider.
2: Mais je suis pas sûr que la mairie de Marseille a pris la mesure du truc, quoi. Hein. Je suis pas sûr que c'est la mairie de Marseille qui va résoudre le problème, quoi. Hein. Je sais pas. C'est à qui de résoudre le problème, en fait, quoi.
0: Ouais. Joël.
3: Alors, enfin, moi, pour y aller très souvent à Marseille, c'est vrai que j'ai pas encore observé les fumeurs de crack. À Paris, si, il y a beaucoup de zombies. Mais à Marseille, j'en ai pas encore vu. Alors oui, c'est vrai, autour de la gare, tu peux avoir des SDF, des gens qui sont un peu trucs, mais des fumeurs de crack, j'ai pas encore vu. Bon, d'accord. Quand j'y retournerai, j'ouvrirai mieux l'œil. Mais moi, cette ville, je comprends pas. Pour moi, ça devait être Miami, cette ville. Enfin, je veux dire, en termes de potentiel, tourner vers la mer.
4: Miami Vice.
3: Pas dans ce sens-là. Non, mais tu vois, aspects. En termes, oui, mais c'est une très grande ville. Elle est tournée vers la mer, sur la Méditerranée, donc un peu internationale, etc. Enfin, il y a des capacités. Ça devait être pour moi Miami dans le sens innovation, dynamisme économique, etc. Et plus les années passent et plus tu vois que ça s'enfonce. Il faut aller sur des poches de quartier pour être tranquille. Bah oui, c'est sûr, si tu vis au Roucas Blanc, c'est sympa, tu vois ce que je veux dire, mais il faut aller sur des poches de quartier pour être tranquille. C'est dommage, enfin, vraiment j'adore cette ville, j'y vais très souvent et je trouve que c'est vraiment dommage qu'on n'ait pas réussi dans les municipalités à en faire mais quelque chose presque à équivalence avec Paris, mais avec un truc un peu plus fun, parce qu'il y a la mer, tu vois. Voilà.
0: Ce qui est terrible, c'est que je lisais un petit peu là sur les réseaux, etc., ils disent il y a de la demande. Tu vois, 10 balles la dose, quoi. T'imagines, 10 balles la dose de crack. Il y a de la demande, il y a un trafic qui va arriver en explosant. Alors là, pour le moment, c'est concentré.
2: Ça prospère.
0: Ouais, qui est concentré autour de la gare. Alors les riverains, on les aide comment? On fait quoi, Jean-Pierre?
5: Alors, on va être très clair. Enfin, moi, je connais bien le secteur puisque vous avez jamais pris le train à la gare Saint-Charles?
0: Si.
2: Oui, si. Oh,
5: si, mais on voilà. Bien. On est bien d'accord, c'est la cour des miracles.
2: Faut y aller beaucoup pour se rendre compte du problème.
5: J'avais travaillé notamment sur l'affaire du tueur des trains. Je sais pas si vous vous souvenez, Sidame Rezala. Oui. Le tueur des trains, et on avait enquêté notamment sur ce milieu interlope qui est, enfin, il y a de tout là, et beaucoup de mineurs d'ailleurs, beaucoup de mineurs qui se prostituent, qui consomment de la drogue, des stupes, et c'est pareil, voilà, on n'a pas mis la focale là-dessus, on a laissé la situation se dégrader par la solution de la mairie, mais je ne sais pas quel problème la mairie a réglé depuis plus de 30 ans. Il y a un désintérêt, on dit Crackland, mais c'est pas Crackland Marseille, c'est Drogland. pas tout à fait la même chose. Vous avez des quartiers entiers qui sont sous la mainmise des gangs.
0: Oui, le crack, c'est nouveau, là.
5: Oui, mais parce que c'est pas cher. C'est la drogue du pauvre. C'est une drogue qui est dégueulasse. On tombe tout de suite accro. Et c'est vraiment la sous-drogue, en quelque sorte. Elle est effectivement très accessible. Elle est pas chère. On tombe accro immédiatement. C'est pour ça qu'on l'avait développé aux États-Unis, d'ailleurs, hein, pour, je dirais, mettre de côté toute une frange de la population qu'on voulait affaiblir. Donc, il y a aussi une arrière-pensée sociétale. Donc, c'est très complexe. J'ai travaillé au STUP à Marseille. Je suis marseillais. Donc, je connais bien la ville. Je connais bien l'évolution en matière de STUP. On s'est totalement désintéressé du sujet. Donc, au bout d'un moment, là encore, on va pas jouer, parler des opérations XXL que j'avais dénoncées, notamment sur vos plateaux. Ça m'a valu des inimitiés, pour être tout à fait clair. Où j'avais expliqué que ça servait strictement à rien.
0: Ouais, mais il y a pas de fatalité. Je veux dire, il y a pas de fatalité. Donc, on fait Marseille sur la drogue langue.
5: Vous avez, ouais, non, mais je vais vous expliquer. Non, mais moi, j'ai connu l'évolution des stupes de 1985 à aujourd'hui, où on avait quand même l'époque de l'héroïne, du sida, et comment on a calmé le jeu avec l'héroïne, bah, tout simplement en orientant l'usage vers un aspect médical. Parce que l'idée, c'est quoi? C'est la neutralisation des toxicos lourds, c'est-à-dire de ceux qui vraiment ont besoin, qui ne font que ça. C'est-à-dire qu'un craqueux ou un héroïnomane, ils ont le même point commun, c'est de ne vivre que pour ça.
0: Ouais.
5: D'accord? Ils n'ont pas d'espace social. Rien. Et il faut préserver. Alors, on dit, eux, ils sont malades, il faut les soigner. Oui, ok, peut-être. Mais moi, je pense aussi, comme vous le disiez tout à l'heure, au voisinage. Moi, c'est à eux que je pense. Oui. Et c'est ça qu'il faut neutraliser. Et c'est donc, ça qu'il faut
0: concrètement,
5: préserver.
0: Concrètement.
1: Mais ça, c'est les policiers. Il faut donc plus
5: vous
1: de policiers.
5: Brut.
0: Ben oui.
5: Leur donner. Les accueillir dans des centres. On parle de salles de shoot, mais il faut quelque chose d'encore plus développé. Des centres d'accueil. On les met dans un endroit où on puisse les avoir sous la main.
4: De manière coercitive. Ce qui,
5: oui, bien sûr,
4: dans notre réglementation actuelle, n'est pas possible. Quoi,
5: Non, c'est ça le problème.
4: Donc, je vous suis là-dessus. De manière coercitive, oui. On prend le camé de la rue et on l'emmène pour le soigner. Voilà. Et ça, faudra qu'on l'accepte. Et ensuite, pardon, mais il y a bien des gens qui vendent ce crack.
5: Oui, c'est facile à faire, le crack.
1: Il faut les arrêter, les vendeurs.
4: On peut arrêter tous les vendeurs.
5: Ça n'empêche pas.
4: Et aujourd'hui, ils sont condamnés à quoi?
5: Pas grand chose.
4: Pas grand chose. Eh ben, si déjà ils étaient condamnés à de longues peines, qu'on les sortait du système, on éviterait peut-être de voir toutes
5: si
4: nos.
5: Si vous enlevez déjà les craqueux, vous cassez le système de revente. Hein,
4: oui, mais il y en aura d'autres.
1: Générer à la demande, quoi, en fait.
5: Oui,
1: c'est
5: bien
1: ça. Il faut taper les consommateurs, les prendre en main.
2: On n'a jamais voulu faire sur le cannabis.
5: Oui, mais c'est beaucoup plus compliqué parce que c'est diffus, le cannabis est devenu, pas comme la clope, mais pas loin.
0: Ah, tiens, on a un coup de fil qui vient de Marseille, c'est Benjamin qui est diagnostiqueur immobilier et qui veut intervenir dans les GG. Bonjour Benjamin. Bonjour. Benjamin.
6: Bonjour, bonjour les GG.
0: Bonjour. Oui. Vous l'avez vu cette montée du crack à Marseille, là où vous la constatez?
6: Alors ouais, moi je tombe pas mal dans Marseille par mon métier qui est mobile et qui m'entraîne dans des déplacements un peu partout dans la ville. Alors, j'aurais pas l'expertise de l'auditeur précédent qui a un vécu. Mais bon, c'est vraiment une expérience que j'ai vue de mes yeux il y a quelques semaines de ça. Je travaillais vers vraiment en face de la gare Saint-Charles. Pour ceux qui connaissent, il y a les grands escaliers qui descendent et qui desservent ensuite, qui descendent sur la Canebière. Donc, je travaillais sur un immeuble qui est en face de la Canebière, de la gare Saint-Charles, pardon. J'ai commencé à entendre des cris. Donc par curiosité, je suis sorti parce que c'était vraiment des cris très très violents. Et j'ai vu deux sans-abri, deux SDF. En tout cas, ils avaient l'air d'être des SDF. Qui s'écharpaient un sac en plastique. Ça avait l'air anodin. Bon, ils avaient pas l'air d'être eux-mêmes. Quoi. Ils avaient l'air d'être un petit peu shootés. Bon, jusque-là, il n'y avait rien de spécial. Et puis, ça a vraiment viré quand il y a trois autres personnes qui sont arrivées, qui s'en sont pris à un des deux. Ils ont choisi leur camp, on va dire. Je ne savais pas pourquoi, je ne connais pas la raison. J'ai juste assisté à la scène d'un balcon. Et puis, ils se sont retrouvés à trois contre un. Celui qui était seul a dû lâcher le sachet.
0: C'était un sachet avec du crack dedans, sûrement, alors, c'est ça, ouais.
6: Bah, impossible de savoir.
0: Ils se battaient comme des bêtes pour de la cam, quoi.
6: Alors, c'est simple. C'était une agression, mais d'une violence inouïe. C'est-à-dire que le bonhomme qui s'est retrouvé tout seul a été mis par terre. Et là, les trois lui sont tombés dessus, mais à coups de pied, ils ont bastonné dans les règles, quoi. À coups de pied dans la bouche, dans le ventre. Et personne ne réagissait autour. Il y avait des zombies. C'était des zombies autour. J'ai poussé un cri parce que je savais pas quoi faire d'autre. Ils se sont arrêtés un instant. Ils ont regardé en l'air d'où venait le cri. Mais on voyait dans leurs yeux, on voyait un vide, le néant, quoi, le néant.
0: Et il y en a beaucoup autour de la guerre. Il y en a beaucoup autour de la guerre. Il y en a de plus en plus ou pas?
6: Après cet épisode-là, ça m'a tellement choqué que j'ai observé autour. Et en fait, c'est rempli de mecs shootés au crack qui errent. Mais il faut le voir. Ça ressemble à un film d'horreur. Ils errent dans la rue, aux abords de la gare.
0: Mais donc dans ces cas-là, qu'est-ce qu'on fait? On les interpelle, on les met à l'hôpital ou on les laisse. Alors,
2: si on fait rien, ça va s'agglomérer.
0: Ils vont crever sur le trottoir. Ils vont crever devant tout le monde. Et c'est ce qui va se passer, Benjamin.
5: Je rappelle qu'il y a eu des morts.
6: Le risque des overdoses. Alors, ce qu'il faut savoir, c'est que une rue adjacente à cette place où l'agression s'est passée, il y a un centre de traitement des addictions qui est connu dans le centre-ville de Marseille. Il y a quelques semaines, il y a très très récemment, quoi, c'est au début de l'été, ce centre a été fermé pour insalubrité. Donc, ce qui veut dire que les personnes qui étaient un petit peu en souffrance, qui essayaient de s'en sortir malgré tout, pouvaient trouver refuge dans cet abri, qui était crade, qui avait l'air crade. Quand on passe devant, encore une fois, par mon travail, je me trouve dans des endroits des fois pas très agréables. Mais quand on passe devant, on se rend compte que c'est pas clean. Mais malgré tout, ça servait, je pense, d'abri à certaines personnes qui essayaient de s'en sortir. Et là, le centre a été fermé pour insalubrité. Ça veut dire que même les personnes qui avaient la volonté d'essayer de s'en sortir ou à qui on avait donné les conseils d'aller consulter là-bas, maintenant ne peuvent plus.
0: Alors, Benjamin, il y a Antoine qui voulait réagir à ce que vous disiez.
4: Ouais. Enfin, moi, je pense surtout aux riverains. C'est-à-dire que, oui, il faut aider le drogué, mais je pense surtout aux riverains. Vous l'avez décrit, vous, c'était votre travail, vous étiez là quelques heures. Mais tous ceux qui vivent à cet endroit-là, quand on était allé à Marseille, j'avais croisé une auditrice qui vit exactement à cet endroit-là. Donc, je pense à elle. Mais ne serait-ce que parce que l'État doit la tranquillité de vie à chacun. Il y a une responsabilité de l'État vis-à-vis. Voilà, ils payent des impôts, exactement. Et si on veut pas qu'ils s'arment eux-mêmes, qu'ils fassent la police en bas de chez eux, bah l'État doit intervenir, ne serait-ce que pour assurer la tranquillité des riverains. Et partout, à Marseille comme ailleurs, on ne le fait pas. Je dis pas que c'est simple d'aller
0: On interpelle, on met à l'hôpital, on met en prison, ça sert à rien.
2: Alors on les laisse dehors. Il n'y a plus de place en prison, il n'y a plus de place à l'hôpital psychiatrique.
4: On doit être prêt à prendre le drogué et le mettre dans un grand centre à la campagne, prendre contre son gré.
2: Trop facile à la campagne.
4: Mais non,
2: trop facile.
4: Pas chez toi.
2: Fous chez les autres. Si, non,
4: tu comprends très bien.
2: C'est moins gênant, quoi. On ferme le centre en centre-ville parce qu'il est insalubre, mais on va les foutre à la campagne.
4: Enfermé, on va pas les libérer chez toi, rassure-toi. Enfermé. Ça fera de l'emploi dans les campagnes.
2: La construction du centre, je t'annonce qu'il y a un comité d'organisation qui est contre.
0: Oui, qui va être contre parce que.
5: Je rappelle quand même que pour se fournir du crack ou quelques cams que ce soit, il faut avoir une activité qui ne soit pas professionnelle. Donc c'est simple, c'est ou le vol, ou la prostitution, ou les agressions physiques. Il n'y a pas si longtemps que ça, il y a quand même un monsieur de 90 ans qui s'est fait agresser par un craqueux, il en est mort. Donc c'est pas juste une vision de l'esprit. C'est pour ça que quand j'entends les bonnes âmes associatives dire « Ah oui, mais effectivement, ce sont des malades, il faut les aider, naninana. » Non, je suis désolé, il y a un problème majeur. Il faut, pour ce qu'on évoque depuis tout à l'heure, ça nécessite avant tout du courage politique, de réformer la loi et de mettre en place un contexte

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0: continuer de discuter en direct sur RMC, RMC Story avec Joël Dagosséry, Didier Giraud avec Antoine Diers. Et on va s'intéresser à ce qui s'est passé du côté de Boivre-la-Vallée dans la Vienne avec cet arrêté anti-aboiement. On va laisser Madame la maire, Madame Audeverge, l'expliquer.
1: Que les chiens se mettent à aboyer des nuits entières, en particulier en période de canicule, lorsque les gens dorment fenêtres ouvertes, là ça ne devient plus supportable. Les habitants de ma commune étaient excédés. L'appel des habitants me semble aussi primordial. Je pense que les systèmes de colliers anti-aboiement ont fait leurs preuves, sont très efficaces, et les équiper leurs animaux de ce système peut être une très très bonne solution.
0: C'est quand même dingue, en fait. Tu sais, d'entendre Madame la maire dire voilà ce que devraient faire les gens, quoi, tu vois. Et de passer par symboliquement cet arrêté anti-aboiement. Alors, c'est

0: pas la première fois que c'est pris en France. Parce que, bon, comme on le dit, on ne peut pas empêcher un chien d'aboyer. Je le sais bien avec la mienne. Mais dans cette commune de 3000 habitants, il y en avait un paquet de riverains qui en avaient ras-le-bol. Hein? Fenêtres ouvertes, portes des maisons ouvertes parce que les chiens, la nuit, tout le monde dort mal. Et les chiens se mettaient à aboyer. Là, normalement, ils auraient dû dormir. Donc, madame la maire a dit, comme quand tout le monde est au bord de la crise. Excusez-moi, quand tout le monde est au bord, merci, de la crise de nerfs, il faut prendre une décision. Et l'arrêté municipal, ça permet quoi? Ça permet de faire intervenir éventuellement la maréchaussée ou de pouvoir agir en tant qu'élu. Qu'est-ce que vous en dites, Joël? Qu'est-ce que tu en penses?
1: Je ne sais pas si la maréchaussée, les policiers, de la commune n'ont pas d'autre chose à faire que d'intervenir sur des chiens. Et je me demande.
0: La tranquillité des voisins, c'est important.
1: Je comprends.
2: Ça te gâche la vie, hein.
1: Non, je comprends parfaitement, parce que la solution, c'est assez compliqué. Maintenant, c'est quoi l'outil de mesure? Je veux dire, au bout de combien de waf-waf? Non, mais c'est ça, faudrait.
3: L'arrêté s'applique.
1: Est-ce qu'il y a un quota de waf-waf? Qui mesure le nombre de waf que le chien du voisin a fait? Enfin, je veux dire, tu vois, c'est vraiment compliqué, je trouve, de ce genre d'arrêté et tout. Même si je le comprends, maintenant c'est la responsabilité du maître aussi. Peut-être qu'il y a des choses à faire pour que le chien aboie moins. Est-ce que le maître, je sais pas, est-ce qu'il s'en est bien occupé? Est-ce qu'il a sorti? Est-ce que il y a plein de trucs comme ça? Mais vraiment, je suis toujours effarée par les motifs d'arrêter. Des fois, ça me dépasse. Donc voilà.
0: Didier.
4: Moi, je crois que les maires sont le réceptacle de choses qui les dépassent parfois. Enfin, dans ces histoires-là. Il y a souvent des conflits de voisinage. Il y a souvent le pédigré des gens qui sont les propriétaires des chiens, qui sont incapables de gérer des chiens. Enfin, tu vois, en arriver là, je pense qu'on n'a pas toute l'histoire. Voilà. Je pense qu'on n'a pas toute l'histoire et que toute l'histoire en entier, tu verras qu'il y a ou un conflit de voisinage ou des gens qui devraient pas avoir des animaux. Moi, je l'ai déjà dit, il va bientôt y avoir des permis pour avoir des chiens. Parce que avoir des animaux.
0: Peut-être qu'il y a trop de chiens en France aujourd'hui.
4: Non, mais.
2: Trop de chiens.
4: Ça fait 30 ans que je suis dans une ferme, j'ai jamais acheté un chat. Il y a toujours eu des chats. Et je peux te dire que les renards, ils en mangent. Hein. Ils en mangent leurs sous. Hein. Mais il y a toujours eu des chats. Et il y a des chats qui sont des chats domestiques. Qui sont cons comme des chats domestiques, quoi. Qui vivent sur le canapé avant que les gens les déposent dans ma cour de ferme. Donc, à un moment donné, je pense qu'il faut un permis pour avoir des animaux. D'accord. Pas loin de moi de croire qu'il faudrait un permis pour faire des enfants, mais enfin, c'est un autre sujet. Non, mais je pense qu'il y a un moment donné, dans ces histoires-là, il y a des gens qui sont pas foutus de s'occuper d'animaux, voilà. Des gens dès qu'ils sont éleveurs de chiens qui font
0: parce qu'elle
4: produire...
0: disait acheter des colliers anti-aboiement et puis ça réglera le problème, quoi. Voilà.
4: Je sais pas si c'est efficace, moi je suis pas fan de ça, mais je sais pas, mais le chien. De toute façon, c'est une éducation comme un gosse, hein, de toute façon.
2: Mais c'est
4: la même chose.
2: Au-delà de l'arrêté, c'est déjà interdit de laisser un chien aboyer toute la journée. Les nuisances nocturnes et diurnes sont interdites. Donc là, l'arrêté, ça sert à mettre en lumière le sujet.
4: Ça lui donne peut-être les moyens d'agir.
0: Bien sûr que ça. Ouais. Ça lui donne un cadre
4: légal. Bah enfin, si le chien l'aboie toute la nuit, elle a les moyens
2: un
4: d'agir sans
2: municipal,
4: l'arrêter.
2: Tu peux
4: appeler. Ça lui donne les moyens de médiatiser l'affaire.
2: Voilà.
4: Donc, pas loin de moi,
0: tu peux t'abriter derrière l'arrêté en disant, écoutez, la fourrière. Voilà, désolé madame.
4: Non.
0: Monsieur, il y a un arrêté municipal. Tu peux pas faire ça?
2: Je suis pas sûr.
4: Ça n'arrivera pas là dans une commune de 3.
0: Non, mais je dis, ça donne. Le maire peut toujours se dire.
1: Une amende, non?
0: Pour le maire. Ou une amende, puisqu'à partir du moment où il y a un arrêté, il y a une contravention derrière, il y a une amende.
2: L'arrêté municipal, c'est pas le maire qui peut mettre une amende pour non-respect. C'est-à-dire que tu crées une base légale, mais tu dois porter plainte contre le détenteur du chien, et c'est pas le maire qui va pouvoir mettre une amende tout de suite. Hein. Si ça pouvait fonctionner aussi rapidement que ça, ce serait pas mal. Mais je pense surtout qu'en réalité, c'est pour mettre la pression sur quelques personnes dans le village qui doivent avoir des chiens qui laissent aboyer, et ils vont leur mettre la pression.
0: D'accord, mais comme le disait Joël, c'est pourquoi est-ce qu'aujourd'hui on est obligé d'en arriver là, quoi? C'est le manque de respect vis-à-vis d'autrui, tu vois, de toi-même. Mais tu dis, oh merde, il fait chaud, je suis à la campagne, ça aboie, et puis je m'en fous.
1: Comme des parents, c'est-à-dire peut-être qu'il y a des maîtres qui, pour eux, le chien a le droit de faire ce qu'il veut, c'est bon, il aboie, en fait, c'est normal. Il y a aussi des parents qui disent, un bébé ça pleure, ou un enfant ça pleure, ou un enfant c'est agité, et qui considèrent que c'est normal que l'enfant soit agité, et voilà. Et je suis sûre qu'il y a des maîtres qui considèrent que, un chien ça aboie. Voilà, et que ça aboie toute la nuit. Exactement. Donc je pense ça. Et
4: non,
1: je te dis,
4: il nous faudrait avoir le fin mot de cette histoire.
0: Moi, non, mais que ça soit au cœur d'un conflit de voisinage, c'est vrai, surtout dans les petites communes, quand t'as 3000 habitants où tout le monde se connaît, il y a peut-être un règlement de compte, peut-être, mais au milieu de la nuit, reconnais que quand t'as des chiens qui aboient, et ça doit pas être des coquers à mon avis, ou même si c'est des coquers, c'est quand même pénible, quoi. Surtout déjà que tout le monde a du mal à trouver le sommeil avec la canicule. On a Nathalie qui veut intervenir, elle est encore. Bonjour Nathalie.
3: Bonjour.
0: Ça vous fait réagir cette histoire d'aboiement et d'arrêté municipal? Pourquoi?
3: Ça me fait réagir parce que j'ai eu le cas à la maison. Moi, j'ai le maire qui est venu à la maison parce que mes chiens aboyaient la nuit. Donc, on est excentré parce que j'ai beaucoup d'autres animaux. J'ai des ânes, j'ai des coqs. Jamais c'est plein de l'âne. Hein. Pourtant, un âne, je peux vous dire, c'est pas un chien. J'ai acheté des colliers anti-aboiement. J'en ai 9 chez moi. De colliers anti-aboiement. Ça ne fonctionne pas aussi bien que ce qu'on peut dire. Ça, c'est la première des choses. Après, quand on est en ruralité, du gibier, il y en a. Donc, moi, je dis aboiement des chiens réduit au silence, ok. Et le décret anti-con, jamais. Parce que là, franchement, c'est déconné. Les chiens, ils font leur boulot. Ils me chassent le gibier parce que j'ai énormément de fruitiers, tout ça. Ils chassent le gibier. Donc, c'est sûr que quand ils courent après du gibier,
0: oui, mais ça, c'est la journée, c'est pas la nuit. Vos chiens n'aboient pas au milieu de la nuit.
3: C'est la nuit. Ah, le gibier, il vient pas la journée, hein, il vient la nuit.
0: D'accord, mais vous avez des voisins à côté de vous?
3: Ah ben moi, j'ai des voisins à 800 mètres, ils se sont plaints.
4: Bah, le maire est venu à la maison. Ouais, mais voyez bien. Il faut, ces histoires-là, il faut trier le vrai du faux. Et voilà. Qu'en est-il réellement de la nuisance?
0: Allez-y, Nathalie.
3: Voilà. Moi, le maire est venu à la maison. On leur a dit, ok, les chiens aboient, vous n'êtes pas contents. On vous donne le fusil, vous les tuez. Le maire m'a répondu, mais on ne va pas en arriver là. Et tu veux faire comment? Va faire taire un chien, va faire taire un âne. Moi, j'ai un âne. L'âne, il est ni la nuit quand il y a du gibier. Pareil. Jamais personne ne s'est plaint de mon âne. Jamais personne. Donc, à un moment donné, moi, je vous dis honnêtement, tous ces gens-là qui sont contre les aboiements de chiens, un chien, ça aboie, eh ben ouais.
0: Enfin, normalement, d'accord, mais enfin, au milieu de la nuit, normalement, déjà, les humains dorment. Et le chien, il n'est pas prioritaire sur les humains. Le chien, la nuit, soit vous le mettez dans sa niche, soit vous le mettez dans un endroit. Bah, mon grand-père avait deux chiens, les chiens, ils n'aboyaient pas la nuit, quoi. Ou alors, c'était qu'il y avait une intrusion.
2: Voilà.
3: Moi, mes chiens ont tous une niche, ils aboient quand même. À un moment donné, il faut arrêter. Quand ils défendent le terrain, c'est leur propriété, ils défendent. C'est assez pareil, les gens qui dorment les fenêtres ouvertes, eh ben, vous savez quoi, il y a le truc de l'isolation, là. Ils ont qu'à isoler leur maison et fermer leurs fenêtres.
0: Est-ce que vous avez fait une rencontre avec vos voisins pour essayer de vivre en bonne
3: vie? Ils n'ont jamais osé venir. Jamais. Donc.
4: Et ils sont bouffés par les chiens.
3: Ah, ils sont jamais venus. Ils sont jamais venus. Non, parce qu'on a dit au maire, ok, ça aboie, ok. Comment tu veux que je fasse taire mon chien? On le lui a dit au maire. On lui a dit, on a acheté des colliers anti. Ça marche pas. Pas aussi bien que ce que. Voilà. Et ça coûte un œil. Hein.
1: Vous avez beaucoup de chiens?
3: J'en ai 3.
0: Ouais. C'est quoi comme chien?
3: Ah ben, j'ai un border collier, un chien à mouton et un berger
4: des Pyrénées. Ouais,
0: vous avez des belles bêtes. Alors Nathalie, on va écouter Jean-Marc.
4: Ils sont là pour faire leur
0: Jean-Marc qui était des Deux-Sèvres. Bonjour Jean-Marc.
5: Bonjour à toute l'équipe.
0: Vous avez eu des soucis de nuisance avec des clébards, vous aussi? Pardon, avec des chiens?
5: Avec des chiens, oui, complètement. Alors moi, j'ai pas de soucis avec les chiens parce que j'aime les animaux. J'ai des soucis avec les maîtres qui ne s'occupent pas forcément de leurs chiens.
2: Voilà.
0: Ouais. Et qu'est-ce que vous avez fait alors?
5: C'est toujours ça. Alors, disons que c'est aussi bien la journée que la nuit. Vous avez donc tous subi les canicules. On laisse les fenêtres ouvertes pour refroidir les maisons, enfin voilà, etc. Et donc, en pleine nuit, le chien, il aboie. Donc moi, plusieurs fois, alors cette personne-là, nous avions déjà été avec les voisins à l'interpeller sur différents sujets, parce que généralement, c'est toujours la même personne sur différents sujets. Et donc là, bah, personne dans la maison, le chien qui aboie, j'appelle la gendarmerie. La gendarmerie me dit, eh bien non, écoutez, on ne se déplace pas, voyez ça, avec la mairie. Je lui dis, bah oui, mais la mairie, je l'interpelle, elle non plus, ne se déplace pas, ne vient pas voir le propriétaire. Donc voilà, donc plusieurs fois, j'ai appelé la gendarmerie, je leur ai demandé au moins de notifier l'appel. Ils étaient témoins par le téléphone des aboiements.
0: Ouais.
5: Et
0: Ça a coupé. Bon, bah, écoutez, Jean-Marc, Jean-Marc, je vous remercie d'avoir été avec nous. Je remercie encore Nathalie. C'est vous qui aurez conclu notre journée notre matinée de discussion. Est-ce que la mère a eu raison? On va regarder vite fait la consultation. La mère a eu raison de prendre cet arrêté. Vous dites non à 60%. Donc, je pense que c'est plutôt pour dire c'est de la responsabilité des maîtres. Ça vaut pas un arrêté municipal. Allez, on se retrouve demain. Demain, Antoine Dier sera avec nous, avec Abel Bouilly, l'éducateur, Laura Vartron-Martinez, la sophrologue. Vous avez les podcasts à votre disposition pour la session de rattrapage et les cours de drague des GG. Ça, je vous laisse découvrir ça dans les podcasts. Bonne journée et à demain.
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2: Bonjour à toutes et à tous, bienvenue sur RMC et RMC Story. Bon réveil, bon début de semaine, bon retour Élise.
3: Merci, je suis tellement heureuse d'être avec vous.
0: 7h, Apolline de Malherbe dans Apolline Matin.
4: Et bonjour à tous, excellent réveil d'Apolline Matin, c'est jusqu'à 9h. À la une ce matin, c'était la promesse d'Emmanuel Macron en avril 2020.
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2: Vous êtes en direct sur RMC, RMC Story, en direct au 32-16 pour réagir avec nous jusqu'à midi. Bonjour Olivier.
5: Bonjour Alain, bonjour les grandes gueules. Bonjour à tous.
0: Midi 15h, Estelle Denis dans Estelle Midi.
6: Nous sommes ensemble jusqu'à 15h, 3h de débats enflammés en compagnie tout d'abord de Charles Magnin. Bonjour Charles.
7: Bonjour Estelle, bonjour à tous.
6: Jean-Philippe Doux, notre journaliste et libraire.
0: Et toute la journée, vous,
1: au 32-16. 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
8: Bonjour à toutes et à tous, c'est parti pour le défi Hippique avec aujourd'hui un quintet plus qui est programmé à 18h30 sur l'hippodrome de Deauville avec 16 galopeurs âgés de 4 ans et plus qui vont s'affronter sur la piste en sable fibré, la distance de 1900 mètres. Et pour ce défi Hippique, on est toujours avec Xavier au 32-16. Salut Xavier, comment vas-tu et quel est ton favori?
9: Oui, bonjour Fred. Bah écoute, mon favori aujourd'hui sera le 7 Everstar qui fait bien la PSF deauvillaise. Et qui est en forme aussi saisonnière, donc je lui vois une belle chance aujourd'hui.
8: C'est noté, nous on va lui opposer le numéro 6, Fairless Chita. C'est une concurrente qui a déjà prouvé sa compétitivité à ce niveau des gros handicaps et qui se plaît sur la piste en sable fibré. Elle peut donc ici terminer à l'arrivée. Je rappelle la règle, Xavier, c'est ton numéro 7, Everstar, termine devant le numéro 6, Fairless Chita. Tu seras de nouveau avec nous demain pour le défi Hippique. Bonne chance à toi et bon quintet.
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6: RMC, il est midi. Près de 60. Les infos tout de suite avec Cassandre Brault. Bonjour Cassandre.
13: Bonjour Estelle, bonjour à tous. 43 départements placés en vigilance orange canicule. C'est 21 départements de plus qu'hier. La canicule s'étend à une large partie ouest de la France avant de gagner les deux tiers du pays demain. Jusqu'à 38 degrés attendus aujourd'hui à Tours et 39 le long du pourtour méditerranéen. Ces vagues de chaleur et la hausse des prélèvements en eau assèchent les sols. Deux tiers des nappes phréatiques présentent des niveaux sous les normales au 1er août. Alerte lancée hier par le Bureau de recherche géologique et minière, Caroline Renaud.
14: Près de 70% de déficit de pluie en juillet, deux vagues de chaleur. Résultat, la quasi-totalité des nappes phréatiques ont des niveaux d'eau en baisse et même sous les normales pour 63% d'entre elles. C'est 9 points de plus qu'un mois plus tôt. Les nappes du Limousin et de la Champagne sont les plus touchées. Celles de la Dordogne ont déjà dépassé le niveau le plus bas historique connu avec un mois d'avance. Et la sécheresse touche aussi les cours d'eau et les sols. Alors deux tiers de la France sont soumis à des restrictions d'eau, de l'interdiction d'arroser son jardin ou laver sa voiture, jusqu'à l'arrêt des prélèvements non prioritaires dans les départements au plus haut niveau d'alerte. Même les réacteurs nucléaires d'EDF sont concernés. Dimanche, le parc a atteint son record d'indisponibilité, faute de débit suffisant dans les cours d'eau utilisés pour les refroidir.
13: C'est une information RMC. Le ministre de l'Intérieur, Laurent Nunez, va recevoir les 9 organisations syndicales des pompiers jeudi à la mi-journée à Paris. Les syndicats des sapeurs-pompiers appellent tous les personnels à une grève nationale ce jeudi. Ils dénoncent des difficultés majeures, réclament des réponses immédiates de l'État et plus de moyens. La Colombie à la recherche de survivants après un séisme de magnitude 7.4 hier. Le bilan s'alourdit. Ce matin, au moins 132 morts et 570 blessés. Les plus impatients comptent les heures avant l'éclipse solaire. Demain soir, l'accessoire indispensable, ce sont bien évidemment les lunettes qui doivent être homologuées. Et attention, il ne faut surtout pas les enlever, ne serait-ce que quelques secondes, car c'est très dangereux pour vos yeux. Des consignes qu'il faut répéter. Martèle le docteur Bahram Boghadi, chef du service d'ophtalmologie à l'hôpital de la Pitié-Salpêtrière.
7: Personnellement, moi, je suis assez surpris de voir qu'il n'y ait pas eu plus de campagnes de prévention comme ce que nous, on avait fait en 99. Peut-être parce qu'on dit que l'éclipse n'est pas totale en France, que la bande est très limitée, mais c'est pas pour autant qu'elle sera pas visible. Et justement, c'est ça qui fait le danger, parce qu'il n'y a pas de douleur. En fait, on a une tache noire qui apparaît au centre de la vision. Il n'y a pas de traitement et donc on abîme définitivement la vision de précision. Donc, bien sûr, on redoute les complications ultérieures.
13: Direction Saint-Denis, les championnats d'Europe de natation. On retrouve sur place Julien Richard qui suit la compétition pour RMC. Sensation ce matin en série du 200 mètres d'eau. Julien avec un record du monde junior pour le français Nathan Muratori et le capitaine des Bleus Johan Endoy-Brouard éliminé.
15: Oui, la loi est dure mais c'est la loi. 4 français étaient engagés en série ce matin mais 2 seulement pouvaient se qualifier pour les demi-finales. C'est la règle. Et à ce petit jeu, Johan Endoy-Brouard, médaillé de bronze mondial l'an dernier sur ce 200 mètres d'eau, s'est fait piéger. Pourtant, 5e meilleur temps des séries, 3e français seulement, il reste à quai.
16: Bah, forcément, je suis déçu. Je fais pas une course à fond, j'en ai encore dans les jambes. J'ai sous-estimé mes adversaires. Ça m'apprendra. C'est dommage parce que je voulais vraiment monter sur la boîte sur ce 200. Mais les autres ont montré qu'ils étaient aussi capables de le faire. Donc voilà, c'est comme ça, c'est le sport.
15: Et c'est le jeune Nathan Muratori qui est venu chambouler la hiérarchie. 18 ans, tout frais champion d'Europe junior. Il bat ce matin le record du monde junior en 1 minute 54 secondes 87, 100e meilleur temps des séries.
17: Je pensais pas à nager aussi vite des séries. J'avais besoin, oui, de me tester, de me sentir dans cette piscine.
18: Les sensations sont pas encore incroyables
17: parce qu'il y a encore un poil de crispation, mais en tout cas, je suis très content, très fier de moi.
15: Voilà, Nathan Muratori qui replongera en demi-finale avec Mewen Tomac à 19h03.
13: Julien, on vous retrouve ce soir en direct sur RMC de 18h à 20h avec notre consultante Sophie Camoun, antenne spéciale Intégral Sport. RMC, il est 10h04, les best-of de Estelle Midi, c'est parti.
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6: Bonjour à tous, soyez les bienvenus dans ce best-of d'Estelle Midi. On est ravis de vous accompagner durant toutes les vacances d'été avec les meilleurs moments de l'émission tous les jours, du lundi au vendredi, de midi à 15h. C'est parti pour le best-of d'Estelle Midi. La tribune du jour. Et cette tribune, c'est celle publiée dans le journal Le Monde par Anne Jeuntet. Vous vous souvenez d'Anne Jeuntet?
19: Oui.
6: C'est lancé. Non, vous vous en souvenez mais pas parce que vous avez lu. Vous avez pas du tout.
19: Mais bien sûr que
6: vous
19: si.
6: Avez lu les papiers qu'on vous envoyait ce matin. Anne
19: Jeuntet.
6: C'est l'ancienne ministre de l'Éducation nationale. Et Anne Jeuntet a sorti une tribune avec plusieurs médecins spécialistes du sommeil pour préconiser un début des cours à 9h au collège et au lycée. La plupart des établissements ouvrent leurs portes à 8h. Mais pour les signataires de cette tribune, il vaudrait mieux laisser dormir les ados une heure de plus, Martin.
19: Oui, ça leur permettrait de mieux apprendre et d'être plus efficaces en classe, nous disent les spécialistes. Pour remettre des enfants et des ados devant un tableau dès 8h, c'est un non-sens scientifique et biologique. À cette heure-là, disent-ils, impossible pour l'enfant de mobiliser toutes ses capacités attentionnelles, sa mémoire de travail ou son raisonnement. Et pour appuyer leurs propos, ils mettent en avant une expérimentation menée dans 2 collèges, notamment à Dijon. Les élèves commençaient à 9h et terminaient les journées toujours à la même heure. Ce qui a changé, c'est le temps de restauration scolaire, la répartition des heures dans la semaine aussi. Et ça marche, tout ça, d'après les signataires de la tribune. Le temps de sommeil augmente, la dette accumulée de sommeil diminue et le comportement s'améliore. L'anxiété des élèves diminue. C'est une évidence scientifique qui attend une décision politique. Voilà ce que disent les signataires qui reconnaissent aussi quand même qu'il y aurait des contraintes, notamment en termes d'organisation pour les familles.
6: Alors, démarrer les cours à 9h plutôt que 8, bonne ou mauvaise idée, Fred Hermel?
20: Moi, je me souviens que moi, encore, j'étais au village, mais j'étais pas trop loin de la ville. Mmh. Mais pour des copains qui se levaient à des heures indues parce qu'ils avaient 2 heures de bus pour arriver au collège, quoi. Ah oui, en zone rurale, je peux te dire.
3: En zone rurale, t'as un collège de secteur, tu mets pas de voiture.
20: Je peux te dire que moi, j'avais des amis qui étaient vraiment au fin fond de la Cambrousse et qui se levaient très tôt. Il y avait un bus.
6: Il y a peut-être plus de bus maintenant, parce que c'était il y a 40 ans, Fred.
19: Pas forcément partout, il y a des messages.
20: Ah non. Vraiment, faut aller. Vraiment. Dans mon village, il y a deux bus par jour. Hein.
19: C'est ce que nous dit François hein, sur WhatsApp 0612 424 424. Il habite en campagne. Nos enfants partent à l'école en bus scolaire avec un départ à 6h30.
20: Bah ouais.
19: Retour à 19h.
6: Oui, mais alors attends. D'accord. Et tu mets les cours à 9h pour les enfants de la campagne. Comme tu dis, ils vont rentrer chez eux à 22h. Donc du coup.
20: Non, puisque j'ai écouté Martin, l'heure termine les cours terminent à la même heure dans l'expérience.
19: C'est dans l'expérience qui a été menée, les cours terminent à la même heure. Ils réaménagent en fait les heures à l'intérieur de la journée, par exemple un temps de restauration plus court pour permettre d'avoir réaménager un peu.
6: On a qu'à pas les faire manger comme ça, ils démarrent au moins 10h.
20: Mais vous rendez pas compte. Mais ça, c'est des visions de Parisiens. Mais vous rendez pas compte dans les campagnes. Enfin, je te dis, et moi, c'était déjà très tôt. Puis il fallait pas le louper parce qu'il y en avait qu'un bus. Oui. Hein. Donc, mais il y avait des copains qui se levaient super, super tôt. Non, voilà.
3: Fred, ton truc, ça boucle pas. Si tu reportes l'heure de début des cours pour tout le monde, t'as pas de raison de faire partir ton bus à 6h du matin. Si tu le fais partir à 6h du matin, c'est parce que t'as des cours qui commencent à 8h.
20: Mais c'est bien sûr. C'est la raison pour laquelle je suis pour le fait que ce soit les cours à 9h.
3: Ouais.
20: Bah oui, pour éviter que.
6: Et comment font les parents, en fait? Parce que les parents, ils commencent un
21: peu. Collège et lycée. Collège et lycée, c'est ce que t'as dit, non?
6: Collège,
21: à 10 ans, tu vas tout seul au collège, arrêtez.
3: En 6e, en banlieue parisienne, tu laisses ton gamin aller tout seul.
21: Il y a énormément d'élèves, la plupart vont au collège tout seul, arrêtez. Franchement, moi, en 6e, j'allais au collège toute seule.
6: Alors,
21: je suis archi pour.
6: Franchement,
20: parce que j'ai de la campagne aussi.
21: Alors j'ai conscience que ce débat s'inscrit dans une école qui a des problèmes bien plus graves que celui-ci. Mais puisque c'est le débat, je suis archi pour. 8 heures, c'est trop tôt. Oui, mais ça les prépare pour le monde du travail. Ils y sont pas encore. Voilà, c'est des enfants.
6: C'est
21: ils auront bien assez le temps de découvrir l'horreur du monde du travail. Il y a aucune raison de se lever si tôt pour aller en cours. Moi, je préférais qu'ils commencent à des horaires normales, qu'ils soient en plus plus égalitaires pour les élèves effectivement qui mettent du temps pour aller au collège et au lycée. Et qu'on arrête de faire terminer l'année scolaire en mai, quoi. Voilà, et qu'on les fasse travailler vraiment jusqu'à la fin du mois de juin, réellement, etc. Parce que, en fait, ça n'a aucun sens.
6: Donc, il y a une contrepartie pour toi.
21: Je me rappelle, il faut bien caler les heures de cours, donc évidemment, il faut aller chercher quelque part. Je me rappelle très bien de ma période collège-lycée, surtout collège. Moi, ça me traumatisait de me lever en pleine nuit. J'avais l'impression, parce qu'il faisait nuit l'hiver, tout était déprimant. Non, mais ça jouait sur mon mental qui était déjà assez fragile, parce que j'étais une ado pleine de problèmes intérieurs et de recherches psychologiques. Oui, ça s'est totalement arrangé. Mais je ne comprenais pas, en fait, 8 heures, c'est trop tôt, ça ne sert à rien.
6: Changer ta vie si t'avais commencé à
21: 9h, c'est période de plein hiver, c'est moins déprimant, je suis désolée.
6: Coucher plus tôt.
21: Tu te lèves en plein milieu de ton sommeil profond alors que une heure de plus.
3: Si tu commences à dormir avant ton sommeil profond,
21: non, c'est pas vrai parce que
19: c'est ce que disent justement les signataires de la tribune, c'est que biologiquement, c'est ce que disent les signataires, c'est pas moi qui le dis. Le rythme biologique des enfants fait qu'à 8 heures, ils ne peuvent pas prêts en fait à recevoir des cours.
6: C'est ce que disent. Et en plus, nous on était prêts. Je vois pas pourquoi aujourd'hui ils ne seraient pas.
21: T'arrives à midi, parce que tout ce qu'on se faisait avant n'était pas merveilleux non plus. Peut-être qu'on peut aussi changer les choses quand ça va dans le bon sens. T'arrives à midi, t'es affamé, tu n'en peux plus, t'as la dalle.
6: Oh là là, mince.
21: Mais en fait, c'est complètement con. C'est pas ces pauvres enfants tout fragiles. C'est juste penser.
6: On s'en est sorti, non?
21: Moi, je trouve que c'est plus intelligent de les faire commencer à 9h. C'est tout.
6: Lavrieux, le bon sens dans cette émission.
3: Je voudrais revenir sur un truc qui n'a pas l'air de vous choquer. On a des ministres de l'éducation, ils changent tellement souvent dans ce pays qu'ils se mettent à être bons quand ils sont plus ministres.
6: C'est ça.
3: Pourquoi pas proposer ça quand t'es ministre?
6: Parce que je crois qu'elle n'est pas le débat.
3: Elle
6: est restée 3 semaines, donc du coup.
3: C'est la manière de gérer ce pays qui est en débat quand même.
6: Ah bah oui, aussi.
3: Attendre que les mecs soient plus ministres pour dire ah bah oui, mais. Et on lui dit, mais pourquoi tu ne l'as pas fait?
6: Parce que ça se fait
3: pas. J'ai pas eu le temps.
6: Elle a pas eu le temps de déballer ses cartons, la pauvre.
3: J'ai pas réussi à maîtriser mon administration, etc. Un chef, c'est fait pour chefer, quand t'es ministre.
6: Oui. Elle a eu 3 semaines.
19: Elle a 3 mois et 2 jours.
6: 3 mois. Oui, est-ce que ça a marqué l'histoire de la
20: majorité? Sans majorité au Parlement.
3: Je suis d'accord.
6: Elle est restée 3 mois.
20: Elle n'aura pas
6: marqué.
3: Restons, ne faisons rien, parce qu'il n'y a pas de majorité au Parlement.
6: Alors, c'est bien, c'est pas bien, Jérôme?
3: Je suis mitigé. Parce que moi, ce qui me pose le problème, c'est quand t'as un gamin. Au collège, on parle de gamins qui ont 10, 11 ans.
6: C'est ça.
3: Jusque 13, 14 ans. Mmh. Ouais, d'accord. Il y a un problème chez les parents. S'il faut dormir 8 heures, minuit à 6 heures, je suis nul en maths, ça fait à peu près 6 heures. Je rajoute 2 heures, fallait se coucher à 22
6: heures. Mais c'est pas une question combien de temps tu dors.
3: Moi, je me couchais, j'étais au pieu à 20 heures.
6: Ouais, 20h30, bah oui.
3: Bah, je peux dire qu'à 7 heures.
21: Jusqu'à vos 16 ans, vous étiez au pieu jusqu'à 20 heures. Tout le monde y croit ici sur ce plateau.
6: Mais si, moi, à 16 ans, c'était 22 heures.
21: Non, mais il n'y a rien de sain à se lever au milieu de la nuit pour aller faire une heure de français.
6: Mais personne ne t'oblige à te lever au milieu de la nuit.
21: Mais c'est le milieu de la nuit. Quand tu sors de chez toi, il fait encore tout nuit, c'est déprimant.
20: Le gamin qui a son bus à 6h30, et je fais confiance au message qu'on reçoit sur le WhatsApp, le gamin, il a son bus à 6h30. Il se lève à 5h30.
6: Oui.
20: Bah oui, bah moi j'en ai plein de copains comme ça.
6: C'est le milieu de la nuit.
20: Bah c'est le milieu de la nuit, je suis désolé. Enfin, mais je ne comprends pas qu'on puisse être contre cette
6: mesure. On n'a qu'à supprimer les
21: salaires, comme ça il n'y aura plus de bus.
6: Et ça sert à rien de commencer l'école à 8h.
20: Mais non.
6: Bah si, ça sert. Attends, excuse-moi, Juliette, allons des matinées de fou. Vous nous expliquez, vous l'avez encore expliqué il y a quoi, il y a 17 minutes, que l'éducation partait à volo, que vous aviez peur. Vous aviez peur pour vos enfants parce que c'était une catastrophe, etc. Mais on a. Et maintenant, vous voulez réduire les journées.
21: Moi, je veux terrasser le pédagogisme, remettre les savoirs fondamentaux au cœur de l'école, réinstaurer de l'autorité, tout ce que vous voulez. Heures, ça n'a rien à voir avec commencer à 8h ou à 9h.
6: On a Jonathan en ligne qui nous appelle de Beaugency dans le Loiret. Et Jonathan, eh bien, il a 3 enfants, donc il va nous raconter son expérience. Bonjour Jonathan.
2: Bonjour Estelle, bonjour tout le monde.
20: Bonjour.
6: Bonjour Jonathan, merci d'être avec nous. Jonathan, il commence à quelle heure vos enfants?
2: Alors, c'est ce que je disais au standard tout à l'heure à Thomas. En fait, moi j'ai une fille au lycée, une fille au collège et mon petit dernier qui est encore en primaire. Donc le primaire, il commence à 9h. Enfin, à 9h. Donc ça. Ouais. Ça rentre pas dans le débat. Ma fille qui est au lycée, ça dépend des jours. En fait, des fois c'est 8h, des fois c'est 9h, des fois c'est 10h, ça dépend de ses cours. Et au collège, c'est soit 8h, soit 9h.
6: D'accord.
2: Alors le problème, je pense qu'il faut le prendre autrement. C'est pas forcément l'horaire de début de journée. Alors pourquoi pas le mettre à 9h? J'ai envie de dire pourquoi pas. Cependant, mettons plus de profs. Le nombre de profs absents, c'est aussi un réel problème. Le problème, je pense qu'il est là au départ. Oui. Comme les classes, on a peu de profs avec des classes de 20, 25, 30 élèves. Mettons plus de profs, moins d'élèves en classe, et peut-être qu'on pourra faire les emplois du temps en fonction de ça.
6: Oui.
2: Parce que démarrer une journée à 8h ou à 9h, moi, ma fille qui est au lycée, quand elle, par exemple, ce matin, elle démarrait à 8h, donc elle prenait le train pour aller sur Orléans, pour aller en cours, elle s'est levée à 6h. Oui, c'est 6h moins quart, 6h. À 6h20, elle était partie. À 6h moins le quart, elle est à la gare. Et voilà, elle prend son train.
6: C'est tôt quand même.
2: Très peu.
6: C'est tôt quand même, Jonathan.
2: Oui, c'est tôt, mais moi je l'ai fait aussi. J'étais en apprentissage, j'ai commencé à 15 ans. Tous les jours, c'était entre 6h et 7h debout. Suivant les jours où je commençais, j'allais au lycée dans le 17e. Donc je commençais à 8h. Donc par contre, là, c'était métro et bus.
6: Et vous, par exemple, Jonathan, si c'était 9h tous les jours, ça vous poserait un problème en tant que parent, justement, bah, peut-être pour...
2: Je vais vous dire, moi, ça ne me poserait pas de problème, forcément.
6: D'accord.
2: Parce que moi, je suis à la maison la semaine, je travaille principalement le week-end, donc je travaille à la maison la semaine. Donc moi, ça ne me pose pas de problème. Mais voilà, mais le problème, en fait, je pense qu'il n'est pas au niveau de l'horaire. Enfin, il est au niveau de l'horaire, mais il est aussi au nombre de profs. Parce que le nombre de profs absents, je vois ma fille l'année dernière, ou il y a 2 ans, je ne me souviens plus vraiment, 4 mois sans prof de français.
6: Ah oui, ouais, mais ça c'est un autre débat et c'est vrai qu'on l'aborde beaucoup dans SMB. Oui, vous avez raison.
2: Ça tombe leur journée parce que aller au lycée, elle était demi-pensionnaire parce qu'elle mangeait à la cantine. Et bien elle perdait des fois 1 heure ou 2 dans la journée. Elle était bloquée au collège parce qu'elle pouvait pas sortir.
6: Ça serait que c'est horrible que vous avez un gamin qui va à l'école de 8h à 10h et qui reprend les cours à 13h et là vous dites mais c'est pas possible et qui a pas la possibilité de rentrer chez lui, notamment à la campagne. Là je vous rejoins Fred, c'est vrai que c'est compliqué. Merci Jonathan en tout cas d'avoir été avec nous. On a Antoine également de Saumur en Auxois, en Côte d'Or, et il est dans le transport scolaire, Antoine, justement. Bonjour Antoine.
4: Bonjour, bonjour à tout le monde.
20: Bonjour.
6: Merci d'être avec nous, Antoine. Vous commencez à quelle heure, vous, vos journées?
4: Alors, moi, je les commence de bonne heure, autour de 6 heures à peu près, le réveil. D'accord. Entre 6 heures et 6 heures et quart. Nous, le transport scolaire, en fait, on emmène bien les collégiens et les lycéens pour 8 heures.
6: Ouais.
4: Et donc, les emmener à 9 heures, pourquoi pas, sauf que le hic dans les transports ruraux, c'est que pour la rentrée de 9h, on emmène après les écoliers.
6: Ah, vous avez deux bus.
4: D'abord les collégiens et après on enchaîne sur une autre tournée pour les écoles primaires.
6: Ah oui, donc vous avez un bus à 8h, un bus à 9h en fait.
4: Exactement, sauf que ce n'est pas forcément les mêmes villages et les établissements scolaires ne sont pas au même endroit.
6: Mais ça changerait quoi d'avoir, admettons, j'ai n'importe quoi, vous avez 10 bus, 5 à 8h, 5 à 9h, et ça changerait quoi d'en avoir que 10 à 9h en fait?
4: Ben, il faut deux fois plus de conducteurs.
3: Ah oui, ah oui.
4: Et aujourd'hui.
21: Mais non, parce que ton lève séduit.
3: C'est le même bus. Il fait deux tournées. Lui, il fait deux tournées.
21: Ah, pardon.
4: Oui, oui, c'est le même conducteur qui fait les deux tournées, en fait.
21: Ah oui, évidemment.
4: Donc,
21: oui.
4: Demain, si on décale tout, ça veut dire qu'il faut deux fois plus de conducteurs. Et en France, c'est un métier qui est en pénurie.
3: Et d'impôts.
4: Et du coup, on ne trouvera pas de conducteurs.
21: Voilà. Oui, mais pour le coup, ça crée des emplois, Antoine.
4: Ah oui, ça crée des emplois, sauf que c'est des emplois à temps partiel. C'est des emplois qui sont payés pas au lance-pierre, mais pas loin, parce que les pouvoirs publics baissent les budgets. Et du coup, pour recruter des gens pour faire 15 heures par semaine, c'est ultra compliqué.
21: Et ça, Annie Jeunetet, elle n'y avait pas pensé. Oui.
3: Avant de faire c'est le prix des impôts aussi, je dis ça comme ça.
4: Comment ?
3: C'est le fruit des impôts aussi, c'est le conseil général ou le conseil régional qui paye.
4: C'est le conseil régional, oui. Ouais. C'est, en Bourgogne, c'est le premier budget du conseil régional. Ah, voilà.
3: Et la première partie du budget du conseil régional, c'est la taxe sur l'essence qu'on a voulu baisser d'un coup de baguette magique il y a moins d'un quart d'heure.
21: Oui, enfin, c'était pas la peine d'engueuler Antoine, qui n'y est pour rien. Je veux dire, qui nous fait.
0: Je pourrais voir comment font les autres pays.
21: De nous apporter son expérience et son expertise, parce que, pardon, personne n'avait pensé à cette histoire de rotation de bus. Et donc voilà, donc on apporte un éclairage et vous êtes là en train de lui pourrir la vie, Jérôme.
3: Je
21: ne lui
3: pourrais pas la vie, je trouve qu'il est tout à fait raisonnable en disant que c'est mieux de rentabiliser un bus en faisant deux tournées qu'une seule tournée dans la journée.
0: On pourrait voir comment font les autres pays. Enfin, il y a quand même des pays où les transports scolaires fonctionnent extrêmement bien. Moi, je sais que ma sœur, elle vit aux États-Unis. Le transport scolaire pour les gamins, c'est un truc de fou.
21: Non, mais bah, eux, en fait, ils y arrivent. En fait, je sais pas.
0: Ils y arrivent.
21: C'est incroyable. En fait, il y a des pays qui arrivent très bien.
0: Ça coûte 10 fois plus cher aussi aux États-Unis.
21: Mais voilà. Mais en fait, on.
3: C'est pas vrai. Ça coûte moins cher.
21: Les services publics. On n'est pas contre les services publics. On veut des services publics qui fonctionnent parce qu'on et qui soient à la hauteur de ce qu'on paye. Donc, il faut peut-être réorganiser les choses.
3: Transporter en bus scolaire.
21: Très bien.
3: Personne ne prend en charge de cantine, il n'y a pas de cantine, tu viens avec ton sandwich, ça coûte beaucoup moins
21: cher. Alors, on remercie Antoine d'avoir été avec nous et on termine rapidement avec Jocelyn de Plabennec dans le Finistère. Après. Il est enseignant en maths. Bonjour Jocelyn.
5: Bonjour.
21: Et vous êtes en lycée. Jocelyn, quand vous avez vos élèves à 9h, est-ce qu'ils sont plus en forme que quand vous les avez à 8h? Parce que c'est ça la question.
5: Alors, il y a une question aussi de plage horaire, c'est-à-dire qu'on demande à des élèves de faire de 8h jusqu'à 16h30, voire 17h, à suivre qu'à 8, voire 9 cours dans la journée, et le taux de concentration baisse très rapidement. Donc
21: d'accord.
5: La fatigue, oui, elle est là. Donc c'est vrai qu'on commence à 8h, en fait, on leur demande un souci de concentration qui est très important sur la journée. Les adultes ne se rendent pas compte, ils ne suivent pas les cours. Aujourd'hui, les élèves ont énormément de mal à rester assis, à écouter les professeurs toute la journée. C'est une donnée qui n'est pas forcément prise en compte. Et donc, du coup, oui, de réduire un petit peu le temps, en fait, où ils seraient amenés à être concentrés, ils seraient plus efficaces et auraient sûrement plus de répercussions positives.
21: Mais est-ce que, Jocelyn, et c'est ma dernière question, est-ce qu'il vaut mieux réduire les cours le matin ou l'après-midi, c'est-à-dire finalement commencer à 9h et finir à 17, ou alors commencer à 8 et finir à 16?
5: Moi, je pense personnellement que déjà, si on faisait des cours de 9h jusqu'à 12h30, on serait sur une plage qui serait un peu plus efficace. Il y a un rythme de sommeil à respecter. Il y a beaucoup d'élèves qui se lèvent très, très tôt. Ça, c'est pas pris en compte. Faut voir qu'au niveau avec les transports et tout ça, on a des élèves qui se lèvent à 5h du matin. Donc, on a, en fait, toute une partie de la population qui se lève beaucoup trop tôt et qui ne peut pas assumer les cours derrière. Survenir en cours à 9h ne serait pas une mauvaise idée. Moi, je pense que c'est au contraire à valider.
21: Eh ben, ce sera le mot de la fin. Merci beaucoup, Jocelyn, d'avoir été avec nous pour nous donner votre avis de prof. Faut-il démarrer les cours à 9h plutôt qu'à 8? On vous a posé la question sur le compte Twitter d'Estelle Midi.
19: Et vous répondez à un grand non, 66% de non.
21: C'est plutôt un grand oui dans les commentaires.
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6: Et tout de suite, on va s'intéresser à la prime du jour. Et c'est celle que la RATP propose de verser à ses salariés qui accepteraient de travailler les week-ends. 30 euros le samedi, plus de 50 euros le dimanche. De quoi donner envie au personnel de la RATP de venir au boulot le week-end. Mais est-ce que beaucoup de Français travaillent le week-end, justement, Martin ?
19: Un salarié français sur quatre travaille le week-end, d'après Eurostat. Ça a légèrement baissé sur les dernières années, mais on est encore le cinquième pays européen où travailler le week-end est le plus courant. Des chiffres largement gonflé évidemment par les travailleurs indépendants qui bossent beaucoup le week-end et par certains secteurs spécifiques. Le commerce, l'hôtellerie, la restauration évidemment fournissent le gros des effectifs de ceux qui travaillent le samedi et le dimanche. Il y a aussi le personnel dans les hôpitaux, les gendarmes, les policiers pour assurer la continuité des services publics. Ça peut rapporter un peu plus d'argent. Même si aucune loi n'impose une majoration de salaire quand on travaille le week-end, il y a quand même des bonus accordés par certaines conventions collectives, notamment si on travaille le dimanche. Ça permet par exemple au cadre d'être payé une dizaine de pourcents de plus, 5% pour les ouvriers, 4% pour les employés d'après la DARES. Le dimanche, qui est un jour de moins en moins sacré d'après l'INSEE, un salarié sur 8 dit travailler le dernier jour de la semaine. D'après l'INSEE, donc c'était 1 sur 200 en 1990.
6: Alors, une prime pour travailler le week-end, pour ou contre, est-ce que ça vous dirait, vous Juliette Briens, ou est-ce que le week-end pour vous c'est sacré ?
21: Ça dépend où tu en es dans ta vie. Je rappelle qu'il y a quand même certains secteurs où t'as pas du tout le choix. Hein. Moi, je travaillais dans la restauration, c'était week-end, jour férié, Noël, Nouvel An, le soir, le matin, c'était tout le temps. Donc, tu te posais pas vraiment la question. À ce moment-là, je me rappelle que mon rêve ultime et mon but ultime dans la vie, c'était de pas travailler le week-end et les soirs. C'était, je me demandais comment les gens aux horaires de bureau faisaient pour ne pas être heureux. Parce que je me disais, ils se rendent c'est pas dur, compte de la chance qu'ils ont, etc. Ouais. Et puis après, t'arrives dans un travail de bureau et tu t'habitues vite à ce que t'as et tu te rends compte aussi. Voilà, donc ça dépend. À l'époque, j'étais jeune, pleine de dynamisme. Je suis toujours jeune, mais je veux dire, ça me dérangeait pas. Mais j'avais pas de prime en plus, quoi. J'avais des primes pour les heures supplémentaires, à la limite les heures tardives de la nuit, mais pas pour le week-end, etc.
6: Mais là, on vous dirait, tiens, on te paye plus cher pour venir le week-end, tu viens ou pas ?
21: Avec le temps, du coup, comme je l'ai expérimenté pendant de longues années, mon week-end est un peu devenu sacré, c'est vrai. Bon, alors si on me propose aujourd'hui, s'il y a
6: 50 euros, c'est pas mal, quand même.
21: Un vrai mieux financier pour moi, je le considérerais clairement, mais je préférerais dans l'absolu garder mon week-end sacré. Mais je l'ai fait, ça se fait, et puis si en plus ça vous rapporte de l'argent, je pense qu'il y a beaucoup de gens qui seraient prêts à sauter sur l'occasion.
6: Ça rapporte de l'argent quand même.
21: Voilà. Après, si on a des enfants, qu'on les voit déjà pas beaucoup, etc., on peut considérer que ces week-ends sont totalement sacrés et c'est totalement normal.
6: Moi, je l'ai vécu pendant plusieurs années de travailler le dimanche à minuit, mais donc d'avoir tout mon dimanche, et en fait, c'était quitter ses enfants le dimanche, c'était effectivement c'était compliqué. Une prime de plus de 50 euros pour travailler le dimanche, c'est tentant quand même, Jérôme Lavrieux.
3: Moi, je suis contre le travail du week-end.
6: Qu'est-ce que vous faites ? Vous êtes propriétaire de gîte ?
3: Pour que les gens puissent venir dans mes gîtes et prendre.
6: Ah oui, d'accord, ok. C'est un égoïste.
3: Non, ça montre que un pays, il faut de tout pour que ça fonctionne. Le tourisme, ça fonctionne parce qu'il y a des esclaves du dimanche, du soir, du réveillon, etc. Que Juliette était, que moi je suis. Tous les week-ends, je bosse. Et mon week-end, il se finit en femme de ménage pour faire le ménage une fois que les gens sont partis pour préparer pour le week-end d'après, parce qu'hors saison, tu travailles que le week-end. Donc voilà. Moi, je suis une prime systématique, je pense que ça marche pas. Je pense que dans les métiers en tension, où on a, parce que c'est ça la RATP, c'est parce qu'ils n'arrivent pas à recruter des gens spécifiquement pour le week-end.
0: Tout à fait.
3: C'est normal, pour moi, je suis libéral, c'est la loi de l'offre et de la demande. Tu n'arrives pas à recruter, il faut augmenter le salaire pour que ton poste devienne attractif et pour que tu puisses recruter. Donc ça, ça ne me choque pas. En fait, ce que tu nous donnais comme chiffre, c'est vraiment clair. Un Français sur quatre, 25% des Français.
0: C'est énorme.
3: C'est pas un sujet, ils travaillent déjà le week-end.
0: Mais parce qu'ils comptent le samedi et le dimanche, Martin. Mais si tu comptes avec le dimanche, t'es à moins que ça.
19: Seul le dimanche, il y a un salarié sur huit qui dit travailler régulièrement le dimanche.
3: C'est 12%. J'ai pas de chance.
0: Bah voilà. Fred Hermel, alors, vous étiez journaliste sportif, donc quand on est journaliste sportif, on travaille évidemment le week-end, ça fait partie du job, quoi. Et c'est pas
1: plus
0: cher.
1: Oui, alors après, mais tu décides de suivre le foot et tu dis, ah non, moi je me prime pour le week-end,
19: plus compliqué de commenter les matchs, quoi.
1: Bah oui, voilà, à un moment, si tu choisis un métier où évidemment l'événement se passe le week-end, c'est tout à fait normal.
0: Mais est-ce que t'es pas payé un peu plus cher quand même?
1: Non.
0: D'accord.
1: Non. Non, mais quand tu te mets dans un emploi où tu sais que tu vas faire ça, ça fait partie du contrat de départ. Hein.
0: Mais c'est dur, au bout de 10 ans, 20 ans, de jamais avoir de week-end, c'est super dur.
1: C'est insupportable. C'est insupportable.
3: C'est comme les nuits.
1: Et voilà, c'est le truc. Et là, maintenant, je sais que tous les à 6h10 ce samedi dimanche dans mon émission Bonjour c'est Fred, on parle au métier des lève-tôt. Ouais. Non seulement les gens travaillent le week-end, mais il y a plein de gens qui, à 6h10, sont en train de bosser quand je les ai au téléphone. C'est-à-dire que la France travaille beaucoup. Moi, franchement, je quand on dit ouais, les gens veulent plus bosser, etc. Je peux te dire que les gens qui bossent le week-end, ils bossent beaucoup.
0: Ouais,
1: c'est pas des gens qui rechignent, et c'est des gens qui se lèvent très tôt le week-end.
0: Mais est-ce qu'ils aiment ça? Est-ce qu'il y a vraiment aujourd'hui? Parce que c'est ça la question. Est-ce qu'il y a des gens qui aiment travailler le week-end?
1: Mais parce que c'est leur métier.
0: Oui.
1: Et que eux, ils estiment que un infirmier, un livreur, les gens qui font les marchés. Les gens qui font les marchés, ils se lèvent à 3h, 3h30, 4h.
0: Moi, je souffrais beaucoup plus de travailler le soir. Que le week-end,
1: Ouais.
0: C'était ne pas rentrer à la maison le soir et avoir. C'est ça qui me faisait le plus souffrir. Le week-end, au final, tu réorganises ta vie. Ton week-end, c'est un autre jour. Non, mais là où c'est dur, c'est que par exemple, aujourd'hui encore, on est dans une société où quand tu dînes avec tes amis, c'est rarement le lundi. C'est toujours le samedi.
1: Ce qui m'arrive là maintenant, parce que là,
0: c'est compliqué.
1: Voilà, j'étais invité à une présentation d'un livre, un super cocktail, un vendredi à 20h30. Et il y a la semaine dernière, j'ai dit moi je serai couché. Après ça fait partie du
0: truc. Plus de vie sociale.
1: Mais après quand tu as sincèrement, moi je suis comme Jérôme, à un moment les gens aujourd'hui en France, il y a un problème de pouvoir d'achat. Donc si on peut compenser ce désagrément par plus d'argent, moi je trouve ça très bien. Ce qui n'est pas normal, c'est d'imposer.
0: Il y aura des volontaires.
1: C'est d'imposer sans contrepartie.
0: Il y aura beaucoup de jeunes qui sont
21: Je pense.
0: Volontaires évidemment. On a Jonathan, justement. Jonathan, il a 39 ans, il est équipier McDo dans l'Aisne. Bonjour Jonathan.
7: Bonjour.
0: Alors le McDo, on peut travailler le week-end, hein?
7: Moi ça fait 7 ans que je travaille tous les week-ends, donc.
0: Vous gagnez plus?
7: Non.
0: Attends, c'est-à-dire que si vous travaillez le mardi, vous gagnez la même chose que quand vous travaillez le dimanche?
7: C'est exactement ça.
0: Bien sûr.
3: Mais vous avez été employé en sachant que vous alliez travailler que le week-end?
7: Je travaille 5 jours sur 7 et on savait que de toute façon, nous, c'est les week-ends et les jours fériés. Bon, les jours fériés sont majorés, au bout d'un an, sauf le 1er mai. Mais les autres jours, on savait très bien que les week-ends, on serait susceptibles à travailler de toute façon.
0: Et ça vous gêne, Jonathan, ou finalement le dimanche et le samedi, c'est les jours comme les autres?
7: On s'y habitue. Au bout d'autant d'années, on s'y habitue. Après, ce qui devient un petit peu bizarre, c'est que maintenant, les supermarchés commencent à ouvrir les week-ends. Plus en plus de commerces ouvrent le week-end, on leur obtient des droits parce que on leur dit avant vous travailliez pas le dimanche, maintenant on va vous faire travailler le dimanche, on va vous majorer tout ça. Nous, les conventions collectives datent d'il y a beaucoup. Très longtemps, et l'évolution du travail et l'évolution de la vie personnelle n'a jamais été revalorisée. Donc on le sait, quand on travaille, nous on travaille en restauration, on sait très bien qu'on va travailler le week-end, c'est un choix, on le fait ou on le fait pas, mais après, le temps évolue, mais les papiers, eux, n'évoluent pas.
0: Vous, 50 euros de prime le dimanche à la RATP, 30 euros le samedi, c'est quelque chose qui vous ferait rêver, Jonathan?
7: Oui, ça nous ferait rêver, mais on sait très bien que ça ne se fera jamais, parce que de toute façon, la restauration, les samedis dimanches, ça a toujours été prévu pour qu'on travaille, de toute façon. Après, comme on dit, pas forcément un avantage financier, ça peut être, par exemple, des jours de récupération, des jours de vacances supplémentaires, par exemple, qui ne coûteraient pas forcément très très cher. Et comme j'ai dit, de toute façon, nous on est un couple, on travaille. Moi, je travaille tous les week-ends, ma femme un week-end sur trois. Voilà, oui. C'est une organisation familiale. C'est on s'y habitue. Mais après, voilà, c'est que maintenant les gens, on leur propose de travailler. Oui, mais c'est ils veulent négocier ou ils arrivent à négocier. Nous, on nous laisse pas le choix. Nous, c'est si t'es d'accord, c'est ça. Si t'es pas d'accord, de toute façon, tu travailleras pas.
2: Oui. Bah merci Jonathan en tout cas d'avoir été avec nous. Et c'est vrai que je trouve ça dur pour les gens qui travaillent le week-end et qui eux n'ont pas de prime. Alors tant mieux, hein, évidemment pour la RATP qui cherche en plus à recruter. Et la RATP, ils ont en plus un super CE. On avait eu un salarié de la RATP qui nous avait appelé pour les chèques Noël de la RATP. Franchement, en vrai, c'était pépite. C'était formidable. Donc c'est bien qu'il y ait des sociétés aussi qui rémunèrent le travail le week-end. Malheureusement, toutes ne le font pas. Martin Bourdin.
19: Clara nous écrit sur WhatsApp 0612 424 424. Elle est aide-soignante, Clara, obligée de travailler le week-end. Heureusement que c'est payé plus cher le dimanche. Ah, voilà. On serait sûrement encore moins nombreux à bosser en milieu hospitalier sinon. Eric, lui, de son côté, il travaille le week-end. Ça me permet d'avoir des mercredis de libre et mon jeudi aussi, le jeudi pour faire mes courses. Il n'y a personne dans les magasins et le mercredi, rester avec les enfants. Il réorganise sa semaine parce qu'il travaille le week-end, comme le disait Juliette tout à l'heure.
2: Mathieu est avec nous et Mathieu, il nous appelle des Paroches dans la Meuse. Il est ambulancier. Bonjour Mathieu.
8: Oui, bonjour.
2: Alors Mathieu, j'imagine qu'ambulancier, bon bah il y a des malades aussi le dimanche, quoi.
8: Bah il y a des malades le dimanche, il y a des malades le samedi, les jours fériés, et puis à toute heure, on peut très bien commencer à 4h30, à finir à 20h, 21h le soir.
2: Waouh.
8: Et c'est des amplitudes de travail des fois de 11h30, 12h, voire des fois 13h. Et ça du lundi au vendredi. Alors moi j'ai mes repos les samedis et je travaille très souvent les dimanches.
2: Ouais.
8: Malheureusement, le dimanche, c'est les conventions collectives qui sont comme ça. L'auditeur juste avant l'a énoncé. Nous, on n'a rien de plus le week-end. Il ferait peut-être mieux, peut-être d'augmenter un petit peu plus les salaires pour les gens qui sont assidus et qui travaillent dur du lundi au vendredi, comme ma part. Parce que moi, je fais à peu près entre 55 et 60 heures la semaine, à raison de 600-700 km par jour, plutôt que de. Et surtout qu'en plus, quand on est de garde, donc quand on travaille le dimanche, des fois, ça peut arriver. On sort pas, donc on est bloqué, on ne sort pas, et ça, des fois, on le sait au dernier moment, et on n'est pas payé. Alors ça, c'est encore.
2: Et ça, Mathieu, ça vous énerve de pas être payé justement quand vous travaillez le dimanche ?
8: Ça m'énerve, ouais, parce que c'est vrai que tout le monde en parlait un petit peu sur le plateau. Bon, après, on le fait parce qu'on aime bien. C'est un métier passion.
2: Comme bien
8: on
2: sûr.
8: Fait, on est avec les patients. Voilà, on rend service. On les aiguille, on les emmène dans les hôpitaux, tout ça, on le fait, que ce soit le samedi, les jours fériés, tôt le matin. J'aime bien, moi je prends ma voiture, mon taxi, mon ambulance le matin, je pars. C'est un métier passion, on aime bien. Mais c'est vrai qu'une petite reconnaissance, les samedis ou même les jours fériés ou les dimanches, quand on travaille par rapport à des gens qui ne travaillent pas.
2: Ouais, ce serait normal.
8: Je parlais, l'auditeur juste avant, il disait 50 euros net dans notre poche.
2: 50 euros, c'est la RATP, c'est 51,86 euros précisément. Brut.
8: Voilà. Ouais, brut. Bah, après, on me dirait encore même 40, 50 euros net pour tous les dimanches travailler, bah, ça motiverait les gens peut-être de travailler sûr. Deux ou trois dimanches dans le mois.
2: Bah, c'est sûr, là par exemple, vous êtes à la RATP, vous décidez de mettre un peu de beurre dans les épinards et vous travaillez 4 dimanches, ça vous fait quand même 200 euros de plus sur le salaire. Bah, franchement, c'est quand même super, super appréciable. Genre le mois avant Noël, par exemple, avant les vacances d'été, histoire de pouvoir avoir plus de loisirs. Bien franchement, c'est appréciable. Merci Mathieu, en tout cas, d'avoir été avec nous. Et oui, il y a plein de métiers où on travaille le samedi, le dimanche, évidemment, les jours fériés. Martin Bourdin.
19: Foltier nous écrit sur WhatsApp 0612 424 424. Je travaille la semaine, c'est la déprime. Alors travailler le week-end pour une prime, bah pourquoi pas.
2: Bah oui.
19: Nous écrit Foltier. Et puis Aurélien, une année j'ai accepté de travailler le dimanche, tout ce que j'ai réussi à mettre de côté, eh bien j'ai dû le redonner aux impôts l'année d'après. Donc il faut que la prime soit à la hauteur de ce travail.
2: Voilà, mais pour les étudiants par exemple, ce serait formidable. Et justement, on a un étudiant avec nous, il s'appelle Clément, il est étudiant en logistique environnementale et il nous appelle de Norvège, de Kristiansand. Bonjour Clément.
9: Bonjour Estelle, bonjour à tous.
2: Et
9: bonjour.
2: Merci beaucoup d'être avec nous. Alors, on sait que la Norvège, le train de vie est très cher, c'est-à-dire que tout coûte très cher en Norvège. Est-ce que vous, en tant qu'étudiant, vous avez pris un petit boulot le dimanche ?
9: Moi, je bosse le soir. Je suis originaire de la restauration et donc j'ai fait une reconversion professionnelle il y a quelques années.
2: Ouais.
9: Et donc là, je suis étudiant depuis 2 ans et donc je bosse le soir majoritairement. Et puis ça peut arriver que je bosse le week-end aussi.
2: Ouais.
9: Dans un abattoir où je fais du nettoyage.
2: D'accord.
9: Et, Et donc moi, admettons, donc je gagne 25 € de l'heure en salaire de base.
2: Ah, c'est énorme.
9: Brut, en brut.
2: Et oui. Enfin, en France, c'est 13 €, donc.
9: Oui, bien sûr, je sais bien. Et donc, en gros, mais comme vous dites, voilà, la vie est plus chère.
2: Bien sûr.
9: Et en fait, le soir, à partir de 18 h, je suis majoré à 30%.
2: Ah bien.
9: Donc, ça me fait 8 € de plus de l'heure. Ça me fait 60 balles de plus par jour. Donc, ça me fait 300 € de plus en brut par semaine.
2: Ah, mais c'est génial. Et le dimanche, c'est majoré aussi?
9: Le dimanche, c'est payé double. Et le samedi, plus 50%.
2: Ah oui, donc ça, évidemment, ça donne envie d'aller bosser le week-end.
9: Ben c'est ça, disons que c'est des, enfin, dans l'entreprise où je suis, on bosse pas souvent le week-end, mais bon, ça arrive que voilà, il y a des événements qui fassent que on ait besoin de bosser le week-end, et tout le monde se bat pour y aller.
2: Et ce serait bien qu'on fasse la même chose en France, justement, pour donner envie aux gens d'aller aussi peut-être parfois travailler le week-end. Merci beaucoup, Clément, voilà, qui nous appelle de Norvège. On est écouté même là-bas. On est évidemment ravis et on termine avec Gabriel. Et Gabriel, il est fromager dans le Doux. Bonjour Gabriel.
4: Bonjour.
2: Et merci beaucoup d'être avec nous. Alors, fromager, on travaille le dimanche matin, en tout cas, Gabriel.
4: Le dimanche, jour férié, tout.
2: C'est tout le temps. Et vous êtes payé plus ou pas du tout?
4: Nous, c'est dans la convention après. C'est payé double, c'est majoré à 100%.
2: Ah, quand vous travaillez le dimanche, c'est 100% de. Vous êtes payé à 100% de plus?
4: Oui.
2: Et donc, ça vous donne envie de travailler le dimanche ou pour vous, quand même, le week-end, c'est sacré?
4: Comme nous, on sait que ça fait partie du boulot, donc on n'est pas plus perturbé que ça. Après, c'est un coup à prendre.
2: Mais quand même, est-ce que la prime de 100%, quelque part, elle vous donne plus de plaisir à vous lever le matin?
4: Ah ouais, c'est sûr. Disons que là, on peut faire des journées de 10 heures, ça dérange moins.
2: Ça c'est sûr. Voilà, une prime, être payé double le dimanche, ça c'est une bonne idée. Par exemple, merci beaucoup Gabriel d'avoir été avec nous. On termine avec des messages et des résultats de notre consultation. Martin,
19: Christian qui nous écrit sur le WhatsApp RMC, il est infirmier depuis 30 ans, je bosse les week-ends et jours fériés. C'est normal, ça fait partie du job. Néanmoins, je vais pas voir mes enfants jouer un samedi sur deux. Je les vois moins grandir. Les primes ne sont plus comptées pour la retraite. C'est injuste, mais c'est mon job, donc j'assume. Mais au détriment de choses précieuses. Voilà ce qu'écrit Christian sur le WhatsApp RMC.
2: Et ça donne quoi la consultation?
19: Eh bien, vous êtes pour une prime pour travailler le week-end. 69% de pour.
2: Ah oui, donc c'est large. Majorité, comme quoi on serait prêt à travailler aussi le week-end.
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2: On poursuit Estelle Midi tout de suite avec le prix du jour. 25 euros, c'est le tarif d'une place de cinéma au Pathé Palace à Paris. Un ciné haut de gamme avec bar à champagne et vestiaire. Mais plus globalement, on a tous remarqué que les tarifs des cinémas avaient augmenté partout en France. Même chose pour les concerts et les livres n'échappent pas non plus à ces hausses. Puisqu'aujourd'hui, eh bien, il n'est pas rare de voir des ouvrages sortir à 24 euros. Martin, tout augmente.
3: 41% en 10 ans. D'après le Centre national de la musique. Ça, c'est pour une place de concert. C'est peut-être la hausse la plus spectaculaire dans le milieu de la culture. 41% en 10 ans, 10% rien qu'entre 2023 et 2024. Le patron du Centre national de la musique tente de l'expliquer. Les artistes gagnent en fait moins d'argent avec les ventes de disques et donc ils dépendent de plus en plus du live, des concerts. Mmh. Aujourd'hui, le prix moyen d'une place de concert, c'est 45 euros. Lire un livre revient moins cher. Certes, 11,49 € en moyenne un livre neuf, mais des prix qui ne cessent d'augmenter, notamment depuis 2022, 3% l'année dernière, c'est déjà 3,5% en 2023. C'est notamment lié à la hausse des coûts de production, les transports pour acheminer les livres aussi, les frais d'impression, le papier qui coûte de plus en plus cher, notamment à cause d'un manque de matières premières. De plus en plus cher aussi le cinéma, évidemment. Alors, je vais peut-être vous étonner à ce niveau-là, le prix moyen d'une place de ciné, c'est 7,24 €.
2: Mais vous comptez la séance de 11h et celle de minuit.
3: C'est le prix moyen. Donc forcément, oui, il y a des prix qui sont beaucoup plus élevés. Et ça reste quand même cher pour beaucoup de Français. 67% des Français disent renoncer au cinéma à cause du prix de la place.
2: Alors, livre, cinéma, concert, la culture est-elle devenue un luxe, Jérôme Lavrieux?
4: Ah bah c'est d'autant plus un luxe que si vous êtes marié, que vous avez des enfants.
2: Ah
4: ouais. Une place, prix moyen d'un concert, 50 euros, c'est le prix bas en fait,
3: 45 euros.
4: Ouais. Et faut c'est y aller avec la paire de jumelles pour essayer de voir quelque chose. Mais même à 50 euros, vous êtes un couple avec trois enfants, 250 euros. Vous rajoutez le transport parce que vous n'habitez pas à côté de la salle de concert.
2: Et le repas.
4: Enfin, on est à presque 30% d'un SMIC.
2: C'est pas possible.
4: Ben, qui peut faire ça? C'est juste pas possible. Et on aurait parlé des parcs d'attractions qui sont une forme de culture aussi.
2: Oui, bien sûr.
4: Aller dans un parc d'attractions d'origine américaine, faut hypothéquer un rein ou vendre son grand-père pour pouvoir payer la place pour tout le monde. C'est juste hallucinant. Et ce qu'il y a à l'intérieur, consommation forcée, c'est encore plus hors de prix. Donc ça devient hallucinant. Je veux bien que les artistes ne gagnent plus qu'en faisant des concerts, mais à ce rythme-là, un jour, il n'y en aura plus de gens qui iront dans les concerts. Ils vendront plus de disques et il n'y aura plus de gens dans les concerts. Ça devient dramatique. Pour le livre, on a une chance, c'est cher, mais on est un des rares pays à avoir, on l'a créé d'ailleurs, feu Jacques Lang, c'est le prix fixe du livre, ce qui permet d'avoir encore des libraires et des auteurs. Mais c'est vrai que ça peut devenir cher quand on est comme moi passionné par la lecture. Moi, mon premier budget, c'est pas les fringues, c'est les livres. Mais ça revient très très cher.
2: Là, franchement, enfin, je partais en vacances, donc je voulais absolument un livre que une copine m'avait conseillé. Et bon, il était tard le soir, donc je vais sur Amazon. 24 euros. Un livre qu'a priori, je vais lire une fois et que je vais mettre au fin fond de ma bibliothèque. On n'est pas sur un grand classique, on est sur un livre de vacances. Je me dis, 24 euros. Mais ça me paraît énorme. Donc, je fais le comparatif. Je regarde, tiens, combien je peux m'acheter de t-shirts? J'ai cherché une marque française, Kiabi, pour ce prix-là. Un t-shirt Kiabi, basique, 4 euros. Non, qui a vu, c'est plutôt de la qualité. Donc, en fait, pour le prix d'un livre, et j'ai pas encore parlé des frais de port, j'ai 6 t-shirts qui a vu. Pour un livre que je vais lire une fois, à un moment, c'est pas possible. 24 euros, mais c'était pas du tout le même prix il y a encore quelques années. Moi, pour un auteur français, je vais faire l'effort parce que il va toucher de l'argent, etc. Mais pour un livre de vacances, entre guillemets, mais 24 euros, ça paraît complètement fou. Donc, Fred Hermé, vous venez de sortir un livre. Il y a combien votre livre?
5: 20,90. C'est ça à la fois 20,90.
2: D'accord.
5: Voilà. Après, ça dépend du nombre de pages. Et Martin l'a dit, le papier a explosé ces dernières années. C'est de la folie. Oui, mais alors après, il y a un truc qui s'appelle les bibliothèques. En France, tu peux.
2: Mais tu peux pas corner les livres. Moi, j'adore corner
5: les livres. Enfin, un moment. Si l'excuse de ne pas lire, c'est que les livres sont chers, je suis désolé. Il y a des bibliothèques partout en France. Partout.
2: Oui, mais il faut se déplacer, Fred.
5: Non, mais à un moment, enfin, dans ce cas-là, il y a toujours une excuse.
4: T'as même des boîtes à livres dans les villes.
5: Moi, j'adore ça.
2: Enfin, les boîtes à livres, par essence, tu choisis les livres que les gens veulent plus lire.
5: Mais une bibliothèque, tu payes un abonnement qui est ridicule et tu peux lire. Moi, ma plus belle émotion en tant qu'auteur, c'est le jour où j'ai trouvé un de mes livres en bibliothèque. Pour moi, c'était le

0: summum oui. de la réussite. De dire, waouh, mon livre, il a été oui. sélectionné. C'était mon mmh. précédent livre, bah, le Zidane, et il était déjà, mmh. mais quand j'ai le roman Un jour j'étais mmh. heureux, quand je l'ai vu, waouh, ça m'a fait quelque chose. Il y a vraiment les moyens de lire pour pas cher en France. Ensuite, ça coûte très cher de faire un livre. Je veux vous assurer, les éditeurs font très attention au prix. Vraiment. Ils tirent vraiment vers le bas. Parce que pour un livre qui marche, on a des tonnes qui ne marchent pas.
1: Oui. Donc c'est un pari. Peut-être qu'il faut éditer moins de livres, en fait.
0: Oui, oui, mais en même temps, les libraires te disent qu'ils ont besoin d'avoir beaucoup de choix. Ça, c'est une évidence. Tu veux acheter un livre sur le jardinage, t'en as, c'est un de mes amis libraires qui m'a expliqué, t'en as un qui est excellent, que tout le monde va vouloir, mais la personne qui va venir va en voir quatre autres avant de choisir celui qu'elle allait prendre depuis le début.
1: Mais parfois, je t'assure, on reçoit au bureau des livres où tu te dis comment c'est possible.
2: Pourquoi
1: et tu te dis
2: un arbre pour faire
1: un arbre, forêt. Oui, et tu sais très bien d'avance, ça ne marchera jamais. Et tu comprends même pas qu'il y ait pu avoir un éditeur qui ait dit tiens, on va éditer cette personne.
0: Ah, mais moi, je peux te dire. Et je peux te dire. Non, mais il y a trop de livres. Et surtout, il y a des livres, c'est même pas écrit en français. C'est tellement mauvais. Enfin, on se demande. Oui, il y a peut-être trop de livres. Ensuite, sur les concerts. Il y a eu un coup de gueule très bon de Nicolas Serkis, le chanteur d'Indochine. Voilà. Indochine fait très attention aux places de concert. Ouais. Il y a une volonté aussi, hein, parce que moi je veux bien, mais...
1: Il y a des places à 27 euros pour Indochine.
0: Mais voilà, mais ça, moi je me souviens, Léo Ferré, l'un des plus grands chanteurs de l'histoire, c'était 10 francs pour, quand tu étais étudiant.
1: Oui, alors bah, il est plus maintenant, vous avez
0: oui,
1: ça non, a mais, un peu non, augmenté
0: oui, mais
1: depuis
0: déjà à l'époque, 10 francs... C'est quoi, 1,5 € hein, c'est ça hein oui.
2: Non, ça a rien, il faut pas comparer
1: oui,
2: ça.
1: Non, il serait peut-être à 92 euros, les
0: non, mais à l'époque, un concert à 10 francs, mais c'était rien du tout. Quand
1: t'as moins
0: de étudiant.
1: Scénographie qu'Indochine sur les
0: Ferré. Oui, non, mais après, quand t'as une volonté, que
2: 10 francs, c'était 1000 francs pour ma grand-mère.
0: Hein. Oui. Non, mais quand t'as une volonté que les billets soient moins chers.
1: D'accord.
0: Si Indochine peut le faire, le moindre humoriste pas connu, je parle pas de Pierre-Antoine Damcourt qui est une star, ouais. mais t'as
1: Pierre
0: des gens...
1: c'est 20 euros les places, ouais, bah, 19 euros même.
0: Mais là, c'est très correct. Mais enfin, t'as des humoristes à 70-80 euros. Alors que les mecs, ça va, ils ont fait deux stories sur Instagram. Il y a aussi un nettoyage à faire hein, par les gens de ne pas payer pour des trucs qui sont trop chers, naturellement.
1: Alors, je reviens vers vous dans un instant, mais on va prendre Vanessa en ligne. Vanessa, elle nous appelle de l'Orne. Elle est mère au foyer. Bonjour Vanessa.
3: Bonjour Estelle, je suis hyper heureuse de passer dans votre émission parce que j'adore votre émission.
1: Ah ben, bah, je suis ravie moi aussi Vanessa. Vous avez combien d'enfants Vanessa?
3: J'en ai trois.
1: Et trois, est-ce que vous arrivez encore à faire des concerts ou dessiner avec elles ou avec eux?
3: Ah ben, bah, en fait, j'ai deux fils qui ont 13-12 ans et une fille de 6 ans.
1: D'accord.
3: Et mes aînés sont fans de K-pop.
1: D'accord.
3: Le rêve, ça serait d'aller voir Blackpink en concert.
1: Ok.
3: 250 balles la place.
1: Hein?
4: Oui.
1: 250 euros la place?
4: Oui.
3: Ouais.
1: Ah.
3: Donc, autant vous dire, on va scinder la famille, on va pas y aller à 5. Mais ça fait 750 euros, plus le train pour aller à Paris, la place, l'hôtel, etc.
1: Ah ouais, donc, non, mais ça, c'est 2 mois de salaire, quoi.
3: Bah, non, pas forcément, mais c'est pas possible. Pèse. C'est une semaine de vacances, quoi.
1: Oui, c'est ça. Mais Vanessa, est-ce que dans ces cas-là, on n'est pas tenté de dire à ses enfants, bah tiens, le concert il va passer à la télé, on va attendre?
3: Oui, bah c'est bien ça.
1: Ah.
3: C'est exactement ça. On va acheter le DVD, on va. Enfin, je suis un peu bombeuse, mais.
1: Bah non,
0: c'est une bonne mère justement.
1: Ah non, 250 euros le concert, non, vous êtes une bonne mère, Vanessa.
2: Oui, non, mais elle disait, je suis un peu bouilleuse quand elle disait, je vais acheter le DVD.
3: Le DVD, c'était par rapport au DVD.
1: Ah oui, pardon, d'accord.
2: Ce sera peut-être plus sur les plateformes, Vanessa.
3: Oui, pardon, on va trouver ça sur une plateforme, c'est clair.
1: Oui, d'accord, et donc les enfants n'iront pas à ce concert alors?
3: Ah bah, certainement pas. En plus, ils voudront des produits dérivés, etc. C'est pas possible, quoi.
1: Des glaces, des trucs comme ça. Et Vanessa, vous allez au ciné encore ou pas?
3: Oui, parce que je vis dans une petite ville et pour les enfants, c'est 5 euros.
1: Ah, ça, c'est super. Et ça, bravo à toutes ces municipalités qui font même des ciné-goûtés. Vous savez, le mercredi pour les enfants, ça, c'est génial.
3: Totalement. À 3,50 euros, il y a un ciné-goûté une fois par mois.
1: Ça, c'est génial. La petite compote pour les enfants, des super films, enfin, des dessins animés de Miyazaki et tout, c'est génial. Merci beaucoup, Vanessa. En tout cas.
3: Je vous en prie, Estelle, ça m'a fait beaucoup plaisir de vous avoir.
1: Eh ben, vous nous rappelez quand vous voulez, Vanessa. Et puis, boum, DVD, avec, avec les petits. Merci, Vanessa. Juliette Briens, tiens, est-ce que, vous, en tant que jeune, est-ce que, justement, vous sortez beaucoup ou est-ce que vous trouvez que tout ça est hors de prix, hein?
5: Mais je suis un peu partagée parce que d'une certaine manière, oui, parfois il y a des choses pour lesquelles on s'attend à payer de l'argent, d'autres moins. La dernière fois, j'ai voulu aller voir un film hollywoodien dans un cinéma, un grand cinéma parisien. J'ai été sidérée par le prix, c'était hallucinant. Et effectivement, j'ai pensé à ce moment-là aux familles qui ont deux ou trois enfants. Et d'une certaine manière, on n'a jamais de l'humanité eu autant accès à la culture à bas prix. Pour avec un abonnement Netflix de 11 euros par mois, vous avez des milliers de films disponibles, 8 euros par mois sur 10 heures, vous avez toute la musique de la Terre à disposition en un clic pour 8 euros par mois, même gratuitement si vous allez sur YouTube. Tous les documentaires, les anciens dessins animés, tout ça est gratuit, les replays de France TV,
1: et
5: les
1: replays. Vous bougez plus de chez vous.
5: Alors, on bouge. Oui, mais on a. Ne me dites pas qu'on n'a pas accès à la culture, la lecture. Franchement, il n'y a pas un enfant français qui n'a pas accès à la lecture, s'il le veut, dans ce pays. Fred l'a dit, les bibliothèques, mais aussi
0: les bibliobus.
5: Oui, les
0: villages.
5: Les dizaines d'initiatives qui sont prévues dans ce pays pour faire accéder
1: les livres, voilà, d'occasion,
5: les jeunes à la lecture. Si on veut, on peut. Alors, on n'aura peut-être pas dans l'immédiat le dernier bouquin de Dicker, voilà, qui vient de sortir et qui est à 25-30 euros. On n'aura pas dans l'immédiat le dernier. On l'aura dans quelques temps. Il n'y a aucun problème d'accès à la culture dans ce pays. On n'a jamais été si proche de la culture, au final. Bon, après, moi, il y a des livres pour lesquels j'ai envie de payer cher et d'autres non. J'avoue, voilà, il y a des grands classiques. On se dit, bah, ça me paraît normal de dépenser 25-30 euros. Et puis, il y a le petit livre enquête de 70 pages.
1: Le petit polar des vacances.
5: Qu'on a vraiment envie de lire et qui est à 24 euros et on n'a vraiment pas envie de le dépenser.
0: T'as dans le poche à 7,50.
5: Ah oui, et la semaine dernière, je suis allée au ciné-concert du Seigneur des Anneaux. Le Seigneur des Anneaux 1
1: parterre. C'est quoi un ciné-concert ?
5: Et ben, c'est un orchestre de 150 musiciens extraordinaires avec chanteurs de chorale qui chantent et jouent la musique du Seigneur des Anneaux en simultané avec le film. C'est-à-dire que si on ne voit pas l'orchestre, on a l'impression que c'est le film qui joue tout seul. Oui. Mais non, en fait, l'orchestre est live. Bah, ça a coûté cher. Hein. J'ai acheté ça pour mon mec et moi à plus de 150 euros la place à Noël. C'est un cadeau de Noël. Mais quand t'arrives là et que tu vois 150 personnes, un orchestre, voilà, de gens talentueux qui jouent live pour toi pendant 3 heures sur le Seigneur des Anneaux 1, tu dis bah évidemment que c'est plus de 150 euros la place. Enfin,
1: ça paraît totalement. Ça les vaut, c'est ça que je veux dire.
5: Bah, ça les vaut totalement. Ouais. Et bien sûr, il faut bien payer ces gens. Enfin, c'est tout à fait normal. Donc là-dessus, bon bah oui, j'ai cassé la tirelire. Si j'avais eu des enfants, ça aurait été pratiquement inatteignable. Mais ça valait le coup, quoi.
1: Des messages, tiens, sur le WhatsApp, Martin.
2: Ouais, on a beaucoup de messages au 0612 424 424. On parlait du prix des concerts. Nico, ma fille de 18 ans a payé sa place pour aller voir Jules, 200 euros. Et ma femme a amené ma dernière voir Chantal Goya. Elle a payé la place 50 euros. Il ne faudra pas se plaindre.
1: C'est moins cher, Chantal.
2: Il y aura plus personne pour remplir les salles.
6: C'est moins en moins cher.
2: Un autre, Nicolas, lui, a payé 500 euros pour aller voir Bad Bunny à Madrid. Et j'en suis super content. Bah oui, parce qu'il y a
1: Bad
2: aussi.
1: Bad Bunny, c'est le Super Bowl. Oui.
2: Celui qui a fait la mi-temps.
6: Combien c'était à Madrid, quoi ?
2: 500 euros pour aller voir Bad Bunny à Madrid. Et il est très content après. C'est un choix qu'il fait. C'est-à-dire que lui, il voulait aller voir un spectacle de Bad Bunny. Il est très content de le faire. Pourquoi pas ?
1: Après, je regarde des dépenses en argent, évidemment. Comme mieux. Après, le problème sur un concert, c'est que tu sais jamais si le chanteur ou la chanteuse va être en forme ou pas.
0: Bien sûr.
1: Moi, j'ai vu des chanteurs très connus, et à la fin du concert, tu ressors et tu dis bon, je vais remettre le disque dans la voiture. Non, et puis c'est la même chose.
5: Il y a certains spectacles de certains chanteurs qui sont littéralement des prouesses pyrotechniques,
2: des
1: trucs Indochine, de extraordinaire.
5: Non, mais voilà, et où il y en a qui sont sur leur scène avec leur petit micro et leur petit.
2: Springsteen, c'est sympa, quand il est passé au Vélodrome.
1: Tu sais pas s'il va être en forme ou pas.
2: Tu sais pas s'il va être en forme ou pas, mais tu.
1: Même s'il va venir.
2: Tu payes pour le show plus que presque.
1: Ouais.
2: Pour,
1: oui,
0: et puis après.
1: Nous allons terminer avec Sébastien qui nous appelle. Ah, d'Arras, tiens. Ah. C'est votre ville. Dans le Pas-de-Calais. C'est votre boucher, non?
0: Non, mais Sébastien à Arras, non.
1: Ah bon.
0: Mon boucher, il est dans le 15e. Mais
1: bien.
0: Je serais ravi d'aller voir un boucher à Arras.
1: Il est responsable technique.
0: Ah,
1: bonjour, Sébastien.
7: Bonjour. Non, je ne suis pas boucher à Arras.
1: Sébastien, tiens, est-ce que vous continuez à vous cultiver, livres, ciné, concerts, malgré les prix exorbitants?
7: Ouais, au niveau des concerts, parce que ce que je disais au standard, au niveau des concerts, oui, je continue parce que j'ai les moyens. Après, c'est vrai que c'est au niveau des prix, notamment les concerts en stade, mais c'est les boîtes de prod qui se gavent quand on voit les prix. Enfin, que j'entendais tout à l'heure, je crois que c'est Fred qui parlait d'Indochine qui gardait des prix abordables.
1: Ouais, 27 euros.
7: Ils refusent le principe de pelouse or, des packs VIP. Et c'est là-dessus. Et ça, c'est pas les artistes, ça, c'est les boîtes de prod qui mettent ça en place. C'est eux qui se gavent aussi énormément sur les concerts.
1: Et c'est quoi le dernier groupe que vous êtes allé voir, Sébastien?
7: En petite salle. Ah, moi, c'est du métal, hein. Donc, le lendemain.
1: Ah, oui.
7: Si j'avais Linkin Park au Stade de France.
1: Ça, je connais.
7: J'avais payé, je crois que j'ai payé, en revente, j'avais dû payer 180 euros. Bon, je suis très content de l'avoir fait parce que.
5: Bah ouais.
2: Ça fait des souvenirs.
1: Ouais, Linkin Park, quand même. Ouais, après, 180 euros, c'est un prix. Alors, Jérôme Lavrieux, c'est pas qui c'est. C'est pas grave, Jérôme, c'est très bien. Mais vous n'aimerez pas. Je vais pas vous mentir. vous n'aimerez pas. Et est-ce que vous avez, Sébastien, un budget concert, chaque mois ou pas du tout, hein?
7: À chaque mois, non, c'est en fonction des artistes. Moi, c'est en fonction des artistes qui passent. Je peux, pendant 3-4 mois, ne pas faire de concert et sur un mois, claquer 600 euros pour aller en voir 4. Ouais.
1: Merci beaucoup, Sébastien. Tiens, dernier concert que vous avez fait, c'est ça. Linkin Park. Dernier concert.
2: Il y a un peu de sang qui sort de ses oreilles.
1: C'est quoi le dernier concert?
2: Orelsan.
1: Ah, bien.
2: C'est le prochain aussi, d'ailleurs.
1: Jérôme Lavrieux.
6: Je m'en souviens pas.
1: Oh là là, mon Dieu.
5: Kyo.
1: Ah, Kyo. La dernière danse.
5: Ouais, moi et tous les
1: trentenaires. Non, ça, c'est Trio.
5: Moi
1: non,
5: et tous les trentenaires parisiens, on s'est fait le dernier concert de Kyo. C'était trop bien. Pas cher, hein, du coup.
1: D'accord.
5: Oui, c'était une cinquantaine d'euros, quoi. C'était pas le.
2: Ce qui, encore une fois,
5: c'est génial.
2: Pas cher, ça reste potentiellement un petit peu.
1: Oui, bien sûr, surtout si on y va à 4.
5: Mais ça te rappelle tout.
1: Fred Hermel.
0: Bah là, un concert, je m'en souviens pas. Ouais. J'ai surtout au théâtre, mais.
1: Oh, ça d'accord. Doit être un truc. Je vais vous donner des noms.
0: C'est Edith Piaf.
1: Sheila. Véronique Sanson.
0: Bah oui, bah que du bien, ouais.
1: Julien Clerc.
0: Bah, oh, Julien Clerc.
1: Renaud, Michel Sardou.
0: Voilà. Bah non, mais c'est bien tout ça.
1: Mais
0: en concert, j'essaie de réfléchir en concert.
5: Bah, je croyais qu'on va s'en souvenir pendant 100 ans. Tu te souviens même pas du dernier concert.
0: Bah oui, excuse-moi, mais là, c'est.
1: Eh bien,
0: là,
1: tout vous n'êtes pas les
2: bons d'Aznavour qui veut.
0: Mais non, il n'y a plus de place.
1: Ah bah voilà. Vous seriez prêt à payer combien pour Dorothée?
0: 100 balles.
1: Ah, quand même.
0: Ah bah Dorothée 100 balles, mais.
1: C'est le concert d'une vie. Allez, on vous a posé la question sur le compte Twitter d'Estelle Midi. Livre, cinéma, concert, la culture est-elle devenue un luxe en France?
2: Oui, pour 79% des personnes qui ont répondu à la consultation.
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1: 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Les infos tout de suite avec Cassandre Brault. Bonjour Cassandre.
16: Bonjour Estelle, bonjour à tous. C'est une information RMC. Le ministre de l'Intérieur, Laurent Nunez, va recevoir les 9 organisations syndicales des pompiers jeudi à la mi-journée à Paris, en marge de la journée de grève organisée par plusieurs syndicats de pompiers. D'après le ministre de l'Intérieur, cette réunion doit permettre de faire un point sur l'avancement du projet de loi de modernisation de la sécurité civile, mais également le financement des SDIS. Appel à la plus grande prudence à proximité des massifs forestiers. 42 départements sont en orange, danger élevé de feux de forêt, surtout le quart nord-ouest et le long du pourtour méditerranéen. Avec ces vagues de chaleur, c'est le niveau des fleuves qui inquiète. De longues portions de 5 fleuves européens sont à leur plus bas débit pour juillet. Certains trajets en bateau sont même suspendus sur le Rhin qui atteint des niveaux historiquement bas. Marion Gauthier, vous nous dites qu'en 34 ans de mesure, les observateurs sur le terrain n'avaient jamais vu de début de cette faiblesse.
17: Il ne reconnaît plus la Loire. Ses affluents asséchés sont des chemins de randonnée, s'inquiète Dominique de la Fédération de pêche du Loiret.
18: On voit des bancs de sable partout. Au niveau touristique, on a des passeurs de Loire qui font des balades en bateau, qui ont des difficultés pour circuler. La température de l'eau, je crois qu'elle était à 28 degrés aux dernières mesures que l'on a prises. Ça m'attriste, quoi. Je me dis, jusqu'à quand ?
17: La pluie attendue pour septembre sur le Rhône, dont le débit est réduit aujourd'hui, rapporte Pierre-Jean Grangette de la Compagnie Nationale du Rhône.
19: Par rapport aux moyennes historiques, on est globalement 25% en dessous. Ça, c'est sur la mission production d'électroélectricité. On est dans des records de faiblesse de production. Aujourd'hui, ça n'a pas de conséquences sur la navigation, ça n'a pas de conséquences sur l'irrigation, mais c'est des années qu'on risque de revoir.
17: Des tensions sur les écosystèmes, sur l'eau potable et les centrales nucléaires, liste le directeur de recherche en hydrologie, Éric Sauquet.
20: Il y a par exemple Golfech, sur la Garonne, qui a été arrêté sans eau. De toute façon, ces centrales ne peuvent pas fonctionner. Elles ont besoin d'eau pour refroidir.
17: Les eaux européennes s'évaporent aussi. Celle du Danube, la semaine dernière, la Hongrie a dû arrêter son unique centrale nucléaire.
16: En Syrie, Bachar al-Assad condamné à la peine de mort pour crimes de guerre et crimes contre l'humanité lors de la guerre civile déclenchée en 2011. Et si c'était la fin du cauchemar des appels indésirables pour votre compte de formation ou sur l'isolation de votre maison ? Adoptée l'an dernier, la nouvelle loi sur le démarchage téléphonique entre en vigueur. Aujourd'hui, avec ces nouvelles règles, les entreprises devront avoir l'accord des consommateurs pour faire du démarchage. Et c'est une petite révolution, Victor Girard.
21: Jusqu'ici, vous étiez toutes et tous présumés consentants à recevoir ces appels commerciaux. C'est terminé. Désormais, les entreprises doivent obtenir votre accord lors d'un passage en magasin ou encore via un formulaire en ligne. Un accord valable à un an et à renouveler ensuite. C'est donc un changement de paradigme. La fin de Bloctel, cette fameuse liste d'opposition au démarchage téléphonique sur laquelle il fallait vous inscrire. Si désormais vous recevez encore des appels, une seule chose à faire, les signaler sur la plateforme Signal Conso. Mais attention, des exceptions existent. Opérateurs téléphoniques ou autres type de contrat en cours, sondage d'intérêt public, collecte de dons, tous ont encore le droit de vous démarcher. Pour le reste, en cas de non-respect, les sanctions sont salées. 75 000 euros d'amende par appel pour une personne et 375 000 euros pour une entreprise.
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16: 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Les best-of de Estelle Midi, c'est reparti.
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1: C'est la deuxième partie de ce best-of d'Estelle Midi. On va continuer à débattre dans cette deuxième heure. Tout d'abord, repas tout fait, livraison, service à domicile. Sommes-nous devenus des flemmards ? On se demandera également s'il faut réhabiliter les remises de prix à l'école. Et puis, la campagne de pub de la Banque de France. L'argent est-il encore tabou ? La réponse, c'est tout de suite. Et tout de suite, nous allons nous intéresser aux chiffres du jour. Écoutez bien, 1 milliard et demi de colis sont distribués chaque année en France. Ça fait plus de 20 colis par personne et par an. Amazon et les autres plateformes de e-commerce font désormais partie de notre quotidien, comme les livraisons de repas et autres services à domicile. Qu'on se le dise, Charles, nous sommes entrés de plein pied dans l'ère de la flemme.
2: Oui, on ne cuisine plus. On achète des repas tout faits, des plats préparés, voire même on se fait livrer directement chez soi. Deliveroo, Uber Eats, le marché de la livraison de repas est estimé à 7,5 milliards d'euros en France. Une entreprise comme Foodchéri affiche 30% de croissance chaque année et propose désormais carrément des abonnements à ses clients qui se font livrer leurs repas plusieurs fois par semaine. Même réflexe de la flemme pour les fruits et légumes qui sont désormais souvent prédécoupés dans des barquettes en plastique, vendues beaucoup plus cher au kilo. Là aussi, c'est l'économie du moindre effort qui prime, Estelle. Mais oui.
1: Oui, ça peut m'arriver.
2: On se fait aussi de plus en plus livrer ses courses, une tendance sur laquelle s'offre un nouveau venu, l'enseigne néerlandaise Picnic qui s'implante en France, déjà dans les Hauts-de-France, en Île-de-France, qui va ouvrir à Lyon aussi. Alors, ils n'ont pas de magasin, mais des hangars dans lesquels les salariés vont préparer votre commande, votre caddie, et vous le livrer à domicile. Tout est fait pour qu'on n'ait plus à bouger de chez soi, au-delà des services d'Amazon ou de Chine. On peut aussi citer tous les services à domicile qui ne cessent de se développer. Coiffure, manucure, massage, du coaching aussi, ou encore, tiens, j'ai découvert ça, des opticiens à domicile.
1: Ils
2: viennent chez vous avec leur valise de lunettes.
1: Avec leur valise de lunettes.
2: Ils vous font des démonstrations. Vous n'avez pas à aller chez l'opticien.
3: Ça m'est toujours plus.
1: Enfin, c'est fou. Mais Jacques, vous avez déjà fait ça?
4: Non, mais je sais que ça existe.
1: Alors là, les bras m'en tombent.
4: Mais attention, .fr. C'est important, .fr.
1: Oui. Repas tout fait, livraison, service à domicile. Est-ce qu'on est tous devenus des flemmards? Jacques Legros, vous faites partie de ces gens qui ne bougeaient plus de votre canapé?
4: Non. Honnêtement, non, mais je comprends. C'est un service, et ce sont surtout les jeunes en pleine forme qui ont recours à ce type de service.
1: Nous, les vieux,
4: on aime encore aller faire les courses, les rapporter à la maison, enfin voilà, faire des choix. Mais quand on a les produits sous les yeux, sous le nez, même pour les sentir, quand on fait appel à un service à distance, on sent rien du tout, on ne voit rien du tout. On vous livre ce que peut-être vous n'auriez pas acheté si vous aviez vu ça dans un magasin.
1: Ça, c'est sûr.
4: Donc moi, non, je suis pas. C'est pas ma génération, c'est pas ma culture. Mais en même temps, c'est un service supplémentaire et pourquoi pas.
1: Oui, en même temps, je sais pas si ce sont que les jeunes, parce que pour le coup, ça coûte beaucoup plus cher de se faire livrer que de commander, d'aller acheter en magasin. Donc il faut quand même avoir un petit pouvoir d'achat pour se faire livrer, par exemple, des repas à domicile.
4: Il y a un truc, hein, ils font payer les parents.
1: Oui, peut-être aussi, mais
7: il y a beaucoup de jeunes, Estelle, parce que moi je le vois par exemple à la rédaction d'RMC. Oui. Moi, je ne me fais jamais livrer de nourriture. Vous savez, je suis contre. Je trouve que c'est un peu de l'esclavage moderne et je ne veux pas. Mais par exemple à la rédaction, donc je travaille le soir à RMC, quasiment tout le monde commande et va récupérer au zéro sa commande, etc. Et moi, c'est vrai que je suis très surprise parce qu'effectivement, ça
1: vous fait comment pour manger le soir?
7: Ah ben moi je mange en rentrant chez moi ou avant, mais jamais je me suis jamais fait. Non, c'est pas de la cuisine, moi ce que je fais.
1: Vous achetez quoi? Des barquettes?
7: Non, mais pas du tout. Alors là, moi je me fais beaucoup de salades ou je me fais des sandwichs mais faits maison qui me font énormément grossir, mais je les fais moi. Et je n'aime pas de toute façon acheter. Le principe de me faire livrer, je trouve que vraiment quand tu vois les conditions des gens sur les vélos, ils sont ultra stressés, les conditions atmosphériques, c'est de l'esclavage moderne pour moi. Donc je ne cautionne pas ça. J'ai fait une fois, je vous l'avais dit, la livraison à domicile. J'étais un peu sceptique, c'est vrai, j'ai trouvé ça génial parce que les produits que j'ai
1: reçus livrés sur monmarché.fr, des fruits et légumes.
7: Et j'ai trouvé ça génial parce que c'est vrai que tous les fruits et légumes qui m'ont été livrés, je les aurais choisis. Donc j'étais très content.
1: Et dans ce cas-là, allez les choisir.
7: C'était une opportunité, une offre. Je l'ai fait. Je vous dis que je l'ai fait. Voilà. Mais sinon, je suis comme Jacques. Moi, alors pourtant, je suis un gros chat qui aime bien glander dans le canapé, mais je me déplace. Je ne suis pas Amazon. Je ne suis pas Deliveroo. Je ne suis pas Uber Eats, etc. Et il y a beaucoup de jeunes qui sont très partisans de ça, sachez-le.
1: Est-ce que ça en dit beaucoup sur notre société, effectivement, qu'on ne se bouge plus, finalement, Baptiste Desmontiers, et qu'on fasse tout depuis notre canapé?
23: Moi, je trouve ça très bien. Je trouve ça très bien parce que ça va avec l'évolution de la vie, c'est du service. Il y a des services qu'on nous propose. Non, mais il y a des tâches que certaines personnes n'ont plus envie de faire. Voilà. Moi, j'ai recours de temps en temps à de la livraison. Je vais me faire un kiff. Un jour, je travaille pas, je me fais livrer un truc parce que j'ai la flemme de cuisiner. Le reste du temps, j'ai mes enfants. Une semaine sur deux, je cuisine pour le déjeuner, pour le dîner quand il y a besoin. Donc, je cuisine tout le temps. Mais il y a deux trois trucs que je trouve pas fondamental. totalement intéressant de faire.
1: Faire venir un opticien chez toi, ça c'est un truc.
23: Bah, je pense que faire venir un opticien chez toi, c'est peut-être probablement pour une personne âgée qui peut pas se déplacer.
1: Voilà. Ah, mais ça très bien, voilà. ça très bien.
23: Mais j'ai
1: aussi... Si c'est du service, mais si c'est pour te permettre de glander et de scroller un peu plus longtemps sur Instagram, je vois pas l'intérêt quoi.
2: Bah, la coiffure à domicile, c'est quoi l'intérêt?
1: Bah, là, alors. Bon, là c'est autre chose.
2: On ouvre un dossier.
1: Non mais alors déjà,
2: excusez-moi, il y a un salon en bas de la rue.
7: Souvent c'est moins cher aussi.
1: Déjà.
7: Et après, c'est vrai que moi, par exemple, ma maman,
23: c'est moins cher de se faire coiffer à domicile.
7: Oui, ça arrive. Mais typiquement, ma maman, elle allait chez un professionnel, elle allait, et là, elle a trouvé un coiffeur à domicile qui est moins cher. Donc finalement, elle le fait venir à la maison. Et je lui dis, mais maman, c'est pas possible que ça soit moins cher. Et ben oui, parce qu'en fait, la personne, par rapport aux charges, etc., elle en a beaucoup moins. Donc elle peut baisser ses prix, parce que d'avoir un salon de coiffure, c'est des charges énormes.
1: Non, mais après, ça peut être pas mal pour la manucure. Je veux dire, par exemple, tu mets du vernis, t'es pas obligé d'attendre au salon une demi-heure pour que ça sèche.
23: Mais quelle différence, la différence, c'est que si tu veux livrer un repas qu'on n'a pas eu pris une demi-heure.
1: Non, mais je vais te dire la différence. Si tu fais une manucure, par exemple, sur les pieds, ça met une heure à sécher.
23: Oui.
1: Bon, j'ai pas forcément envie d'attendre dans le magasin.
23: Il n'y a pas une lampe pour que ça sèche plus vite? Y a pas
1: ça, c'est du vernis semi-permanent.
23: Oui,
1: c'est du vrai vernis.
2: Donc là, reste sur ton terrain de compétence,
1: voilà,
2: Baptiste.
1: Mais
7: tu mets des tongs, Estelle.
23: Une pointe de malhonnêteté intellectuelle.
1: Mais je
23: ne
1: vais pas mettre des tongs en février. Enfin, excusez-moi.
7: Tu mets des tongs et tu rentres dans ta voiture.
1: Non, je ne fais pas ça. Pardon. Et excusez-moi. Est-ce qu'on est tous devenus flemmards? Pas mal de messages sur le WhatsApp, Charles.
2: Oui, Stéphane nous dit le Covid a créé une autre épidémie, la flémingite aiguë. C'est aussi lors du Covid que tout le monde a découvert à quel point c'était simple de se faire livrer tout et n'importe quoi. Et ensuite, on n'a pas eu envie de retourner faire les courses ou de retourner en magasin. Greg,
1: il n'y avait pas de livraison pendant le Covid de plats?
2: Ah bah si, il y a une période quand même où on pouvait, beaucoup de restaurants aussi livraient.
1: Les restaurants normalement étaient fermés.
2: Au-delà des restaurants, Amazon, etc., les services de livraison, tout ça, beaucoup l'ont découvert pendant le Covid. Le service à domicile, c'est vraiment pour les fainéants, nous dit Greg. Après, faut pas venir se plaindre que la vie soit chère. Ce sont les mêmes qui se font livrer et qui payent donc tout beaucoup plus cher, qui ensuite vous disent qu'ils ont du mal à boucler les fins de mois, nous dit Greg. Et puis Fabien nous dit, écoutez, moi après le travail, le métro, j'arrive chez moi, il n'y a pas avant 19h, surtout encore plus tard si je vais au sport, j'ai la flemme de me faire à manger, de faire la vaisselle. Donc oui, c'est un vrai confort, la livraison, même si ça coûte un peu plus cher, nous dit Fabien, qui est pour l'instant le seul à assumer sur le WhatsApp de l'émission.
1: Mais c'est un peu le mal des grandes villes, parce que quand vous êtes effectivement à la campagne, vous avez moins ce problème d'être toujours surbooké.
23: La possibilité de vous faire livrer quand vous habitez à la campagne.
2: Sauf l'opticien. Parce que quand on n'en a pas près de chez soi, on est bien content qu'il puisse venir.
23: Le coiffeur, manucure. Moi, je dis trois catégories qu'on exclut.
1: Baptiste Desmontiers.
23: Coiffeur, opticien et manucure.
1: Olivier Babeau est avec nous, c'est notre invité, président fondateur de l'Institut Sapiens et auteur de l'excellent livre « L'ère de la flemme » aux éditions Buchet-Chastel. Bonjour Olivier.
0: Bonjour.
1: Et merci beaucoup d'être avec nous. Olivier, on a déjà parlé ensemble dans Estelle Midi de cette culture de la flemme, mais on a l'impression que ça s'accentue, Olivier Babeau. C'est quand même un souci, non?
0: Ben oui, ça veut dire que le diagnostic initial était malheureusement le bon. Je crois qu'on est en train de vivre plus largement au-delà du seul repas à domicile, qui est plutôt qui est un symptôme, mais de quelque chose de beaucoup plus général. On est en train de vivre, et de plus en plus, ce que j'appellerais une crise de l'effort. Une crise de notre rapport à l'effort. L'effort, c'est quoi? C'est la mise à distance du plaisir immédiat. J'ai une définition que je trouve intéressante. C'est l'effort, c'est ce que ton moi d'aujourd'hui aimerait que ton moi d'aujourd'hui, c'est ce que ton moi de demain aimerait que ton moi d'aujourd'hui fasse. Et il te remerciera pour ça. C'est typiquement, le fait d'entretenir son corps en étant moins sédentaire. Malheureusement, depuis le Covid, la sédentarité a progressé. C'est vrai qu'on s'est déshabitué pour certains à bouger. On sort moins et ça veut dire que vous voyez aussi, vous avez moins de sociabilité, vous voyez moins vos amis en vrai. On a un moindre réseau d'amis en vrai. On a des réseaux virtuels malheureusement parce qu'ils sont très virtuels, de gens avec lesquels on est relié en ligne, mais en vrai on voit moins de gens et puis on s'investit moins aussi dans les associations. Donc c'est tout un ensemble de choses qui malheureusement montrent que pour l'instant, la technologie aidant, effectivement nous faisons moins d'efforts. Voilà.
1: Mais ça veut dire quoi, Olivier Babeau, que dans 10 ans, en fait, on sera seul face à nos ordinateurs, qu'on verra plus nos amis, que tous les magasins vont fermer parce que finalement on n'ira plus. Ça veut dire quoi?
0: C'est vrai qu'à un moment donné, le problème, c'est que quand vous faites moins d'efforts, il faut bien que quelqu'un fasse ses efforts pour vous. Alors, sauf si demain, on va dans l'ère des robots, tout le monde fait ça à votre place, mais le risque, c'est une forme d'avachissement. Si vous avez vu le film Wall-E, c'est un peu un des risques que des gens obèses qui font rien et qui se font servir par les robots. Parce que cet effort, il est indispensable dans le travail, mais il est indispensable aussi dans les loisirs, même dans la vie du temps libre. Le risque, c'est que ce temps libre, on le laisse absorber par des loisirs passifs, le scrolling, les écrans pas très intéressants, la perte de temps. Alors que ce qui nourrit vraiment, on le sait, eh ben, c'est les loisirs qui mettent en jeu la sociabilité, et c'est les loisirs où vous travaillez sur vous-même, où c'est les loisirs où vous progressez intellectuellement, physiquement, où vous acquérez une capacité, où vous apprenez, ce qui va souvent de pair avec l'ouverture aux autres. Le risque, c'est justement qu'en perdant l'effort, on perd ces loisirs qui demandent justement de l'effort. L'ouverture aux autres, la sociabilisation, ça demande des efforts. Dans le monde du moins d'efforts, dans le monde du tout tout de suite, le monde du plaisir immédiat, on a tendance malheureusement à faire passer d'abord des plaisirs en fait qui vous font moins grandir, des plaisirs passifs, et même des plaisirs en fait qui sont à la longue assez destructeurs.
1: Bah merci beaucoup Olivier Babot, c'est pas très gai tout ça, mais voilà, nous sommes entrés de plein pied dans l'ère de la flemme. Je rappelle votre livre, L'ère de la flemme, justement aux éditions Bûcher-Chastel. Merci beaucoup Olivier Babot. On a plein d'auditeurs qui nous appellent pour nous parler de cette nouvelle ère. Nous sommes avec Bruno de Saint-Étienne, il est commercial. Bonjour Bruno.
3: Bonjour.
1: Merci beaucoup Bruno d'être avec nous. Est-ce que vous faites partie de ces gens qui désormais se font tout livrer, Bruno?
3: Ben, plus ou moins, et en même temps, j'ai envie de dire, on a plus trop le choix aussi.
1: Ah bon? Mais pourquoi? Comment ça, on n'a pas le choix?
3: On est obligé d'aller travailler, on n'a pas le temps, il y a les enfants à les récupérer à l'école. Si on a envie de se délivrer un petit peu de temps pour pouvoir l'investir justement sur du temps en famille, eh ben, la solution, c'est de se faire livrer à la maison.
1: Oui, mais Bruno, nos parents, ils travaillaient aussi, ils devaient aller nous chercher à l'école, et ils le faisaient, ils ne se faisaient pas livrer, et tout allait plutôt pas mal.
3: Je suis entièrement d'accord par rapport à ça. Après, je dis pas que je me fais tout livrer tout le temps. Le week-end, par exemple, ben c'est du moment où je vais avec mes filles pour aller voir le commerce de proximité et justement pouvoir profiter de ce moment d'échange, ce moment où on va rencontrer justement le commerçant, pouvoir échanger et en même temps passer du temps du coup avec les enfants. Mais c'est vrai que moi, des fois, il y a des moments, j'ai pas le temps, je suis un peu pressé, je prends l'application et je me fais livrer la litière des chats, le papier toilette, les pâtes. Et le lait, quoi.
1: Et parce que ça vous prend du temps d'aller au supermarché, par exemple, Bruno?
3: Commercial, c'est compliqué. Je suis souvent sur la route. Après, je vais pas faire de mon cas une généralité. Moi, non, en tout cas, dans mon cas, c'est un peu compliqué. Et c'est vrai que ça me délivre des plages horaires pour justement l'investir plus avec ma famille, quoi.
1: Bien sûr, et j'entends, ou faire du sport, ou faire autre chose en fait que des cornets. Ça, je comprends.
3: Et oui, exactement.
1: Eh ben merci beaucoup Bruno, en tout cas, d'avoir été avec nous. Bruno qui fait partie des très nombreux Français à se faire livrer. On est avec Kevin également, qui est facteur à Chalon-sur-Saône. Bonjour Kevin.
5: Oui, bonjour.
1: Kevin, vous êtes jeune, vous avez 31 ans. Est-ce que vous faites partie de ces jeunes justement qui voient tout désormais par le prisme de la livraison?
5: Alors, pas du tout. J'ai déjà commandé Uber Eats et tout ça, mais vraiment, déjà au niveau du prix, je sais pas comment font les gens qui commandent toujours sur Uber Eats, parce que c'est devenu exorbitant.
1: C'est 5 euros de plus au moins.
5: Voilà, et puis il y a des abonnements pour enlever les frais, mais il y a toujours des frais qui te rajoutent au final. Donc autant se déplacer dans le restaurant qu'on veut, où on veut manger, c'est bien plus rentable. Et après, en tant que facteur, on voit des trucs tous les jours. Enfin, je rebondis sur ce que disait l'auditeur d'avant. Je comprends que certaines personnes ont des métiers compliqués, qui veulent préserver du temps pour leur famille. Mais c'est vrai que en tant que facteur, quand on livre parfois du papier toilette, on se regarde quand même à deux fois avec des collègues pour se dire mais les gens sont vraiment sérieux.
1: Mais comment vous savez que vous livrez du papier toilette?
5: Parce que en général, c'est Amazon qui donne ça, et puis c'est emballé, juste l'étiquette avec le destinataire, quoi. Hein. On voit le papier toilette tout autour.
1: C'est
5: comme si on le prenait dans le centre commercial, quoi.
1: Ah oui, d'accord. Ouais, effectivement, quand on en arrive là, c'est un peu problématique. Merci beaucoup, Kevin, facteur du côté de Chalon-sur-Saône. Et puis on a Romain également de Lagny-sur-Marne. Il est directeur dans l'événementiel. Bonjour, Romain.
10: Bonjour à vous.
1: Et Romain, alors vous êtes un fan d'Amazon, hein, c'est ça?
10: Oui, exactement. Moi, je commande en gros tout sur Amazon.
1: Mais quoi, tout?
10: De lave-vaisselle, mon adoucissant, tout.
1: Mais vous pouvez pas aller au supermarché, Romain?
10: Il y a des écarts de prix énormes.
1: Mmh. Oui, d'accord.
10: Voilà. Ma compagne, par exemple, elle est sans lactose et sans gluten également. Donc tout ce qui est produit sans lactose en rayonnage à Auchan ou sur Amazon, il y a un écart énorme.
1: D'accord.
10: Donc déjà, ça se justifie. Mmh. Et de par mon métier, on a besoin de plein de petits matériels. Si je vous demande aujourd'hui, où est-ce que dans le commerce vous allez trouver un mégaphone?
1: Oui, c'est sûr. Oui, non, j'entends. Évidemment, voilà. Sur Amazon, vous tapez mégaphone et vous l'avez tout de suite. C'est vrai, c'est vrai.
10: Voilà. Mm. Et vous voyez, là, j'ai agi parce que on avait besoin d'un objectif pour un appareil photo pour un tournage cet après-midi.
1: Ouais.
10: Je viens de faire 120 km, 5 magasins. Impossible de le commander, de l'avoir, pardon. Alors que si je l'avais commandé ce matin sur Amazon, je l'avais dans l'après-midi.
1: Donc, en fait, ça vous facilite la vie, Romain.
10: Ah bah, là, je viens de perdre 2 heures et j'ai fait 120 banques pour rien.
1: D'accord. Et vous êtes sûr que vous l'auriez tout retrouvé sur Amazon?
10: Ah bah ce matin, j'ai hésité à le prendre, il était en livraison avant 19h.
1: Aïe. Oui. Et ben non, mais je comprends, Romain. Alors ça nous fait mal, mais en fait on est tous un petit peu comme Romain aussi. Voilà, on l'a tous déjà fait. Moi-même, j'ai honte. Hein. En vrai, je viens de commander 3 bouquins, mais en 3 livraisons différentes, parce que j'ai vu 3 bouquins qui m'intéressaient et au lieu de le faire en une fois.
7: Vous pouvez pas chez votre libraire.
1: Ben oui, mais en fait, c'était hier à 22h et je me suis dit tiens, je vais le commander. Puis ce matin, j'ai une copine qui m'a dit t'as lu ce bouquin. J'ai dit ah bah non. Et bim, je l'ai commandé aussi. Et non, mais bien sûr, j'ai honte. Mais oui, j'ai honte.
7: Ayez honte.
1: Ben voilà, j'ai honte et je fais partie.
2: 424 évidemment, pour dire voilà. Ce que vous en pensez.
7: Le problème de notre auditeur précédent, c'est qu'effectivement, c'est une réalité qui nous a très très bien décrite. Mais pourquoi on en est arrivé là? Parce que le magasin lambda en physique qui avait avant ses objectifs, il ne recevait tellement pas de clients qu'il a fini par arrêter.
1: Oui.
7: Donc quand tu vas dans le magasin, ils te disent effectivement, je vais vous le commander,
1: ça,
7: vous
1: ça
7: l'aurez
1: dans
7: quelques jours. Voilà.
1: Voilà, et donc, alors que tu sais qu'Amazon, dans 3 heures,
7: là, on dit,
1: quoi.
7: Amazon, c'est parfait, ça arrive tout dans une rapidité incroyable. Mais on est responsable.
2: Un message très court, parce que vous êtes très nombreux à avoir réagi au fait que tout à l'heure, Estelle a évoqué une manucure des pieds, et donc vous êtes très
1: nombreux. Non, une manucure des mains. Et...
2: Oui,
1: mais manucure pour... pellicure, main-pied.
2: Bah,
1: voilà.
2: Il fallait le corriger parce que je croule sous les messages. Estelle, peut-elle nous expliquer est-ce qu'il y a une manucure des pieds, etc. J'en ai des dizaines comme ça depuis tout à l'heure.
1: C'est un soin main-pied, quoi.
2: Voilà. Il faut être précis.
1: Bon, c'est une erreur, alors, reconnaissez-le.
2: Les repas tout faits, les livraisons, les services à domicile, est-ce qu'on est devenu une génération de flemmards? Eh bien, vous avez dit oui à 85%.
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9: Et nous allons poursuivre Estelle Midi avec l'idée du jour. Et cette idée, c'est celle du sociologue Julien Damon. C'était notre ancien chroniqueur dans l'hebdomadaire Le Point. Julien Damon qui souhaiterait réhabiliter les remises de prix à l'école. Si vous avez plus de 40 ans, vous avez peut-être reconnu les bons points en cas de bonnes notes ou les classements de fin d'année où vous recevez des livres en récompense. Eh bien aujourd'hui, tout ça c'est fini au nom de l'égalité entre les élèves. Mais c'est peut-être bien dommage, Martin Bourdin.
10: Bah ouais, on a tous en tête aussi ces images de cérémonies de remise de diplôme aux États-Unis, c'est vrai que ça donne globalement un petit peu envie quand même. Même sans aller jusque-là, remettre à nouveau des prix à l'école serait effectivement une bonne idée. D'après Julien Damon, dans Le Point, il explique que ça permettrait non seulement de récompenser les performances scolaires, mais aussi d'améliorer l'implication des élèves en classe. Ça stimule les élèves d'avoir des récompenses. C'est pas forcément l'avis de tout le monde. Le problème des récompenses, disent certains spécialistes, c'est que ça ne renforce pas la motivation intrinsèque pour la tâche. Un chercheur du CNRS résume dans l'Express: donner des bonbons pour attirer les élèves à l'atelier lecture n'accroît pas leur intérêt pour la lecture. Ils viennent à la lecture parce qu'ils ont des bonbons. Ça veut pas dire qu'ils aiment lire. D'après lui, les bons points, les livres, les prix qu'on a pendant longtemps obtenus à l'école avaient en fait peu d'effet sur la motivation scolaire. Mais s'il doit y avoir des récompenses, il faut qu'elles soient données au bon moment, c'est-à-dire juste après le comportement qu'on souhaite féliciter. Si on dit « t'auras une récompense dans 2 mois ou à la fin de l'année », c'est trop tard. L'accorder trop tard n'a aucun effet.
9: Alors, faut-il réhabiliter les remises de prix à l'école? Vous qui êtes prof, Benjamin Hamard, est-ce que vous aimeriez?
11: Moi, je pense que ce genre de dispositif, je pense, serait intéressant. On est quand même, quand on est enseignant, on le voit bien. On travaille bien sûr à la, on essaye de faire réussir tous les élèves, on essaye de lutter contre les difficultés scolaires, etc. Mais c'est vrai que moi j'ai parfois le sentiment, en tout cas en tant que prof, que les élèves méritants, que les élèves qui se donnent à fond pour obtenir, même dans des cas, dans des contextes de difficultés, de bons résultats scolaires, je trouve que on les récompense pas et que c'est pas forcément une bonne attitude. Ouais. Parce que des fois, on se rend pas, mais on mesure pas chez les adolescents à quel point parfois une simple félicitation verbale. Mmh. Moi j'ai des exemples là de cette année, des élèves à moi qui étaient en difficulté. Et puis il y a toujours un discours d'exigence et tout, mais lorsqu'il y a un simple devoir qui est particulièrement bien réussi, mieux réussi que d'autres, vous discutez avec l'élève en fin de séance en lui disant eh, franchement c'était pas mal ton truc hein. Vraiment c'est vraiment intéressant, tu vois, quand tu mets le paquet, t'arrives vraiment à des choses intéressantes. Vous voyez le regard des élèves qui change et parfois, je dis pas que c'est à ce moment-là, mais en tout cas ça permet d'impulser une dynamique. Moi je pense que valoriser comme ça la réussite de certains, c'est pas insulter les difficultés des autres, c'est au contraire parfois donner une impulsion qui peut parfois s'avérer décisive. Bien sûr, parfois les difficultés sont grandes et profondes, mais ça, moi, je trouve que valoriser cela, on gagnerait à le faire.
9: Est-ce que vous êtes d'accord avec ça, Baptiste Desmontiers? Est-ce que vous avez connu les bons points, tiens, à l'école?
12: Moi, j'ai connu les bons points, ouais, parce que je suis pas tout jeune. J'ai connu les bons points, j'adorais, c'était génial, les images que j'avais jamais, parce que j'étais un mauvais élève.
9: J'en ai plein, je pourrais vous en donner.
12: Ah ouais. Je suis sûr que c'est la paillote, t'as été maîtresse avec le bras levé super haut, etc.
9: Évidemment,
12: pendant que moi j'étais j'étais au fond de la classe en train de me planquer. Non, moi je trouve ça vachement bien en fait, en réalité, parce que je suis tout à fait d'accord avec ce que dit Benjamin. Moi j'ai vraiment eu un parcours scolaire chaotique. Mais deux, trois fois dans ma vie, une fois dans ma vie, j'ai eu les encouragements, en quatrième. Et je peux vous assurer que je me souviens de ma tête, je me souviens de la salle, je me souviens du moment. Toutes tes autres années, j'avais des avertissements ou des c'était quoi? Non, mais moi j'étais insupportable. Mais je suis TDAH et je pense que c'était un peu un truc qu'on connaissait pas à l'époque et tout, c'était compliqué. Mais je me souviens et je me souviens que c'était en partie parce que j'avais progressé en quatrième, Thalès, Pythagore et tout. J'ai ma fille qui est dans le programme cette année et j'avais progressé dans une matière qui était la pire pour moi. J'avais une moyenne probablement bien pourrave, en dessous de la moyenne de la classe. Mais ces encouragements, je m'en souviens et je me souviens de m'être battu, d'avoir continué. Je crois en la vertu, effectivement, de la récompense. Et contrairement à ce que disait ce prof dont on a cité tout à l'heure un extrait, qui disait que quand on donne un bonbon à un gamin, on ne l'attire pas vers la lecture, mais vers le bonbon. C'est pas vrai, parce qu'il y a des circuits de la récompense en neurosciences qu'on connaît et qu'on a travaillé. Et on sait qu'effectivement, il y a un effet bénéfique à incentiver, comme on dit dans les ans en Amérique, hein, comme si on vous donne des bénéfices pour votre boîte, on vous dit tu vas être mieux rémunéré en fonction de la performance, et ben on y va et on se bat. Donc moi je trouve ça bien, je trouve ça très très bien comme modèle.
9: Et même quand c'est pour les bonbons, moi je me souviens, j'habitais des gamines dans le 13e arrondissement à Paris, et on avait des bonbons chinois quand on réussissait un exercice, mais je peux vous dire que j'étais au taquet, et j'aurais même fait les exercices des CM2, hein, parce qu'ils étaient trop, vous s'appelez White Rabbit, ces petits bonbons chinois.
11: Je me souviens.
9: Oh, c'est extraordinaire. Et franchement, mais j'aurais déplacé la terre entière pour avoir ces bonbons. Donc ouais. Voilà, c'est un peu la carotte et le bâton. Je sais qu'on n'éduque plus comme ça aujourd'hui, mais n'empêche que c'était plutôt sympa ce petit truc aussi,
12: c'est
9: un petit peu compète.
12: On n'éduque plus parce qu'on a l'impression que tiens, on va favoriser. C'est marrant, je m'attendais à beaucoup plus de pluralité.
9: Il ne faut jamais favoriser.
12: Il
9: ne
12: faut surtout pas favoriser parce que sinon on va pointer du doigt les autres, etc.
9: On voit le résultat.
12: Il y a la même chose. Quand vous avez une remise de notes, tout le monde voit bien. Moi, j'ai toujours eu des profs qui disaient
9: en sport, t'es récompensé aussi.
12: Par contre, il ne s'agit pas en fait. En revanche, moi, je ne suis pas pour la récompense à la performance, mais la récompense au mérite.
9: Oh bah c'est ça qui est beau. À la
12: performance aussi. Mais moi, quand j'ai mes encouragements pour avoir passé, pour être à 11 en maths, c'est pas la performance qu'on rémunère à l'époque qu'on récompense. C'était, voilà, le gars, il est passé de 4 à 11, c'est super.
9: C'était ton progrès.
12: C'est ça, voilà, c'est le progrès.
9: Exactement. Il y a une Mélule, vous avez connu le tableau d'honneur,
0: ah,
9: non?
0: Ouais, grave, moi j'adore. Mais moi, c'est.
12: Les encriers, même, Yael, toi, t'avais un encrier, non? Ok, c'est bon.
0: Les images, les bons points, tableau d'honneur, encouragement, félicitations. Pour moi, c'est un système extraordinaire. Je dirais, on valorise l'effort, le mérite, on récompense, on motive, on crée l'émulation. Enfin, je veux dire, c'est comme ça que le système de l'éducation nationale a marché pendant très longtemps. Et je veux dire, aujourd'hui, il marche pas. Enfin, je veux dire, l'éducation nationale est...
9: Mais parce qu'on a peur de récompenser.
0: Je veux dire, la situation de l'éducation nationale est absolument catastrophique. Faudrait peut-être à un moment en tirer les conséquences. Je vois pas ce qu'il y a de mal que de récompenser l'effort. Je veux dire, ça ne peut avoir qu'un effet bénéfique sur l'ego de l'enfant, de l'adolescent, parce que c'est de ça dont il s'agit. Bien en sûr. Fait. C'est le tirer vers le haut. Je veux dire, quand on reçoit même nous adultes des compliments, ça nous heureux. Fait du bien.
9: Ouais, bien sûr.
0: Alors imaginons ce que ça fait sur le psychisme d'enfant. Je veux dire, ce n'est que bienveillance quelque part, et même quand on et a fortiori quand on vient d'en bas avec des mauvaises notes et qu'on tire l'enfant vers le haut, on l'encourage, voilà, on l'encourage littéralement à progresser. Donc c'est un système qui n'est que positif. Donc oui, mais mille fois oui. Revenons à ça.
9: Il y a des écoles privées, hein, qui font des cérémonies de
0: remise
9: de
0: diplômes.
11: Mais
0: c'est formidable.
11: Même dans les facs publiques, il y a des facs publiques qui font des remises de diplômes un petit peu à l'américaine. Donc ça, c'est pour le coup, là-dessus, on progresse. Mais ce serait pas mal de revenir au collège, au lycée, exactement, à l'école primaire avec ce genre de...
9: Exactement. Et bah tiens, on a Sandrine, justement, qui nous appelle du Tarn-et-Garonne. Et Sandrine, elle a son fils qui est au collège. Bonjour Sandrine.
7: Bonjour. Oui, alors mon fils n'est plus au collège maintenant, il d'accord. est au lycée, mais effectivement, quand il était au collège, nous on avait des Théodores.
9: Des Théodores ? Ah, c'est-à-dire ?
7: Oui. C'est-à-dire que l'école s'appelle Saint-Théodore.
9: Ouais.
7: Donc les Théodores, c'est une remise de prix pour les enfants. Alors c'est un mix de mémoire entre les bonnes notes et le bon comportement.
9: Ouais.
7: Par exemple, si vous oubliez du matériel scolaire, vous avez une croix, au bout de temps de croix, bon, ben, vous faites plus partie Voilà, pas de Théodore. Et donc, à la fin de l'année, vous avez une remise de ces fameux Théodore. Et pendant toute la journée, il y a tout un cérémonial. Et les enfants qui, notamment, ont une facilité, alors ça va être dans la musique ou une passion, cette journée-là, ils peuvent la présenter à tous leurs copains.
9: Ah, super.
7: Ouais, c'est sympa.
9: Et votre fils a eu un Théodore ou pas?
7: Ouais, il a eu un Théodore, une place de cinéma.
9: c'est des places de ciné, c'est plus des livres alors les récompenses.
7: Non, mal, ouais, là nous c'était place de cinéma et c'était une place de cinéma qui était payée par en fait l'association des parents d'élèves.
9: Ah, c'est l'association des parents qui finance. Ah ben écoutez, génial. Et il était heureux votre fils de recevoir un Théodore?
7: Oui, il était content. Puis c'est la fin de l'année, donc ils se retrouvent une dernière fois tous ensemble. Ça fédère tous les enfants, ça les récompense. Ils font aussi une remise de diplôme et maintenant un bal de fin d'année.
9: Ah ça j'adore, ma fille aime ça aussi. Ouais. Mais c'est vrai que c'est pas mal aussi. Ouais. C'est pas mal dans les établissements privés aussi.
11: Non mais dans le public.
9: Les balles
11: aussi.
9: De fin d'année. Ah oui, dans le public, il y a des balles de fin d'année.
11: Bien évidemment.
9: Ah bah écoutez.
11: Exactement.
9: Bah très bien, vous faites des balles vous dans votre...
11: Moi-même, c'est pas le truc dans lequel je suis le plus impliqué, mais ça se fait dans le lycée.
9: Vous aurez bien vu en surveillant de balles, Benjamin. Je peux dire que ça... pas d'alcool, rien. On y va là. Hop. Merci Sandrine en tout cas pour ce témoignage. Beaucoup de réactions également sur le WhatsApp, Martin.
10: Max qui nous écrit. Superbe idée, ça ferait monter le niveau global avec la compétition, ça féliciterait les bons élèves qui donnent le plus. Le problème, c'est que les parents des bons élèves diront oui, les mauvais diront non, comme toujours. Nous écrit Max sur le WhatsApp RMC 0612 424 424. Et puis on a Cécile. Mon fils a eu droit à une récompense s'il remplit une sorte de camembert sur sa semaine et vous le verriez le vendredi, tout souriant, tout fier de lui. Il est en primaire. Ça a un effet moteur pour lui, nous écrit Cécile.
9: Donc faut continuer, on a que des témoignages positifs.
12: Elle a des étoiles. Elle est trop contente aussi. Elle revient, elle dit regarde, j'ai une étoile et tout. Elle a des tampons d'étoiles. Alors, il n'y a rien en plus à la clé, je crois.
10: C'est ça, il n'y a pas forcément de récompense.
12: Si, parfois, ils ont une carte.
9: Ouais, mais c'est comme le passeport. Tu veux faire tamponner.
12: Mais moi, les profs, ils sont pas. Il y a une enseigne de supermarché à côté. Parfois, ils distribuent, vous savez, des cartes. Ouais. Pokémon, pas Pokémon, bref, d'autres trucs. Et l'autre jour, elle me dit regarde, j'ai eu ça. Je fais ah, bah, pas con. C'est les trucs qui sont distribués. Le clair à côté de la maison. Mais j'ai trouvé ça trop intelligent.
9: C'est génial.
12: J'ai trouvé ça très smart.
10: C'est ça la différence, peut-être, avec avant. Le système de récompense, on en a encore, le système de camembert dont parle Cécile. En revanche, il y a peut-être moins la récompense matérielle physique, à la fin. Vous êtes beaucoup à nous parler de vos souvenirs. Florian qui nous parle d'un dictionnaire, il y en a qui nous parlent de jeux de société, de livres également.
9: Dictionnaire, j'en ai eu tellement. Oh là là, Benjamin Mar.
11: Moi j'ai un exemple précis. Alors, je fais des voyages scolaires chaque année.
9: Ouais.
11: Et régulièrement, pendant le voyage scolaire, quand je sens qu'il y a un peu de. La tension diminue un peu, je dis bon, bah écoutez, là, il va y avoir un quiz à la fin. Celui qui répond bien au quiz et à la. Celui qui répond le plus rapidement à la question sur la Sagrada Familia, par exemple, puisqu'on était à Barcelone l'année dernière, on y retourne, et bien là, je peux vous garantir. Et donc, même si vous dites n'importe quoi, vous voyez, si vous dites c'est une glace, c'est un touron, je vous jure que les gamins derrière, ils sont au taquet.
9: Eh oui, évidemment.
11: L'explication de la Sagrada Familia, je la fais dans un silence de cathédrale, c'est le cas de le dire.
9: C'est le cas de le dire, c'est voilà. Très beau jeu de mots. Alexandre. Alexandre est de Créteil aussi. C'est chez vous ça, Benjamin Amar. Il est paysagiste. Bonjour Alexandre.
13: Bonjour.
9: Merci d'être avec nous, Alexandre. Alors, est-ce qu'il faut les remettre, ces remises de prix à l'école?
13: Mais évidemment qu'il faut les remettre.
9: Vous avez des enfants, Alexandre?
13: Alors, j'en ai deux. Alors, ouais. Ils sont tous les deux dans le privé, ça va pas plaire. Hein. Moi, mon fils, là, a fait très récemment ce qu'on appelle le rallye lecture.
9: Oui, bien sûr.
13: C'est un rallye qui se fait sur 5-6 semaines. Mmh. Et il a lu 29 livres sur 31.
9: Wow.
13: Et quand il est revenu avec son diplôme, c'est un simple diplôme, c'est une feuille, avec son diplôme de champion. Alors, il s'était plusieurs à être champion dans la classe, mais quand il est revenu avec son diplôme de champion, mais franchement, mais c'était le roi du monde. Le roi du
9: bien
13: monde.
9: Sûr. Ah oui, donc vous y êtes favorable, Alexandre?
13: Évidemment, il faut à tout prix remettre ce genre de choses en place. Vous savez, en France, la maîtresse a dit aux enfants qu'ils avaient tous bien travaillé. C'est un peu le jeu aussi, évidemment, ici, ils sont tous mis. Mais en France, il y a 8 personnes sur 10 qui disent quand ça va pas, et seulement 2 personnes sur 10 qui disent quand ça va bien.
9: Ouais, c'est vrai.
13: Il faut aussi réussir à profiter de ça, ça leur apprend ce qu'ils se disent quand ça va. Et quand ça va, ça commence à l'école.
9: Oui, et puis c'est aussi réhabiliter le mérite, finalement. Ouais, ouais. Alors, c'est devenu un gros mot en France, le mérite, mais c'est ça. Et un enfant peut être méritant, quand il, pas forcément parce qu'il est le premier de la classe, mais aussi parce qu'il a fait des progrès, parce qu'il s'est impliqué, parce qu'il y a du mieux dans son comportement. Et c'est aussi un moyen de valoriser matériellement la chose et les enfants. En tout cas, tous les témoignages qu'on entend, les enfants sont ravis de ça. Merci beaucoup, Alexandre. Bah, félicitez votre fils qui est le champion du rallye lecture de notre part. Des messages sur le WhatsApp, Martin.
10: On est en train de raviver vos bons souvenirs de l'école. Maryse, il y avait le bon point, les images. Il y a 10 images, on avait un billet d'honneur, nous écrit-elle sur le WhatsApp RMC. Jérôme, je trouve ça très bien. J'aimerais que mes enfants me ramènent un bon point de temps en temps. Je suis comme Estelle, j'ai encore toutes mes images. Et puis on a Pauline, ma fille a des images. Elle a aussi des smileys tous les jours selon son travail et son comportement. Et au bout 10, elle peut choisir un petit cadeau, un crayon rigolo, une gomme ou même
9: c'est comme à la fête foraine, ça je kiffe tellement. C'est comme quand vous êtes au tir. Là, et à la fin, vous avez 113 points et vous avez droit entre une peluche et une vieille Barbie. Là, et
10: c'est formidable. Faut pas rentrer chez soi avec les bons points à la fête foraine. Faut tout écouler.
9: Oui, bah évidemment. Mais si on avait aussi le témoignage de Cédric, on n'a pas eu le temps de le prendre, qui nous dit que dans le collège de sa fille, les bonnes appréciations sous forme de diplôme, bah, c'est terminé parce que en fait, il y avait des enfants qui se faisaient gronder par leurs parents quand ils n'avaient pas le truc. Donc en fait, le collège a décidé.
12: Ouais, c'est les parents. Hein.
9: Bah, toujours. Oui, bah toujours.
12: Ouais, c'est les parents.
9: Voilà. Donc on vous a posé la question, en tout cas, sur le compte Twitter d'Estelle Midi. Est-ce qu'il faut réhabiliter les remises de prix à l'école?
10: C'est un grand oui à 73%.
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0: donc beaucoup préfèrent éviter le sujet, évidemment, au point qu'un couple sur 10 n'en parle jamais, d'après une étude Ipsos. Ce n'est pas beaucoup plus facile d'en parler avec les parents. Ce n'est pas beaucoup plus facile d'en parler avec les parents, puisque 2/3 des Français ne parlent, par exemple, jamais d'héritage avec leurs parents. Tabou en famille, tabou aussi à la machine à café du bureau, même si là, c'est peut-être en train de changer. Il y a toujours entre 1/3 et la moitié des salariés qui ne veulent pas parler d'argent au travail, d'après les différentes études, mais c'était près de 80% avant le Covid. Les jeunes, les moins de 35 ans, sont ceux qui ont le plus de facilité à en discuter. Et vous allez peut-être en entendre de plus en plus parler d'argent au boulot, puisqu'une loi sur la transparence salariale doit arriver à la rentrée prochaine. L'employeur devra notamment, parmi les mesures prévues, mettre à disposition des salariés les critères utilisés pour déterminer les niveaux de rémunération.
1: Alors, l'argent est-il encore tabou en France ? Est-ce que vous parlez d'argent, Karine Galli ?
2: Moyennement, parce que en tout cas moi c'est vrai que je suis un peu vieille France, vous le savez, et donc l'argent on n'en parle pas beaucoup. Par exemple chez moi c'est vrai que c'est pas quelque chose qu'on évoque facilement. Par exemple je sais absolument pas combien mes sœurs gagnent, et je me rappelle qu'une fois il y avait l'un des compagnons de ma sœur qui avait dit à mon père, enfin vous Claude qui gagnez tant, et enfin il savait pas du tout évidemment comment mon père gagnait, et tout le monde était resté genre bloqué en se disant, et après il avait même demandé à mon père combien il gagnait, mais personne n'avait répondu. Enfin je veux dire, même moi j'ai jamais demandé à mon papa combien il gagnait. Bon, je pouvais voir son bulletin de salaire par exemple qui traînait et regarder, mais je veux dire, c'est pas des discussions qu'on avait. Et même
1: vos parents
2: je vois...
1: savent combien vous gagnez ou pas?
2: Pas vraiment. Enfin, parfois, vu qu'on a des comptes, comment dire. Vous savez, quand vous allez sur Internet, parfois, vous pouvez avoir les comptes des enfants et les comptes des parents.
1: Bah, normalement, pas après leurs 18 ans.
2: Oui, bah moi oui.
1: Ah bon, bon, bref. Écoutez,
2: donc mes parents, ils peuvent voir combien j'ai sur mon compte, ou parfois je dis.
3: Ils peuvent recharger ta carte restaurant.
2: Ils me versent pas du tout d'argent, mais par exemple, je sais que là, typiquement, j'ai dit à ma mère, vérifie bien que j'ai encore de l'argent sur mon compte parce que je dois payer mon prêt. Voilà, par exemple.
1: Et tu peux pas vérifier toi-même.
2: J'avais pas le temps. Écoutez, j'ai des parents qui sont très sympas.
1: Arrête,
2: donc,
1: on est sur un camoulox. Voilà. Très bien.
2: Donc ma maman s'est substituée à mon devoir. Et c'est vrai que par exemple, là, dernièrement, il y a une copine qui me contacte pour me demander parce qu'elle a une proposition de job, et j'avais ce job avant, et donc elle me dit, écoute, est-ce que tu peux un petit peu m'aiguiller, etc. Moi je lui dis cash le montant, on lui avait proposé 3 fois moins. Elle me dit, mais heureusement que je t'ai demandé et que t'as accepté de me répondre, parce qu'en fait finalement j'aurais pu accepter cette première proposition alors qu'elle est 3 fois moins importante que ce qu'on t'avait proposé. Donc évidemment elle va négocier, etc. Mais globalement je trouve qu'en France évidemment l'argent est tabou. On n'est pas du tout comme aux États-Unis où de toute façon afficher une réussite c'est bien perçu. En France de toute façon l'argent c'est mal, l'argent c'est toujours pour beaucoup, moi je partage pas du tout cette façon de voir les choses, mais voilà, l'argent c'est quand même caché en France.
1: Est-ce que justement on devrait adopter une mentalité à l'américaine, Baptiste Desmontiers, c'est-à-dire faire de l'argent quelque chose qui n'est pas tabou et en parler ouvertement? C'est vrai qu'on a l'impression qu'en France l'argent c'est sale et c'est mal.
4: C'est vrai, on a même d'ailleurs tous les trucs qu'on fait le plus sont sales. Et on ne parle pas des toilettes, on ne parle pas d'argent, on ne parle pas tout ce qui nous sert tous les jours, en fait, on n'en parle pas. En fait, moi, je voudrais juste faire une grande différence entre le salaire et l'argent. C'est deux choses très différentes. Pour moi, il y a dire combien on gagne, c'est une chose, mais parler d'argent, la culture de l'argent. Moi, j'ai découvert sur le tard que j'étais totalement incompétent en placement financier. Mais il s'agit pas d'être très riche pour faire des placements financiers. J'ai découvert, pour tout vous dire, il y a 2 ans, on a reçu sur une autre émission un monsieur de Trade Republic, là, c'est une grande banque, qui est dans une grande opération de lobbying auprès de l'opinion publique pour dire, parler d'argent. On sait pas ce que c'est qu'un ETF, on sait pas ce que, on connaît rien en placement financier, etc. Je pense. Et en plus, expliquer aux Français que, avec 5, 10, 50 euros par mois, si on peut mettre de côté, on peut quand même commencer à épargner. Donc, le salaire, c'est un truc. Je comprends qu'il y a une forme de pudeur à dire à son voisin combien on gagne. En revanche, parler de fric, c'est important. Expliquer qu'on peut gagner un peu plus d'argent en étant, en faisant une assurance vie ou en ceci ou cela, c'est important. D'autant que, pardon, mais moi, je me méfie comme de la peste de mon banquier. Je ne le crois pas. Si mon banquier, je vais le voir, bizarre, et il me dit, non, mais attendez, mon banquier, déjà, il n'y a pas grand chose à me vendre.
1: Ton banquier, il a intérêt à ce que tu fasses un bon placement chez lui.
4: Oui, mais mon banquier, il a appris. Moi, c'est l'image que j'en ai. Et je pense que je suis pas le seul. J'ai l'impression que le mec en face, il veut me prendre une commission. Donc, comme je n'ai pas de compétences et comme je n'ai pas de savoir, je me méfie de ses conseils. Et c'est souvent en discutant avec mon frère ou avec mes copains que j'ai fait des placements ou que j'ai pu me dire, tiens, et si j'ouvrais une assurance vie pour mes enfants, pour ceci, pour cela? En fait, je pense qu'il y a une espèce de tabou bête, mais on est dans une société judéo-chrétienne, faut pas l'oublier.
1: Exactement.
4: Et l'argent, c'est sale. Ouais. Mais voilà, on a un gros problème. Il faudrait.
1: Tu peux demander à l'intelligence artificielle également sur tes placements. Et c'est pas mal du tout.
4: J'ai vu tout à l'heure qu'il y a 2 IA qui se sont bataillés, qu'on fait des placements, qu'on fait des voilà.

0: Je pense que l'IA peut être, par exemple,
1: exactement,
0: quelque chose qui va aider les gens à optimiser leur richesse ou leurs petites économies.
1: Alors, celui qui a le plus d'argent autour de cette table, c'est bien sûr Jacques Legros. Est-ce que vous en parlez facilement, Jacques? Tiens, est-ce que vous saviez, question, est-ce que vous saviez, Jacques, quand vous étiez à TF1, combien gagnait Jean-Pierre Pernaut?
2: Oui.
1: D'accord. Et c'était plus que vous?
2: Ah oui.
1: D'accord.
2: Beaucoup plus.
1: Donc, finalement, il y avait une transparence des salaires.
2: Et comme Claire, comme Poivre, comme de tous.
1: D'accord. Donc, il y avait une transparence des salaires.
2: Non, mais ça se sait. On arrive toujours à le savoir. C'est une rumeur qui court et qui se confirme au fil des années.
1: Ah oui, d'accord. D'accord. Et vous, est-ce que vous avez un souci à soit donner votre salaire, soit à parler d'argent, Jacques?
2: D'abord, chez moi, on parle plus de salaire, mais de retraite.
1: Oui.
2: Ça n'a rien à voir, je vous garantis. Et puis, en France, le problème, c'est qu'en France, argent égale jugement. Ça va très bien ensemble. Dès que vous parlez d'argent, on vous juge. Ou c'est « Ah, bah dis donc, tu gagnes pas beaucoup, je pensais que c'était plus. Ah, bah dis donc, tu gagnes beaucoup. » Et toujours, il y a une sorte de curseur qui s'apparente à une forme de jalousie et dans lequel on vous place. Et c'est pour ça que moi, je ne parle plus d'argent.
1: Ah oui?
2: Bah non, ça ne regarde que moi.
1: Vos enfants savent combien vous gagnez?
2: Pas tout à fait.
1: D'accord.
2: Pas tout à fait. Mais eux, je sais combien ils me coûtent, en revanche.
1: D'accord, donc en fait, vous ne parlez pas trop d'argent.
2: Non, pas trop.
1: D'accord.
3: Mais c'est vrai qu'on est très en retard, parce que c'est marrant. Le week-end dernier, j'étais avec Maxime Chanot, c'est un consultant à RMC qui vient de rentrer des États-Unis. Et donc, je lui disais, j'ai mon meilleur ami qui me conseille d'acheter des bitcoins, etc., parce que c'est en train de s'effondrer. Et il me disait, lui qui faisait des placements, etc., et il me disait, mais c'est fou, parce que moi, je viens de rentrer en France avec mes enfants. Il a deux enfants, et aux États-Unis, ces enfants qui sont encore des petits-enfants, 8 et 10 ans, ils avaient déjà des cours pour stimuler leur intellect,
1: évidemment,
3: et pour leur expliquer qu'en fait, il fallait effectivement placer l'argent, qu'il fallait avoir en fait des notions pour essayer de s'enrichir, etc. Mais nous, en France, mais jamais on t'apprend ça à l'école, et encore moins après, quand t'es adulte, t'es perdu, tu ne sais pas quel placement faire. Et aux États-Unis, dès l'enfance, en fait, ils essayent de vraiment te sensibiliser à ça. On est en retard sur tout, en fait.
2: Karine,
3: c'est ça qui est incroyable.
2: L'économie fait pas partie des matières.
1: Oui, si, mais c'est de l'économie abstraite.
2: Oui,
1: en fait,
2: c'est totalement macroéconomique et abstrait. Mais gérer l'argent, la bourse, ça marche comment? Un placement.
1: Ah bah, les mots,
4: on a l'impression que c'est pas pour nous.
3: On est novices en tout.
1: Mais normalement, à 18 ans, alors je sais pas comment ça se passe chez vous, Karine, mais je t'assure, moi, ayant des enfants, à 18 ans, ta banque, je veux dire, 18 ans et un jour, tout d'un coup, toi, tu vois plus du tout ce qu'ont tes enfants. Donc en fait, il faut leur faire un petit cours avant. Tiens, comment ça marche une appli bancaire? Comment ça marche un virement? Tu passes un petit peu de temps, parce qu'en fait, d'habitude, c'est toi qui gères l'argent des enfants. En tout cas, ça apparaît sur tes comptes. Nous sommes avec Florian, qui nous appelle de Gourgançon, dans la Marne. Il est viticulteur. Bonjour, Florian.
5: Bonjour, toute l'équipe.
2: Bonjour, Florian.
1: Florian, est-ce que l'argent est un tabou pour vous, ou est-ce que vous en parlez librement?
5: Alors, moi, j'essaye d'en parler librement, oui. Ouais. Alors, c'est pas forcément donner mon salaire, parce que ça, au final, en plus, le mien ne veut rien dire, parce que étant indépendant, ça varie.
1: Ça
5: m'en verse qu'une partie. Enfin, bref, c'est un peu compliqué. Mais c'est surtout, je trouve que le niveau de culture économique en France est catastrophique. Moi, j'essaye d'éduquer mes enfants, enfin surtout mon grand, parce que le petit a 3 ans, donc c'est un peu compliqué. Mais on l'a vu hein, pendant les débats budgétaires, c'est une catastrophe. Je suis un peu dans le cas de Baptiste, hein, c'est ça, où je m'y suis mis assez tard. Et finalement, ça ouvre des perspectives. Enfin, moi, j'y ai commencé pour ma retraite, pour penser à ma retraite, parce que je ne crois pas du tout au système actuel. Donc, l'idée, c'est de le faire moi-même. Et le problème, c'est qu'on n'avait aucun cours. Moi, j'ai fait une filière scientifique. J'ai jamais parlé d'économie, et c'est dramatique. C'est dramatique.
1: Bien sûr.
5: En commençant à placer mon argent, bah alors déjà j'ai découvert que j'avais un PEA qui était ouvert, j'avais jamais touché, tout était en liquide dessus. Donc c'est comme
1: dommage.
5: Ça. Et il faut vraiment éduquer les gens. Il faut qu'on apprenne à gérer notre épargne. Il faut qu'on apprenne à ce que c'est que l'économie, la macroéconomie. Il faut qu'on apprenne à ce que c'est que les finances publiques, parce qu'on le voit dans les débats budgétaires. Je vais donner un nom, mais monsieur Éric Coquerel chez Edwige Chevrillon
1: était capable de la commission
5: de faire la différence entre un chiffre d'affaires, une valorisation d'entreprise, un bénéfice.
1: Bien sûr.
5: Enfin,
1: mais vous savez,
5: vraiment éduquer les citoyens et la démocratie y gagnera.
1: Mais vous avez raison, hein, Florent, sur l'inculture économique en France. Quand même, il y a eu un micro-trottoir qui a été fait. On a demandé aux Français, qu'est-ce que tu préfères, qu'on te donne un bitcoin ou 10 000 euros? Il y a plus de la moitié des Français qui ont dit 10 000 euros. C'est dommage. Tout à l'heure, le bitcoin, il était encore à 62 000 et il est monté à 130 000 euros. Donc, en fait, il y a un truc. Et quand on demande aux gens aussi, à ton avis, pour s'enrichir, il vaut mieux jouer au loto ou jouer à la bourse? Eh bien, la plupart des gens répondent jouer au loto. Alors que la bourse, en 10 ans, elle a augmenté de 80%. C'est hallucinant. Je parle du CAC 40. C'est incroyable.
2: Et Florian parlait des cours d'économie.
5: La bourse est structurellement montante, en fait, c'est ce qu'on dit. Alors, moi, j'écoute beaucoup BFM Business l'après-midi en replay, et en fait, on apprend énormément de choses. Il faut mettre des cours dès le collège, instruire les enfants dès le collège. Et je crois que les Pays-Bas sont leaders en Europe sur l'éducation financière.
2: Et quand on dit des cours, effectivement, des cours d'économie, des cours d'éducation financière, parce que vous parliez, Florian, des cours d'économie que vous n'aviez pas eu parce que vous avez choisi une filière scientifique. Merci. Moi, j'ai fait une filière économique et sociale, ES. C'est pas des cours de gestion d'argent, c'est des cours de macroéconomie où on comprend un peu le fonctionnement. Alors ça aide, hein, c'est très bien, mais ça aide pas à gérer l'argent qu'on a au quotidien.
1: Bah, expliquer ce qu'est un PEA, un livret A, un PEL, une assurance vie, c'est basique.
4: Il y a un mot que je n'emploie plus, et notamment à l'antenne, c'est le mot État, parce que l'État c'est un puits sans fond. Alors je parle de contribuable. Ça responsabilise. Oh bah l'État n'a qu'à payer. Non, c'est le contribuable, c'est-à-dire vous qui payez. Et ça, la notion, faut qu'elle entre dans les têtes.
1: Hein. Merci Florian, en tout cas, d'avoir été avec nous, Florian qui milite pour des cours, mais d'économie concrète, des cours d'argent, finalement à l'école. Et je suis sûr que les petits seraient.
3: Mais aux États-Unis, ça les passionne.
1: Oui, bah oui, exactement, parce qu'il y a l'argent de poche aussi.
3: Évidemment.
1: Et que tu parles de 1 euro ou 100 euros, c'est exactement pareil. On est avec Alexia de Saint-Tropez. Alexia, elle est en création d'entreprise. Bonjour Alexia.
6: Bonjour.
1: À Saint-Tropez, on parle un peu d'argent, Alexia, non?
6: Dans la famille, oui, en tout cas. Ah. Donc oui, je voulais réagir parce que moi, j'ai un peu les deux côtés dans ma famille. C'est que on parle très librement d'argent, du côté de ma mère. Depuis que je suis toute petite, je sais exactement notre patrimoine, combien nous disposons, de ce qui est fait pour la transmission, forcément le jour où malheureusement ils ne seront plus là. De l'autre côté, du côté de mon père, par contre, c'est un peu plus fermé. Il commence un petit peu, on commence à parler de ça puisque j'ai une formation dans le notariat, donc ça aide. Et voilà. Et pareil, j'en parle beaucoup à ma fille pour qu'elle comprenne, qu'elle soit pas surprise et qu'elle sache un petit peu où elle mettra les pieds quand elle sera plus grande.
1: Mais elle a quel âge votre fille, Alexia ?
6: Elle a 7 ans.
1: Ah, mais alors, vous lui dites quoi en parlant d'argent ? Vous parlez d'argent de poche ? Vous faites quoi ?
6: Déjà, elle est au courant que je crée une entreprise. Donc elle comprenait pas trop. J'expliquais que j'étais obligée de faire ça pour par rapport à nos revenus, par rapport à notre mode de vie, qu'on voulait être confortable, que c'est important de bien gagner sa vie, dans l'idéal de travailler pour elle. C'est comme ça qu'elle pourrait s'épanouir. Et quand on fait les courses, j'essaie de lui faire comprendre qu'on va pas prendre tout et n'importe quoi. Enfin, petit à petit, de lui faire comprendre la valeur de l'argent et ce qu'on en fait.
1: Ah ouais, à 7 ans, et elle comprend?
6: Oui, bien sûr.
1: Bah écoutez, super. Et est-ce que vous militez?
6: Non, maman, on prend pas ça, c'est trop cher.
1: Et est-ce que vous militez, Alexia, pour des cours d'argent à l'école?
6: Je trouve que ça serait une excellente idée. Parce que ça serait un peu éduquer les gens et leur faire comprendre certaines choses et leur permettre aussi de gérer un budget, de peut-être aussi gagner un petit peu de sous à côté, puisque en bourse, on n'en parle pas. La bourse, on n'en parle pas. Les placements de banque, c'est pas forcément dingue.
1: Ah oui. Après, le problème, c'est la politisation du débat, parce qu'on sait qu'un professeur d'économie de gauche va pas avoir la même façon de parler d'argent qu'un professeur d'économie de droite. Donc, en fait, ça pose problème. Je sais pas qui va faire les programmes, mais ça poserait peut-être un petit problème de positionnement. Merci, Alexia, en tout cas, d'avoir été avec nous. On est avec Christophe, qui nous appelle de l'Essonne, et il est employé dans la finance, donc il parle d'argent tous les jours. Bonjour, Christophe.
7: Bonjour.
1: Christophe, tiens, quand vous arrivez à un dîner, est-ce qu'on vous parle placement? Est-ce qu'on vous dit, tiens, t'aurais pas... Ah ben, c'était sûr.
7: C'est un enfer. C'est un enfer. Alors, ce qui est drôle, moi, comme je disais au standard, j'ai fait investir. Donc, pour une fois que je suis d'accord avec Baptiste sur le fait que les filles sont moins enclines aller vers l'argent. Et ça m'insupporte. Donc, ma fille, dès 9 ans, 8 ans, comme elle était assez forte à l'école, je lui ai expliqué le principe. Et je commence à investir dans les cryptos en 2017. Elle m'a dit, j'en veux.
1: Bonne idée.
7: Je fais, OK. Donc, on a pris un peu d'argent de son livret A. On a pris 450 euros, je crois. Et on les a mis sur des cryptos devant elle. Et elle a suivi. J'ai fait son petit portefeuille fictif sur son ordinateur, sur son téléphone, qu'elle pouvait suivre après, parce qu'elle était déjà au collège. Donc, à 9 ans, donc elle avait un téléphone. Et donc, voilà. Donc, maintenant, elle est très heureuse. Elle a 18 ans aujourd'hui. Et on lui a ouvert un PEA au mois de décembre.
1: D'accord. Et ces cryptos, elle les a encore ou elle les a vendues
7: bien
1: pour s'acheter un palais?
7: Bien sûr qu'elle les a. Et elle les suit. Et elle est ravie.
1: Et Christophe, comment est-ce que, justement, puisque vous êtes dans la finance, tiens, ceux qui ont des enfants, ils se demandent peut-être comment parler d'argent à un enfant, à partir de quel âge? Comment on fait pour intéresser un enfant à l'argent?
7: Comment on fait pour en France, c'est compliqué, parce que comme vous le disiez, il n'y a pas à l'école, l'argent, c'est sale, quoi. Ouais. Et beaucoup de profs sont de gauche, désolé, je rentre dans le sujet, et on parle pas trop d'argent, donc
1: les enfin, on peut être de gauche et avoir de l'argent, hein.
7: Oui, je suis d'accord.
1: Et bien gérer un portefeuille financier, hein.
7: Tout à fait.
0: Pas en n'était pas super mauvais en finance, hein.
7: Il faut les responsabiliser, quoi, surtout leur expliquer que c'est pour plus tard, mais c'est dur à 15, 16, 18 ans de se dire c'est pour plus tard.
2: Ouais,
7: moi, c'est plus tard qu'on se dit merde, j'aurais dû mettre plus là-dessus. Mais le sujet des finances à la maison, oui, c'est enfin des copains qui appellent, aurais-tu un tuyau? Ah, et comme je dis souvent, on ne joue pas en bourse, on place. C'est
1: insupportable.
7: Exactement. Moi, je veux le redire, c'est insupportable. Ne dis pas, je joue en bourse.
2: C'est ce qui fait peur d'ailleurs, hein. C'est le mot jeu.
1: On place et on peut jouer sur une toute petite somme parce qu'on se. Voilà, mais effectivement, oui, c'est un placement.
7: Mais
1: encore une fois, plus 80% en 10 ans sur le CAC 40.
7: Les gens se disent je vais tripler en une semaine. Mais non. Calme-toi. Achète du total à 6-5% de dividendes, tu vas voir, dans 10 ans, tu seras ravi.
1: Et oui, mais il y a beaucoup de gens qui pensent que les dividendes, c'est un truc de riche, en fait, alors qu'une action totale à 62 euros, on a des dividendes.
2: Quand on a 18 ans, 10 ans, c'est loin, et quand on a mon âge, 10 ans, c'est encore plus loin.
1: Merci beaucoup, Christophe, en tout cas, d'avoir été avec nous. Des messages avec Martin.
8: Juste une petite précision, c'est aussi important de parler d'argent. C'est la Banque de France qui le dit, notamment quand on constate le nombre de dossiers de surendettement chez les jeunes, notamment sur un an, le nombre de dossiers de surendettement déposés par les 18-29 ans en hausse de 36% sur un an, 65% pour les 18-25 ans. C'est 10%, grosso modo, sur la moyenne, sur toute la population. On est beaucoup plus élevé chez les jeunes, d'où l'importance de parler d'argent.
1: On vous a posé la question, est-ce que l'argent est encore tabou en France?
8: C'est un grand oui à 74%.
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1: RMC, il est 14h. Les infos tout de suite avec Cassandre Brault. Bonjour Cassandre.
2: Bonjour Estelle, bonjour à tous. 43 départements placés en vigilance orange canicule. La canicule qui s'étend à une large partie ouest de la France avant de gagner les deux tiers du pays demain. Jusqu'à 38 degrés attendus aujourd'hui à Tours et 39 degrés sur le pourtour méditerranéen. Les 9 organisations syndicales des pompiers reçues jeudi par le ministre de l'Intérieur Laurent Nunez à la mi-journée à Paris. Information que vous révèle RMC aujourd'hui. Un rendez-vous en marche de la journée de grève organisée par plusieurs syndicats de pompiers. Certains trajets en bateau suspendus sur le Rhin en raison de niveaux historiquement bas. Avec ces vagues de chaleur, le niveau des fleuves est très inquiétant. De longues portions de 5 fleuves européens sont à leur plus bas débit pour juillet. Un homme hospitalisé en unité psychiatrique à Toulouse après avoir agressé à l'arme blanche des policiers municipaux hier soir. Son état a été jugé incompatible avec son maintien en garde à vue. D'après une source proche de l'enquête, l'individu serait déséquilibré, très fragile psychologiquement et soumis à des addictions. Cette même source précise que l'agresseur se trouvait en crise lorsqu'il s'en est pris à une patrouille de policiers municipaux. Vous faites peut-être partie de ceux qui comptent les heures avant l'éclipse solaire demain soir. D'ici là, les messages de prévention se multiplient. Si vous voulez profiter du spectacle, portez des lunettes homologuées, car attention, on le sait désormais, l'observer même quelques secondes pourrait être très dangereux. Inès Zegloul.
3: Un brin d'appréhension dans les cabinets d'ophtalmologie, celle de ne peut-être pas avoir assez répété les consignes. Mettez des lunettes spéciales Eclipse, ne les retirez pas.
4: Et si elles n'ont pas une qualité de filtration extrêmement importante, on a des soucis.
3: Flashback, il y a 27 ans, le 11 août 1999, le docteur Orso se souvient, il est midi, et pourtant l'obscurité tombe. Quelques heures plus tard, à peine, les urgences ophtalmologiques sont assaillies. Plus d'un millier de consultations. Certains me disaient avoir une irritation à l'œil, ça les picotait, se rappelle-t-il. Et parmi eux, près de 150 patients présentent une brûlure de la rétine.
4: Des taches dans le champ visuel, ça va déformer l'agencement des cellules. Une ligne droite ne va plus être vue droite, mais gondolée. C'est irréversible, oui, vous avez une destruction d'un tissu nerveux qu'on ne sait pas réparer.
3: Alors cette année, ils croisent les doigts. Si vous n'avez toujours pas trouvé de lunettes, d'ici demain dans les pharmacies, chez les opticiens...
4: On espère qu'il n'y aura pas de catastrophe.
3: Eh bien, ne regardez pas le ciel.
2: On vient de l'apprendre, le bilan du séisme en Colombie s'alourdit. 169 personnes sont mortes. Le séisme qui a frappé le pays hier de magnitude 7.4. 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
2: RMC, il est 14h03. Les best-of de Estelle Midi, c'est reparti.
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1: Troisième partie de ce best-of d'Estelle Midi. J'espère que vous passez un excellent moment en notre compagnie. On est ensemble jusqu'à 15h et on va parler tout de suite de passage à niveau, de viande de cheval et de surtourisme. C'est parti. Et on va tout de suite s'intéresser au drame du jour. Ça s'est passé ce matin près de Lens, dans le nord de la France. Un TGV a percuté un poids lourd sur un passage à niveau. Le conducteur du train est décédé. Près de 30 personnes ont été blessées. Et ce nouveau drame relance le débat sur la dangerosité des passages à niveau. Charles, on en compte encore 15 000 en France.
6: Oui, et chaque jour, 16 millions de véhicules les franchissent. Ils sont particulièrement dangereux. Un accident serait recensé tous les 3 jours sur les passages à niveau en France. D'où la question récurrente de leur suppression qui coûterait très cher. Il y a plusieurs manières de s'y prendre. On peut soit dévier la route vers un ouvrage déjà existant, comme un pont ou un tunnel, ou bien créer de toutes pièces cet ouvrage, construire un pont ou un tunnel. Ça coûte jusqu'à 25 millions d'euros pour chaque passage à niveau, des sommes qui seraient financées par l'État, les collectivités et la SNCF, SNCF Réseau, qui chiffre une suppression totale des passages à niveau en France à 135 milliards d'euros. Ah, wow. Irréalisable. Des plans de sécurisation sont quand même régulièrement lancés. Mais c'est surtout l'attitude des usagers qui pose problème. D'après la SNCF, 98% des accidents sont dus au comportement des automobilistes. Les 2% restants étant dus à des actes de malveillance, des problèmes climatiques ou encore des animaux.
1: Alors, faut-il supprimer les passages à niveau en France, Emmanuel Dancourt?
7: C'est totalement irréaliste. Parce qu'il y en a 15 000, que ça coûte 100, à combien t'as dit, Charles ?
6: 135 milliards.
7: Si on veut tous les supprimer.
1: On peut commencer
7: quand même. En fait, l'idée, c'est de cartographier, parce qu'ils sont pas tous le même niveau de dangerosité, c'est de cartographier les passages à niveau, de voir ceux qui sont vraiment les plus dangereux, de les sécuriser au maximum, mais je suis sûre que ce travail est déjà fait. Et on nous l'a dit quand même, c'est quand même le problème, c'est le conducteur du camion ou du véhicule à la base, dans 98% des cas. Donc, prévention, et trouver quelque chose pour que les gens, je sais pas ce qui a pu se passer, mais j'imagine que la plupart du temps, les gens se disent, allez, j'ai le temps de passer, j'entends pas de train, je vois pas de train, et j'y vais.
1: T'es pas angoissé quand t'as un passage à niveau, même quand il y a pas de bruit ni rien, moi ça m'angoisse à chaque fois.
8: Mais d'accord.
1: J'ai toujours une trouille, c'est que ça.
8: L'angoisse, c'est une chose, mais traverser, c'est une autre quand même. Moi, j'arrive pas à comprendre ce truc. C'est pour ça, quand j'entends 98% qui est une erreur de, pardon, à moins que le mec soit bourré. T'arrives, normalement t'as la barrière. Bon, ok, ouais, t'as pas la barrière. Déjà deuxième étape complètement ouf, quoi. T'as pas la barrière. Mais c'est comme quand t'as arrêté un stop. Bah tu regardes. Comment c'est possible? Ça veut dire que forcément c'est une négligence, mais d'une gravité complètement hallucinante.
6: Mais tu peux juste caler, hein. Tu peux avoir un souci mécanique, tu peux avoir une. Voilà, ça
1: Attends, il y a
6: arriver.
1: Des accidents mortels tous les ans, c'est bien, c'est un problème.
8: Le fait que t'arrives pile à cet endroit-là, tu cales et tout. Et on est d'accord que la proba, on est en train de réduire beaucoup les probas.
6: Oui, en tout cas, le risque zéro n'existe pas.
8: Je suis absolument d'accord, mais c'est de l'imprudence. C'est l'imprudence.
1: Là, c'est un convoi militaire, donc c'est pas une imprudence. Tu peux pas penser que le militaire.
8: Alors moi, je vais attendre de savoir ce qui s'est passé. Mais moi, ça me semble absolument dingue que ça puisse arriver. Déjà, t'es là, tu t'arrêtes, ça nous est tous arrivé.
1: Moi, ça me semble
8: arrivé.
1: Dingue qu'en 2026, en France, il y a encore des passages à niveau.
8: Le passage à niveau, t'es là, mais tu regardes, quoi. Mais à quel moment tu passes sans regarder?
1: Moi, je regarde, mais je suis effrayée. Je te jure, même si je vois pas de train, je suis
8: perso,
1: effrayée.
8: Je te parle de l'attitude. Non, mais ça, c'est de la peur parce que t'es angoissée, exactement comme si tu me dis, je suis angoissée quand je monte dans un manège. Mais là, t'es arrêté, tu tournes la traite à droite, à gauche, tu le vois quand même.
1: Bah, manifestement, les gens le voient pas parce qu'il y a des accidents mortels tous les ans, donc.
7: Oui, mais tu sais pas, c'est totalement archaïque.
8: C'est des gens, tu leur retires le permis, ça veut dire qu'ils savent même pas qu'il faut s'arrêter à un stop.
1: C'est fou. Moi, quand mes enfants roulent le permis, je te jure, rien que l'idée qu'ils puissent passer un passage à niveau, j'en suis malade.
7: Tu leur diras, ne passe pas par les passages à niveau.
8: C'est comme traverser à pied, ce signal. C'est exactement comme si tu traverses au feu rouge à pied.
1: Mais c'est pas, oui, bah d'accord.
8: C'est la même chose.
1: C'est anxiogène, pardon.
8: Bah, c'est la même chose.
1: C'est pas assez sécurisé, on devrait le sécuriser plus. T'as les passages à niveau à la campagne, mais franchement, tu vois même pas la barrière, donc.
8: Comment ça, tu vois pas la barrière?
1: Tu passes comme ça, c'est quasiment pas. Tu vois pas que c'est dangereux, je sais pas.
8: Je sais pas, je comprends pas.
1: C'est pas assez sécurisé.
8: Je comprends pas.
1: Baptiste Desmontiers.
9: Je sais pas, moi j'ai l'impression que c'est pas moins sécurisé qu'un passage piéton.
8: Bah ouais.
9: Qu'un passage coupé.
8: Je comprends pas.
9: Non mais Estelle, 135 milliards pour apaiser votre angoisse, ça fait cher.
1: C'est pas tout mon angoisse.
9: Pardon, à chaque fois qu'on a...
1: Mais excuse-moi, c'est des trucs qui datent, t'as l'impression que ça fait un siècle qu'ils sont là.
8: Tu vas jamais y passer, tu vas jamais à la campagne.
9: On a eu des drames récents avec, il y a quelques années, il y a eu un drame, enfin dramatique, un accident dramatique avec des enfants qui allaient en sortie scolaire.
1: Exactement.
9: On est arrivé à la conclusion, si je me trompe pas, qu'il y avait un problème avec la conductrice. Voilà. Oui. C'est toujours la même histoire. C'est pas les passagers piétons qui font tirer sur les abrutis. C'est eux qui font.
8: C'est exactement comme un accident sur la route. C'est pareil.
9: La question, Estelle, c'est tellement cher. C'est infaisable. Donc, en fait, on fait quoi? On va pas les supprimer. On est en train d'aller dans une société où
1: on les supprime, en fait.
9: Il faut mettre moins de voitures sur la route. Donc, a priori, on va laisser la
1: moins
9: place au train.
1: Mais
9: on va laisser la place au train. Et ensuite, je suis d'accord avec Daniel. Quelle différence y a-t-il entre un passage à niveau et un passage piéton en ville? Enfin, je veux dire, c'est comme.
8: Vous savez, quand c'est juste que tu fais gaffe, quoi.
9: FM TV, on se
1: mais tu peux pas caler quand t'es à pied, tu vois, par exemple.
9: On a tous fait des sujets.
1: Et la voiture, elle peut s'arrêter, le train, il peut pas s'arrêter.
9: Non, mais attendez, on a tous
1: fait des sujets. Tu mets 2 km pour t'arrêter
8: Estelle,
1: en train.
8: Estelle, voyons.
9: On a tous fait des sujets.
8: T'exagères, là.
9: J'étais à BFM TV, je faisais des sujets sur les accidents. Il y a toujours un gars qui vous dit, ouais, le virage, t'es dangereux, on le connaissait. Mais attendez, le virage, il est dangereux. Enfin, je veux dire, à un moment donné, une route, c'est dangereux.
8: C'est comme un accident de la route normal, hein. Ça veut dire que t'as un mec qui a pas fait gaffe.
9: C'est le bon exemple. Là, j'en parle. Mais il n'y a pas de défaillance.
1: Mais le train, il met 2 km pour s'arrêter. Oui. Comment tu fais, en fait?
9: Mais Estelle, un poids lourd à Paris, il met 150 mètres à s'arrêter.
1: Bah déjà, il n'y a pas de poids lourd dans
8: mais
1: Paris.
8: Mais c'est la même chose pour les gens à vélo qui ne font pas gaffe dans Paris et qui essayent de doubler le bus par l'intérieur et qui ne regardent pas.
6: Ils sont lancés un peu moins rapidement qu'un TGV.
8: Mais il meurt de la même façon, le mec.
1: Enfin, là, celui qui est mort, c'est le conducteur du TGV.
8: C'est ça qui est le pire du drame. C'est ça, c'est que lui, il y est pour rien et qu'il se fait avoir.
1: Exactement.
8: Non, mais c'est juste de l'intérêt. imprudence, Estelle.
9: J'aimerais bien savoir combien de morts par an il y a.
8: Quand tu passes
7: il y en a 20. Il y a 20 morts par an.
1: Mais c'est 20 suite de trop. À des...
7: Mais bien
9: oui,
7: sûr.
9: C'est 20
7: et la question qu'on peut se poser, c'est. La question qu'on peut se poser, c'est ces 135 milliards, est-ce qu'on les met pour sauver 20 vies? Je pense qu'il y a un entre-deux à trouver. Mais de oui, cartographier, je le redis, les passages les plus dangereux. Peut-être que. Alors, je suis quasiment sûr que c'est jamais les 20 mêmes. Mais malgré tout, il y en a peut-être qui sont un peu plus dangereux que d'autres, en race campagne, comme peut dire Estelle, ou avec une fréquence de train très intense. Et peut-être que sur cela, on peut construire un petit pont par-dessus ou faire une déviation. Mais on ne va pas arrêter les passages à niveau. Ça n'est pas faisable.
1: Alors justement, nous avons Christophe Ramon qui est avec nous. Il est porte-parole de l'association préventive routière. Bonjour Christophe Ramon.
10: Bonjour.
1: Et
10: bonjour.
1: Merci beaucoup d'être avec nous. Une nouvelle fois, un accident mortel à un passage à niveau. C'est vrai que voilà, chaque année, il y a des accidents mortels avec ces passages. Alors, il y a peut-être une responsabilité humaine, mais est-ce qu'on ne peut pas faire quelque chose pour plus les sécuriser?
10: Bah, on fait des choses, alors pas assez visiblement, mais bien sûr qu'il y a des choses qu'ils ont faites. Alors vous avez cité des aménagements pour supprimer des passages à niveau. Donc effectivement, il y a des actions prioritaires qui sont mises en place avec les passages à niveau prioritaires à réaménager. Et puis aussi, pour tous les passages à niveau, il y en a environ 15 000 en France, hein, c'est quand même considérable. Il y a un audit qui doit être fait tous les 5 ans par les autorités qui en charge la route. Donc il y a des choses qui sont bien en place. Après, il y a pour chaque accident des enquêtes détaillées sur les circonstances de l'accident. Là, il me semble que c'est un poids lourd, c'est ça?
1: Tout à fait, un convoi militaire.
10: Oui, voilà. Donc c'est vrai que pour les poids lourds, il y a des facteurs très particuliers qui sont la maniabilité, la manœuvre au niveau du carrefour. Avec parfois des problèmes de véhicules qui se retrouvent coincés entre les barrières.
1: Et
10: il y a chaque cas est particulier. Effectivement, c'est 20 à 30 tués par an, donc c'est un enjeu qui est considérable.
1: Mais on pourrait pas commencer quand même à déjà mettre des tunnels en dessous les passages à niveau les plus accidentogènes?
10: Oui, alors il y a 15 000 passages à niveau, donc je ne sais pas d'ailleurs si c'est faisable partout. Parfois il y a des possibilités de contournement, notamment sur les voiries communales, donc il y a plein de choses à faire effectivement, et des priorisations à mettre en place. Donc certes on ne fait pas assez, mais il y a des choses qui se font.
1: On a des messages sur le WhatsApp, Charles.
6: Évidemment, plusieurs messages. Jean-Marc qui nous dit la solution idéale, ce serait le radar. Ceux qui franchissent quand c'est rouge ou quand une barrière est en train de se baisser, retrait immédiat du permis. Il faut des sanctions lourdes pour bien faire comprendre à tout le monde qu'on ne fait pas n'importe quoi au passage à niveau. À l'inverse, j'ai Carmite qui nous dit: Estelle s'inquiète pour rien, tous les passages à niveau sont annoncés largement en avance. Il y a des bandes rouges, il y a des panneaux à 150, 100 mètres, 50 mètres. Bah oui, certains visiblement prennent trop de risques, mais on ne peut pas avoir un risque zéro, nous dit Kermit. Et puis Cédric tient à relativiser. Il y a 16 millions de passages par jour, un accident tous les 3 jours. Ça n'est pas si dangereux en réalité quand on se penche sur le dossier, nous dit Cédric.
1: Alors Christophe Ramon, restez avec nous. On a Karine qui nous appelle du Tarn-et-Garonne. Elle est éducatrice médico-sociale. Bonjour Karine.
11: Bonjour l'équipe.
1: Et merci beaucoup d'être avec nous. Alors vous Karine, vous vivez avec les passages à niveau, hein, si je puis dire.
11: Alors, pour tout vous dire, j'habite une maison de garde barrière.
1: Oh, c'est génial ça.
11: Donc, anciennement, juste dans ma maison, il y avait un passage donc qui n'existe plus.
1: Mm-hmm.
11: Par contre, moi, quand je pars de chez moi, je suis obligée de passer par un passage à niveau.
1: D'accord.
11: Parce que le train passe. Alors, le passage est annoncé. La barrière se baisse avant que le train arrive.
1: Oui, c'est mieux.
11: Se relève bien après. Je trouve même que c'est un peu long parce que le train est déjà parti, mais mesure de sécurité. Après, peut-être un peu de bon sens quand il y a un feu rouge, ne pas s'arrêter sur la voie ferrée. On s'arrête avant. Voilà, oui, tout simplement.
1: Bah, ça, Karine, j'ose imaginer que les gens ne s'arrêtent pas au milieu de la voie.
11: Bah, quand il y a un feu rouge pas très loin de la voie,
1: ouais.
11: Des fois, il y a les voitures qui sont collées. Non, elle ne s'arrête pas, mais c'est le petit conseil que je donne pour tous ceux qui sont effrayés par les passages à niveau.
1: Mais Karine, est-ce que vous avez déjà vu des comportements à risque, justement, vous qui êtes dans une maison de garde barrière, donc qui êtes tout près du passage à niveau?
11: Non. Non, il y a de la vigilance. C'est comme ce que disait Daniel. Un feu rouge, on s'arrête. Le petit bonhomme vert, on marche. Enfin, ça fait partie du code de la route et puis du bon sens.
8: Mais bien sûr.
1: D'accord. Donc on les enlève pas. Vous sentiriez pas plus sécurisé quand même d'avoir un tunnel près de chez vous?
11: Non, non, et je pense qu'on a peut-être d'autres chantiers dans lesquels investir. Là, je pense que dépenser de l'argent pour ça, non. Non, à l'heure actuelle, je pense que c'est pas nécessaire. Mmh.
1: Bon, je suis assez d'accord sur les 135 milliards.
8: Surtout ça... pour soigner les angoisses d'Estelle.
1: Oui, mais ça coûte de l'argent.
7: Ou sauver une vingtaine de vies.
8: Tu demanderas à ton chauffeur de faire attention.
1: Mais arrête de dire n'importe quoi. Mais Karine, c'est pas un peu bruyant d'habiter dans une maison de garde barrière?
11: Non, pas du tout. C'est même très agréable de voir les gens passer. Ah ouais. Et le plus bruyant, ce sont les voitures. Mais qui a une histoire,
1: ah bah bien sûr.
11: Du caractère, et je m'y sens très bien.
1: Oh. Et ben merci beaucoup Karine, en tout cas d'avoir été avec nous. Et puis on
11: une
1: est.
11: Petite chose.
1: Oui, allez-y. Alors, Karine.
11: C'est ma première fois avec vous. J'adore l'émission, j'adore l'équipe, et spéciale dédicace pour Daniel, bien sûr. Voilà.
1: Et ben voilà.
11: J'apprécie beaucoup le caractère et tout. Voilà.
8: Merci. Donc, Karine.
11: Merci à vous et bonne continuation.
1: Merci Karine, et puis j'espère que vous nous rappellerez, parce que c'était votre première fois aujourd'hui. On a également en ligne Dominique du Pas-de-Calais. Et ben Dominique, il a été victime d'un accident sur un passage à niveau. Il est chauffeur de poids lourd. Bonjour Dominique.
12: Oui, bonjour Estelle, merci de me prendre ainsi à la radio. Pour moi aussi, c'est ma première fois, donc si j'obéis un petit peu, ne vous inquiétez pas.
1: Non, c'est parfait, Dominique, racontez-nous.
12: Simplement mon accident. J'étais chauffeur de... Je suis toujours chauffeur poids lourd, je conduis une balayeuse. Et je suis arrivé sur une voie ferrée dans le Pas-de-Calais où il n'y avait ni feu, ni barrière, ni alarme. Mmh. Simplement un panneau stop et un panneau avec une croix.
1: D'accord.
12: La législation SNCF n'oblige en rien la SNCF à mettre des feux, des barrières et des alarmes. Ceci, c'est de l'option. Et ça, ça passait au tribunal, c'était dit au tribunal. Mmh. J'ai été reconnu coupable, enfin, je vous raconte, j'ai passé sur la voie ferrée et j'ai été percuté à 95 km/h par un TER.
8: Waouh!
12: C'est-à-dire que le TER est sorti d'une courbe boisée à 110 km/h et le passage à niveau était à 300 mètres de là. Ce qui fait qu'en moi, en démarrant avec mon véhicule, j'ai bien regardé, comme Daniel, j'ai bien marqué le stop, j'ai regardé à droite, à gauche, sachant que j'ai le volant à droite dans une balayeuse, j'ai traversé, j'ai aperçu les TER, j'ai accéléré le plus possible que je pouvais, et j'ai été percuté à 95 km/h. Ce passage à niveau, on nous a dit, il y a eu des travaux de fait dessus, monsieur le maire de la commune s'est renseigné, et on lui a dit que ça coûtait 25 000 euros pour mettre une alarme. Et vu le nombre de passages très faibles qu'il y avait, ça ne servait à rien de mettre une alarme. Moi, je suis la deuxième personne à avoir été percutée sur ce passage à niveau-là, et il n'y a toujours rien de changé. Quatre ans après, parce que j'ai eu mon accident le 3 mai 2022, quatre ans après, c'est exactement la même chose. Rien n'a changé. Donc, je veux bien qu'on dise que les chauffeurs poids lourds ne font pas attention, les chauffeurs poids lourds, ceci. Moi, je vous dis. Et ensuite, j'ai été reconnu coupable d'avoir fait un refus de priorité à droite à un train. Après avoir marqué un stop, j'ai eu 45 euros d'amende.
1: Oui, alors ça, bon, alors ça, c'est pas le plus grave dans ce que vous racontez, les 45 euros d'amende. Mais merci en tout cas, Dominique, d'avoir pris la parole pour nous expliquer que oui, il y a des passages à niveau qui sont encore aujourd'hui extrêmement dangereux en France. Merci également à Christophe Ramon.
8: Raconte qu'il y a une, c'est mal organisé le truc.
1: Mais c'est pas le seul. Il y a 15 000 passages. Et juste, on va terminer, Charles, avec le témoignage d'Alexandre sur le WhatsApp.
6: Qui est à Corbeil-Essonne et qui nous dit j'habite à 400 mètres d'un passage à niveau. Il m'est arrivé plusieurs fois d'être bloqué en plein milieu. La semaine dernière encore, une voiture est restée bloquée. Il est percuté par un RER, ça se passe à côté de chez moi régulièrement. Des voitures se retrouvent bloquées, prises au piège sur les passages à niveau.
8: Mais comment bloquer la voiture?
1: Mais parce qu'en fait tu peux caler.
8: Caler à cet endroit-là,
6: dingue. Pas forcément de barrière.
1: Mais parce que tu peux flipper, en fait, t'as peur, donc en fait tu fais une mauvaise manip. Ça peut arriver, en fait. Je t'assure, ça peut arriver et ça arrive qu'il y a des accidents mortels tous les ans.
9: Il y a des passages à niveau sans barrière et ça c'est
6: ça pour le coup. Attention au train.
1: Il y en a à la campagne.
9: Non mais avant d'aller commencer à faire des tunnels ou des ponts et d'engager 150 millions.
8: Bah ouais, fais une barrière.
9: Des barrières, ça me semble une évidence.
1: Mais en tout cas, il faut faire quelque chose. Merci à Christophe Ramon, notre invité. On termine avec notre consultation sur le WhatsApp.
6: On vous a posé la question face à ces accidents mortels. Est-ce qu'il faut supprimer les passages à niveau? Vous avez dit non à 63%.
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2: Et on passe tout de suite au plat du jour. Oui, c'est un steak de cheval qui est au menu ce midi. Une viande dont la consommation s'est effondrée ces dernières années. Aujourd'hui, moins de 5% des ménages français en consomment. Et certains voudraient même l'interdire. Chez nos voisins, en Italie, le Sénat est sur le point de voter cette interdiction. Et en France, Alfred, plusieurs voix réclament la disparition du cheval de nos assiettes.
3: À commencer par la fondation Brigitte Bardot qui se mobilise depuis plusieurs années pour mettre fin à la viande de cheval, dénonçant notamment la maltraitance subie par ces animaux dans les abattoirs. Plusieurs propositions de loi sont venues appuyer cette demande ces dernières années. La dernière date de cet automne, portée par un député LR qui voulait retirer le cheval de la liste des animaux de rente, c'est-à-dire des animaux pouvant être consommés, estimant que le cheval est davantage perçu aujourd'hui comme un animal de compagnie. Mais la proposition n'a pas abouti.
2: Et pourtant, en France, la filière chevaline essaye en ce moment de se relancer.
3: Exactement. Justement, la filière veut croire à un rebond. Elle s'appuie sur une étude récente qui démontre que les acheteurs potentiels représenteraient 15% de la population française. Un des leviers pour reprendre la consommation de cheval serait de baisser le prix, parce qu'il faut le savoir, aujourd'hui, ça reste la viande la plus chère du marché, autour de 19 euros le kilo, à cause notamment de coûts de production trop élevés.
2: Alors on va commencer par un petit tour de table. Qui a déjà mangé du cheval? Qui serait prêt à en manger aujourd'hui? Tiens, Jean-Philippe Doux.
4: Alors, j'en ai mangé jeune parce que j'avais une boucherie chevaline dans ma ville de Bar-le-Duc et je pourrais en manger aujourd'hui. En fait, j'ai une approche très agricole, très éleveur. Enfin, j'ai grandi là-dedans. De la même façon que je jouais avec les lapins et les poulets de mes grands-parents la semaine. Et puis le dimanche, on pouvait manger un poulet ou un lapin parce que.
5: Lesquels t'avais joué?
4: C'était pas un animal domestique. En fait, on m'a appris assez vite à faire la différence. De la même façon que je vais pas manger le lapin de ma nièce Margot. Parce que c'est un animal domestique. En revanche, il y a des animaux qui sont élevés pour être mangés. Moi, je suis très proche de la vache. Ça va peut-être vous surprendre, mais c'est mon animal totem. J'ai grandi avec elle. J'ai passé beaucoup de temps à jouer et à être au contact des vaches quand j'étais petit. J'adore la vache. Pourtant, je mange des steaks. Enfin, je fais vraiment la différence entre. Je mets pas d'affect dans la viande qui est devant moi. Et donc voilà. Mais c'est. Alors, je peux comprendre que ça paraisse un peu là aujourd'hui. À l'époque, il n'y avait pas tout ce mouvement. Végétarien, etc. Parce qu'en effet, si on commence à mettre de l'affect dans les animaux, évidemment, enfin, si tous les animaux.
2: Principal moteur de l'interdiction, notamment en Italie, c'est un animal domestiqué, en tout cas, voilà, dont on est beaucoup plus proche. Mais la filière équestre met en avant la qualité de sa viande. C'est une viande riche en protéines, faible en matières grasses, riche en fer. Yael Mellul, un petit steak de cheval?
5: Ah non, jamais de la vie. Hein. Jamais, jamais, jamais. Mais je ne suis pas, en revanche, je ne suis pas favorable à une interdiction. Je crois que ça suffit les interdictions. De toute manière, les comportements alimentaires se sont déjà considérablement modifiés puisqu'il y a eu une diminution.
2: On ne trouve presque plus de boucherie chevaline. Il y a quand même 5% des Français qui en ont consommé en 2024.
5: C'est très très peu. Voilà, c'est quand même assez peu.
2: Mais qu'on les laisse en manger.
5: Je pense que ça va s'éteindre naturellement, en fait. Je pense qu'aujourd'hui, on est beaucoup plus attaché qu'on ne l'était avant à la souffrance animale et à la figure du cheval aujourd'hui.
2: La vache, elle souffre de la même manière que le cheval.
5: Aujourd'hui, on envisage davantage le cheval, comme on l'a dit tout à l'heure, comme un animal de loisirs.
4: Oui, parce à l'époque,
5: les mentalités ont beaucoup changé. T'as par
4: raison,
5: rapport
4: Yael,
5: à ça.
4: À l'époque où j'en mangeais, le cheval, il était aussi là pour tirer les charrettes, etc. J'avais encore des cultivateurs qui avaient. Non, mais on avait.
2: Il y avait déjà 2-3 clubs d'équitation quand même.
4: Oui, d'accord. Mais aujourd'hui, en fait, l'approche du cheval, il n'est plus que de loisir. Le cheval, il n'est plus une bête de travail, en fait, plus du tout. En revanche, moi, je rejoins, et c'est vrai, tu as raison, Yael, sur ce que dit la Fondation Bardot. C'est-à-dire que le bien-être animal, la souffrance animale dans les abattoirs, il faut évidemment être extrêmement vigilant parce que le cheval est un animal qui ressent tout donc il faut vraiment que ça se fasse dans des bonnes conditions. Et si on se rend compte que ça ne peut pas être dans de bonnes conditions, alors en effet, il faut arrêter. Mais voilà.
2: Juliette Briens, si on servait du steak de cheval à la cantine, là.
6: On ne va pas se mentir, hein, si vous avez vécu dans les années 2010 et que vous avez acheté votre petite lasagne Findus, normalement, vous avez mangé consciemment ou moins consciemment de la viande de cheval. Hein. Bon, personne n'en est mort.
2: Mais là, je parle consciemment. Voilà,
6: moi, ça m'avait traumatisé.
2: L'idée d'avoir mangé du cheval.
6: Mais non, mais avec le recul, et je me dis, si j'ai un steak de cheval devant moi, je pourrais en goûter sans problème, ça me dérangerait pas.
2: Il y a elle un frisson, rien qu'en fait qu'on prononce le steak de cheval.
5: Parce que je vois l'animal, enfin vraiment.
4: Mais tu vois pas la vache, moi j'adore les vaches.
2: Oui, voilà, entrecôte. Côte de bœuf, on va pas le.
6: Que Fendus et les autres marques mettaient de la viande de cheval de manière cachée dans nos lasagnes, je sais pas, je trouvais ça vraiment horrible. Après.
2: Oui, non, mais là, on parle des gens qui en mangent consciemment, voilà, en sachant ce que c'est.
6: Non, je pourrais goûter sans problème, mais je. Ça ne me donnerait pas à l'idée, en fait. Pourquoi? Parce que j'ai pas un besoin de viande qui est si énorme que de devoir ajouter à la merveilleuse viande de bœuf, porc, veau et compagnie, alors, la viande de cheval. En plus, c'est plus cher.
2: Juliette, je t'invite à dîner à la maison. Ouais. Une dizaine, et je dis voilà, j'ai fait un steak de cheval chacun, c'est parti, bon appétit, il n'y a que ça à manger.
6: Tu te lèves de table? J'aurais préféré un rôti de bœuf, mais ça me ferait pas fuir. Ça me ferait pas fuir. Oui, une fois comme ça, pour goûter, je le mangerais. C'est de la viande, quoi.
5: Pour pas après, aussi,
6: les mœurs changent, mais je comprends pas, en fait, l'intérêt d'aller interdire la viande de cheval, alors que finalement, la viande de cheval se meurt d'elle-même, parce que les mœurs changent, évidemment. C'est pas complètement lunaire, effectivement. En France, on a décidé qu'il y a des animaux qui sont propres à la consommation et d'autres non. Dans d'autres pays, il y a d'autres règles.
2: Est-ce qu'il faut faire passer le cheval dans les animaux impropres à la consommation? Et celui-là, on ne le mange plus.
6: Laisser les Français s'arrêter d'eux-mêmes, puisque c'est déjà le cas, d'une certaine manière.
2: Oui, mais là, il y a une filière aujourd'hui en France qui tente de séduire les jeunes.
6: Mais on va y arriver.
4: Mais si demain tout le monde promène un cochon en laisse, comme certains le font déjà, on va dire ah oui, non, mais le cochon, c'est un animal domestique, donc je mange plus de jambon blanc. Enfin, il y a un moment, faut arrêter. En fait, on est dans une chaîne alimentaire. Enfin, moi, je suis pas du tout végétarien et j'estime qu'on a le droit de pouvoir manger de la viande qui a été produite de façon légale et en faisant attention encore une fois à la souffrance animale.
2: Beaucoup de messages sur le WhatsApp de l'émission, Alfred.
3: Et beaucoup de défenseurs de la viande de cheval. Je commence par Estelle qui nous dit pourquoi un cheval serait plus noble qu'un bœuf. Je ne monte ni sur un bœuf ni sur un cheval, donc je peux manger les deux. Et puis Michaud qui nous dit on mange du bœuf et du cochon, pourquoi pas du cheval? C'est plus cher mais moins gras.
2: Et on va accueillir Sébastien au 32-16 qui nous appelle du Nord, agriculteur, éleveur de vaches laitières, c'est ça? Bonjour Sébastien.
1: Oui, bonjour Charles, bonjour à toute l'équipe.
2: Salut bonjour. Sébastien. Bah d'abord, tiens, la même question rituelle, ça vous arrive de manger du cheval? Ça vous est arrivé?
1: Oui, ça m'est arrivé, mais plutôt sous forme de saucisson.
2: Plutôt du saucisson de cheval, ça j'ai jamais goûté.
1: Ouais, plutôt que du steak, forcément en tant qu'éleveur bovin, j'ai plutôt une préférence pour les bovins. Donc,
2: Ils vous font pas directement concurrence non plus. Enfin, il y a pas match là pour l'instant.
1: Non, il y a pas d'erreur.
2: Oui, mais pour autant, est-ce qu'il faut aller jusqu'à interdire, dire voilà le cheval, on l'aime trop, on veut plus qu'il souffre, on est monté dessus, on est tous allés au club équestre quand on était petit, on a de l'affection pour cet animal, on ne veut pas qu'il aille à l'abattoir et encore moins le manger. Est-ce qu'il faut, comme sont en train de le faire nos voisins italiens, interdire la viande de cheval en France, Sébastien?
1: Alors absolument pas.
2: Pourquoi?
1: Je vais vous expliquer pourquoi. En fait, l'Italie n'a qu'une seule race de cheval de trait. Parce que majoritairement, la viande de cheval qu'on mange, c'est de la viande de cheval de trait. Mmh. Donc, l'Italie n'a qu'une seule race, qui s'appelle le trait italien. En France, on a énormément de races de cheval de trait, que ce soit, alors je vais parler pour le Boulonnais, le trait du Nord pour ma région, mais dans d'autres régions, le Comtois, l'Ardennais. Le Breton, il y a énormément de races. Donc ces races-là ne subsistent que par la consommation de viande de cheval. Donc aujourd'hui, on a un patrimoine vivant français par la diversité de ces races. Si jamais on interdit la vente de viande de ces races-là, en fait, les races vont mourir. Donc soit on accepte de se dire alors aujourd'hui, je vois pas comment les écolos vont faire pour dire il faut préserver, faire attention aux animaux, et en même temps dire on s'en fout, on peut dégager les races. Il y a peut-être
2: Sébastien, c'est presque un appel à manger de la viande de cheval là, ce que vous lancez.
1: Après, je pense que tous les Français ne sont pas prêts à en manger, mais je ne connais pas aujourd'hui la proportion de viande de cheval qui est mangée, mais je pense que s'ils augmentent d'1 ou 2%, ça changera pas énormément le rapport ça déséquilibrera pas le rapport par rapport à la viande de bœuf ou la viande de porc, mais ça permettra à ces filières justement de mieux vivre et puis de continuer de faire vivre les races. Aujourd'hui, c'est bien joli de se dire on va utiliser le cheval pour le ramassage scolaire, pour ramasser les ordures, mais ça représente un très faible nombre d'animaux. Donc, il faut quand même que les éleveurs puissent en vivre. En général, ce n'est pas non plus des très, très gros élevages.
2: Oui, c'est ça. Mais c'est une filière qui est en train de mourir. Ça, vous avez raison, Sébastien. Il y a moins de boucheries, moins de clients. Donc là, il va y avoir un choix à faire en France. C'est soit c'est fini, et donc on perdrait certaines races. Soit on poursuit, mais dans ce cas-là, il va falloir se mettre à en manger. Alors, je ne sais pas si certains... J'ai bien compris autour de la table que personne ne veut interdire, mais personne n'en achète non plus.
6: Ah bah c'est non, non. Mais moi, je n'ai pas compris. En fait, moi, je n'ai jamais compris l'intérêt absolu qu'a l'homme moderne de vouloir à tout prix préserver des races d'animaux qui parce sont vouées à disparaître. Là, si on perd une race de cheval de trait, bon bah, moi, je ne sais pas, je ne trouve pas ça extraordinaire. Enfin, c'est la vie, quoi.
2: C'est aussi une forme de tradition.
6: Quand l'humain est directement responsable, par exemple, de la mort d'une race d'orang-outan ou de trucs comme ça, où c'est horrible, où c'est directement notre faute, je peux comprendre qu'on essaie de sauver, mais dans l'histoire immense du monde et de la Terre, voilà, il y a des races d'animaux qui apparaissent et qui s'éteignent. C'est un peu... le cycle de la vie.
2: D'autres réactions sur le WhatsApp, Alfred?
3: Oui, ça suscite de nombreux souvenirs culinaires. JP qui dit un petit message pour vous dire que la meilleure fondue bourguignonne que j'ai mangée était à la viande de cheval. Et puis François qui s'agace. Franchement, j'en ai marre des interdictions. Les Français sont assez intelligents pour savoir ce qu'ils font.
2: Jean-Philippe. Mais
4: moi, si j'en mange plus aujourd'hui, je crois que c'est un peu par pression sociale. De la même façon que c'est mal vu de demander à manger du lapin. Moi, lapin coquillette, j'adore. J'ose plus trop. Et pourtant... ce sont des animaux qui ont été élevés pour les manger, en fait. Donc, mais c'est vrai qu'on n'ose plus trop.
2: Et si on en mange moins aussi, c'est parce qu'on n'en trouve pas. Il y en a peu dans les rayons des supermarchés.
5: Et parce que c'est cher aussi.
2: C'est cher aussi, mais c'est délicieux quand on veut se faire plaisir.
4: Oui. Le goût de la viande de cheval, c'est un goût plus prononcé que la viande de bœuf. Et donc certains aiment ce genre de viande. Moi, je pense à des Parisiens, par exemple, qui n'ont comme contact que celui du cheval. C'est-à-dire que je prends, par exemple, une famille de Rueil-Malmaison en banlieue parisienne. Ils vont voir des chevaux parce qu'ils vont au cercle hippique, parce qu'ils vont faire du poney, etc. En revanche, ils voient jamais de vaches. Alors encore plus cette année où il n'y en avait pas au salon de l'agriculture. Donc en fait, il y a une distanciation maintenant entre la population et la vache qu'il n'y a pas du tout avec le cheval.
2: On est beaucoup plus sensible au sort du cheval qu'à celui de la vache aujourd'hui. On va accueillir Maxime au 3216 qui nous appelle de la Sarthe. Bonjour Maxime.
7: Oui, bonjour.
2: Vous êtes gérante, c'est ça, cavalière, et donc très sensible au sort des chevaux.
7: Ben bien sûr, parce que là, déjà, pendant que je vous parle, je vois mes chevaux. Effectivement, il y en a un qui est en train de dormir et prendre le soleil. Si vous voulez, pour moi, c'est un non-sujet, étant donné qu'on a, je pense, déjà à l'étalage, beaucoup de viandes qui sont proposées. Le cheval a rendu tellement de services à l'homme, mais je dirais un peu comme la vache, mais le cheval encore plus. On est ce qu'on est aujourd'hui grâce au cheval. Je pense que le minimum qu'on puisse faire pour cet animal, c'est de respecter et de pas le manger. C'est complètement dingue d'avoir encore aujourd'hui envie de le faire, sachant que de toute manière aucun abattage aujourd'hui. On dit ah ben on est dans les meilleures conditions, ce que vous expliquiez au début de votre émission. Il faut vraiment trouver effectivement les meilleures conditions pour l'animal. Il n'y a pas de meilleures conditions. C'est pas possible. N'importe quel animal qui arrive devant je dirais la sentence, à la sensibilité et sans la mort. Donc
2: je crois qu'on vous a perdu, Maxime. Non. Vous m'entendez? Oui, vous êtes de retour. Mais si mais alors vous dites, il y a pas de sujet. Ben si, dans ce que vous dites, il faudrait l'interdire, qu'on arrête d'en vendre.
7: Oui, le sujet est là, effectivement. Mais je dirais, il y a pas de sujet, c'est un non-sujet à partir du moment où, enfin, je trouve que même la réflexion, même l'imaginer encore possible aujourd'hui, je trouve ça.
2: Sauf que là, au fond de la table, pour l'instant, Maxime, tout le monde est contre une interdiction. On dit à chacun de faire ce qu'il veut. Ceux qui veulent en manger peuvent en manger.
4: Maxime, est-ce que vous mangez de la vache? Est-ce que vous mangez du beefsteak, vous?
7: Non, bah alors vous tombez mal. Évidemment, je suis végane.
6: Après, le cheval est un animal comme un autre. Il n'y a pas de conscience collective chez les chevaux de tous les services qu'ils ont rendus pour nous, quoi. Vous voyez.
4: Et la vache, on a plus rendu, dans les champs.
2: Laissons Maxime s'exprimer.
7: Non, mais vous savez quand même. Enfin, ce que vous dites là, ça choque énormément, parce que pour moi, on reconnaît la qualité d'un homme par rapport à la façon avec laquelle il respecte les animaux. Donc, dire que ça n'a aucune importance tous les services qu'ils ont rendus, on s'en fout. Mais ça me paraît, mais si vous voulez, presque dégradant, même pour la personne qui le dit. C'est grave de penser comme ça. Il faut respecter les animaux comme on peut se respecter soi-même et comme on respecte son voisin. Je trouve que là, il y a un vrai débat.
2: Mais Maxime, là, on a quitté le cheval. Là, c'est tous les animaux. Si je vous écoute, il ne faut plus manger aucun animal.
7: Le cheval. globale. Alors, moi, bien évidemment, beaucoup moins de viande. Non, mais déjà, manger beaucoup moins de viande, on sait très bien.
2: Mais à commencer par le cheval.
7: Mais à commencer par le cheval. Dis donc, remettre ça au goût du jour, entre les guillemets, je pense que...
2: Ah oui, mais en attendant, il y a une filière en France, il y a des emplois, il y a encore des boucheries chevalines. Voilà, il y a eu beaucoup de promotion de cette viande-là pendant le Salon de l'Agriculture la semaine dernière. D'où le débat aujourd'hui en France. Est-ce qu'on continue ou pas avec la viande de cheval? C'est tout le débat. Je vous remercie, Maxime, d'être venu témoigner au 32-16. Je remercie aussi Sébastien. On va regarder les derniers messages sur le WhatsApp de l'émission, Alfred.
3: Deux témoignages. Celui de Florian, d'abord, qui nous dit « Je suis boucher en grande surface et on vend encore énormément de viande de cheval aujourd'hui. » Et puis Stéphane qui nous écrit « Je suis éleveur et propriétaire de trotteurs avec mes associés. Nous avons un accord de ne jamais envoyer un de nos chevaux à l'abattoir. Ils finissent leur vie au pré. »
2: Voilà, vrai débat. Hein. Faut-il interdire la viande de cheval? D'ailleurs, on vous a posé la question sur nos réseaux. Qu'est-ce que ça donne?
3: Et vous répondez non à 61%, oui seulement à 39%.
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0: Et on part tout de suite en vacances, mais on va parler d'une taxe. La taxe du jour, c'est la taxe de séjour pour les touristes qui va doubler à Barcelone. À partir du mois d'avril, pour séjourner à Barcelone, il faudra payer entre 10 et 15 euros par nuit et par personne. Objectif, limiter l'afflux de visiteurs et puis financer le logement, parce que la population, les Barcelonais sont en colère contre les prix de l'immobilier qui flambent. Cette taxe doit donc servir à financer des logements abordables. Alfred, en France aussi, hein, certains voudraient faire payer plus cher les touristes.
1: Oui, exactement. La Bretagne y songe. La région souhaiterait instaurer une taxe de séjour supplémentaire, 200% plus chère que la taxe actuelle, pour atteindre 2 euros par nuitée et par personne. Paris et l'Île-de-France l'ont fait l'an dernier avec un montant maximal porté à 5 euros par jour. L'objectif dans ces deux cas, c'est de financer l'offre de transport. Les hôteliers sont contre parce qu'ils craignent une baisse de fréquentation. C'est pourtant l'objectif affiché par les autorités catalanes face au surtourisme dont est victime Barcelone. Les fonds récoltés par cette taxe

0: surtaxation, ben ça va encore une fois être les plus modestes et les plus pauvres.
1: Oui, mais ça, il voilà. y a encore aujourd'hui des gens qui n'ont pas les moyens d'aller à Barcelone. Qu'est-ce qu'on fait? On baisse encore les prix pour les aider?
0: Ben non, on baisse pas les prix, ou du moins on les augmente pas. Parce que là, si vous voulez, on en est quand même à 10 à 15, combien
1: 15 euros par nuit par personne.
0: Ouais. Vous imaginez en famille ce que ça.
1: Faut dire, c'est en plus du prix de l'hôtel, par exemple. Vous passez deux nuits à l'hôtel.
0: C'est énorme.
1: Ça fait 15 et 15. C'est énorme. Ça fait 60 euros à la fin.
2: Pour un couple. Ouais.
0: Donc on veut
2: 120 pour une famille de 4.
0: Donc c'est énorme, en fait. Donc on veut, en fait, écarter tout un pan de la société, du tourisme, en fait. Ils n'ont pas le droit de partir en vacances.
3: Ils sont pas là pour
0: En fait, il n'y a que les riches qui vont pouvoir voyager. Qu'on surtaxe ceux qui vont dans les palaces. Ça, il n'y a pas de problème.
1: Entre 10 et 15 euros, ça dépend de la catégorie de logement. Je crois que, par exemple, pour un logement Airbnb, ce serait 12 euros par nuitée. Pour un palace, on monte à 15 euros, en effet. Et pour un petit hôtel, une ou deux étoiles, ce serait que 10 euros par nuit.
0: Mais c'est énorme déjà, 10 euros par nuit.
1: Ça reste énorme, mais l'idée, justement, c'est de limiter le flux de touristes, j'imagine.
0: Mais c'est pas limiter le flux.
1: C'est une sélection par l'argent, ça, on est d'accord.
0: C'est ceux qui ne pourront plus, ce seront juste les pauvres, en fait, et les plus modestes. Parce que les riches, ils sont pas à 100 balles près. Hein.
1: Est-ce qu'il faut faire cette sélection par l'argent des touristes, Juliette?
3: Honnêtement, moi, sur la question du surtourisme, je suis pour une sorte de fascisme local. Et je l'ai toujours été, parce que je pense qu'il y a des villes où c'est juste plus possible. Vous avez, par exemple, en termes de fascisme local...
2: Ça veut dire quoi, fascisme
3: Venise,
2: local?
3: Venise, je vais t'expliquer. Ouais. Venise, par exemple, ils avaient mis un portique pour limiter le nombre de gens qui pouvaient rentrer dans la vieille ville. Ils comptaient carrément humainement les gens. Quand je dis fascisme local, ça veut dire prendre des mesures absolument drastiques et qui sortent de l'ordinaire et qui sont pratiquement autoritaires pour sauver que ce soit l'environnement de sa ville, son paysage ou même le bien-vivre. Pour ce qui est de Barcelone, alors oui, effectivement, 15 euros de taxes de séjour, ça va être au détriment des pauvres. Bah forcément, en fait, ça va être au détriment de la masse. La masse, sac à dos, hot dog, parce que, en fait, c'est ça le problème, si tu veux. Les trois privilégiés qui vont en palace, ils dérangent personne. Désolé de le dire comme ça, mais c'est un peu vrai, hein. En fait, tu vas pas, c'est comme à Saint-Tropez, en fait, la masse qui va à la, enfin, les trois, quatre personnes qui vont à la Messardière, bon, bah. Ils ont moins d'impact, en fait, sur ta qualité de vie en tant que, comment on dit, hein, quelqu'un qui vient à Saint-Tropez. Hein.
2: Un tropézien,
3: que bah, la masse des gens qui viennent à pas cher, passer juste la journée et qui encombrent toutes les rues. Donc forcément, si tu t'attaques au tourisme de masse, tu vas clairement t'attaquer aux gens qui sont plus pauvres, qui ont moins les moyens, parce que la masse, elle est là, en fait.
1: Donc, touriste sac à dos, hot dog.
0: Mais à un moment donné, j'aimerais bien que ça se retourne contre eux, quoi. Qu'à un moment donné, il n'y ait plus personne qui y aille, voilà, parce que ce sera trop cher.
1: Oui, mais là,
0: qu'on passe du surtourisme ou sous-tourisme. Voilà.
1: Oui, mais j'entends, Yael, cette volonté.
0: On a tendance à leur faire gagner de l'oseille, hein, tout ça.
3: Mais,
0: hein.
3: mais tu le fais.
1: Oui, mais ça se fait au détriment de la population. Ça se fait au détriment des plus précaires qui vivent, eux, à Barcelone, et qui n'ont plus les moyens de se loger, qui n'ont plus les moyens de consommer. C'est tout le risque aussi. Mais le touriste sac à dos, hot dog, je me tourne vers le commerçant, vers le libraire, Jean-Philippe Doux, il consomme. En attendant. Bah,
2: le sandwich, il ne l'a pas ramené dans son sac, en fait. Il l'achète sur place. Ouais. À qui profite le tourisme? C'est toujours ça qu'il faut se demander, en fait. Oui. Il profite à l'économie locale, aux hôteliers, bien sûr, aux restaurateurs, aux petites épiceries, à tous ceux qui vivent sur le tourisme. Et en fait, plutôt que de faire payer une taxe de séjour plus forte, moi, je serais plutôt pour taxer plus ceux qui engrangent des millions, justement, grâce à ce tourisme. Parce que si, et qu'on attribue le fruit, les recettes de cette taxe à quelque chose qui a un rapport avec le tourisme. Là, je vois, c'est pour climatiser les écoles publiques barcelonaises. Bon, je vois pas trop le rapport, en fait.
1: C'est simple. Moi, alors, si je suis maire de Barcelone demain, j'ai le choix entre taxer la population, augmenter les impôts locaux pour financer la clim, ou bien taxer les touristes du monde entier qui viennent dans ma ville tous les jours. Au choix, je pense que c'est plus populaire auprès de la population de dire, vous savez quoi, l'argent pour la clim, là, on va le prendre dans la poche des Américains, des Français, des Japonais qui viennent passer deux jours dans la ville.
0: Moi, je vais partir en vacances là-bas pour payer la clim des écoles publiques de Barcelone.
1: C'est la contrepartie. Ouais, vous venez profiter de notre ville, vous y contribuez aussi.
2: Il y a un point de bascule. C'est-à-dire qu'il y a un moment, Barcelone va être blacklisté par les jeunes touristes. Moi, je me souviens être allé à New York avec un sac à dos, vraiment avec des petits moyens, et c'était un peu un voyage initiatique. Je connais plein de gens, on connaît tous des gens autour de nous, après le bac, qui ont fait une virée à Madrid ou à Barcelone. Ça fait partie de cette ouverture sur le monde aussi. Et ces gens-là, notamment les jeunes, il faut qu'on puisse leur permettre aussi. Moi, j'allais dans les YMCA, les auberges de jeunesse.
3: Mais tout, mais

0: tous les lieux dont tu parles, en fait, sont. Le tourisme s'auto-gâche. C'est-à-dire que tous les lieux dont on parle sont automatiquement gâchés par des gens comme nous, sac à dos, hot dog, je m'inclus dedans, c'est pas une question de mépris. C'est que c'est et t'as vraiment envie, toi, par exemple, d'aller admirer la Joconde, là? T'as envie d'aller à la Tour Eiffel, là? T'as envie
1: parce
0: d'aller
1: le Palais des Glaces à Versailles aussi, il y a
0: non,
1: beaucoup
0: t'as pas
1: de monde,
0: envie, parce que oui. La présence touristique t'en dégoûte automatiquement. Moi, il faut seulement. En fait, l'équilibre, il doit se trouver dans l'intérêt de la population. À quel moment le surtourisme va dépasser, en termes d'inconvénients, les avantages qu'elle apporte?
1: Mais c'est-à-dire
0: économique pour les hôteliers, pour tout ce que ça fait vivre. Les gens qui bénéficient du tourisme à Barcelone, ils sont taxés aussi. Tu dis, il faut les taxer, mais ils le sont déjà. Ils payent des impôts, ces gens.
2: On va donner la parole à Christian, qui nous appelle depuis la Dordogne, qui est technicien audiovisuel, c'est ça? Bonjour Christian.
3: Oui, bonjour à tous.
2: Et Christian, vous êtes pour taxer, surtaxer les touristes, en tout cas faire exploser les taxes de séjour sur le modèle de Barcelone?
3: En fait, je ne sais pas trop si je suis pour taxer ou surtaxer les touristes. Moi, ce que je constate juste, c'est qu'on est le premier pays sur la planète à faire du tourisme. Donc, bravo la France. Sauf que, à côté de ça, on est le quatrième à faire des entrées d'argent. Donc, devant, il y a les États-Unis, il y a l'Espagne, il y a le Royaume-Uni, et on est derrière l'Espagne. Donc, à un moment, moi, je veux bien, on n'arrive pas à entretenir nos musées. Enfin, bref, il y a tout un problème à ce niveau-là. Et tout d'un coup, il y a des gens qui vont nous dire, non, il faut pas surtaxer. Alors, surtaxons pas, et puis continuons comme ça. Et puis, nous, c'est nous qui allons payer, l'entretien des musées, l'entretien de tout ce qui va à côté, quoi. Donc, à un moment, je pense qu'il faut peut-être accrocher les wagons, et puis,
2: Ça vous choquerait pas, en tout cas, que la France, aujourd'hui, en France, les taxes de séjour, elles sont variables, c'est compliqué, d'une ville à l'autre, d'une région à l'autre. Mais oui, c'est souvent 1, 2, 3 euros, 4 euros, 5 euros même à Paris, ouais, pour les endroits les plus chers. Mais on est très loin de ce que pratique Barcelone, où ça peut monter à 15 euros désormais.
3: Ouais, mais de toute façon, il n'y a pas d'argent qui rentre. On est les premiers, il n'y a pas d'argent qui rentre. Donc, à un moment, ça fait partie des projets de développement, etc. Comme des endroits à visiter qui devraient être payants pour moi, parce que moi, je paye des impôts, et à un moment, j'en ai marre de payer des impôts et qu'on me dise que telle structure ne fonctionne pas parce qu'il n'y a pas assez d'argent, tel ceci, tel cela. Donc, ils devraient participer comme nous. Alors après, si on doit mettre comme on l'a fait à certains endroits, dire vous êtes français, vous ne payez pas, ou etc., etc., pourquoi pas adapter, mais à un moment, il faut aller chercher de l'argent, quoi. Il faut aller.
2: Jean-Philippe Doux.
4: Alors, oui, Christian, vous avez raison. En fait, c'est vrai que l'Espagne est devant la France en termes de recettes touristiques, mais c'est aussi parce que quand on va en Espagne, on y reste plus longtemps. En France, c'est un pays un peu de passage. Alors, de passage d'une semaine, par exemple.
2: On fait 2-3 jours, là, on rayonne. En Espagne, on reste 3 semaines.
4: Après, on rayonne en Europe. En Espagne, une fois qu'on est en Espagne, on reste en Espagne. Et c'est aussi ça le principe. Mais moi, si on taxe, et c'est encore municipal, les taxes de séjour. Donc, là, on va taxer Barcelone. Moi, la dernière fois que je suis allé à Barcelone avec mes fils, on a passé une journée à Barcelone, mais on n'a pris aucun hôtel de Barcelone. On a pris un hôtel sur la Costa Brava à une demi-heure de Barcelone.
2: Pour pas payer les taxes de séjour?
4: Non, c'était pas pour ça. Ça faisait partie d'un petit séjour qu'on avait fait sur la Costa Brava, mais on est allé le matin, on a pris le métro, etc. On a un peu consommé à Barcelone, mais on n'est pas allé dans un hôtel barcelonais. Donc, et je pense que ça va se généraliser. C'est-à-dire que les familles, elles vont bien comprendre que il vaut mieux aller dans un hôtel moins cher, un peu au nord de Barcelone, et puis visiter quand même la ville.
2: Ça vous fait réagir aussi sur le WhatsApp de l'émission, Alfred Orange, les messages.
5: Beaucoup de messages. Celui de Walid qui nous dit « J'ai voyagé à peu près partout et effectivement dans quasiment chaque pays, on applique des taxes très élevées pour les touristes. Donc je ne vois pas pourquoi nous, en France, on ne le ferait pas. » Et puis Pierre qui nous dit « C'est encore nous, le petit peuple, qui ne pourrons plus partir en vacances et on le fera forcément moins souvent. »
2: Et notre invité sur ce sujet, notre expert, c'est Vangelis Panayotis, le président de MKG Consulting. Bonjour.
6: Bonjour.
2: Merci d'être avec nous, Vangelis Panayotis. J'aimerais votre avis. Alors vous qui êtes professionnel du tourisme, j'imagine que vous allez nous dire attention, si on fait augmenter les taxes, les touristes viendront moins en France.
6: Déjà, je suis un petit peu triste parce que on retrouve ce débat où on oppose les visiteurs et les gens locaux. J'entends ce réflexe un peu naturel de dire ok, nos impôts servent à embellir le Louvre, à travailler la voirie, propreté, sûreté. Encore que en France, on pourrait poser la question quand on écoute les touristes. Je crois que c'est pas le bon débat en réalité. On peut pas. D'abord,
2: à Barcelone, ils ont fait ce choix.
6: Oui, c'est pas très bien d'opposer les gens et c'est pas très bien non plus que la solution ça soit la gentrification du tourisme. Donc je trouve que collectivement on mérite mieux. On a passé des décennies à démocratiser le voyage, à démocratiser le tourisme d'une façon ou d'une autre. On pourra toujours dire ce que c'était bien, c'était pas bien, mais on a créé une industrie qui représente 10% du PIB mondial dans laquelle nous Français on a quelque chose à raconter. C'est peut-être un des derniers domaines où on a encore un petit peu d'excellence ou de choses qu'on peut revendiquer en termes de création de valeur. Je crois qu'il faut être attentif. Il faut pas tout confondre. D'abord vous avez avait Amsterdam, Barcelone, Bruxelles, Venise, il n'y a encore pas très longtemps, qui augmentent effectivement parce qu'ils veulent avoir un impact politique pour réduire le tourisme et répondre aussi à une demande d'avoir moins de pression touristique pour les habitants de ces destinations. On dit que ça va coûter plus cher et qu'ils vont perdre en compétitivité, certainement. D'ailleurs, on le voit déjà à Amsterdam que les touristes commencent à baisser. Mais nous, en France, le problème, c'est pas ça. Le problème, c'est que quand vous êtes une famille de Français que vous voulez partir en France, entre partir en France, partir en Espagne, aller manger au restaurant en France, aller manger au restaurant en Espagne, vous avez parfois plus de 50 euros ou 80 euros d'écart au restaurant. Mmh. Donc, vous avez déjà du pouvoir d'achat en Espagne. Donc, eux, ils augmentent un petit peu leur taxe de séjour. Allez, pourquoi pas? Je trouve pas que c'est une bonne idée, mais tant mieux pour nous, ça va nous baisser leur compétitivité. Mais nous, on est déjà au taquet. Ça coûte déjà extrêmement cher de manger un steak frites surgelé, pas très bon, pour 30 ou 35 euros par personne.
2: Oui, mais ce que disait Christian à l'instant, là, Vangelis Panayotis, on pourrait pas aller chercher quelques euros de plus dans la poche de l'Américain, du Chinois, du Japonais ou même du Russe qui vient faire le touriste à Paris?
6: Bah, si, en tout cas, et en plus, ne prenons pas Paris comme un phénomène qu'on peut généraliser. C'est la même façon, si vous prenez Santorin ou autre, en fait, du surtourisme, vous n'en avez que quelques semaines dans l'année. Donc, c'est comment on répartit mieux les flux, comment on bénéficie de cette chance extraordinaire d'être attractif, que les gens aient envie de venir nous voir, pour essayer de faire bénéficier de cette manne économique à plus d'acteurs et à plus de territoires.
2: Donc, l'idée, c'est de rester compétitif et peut-être d'en profiter, comme vous le disiez, vu que toutes les grandes villes d'Europe sont en train d'augmenter leurs taxes de séjour. Si nous, on reste assez bas, on va être évidemment plus intéressant pour les touristes. Je vous remercie, Vangelis Panayotis, président du cabinet d'études MKG Consulting, d'avoir éclairé ce débat. J'aimerais qu'on termine avec le témoignage de Walid, qui nous appelle de Marseille, qui est agent de maîtrise. Bonjour, Walid.
7: Bonjour.
2: Walid, vous avez voyagé un peu et vous nous dites, ailleurs, on paye beaucoup plus cher qu'en France, les taxes de séjour.
7: Oui, tout à fait. Hein. Même sur des sites, vous rentrez dans un temple ou vous allez dans un resto, vous avez toujours... J'ai été en Indonésie il y a à peu près 2 ans. Mmh. Vous avez la taxe plus les chips, donc les pourboires. Et vous allez dans un temple, vous payez... Si vous êtes un loco, vous payez, je ne sais pas, je dis n'importe quoi, 1000 roupies. Mmh. Et pour les touristes, vous êtes à 5000 roupies. Donc, c'est pas choquant, même ce qu'on applique là pour le Louvre, je trouve qu'on aurait dû le faire il y a peut-être 10-20 ans, parce que dans les autres pays, c'est appliqué partout, soit sur les restos, soit dans les hôtels.
2: Oui, j'entends bien qu'on demande beaucoup plus aux touristes à l'étranger qu'en France, et c'est vrai que ça donne un peu cette image de... Alors ça me fait penser à ça, c'est qu'en France, on est champion du monde des prélèvements, etc., sauf vis-à-vis des touristes. C'est paradoxal quand même qu'on se dise sur ces taxes-là touristiques, on a la taxe un peu honteuse là. Dès que j'ai posé la question, j'avais Yael, Jean-Philippe, je disais « Ah non, surtout, ne touchons pas à cette taxe !» Alors qu'on voit bien qu'à Venise, à Amsterdam, Vangelis Panayotis nous citait plein d'autres exemples, à Barcelone, on n'hésite pas à passer à 10, 15 euros la nuit. Ça vous paraît toujours absurde là, après avoir entendu tous ces arguments, qu'on passe un peu augmenter les... Je pense à des villes comme Marseille, comme Nice, je sais pas, La Rochelle, le Mont-Saint-Michel, autant d'endroits. On pourrait se dire, de toute façon, les flux de touristes, ils seront toujours là, même si on leur demande 5 euros.
0: Justement, en fait, la question, c'est ça. C'est comment on trouve l'équilibre? C'est pour ça que tout doit se faire au niveau local. C'est à quel moment tu fais le truc de trop qui fait que, du coup, les touristes désertent et ça aussi, ça fait mal à ton économie. En fait, ça fait mal.
2: Est-ce qu'on doit faire la sélection par l'argent? Par exemple, à Marseille, sur la question des calanques, ils ont trouvé le système des créneaux.
0: Ouais,
2: on filtre.
4: On réserve.
2: Voilà. Il faut pas payer plus cher pour avoir accès
4: on réserve.
2: À la plage.
0: C'est plus juste.
2: À Barcelone, à Venise, à Amsterdam, on s'est dit, on va faire monter les prix. Comme ça, on va faire baisser le nombre de touristes.
0: Parce qu'en plus, sur la sélection sur le prix. Par exemple, à Barcelone, le truc, quand on parle des vrais riches, c'est-à-dire que tu disais tout à l'heure, les gens qui vont en palace, etc.
2: Juliette, Yael quand elle montre les vrais.
0: Non, visiblement. Tu disais ça, tu parlais des gens dans les palaces. Mais eux, ils ont déjà les moyens, si tu veux, d'éviter le tourisme de masse. En fait, ils vont déjà s'isoler. Ils sont déjà dans les lieux les plus isolés
2: de
0: France. Donc en fait, c'est de toute manière, tu joues sur le prix. Mais les gens qui passent leur séjour en palace ne reviendront pas dans les rues de Barcelone.
4: Mais
0: en fait, à la place des pauvres.
4: Il y a une réalité mécanique, mathématique. Hein, s'ils perdent 30% de touristes, ce serait énorme. Mais comme ils font x2, de toute façon, c'est 100 x2, ça fait 200. 100 moins 30%, en fait, ils sont de toute façon gagnants. Le x2 fait qu'il y aura de toute façon plus d'argent dans les caisses grâce au tourisme, même s'il y a ce point de bascule où les gens fuient un peu Barcelone.
2: On termine avec des messages et le résultat de la consultation, Alfred.
5: Un témoignage, celui de Charles, qui nous dit « J'ai un enterrement de vie de garçon à Barcelone en juin prochain. Et sachant cette nouvelle d'augmentation des taxes de séjour, je pense que je n'irai pas. Ah. » Voilà déjà le premier effet.
2: Oh, c'est dommage,
5: c'est un bon ami de Charles. Ouais,
2: et le puis, marié appréciera.
5: En exclu sur RMC. Et pour répondre à la question sur tourisme, faut-il doubler les taxes de séjour ? Vous répondez non à 61%, oui seulement à 39%.
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2: 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C'est l'heure des infos de Cassandre Bro. Bonjour Cassandre.
3: Bonjour Pierre, bonjour à tous. Un trafic de drones démantelé à la prison de Villefranche-sur-Saône. 5 personnes ont été interpellées. Un mineur et 4 adultes, dont 3 placés en détention provisoire. On l'apprend des gendarmes de la brigade de recherche de Trévoux et de la section de recherche de Lyon. Plus de 1800 livraisons ont été recensées en moins de 2 mois. Les 9 organisations syndicales des pompiers reçues jeudi par le ministre de l'Intérieur Laurent Nunez à la mi-journée à Paris, information que vous révèle RMC aujourd'hui. Un rendez-vous en marge de la journée de grève organisée par plusieurs syndicats de pompiers. L'Europe est devenue le continent qui se réchauffe le plus rapidement au monde selon l'Organisation météorologique mondiale. Jusqu'à 38 degrés attendus aujourd'hui à Tours et 39 degrés sur le pourtour méditerranéen. 43 départements placés en vigilance orange canicule sur une large partie ouest de l'Hexagone avant de gagner les 2/3 du pays demain. Le bilan s'alourdit en Colombie. Au moins 169 personnes sont mortes et plus de 600 autres ont été blessées lors du séisme de magnitude 7.4 hier. Les recherches de survivants se poursuivent. Au championnat d'Europe de natation, les deux jeunes français Mewen Tomac et Nathan Muratori se sont qualifiés ce matin pour les demi-finales de 200 mètres d'eau avec un record du monde junior pour le français Nathan Muratori, mais sans le capitaine des Bleus, Johan Ndoye-Brouard, éliminé. 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
5: Salut à tous, c'est le Super Moscato Show sous le soleil du mois d'août. Il fait très très chaud cet été à Paris et partout en France. Vous êtes en vacances.
6: Salut Pierrot, ça va?
5: J'ai trop chaud là.
6: Tu m'as l'air dissipé là, que se passe-t-il?
5: J'ai très chaud.
6: En plus t'as cassé ton vélo je crois, donc tu viens en métro au travail.
5: Voilà, il faut
6: fait chaud dans le métro.
5: Il faut trouver un réparateur au mois d'août.
6: C'est pas facile.
5: Oui. Parce que je suis pas très bricoleur.
6: Tu vas trouver. On a un très joli programme. Bon, on va bien rigoler aujourd'hui.
5: On va se rafraîchir avec des débats très sympas. Alors, notamment le nouveau hors-jeu, le hors-jeu Wenger qui m'énerve. Moi, ça m'énerve.
6: C'est un cheval de bataille, là. C'est une jolie expression, cheval de bataille. Bon, allez, vas-y, on se reprend.
5: Ensuite.
6: On le fait proprement. Vas-y, Pierrot.
5: Ensuite, Habib Bey.
6: Concentre-toi.
5: On reviendra sur la demi-saison difficile d'Habib Bey à Marseille.
6: Coupable ou victime?
5: Voilà. C'est un bon débat, ça. Hein.
6: Oui. C'est ton débat préféré, ça. On aura Fabien Galthié, invité exceptionnel dans le Moscato Show.
5: Ça, c'est à 17h.
6: C'était juste après le tournoi, à 17h. Fabien, rappelle-toi cette phrase magnifique. Quand il nous a regardés tous les deux.
5: Oui.
6: Et il évoquait Jalibert Ntamack. Prenez soin d'eux.
5: Prenez soin d'eux.
6: Faites attention à eux, prenez soin d'eux.
5: Et peut-être que du coup, on profitera de la présence de Fabien pour écouter un autre sélectionneur.
6: Un ancien sélectionneur. Très bien, très bien. La suite, Pierrot. Dorian Louvet. Tu connais
5: Dorian Louvet. Exceptionnel, Dorian Louvet.
6: Après ses 7 marathons aventuriers incroyables, il était venu nous en parler dans le Moscato Show. Et puis toutes vos rubriques préférées à 15h45, le journal moyen première édition. Souviens-toi, c'était je vous avais diffusé une critique d'un journaliste belge, un critique ciné, sur le Marsupilami, film. Il avait découpé le film. C'était très dur, on avait bien rigolé. Et puis deuxième édition à 16h45 avec pas mal de vent radiophonique de Vincent Moscato, on adore ça.
5: Et puis bien sûr il y aura aussi d'autres petites surprises tout au long de cette émission. On
6: ne
5: peut pas tout vous dire dès 15h évidemment.
6: Ça donne envie.
5: Allez, on démarre avec le nouveau hors-jeu d'Arsène Wenger.
7: Et si on changeait tout sur la règle du hors-jeu dans le foot?
8: C'est comme ça.
9: On nous fait une polémique dans un verre d'eau.
5: pour un tour.
7: Vous en avez peut-être marre des hors-jeux sifflés pour quelques millimètres.
8: Tu peux pas simplement balayer ça du revers de la médaille.
7: Pour un bout de crampon à peine perceptible.
9: De bloquer tous les espaces pour pas que puisse s'y gonfler, mais...
7: Eh bien, la règle va peut-être bientôt changer.
10: Et pourquoi on reprendrait pas le football
8: en disant on est des dindons de la foire.
7: Il est toujours le baiser de la farce. Avec Arlo Wenger, l'attaquant sera considéré hors-jeu seulement si l'intégralité de son corps dépasse celui du dernier défenseur.
8: C'est quand même les cocus de la farce là-dessus. Et les seuls baisers de la farce, là.
7: Une règle qui pourrait être expérimentée dès cette saison sur des compétitions mineures.
11: On a besoin de redonner le blason, de faire redonner le blason à cette...
7: Et ça ne serait pas la première fois qu'une avancée est impulsée par Arsène Wenger.
12: Il est arrivé sur ses grands sabots, là.
7: Déjà à l'origine de la détection automatisée du hors-jeu.
12: Ah, Big Ben te regarde.
7: Ou encore de la sonorisation des arbitres.
12: Moi, je ne veux pas rejoindre la meute. Pour aboyer dans le vide.
13: Levez des doutes. 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
15: À la fin, c'est de l'anglais, Didier, là, non ?
16: C'est pas rigolo.
15: Ah, c'est de l'anglais.
16: Ah, c'est de l'anglais, à la fin, mais oui, vous n'avez pas compris.
15: C'est
16: l'anglais. Oui, oui,
15: c'est
17: ça, la NASA. Ça, c'est la véritable NASA.
16: À la fin, il finit comme ça.
17: Et là, on a quand même le gratin du foot français. Hein.
16: Non, mais là.
17: On a Boli, Manu Petit, Willy Sagnol, Manu Amoros. Très toutes les époques confondues, c'est le gratin.
16: Eric, on y met le cœur à l'ouvrage au rugby, tu vois, on essaie de vous rattraper. Là, c'est beaucoup trop haut. Pourtant, on essaye.
18: Je vous fais confiance, vous nous rattrapez à grand pas.
17: C'est bizarre, Vincent. Hugo Molin, il n'en fait jamais, c'est bizarre.
18: Ouais. Oui,
17: monsieur,
18: Hugo.
17: Ouais.
18: Il est ingénieur aéronautique, Hugo Molin.
17: Oui,
18: bien sûr.
17: Airbus,
18: bien sûr. 10 servants d'être trailer du football. Écoute-moi, ça ne fait pas Hugo Molin.
17: En tout cas, j'espère qu'on va bientôt redonner son blason au football, comme le dit Boli.
18: Le blason ? Oh, le blason ! Et le revers de. Il y a le revers de quoi ?
17: De la main. De la main.
18: De la médaille.
17: Bon, alors, on y va, c'est parti. La FIFA teste la nouvelle règle du hors-jeu imaginée par Arsène Wenger. À partir de samedi, le championnat canadien appliquera une nouvelle règle du hors-jeu, un changement radical. Désormais, un joueur sera considéré hors-jeu lorsque tout son corps, l'intégralité de son corps, sera au-delà du dernier défenseur. C'est censé rendre le hors-jeu plus lisible et favoriser le jeu offensif. On va régler ce problème tout de suite dans le Super Moscato Show sur RMC. D'abord, entrons dans le détail de la règle avec François Pinet. Salut François.
19: Salut les amis du Moscato Show.
17: Alors, qu'est-ce que ce nouveau hors-jeu de Wenger ?
19: Effectivement, hein, ça ressemble à une révolution parce qu'on touche à l'une des règles les plus fondamentales du foot. Actuellement, on rappelle quand même qu'un joueur est considéré comme hors-jeu si une partie de son corps, sauf les bras et les mains, dépasse le dernier défenseur. Et donc, avec cette loi Wenger, effectivement, il faudra que le corps entier de l'attaquant soit devant le dernier défenseur pour qu'il soit considéré comme hors-jeu, ce qui veut dire que l'attaquant pourra devancer le dernier défenseur et ne pas être signalé hors-jeu si une partie de son corps avec lequel il peut marquer un but, un pied, une jambe, est sur la même ligne que le dernier défenseur. Pour être clair, voilà, je sais que c'est pas radiophonique, mais je vous fais passer quand même des petits documents.
17: Ne t'inquiète pas, la photo est en ligne.
19: Voilà, pour Denis et pour vous, les amis du Moscato Show, pour que vous compreniez bien quelle est cette loi Wenger.
16: L'objectif
19: est clair, c'est de promouvoir un foot plus offensif, puisqu'avec cette règle, la FIFA espère avantager les attaquants et voir donc plus de buts. C'est aussi pour clarifier les situations de hors-jeu, éviter de refuser des buts pour un bout de genou ou pour un lacet de chaussure, comme on a pu le voir. Récemment, lors d'un Lyon-Marseille, il y a eu un but refusé à Tolisso pour vraiment quelques millimètres. La FIFA qui croit vraiment en cette loi parce qu'elle réfléchit à ça depuis 6 ans. Ça a déjà été testé, expérimenté dans des tournois de jeunes en Italie et en Suède. Et là, c'est la première fois que c'est un test grandeur nature avec des joueurs professionnels.
16: Est-ce qu'on a des résultats ?
17: Si tu veux, à l'issue de la saison du Canada, on en saura plus, quoi.
19: Et après, pourquoi pas être appliqué pour les grandes compétitions type la Coupe du Monde.
17: Alors, Vincent, est-ce qu'il y a un problème à régler ou pas ? C'est bien, c'est pas bien ?
16: Je pense que il y aura toujours un problème sur le hors-jeu, de toute façon, que ce soit le corps, le pouce, tu vois, tout ce qui dépasse. Je pense qu'il y aura toujours un souci. Donc, ce qu'il y a de bien, c'est déjà de ne pas rester immobile, de ne pas stagner. Tu vois, l'eau qui stagne, elle devient verte, ça pue. Et au bout d'un moment, c'est bien d'essayer de changer la règle, puisqu'il y a tout le temps des. Sur leur jeu, c'est l'enfer. Tout le monde gueule tout le temps. Donc, c'est bien de faire avancer. Bravo, Arsène Wenger. On va voir si ça marche. Moi, je pense que ça favorise le but. Quand t'es.
18: parce que vous êtes entre pros du football, c'est vrai que le football manque de buts. Alors faut attendre la Champions League où il y a beaucoup de buts, mais le championnat, les championnats domestiques, c'est un peu lancinant, ça manque de spectacle. Et le spectacle, c'est les buts. Pour un supporter de s'extasier, tu le vois, il s'extasie pas sur une bonne défense. De temps en temps, un bon tacle, mais ça devient tellement dangereux de faire un tacle. Tu peux passer, tu peux avoir deux matchs de suspension. Donc les mecs, ils sont quand même moins habitués. Mais tu vois, les mecs qui crient, ils hurlent sur les buts. C'est ça qu'ils veulent voir. Donc peut-être que ça favorise le jeu. Je pense que ça favorise le jeu. Il me tarde de le voir. Après les contestations, il y en aura toujours parce que bon, ça sera est-ce qu'il a passé tout le corps, est-ce qu'il y avait un truc qui traînait, est-ce que voilà, ça là-dessus il y en aura. Mais au moins ça va favoriser le jeu. Moi, j'attends de voir, mais de bouger, de se secouer, d'aller vers de l'avant sur un truc où tout le monde gueule parce que Pierrot il gueule sur ça, il gueule sur un autre truc parce que c'est passionnant, il gueule très fort. Donc pour moi c'est important de bouger quand on n'est pas satisfait de quelque chose. Et je dis bravo. Et puis en plus, quand c'est Arsène Wenger qui parle, ben les autres, tout le monde enlève sa casquette et l'écoute quand même. Parce que c'est quand même un mec qui est entraîneur pendant 30 ans. Et tu vois, je trouve que c'est bien de faire avancer le truc parce qu'il va se contrer une multitude de rejets. Et donc c'est bien. Parce que l'opposition, c'est bien, au changement, est toujours très forte dans le football.
17: Mais Eric, c'est bien ou c'est pas bien ?
20: Écoute, il y a deux débats dans ce débat finalement. Il y a la manière de juger le hors-jeu et ce que va amener du coup le fait que l'attaquant va avoir un gros avantage maintenant sur la nouvelle position de hors-jeu. Déjà, là où je suis d'accord avec ça, moi, connaissez. Ça me convient. Connaissez dans un pays qui accepte d'essayer à un bon niveau, mais c'est pas le très haut niveau. Mais le problème sera le même. Hein. Le problème du hors-jeu, tu sais, c'est pas un problème de niveau. Hein. C'est vraiment un problème de à tous les niveaux. Tu as le même problème du hors-jeu. Voilà. Donc que connaissez de faire en sorte qu'il soit mieux jugé ou qu'il soit moins compliqué à juger, pourquoi pas. Là où Vincent a raison, c'est que le millimètre qu'on voit là dans nos révélateurs, ce millimètre existera aussi dans la nouvelle formule, même si.
21: Mais non.
20: Le millimètre sera rempli d'air là, c'est-à-dire que ce sera peut-être un peu plus acceptable.
18: Plus facile. Mais
20: le problème sera le même. Il y aura des hors-jeux de 1 millimètre, pareil. Donc et il y aura des débats sur ce hors-jeu, ces lignes qu'on va mettre. Bon, ça c'est déjà le premier point, mais on va laisser la chance au produit. Par contre, le deuxième point qui risque de me gêner, que du coup j'ai envie de voir à l'usage, c'est ce que ça change. Pour le football, la réalité du football, le hors-jeu, d'abord c'est très dur, c'est-à-dire que quand tu fais le précis
17: jouer le hors-jeu,
20: jouer le hors-jeu, c'est-à-dire le faire sciemment, c'est-à-dire le faire en collectivement et le travailler. Moi j'ai joué à une période où on le faisait, le grand Milan de l'époque le faisait, on a tous voulu faire pareil, c'est-à-dire que tu fais monter le bloc très haut et tu joues le hors-jeu et je crois que dans cette fameuse finale de 93, si vous la regardez, il y a je sais pas combien de hors-jeux.
17: Tu le joues bien.
18: Qu'est-ce qui jouait d'ailleurs même dans ton couple, t'étais souvent.
20: Alors moi j'avais un gros problème, c'est que j'avais une queue de cheval. Donc c'est alors j'ai dit la queue de cheval derrière la tête, les gars. Ne vous trompez pas.
18: On avait bien compris. Mais loin de nous de penser que tu pensais autre chose.
17: T'as dû avoir mal quand tu l'as coupé d'ailleurs.
22: Surtout qu'on sait que c'est pas vrai.
20: Donc oui, surtout que c'est pas vrai. Ceux qui parlent le plus généralement. Donc moi là j'ai un problème. Parce que déjà avec la règle d'aujourd'hui, ben, l'attaquant s'il est malin et surtout les défenseurs quand ils jouent mal leur jeu, ils sont punis. Là, j'ai bien peur que même en jouant bien leur jeu, tu sois puni.
17: Ça va me
20: gêner. Alors tu sais quoi, Vincent, parce que il y a plein de gens qui sont pas initiés au football, voire même des gens qui sont initiés au football qui un jour on dit mais si on enlevait leur jeu, mais c'est plus le football. Et là, je vous dis que j'ai un gros doute sur. Et je parle plus de la ligne.
17: Et qu'est-ce qui se passe si on joue plus le hors-jeu? Tu joues beaucoup plus bas en fait. Ah bah il n'y a plus de ligne de défense. Ah bah y a donc il n'y a plus de ligne de hors-jeu, il n'y a plus de ligne de défense.
18: Ah non, mais là,
17: donc tu mets un attaquant dans les
18: 6
17: mètres. Tu t'ennuies en fait. Ah là, c'est plus le même sport.
18: Eh ben,
17: non, peut-être ce sera bien, mais ce sera pas la même chose.
18: C'est comme si tu enlèves la passe en arrière.
17: Ça va du handball.
18: Parce que ça génère tout le jeu, la passe en arrière. Donc ça c'est du football américain, c'est un autre jeu. Voilà, donc nous, ce serait un autre jeu. Donc moi, je veux voir ça.
16: T'as levé l'hors-jeu. Là, l'hors-jeu existe toujours.
17: Il existe toujours. Mais il est nettement plus lâche. Hein. C'est pas juste une évolution, c'est une révolution. Hein.
16: Ah oui, mais c'est l'homme sur l'homme. Hein. C'est sur l'homme hein, quand même. C'est pas.
17: Oui, mais t'avances.
16: Comment ils ne pas à dire qu'il n'existe plus de. Non. Comment ils ne pas à dire qu'il n'existe plus de.
17: Personne l'a dit.
16: Non. Il l'a pas dit, mais Pierrot, il va le dire tout à l'heure.
17: Je l'ai pas dit. Donc ne t'énerve pas.
16: Tu vas le dire.
17: Non, par contre, t'avances la ligne de hors-jeu d'1m50.
19: Ce qui est énorme.
17: Pas de 15 cm.
18: Donc tout ça pour dire que sur les deux points, j'ai un gros doute et j'espère que ça va pas dénaturer le foot. Et je pense que ça va continuer les discussions, mais on laisse la chance au produit. C'est bien de l'essayer.
17: Denis Charvet.
2: Alors moi, je pense que c'est très très bien. J'attends de voir. Pourquoi ? Premièrement, c'est beaucoup plus clair pour moi. C'est-à-dire que moi, ce qui me rend fou, c'est de voir les hors-jeux. Non, mais c'est pas ça. C'est le vrai problème du hors-jeu aujourd'hui, c'est qu'on le siffle à tort et à travers. Même avec la VAR, on ne sait pas. Il y a des fois, c'est ça qui rend fou quand même aujourd'hui. Alors que là, si le joueur est devant. Oui, enfin, tu sais, elle se trompe parfois.
18: Non, elle ne se trompe pas, la VAR. C'est ça le problème.
19: Tu sais, mais c'est anti-foot. Tu
18: demandes à Pierrot, il va te l'expliquer.
16: C'est toujours la même interprétation.
18: Là, il n'y a pas d'interprétation au jeu.
2: Sauf que là, le joueur qui sera devant, mais il sera en jeu. C'est très clair pour moi. La ligne de hors-jeu, il sera très clair. Est-ce que c'est bien ou pas bien? C'est l'autre débat. C'est l'autre débat. Par contre, je pense que les défenses vont s'adapter. Et c'est en ça qu'il faut,
16: comme toujours,
2: que ça va être la révolution en fait. Mais c'est pour ça que je crois beaucoup à ce projet.
19: Mais comment elles vont s'adapter les défenses?
2: Mais l'anticipation, et en bloc, en collectif, ça va faire la même chose par rapport à l'adversaire.
19: Ou tu vas jouer beaucoup plus bas.
2: Tu veux jouer beaucoup plus bas.
18: Personne n'a dit que les joueurs ne s'adapteront pas. Tout le monde s'adapte. La formule s'adapte à ce qui se passe. Vous vous êtes adapté.
2: C'est pour ça que
18: le football va s'adapter. Mais non, mais parce que justement de s'adapter, ça veut dire que tu vas être obligé de ne plus, pratiquement plus jouer le jeu, ou de le jouer beaucoup moins parce que ça va être trop risqué, et ça va dénaturer le jeu.
17: C'est-à-dire
18: le problème, c'est pas que le joueur
17: intérêt à jouer haut, par exemple.
18: Voilà.
17: Ce qui est très difficile de jouer haut.
2: Mais ça va changer beaucoup de choses, mais qui te dit que ça sera pas mieux?
17: C'est pas que ce sera pas mieux ou moins bien, ça sera trop différent. Moi, c'est ça qui me dérange, si tu veux.
18: Alors moi, je te promets, Pierrot, je te promets que si les mecs jouent 20 mètres derrière, ça va être catastrophique au niveau du jeu.
19: C'est fini,
18: plus le football. Appelez-le dans notre jeu, un autre nom.
17: Tout le monde va avoir des arguments, c'est bien, c'est pas bien, pour un truc annexe ou important, mais parce que ce sera plus lisible le hors-jeu, si vous voulez. Mais moi, en fait, il y a plus important que ça, que la lisibilité du hors-jeu. C'est que là, on touche à une règle fondamentale du football de manière drastique.
18: Pas de manière mesurée.
17: C'est une révolution. C'est-à-dire qu'il y a deux règles en football qui sont pas comme les autres, c'est le penalty, le hors-jeu, et ben tout le foot en découle. C'est-à-dire, comme je disais tout à l'heure, si t'as pas de ligne de hors-jeu, tu n'as pas de ligne de défense.
2: Il y en a toujours la ligne de hors-jeu.
17: Donc, toutes les tactiques sont basées là-dessus. 4-4-2, 4-3-3, ce que vous voulez, ça dépend d'une ligne de hors-jeu. Si tu fais sauter cette ligne de hors-jeu-là, tout change. Alors, ça peut changer en mieux, si vous voulez, mais ça sera fondamentalement différent. Et moi, c'est ça qui m'ennuie dans ce truc, c'est que ce ne sera plus le même sport.
18: Et ce sera peut-être un autre sport qui sera très bien, mais c'est simple.
17: Je vais vous faire une analogie. Je vais vous faire une analogie dans votre sport. Tu prends le même rugby avec les mêmes règles et tu avances la ligne de hors-jeu d'1m50. Voilà. C'est-à-dire qu'au lieu d'être derrière celui qui tape au pied, tu fais attrape à courir, comme tu dis, avec 1m50 d'avance. Ça change tout. Au lieu d'être hors-jeu derrière la mêlée, tu es hors-jeu 1m50 au-delà de la mêlée. C'est plus du tout la même chose. Tout change, toutes les tactiques, toutes les adaptations, toutes les défenses, tout change. C'est colossal, en fait.
18: J'aime le foot avec un hors-jeu où tu dois être couvert pour ne pas être hors-jeu.
17: Parce que la qualité de la passe d'Iniesta, elle dépend de cette règle, par exemple.
19: Oui, mais il y a beaucoup de buts qui avaient été refusés.
17: Si c'est faire une passe depuis la défense centrale en profondeur, profondeur et courir, eh bien ça m'a
2: fait moins. Là où il a raison, c'est que.
19: Il y a eu des buts refusés et on a dit c'est contre l'esprit du jeu. Toi qui as
17: cet argument-là, pour moi, il est.
19: Pierrot, tu ne pouvais pas supporter de voir un but refusé.
17: Je vais t'expliquer
19: pour quelques millimètres.
17: Les buts refusés pour un millimètre, c'est dû à une nouvelle technologie qui s'appelle la vidéo. Donc, pour moi, c'est une bêtise de juger leur jeu de cette manière. Donc, remplacer une bêtise par une plus grosse bêtise, ça ne règle aucun problème. Voilà, c'est simple. C'est-à-dire que si la raison de mettre 1m50 de hors-jeu, c'est pour éviter les buts au millimètre, bah c'est encore pire. Donc le faisons
18: dès
17: pas.
18: Dès que
17: c'est...
18: vous sortez de votre zone de confort, ça va pas.
17: C'est pas une zone de confort. C'est un changement
18: vous
17: radical.
18: Vous n'arrivez pas à voir plus loin que le bout de votre nez.
17: Alors, je te fais une autre analogie, Vincent. En tennis, on réduit le carré de service de 15 cm. Mais peut-être ça va être bien. Mais ça va être fondamentalement différent. Parce que tu n'auras plus la même puissance au service.
18: Tu t'en fous que ce soit différent. C'est pas
17: justement ça. Mais non, Vincent, je te dis, moi, je m'en fous pas que ce soit différent. Moi, je veux pas que le sport que j'aime change fondamentalement.
18: Mais les mecs ont 20 ans, 25 ans, 30 ans qui vont être habitués à ça, s'ils voient
17: plus de buts. Si eux, ils sont contents, mais moi, je vous dis, ça peut me dégoûter du football, je vous le dis très clairement.
2: T'as l'ancienne école, le problème.
18: Mais c'est surtout que.
17: Je m'en fous que ce soit d'ancienne école, je vous dis ce que je ressens.
4: Je vais poser une question pour vraiment les gens qui ne connaissent pas en détail. Quel est à l'extrême, quel peut être le défaut et le vrai travers qui fout en l'air le foot? C'est quoi? C'est que les défenses soit trop basse et que ça devienne du handball, que ça devienne du handball, en gros, que les défenses, que les grands tacticiens disent on joue plus leur jeu, c'est fini, on le joue plus, on peut plus.
20: Et que les 4 buts qu'il y aura de plus dans le match, ce soit un mec qui part tout seul au but.
4: C'est un trap à courir.
2: Vous dites que les défenses ne peuvent pas monter. Je suis désolé, elles pourront monter parce qu'il y a toujours une ligne de hors-jeu.
19: Non, bien sûr.
20: Elles toujours pourront, mais ce sont des jeux risqués.
17: Non, Denis, tu peux quand même accepter que jouer haut deviendra très très risqué.
2: Non. Tu peux continuer.
17: Et c'est simple. Mais Denis, ça donne un avantage à l'attaquant sur la hauteur de la défense. Donc ne dis pas que ça change rien.
20: Jouer leur jeu dans la règle d'aujourd'hui, c'est déjà très compliqué. Tu as qu'à le voir. Il y a pas beaucoup d'équipes qui sont capables de le faire proprement. Et donc, imagine ton équipe qui a une grande qualité tactique, technico-tactique, voire d'intelligence de jeu, parce que ça va plus loin, et à qui on enlève cet avantage par rapport aux autres. Mais alors donc, ça veut dire.
17: Denis, juste pour finir, est-ce que tu aimerais, est-ce que tu verrais d'un bon œil que demain, en rugby, on ait le droit de partir 1m50 devant le buteur sur un coup de pied en profondeur.
2: Oui, mais là, ça me choque pas parce que c'est. Faut que le.
17: Non, mais sur rugby, sur ton sport.
2: Là, c'est pas 1m50.
18: On a pas le problème d'enjeu.
17: Bien sûr que c'est 1m50.
18: Oui, c'est 1m50. Mais bien sûr, mais au rugby, il n'y a pas de problème d'enjeu.
17: Mais au foot non plus, il n'y a pas de problème.
18: Non plus, il n'y a pas de problème d'enjeu. Il n'y a pas de problème d'enjeu. Mais qu'est-ce que vous racontez?
2: Si, il y a un problème d'enjeu au foot.
18: Il y a un problème d'enjeu quand même.
17: Donc,
18: Arsène Wenger, c'est une pompe.
17: Pour le coup, c'est une énorme
2: pompe. Il y a une révolution dans l'enjeu.
20: Il y a un problème. Mais parce qu'il y a un problème. Il y a un problème du jugement du. Il y a un problème de jugement du hors-jeu. Mais il n'y a pas un problème avec le hors-jeu dans le foot.
2: Là, pour moi, c'est quoi l'essence du foot?
18: Quand tu m'as dit qu'il fallait laisser la chance au produit, Eric, j'ai compris.
4: Après,
18: tu t'es vite rabattu
4: après Vincent.
20: Non, parce que, non, mais ça, tu comprends pas. Ce que je veux le voir pour montrer que les travers qu'on imagine, tu sais, la VAR, on a fait 50 000 débats sur la VAR.
18: Donc, c'est aucune qualité.
20: Ce que je t'ai dit, ça n'évitera pas les discussions, ça n'évitera pas les erreurs d'arbitrage, ça va ralentir le jeu, et ça va créer un autre football. Ben, les discussions sont toujours là, les sentiments
18: ça crée un autre football là-bas.
2: Non, ça n'a pas créé un autre football. Par contre,
17: c'est pas la même révolution, hein.
20: Oui, c'est pas.
17: Là, c'est un changement de règles, hein.
18: On revient à ce que vous aviez dit au départ. On revient pas à ce que maintenant vous avez constaté que c'était pas la même chose.
20: Si tu me dis que quand un buteur il marque un but.
18: Oui, non, mais vous avez dit que ça allait changer le football. Moi, je crois pas que ça a changé le football, hein. La VAR.
20: Alors, tu regardes pas.
18: Vous l'aviez dit. Vous l'aviez dit. Ah moi, j'attends pas.
17: Match, mais c'est pas grave. C'est pas trop le sujet d'aujourd'hui Merci à François Pinet.
19: Avec plaisir.
21: Ça a été testé au Canada, hein, comme on l'a dit dans ce débat.
4: C'est en cours.
21: Et c'est nul.
4: Et c'est nul.
21: Je dis, c'est nul.
4: Bien sûr.
21: Pas la peine d'insister. Dans un instant, Maxime Lucu est-il devenu un joueur hors norme? Est-ce qu'on le compare désormais à Antoine Dupont? À tout de suite.
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21: Ah, le Super Moscato Show, vous êtes sur RMC. Dans une demi-heure, l'OM, Habib Bey. Habib Bey et sa demi-saison à peine compliquée. Mais est-il le coupable ou la victime de cette fin de saison pourrie de l'Olympique de Marseille?
4: Ce sera à 16h. Journal moyen, première édition, 15h45, avec un critique belge extraordinaire qui avait découpé un film français. Film français qui finalement a bien marché. Donc ça va, la critique n'a pas porté de malheur au film.
21: Et puis, un invité très original dans 10 minutes. Il fait du foot freestyle. Il s'appelle Tristan Gack et il sera notre invité dans quelques minutes. Après le débat sur Maxime Lucu.
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1: Le rugby, son rêve d'enfant.
31: On dit souvent qu'un sportif, c'est un enfant déguisé en adulte.
1: 6 saisons ici à Bordeaux.
31: C'est pas gavé, on n'est pas sur la Méditerranée, il y a de l'air.
1: Le socle d'une équipe en progression.
31: Aïe, aïe, aïe. On va tout casser, là. C'est la décennie belle, là.
1: Les enfants de son village portent son numéro 9 fièrement.
31: L'enfant que j'étais, c'est toujours là. Toujours eu cet enfant-là. C'est celui-là qui m'a toujours guidé.
1: Antoine Dupont blessé. Maxime oublie ses doutes, tous.
31: Quand il joue sur un terrain, il a gardé cette âme d'enfant des favelas.
1: Il conduit la France, enfin sûr de lui, et gagne son deuxième tournoi.
21: C'est le tournoi des destinations.
1: Et si 2025 était bien son année?
32: Surtout pas expliquer les choses, pas expliquer le rugby. Oublier très rapidement, et puis repartir comme si rien n'était, comme s'il y avait tout à refaire.
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21: C'est un bon discours. C'est un enfant des favelas des Kinkos, non? Spécial rugby du jeudi avec le Midi Olympique. Nous accueillons Manu Massicard.
18: Comment il va, Manu?
21: Salut Manu.
4: Oh, super bien.
21: Salut Manu.
18: C'est pas Bilbao là déjà?
21: Alors, le middle est déjà sorti. Attends. D'ailleurs, si vous voulez, si vous n'êtes pas encore au courant, vous êtes des lecteurs réguliers, vous pouvez l'acheter. Hein.
4: J'ai acheté ce matin.
21: Voilà. Il est sorti en avance pour les barrages de Pro D2.
18: Ah bon?
4: Ah d'accord, c'est pour la Pro D2.
18: Pour la Pro D2.
4: Je l'ai acheté.
18: Ça a dû perturber toute la rédaction, ça, de sortir le journal un jour avant, non?
4: Écoute,
5: on est très très souple, agile, on s'adapte à toutes les situations.
18: Non. Oui, alors, ouais, puis ça fait un jour de plus un week-end.
21: Évidemment, la une est sur la.
5: C'est un peu ça, oui, on part tous à Bilbao.
21: La finale de la Champions Cup. Un duel dans ce match peut faire basculer la rencontre, ce sera celui des numéros 9. Maxime Lucu contre eux. Denis.
4: Prénom et nom.
2: Gibson Park.
21: Ouais, prénom.
4: Prénom.
2: Jameson.
21: Gibson.
4: Oh.
21: On est méchant.
4: Vincent, prénom.
18: Non, c'est dur de dire. Jameson. Gibson Park.
21: Voilà. Alors, est-ce que tu es d'accord,
18: Rondel, faut le tricher.
21: Est-ce que tu es d'accord, Vincent, pour dire qu'il y a quelques saisons, on n'aurait pas comparé Lucu à Gibson Park? Aujourd'hui,
18: il a atteint un niveau.
21: Il est un des meilleurs du monde. Ouais. Donc, jusqu'à quel point? Où est-ce que vous le mettez, Lucu? Est-ce qu'il fait partie des joueurs hors normes? C'est-à-dire hors normes, c'est un Antoine Dupont. Hein. Est-ce qu'il est déjà au-dessus de Gibson Park? On va en parler en parlant du match, évidemment. 32-16. Nicolas Paul Orsi est avec nous et il a rencontré Maxime Lucu cette semaine. Salut Nico.
6: Salut le super basket, toujours.
21: Maxime Lucu, 33 ans, c'est l'histoire d'une métamorphose spectaculaire.
6: Oui, totalement, puisque on se rappelle des critiques après le tournoi Destination 2024, et ça l'a profondément marqué. Hein. Après la Coupe du Monde ratée des Bleus, Vincent, et l'absence d'Antoine Dupont, qui était parti disputer les Jeux Olympiques avec le rugby à 7, et ben, Lucu s'était retrouvé propulsé titulaire à la mêlée, dans un contexte explosif, pas facile pour lui. En plus de ça, les performances du 15 de France qui n'étaient pas bonnes, on avait rapidement fait une cible idéale.
7: Je faisais pas les meilleurs matchs possibles et en plus de ça, je ramassais derrière. Donc c'était la première fois que j'étais publiquement un petit peu mis devant de la scène, mais négativement, où j'étais un peu pris à partie par beaucoup de gens. Ouais, ça m'a touché. Honnêtement, j'ai touché le fond, mais terrible. Et c'est pour ça que je te dis que Bordeaux a été très important pour moi et ça restera vraiment fort pour moi parce que c'est à Bordeaux que j'ai réussi à relever la tête.
6: C'est vraiment dans son club, grâce à son club, qu'il a réussi à remonter la pente. Et le déclic, il l'a eu en Irlande avec les Bleus l'an dernier.
7: Ce match en Irlande, à la Viva, restera gravé à vie pour moi, parce que ça a été un moment incroyable où je me suis servi de la blessure d'Antoine, où ça a été difficile pour nous, pour me dire, Max, voilà, c'est montre que tu peux aussi, toi, aider Antoine à finir un match. Et ça a fait le match que j'ai fait. Et à partir de là, je me suis dit, mais t'es capable, contre les meilleurs joueurs du monde, de faire un match propre. Pourquoi tu le fais pas tous les week-ends?
6: Et depuis, il enchaîne les perfs au très très haut niveau. C'est devenu un joueur adulé à Bordeaux.
7: Aujourd'hui, je suis tellement grandi et reconnaissant d'avoir vécu ces moments-là. On se sert des échecs et je vais aller plus loin. Je remercie les gens qui m'ont insulté. Je vais entre guillemets emmerder un petit peu parce que je prends du plaisir. Je suis heureux sur le terrain, en dehors. Et en fait, je vis à Bordeaux un rêve et je me sers de ça. Et...
6: En deux ans, Maxime Lucu est devenu l'incontournable joueur de l'UBB, que ce soit hors du terrain et sur le terrain. Et c'est la pièce maîtresse de Yannick Bru avant de débuter les matchs capitaux comme cette finale contre le Leinster.
21: Nicolas Paul Orsi donc à Bordeaux avec Maxime Lucu. Impressionnant hein, le discours de Maxime.
18: C'est rare de se mettre à nu comme ça et de parler de ses états d'âme. Il avait morflé, il a dit, il avait touché le fond, il était pas bien. Mais c'est dur quand tu ramasses, surtout, t'es tout le temps comparé. T'imagines, tu joues numéro 9, t'es tout le temps comparé à Dupont, tout le temps, parce que Dupont c'est le meilleur du monde, Dupont ci, Dupont là.
4: Dès que tu fais
18: pas un mec qui parle de toi, t'as pas une couverture de magazine, t'as rien. Tous les joueurs ont un ego, c'est dur, même les joueurs de rugby maintenant ont un ego beaucoup plus développé qu'autrefois parce qu'ils sont plus médiatiques, parce que c'est un sport qui est professionnel et parce qu'il faut se jouer la place, parce que les mecs s'entraînent durement et tu te fais démonter parce que tu fais pas de bons matchs. Et c'est la vie qui est comme ça, c'est pas les mecs, ils constatent que tu fais pas des bons matchs, donc ils te critiquent. Ça c'est comme ça, mais là il a rebondi d'une façon incroyable. D'ailleurs, personne ne pensait qu'il était à ce niveau. Là, on peut le classer dans les meilleurs puisqu'il joue en équipe de France.
4: Meilleur, mais hors norme.
18: Non, mais hors norme. Je vais te dire, à partir du moment où tu gagnes avec l'équipe de France, ouais, à ce poste-là, et où tu es bon dans une équipe de France qui gagne le tournoi, tu es un peu hors norme. T'es un peu hors norme. Alors,
21: oui,
18: dire
21: un
18: que...
21: peu hors norme, ça ne compte pas. Ouais, c'est soit tu es hors norme, soit tu es Spider-Man, soit tu es rien du tout. Hein.
18: Mais hors norme, si c'est Spider-Man, c'est pas Spider-Man. On le voit bien qu'il a travaillé jusqu'à 33 ans pour arriver à ce niveau-là.
21: Ouais, est-ce qu'aujourd'hui, il a quelque chose à envier à Gibson Park ou à Dupont?
18: À Dupont. Pour l'instant, il est au-dessus de Dupont, puisque Dupont n'est pas revenu à son meilleur niveau. Ce n'est pas Dupont quand il était plein modèle, mais c'était un joueur extraordinaire, magnifique. Tu n'as pas besoin d'être Dupont pour être un des meilleurs demi-de-mêlée du monde. Et si tu le compares à Jameson, machin Park, Gibson Park, allô, le 22 à Nier, je voudrais s'il vous plaît. Passez-moi le 22 à Nier.
21: Tu dis le 9
18: et donc, je pense qu'actuellement, il est largement, je dis bien largement, au-dessus de
4: Gibson Park.
18: James de Gibson Park.
8: De l'Irlandais.
18: De l'Irlandais, oui.
2: Je ne comparerai pas aux 9 Irlandais, moi.
21: Si, si, c'est le but. D'abord, est-ce que ça va faire la différence dans le match de samedi?
18: Mais sur le moment, je pense qu'il est au-dessus.
2: Pour parler de lui, on va pas, je ne vais pas parler de ses qualités, on les connaît tous. Moi, il y a un truc qui me bluffe par-dessus tout avec lui, c'est son leadership. Il est devenu un grand capitaine. Un grand capitaine, c'est rare un grand capitaine. Dans le rugby d'aujourd'hui, c'est grand. Lui, c'est un leader, mais naturel, mais il a monté le curseur très haut parce que tous les joueurs sont derrière lui. Il amène tout le monde. Là, contre Perpignan, ils sont en train de perdre le match. Il rentre, il transforme le match à lui tout seul. Il qualifie, c'est lui qui va qualifier Bordeaux peut-être, parce que s'il rentre pas, jamais il gagne. Jamais il gagne contre Perpignan. Ah, je le pense. Moi, j'ai vu le match, donc. Il rentre
21: pas tout seul quand même. Hein.
2: Oui, il faut du dynamisme, il accélère le jeu.
4: C'est le chef quoi.
2: Et puis il accélère le jeu. Il a un truc pour lui, c'est que au-delà du pied qu'il a, du pied gauche, pied droit, il a tout ce gamin, mais surtout il accélère le jeu, c'est un accélérateur de jeu. Qui est Gibson Park aussi? C'était dur.
4: Ça passe.
2: Non, il est aussi, lui. Il a des qualités beaucoup.
21: Moins défensif.
2: J'allais parler de ça. Quand tu vois les plaquages qu'il fait en match, je crois que c'est
18: ses stats
2: sont monstrueux.
4: Après, n'oubliez pas
2: surtout, c'est des plaquages qui sont offensifs. C'est-à-dire qu'il recule jamais, il avance. Il prend les mecs, mais même les gros, il les retourne. Ouais. Ben, c'est impressionnant. Il sait tout faire. Alors aujourd'hui,
21: un joueur hors norme, là.
2: Il est hors norme. Pour moi, il est hors norme. Il est devenu hors norme. Voilà. Il est devenu
4: la même hors normité que volontairement
2: Dupont. Si vous voulez faire un comparatif avec Dupont, c'est pas le même joueur. La vérité, c'est que c'est pas le même joueur.
18: Le ballon est mieux porté par Dupont. Lui, il est plus défensif, et plus organisateur. Il est peut-être moins individualiste, peut-être.
2: Mais Dupont est un patron de la même façon.
18: C'est difficile de comparer les deux. On sait que Dupont, c'est le meilleur.
4: Après, gros avantage pour Lucu, très très bon buteur. N'oubliez jamais de parler du rôle de buteur, parce qu'il faut assumer. Quand tu prends des mecs sur la courge tout le match.
2: D'ailleurs,
4: Il bute très bien.
2: Tu as raison de le dire. Dupont bute pas. Au début, c'est Mathieu Jalibert qui butait. Il a laissé le but à.
4: C'est Yachvili, en fait.
2: À Maxime. Ouais, mais
18: c'est un peu Yachvili.
2: Pour finir, c'est vrai que lui, à lui seul, il peut faire la différence. Il peut amener Bordeaux au titre champion d'Europe. Sans lui, ça serait plus dur.
21: Manu Massica.
2: Non, ça serait plus dur aujourd'hui sans lui.
4: D'accord.
5: Ouais, Denis a quasiment tout dit sur l'influence qu'il peut avoir sur son équipe et sur l'adversaire. Si, Vincent aussi également. Cette partie de leadership, c'est certainement ce qui lui fait le plus ressembler à Antoine Dupont. Après, comparer les joueurs, vous l'avez dit, Vincent l'a brillamment dit, s'ils sont totalement incomparables, et tu peux pas dire qu'ils sont au même niveau directement. Oui. C'est pas les mêmes joueurs du tout.
18: Non,
5: en revanche, sur le leadership et leur capacité à influencer leur équipe et l'adversaire, là tu peux comparer entre un Dupont et un Max Lucu. Ouais.
21: Il est au-dessus de Gibson Park.
5: Ouais, ça tu le verras là. C'est des trajectoires qui sont un peu similaires. C'est des mecs qui se sont construits sur le tard, qui ont beaucoup d'influence sur le jeu. Je pense que Lucu a plus de caractère et de talent que Gibson Park, qui lui est plus dans le collectif. Mais c'est un peu aussi à l'image de son équipe, le Leinster. C'est une très très grosse formation et c'est hyper huilé. Et si ça joue aussi bien, c'est certainement qu'il y a un très bon numéro 9.
2: Et Lucu plus fort défensivement que.
5: Oui. Oui, je pense, ouais, tout à fait.
21: Tony Stephen.
8: C'est la grande différence des deux, puisque le comparatif est sur les deux, c'est qu'il y en a un qui est peut-être un peu seul avec sa sélection irlandaise, mais qui est titulaire systématiquement avec l'équipe nationale, et Maxime Lucu.
4: Il n'a pas joué le tournoi
8: parce qu'il était blessé au genou, et ensuite il n'est pas appelé sur la fin. C'est le Garek et Serein qui sont devant lui. Alors
18: oui, mais si Dupont était irlandais, je pense que Gibson Park serait pas évolué.
8: La problématique pour Maxime Lucu, c'est qu'à un moment donné, si tu vas être classé dans les joueurs hors normes, ce que tu fais avec le bébé, c'est exceptionnel. Il le fait peut-être un petit peu sur le tard parce qu'il a mal vécu cette période de 2024 avec le tournoi, et le fait d'être au plus haut niveau avec l'UBB fait que c'est devenu un joueur hors norme parce qu'il a réussi à faire gagner l'UBB. Mais pour être classé parmi ces joueurs tout en haut, c'est qu'à un moment donné il y a aussi le club, mais il y a l'équipe nationale, et c'est peut-être ce qui va bloquer la carrière de Maxime Lucu sur nos qualificatifs à nous. C'est que si à un moment donné, si t'es pas titulaire avec le 15 de France, est-ce que ça peut faire de toi un joueur hors norme?
4: Non.
8: Elle est là la problématique pour Maxime Lucu. C'est un joueur fantastique.
4: Et est-ce qu'il peut lui prendre la place? Non.
8: Non, la problématique, en fait, c'est qu'il ne prendra jamais la place à Antoine Dupont.
18: Mais Gibson Park est menacé. Parce que Laroum me dit qu'il y a son frangin qui joue au poste de numéro 1. Jurassic. Qui peut jouer, qui peut le
4: gagner. Il y a 20 ans, qui a un phénomène.
18: Ouais, qui a un phénomène.
2: Il est en forme, Laroum.
4: Non, mais t'as raison,
18: si je démarre bien l'après-midi.
4: L'équipe nationale règle le problème sur le côté hors norme. Malheureusement, de fait, c'est très dur, mais c'est comme ça.
2: Ce qui est beau dans les déclarations de Lucu, c'est que lui, il a pris conscience quand même qu'il. qui pouvait monter son niveau. C'est ça que je
5: la part de la confiance qui est hyper importante.
2: Et ça c'est formidable parce que tout d'un coup il est devenu très très bon Stephen parce qu'il a pris conscience. C'est ça, c'est
4: qu'il a franchi un palier sur le tard.
8: Et la différence c'est qu'avant 2025, quand Dupont avait un pépin, on était tous plus ou moins inquiets. Aujourd'hui, si Dupont a un pépin, il n'y a pas la moindre inquiétude parce que tu sais que c'est Maxime Lucu qui arrive derrière. Alors qu'avant c'était pas le cas.
4: C'est presque une question philosophique. Est-ce qu'on peut être un joueur hors norme quand on est le numéro 2 d'un joueur hors norme?
2: Moi je pense que oui.
18: Dans le groupe de Rondon,
2: ça se joue à rien.
5: Regarde, il y a eu Charvet, c'est là dans l'histoire.
18: Il peut faire l'affaire.
4: Damien Penaud est un joueur hors norme. Et pourtant, il a vu passer devant lui un autre joueur hors norme.
8: Oui, mais Damien Penaud a fait beaucoup de choses avec le 15 de France.
4: Oui, mais aujourd'hui, il n'y est plus. Il est toujours le même joueur.
18: Il est meilleur marqueur.
4: Il a pas baissé de niveau, Damien Penaud.
5: Damien, la vérité, c'est qu'il n'y a pas de place derrière Dupont quand Dupont est au sommet de son arc sur ces dernières années. On l'a bien vu. Et comme il n'y avait pas de place derrière Blanco.
2: Le problème de Damien, c'est qu'il a la concurrence qui arrive, c'est tout. C'est de la grosse concurrence.
8: Mais la concurrence que Fabien accepte, tandis que la concurrence avec Antoine Dupont, Fabien ne la voit pas.
18: Jusqu'à quand? Comme le mec a joué dans l'ombre de Blanco, qui était extraordinaire, des mecs que vous ne rappelez pas, mais comme ça, le Franck et tout ça, qui étaient des joueurs extraordinaires. Et qui n'ont jamais pu jouer parce qu'ils avaient des mecs comme c'est là, des mecs comme c'est là. Derrière, il y avait des mecs, des bons centres qui n'ont jamais eu une sélection. Puis des fois, t'as des mecs.
4: Il a dû attendre ta suspension pour jouer.
8: Il n'a pas attendu très longtemps.
4: Ah oui, il fallait préciser que ce débat, c'était avant la finale de la Champions Cup où il a été énorme.
6: Il a été énorme.
4: Park, trapinette comme dit Vincent.
6: Trapinette. Voilà. Dans un instant, Pierrot, tout de suite, on va jongler, mais on va avec un ballon. Tu sais jongler, mais on va faire mieux que ça.
4: Alors parfois nous on se demande si ce genre d'invité c'est vraiment Moscato Show compatible parce que nous on parle de compète quand même. Alors c'est de la compète, mais c'est du foot freestyle.
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4: Notre cri du cœur, c'est Tristan Gack. Il est champion du monde de foot freestyle et ce week-end, il remet son titre en jeu en Pologne. Salut Tristan.
10: Bonjour.
18: Ça va, Tristan.
4: Alors Tristan est arrivé en studio avec un ballon. Il nous a fait une petite démonstration.
10: Ah, c'est pas pareil.
4: C'est très impressionnant.
10: C'est agile, nous dirons.
4: Vincent, tu pourras nous décrire en quelques mots ce que tu viens de voir.
18: C'est des figures, c'est un peu comme je disais, les Harlem Globetrotters, mais il fait tout avec les pieds. Avec les pieds, avec la tête, avec le dos.
4: C'est du jungle plus.
18: C'est du jungle de haut niveau, de très haut niveau. Ça va très vite.
4: Tristan, est-ce que tu peux donner une définition vite fait comme ça de ta discipline du freestyle?
10: Alors, vite fait, je dirais que c'est un sport et un art à la fois. Et c'est déjà très complet.
4: Ça ressemble un peu au breakdance, on est d'accord? Enfin,
10: c'est
4: dans l'idée.
10: C'est totalement ça. Dans l'idée du battle, du 1v1, de la façon dont une compétition se déroule, c'est exactement comme
8: ça. C'est sûr de la musique? Tu choisis ta musique ou il y a de la musique?
10: Non, la musique arrive en impro. Donc, on n'a aucune idée de ce que ça va être. Et c'est à nous de nous adapter, de prendre les sons clés.
18: Ah, d'accord. Donc, il te faut, parce que j'étais pas au courant du tout de ça. Il faut un peu danser en jonglant sur une musique qu'on improvise, quoi.
10: C'est exactement ça. En fait, on doit réaliser nos tricks en accord avec le son.
18: C'est une chorégraphie.
2: En rythme. Et la musique est importante pour toi? Est-ce que sur celle qu'on va te proposer?
10: Ouais, c'est très important d'être en accord avec le son. Sinon, on perd des points. Donc, la musicalité, c'est un des critères clés du freestyle.
18: Si tu balances slow, mais t'es obligé de coincer ton ballon avec un partenaire au milieu, comme ça.
4: Alors, donc, Tristan, tu vas faire les championnats du monde. Tu es champion en titre 1. On le rappelle ce week-end en Pologne. Après, pour y voir clair, la compétition, c'est un tableau classique, 1 contre 1, et le vainqueur passe au tour suivant.
10: Exactement.
4: Et le format d'un match, c'est quoi? C'est combien de temps ton run? Ça dure combien de temps?
10: C'est 3 minutes. On 3 a 3 minutes. Fois 30 secondes. Donc moi je vais faire 3 fois 30 secondes, okay. Et l'adversaire 3 fois 30 secondes.
18: Et c'est chaud quand même.
4: Et ensuite c'est noté. Ok.
18: Tu dois y laisser la quoi, la 30 secondes d'affilée, 3 fois 30 secondes, mine de rien, c'est une dépense d'énergie qui est quand même. Tu dois monter dans les tours assez haut, non?
10: C'est très court mais très physique sur un coup de temps.
2: Ça démarre sur le 8

0: qui n'a jamais été faite. Et là, tu peux marquer des points si tu la réalises belle. Hop, là, tu baisses le pantalon, hop, tu mets le.
1: Par exemple.
2: J'ai vu que c'est un sport où il y a des juges, donc est-ce que parfois il peut y avoir des notations un peu controversées.
3: Comme tous les sports où il y a un jury, forcément, c'est toujours un peu controversé.
4: Et j'ai vu que pour le côté créatif, tu as fait appel à un breaker.
3: Exact. J'ai fait appel à Arshad, donc il s'appelle mon professeur de breakdance, et donc on a exploré beaucoup plus de mouvements avec lui, et ça m'a permis de développer une toute autre partie de la créativité que personne n'avait perçue jusqu'ici, et c'est notamment grâce à ça que j'ai été champion du monde l'an dernier.
2: Et comment est-ce qu'on compose ton staff? T'as quoi? T'as un préparateur physique, t'as un staff médical? Comment quand tu voyages, c'est très complet?
3: Alors moins complet qu'un footballeur ou qu'un rugbyman, bien sûr. Mais oui, j'ai mon petit staff. Bon, prof de break, prof de gym, nutritionniste et prépa physique.
0: Un gonfleur de ballon.
4: Mais il y a pas de, c'est pas un coach spécifique en fait.
3: Non. Alors non, pour la partie freestyle, comme c'est un sport qui est très récent en fait.
0: Ça n'a rien à voir avec le foot.
3: Rien à voir.
4: Tristan Gack, champion du monde de foot freestyle dans le Super Moscato.
5: Justement, quel est ton rapport au foot? Est-ce que tu aurais aimé être joueur de foot professionnel? Ça donne quoi quand t'es sur un terrain? Tu fais un five avec des copains, ça doit t'arriver. Est-ce que tu leur mets la misère ou est-ce que c'est compliqué? Le vrai foot.
3: C'est compliqué. Ah, ça n'a rien à voir. C'est complètement différent. Alors, j'ai fait du foot pendant longtemps, donc j'ai quand même des bases.
5: Oui, t'as des bases de foot.
3: Et effectivement, techniquement, je vais être plutôt bon. Maintenant, j'ai pas l'endurance d'un footballeur, j'ai pas le physique d'un footballeur. Voilà, on met un coup d'épaule.
4: Techniquement, tu vaux quoi sur du foot à 11?
3: Non, je pense que techniquement,
4: contrôle, passe, ouverture, dribble, tout ça.
0: Il veut te recruter pour son club de pompe. Mais non, mais c'est la différence, c'est comme peintre en bâtiment et peintre artistique. Oui, ça n'a rien à voir. T'es peintre, mais ça n'a rien à voir.
3: C'est ça.
4: Tristan Gack, donc champion du monde de foot freestyle. Si on te met là, comme ça, avec un ballon, à te demander de faire uniquement des jongles basiques. Tu tiens combien de temps?
0: Deux jours.
5: Combien?
3: Je pense que ça peut durer très longtemps.
4: Une heure, deux heures, trois heures.
3: Après, bon, on est jamais à l'abri d'une erreur, mais.
4: Il y a des records, moi, j'imagine.
3: Oui, c'est sûr, mais j'ai jamais été au-delà de 2000, quoi.
4: Après, 2000 jours, c'est inintéressant, mais c'est pour se rendre compte de la maîtrise.
3: Ah oui, non, mais je pense que même bien au-delà. Je pense
4: c'est bien au-delà.
3: 10 heures, c'est physique après. Hein.
4: C'est ça, c'est physique.
3: Ouais. Là, je m'arrête quand c'est. Ouais.
0: C'est dingue, on a des points communs, c'est fou. Hein. Moi aussi,
5: quel est le joueur de foot actuel, la star du foot?
0: Tu dis que ça n'a rien à voir.
5: Qui serait le plus. Non, mais qui serait le plus doué en foot freestyle? Quand tu vois Neymar là, son prime.
3: Neymar excellent. Mais alors, le meilleur que j'ai vu, c'est Paul Pogba qui a fait un double tour du monde. Et c'est très surprenant pour un footballeur de faire un double tour du monde.
5: C'est-à-dire?
3: Épatant. C'est-à-dire passer deux fois sa jambe autour du ballon.
5: Et lui, il est fort là-dedans.
3: Et exceptionnel.
0: Ouais, mais tu l'avais vu de loin parce que c'était pas sa jambe.
4: Alors, le tour du monde, c'est très simple. Hein, quand vous faites un jongle classique, qui part du pied droit à la balle, qui part du pied droit, qui revient sur le pied droit. Entre temps, le pied fait deux fois le tour. C'est ça, le ballon pour un double tour du monde.
0: C'est ça, le tour du monde. Et c'est compliqué, crois-moi. Moi,
4: très difficile.
0: C'est très, très, très compliqué de
4: Eric,
0: faire ça.
4: Eric doit bien le faire.
5: On peut imaginer que Ronaldinho à l'époque, Neymar.
0: Les techniciens, Maradona, tout ça.
4: Neymar.
0: Neymar,
4: puisqu'on parle de Neymar, je sais pas si tu as cette image en tête, ça a quelques années, c'est avec un entraînement avec le Brésil, ils font tomber un ballon du toit du stade, donc je sais pas combien il y a, 50 ou 100 mètres.
2: Contrôle.
4: Il arrive à faire le contrôle, tu saurais le faire?
3: Ah là, je sais pas.
4: C'est dur,
3: je sais pas parce que c'est très différent.
0: Parce qu'il y a surtout une évaluation en l'air.
3: Ça arrive
0: vite, très très haut. Et comment t'évalues? Il faut avoir quand même le sens de ça.
4: Faut l'évaluer. Absorber toute la vitesse.
0: Mais je pense que si t'es pas habitué à avoir des gringolets très très haut,
3: c'est ça.
0: Comme une chandelle, c'est l'évaluation.
3: Exactement.
4: Tristan Gack, champion du monde de foot freestyle, tes favoris des champions du monde là qui arrivent?
3: Deuxième favori.
4: Deuxième favori.
3: Mais 12 nouveaux gestes.
5: Qui est le favori?
3: L'Irlandais qui s'appelle Yassem Harley.
4: Alors, les 12 nouveaux gestes, tu peux nous en parler ou il vaut mieux que ça reste secret?
3: Ça restera secret.
4: Il vaut mieux que ça reste secret.
5: Il nous écoute.
3: Mais il faut qu'il soit.
4: Ah, il y a du breakdance.
3: Il y a beaucoup de breakdance.
4: Magnifique. Il faut que les juges soient étonnés, en fait.
3: C'est ça.
0: Ouais, il fait un moonwalk avec le pied derrière la tête.
3: Et ça, c'est pas possible. Par exemple, sur le son.
5: Il y a du moonwalk?
3: Non, il n'y a pas de monologue.
4: Ah, et moonwalk, c'est pas mal, ça. Alors, ça, c'est moonwalk, moonwalk avec le ballon sur le crâne.
0: Ah, là,
4: Est-ce que tu prépares des mini-séquences que tu replaces après en fonction de la musique ou c'est de l'impro total?
3: Super intéressant. Ouais, moi, je prépare justement des petites séquences de 2-3 gestes, généralement, parce que j'ai besoin des liaisons et des connexions entre les gestes. Et donc, effectivement, travailler de façon individuelle les tricks, ça peut être compliqué.
4: Est-ce que ça t'est déjà arrivé d'être, entre guillemets, bloqué ou en tout cas pas servi par une musique? C'est-à-dire que tu sens pas la musique et tu fais un run naze?
3: Ouais, complètement.
0: Le mec qui t'envoie la danse des canards, ou Vincent Delerme, violé, comme Benjamin Miolet,
4: ou Patrick Sébastien, ah ouais, là, les serviettes.

0: C'est parti.
1: Mais complètement, parce que des fois le rythme ne correspond pas. Moi j'ai un style très dynamique qui est très vif. Okay. Donc si la musique est très lente, ça peut être.
2: Ah ouais, ça peut être gênant.
1: Ça peut être gênant pour moi.
2: Putain, moi je t'adore, quoi. Smooth Operator.
3: Après, Tristan Gack, donc champion du monde de foot freestyle. Merci beaucoup, Tristan.
1: Merci à vous.
3: Bonne chance pour ta compétition. Voilà, Tristan Gack, c'est du boulot, hein. Attention. Hein. Et tu vois, il y avait Maradona qui faisait ça naturellement.
4: À l'échauffement, souvent, là.
3: Et puis
4: génial,
3: des mecs comme Tristan qui s'entraînent toute une vie pour réussir la même chose.
4: Après, il nous a dit, hein, sur le terrain, il est pas bon. Hein.
3: Non, non.
4: En match, même il fait des fives avec ses potes, c'est pas le meilleur, hein. C'est curieux. Hein.
3: Journal moyen.
4: Journal moyen, première édition, avec une critique ciné qui avait découpé un film français, le Marsupilami.
3: Vont-ils réussir à le prononcer?
4: Non. Je me souviens, on a fait un tour de table, c'était pas facile. C'est tout de suite le journal moyen, première édition.
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3: Il est 15h45 sur RMC, c'est l'heure du journal moyen, première édition.
4: La première édition, l'actu, la culture, les médias, les ciné, le cinéma et les critiques ciné, Vincent. Ouais. J'ai la meilleure critique ciné, enfin la plus terrible de l'année. Ça tombe dès le mois de février. Timothée Chalamet allume l'OL. Et oui, c'est comme ça aujourd'hui. Et puis le classement, si on a le temps, des villes en France où il fait bon vivre. Le top 500, Gaillac est 1490e.
2: Mais Gaillac, c'est la Toscane en France, je vous le dis.
4: Non, il y a Albi, mais il n'y a pas Gaillac.
2: Il y a pas, oui, mais Albi, parce qu'il y a la cathédrale d'Albi. Oui, les Albigeois, la révolte des Albigeois.
4: Vous écoutez RMC, à Gaillac, à le stade Bernard-Laporte. C'est moi.
2: Oui, c'est pas pareil. Oui, mais c'était un lieu sacré.
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4: Alors, les grandes gueules ce matin, 9h midi, RMC, RMC Story. Pierrot, tu as assisté à la scène sous les coups de 12h30. On a vu arriver Alain Marchal dans notre bureau avec Pierrot. Alain Marchal qui dit: est-ce qu'on vous a transmis la saucisse d'Olivier Truchot? Donc j'ai dit non, Alain. Alors à quelle heure? Il m'a dit bah, c'est à telle heure, c'est à 11h12. Vas-y. Donc Olivier Truchot a tenté de placer une expression. On est sur un accident d'expression, Vincent. Accident. D'accord. De bachelor. Olivier Truchot dénoncé par son frérot, Alain Marchal.
2: Son frérot.
11: La France était le pays le plus en retard en matière de développement de chemin de fer. Les premières années, on a terminé, on était le pays le plus en avance. Parce que la France est toujours un pays, c'est le pays qui part le plus tard et c'est le pays qui arrive en tête. C'est ça ce qui va se passer.
12: Rien ne sert de courir, un point. Bah, vas-y, Bruno.
13: Bon, déjà, moi, je vous ai déjà rencontré, on a fait déjà des débats à l'époque des réformes ferroviaires.
4: Ouais. Incroyable, non? C'est un problème. Bruno,
12: un problème là.
4: Il s'est lancé.
12: Rien
4: ne sert de
12: courir, à point.
4: Voilà. Bravo, monsieur
2: Truchot. Ah ouais, c'est
13: le bouilli. La coupleur de l'expérience.
4: Et merci Alain Marchal, là, du coup.
2: Bien sûr, merci.
4: La délation.
2: La délation, ça plaît toujours, la délation.
4: Cinéma, allez, cinéma. Et là, c'est énorme. Je tiens la critique cinéma la plus terrible de l'année. Tu l'as vu, Stéphane, sur les réseaux sociaux. Ça se passe sur la radio belge très connue, RTBF, la première. Le critique s'appelle Hugues Taillé. Il doit faire la critique du film de Philippe Lachaud avec Jamel Debbouze, Le Marsupilami. Ça commence. Alors, je voulais décrypter en trois extraits parce que c'est un peu long. Premier extrait, ça commence comme ça.
14: Passez votre journée. Ah.
0: Ce film n'est pas pour vous. D'ailleurs, pour qui est ce film? Je me pose la question. Parce qu'il est objectivement pour les enfants. Mais à partir du moment où il y a des gags avec du Viagra et des cuvettes de WC, je me demande vraiment si c'est un film à montrer aux enfants. Alors, Philippe Lachaud est donc l'auteur d'Alibi.com. Il est présenté comme le roi de l'humour potache. Moi, j'appelle ça le roi du comique de Noces et Banquets, où Patrick Sébastien apparaît presque comme Marcel Proust à côté de lui. C'est vous dire. Et ici, il est question d'un type qui travaille dans un zoo, qui va devoir ramener clandestinement un colis mystérieux d'Amérique du Sud. Dans ce colis, eh bien, il y a un œuf. Et bien, pendant la croisière de retour, l'œuf éclos et un bébé marsupilami en sort et sera l'objet de toutes les convoitises.
4: Ça va. Pour l'instant, ça va. Au début, je me suis dit, ça va.
2: L'humour de Noces de Banquets, ça frappe un peu des gens.
4: Il va monter en puissance, Vincent. Il va parler à la fois dans le deuxième extrait de l'image, la qualité de l'image, c'est important au cinéma, et puis le début du casting.
0: J'ai déjà évoqué les gags scatologiques. Ça, c'est le premier problème. L'image est d'une hideur repoussante. À côté de ça, une publicité pour le facteur Ricoré apparaît comme bien éclairée. Il y a évidemment le casting. Alors, il faut savoir que Philippe Lachaud est fidèle en amitié. Donc, nous avons toujours la bande à Fifi. C'est-à-dire des acteurs qui ne travaillent qu'avec lui et pour cause. On voit pas qui les engagerait. Ce sont vraiment des histrions de bas étage, des comiqueux, une fois encore, dignes de faire des blagues dans Les Noces et les Banquets. Et il y a des guest stars. Alors là, Jean Reno. Mais Jean Reno, c'est l'inverse du bon vin. Plus il vieillit, plus il est mauvais. Il y a Didier Bourdon, qui est devenu une sorte de label de médiocrité dans ses comédies françaises. Et il y a le pauvre Jamel Debbouze qui reprend le rôle qu'il avait joué dans le film d'Alain Chabat.
4: Alors, il y a le pauvre Jamel Debbouze qui reprend le rôle qu'il avait dans le film d'Alain Chabat.
2: C'est un phénomène. D'après moi, il n'a pas aimé le film. Non.
4: Alors, oui, il
2: n'a pas
4: trop apprécié. Tu veux écouter sur Jamel, Vincent?
2: Oui.
4: Alors, Jamel, je sais qu'il écoute RMC. Jamel, il a du lourd, Jamel, je pense. Ce n'est que des paroles.
3: Ça ne tient qu'à lui.
4: Ça ne tient qu'à lui. Il doit être content qu'on le diffuse en plus. C'est pour Jamel.
0: Et Jamel, là, c'est carrément pathétique parce qu'on voit qu'il est à la recherche du succès perdu. Il enchaîne les bides depuis au moins 5 ans et donc là, il espère revenir dans un grand divertissement familial. Ajoutons à cela que la finale du film est carrément un plagiat de E.T., que le bébé marsupilami ressemble à un gremlin, qu'il y a des tubes de rock, d'électrique, là, et d'orchestra et d'autres qui ne viennent rien faire dans l'histoire. Simplement, c'est un navet, mais c'est un navet richement doté. C'est une catégorie particulière du navet, c'est le navet très riche, 29 millions d'euros. Donc, il faut qu'on voit un peu l'argent à l'écran et dans la bande-son. Bref, vous aurez compris que j'ai trouvé mon navet de 2026. Je ne dois plus chercher. On n'est pas loin dans l'année, mais tout est déjà en ordre. Je peux me reposer dans mon classement de fin 2026. J'ai déjà mon top 10 du navet. Merci Philippe Lachaud.
4: Voilà, c'est
2: bon week-end. Merci. J'en ai vu ce soir, bah, ça fait.
4: Vincent, nous on rigole, mais quand t'es Philippe Lachaud, Jamel, tu bosses sur un film, c'est du boulot. Ouais. Là, t'écoutes ça, tu
11: peux quand même marcher. Hein.
4: Bien sûr.
14: Il y a les vacances qui arrivent, je pense que ça va faire un carton.
2: Quand tu vois les films avec Bourdon et tout ça, ça marche des fois, donc Cocorico et compagnie, donc cela il peut marcher.
14: Pierrot, est-ce qu'on pourrait lui envoyer des bandes de versions de touristes pour qu'il nous fasse un critique aussi, ça peut être sympa.
2: Moi une fois, dans le film, on voulait tout casser là, il y a un mec qui m'avait tué.
4: Ah oui, je t'ai vu,
2: pareil, et là on voit arriver, à un moment donné, et là on voit arriver sur la scène le pauvre Moscato. On voit le mec qui dit qu'il n'avait rien à faire là, le pauvre rugbyman et tout, le mec m'avait mis, mais minable.
4: Marsupilami, premier jour de sortie, donc c'était hier, mercredi, avec les avant-premières, hein, mais 300 000. C'est énorme.
2: C'est très beaucoup, bien. Donc, ça va faire 3 millions.
4: Longue vie à ce film, voilà. Allez-y avec les gamins, c'est sympa.
14: Est-ce que ce serait pas
2: plus. Attention, combien il y a de salles? Ils ont dû bombarder 700 ou 800 salles.
4: 600
2: salles. Ouais, 600 salles.
14: Ce serait pas sur la deuxième semaine. Ce serait pas sur la jalousie belge, pas capable de faire un film sur leur.
4: Marsupilami, c'est belge, donc ils se disent que ça leur appartient un peu, peut-être.
14: Ah ouais, donc ils ont les boules.
4: Puis ils avaient envie de se faire plaisir aussi.
2: Non, puis après, écoute-moi. Encore une fois, je te dis, les bons films, c'est rare. C'est très rare.
4: Comme un bon match.
2: C'est comme un bon match. Sur 100 matchs, il en a fait 5 de bons.
4: 6 ou 7.
3: Objectivement, 4.
2: On me dit 4. Denis Charvet me dit 4.
14: Denis, il en a fait 4.
4: Et toi, Vincent, sur 500 matchs, il en a fait combien de bons?
2: Tous.
3: Match de boxe ou match de
14: bien en dessous quand même. Mais à vous deux, vous avez combien de sélections, Yoann et Vincent?
2: Moi, j'en ai 5.
14: Et toi?
3: 60 et quelques.
4: Ah ouais, 64. Ouais, 64. Et toi, Stephen?
14: Moi, j'en ai 15.
4: Au basket, c'est nul.
2: Ouais, mais au basket, au basket, toi, t'as joué 4 dans la journée. T'as joué 4 dans la journée. Même Pierrot, il peut en avoir.
15: J'en ai une, moi.
2: T'as une sélection. T'as une sélection, toi.
4: Avec qui?
14: L'équipe de France, c'est PPN.
4: USSS.
2: En France, au basket, tu fais 2 mètres, t'es sélectionné.
3: Et oui, dans une heure, journal moyen, 2e édition.
4: Oui, avec des saucisses, comme d'habitude. On adore ça. Et puis des vents radiophoniques de Vincent Moscato qui prend des petits bides en direct à l'antenne. On adore se moquer de Vincent.
3: A tout de suite.
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5: 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Tout de suite les infos sur RMC avec Cassandre Brault. Bonjour Cassandre.
6: Bonjour Pierre, bonjour à tous. La vigilance orange canicule revue à la hausse demain. 78 départements seront en vigilance orange canicule sur la carte de demain à midi. Le pic probable de cette nouvelle vague de chaleur est attendu en milieu de semaine. L'Europe est devenue le continent qui se réchauffe le plus rapidement au monde selon l'Organisation météorologique mondiale. Les périodes de chaleur extrêmes deviennent plus fréquentes, intenses et plus longues à mesure que le changement climatique s'aggrave, apprend-on aujourd'hui de l'Agence des Nations Unies. Appel à la plus grande prudence à proximité des massifs forestiers. 42 départements sont en orange, danger élevé de feux de forêt, surtout le quart nord-ouest et le long de la Méditerranée. Suppression de l'équivalence pour obtenir une carte de chauffeur VTC. Un décret publié aujourd'hui officialise cette mesure. Jusque-là, deux voies permettaient d'obtenir la carte de chauffeur VTC, soit l'examen d'accès, soit l'équivalence, une reconnaissance de l'expérience professionnelle d'un an en tant que conducteur de transport de personnes. Pour le ministère des Transports, cette deuxième voie générait un manque d'homogénéité de la part des chauffeurs. Un trafic de drones démantelé à la prison de Villefranche-sur-Saône. Plus de 1800 livraisons ont été recensées en moins de deux mois. Selon les gendarmes, 5 personnes ont été interpellées, un mineur et 4 adultes, dont 3 placés en détention provisoire. En Hongrie, un opposant à Viktor Orban, élu président par le Parlement, les députés hongrois viennent d'élire András Baka, l'ancien président de la Cour suprême, comme chef de l'État. 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Les best-of du Super Moscato Show, c'est reparti.
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5: Le meilleur du Super Moscato Show, ça continue tous les jours. 15h-18h sur RMC. Et alors, d'ici 18h, vous allez passer un très bon moment. D'abord parce qu'on va écouter l'interview de Fabien Galthié de bilan du tournoi Destination, déjà.
10: Il vient nous voir tout le temps.
5: C'est un événement.
10: Une fois par an, il vient, il débriefe le tournoi. Franchement,
5: un peu insisté quand même. Il aime se faire prier.
10: Il aime que Vincent l'appelle, lui envoie un petit SMS.
5: Vous aimez la polémique.
10: On aime la polémique.
5: Non, mais on s'en fout de la polémique, Fabien, on veut juste parler rugby. Et puis, vous aurez un petit bonus quand même, je vous le dis. Un petit bonus Didier Deschamps, bien sûr. On va pas se cacher, on va pas faire semblant. C'est bien du Didier Deschamps. Et des petits problèmes de prononciation. Allez, pour démarrer, c'est l'OM. Habib Bey, coupable ou victime de cette fin de saison en lambeaux de l'OM ?
11: Ce soir. 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
16: Je te jure, c'est que à force que ça passe, je me dis un jour Pierrot il me sauvera plus. Il me sauvera plus. Et chaque fois tu me sauves Pierrot. Merci quand même. Hein. Je revaudrais ça toute ma vie
5: c'est
16: quand même.
5: Incroyable quand même. C'est incroyable.
16: Chaque fois je me dis. Alors, il va me laisser tout seul.
5: On continue sur l'OM. Donc Habib Bey cristallise les critiques depuis son arrivée à l'OM. C'est 9 matchs, 4 victoires, 5 défaites. Mais la question, Vincent, est-ce qu'un autre aurait fait mieux dans ce contexte, dans ces circonstances quand même, où c'est très difficile d'avoir une autorité et d'avoir simplement une direction, hein, puisque on ne sait pas si Habib Bey sera là l'an prochain, on sait que Mehdi Benadir ne sera pas là, c'est compliqué. Alors Habib Bey, coupable ou victime? 32-16, Vincent Moscato, ton avis?
13: Tu parles du contexte, mais c'est le contexte qui fait les entraîneurs à Marseille. Le contexte est mauvais. Le contexte est mauvais. T'as tout un tas de autour d'interférences qui font que.
5: Ouais, mais si t'arrives en début de projet, c'est pas pareil que si t'arrives là maintenant.
13: Oui, mais ben la preuve, en début de projet, qui c'est qu'il y avait en début de projet? Il y avait deux Zerbi qui étaient déjà arrivés l'an dernier. Il était en début de projet, ça n'a pas marché non plus. Alors après dire ouais, non mais lui s'il était resté, d'abord on n'en sait rien. Et puis ensuite, ben non, le mec s'est barré. Le mec s'est barré parce qu'il voulait plus y être. Et puis en plus, bon, quand personne l'a retenu, il l'a retenu un peu, mais bon, ils étaient très irrégulier quand ils ont attaqué cette année. Et puis je te rappelle que l'an dernier ils devaient gagner avec deux Zerbi, devaient garder pratiquement tous les joueurs et repartir sur la saison qui n'avait pas été mal l'an dernier. Et bien ça n'a pas été vérifié, quoi. Je veux dire, ils ont changé encore l'effectif, tout ça, donc il n'y avait pas d'assises. Donc dire que Semi avait deux Zerbi, oui, si tu veux, peut-être que tu aurais quelques points de plus.
5: Alors attention, écoute, Vincent, tout ça,
13: le mal est profond.
5: Je te recadre sur le débat, c'est pas ça. Tu es en train de faire le débat de la question moyenne qui est, si on avait gardé deux Zerbi, est-ce que l'OM aurait plus de points? La question, coupable ou victime?
13: Ah, mais ça a commencé!
5: On va finir dans un zinzin. Habib Bey, coupable de la situation ou victime de la situation?
13: Mais non, mais des victimes, des coupables, c'est des irresponsabilités les deux. Et qu'est-ce que tu veux, il a sa responsabilité en tant qu'entraîneur. Mais non, mais les victimes, si tu veux, continue, reprends
5: sur deux Zerbi plutôt.
16: Finalement, c'était mieux ton premier débat que tu n'avais pas compris.
13: Mais ça a commencé, Pierrot. Non, mais Habib Bey, il est coupable. Alors, si tu veux, il est coupable, si tu veux. Après, moi, je vais te dire, qui tu mets, c'est la même. Alors, tu fais venir qui? Dis-moi, qui tu veux faire venir? Parce qu'en plus, il faut plaire aux supporters. C'est quand même
5: non, mais ça,
13: il faut plaire
5: aux supporters. Moi, je pense que l'erreur majeure qu'ils font, c'est qu'ils ont remplacé un intérimaire par un autre intérimaire. C'est-à-dire qu'il fallait, de mon point de vue, garder Pancho Abbandonado, peut-être un peu plus longtemps, en attendant de trouver l'entraîneur qui va faire la saison prochaine.
13: Ils ne l'ont pas trouvé.
16: Mais non, mais quand ils l'ont pris, ils pensaient qu'il allait faire la saison prochaine.
5: Je ne suis pas sûr.
13: Bien sûr. Mais non, moi, je suis persuadé. Vous le qualifiez de remplaçant. Je ne suis pas persuadé que les mecs Benatia, quand il a pris, il était sûr qu'il allait faire la saison qu'il allait enquiller.
5: Je sais pas, puisque d'abord Mehdi Benatia, il a dit qu'il prolongeait que jusqu'à la fin de saison pour rendre mais service. Non,
13: quand il le prend au départ, au début, il maquille un peu le truc en disant il va faire jusqu'à la fin de saison. Mais dans sa tête, il se dit si ça marche avec lui, on le prolonge. D'abord, c'est moi qui l'ai choisi, c'est mon homme, on va continuer. Et puis là,
5: victime
13: Benatia, il va dégager. Donc, victime, bien entendu, du mec qu'il a mis en place, puisque automatiquement la crédibilité d'un mec qui va partir en fin de saison, ben c'est pas tout à fait quand même, c'est pas des assises, c'est pas une assise assez solide. Donc lui, il est victime, Habib Abelloula, il est victime de la direction, de tout le monde qui pète, du président qui l'a fait venir, de Benatia, parce qu'il se casse. Et puis après, il a sa responsabilité parce que ça marche pas. Mais la même responsabilité, c'est un marasme. L'équipe aussi, c'est pas non plus toujours la faute de l'entraîneur. Si les mecs, ils jouent comme des chèvres, quand même, non plus. Donc, il est victime de son équipe qui vaut rien. Et à la fois, il est coupable de pas faire marcher son équipe, tout simplement. Voilà. Qu'est-ce que tu veux dire? C'est quand
1: même tiré par les cheveux. Mais heureusement que je suis assez fort et que j'ai assez de profondeur pour m'en sortir brillamment.
5: Tu es parti
16: de loin quand même. Les gens vous ont envoyé sur le débat de demain qu'on n'a pas encore décidé.
1: Oui, mais moi, tout à l'heure, je suis tranquille parce que j'ai déjà fait un peu.
16: Alors, moi, si je veux rester logique par rapport à ce que j'essaie de dire tout le temps, c'est-à-dire que pour moi, les joueurs sont les premiers responsables quand ça marche bien et quand ça marche moins bien, c'est-à-dire qu'ils ont une grande part de responsabilité. Le joueur, c'est celui qui fait que, le joueur, ou le groupe de joueurs, ou le collectif, ou ce qui crée le collectif, ou la force collective des mecs, fait que tu gagnes, tu perds, ou en tout cas tu joues bien ou tu joues mal, ou en tout cas tu as envie de bien jouer ou tu as envie de gagner. Ça c'est le principal. Donc si je veux rester raccord avec ce propos là, droit dans mes bottes, je dirais plutôt qu'il est victime parce que il arrive malgré tout dans une équipe qui avait perdu le fil depuis un long moment, et on va même plus loin parce qu'on a fait les débats, peut-être même sur un effectif qui a été surévalué ou surcoté par rapport à la réalité de cet effectif là. Alors peut-être que individuellement, quand les mecs sont arrivés, on s'est dit tiens, oui, c'est pas mal. mais la mayonnaise finalement a jamais prise. Et il y a pour moi une grande responsabilité des joueurs. C'est-à-dire que quand je vois certaines fautes défensives de certains joueurs qui sont tricotés, comme Pavard par exemple, ou d'autres, je me dis, l'entraîneur il peut faire ce qu'il veut, c'est pas possible, quoi. Voilà. Donc, mais d'un autre côté, on est obligé malgré tout de le pointer comme coupable, dans le sens où quand il part de Rennes où il est en échec, et on se rend compte aujourd'hui qu'il avait perdu son vestiaire, et c'est ce que je te disais hier, Pierrot, quand je t'ai proposé un peu cette espèce de débat là, c'est que à Rennes il perd son vestiaire, on le sait, il y a des tensions, il en met certains même plus sur le banc, puisque Samba il s'était coupé de Samba de quelques heures, de quelques-uns, là on est d'accord, hein. Mm-hmm. Voilà, donc Aize arrive, hop, tout le monde repart sur la au même niveau, les meilleurs jouent et ça gagne et au point qu'il passe devant nous, voilà. Donc on nous explique encore qu'il a perdu son vestiaire, donc il est peut-être coupable de
1: mais dans la tête à ça quand même.
16: Avoir du mal, ça peut être un constat, ou en tout cas un apprentissage pour lui, qu'il faut qu'il fasse attention, quoi. Quand tu arrives comme ça dans un club qui est traumatisé, peut-être être un peu plus rond, un peu plus facile pour les mecs, et jouer sur le côté confiance, que leur balancer des tactiques et des machines là, comme d'après ce que j'ai compris, voilà. Donc c'est pour ça qu'on est obligé de dire les deux, mon commandant, victime et coupable.
1: Ouais, mais je comprends pas que toi tu me pourris quand je dis les deux, toi tu dis les deux tranquille. Tranquille, là, j'ai les mains au
16: niveau. Oui, mais dis les deux.
1: Ouais, quand je dis les deux, c'est bien, mais quand
16: j'ai dit les deux, ben, c'est pas j'ai bien. J'ai dit les deux en embrouillant, comme ça n'est plus du coup. Voilà.
1: D'accord, ouais.
5: Alors, Habib Bey, victime ou coupable? Oui, par contre quoi?
1: Après, quand même, il a la tête quand même à se fâcher avec tout le monde, je te le dis, moi.
5: Habib?
1: Quand tu dis, Eric, t'as raison, il faut être rond quand même, il faut pas faire que des grandes explications. Il faut des fois être avec les mecs. Tu vois, faire partie du groupe, vraiment être avec les mecs. Si tu veux pas perdre ton vestiaire, parce que ça, si tu le perds deux fois, les prochains présidents, ils vont le prendre en compte avant de t'embaucher quand même. Hein.
5: Stéphane Brun.
18: Pour moi, il est coupable. Il est coupable. Alors, il a quelques circonstances atténuantes. C'est-à-dire que, on a vu qu'avant lui, avec un coach qui est quand même bien plus expérimenté que Roberto De Zerbi, le résultat n'était pas au niveau quand même des attentes, et que beaucoup de joueurs étaient décevants individuellement, mais Habib Bey, il est coupable parce que en Ligue 1, la majorité des clubs qui ont changé de coach, il y a eu des choses en plus. C'est-à-dire qu'un coach, il te permet soit d'avoir des meilleurs résultats, mais surtout il permet peut-être de relancer des joueurs. Quand je vois Pocognoli qui est arrivé à Monaco, les résultats de Pocognoli avec Monaco, il relance Balogun. Quand Boiré, il a relancé Moses Simon qui mettait pas un pied devant l'autre, et puis il a relancé je sais plus qui, Jonathan Ikoné, Francaise à Rennes, il a relancé tout le monde. Citez-moi un joueur que Habib Bey a relancé depuis qu'il arrive à l'Olympique de Marseille. Nib. Il n'y en a pas. Ensuite, c'est un très bon orateur. On l'a vu lorsqu'il était consultant. Elles sont passées où, ces qualités d'orateur, notamment sur, à Marbella, où tu pars en stage pour 5 matchs à jouer, où tu es censé, sur ce stage-là, rencontrer tes garçons, leur expliquer c'est quoi le projet, pourquoi on est là, les discours de motivation sur les 5 matchs à jouer, et pour faire le caca qu'ils ont fait à Lorient. Ça veut dire que lui, il a échoué aussi dans sa mission de parler aux joueurs et de trouver des mots pour faire bloc. Et ensuite... les résultats, bon, on en a parlé. Il est peut-être à trouver une équipe démotivée par la perte de la Ligue des Champions, mais tu arrives dans une équipe où il y a un objectif qui est encore fort et qui doit te permettre de motiver les garçons, qui est la Coupe de France, où tu as la possibilité éventuellement d'aller en finale de la Coupe de France. Il arrive, déjà il prend une tôle à Brest, mais c'est son premier match, donc on va lui trouver des excuses parce qu'il n'a pas eu le temps. Tu perds cet objectif-là. Ce qui fait que tu n'as plus les joueurs, et lui, il n'a pas trouvé la capacité pour récupérer les joueurs et pour faire briller les joueurs, et il y a des choix catastrophiques. Comment tu me mets Abdelli contre Lorient, titulaire au milieu de terrain, un garçon qui n'a pas le niveau pour jouer à l'Olympique de Marseille. Donc pour moi, il est coupable, il y a des circonstances atténuantes, mais à Bibey, c'est un échec retentissant, et le double échec retentissant, Eric en a parlé, c'est quand tu fais la comparaison avec Rennes. Il part de Rennes, Rennes a 31 points, aujourd'hui Rennes en a 53, ils ont pris 22 points depuis le départ d'Abibey, quand l'OM en a pris 12, et tout va bien, et Rennes est devant l'OM. Donc Rennes plus l'Olympique de Marseille,
0: ça fait beaucoup,
18: ça fait trop.
16: Mais là, c'est vrai que c'est terrible pour lui, hein, cette comparaison. Ah ouais, ouais, Rennes est terrible pour lui. Ouais.
5: Alors, la parole au supporter Guillaume, a composé le 32-16. Salut Guillaume.
3: Salut Pierre, salut mon capuchon.
5: Guillaume, supporter du Stade Rennais, tiens.
3: Ah, tiens. Ouais. C'est la première fois que vous passez à Rennes, c'est pour parler de Marseille.
5: C'est pas faux.
18: Rennes qui est content, donc.
5: C'est pas faux, non. Des fois, quand vous êtes en finale de Coupe de France, on parle de Rennes. Hein.
3: Ouais, c'est rare. Mais Bibey, victime de son boulard. C'est un mec qui a un ego surdimensionné. Il fait des raisonnements en conférence de presse.
18: Il est coupable de son humilité, donc.
3: Ouais, c'est ça. Quand tu fais autant de raisonnements en conférence de presse, il y a un moment donné, il faut que ça se voit sur le terrain. Tu racontes à tout le monde comment marche le football. Mais les gars, si tu n'arrives pas les résultats et ton équipe joue n'importe comment, bah derrière, t'en payes les pots cassés. Enfin, à Rennes, vous parliez du premier match à Marseille, à Brest, où il perd, il n'a pas de chance. À Rennes, ça me rappelait qu'il avait gagné 2-0 contre Strasbourg. Mais c'est un hold-up, le match. Donc peut-être qu'à Rennes, il a eu de la chance de faire un hold-up et il s'est mis peut-être, allez, 2-3 mois à l'abri. Sauf que derrière, en un an, il a perdu tout son vestiaire. C'est un mec qui te fait des raisonnements, il t'explique la vie, sauf qu'à ce niveau-là, c'est de la pommade. Faut mettre de la pommade, faut leur dire qu'ils sont beaux, qu'ils jouent bien, qu'ils sont forts. Si tu fais pas ça, les mecs, tu les perds. Et au premier accro, bah, c'est fini, terminé. Aurait fallu faire, à la limite, t'arrives à Marseille, tu fais un stage. Un stage commando, toi, Marbella,
1: et
3: comme ça.
1: Et foutez ça, et Marbella.
18: En fait, l'OM, c'est des stagiaires, l'OM, en fait. Ils partent en stage.
5: Non, mais là, Eric, vas-y.
16: Non, mais j'entends ce procès parce que il était consultant, parce que il avait des avis tranchés, assurés. Mais tu peux pas. Fait moi pour moi. Et c'est vrai que ça joue contre lui. Donc ça, malheureusement, c'est la réalité. Oui, oui. Mais nous, on passe nos journées aussi à faire des raisonnements. Et en ouais. plus, on n'est même pas entraîneur ouais, et on n'a même pas le courage d'y aller
18: Vincent,
16: sur le banc.
18: Vincent était coach, donc, était très bon. Hein.
16: Non, mais ce que je veux dire, c'est que tu peux pas reprocher à un consultant, enfin un mec qui a été consultant, d'avoir été consultant et d'avoir fait des raisonnements sur le foot. Et nous, on en fait aussi des raisonnements. Et nous, on est encore pire, nous. On fait des raisonnements sur tout, pas que sur le foot.
3: Je te dis pas ça. Quand il était consultant, il était très bon. J'étais le premier, j'aimais bien comment il parlait. Je te dis juste qu'une fois que tu as fini d'être consultant, t'es coach, t'arrives en conférence de presse, un peu d'humilité. T'arrêtes de raconter à tout le monde comment on va jouer parce que le foot, c'est comme ça.
5: Ce que tu dis ne change rien à son travail. C'est-à-dire, c'est pas ça qui va faire qu'il ait des résultats qu'il est bon ou pas.
16: Mais ça joue contre lui.
5: Par contre, c'est catastrophique en termes de communication. Et comme l'a rappelé Pascal Duprat, parce que je pense que tous les entraîneurs français l'attendaient au coin du bois avec un fusil, et là, il se régale. C'est que, comme l'a dit Pascal sur RMC ce week-end, alors donc, le monsieur qui nous expliquait que tout passe par le jeu, que les équipes françaises n'étaient pas assez ambitieuses. Les entraîneurs français n'avaient pas d'idées, pas d'ambition, et qui nous proposent la bouillie qu'on voit sur le terrain, bah là, c'est sûr qu'il va se faire massacrer. En revanche, Guillaume, il ne faut pas confondre ces erreurs de communication et sa responsabilité. C'est-à-dire que moi, je pense pas que c'est à cause de ça non. qu'il n'y arrive pas.
1: Tu peux. Ah, attention à l'état d'esprit, Guillaume, il a pas tort. Hein. Attention à l'état d'esprit, les gars. Quand tu fais des raisonnements et tout ça, que tu fais des grosses conférences de presse, je le connais pas moi, mais j'ai l'impression qu'il parle beaucoup.
5: Le foot, c'est factuel.
1: À un moment donné, quand tu dis je vais en stage à Marbella, mais tu penses que quand t'es au sein d'un club, moi je suis président, j'ai dit putain, il est motivé, ils vont me faire un stage. Où ? À Marbella ? Ah non, non, non. Moi je croyais au deuxième rêve, à Castres. Les équipes de rugby, à Castres, à Montagne, il y avait des sacs de 32 kilos sur la gueule. Et là, tu unifies un groupe. Tu vas pas à Marbella. Si tu veux faire le com, moi si je veux pars en vacances, si on part nous, le Moscato Show, je vous dis, les gars, j'ai une bonne idée, on va à Marbella. On va faire les gros.
16: C'est pas la peine d'aller si loin, tu sais, mais ça. Voilà la Jonquera,
5: ça mettra peut-être là-bas. Vincent, ce serait pas le moment de faire un stage aussi pour nous?
16: Moi je trouve qu'il y a une mauvaise ambiance dans cette équipe. On devrait partir à un stage. Propose à Karim pour voir s'il est d'accord.
1: Je voulais vous en parler. J'ai quelques adresses, croyez-moi, pour se régaler. Mais nous, on joue pas au foot derrière. Le problème, déjà la communication, tu dis aux supporters marseillais, on fait un stage à Marbella avec l'autre qui t'a mené, un stage à machin, à truc chouette. Déjà, t'as des salles d'entraînement, le stage il est là. Et puis si tu veux faire un stage, c'est un stage chez les paras ou un truc d'unification, un truc où tu vas faire des trucs différents. C'est pas chez à Marbella, quand chez les Brésiliens, en vacances. Au Cap d'Agde aussi, avec Patrick Sébastien. Quoi.
16: Non, mais Pierrot, je comprenais ce que disait notre auditeur, parce qu'en effet, la communication de coach est importante aussi, et ça fait partie du métier aujourd'hui encore.
1: Ça fait pas tout.
16: Moi, j'ai insisté. Ça joue contre lui, quoi. Voilà, quand tu as des beaux discours et que tu expliques, oui. Mais moi par contre, ça me gonfle parce que je vois passer des vidéos là en ce moment où quand il était consultant, il faisait son métier de consultant.
1: Oui.
16: Et le plus beau, c'est que les mecs qui le critiquent, ils ont encore moins de légitimité que lui pour critiquer Habib Bey, tu vois, c'est-à-dire c'est ça qui m'a fait rire. Tu l'as vu cette vidéo où il parle de Luis Enrique là, tu l'as vu passer. Alors c'est sûr que là aujourd'hui tu vois ça, il faisait son job, mais les mecs qui balancent ces vidéos, c'est-à-dire qu'ils ont jamais joué au foot et ils expliquent ce que doit faire Bey, tu vois, ou ce qui c'est pas de ça, c'est encore pire, quoi, tu vois.
18: Ce qui serait bien, Eric, c'est que on invite Habib Bey en tant que consultant et qu'on lui demande ce qu'il pense de l'OM et qu'il donne son avis en tant que consultant.
5: Il y a de quoi devenir schizophrène. Merci Guillaume.
1: Des entraîneurs qui sont devenus des très bons consultants, croyez-moi, il y en a peu.
5: Entraîneurs qui sont devenus des bons consultants. Oui, mais alors lui, il a fait un truc unique. C'est que c'est la première fois qu'un mec était consultant
18: se vendait.
5: Et qu'il a dit, ben moi, je suis en fait un entraîneur.
18: Je crois que Vincent parlait de lui.
16: Non, mais je peux dire un dernier mot sur ça.
5: J'ai pas capté la vanne de Vincent parce que j'écoutais moyennement. C'est vrai que son parcours, il est totalement unique. Alors, c'est un mec qui a la légitimité pour se reconvertir en entraîneur. Il était joueur de haut niveau, il n'y a pas de souci. Mais en fait, le problème, le boulet qu'il traîne, c'est que lui, il est venu. En fait, il a pris un risque énorme. Il est venu, il a pris à partie des médias pour dire il avait aucune expérience. Moi, je vais entraîner un grand club, j'ai des idées, grand coach. Avant même d'avoir mis un pied sur le terrain.
18: Surtout, Pierrot, il prenait son rôle de consultant. Il était très bon sur les analyses, mais il prenait cette fenêtre et cette scène où il avait le droit à la parole pour un peu se vendre et expliquer ses idées footballistiques au club qui cherchait un coach aussi.
16: J'aimerais quand même le défendre sur ça, parce que les fameux coachs. C'est souvent que les coachs d'ailleurs, les fameux coachs qui font la navette entre je suis d'abord entraîneur, mais quand j'entraîne pas, je vais faire consultant. Quand ils sont consultants, ils cherchent un boulot, ils disent rien plus. Ouais. Donc eux, il faut aussi qu'ils arrêtent de nous faire quand tu es dans la machine, ne te mets pas à l'extérieur de la machine, tu vois, parce que sinon tu es pas crédible non plus. Tout ce que tu dis, ça sert à rien puisque c'est calculé tout ce que tu dis. Tu te dis qu'à un moment donné, tu vas pas critiquer le président qui pourra un jour peut-être te prendre. Tu vois, donc là c'est pareil. Donc il faut qu'ils arrêtent, les mecs, de nous faire des raisonnements.
18: Après, Eric, toi tu pourrais rigoler quand on fait des trucs sur Deschamps.
5: Ah, exactement.
16: Non, moi ça m'a fait pas rire. On respecte le sélectionneur national.
1: T'as bien être pris avec Zizou, quoi, et Luis Fernandez.
16: Non, moi je respecte le sélectionneur national, contrairement à Luis.
5: Et Franck Ribéry, n'oublie pas. Et oui, et l'OM qui reprend là, ça y est, hein, c'est reparti, c'est déjà parti. La Ligue 1. Hein.
6: C'est chaud, c'est bien.
5: Avec une toute nouvelle équipe, un nouveau projet, des joueurs qui vont encore arriver.
6: Ils sont peut-être champions, l'OM.
5: Alors, l'OM 2026-2027 n'aura rien à voir avec l'OM 2025-2026.
6: Tout est changé. Le rugby tout de suite, avec un bon débat. Le top 14 est-il devenu une ligue fermée? Oui. C'est Vincent qui devait régler le problème.
5: C'est impossible de se maintenir quand on est promu en top 14 désormais. A tout de suite.
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5: Le meilleur du Super Moscato Show, dans un quart d'heure, Journal Moyen, deuxième édition.
6: Oui, avec des vents radiophoniques de Vincent et puis plein de saucisses, le journal moyen que vous aimez.
5: Troisième heure exceptionnelle, hein, avec l'interview de Fabien Galthié et puis du Didier Deschamps en bonus track.
6: Ah, petit bonbon. Mais d'abord le rugby, Pierrot, tout
5: de
6: suite.
5: Le top 14 est-il une ligue fermée?
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5: On le connaît maintenant, ça nous fait un peu moins rire quand même.
39: Ça, là, c'est un crash, par
5: contre. Mais ça, c'est un vrai crash.
38: Mais ça, à la fin de tout ce qu'on a vu avant, ça. C'est le bouquet final.
5: Alors, c'est
38: le corso fleuri.
5: Le spécial rugby du jeudi avec Midi Olympique. Nous accueillons Pierre-Laurent Gou. Bonjour Pierre-Laurent.
38: Pierre-Laurent.
40: Bonjour messieurs.
5: Pierre Laurent. Et ainsi que Pierre Thévenet de la rédaction rugby d'RMC Sport. la rédaction rugby d'RMC Sport, tu sais qu'ils sont nombreux maintenant.
36: Oui, il y a beaucoup de monde.
38: Ça sent un peu comme un midi olympique, l'emploi fictif.
1: Ouais.
6: Non, il travaille, Pierre.
5: Lequel vous nous enviez le plus, Pierre-Laurent? Wilfried, bien sûr.
16: Oui, alors envier, non, j'aimerais bien qu'il soit dans notre équipe parce que, Pierre, je le connais. Voilà, Wilfried, entre guillemets, il nous enquiquine parce qu'il travaille bien.
5: Ah, voilà, oui.
6: Non, mais on est en concurrence.
38: C'est dit, on est au niveau général.
16: Au middle, ça ne doit pas être terrible du coup.
5: Ils sont méchants.
38: Ils avaient pris Wilfried, c'était
6: Wilfried en vacances pour
38: deux semaines. Ils étaient portés de petits chiots, là, ils ont pris Wilfried. Voilà.
6: C'est méchant.
5: Qu'est-ce qu'il raconte?
6: Il est susceptible, Wilfried.
16: C'est un vrai Rochelet, surtout.
5: Bonjour Pierre. Pierre-Laurent, voici le thème du jour. Le top 14 est-il une ligue fermée? Pourquoi cette question? Vous allez écouter Sébastien Thioux-Borde expliquer les difficultés de Montauban et franchement c'est hyper intéressant. Il faut peut-être réformer le système de montée-relégation, Vincent. Top 14 pro D2. Et puis si on en vient à dire que c'est vraiment une ligue fermée ou quasi, est-ce que ça vous dérange finalement? Vincent, tu vas régler ce problème. Donc Pierre, Montauban, on a l'impression, savait à l'avance que ce serait mission impossible en top 14.
6: Ouais, une victoire, 22 matchs, 7 points. La saison est déjà terminée pour les Montalbanais en top 14. Tu l'as dit, on savait que ça serait compliqué. C'est lié à ce système de Pro D2, puisque les Tarn-et-Garonnais ont terminé 6e l'an dernier. Et après des fascinales exceptionnelles, et qui sont lucratives pour la Ligue, c'est pour ça qu'elles existent, ils sont montés sans être prêts du tout pour l'élite, raconte justement le manager Sébastien Thioux-Borde.
0: On était 6e, on n'a pas du tout préparé de monter, puisque un an avant, le club a failli descendre en national. Et on a fait des phases finales qui étaient incroyables. On est monté de cette manière-là, mais le club n'était pas prêt à monter.
6: Quelques joueurs recrutés au dernier moment, un ancien All Black Sicita pour venir aider le groupe. Mais en top 14, le rythme est différent, avec des blocs parfois de 11 matchs contre 5 ou 6 matchs en Pro D2. Les budgets, évidemment, sont tout autres. Et ces joueurs n'ont pas tenu le choc.
0: Que le niveau, la différence, elle est énorme sur les joueurs individuellement, mais elle est surtout énorme sur la cadence du championnat. C'est une grosse différence par rapport à la vie de famille. Il y a des joueurs de Pro D2, ils sont pas câblés pour jouer en top 14. Moi, j'ai aujourd'hui des joueurs que j'adore, mais qui n'ont pas le niveau pour jouer en top 14. Et donc, j'ai un tiers de l'effectif qui est capable d'y jouer. J'ai un autre tiers qui est pas capable. Il y a un autre tiers qui a pas envie d'y jouer. Pas envie parce que le championnat n'est pas bien, mais parce que la vie de famille, elle est différente. Et en fait, il faut vraiment préparer ton effectif pour se monter là.
6: Montauban, c'est un cas extrême, Vincent, mais depuis 2018, année à partir de laquelle le premier de Pro D2 ne montait plus directement, mais il y avait système de finale où il fallait aller jusqu'à la finale pour monter. Les vainqueurs ont du mal à s'installer. Perpignan et Bayonne ont dû redescendre avant de pouvoir remonter. Les trois derniers vainqueurs, Montauban, Vannes et Oyonnax, n'ont fait qu'une seule saison dans l'élite. Cette année, le Provence Rugby de Philippe Saint-André est à la lutte. En D2, il entame lui un projet sur le long terme.
2: C'est pratiquement une vision à 3 ans, c'est-à-dire tu montes, tu redescends, t'as eu 9 chances sur 10 de redescendre. Pourquoi? Parce que le marché au 15 juin, eh ben, il n'y a plus beaucoup de très bons joueurs. En faisant l'ascenseur et en ayant après un effectif de qualité, un effectif prêt à jouer au top 14 sur la 3e année. Donc, je le trouve complètement malhonnête intellectuellement que Vannes, qu'il a actuellement à 104 points, etc.,
38: monte pas.
2: Ne sait pas et ne sait toujours pas si elle va monter en top 14.
6: Depuis, Van a encore accentué son avance, 24 points d'avance sur le deuxième, mais ils vont devoir attendre et atteindre la finale du championnat le 6 juin prochain pour pouvoir monter.
38: Là, il faut prendre des risques. Quand t'es Van, il faut prendre des risques. Il faut déjà recruter.
6: Ils ont commencé. Tu peux mettre des clauses aussi en disant si on ne monte pas, tu viens pas finalement.
38: Après, c'est difficile parce que les mecs se retrouvent à poil. Après, les mecs se retrouvent à poil, il n'y a plus de club. Les mecs ont fait leur marché. Donc voilà, le sujet, il est là. C'est que le premier doit monter, surtout quand il se l'est pelé, qu'il a de l'avance, parce que souvent il est bien structuré. Et souvent, quand il est monté comme ça, ça veut dire qu'il a souvent de l'oseille, c'est-à-dire un budget capable de prendre des joueurs et capable de tenir la route en top 14. Donc voilà, on le sait, on en a déjà parlé. On comprend même pas que les mecs soient obligés de repasser par les phases finales pour pouvoir monter.
6: Ça fait
38: l'accession pour le premier doit être directement par rapport au classement. Mais ça, je sais pas. Il y a des fois, il y a des bons trucs au rugby, mais alors il y a des trucs cons des fois.
1: C'est des matchs en plus.
38: Comment?
1: Vincent, tu as raison sur le fond, mais c'est la forme de notre sport. Mais sur la forme, si le rugby dit au revoir à ses phases finales, je ne sais pas si on est prêt.
38: Tu peux les faire comme tu les as toujours fait. C'est-à-dire que les phases finales ont toujours été
6: à partir du deuxième,
38: même quand le premier montait.
5: Alors, ça règle le problème d'une équipe, mais ce serait la même chose pour celle qui sortira des play-offs quand
38: tu
5: même.
38: Tu fais ton premier, et ton premier monte directement, mais il n'est pas champion de France. C'est-à-dire qu'il fait ses phases finales après.
6: Ça veut dire que il y a une limite dans ce raisonnement. Ça veut dire que vous présumez comme ça que le premier, il a toujours beaucoup d'avance et il sait qu'il va monter très tôt. Non, mais qu'est-ce qui se passe Non, mais les saisons où ça se joue à la dernière journée, il n'aura pas le temps de préparer.
38: De temps en temps, il y en a un qui monte. Oui, mais.
3: Non, mais Adrien, c'est pas ça. Adrien, t'as raison, mais.
6: Deux gros qui se tirent la bourre et le champion est désigné à la dernière journée. Il n'aura pas préparé son mercato.
3: Mais si, parce qu'il le sait. Il le sait au moins trois semaines, un mois avant, parce qu'il n'a pas toutes les phases finales à faire.
33: Oui, bien sûr.
3: Donc il gagne quand même du temps. Mais, mais après, le rugby, la Ligue avait proposé cette solution avec le premier qui monte et qui est champion de France et des phases finales pour la
5: deuxième
3: montée.
5: Ticket.
3: Mais on se rendait compte, et notamment une année, je ne sais plus qui avait fini premier de poule, mais Bayonne qui avait gagné la finale d'accession, on appelait ça, tout le monde pensait qu'ils étaient champions de France.
5: Ah oui, oui.
3: Et donc du coup, et on s'est rendu compte dans d'autres divisions, si tu mets pas une sucrerie au bout des phases finales, elles perdent toutes leurs saveurs, et du coup les équipes les jouent pas.
1: Tu fais le premier.
3: Non, mais c'est une vraie question, c'est une vraie équation, Vincent. C'est soit il faut soit phase finale, soit pas de phase finale.
1: Le premier monte et fait les phases finales. Le premier qui monte n'est pas sacré champion de France.
5: Il
1: a juste son accession. Et pour être champion, il faut jouer le titre. C'est quand même pas compliqué. Tu peux le dire, c'est clair. Alors, que le premier n'est pas champion.
5: En fait, pourquoi c'est compliqué, c'est si tu veux faire un deuxième ticket d'accession. C'est-à-dire que tu es
6: finaliste.
5: Mais pas forcément, parce que c'est complètement déséquilibré, puisque ceux qui sont du côté du champion.
3: Et puis on oublie, maintenant le top 14 est très content d'avoir plus qu'une seule relégation et un match et un accès match.
6: Ça a été fait pour protéger le top 14.
5: Alors voilà,
3: tout à fait.
5: Ça maintenant c'est l'autre aspect qui est hyper important. Mais d'abord on va prendre l'avis d'Éric et Denis. Déjà sur le système de montée en top 14, Denis.
33: Non mais je comprends que la ligue veut pas enlever les phases finales, veut pas enlever le trophée. Donc ça je le comprends. Et je suis pas contre, moi je trouve que c'est vrai que c'était une division, de pas faire un titre de champion de France, c'est quand même c'est pas notre culture en fait. C'est-à-dire que tu vas monter premier, tu montes en première division, t'as rien vécu en fait. Et ça nous est arrivé avec Vincent quand on a fait le Stade Français, qu'on est monté directement, il n'y a pas eu de titre. Donc on n'a jamais eu de titre. Non mais c'est vrai, c'était il y a 25
5: pas
33: y a 20
5: de
33: ans.
5: Bonus, pas de planche, de planche.
1: J'en ai eu tellement que c'était pas grave.
33: mais moi pourquoi j'ai une question et je sais pas y répondre. Est-ce qu'on peut pas avancer la Pro D2?
6: Ah, il y a 16 équipes,
33: c'est
6: Denis, pas bête,
33: est-ce qu'on pourrait avancer,
5: décaler, parce qu'il y a quand même très peu d'internationaux concernés.
3: Il y a ce fameux access match ou max d'accession qui vient une semaine après la finale de Pro D2, parce que déjà le perdant, le finaliste doit digérer cette défaite, et si jamais tu la décales et que tu fais la finale avant et qu'un principe de match de barrage.
5: Non, mais toute la saison.
6: Mais tu peux plus faire ce match de barrage avec le top 14 si tu décales la saison de Pro D2.
3: La solution, Vincent l'a dit, mais il faut aller jusqu'au bout. C'est plus de phase finale en Pro D2. Et le premier monte et basta. Le deuxième joue le match d'accession avec le 13e de.
5: Alors Eric, ton avis.
16: Bah écoute, on l'a fait et je crois même que ce lièvre-là,
1: on l'a levé depuis un moment.
16: On l'a levé depuis un moment et j'avais été frappé parce que je suis un peu le Provence au rugby, donc il y a une saison où ils avaient fait une saison extraordinaire et du coup je m'étais rendu compte que, alors ils n'avaient pas fini premier, mais je m'étais rendu compte à ce moment-là que le premier de Pro D2 ne montait pas directement. Et je vous l'avais dit à la radio, j'avais dit mais les gars, comment c'est possible? Et surtout à l'époque j'avais parlé donc avec le président du Provence rugby, il me disait mais tu te racontes qu'avec tous les matchs qu'il y a pour pouvoir monter,
5: c'est fou,
16: quand je vais monter, je même si j'ai de l'argent, j'ai plus personne à recruter. C'est-à-dire je me retrouve avec une équipe, j'ai pas pu prendre le risque de prendre des joueurs de top 14 parce que ça coûte très cher et du coup je me mettrais en danger financièrement pour la Pro D2 parce qu'il y a pas beaucoup de revenus malheureusement, et dès que je peux le faire, j'ai plus personne à prendre. Donc je me retrouve avec une équipe de Pro D2 top 14. Et donc il m'a dit, donc là les gros clubs se protègent avec cette formule parce que il y en a qu'un qui descend, il y a plus, c'est toujours le même qui descend, c'est-à-dire le petit qui vient de monter. Donc eux, ils sont tranquilles et c'est le système de la ligue fermée, mais qui veut pas le dire parce que comme ils ont pas les cojones de le dire, ils font semblant. Voilà, ça c'est très rugby, ça, tu vois.
3: Eric, t'avais raison jusqu'au bout, je viens de vérifier. Provence Rugby, lors de la saison 2023-2024, avait fini premier de la saison régulière.
16: Ils avaient fini
3: 6 points devant Vannes. Voilà.
16: C'est ça, tu vois, c'est même que
6: Philippe Saint-André nous a dit, Provence, il s'est gardé 3-4 places dans son objectif, il a fait son recrutement pour la saison prochaine, mais il a gardé 3 ou 4 places pour des joueurs non gifs, des Anglais, des Néo-Zélandais, des Sud-Africains. Au cas où il monte, il prendra des joueurs.
38: Et Philippe, là où il a été malin, c'est qu'il a surtout négocié son augmentation s'il monte.
16: Non mais c'est surtout que de faire remonter le premier et de continuer à faire des phases finales pour le reste, où est le problème? Je comprends pas.
3: Il
16: n'y
3: a pas
16: un match.
3: C'est sur la finale des phases finales, en fait, Eric.
5: Il n'y a pas de phase finale. C'est quoi l'explication, Pierre-Laurent?
3: C'est le désintérêt en fait des phases finales. C'est
6: que tout enlève. Là, il remplit.
5: Non, mais en fait, il y a le stade qui remplit, mais surtout, Eric, il y a un problème de. C'est le diffuseur qui est content. C'est-à-dire que ces matchs-là, sur le public rugby, les audiences des phases finales pour le titre de Pro D2, ça cartonne pour Canal.
16: Non, mais ça change rien.
6: Mais si, pour le titre,
16: quand même. Mais non, mais il y a quand même le dernier de top 14 descend et il y a le l'avant-dernier qui fait un barrage.
6: Oui, mais tu joues pas pour le titre, la phase finale, c'est en Pro D2, du coup, ça, tu joues plus pour le titre de champion.
16: Alors attends, tu sais qu'il y a un truc. Champion de France, c'est pas vainqueur de la Coupe de France. Tu gagnais pas de tournoi en match à élimination. Mais champion de France, c'est quand sur toute la saison, tu es devant. Alors ne pleurez pas. Une ligue fermée, c'est une ligue fermée. Vous êtes
5: content.
16: Vous prenez des carottes et voilà.
5: Alors on va aussi parler de l'autre aspect du débat, parce qu'il est clair que ça arrange beaucoup de grosses écuries, puisque désormais c'est très difficile entre guillemets de descendre quand t'es bien équipé,
38: bien sûr.
5: Quand t'as un gros budget, ça veut dire que les clubs peuvent travailler assez sereinement en fin de compte.
38: Bien sûr.
5: Et ça, toi, tu l'appelles de tes vœux quand même, Vincent.
38: Bien sûr.
5: Donc, quelle est la moins mauvaise solution finalement?
38: Millions, tu peux pas leur dire du jour au lendemain parce que tu descends des deux parce que t'as fait une mauvaise saison. Donc il y en a un comme ça qui monte, c'est très bien. Dans la difficulté peut-être, mais c'est très très bien parce que tu peux pas. C'est d'abord la plupart. Faut bien dire un truc, c'est qu'ils peuvent pas recruter. Mais beaucoup n'ont pas les moyens parce que Montauban, même s'ils finissent un mois et demi avant, ils n'ont pas l'osé pour recruter.
5: Montauban,
38: l'exception. Mais Oyonnax aussi, après les mecs,
3: Regarde Van,
38: mais après tous les autres, c'est 18, 20 millions, pam, pam, pour donner droit de télé à tout casser. Alors il n'y a plus un mec sur le marché, en plus ils n'ont pas un lové. Quand tu n'as pas un lové, tu ne peux pas casquer, papa.
16: Mais là où tu te trompes, je parle d'un club de Pro D2 que je connais, le Provence Rugby. Ils ont des moyens. Le jour où il va aller en top 14, je peux te dire que. Mon pote Denis Philippot, il va mettre des sous.
5: Mais t'as entendu tout simplement, donc, Philippe, c'est quand même fou de te dire qu'en fait, ils programment une montée-descente. Dans leur stratégie sportive, ils se disent on monte, on redescend, on remonte et on est prêt.
6: C'est chaud. Si tu ne remontes pas tout de suite, t'es mort.
5: C'est foutu, oui, le cycle, il est mort.
3: Parce que t'arrives trop tard, c'est ce que le disait bien Philippe, c'est que tu arrives sur le marché des transferts, il n'y a plus de bons joueurs véritablement sur le marché. Et donc, du coup, c'est pour ça, c'est pas une histoire de moyens, Vincent, parce qu'il ne faut pas prendre. Montauban, ça a été une exception. Montauban, ils étaient 6e. Sébastien Tuusport le dit bien dans l'interview. Ils n'imaginaient pas. Et ils font un immense exploit. Et du coup, après, ils n'ont pas.
5: On va aller à
3: Mais les sous, Denis, Van les ont, Grenoble les ont, Aix-en-Provence les ont.
38: De pas faire du haut niveau.
3: Pas cette année, mais ça fait 3 ans que Grenoble pouvait monter et avait les structures et les finances pour monter.
38: Ou alors
3: Brive a aussi les moyens. C'est pas une histoire de moyens. La Pro D2 maintenant, il y a plein d'équipes qui ont des budgets à 15-20 millions. Hein.
38: Décide de pas faire du haut niveau et on rajoute 4 clubs comme en Ligue 1 ou 5 clubs et on fait un mélange d'amateurisme et de sport de haut niveau. Voilà. Comme ça, on est 20 clubs en top 14, puis on en fait monter 2.
5: On va en discuter avec un supporter d'un club concerné. C'est Mathieu, supporter de Vannes au 32-16. Salut Mathieu.
38: Salut Mathieu. Impeccable.
5: Mathieu, quel est ton avis sur notre débat?
4: Moi, je trouve que il faut que le top 14 se réinvente, que la Pro D2 se réinvente, parce que ça commence à devenir même un peu inintéressant, parce que une année sur l'autre, c'est celui qui monte. Parce qu'une année sur l'autre, on connaît déjà celui qui va finir 14e en général. On sait comment ça va se passer. Celui qui redescend de Pro D2 en général, celui qui descend de top 14 en général, refinit premier de Pro D2. Il fait le yo-yo comme ça jusqu'à un moment où les investisseurs et la motivation va s'arrêter et puis ça va être un nouveau qui va reprendre la place.
38: Ah oui. Donc l'an dernier,
5: laisse-le finir.
4: Parce que moi je trouve ça inintéressant et du coup au final, on voit le problème sur le rugby Pro D2 top 14. Mais moi, ce que je trouve aussi, c'est que niveau rugby, on va dire amateur national 1, national.

0: Juste deux secondes, je vous fixe les règles. Il reste très peu de temps et beaucoup vont l'intervenir. Donc chacun son tour. Par contre, Eric, pas de provoque, juste ce que tu as à dire.
1: Surtout
0: rapide et concis.
1: Alors, rapidement, vous voulez pas écouter l'auditeur. Ce que dit l'auditeur, il a raison. C'est que un investisseur en Pro D2 qui va faire le yo-yo deux, trois fois et un jour, il va pas le faire le yo-yo parce qu'il y a l'incertitude du sport. Eh ben, le mec, il va mettre la clé sous la porte et il va partir. Mais votre économie de D2, les gars, mais regardez quand même la réalité. Les clubs qui disparaissent, quand même.
2: Qui a fait Bayonne ça et Perpignan. Bayonne et Perpignan fait le yo-yo avant de pouvoir.
1: Regarde Biarritz.
3: La question, c'est qui est parti d'investisseur parce qu'il montait pas.
0: On finit là-dessus. Pierre-Laurent, est-ce que tu as une idée en tête, un exemple d'un investisseur qui s'est découragé de ce système?
1: Biarritz.
2: Alors, t'as un investisseur qui s'est découragé, peut-être pas, mais on voit parce qu'on voit.
1: Mais qui a réduit la voilure.
2: Les deux exemples qui ont marché, c'est Bayonne et Perpignan. Et l'auditeur a raison sur le manque d'intérêt, notamment sur la place de 14e de top 14 et le haut de Pro D2. Et on voit qu'on connaît très souvent l'équipe qui va monter ou qui doit monter et surtout l'équipe qui va descendre. Oyonnax, Vannes et Montauban étaient programmés.
0: Voilà. Est-ce qu'ils vont se maintenir cette année, les promus?
4: Ah, c'est possible. C'est possible. Ils ont de belles équipes. Jolis budgets, de belles équipes. Ouais. Dans un instant, le journal moyen, deuxième édition avec une séquence que vous adorez. Vincent, quand il prend des bides à l'antenne, il fait des vannes, il tombe à l'eau. Ce sont les vents radiophoniques.
0: Hein.
4: On adore ça, les vents à la française, c'est tout de suite.
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0: Le meilleur du Super Moscato Show, il est 16h45, journal moyen, deuxième édition.
4: La deuxième édition aujourd'hui sur RMC, le retour des vents radiophoniques. Vincent nous propose deux nouveautés. Bravo et merci Vinvin. Un Dembélé en forme sur le terrain et en interview. Et puis 16h55, première question du Kikadi du jour. Quelqu'un est-il en route vers un grand chelem?
16: Non.
4: Non. Aïe aïe aïe.
1: C'est fini hier.
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4: Service après-vente du Moscato Show, jingle Vincent.
17: Bonjour.
4: C'est Suzanne qui choisit le jingle. Hier, très léger, mais on est sur un fil. Vincent voulait nous citer une phrase d'Armand Vacrin, ancien grand joueur de rugby, malheureusement décédé. Il n'est plus avec nous, Vincent. Attention à la mâchoire, Vincent.
0: en région parisienne, des gros clubs dans ton coin, il va peut-être aller naturellement
1: vers rugby. Dernière question, je vais te dire un truc. Alors donc il faut le mettre sous le bar, mais je vous rappellerai un poète, un ancien pilier de Béziers, Armand Bakerin, qui n'est plus devenu, qui disait la musculation, ça n'a jamais fait pousser les couilles.
4: On était sur un film et ça passe.

0: Vincent. Ouais, en revanche,
1: titre champion de France,
0: ça n'est pas passé pour Stephen Brun. Magnifique mâchoire paralysée de Stephen Brun hier. Il nous parlait de boxe de Christian Billy. Stephen,
2: ce qui est sympa, c'est que Christian, c'est peut-être le boxeur qu'on a plus reçu dans le Moscato Show. Et moi, moins présent que puis vous. Oulala.
3: C'est pas la peine. Il faut prendre des très jeunes.
0: Ça mérite un petit replay, s'il vous plaît.
3: Moins que puis vous.
0: Gros plan audio, vocal sur la mâchoire de Stephen, s'il vous plaît.
2: Christian, c'est peut-être le boxeur qu'on a plus reçu dans le Moscato Show. Et moi, moins présent que puis vous.
0: Oulala.
4: Alors là, quand même.
0: Ça fait plaisir de demain, Christian Billy.
4: C'est un grand plaisir.
0: Dans le Super Moscato. Christian, il sera là et il combattra avec Denis. Sans transition, j'ai deux nouveaux vents radiophoniques présumés à vous offrir. Mm-hmm. C'est Vincent qui nous les offre. Jingle, vent radiophonique.
5: Calabresa, testadour. Et moi, je pense que c'était un mental, parce que moi, je me suis réveillé, j'avais 17 ans.
3: Bravo pour votre livre, Au revoir là-haut. Je l'ai lu, je me suis régalé, monsieur le maître. Voilà. Je l'ai régalé.
0: Voilà. Bon, ça, c'est les vents ultimes, inégalables. Hein, voilà.
3: Ouais,
0: c'est premier vent offert hier par Vincent. Pierrot, tu accueilles un auditeur qui voulait débattre de foot avec nous. Il s'appelle Cédric. Il a appelé le 32-16. C'est comme ça sur RMC. Et Vincent nous offre ce petit moment suspendu. C'est très rapide.
6: On va donner la parole au supporter de l'Olympique de Marseille, Cédric. Salut Cédric, 32-16. Ah
2: oui. Salut Céd.
7: Salut
2: Cédric.
7: Ça va, ça va ?
6: Peut-il rester à l'OM, Greenwood ?
3: C'est drôle de nom, Cédric, 32-16. Ouais. Comment ça va ?
7: Mm-hmm. Ça va et vous ?
3: Mm-hmm. Très bien. Tout ça bricole.
0: Voilà, l'auditeur n'a pas percuté. Ce sont des choses qui arrivent. Ouais. D'ailleurs, tu m'as insulté direct, tu l'as senti que j'allais préparer. Ouais,
3: c'est
0: senti,
3: c'est senti, c'est enfoiré. De suite, j'ai appelé Fred et j'ai dit il a dit
0: deuxième vent.
3: Ça.
0: Deuxième vent, et là, c'est Pierrot qui t'a pas respecté du tout. On parlait de Leinster face à Toulon, et je vous dis à ce moment-là. Surveillez si vous êtes parieur. Charles Olivon, en général, il marque un essai sur ce genre de match. Juste derrière, Vincent nous offre ce petit moment suspendu.
3: C'est Mignoni, il est au bord avec le Takiwalki. Il fait Hello Papa Tango Charlie. Il dit hop, et là, Charlie, c'est une annonce. Il marque en bout de ligne. Voilà.
6: Avant le Kikadi, nous allons humer l'atmosphère de la Ligue des Champions de la Coupe des Princes.
3: Il voulait pas.
0: Sur l'obsession d'Éric Dimeco, jingle obsession.
8: Tu as retouché une perche depuis que tu as arrêté. Ça existe les concours de perches de vieux.
6: Il a vraiment posé cette question.
0: À Jean Galfion, j'étais honteux, j'étais sous la table à ce moment-là.
3: Jean Galfion, on a fait une fois maintenant.
0: Ça devient très inquiétant.
3: Si vous avez honteux de tout, quand même.
0: Ça devient très inquiétant, l'obsession d'Éric Dimeco, l'obsession sur la chose. Hier, on rigole. On dit qu'Eric, pendant le débat tennis, on dit bah t'es un tennis, un footix. Écoutez juste la dernière remarque d'Eric une fois que Sarah reprend la parole. Ça devient très, très inquiétant. Tendez bien l'oreille, hein, parce que c'est très subtil et il l'assume pas vraiment.
9: Autour de cette table, il n'y a que des spécialistes de tous les sports. C'est bien
0: c'est un Formule X, Eric, c'est pas pareil.
9: Oui.
6: Ouais, mais moi, en général, quand c'est Formule X,
3: c'est tennis, c'est MotoGP.
0: Il va devenir footix un peu longtemps.
9: Donc, oui, aujourd'hui, on se dit, effectivement, ceux qui ne sont pas pro-sineurs, ils disent, Alcaraz va manquer.
0: Vous avez bien entendu, gros pénix. Voilà, c'est pas assumé du tout, mais c'est Eric Dimeco, oui, bien sûr. Eric, une justification à cette intervention ?
3: Alors,
6: je revendique.
3: Ouais. Quand c'est moi.
0: Ouais.
3: Là, c'est pas moi.
0: Ah, c'est voilà. Fred. On m'a soufflé.
3: On m'a soufflé. J'ai pas assumé.
0: Ah bon.
3: Et j'aurais dû la faire fort en disant petit pénix, mais ouais. Gros pénix, ça faisait prétentieux. Ouais. Et c'est pas moi. Je suis pas prétentieux.
6: Donc c'est ça l'auteur à succès qui fait 10% de l'humour en France.
3: Non, mais c'est ça. Pénix avec deux manches. Maintenant qu'il avait deux manches, ça se
0: non, mais tu sais ce qu'il m'a dit. Ouais, moi je vous ai déjà dit, il m'a dit à mon prime, je suis plus fort que Baffy. Il a dit Fred Pouillet.
6: Ouais, mais au premier degré, non, c'est au premier degré.
3: Ouais, mais le problème, c'est que son prime, c'est quand on l'a connu, nous.
0: Non,
6: il a pas encore atteint, non.
3: Ah, bah oui. Hein.
0: Il a dit, tout, Bon, je ne dis pas tout parce que.
2: Vas-y.
0: Non, vas-y. Il a dit tous les jours, je produis 8 minutes d'humour. En radio.
3: Il était cramé, non? Mais non, mais pour te dire ça, il était cramé.
0: Et après, il nous a raconté d'autres choses, on ne peut pas le dire. J'ai écouté l'After hier. Manu Petit nous parle d'Harry Kane. Et c'est Pierrot qui m'a signalé.
6: Ah oui, c'est mignon.
0: C'est mignon, c'est subtil. On peut ne pas le remarquer. Petit écart de Manu sur Kane qui allume la lumière pendant les matchs, Kane, pour son équipe.
1: La passe qu'il donne à Diaz, mais même la première passe qu'il donne au bout de 10 minutes de jeu, là, ce plat du pied.
4: Qui doit faire 2-0. Exactement. Il rate une grosse occasion.
1: Le garçon, à chaque fois qu'il décroche sur le terrain, il éclaircit le jeu.
4: Il va pas vite, non,
1: il a un flingue en plus.
0: Il éclaircit le jeu.
2: Il met un peu de blanc, il mélange et c'est éclairci.
0: Il est intraitable. Allez, ouais. Sans transition.
6: Il éclaire le jeu.
0: Oui, c'est l'instant.
3: Il éclaircit, ça passe.
0: C'est l'instant où.
6: Parce qu'on est des neuneux. Sinon, non.
3: Non, mais si c'était l'Académie française ici, à la limite, voilà, quand même. Le saurait quand même.
0: Pierrot, est-ce que tu veux un instant Ous? Allez, jingle Ousmane.
10: Vous êtes droitier ou gaucher?
11: Gaucher.
10: Sûr, parce que vous marquez aussi droit.
11: Ouais, je suis plus gaucher.
10: Et les pénaltys, vous ne les tirez pas du droit?
11: Si.
10: Pourquoi?
11: Parce que je tire mieux du droit.
0: Voilà. Ousmane Dembélé. Ça, il avait 18 ans. Hein. C'était à Rennes et son coach s'appelait Roland Courbis à l'époque. Dembélé, toujours aussi nature dans les médias spontanés. Hier, il est en duplex sur CBS, chaîne américaine. Vous voyez cette émission avec Thierry Henry, plein de consultants, la bonne humeur. Et un ancien joueur, un consultant, demande à Dembélé, mais comment tu fais pour avoir toute cette énergie? Tu attaques, tu défends à gauche, à droite. Comment ça se passe? Réponse très simple et très spontanée de Dembélé. Il parle de son patron.
12: You guys too. How do you have so much energy? The way you press, you play one wing on the right, on the left, central. What are you eating for dinner? I want to know, please.
3: Il veut savoir ce que tu manges parce qu'il a dit t'as trop d'énergie.
11: Non, c'est simple. Si tu presses pas, si tu défends pas, bah Luis Enrique va te mettre sur le banc.
3: Voilà. Ok.
11: C'est juste ça.
12: If you don't press,
3: Luis Enrique puts you on the bench. Yeah. Yeah, merci.
0: Voilà. C'est aussi simple que ça. Si tu presses pas avec Luis Enrique, tu vas sur le banc. Tout Dembélé que tu es. C'est ça aussi.
2: C'est là où Mbappé aurait pu se retrouver sur le banc.
0: Tout à fait. Qui a dit?
2: Avec lui.
0: La première question du Kikadi, citation, est-ce que tu l'as, Denis?
3: Hier, quand même,
0: je l'ai pas.
3: Hier, quand même, ça finit en nom de boudin, quand même. Pierrot, quand même.
6: Ah oui, non, très mauvais producteur. Catastrophique.
0: C'est vrai.
6: Bah, au lieu de jouer le suspense, quitte à avoir peut-être 30 secondes de retard.
0: Ah, excusez-le.
3: C'est le fameux metteur en scène de l'humour français. C'est meilleur.
6: Imagine le jour où il va faire une pièce de théâtre, j'attends la chute avec impatience.
0: Voilà, c'est fini. Tous les matins, je produis 8 minutes d'humour. Voilà, c'est qui a dit ça? Fred Pouillet. C'est bon, les vents radiophoniques. On en redemande. Il va y en avoir cette saison.
6: Oui, il y en aura, c'est certain.
0: J'ai hâte que ça reprenne.
6: Vincent se lance dans un truc un peu compliqué.
0: Déjà quelques-uns pendant le Tour de France. Vincent était pas là, mais j'ai de quoi faire pour les premiers journaux moyens.
6: Est-ce qu'on battra un jour la question Tom Hanks? Je pense que ça sera difficile à battre.
0: Moi, j'ai un petit faible pour Bernard Lemaître.
6: C'est pas mal.
0: Monsieur Lemaître. Ah oui, non, mais ça, c'est magnifique. On va se le refaire, tiens. Après 17h, Pierrot, après 17h,
6: Fabien Galtier, le taulier est là. Nous. Oui. Fabien Galtier fait le bilan du tournoi sur RMC dans le Super Moscato Show.
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1: Il est 17h sur RMC. C'est l'heure des infos sur RMC. On retrouve Cassandre Brault. Bonjour Cassandre.
2: Bonjour Pierre, bonjour à tous. La vague de chaleur s'intensifie. La vigilance orange canicule revue à la hausse demain. 78 départements seront en vigilance orange canicule sur la carte de demain à midi. Les températures maximales seront supérieures à 35 degrés. Du centre-Val de Loire à la Nouvelle-Aquitaine, elles seront comprises entre 38 et 40 degrés. En Île-de-France, les températures avoisineront aussi les 38 degrés. Plus de 1800 livraisons en moins de 2 mois. Un trafic de drones démantelé à la prison de Villefranche-sur-Saône. 5 personnes ont été interpellées, 1 mineur et 4 adultes, dont 3 placés en détention provisoire. Lors des investigations, les enquêteurs ont notamment saisi 500 grammes de cannabis et 6 000 euros en espèces. En Colombie, le bilan s'alourdit après le séisme de magnitude 7.4 hier, le plus violent de la dernière décennie. Au moins 181 personnes sont mortes et plus de 1300 sont blessées, notamment dans l'ouest du pays. Secouristes et bénévoles continue de dégager les décombres en quête de survivants. Un opposant à Viktor Orban, élu président par le Parlement en Hongrie, András Baka, l'ancien président de la Cour suprême, devient le nouveau chef de l'État. Il avait été limogé pendant le mandat de Viktor Orban. Dernières heures pour vous procurer des lunettes homologuées avant l'éclipse solaire de demain soir. La Lune va recouvrir plus de 90% du Soleil. Une occasion qui ne se représentera pas tout de suite. La prochaine éclipse totale visible depuis la France ne surviendra pas avant 2020. La dernière était en 1999, il y a 27 ans. 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À suivre en direct sur RMC, antenne spéciale Intégral Sport de 18h à 20h avec Julien Richard et notre consultante Sophie Camoun depuis le Centre Aquatique Olympique à Saint-Denis. 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Les best-of du Super Moscato Show, c'est reparti.
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4: Le meilleur du Super Moscato Show dans 20 minutes. On va parler marathon avec Dorian Louvet qui a enchaîné les marathons cette année. Et puis, puisque vous êtes resté jusqu'à 17h04, vous le méritez. Dans quelques minutes, il y aura un petit bonus
10: bien sûr. Des champs. Et le Kikadi,
4: qu'est-ce qu'il y a dans le Kikadi?
10: Kikadi, alors je ne vous dévoile pas la fin, je ne vous spoil pas, mais Vincent va tenter de tricher. ce qui est rare. Va-t-il y arriver? C'est ça l'enjeu de ce Kikadi. Ce sera à 17h45.
4: Allez, tout de suite, le bilan du tournoi Destination avec le sélectionneur Fabien Galthié. C'était sur RMC le 19 mars.
8: Le dernier match du tournoi Destination, c'est parti!
11: Le grand chelem est perdu, ça c'est sûr.
12: 5 mètres de la ligne.
13: Il reste deux
8: pas de faute non plus. À hauteur sur l'extérieur,
13: c'est
14: I don't like chocolate cake.
15: Parfois, mais ils nous déstabilisent par rapport à leur fait de leur imprévisibilité.
8: Tommy Freeman,
13: quel
8: qui
13: match.
8: Vient mettre un glaive dans le cœur des Français à la 77e.
15: C'est terrible parce qu'ils se prennent la main, les mains dans les
8: 50 secondes.
14: Do you have a cake?
8: Ils sont saignants, les Anglais, ils sont là, on a reculé.
14: I don't like the chocolate, not chocolate.
15: Les Anglais, ils sont quand même résilients. Hein.
16: Résilience, you know.
8: Avantage pour l'équipe de France.
15: De la dernière chance.
16: Resilience because it was like traumatisme.
8: Ce ballon qui part, Thomas Ramos.
17: C'est une frappe surpuissante. Non, je rigole quand je dis superstar.
8: La France remporte le tournoi Destination.
18: Un moment exceptionnel du rugby français.
19: Quand je dis des milliers de mouettes sont venus sur le stade et comme remercier les héros qui venaient de gagner.
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4: Allez, Fabien Galthié, sélectionneur du 15 de France, tournoi Destination. J'ai vu sourire, voir un peu plus pendant cette illustration à but humoristique, Fabien.
21: Bien sûr.
4: On a le droit de se moquer des sélectionneurs.
21: Bah, c'est le but de l'émission.
4: Non, mais sans parler du but de l'émission, il n'y a rien de sacré, on est d'accord.
21: Bah, allez-y.
4: Là, je te pose juste ton avis d'auditeur.
21: Moi, je vais être d'abord un peu sérieux.
4: Ben oui,
21: après, ouais, parce que je risque d'oublier. Moi, je voudrais partager cette victoire avec tous les salariés de la Fédération Française de Rugby, tous les bénévoles des ligues et tous les passionnés de rugby. Je voudrais vraiment leur dédier, leur dire qu'avec eux, sans eux, c'est pas pareil. Donc, je voulais les remercier pour tout ce qu'ils ont fait pour nous depuis le début de la compétition et même avant. Voilà.
4: Alors, on a plein de choses à te demander. Plein de choses à voir avec toi.
21: On peut y aller.
4: On vient d'entendre quelques extraits de la fin du match contre l'Angleterre. Le match en lui-même était complètement fou. Est-ce que tu t'attendais à ça? Est-ce que c'est un signe des temps? Est-ce que ça va se reproduire, ce genre de match?
21: Il y en a beaucoup maintenant. Hein. Si vous regardez le 4 Nations de l'an dernier, vous regardez le 6 Nations de cette année, l'arbitrage, les règles aujourd'hui font que par moment, il y a des. Vous pouvez marquer 21 points d'affilée, puis prendre 21 points en suivant. Vous pouvez, ça va très vite. Mais ce qui est bien, c'est que dans un match, il y a plusieurs temps forts et plusieurs temps faibles. Donc ça donne le scénario de ce match-là et d'autres aussi.
22: On a l'impression que c'est le volume de jeu qui fait péter les défenses. Parce que la défense depuis trop longtemps, les mecs sont organisés en défense. Alors bien sûr, on peut avoir un mec qui se loupe. On a vu Moïfana qui s'est un peu loupé de temps en temps. Tu peux avoir un joueur qui de temps en temps n'est pas là. Mais en général, la défense, elle est réglée en équipe de France, comme à haut niveau, elle est très réglée. Mais le volume fait qu'un peu, comme on disait autrefois dans le jeu à 13, que ça se faisait sur la fin. Les mecs explosaient en défense. Ouais. Et là, j'ai l'impression que maintenant, ces scores-là font parce qu'il y a énormément de volume de jeu. On a vu quand même, cette année, on a attaqué de partout. Alors, je veux bien qu'il y ait libéré tout ça, mais tout le monde en France aussi. Regarde les Anglais, on ne s'y attendait pas, les Anglais. Ouais. Les Anglais qui sont quand même assez rustres dans leur jeu, toujours avec leur conservatisme. Mais là, j'ai l'impression que maintenant, du 40, du 30, des 40 à 30, on va en avoir beaucoup,
4: pas tous les matchs, mais c'est les deux derniers, oui.
21: Quand on a gagné le Grand Chelem en 2022, la règle de base, c'était après trois rocks, si on n'avait pas le momentum, il fallait se séparer du ballon pour remettre la pression plus loin. Parce que les règles qui étaient données à la défense étaient quand même très avantageuses pour la défense. On savait que dès qu'on perdait un peu d'énergie, dès qu'on perdait la ligne d'avantage, on était en difficulté. Aujourd'hui, les règles sont régies par trois principes de base. Donc, space, donc il faut de l'espace, donc des lignes de hors-jeu qui sont hyper exigeantes, qui repoussent en permanence. Aujourd'hui, les derniers pieds, la ligne d'hors-jeu qui se passe derrière un ruck, c'est plus derrière le ruck, c'est 50 cm derrière le ruck.
4: Donc, space, tous les espaces,
21: ménager des espaces, speed, donc de la vitesse. Ils veulent de la vitesse.
23: Mais ça, tu devrais nous traduire par contre, tout par l'anglais.
21: Et safety, sécurité. Donc baisser la hauteur du plaquage, baisser la hauteur.
4: Donc c'est ces trois consignes-là qui rendent le jeu plus attrayant.
21: Je suis sûr.
4: Si on prend les scores de ce tournoi, on marque autant que l'année dernière.
21: Marque plus.
4: Et on prend beaucoup plus de points et d'essais.
21: On marque en moyenne 40 points. Donc c'est-à-dire que pour nous battre aujourd'hui,
4: le nombre d'essais, il n'y a pas la même progression en attaque que régression en défense. Est-ce que tu estimes, toi, que le 15 de France a progressé par rapport à l'année dernière ou pas?
21: Je sais pas. On a marqué ce que, les chiffres, c'est, on marque 30 essais autant que l'an dernier. On est à 40. Voilà. Alors moi, vous savez, j'ai un tableau de bord. Et ça permet de voir ce qui marche, ce qui marche pas. On a la meilleure attaque de la compétition avec 40 points marqués de moyenne. Les équipes qui sont derrière nous, c'est la seconde équipe, elle a 10 points de moins que nous. En défense, on a la troisième défense de la compétition. La meilleure défense, c'est l'Irlande, avait 21 points encaissés. Et nous, on a la troisième défense, avait 26 points encaissés.
4: Alors, est-ce que c'est donc un sujet, est-ce que c'est un souci pour le sélectionneur de prendre plus de points qu'auparavant?
21: Moins tu prends de points, plus c'est facile de gagner, moins tu as besoin d'en marquer. Donc c'est sûr qu'avoir une meilleure défense, je le reconnais, on a besoin d'améliorer nos défenses. Mais notre défense, elle commence pas. La défense, elle commence par le chaos, par le jeu de dépossession, de repossession. Elle continue par les phases de conquête. La mêlée et la touche. Aujourd'hui, la mêlée, il y a très peu de mêlées qui se jouent. C'est-à-dire que sur chaque mêlée, aujourd'hui, tu as plus de 50% de mêlées qui sont pénalisées. En fait, la mêlée, c'est un moyen, par un rapport de force, de regagner la possession et d'aller taper une touche, à ce qu'on appelle un pénal touche. Donc, contre l'Angleterre, il y a deux mêlées qui se jouent aux 50 mètres. On est pénalisé. Ils vont jouer deux pénal touches sur notre ligne de but. Ils vont marquer deux essais.
10: Mais est-ce que parfois, justement, donc c'est intéressant. Alors, sans dévoiler de secrets, évidemment, mais on a envie de tout savoir.
21: Vous avez des secrets.
10: Non, mais Fabien, quand tu parles à des joueurs, des tauliers du groupe, tu étais taulier de toutes tes équipes, toi. Est-ce que parfois, il arrive sur des points stratégiques très importants d'avoir un vrai désaccord? Sans qu'il y ait de clash, hein, je parle pas d'embrouille, mais Antoine, Mathieu Jalibert, Antoine Dupont, disent non les gars là, je suis pas du tout d'accord avec vous sur cette façon d'aborder telle phase de jeu.
21: On va présenter les choses différemment, c'est-à-dire que eux ils veulent gagner, d'accord?
10: Oui.
21: Et moi je veux gagner. Donc on est toujours d'accord sur le principe de base, on veut gagner. Donc après pour gagner, il faut faire des choix. Nous, notre rôle, c'est de leur présenter la meilleure stratégie possible pour les mettre en possibilité de gagner. Eux, et les choses sont parfois différentes qu'en club, c'est-à-dire qu'aujourd'hui notre animation offensive,
10: et oui, c'est pour ça.
21: Ça se joue pas comme ça dans les clubs. Mais nous, si on a décidé qu'on allait jouer comme ça, c'est depuis 2024.
10: Oui.
21: Et il faut arriver à expliciter. Donc nous, si vous voulez, par exemple, je vais vous donner peut-être une info que vous n'avez pas, c'est que tu sais, avant, tu avais toujours le coach qui faisait des grandes réunions, qui prenait le tableau noir, qui expliquait. Un maître d'école ou comment ça allait se passer, un professeur d'université, voilà. Et maintenant on fait ça avec l'image. Eh bien nous, on n'a pas de réunion comme ça. On appelle ça des cafés discussion. C'est-à-dire que tout le monde arrive le matin, on boit le petit café et grâce aux ordinateurs tout ça, on a six coachs, donc on a six groupes qui tournent tous les 10 minutes, tous les quarts d'heure pour traiter un sujet qui correspond uniquement. Parce que par exemple les avants, on va pas leur parler, par exemple, de l'attaque en bout de ligne, tu vois. Au trois quarts, on va pas leur attaquer, on va pas leur parler de la prise de mêlée. Donc on essaie de dispatcher tout ça. Et tous les sujets dont vous parlez, c'est-à-dire comment on va attaquer, comment on va défendre, quel est le fil rouge, c'est toujours discuté en amont, au moins. À partir du dimanche soir, du lundi matin, du lundi après-midi, on le voit d'abord en clarté, on le voit après en image, on le voit d'abord, on dessine, on a des outils, et ensuite c'est validé. Et pour le jouer, effectivement, il faut que l'ensemble des joueurs soit en accord ou soit convaincu. Et c'est pas toujours facile parce que quand t'es, par exemple, en club, tu joues un ballon de récupération en le jetant derrière, en faisant trois grandes passes. Eh bien, nous, un ballon de récupération, on le joue sur la ligne d'avantage. Et donc, après, il faut l'expliquer pourquoi. Il faut expliquer pourquoi on va jouer ce ballon de récupération.
10: Parce qu'il y a des caractères aussi, des gens qui aiment le jeu.
21: Oui, mais c'est des joueurs intelligents. Mais le jeu, mais être intelligent.
4: Des questions sur les joueurs. Jalibert a fait un très bon tournoi. En tout cas, selon les observateurs d'RMC, il a donné satisfaction, je pense. Aujourd'hui, c'est quoi la position du sélectionneur sur le poste de 10?
21: Alors, je vais vous dire.
4: Est-ce que le jour où Romain Tamac est à 100% de ses moyens, il y a concurrence ou est-ce que Jalibert est devant?
21: Je vais vous dire. Donc, des meilleurs, pour moi, dans le tournoi, les 5 joueurs, les 5 meilleurs. Jean-Baptiste Gros.
22: Oui, Jean-Baptiste Gros, oui.
4: Énorme.
22: Bien sûr.
21: Révélation, Oscar Jégou. Théo Atisogbe. Mathieu Jalibert, pas révélation, confirmation, ça fait notre. Il a gagné une compétition avec nous. Les deux premières, c'était
22: il
21: Romain.
22: Il a 30 sélections en plus.
21: Maintenant, c'est lui qui a gagné une compétition. Romain a gagné deux, lui en a gagné une. Voilà, en gros, les, et bien sûr, la solidité de Thomas Ramos est en ce moment clé. Voilà les joueurs du tournoi.
4: Il est devant Romain ou pas, franchement?
21: Alors là, vous allez vous régaler pendant 2 ans.
4: On va faire des débats incroyables.
21: Là, franchement, là, vous avez de la matière pour créer la polémique.
4: Si tu veux pas répondre, dis-moi tout de suite que tu veux pas répondre.
21: Je vais te dire, ce sont deux super mecs qui vont avoir le malheur d'être opposés par des gars comme vous, par exemple, comme toi, par exemple, qui vont chercher la polémique, enfin, chercher pourquoi si, pourquoi
4: non,
21: ça.
4: Non, mais il n'y a qu'une seule place, Fabien.
21: Mais ce sont deux super joueurs.
4: C'est toi qui tranche.
21: Ce sont deux super joueurs. On a gagné avec Romain, on a gagné avec Mathieu. Et moi, ce que j'aimerais, ce que je vous demande, s'il vous plaît, prenez soin d'eux.
4: D'en parler.
21: Prenez soin d'eux. Bon. Respectez. Avant de dire.
4: Ça n'empêche pas qu'il n'y ait qu'une seule place.
21: Avant de parler polémique, s'il te plaît, je finis. Avant de polémiquer là-dessus, s'il vous plaît, respectez leur talent. Respectez. Ce sont vraiment des bons joueurs et des bons mecs. Et je suis sûr qu'ils vont tout donner pour l'équipe de France. Et on a besoin des deux. Alors je sais qu'ils vont être soumis à ce type de sujet, mais je vous demande, prenez soin d'eux.
4: Poser la question qui mérite le plus de jouer, ce n'est pas un manque de respect. Hein. C'est la compétition du sport de haut niveau.
1: Moi, j'aurais te parler de Mathieu, parce que Mathieu, tu ne l'as pas lâché. Tu as toujours été derrière lui. On sait que tu dis que c'est une confirmation. C'est presque une révélation pour moi. Parce qu'il a joué au même niveau qu'il joue avec le Bordeaux.
21: C'est pas pareil, tu sais.
1: Oui, mais je le sais, Fabien. Mais on l'a senti libéré et je sais que t'es pas pour rien dedans.
21: Parce franchement, que je vais te dire.
1: Vous allez te parler. Non, mais c'est vrai.
21: Toi, t'as joué en équipe de France, tu sais ce que c'est. T'as joué avec Jacques Fourrouz, t'as été entraîné par Jacques Fourrouz, qui te faisait énormément confiance.
22: Ah ouais, ça fait.
21: Hein, oui, mais ce que je veux te dire, c'est qu'à un moment, le joueur, c'est lui. Et la performance, il la doit qu'à lui. Et t'es gentil, Denis. Moi, je rajouterais, bien sûr, Patrick Arletas, qui a su aussi trouver le bon mix. Parce que, en fait, Mathieu, il avait besoin de jouer et avec Antoine et avec Thomas. Nous, on joue avec 2-10. Et je pense que sur un plan offensif, bien, Patrick a réussi à trouver la bonne recette pour que ses joueurs jouent ensemble et surtout s'apprécient. Ils se sont énormément appréciés.
22: À leur meilleur niveau, Romain, bien sûr, à l'ouverture, qui est extraordinaire quand il a son meilleur niveau. Et Jalib, qui a son meilleur niveau, c'était l'Afrique du Sud à jouer. Devant, c'est un dilemme. Les autres, ils n'ont pas tout à fait le même jeu.
4: Si tu joues les Sudaf.
22: Tu joues les Sudaf.
1: Ils n'ont pas le même profil.
22: Est-ce que tu peux tourner à ce poste-là? Non, tu ne peux pas tourner à ce poste-là. Ce poste-là, c'est un quarterback au football américain. Ou le goal au football, on ne tourne pas.
21: Pour le moment, avec un 6-2, on a tendance à avoir 2-3 quarts dans un 6-2.
22: Tu vas rester en 6-2 comme ça?
21: Pas sûr. On a le 5-3, on a le 7-1. En fait, avec Oscar Gégou, on a un centre caché, donc on peut faire du 6-2. Mais bon, pas sûr, ça dépendra de l'évolution des joueurs. Mais on a besoin de tous les deux. Rappelez-vous, en 2023, Romain Tamac se fait un croisé, c'est Mathieu qui joue. Cette année, Romain était blessé, c'est Mathieu qui joue. L'an dernier, c'était Mathieu qui était blessé, c'est Romain qui joue. Moi, ce que je trouve bien, c'est que les deux joueurs ont gagné des compétitions. Et donc, ils ont une forme de légitimité. Et Mathieu, pour répondre à ce que tu disais, Denis, aujourd'hui, il est légitime. Et il est légitime dans le groupe. Bon, vous, je sais qu'il est légitime pour en discuter, mais il est très apprécié, il est légitime dans le groupe. Et ça, c'est très important.
4: Fabien, il y a un autre joueur qui est très fort et qui est très légitime, c'est Damien Penaud. C'est un joueur hors norme. Il n'a pas fait le tournoi. Est-ce qu'il est loin de l'équipe de France aujourd'hui? Oui, c'est normal que tu l'attendes.
21: Ça vous a beaucoup occupé, je pense.
4: Peu importe si ça nous occupe ou pas. L'important, c'est de savoir.
22: Si tu pouvais nous trouver le statut de nos occupations.
21: Je trouve des occupations.
4: Ne t'inquiète pas, des occupations, on s'en trouvait. Si on ne parle plus de Damien Penaud, on parlera d'un autre. Mais c'est un joueur à part. C'est pas un joueur comme les autres. Est-ce qu'il est loin de l'équipe de France?
21: Tout le début du tournoi, ça vous a beaucoup occupé.
4: Peu importe si ce qui nous a occupé, c'est pas la question.
21: Et donc.
4: Parce que ça a dû t'occuper toi surtout.
21: Non, je fais des choix. Et alors, donc tu as le droit de remettre mes compétences
4: demande, est-ce qu'il est loin?
2: C'est la question.
4: C'est une question de compétences.
21: Tu as le droit de remettre mes compétences
4: et mon travail.
21: Quand on prend des décisions, je dis on parce que c'est nous le staff, et je voudrais féliciter aussi le staff pour son travail et sa robustesse.
22: Même Arletas.
21: Notamment, mais on a 30 personnes dans le staff. Mais quand on prend des décisions, je te promets, tu peux mettre en doute nos compétences et notre travail.
4: Mais on a tout regardé.
21: On a tout regardé. Et c'est notre métier de tout regarder, mais on a tout regardé, on a tout mesuré. Et quand on décide de partir dans ce tour de destination avec ce groupe-là, on le prend en connaissance de cause. Et on sait qu'il y a des joueurs qui vont être déçus. Et on sait que vous allez avoir de la matière. Mais il y a, vous parlez de Damien, on peut parler de Gaël, on peut parler de Greg. Je les ai appelés. Et je leur ai dit, pour ce tournoi, pour le moment, on va commencer avec des 42 sans vous. Vous serez pas dans l'équipe et je vais pas vous faire travailler avec les jeunes parce que dans les 42, il y a une équipe qui joue l'adversaire. Donc je vais pas vous faire ça. Et ils étaient d'accord. Enfin, ils étaient d'accord.
10: Ils ont compris.
21: Mais je pense que quelque part, être dans les 42, c'est pour eux qui ont 60 sélections, 80 alors, sélections, c'est peut-être pas.
10: C'est dur d'écarter un grand joueur. Toi, t'es un grand joueur.
21: C'est très dur.
10: Pour toi, c'est quelque chose de très compliqué.
21: Je vais vous répondre. C'est plus dur d'écarter un joueur qui est énormément capé et qui a un record de sélection, un record de cap, que de le garder. C'est garder un joueur, c'est presque. Moi, si je veux être tranquille, si je veux pas être embêté, ben je fais des choix pas courageux. C'est-à-dire, je prends ceux qui ont une référence. Ouais. Après, vous allez leur taper dessus parce qu'ils sont pas performants. C'est ce que vous faisiez depuis un moment sur les joueurs, vous leur tapez dessus. Mais en même temps, vous avez votre lecture. Mais c'est plus dur de pas sélectionner un grand joueur que de sélectionner un grand joueur. Et c'est plus facile de pas prendre un jeune joueur à potentiel que de le mettre, c'est clair. Après, c'est un challenge. Et le grand joueur qui sort et le petit joueur ou le jeune joueur qui a pas d'expérience, qui prend sa place. Moi, là où je fais attention, je dis attention à la pression qu'il va prendre parce que Théo Atisogbe qui jouait à l'aile droite, Anthony Jolonge qui jouait en 8, mais c'était surtout Oscar Jégou qui avait pris ce rôle-là. Faut pas oublier que Paul Boudéan n'a pas été notre meilleur avant l'an dernier, n'a pas joué puisqu'il était blessé. Gaël Ficou presque sans sélection, qui n'apparaît pas au centre, c'est quand même, si on regarde, ce sont des grands joueurs et qui ont 30 ans. Quoi.
10: Est-ce que le risque, Fabien, c'est pas, de ne pas les perdre, ces joueurs, à un moment Damien, on le connaît, il a beaucoup de caractère.
22: Il y a l'élimination naturelle.
10: Non, de les perdre psychologiquement, c'est dur à gérer ça.
21: Et l'équipe de France, il faut être solide. Pour jouer à l'équipe de France,
22: après,
21: il faut
22: être solide. On tombe sur personne, on a la passion, nos questions sont passionnées. Elles sont venimeuses parfois,
21: bien
22: parce qu'elles sont passionnées.
21: Animées,
22: bien entendu.
21: Passionnées.
22: C'est notre job de faire ça parce que nous on est hélas maintenant on ne fait que regarder
21: et c'est pour ça que
22: se pose la question par rapport au petit Penaud.
21: Et tu as beaucoup de succès, tu as beaucoup de leaders, j'ai entendu dire.
22: Ça bricole.
21: Je me souviens quand tu commençais à Radio Gaillac, t'avais moins ce monde.
10: Une question qui n'est pas venimeuse.
21: T'as fait la radio dans le Tarn, je t'ai écouté.
10: Une question qui n'est pas venimeuse, mais ton état d'esprit, toi, en tant que sélectionneur, quand tu te réveilles le dimanche matin, est-ce que tu te dis, c'est une piscine de bonheur, comme tu l'avais dit à l'époque, on a gagné le tournoi, ou est-ce que tu te dis. Mince, là on avait le grand chelem entre les mains et je suis un peu dégoûté.
21: C'est vous qui l'avez dit ça.
10: Non mais toi, est-ce que tu te dis,
22: je me suis posé la question.
21: Depuis le début du tournoi, vous annoncez grand chelem.
22: Ah oui,
10: oui.
21: Soit vous connaissez pas nos adversaires. Et de temps en temps, il faut aller voir les matchs et il faut descendre sur le terrain parce que nos adversaires, il faut les voir sur le terrain. Et franchement, le tournoi, il est très très relevé, et nos adversaires sont redoutables. Ou soit c'est un manque de respect parce que vous voyez bien que dans le tournoi, et toi tu l'as joué le tournoi.
22: Avec toi?
21: Oui.
10: Pas longtemps.
21: Oui, mais justement, il a mesuré l'intensité émotionnelle qu'il y avait dans le tournoi, même si c'était un autre temps, il a mesuré. À chaque match, c'est une histoire. Et l'équipe qui a dominé la journée 1, elle part en journée 2.
22: Mais ça, on ne le voyait pas avant. Pas tant que ça. C'est pour ça que moi, je te dis le premier. Alors, l'enthousiasme, bien entendu, parce que tu as envie d'un grand chelem, parce que tu sens cette équipe qui est belle, qui a une génération incroyable et tout. Et moi, je disais, on reçoit trois fois, faut appuyer. On n'est pas loin de la Coupe du Monde, faut faire le grand chelem, Et quand on perd en Écosse, je comprends qu'on perd. Mais j'ai une déception.
10: T'as le droit.
22: Moi, j'ai une déception qui est terrible. Je me dis, merde, qu'est-ce qui n'a pas marché?
21: Il faut que je raconte ce que c'est l'Écosse. Donc, on commence le tournoi, franchement, je ne pensais pas que ça allait se passer comme ça face à l'Irlande. On marche sur l'eau. On continue, on va à Cardiff, donc on perd nos trois centres blessés, on part avec deux nouveaux centres. On tourne un petit peu, on va à Cardiff, on marche sur l'eau. On joue l'Italie, il y a 40 minutes où il y a 0-0, et puis avant et après, 30 points. Ok ? Et l'Italie n'a pas pris 30 points. Après nous, vous savez où ils ont
22: ramassé les Italiens. Le plus dur du début.
21: C'est au Pays de Galles.
22: Il
21: n'a pas gagné depuis 2 ans. Ouais. Et ensuite, une semaine de coupure et on part en Écosse. En Écosse, Voilà comment ça se passe en Écosse. Tu arrives, tu as 15 000 Français et tu as 60 000 Écossais que tu ne vois pas. Ils sont dans les arbres, ils sont cachés par terre. Ils sont... Les Français, on est chez nous, on est chez nous. Bon, tu rentres dans le stade. Et là, d'un coup, tu as les guerriers pictes, tu sais, à l'époque ouais. des Romains qui n'ont jamais réussi à les envahir.
22: Sur le mur
21: jamais
22: de,
21: gagné une bataille. Tu as les Écossais qui rentrent et là,
22: c'est pas le mur d'Adrien.
21: Tu vas voir à Scotland. Et là, tu dis, waouh, on n'est pas chez nous. Et là, tu vois les Écossais qui sortent. Et les Écossais, ils savent choper les équipes. Ils savent choper les équipes. Alors, ils ont du mal sur la longueur de la compétition, comme tout le monde. Mais quand il faut sortir le match, ils sont capables de sortir. Et nous, ce que je veux dire sur le match de l'Écosse, il s'est passé plein de choses. On n'est pas rentré, j'ai pas rentré dans les détails, mais il s'est passé plein de choses complexes à gérer. Mais on a ramené un bonus défensif. Et on a fini à 10 points. Ouais. C'est-à-dire, on a failli ramener aussi un bonus, bonus de 4 essais. Et il nous manquait 3 points pour ramener le bonus défensif dans un match tellement complexe. Mais ça, on a appris de 2000-2001. On a appris que les bonus comptaient. Donc, dans la gestion de cette compétition, ça nous a permis de jouer, entre guillemets, avec la victoire pour le tournoi face à l'Angleterre.
4: Fabien Galthié, merci beaucoup d'être venu dans le Super Moscato Show.
2: Merci,
4: c'est toujours un plaisir.
22: Tout donné. Toujours.
2: T'as tout donné, ouais.
22: T'as envoyé quand même.
4: À bientôt, Fabien.
2: Bientôt.
4: Voilà. Bon, Fabien, quand même. Il cherche les problèmes tous. Il cherche la confrontation.
2: Il est coquin.
4: C'est fou, hein.
2: Il est coquin. Joli costume, jolie lunette.
4: Il y a un petit peu de paranoïa.
2: Mais ça va.
4: Comme parfois, il se détend complètement.
2: Ça va.
4: Il est grand temps d'écouter. Didier Deschamps,
2: c'est gratuit, c'est
4: pour vous.
2: Tu assumes.
5: Je ne vais pas être plus pragmatique que pragmatique. La ligne directrice, c'est les 24 autres joueurs rentreront dans cette réflexion. La Colombie est une très bonne équipe.
2: Je ne suis pas dans la réflexion,
5: il a fini devant le Brésil. Il y a un décalage horaire qui est en 48 heures et non est facile. Voilà, la Colombie, après, nous le sait. Et non, c'est pas... C'est pas la nervosité liée à ça. Cambiado, casi, todos los. Il y a sa propre performance. On n'est pas à la recherche du luxe absolu, mais surtout les décisions en vue de cette Coupe du Monde. Garantir une qualité de pesouze de très bon niveau.
2: Ça m'achève pas. La
4: pesouze. La Colombie.
2: Oh, purée.
4: C'est où ça? C'est dans quel continent?
2: Je sais pas. C'est pas mal au foot, hein, la Colombie.
4: C'est exceptionnel. Bon, allez. Didier retrouve un club vite, hein, très vite. Hein. Dans un instant, Dorian Louvet et ses 7 marathons. À tout de suite.
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4: Le meilleur du Super Moscato Show, le Kikadi arrive dans un quart d'heure sur RMC. Avant cela, Dorian Louvet va nous raconter son incroyable série enchaînement de 7 marathons.
2: C'était le 14 novembre. Ils ont raconté une histoire de dingue. Ils revenaient de faire une série de 7 marathons.
4: Il s'appelle
2: 7 marathons.
4: Dorian Louvet. Et il était donc notre invité en début de saison dernière.
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4: Dorian Louvet, le Français de 36 ans qui a bouclé son défi et son record, qu'on va vous rappeler, les 7 marathons majeurs du monde avec une moyenne de moins de 2h30. Salut Dorian.
28: Salut les gars.
2: Salut Dorian.
28: Salut.
22: Comment va Dorian?
28: Ça va très bien, merci.
4: Tokyo, content d'être là. 2h18 et 56 secondes. Boston, 2h33. Londres, 2h33. Sydney, 2h28. Berlin, 2h28. Chicago, 2h25. Et donc, New York, 2h27. T'as couru New York le 2 novembre, c'est ça?
28: Ouais.
4: T'es dans quel état là?
28: Soulagé.
4: Non mais physiquement.
28: Ça va, franchement ça va, parce que quand ça termine bien en général, tu récupères toujours mieux. Ouais. Mais après j'avoue que je suis épuisé, je suis essoré, mais soulagé. Et voilà, quand ça se termine bien, c'est toujours plus facile.
1: New York, c'est un des plus beaux marathons.
28: Ouais, c'est le plus légendaire. C'est aussi le plus dur, je trouve. Des sept, franchement, c'est celui qui est le plus difficile en termes de dénivelé.
1: Je l'ai fait, je fais une heure de plus ou de moins que toi.
28: Ouais, c'est
1: de
28: plus,
1: non, non, mais c'est extraordinaire.
28: C'est légendaire. Franchement, c'est New York. Bah, de toute façon, c'est les Américains étaient dans un film là-bas. Donc, franchement, c'était fou.
4: Il paraît, juste une petite parenthèse pour en avoir discuté avec certains participants, que c'est un peu déceptif, New York. Que t'arrives, t'es parqué dans des endroits affreux avant le départ. Que le parcours est pas génial et que c'est pas hyper bien organisé. C'est vrai ou c'est une légende?
28: Non, franchement, moi, j'ai jamais entendu ça. Mais non, non. Alors, c'est vrai que t'es parqué longtemps au départ. Mais ça, c'est tous les grands marathons quand t'es 60 000 au départ. Mais après, tu peux pas dire, tu termines à Central Park. C'est juste, c'est lunaire.
4: T'as couru à fond.
22: Je connais, j'ai un appartement là-bas.
4: T'as couru à fond, New York.
22: De 300 mètres.
4: T'aurais pu gérer pour être sûr d'être en dessous des 2h30, mais t'as pas voulu. T'as essayé de chercher la performance absolue. Pourquoi?
28: Bah parce que non, mais c'était une allure qui me correspondait. Je savais que c'était le dernier, donc je pouvais profiter. J'avais mes proches qui étaient là, donc c'est vrai qu'à un kilomètre de l'arrivée, je me suis même arrêté, faire un bisou à tout le monde parce que je savais qu'il y avait ce record du monde à l'arrivée. Et bah voilà, j'avais juste envie de profiter. Et moi, j'aime bien courir quand même avec un peu de panache et j'aime pas juste courir pour faire un footing. Donc j'avais quand même envie d'avoir cette sensation de vitesse et de pouvoir donner le maximum.
22: Tu cours un peu pour ta commu, là, t'as plein de fololo.
28: Ouais, j'ai la commu, ils sont là. Non, mais c'est clair qu'en vrai, même la veille, on fait un run communautaire, on était 130 à New York, c'est quand même un truc de ouf. Ouais. Mais franchement, juste dire, on se donne rendez-vous, on fait un petit footing tous ensemble, il y a 130 Français qui viennent, c'était un truc de dingue.
1: Le tour de Manhattan
28: On a fait le marathon, on a fait le marathon déjà la veille. Et...
1: Non,
28: on était juste le long du fleuve, là, on a fait juste 5 km histoire d'eux, franchement, c'était génial.
0: Il n'y a pas une fois sur tes 7 marathons où ton corps te lâche, où tu dis, ah merde, peut-être que ça va pas le faire, une blessure, un truc musculaire.
4: Une sensation, ouais.
28: Quand j'ai fait Boston et Londres, là, 6 jours d'intervalle, là, j'ai eu peur. J'ai eu peur parce que j'étais vraiment fatigué, j'étais dans le dur. Mais pour autant, ça a tenu, donc je suis content. Mais là, j'ai serré les dents, j'ai bien
4: souffert. T'as eu mal quelque part? T'as des douleurs précises?
28: Non, franchement, je crois que c'est la plus grande chance que j'ai, c'est que moi, je me blesse jamais. Genre, je me blesse jamais. Et alors, forcément, il y a des douleurs musculaires, mais j'ai eu aucun pépin physique tout au long de l'année.
22: Alors pourquoi t'as arrêté?
28: Parce qu'il y en a pas d'autres. Si t'as une idée, vas-y.
4: Je suis chaud. Et psychologiquement dans la tête, est-ce qu'au milieu du défi, pendant un des marathons, il y a pas un moment où tu te dis, qu'est-ce que je fais là en fait? Pourquoi je me suis mis là-dedans? Au-delà de la douleur physique et de la course à pied pure et dure, mais dans la tête, il n'y a pas un moment où tu te dis ça sert à quoi en fait?
28: En fait, ça m'est arrivé de me le dire, mais je sais aussi pourquoi je l'ai fait et si j'ai eu cette idée, ce projet à raconter, parce que il y a le côté record du monde et tout ça, mais c'est avant tout une aventure humaine et vraiment un projet à raconter, une aventure à raconter. Et donc en fait, dans les moments difficiles, je me dis bah en vrai, t'es là où tu veux être et c'est difficile, mais c'est pour ça aussi que tu le fais. Donc il y a eu des petits moments de doute, mais très vite balayé aussi par la sensation d'être soutenu par plein de gens, et ça c'est quelque chose d'assez incroyable.
0: T'as filmé ton histoire, il y a un documentaire qui va sortir sur RMC Story.
28: Ouais, RMC Découverte le 13 décembre. Ouais, le 13 décembre, beau documentaire qui va raconter l'aventure humaine et qui le but c'est Miles of Discovery, c'est découvrir le monde à travers les kilomètres en s'appuyant sur les plus grands marathons du monde et surtout montrer que quand on a envie et qu'on a des projets
1: sur tes 7 marathons.
28: Ouais, sur les 7 ouais, sur toute l'année.
4: Sans spoiler le doc évidemment, il y a des moments de galère quand même.
28: Ouais, il y a des moments de galère.
0: Il y a des vomitos. Il y a des vomitos.
28: Ouais, ça arrive.
4: C'est vrai.
28: Ça arrive, ouais, deux, trois fois, je crois.
4: Ah ouais, physiquement. Ouais, il y a
28: même
4: des moments
28: à New York. Je c'était la pression. Je suis arrivé. J'étais bien. Grande galette.
0: Vincent aussi, il y a des documentaires. Il y a des vomitos.
1: Dis-moi. Tu t'entraînes toute l'année.
28: Ouais.
1: C'est quoi ton programme d'entraînement?
28: Voilà, là c'est un peu particulier parce que quand t'enchaînes des marathons tous les 3 semaines ou les 6 jours, tu dois à la fois récupérer de celui d'avant, être entraîné pour pas être en phase de désentraînement. Mais sinon, cet été, je suis monté à Font-Romeu pour m'entraîner en altitude. Et ouais, c'est 10 entraînements par semaine, 10-12 entraînements par semaine et
22: des gros volumes.
28: Sur mes plus grosses semaines, je suis à 160, 170.
4: Ah ouais. Dorian Louvet, tu changes souvent de basket, non? Qui a couru les 7 marathons majeurs avec une moyenne de moins de 2h30. Revenons sur l'enchaînement Boston-Londres. Tu cours un marathon à Londres, 7 jours après une semaine après un marathon à Boston.
28: Ouais, le contraire, Boston, le lundi matin.
6: C'est Boston après Londres.
28: Boston avant Londres.
6: Oui, c'est ça. Ouais, c'est donc ça. Tu disputes Londres après une semaine après Boston. Ah oui. Avec en plus le déplacement, il y a un peu de décalage horaire. Londres, ça a été un supplice ou pas plus que les autres?
28: Ouais, si, si, si. Parce qu'en plus,
6: parce que le temps n'est pas moins bon.
2: Et oui, c'est ça qui est curieux.
28: Ouais, c'est curieux. Je peux pas vous dire. Je cours Boston le lundi matin parce que c'est un jour férié, donc j'aurais même préféré que ce soit le dimanche, mais là c'était le lundi matin. Et après, du coup, le mercredi, faut aller à Londres pour recourir le dimanche matin.
22: Non, puis l'avion.
28: Ouais, l'avion, le jet lag, franchement, c'était super compliqué. J'ai essayé de tout mettre en face pour la récupération. Et c'est vrai que du coup, Boston, je l'ai couru en me disant, bah, t'as quand même, en fait, tu peux pas dissocier les deux. Donc, je me suis dit, ok, tu cours Boston, mais dans 6 jours, t'as à Londres, donc donne pas tout.
7: Et entre les deux, tu sais que t'as pas couru, pratiquement.
28: Ouais, j'ai recouru, je crois, le vendredi, petit footing, et le samedi, ouais. Mais 2 fois 30 minutes. C'est tout. Ouais. Et en fait, le dimanche matin, quand je pars, j'ai mal aux jambes.
0: Et Dorian, loin de moi d'avoir des soupçons de malveillance sur toi, mais est-ce que, parce que t'as validé un record du monde, ça a été validé par le Guinness Book des records, record du monde, est-ce que pour valider un record du monde comme ça sur la course, il y a des suivis d'antidopage ou
28: et bah, même pas, parce que du coup, le Guinness World Record, c'est pas non plus quelque chose d'officiel. Voilà. Et je me suis posé la question, mais non, j'ai
0: pas eu un contrôle, pas eu un du tout.
28: Tant mieux.
6: Ouais, est-ce que tu peux nous dire en
22: il est pas trop tard, tu vas pisser toi la bouteille de Pierrot là, tu vas pisser dans la bouteille de Pierrot.
28: J'étais en Martinique la semaine dernière, si je pisse à mon avis c'est pas
6: c'est du rock que tu vas pisser. Alors, est-ce que tu peux nous dire en des termes relativement simples, sans rentrer dans les détails, quelle est la grosse différence entre courir un marathon et courir 7 marathons?
28: Bah c'est la gestion de l'effort, tu peux pas, il faut réussir à courir le marathon en se disant que t'as pas donné à 100% pour pouvoir récupérer plus facilement et te remettre ça.
6: T'arrives à toi, jours. De toi-même, te dire je cours à 90%, ça existe ça?
28: Ouais, ça existe puisque mon premier marathon que j'ai fait à fond à Tokyo, j'ai fait 2h18 et c'est mon record perso. Là, j'étais à bloc et tous les autres, je les ai enchaînés en 2h25, 2h27, 2h28.
22: Donc, il y a. C'est
28: exactement. J'étais
2: en mode footing, quoi.
28: Tant de boire un café. Et c'est vrai que du coup, bah, dans l'allure, t'es quand même un peu plus facile.
6: Et tu cours Tokyo à fond pour prendre de l'avance sur le record ou juste parce que t'avais plus de temps de récup?
28: Parce que j'avais plus de temps de préparation. Voilà, c'était le premier, donc c'est le seul que je pouvais faire vraiment, vraiment à fond. Parce que derrière, bah, quand t'arrives sur 5, 6, que t'en as déjà fait plusieurs dans l'année, forcément, physiquement, t'es pas au top.
7: Et aujourd'hui, t'aimerais pas descendre en dessous des 2h18?
28: Si, bah, ça sera.
7: C'est une, maintenant, si un objectif ou pas?
28: Ouais, si un jour je refais un marathon et j'en ferai un, l'objectif, ça sera de battre mon record perso, ça sera plus de réenchaîner comme ça,
2: Tu l'as dans les,
28: ouais,
2: dans
28: c'est
2: la
28: sûr,
2: tête,
28: parce
2: dans
28: que je pense vraiment que ça m'a fait franchir un cap, cette année, le fait d'enchaîner les marathons, là, en fin d'année, et de devoir m'entraîner toute l'année, maintenant, c'est une distance que j'ai l'impression de connaître par cœur, qui a plus de secret pour moi, et donc, tu prends forcément de l'expérience. Donc, avec une grosse phase d'entraînement, je pense que sur le prochain, j'essaierai d'aller chercher 2:15. Enfin, ça paraît peut-être, c'est 3 minutes, mais c'est quand même beaucoup.
0: T'étais un grand pote de Jimmy Gressier, donc a vécu ses performances avec émotion. Lui, il a pour ambition peut-être plus tard de passer son marathon. Tu penses que lui, il peut tout arracher son marathon?
28: Ouais, bah, peu importe ce qu'il fait, il va tout arracher. C'est une machine de guerre. Et moi, je suis trop content de ce qu'il a fait au championnat du monde, d'être champion du monde du 10 000. C'est une perf qui est encore, c'est beau, enfin, qu'on soit d'accord. Moi, j'ai un record du monde, rien à voir avec Jimmy, hein. C'est deux mondes différents. Lui, c'est strato. Je sais qu'il veut passer sur marathon, et quand il va passer sur marathon, je sais qu'il va tout casser. Lui, sur son premier, il fera, je pense, 2-6, 2-5. Sur le premier.
7: Et de faire les JO à Los Angeles aussi, tu penses?
28: Lui,
7: le marathon? Lui, il a posé la question, il savait pas trop parce que c'est un problème.
2: Il décidera plus tard.
28: À la base, c'était le projet. Son projet, il était bien écrit, mais dans tout son projet, il n'y avait pas prévu d'être champion du monde du 10 000. Donc là, ça redistribuer les cartes. Donc, il se dit,
2: tu connais par cœur. Est-ce qu'il t'a bluffé? Est-ce que tu t'attendais à ça?
28: Non.
2: Tu le voyais pas?
28: J'étais chez lui à Font-Romeu, en fait, cet été, pendant moi que je préparais mes 4 marathons, et lui, il préparait le championnat du monde. Et on en parlait. Et en vrai, ce qui est incroyable, et je pense que ça, c'est digne d'un champion, c'est que je pense que s'il y en a que un qui pensait qu'il pouvait faire podium au championnat du monde, c'est lui. Vraiment. Lui, il se dit, pourquoi pas? Et quand il gagne la Diamond League juste avant, ça lui met dans une confiance. Et moi, avant, tout le monde me dit, tu penses qu'il va faire quoi, Jimmy? Franchement, il est en forme. Je pense qu'il peut réussir à faire dans les 6 premiers. Tu vois, peut-être accrocher le top 5, gagner, c'est quoi. Ouf. Mais franchement, le podium,
7: pourtant,
28: c'est mon ami, mais j'y croyais pas. Mais gagner, mais j'aurais pas mis
6: 10 000 mètres des championnats du monde cet été, on vous le rappelle. On est avec Dorian Louvet, donc, qui a couru 7 marathons, les 7 majeurs, en moins de 2h30 de moyenne. Pourquoi t'as fait ça, en fait, Dorian?
28: Oui. Ouais. Bah, franchement, non, mais aujourd'hui, moi, mon job, c'est un peu de raconter des histoires à travers la course à pied, même si moi, mon mindset, c'est un peu la performance et j'aime la compète. Mais aujourd'hui, j'aime raconter des histoires. C'est sept marathons que je voulais faire. Quand t'aimes le marathon, c'est les plus grands du monde, tu veux les faire. Et je suis pas patient et je me suis dit, lequel je fais en 2025? Vraiment, j'hésitais. Et après, je me suis dit, pourquoi j'essaierai de pas tous les faire? Et ça me paraissait un peu con quand je l'ai dit. Et après, j'ai essayé de raconter l'histoire. Et en vrai, je me dis, on peut raconter une aventure humaine incroyable. On peut faire passer des messages forts. Pas celui de faire les sept marathons parce que je le déconseille à tout le monde. Mais de se dire que voilà, en se fixant des objectifs avec une paire de baskets, on peut tous aller chercher ses propres émotions et ses défis. Franchement, c'était génial.
22: T'étais plus un aventurier puisque tu te files de record avec une grosse, bien sûr, des aptitudes pour la course. Mais donc, les prochains trucs que tu vas faire, puisque t'aimes raconter des histoires, ça va être quoi dans le Groenland, la chasse à l'ours, un truc un peu différent, quoi.
28: Si tout est possible.
22: Non, ce que je veux dire, c'est que c'est ce que tu recherches. Ce que tu recherches, c'est le grand frisson, c'est l'adrénaline.
28: Ouais,
22: donc là, bon, la course, c'est fini. T'as fait ce qu'il y avait de plus dur, les marathons. En plus, tu les as enchaînés. Donc là, maintenant, qu'est-ce que tu vas faire? De la montagne?
28: Je pense que je vais aller un petit peu sur trail.
22: ça c'est
28: pas facile. Non, je pense que je vais aller un petit peu sur trail pour découvrir justement des nouvelles aventures, des nouvelles émotions. Mais j'en ai pas terminé avec la course à pied. C'est pas parce que j'ai fait ces sept marathons là que c'est forcément terminé. Faut juste se fixer un nouvel objectif, une nouvelle raison de te lever le matin pour aller t'entraîner. Et puis après,
22: on a du foot trois fois.
28: On verra.
2: Dorian, tu es un des représentants de la course à pied. Il y a un phénomène autour de la course à pied en France. Tout le monde se met à courir, ce qui est bien d'ailleurs. Le profil, quelqu'un qui a, je sais pas, entre 30 et 40 ans, pas trop sportif, qui décide.
22: Quoi. Ouais, jeune divorcé. Ouais,
2: en surpoids. Non, mais qui se dit, je pars quasiment de zéro, je veux faire un marathon. Quels sont les deux, trois premiers conseils que tu lui donnes pour s'y mettre? Pour se mettre déjà même à la course à pied et à l'arrivée, peut-être deux ans plus tard, finir avec un marathon.
28: Ouais, parce qu'on a tendance aujourd'hui.
2: Pour pas se dégoûter aussi, tu vois.
28: Ouais, bien sûr, on a tendance, grâce ou à cause des réseaux sociaux, de banaliser le marathon. Mmh. On veut courir, on veut tout de suite faire un marathon parce que c'est la distance mythique.
2: Il faut pas.
28: Mais y a quand même peut-être quelques étapes à franchir avant. Et si tu veux faire un marathon et que aujourd'hui tu cours pas 3 km, tu vas te dire, la marche elle est trop haute, donc je vais pas y aller. Donc faut se fixer, je pense, des objectifs intermédiaires. Commencer par 5 km, 10 km. Et en fait, tu verras que t'as la même fierté à aller terminer ton premier 10 km officiel en moins d'une heure, par exemple, et de se dire, ah ouais, j'ai vraiment progressé par rapport à la prochaine fois.
2: Et on progresse vite en course à pied.
28: Et on progresse super vite. Franchement, on progresse très vite. Le seul risque, c'est de se blesser parce que tu veux justement trop en mettre, trop vite, trop fort. Et franchement, faut y aller progressivement. Mais sincèrement, les émotions qu'on va chercher dans le sport, là, c'est vrai que le running, parce que le running, c'est facile. Tu mets là, on prend tous une paire de baskets, on va courir tout de suite. On passe un bon ou un mauvais moment. Mais en tout cas, on finit, on a tous transpiré et on est content.
2: C'est facile.
28: Et c'est pour ça, je pense.
4: Merci beaucoup, Dorian, d'être revenu dans le parc.
7: Il a vu Mbappé, il était applaudi à Mbappé.
28: Quand même, parce qu'il a marqué deux buts, j'ai de l'applaudir.
8: Toi qui es cané, c'est vive Orelsan ou vive Mbappé?
28: Non, mais à quand c'est Orelsan le boss. Il arrive, il n'est pas en terrain conquis, donc il faut qu'il fasse attention quand même. J'ai applaudi Mbappé, il a mis deux buts.
2: C'est ton idole Mbappé ou pas?
28: Non, c'est pas mon idole. Non, mais j'aime le joueur, tu peux pas. Mais on en parle en off, mais je préférais quand il était à gauche.
4: Merci Dorian.
2: C'est bon. Bravo Dorian.
4: Comment tu fais pour te lancer un autre défi?
2: Là.
4: Alors, 14 marathons maintenant.
2: Ils aiment souffrir les mecs. Ça c'est pas un marathon mais c'est aussi violent parfois. C'est le Kikadi qui arrive tout de suite. Vincent va tenter de tricher dans ce Kikadi du jour. Va-t-il y arriver? Suspense.
4: À tout de suite.
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11: Aurélien face à David. Bonjour messieurs.
12: Bonjour.
11: Alors vous allez vous affronter pour remporter un portable de la marque Altic. Tirage au sort des équipes. Pierrot, j'ai marqué le premier point. Qui Pierrot, sera tu mon vas jouer. Partenaire
13: Pierrot, tu vas jouer avec Denis Charvet. Oh, et Vincent hier. Sera associé. Ouais. À Eric Dimeco. Oh. On me dit boule noire, puisque beaucoup de contestations contre l'arbitre, ah ouais, l'arbitrage c'est... dernier jour.
14: Surtout
13: on a atteint la limite, monsieur Dimeco.
15: Non, mais tu sais, tu vois le Sénégal, ce qu'ils ont fait dimanche, à côté de ce que je vais faire, c'est rien du tout.
14: Tu l'as déjà fait.
15: C'est rien du tout. Parce que, non, mais je l'ai déjà fait, mais je peux faire mieux. Hein, parce que bon, les carottes d'arbitrage, les boules noires pour rien.
11: Je me méfie de Vincent parce qu'il a préparé, il a trois noms sur sa feuille.
13: Trois noms. Il a l'air sûr de lui. Je pense qu'il pense. Oui. Qui m'a grillé des
15: réponses.
11: Alors,
15: c'est pas le genre
11: on va
15: de la
11: démarrer.
15: Maison.
11: Alors, donc les équipes Denis et moi contre Vincent et Eric. Aurélio, c'est toi qui choisis sûr. Ton équipe.
16: Quelle escroquerie. Tout. Vincent et Eric, allez.
11: Allez, bien.
17: C'est curieux ça.
11: Il a compris qu'il s'était passé quelque chose, Aurélio.
13: C'est curieux. 9 minutes dans ce qu'il a dit, une éventuelle Golden Carotte qui remettrait le score à 0-0. Peut-être du MMA par exemple dans ce qu'il a dit, je ne sais pas.
18: Je ne sais pas moi.
13: Je reprends l'entraînement. Pour moi, c'est une thérapie de renforcement mental. C'est très sérieux.
11: Vincent Luis.
13: Parce que Vincent Luis, non, il est passé à côté de la mort. Il n'y a pas très longtemps.
15: Froome, non pas Froome, l'autre là.
13: C'était pendant les fêtes de Noël.
15: Joshua.
13: Anthony Joshua. Bravo. Et une vidéo a été publiée d'Anthony Joshua, Vincent qui reprend l'entraînement. Et en gros, il explique dans sa petite.
15: Non, à cause de Pierrot, je cherchais un cycliste.
11: Ah, je cherchais un cycliste aussi, ouais.
13: Il explique dans son petit texte que, en fait, la meilleure façon de passer à autre chose, c'est de mettre des mornifles et de reprendre l'entraînement de boxe.
15: Bien sûr.
13: Sac, voilà.
15: D'ailleurs, moi, quand je vais monter à Paris, Adrien, prépare-toi parce que j'ai besoin de mornifles aussi.
11: Parce qu'il était déjà pas. Il était sur la pente descendante déjà, là, avec ce qui lui est arrivé.
15: Je sais pas ce qu'il peut faire, mais il a 35 marrons, je sais pas ce qu'il peut faire.
13: Question d'un coup.
15: S'il est curieux, comme il morfle des fois, tu te dis.
13: Une seule proposition possible, s'il vous plaît. L'année dernière, on révise le tournoi. L'année dernière, Quel joueur est élu meilleur joueur du tournoi destination?
11: Bien Biarré.
13: Bien Biarré, bien joué.
15: Ah ben non, mais bien
13: Biarré, bien sûr.
17: Pierrot, t'es là. Ça va trop vite.
13: Bravo, Pierrot.
15: J'ai essayé. Contrairement à certaines de cette équipe, moi j'ai essayé.

0: 2-1.
1: Lui, lui par contre, lui, lui, il en met pas une dedans. Il met tout comme le porno belge, c'est bien ça. Jamais la boule noire. Jamais la boule noire.
2: Mais c'est bon. Après, c'est le chouchou de Fred et de Suzanne.
1: Ah, mais c'est plus que le chouchou, d'après moi.
3: Question en un coup.
0: Méfie-toi quand même de ce que tu dis.
3: Question en un coup. Quel joueur de Toulon en rugby vient d'être sélectionné, éliminé, vient d'être sélectionné pour le tournoi des Six Nations avec l'Écosse?
4: Joueur
3: de Toulon, écossais, ouais, sélectionné pour le tournoi.
0: White.
3: Ben White, bien joué. Pierrot Dorian, bien joué. Bien joué, numéro 9. Voilà, c'est la doublure de Baptiste Sorin. Il se partage le
0: poste.
3: Ben White.
0: On n'a pas mis là.
3: On n'a pas mis Pierrot. Bien, Pierrot, il connaît 3, son Toulon, il connaît son Écosse.
1: C'est
3: de,
1: putain, tu vois, là, c'est con que j'aurais pu être avec un monsieur Rubin.
3: Vincent, il est trop déçu. Vincent, il est trop déçu parce qu'il a déjà une réponse sur sa feuille. Il était persuadé que ça allait tomber. Pour l'instant, ça ne tombe pas.
0: Il n'y a rien qui tombe.
1: Non, mais le problème, c'est que. Non, mais le problème, comme il est babao, lui, comme il est babao, même s'il a les réponses de notre, il ne va pas répondre, non, lui. Il va répondre alors, que sur sa feuille.
5: Mais fais un
6: qui peut-on
5: quand même, non,
6: non, mais que
3: alors, on parle voir. Beaucoup de ce sujet et de cette région en ce moment dans l'actualité. La bonne réponse n'est pas Copenhague. Donnez-moi la capitale du Groenland.
1: Nuuk.
3: Nuuk.
1: N-U-U-K. Putain, il me l'a pris.
3: Nuuk.
1: Putain, il me l'a pris.
0: Mais c'est pas peine de répéter. 4-1, bravo Denis.
4: Nuuk.
3: Ouais, Nuuk, Groenland.
0: J'ai bossé. C'est bossé ça. Hein.
3: C'est bossé ça.
0: Ah, il paye.
4: Qui vient avec le train pour la voiture. Oh, la branlette qu'on va lui mettre. On a envoyé les 15 meilleurs. On a envoyé les 15 meilleurs de l'armée française. Ah, oui. Ah, je veux te dire qu'ils sont aiguisés. C'est des glaives. On les appelle
3: question
4: les glaives.
3: Auditeur.
4: Ah oui,
0: d'envoyer. Aurélio et David.
4: On va envoyer Fourcade. Mais c'est ce qui connaît la carabine.
3: Elle est très facile, mais on va vérifier si vous suivez l'actualité. Aurélio et David. Qui a dit j'ai passé la moitié de la nuit au téléphone avec Ashraf?
7: Voici. Elle doit être pavée.
0: Ouais, c'est nous, c'est pour ça.
7: Et David.
0: David qui a démarré.
1: Alors là, si c'est pas David, nous, je m'en vais dans la tête.
0: Non, mais l'un qui a démarré avant l'autre.
3: C'est David, c'est la voix la plus grave.
4: C'est pour nous.
3: C'est la voix la plus grave.
4: C'est pour nous.
1: Ah, Kylian, toi, tu connais Mbappé. Les voix, toi.
0: Oh, David, c'est l'équipe Charvet d'Orient, ça fait 5 à 1.
1: Dans un instant, mais lui connaît les voix des mecs qu'il a rencontrés il y a 5 minutes.
4: Donc le monsieur qui fout des raisonnements, là, il a trouvé qu'un point. Quoi.
0: La fin du Kikali, 4 minutes 10. Ouais. David mène 5 à 1 face à Aurélio.
3: 15 secondes, je vous raconte ce qui s'est passé pendant la petite pause. Donc Vincent, sur sa feuille, avait cru pour bien tricher, c'est-à-dire qu'il avait mis White sur sa feuille. Il y avait Ben White, la réponse qu'a eu Pierre d'Orient, l'écossais de Toulon, joueur de rugby. Sauf que Vincent, Eric, avait marqué Dana White, le patron du MMA.
1: Non mais je t'ai dit que lui, il a la réponse, mais c'est pas le bon sur le feuille, il le dit pas.
3: Oh, purée, c'est trop beau.
1: Et tu m'enlèveras, Adrien, tu m'enlèveras pas de l'idée que Denis l'a triché.
3: Ok, d'accord. Question d'un coup.
1: Ouais, parce que Nuuk, tu n'as pas fini la question.
0: J'ai bossé,
1: qui donne la réponse.
0: Mais si, la
1: capitale
0: de
1: quoi
0: la capitale
1: mais il a dit, c'est pas Copenhague, et tu as envoyé Nuuk. Donc, tu as triché. C'est bon, il y en a un qui a donné la réponse.
3: Tu triches jamais toi Eric?
1: Jamais.
3: Question en un coup. Ce soir Marseille-Liverpool. Ouais. Un coup. Dans sa carrière, quel joueur a marqué 24 buts avec Liverpool et 37 avec l'OM?
0: Zenden.
3: Éliminé.
1: Djibril
3: Cissé. Tu pars avant Vincent, bravo.
0: Ouais. Vous êtes
3: tous dans
0: vous êtes dans la même équipe.
3: Djibril Cissé.
0: 5 à 2.
4: Mais comment il sait lui?
1: Il part avant moi.
4: Que j'ai bossé moi.
0: Bah, il a marqué sur sa feuille.
3: Ça c'est de la culture.
0: Ah, de Dana White.
3: Non mais quand même. Ça c'est de la culture foot.
0: Ça c'est
3: non,
0: foot, mais quand même. Vous dites rien.
4: Voilà.
0: Non mais tu dis rien.
1: Le problème c'est qu'il a failli pas répondre parce qu'il a marqué Edouard Cissé.
0: Je te le dis, il y a Trump aussi, donc je suis pas dans une belle.
4: Non, non, non, j'ai mis comme sens si jamais.
0: Oui, bien sûr. Ouais.
3: Allez,
4: allô Manu. Allô Manu, j'aime beaucoup l'accent français.
3: 5-2. Quel est le métier du monsieur? Quel est le métier du monsieur qui s'appelle Jean-Jacques Ndala?
1: Jean-Jacques Ndala.
0: Métier,
1: Ndala.
0: C'est président.
1: Qu'est-ce qu'il peut faire?
3: Éliminé. Mais non, pas éliminé. C'est
0: non,
3: c'est
0: un
3: vous pouvez enchaîner.
1: Alors, allez, c'est oui, c'est l'arbitre du. C'est l'arbitre du match.
3: Arbitre, oui, c'est l'arbitre de la finale de la Cannes.
1: Mais oui, c'est l'arbitre que. D'ailleurs, j'ai dit. Tu sais quoi?
3: Je vais. Non.
1: Je vais t'appeler.
0: C'est bizarre.
1: Je vais t'appeler Ndala. Je vais t'appeler Ndala. Je vais t'appeler
0: BFM ou si c'est
3: une
4: question.
3: Non,
4: Ndala. Ndala, c'est Dieudonné qui s'appelle Ndala.
3: Jean-Jacques Ndala. N-D-A-L-A. L'arbitre de la finale de la Cannes.
1: Jean-Jacques Ndala, toi, je vais t'appeler.
4: Mais c'est Mbala ou Mdala?
3: Ndala. Ndala.
0: Score, Pierrot.
3: Score, Pierrot.
0: 5-3.
3: Qu'est-ce qui se passe, Pierrot? Je te vois parler en régie, là.
0: Non, je parle en régie parce que des fois, on a besoin de communiquer avec la régie.
3: Eh oui. Il y a du monde en régie, il y a tout un cop, là.
1: Oui, ben oui, il donne les réponses.
3: Hier.
0: Il donne les réponses, exactement. Oui, oui. Il donne les réponses en régie.
3: Ouais. Il reste 1 minute 40. Hier.
2: BFM, non, c'est pas.
3: Non, normal, quand je dis. Laissez-vous faire.
4: Mais c'est BFM, là.
3: Non. Quel international de foot français est décédé à l'âge de 91 ans?
4: Lucien Muller.
0: Ça fait 6-3, il reste une minute.
4: Il a joué avec Eric, ça doit te faire quelque chose, Eric. Hein, de
0: vous avez que la Golden pour gagner.
3: BFM TV.
0: Vous le savez maintenant.
3: Ouais. 45 secondes dans ce Kikadi. BFM TV, Kikadi.
0: Trump.
3: Je suis très content que ces deux chasseurs aient été condamnés. Luc Besson.
4: Ah oui, le chasseur, il a tué une chevreuille sur son terrain. Quoi. Le mec est
0: 7-3.
4: Je le savais, ça aussi. Quoi.
3: Sur son terrain, sur lequel vivait sa maman, en plus. Ouais, donc, c'est pas cool. Quoi.
4: Tu savais la vieille. Hein. Donc,
1: Non, mais Adrien, Denis, t'as volé les réponses.
0: Mais non,
1: mais tu bosses de quoi?
0: Je paye un mec, quand même.
1: Si tu te bossais, ça se saurait.
0: Allez, un coup, t'es jaloux comme ça, quoi. C'est incroyable. Parce qu'il pense que t'as mieux triché que lui.
3: Oui, mais je triche pas, moi.
4: Tout le travail que j'ai fait en amont me sert à rien.
3: Question en un coup.
0: Allez, concentrez-vous.
3: Quel sport pratique Dewey Lake?
4: Du tennis.
3: Éliminé.
1: De quoi
3: Dewey Lake. Prénom Dewey, nom Lake.
0: Hockey sur glace. C'est
3: quoi? Éliminé, Pierrot.
0: T'as dit quoi, toi?
2: Hockey sur glace.
0: Moi, j'entends que Jean-Paul arrive. Non, je ne sais pas.
3: 2, 1.
0: Ski alpin.
3: Éliminé. Eric, tu veux tenter quelque chose? Non, c'est fini. C'est tout simplement le capitaine du Pays de Galles pour le tournoi Destination.
4: Oh merde.
3: C'est du rugby. Il joue au rugby. Il remplace Jack Morgan qui est blessé. Bon, c'est pas grave, les gars.
1: Non, mais sérieux. Tu sais quoi? On a les deux plus gros cagres du rugby, de la France et de Navarre.
4: Non, mais là, ça fait longtemps qu'il y a eu, non?
0: Alors, on est arrivé au bout du chrono, le score de 7-3 pour David. C'est fini, on a encore gagné.
3: Un peu de silence, s'il vous plaît, c'est un peu indiscipliné. 17h59, beaucoup à cause d'Eric d'ailleurs. 17h59.
1: Oui, bien sûr, c'est toujours moi. Hein.
3: S'il n'y a pas de Golden Carotte, Pierrot est en route vers un grand chelem. Il sera à deux marges d'un grand chelem. Et ça, c'est beau, ce serait beau, Pierrot. Ah, sinon, c'est 0-0 et balle de match chez la Golden. Dans 15 secondes, c'est Rotten sans flamme, spécial Marseille-Liverpool. La Golden Carotte n'est pas là. Pierre est en route vers
0: la carotte, Eric. La carotte
2: de David.
4: Moi, je travaille plus.
3: Il arrive même pas à tricher, c'est incroyable. Vincent, c'est fou.
0: C'est ce qui nous fait le plus rire.
3: Ah, ouais. Le mec, il n'arrive pas à bien tricher. C'est incroyable.
0: Demain, oui. Débat Mbappé et Dupont, sont-ils intouchables en bleu? Invité à un grand champion. Un grand champion, une légende du sport français. Roland Gapet, double champion olympique. Et puis on reviendra sur ce documentaire sur Nice Nack qui avait fait ressurgir le pire épisode de l'histoire du football français avec Raymond Domenech en guest star, bien sûr.
3: Et son journal intime qu'on avait décortiqué, c'était assez incroyable.
0: Allez, demain, 15h-18h sur RMC.
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1: Bonjour à toutes et à tous, bienvenue sur RMC et RMC Story. Bon réveil, bon début de semaine, bon retour Élise.
2: Merci, je suis tellement heureuse d'être avec vous.
3: 7h, Apolline de Malherbe dans Apolline Matin.
4: Et bonjour à tous, excellent réveil d'Apolline Matin, c'est jusqu'à 9h. À la une ce matin, c'était la promesse d'Emmanuel Macron en avril 2020.
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1: Vous êtes en direct sur RMC, RMC Story, en direct au 32-16 pour réagir avec nous jusqu'à midi. Bonjour Olivier.
5: Bonjour Alain, bonjour les grandes. Bonjour à tous.
3: Midi 15h, Estelle Denis dans Estelle Midi.
2: Nous sommes ensemble jusqu'à 15h, 3h de débats enflammés en compagnie tout d'abord de Charles Magnin. Bonjour Charles.
6: Bonjour Estelle, bonjour à tous.
2: Jean-Philippe Doux, notre journaliste et libraire.
3: Et toute la journée, vous,
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2: Merci à tous d'être à l'écoute d'RMC, il est 18h.
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2: Salut à tous, bienvenue ici au Centre Aquatique Olympique de Saint-Denis. On est tout proche de Paris. C'est ici qu'on va vous faire vivre toute la semaine sur RMC les championnats d'Europe de natation jusqu'à dimanche avec évidemment le duo infernal Julien Richard et Sophie Camoun. Salut à tous les deux.
7: Salut Flora,
8: salut Julien, salut à tous.
7: Infernal.
2: Mais c'est dans le bon sens.
7: Ah d'accord.
2: C'est évidemment dans le bon sens. Est-ce que vous êtes remis de vos émotions d'hier déjà, parce que ça a commencé très fort déjà d'hier.
7: On a encore un peu de voix.
8: Oui, il paraît qu'on a beaucoup crié.
7: Ça m'étonnerait de nous, Sophie. Non.
2: C'est quoi une vérification dans
7: très peu de temps? C'est pas notre faute, c'est la faute de Léon.
8: On m'a dit d'éviter de prendre trop de café aujourd'hui. Je sais pas ce que ça veut dire.
2: T'as pas besoin, tu vas voir, c'est l'équipe de France qui va te mettre en transe naturellement. On a Antoine Brard aussi qui est au bord de la piscine pour toutes les réactions de nos Français le plus rapidement possible après leur course. Salut Antoine!
9: Salut Flora, et oui, je me tiens prêt pour tendre le micro à tous nos nageuses et nos nageurs français en espérant les entendre avec le sourire et puis pour les finalistes avec une médaille autour du cou.
2: J'espère bien, on va croiser les doigts. Je vais vous donner justement le programme qui vous attend ce soir. Ça va démarrer dès 18h30 avec la finale du 200 mètres d'eau avec Pauline Mailleux, notre Française. Et puis ça enchaîne direct après avec l'autre leader de cette équipe de France, Maxime Grousset, la finale du 50 mètres papillon. Et puis à 18h42 précisément pour la finale du 100 mètres nage libre chez les femmes avec deux Françaises, Marie Wattel et Beryl Gastaldello. On retrouvera ensuite deux Français sur les demi-finales du 200 mètres d'eau qui ont cartonné ce matin en série, notamment Nathan Muratori et puis Mewen Tomac, et puis les demi-finales du 50 mètres papillon avec la jeune tricolore Alban Cachot, sans oublier la finale du relais 4x100m 4 nages mixte où les Français ont une très grande chance de médaille. Ce sera à suivre après 20h dans la suite de l'Intégral Sport avec Arnaud Valadon. Encore plein de grands moments donc à venir ce soir dans l'Intégral Sport. Hier on a vécu une première soirée de dingue dans ces championnats d'Europe avec un relais 4x200m de folie pour l'équipe de France. Première course pour Léon Marchand, première médaille et première énorme sensation.
10: C'est parti pour ce relais 4x200m nage libre et le patron.
11: Oh, le départ de Léon, il sort déjà à 30 cm devant les autres et il attaque.
10: Léon Marchand, 10 mètres maintenant dans ce premier relais, dans ce 200 mètres nage libre. Il va toucher le mur en première position. 1:43.76. 1:43.76.
11: C'est monstrueux, on a 3 mètres d'avance sur les autres.
10: Sixième performeur de l'histoire, wow. Léon Marchand. Oh, la dernière longueur. Oh, Robert Fuchs, qu'est-ce qu'il est en train de faire? Il remonte sur les Allemands, il remonte sur les Britannique, 25 mètres, Romain Fuchs passe en deuxième position peut-être, Sophie. Oh, ça va être dur, mais il y aura un podium. Romain Fuchs, les 15 derniers mètres, allez, le Romain Fuchs qui va tous en troisième position. Victoire de la Grande-Bretagne, l'Allemagne deuxième, la France, médaille
11: deuxième,
10: d'avance.
11: Deuxième,
10: 7 minutes, 2 secondes, 23 centièmes. Nouveau record de France pour ce relais 4x2, emmené par un Léon Marchand monstrueux.
2: Et oui Julien, ça va tellement vite que t'as pas vu que Romain Fuchs avait
7: c'était
2: touché
7: long,
2: en
7: moment
2: premier.
7: On se rend compte qu'ils sont pas troisième et deuxième.
2: Sophie, on est très vite aperçu.
7: Oui, c'est long, je parle de moi.
2: On va se désolidariser un petit peu. Ouais, Julien, je suis désolée.
7: Pas de soucis.
2: Non mais c'est vrai que va falloir s'économiser un petit peu parce que c'était dès le premier jour. Mais Léon Marchand a réalisé un truc de dingue. On va évidemment parler de ce relais, mais on est obligé de se focus d'abord sur cette performance. J'ai envie de presque parler de performance individuelle de Léon Marchand sur ce 200 mètres. Vraiment, il part sur sur les plots, donc qui peut être comptabilisé, on peut voir comme tel. C'était quoi les temps de référence, qu'on sache à peu près où on se situe avec ce chrono de Léon Marchand?
7: Alors, il avait des comptes à régler, clairement, Léon Marchand, parce qu'on s'est senti, Sophie, dès l'attaque hein, de ce 200 mètres. Il voulait claquer un gros chrono. Pour vous situer cette performance, 1 minute 43 secondes et 76 centièmes. C'est donc, je le disais, le sixième performeur de l'histoire. Alors, il y a la distance du record du monde, toujours, mais il est tellement énorme, Paul Biedermann, 42-0. Sixième performeur de l'histoire, et aussi, ça peut peut-être vous parler, mais c'est beaucoup plus rapide, c'est plus rapide que le chrono qui a permis à David Popovic, je vais y arriver, le Roumain, de devenir champion olympique à Paris il y a 2 ans du 200 mètres nage libre. Je crois que voilà, clairement, il a frappé un grand coup hier soir, Léon, Sophie. Ouais. Cette perf-là, elle veut dire quelque chose.
8: Elle veut dire quelque chose, tu l'as dit, il aurait été champion olympique et il aurait terminé deuxième à quelques centièmes de Popovici l'année dernière à l'occasion des mondiaux. C'est dire que Léon aujourd'hui pourrait rivaliser vraiment avec les meilleurs. C'est une course qu'il peut tout simplement rajouter à son programme. Et son entraîneur Bob Bowman nous disait qu'il manquait encore de puissance, il manquait encore de vitesse. Donc voilà, c'est quelque chose qu'il peut prendre, mais on attend avec impatience le 400 le dernier jour. Après, bah ouais. Après, on se disait aussi, c'est vrai qu'il est plus à l'aise sur 400 que sur 200 parce qu'il manque encore de vitesse, on l'a dit. Mais en même temps, ouais. Mais en même temps, dans le 200, il nous a fait 60 mètres sous l'eau. Il a fait des coulées.
2: C'est vrai.
8: Alors, c'est la deuxième et la troisième coulée, on fait 12-13 mètres. La dernière, il est reparti sur une coulée de 15 mètres, ce qui est juste monstrueux. Ça veut dire presque 60 mètres sous l'eau. C'est certain qu'il ne pourra pas avoir ces coulées-là pendant tout un 400 mètres. Ouais. Il devra gérer ça différemment. Mais quand on le voit nager une 43 au 200, on se dit que et mettre 2 secondes à Martens, 2 secondes à l'allemand Martens qui vient de battre le record du monde du 400 il y a quelques mois, quelques semaines même. Donc on se dit que ça va être un très beau 400 le dernier jour.
7: Et tiens, justement, je vous parlais de David Popovic, le Roumain, ancien recordman du monde du 100 mètres, champion olympique du 200 et champion du monde du 200 mètres. On l'a croisé ce matin à l'issue des séries du 100 mètres nage libre et on lui a posé la question justement de ce qu'il avait pensé de la performance de Léon hier au départ du relais. David Popovic.
6: Champion, that's all I gotta say.
12: Un champion, c'est tout ce que j'ai à dire. Il est rapide et j'ai hâte de l'affronter en course. Pas ici, mais peut-être plus tard. Je suis sûr qu'on en aura l'occasion. Et pour être honnête, depuis Paris, il y a 2 ans, j'ai toujours dit et pensé que Marchand est l'un des seuls gars capable de vraiment livrer une grosse bataille sur le 200 mètres. L'un des seuls avec 3 ou 4 personnes au monde, moi y compris.
2: On peut imaginer, Sophie, un duel entre les deux par la suite sur le 200 mètres. Est-ce que c'est plausible de voir un jour Léon Marchand s'aligner sur cette distance-là?
8: Ah bah si, les Jeux Olympiques duraient 15 jours ou 3 semaines, oui, il pourrait tout nager et tout gagner. En tout cas, il en serait capable. Maintenant, le problème, c'est l'accumulation des courses. On sait que sur les épreuves de 200, il y a série demi-finale et finale. Ouais. Il y a 3 courses quand même. Donc, accumuler autant de courses pour Léon, c'est ça qui peut être problématique, finalement. Déjà, on a vu aux Jeux Olympiques, quand il a dû faire le 200 pap et le 200 brasses dans la même journée, ça a été un sacré challenge. Là, s'il rajoute le 200 libre, qui doit être à peu près le même jour, il doit bien y avoir une demi-finale ou une finale le même jour que ces courses-là, ça paraît compliqué. Maintenant, il aime les challenges, donc peut-être qu'il a déjà ça dans un coin de sa tête.
7: Il faudra voir le programme des Jeux de Los Angeles, voir à quel moment ça peut se caser. Est-ce qu'il ne peut pas supprimer, par exemple, le 200 mètres brasses? Je ne sais pas si ça va laisser des traces des adducteurs, on n'en sait rien. Mais
8: il aura peut-être envie d'être champion olympique dans d'autres choses que ce qu'il a déjà fait à Paris. On sait qu'il n'aime pas refaire ce qu'il a déjà fait.
7: Exactement. C'est ce qu'il nous disait en mars dernier, on l'avait en visio, Léon, et on lui demandait, mais
2: qu'est-ce qui te motive
7: encore? Est-ce que les Jeux de Los Angeles, refaire la même chose, ce serait déjà quelque chose de monstrueux, mais est-ce que ça t'intéresse? Et il dit pas du tout. Moi, ça m'intéresse pas de refaire exactement la même chose. Et c'est pour ça qu'il veut explorer justement ce 200 mètres, ce 400 mètres.
8: Il reste 2 ans, hein, il va peut-être se mettre au dos aussi. Parce que c'est plaisante, mais le dos au départ était son point faible. C'est là qu'on se dit qu'il est quand même incroyable, ce garçon. C'était son point faible. Et l'année dernière, quand il bat le record du monde du 204 nages, dans le parcours du 50 dos, il fait le 50 dos le plus rapide de l'histoire. C'est-à-dire que son point faible est devenu plus rapide que les points forts des autres.
2: C'est ça qui est fou aussi avec Léon Marchand, repousser ses limites continuellement. Là, on est en train de parler du sixième meilleur chrono de l'histoire sur 200 mètres, la meilleure perf de la saison. Tu parlais du record du monde tout à l'heure de ce 200 mètres. On se dit que rien n'est impossible en fait pour lui. Allez, s'il décide en tout cas, parce qu'on sait que Bob Bowman, il aime bien aussi quand même cette distance et qu'il aura peut-être aussi envie de le pousser vers ça.
7: En tout cas, Léon, il a mis sa lampe frontale et il est parti explorer le crawl. Et généralement, quand il explore quelque chose, effectivement, il trouve plutôt une mine d'or. Et bon, bah là, voilà, le 200 mètres, le 400 mètres. Moi, enfin, c'est un avis perso, mais je le sentais plus à l'aise sur le 400, vu ses performances notamment sur le 400 yards. Mais en fait, non, il est tellement.
2: Juste que tu nous dis, mais qu'est-ce qu'il va faire sur 400 mètres à la fin de la semaine? Parce que c'est fou de se dire ça, qu'il est peut-être plus à l'aise sur une distance plus longue, parce que moins de puissance, moins d'explosivité sur le 200. Mais qu'est-ce qu'il va faire sur le 400?
8: On le disait hier déjà, avant son 200. Hein. On en a parlé hier avant le 200. On disait qu'il a fait 3,44 à Austin au mois de décembre. Il était quand même pas au meilleur de sa forme. Il s'était entraîné très dur pendant tout le premier trimestre. Il fait 3,44. Quand on voit les temps qu'il a fait dans les autres disciplines, Léon, il est capable de gagner facilement 4 secondes. Donc 4 secondes, c'est le record du monde. C'est la barrière des 3,40 qui vient d'être franchie pour la première fois par Martens. Donc voilà, je pense qu'il a peut-être même déjà ça dans un coin de sa tête, après avoir essayé de battre le record du monde du 200 pas vendredi. Voilà.
7: Avec un petit bémol, c'est que il a beaucoup travaillé cette année, hein, faudra aussi en parler, mais il y a eu cette année post-Jeux Olympiques qu'il a adapté, hein, il avait zappé les mondiaux en petit bain, il est parti en Australie, il a repris à nager un petit peu, il a aménagé son programme déjà les championnats du monde à Singapour, ouais. Souvenez-vous, il avait que 2 épreuves individuelles, le 200 catenage, 400 catenage, il a battu le record du monde du 200 catenage. Là, cette année, c'était plein badin, c'est-à-dire qu'il a énormément travaillé avec Bob Bowman. Il y a eu notamment un stage en altitude Colorado Springs.
8: C'est justement voilà. D'ailleurs la fatigue, hein, qui ouais. a provoqué cette blessure aux adducteurs au championnat de France, parce qu'il n'avait pas complètement récupéré de ce stage en altitude. Il a vraiment beaucoup bossé. Et l'idée de ces championnats d'Europe, au départ, c'était de faire plein de courses, le plus possible, pour justement voir comment il allait réussir à accumuler ses différents efforts et comment il allait réussir à récupérer. Il ne l'a pas vu là, mais c'est vrai qu'on peut, l'imaginer nager du 200 libre, du 400 libre. Peut-être qu'au moment des Jeux Olympiques, il aura encore d'autres idées en tête. Hein. Deux ans, c'est encore long.
2: Et qu'il adaptera effectivement son programme aussi pour s'aligner sur ce qui lui plaît le plus, parce qu'il le dit, il cherche à s'amuser. Il dit aussi, je nage mieux quand j'éteins le cerveau. Ça veut dire beaucoup aussi quand on dit ça, Sophie. Forcément, il arrivait avec aucune certitude sur le 200 mètres, presque sans pression finalement. Et il claque un chrono de dingue. C'est ça aussi, Léon Marchand.
8: Oui, et puis je crois qu'on le sait, Léon a envie de continuer à se faire plaisir. Hein. Malgré la pression, il sait qu'il nage bien, il nage vite quand il se fait plaisir. Il trouve des sources de plaisir régulièrement, hein, à travers, comme le disait Julien tout à l'heure, le fait après les Jeux Olympiques d'être parti en Australie, de faire des circuits de Coupe du Monde avec son petit frère qui l'accompagne. Plein de choses qui font qu'il veut continuer malgré cette pression à prendre du plaisir dans la natation, parce que c'est indispensable pour lui. Donc voilà, et le relais hier, ça lui faisait terriblement plaisir parce qu'il aime, il a cet esprit collectif, parce qu'il aime s'éclater avec les copains. Ouais. Et je crois que ça lui a fait plus plaisir d'aller gagner cette première médaille de sa carrière au championnat d'Europe avec un relais que tout seul.
2: C'est ce qu'il a dit, en tout cas, tu as raison de le préciser. C'est vrai, Julien, on a essayé, nous, d'aller le chercher forcément sur cette performance en individuel, mais il n'a pas voulu, il a très vite balayé pour parler justement du collectif.
7: Ben justement, on peut l'écouter peut-être, ouais. Léon, à l'issue du relais 4x2, donc, et cette médaille d'argent, hein, c'est bien l'argent. j'ai compris, je crois. Remporté par l'équipe de France.
13: J'avais un peu de stress quand même de partir premier, c'est la première fois que je le fais. En plus, je savais pas trop où j'en étais en termes de mon état de forme. Là, ça m'a rassuré, mais les heures, les minutes avant la course, c'est pas forcément facile. Et j'essayais de faire au mieux pour l'équipe, que bon voilà, pas facile.
7: Et Céline Dion est en train d'ambiancer Flora Moussi au Centre Aquatique Olympique.
2: Je me retiens de chanter, c'est
7: je
2: pas.
7: Je sais pas si Léon Marchand est fan de Céline Dion. Céline Dion également. Non, mais voilà, c'est vrai que commencer par un relais. Et puis là.
2: Il y a toujours la pression de lancer évidemment ce relais. Hein. Ouais. On parle de pression, Léon Marchand. Je sais pas si ça va vraiment ensemble aujourd'hui, mais en tout cas, c'est vrai que sur une discipline qu'il connaît pas forcément, une distance qu'il connaît pas forcément, il avait cette responsabilité aussi de porter le relais et d'emmener tout le monde avec lui.
7: Et est-ce qu'il pourra le porter dans les prochaines échéances internationales? Je pense qu'il en a envie, mais maintenant il faudra que ce soit compatible avec son état de forme,
2: et
7: avec son programme surtout. Ça, ce sera l'autre question, mais on sent qu'il y a une envie. Hein, et puis, ce qui s'est passé là, quand même, cette médaille d'argent, je pense qu'elle va aussi. T'imagines les nageurs de 200 mètres français, je pense à Yann Le Goff par exemple, qui a des soucis d'épaule, de bras, qui va se opérer, mais qui était un des piliers aussi de cette équipe, qui doit se dire devant sa télé, ou je sais pas, il était même dans les tribunes, je crois. Bah ouais, il faut que j'y sois, quoi. Il faut que j'en fasse partie. Amazigh Yeba, qui a fait une pause de quasiment 2 ans, mais qui reprend l'entraînement avec justement l'idée de se dire, je peux être dans un relais.
2: et gagner une médaille.
14: Et ça, c'est hyper
8: champion,
14: important.
8: Qui peut être champion olympique, parce que dans deux ans, c'est vrai, un peu comme le 4x100 avant.
14: Exactement.
8: Ouais, c'était les garçons se battaient au championnat de France pour avoir une place dans le relais, pour être dans le top 4, mais aussi dans le top 5 ou 6, parce qu'on peut se permettre aussi d'avoir des remplaçants le matin.
14: Et il en faudra.
8: Et c'est il en faudra, parce qu'avec Léon,
2: on l'a vu. Ouais. On l'a vu hier, effectivement. Ce finish incroyable qui te trompe aussi finalement, Julien, c'est Roman Fuchs qui termine parfaitement aussi ce relais et qui arrive. C'est un petit peu lui aussi qui incarne l'âme de ce relais 4x2.
14: Ouais, c'est l'âme de ce relais, c'est le plus ancien maintenant dans cette équipe de France, en tout cas sur ce relais. Roman qui s'entraîne à l'INSEP, qui était avant à Amiens avec Michel Chrétien, qui a suivi un peu tout le monde, Maxime aussi. Voilà, ils se connaissent bien. Et c'est vrai qu'il a été énorme, quoi, parce que pour aller chercher ça, il a été pris par l'ambiance et il a su se dépasser.
8: C'est un garçon qu'on connaît assez peu finalement, ouais. Alors que c'est un pilier des relais depuis des années maintenant. C'est un garçon très expérimenté qui pendant longtemps a privilégié ses études. Il est ingénieur et depuis maintenant deux ans, il a fini ses études, donc il a décidé de se consacrer vraiment davantage à la natation. Il continue à progresser et c'est un peu la force tranquille en fait de ce relais. C'est le garçon qui apporte de la sérénité et c'était bien qu'il parte en dernière position parce que lui est solide pour assumer de partir comme ça en dernière position et de lutter contre les autres. Et puis c'est aussi le garçon qui fait la transition entre les différentes générations. On le sait aussi parce que il a presque 30 ans, Roman Fuchs. Il y a Léon Marchand qui a 24 ans et puis il y a Sauveur Cristofini qui a 16 ans,
2: qui fait un petit peu baisser la moyenne d'âge.
8: Exactement. Et 13 ans d'écart entre le plus âgé et le plus jeune. En natation, 13 ans c'est 3 générations quoi. Donc voilà, c'était important aussi d'avoir ce garçon, d'avoir Roman pour faire le lien entre ces différentes générations.
2: C'est là qu'on voit l'intelligence aussi, Julien, de la construction d'un relais. On en parlera aussi tout à l'heure, et c'est pour d'autres raisons, mais sur le relais mix qui nous attend aussi ce soir, parce que là, c'est mettre en opposition parfois des hommes avec des femmes et inversement, qui peut complètement changer le cours de la course. Mais c'est vrai que c'est important aussi de savoir où est-ce qu'on met les forces, dans quel ordre, pour essayer justement de ne pas partir de trop loin.
14: Après, là, je pense que hier soir, il y avait une donne qui était immuable, c'est que Léon, il voulait commencer. Là, ouais. Il y avait pas
2: tu
14: le choix.
2: Tu peux pas dire non.
14: Et non, mais là, il voulait parce qu'il avait besoin de se tester. On l'a dit, on l'a répété, pour avoir un chrono, une référence, marquer les esprits aussi peut-être de lui, de son coach Bob Bowman qui est en ce moment au Pan Pacifique avec l'équipe américaine. Donc ça, c'était immuable. Mais c'est vrai que on l'a vu, ça a porté ses fruits parce que derrière Léon, Pierre Largeron a pris le relais, qui était le plus jeune. Donc il est parti avec énormément d'avance. Ça a été un peu dur pour lui, mais malgré tout, il a bien nagé. Et on imagine que ça l'a poussé quand même.
8: Et mettre Léon en tête, c'est logique parce que c'était le nageur le plus rapide. Et la France avait décidé, et on le sait souvent dans un relais, que c'est bien d'être devant plutôt que d'être derrière dans les vagues avec les prises de relais. Donc là, ça a permis à la France de mener de bout en bout. Et puis, on l'a dit, la solidité de Roman Fuchs fait qu'il était le plus légitime pour terminer le relais, pour avoir cette place qui est souvent, bien évidemment, la plus difficile.
14: Souvent, au départ des relais, il y a des records du monde. Notamment sur les 4x100 mètres, Pan Zhangle l'avait battu, le Chinois, au départ du relais
8: aussi.
14: En 2024 à Doha. Le record du sport.
2: Alors c'est marrant, c'est intéressant parce que ça veut dire que là, si Léon Marchand avait tapé le record du monde du 200, ça aurait pu être validé.
14: C'est un temps homologué.
2: D'accord, parce qu'il part en premier.
8: Oui, c'est le seul.
2: Ok.
8: Oui, c'est le seul. Les premiers, voilà, ont leur temps qui est validé. Les autres sont en prise de relais. Et normalement, dans une prise de relais, on gagne 6-7 dixièmes par rapport à un temps au start.
14: Tu vois, par exemple, Pierre Largeron, il a pris le relais avec 0,060, avec 6 centièmes, à 6 centièmes. Donc, une prise de risque.
2: Ouais, maximale.
14: Pas maximale, on a le droit à moins
8: 0,02, je crois. 0,02.
2: Ok.
14: Mais ouais.
2: Et un petit mot, tu l'as évoqué aussi rapidement, Sophie, de Sauveur à Cristofini, le petit prodige aussi de cette natation française. On peut-être rappeler aussi ceux qui n'étaient pas avec nous hier, on en a parlé un petit peu. Julien, il a 16 ans seulement, il est en avance sur les temps de Léon Marchand au même âge. Voilà, il faut rappeler aussi un petit peu
14: à
2: qui on a affaire.
14: Surtout même les temps de Yannick Agnel, qui a les meilleures performances de sa catégorie d'âge sur le 200 mètres nage libre et le 400 mètres nage libre. Et quand on l'a dit hier, mais la précocité à l'époque sur les performances qu'avait Yannick, voilà, ça c'est vraiment des chronos qui parlent. Il a des records du monde aussi de ses catégories d'âge, pas junior mais de ses catégories d'âge. Donc c'est vraiment il a un physique impressionnant, il est assez grand, il a des mains sur surtout immense, des segments. Enfin, c'est vraiment taillé pour la natation, ce nageur, Sophie. Et c'est vrai que ce qu'il a réalisé dans le relais, c'est vraiment solide, parce que on le voit arriver depuis un moment, mais à 16 ans, faire partie d'un relais comme ça dans une finale, bah, c'est, faut être costaud quand même. Il a l'air costaud.
8: Ouais, il a l'air très costaud mentalement aussi. C'est vrai que physiquement, déjà, il est impressionnant. Un très très beau gabarit. Qui ne demande qu'à s'étoffer, hein. Il va prendre bien évidemment de la puissance, Sauveur Cristofini, mais quand on voit déjà ce qu'il est capable de faire avec finalement encore assez peu d'entraînement, assez peu d'expérience en compétition, oui, c'est du très grand. Ouais. Très, très grand.
2: Et puis on a vu aussi Julien, à quel point ces jeunes aussi de l'équipe de France sont portés par le fait de partager un relais avec Léon Marchand. On n'a pas parlé aussi de Néo qui a débuté ce relais en série, mais il était tout content de dire que Léon Marchand lui avait dédié cette victoire aussi. Ça représente quelque chose pour eux.
14: Ouais, je vous conseille d'aller voir sur le site de la Fédération Française de Natation. Ils font des petites vidéos inside de Louis Delvinquer et c'est vraiment excellent parce que il a suivi Néo du trio, donc qui était dans le relais le matin, qui a qualifié le relais, mais ben, en finale il était dans les tribunes et il a suivi la finale comme un spectateur, ça doit être affreux, mais il a suivi sa première médaille internationale et il était comme un dingue, et surtout il hallucinait en fait comme le public, comme nous, de voir ce que fait Léon dans l'eau au départ. Et voilà, tu sens que avec lui il se sent forcément plus fort au moment d'entrer dans une compétition internationale. C'est une évidence de dire ça, mais ouais, c'est ça quoi, c'est clair.
8: Quand on arrive avec Léon Marchand en chambre d'appel, on lève un peu le menton,
2: ouais. Il y a un petit peu de fierté, voilà. Mais après c'est comme nous on s'est levé notre chaise parce qu'on s'est dit il est français aussi, c'est pour nous. Allez, ça commence à se remplir dans cette piscine du centre aquatique olympique de Saint-Denis. On vous rappelle les premières courses aussi qui arrivent dans quelques instants, parce qu'il y a des Français. Pauline Maillot qui va débarquer dès 18h30 pour la première finale du jour, le 200 mètres d'eau, et puis juste après 18h37 pour la finale du 50 mètres papillon avec Maxime Grousset. Et là aussi on va trembler dans quelques instants. On va marquer une courte pause dans l'intégral sport, il est à 18h19, et puis on revient juste après pour vous parler justement de ces premières finales qui arrivent dans quelques instants. À tout de suite.
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6: 18h22 sur RMC, on est de retour dans l'Intégral Sport. On est toujours avec Julien Richard, Sophie Camoulon. On vous accompagne jusqu'à 20h en direct du Centre Aquatique Olympique de Saint-Denis. On suit toute la semaine sur RMC les championnats d'Europe de natation. On vous rappelle le programme ce soir. 18h30, la première finale du jour avec notre Française Pauline Mailleux pour le 200 mètres d'eau. Et puis juste après, 18h37, la finale du 50 mètres papillon chez les hommes avec évidemment Maxime Grousset. Et on enchaînera à 18h42 avec la finale du 100 mètres nage libre chez les femmes avec pas une, mais avec deux Françaises en finale, Marie Wattel et Beryl Gastaldello. On va peut-être parler justement de Maxime Grousset qui nous a fait forte impression aussi lors des séries et des demi-finales de 50 mètres du 50 mètres papillon. Il y a une très très grosse concurrence évidemment, Julien, sur cette distance. Et on va rappeler aussi le contexte parce que Maxime arrive un petit peu blessé, enfin, remis de cette blessure, cette fracture au pied, mais pas dans les meilleures conditions possibles pour préparer un championnat d'Europe.
7: Oui, si on doit vous résumer ça, il s'est blessé au pied il y a 2 mois, fracture métatarse pied gauche. Pendant quasiment 1 mois, il avait une botte orthopédique, hein. Il pouvait pas poser le pied au sol, donc il a quand même réussi à nager sans les jambes. Donc il s'est entraîné, mais évidemment c'est une course contre la montre pour être présent. Donc déjà ça c'est réussi, mais quand on a vu le chrono en série, 22 secondes 49 centièmes à 1 centième de son record de France, on s'est dit que c'était même plus que réussi, Sophie. Et Maxime est un garçon précis. En demi-finale, il a réalisé au centième près le même chrono, 22 secondes 49, mais il y avait un petit russe devant lui.
8: S'il pouvait nager un peu plus vite que 22-49 aujourd'hui, ça nous arrangerait.
7: Igor Kornev, donc, qui l'a devancé dans sa demi-finale. Ça, on sait, il n'aime pas Maxime. Donc, quand même, le voir à ce niveau-là et dans cette finale, déjà, il faut rappeler que ce n'est pas rien, là, ce qui s'est passé.
8: Non. C'est vrai qu'il y a un mois, je pense que Maxime aurait signé tout de suite pour nager aussi vite que ce qu'il a fait au championnat du monde l'année dernière à Singapour. Hein. Il a seulement 1/100 de son record de France et du temps qu'il lui avait permis d'être champion du monde. Donc, c'est vrai que le chrono est exceptionnel. Maintenant, c'est vrai qu'on a vu la demi-finale hier, on est resté un peu sur notre faim quand même. Parce qu'il a fait un mauvais départ, on peut le dire, une mauvaise coulée. Pourquoi ? Parce que, évidemment, pendant 1 mois, il n'a pas pu faire de départ à l'entraînement, il n'a pas pu travailler son explosivité sur les jambes, il a perdu en puissance musculaire. Et d'ailleurs, quand on regarde les chiffres, hein, quand on regarde les temps de passage, parce que dans 50, le 50 mètres est découpé en morceaux, hein, par les analystes. Et en fait, dans les 15 premiers mètres, Maxime perd 15 centièmes. Ouais. 15 centièmes par rapport à Singapour. Et on le voit, il sort derrière les autres, il est derrière les autres aux 15 mètres, et derrière, c'est le plus rapide en vitesse pure, mais c'est pas suffisant. Et cet après-midi, s'il n'est pas capable de prendre un meilleur départ, ce sera très très compliqué d'aller chercher Cornet.
7: Et on remercie la cellule support à la performance de la fédération qui nous a transmis un peu les analyses de course et qui décortique vraiment chaque segment. On aura l'occasion peut-être d'en parler cette semaine parce que ça fait partie justement de ce qui supporte la performance et non aide la performance. Ce sont des détails, mais les nageurs, dès qu'ils sortent de leur course, ils ont accès à l'analyse, à leur course qui est décortiquée, comparée avec leur course précédente, celle des adversaires. Donc quand ils sortent, ils peuvent avoir quelque chose de très factuel, de très factuel pour analyser leur performance à chaud, et même après s'ils replongent, s'ils veulent, ils ont des vidéos, etc. Donc voilà, et ça permet de et c'est très fin, hein, mais de voir que sur les parties nagées, donc hors plongeon, coulée,
8: Vraiment sur la vitesse pure,
7: il a gagné par rapport à son chrono de Singapour 3 dixièmes. Il va 3 dixièmes plus vite.
8: C'est énorme sur un 50, c'est 60 centimètres. Quoi.
6: Donc, il est du genre, Maxime, justement, Sophie, à regarder tout ça très rapidement après la course ou finalement, il se laisse un petit peu reposer et...
8: Non, Maxime nage beaucoup à l'instinct, mais c'est certain qu'il le voit qu'au départ, il a perdu. Et d'ailleurs, hier, il a totalement manqué de sérénité. En demi-finale, il a vu dans la coulée qu'il était derrière les autres. Et du coup, il a fait 2 ondulations moins que d'habitude. Il a fait une coulée, une sortie, une reprise de nage très précipitée parce qu'il a totalement manqué de sérénité. Il a vu qu'il était derrière les autres et le chrono l'a confirmé. Donc voilà, il sait qu'il est le plus rapide en vitesse pure et que ça va se jouer évidemment sur le départ et sur un 50 pape. Et on se souvient des championnats du monde l'année dernière, ça se joue aussi beaucoup sur l'arrivée. Hier, il a raté son arrivée. Bon, aujourd'hui, on espère
6: ça
8: qu'il va la réussir.
6: Ça fait beaucoup de marge de progression quand même quand je t'écoute.
7: Un centième est championnat du monde contre Noé Ponti.
8: Alors qu'il était derrière.
7: Noé Ponti touche un centième derrière Maxime Grousset alors que vraiment on le voyait quasiment derrière.
8: Tu peux arriver presque entre deux mouvements de bras et tu choisis soit de refaire un mouvement de bras, un tout petit mouvement de bras, soit de faire une ondulation pour glisser jusqu'au mur. Mais c'est vrai que tu peux arriver entre deux mouvements de bras.
6: Justement, on va l'écouter peut-être Maxime Grousset sur cette demi-finale et le même temps réalisé qu'en série hier.
9: Alors on fait différemment, c'est un très très bon chrono. C'est sûr que je suis un peu moins content parce que là je suis deuxième. Il a été très très fort sur cette demi-finale. Je m'attendais à ça aussi parce que toute l'année il a montré qu'il était en forme. Il va falloir réfléchir à comment faire pour nager encore plus vite le soir.
6: Bah, faut qu'il t'écoute, Sophie. Voilà où est-ce qu'il peut aller les gratter justement ses dixièmes, ses centièmes. T'as la clé, toi.
8: Non, mais alors par contre, je vais vous dire aussi une info qui est intéressante. C'est que hier, en demi-finale, la moitié des 16 nageurs, hein, donc 8 nageurs, ont battu leur record national. C'est une demi-finale, ça n'est jamais allé aussi vite dans l'histoire même des championnats du monde. C'est-à-dire que là, pour se qualifier en finale des championnats d'Europe, hier, il fallait faire 22-76. Et pour se qualifier l'année dernière en finale des championnats du monde, il fallait faire 22-91.
6: Ah oui, d'accord.
8: C'est-à-dire que ça va même plus vite que les championnats du monde de l'an passé.
7: Et Igor Kornev, donc le Russe, a réalisé est devenu le troisième performeur de l'histoire sur le 50 mètres papillon en demi-finale avec ses 22 secondes 36. Et donc il va être dur à aller chercher, ça nous promet une finale assez folle.
6: Surtout que Maxime s'est préservé justement parce qu'il aurait pu courir les séries aussi du 100 mètres nage libre qu'il n'a pas fait. Il se préserve justement pour être à fond pour cette finale tout à l'heure, 18h37, on vous rappelle, pour cette finale du 50 mètres papillon. Une donnée importante aussi, Sophie, c'est que cette discipline, cette distance va être olympique à Los Angeles pour la première fois aussi. Et ça, c'est important aussi dans la perspective de ces Jeux et de cette Olympiade pour Maxime.
8: Oui, bien évidemment, c'est des opportunités de médailles et de titres supplémentaires. Il y a beaucoup de nageurs qui jusqu'à présent faisaient plutôt du 100 mètres papillon et qui sont en train de se spécialiser sur du 50. Et puis ça peut aussi jouer pour la suite de sa carrière, parce que autant jusqu'à Los Angeles il veut vraiment faire du 50 et du 100, mais peut-être que quand il sera un peu plus âgé en fin de carrière, il aura envie de faire que du 50. Et c'est ça aussi qui est sympa, c'est qu'on va voir finalement des nageurs nager beaucoup plus longtemps parce qu'ils peuvent faire que du 50.
6: Si vous étiez avec nous hier déjà dans l'Intégral Sport, vous avez déjà entendu un premier clapping réalisé par Alain Bernard. Aujourd'hui, il est réalisé par Camille Lacour, tout aussi populaire qu'Alain Bernard hier.
7: Mesdames, messieurs, Lacour. Camille Lacour qui a fait son petit clapping. C'est un héritage des Jeux. Hein.
6: Oui,
7: Paris 2024. Voilà, on s'inspire évidemment de ce qui s'est fait, de ce qui a marché il y a 2 ans. Vous vous souvenez des coups de bâton, les 3 coups qui donnaient le départ comme au théâtre de la cérémonie, presque, en tout cas des finales. Ouais. Voilà, c'est un clapping avec les stars de la natation française qui vont défiler toute la semaine pour aller donner.
6: Alain Bernard hier, Camille Lacour aujourd'hui, on verra ce qui nous attend demain.
7: Du Laure Manaudou, qu'il y aura du Florent Manaudou notamment, entre autres.
6: Bon, on en a quelques-uns en même temps, des stars en natation française, comme on n'est pas trop mal lotis. Un mot quand même aussi sur cette discipline de prédilection, parce que je le disais, il pourrait s'aligner aussi sur le crawl. Est-ce qu'il va faire d'ailleurs le 50 nage libre?
7: Alors là, en fait, je pense qu'on va avoir la réponse déjà peut-être ce soir sur quelque chose, Sophie, c'est le 100 mètres papillon, parce que Maxime, donc, il est en finale du 50 mètres papillon, mais en fin de programme ce soir, vous resterez avec nous pour écouter, parce qu'il y aura le relais 4x100 mètres cadage mixte, et ce matin il ne l'a pas nagé, et là on vient d'avoir la composition, il sera dans le relais, il va nager la partie papillon. J'imagine que derrière la tête il y a la médaille évidemment qui est possible pour la France, mais aussi l'idée de se tester sur deux longueurs.
8: Oui, mais je pense que la décision, elle est prise dans sa tête.
7: J'ai essayé, hein, je tentais, Sophie. Mais...
8: Je pense vraiment qu'il a envie de le faire depuis le début, ce 100 pape. C'est vrai que Michel Chrétien, après sa blessure, dit bon, déjà, on va faire le 50 pape et le 50 crawl. C'est déjà pas mal de faire les 50. Et Max, depuis le début, dit non, moi, je veux faire le 100 pape. C'est la distance que j'aime le plus. Et c'est vrai que quand on le voit nager ce 50 pape, quand on voit que finalement, il n'est pas très explosif dans la coulée, on se dit que peut-être cette coulée va l'handicaper davantage sur le 50 que sur le 100. Peut-être qu'elle jouera moins sur le 100 mètres et qu'il sera très très bien après avoir. Hein, il a moins nagé pendant un mois, donc peut-être qu'il n'aura pas suffisamment de caisse pour tenir 3 fois 100 mètres papillon.
6: La première ovation du jour, c'est pour notre Française Pauline Maillot qui vient d'entrer, Julien, dans la piscine pour cette première finale qu'on va suivre dans quelques instants avec le 200 mètres d'eau.
7: Ah, c'est génial l'ovation. Hein. Vous imaginez le shot d'adrénaline que doivent prendre les nageurs français quand ils débarquent sur la plage de départ pour leur finale avec cette ambiance qui monte d'un coup là. Ça fait énormément de bruit, 5000 personnes dans ce centre aquatique olympique de Saint-Denis. C'est pas la Paris La Défense Arena, mais ça fait quand même une petite arène très bruyante. On l'a vu avec Léon hier, ouais, sur le relais 4x2, qui a adoré. Bah forcément là ils adorent cette ambiance ici dans ce centre aquatique olympique. La première finale de cette soirée, Sophie, avec donc une Française, Pauline Maillot, qui va très clairement jouer le podium, hein, parce que c'est un 200 mètres qui semble assez ouvert, avec Pauline Maillot qui nagera l'indo numéro 6. Elle a réalisé le quatrième temps des demi-finales, mais elle a un record personnel qui pourrait lui permettre de s'approcher du podium. La favorite, elle nagera l'indo numéro 4. Elle vient de terminer deuxième des Jeux du Commonwealth. C'est une Écossaise, elle nage donc pour la Grande-Bretagne, Katie Shanahan. Mais derrière, c'est ouvert entre l'Espagnol Tonrat Nolgen ou encore la Portugaise Rebelo Rodriguez. Le départ dans quelques instants.
6: Une médaille hier, on espère en avoir... allez. 3, on peut en avoir 3 sur les 3, même 4.
7: Et tiens, et rêvons de titres. Les Françaises titrées sur 200 mètres d'eau, il y en a eu quelques-unes et les noms vont vous parler. Roxana Maracineanu en 99, Esther Baron en 2006, Laure Manodou en 2008 ou encore Alexiane Castel en 2012. Il faut aussi dire, Sophie, que dans cette épreuve, le 200 mètres d'eau, les meilleures ne sont pas européennes. Hein. Elles sont essentiellement américaines, australiennes, chinoises.
8: Vous parliez tout à l'heure de Katie Shanahan à l'indo numéro 4, qui est la favorite. Elle est tout simplement le 18e chrono mondial de la saison. Cette discipline est dominée par les américaines, les canadiennes et les chinoises. Donc voilà, et c'est bien pour Pauline parce que effectivement le podium est très ouvert. Il faudra probablement qu'elle aille chercher son record personnel. En tout cas, elle part bien, elle part très bien dans cette course. Elle est en tête là, elle essaye, elle tente.
7: Ah, c'est un super départ de Pauline Maillot qui s'est exilée au Canada depuis le début de la saison pour essayer de relancer sa carrière. Elle a eu une blessure, fracture du plateau de tibial, elle s'en était même pas rendue compte et elle a eu une petite erreur de diagnostic. 29 secondes 91 centièmes le temps de passage de Pauline Maillot. Elle part assez vite, hein. Pauline, il va falloir tenir maintenant dans cette deuxième longueur. On a le retour justement de Katie Shanahan, l'Écossaise, qui passe et qui prend les commandes.
8: Ouais, mais elle est en deuxième position, Pauline. Et elle nage bien relâchée. Il va falloir tenir là dans le deuxième 100 mètres. Elle a un coup à jouer.
7: Ah, c'est posé la nage de Pauline Maillot. Le passage à la mi-course au 100 mètres. La Britannique est en tête. Shanahan devant. Pauline Maillot en deuxième position. 1 minute 2 secondes 62 centièmes. C'est un peu moins rapide que le temps de passage de son record personnel.
8: Ouais, effectivement, elle passe 4 dixièmes moins vite. Elle est partie très vite dans le premier 50. Là, les filles sont en train de remonter tout doucement.
7: Ah oui, ça remonte notamment juste à côté. Hein. Camila Rodriguez Rebelo, la portugaise, qui est en train de fondre sur Pauline Maillot. On est dans cette troisième longueur et puis derrière, là, faut tout lâcher. Ils le disent, hein, les nageurs de 200 d'eau, c'est dur cette dernière longueur. Surtout avec son gabarit, on fait de l'acide lactique et on finit très très mal généralement.
8: Ouais, là maintenant, elle est toujours placée, troisième. Elle est en troisième position. Mais c'est vrai que ça revient très fort de tous les côtés. Est-ce qu'elle va être capable d'en remettre dans le dernier 50, aidée par le public?
7: Allez, le public pour pousser Pauline Maillot. La deuxième place pour Camila Rodriguez Rebelo semble maintenant inexorable pour la portugaise, mais elle s'accroche en troisième position. À 25 mètres du mur, Pauline Maillot est en troisième position. Ça revient fort avec l'Espagnol Tonrat Nolgen, mais elle tient pour l'instant. Pauline Maillot, les 25 derniers mètres, allez, c'est dur, elle est troisième, pour le moment. Allez, Pauline Maillot va toucher en troisième, médaille de bronze
10: de bronze. Pauline Maillot nous a fait peur, mais elle touche bien en troisième position. 2 minutes 8 secondes et 63 centièmes pour Pauline Maillot, qui est à 5 dixièmes de son record, un peu plus même, mais ça on s'en fout Sophie, parce qu'au bout de ces 4 longueurs, il y a la médaille, la première médaille internationale en grand bassin individuel pour Pauline Maillot. Elle est en bronze sur le 200 mètres, dont la deuxième médaille de l'équipe
8: de France. Elle nous a fait peur, elle nous a fait très très peur Julien, parce qu'à 15 mètres du mur, elle était en train de se faire passer par deux filles. Elle a réussi à réagir dans les bouchons rouges et puis elle a fait une très belle touche. On sait que Pauline, c'est une fille qui a une grande envergure de bras, c'est un grand gabarit. Et là, sur la touche, eh bien, elle est allée coiffer l'Allemande Lise Seidel pour 23 centièmes de seconde.
7: Ouais, c'est Katie Shannon qui s'impose, la Britannique de 6-13. Camila Rodriguez-Rebello en deuxième position, la Portugaise de 7-62, 2-8-63 pour la Française. Et cette médaille donc de bronze. On voit le sourire, on l'aperçoit, Pauline Maillot qui va prendre encore un shot d'applaudissement à la sortie du bassin. Voilà qui est fait, Pauline Maillot, quelle histoire. Voilà. Vous entendez le public, elle lève les bras, elle les remercie, elle fait le petit signe avec la main en direction des tribunes de ce centre aquatique olympique. Elle se prend la tête dans les mains, je pense qu'il va y avoir quelques larmes pour Pauline. Ah ouais. Ça va craquer l'émotion, il y a de l'émotion forcément, parce que la trajectoire est assez dingue de cette jeune fille.
8: Et puis elle a tenu le coup cet après-midi, c'était pas facile avec cette pression de cette finale, elle qui s'était complètement ratée au jeu il y a 2 ans en disant qu'elle avait failli à cause de la pression. Et bien là, elle a tenu le coup. On sait qu'elle a beaucoup travaillé au niveau psychologique, au niveau mental. Déjà avec son entraîneur de longue date, hein, Cyril Galbert à Canet. Elle a beaucoup travaillé ce point faible. Et puis cette année, elle est partie au Canada. Tu l'as dit, elle a vraiment pris des risques. Elle est partie au Canada. Elle a énormément gagné en autonomie. Elle dit aussi avoir beaucoup progressé au niveau psychologique. Et ça lui a servi forcément aujourd'hui.
7: Avec Greg Arques au Canada, elle s'entraîne avec le Français. Et ça s'enchaîne très vite, Flora.
6: Et oui, parce que là, je vous avais dit, on a démarré fort avec cette première médaille aujourd'hui, cette médaille de bronze, la deuxième dans ces championnats d'Europe pour la France après la médaille d'argent du relais hier. Et là, on va vivre un autre grand moment dans quelques instants avec la finale du 50 mètres papillon et notre Français Maxime Grousset, j'ai envie de dire l'autre tête d'affiche de cette équipe de France après Léon Marchand, avec Léon Marchand même, on peut parler des deux. Et on va le voir entrer dans quelques instants dans cette piscine, et là, ça va faire énormément de bruit, Julien.
7: Ah ouais, dans une finale qui a vraiment de la gueule, hein, je peux vous dire, il y a des grands noms. On a vu Christophe Milak débarquer avec sa capuche sur la tête, tel un boxeur là, le Hongrois qui avait été déposé, souvenez-vous, dans les 25 derniers par Léon Marchand aux Jeux Olympiques sur 200 mètres papillon. Là, il fait du sprint, il fait une petite incursion sur 50 mètres. C'est assez inhabituel, presque, on a envie de dire, Sophie. Mais voilà, il sera bien là, mais ce ne sera pas le seul. On attend l'arrivée au bord du bassin de la ligne d'eau numéro 5. Il s'appelle Maxime Grousset. Il est triple champion du monde sur 100 mètres papillon, 50 mètres papillon. Et le voilà qui arrive au bord du bassin. L'ovation de ce centre aquatique olympique, la concentration, le visage très concerné de Maxime, Sophie. Hein.
8: Ouais, il est dedans, il est dans sa course, Maxime. Et l'arrivée sur le bassin maintenant, du meilleur, tout simplement, hein, on peut le dire, le
6: russe. On va juste aller écouter Pauline, qui est au micro d'Antoine Brard au bord de la piscine.
11: Oui, avec Pauline Maillot, elle est en train d'arriver, le sourire aux lèvres. Pauline, la troisième place, c'était l'objectif, vous l'aviez dit hier. C'est quoi votre réaction là, après cette performance?
12: Bah, je suis super contente, j'arrive à accrocher ce podium. C'était exceptionnel comme ambiance, c'était fou. Je suis loin des temps que j'espérais faire, mais en vrai je m'en fous parce que j'ai vécu un moment unique. Et au final, je suis sur le podium, j'ai pris du plaisir et c'est trop bien.
11: On vous sent ému avec l'ambiance là, c'est...
12: Oui, parce que c'est hyper fort d'entendre tous ces gens derrière nous, de voir ma famille dans les tribunes, tout ça, c'est beaucoup.
6: Allez, on va écouter tout à l'heure hein, Pauline Maillot, mais avant ça, on va vivre cette finale, ce grand moment, Julien.
7: Allez, Igor Kornev, le russe, Lindo numéro 4, Maxime Grousset, Lindo numéro 5, c'est le duel attendu. Attention à Noé Ponti, évidemment, le vice-champion du monde. Lindo numéro 3, le Suisse Maxime Grousset, champion du monde l'été dernier, ça à Singapour, avec le record de France 22-48. Il a nagé un centième plus lentement hier en série et en demi-finale. Et maintenant, il ne faut pas rater le départ, ça va être primordial. Sophie, Flora, pour cette finale du 50 mètres papillon, le départ est pas trop mal, Sophie, de Maxime Grousset.
8: Il est derrière Kornev. Vas-y, c'est maintenant qu'il faut y aller et commencer à remonter.
7: Allez, Maxime Grousset qui remonte, mais le russe est toujours devant. Maxime Grousset dans le paquet, c'est ultra serré, il accélère les 5 derniers mètres, le russe est toujours devant, mais Maxime au coude à coude, Maxime est peut-être devant, la victoire.
10: la victoire, deuxième place. Oh, deuxième place. Maxime Grousset, médaille d'argent de
8: pour
10: ce 50 mètres.
8: Pour deux centièmes. Et les nageurs qui nagent moins vite que ce qu'ils ont fait hier, 22-52, 22-54.
10: Igor Kornev
8: sur le mur.
10: Igor Kornev frappe fort, le Russe. Il a tenu le choc face au champion du monde, Maxime Grousset, le nageur russe, donc sous bannière neutre, s'impose en 22 secondes, 52 centièmes. Et Sophie, effectivement, ils sont rageants. Ces deux petits centièmes pour Maxime Grousset, deuxième en 22 secondes et 54 centièmes. Qui est sur la ligne là? C'est Max ou c'est Kornev?
8: C'est Maxime. Non, c'est Max,
10: ouais, c'est Maxime. Maxime.
8: Il salue le public. Ouais.
10: Il est monté sur la ligne. Généralement, c'est le vainqueur, mais qui fait ça. Mais là, voilà.
8: Max, il a été acclamé par le speaker. On a cru qu'il allait faire la même chose que l'année dernière, gagner sur la touche. Mais il est sorti 30 cm derrière au départ. Il a trop perdu, Maxime, pendant sa blessure le mois dernier. Il a trop perdu sur les jambes. Et même si encore ce soir, il a montré qu'il était le plus rapide en vitesse pure, ça n'a pas suffi.
10: Et le voilà qui va sortir de l'eau, Maxime Grousset, évidemment la satisfaction quand même, parce qu'on l'a dit, on l'a répété, le contexte est quand même assez dingue pour Maxime qui il y a deux mois ne pouvait pas mettre en moi même, ne pouvait pas poser le pied encore et ne pouvait pas nager en utilisant les jambes. Malgré cela, il est présent et il va monter sur la deuxième marche du podium. Maxime Grousset que l'on retrouvera avec le relais 400 canage mix, mais là vraiment il est hyper content. Hein. C'est Sophie, franchement, on le voit là saluer, célébrer avec le public, etc. On sait que Maxime il aime pas perdre, mais on sent quand même que ce qu'il a fait
13: qu'il
10: là
13: revient de loin.
10: Ça veut dire quelque chose aussi, hein.
8: et puis il connaît son état de forme, il sait à quel point il a perdu aussi, il a donné son maximum, il a nagé avec son cœur, avec ses tripes. 22-52 dans ces conditions, il est encore à 4 centièmes de son record personnel, et très honnêtement moi je suis optimiste pour le 100 mètres papillon, parce que quand on voit comment il nage aujourd'hui, eh bien il est capable d'aller chercher un très très gros 100 pap.
13: Ouais, c'est ça aussi, c'est sur la deuxième longueur, il peut être capable effectivement de rebondir assez rapidement. Rapidement. Ça enchaîne très vite.
10: Tu
13: n'as pas le temps de souffler. On n'entendra pas tout de suite hein, Maxime Grousset, puisqu'il va nager ce soir dans le relais. On l'entendra tout à l'heure. Vous entendez cette piscine du centre aquatique olympique de Saint-Denis rugir aussi encore une fois, parce que deux Françaises arrivent sur les plots, Julien.
10: Et Marie Wattel, acclamée par le public. Et Beryl Gastaldello, qui la première a fait son apparition au bord du bassin. Elles nageront pas à côté, hein, puisque Beryl nagera l'indo numéro 1 et Marie Wattel, l'indo numéro 7. Bon, le podium, il va être dur, très clairement, hein, à aller accrocher. Sophie, c'est vrai, on a quand même. Elles sont combien? Elles sont 1, 2, 3, 4 nageuses à avoir déjà nagé moins de 53 secondes.
8: C'est-à-dire plus vite que ce qu'ont jamais nagé, finalement, voilà. Beryl et Marie, qui ne sont jamais passées sous la barrière des 53 secondes. C'est vrai que ça va être difficile d'aller chercher un podium à une course qui est normalement ultra dominée par Marit Steenbergen, qui a battu le record du monde il y a quelques semaines.
10: Et on va regarder justement Marit Steenbergen de très près, parce que ça pourrait nager très vite là aussi pour la néerlandaise, hein, Marit Steenbergen, qui a 26 ans mais qui était très forte chez les juniors, qui a une mononucléose et qui a mis des années avant

0: Et que l'on retrouvera aussi sur les épreuves de dos, mais qui est en finale et qui est une prétendante au titre et à la médaille. Alors le titre, on a presque envie de dire non parce qu'il est promis à Steenbergen, mais allez savoir, il peut se passer des choses en tout cas pour le podium. L'objectif pour les Françaises, ce sera d'aller chercher leur meilleur chrono, Sophie, ouais. Parce qu'elles courent après depuis un moment, les deux, hein. C'est un peu la même histoire.
1: Et puis sur une finale de 100 mètres, tout peut arriver, on sait jamais, en se rapprochant de la barrière des 53 secondes, ça peut sourire aussi. Et puis on va surveiller aussi le chrono de Marit Steenbergen, hein, parce qu'on la sent capable de battre à nouveau son record du monde. On rappelle qu'elle l'a battu à Rome il y a un mois maintenant, 51-68.
0: Allez, deux courses, deux médailles pour l'équipe de France dans cette soirée. Peut-être une troisième, on l'espère, sur ce 100 mètres nage libre. Elles sont deux dans cette finale. Donc, Lindo numéro 1, Berin Gastaldello et Marie Wattel, Lindo numéro 7. Mais c'est parti très fort pour Sarah Curtis, spécialiste de 50 aussi, et qui est partie en tête. Hein.
1: Oui, tout à fait. Elle est toujours très, très rapide, Sarah Curtis. Berin elle est légèrement devant Marie Steenbergen. Berin est bien partie aussi. Marie, un petit peu moins bien. Elle part toujours plus prudemment.
0: Oui, le retour, attention, le passage aux 50 mètres. Berin Gastaldello et Delo est en 7e position, Marie Wattel en 5e position. C'est Milou Van Beek, la deuxième néerlandaise, qui est en première position.
1: Et ça y est, Marie Steenbergen produit son accélération.
0: Elle se met
1: en
0: action.
1: Elle s'envole.
0: Et les Françaises ne sont pas dans le coup pour le podium. Elles ne monteront pas sur la boîte, très certainement. Marie Wattel s'accroche. Berin Gastaldello est un peu décroché. La victoire et le chrono.
1: Qui se bat avec l'autre néerlandaise, hein, pour la deuxième place.
0: Ouais, victoire de Marie Steenbergen. La deuxième place pour Milou Van Beek, doublé néerlandais. Et Sarah Curtis en 3e position, le chrono de Marit Steenbergen, record des championnats, 51 secondes, 90 centièmes, c'est à 20 centièmes, un peu plus de 20 centièmes de son record du monde. Donc c'est une énorme performance pour Marit Steenbergen, les Françaises. Marie Wattel termine 7e, 6e, pardon.
1: 3,52, fidèle à elle-même, c'est bien. Ouais. Et Beryl crack, termine 8e en 53,91.
0: Ouais, elles sont un peu loin et elles n'ont pas ce que l'on disait, l'objectif de s'approcher de leur record personnel, de battre cette barrière des 53 secondes. Hein, elles courent après toutes les deux depuis un petit moment. Ben, c'est pas pour ce soir dans ces championnats d'Europe. La saison a été un peu bizarre pour Beryl, je trouve. Gastaldello qui a eu des soucis physiques, enfin voilà, qui a un peu bourlingué aussi, qui est parti à droite à gauche. Pour Marie, c'est une saison de reconstruction aussi aux États-Unis. Donc bon, ben, on espère que ça va. Elles étaient quand même en finale.
2: Exactement, c'est l'objectif aussi pour elle. On les entendra dans quelques instants au micro d'Antoine Brard aussi. On va marquer une courte pause histoire que tu récupères un petit peu, Julien, et puis on revient juste après dans l'Intégral Sport. Il est 18h46, restez bien avec nous, ça continue, la soirée est loin d'être terminée évidemment, avec d'autres courses qui arrivent et notamment les demi-finales aussi chez les hommes, le 200 mètres dos à venir avec deux Français. À tout de suite sur RMC.
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0: On est en direct du centre aquatique olympique de Saint-Denis, près de Paris, tout près de Paris, où on vit cette semaine sur RMC, tous les jours entre 18h et 20h, les championnats d'Europe de natation. Si vous nous rejoignez, déjà deux médailles supplémentaires pour les Bleus, avec la médaille de bronze pour Pauline Maillot sur le 200 mètres d'eau et la médaille d'argent de Maxime Grousset sur le 50 mètres papillon. Pas de médaille en revanche pour nos deux Françaises sur le 100 mètres nage libre. On va les entendre évidemment dans quelques instants. Il y a d'autres courses aussi à venir, d'autres chances de médaille tout à l'heure, avec pourquoi pas ce soir et pourquoi pas même sûrement la finale du relais 4x104 nage mixte, où on retrouvera justement Maxime Grousset dans ce relais, tout comme Marie Wattel, si je ne dis pas de bêtises, Julien.
1: Exactement, Marie Wattel, elle va terminer ce relais sur la partie de crawl. C'est Marie-Ambre Mollu qui nagera le dos. Elle a fait un gros 100 mètres d'eau ce matin en série. Marie-Ambre, on le sait, elle arrive leader du classement européen, ouais, de la saison sur le 100 mètres d'eau, donc ça va être très intéressant. Et en deuxième position, ce sera Carlaïde Cassi, que l'on a vu en demi-finale du 100 mètres, ouais, brasse. Le relais 4 nage mix, c'est 100 mètres de dos, de brasse, de papillon, de crawl, dans cet ordre-là. Après, on peut mettre garçon-fille comme on veut. Ça, ce sera.
0: Chaque nation a sa tactique. Je pense qui sera intéressant de voir aussi, qu'on évoquera avec Sophie tout à l'heure en longueur. Si vous entendez du bruit derrière nous, ça continue évidemment les courses. Julien, tu parlais du 100 mètres brasse. C'est la finale justement des hommes qu'on va suivre aussi dans quelques instants. Pas de français donc, puisque Carla Cassi n'est pas passée en finale. Mais si on revient déjà, on essaie de se poser un petit peu parce qu'il s'est passé beaucoup de choses en très peu de temps. Cette médaille d'argent déjà pour Maxime Grousset, peut-être sur ce 50 mètres papillon, une distance qui est évidemment très, très courte, la moindre erreur peut coûter la victoire finale. On avait parlé de ce russe et finalement c'est lui qui devance le français.
1: Igor Kornev qui est arrivé aussi sur ces championnats d'Europe, meilleur performeur mondial de l'année sur 50 mètres papillon, sur 100 mètres nage libre, deuxième de mondial sur 50 mètres crawl, et qui fait très forte impression. Il est tout jeune, nous on le découvre maintenant. Parce que ça fait partie de cette génération de nageurs russes qui n'étaient pas sur la scène internationale à cause des sanctions. Il n'était pas non plus aux Jeux Olympiques, et c'est des nageurs que l'on voit apparaître notamment depuis l'an dernier. Il a décroché le titre mondial avec le relais 4 nages russe la saison dernière. Alors la Russie nage toujours sous bannière neutre dans ses championnats d'Europe, mais le voilà champion d'Europe à 22 ans seulement, et une grande promesse pour le sprint, que ce soit le 50, le 100 mètres, le 50 mètres papillon, et un adversaire de taille pour Maxime Grousset. Il l'a donc devancé de 2 centièmes. C'est un peu un copier-coller de ce qu'on a vu sur les demi-finales, c'est-à-dire que une nouvelle fois, Maxime Grousset un peu en dedans sur les parties non nagées à cause de sa blessure au pied, et certainement très rapide, très véloce dans l'eau, mais c'était pas suffisant pour battre Kornev ce soir et aller décrocher la médaille d'or. Mais on l'a vu à la sortie du bassin, et on l'entendra après le relais, hein.
0: Il avait l'air très heureux malgré tout, mais ça nous donne aussi envie, Sophie, de le retrouver très rapidement sur le doublé, sur le 100 mètres papillon évidemment, parce qu'on se dit que sur cette longueur là il peut aussi avoir des chances Français.
2: C'est vrai qu'après ce qu'il avait fait en série hier matin, on espérait bien évidemment.
0: D'ailleurs, tu nous avais dit de nous calmer aussi peut-être un petit peu, et
2: oui, parce qu'il y a la succession de courses aussi à gérer. Il y a toujours cette appréhension au départ, il y a plein de choses qui doivent être prises en compte, et c'est vrai que Maxime aurait très bien pu, il y a encore quelques semaines, il se posait la question de déclarer forfait.
0: Bien sûr.
2: Parce que c'était pas forcément évident, quand on est champion du monde, d'arriver diminué à des championnats d'Europe, surtout quand on sait le niveau des championnats d'Europe et que les meilleurs nageurs du monde finalement sont européens.
0: Ouais.
2: Donc ça a été pour lui une course contre la montre. Il tenait absolument à faire ses championnats d'Europe, et terminer deuxième dans ces conditions, il faut replacer les choses dans le contexte. C'est une médaille d'argent qui vaut de l'or, on peut le dire.
0: Oui, c'est ça aussi, et c'est pour ça qu'il avait l'air assez satisfait. On l'entendra tout à l'heure, tu l'as dit, Julien, à l'issue du relais, mais ça nous donnera aussi une indication sur ce relais, parce qu'il va le nager ce 100 mètres papillon ce soir, et donc on aura une indication, Julien, aussi.
1: Exactement, on va le retrouver dans ce relais 4x100 mètres 4 nages mixtes. Juste un mot peut-être, Florent, parce que ça vient de se terminer, c'est quand même c'est quand même une petite sensation, parce que Adam Ramsay-Pitty, la légende de la brasse mondiale, est largement battu. Il n'est même pas sur le podium. Il termine 5e de cette finale du 100 mètres en 59 secondes 10. C'est vraiment un très très mauvais chrono, hein, Sophie. Et la victoire pour le champion olympique, la classe Nicolò Martinenghi, venu toucher en première position avec deux Italiens sur le podium. Et la sensation, donc, c'est l'absence de Pitty sur ce podium.
2: Il n'y arrive pas. Il n'arrive pas à revenir à son meilleur niveau, alors que C'est un nageur qui a été triple champion olympique, qui avait gagné les Jeux en 2016, en 2021. Il essaye de revenir depuis, il insiste, mais c'est vrai que plus les années passent et puis plus ça devient compliqué pour lui. Et il est à 3 secondes pratiquement de son record du monde, ce qui est énorme sur un 100 mètres. Et il continue à s'accrocher, on va voir ce que ça va donner d'ici les Jeux de Los Angeles, s'il va continuer à nager ou pas.
0: Il y a quelques instants, s'est terminée aussi la finale du 100 mètres nage libre chez les femmes. On avait deux Françaises engagées, Beryl Gastaldello et Marie Wattel. Pas de médaille pour elles sur cette course. Mais on va écouter Beryl Gastaldello, micro d'Antoine Brard, qui termine à 6e de cette finale.
3: Bonsoir Beryl. Beryl, on savait que ce serait difficile cette finale. C'est pas passé, c'est quoi votre sentiment?
4: J'ai tout donné, j'avais pas mieux. J'ai vraiment essayé de pousser les ondules. Ça m'a coûté, mais c'était une stratégie pour essayer de faire les choses différemment. Donc... je vais m'entraîner, ça me donne envie de m'entraîner encore plus dur pour aller chercher cette fameuse seconde que j'attends depuis longtemps. C'était pas ce soir, mais tout arrive pour une raison, donc je prends ce que j'ai à prendre. J'ai fait faire une super finale quand même, et la semaine ne fait que continuer.
3: C'est ça, il y en aura d'autres, faut se dire, là on a vu déjà des belles performances françaises, on espère que ça va continuer.
4: C'est ça, à bientôt.
3: Merci.
0: Voilà pour les premiers mots de Beryl Gastaldello. Est-ce qu'on va la revoir, tiens, déjà dans ces championnats d'Europe?
1: Oui, on va la revoir sur le 50 mètres nage libre. Je vais pas dire des bêtises parce que je l'ai pas en tête précisément son programme,
0: mais
1: je peux
0: te retrouver ça. Je t'ai mis en difficulté.
1: Non, pas du tout, puisque Beryl Gastaldello, on va la retrouver sur 50 nage libre, sur le 50 d'eau. Voilà, c'est ça que je cherchais dès demain, et le 100 mètres d'eau. Donc, encore des épreuves pour la voir, et puis il y aura des relais très certainement, et notamment le 4x100 féminin demain. Ça va être aussi Sophie, une chance de médaille peut-être pour cette équipe de France, le 4x100 mètres nage libre. Il n'y a pas de 4x100 garçon, mais le 4x100 féminin est en train de bien progresser ces dernières années, ces derniers mois.
0: Tu les vois aller avoir une chance sur ce relais, Sophie?
2: Alors, de gagner, non, parce qu'il y a les Néerlandaises.
0: Ouais.
2: Là, elles ont fait un doublé sur la finale du 100 mètres.
0: Ça donne déjà une petite indication.
2: Et puis, la troisième et la quatrième sont très, très bonnes aussi, même si elles ne pouvaient pas se qualifier en demi-finale et en finale. Donc, non, les Néerlandaises seront imprenables, mais derrière, ça peut être effectivement assez ouvert.
0: Un dernier mot aussi sur ce qui vient de se terminer là dans cette première heure. Il y a eu la première médaille du jour, elle est venue de Pauline Maillot sur le 200 mètres d'eau. On va reparler du 200 mètres d'eau dans quelques instants avec les messieurs. Là, c'est la finale chez les dames. Pauline Maillot qui allait décrocher cette médaille de bronze.
1: C'est quand même la belle histoire, Sophie, de ce début de championnat de rang pour l'équipe de France, parce que Pauline Maillot, elle a connu quand même pas mal de galères dans sa carrière, et notamment ces derniers mois avec cette fracture du plateau tibial. Il a fallu qu'elle se batte aussi contre ses démons, la peur de ce 200 mètres d'eau, la pression, tout ça, elle a dû jouer avec ça ces derniers mois, ces dernières années. Là, elle termine troisième, donc derrière Katie Shanahan, l'Irlandaise, 2-6-13 le chrono, Rodriguez Rebelo, la Portugaise, 2 minutes 7 secondes 62 centièmes, et donc Pauline Maillot, 2 minutes 8 secondes 63 centièmes. Alors, c'est pas son record personnel, elle n'a pas nagé plus vite que son record personnel, mais ça, c'est pas l'essentiel dans une finale de championnat d'Europe. L'essentiel, c'est de toucher en troisième position, ce qu'elle a fait, Sophie.
2: Oui, et puis c'est quand même une très belle histoire, parce qu'il faut se souvenir qu'elle ne s'était pas qualifiée dans cette épreuve du 200 d'eau au championnat de France. Elle s'était complètement ratée il y a 5 semaines, et puis elle est montée en puissance. Elle a nagé plus vite en demi-finale qu'en série, et puis elle a nagé encore plus vite aujourd'hui pour aller chercher cette médaille de bronze. Donc voilà, elle a vraiment fait la course qu'il fallait aujourd'hui pour aller chercher cette médaille. C'était pas gagné, parce qu'il y avait sur le papier 4 filles qui étaient capables qui avaient déjà été plus rapides qu'elle, mais voilà, elle a montré qu'elle avait beaucoup appris pendant cette année au Canada. Elle a pris des risques, on l'a dit, partir, c'est pas une nageuse qui est toute jeune non plus. Elle est partie au mois de septembre, elle a dit: je veux sortir de ma zone de confort, je veux tester de nouvelles choses. Elle en a beaucoup bavé à l'entraînement au Canada, puisque c'est pas du tout la même façon de s'entraîner qu'en France. Ça se rapproche plus de l'Australie, avec des séries très intenses, elle a été très très fatiguée, et elle le dit elle-même, elle dit: j'ai beaucoup pris en autonomie parce que j'ai vécu beaucoup de moments seuls et difficiles avec cette fracture, difficile aussi parce qu'elle est partie, elle est partie loin de son compagnon, elle est partie loin de ses amis, elle est partie loin de son coach toujours. Elle dit: avec le décalage horaire en plus, à chaque fois que j'avais envie de les appeler, j'étais en pleine nuit, donc je pouvais pas.
0: Seule.
2: Et j'ai passé beaucoup de temps toute seule, et finalement ça l'a fait aussi évoluer.
0: On verra évidemment.
1: Encore une fille des années 90.
0: Ouais, mais comme quoi, tu vois.
2: C'était la seule de la finale.
1: C'est la seule de la finale.
0: Vrai. Comme quoi, il y a de bons restes encore. Allez, ça continue évidemment. On l'écoutera plus en longueur tout à l'heure, Pauline Maillot, parce que ça s'enchaîne évidemment au Centre Aquatique Olympique de Saint-Denis. Une courte pause, et puis on revient juste après pour s'intéresser aux 200 mètres d'eau chez les hommes, avec les demi-finales et deux Français à venir qui ont cartonné ce matin en série. À tout de suite.
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2: On est toujours en direct depuis le centre aquatique olympique de Saint-Denis, près de Paris, avec Julien Richard, avec Sophie Camoun. Je baisse un petit peu la voix parce qu'il y a des courses qui partent en même temps. Julien m'a dit, mais tais-toi, tu parles trop fort.
4: Il y a un immense silence pour le départ de la... De la demi-finale des 100 mètres brasses.
2: Sauf moi, j'ai parlé.
4: Et tout le monde s'est retourné pour regarder Flora.
2: Bah oui, mais moi j'ai une antenne. J'ai une antenne.
4: Eh oui, évidemment,
2: en fait,
4: mais parce qu'on n'est pas très très loin des plots et le silence est toujours très impressionnant au moment d'un départ en natation. Eh ben, il a été brisé, ce silence, par Flora.
2: Par
4: franchement,
2: une femme.
4: Flora.
5: Pas très loin, pas très loin, Julien. On est juste au dernier rang de la tribune de presse, à peu près à 30 mètres au-dessus de la piscine.
2: Mais oui, mais je m'emballais parce qu'on vient de décrocher deux nouvelles médailles dans ces championnats d'Europe. Une médaille d'argent grâce à Maxime Grousse. Une médaille de bronze grâce à Pauline Maillot. On en espère une autre aussi en fin de journée avec le relais 4x100 mètres nage libre mixte. Non, 4x100 mètres.
4: 4
2: nages. Je vais y arriver, il y a tellement de chiffres.
4: Il y a un peu beaucoup des relais.
2: Mixte, voilà. Et puis dans quelques instants aussi, on va s'intéresser évidemment aux demi-finales du 200 mètres d'eau avec deux nageurs français. On aurait pu en avoir 3 aussi. Mais on en revient, mais tu vois, on en parlait hier, Sophie, sur cette règle qui parfois nous avantage, mais là, ça fait deux fois de suite qu'elle nous désavantage malgré tout. Rappelle-la peut-être aussi, Julien, pour ceux qui nous écoutent, parce qu'on a une pensée pour Johan Endoy-Brouard, qui a terminé en tête de sa série et qui ne sera pas dans cette demi-finale.
4: Duralex, Sedlex, c'est la loi, c'est la règle. Il y a cette règle donc qui permet d'avoir 4 nageurs au départ des séries d'une même nation, mais en demi-finale, il ne peut y en avoir que 2. Ça veut dire qu'ils se sont affrontés indirectement dès les séries et que ça
2: à
4: a tourné
2: ouais.
4: À l'avantage donc de Nathan Muratori et de Mewen Tomac et au désavantage de Johan Endoy-Brouard. On l'entendra tout à l'heure, mais c'est vrai que c'est cruel, mais en même temps, il peut s'en vouloir qu'à lui-même parce qu'il a nagé en premier par rapport à ses deux autres compatriotes dans la série précédente. Et Johan Endoy-Brouard a un peu trop voulu gérer et écouter sa réaction à l'issue de sa série éliminée alors qu'il était cinquième temps des séries ce matin, mais troisième français.
6: Franchement, je suis déçu. Je fais pas une course à fond, j'en ai encore dans les jambes. Mais je pensais que moins d'une 56, ce serait suffisant. J'ai sous-estimé mes adversaires. Ça m'apprendra. Dommage parce que je voulais vraiment monter sur la boîte sur ce 200. Mais les autres ont montré qu'ils étaient aussi capables de le faire. Et voilà, c'est comme ça, c'est le sport.
4: Ça cache comme réaction, mais c'est assez lucide, malheureusement. Il est médaillé de bronze des derniers championnats du monde, Johan Endoy-Brouard. Il est recordman de France de ce 200 mètres d'eau. Sophie, je te vois faire la moue. Ça ressemble à du Johan, malheureusement. Alors, il y a eu des avantages de commencer, mais quand on commence, c'est-à-dire quand on sait que les autres
2: oui,
4: sont derrière, on ne gère pas.
2: Gestion,
4: on ne peut pas être dans la gestion.
5: En fait, on ne peut pas être dans la gestion. Il savait qu'effectivement, il y avait 2 places pour 4 nageurs. Quand on sait qu'il y a un jeune prodige qui dispute sa première compétition en équipe de France, qui va tout donner pour briller, quand on sait qu'il y a Mewen Tomac qui a été quatrième aux Jeux Olympiques, qui fait tout, qui met tout en place depuis 2 ans pour revenir à son meilleur niveau, on calcule pas. Et voilà, Johan a voulu calculer, il s'est dit en 1,56 ça va passer. Et ben malheureusement, même s'il a nagé 1,55,9, ça n'est pas passé et les deux autres ont été plus rapides que lui. Alors c'est vrai que c'est dur parce qu'il termine 5e des championnats d'Europe, parce qu'on a 4 nageurs qui sont dans les 16 meilleurs. Donc il y en a 2 qui sont éliminés. On est le seul pays à vivre ça. On est le seul pays à avoir une telle densité. C'est dommage qu'il n'y ait pas un 4 x 200 mètres d'eau parce que là je pense qu'on est les meilleurs
2: c'est
5: du
2: vrai.
5: Monde. Mais voilà, on connaissait le contexte et puis il a pris des risques. Après, je vais vous dire aussi, il a avoué à son entraîneur, Michel Chrétien, après la course. Il a dit finalement, je crois que c'est pas une mauvaise chose parce que j'aurais eu du mal à tenir 3 fois 200 d'eau avant le 100 mètres d'eau, parce qu'on sait que Johan a aussi de grosses ambitions sur le 100 mètres d'eau. C'est un nageur qui est quand même très puissant, très lourd, qui a du mal à tenir le 200 mètres. C'est une course qui lui fait mal. Et là, le fait d'être obligé de tout donner dès les séries du matin, ce qui n'est pas le cas au championnat du monde, parce qu'au championnat du monde, en série, pour être dans le top 16 mondial,
7: bah oui,
5: comme ils sont deux en France, ben, y a deux Français seulement qui peuvent participer, il n'y a pas ce problème. Donc là, il savait qu'il devait tout donner ce matin, en demi-finale et en finale, et que forcément, il allait en laisser pour le 100 mètres d'eau. Donc voilà, il a joué, il a perdu.
2: On va suivre la première demi-finale avec le premier Français, justement, Mewen Tomac, deuxième meilleur temps des séries derrière l'autre tricolore dont on va parler après. Je garde un peu le suspense pour la suite parce que c'était le grand moment aussi ce matin, Julien.
4: Ouais, et Mewen Tomac a amélioré son record personnel ce matin. C'est ça qu'il fallait faire pour s'assurer une place justement dans cette deuxième demi-finale. Mewen Tomac qui a terminé quatrième des Jeux Olympiques de Paris sur 200 mètres d'eau, qui auront laissé un goût amer pour l'Amiénois, le Normand Mewen Tomac. Notamment privé de relais en fin de Jeux Olympiques, ça a été très dur à digérer derrière, et il s'est remis dans le droit chemin vraiment, parce que cette perf de ce matin, c'était vraiment très très bon. Son record personnel, 1 minute 55 secondes et 14 centièmes. Voilà, c'est parti Sophie pour cette première demi où on retrouve un ancien, Luke Greenbank. On retrouve également Apostolos Siskos, le grec, ou encore John Short, l'irlandais, et Thomas Chacon, alors pas un spécialiste du 200 mais qui est là toujours, lui, le recordman du monde.
5: Il fait le 200 d'eau, il fait un peu tout dans ces championnats d'Europe.
4: Recordman du monde du 100 mètres d'eau, Thomas Chacon. Le passage au premier 50 mètres dans cette première demi-finale. Mewen Tomac, troisième en 27 secondes et 5 centièmes. C'est moins rapide, hein, par exemple, que ce qu'il est passé ce matin pour aller décrocher sa qualification. Mais il est très bien dans les clous, là, avec juste à côté de lui Apostolos Siskos, le grec, bien calé. On a également Thomas Chacon qui part fort, hein, Sophie, là, il est un peu planqué sur le côté dans sa ligne d'eau numéro 7, mais c'est peut-être lui qui à la mi-course va passer en première position. Le virage du 100 mètres avec Mewen Tomac en troisième position, 56 secondes et 24 centièmes. C'est Siskos devant Chacon pour l'instant en première et deuxième position. Et c'est
5: maintenant que ça se joue. Un peu moins rapide effectivement que ce matin, hein, on le sait, il avait tout donné. Là, il contrôle l'avantage. Il faut qu'il termine dans les trois premiers de cette demi-finale pour vraiment s'assurer une place en finale, Mewen.
4: Attention à Cornelius Yann, l'Allemand, l'Indo numéro 1, qui est très bien placé également. Le dernier virage, avant le dernier 50 mètres, Mewen Tomac est en troisième position. Hein, toujours 1 minute 26 secondes et 36 centièmes. Il a une demi-seconde du temps de passage de ce qu'il a fait ce matin. Le public va pousser, vous l'entendez maintenant pour Mewen Tomac dans cette dernière longueur. Il est pour l'instant 3-4e position. Il navigue. Hein, Chacon est en train de rétrograder maintenant avec Siskos et Short, l'Irlandais, en première, deuxième position. Il est 3 au quatrième. Il donne tout, Mewen, pour pas toucher au-delà de la troisième place. Ce serait pas mal pour pas trembler sur la deuxième demi, mais ça ne suffira pas. Il va toucher en quatrième position. Mewen Tomac, 1 minute 55 secondes et 95 centièmes pour le Français. Mewen Tomac, quatrième donc. La première place pour Apostolos Siskos, 1 54-06. La deuxième place pour John Short, 1 minute 55 secondes et 31 centièmes. Et Thomas Chacon vient toucher en troisième position, 55-86, à 9 centièmes devant Mewen Tomac. Et ben, va falloir attendre, parce que quatrième, c'est vraiment la place assez inconfortable, on va dire, quand on est dans la première demi-finale et que l'on doit attendre de voir ce qui se passe derrière.
2: C'est les meilleurs temps, Julien, on est d'accord, c'est pas une question de place.
4: Alors, y a une petite nouveauté, Sophie, dans ces championnats d'Europe, c'est que les deux premiers sont automatiquement qualifiés. Ça, c'était pas forcément le cas avant, mais les deux premiers sont automatiquement qualifiés, et en revanche, derrière, ça se passe autant. Donc, il y en a quatre, les deux premiers, et après il y a les quatre meilleurs temps de l'ensemble des demi-finales qui vont passer au temps. Globalement, ça ne change pas grand chose, parce que généralement, quand tu touches un ou deux, tu es qualifié. C'est une petite subtilité de règlement, mais ça ne changera pas grand chose pour Mewen, je pense. Mais maintenant, il va falloir regarder ce qui se passe dans cette deuxième demi-finale.
2: Avec la grosse sensation, évidemment, ce matin, Nathan Muratori, champion d'Europe junior en titre, et qui a cartonné ce matin en exposant le record du monde junior.
4: Record du monde qui appartenait à Kliment Kolesnikov, le russe, depuis 2017. 1 minute 54 secondes, 87 centièmes. Avant que ça parte, on a le temps de l'écouter, justement, après sa série ce matin, de Nathan Muratori.
8: C'est exceptionnel, là, vivre ça, surtout à Paris. J'y pensais un peu aux juniors, c'était dur, la semaine était longue. Là, j'ai tout donné à l'entraînement pour y arriver. Et ça paye, donc c'est incroyable. Au début, je le voyais pas, je voyais flou. Et j'ai commencé à voir un peu mieux. Et je vois, il y avait écrit 54. Et je savais que le record, c'était 55. Donc ouais, c'est incroyable.
4: Il a devancé dans sa série Hubert Koss, le champion olympique du 200 mètres d'eau, le roi. Alors évidemment, il n'était pas à fond, Hubert Koss, ce matin dans les séries. Il n'avait pas cette règle d'être dans les deux meilleurs de son pays. Mais quand même, voilà, ça parle, Sophie, cette performance. On rappelle, avec ce chrono-là, il n'était pas loin du podium des Jeux Olympiques.
5: Oui, il n'a pas tremblé, hein, Nathan Muratori. C'est impressionnant ce qu'il a fait dans la première demi-finale. Il faut quand même voir que Siskos a battu son record personnel. Hein. Il a nagé 1:54.0. C'est-à-dire bien plus rapide que ce qui a été fait en série ce matin. Donc lui aussi sera un prétendant au titre demain. Et puis là, on va suivre effectivement Muratori, le jeune nageur français qui va nager à côté du champion olympique, tout simplement. Hubert Koss, que l'on connaît bien, dont on entend souvent parler, puisqu'il s'entraîne avec Léon Marchand aux États-Unis, ouais, dans le même groupe d'entraînement.
4: Champion olympique du 200 mètres d'eau à Paris. Il a des très bons souvenirs. Et d'ailleurs, les deux partenaires d'entraînement, tu parles de Léon, vont se retrouver sur le 200 mètres papillon. Ils vont s'affronter vendredi à partir de vendredi pour les séries du 200 mètres papillon. Lindo numéro 4, vous imaginez, pour Muratori, c'est le meilleur, hein, c'est la ligne des meilleurs. Et ben, il va être en demi-finale, il est en demi-finale et il s'était lancé dans cette deuxième demi-finale.
5: Oh, le départ de Koss.
4: Ouais, l'énorme départ d'Hubert Koss, c'est un truc de dingue, Sophie. Qu'est-ce qu'il nous a fait? Il est déjà après 25 mètres, il a une demi-longueur d'avance.
5: Mais
4: sur,
5: tu l'as dit, ce matin, il n'a pas eu besoin de forcer pour être dans les 16 premiers. Cet après-midi, il a envie de passer le cran au-dessus. Hubert Koss, il a déjà nagé une 53-1. C'est un nageur qui est champion du monde, champion olympique. Enfin voilà, c'est le meilleur, tout simplement.
4: Hubert Koss, donc, qui est en tête après 50 mètres. Nathan Muratori qui passe en 5e position. 26 secondes et 95 centièmes. C'est quasiment le temps de passage de son record personnel ce matin, à 4 centièmes près. Il est dans le coup, Nathan Muratori. Mais Hubert Koss, c'est monstre. C'est Léon Marchand, tu vois, mais en hongrois.
5: Il est seul au monde.
4: Attention.
5: Chrono, hein, ouais, on va surveiller le chrono du record du monde d'Aaron Persson. Une 51-92.
4: J'ai l'impression qu'il est parti et qu'il a une idée en tête, celui-ci.
5: Il a une seconde d'avance sur le temps de passage du record du monde.
4: Une seconde 26 d'avance sur le temps de passage du record du monde. Nathan Muratori, pendant ce temps-là, est toujours 5e, 56 secondes et 32 centièmes. C'est un peu en-delà du temps de passage de son record ce matin. Il est en difficulté, Nathan, c'est un peu normal. Il est en 4e, voire 5e position. Il va falloir tout donner pour essayer de s'accrocher pour la finale.
5: On va surveiller le temps de passage au 150 d'Hubert Koss, parce qu'on se souvient que Persol, c'était en 2009, il y avait les combinaisons.
4: 98 centièmes d'avance, Sophie.
5: C'est pas encore fait, parce que souvenez-vous, Persol revenait très fort dans le dernier 50 avec la combinaison.
4: Allez, les derniers mètres pour Hubert Koss. On se concentre sur le hongrois et son record du monde, peut-être, dans cette piscine du centre aquatique olympique. Nathan Muratori s'accroche en 4e ou 5e position, mais pour l'instant il pêche. Ouais, c'est dur. Les derniers mètres pour Hubert Koss et le record du monde peut-être pour Hubert Koss. Non, record d'Europe pour Hubert Koss. 1 minute 52 secondes, ah ouais, et 30 centièmes. Il fait un signe de la tête, ah, il avait l'idée
5: et
4: il
5: le voulait, ce record du monde. 1:55.94, il nage une seconde moins vite que ce matin. Ça ne suffira pas pour passer en finale,
4: et malheureusement on n'aura pas de français en finale du 200 d'eau. Alors ça, c'est une grosse déception, parce qu'il termine 9e et 10e. Donc premier éliminé, Nathan Muratori, pour combien, Sophie? Pour 8 centièmes.
5: À 8 centièmes, ça ne passe pas. Et 9 centièmes pour Mewen Tomac. Il aurait fallu qu'il renage le temps de ce matin. Là aussi, hein, on est quelque part, on peut le dire, victime de notre densité, puisque ces nageurs ont tout donné ce matin, contrairement aux autres, et ils le payent un peu cet après-midi.
4: Ouais, c'est vrai que c'est pas une situation qu'ils ont l'habitude de gérer, qu'ils découvraient pour tous, hein, de devoir s'employer dès le matin très très fort, et malheureusement ils le payent certainement cet après-midi en demi-finale. Nathan Muratori 9e, Mewen Tomac 10e. Et on imagine la tristesse aussi de Johan dans les tribunes ou devant sa télé dans sa chambre d'hôtel. Je ne sais pas où il est, mais en tout cas, il va y avoir de la frustration aussi du côté du staff français, parce qu'il y avait le matériel, comme on dit, pour bien faire, avec ces nageurs français qui ont performé très très fort en série. Ils avaient le premier, le deuxième et le cinquième temps à l'issue des séries. Eh bien, il n'y aura pas un Français en finale demain de ce 200 mètres d'eau. Ça, c'est un coup dur. Le premier, peut-être, pour cette équipe de France dans ces championnats d'Europe, de ne pas avoir d'éléments placés. C'est en finale demain, et Hubert Koss aura l'occasion demain, peut-être, de retenter le coup.
2: Mais Wendt Thomas, la première réaction au micro d'Antoine Bras.
7: Oui, on va la voir, hein, Mewen Tomac, il est en train d'arriver. Forcément, visage fermé, hein, on le voit un peu déçu.
2: Ouais, je pense qu'il a dû voir le temps, Antoine, forcément. Il a vu que ça passait pas, ni pour lui, ni pour Nathan Muradori.
7: Mewen, comment expliquer là, cette non-qualification? C'est dur.
8: Pour moi, je faisais à peu près la même course que ce matin. Mais apparemment, j'étais un peu plus sous l'eau au point 50. Et deuxième, je retrouve un peu ce que j'ai fait ce matin, mais... Troisième, retombe un peu dans l'eau. Du coup, je perds la vitesse, quoi. Et voilà. Après, j'ai l'impression, moi, dans la nage, j'ai l'impression de bien nager. Mais j'étais un peu plus dans le dur que ce matin, parce que ce matin, vu qu'on doit aller à fond, vu qu'on est quatre, forcément, c'est plus dur l'après-midi. En plus, avec Nathan, du coup, on rate pas grand-chose, quoi. Donc c'est dommage, parce que vu ce qu'on avait fait ce matin, il y avait de la place, quoi, donc ça fait c'est chiant.
7: On est victime du système un peu, avec deux Français seulement qualifiés, obligés de se tirer la bourre le matin.
8: On est victime juste que en dos français on est fort. Voilà, c'est juste pour ça. C'est qu'on a un gros niveau de dos en France et voilà. Après c'est un mal pour un bien. Là on n'a pas réussi à, je sais pas, à gérer assez ou je sais pas, mais c'est dommage. C'est juste ça. C'est dommage.
2: C'est quoi le sentiment qui prédomine là, Mewen?
8: Là je suis déçu de moi. Parce que vu ce que j'ai fait ce matin, dans ma tête, je pouvais faire mieux que ce matin. Donc je suis juste déçu de moi-même, en vrai, c'est juste ça.
7: Merci beaucoup.
2: Ouais, beaucoup de déception pour Mewen Tomac, donc pas qualifié pour la finale de ce 200 mètres d'eau. On va écouter peut-être dans quelques instants Nathan aussi, Muradori, lui aussi qui termine juste derrière en fait finalement. Hein. Les deux sont aux portes de cette finale. Hein.
4: 9e, ouais, pour 800e. Donc Nathan Muradori quand même rappelé que ce matin en série il a battu le record du monde junior et il l'a même éclaté. Donc c'est quand même une énorme promesse parce que Nathan Muradori il a 18 ans. C'est un nageur qui est originaire de Colomiers, enfin de la région toulousaine. Il a commencé à nager à Colomiers, puis après il est parti s'entraîner. Il a suivi un groupe de potes et de nageurs à Font-Romeu. La première année, c'était avec Lionel Barnade.
2: Bah justement, on va l'écouter. Nathan, il va nous parler justement de cette demi-finale.
7: Nathan, c'est une journée un peu folle, les montagnes russes. C'est quoi le ressenti après cette qualification? En plus, c'est à une place.
8: Ouais, c'est dommage, mais là, j'ai senti ce matin, c'était compliqué. Donc, c'est pas grave, j'ai tout donné ce matin, je suis passé, là, ça passe pas. J'ai encore le temps devant moi, donc... Je vais pas rester là-dessus et tout donner pour la fin de la compète là.
2: C'était une belle expérience.
8: C'était incroyable, ouais, de vivre ça. J'ai vécu les juniors, les Euro juniors juste avant. Et c'est pas la même chose. Là, il y a beaucoup plus de... Pas forcément de pression, mais tu sens que c'est une grosse compète. Et là, en plus, que ça soit à Paris, le bruit là, quand je suis arrivé, c'est incroyable. Et ouais, ça va me forger pour la suite.
7: C'est que le début, vous venez d'exploser là aux yeux des fans français.
8: Ouais, c'est... Là, c'est quelque chose, c'est incroyable. Là, j'ai envie de continuer et tout donner jusqu'à la fin.
5: Il n'y a pas un petit regret de se dire ce matin on s'est un peu tiré la bourre entre Français et on a laissé du jus?
8: Un peu, mais c'est le jeu. Et j'ai aimé jouer comme ça, ça change de d'habitude. Donc c'était super de pouvoir vivre ça avec tous les Français aussi.
7: Merci beaucoup, Nathan.
2: On voit toute la fraîcheur aussi, ouais, hein, d'un garçon de 18 ans qui, pour le coup, on n'est pas sur les mêmes trajectoires, Sophie, non plus, entre Mewen Tomac et Nathan Muradori. Évidemment, la déception, elle est pas la même. Hein, on l'a bien entendu au micro, là.
5: Oui, bien évidemment, Nathan Muradori a été capable de faire deux fois moins d'une 56 au 200 d'eau. Alors évidemment, beaucoup plus rapide ce matin que cet après-midi. Les conditions n'étaient pas les mêmes non plus. Et puis je pense que quand on donne tout comme ça le matin en série, c'est pas forcément évident de réussir à rééditer sa performance. Il a explosé son record personnel ce matin. Il a juste nagé cet après-midi au même niveau que ce qu'il avait fait au championnat d'Europe junior. Donc il n'a pas démérité non plus dans cette demi-finale.
4: Et je vous termine son CV. Donc je vous dis qu'il est arrivé à Font-Romeu avec Lionel Barnade comme entraîneur. Philippe Schweitzer maintenant depuis deux saisons et la rentrée prochaine il sera aux États-Unis. Il fait partie de cette vague de jeunes talents de la natation française. On en a vu beaucoup ces derniers mois, Sophie, qui s'exile. Là, ce sera à ASU.
5: La moitié de la natation française.
4: Voilà, en gros, il y en a vraiment énormément, hein, qui part dans les universités américaines.
2: C'est un vrai sujet aussi. Hein.
4: Il part dans l'université, l'ancienne de Léon, Arizona State University, où il retrouvera. Il nous l'a dit à Vichy la semaine dernière, qu'il partait à ASU.
5: D'accord, parce qu'il avait pourtant annoncé qu'il avait fait un commitment à l'université de Michigan.
4: Ouais, mais là, la semaine dernière, j'étais surpris aussi, mais la semaine dernière, il nous a dit à ASU, donc là où Marie Wattel, notamment, s'entraîne. On pourra lui redemander pour être totalement sûr Nathan Muradori, donc qui est quand même une prouesse de cette natation française. On le sait, il y a un mois il y avait les championnats d'Europe du Nord, il y a eu deux titres. On l'a vu Jeanne Le Chevalier hier, pareil, hein, se glisser dans une demi-finale. On a vu aujourd'hui Nathan Muratori. On sait qu'on est à deux ans des Jeux de Los Angeles. C'est un peu, on est un peu au milieu du guet, hein, entre Paris et Los Angeles. Et c'est la revue d'effectifs, elle se fait maintenant. On sait que bah, les médaillés des Jeux de Los Angeles, ils sont déjà présents à quasiment 100% dans cette équipe de France sur ces championnats d'Europe. Et peut-être qu'ils en feront partie. Peut-être qu'ils en feront partie d'ailleurs à Los Angeles de ces pépites françaises qui pourraient monter sur un podium.
2: On a vécu il y a quelques instants, si vous avez entendu un petit peu de bruit aussi derrière nous, c'était le podium justement pour notre Française aussi, Pauline Maillot, qui a parfaitement ouvert cette journée avec cette belle médaille de bronze sur le 200 mètres d'eau, la tricolore qui décroche cette belle médaille après des Jeux Olympiques à Paris où elle avait été déçue. Ça a été difficile pour elle de se remobiliser. On va l'écouter justement, on l'a écouté trop rapidement tout à l'heure, on va l'écouter un petit peu plus en longueur pour bien entendre sa réaction au micro d'Antoine Bras.
7: Pauline, la troisième place c'était l'objectif, vous l'aviez dit hier, c'est quoi votre réaction là, après cette performance?
9: Bah, je suis super contente, j'arrive à accrocher ce podium. C'était exceptionnel comme ambiance, c'était fou. Je suis loin des temps que j'espérais faire, mais en vrai je m'en fous parce que j'ai vécu un moment unique. Et au final, je suis sur le podium, j'ai pris du plaisir et c'est trop bien.
7: On vous sent ému avec l'ambiance là, c'est...
9: Mais oui, parce que c'est hyper fort d'entendre tous ces gens derrière nous, de voir ma famille dans les tribunes, tout ça, c'est beaucoup.
10: Qu'est-ce qu'elle représente cette médaille pour vous?
9: Elle représente toute la persévérance de ma carrière en vrai, parce que... J'ai été forte très jeune, j'ai eu beaucoup de galères. Encore cette année, c'était difficile, mais mon credo, ça a été toujours d'y croire et de continuer à travailler. Et ça paye.
7: Merci beaucoup et félicitations.
9: Merci.
2: On entend évidemment toute la résilience aussi de Pauline Maillot dans sa voix, l'émotion de partager aussi cette médaille de bronze avec tout le public français qui est évidemment venu nombreux aujourd'hui encore.
4: Oui, alors je pense qu'elle aura en tête d'accélérer peut-être aussi le chrono, pas forcément celui qu'elle espère, je pense, dans les prochains mois. Il faudra nager plus vite pour exister sur la scène internationale, mais là, elle va partir en vacances avec une médaille. Après ce qu'elle nous décrivait, hein, ce chemin qui a été quand même très compliqué, de la retrouver là sur ce podium, ça va forcément lui donner lui confirmer que ses choix étaient les bons. Sophie, on l'a dit, on l'a répété, mais de partir s'exiler comme ça au Canada pour se relancer, fallait le faire, il fallait oser.
5: Il fallait oser effectivement se mettre en danger comme elle l'a fait, et puis c'est quand même une des concessions, hein, aussi bien au niveau personnel qu'au niveau financier aussi, hein, parce qu'elle le disait, c'est pas évident de pouvoir payer sa vie comme ça au Canada. Alors est-ce c'est qu'elle va décider de repartir? Elle disait que ça dépendait un petit peu des résultats qu'elle allait faire cet été. Je pense que ce qu'elle a fait là va lui montrer que ça vaut peut-être le coup de continuer l'expérience. Elle s'entraîne d'ailleurs au Canada avec Grégory Arcus, qui est un nageur ancien nageur qui a longtemps nagé au club de Clichy et qu'on connaît très bien, et qui entraîne maintenant depuis une vingtaine d'années au Canada.
2: On entend la ferveur du public français derrière nous pour le podium de Maxime Grousset. Cette médaille d'argent sur le 50 mètres papillon, et on le voit, le sourire relève malgré tout, Julien.
4: Ah ouais, il a le sourire. La médaille lui a été remise par le président de la Fédération française de natation, Gilles Cézional. Tiens, petit avis sur les médailles, elles sont en forme de gouttes d'eau.
2: Ouais,
4: je
2: ne
4: suis pas un grand fan.
2: C'est vrai. T'aimes pas trop l'innovation. Ouais, mais il aime pas l'innovation.
4: Ah, tiens, tu sais, l'objet, quoi, le truc un peu lourd, la grosse médaille, là, c'est un truc un peu, je sais pas.
2: C'est un peu plus délicat, un peu plus artistique.
4: Ouais, on va dire ça comme ça. Bon, en tout cas, elle est autour du cou de Maxime. Ouais. Grousset, cette médaille d'argent, alors que Igor Kornev, le russe qui nous impressionne, hein, et qui à mon avis peut continuer à nous impressionner pendant ces championnats d'Europe, le russe qui nage sous bannière neutre, donc on ne va pas entendre l'hymne encore, hein, ici sur ces championnats d'Europe, contrairement à la Fédé internationale qui a réintégré la Russie avec hymne, drapeau et tout le tralala. Là c'est pas encore le cas pour l'Europe, donc on va entendre l'hymne de la Fédération Européenne de Natation, et Maxime Grousset, lui, est en train très certainement de se concentrer, de penser à sa médaille, mais aussi surtout au relais 4x104 nage mixte qu'il va rejoindre dans quelques instants. Oui. Il va aller rejoindre ses partenaires dans la chambre d'appel.
2: Exactement.
4: Pour se préparer pour cette finale.
5: Oui, et le Cornef dispute la demi-finale du 100 libre.
4: Eh oui.
2: Dans quelques instants,
5: dans quelques
2: suivre,
5: instants.
2: Évidemment, avec juste avant, il y aura un premier grand moment avec la demi-finale du 50 mètres papillon chez les femmes, cette fois-ci avec la jeune Alban Cachot qui sera aussi au rendez-vous. Et puis évidemment, le relais, on a parlé sur les coups de 20h06 précisément pour suivre l'équipe de France. Ce sera évidemment sur RMC, vous ne manquerez rien. Il est 19h23. Restez bien avec nous. L'Intégral Sport revient tout de suite.
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2: 19h26 sur RMC. On est de retour dans l'Intégral Sport. On est en direct du centre aquatique olympique de Saint-Denis, tout près de Paris, pour aller championnat d'Europe de natation qu'on suit depuis hier et jusqu'à dimanche 18h-20h tous les jours sur RMC. C'est votre rendez-vous. Je suis toujours avec Julien Richard, avec Sophie Camoun. On a déjà eu deux nouvelles médailles aujourd'hui, la médaille d'argent de Maxime Grousset, la médaille de bronze de Pauline Mailleux. Tout à l'heure, sur les coups de 20h06, il y aura la finale du relais 4x104 nage mixte, avec une vraie chance de médaille pour nos Français. Et on va suivre dans quelques secondes une petite sensation aussi, Julien, dans cette jeunesse de la natation, ce renouvellement de la natation française aussi, avec Alban Cachot sur la demi-finale du 50 mètres papillon. C'est pour ça qu'il y a un petit peu de bruit derrière nous.
4: Elle est derrière le plot, Alban Cachot, la concentration, les petits mouvements d'assouplissement. Alors c'est de l'autre côté du bassin, puisque c'est un 50 mètres.
2: Je regardais de l'autre côté, je ne les voyais pas.
4: Ils ne sont pas là, mais pourquoi mais où sont-ils?
2: C'est logique pourtant.
4: Ouais, comme il n'y a qu'une longueur, bien on sûr. Part de l'autre côté et on arrive à l'arrivée.
5: On est toujours au même endroit.
4: C'est technique, mais.
2: Ça va venir au bout d'un moment.
4: T'inquiète pas, au bout d'un moment, on s'y fait. Alban Cachot, ligne de numéro 6. C'est vrai que ça fait partie de cette jeunesse et cette nouvelle génération, Sophie, de la natation française, championne d'Europe junior du 100 mètres nageable l'an dernier. Ouais. On se rappelle de son sourire, de son visage complètement ébahi et surpris d'avoir touché en première position à l'époque.
5: Oui, nageuse qui a été formée et qui a fait une bonne partie de sa carrière au Dauphin du Toec. Elle aussi, elle a 19 ans seulement. Elle a terminé deuxième de cette épreuve du 50 papes au championnat de France il y a 5 semaines, deuxième derrière Marie Wettel sur ce 50 papes. Et ce matin, elle a été seulement à 2 centièmes de son record personnel. Elle sait qu'il faudra nager plus vite pour accrocher une place en finale.
4: Une épreuve où l'on retrouvera Miss Butterfly, Sarah Sjöström, dans la deuxième demi-finale. C'est la méga star. On va en parler dans le détail. Mais d'abord, Alban Cachot, ligne de numéro 6, la Belge Rousse Van Doterdijk, ligne de numéro 4, et Arina Surkova, la nageuse russe sous bannière neutre. Donc le départ assez moyen d'Alban Cachot, qui est assez en retrait déjà après 25 mètres, et ça va être dur pour la nageuse de l'INSEP d'aller recoller au peloton de tête. On le rappelle, hein, les deux premières sont qualifiées, mais derrière c'est autant. Et attention, elle remonte bien, Sophie, elle remonte bien dans les 5 derniers mètres, et on va voir le chrono maintenant pour Alban Cachot qui va toucher en malheureusement 6ème position, 25 secondes 90. 77 centièmes, c'est son record personnel. Donc elle a fait le boulot. Quatrième position.
2: C'était l'île de numéro 6.
5: En 25,97, elle bat pour la première fois la barrière des 20 secondes.
2: Voilà, évidemment,
5: elle bat son record personnel et franchement, terminer quatrième, ça peut lui permettre de passer, de se glisser dans cette finale.
4: Ah, c'est une super perf pour donc Alban Cachot. C'est Surkova qui a été la plus rapide en 25 secondes 44, un centième devant Van Oterdijk, la Belge Silvia Di Pietro, l'Italienne 25 secondes 76 centièmes, et donc Alban Cachot 25 secondes 97 centièmes. Ça veut dire qu'il va falloir trembler un peu et attendre de voir ce qui se passe dans la deuxième demi-finale de ce 50 mètres papillon. Mais quand même, ça, c'est déjà Sophie de on le dit souvent, mais de battre son record personnel dans un grand rendez-vous, dans un moment qui compte, c'est important d'arriver à le faire.
5: Oui, c'est vrai. Elle l'avait montré déjà l'année dernière, hein, quand elle a été championne d'Europe junior. Elle montre que dans les grands rendez-vous, elle est là, dans les moments importants, elle est là, Alban Cachot. Et c'est vrai que elle fait preuve de maturité, hein, dans sa façon de gérer la grande compétition. Maintenant, il va falloir voir la deuxième demi-finale. Il ne faut pas qu'il y ait cinq filles qui nagent plus vite que ces 25,97. Ça ne va pas se jouer à grand-chose.
4: Et tout de suite maintenant, on va pouvoir en parler de cette Sarah Sjöström. Vous la connaissez peut-être pas, le grand public français,
2: mais c'est on l'a souvent entendu.
4: Une star, une légende, championne olympique du 100 mètres, enfin, on a envie de dire, à Paris, il y a deux ans. Mais derrière, elle a pris quasiment deux années de break, et pour donner des sens à un petit Adrian qui est né il y a un an à peine. D'ailleurs, elle a pas eu le temps d'arriver jusqu'à la maternité. Elle a accouché sur le parking de la maternité, Sarah Sjöström, et elle est déjà de retour à un niveau de dingue.
5: Elle s'est pratiquement pas arrêtée, parce que Mélanie Hennig, qui s'entraîne avec elle en Suède, disait que pendant toute sa grossesse, elle venait nager pratiquement tous les jours à l'entraînement. Donc voilà, elle savait qu'elle voulait reprendre après, elle ne voulait pas prendre trop de retard non plus. Sarah Sjöström, c'est tout simplement une référence monstrueuse, hein, au niveau international. Elle était déjà championne du monde en 2009. Ouais. À l'époque, elle avait 15 ans. Elle a été championne du monde sur 100 mètres papillon. Elle a attendu les Jeux Olympiques de Rio en 2016 pour décrocher son premier titre olympique. Ensuite, juste avant Tokyo, elle s'est cassée le poignet, je crois. Donc, elle a terminé deuxième à Tokyo avant d'aller chercher deux titres olympiques aux Jeux Olympiques de Paris à 30 ans, il y a deux ans.
4: Un phénomène de précocité. Première médaille internationale à 14 ans, un titre européen. Et à 33 ans, elle pourrait briguer, pourquoi pas, une 99e médaille internationale et voire une 100e ici à Paris, puisqu'elle en est à 98.
5: Elle est déjà
4: 98
5: devant.
4: Médailles internationales. C'est un phénomène. Sarah Sjöström qui, après 25 mètres, est devant tout le monde. Alors derrière, la meute est plutôt sur la même ligne.
5: Et
4: mais
5: elle
4: n'a
5: toujours pas respiré. Hein, toujours Sarah pas respiré, Sjöström. Sarah Sjöström.
4: Et ce mouvement assez particulier de bras, hein, c'est assez surprenant de la voir. Toujours pas de respiration. Elle ne respirera pas pour toucher. En première position, Sarah Sjöström, 25 secondes et 12 centièmes pour la Suédoise, qui va réaliser donc le meilleur temps de l'ensemble des demi-finales. Est-ce que ça va passer pour Alban Cachot? Le chrono d'Alban, c'était 25 secondes 97. Et 97 centièmes. On va attendre que les résultats soient officiels. J'ai l'impression que ça va être un peu juste. Ouais, ça ne passera pas.
5: Ça passera pas.
4: Dixième.
5: Il y a six filles devant elle dans cette deuxième demi-finale, beaucoup plus rapide que la première.
4: Dixième place pour Alban Cachot, 25 secondes 97 centièmes. Elle a battu son meilleur temps, mais ça n'a pas suffi pour se glisser dans la finale.
2: On va l'entendre au micro d'Antoine Brun. On va peut-être apprendre avec toi, Antoine, que ça ne passe pas pour la finale.
1: Oui, Alban Cachot est vient de la prendre dixième place à deux places près, ça passe, c'est quoi? C'est un peu de déception, j'imagine.
6: Bah, un peu de déception, oui, parce que ce matin je suis huitième, mais bon, c'est que les séries, mais du coup je l'avais dans le coin de ma tête, donc un peu déçu, mais je suis trop contente d'être passée sous les 26, c'est ce que je voulais faire. Et puis voilà, je suis trop contente d'avoir pu nager avec ce public et dans cette piscine, donc trop contente.
1: Il y avait déjà de la joie ce matin, beaucoup de joie, c'était malgré tout une belle journée. Il y a eu le relais aussi, ça a été une belle performance.
6: Ouais, ça a été une grosse matinée pour moi pour débuter les championnats d'Europe. Mais écoutez, je suis faire de mon mieux et je pense que je peux être contente de moi, donc ça me va bien.
1: Un peu lâché, vous avez un peu lâché d'énergie peut-être avec ces deux courses, plus la demi.
6: Bah, je pense pas que j'ai pu lâcher d'énergie parce que j'ai fait des bons protocoles pour essayer d'optimiser tout ça, donc je pense que c'est pas trop mal.
1: Vous allez aller encourager maintenant vos coéquipiers au relais, c'est ça?
6: Bien sûr, je vais aller les encourager de très près en espérant qu'ils puissent faire un podium, et j'ai trop hâte de voir ça.
1: Après, merci beaucoup, Alban.
2: Effectivement, on a oublié de le rappeler aussi, mais c'est vrai qu'elle a nagé les séries ce matin du relais 4x104 nages mixtes. Je vais y arriver. Bravo, j'ai réussi. En une traite qu'on verra tout à l'heure, elle ne sera pas alignée évidemment sur la finale, mais c'est vrai que ça fait beaucoup de courses, troisième course pour elle de la journée.
4: Non. Oui, après les jeunes, elle peut enchaîner. Et elle expliquait ce protocole de récupération, oui. C'est ce dont on peut aussi parler. C'est quelque chose qu'on ne voit pas, nous, là, sur le bord du bassin, mais c'est ce qui se passe en coulisses. C'est-à-dire qu'à l'issue de leur course, il y a ce qu'on appelle une prise de lactate, c'est-à-dire qu'on prend une petite goutte de sang et on mesure, entre guillemets, la pollution du muscle, okay. En gros l'acide lactique qui est produit par le muscle, ça se voit dans cette petite goutte de sang, et plus c'est haut, plus on est fatigué, et plus ça descend, mieux on aura récupéré. Donc on fait ça, on va récupérer dans le bassin, ils nagent, les nageurs, pour récupérer,
2: comme sur Tour de France, quand on a terminé les dates.
4: Exactement, on fait pas du rouleau mais là on fait du bassin, il replonge dans l'eau jusqu'à ce que le taux de lactate descende et qu'on récupère. Donc ça, c'est des protocoles qui sont vraiment bien mis en place par la Fédération Française de Natation. Ils ont l'habitude, des nageurs, de tout ça, entre l'hydratation aussi, la restauration, on mange un petit bout, donc ils ont l'habitude. Mais c'est vrai que oui, forcément on y laisse un petit peu de plume,
2: effectivement.
4: Mais si le podium est là ce soir, elle sera elle aussi médaillée,
2: bien sûr,
4: puisqu'elle aura qualifié ce relais ce matin en série du relais 4x100 mètres 4 nages mixte.
2: La course reine de la natation maintenant, avec le 100 mètres chez les hommes, Julien, les demi-finales qu'on suit actuellement. On va en parler justement pour voir les forces en présence, parce qu'il n'y a pas de Français, puisque Maxime Grousset, on l'a dit, s'est pas aligné pour se préserver pour le 50 mètres pape et puis le relais à venir ce soir. Mais il y a une grosse densité au point de vue européen et mondial.
4: On attend surtout la deuxième, Sophie, parce que c'est dans la deuxième demi-finale qu'on va retrouver David Popovic et Egor Korneev, le russe que l'on a vu champion d'Europe du 50 mètres papillon devant Maxime Grousset il y a quelques minutes de cela. Dans cette première demi-finale, on a quand même Christophe Milak qui vient s'aventurer chez les gros bras, chez les sprinteurs, lui qui est le recordman du monde du 200 mètres papillon. Il se fait plaisir, je pense, sur ces saisons
5: Il fait toutes les courses sauf le 200 mètres papillon où il n'a pas envie d'affronter Léon Marchand.
4: Bizarrement,
2: il a compris la leçon de Paris.
4: J'ai l'impression qu'il n'avait pas envie. La victoire dans cette première demi-finale, 47 secondes 70 centièmes pour Carlos D'Ambrosio, l'Italien.
5: Le plus jeune de cette demi-finale, il a seulement 19 ans, Carlos D'Ambrosio.
4: Lui, attention, un talent en devenir, ce Carlos D'Ambrosio, qui donc termine premier, 47-70. Le deuxième, c'est le Lituanien Tomas Navikonis en 47-91, Christophe Milak. Et troisième, 47-97. Alors, c'est des très gros chronos déjà, mais je pense que ça va nager beaucoup plus vite tout à l'heure, dans quelques instants, en deuxième demi-finale, parce que David Popovic, le Roumain, a nagé 47 secondes 13 centièmes assez facilement ce matin lors des séries, et en plus il aura à côté de lui Igor Korneev. On sait qu'il est assez joueur, Popovic, le champion olympique du 200 mètres, et que il pourrait accélérer très fortement en deuxième demi-finale.
5: Il paraît presque être un ancien, Popovic, parce que ça fait maintenant un petit moment qu'on le voit.
2: Il a 21 ans, c'est vrai,
5: alors qu'il n'a que 21 ans, mais c'est vrai. Mais Korneev est encore plus jeune. Korneev est encore un peu plus jeune.
4: Il a 2 ans de moins.
5: Ils ont le même âge. Korneev a 22 ans aussi, mais Korneev, lui, arrive au plus haut niveau seulement cette année.
4: Février, c'est Popovic qui est le plus vieux. Korneev qui est le plus jeune.
5: Et Korneev qui a nagé moins de 47 cette année. Et c'est vrai qu'on voit de nouveaux visages arriver dans ce 100 mètres. On le voit à l'occasion de ces demi-finales. Beaucoup de nageurs qu'on ne connaît pas ou qu'on connaît très peu. Sur les 16 demi-finalistes, il y en a 8 qui ont 23 ans au moins. À l'image de Popovici, de Korneev et de d'autres nageurs. Il y a un Espagnol aussi à la Lindo numéro 5 qui est né en 2008.
4: Ouais, il n'a que 18 ans. Ouais, Luca Hoc, le Guénédal, qui a un peu un nom breton, mais qui n'est pas breton, qui est bien espagnol. C'est un copain de celui qui manque dans cette équipe de France de natation. Tu vas m'aider pour retrouver le nom.
5: Yann Le Goff ?
4: Non, qui est aux États-Unis avec Bob Bowman. Raphaël Tedamers, pardon. Qui s'entraînait notamment, qui le côtoyait dans les compétitions en Espagne, puisqu'il vit en Espagne, Raphaël Tedamers, qui ne s'est pas qualifié pour ce 100 mètres nage.
5: Tu parles de breton,
4: c'est pas un breton. Non. Allez,
2: ça va nager très vite.
4: Oui, je pense que ça va nager très très vite.
2: Ils sont juste à côté en plus, les deux.
4: Ouais, ils se tournent le dos. David Popovic, Lindo numéro 4. Egor Korneev, Lindo numéro 3. Et Luca Hoek, le Guénédal, l'Espagnol, Lindo numéro 5. Popovic, ancien recordman du monde, deuxième performeur de l'histoire. 46 secondes, 51 centièmes, son record personnel. Derrière Pan Zhangle, le recordman du monde, le chinois, 46. Ils se sont entraînés quelques jours, quelques semaines ensemble. ensemble. Ils ont fait un stage ensemble, le chinois et le roumain ces derniers mois.
5: Et c'est Cornef qui a pris le meilleur départ à la 3. Il est fort dans les coulées.
4: Ah ouais, il a vraiment un start, une coulée qui est assez impressionnante. Egor Cornef, donc le russe qui est au coude à coude avec David Popovic, hein, qui
5: il
4: accélère.
5: Tous les deux du côté droit.
4: Le virage, 50 mètres, la première position pour Popovic, 22 secondes, 57 centièmes. Cornef, 22,64 pour les temps de passage. Ça va évidemment très vite, ça accélère. Il est bon, l'espagnol aussi.
5: Ouais,
4: il s'accroche à Popovic qui est devant pour l'instant. Cornef est un petit peu en retrait aux alentours de la troisième
5: position. Il est très facile.
4: Et Popovic aussi. Popovic, il est en train de maîtriser, contrôler totalement et de toucher en première position avec un chrono de 46 secondes. 72 centièmes, 46,72
5: à 21 centièmes de son record d'Europe.
4: Waouh, c'est il n'y a que lui qui a nagé aussi vite dans l'histoire et pas de Zandle. Personne d'autre n'a jamais nagé aussi vite sur un 100 mètres nagique de ce que tu viens de voir, Flora. Il n'y a que pas de Zandle et David Popovic qui ont nagé aussi vite. Et quand on voit la facilité, je vous donne les chronos des autres nageurs derrière. Donc Lucas Hoyck, le Guénédal, l'Espagnol, 47,26. C'est un énorme chrono, hein. Je pense que ça doit être le record d'Espagne, j'imagine. Et Egor Cornef, 47 secondes, 27 centièmes, 1 centième derrière. Alors il a contrôlé aussi, je pense, Cornef, parce qu'il a beaucoup de courses, il a frappé fort, David Popovic, très très impressionnant. Ce matin on l'a vu pour parler de Léon Marchand, on a entendu l'interview un peu plus tôt dans l'Intégral Sport. Et franchement, c'est un gars qui est ultra décontracté. Il se balade avec ses lunettes, tu sais, autour du cou, là, une fois qu'il a fini de nager.
2: Il n'a aucun problème à admettre aussi l'adversité.
4: Il adore. Au contraire.
2: Il se nourrit de tout ça aussi. Effectivement, on l'avait entendu parler de Léon Marchand en disant qu'il avait peut-être du souci à se faire aussi sur le 200 mètres à venir, potentiellement 200 mètres nage libre. On va marquer une petite pause dans l'Intégral Sport, 19h40, et puis on revient juste après en direct du centre aquatique olympique pour la dernière ligne droite, évidemment, avec en point d'orgue à venir tout à l'heure autour de 20h06 la finale du relais 4x100 cap nage mixte avec évidemment l'équipe de France engagée. Allez, à tout de suite, restez bien avec nous.
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2: 19h42 sur RMC. On est de retour dans l'Intégral Sport en direct du centre aquatique olympique de Saint-Denis où se déroulent toute la semaine jusqu'à dimanche les championnats d'Europe de natation. Vous aurez juste derrière l'Intégral Sport qui se poursuit avec Arnaud Valadon et toute l'équipe cette fois-ci depuis Birmingham pour les championnats d'Europe d'athlétisme. Ça n'arrête pas et on espère tout autant de médailles que pour nous ici à la natation. On a eu deux nouvelles aujourd'hui avec Maxime Grousset en argent et puis Pauline Mailleux en bronze. On a vécu aussi tout à l'heure le 200 mètres d'eau avec deux Français engagés. Malheureusement, ils ne seront pas en finale de ce 200 mètres d'eau, notamment pour Nathan Muratori qui nous avait ébloui ce matin en série. Sophie Julien, on a la chance d'avoir avec nous son entraîneur au quotidien qu'il connaît parfaitement, c'est Philippe Schweitzer. Bonjour Philippe.
26: Bonjour.
2: Merci beaucoup d'être avec nous, Philippe. J'imagine que vous avez vibré là devant la télé. On a entendu Nathan à notre micro qui était malgré tout un petit peu déçu de ne pas être dans les 8, mais malgré tout aussi content de ses performances dans ces championnats d'Europe.
26: Oui,
7: Je pense qu'il n'a pas de quoi être déçu. Il a tout simplement vécu une finale à côté du champion olympique, du champion du monde en titre. Et je veux dire que ça s'apprend. Ça ne s'improvise pas, ça s'apprend. Il a réalisé une super performance ce matin, le record du monde junior. Donc il a appris, il fait une journée fabuleuse. Donc je suis vraiment fier pour lui.
4: Est-ce que la bagarre de matin entre Français a laissé des traces, Philippe, d'être obligé de nager très vite le matin et de devoir refaire ça? On a le sentiment qu'ils ont un peu laissé des plumes peut-être.
7: Dans la mesure où il a loupé à 8 centièmes la qualification pour la finale, oui, probablement, il ne faut pas se voiler la face. Mais je pense qu'il y a plus d'avantages à tirer de cette concurrence française pour rendre l'équipe de France meilleure. Donc il faut vraiment qu'on continue à avoir de la densité pour nous rendre meilleurs.

0: Il était à ce moment-là 6e, 10e du record du monde. Il a tout simplement décidé de participer à ces championnats d'Europe chez les grands. Et c'est là que lui est suggéré de se remettre en question sur sa façon d'entraîner, de changer des choses pour bousculer les choses, les curseurs. Et il l'a fait. Il a fait 3 semaines de stage formidable où à un moment donné, tous les jours, il s'est remis en question. Et je crois que c'est une performance qui lui appartient à 100% et elle est extrêmement méritée.
1: C'est pas un grand gabarit, hein, Nathan Muratori. C'est pas un grand nageur très physiquement, mais quel type de nageur c'est, Philippe, si vous deviez le décrire?
0: C'est un nageur qui aime la vitesse. Et quand on aime la vitesse, on cherche des solutions au quotidien, à chaque mouvement, chaque geste, pour trouver la meilleure coordination qui peut lui permettre d'arriver, de franchir la meilleure vitesse possible. C'est ce qu'il a fait ce matin. Il l'a fait sans se poser de questions. Il avait une coordination quasiment parfaite. Il y a bien sûr encore des pistes d'amélioration qu'il va pouvoir identifier au fur et à mesure. Mais c'est ce qu'il fait tous les jours à l'entraînement. Et à un moment donné, c'est ce qui lui permet d'être serein et de réaliser son niveau de performance. Donc je peux juste lui suggérer une chose, de continuer à être comme il est.
2: On a avec Philippe Scheisser, l'entraîneur de Nathan Muratori, demi-finaliste dans ces championnats d'Europe sur le 200 mètres d'eau. J'imagine, Philippe, que là vous allez récupérer un nageur affamé, assoiffé aussi de victoire, et de se frotter comme ça aux seniors. Il va avoir envie de revenir très très vite dans les bassins.
0: Oui, là il va falloir surtout qu'il se repose, qu'il tourne la page. Et qu'à un moment donné, ils sont en capacité de voir comment maintenant être en capacité, puisque le dos masculin en France, comme chez les filles d'ailleurs, est extrêmement élevé. Donc, il va falloir être capable de nager 3 fois très très vite au niveau de performance qui correspond à un podium. Donc, pour être capable d'exister et de monter en finale. Donc, c'est un nouveau challenge pour nous à mettre en place aux entraînements au quotidien. Mais c'est comme ça qu'on apprend, c'est en étant en confrontation avec les meilleurs.
1: Philippe, c'est aussi un nageur qui, on en parlait à l'antenne tout à l'heure, va partir pour les États-Unis pour une université américaine à SU à la rentrée prochaine. Ça fait partie de la longue liste de ces talents français qui partent. Je voulais avoir votre sentiment là-dessus, sur cette fuite des talents vers les États-Unis.
0: C'est un choix qui lui appartient, à lui de trouver l'accompagnement qui lui permettra effectivement de poursuivre sa progression. Mais Nathan est un garçon qui est extrêmement autonome, qui réfléchit à ce qu'il fait au quotidien. Donc je ne m'inquiète pas vraiment pour qu'il sache retirer de cette expérience américaine les meilleures expériences possibles pour revenir encore plus fort. Et de toute manière, je ne peux que l'encourager dans son projet parce que c'est le sien.
3: Tu l'as conseillé, toi, sur le choix de l'université par rapport à ce que tu connais de l'expertise des entraîneurs aux États-Unis?
0: J'ai mon fils qui a fait un parcours aux États-Unis, mais c'est pas pour autant que je l'ai conseillé dans ce sens ou pas. C'est vrai que j'ai donné un avis sur les universités qu'il m'a proposées, mais c'était à lui avant tout de décider. Et aussi à nous, en France, de monter des structures. Qui sont, parce que en fin de compte en France, je pense que personne ne dira que l'accompagnement, l'encadrement est de mauvaise qualité. Bien au contraire, on arrive à faire des choses assez extraordinaires. Les Américains sont les premiers à le dire. Par contre, cette dynamique de groupe que l'on peut retrouver dans les universités américaines, etc. Ça, on n'est pas encore en capacité de proposer à nos meilleurs nageurs français. Il faut qu'on y réfléchisse. Je ne sais pas si on arrivera. En tout cas, il faut qu'on y réfléchisse.
2: Merci beaucoup, Philippe, d'avoir été avec nous dans l'Intégral Sport. Et puis, vous allez retrouver Nathan aussi très bientôt, j'imagine. Aussi content de cette performance dans ces championnats d'Europe. Merci beaucoup, Philippe, d'avoir été avec nous.
0: Merci à vous.
1: Merci.
3: Merci, Philippe.
2: Ça se poursuit évidemment, vous entendez les cérémonies des médailles derrière nous. On vous rappelle l'autre grand moment de la soirée qui arrive tout à l'heure sur les coups de 20h06 pour la finale du 4x100 4 nages mixte. On va vous en parler dans quelques instants avec l'équipe de France. On va juste faire un petit bilan de cette deuxième journée aussi qui se termine bientôt. Sophie, Julien, on a une médaille d'argent hier avec le relais 4x2 chez les hommes. On a une nouvelle médaille d'argent avec Maxime Grousset sur le 50 mètres papillon qu'on retrouvera d'ailleurs tout à l'heure sur le 400 sur le relais.
1: Ah, presque. Franchement, c'était pas mal.
2: Je l'ai dit juste
1: ouais,
2: avant.
1: Ça compte, ça compte. Sur le 4 fois 100 mètres 4 nages mixtes.
2: Voilà. Sur le relais, il sera évidemment au rendez-vous. Il sera lancé.

0: aussi avec cette médaille, avec l'envie, Sophie, aussi d'emmener ce relais aussi derrière lui.
1: Tu parles de
0: Maxime Broussel.
1: De Maxime, oui, bien évidemment, de se tester bien évidemment sur ce 100 mètres papillon et aussi d'emmener ce relais parce que quand on voit la configuration du relais, et on en a l'occasion un petit peu d'en parler, dans un relais mixte, donc quatre nages, donc dos, brasse, papillon, crawl, dans cet ordre-là, on doit mettre deux garçons et deux filles. Mm-mm. Mais on peut les mettre comme on veut, à la place qu'on veut. Et nous, en équipe de France, alors, il y a six nations sur les huit qui ont décidé de mettre les deux garçons en tête et les deux filles derrière, tout simplement pour essayer d'être devant le plus longtemps possible dans le relais pour pas être dans les vagues. Nous, on a fait un choix contraire. Comme les Néerlandais, on a décidé de mettre une fille en premier. Et donc, on va avoir du retard pendant toute la première partie du relais. En dos, en brasse, on va être 7 ou 8 secondes derrière les autres nations. Et Max, puisqu'on parlait de Maxime à l'instant, il va avoir, lui, la responsabilité de rattraper. Puisque lui, va nager contre des filles. Et donc, ça va être extrêmement impressionnant.
2: Alors, c'est hyper spectaculaire. C'est un peu un poil illisible comme relais, je te cache
0: au début,
2: pas.
0: C'est compliqué, effectivement, de trouver une tendance. Si les femmes partent contre les hommes, forcément, il y a un déficit.
2: Après, à la fin, c'est le premier qui touche qui gagne. Donc, ça, c'est assez simple. Mais au milieu, c'est un peu le bazar.
1: Et à la fin, il n'y a que des femmes. À la fin, dans le dernier relais, et attention à Marit Steenbergen, la détentrice du record du monde, qui sera à la ligne du bord, qui va falloir surveiller jusqu'au bout. Mais c'est vrai que les trois premiers 100 mètres, ça va être, il va y avoir des vagues dans tous les sens et il va falloir se retrouver.
2: Et tu sais, quand on dit il y a des vagues, c'est vraiment ça. Hein. C'est-à-dire que alors, les lignes maintenant sont quand même les lignes d'eau qui séparent les couloirs des nageurs. Sont assez spécifiques et permettent de casser en grande partie les vagues, mais quand tu as des hors-bords comme Maxime Broussel qui part, je peux te dire que ça fait vraiment des vagues et certains même peuvent surfer sur ces vagues-là. Tu prends la vague un peu comme en vélo quand tu prends l'aspiration, donc voilà, il y a toutes ces tactiques-là aussi à prendre dans ce relais, en prendre en compte. C'est pas forcément déterminant décisif, mais ça fait partie de la course.
0: Du centre aquatique qui s'est enflammé pour l'hymne italien.
2: Toujours.
0: Toujours très spectaculaire, évidemment, ça entraîne tout le monde. Puisque tu parlais de ce relais, effectivement, nous on va terminer avec Marie Wattel sur ce relais tout à l'heure. Pas de médaille sur le 100 mètres nage libre tout à l'heure pour nos deux Françaises, que ce soit Beryl Gastaldello et Marie Wattel. Donc Marie qui va aussi avoir à cœur de rebondir et d'emmener aussi ce relais, décrocher une victoire, une médaille dans ces championnats d'Europe.
2: Ouais, puisque bon, bah voilà, j'imagine un peu déçue de son chrono, même si c'est ce qu'elle vaut peut-être en ce moment, hein, c'est 53 secondes 5. Mais là, c'est un relais, elle va terminer, elle va pouvoir tout lâcher et évacuer peut-être cette frustration de ne pas avoir fait un peu mieux dans cette finale du 100 mètres nage libre avec les copains du relais. Ça ressemble un peu à ce qu'on se dit, dans une moindre mesure, mais à ce qu'on se disait hier finalement. On a un leader qui porte un relais et derrière des nageurs qui sont évidemment ultra motivés à l'idée de se mettre derrière tout ça, un peu comme Lyon l'avait été avec le 4x2. Bon, là il y a Max qui arrive et il en impose, quoi. Je veux dire, pas seulement par sa carrure, par son aura. C'est un leader, un vrai leader de cette équipe.
1: Et Marie qui termine le relais un peu comme Roman Fuchs hier, c'est-à-dire vraiment l'expérimenté. Exactement, la force tranquille. Et Marie adore les relais. Il ne faut pas oublier que l'année dernière, au championnat du monde, elle ne s'était qualifiée, elle avait eu une année difficile avec une opération, etc. Elle ne s'était qualifiée que dans les relais et elle avait voulu aller à Singapour pour nager les relais pour l'équipe de France. Elle adore ça. Là, elle va terminer le relais et il y a une belle carte à jouer. Tu disais que ça allait être compliqué pour le titre européen.
0: J'ai l'impression que Sophie, elle n'est pas d'accord.
2: Je sais pas. Moi, je vois les Russes, même s'il n'y a pas leur phénomène Kornev, qui ne veut pas tout faire non plus, qui n'est pas là, mais il y a quand même Klimen Kolesnikov dont on a parlé tout à l'heure.
1: Et Prigoda, ça va aller vite sur la première moitié de course.
2: Ils vont être vraiment très, très, très, très, très loin devant au début.
0: On va rappeler d'ailleurs que l'Italie a été disqualifiée aussi en série. Ça fait aussi, malgré tout, un concurrent en moins pour le podium.
2: Clairement, oui.
0: Voilà.
2: Et ce qui sera aussi intéressant, puisqu'on parle de ce relais, de surveiller, je pense, c'est aussi le premier 100 mètres. Donc c'est un départ au départ, quoi. Ce sera un vrai 100 mètres et dos. Ouais. Parce que le relais 4 nages mixte et le relais 4 nages, on commence par le dos. Et c'est Marie-Ambre Molu qui a fait un bon chrono ce matin et qui arrive en tête des bilans européens sur son dos. Je pense que ça peut être intéressant de surveiller aussi ce qu'elle va produire ce soir dans cette finale, parce que ça pourrait donner un chrono intéressant en vue justement de la course individuelle qui arrivera un peu plus tard.
1: Exactement. Alors Marie-Ambre a nagé un petit peu plus de 59 secondes ce matin, à presque une seconde de ce qu'elle a fait à l'occasion des championnats de France il y a 5 semaines. C'était une entrée dans la compétition. ce matin. Cet après-midi, on est en finale. On se retrouve à la Indo numéro 5. Marie-Ambre devrait lancer le relais déjà beaucoup plus vite. En tout cas, ce sera nécessaire si on veut aller chercher une médaille.
0: On verra ça tout à l'heure sous les coups de 20h06. Donc, ce sera évidemment à suivre en direct dans l'intégrale sport sur RMC. Ce sera, je vous laisserai entre les bonnes mains d'Arnaud Valadon pour suivre tout ça. Je ne serai pas très loin. J'essaierai de ne pas crier dans ton micro, Julien. Je pense que tu vas déjà y arriver bien tout seul. Je parlais de la médaille aujourd'hui de Maxime Grousset. L'autre médaille aussi, puisqu'il y en a eu deux aujourd'hui pour l'équipe de France. C'est la médaille de bronze pour Pauline Mailleux sur le 200 mètres d'eau. Et celle-là, on l'a entendu tout à l'heure, elle lui fait du bien parce que ça avait été difficile de digérer aussi la déception de Paris 2024. Ça a été dur moralement, psychologiquement après pour elle. Elle a rebondi et cette médaille, ça va lui faire du bien.
2: Oui, elle a un peu vécu comme tu l'as dit d'ailleurs.
0: Un mix de déception et de non-digestion.
2: Exactement, les Jeux Olympiques de 2024, ça a été un vrai traumatisme pour elle, pour Pauline Mailleux. Donc voilà, elle va pouvoir partir en vacances déjà, même si ces championnats d'Europe sont évidemment pas terminés pour Pauline Mailleux, avec cette médaille dans la poche. Pauline Mailleux, on la retrouvera également sur le 100 mètres d'eau, hein, où là encore, c'est vrai qu'on le répète, mais la France a vraiment très bon dos sur ces épreuves-là, que ce soit chez les femmes, chez les hommes. Elles seront trois au départ des séries, donc pareil, on va avoir cette règle. Il y en a trois au départ, mais il n'en restera que deux. Il y aura une éliminée, donc avec cette notion de nager très vite le matin, ce sera encore la donne sur le 100 mètres d'eau féminin.
0: On a hâte évidemment de la retrouver. On va faire un petit détour par Lyon. Tu sais pourquoi je vais t'emmener à Lyon ce soir? Il y a un match important. Il y a un match important, troisième tour de qualification.
1: Tu as dit pour manger
0: à la Ligue des Champions. Lyon se passe au Sparta Prague et on a la composition grâce à Edouard Jay. Salut Edouard.
3: Bonjour Flora, salut Sophie, salut Julien. Si tu vas manger, Julien, je peux te...
2: Oui. Hein, quelques bonnes adresses.
3: Ouais, voilà, tu n'as pas de problème, tu me dis.
2: Si tu connais un bouchon à Saint-Denis, en revanche, ce serait...
3: je vais essayer de voir ça. Juste avant, je vais te donner la compo. Alors, il n'y a pas de surprise hein, pour ceux qui suivent un petit peu la chronique, parce que hier, Paulo Fonseca en avait parlé. Retour d'une défense à 4, retour de Moussania Kate en défense et retour de ses flèches devant. Ça nous donne donc Dominique Greff dans les buts. Eschle Metlenay sur Ruben Kluivert, Moussania Kate et Abner donc pour la défense à 4. Tanner Tessman, l'Américain aux côtés de Corentin Tolisso en capitaine, et Tyler Morton, ça c'est pour le milieu. Et les attaquants en A, Loïs Openda, l'attaquant de pointe. Et sur les ailes, Ernest Nuama, le Ghanéen, et le Belge Malik Fofana de l'autre. Le tout, Flora, devant un stade plein, 53 000 personnes. Il y a presque plus de monde dans le stade que dans la ville de Lyon en cette semaine du 15 août. Belle réussite pour cette rencontre.
0: Merci beaucoup Edouard, on te retrouvera évidemment tout à l'heure 21h au commentaire de ce Lyon-Sparta-Prague, troisième tour retour de qualification très important après la défaite de 1 à l'aller des Lyonnais. Ce sera évidemment à suivre sur RMC, ce sera à suivre avec Arnaud Valadon qui va reprendre les manettes dans quelques instants. Salut Arnaud.
4: Salut Flora, salut à tous. Je pense que vous avez besoin d'un petit coup de main pour de l'or, non? Parce que c'est bien l'argent, le bronze. Hein.
0: On espère bien, ce serait bien si tu peux nous amener à l'or, parce qu'on va suivre évidemment avec toi dans quelques instants ce relais. Je peux te dire que les relais à chaque fois dans la piscine, ça met une ambiance de malade.
4: Et ben on espère bien effectivement à Saint-Denis, le relais à suivre dans même pas 10 minutes. Et puis l'athlétisme, ça démarre aussi à partir de 20h, les championnats d'Europe à Birmingham. On a une chance de médaille en lancer du marteau avec Yann Chossinant. Ça commence à 20h10 et puis on aura de grands rendez-vous, la finale du 100 mètres qui est toujours l'épreuve, la course reine, des demi-finales du 400 mètres avec des hommes, trois hommes en lice chez nos Français, le 100 mètres ouais. Avec deux Françaises qui ont de belles chances malgré l'absence de Cyrena Samba Mayela. Le foot, vous l'avez entendu, Lyon Sparta Prague, coup d'envoi 21h, vous ne raterez rien. On aura même du tennis puisqu'il y a un quart de finale très intéressant à Montréal Masters Mills entre Arthur Fils, le Français, et l'Espagnol Raphaël Rodard. On arrive tout de suite pour l'Intégral Sport jusqu'à 23h.
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1: Bonsoir à tous, l'Intégral Sport qui se poursuit sur RMC. On est ensemble jusqu'à 23h avec une soirée intense de l'athlétisme, un petit peu de natation avec une course potentiellement à médaille pour la France, du tennis et le match de l'Olympique Lyonnais, troisième tour préliminaire de Ligue des Champions, match retour pour l'OL battu de 1 mardi dernier par le Sparta Prague qui doit donc aller chercher sa qualification. L'athlétisme, je vous le disais, une nouvelle chance de médaille dans un instant, la finale du lancer du marteau avec Yann Chossinan. Nous aurons aussi les demi-finales du 100 mètres haies chez les dames et celle du 400 mètres chez les hommes. La natation, nous retournerons dans un instant au centre aquatique à Saint-Denis pour la finale du relais 4 x 100 mètres, 4 nages mixtes avec là aussi une chance de médaille. La course à vivre en direct et en intégralité avec Julien Richard et Sophie Camoun. Le tennis, Arthur Fils opposé à Raphaël Rodard en quart de finale du Masters 1000 de Montréal. Ça va démarrer dans une dizaine de minutes, un match reporté puisqu'il était prévu hier. Vos messages sur le WhatsApp RMC 06 12 424 424 et le 3216 est même ouvert pour réagir à l'antenne. Allez, direction Birmingham pour retrouver notre duo de choc pour vivre cette deuxième soirée des championnats d'Europe d'athlétisme en Angleterre. Aurélien Tiercin et Teddy Tamgo sont au stade Alexander. Salut messieurs.
4: Salut les amis. Salut à tous.
1: Bon, comment ça va? On a eu une médaille de bronze un petit peu surprise hier. Est-ce qu'aujourd'hui, dans le programme qui s'annonce, je ne sais pas si Teddy a une petite boule de cristal, est-ce que vous voyez des métaux tomber dans l'escarcelle de la délégation française?
4: On l'espère en tout cas. On a deux hurdleux justement qui arrivent avec de très bonnes performances, dont Sacha Alessandrini et Laetitia Bapt sont très bien classées. Maintenant on va attendre de voir ce qu'elles vont proposer, n'est-ce pas, en demi-finale avant de se prononcer. Mais la plus grande chance aujourd'hui sur le papier, c'est clairement Yann Chossinan avec sa meilleure performance européenne de l'année, avec une très grande régularité tout au long de la saison. Il a eu un peu de mal en qualification, mais espérons que ce n'est qu'une petite frayeur, mais qui n'aura aucune conséquence sur son classement à la fin.
1: Oui, Aurélien, ça va
5: totalement
1: démarrer.
5: Totalement, Teddy a raison. C'est Yann Chossinan qui présente les meilleures chances pour l'équipe de France. On l'a vu un peu hésitant au début de ses qualifications hier. Finalement, il a assuré avec un jet à quasi 78 mètres à sa troisième tentative. Donc là, c'est l'échauffement pour l'instant pour les lanceurs de marteau. Mais je sais, puisqu'on a échangé il y a quelques minutes là-dessus, que tu as étudié l'histoire du marteau français. Et chez les garçons, ça n'a pas été une spécialité, puisqu'on a eu Quentin Bigot, qui est notamment vice-champion du monde en 2019 de la spécialité. Mais à part ça, c'est plutôt chez les femmes qu'on a eu des médailles, avec Manuela Montebrun, avec Alexandra Tavernier, avec Rose Loga. Mais chez les garçons, ce serait parfait pour Yann Chossinan, désormais recordman de France. Et c'est une lignée de lanceurs de marteau, puisque son papa David a aussi lancé le marteau, Teddy. Yann Chossinan, on l'attend pour enfin débloquer ce compteur.
4: Ah oui, clairement, il faut briser la malédiction là aujourd'hui. Il a toujours été en deçà de ses performances de base en championnat. Et aujourd'hui, c'est le moment. Il lance en première position. Donc voilà, il faut poser un statement. Il faut lancer très loin dès le début pour engranger de la confiance sur la suite du concours.
1: Alors, il y a d'autres événements. Alors, Teddy parlait de nos hurdleuses sur le 100 mètres haies féminin. Patsiner, Sirena Samba-Mayela, mais Sacha Alessandrini et Laetitia Bapté vont nous offrir de bonnes chances avec demi-finale un petit peu avant 21h et finale à 22h30. Mais il y a aussi le concours de la perche qui commence. Et évidemment, là, on a des noms assez familiers, Aurélien.
5: Exactement. Bon, déjà, on a la record woman de France, Marie-Julie Bonin. On a Margot Chevrier qui revient 2 ans et demi après sa très, très, très grave blessure, fracture de la cheville, fracture ouverte. On lui donnait quasiment aucune chance de revenir à haut niveau, même déjà de sauter à la perche. C'est un effort tellement incroyable pour le corps humain. Et elle souffre même au quotidien. On l'écoutera un petit peu plus tard dans cette émission. Mais même, voilà, elle a du mal à marcher, elle a du mal à rester debout. Elle nous dit qu'aller faire ses courses pendant une heure debout, c'est compliqué. Donc imaginez sauter à la perche. Et elle est qualifiée pour les championnats d'Europe. Elle est sélectionnée en tout cas pour les championnats d'Europe d'athlétisme. On verra si elle sera capable de se qualifier en finale. Il va falloir passer, allez, on espère 4,55, 4,60 pour s'assurer une place dans les 12 et défendre ses chances en finale des championnats d'Europe. On n'oublie pas Bérénice Petit également, qui avec 4,60 cet été au championnat de France a aussi assuré son ticket pour ses championnats d'Europe de Birmingham.
3: Mais c'est vrai qu'on a des athlètes qui sont proches, hormis Margot Chevrier qui revient, mais Marie-Julie Bonin qui a fait son record, je crois, en extérieur au championnat de France à 4,72. Bérénice Petit, meilleure performance pour elle personnelle avec 4,60 il y a peu de temps aussi. Donc pourquoi pas, effectivement. Et on n'oublie pas, et on vient vous voir parce qu'on va aller du côté de la natation, le grand rendez-vous, demi-finale avec la demi-finale du 100 mètres à 21h30 et finale à 22h47 avec évidemment Marcel Jacobs qui pourrait nous claquer un énorme chrono sous les 9,90. Ça serait pas mal, voire proche des 9,80 vu la forme de l'Italien. On y revient dans un instant. Les directions Saint-Denis pour retrouver Julien Richard et Sophie Camoun pour la dernière finale de cette soirée. Bonsoir Sophie, bonsoir Julien.
6: Salut Arnaud, salut à toutes et à tous.
3: Bon, c'est toujours chaud bouillant. Alors c'est vrai qu'à Birmingham, l'ambiance n'est pas tip-top, mais je crois que du côté de Saint-Denis, c'est un succès plus que réussi, ces débuts de natation course.
6: C'est sold out, effectivement, il n'y a plus de place. Alors on n'est pas sur les mêmes capacités qu'à Birmingham peut-être. Il y a 5000 places seulement, on va dire, dans cette piscine du Centre Aquatique Olympique. Mais c'est un petit chaudron, c'est une petite arène, hein. C'est disposé en forme de un peu de U, le public autour de ce bassin olympique. On a la fosse à plongeon, hein, qui a servi aux Jeux Olympiques. On rappelle qu'on est au Centre Aquatique Olympique, que les Jeux, Sophie, c'était pas là. Hein. C'était la Paris La Défense Arena, c'était 17 000 personnes, c'était autre chose. Mais on a ce petit goût de 2024 quand même. Avec
7: Un échantillon. De ce qui s'est passé en 2024, effectivement, ça vibre énormément dans la piscine et les nageurs français le ressentent, hein. Ça leur rappelle bien évidemment ce qu'ils ont vécu au JO de 2024 et la natation française pour l'instant s'en sort très bien, donc ça rajoute encore un peu plus à l'ambiance.
6: Avec 3 médailles au total pour l'équipe de France, il y a eu le relais 4x2 de feu hier, la médaille d'argent avec ce premier départ, cette première course de Léon Marchand, phénoménale sur le 200 mètres nage libre. Et aujourd'hui, eh bien, on a eu la médaille d'argent de Maxime Grousset sur le 50 mètres papillon, que l'on va retrouver tout de suite dans ce relais 4x100 mètres 4 nages mixtes. On va tout vous détailler. Et la médaille de bronze pour Pauline Mailleux sur le 200 mètres d'eau féminin. Mais donc, Sophie, c'est maintenant, c'est tout de suite, Arnaud, la finale du 4x100 mètres 4 nages mixtes. C'est une épreuve spectaculaire. On va rappeler le principe de ce relais. C'est un relais 4 nages. Donc, ça commence par 100 mètres de dos, suivi de 100 mètres de brasse, suivi de 100 mètres de papillon et 100 mètres de crawl pour terminer. La subtilité, c'est que c'est deux garçons, deux filles, et que Sophie, les filles, les garçons, on peut les mettre n'importe où. Donc, des filles vont affronter des garçons. Et ça va nous donner de l'incertitude tout au long de la course.
7: Oui, effectivement, ça va nous donner vraiment beaucoup d'incertitude, beaucoup de vagues aussi dans la piscine, puisque l'équipe de France a décidé de faire partir la toute jeune Marie-Ambre Molu dans le premier parcours en dos. Et c'est simple, hein, il n'y aura que deux filles dans le bassin sur le premier parcours. Sinon, il y a 6 nations qui ont décidé d'aligner des hommes en premier lieu. Donc voilà, vous pouvez dire qu'il y a à peu près 6-7 secondes de différence entre un 100 mètres réalisé par un homme et un 100 mètres réalisé par une femme. Donc il va falloir prendre le moins de retard possible dans la première longueur. Et puis compter sur Maxime Grousset en papillon qui va s'élancer donc en 3e position pour rattraper le retard. Et ensuite, ça se jouera entre les différentes filles, parce que pour le coup, il n'y aura que des filles qui termineront en nage libre. Je ne sais pas si j'ai été clair.
6: Mais c'est très extrêmement clair. La composition française de ce relais. Ce matin, Marie-Ambre Molu, suivie de Carla Hidkassi, Amaury Albar et Alban Cachot. Ce soir, on change 50% de ce relais, puisque Marie-Ambre Molu et Carla Hidkassi restent bien sur les deux premières épreuves. La France, justement, qui arrive.
5: derrière le plot. Vous entendez l'ovation de ce centre aquatique olympique et on voit les nageurs se motiver là. Mais derrière, ça a changé donc, puisque Maxime Grousset, que l'on voit faire une petite tape sur l'épaule de Marie-Ambre Molu, a pris le relais de papillon. Et Marie Wattel, qui était en finale tout à l'heure du 100 mètres nage libre, va terminer ce relais sur le parcours de crawl surtout.
7: Oui, on a mis deux remplaçants effectivement ce matin, mais avec Maxime et Marie Wattel, eh bien, on peut gagner deux bonnes secondes dans ce relais. Il faut savoir qu'on a fait le deuxième meilleur temps des séries. C'est pour ça qu'on est à la ligne d'eau numéro 5, à côté des Russes à la 4. Et voilà, et ces deux secondes, on peut les gagner. Alors, ça ne va pas se jouer à grand-chose entre probablement les Pays-Bas qui mettent Marit Sinbergen, la détentrice du record du monde du 100 mètres nage libre, pour terminer ce relais. Il faudra faire très attention aux Pays-Bas à la ligne d'eau numéro 1 jusqu'à la fin du relais. Et la Grande-Bretagne à la 3, la Russie à la 4, l'Espagne à la 6. Que des prétendants au podium européen.
5: Et c'est assez drôle parce qu'au moment du départ, eh ben, on voit Marie-Ambre Molu dans sa combinaison Lindo numéro 5 qui est ben, juste à côté d'un gabarit un peu plus solide, on va dire. Kliment Kolesnikov, le nageur russe, troisième performeur de l'histoire sur 100 mètres d'eau. Marie-Ambre Molu arrive avec le meilleur temps européen de l'année sur ce 100 mètres d'eau. Elle sera l'une des prétendantes au titre.
7: 6 secondes d'écart entre les deux.
5: 6 secondes d'écart. Donc vous imaginez qu'à la fin de ce premier 100 mètres, la France sera très loin.
7: Probablement 10, 12 mètres derrière les meilleures nations.
5: Et qu'il ne faudra donc pas s'affoler.
7: En brasse, ça va rester à peu près identique, hein, parce que pratiquement toutes les nations ont mis des hommes. Et c'est ensuite en papillon. C'est en papillon que Maxime nagera contre 6 femmes dans le bassin. Et ça va être assez drôle parce qu'il va falloir que justement il rattrape ses 7, 8 secondes de retard.
5: Alors ce sera un peu illisible, mais on va essayer de s'y retrouver, de retrouver nos petits là-dedans. Les Français, Lindo numéro 5, c'est parti! Le départ donc de cette finale du relais 4 fois 100 mètres 4 nages mixte. Sophie, c'est un parcours de dos et sans surprise, Marie-Ambre Molu fait un bon départ.
7: Allez,
5: mais face aux hommes, évidemment, il y a une grosse différence.
7: Il y a des remous, il y a des vagues. Elle est déjà dans les battements. Il faut qu'elle s'accroche, Marie-Ambre. Elle a fait un super chrono cette saison. Tu l'as dit, Julien, meilleur temps européen de la saison, 58-2. Il faut qu'elle nage aussi vite cet après-midi pour lancer le relais.
5: Elle a battu le record de France et quand on dit elle nage dans les vagues, c'est vraiment, on l'a sous nos yeux, c'est vraiment ça. Elle se retrouve vraiment avec les vagues.
7: 3 secondes de retard là sur la meilleure nation.
5: 28 secondes 04, Toto, elle est partie assez vite, hein. elle est très bien partie.
7: Et elle est devant la néerlandaise, elle est devant De Ward qui a déjà nagé 59 au 100 d'eau. Elle est en train de faire un super parcours, Marie-Ambre.
5: Et attention, allez, parce que devant évidemment ça va très vite avec Kliment Kolesnikov, le nageur russe sous bannière neutre ici dans ces championnats d'Europe. Le premier relais avec la Russie en tête et le chrono pour Kolesnikov, 52 secondes 45, Marie-Ambre Molu,
7: elle est à moins de 6 secondes, elle a 5
5: 55-99, record de France, record énorme de France, magnifique de Marie-Ambre Molu.
7: Elle passe sous les arbres dans ce relais.
5: Oh là là là là.
7: Et dans les remous, c'est magnifique ce qu'elle vient de faire.
5: Oh, la promesse, Marie-Ambre Molu, 20 ans seulement. On vous le disait, c'est un des talents de cette équipe de France. Elle a frappé fort sur ce premier relais du 4x100 mètres 4 nage mixte avec le record de France explosé. 57 secondes, 99 centièmes pour Marie-Ambre Molu. C'est Caroline Cassim
7: qui est dans l'eau. Qui est 6 secondes tout simplement derrière les Russes qui sont en tête de cette finale.
5: Et c'est que des hommes, hein. Que des hommes.
7: Maxime va fondre sur toutes ces nations maintenant dans le parcours de papillon. Il reste 25 mètres à Carlit Cassi.
5: La France est 7e avant-dernière, mais derrière on aura la fusée Maxime Grousset, médaillé d'argent sur le 50 mètres papillon, double champion du monde.
7: Allez,
5: du 100 mètres papillon. Carlit Cassi, les derniers mètres, il faut aller tout donner. Voilà qui est fait, le départ.
7: Allez,
5: de
7: on a 6 secondes de retard.
5: Grousset,
7: on a 6 secondes de retard. Il va se régaler, Maxime. Il est capable de nager moins de 50 secondes contre des filles qui nagent 57. Il va rattraper.
5: Et vous allez entendre le public gronder parce que évidemment Maxime Grousset, c'est Pac-Man. Il va toutes les avaler dans cette première longueur et cette deuxième longueur.
7: Il revient, il est déjà en quatrième, cinquième position. Allez, Max.
5: Maxime Grousset, le virage. Et c'est aussi un test pour lui.
7: Surveillons les Pays-Bas, la ligne d'eau numéro 1, parce qu'ils sont derrière, mais il y a Sinbergen dans le dernier relais.
5: Exactement. Maxime Grousset a remonté quasiment tout. Maintenant, il va peut-être donner le relais en première position. Les derniers 25 mètres pour Maxime Grousset qui a avalé tout le monde. Ça y est, il est devant. Il reste 15 mètres. Maxime Grousset est devant. La France est en tête de ce relais 4 fois 100 mètres 4 nage mixte. Et c'est maintenant à Marie Wattel. Les derniers mètres sont durs pour Maxime. Il donne tout. Voilà.
7: Marie Wattel
5: est dans l'eau maintenant pour aller terminer le travail.
7: Une seconde d'avance sur les Russes. Allez, Marie.
5: Ouais, c'est la Russie et puis les Pays-Bas qui nous font
7: attention
5: peur.
7: Attention à Sinbergen.
5: 49-66 le chrono de Maxime Grousset. Le test est validé.
7: Marie Sinbergen, elle est loin, mais attention malgré tout.
5: Il n'y a que des femmes dans ce dernier relais. Marie Wattel est en tête.
6: alors qu'il va rester 50 mètres à parcourir. La Russie est à nos trousses, mais pour l'instant Marie Wattel est en tête. Le premier titre peut-être. Le premier titre peut-être dans 50 mètres. Marie Wattel avec la Russie qui remonte. Steenbergen, la record woman du monde, qui est sur la ligne de numéro 1 et qui est en train de tout donner pour remonter sur l'équipe de France.
7: À 25
6: mètres,
7: à 25
6: mètres, la France est en tête. Marie Wattel dans tout. Marie Wattel, 15 mètres, le titre pour l'équipe de France. Dans moins de 15 mètres maintenant, la France va décrocher sa première médaille d'or dans ces championnats d'Europe. Marie Wattel à conclure ce relais, champion d'Europe.
7: Super.
6: Victoire de l'équipe de France, médaille d'or, champion d'Europe pour l'équipe de France. Marie-Anne Romolu, Karlaïd Kassi, Maxime Grousset et Marie Wattel, regardez-les, haranguer la foule. Ils ont raison, ils peuvent savourer cette première médaille d'or pour l'équipe de France pour ce relais. 400 mètres, Canada, jamais du spectacle et ça a été incroyable, Sophie.
7: Ah, Marie-Anne Romolu nous a fait en premier relais, elle nous a fait du Léon Marchand hier. Et Maxime a été spectaculaire en nageant moins de 50 secondes. Et Marie Wattel qui a tenu sur la fin. C'est magnifique ce qu'elles ont fait. Marit Steenbergen, la néerlandaise, nous a fait très très peur. Elle termine d'ailleurs le relais en 51-13.
6: Oh là là,
7: Marit Steenbergen.
6: Record de France.
7: 52-94, Marie Wattel qui n'a pas démérité.
6: Record de France, on le répète, pour Marie-Anne Romolu au départ de ce relais. Regardez, savourez. Ah, l'image, elle est incroyable, Arnaud. Elle est magnifique. C'est Paris 2024 de retour. Le public qui crie, qui chante, et les nageurs français qui haranguent cette foule, qui savourent, ils peuvent le faire, ils sautent de partout, là il leur reste encore un peu de force pour sautiller et bien savourer avec le public français. Dans quelques instants les réactions avec Antoine Brun, Arnaud, mais là il y a beaucoup de joie dans le clan tricolore. Troisième médaille de la soirée, c'est une belle soirée, Sophie, et on a pas mal d'enseignements à tirer quand même aussi de ce relais avant qu'ils arrivent au micro d'Antoine. Arnaud, je ne sais pas si on a deux secondes, mais record de France de Marie-Anne Romolu, 57-99. Et puis l'autre question, c'était le chrono de Maxime, savoir comment il allait gérer un 100 mètres papillon après sa blessure. La réponse est plutôt convaincante, Sophie. 49 secondes 66 centièmes lancé, c'est un très très bon chrono pour Maxime.
7: Oui, c'est un bon chrono pour Maxime qui devait justement rattraper toutes les filles dans ce relais. Il a parfaitement nagé. Marie Wattel aussi, on a tout simplement quatre nageurs qui sont alors vraiment à leur meilleur niveau et il le fallait pour aller battre les Pays-Bas et les Russes dans ce relais 4 fois 100 mètres.
3: Mais ce qui est quand même dingue, Julien et Sophie, on met une seconde aux Pays-Bas et deux secondes aux Russes. Ça, la performance, alors après, elle est aussi incroyable.
6: Je vais aussi temporiser parce que, alors pour qu'on vérifie si c'est un corps de France ou pas, mais c'est super, c'est exceptionnel, etc. Mais par exemple, c'est le problème de cette multiplication du nombre de courses, du nombre de relais, c'est que t'as pas tous les meilleurs non plus. Tu vois, Korneev, le russe, qui n'est pas dans ce relais 4x100 mètres, 4 nages mix, alors qu'il a réalisé une énorme perf sur le 100 mètres tout à l'heure, qu'il est en grande forme sur le 50
3: mètres. Mais on n'a pas Léon Ambras, je peux te répondre ça aussi.
6: Ça manquait un peu, tu vois. Donc, mais c'est après, on compose avec les forces présente dans les équipes, donc c'est hyper spectaculaire, ça c'est une certitude, ça donne des frissons, ça a vraiment enflammé cette piscine.
7: Les Russes avaient décidé de mettre deux hommes en tête de mettre une femme pour terminer aussi, ouais. C'est une stratégie, mais ils ont quand même eu Kolesnikov et Prigoda, qui sont quand même deux super nageurs en tête.
6: Bien sûr. Non, mais c'est pas pour minimiser, mais voilà, c'est juste pour contextualiser aussi.
3: On a quand même, c'était une grosse démonstration, il y avait de la marge.
6: C'est une super performance, et puis ils ont tous été à la hauteur. On voit Marie Wattel qui termine en 52 secondes 94. Alors qu'elle était à 53 secondes 5 tout à l'heure en finale du 100 mètres nage libre, ça veut dire qu'elle a nagé plus vite finalement dans ce relais, si l'on enlève même la prise de relais.
7: Karlaïd Kassi, 59-0 aussi en brasse. C'est vraiment les quatre nageurs ont été plus forts que jamais.
6: Ils ont clairement assuré donc avec cette victoire, cette première médaille d'or dans ces championnats d'Europe qui en appelleront d'autres, on l'espère. Je check juste, Arnaud, si c'est c'est un détail, c'est anecdotique, mais 3 minutes 39 secondes et 64 centièmes, c'est un nouveau record de France pour cette équipe de France du 4x100 mètres 4 nages mixte, record de France puisqu'ils ont battu leur record des Jeux Olympiques de Paris, établi donc il y a deux ans dans la Paris La Défense Arena. Donc on va avoir cette Marseillaise, la première ici au Centre Aquatique Olympique. Ne bougez pas les supporters là, j'en vois certains qui sont...
3: Mais non, il y a la Marseillaise,
6: Il y a la Marseillaise et il y a le podium.
3: Bah bougez pas non plus, Julien et Sophie, pour la Marseillaise, on a besoin de vous.
6: Eh ben on reste
7: on
6: là.
7: A attendu un petit peu cette médaille d'or. Hein.
3: Bah oui.
7: On a eu du bronze, il était temps.
3: Exactement, et quelle journée pour Maxime Grousset en argent sur le 50 mètres papillon et en or sur ce relais mixte. On revient vous voir dans un instant et aussi priorité aux réactions. Mais un petit tour à Birmingham, où là aussi on espère une médaille. Alors l'or, ça sera compliqué pour Yann Chossinan, Teddy Tomgo et Aurélien Thiersin. Il était le premier à lancer notre Français dans cette finale du marteau.
5: Ouais, exactement. Et bon, alors la médaille d'or sur le papier, c'est largement faisable. C'est le meilleur performeur européen de la saison. Mais boum, le premier essai termine dans la cage, Teddy. Et le Hongrois Bence Alaz, par exemple, triple médaillé de bronze mondial, vice-champion olympique en titre, a déjà lancé à 80 mètres 96 derrière le Polonais Pavel Fajdek à 79 mètres 13. Il y a une énorme densité au marteau. Il va falloir quand même aller vite pour Yann Chossinan et ne pas tergiverser trop longtemps.
8: En effet, c'est sûr que là, avec un premier essai qui a échoué, on peut commencer à douter, parce que de par l'historique, en fait, tout simplement. J'espère simplement qu'il va réussir à s'en sortir au deuxième essai, au moins placer une performance autour des 78 mètres, 79, pour reprendre en confiance et après monter crescendo.
3: Bon, après, c'est qu'une première erreur. Mais c'est vrai que.
5: Oui, mais alors peut-être qu'on a le temps de l'écouter, Arnaud, oui. Yann Chossinan. Et bien voilà, on va lancer le son Yann Chossinan qui, malgré ses performances cette saison, n'est pas très à l'aise finalement dans les grands rendez-vous, que ce soit européens ou mondiaux. Yann Chossinan pour RMC.
9: J'ai la meilleure perf mondiale, mais au ranking, je suis quatrième. Donc c'est sûr qu'il faudra les concrétiser sur une médaille. Là, pour le moment, j'avais qu'une seule finale à mon actif, donc c'est des choses qui s'apprennent, qui se gèrent. Donc là, j'ai fait en sorte de faire quand même pas mal de répétitions de type de finale ou de qualif avec des grosses compètes que ce que je faisais beaucoup moins avant. Donc c'était une année un petit peu moins importante cette année, donc j'ai pris le choix d'essayer de faire beaucoup de compétitions. Ça a bien marché cette année. Donc il n'y a pas de raison que je puisse pas m'exprimer et d'aller chercher une médaille sur des Europes.
3: C'est ce qu'on se disait hier, Teddy. C'est on a beau faire toutes les compétitions d'avant, être au rendez-vous aux Europes, aux Mondiaux et même aller le cran d'au-dessus aux Jeux Olympiques, ça s'improvise pas. Alors que Yann Chossinan, il a un petit peu d'expérience, mais pas non plus une énorme expérience.
8: Oui, c'est sûr que moi, personnellement, quand j'étais entraîneur, je disais à mes athlètes, on prépare les championnats à l'entraînement, plus qu'en compétition, pardon. Parce que, en fait, les compétitions, elles permettent justement de se régler, de prendre aussi de l'argent, forcément. Mais ce n'est pas forcément, on ne peut pas forcément calquer les compétitions de manière générale dans la saison avec le championnat. Au championnat, il y a vraiment un enjeu qui sera répété, enfin, qui aura sa prochaine occurrence 2 ans, 4 ans après. Donc, ce n'est pas forcément le même exercice. Donc, c'est un peu plus compliqué dans la gestion. Et il peut, bien sûr que la compétition peut l'aider dans la saison, mais ce n'est pas simplement en enchaînant les compétitions, les additionnant, que cela va le prémunir en fait d'un échec en championnat.
5: Et en plus, Yann Chossinan qui a aussi dans un coin de sa tête les Ultimate Championships au mois de septembre à Budapest, où là le prize money est énorme. Et pour un lanceur de marteau, la vie parfois est compliquée au niveau financier. Il travaille à côté d'ailleurs, Yann Chossinan, à mi-temps. Et les championnats d'Europe passent quasiment après les Ultimate Championships. On espère quand même qu'il décroche enfin une médaille. Le podium, ce sera déjà minimum 79 mètres 08, puisque Merlin Hummel, l'Allemand, a lancé à cette distance pour son premier essai, et ça va continuer à augmenter, parce que Armin Sabados, le jeune Hongrois, a manqué également son premier essai. Donc on attend impatiemment la deuxième tentative de Yann Chossinan. Et pendant ce temps-là, il y a aussi la perche féminine, on en parlait, Arnaud. La première barre à 4 mètres 10, impasse pour Margot Chevrier, Bérénice Petit et Marie-Julie Bonin. Donc on va attendre la prochaine à 4 mètres 25.
3: Merci Aurélien et Teddy, on vous retrouve dans un instant évidemment pour la suite de cette soirée. C'est l'Intégral Sport sur RMC. La Marseillaise au centre aquatique après cette victoire et cette première médaille d'or de ces championnats d'Europe natation athlétisme. On reviendra aussi sur la matinée d'athlétisme, puisqu'il s'est passé beaucoup de choses, notamment sur 800 mètres avec nos Françaises qui ont réussi le 3 sur 3. On vous raconte tout cela dans un instant, et puis on n'oublie pas le football, troisième tour préliminaire de Ligue des Champions, alors que nouvel essai pour Yann Chossinan juste avant qu'on se sépare. Et on n'a pas une bonne nouvelle là, Aurélien et Teddy, hein.
5: Et non, voilà, c'est un deuxième raté pour le lanceur français. Donc zéro essai réussi sur 2 tentatives. Il nous en restera une seule, et dans la tête ça va commencer à cogiter, Teddy.
8: Ah oui, ouais, complètement, puisque à partir du moment où vous ratez 2 essais, vous n'avez plus de marge. Au troisième, vous vous dites, bon, soit j'ai les capacités de rentrer dans les 8, mais à la moindre erreur, en fait, cela peut être fatal. Donc, psychologiquement, ça ne doit pas être facile pour lui. J'espère que son entraîneur et la personne qui s'occupe justement, qui est en charge justement de la partie psychologique, vont pouvoir trouver les mots pour qu'ils trouvent une solution tout simplement.
5: Ah, c'est assez hallucinant. La 8e place pour l'instant, c'est le Britannique Jake Norris avec 74,61 m. C'est techniquement et potentiellement largement dans les cordes de Yann Chossinan, mais le problème ces dernières saisons, visiblement, il est dans la tête pour le lanceur de Clermont-Ferrand qui pour l'instant a manqué ses deux premières tentatives dans cette finale du marteau.
1: Allez, à tout de suite messieurs, on revient dans un instant. L'Intégral Sport sur RMC jusqu'à 23h.
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1: 20h, passé de 25 minutes sur RMC, on est ensemble jusqu'à 23h, de l'athlétisme, du tennis aussi, tiens, ça vient de partir puisqu'on suit ce quart de finale à Montréal, c'est le Masters 1000, le premier de la tournée américaine, et Arthur Fils est de retour sur les cours et a eh bien gros client en face de lui, l'Espagnol Rafael Rodar, ça vient de partir, et Corentin Roland suit ce match pour nous, salut Corentin.
16: Salut Arnaud, bonsoir à tous, oui on est dans le premier jeu 40-30 pour le moment. Pour Rafael Rodar, tu l'as dit, une place dans le dernier carré du Masters 1000 de Montréal, et tout va bien pour Arthur Fils jusqu'à présent. Il l'a dit, il se sent comme à la maison, et ce test là c'est aussi l'occasion pour lui de voir ce qu'il vaut face au nouveau prodige du tennis espagnol, Rafael Rodar, 19 ans, qui est l'un des meilleurs joueurs du circuit sur les derniers mois. Pour le moment, il essaye, Arthur Fils, d'imposer son rythme, et ça vient donc de démarrer à l'instant pour le troisième affrontement en quatre mois entre les deux joueurs.
1: Ah, tout à l'heure, Corentin, évidemment, fil rouge de ce match, donc quart de finale au Masters Mills de Montréal au Canada. De retour à Birmingham avec Teddy Tamgo et Aurélia Tiercin pour cette deuxième soirée, alors que le 5000 mètres féminin démarre. Bon, il n'y a pas de française, il n'y a rien, pas grand chose à dire sur ce 5000 mètres ou?
5: Alors, je t'avoue que c'est pas la course voilà. Qu'on a la plus travaillée parce qu'il n'y a pas de française. Il y a Nadia Batocletti quand même, l'italienne, qui est vraiment une référence médaillée mondiale, européenne sur la distance. D'ailleurs, elle devrait pas avoir trop de soucis. Il y a Maureen Koster également, la néerlandaise, mais il n'y a pas de méga star dans cette course. 12 tours encore à parcourir, c'est parti depuis une minute.
1: Tiens, Gaëtan sur le WhatsApp RMC 0612 424 424 pose une question. Qu'est-ce qu'on fait si au lancer du marteau, mais ça concerne même les sauts et tout, qu'est-ce qu'on fait si la plupart ont raté leur lancer? Bon, c'est impossible comme scénario, vous savez ce qui se passe ou pas?
5: S'il y a plus de...
1: Ben oui.
5: Il faudrait qu'il y ait genre 5 lanceurs qui manquent leurs 3 lancers. Alors, je ne sais pas si c'est déjà arrivé, ça.
16: Il m'a posé une colle.
1: Ouais, je et pense les triples sauteurs qui font que mort, ça t'est jamais arrivé, Teddy?
16: Non, en tout cas, c'est ma connaissance.
5: Sinon, on en prend 7, j'imagine, pour les 3 derniers lancers. Mais bon, là, ce ne serait pas une finale d'un championnat européen, je pense. C'est peut-être arrivé chez les cadets au championnat de Moldavie, mais je ne sais pas. Encore.
1: Aurélien Teddy, je vous interromps. Allez, retour à la piscine parce que ça va être le moment de la première Marseillaise de ces championnats d'Europe. De retour au centre aquatique de Saint-Denis, Julien, Richard et Sophie Camoun. L'acclamation pour les Français
6: qui à l'instant arrivent sur la plage de départ où le podium a été installé, et ils saluent le public qui est resté en masse célébrer cette première médaille d'or pour Marie-Ambre Molu, Carla Itkassi, Maxime Grousset et Marie Wattel. Il y aura eu toutes les couleurs, Sophie, ce soir pour cette deuxième journée. L'or, l'argent, le bronze. L'or pour le relais, l'argent pour Maxime Grousset sur 50 papillons et le bronze pour Pauline Mailleux sur le 200 mètres d'eau. Mais là, c'est la première Marseillaise à venir dans quelques instants pour ces garçons et ces filles du relais 4 nages mixte.
7: Une belle Marseillaise là qu'on va entendre avec quatre nageurs qui ont fait quelque chose d'exceptionnel ce soir. À commencer par Marie-Ambre Molu qui passe pour la première fois sous les 58 secondes, qui se positionne en favorite hein, tout simplement avant le 100 mètres d'eau. Elle n'a que 20 ans. Et puis des nageurs qui s'aiment particulièrement, et ça c'est important dans un relais. Marie Wattel, la capitaine de cette équipe de France, et puis à ses côtés eh bien Maxime Grousset et Carlette Cassis qui s'entraînent ensemble toute l'année à l'INSEP. Marie-Ambre Molu qui s'est entraînée aussi avec eux, qui maintenant s'entraîne aux États-Unis mais qui a fait sa préparation terminale à l'INSEP. Voilà des nageurs qui sont heureux d'évoluer ensemble et qui vraiment se sont battus ce soir avec le cœur, avec les tripes pour remporter ce titre européen
6: dans une épreuve ultra spectaculaire. Ce relais 4 x 100 mètres 4 nages, puisqu'à la mi-course, Maxime Grousset s'était lancé avec 6 secondes de retard parce que la France avait fait le choix d'aligner une dossiste au début contre des garçons. Donc forcément, elle a pris beaucoup de retard. Et c'est ça aussi, on a vu vraiment un Maxime Grousset en mode Pac-Man venir grignoter top, un peu tout le monde et passer en tête.
3: Ce qui est dingue, il avait nagé juste avant. Marie Wattel avait nagé juste avant aussi. Ils ont été chercher quand même faire des courses comme ça, même pas une heure après avoir performé. C'est fort, hein. Il y a l'expérience aussi, mais c'est fort.
7: Ouais, il y a l'expérience, tu le dis Arnaud, mais effectivement, il fallait aller les chercher cette médaille. Et on avait fait nos petits comptes avec Julien, on s'était dit que Maxime pouvait remonter 7 ou 8 secondes sur les meilleures nageuses européennes en papillon. Donc voilà, on a regardé en permanence le chrono pour voir si on n'était pas trop en retard. Et on a vu après le parcours de dos, après le parcours de brasse, que c'était jouable. On s'est méfié jusqu'au bout des Néerlandais parce que on avait malgré tout plus de 3 secondes d'avance avant le parcours de nage libre, mais on savait que Marit Singbergen allait être redoutable. Et d'ailleurs, je crois qu'elle a fait un temps que jamais une nageuse n'a réalisé dans un relais. Elle a nagé moins de 51 secondes. Elle a fait 50-87 exactement. On a eu les chronos.
6: Allez, le podium, c'est maintenant, c'est tout de suite. Les nageurs russes sous bannière neutre viennent de recevoir leur médaille. Les Néerlandais, c'est au tour de l'équipe de France maintenant de décrocher leur médaille d'or. Allez, on va entendre le public. Et les nageurs, voilà, montés sur la première marche du podium. Marie Wattel, Maxime Grousset, Marie-Ambre Molu, Karl Aït Cassis. Le podium, la première médaille d'or de ces championnats d'Europe. Arnaud, ils sont sur le podium, ils vont recevoir leur médaille. On le répète, mais Marie-Ambre Molu, voilà, qui reçoit sa médaille, elle a le sourire forcément puisque elle a remporté sa première médaille d'or européenne. Elle la montre à tout le monde et elle a en plus battu le record de France du 100 mètres d'eau au départ. Ça, c'est une très très belle chose en vue de l'épreuve individuelle un peu plus tard dans la semaine. Meilleure performeuse européenne de l'année pour Marie-Ambre Molu. Le sourire de Karl Aït Cassis, de Maxime Grousset, de Marie Wattel, qui sont un peu fatigués les deux, qui ont eu droit à leur finale dans cette soirée ici.
7: À l'image de cette équipe de France, un mélange de générations intéressant aussi, hein, presque 10 ans d'écart entre Marie-Ambre Molu et Marie Wattel.
6: Et la Marseillaise tout de suite pour donc l'équipe de France.

0: Et la fin de la Marseillaise à Capella, ils n'étaient pas tout à fait 5000 mais pas loin, ils sont tous restés pour savourer cette Marseillaise, la première médaille d'or de l'équipe de France dans ces championnats d'Europe à la maison, à domicile, 2 ans après les Jeux. Eh bien c'était sur ce relais, 4 fois 100 mètres 4 nages mixte, Arnaud Marion-Bromolu, record de France sur 100 mètres d'eau, Carlaïc Cassi, Maxime Grousset et Marie Wattel avec la médaille d'or autour du cou.
1: Elle est là, et que de bons souvenirs et toujours hein, de beaux moments pour entendre cette Marseillaise, la première de ces champions d'Europe. Et on espère encore l'entendre. Merci Julien, merci Sophie. À demain, on garde Antoine Brard qui est en zone mixte et qui va recueillir dans un instant les réactions de Marie-Ambre, Karl, Maxime et Marie. Bonne soirée Julien, bonne soirée Sophie, et à demain. Allez, on continue les allers-retours entre Saint-Denis et Birmingham. L'athlétisme qui se déroule en Angleterre, ces champions d'Europe avec Aurélien Tiercin et Teddy Tamgo. Et Margot Chevrier a effectué son premier saut à la perche, messieurs.
2: Oui, et elle a passé 4 mètres 25, tranquille, très joli saut, Teddy, de Margot Chevrier.
3: Oui, premier essai effectué, je pense qu'elle s'est mise en confiance maintenant. Elle n'a pas commencé à 4 mètres 10, j'étais assez étonné, mais connaissant Margot, c'est une fille qui va prendre des risques aujourd'hui. Et clairement, avec son 4 mètres 25, elle avait pas mal de marge.
2: Oui, elle a sauté 4 mètres 55 cette année, 4,71, record perso, mais on le rappelle, fracture ouverte de la cheville après un saut mal réceptionné au championnat du monde 2024 en salle. Ça lui avait fait manquer les Jeux Olympiques, mais aujourd'hui, elle a même du mal à rester debout. La cheville fait très mal, donc c'est une histoire assez exceptionnelle. On peut l'écouter d'ailleurs, Arnaud, justement sur ce retour à la compétition qui est déjà un grand moment pour Margot Chevrier.
4: Là, il y a aussi quelque chose de très personnel. Il y a une revanche, il y a tous ces trucs qui font que je ne peux pas arriver comme avant. Et il y a trop de choses depuis. Physiquement, je n'arrive pas non plus comme avant. Mécaniquement, je n'ai plus le même pied. Médicalement, pour l'instant, je n'ai pas le même pied. Donc ça change mon saut, ça change ma course, ça change mon impulsion. C'est ça aussi qui a fait que 2 ans, c'est long et finalement, c'est assez court. Parce que bah, j'ai réappris à sauter et je réapprends à sauter. Donc ça progresse et donc on a des nouveaux paramètres. Je n'ai pas le même levier que j'avais avant. Il y a tous les paramètres déjà d'un perchiste de base par-dessus. Il a fallu que je réapprenne à gérer tout ça et à trouver le bon compromis. Donc on est encore en train de chercher des fois des trucs et je pense que je suis pas prête d'arrêter de trouver. J'apprends à tricher et à faire en sorte que de moins en moins ce soit de la triche et de plus en plus ce soit juste le nouveau corps, quoi.
1: Margot Chevrier, c'est ce qu'il y a de pire, les fractures comme ça, les traumatismes sur les os, Teddy. On sait que dans l'athlétisme, il y a évidemment aussi des blessures musculaires, que ça soit les ischios, quadriceps, mollets,
2: etc. Ou les tendons d'Achille. Tendons d'Achille, et ça fait mal aussi.
1: Tendons d'Achille aussi, oui, tendons d'Achille, où on ne retrouve jamais non plus sa motricité à 100%, mais ça fait partie des pires blessures. Là, Teddy, on parlait de tendons, cheville aussi, surtout quand on a une fracture ouverte comme ça.
3: Bah en fait, tout simplement, c'est surtout la localisation au niveau de la cheville. C'est vraiment, vraiment, vraiment compliqué. Elle a perdu en termes de mobilité. Donc, ça va lui demander, en fait, de faire de l'optimisation sous contrainte. C'est pour ça qu'elle dit qu'elle essaye de tricher, de trouver des solutions. Tout à l'heure, je la voyais marcher. J'ai constaté, n'est-ce pas, que son mollet gauche, justement, était moins volumineux que le droit. Donc, forcément, il y a un manque de force. Il y a un problème au niveau de la mobilité. Donc, voilà, il va falloir trouver des subterfuges pour pouvoir s'en sortir. Mais voilà, elle a quand même sauté cette saison.
2: 4,55.
3: C'est pas mal. Elle dit qu'elle cherche et qu'elle trouve. Et je pense qu'elle va encore trouver. Et elle est en tout cas bien lancée pour revenir à son niveau. Parce que, bon, après, je rajouterai aussi un élément, c'est qu'il y a un an de cela, je discutais avec elle, elle me disait qu'elle pensait déjà arrêter, en fait, puisqu'apparemment, le médecin s'était trompé sur le diagnostic en pensant, n'est-ce pas, qu'il y avait une dégénérescence au niveau de l'os. Et au final, elle a réussi à déjouer, en fait, les pronostics, et elle est là. Donc, j'ai confiance en elle, j'ai confiance en sa tête brûlée, et elle va nous surprendre, je pense.
2: Et on rappelle qu'elle est dans le milieu médical. Elle-même poursuit des études pour devenir médecin, donc elle sait aussi ce qu'il en retourne. C'est dire à quel point c'est exceptionnel déjà de l'avoir sauté lors des championnats d'Europe d'athlétisme ici à Birmingham, et elle a passé 4,25 à son premier essai.
1: Teddy, Aurélien, retour sur ce qu'il s'est passé ce matin, parce qu'évidemment à partir de 11h les différentes séries, alors certains sont parfois exemptés, ont le droit d'aller directement en demi-finale, ça dépend évidemment des distances et des disciplines. Bon, sur le 800 mètres là, tout le monde était convoqué et on avait 3 françaises engagées. La bonne nouvelle, c'est que ça passe avec, allez, des dynamiques un petit peu différentes. Par exemple pour Renelle Lamotte, c'était tout juste.
2: Exactement, elle a même cru qu'elle était éliminée. On l'attendait en zone mixte, donc là on peut attendre les athlètes. Et vu qu'elle a terminé 5e de sa série avec un chrono d'une 58-65, elle a d'abord cru être éliminée, mais les 4 meilleurs temps suite aux 3 premiers de chaque série sont repêchés. Et c'est passé juste pour Renée Lamotte. On peut écouter alors sa délivrance, mais également son inquiétude pour la suite de la compétition.
5: Il va falloir que je me bouge les fesses. J'ai un peu subi ma course aujourd'hui. Dernier 200, j'ai un peu douté. Et après, ben voilà. Donc, forcément, ça ne me met pas en confiance pour la suite. Ça ne reflète pas le travail que j'ai fait. Donc, je vais bien me reposer et y aller dans un autre état d'esprit. Le niveau est encore plus relevé que ce que je pensais.
1: Renée Lamotte, allez direction Saint-Denis, puisqu'Antoine Brard nous appelle depuis la zone mixte avec les champions d'Europe.
6: Oui, on va les prendre à tour de rôle avec d'abord Marie-Ambre Molu. Alors, que d'émotion là, c'était quoi? C'est un relais de fou.
7: C'était un relais fou. C'est vrai qu'on ne voit pas dès le départ, il n'y a pas de vainqueur qui se démarque. Voilà, on a décidé de faire un ordre un petit peu atypique comparé à nos concurrents. Pardon. Donc, c'est vrai que c'était stressant du début jusqu'à la fin. On était, voilà, il y avait énormément d'énergie, c'était incroyable.
8: Marion, racontez-nous, est-ce que c'est un record d'Europe sur ce 100 dos? Mais c'est dingo.
7: Ouais, je suis super contente. Voilà, moi, je cherchais à juste donner le meilleur de moi-même pour mes coéquipiers, pour ce relais. Donc voilà, je suis très contente, meilleur temps, c'est top.
9: Belle soirée avec le public.
7: Ah mais le public est fou, je ne m'attendais pas du tout à ça. Et puis cette Marseillaise pour finir en beauté avec vraiment tout le stade qui chante, c'est incroyable, j'ai eu beaucoup d'émotions ce soir. Ouais. Mmh.
6: Merci beaucoup, on va enchaîner avec Karl.
1: Allez.
6: Karl Aikasi. Alors,
8: racontez-nous.
10: En un mot, incroyable, hein. Je pense incroyable devant le public français. Ma première médaille, c'est une médaille d'or européenne, c'est une Marseillaise. J'en rêvais depuis longtemps. En plus, chez nous, à Paris, c'est vraiment pas de mots pour décrire ça.
11: En relais, ça donne une saveur particulière, j'imagine.
10: Ouais, c'est ça. On est vraiment... on est boosté, chanter le public français derrière. Chanter pas la douleur, je me sentais super rapide. Et puis, comme à Paris, dès que je levais la tête, j'entendais le public français. Et ça, c'était incroyable.
6: Merci beaucoup, Karl. On va enchaîner avec le double médaillé ce soir, Maxime. Maxime, deux médailles, la soirée parfaite.
12: C'est très bien, presque parfait, parce que j'aurais préféré qu'il y ait deux Marseillais ce soir. Mais ouais, on peut pas. Un début de championnat très bien. On a montré qu'on a une équipe très très costaud. On a un dos solide. Mariam qui lance très bien. Marie qui finit très fort la course, il fallait assumer. Et voilà, moi je me suis rentré dans un petit jeu de dépasser les filles, c'était marrant dans les vagues, mais c'était vraiment cool.
11: Cette soirée là, avec ces deux médailles, c'est pas forcément facile de se remobiliser derrière.
12: C'est pas facile, en plus c'est vrai que j'ai eu beaucoup d'émotions à la fin de cette course où je faisais un podium, c'était pas évident avec thank you. Cette saison qui est vraiment pas évidente dans l'ensemble, mais voilà, j'arrive à mon plus haut niveau et rien que pour ça, je suis fier de moi et c'est pour ça que c'était un peu dur au niveau émotionnel.
8: Raconte-nous justement ce 50, parce que c'était une course contre la montre et puis cette médaille d'argent, même si elle manque de centièmes, elle vaut beaucoup, elle vaut de l'or.
12: Elle vaut de l'or pour moi, c'est sûr. Il n'y a pas longtemps, j'ai le pied dans la botte c'est comme ça que... c'est vrai que maintenant que j'y repense, j'ai un peu les boules de ne pas avoir fait premier. Mais sur le moment, j'ai eu tellement d'émotions en étant deuxième que elle vaut de l'or. Mais avec un peu de recul, j'aurais préféré chanter deuxième Marseillaise.
11: Demain, tu fais le 100 papes ?
12: Demain, je fais le 100 papes, évidemment, oui.
6: Merci beaucoup, Maxime. Merci. Maxime, double médaillé. On va terminer par celle qui a conclu le relais. Marie Vatel. Alors, une incroyable.
13: Ouais, un moment incroyable, faut profiter des moments comme ça, c'est tellement rare, une Marseillaise en équipe et en plus à la maison, on ne sait pas quand est-ce que ça va se reproduire, donc j'ai dit profiter à fond parce que c'est tellement rare et parfois on est dans la compétition et on oublie de profiter de ce genre de moments. Et c'est tellement spécial quand c'est à plusieurs, donc je suis super fière de l'équipe tout simplement.
11: Marseillaise a cappella à la fin, c'est quand même très particulier aussi.
13: Ouais, bien sûr, c'est incroyable, hein. Franchement j'ai pas les mots, c'est pour ça qu'on fait ce sport. Hein. Je suis sortie de la Marseillaise, je me suis dit ça vaut tous les pleurs, tous les sacrifices, tous les moments compliqués, tous les entraînements, tous les réveils à 4h45 du matin, ça vaut tout ça et... Quand on vit des moments comme ça, on oublie tout et on est prêt à repartir pour plusieurs années. Donc c'est pour ça que je suis encore là.
6: Personne. Merci beaucoup. Hein. Voilà, Marie Wattiel très émue après la médaille d'or donc pour le relais mix 4x100 mètres 4 nages français. La première médaille d'or de la France dans ces championnats d'Europe de natation.
1: Merci Antoine Brard depuis donc la zone mixte du centre aquatique. Après cette médaille d'or, Marie-Ambre Molu, Carlaïd Cassi, Maxime Grousset, Marie Wattiel, le relais mixte 4x100 mètres 4 nages. Et on rappelle la médaille d'argent un peu plus tôt dans fin d'après-midi de Maxime Grousset sur 50 mètres papillon à 2 centièmes seulement de l'or, lui qui était blessé au pied il y a 2 mois, qui aujourd'hui prend 2 médailles, l'or et l'argent. De retour à Birmingham, on parlait du 800 mètres avec René Lamotte qui s'est qualifié. C'est passé Aurélia Tiersin et Tilly Tamgo pour Clara Lieberman et Anaïs Bourgoin, d'où le 3 sur 3 pour nos Françaises.
2: Oui, et beaucoup moins de stress pour Clara Lieberman qui termine deuxième de sa série derrière Audrey Véro, la Suissesse qui pourrait battre le record du monde. On n'y est pas encore, mais en tout cas, elle fait partie des meilleures performeuses de l'histoire de la discipline. 1,58,23, record personnel en plus pour Clara Lieberman, donc ça nickel. Et puis Anaïs Bourgoin qui est la record woman de France depuis le meeting de Charletti au mois de juin à Paris. Elle s'est qualifiée tranquille aussi, troisième de sa série. Globalement, on est confiant peut-être pour avoir 2 Françaises en finale. Ce serait déjà pas mal parce que Renelle Lamotte semble un tout petit peu en deçà, peut-être mentalement en plus après sa série compliquée.
3: Mentalement oui, après sur le plan métrique c'est pas mal, elle a couru en 1,58 donc ça reste quand même du haut niveau. Je pense qu'il faudrait pas l'enterrer maintenant, elle maintenant de trouver les solutions avec son entraîneur pour gérer les derniers réglages, mais on a 3 Françaises en tout cas aujourd'hui qui ont leur chance. Maintenant il est clair que de par leur record, bon, Anaïs est à moins d'une grosse erreur sera en finale et j'espère aussi que les 2 autres les rejoindront.
1: Bon, on a vu aussi les 3 grandes patronnes de cette distance contrôlée, maîtrisée, à savoir Wero la Suissesse, oui. Hodgkin.

0: aussi avant d'arriver à Birmingham, Arnaud, il y a aucun souci.
1: Pardon pour nos amis suisses.
0: Mais voilà, elle a assuré sans souci également le duel à trois, la grande bagarre en finale aura lieu parce que vu l'état de forme qu'elles avaient en série, je pense qu'il n'y aura pas de problème en demi, ça sera jeudi midi.
1: Tiens, il y a Yann Chossinan, je crois, pour le dernier essai capital.
0: Ouais. Oui, Yann Chossinan, il y a eu un petit peu de retard sur le lancer du marteau parce que il y a eu un carton jaune pour l'Ukrainien Mikhailo Kokan. Il faut que ça sorte de la cage, Yann. C'est au moins sorti de la cage et ça sera pas si mal. Ça sera pas si mal. Ça devrait suffire pour rentrer dans le top 8. Ouais, il faut battre 75 m 72. Ça va être léger.
2: Ça va être
0: pour
2: léger.
0: Yann Chossinan, 75-72. Il faut faire mieux que cette marque pour entrer dans le top 8. Pour Yann Chossinan, qui on le rappelle, a la meilleure performance européenne de la saison, le record de France en 82 m 44, 76-19. 76-19, la 8e place. Pour l'instant, ça tient. Pour notre ami Yann Chossinan, c'est que c'est le. Alors il peut souffler. Alors déjà la performance est cata par rapport à son record perso.
1: Mais il soufflait presque de dépit, c'est ça que je voulais dire.
0: Eh oui, parce que il est le premier dans l'ordre des lanceurs. Donc là, il y en a encore 11 derrière lui et potentiellement notamment le Hongrois Armin Zabados qui lui non plus n'a pas réussi de jet et potentiellement peut passer largement au-delà des 76 mètres de Yann Chossinan.
2: Ouais, ça va être assez compliqué hein, parce que comme on le sait, il lance en premier, donc en fait tous les autres en fait peuvent réagir. J'espère que je ne souhaite le mal à personne, mais j'aimerais qu'il n'arrive pas à dépasser cette marque-là pour que Chossinan puisse s'exprimer sur les trois prochains.
1: Allez, on espère ça et on va suivre. Juste pour terminer le résumé de ce matin, c'est passé de justesse pour Louise Maraval sur le 400 mètres haies et pour le lancer du disque homme. Là aussi pour Lolasson Jouan, il s'est fait peur.
0: Ouais, alors c'était une belle matinée. Voilà, globalement tous les Français ont assuré. Louise Maraval termine troisième, mine de rien, de sa demi sur 400 mètres haies, mais elle est repêchée au temps. Elle est assez loin quand même de ses meilleures performances d'il y a désormais deux ans. Louise Maraval, qui est la vice-championne d'Europe en titre, derrière Femke Bol, justement, qui était encore sur cette distance-là. Et un petit mot de Lolasson Jouan, qui avait manqué aussi ses deux premières tentatives au lancer du disque, et il sort un 63 m 10 à la fin pour terminer dans sa qualif juste derrière le Suédois Daniel Stahl, et il était vraiment revanchard. Il a dit: j'en ai marre que nous les Français on en prenne pour des pitres dans les grands championnats, parce qu'on lance loin dans la saison mais on n'y arrive pas en grand championnat. On espère pour Lolasson que ça soit le cas en finale. Teddy.
2: Oui, c'est sûr que là il s'est vraiment vraiment fait peur. Deux mordus, j'ai pensé même qu'il allait sortir, mais il a réussi à se sortir les vers du nez et réussir à nous sortir un bon 63 qui lui a permis d'aller en finale. Maintenant, il a son, comment dirais-je, je pense que le podium sera assez compliqué. Maintenant, il va falloir aller chercher un bon top 8. Je pense que ça va être intéressant pour lui, et sachant que le niveau mondial, une grande partie du niveau mondial se passe en Europe, ça peut lui donner pas mal de confiance, n'est-ce pas, pour les championnats du monde et les Jeux Olympiques derrière. Il bénéficie justement d'une grande expérience puisque Lolasson était en 91, donc il a quand même 35 ans. Il a l'habitude de faire des championnats. Il n'a pas eu souvent de chance, mais là, apparemment, celle-ci lui sourit cette fois-ci et on est content pour lui.
0: Et juste Arnaud, Nadia Batocletti a bien remporté le 5000 mètres féminin sans aucune difficulté et elle sera sur le podium avec une autre Italienne, Nicole Maggiori, 3e. Marta Garcia, l'Espagnole, est en argent.
1: Allez, à tout de suite pour notamment les demi-finales du 100 mètres haies chez les femmes. On suit cette nouvelle soirée d'athlétisme et surtout dans un instant, on va aller faire un détour du côté de Lyon puisque dans 12 minutes, le coup d'envoi du match retour, 3e tour préliminaire de Ligue des Champions, Lyon-Sparta-Prague au Groupama Stadium. Juste avant, le Masters 1000 de Montréal, c'est du tennis et c'est compliqué pour Arthur Fils dans ce premier set face à Raphaël Rodard, Corentin Roland.
3: Oui, très compliqué, même 4-1. Pour Raphaël Rodard qui a breaké d'entrée, son retour de service est ultra agressif et Arthur Fils vraiment est en grande difficulté, d'autant que l'Espagnol est aussi intraitable sur son service. Donc voilà, après 25 minutes de jeu, 4-1 pour Rodard et Fils a une balle là pour revenir à 4-2.
1: Merci Corentin. On se retrouve dans un instant direction Lyon, le Groupama Stadium qui sera bien plein. Belle ambiance à venir du côté de Décines dans la banlieue lyonnaise. L'OL qui doit refaire son retard battu 2-1 mardi dernier sur la pelouse de Prague. Lyon qui doit aller chercher cette qualification pour les barrages de Ligue des Champions sera avec Edouard G dans un instant. Le 32-16 est ouvert et le 06-12-424-424 pour vos messages sur WhatsApp. RMC
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0: troisième tour préliminaire retour de Ligue des Champions, Olympique Lyonnais, Sparta Prague.
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3: 20h, passé de 51 minutes, bienvenue si vous nous rejoignez sur RMC en plein milieu de cette soirée de sport. On a vibré avec la natation, on va encore vibrer avec l'athlétisme et on espère vibrer avec le foot. Lyon-Sparta-Prague, troisième tour préliminaire de Ligue des Champions, match retour, direction le Groupama Stadium pour retrouver Edouard G. Salut Edouard.
4: Salut Arnaud, salut Aurélien, salut Teddy, bonsoir à tous.
3: Bon, qui ne saute pas des pas lyonnais, ça chante dans le Groupama parce qu'il y a une véritable ferveur, on croit à la remontée des Gones battus de 1 à l'aller.
4: Ouais, on a l'impression qu'il y a plus de monde dans le stade que dans la ville dans cette semaine du 15 août. En tout cas, on nous annonce 52 000 billets vendus. Vous comptez les 350 supporters tchèques et toute la partie neutralisée autour. Ça veut dire que le stade sera plein. Pas tout à fait à guichet fermé, mais en tout cas, les organisateurs, les dirigeants lyonnais espéraient un bon 20 000 pour ce match un 11 août. Et ben finalement, il y aura presque le triple. C'est assez incroyable cet engouement. Le non-match de l'aller, les attentes sûrement et tout le suspense qu'il peut y avoir autour explique sûrement en partie cela, avec aussi une billetterie qui était à pas prix aussi. Cela explique ceci pour les familles. Alors Arnaud, côté composition, à l'OL on a fini le bricolage, on a fini de mettre des joueurs qui ne devaient pas être à des endroits, à des postes qu'ils découvraient lors de la mise en place. Bref, on a un 4-3-3 travaillé dans la semaine, on a le retour de Moussa Niakate, donc ça c'était pas les choix des coachs, hein. C'était à cause de son carton rouge de dernier match, donc du coup il était suspendu. Et puis surtout Malik Fofana et Ernest Nuama sont en forme, du coup ils sont titulaires. Aucune surprise dans le 11 que je vais vous énoncer, parce que hier Paulo Fonseca nous en avait parlé. Donc Dominique Greff dans les buts, Echlemet Lenaïs, Ruben Kluivert, Moussa Niakate, Abner pour la défense de droite à gauche, Tyler Morton et Tanner Tessman un milieu défensif. En tout cas, ça va être plus Tanner Tessman en vrai 6, Corentin Tolisso en soutien de Loïs Openda, avec Malik Fofana et Ernest Nuama. Voilà pour le 11 lyonnais.
3: Merci Edouard. Tiens, juste avant d'entendre le coach Fonseca, c'est terminé pour Yann Chaussinon au marteau, malheureusement à Birmingham. Aurélien Thiers, Saint-Élie Tamgo.
5: Ah là, c'est assez cataclysmique. On l'avait dit, Armin Zabados, le jeune Hongrois, avait la possibilité de passer devant Yann Chaussinon. C'est fait grâce à un jet à 76m91. Alors pour l'instant, Yann Chaussinon est 9e. Il y a eu un carton jaune pour l'Ukrainien Mikhailo Kokan, qui est 5e dans le concours, Teddy. Mais visiblement, j'ai envoyé un petit texto à une spécialiste du marteau. Et on me dit que c'est une conduite inappropriée qui ne devrait pas permettre à Yann Chaussinon de continuer le concours. On avait un petit espoir avec Teddy. Mais bon, quoi qu'il arrive, c'est un concours très mauvais de la part du meilleur performeur européen de la saison. Ça, c'est une certitude.
6: Et de loin, on ne s'attendait surtout pas à ça, même si on sait qu'il a des difficultés en championnat. Vraiment sortir dès la petite finale, c'est quand même c'est très, très, très dommageant. Là, maintenant, il va falloir trouver des solutions, claires, nettes et précises, parce que en vue de son potentiel, on doit compter sur lui pour 2027 et 2028. Mais c'est sûr que là... rien ne va.
5: Et on va essayer de se rattraper, Arnaud, dans quelques secondes, avec la demi du 100 mètres haies et Laetitia Bapté qui va s'élancer dans quelques secondes.
3: On vous laisse la main foot, mais... pour cette première demi-finale du 100 mètres haies.
5: Alors on va rester avec Laetitia Bapté. Du côté de la perche pendant ce temps-là, on peut aussi rappeler que Margot Chevrier a passé 4m25, que Bérénice Petit a également passé 4m25. Ça, c'est plutôt positif pour les Françaises, pendant que Marie-Julie Bonin fait l'impasse et attendra la barre à 4m40. Laetitia Bapté, un des grands espoirs des Français, Teddy, en quelques mots. Elle était au niveau de Sirena Sambamaila un moment, et puis elle est un peu reculée dans la hiérarchie mondiale.
6: Oui, c'est sûr qu'elles ont... Elles se sont tirées la bourre pendant plusieurs années. Après, Sirena s'est envolée avec son 12 secondes 31, etc. Maintenant, Laetitia, on compte quand même sur elle. Elle a des performances qui sont très, très fortes. Elle a connu une blessure l'année dernière, mais elle est manifestement très, très, très bien revenue en battant son record cette année avec 12 secondes 60.
5: Et elle est dans le couloir numéro 6 aux côtés de la Polonaise Pia Skrzypkowska, qui est la deuxième meilleure performeuse européenne de la saison. Le silence se fait à Birmingham. C'est parti. Le départ est un petit peu moyen de la part de Laetitia Babté, la Britannique. Marcia Say devant, mais le gros retour de Laetitia Babté. Elle tient le rythme de la Polonaise Pia Skrzypkowska. Elle va réussir à tenir la deuxième place. Attention, retour de la Britannique. C'est bon. Ça va passer en finale. Deuxième place pour Laetitia Babté derrière la Polonaise Pia Skrzypkowska et Marcia Say, la Britannique, à la troisième position. Je te vois quand même pas trop content de cette course de Laetitia Babté.
6: Non, elle reste dans les blocs. Elle reste malheureusement dans ses blocs et ça ne lui a pas permis justement de bien se lancer. Et puis je ne sais pas si elle est vraiment deuxième.
5: Il y a la photo, voilà, c'est pour ça que je t'ai dit, il y a la photo.
3: Au niveau du cassé,
5: la Britannique, Marcia Say. Le départ était bien.
3: Say, elle est contente, hein, ouais.
5: Eh non, c'est passé pour la Britannique Marcia Say, effectivement, 12,
6: voilà, au millième.
5: 77, ça va se jouer au millième pour Laetitia Babté. On rappelle quand même que les deux temps les plus rapides des repêchés, on va repêcher les deux temps les plus rapides parmi les non qualifiés. Donc Laetitia Babté va s'asseoir sur un hot seat en attendant les autres demi-finales. Il en restera deux autres. Et c'est vrai que 12-77, c'est pas un chrono supersonique de la part de Laetitia Babté, malheureusement.
6: C'est sûr qu'elle aurait pu faire mieux. Après, elle se rapproche. Là, on voit qu'elle se rapproche un peu des haies. Donc, c'est un peu compliqué. Il faut savoir que c'est une fille qui est assez grande, justement. Et l'intervalle est très, très réduit. Donc, la moindre erreur de sa part, en fait, la rapproche et, en fait, l'oblige, en fait, à ralentir. Donc, c'est ce que je vois, en tout cas. Mais voilà, c'est une course assez moyenne. J'espère qu'elle ira en finale. Mais voilà.
3: Ouais, alors on retrouve Aurélien Teddy dans un instant pour Sacha Alessandrini et puis surtout le coup d'envoi dans deux minutes de Lyon Sparta Prague. C'est l'intégral sport, il se place plein de choses en ce mardi soir. On vient tout de suite.
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3: Et direction le Groupama Stadium, coup d'envoi imminent de ce match retour, troisième tour préliminaire de Ligue des Champions, Lyon-Sparta Prague, Edouard G.
4: Et ce sont les Lyonnais qui vont donner le coup d'envoi, les Lyonnais qui se sont manqués dans la première marche la semaine dernière. On espère qu'il y en aura quatre pour aller en Ligue des Champions. Ils ont les moyens de se rattraper sur cette deuxième. C'est de donner le coup d'envoi avec Tanner Tesman pour Dominique Greff, avec un premier ballon pour Moussa Niakate qui va chercher loin devant. Est-ce qu'il va y avoir finalement une tête tchèque pour renvoyer ce ballon? Donc on rappelle, les Lyonnais ont perdu à l'aller, ils doivent gagner de 2 buts d'écart pour se qualifier pour la suite de la compétition, c'est-à-dire la suite de ces barrages de l'été pour aller en Ligue des Champions.
3: Et on va pas se tromper, ce sont bien les Lyonnais en blanc et pas les Tchèques.
4: Exactement. Et ce sont eux, les Lyonnais, qui ont le ballon. Ils ont leur traditionnel maillot blanc avec le short bleu. On essaye de s'organiser avec les premiers, justement, ballons. Peut-être première accélération pour Malik Fofana qui va être obligé de repasser derrière avec Ruben Kluivert. Grosse chaleur, hein, ici, 35 degrés au coup d'envoi, comme un peu partout dans la France. Et aussi, grosse ambiance, on l'a dit, 52 000 personnes présentes et ça donne déjà de la voix, mais pour l'instant toujours 0-0, 1 minute de jeu.
3: Et une partie de la saison lyonnaise se joue maintenant. À tout de suite, Edouard. Bonne nouvelle au tennis, puisque Arthur Fils est revenu dans le match face à Raphaël Rodard, quart de finale du Masters 1000 du Canada à Montréal. Corentin Roland.
12: Oui, il revient de loin. Arthur Fils menait 4-1, il a sauvé 2 balles de 5-1, derrière il a débriqué et il est revenu à 4 partout dans ce premier set et les débats se sont rééquilibrés. Il tient désormais les échanges sur le long terme, Arthur Fils, et désormais donc 4 partout avec une balle de 5-4 sur le service de Rodard.
3: Ah, tout de suite, Corentin. Corner à Lyon, ça démarre plutôt bien pour Legon, Edouard G. Lyon, Sparta, Prague.
4: Ouais, toujours 0-0, premier corner de la partie. Ce petit ballon de Ernest Nuhama pour Loïs Openda. Mais heureusement, le capitaine Sorensen était là pour mettre en corner. Le corner donc pour Ernest Nuhama. Ce ballon qui va voyager dans la surface de réparation au premier poteau prolongé. Et le but, non, sauce. Wouh! C'était sauvé presque sur la ligne avec un loupé, je crois, de Moussa Niakate, en tout cas à 30 cm au deuxième poteau. Cette balle prolongée de la tête, c'est qui? Ouais, j'ai l'impression que c'est, ou c'est peut-être Abner. En tout cas, le ballon est en corner. On était tout près de l'ouverture du score et de l'égalisation sur l'ensemble des deux matchs, mais ça nous donne un deuxième corner pour les Lyonnais. On était de la droite vers la gauche, on est de la gauche vers la droite. On va le jouer en deux temps avec le centre au premier poteau, un renvoi des Tchèques. Cette fois-ci, en touche, les Lyonnais ont décidé de faire exactement l'inverse de la semaine dernière, c'est-à-dire de prendre les commandes, pour l'instant pas au tableau d'affichage, mais dans le jeu de cette rencontre. Toujours 0-0, malgré tout, 3 minutes de jeu.
3: À tout de suite, Edouard. Sacha Alessandrini vient de terminer sa demi-finale du 100 mètres. Ouais. Teddy Tamgo et Aurélien Tiercin, là aussi, il va falloir attendre.
5: 12,90 pour Sacha Alessandrini, troisième place malheureusement dans cette demi-finale remportée par la Hongroise Lucas Kozak en 12,83, 12,83 aussi pour la Belge Yann Jip Niemek, et 12,89 finalement pour Sacha Alessandrini, c'est la troisième place. Ça veut dire que Laetitia Bapté est toujours sur un hot seat. Sacha Alessandrini avec son 12,89
12: c'est la dernière.
5: Y est également, mais c'est un mauvais chrono pour Donc, Sacha Alessandrini.
12: Ouais, ça veut dire que la prochaine si la prochaine course, on a une troisième qui court en dessous de 12,89, Sacha sortira du championnat.
5: Et ouais, on n'arrête pas, Arnaud, de se pincer les lèvres avec Teddy, parce qu'à chaque fois on fait les mauvaises nouvelles s'enchaînent. Autant on a l'habitude aux Jeux Olympiques et aux Championnats du Monde, mais ces débuts de championnat d'Europe, c'est quand même compliqué. On a vu Yann Chossinan se faire éliminer dès la première partie de la finale du marteau, alors que c'était quasiment le favori. Heureusement, à la perche, Margot Chevrier, ça c'est la belle histoire pour l'instant, a passé sa barre à 4,40 m.
3: Et même, il y a eu les premières tentatives pour Marie-Julie Bonin aussi, à la perche, et pour Bénédicte aussi.
5: Bérénice Petit, oui, est passé à 4,25 m. Donc ça, c'est plutôt intéressant du côté des Françaises. Marie-Julie Bonin qui fait partie des pas des favoris, mais en tout cas des favorites pour aller en finale. À minima, on rappelle que sur le 100 mètres haies, on va suivre cette troisième demi-finale pour voir si les deux Françaises qui sont sur les hot seats, pour l'instant les deux repêchées en finale, vont pouvoir rester sur ces sièges et disputer la finale à 22h30 heure française.
3: Et ce qui est peut-être la déception, c'est quand on voit les temps réalisés à la fois par Sacha Alessandrini et Laetitia Baptéo France, qui était à Albi il y a quoi, il n'y a même pas deux semaines, ah bah on est en deçà de ses performances. Elle est peut-être là la déception.
5: Teddy est pas toujours convaincu par les performances d'Albi, puisque ça va souvent très vite, peut-être trop vite par rapport à la réalité.
6: Oui, c'est sûr que entre Albi et Montgeron, disons, quand les performances sont réalisées là-bas, j'attends que l'athlète, en fait, que les athlètes soient capables de les reproduire avant que je puisse, entre guillemets, à 100% les accepter. Je les vois un peu comme des performances extrêmes. Après, je n'ai pas encore assez d'informations puisque c'est une intuition que j'ai. J'attends ce championnat pour le confirmer ou nuancer mon propos. Mais les premières datas semblent me donner raison. J'espère que je me tromperai sur la suite.
3: Parce qu'à Abby, la piste est encore plus rapide, des paramètres différents.
6: Déjà les paramètres devant. Après, ce qu'il faut savoir aussi, c'est qu'Albi, on a connu, enfin, les performances ont été assez vantées aussi. Dans ces, il faut regarder à voir si, comment dirais-je, vérifier si elles ont été homologuées. C'est allé vite, mais bon, je garde toujours mes réserves en tout cas sur ces deux lieux géographiques.
5: Et d'ailleurs, pour défendre les Françaises, on va dire, et les autres concurrentes, le vent est négatif. Ce soir, moins 1,2 mètres de vent, ce qui n'est pas forcément évident, parce que le vent compte quasiment encore plus sur les haies, puisque ça change l'approche des 10 obstacles. Mais c'est vrai qu'on est très déçus.
3: Après, Sacha Alessandrini
5: avait le troisième temps désengagé.
3: Sacha Alessandrini fait 12,81 aux France avec moins 1,4 mètres par seconde de vent, donc avec un vent négatif.
5: Ah ouais, non, mais c'est clairement un championnat et des demi pour l'instant décevantes pour Sacha Alessandrini et pour Laetitia Baptéo qui pour l'instant sont sur les deux hot seats. Ce sont les deux repêchés pour l'instant et la troisième demi n'est pas la plus relevée non plus. Teddy,
3: on va la suivre juste cette troisième demi-finale qui porte un peu mauvais son nom parce que trois demi-finales c'est un petit peu bizarre. Mais juste match interrompu, il avait été reporté ce match entre Rodard et Arthur Fils à Montréal hier à cause de la pluie et là il est interrompu en plein milieu du premier set, Corentin Roland.
12: Oui, il est interrompu à 5-4 et 30-0 pour Arthur Fils, 5-4 pour Raphaël Rodard parce que la pluie redouble d'intensité et donc les joueurs comme les spectateurs sont en train de quitter progressivement le court. Voilà, match interrompu donc dans le milieu vers la fin même du premier set.
3: Merci Corentin et peut-être à tout à l'heure. Allez, la dernière demi-finale pour le 100 mètres haies. Est-ce que nos Françaises vont passer en finale qui aura lieu tout à l'heure? Il faut que ça court lentement, mais c'est pas gagné.
5: Aurélien, oui, c'est pas gagné. Alors l'avantage, c'est que Nadine Visser et Ditaji Kambuji sont peut-être les deux favorites de cette troisième demi-finale. Teddy, il y a également la Finlandaise Sara Keskitalo qui a déjà couru en 12,64 cette saison. Il va falloir faire attention surtout à ces trois athlètes. Et Laetitia Baptéo est pour l'instant la première repêchée en 12,77. Sacha Alessandrini, la deuxième repêchée en 12,89. Je suis quand même assez pessimiste sur le fait que la troisième court en plus de 12,89.
6: Ouais, je serais quand même assez étonné en fait, tout simplement que les deux passent en fait. Je pense que au meilleur des cas, enfin au meilleur des cas entre guillemets, un scénario assez probable que Sacha ne passera pas pour la finale. Par contre, j'ai quand même encore un peu d'espoir pour Laetitia. Maintenant, il y a un point qui est assez intéressant, c'est que quand on regarde un peu les datas de Sacha et de Laetitia cette année, en fait, leur performance, en fait, elles réalisent la course de demi-finale en fait correspond en fait à leur performance centrale en fait. C'est-à-dire quand on regarde en fait les médianes de Sacha et de Laetitia, elles sont à 12,82 et 12,78 respectivement. Donc en fait elles sont dans leur niveau de base en fait. Les records qui ont été effectués en fait sont des performances extrêmes, c'est-à-dire elles ont été réalisées qu'une fois et elles n'ont pas réussi cette année en tout cas à s'en rapprocher. Donc c'est aussi un point assez intéressant au niveau data.
5: Allez, on va se donner un peu d'air grâce à la perche, puisqu'on rappelle que Marie-Julie Baudin, Margot Chevrier et Bérénice Petit ont passé leur barre à 4,40 m et avoir trois Françaises en finale de la perche, ça, ce serait une excellente nouvelle. La troisième demi-finale arrive donc du 100 mètres haies. On va redonner la ligne de départ, notamment Nadine Visser, la Néerlandaise, qui est la meilleure performeuse européenne de la saison. Alors elle, C'est une maudite, Teddy, des grands championnats. Quatrième des Jeux Olympiques de Paris, cinquième des Jeux Olympiques de Tokyo, huitième des championnats du monde de Tokyo. Elle a également terminé deux fois quatrième et une fois cinquième des championnats d'Europe. C'est son année, Nadine Visser, la néerlandaise.
6: Ah, j'espère pour elle. Aujourd'hui, elle a beaucoup d'expérience. Elle a engrangé, en tout cas. Elle est venue, en discutant un peu avec Laurent, qui est son entraîneur, aux Pays-Bas. Elle est prête en tout cas à sortir quelque chose, et pour lui en fait c'est la victoire ou rien.
5: Allez, elle est dans le couloir numéro 4, c'est le troisième puisqu'on court du couloir numéro 2 au couloir numéro 9. Il y a également donc la Suissesse Ditaji Kambudji, notamment vice-championne d'Europe à Rome 2024, et attention à la Finlandaise Sara Keskitalo, l'Italienne Elena Carraro. On va surveiller tout ça, surtout les chronos. C'est ce qui nous intéresse, nous Français, puisque Laetitia Bapté a couru en 12,77 et Sacha Alessandrini en 12,89. C'est facile pour Nadine Visser. La Suissesse est un peu plus en difficulté. Attention au chrono de Nadine Visser. 12,70. Facile pour la Néerlandaise. Et on va faire attention derrière. Oh, 13 secondes 0-0. Ça va passer pour les deux Françaises. Excellente nouvelle pour Laetitia Bapté et Sacha Alessandrini. On aura donc deux Françaises à 22h30 en finale du 100 mètres haies. Et on va s'enflammer maintenant puisque les chronos ne vont pas nous encourager à espérer une médaille sûre, mais l'espoir existera bel et bien à 22h30 avec deux Françaises sur la ligne de départ.
3: Écoute, c'est bien de se hisser en finale, donc on prend effectivement pour nos deux Françaises, en l'absence évidemment de Sirena Sambamayela, la championne d'Europe en titre et blessée, qui n'a pas pris part au championnat de France et qui est toujours blessée, qui a des problèmes au niveau du tendon d'Achille. Sirena Sambamayela, notre seule médaillée aux Jeux Olympiques de Paris en athlétisme, avec cette médaille d'argent sur le 100 mètres. Et de retour à Lyon, où Edouard Jay, dans ce match retour, troisième tour préliminaire de Ligue des Champions, on a vu les Lyonnais prendre les choses à leur compte. Mais attention, le Sparta Prague s'est montré menaçant à l'instant.
4: Exactement, toujours 0-0, 11 minutes de jeu avec cette tête de Mercado sur ce changement complet là de Alcocer. C'est les deux joueurs qui avaient été en forme la semaine dernière à Prague, les Pragois, là, les Tchèques qui sont dans la surface de réparation avec Alcocer qui va servir Irving derrière, mais il y a le bon retour de Tanner Tesman, et en deux temps avec Ernest Nuama on va pouvoir dégager, mais on n'est pour l'instant pas trop sorti de sa zone du côté des Lyonnais. Si, ça y est, avec un grand coup de pied en avant là de la part d'Ernest Nuama, mais on n'est pas à la retour pour plutôt Loïs Openda et au goût des Lyonnais, poussé par le capitaine tchèque. Mais Simon Marcignac, l'arbitre, excellent arbitre, hein, qui a déjà arbitré plusieurs fois l'OL et notamment aussi la finale de la Coupe du Monde 2022. C'est donc un arbitre expérimenté pour ce tour de préliminaire de Ligue des Champions. Et bien pour l'instant, les Lyonnais avaient fait deux belles étincelles. Il y avait eu celle que je vous contais tout à l'heure avec ce loupé d'Abner à quelques centimètres de la ligne, et puis ensuite il y a eu ce même Abner qui a fait une énorme montée pour décaler sur le côté droit Nuama, qui a centré en force le gardien qui dégage le ballon, mais finalement il n'y avait pas de Lyonnais à la réception. Tout cela se passait dans la petite surface de réparation, c'était à la 9e minute. Bref, à part ça, eh bien pour l'instant on revoit le scénario de l'aller avec des Tchèques qui ont le ballon, alors qu'on rappelle, hein, les Lyonnais étant menés sur l'ensemble des deux matchs, ils sont éliminés au coup d'envoi, ils sont toujours éliminés à la 13e minute puisqu'ils n'ont pas marqué de but. 0-0 donc, 13 minutes de jeu, attention, avec Mercado dans la surface de réparation. Non, finalement, le ballon lui échappe. Il y a même un hors-jeu au départ. Donc les Lyonnais vont pouvoir se dégager, mais il faut resserrer un petit peu tout ça, messieurs les Lyonnais.
3: Et on est bien d'accord, c'est bien le même Karabek qui est titulaire au Sparta Prague.
4: Exactement, le même Karabek, Adam Karabek de son prénom. Exactement. Qui était prêté l'année dernière, mais les Lyonnais, les dirigeants lyonnais n'ont pas levé l'option cet été, et donc il est retourné dans son club formateur.
3: On espère qu'il ne va pas y avoir une mauvaise histoire derrière.
4: Normalement, hein, c'est souvent comme ça que ça se passe. Hein.
3: Oui, oui, et c'est pour ça que j'essaie déjà de vaincre le signe indien pour l'Olympique lyonnais. Bientôt le quart d'heure de jeu, donc 0-0 au Groupama Stadium. De retour à Birmingham, les championnats d'Europe d'athlétisme pour cette deuxième soirée. Et pour l'instant, bon, ça se passe, pour dire...
5: Moyen. Bah, Yann Chossinan...
3: Oui, Yann Chossinan, c'est la tuile, ça, on est d'accord. Pour l'instant, la perche, ça va.
5: De la finale du marteau, la perche, ça se passe très bien. Non, mais déjà, Margot Chevrier, Teddy, qui a réussi ses deux premières barres à 4,25 et 4,40. 4,40, c'est pas le CAC 40, pardon. C'est magnifique, franchement, c'est de la voir. Parce qu'elle s'est quand même fracassé le pied, c'était il y a 2 ans et demi. Elle a galéré, et elle n'a plus cette peur de passer la barre, parce que tu peux quand même avoir peur d'avoir ce mal physique, cette douleur qui ne l'a toujours pas quitté, et elle a l'air quand même à l'aise, déterminée dans son regard.
6: Moi, je pense qu'elle fait avec. Maintenant, elle a compris que ça allait être compliqué. Elle a accepté son sort, elle a accepté de s'adapter, et c'est la grande force de Margot. Elle a un mental d'acier, hein, tout simplement, et elle le montre aujourd'hui. C'est-à-dire, quand on sait tout ce qui lui est arrivé, toute la difficulté pour revenir après ce type de pathologie, vraiment, c'est très, très, très, très, très fort, et on lui souhaite vraiment d'aller en finale.
5: Et elle est en tête pour l'instant du concours avec 4,40 à égalité avec Marie-Julie Bonnat. On va en profiter. On voit deux drapeaux français dans le résumé de la qualification de la Perche, puisqu'il y a le groupe A et le groupe B, mais à la fin, ça ne change rien. Il faut soit passer 4,55 m ou terminer dans les 12 premiers. Et c'est nickel pour les Françaises, puisqu'en plus, Bérénice Petit, la troisième française, a aussi passé 4,40 m.
3: On va se poser un petit peu, Teddy et Aurélien, sur nos ambitions, notre athlétisme français sur ces Europes. Parce que pour l'instant, nous avons une médaille de bronze, le 5000 mètres, Étienne Daguinos hier, mais il y a quand même la contre-performance de Jimmy Gressier qui fait quatrième alors qu'il visait le doublé 5000 et 10000. Alors, on le sait qu'il va être hyper motivé pour ce week-end, pour ce 10 000 mètres. Mais c'est vrai que quand on regarde le bilan de Rome, où on avait ramené, allez, au bas mot, une quinzaine de médailles, on a quand même le sentiment que on va pas les avoir ce coup-ci à Birmingham deux ans après. Où est-ce qu'on se situe? Parce qu'on voit les Néerlandais bien performés, les Britanniques aussi, les Italiens. Et on a l'impression que nous, on est plutôt dans un creux de la vague. Quel est votre avis?
5: Alors, Rome, c'était 16 médailles avec 4 champions d'Europe. C'était plutôt une très bonne surprise, puisque le creux durait depuis désormais 2019, on va dire 2019-2020. Il y avait eu 0 champion d'Europe à Munich 2022, par exemple. Et là, pour l'instant, on est déçu. Hein. S'il n'y a pas de médaille ce soir, ça ferait une seule médaille de bronze après deux soirées. Teddy, la France à la placing table, parce que moi, je me réfère qu'à ça maintenant, parce que le tableau des médailles, malheureusement, on n'y est plus. À la placing table, on est 7e entre la Pologne et l'Espagne, loin devant l'Italie, les Pays-Bas et la Grande-Bretagne. Bien joué, Arnaud. Mais c'est vrai que c'est un début de championnat quand même assez compliqué pour les Français.
6: Bien qu'il soit timide, j'attends quand même la suite. Hein. Tout peut se débloquer rapidement. On peut avoir, par exemple, une Hilary Kpatia qui peut récupérer une médaille. On peut avoir, n'est-ce pas, Madame Fino. On peut avoir.
5: Les 16, on les aura pas.
6: On les aura pas, c'est sûr. Mais bon, disons que les années ne se ressemblent pas. Si on arrive clairement autour de 10 médailles, ce serait déjà très bien. Et puis, il faut attendre aussi les relais. Donc, voilà, en fonction de la situation, en fonction des blessés aussi, parce qu'il faut savoir qu'on a. On se passe de Melvin Raffin qui s'est blessé au tendon d'Achille, qui a un record à 17m52 réalisé l'année dernière, qui a commencé sa saison à 17m29. On a notre vice-championne olympique Serena qui n'est pas présente. On a Willem Belossian ainsi que Sacha Zoya qui ne sont pas présents. Ça fait quand même 4 grosses médailles qu'on aurait pu avoir facilement.
5: Ouais, bah voilà, Arnaud, ça c'est le côté positif. Moi là, c'est vrai que la dynamique n'est pas terrible. Il y a la marche, effectivement. Il y a aussi Aurélien Quignon en fin de semaine. Le semi-marathon marche des filles, peut-être aussi jusqu'au maté sur le 110 mètres haies. Il y a toujours avec l'équipe de France des peut-être. Il y a assez peu de certitudes. C'est ça qui est dommageable.
3: Parfois,
5: pour l'instant, ça tombe du mauvais côté. Bah voilà, parfois on peut avoir un Jimmy Gressier à Tokyo qui arrive et qui te sauve tes championnats parce que c'est le seul à avoir fait des médailles mondiales. On est sorti avec donc une médaille d'or et une médaille de bronze à Tokyo uniquement grâce à Jimmy Gressier. C'est pour ça quand même que la santé de l'athlétisme se voit plus à travers la placing table qu'à travers le tableau des médailles. Mais pour l'instant, moi, on va pas se mentir, je suis plus inquiet qu'optimiste après ces deux premières journées.
3: Il y a le nouveau manager du programme Los Angeles 2028 à la Fédération Française d'Athlétisme qui a remplacé Romain Barras, manager de la haute performance aussi, on pourrait dire. Jean Galfion, vous l'avez interrogé. Il nous présente ce groupe et ses ambitions, parce que on est à un an des Jeux Olympiques, des Championnats du Monde de Pékin, et deux ans des Jeux Olympiques de Los Angeles.
13: On a une équipe de France, depuis que je suis arrivé, ça fait maintenant septembre, six mois à peu près. On avait l'ambition de reconstruire une atmosphère générale de l'équipe de France. En tout cas, que les athlètes se sentent accompagnés, se sentent faire partie d'un groupe, mais pas que le moment des championnats, mais tout au long de l'année. Ce qu'on a essayé de mettre en place avec les accompagnateurs, avec le travail au quotidien qu'on fait auprès d'eux, auprès des entraîneurs. J'ai l'impression que ça plaît. Enfin, en tout cas, il y a cette atmosphère qui naît. C'est pas forcément aujourd'hui qu'on peut mesurer si cette action va faire des médailles, parce qu'on est jugé là-dessus. Mais je pense que c'est une première pierre qui est extrêmement importante dans les fondations de ce qu'on entreprend. Je pense que les athlètes vivent bien leur sélection, vivent bien cette saison. Et maintenant, il faut transformer tout ça, quoi.
3: Jean Galfione, champion olympique à la perche évidemment. Est-ce que là, quand on l'entend, Teddy et Aurélien, on a l'impression que on est clairement reparti d'une page blanche. Alors c'est vrai qu'il y a eu quand même beaucoup de changements. Nouveau DTN aussi. On a changé beaucoup de choses au sein de la Fédération française d'athlétisme.
5: Oui, voilà, il y a un nouveau président, Jean Gracia qui remplace André Giraud, Franck Binier qui est à la DTN. Mais à chaque fois, on nous explique qu'on...
4: L'ouverture du score enfin pour les Lyonnais avec Ernest Puama sur un long tir de Corentin Tolisso et sur Avchik qui se manque un peu. On avait vu au match aller que les ballons sur lui n'arrivaient pas vraiment à les bloquer. Et bien voilà, sur ce coup, sur ce tir très puissant des 18 mètres de Corentin Tolisso, il a laissé échapper ce ballon et il a presque offert le ballon en passe décisive pour Ernest Nuama, les Lyonnais qui ouvrent le score à la 20e minute. Mais c'est presque par hasard, parce que jusqu'à présent, ce sont les Tchèques qui avaient l'essentiel du jeu, comme si les Lyonnais, les hommes de Paulo Fonseca avaient la frousse. Et bien peut-être que ce but d'Ernest Nuama va leur enlever cette frousse. Presque un an et demi après son dernier but, c'était en Europa League face à Bâle, avant qu'il ne se blesse grièvement, le Ghanéen. Et bien le voilà, buteur ici, il ouvre le score et pour l'instant, sur l'ensemble des deux matchs, et bien les deux équipes sont à deux partout.
3: Et voilà, ce sont les Lyonnais qui font douter ces Tchèques. Égalité partout grâce. Et oui, évidemment, hommage, on salue, enfin en tout cas, mémoire d'Avi Assouli pour ce magnifique, ce Mladá Boleslav olympique de Marseille. Regardez sur YouTube, vous allez comprendre la référence. Lyon donc qui mène à 1-0 face au Sparta Prague. Ça c'est la bonne nouvelle avec ce but d'Ernest Nuama. De retour à Birmingham, Aurélien Tiersain et Teddy Tango, puisqu'on parlait des changements à la fédération. Oui, on repart, c'est clairement un nouveau cycle. Je disais page blanche. Bon, on a quelques athlètes, et Teddy faisait référence aux absences sur ces championnats d'Europe, des athlètes qui sont tout à fait médaillables et qui ont déjà fait des médailles internationales, mais on sent clairement qu'on repart de quelque chose un petit peu bas et qu'on veut relancer un nouveau cycle et insuffler un nouveau souffle.
5: Oui, bah c'est toujours le cas, même s'il y avait la fameuse génération Paris 2024. À un moment donné, on nous a expliqué qu'elle allait être prête un peu plus tard que prévu, donc on est censé être en plein dedans. Et c'est toujours pas le cas. Alors je ne sais pas ton avis, Teddy, sur la génération actuelle de l'athlétisme français, mais c'est clair qu'à un moment donné il va falloir impulser quelque chose de plus positif. C'est pas la faute de Jean Galfion, évidemment, il vient d'arriver. Franck Binet, oui, aussi essaie de mettre des choses en place, mais ça prend tellement de temps de former une grande génération.
14: Ah, comme on dit, Rome ne s'est pas fait en un jour, donc ne s'est pas construit en un jour, donc je pense qu'il faut quand même attendre en fait le fruit de leur travail. On est sur une année européenne. C'est une année de transition, comme on le disait hier. Maintenant, tout peut arriver. En fait, le compteur peut se débloquer assez rapidement. Il suffit d'une situation pour vraiment que l'équipe de France se relance. Moi, je reste quand même, attentiste. De l'explosion en fait d'un athlète qui va potentiellement en fait libérer toute cette équipe. Attention, il faut pas. Je pense qu'il ne faut pas être pessimiste, même si pour le moment le championnat a mal commencé. En tout cas, en demi-teinte. Mais voilà, je reste quand même confiant. Comme on dit, les Jeux Olympiques sont en 2028, il reste encore 2 ans. Voilà, restons prudents.
5: Ce qui rend fou, c'est que l'athlète français ne va pas mal en tant que tel, puisqu'il y a beaucoup d'athlètes qui ont battu des records de France. On a parlé de Samuel Vessa sur 400 mètres, il y a Agathe Guillemot, qui ne sont pas des noms qui vont claquer aux oreilles du grand public. Mais l'athlétisme mondial, bon bah déjà c'est les États-Unis qui écrasent tout. Oui. Il y a aussi d'autres grands pays, la Jamaïque sur les sprints, mais qui aussi se développe, le Kenya, l'Afrique, tout ça est très compliqué. Et c'est pour ça que je regarde moi la placing table. Ça montre que la France n'est pas un pays ridicule au niveau mondial. Ça c'est une certitude, mais pour le grand public, en fait, quatrième t'es un loser, troisième t'as une médaille. C'est ça qui est terrible, Teddy, dans l'athlétisme quand même.
14: Oui.
5: Toi tu t'en fous, t'as eu des médailles d'or.
3: Non mais c'est, oui, il y a le côté européen, parce que à la rigueur l'échelon mondial, l'échelon olympique, on sait, mais quand on voit les Italiens viennent de remporter le 5000 mètres, même doublé, Tambéry évidemment, au saut en hauteur, les Néerlandais avec Femke Bol, enfin on se dit que nous on n'a pas vraiment ça, on est les Anglais.
5: On en parlait tout à l'heure dans le taxi, mais les problématiques, Teddy, tu m'en parlais, sont différentes en fonction de la taille des pays.
14: Bien sûr, il est clair que, par exemple, quand on compare, par exemple, moi j'ai fait une comparaison assez rapide hein, entre les Pays-Bas, les États-Unis et la France, on est dans une situation un peu intermédiaire puisqu'on est plus grand que les Pays-Bas, mais on est plus petit que les États-Unis. Les États-Unis jouent beaucoup sur leur vivier. Les athlètes sont très polyvalents. Il y a du sport qui est pratiqué très tôt. Donc on sait qu'il y aura forcément de la réussite. Les Pays-Bas ont choisi justement la stratégie de recentrer au sein de son territoire justement toute la compétence, et la France, on est un peu dans l'entre-deux, donc il faut trouver en fait la bonne combinaison, et c'est pour ça que j'attends de voir en fait concrètement les résultats du travail qui a été mis en place, n'est-ce pas, par Jean Galfiot, oui, et Monsieur Binet, avant avant d'avoir vraiment un constat clair et définitif.
5: Parce qu'au Pays-Bas, il y a Popendal qui est l'INSEP national qui regroupe tous les meilleurs. Et en France, c'est pas le premier. Romain Barras voulait déjà le faire, regrouper les spécialistes par pôle. Mais le problème, c'est que les athlètes français veulent s'entraîner chacun de leur côté.
3: Justement, aux États-Unis, justement, tout à l'heure, sur l'antenne d'RMC, nous étions avec l'entraîneur du 2-6 Muratori, qui a sorti Johan Ndoye-Brouard du 200 dos, Philippe Schweitzer, qui disait que en France, là, il parlait de la natation, mais ça va peut-être vous intéresser, ses propos. Il disait, on a les compétences, on s'est formé, même des fois, les Américains ou d'autres pays regardent nos compétences de formation, mais on n'arrive pas à créer l'émulation qu'il peut y avoir, par exemple, aux États-Unis sur les campus. Le côté universitaire, de titiller vraiment les meilleurs dans des groupes d'entraînement. Et que ça, en France, on n'arrive pas encore totalement à le faire. Alors, on le fait parfois à l'INSEP, qui est le groupe de Michel Chrétien en natation, par exemple. Et là, en athlé, j'allais vous lancer. Bah, c'est vrai que chacun veut un peu avoir sa structure à droite, à gauche, chez soi, dans son club, et qu'on n'arrive peut-être pas à avoir de véritables structures où chacun peut se tirer la bourre tous les jours à l'entraînement. Est-ce que vous partagez cela?
5: Teddy, tu as été un coach avec un groupe d'entraînement. Raconte-nous comment ça se passe de l'intérieur.
14: Bah nous, on était à l'INSEP. Hein. On est arrivé assez rapidement à l'INSEP depuis fin 2019. Et on a essayé de créer justement une émulation à travers au sein du groupe, n'est-ce pas, et grâce aux athlètes, n'est-ce pas, qui résidaient à l'INSEP. C'est clair qu'il y a quand même pas mal de, comment dirais-je, chacun fait un peu sa, chacun, chaque entraîneur, chaque athlète fait un peu à sa sauce. Maintenant, est-ce que c'est le réel problème? Parce qu'on essaye un peu de, il ne faut pas essayer justement de copier ce que font les autres, il faut s'inspirer en fonction des caractéristiques qui nous sont propres. C'est-à-dire que créer justement un système universitaire comme les Américains, c'était complètement impossible. On n'a pas le vivier, on n'a pas notre structure.
5: L'argent,
14: n'est pas,
5: simplement.
14: Mais même la structure n'est pas la même. Donc il faut qu'on arrive à trouver, forcément s'inspirer aussi d'autres pays, mais trouver en fait la sauce qui fonctionne avec nous. C'est sûr que c'est pas évident, il faut encore trouver. Peut-être qu'ils ont la solution. Hein.
5: Mais est-ce que les athlètes français ont trop besoin de leur confort? Parce qu'aux États-Unis, on a la sensation qu'ils acceptent mieux la concurrence et qu'on leur tape sur les doigts. Est-ce que c'est une fausse impression?
14: Je sais pas, je ne me suis pas posé la question jusque maintenant. Ce qu'il faut savoir aussi, c'est que lors des grandes années, entre 2010 et 2000, peut-être 2016 jusqu'à 2020, on n'avait pas encore, comment dirais-je, la centralisation n'était pas non plus super, super forte à l'INSEP, et pourtant ça fonctionnait. Donc déjà ce point-là, cette variable-là, je la nuancerai en fait. Je ne pense pas vraiment que ce soit celle-ci qui joue énormément sur la variation des médailles de l'équipe de France. Je pense qu'il y a d'autres paramètres qu'il faudrait justement investiguer et essayer de récupérer justement, comme on dit en statistique, l'analyse factorielle en fait des éléments forts.
3: Et en plus, on a quand même de belles installations à l'INSEP. Il faut aussi le souligner. Ça respire évidemment le sport. On vous retrouve dans un instant, messieurs, pour la suite de ces championnats d'Europe d'athlétisme. On aura notamment, il y a le concours de la longueur qui a commencé, puis les demi-finales du 100 mètres. La course reine chez les hommes et chez les femmes. Là, c'est chez les hommes avec notamment Marcel Jacobs, le champion d'Europe italien, champion olympique de Tokyo. Juste avant, le temps, le score. Troisième tour préliminaire de Ligue des Champions. Lyon, Sparta, Prague, Édouard G.
4: Et bien pour l'instant, les Lyonnais ont fait l'essentiel. Ils mènent 1-0, 28e minute de jeu avec le but depuis 15 mois. Son premier d'Ernest Nuama à la 21e minute. Pourquoi je dis l'essentiel? Parce que c'était la feuille de route de Paulo Fonseca hier en conférence de presse. Certes, il faut gagner, mais l'important dans cette rencontre, c'était de marquer les premiers. Ben ils l'ont fait. Les Lyonnais à la 28e, ils mènent 1-0.
3: Et l'important ne sera pas les 3 points pour cette qualification. Non. évidemment. Je vous rappelle que le match entre Arthur Fils et Raphaël Rodard, quart de finale du Masters 1000 de Montréal, est interrompu par la pluie. Il y avait 5-4 pour Rodard, service Fils à suivre. L'intégral sport jusqu'à 23h, le foot, Lyon en tour préliminaire de Ligue des Champions et les championnats d'Europe d'athlétisme avec plein de courses. 100 mètres haies, les demi-finales, deux Françaises qualifiées, Sacha Alessandrini et Laetitia Bapté.
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3: 21h30 sur RMC, une soirée de sport avec le football, l'Olympique Lyonnais qui mène 1-0 face au Sparta Prague. Auditeur lyonnais, le 32-16 est ouvert pour venir débriefer sur l'antenne la première mi-temps des Gones qui ont donc égalisé dans cette confrontation après avoir perdu le match 2-1. Et peut-être qu'il y a une occasion pour les Lyonnais. Edouard G sur le côté droit.
4: Le centre de Corentin Tolisso et Sevinski là qui a eu du mal à dégager, mais finalement on a failli avoir le même autogol, le but contre son camp de la semaine dernière pour les Lyonnais, mais finalement le centre là a été bien géré par le défenseur tchèque, alors que la semaine dernière, on rappelle, Chichomel avait dans ce style de centre venu de la droite mis le ballon au fond des filets. Toujours 1-0 donc pour les Lyonnais avec Ernest Nuhama à la 21e minute, mais on a failli avoir le coup de l'ex, la belle tête d'Adam Karabek sur le centre de Mercado là, Mercado qui a dévoré tout le côté droit laissant Abner un petit peu sur les fesses, et puis il a servi du pied droit la tête de Karabek, laissé un petit peu tout seul par Tanner Tessman. Heureusement qu'il a mal ajusté sa tête, l'ancien Lyonnais. Donc on était tout près de l'égalisation, mais on en reste à 1-0 donc pour le moment pour les Lyonnais. Mais franchement, ça va pas être assez aussi facile qu'on pouvait l'imaginer dès le tirage au sort, et surtout après le match de la semaine dernière, parce que les Tchèques pour l'instant sont attention, peut-être même avec Malik Fofana dans la surface de réparation, il va aller tirer finalement le ballon une deuxième fois, le deuxième arrêt. Waouh, l'arrêt de Suropchik, on en reste à 1-0.
3: Ah ouais, quelle double parade incroyable du gardien tchèque là-dessus. Et Lyon qui continue et qui mène 1-0 et qui pourrait peut-être, eh bien pourquoi pas mettre un deuxième but. On peut suivre, il y a un corner à suivre, Edouard. Hein.
4: Exactement, excusez-moi, j'avais un petit chat dans la gorge qui m'avait galopé aussi vite dans la gorge que Malik Fofana avait enrhumé Chichomel en deux temps. Donc Shirovchik a dégagé son camp. Les Lyonnais, il y a une bonne nouvelle. Hein. Ernest Nuhama côté droit, ses premiers pas, c'était difficile, mais il a marqué. Malik Fofana s'était totalement emprunté sur les 10 premières minutes, mais ça y est, il a pris un petit peu de l'assurance. Le Belge, le centre avec peut-être le tir de Tyler Morton, il va contrôler, il va tirer, mais le ballon est dégagé des talons à l'entrée de la surface de réparation par un Tchèque. On en reste à 1-0 pour les Lyonnais à la 32e.
3: Et on te retrouve pour le dernier quart d'heure. On est dans le dernier quart d'heure, donc, et les Lyonnais qui continuent et qui maîtrisent les débats. À Birmingham, Tilly Tamgo et Aurélien Thiersin sont aux champions d'Europe. On vient de voir la première des trois demi-finales du 100 mètres avec, pour l'instant, Marcel Jacob sera dans la dernière. On a des athlètes
4: carton
3: qui...
4: Carton rouge pour un Tchèque. Carton rouge sur un Tchèque en l'occurrence. Alors, est-ce que c'est Sevinski ou Sorensen puisqu'il y avait un joli ballon pour Loïs Openda.
3: Ouais, Sevinski, je crois.
4: Sevinski, ouais, c'est Sevinski. Donc, les Tchèques qui sont menés et qui vont
3: attention,
4: terminer.
3: Alors, juste avant le pénalty, ouais. On va suivre Yann Chossinon
4: non,
3: est au micro.
4: Pénalty, hein. Carton rouge,
3: Yann Chossinon est au micro d'Aurélien Thiersin, Birmingham, éliminé en finale du marteau pour notre Français, malheureusement.
5: Oui, bonsoir Yann. Comment tu te sens après ce concours où tu as manqué tes deux premiers jets et le troisième t'as sauvé, mais momentanément, malheureusement, il y a beaucoup de déceptions. On rappelle que tu es arrivé avec la meilleure perf européenne de la saison, Yann.
14: Ouais, bien sûr, beaucoup de déceptions d'arriver quand même en forme, de savoir que j'étais capable de faire une belle perf et d'aller à la bataille avec les autres. Déçu parce que c'est des erreurs un peu de débutant, de faire deux caches de suite, ça n'est pas forcément dans les meilleures conditions pour un troisième essai. Mais je reste pas là-dessus parce qu'il y a d'autres compétitions derrière, mais tellement déçu de pas pouvoir m'exprimer sur cette compétition-là, parce que je sais que j'étais capable de faire des belles choses, mais déçu d'avoir fait des erreurs un peu de débutant. Donc, voilà.
5: Oui, on rappelle, Yann, qu'il y a les Ultimate Championships qui arrivent pour lesquels tu pourrais participer. Ce sera important pour toi. Aussi, ça regroupe les meilleurs lanceurs du monde parce que tu en fais partie et on est frustré forcément en tant que passionné d'athlète français de ne pas te voir réussir en grand championnat parce que le niveau, tu l'as en fait. Comment tu le vis, toi, de l'intérieur?
14: J'ai essayé de me préparer au mieux, de m'entraîner tellement dur pour pouvoir sortir ça. Ça fait chier, mais il y a encore des trucs à travailler, il y a encore plein de choses à faire et je sais que ça prendra le temps, mais j'y arriverai, je baisserai jamais les bras, donc on verra. J'espère que d'ici les Ultimates, j'aurai récupéré ma valise. Donc, à France, ils me l'ont caché et j'ai toujours pas quoi.
5: Bon, ouais, on espère que on ira t'acheter des sous-vêtements en ville à Birmingham, il y a pas de souci. Une petite dernière question, Yann, tout simplement. On rappelle que les lanceurs de marteau, l'apogée, c'est autour de la trentaine d'années, tu ne l'as pas encore. On va pas baisser les épaules quand même pour les années à venir, hein. Toi, tu vises aussi Los Angeles 2028, voire plus tard évidemment dans ta carrière.
14: Ouais, bien sûr, moi je baisserai pas les draps, hein. Ça prendra le temps qu'il faudra, mais je sais que j'y arriverai. Donc voilà, moi je sais que je laisserai jamais tomber pour pouvoir rien regretter derrière. Et s'il faut m'entraîner encore plus dur, je m'entraînerai encore plus dur.
5: Bon, merci beaucoup Yann Chaussinant, 9e de la finale du marteau ici à Birmingham. Pour terminer sur un petit sourire, on va quand même rappeler qu'Yann a remporté un concours de lancer de toilette cet été en Auvergne. Voilà, au moins l'année n'aura pas été blanche là-dessus sur les grands titres.
14: Ouais, c'est clair. Tout le monde parle de ça, mais ouais. En effet.
3: Ah, il faut lancer une vraie véritable compétition. Beaucoup. Merci beaucoup, Yann, de s'être arrêté au micro de RMC. C'est vrai qu'il l'avait dit, hein, s'il lançait 80 mètres, ça faisait médaille et il aurait pris la médaille de bronze à troisième place devant l'Ukrainien Kokan qui a lancé 79 mètres 49. De retour à Lyon où le scénario d'une qualification prend un peu plus d'épaisseur, Edouard G, puisque l'OL mène et l'OM est en supériorité numérique.
4: Exactement, alors si là en plus avec un stade plein, 50 000 personnes, les Lyonnais n'arrivent pas à se qualifier, c'est vraiment qu'ils n'auraient absolument pas tout mis dans cette partie. Alors ils mènent 1-0 donc avec Ernest Nuhama à la 21e minute et ils essayent, hein. On a vu Corentin Tolisso sur un appui avec Abner, mais il n'a pas assez enroulé son ballon à l'entrée de la surface de réparation. On a vu une autre occasion aussi, le coup franc qui a suivi le carton rouge et l'expulsion de Savinski d'Ernest Nuhama s'est passé au-dessus. Bref, pour le moment, le temps que les Tchèques se remettent un petit peu en place, parce qu'il faut faire du coaching, Zeleny est rentré à la place d'Irving parce qu'il faut remplacer l'un des défenseurs centraux, donc on se réorganise. Pour l'instant, les Tchèques ont un petit peu de mal, même si sur le côté là, Alcocer va peut-être faire du mal aux Lyonnais en deux temps. Oui, parce que Kluivert va perdre le ballon, Alcocer va le récupérer, il a du soutien à côté de lui avec Brunès. Et puis Rines aussi pour un nouveau Karabek qui va essayer de... Non, finalement il va rejouer derrière avec son arrière gauche Rines et son capitaine. On essaye de faire tourner le ballon là pour les Tchèques et de reprendre un petit peu le fil de cette rencontre à 10 contre 11 alors qu'il reste 7 minutes. Karabek là qui va buter sur son ancien coéquipier Ernest Nuhama qui met en touche donc à 7 minutes de la fin du premier acte. Pour l'instant, les planètes commence à s'aligner pour l'OL, mais c'est pas tout à fait terminé. Il faut encore marquer un but. Ils ont fait la moitié du chemin, si tant est d'ailleurs que d'être. Attention, Caravec qui va centrer. Derrière, le ballon était peut-être sorti. Oui, il était sorti et donc ça va nous faire un 6 mètres. Mais attention aux oublis pour les Lyonnais parce que ce centre de Caravec avait trouvé Brunès, Brod Brunès. Le cousin de Erling Haaland là dans la surface de réparation, mais finalement c'est passé largement au-dessus. Faut pas avoir des oublis pour les Lyonnais parce que certes les Tchèques sont à 10, mais c'est pas forcément une garantie d'infériorité totale dans le jeu, ça le prouve à l'instant. Il reste 7 minutes, un petit peu moins. Les Lyonnais sont toujours devant 1-0 avec le but d'Ernest Nuhama.
3: À tout de suite Edouard. De retour à Birmingham, ce sont les demi-finales du 100 mètres actuellement. Dans quelques minutes, dans la dernière demi-finale, il y aura évidemment l'homme que l'on va scruter, Lamont Marcel Jacobs, l'Italien champion olympique à Tokyo, champion d'Europe en titre. Mais juste avant, un point sur le concours de la perche, puisque ce sont les qualifications. Aurélien Thiersin et Teddy Tamgo, nous avons nos trois Françaises.
5: Oui, et pour l'instant, ça se passe bien. Ça, c'est la bonne nouvelle de la soirée. 4m40 passés pour Margot Chevrier et Marie-Julie Bonin. Margot Chevrier qui a passé ses premières barres à 4,25 et à 4,40, la record woman de France. Marie-Julie Bonin qui a battu son record en 4,76 a passé également 4,40 au premier essai. Et Bérénice Petit, c'est la même chose. Donc un 3 sur 3 côté tricolore qui fait du bien. Et on rappelle qu'il y aura la finale du 100 mètres haies avec deux Françaises, Laetitia Bapté qui sera au couloir numéro 2, la start list vient de tomber, et Sacha Alessandrini couloir numéro 9. En un mot, Teddy, ça c'est le problème sur les haies, c'est quand tu es sur les extérieurs, 2 et 9 c'est quand même pas le mieux pour performer.
14: Oui, c'est sûr que après, oui, c'est sûr. Par exemple, sur une course comme le 100 mètres, après sur les haies, ça peut être une bonne chose puisqu'on peut se concentrer justement.
5: Et moins à la bagarre.
14: Exactement, moins à la bagarre. On peut se concentrer sur ce qu'on a à faire et sur une personne. Pour une personne comme Sacha, ça peut être très intéressant. Après, je ne dis pas qu'elle ira chercher une médaille, mais en tout cas, ça pourra la libérer pour aller faire sa course.
5: Et tu parlais du 100 mètres, Arnaud. La première demi-finale a été remportée par Rommel Glaive, le Britannique qui était en bronze à Rome. Il a remporté sa demi en 10 secondes 13. Des chronos qui restent au niveau européen. Marcel Jacobs reste le favori pour l'instant, mais Rommel Glaive, ce sera un des concurrents pour la boîte.
14: Oui, complètement. Là, en plus, il a réalisé 10 secondes 13 avec un vent négatif de 1,7. Donc on est déjà sur un potentiel en moins de 10 secondes.
5: Et allez, la deuxième demi remportée par l'Allemand Owen Hansa au coude à coude avec Jérémy Azou. Il y aura d'ailleurs une photo finish entre les deux hommes. Ça n'a pas été ultra rapide encore une fois. 10-17 pour le Britannique Jérémy Azou. Et donc 10-20 même recalculé pour Owen Hansa, l'Allemand, qui seront tous les deux en finale avec notamment Rommel Glaive. Pour l'instant, le plan se déroule sans accroc pour tous les favoris du 100 mètres. Et on attend Marcel Jacobs qui arrive sur la piste de Birmingham avec son maillot blanc de la Squadra Azzurra, une fois n'est pas coutume, de la sélection italienne qui rêve de marquer, de faire un gros coup et de remporter une troisième fois les championnats d'Europe, comme Linford Christie et comme l'Ukrainien Borzov dans les années 60-70. Ça voudrait quand même dire quelque chose de la carrière de la monte Marcel Jacobs, t'as dit.
14: Oui, bien sûr, là, clairement. S'il devait gagner aujourd'hui, en fait, il montrerait tout simplement qu'il est le roi d'Europe de manière incontestée sur une grande période. C'est un phénomène assez rare, hein. C'est très très rare maintenant. Bon, il est recordman d'Europe, 9,80. Disons que même s'il n'est pas à 100%, il a quand même de la marge par rapport à ses adversaires.
3: Et on va suivre cette demi-finale de Jacobs, alors que on a une de nos perchistes qui est en train de se présenter devant une nouvelle barre. On est passé à 4,55, qui est la barre de qualification. Hein.
5: Alors 4,50 mètres.
3: 4,50, on n'est pas encore à 4,50.
5: Non, alors attends, parce que effectivement, il y a mes lunettes qui me trahissent un tout petit peu. C'est Marie-Julie Bonin, en tous les cas, qui va s'élancer. C'est 4,55 qu'il faut passer. C'est bien 4,50. Mes yeux ne me trahissent pas. Marie-Julie Bonin qui va tenter sa chance à 4,50 mètres. Quelques secondes, puisque d'abord c'est Stéphanie Di, la grecque, qui va parvenir à passer cette barre à 4,50 mètres. C'est une des glorieuses anciennes aussi du saut à la perche, hein. Yekaterini Stéphanie Di, Teddy.
14: Oui, clairement, l'expérience part pour elle. Elle arrive justement à passer ses barres alors qu'elle n'a même plus, là on voit clairement que physiquement elle n'a plus le niveau de ses grandes heures.
5: Elle a un record à 4,91, hein. C'était une très très grande perchiste.
14: Mais sur des championnats européens, elle arrive à faire parler l'expérience et ça passe directement. Et je pense même qu'avec cette barre, elle s'offre en fait un ticket pour la finale.
5: Et d'ailleurs, Tina Soutey et Angelika Moser, la Slovène et la Suissesse, ont également passé cap 40. Les favorites sont au rendez-vous. La perche dans le ciel pour Marie-Julie Bonin et également Margot Chevrier qui vont sauter côte à côte. Ça, c'est magnifique. 4,50, ça passe pas. Pour Margot Chevrier, ça passe. Pour Marie-Julie Bonin, alors il y a deux sentiments. L'un après l'autre, c'est normal par rapport aux états de forme. Elle a le sourire quand même, Margot Chevrier. C'est son premier échec de la soirée. On rappelle sa fracture de la cheville il y a 2 ans et demi. C'est son grand retour en équipe de France. Rien n'est perdu, il restera 2 essais, Teddy.
14: Oui, bien sûr. Tout n'est pas perdu et surtout qu'elle a tout passé au premier essai. Donc ça peut jouer puisque là, si je regarde bien, elles sont 15 à avoir passé 4,40 m. Mais Margot est quand même devant parce qu'elle l'a réalisé en fait tout simplement au premier essai. Donc ça peut être aussi un avantage. J'espère qu'elle.
5: Et déjà arrivée en finale, ce serait une réussite pour Margot Chevrier dans ces championnats d'Europe.
14: Ce serait un beau cadeau justement pour comment dirais-je récompenser en fait ces 2 années de souffrance, cette année et demie justement de souffrance, ces 2 années pardon de souffrance, d'attente, de doute. Ce serait génial et on lui espère, en tout cas j'espère qu'elle passera 4,50 m sans aucun accroc.
3: Mais on sent au ralenti, est-ce qu'il lui manque pas un tout petit peu de vitesse?
14: Bah oui,
3: on voit il y a la hauteur après, mais il n'y a pas la profondeur, j'allais
14: oui,
3: dire.
14: Oui, il manque la profondeur. Après, ce qu'il faut savoir, c'est que sa jambe d'impulsion est la jambe opérée, donc elle ne peut pas impulser, elle ne peut pas imprimer la même force qu'elle pouvait le faire avant. Et forcément, bah, elle essaye de compenser avec de la verticalité. Donc c'est aussi une des contraintes avec laquelle elle va devoir faire sur le reste de sa carrière.
5: Et là, on arrive à ses limites, hein, puisque son record de la saison, c'est 4,55. C'est son record, évidemment, depuis son retour. Elle avait réussi 4,71 m avant sa grave blessure. On l'attendait pour être la prochaine record woman de France, le record qui appartenait à Ninon Guillon Romarin à l'époque, Ninon Chapelle désormais. Mais voilà, c'est déjà là, 4,50, ce serait vraiment fantastique qu'elle arrive à passer cette barre.
3: Il faudrait qu'elle s'appelle Ninon Chevrier, il faut s'appeler Ninon pour être record woman de France. Elle avait fait 4,55.
5: C'est Marie-Julie Bonin maintenant.
3: Oui, Marie-Julie Bonin, effectivement. Et 4,55, c'est ce que Margot Chevrier avait fait au France à Albi, donc c'est il y a peu de temps. Donc
5: c'est ça.

0: européen de la saison, mais il a le dossard doré du champion d'Europe en titre. Teddy, on a vraiment, à part catastrophe, on n'a aucune inquiétude pour Marcel Jacobs dans cette demi-finale.
1: Je n'ai pas d'inquiétude, mais je me dirais qu'il faut quand même faire attention. Les autres ne sont pas loin de lui en termes chronométriques, n'est-ce pas? Donc il va falloir qu'il reste vigilant maintenant. S'il est aussi bon qu'il l'a été cette saison, voilà, ça devrait passer.
0: Allez, Hinchcliffe, le Britannique qui a déjà réussi 9,95 dans sa carrière, c'est un très bon sprinter. Derrière, c'est un peu plus compliqué. Il y a quand même l'Allemand Lucas Hansa Pepra qui lui aussi a couru en 10,00, mais 10,15 simplement cette saison. Marcel Jacobs, archi favori. On rappelle, recordman d'Europe avec 9,80. Il a réussi 9,96 en 2026. Et surtout un 9,67, ça aurait été la troisième perf de l'histoire. Mais beaucoup trop venté, 4 mètres de vent dans le dos. Mais quand même, Teddy, tu dis que pour maîtriser ce vent-là, il faut être dans une très bonne forme.
1: Bien sûr, parce que c'est un travail un peu de survitesse. Et si vous n'avez pas la coordination, la motricité, n'est-ce pas, pour assumer cet élan, et ben, ça ne fonctionne pas, vous tombez ou vous avez un faux appui, un accident. Donc ça montre clairement qu'il en a quand même dans les jambes. Et voilà, j'espère en tout cas qu'il gagnera. Moi, en tout cas, c'est mon favori. Mais il faut quand même se méfier des Anglais qui ont quand même été assez bons cette saison.
0: Ouais, ils sont à domicile, évidemment, ici à Birmingham, qui est le siège de British Athletics. Marcel Jacobs, le silence dans le stade de Birmingham. Pour les départs de ce 100 mètres, Marcel Jacobs, départ moyen pour l'instant, mais il va faire son effort et il n'y aura pas de souci pour l'Italien. On va regarder le chrono. Pour l'instant, c'est Rommel Glaive en 10-13, le meilleur chrono. Il a tout relâché en 10-08, il a tout relâché, tout va bien.
1: Il est en forme
0: pour Marcel Jacobs.
1: Il est très très très en forme. Il se permet de relâcher à 15 mètres de l'arrivée,
2: de faire un mauvais départ.
1: Un départ assez moyen. Après, ce n'est pas un spécialiste du départ, donc je nuancerai mon propos. Mais voilà, réaliser 10 secondes 08 de la sorte, il montre qu'il est en forme et je pense même qu'il est le plus en forme de cette compétition.
2: À la mise en vitesse, c'est impressionnante quand même, hein, facilité.
1: Ah oui, quand il est lancé, c'est sa grande qualité. Hein, c'est lorsqu'il a été champion olympique en 2021, c'est justement sur cette partie entre le 50 mètres et le 70 mètres qui fait toute la différence. C'est vraiment sa spécialité.
2: Et Hinchcliffe, l'anglais, on disait du bien. Il va prendre la... Ah, si qualifié autant, je crois que ça passe. Est-ce que ça passera en 10-30? On en parlait, lui qui est passé.
0: Oui, ça passe. Avec l'autre repêché autant, c'est le Belge Simon Verheerstraeten, que j'avoue n'avoir jamais vu en grande compétition, mais il sera qualifié pour la finale. On aura donc Marcel Jacobs, les Britanniques Rommel Glaive, Jeremia Azou, Louis Hinchcliffe, de l'Allemand Owen Hansa, le Néerlandais Elvis Afrifa, et puis également le dernier qualifié, c'est un autre Italien, Chitiru Ali, qui se qualifie en 10 secondes 34. Mais ça devrait aller pour Marcel Jacobs, qui domine la concurrence britannique pour le moment.
2: 22h47 pour cette finale. À tout de suite, Teddy, Aurélien, Birmingham. C'est la pause au Groupama Stadium. Lyon, Sparta, Prague, Édouard G.
3: Les Lyonnais à demi-rassurants parce qu'ils ont fait la moitié du chemin pour se qualifier. On rappelle qu'il faut qu'ils gagnent par 2 buts d'écart. Pour l'instant, ils gagnent un but, celui d'Ernest Nuama à la 21e minute, mais à moitié rassurant parce que face à une équipe tchèque à 10 contre 11 pour l'instant depuis la 33e, donc dans un énorme quart d'heure dans ce premier acte, eh bien ils n'ont pas réussi vraiment à faire le break. Ils ont eu une ou deux occasions avec Corentin Tolisso, avec ce même Ernest Nuama ou encore Malik Fofana qui monte un petit peu en puissance sur le côté. Mais pour l'instant, certes, l'essentiel est là. Les Lyonnais mènent au score. Ils ont ouvert le score. Mais ils doivent vraiment, vraiment encore faire le métier en deuxième période parce que ça ne va pas être très simple, cette affaire. 1-0 donc à la mi-temps.
2: Mais ils sont quand même en supériorité numérique, les Lyonnais, après le rouge de Sevinski. Donc c'est quand même un terrain plutôt favorable, mais tu as raison, Edouard, ça ne veut rien dire. D'ailleurs, auditeur lyonnais, le 32-16 est ouvert. L'after arrivera après ce match. Si ça ne bouge pas, il y aura prolongation. Voilà, les règlements de l'UEFA concernant ces tours préliminaires et ces barrages. Et puis le WhatsApp 0612 424 424. On revient dans un instant sur RMC pour évidemment, tiens, on va débriefer cette première mi-temps de l'Olympique lyonnais. Et puis on suit toujours ces championnats d'Europe d'athlétisme avec Teddy Tamgo, champion du monde de triple saut, notre consultant pour ces Europes. Aurélien Tiersin sur place à Birmingham en Angleterre.
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9: 21h52, vous avez fait le bon choix de choisir RMC pour cette soirée où nous suivons l'Olympique Lyonnais qui mène 1-0 face au Sparta Prague, les champions d'Europe d'athlétisme aussi avec, eh bien, dans une, ouais, 10 minutes, les demi-finales du 400 mètres masculin. Nous avons trois Français, on parlera notamment de Samuel Vessa, puisqu'il a quitté le basket pour faire de l'athlétisme. Mais juste avant, on débriefe cette première mi-temps de l'Olympique Lyonnais, 1-0, but d'Ernest Nuama et Pierre a composé le 32-16. Salut Pierre. Est-ce que Pierre est là?
10: Oui.
9: Bonsoir Pierre.
10: Salut.
9: Tu nous appelles d'où Pierre?
10: Lyon, à côté de Lyon.
9: Tout ça.
10: Exactement.
9: Ah, ouais. Le stade est plein, t'as peut-être pas eu de place.
10: Je suis abonné moi, mais je suis pas allé ce soir.
9: Bon, on a le droit, c'est un peu les vacances, on a le droit aussi, mais t'as suivi évidemment à la télé cette première mi-temps. Est-ce que tu étais déjà confiant avant le coup d'envoi? Est-ce que tu l'es un peu plus avec cette égalité sur l'ensemble des deux confrontations et cette situation, puisque l'OL sera en supériorité numérique pendant le reste de la rencontre?
10: Écoute, j'étais confiant quand j'ai vu la compo de l'équipe. Franchement, Fonseca, tout le monde l'a défoncé pendant une semaine, la presse, les médias, les commentateurs, les supporters. C'est incompréhensible ce qu'il nous a fait, parce que ce soir, moi, je vois Fofana et Nouama qui sont percutants. Donc la semaine dernière, il m'a expliqué qu'il pouvait pas jouer une heure parce qu'il était trop fatigué. Et en une semaine, je sais pas ce qu'ils ont pris, mais ils sont très bons, parce qu'ils sont en jambes. C'est suffisant pour bouger cette équipe, pardon, de Prague. Je vous rappelle qu'en face, leur meneur de jeu, c'est Karabec, qui était remplaçant chez nous l'année dernière. Donc franchement, c'est une équipe qu'on doit gagner normalement, on doit se qualifier. C'est pas normal qu'on soit encore en difficulté, puisqu'on n'est pas encore qualifié au moment où on se parle. Donc moi, j'en veux toujours à Fonseca et j'espère qu'il va se remettre en cause par rapport à ça, parce que quand on voit la première mi-temps, qu'on est solide avec une équipe normale, hein, c'est pas non plus un match fantastique qu'on fait, mais c'est un match normal dans un schéma standard avec des joueurs à leur place. Et ben, on voit que le résultat est logique, donc on mène logiquement à la mi-temps à 0. Les Tchèques sont à 10, donc on doit dérouler, on doit pas lâcher, on doit faire attention, c'est pas encore fait. Mais ça me rassure en fait que l'entraîneur il soit remis en cause. Hein. Je veux pas l'enfoncer, ça peut arriver les erreurs, mais c'était beaucoup trop d'erreurs en match aller. Parce que voilà, les changements.
9: Après, il l'a dit lui-même, on arrête le bricolage, parce que c'est vrai que c'était un petit peu ça, et que, bon, là, la compo, elle est tout à fait classique, hein, elle ressemble presque à ce qui se faisait l'année dernière, hormis, t'as Openda qui est arrivé cet été.
10: Non, mais c'est ça, là. Après, moi, je suis pas là pour choisir les joueurs, c'est lui l'entraîneur, mais jouer en 3-5-2, alors qu'on n'a jamais joué comme ça, mettre Abner ailier droit, et puis Tesmé en défense centrale, c'était vraiment, pour un match de Ligue des Champions, c'était vraiment se moquer du monde. Et puis, pas de changement à la mi-temps. On mène 1-0 la semaine dernière. On sait pas comment. Et il n'y a pas de remise en question. Et puis, alors, surtout, je pense qu'il nous a flingué tous. C'est son interview en fin de match. Alors, bref, on va se concentrer sur le match d'aujourd'hui. Moi, je trouve que ça joue pas mal. Il n'y a rien de foufou, mais c'est costaud. je trouve que Nuama et Fofana, moi, j'adore des joueurs percutants comme ça. J'adore regarder des matchs de foot avec des joueurs comme ça qui percutent sur les côtés. Je trouve que Openda, il fait le boulot. Il n'est pas efficace parce qu'il doit marquer le premier but, hein, au bout de quelques minutes sur le corner. Là, il manque encore un peu de finition, mais ça va venir parce qu'il est costaud, il provoque le carton rouge. Donc je suis assez confiant. Je pense que ça devrait le faire en deuxième mi-temps, mais il faut faire attention parce que les Tchèques ont quand même des occasions. Donc voilà, plutôt optimiste, on va dire.
9: Bon, tu vois pas un scénario catastrophe, supériorité, voilà, dans ce que tu vois, ou Sparta Prague est, alors tu l'as dit, c'est pas un grand OL, mais bon, le Sparta Prague, c'est pas des foudres de guerre, quoi.
10: Franchement, je veux pas leur manquer de respect, mais si on se qualifie pas ce soir, Sparta Prague, c'est limite Ligue 2, quoi. Hein. Encore une fois, on connaît Karabèche, je le vois numéro 10. Moi, je peux pas imaginer autre chose qu'une équipe de fin de Ligue 1 ou début de Ligue 2, hein, c'est, si on se qualifie pas, ce serait vraiment scandaleux. Après, le prochain tour, si on passe, hein, on va pas tuer la peau de l'ours avant de l'avoir tué, vendre la peau de l'ours, pardon, avant de l'avoir tué,
9: mais, c'est mieux.
10: je veux pas passer dans les RMC, exactement. Non, ce que je disais, c'est que c'est plutôt le match d'après. Fenerbahçe, il y a des gros joueurs sur le papier, donc si on se fait éliminer par Fenerbahçe au prochain tour, on n'aura pas à rougir, mais il faut jouer au football, quoi. Si après on se fait éliminer, c'est plus pour les finances du club que c'est inquiétant, plus que pour les supporters. Moi, en tant que supporter, je trouve qu'on a plus notre place en Europa League qu'en Ligue des Champions, faut être sincère. Maintenant, je comprends que le club est en difficulté financière, donc c'est important de pas de gagner la Ligue des Champions, on n'y arrivera pas, mais d'aller prendre l'oseille pour les finances du club, c'est le seul objectif. Donc moi, dans tous les cas, si on va pas en Ligue des Champions, en tant que supporter, je suis plutôt content. Moi, je suis là pour gagner les trophées, hein. Et je pense qu'on aura plus de chance en Europa League. Mais voilà, je trouve que le club travaille bien. Je trouve que le recrutement, il est bon. On achète des joueurs avec de la qualité. On vend les joueurs qui fonctionnent bien, comme Morera. On fait partir des gros salaires. Je pense que Matlan Niles, Tagliafico, Tessman, ils ont des trop gros salaires par rapport à ce qu'ils apportent sur le terrain. Quand je vois des joueurs comme Fofana, comme Nuama qui gagne moins que ces joueurs-là, enfin Nuama il gagne bien quand même, mais aujourd'hui la base salariale de l'OL a bien diminué et je vois pas un écart de jeu énorme par rapport à ce qu'on avait il y a 2-3 ans avec des joueurs qui gagnaient 300-400 000 par mois. Donc je me dis que le foot c'est pas qu'une histoire d'argent.
9: Non, ça c'est sûr, oui.
10: Je trouve qu'on a des jeunes qui sortent, on achète bien, on recrute bien, il y a pas besoin de mettre 25 millions sur des joueurs, avec 5-10 millions on arrive à trouver des joueurs de qualité. Et il faut juste avoir une bonne cellule de recrutement. Et là, je félicite le club lyonnais d'avoir mis les gens en place comme Mathieu Louis-Jean et son équipe, quoi. Voilà.
9: Merci Pierre. Et sache que s'il y a élimination, ce que l'on ne souhaite pas pour l'Olympique lyonnais, l'OL serait reversé en barrage d'Europa League. Donc ça ne serait pas terminé de l'aventure européenne. Mais pour l'instant, 1-0 pour l'OL à la pause. 2 buts partout sur l'ensemble des deux confrontations. L'OL en supériorité numérique. Il y a un scénario pour aller rejoindre soit Fenerbahçe, mais probablement plus Fenerbahçe, ou le Sturm Graz. Merci beaucoup Pierre d'avoir composé le 32-16 et bonne deuxième mi-temps à toi, supporter de l'OL. De retour à Birmingham, dans les Midlands de l'Ouest, puisque Teddy Tamgo et Aurélien Tiercin sont là. Et il y a 3 Français engagés dans cette demi-finale du 400 mètres. Et il y en a un qui va se présenter. Alors, les 3 Français ont fait, c'est le podium, hein, des championnats de France. Et Yann Spielmann, lui, a fini 3e au championnat de France à Albi. Et c'est lui le premier qui sera dans la première série du 400.
4: Exactement, la première demi-finale. Les 2 premiers sont qualifiés en finale et il y en aura 2 repêchés au temps. Yann Spielmann, Teddy, qui est le seul à être passé par les séries puisqu'il ne fait pas partie du top 12 européen, et il aura fort à faire puisque dans sa demi-finale, il y a notamment le néerlandais Jonas Pfeifers, le belge Daniel Segers et le britannique Matthew Hudson-Smith, qui a même sa tribune dans ce stade ici à Birmingham, dire la légende que c'est en Angleterre.
11: Ah oui, très grand favori aujourd'hui. Je pense que ça va être difficile de le battre. Je pense qu'il passera facilement les demi-finales. Il est en grande forme. Il a commencé la saison. Enfin, il a un season best à 44-09.
4: C'est le meilleur d'Europe.
11: C'est le meilleur d'Europe, tout simplement. Médaillé olympique. Voilà. il y a un pédigré qui part pour lui.
4: Et le silence se fait puisque c'est donc le grand départ du tour de piste de 400 mètres sur lequel on peut enfin rêver en tant que Français grâce à Samuel Vessa et même Mohamed Kunta qui sera dans la dernière demi. Est très bon, c'est parti pour cette première demi-finale. Pendant ce temps, à la perche, Margot Chevrier va tenter de passer 4,50 m. Dernière tentative, elle a échoué lors des deux premières. L'énorme départ de Matthew Hudson-Smith en deux mots. Teddy, tout va bien pour le Britannique. Yann Spielmann est un peu plus en difficulté pour terminer dans le top 2.
11: Oui, bah de toute façon, comme on s'y attendait, une course assez contrôlée même de la part de Hudson-Smith. Normalement, les demi-finales sont censées être une formalité pour lui. Allez, voilà.
4: Tout va bien pour Matthew Hudson-Smith dans la dernière ligne droite. Yann Spielmann, c'est plus compliqué. Pfeiffers, le Néerlandais qui va faire l'effort pour s'offrir le plaisir de passer devant le Britannique qui ne résiste même pas. Hudson-Smith, deuxième. Pfeiffers, premier. Les deux sont qualifiés en finale du 400. C'est beaucoup plus compliqué pour Spielmann qui arrive sixième, si je ne dis pas de bêtises, en 45-60 malheureusement. Spielmann éliminé du 400 mètres. On va attendre la deuxième demi. Avec cette fois Samuel Vessa, c'est à 22h08.
9: Très loin de son temps d'Albi hein, pour Yann Spielmann, 44-92 là.
4: Ce ne sont pas les mêmes conditions, Teddy le répète depuis le début de ces championnats.
9: C'était quand même loin, je veux dire 8 dixièmes, je veux dire, il y a une différence en fait, en étant à 2-3 dixièmes et là, être plus proche de la zone.
4: Et pardon, j'étais obnubilé par Hudson-Smith et Spielmann, mais Margot Chevrier est passée à 4,50. Exploit encore de Margot Chevrier qui voit quand même les portes de la finale s'ouvrir grâce à cette réussite à 4,50.
11: À 4,50, je pense que ça passera. Il y a très peu de chances justement qu'elle coince aux portes, n'est-ce pas, de la finale. Pas mal de filles sont en échec à 4,40 m. Je pense même qu'il est possible même qu'on repêche des filles à 4,40. Donc là, vraiment, à moins d'un événement extrême non prédit.
4: Elle est sixième pour l'instant au global avec cette barre à 4,50. Bérénice Petit a manqué sa deuxième tentative, Arnaud. Et on rappelle que Marie-Julie Bonin est tranquillement installée en tête de ce concours avec également 4,50. Tout réussi au premier essai.
9: C'est reparti au Groupama Stadium. Édouard G, Lyon, Sparta Prague.
12: Et ce sont les Tchèques qui ont donné le coup d'envoi. Les Tchèques et les Lyonnais qui sont à égalité sur l'ensemble des deux parties. Hein, puisque les Lyonnais mènent 1-0 avec Ernest Nuhama, son but de la 21e minute. On rappelle l'autre fait de jeu important. C'est au niveau des joueurs pragois puisqu'il en manque un carton rouge pour Adam Sevinski à la 33e minute et donc il y a un joueur en moins, une réorganisation tactique pour le coach de la République tchèque, mais pour l'instant ça ne fait pas vraiment les affaires des Lyonnais qui sont toujours comme à la fin de cette premier acte un petit peu empêtré dans le maillage mis en place par les adversaires. Toujours 1-0 et l'autre info de la mi-temps, c'est que potentiellement, en tout cas le vainqueur de cette rencontre aura un déplacement à Istanbul. Puisque le match n'est pas tout à fait terminé à Sturmgratz, entre Sturmgratz et le Fenerbahçe Istanbul, mais les Turcs avaient gagné 2-0 à l'aller et à quelques minutes de la fin, ils mènent 1-0, donc on ne voit pas comment les Autrichiens pourraient renverser la vapeur. Donc pour les Lyonnais ou pour les Tchèques, ça sera la semaine prochaine un déplacement en Turquie. Puisque le match aura lieu dès mardi prochain en Turquie, le match aller, et le match retour aura lieu ou à Prague ou à Lyon le mercredi 26 août. Voilà, vous savez tout, 47 minutes de jeu, 1-0 pour les Lyonnais.
9: Et peut-être déjà des retrouvailles entre la Ligue 1 et Mason Greenwood qui est désormais l'attaquant de Fenerbahçe. Il y a N'Golo Kanté, je crois, qui joue toujours aussi évidemment à Fenerbahçe. Donc voilà, pourquoi pas si l'OL se qualifie, parce qu'il faut faire le job avant au Groupama Stadium. De retour à Birmingham, Teddy Tamgo et Aurélien Thiersin. Dans un instant, la deuxième demi-finale de ce 400 mètres. Et tiens, intéressons-nous à Samuel Vessa qui sera au couloir numéro 6, le Français qui a arrêté le basket pour faire de l'athlétisme et qui a donc une histoire un petit peu surprenante. On a détecté un petit peu tard Aurélien, il se révèle désormais. Il nous a un petit peu déçus hier sur le relais, mais sur un relais 4 x 400 mètres. Mais ça reste quand même mix, ça reste quand même une valeur montante de notre athlétisme.
4: Ah bah totalement, il est arrivé de nulle part, c'est un cadeau du ciel pour la Fédération Française d'Athlétisme. Samuel Vessa s'est même présenté à la draft NBA, il n'a pas réussi, il a été refusé, mais il a joué donc en université américaine. Ensuite il est parti à Purdue dans l'Indiana pour se concentrer sur l'athlé, discipline qu'il pratiquait depuis très longtemps pour parfaire sa condition physique. Et puis on lui a, à un moment donné, il s'est rendu compte qu'il avait des qualités très au-dessus de la moyenne, Teddy, et il a même battu le record de France de Leslie John en 44-24.
11: Ce qui est plus impressionnant chez lui, c'est qu'il faut savoir, en 2024, il courait en 49-72. C'est-à-dire que s'il était s'il courait avec les femmes, il n'aurait même pas gagné les championnats du monde avec ce chrono-là. Donc il y a une progression de 5 secondes et demie. C'est tout à fait exceptionnel ce qu'il nous propose. Maintenant, j'ai plus l'impression qu'il est lessivé de justement son circuit universitaire, justement, en plus derrière de la saison professionnelle qui est, je pense, assez éprouvante pour lui. Maintenant, on attend quand même de voir avant de tirer des conclusions, mais hier il n'était pas convaincant lors de son relais 4x400 mixte.
4: Ah oui, le langage corporel n'était pas bon, le départ était raté. Là, Samuel Vessa est donc présent sur la piste, et d'ailleurs j'ai pris l'avion avec lui pour arriver à Birmingham. Il n'y avait pas que lui et moi, hein. Il y avait aussi pas mal de membres de la délégation française, mais son physique est particulier. C'est vraiment un coureur de 400. Il a des cannes très longues, très fines, des grosses épaules. C'est vrai, il ressemble plus à un athlète qu'à un basketteur, tout simplement, Teddy.
11: Ah, il a tout pour lui, en tout cas pour l'athlétisme, hein. Vraiment, le 400 mètres, c'est vraiment sa discipline. Il l'a montré justement au championnat de France et tout au long même de la saison. Il a besoin encore, je pense, d'expérience. Il a besoin d'enchaîner justement ce type de courses, des courses qui vont vite. Et vraiment, je mets une pièce sur lui dans l'avenir.
4: Quatrième meilleur performeur européen de l'histoire, le deuxième cette saison grâce à 44-24. Il reste derrière quand même la légende Matthew Hudson-Smith, 7 fois médaillé européen, 5 fois médaillé mondial. Matthew Hudson-Smith devant, il y a pas grand chose à faire. Mais Samuel Vessa, par rapport à la course qui nous a fait hier, tu en as parlé, Arnaud, ce serait quand même déjà pas mal d'arriver en finale et de lutter pour une médaille, tout simplement. Samuel Vessa, couloir numéro 6. Dans sa demi-finale, il y a tout de même l'Allemand Jean-Paul Bredao et le Britannique Ben Jeffries. Il va falloir s'arracher pour terminer déjà dans les deux premiers de cette demi-finale, Teddy.
11: Ouais, c'est sûr que là, il a une demi-finale assez dense, assez relevée.
4: Eduardo Scotti aussi, ouais, l'Italien.
11: On espère que ça passera. J'espère vraiment qu'il arrivera à effacer justement la contre-performance d'hier. Et malheureusement, c'est ce qui reste dans ma tête, puisque c'est la dernière information que j'ai le concernant.
4: Allez, les starting blocks. On your marks pour les 8 athlètes de cette deuxième demi-finale du 400 mètres des championnats d'Europe de Birmingham. Il est entouré de Ben Jeffries et de Jean-Paul Bredao, justement le Britannique et l'Allemand qui court également. 44 secondes, c'est parti pour Samuel Vessa. Le départ n'est pas une de ses spécialités. Qu'est-ce que tu en penses, Teddy? Premier virage.
11: Ouais, disons qu'il se fait distancer. Bon, là il est en train de refaire son retard, ça devient pas mal. Maintenant, attendons la suite, à savoir s'il restera du jus.
4: Le dernier virage, Teddy, revient pas mal. Samuel Vessa, il est pas mal, il revient sur Jean-Paul Bredao. Ben Jeffries est un peu en retrait, il va s'arracher. Samuel, il est bien dans le dernier virage, il va falloir se bagarrer également avec l'Italien Eduardo Scotti au couloir numéro 9. Il est derrière encore l'Allemand et l'Italien. Le retour de Ben Jeffries, ça va être un peu juste Samuel Vessa, mais il va s'arracher dans les derniers maintenant. Non, c'est compliqué, il est en train de coincer, il coince énormément Jean-Paul Bredao premier. Il n'y aura pas de finale européenne. Non. Pour Samuel Vessa, il est cuit, tu l'as dit, Teddy, il était bien parti, il est totalement cuit.
9: Il croise cette dernière ligne droite.
4: Exactement. Ouais, il a totalement craqué le Hongrois Eyingi qui sort de nulle part pour se qualifier en finale. Et Jean-Paul Bredao, l'Allemand, qui a remporté facilement cette demi en 44-86. On va attendre le chrono de Samuel Vessa.
9: Jean-Paul Bredao, parce qu'il s'appelle Jean-Paul quand même.
4: On va essayer de le récupérer en zone mixte. On va essayer de lui demander s'il n'a pas des origines du côté de chez nous.
9: Oui, et puis tu peux faire l'interview en allemand, évidemment. Tu as des bons souvenirs.
4: Bien sûr, on déroule. Mais Samuel Vessa, blague à part, tu l'as dit, il était tout simplement en bout de course dans cette saison 2026.
11: Ouais, complètement. La saison a été très, très, très longue pour lui. Je pense qu'il a été aidé justement par les sacrées conditions qu'on a pu bénéficier à Albi. Mais voilà, je pense que voilà, là il n'y a plus de
9: réservoir.
4: Mais on parlait tout à l'heure avec Arnaud du bilan potentiel des championnats d'Europe d'athlétisme, et on a mis Samuel Vessa en avant. Forcément, il a battu un record de plus de 20 ans en France. On s'est dit, ça y est, c'est bon, on a une nouvelle star qui nous arrive dans les mains. et là il explose un petit peu comme un pop-corn. Alors on va pas tout le remettre, c'est un gamin, il vient d'arriver, tu l'as dit, il y a une énorme progression, on va compter sur lui pour l'avenir. Mais voilà, l'athlétisme, malheureusement, on perd encore une belle cartouche pour éventuellement monter sur un podium, Teddy.
11: Ouais, c'est sûr que là, avec son élimination, c'est un gros coup. Maintenant, on relativise en se disant qu'il est jeune, qu'il est nouveau aussi. C'est vraiment un novice dans la discipline. Donc, on ne peut que penser au futur avec lui. Ah. Mais actuellement, c'est assez compliqué.
4: Oui, et d'ailleurs, on va essayer de retrouver le sourire tous ensemble, puisque à la perche, on aura trois Françaises en finale. Ça vient de terminer. Bérénice Petit, Marie-Julie Bonin et Margot Chevrier sont qualifiées pour la finale européenne. On espère avoir Margot, notamment au micro RMC d'ici quelques minutes.
9: Eh ben, on espère, évidemment, pour avoir son sourire et sa satisfaction de se hisser en finale de la perche. Bon, il y a encore un autre Français qui va se présenter dans la dernière demi-finale du 400 mètres. C'est Mohamed Abdallah Kunta. Bon, est-ce que là aussi, rentrer en finale, ça paraît quand même peut-être difficile, lui qui a un record personnel en 44-55.
4: Ah, il l'a amélioré, Mohamed Kunta. C'est un coureur très solide du relais. Il est vice-champion du monde à Budapest. Teddy, lui, il est là depuis longtemps. C'est vrai qu'en individuel, il a rarement brillé, mais il est dans une bonne période de sa carrière.
11: Clairement, il a battu son record à Albi avec 44-55.
9: Mais dans des conditions favorables.
11: Dans des conditions favorables maintenant.
4: Mais lui,
11: si on regarde cette saison, il est quand même descendu 1, 2, 3, 4. Il est déjà descendu 6 fois en dessous de 45 secondes. Donc ce n'est pas une anomalie. Il a réussi justement depuis le mois de juin à s'installer en dessous de cette barrière des 45 secondes. Donc voilà, ça devrait passer, j'espère pour lui. Mais en tout cas, il a tous les indicateurs sont verts le concernant.
4: Vice-champion d'Europe aussi du 4x400 aux Europe Indoor de 2023. Il a 13 sélections, donc il connaît parfaitement cette équipe de France. Mohamed Abdallah Kunta qui pourrait être le seul Français en finale du 400. Pour rappel, encore une fois, il faut terminer dans le top 2 de cette demi-finale, voire faire partie des deux repêchés.
9: C'est passé moins de 45 secondes pour faire les repêchés autant.
4: Alors je vais te dire ça tout de suite, on va faire le petit summary. Pour l'instant, il faut faire mieux que 45-10 pour Mohamed Abdallah Kunta. Dans le cas où tu termines troisième de ta demi-finale, on va espérer qu'il termine dans le top 2. Ça sera plus simple, il y a moins de calculs à faire. Dans sa demi, il y a notamment le Britannique Charles Dobson, le Hongrois Attila Molnar ou encore le Grec George Franks. Qui a un nom qui sonne pas très grec, mais George Franks, je le connaissais pas avant ces championnats d'Europe, pour être très sincère. Cette demi semble plus ouverte pour Mohamed Kunta.
11: Oui, il a toutes ses chances, hein. Il a toute sa chance, comme on le disait tout à l'heure. Il a des performances, il a comment dirais-je, il se positionne 7 fois cette saison en dessous des 45, quelles que soient les conditions. Donc j'ai tendance à avoir confiance en sa demi-finale.
4: Mohamed Kunta dans quelques secondes, donc la troisième demi-finale du 400 mètres. On rappelle que Samuel Vessa, qu'on aura également au micro RMC d'ici quelques secondes, et Jan Spielmann sont éliminés en demi-finale.
9: Tiens, Aurélien était dit juste avant ce 400 mètres avec Mohamed Kunta, c'est reparti à Montréal, il pleut plus au Québec, Raphaël Rodard, Arthur Fils, c'est ce quart de finale de ce Masters 1000. On était en fin de premier set et donc ça vient de redémarrer sous les yeux de Corentin Roland. Corentin,
13: non seulement il pleut plus Arnaud, mais il y a un plein soleil là sur Montréal désormais après une interruption d'une heure exactement. On rappelle aussi que le match avait déjà été décalé d'hier à aujourd'hui pour les mêmes raisons météorologiques. 6 jeux à 5 pour le moment pour Rodard, on est reparti donc, mais toujours pas d'issue dans cette première manche. Arthur Fils a remporté le jeu de reprise, Rodard le suivant, et c'est un match qui a repris de manière équilibrée avec un Arthur Fils bien mieux engagé dans sa rencontre. On rappelle qu'il était mené 4-1 mais qu'il est bien revenu, notre Français, à l'issue dans quelques instants donc de ce premier set.
9: Ah, tout de suite Corentin. Allez, la dernière demi-finale du 400 mètres. Je vous rappelle qu'on vit les championnats d'Europe d'athlétisme. C'est un petit détour parce que ça se met juste en place, mais à Lyon, puisque c'est reparti en deuxième mi-temps. Édouard G, Lyon face au Sparta Prague, et pour l'instant les Lyonnais maîtrisent.
12: Attention, peut-être avec une action avec Openda dans la surface de réparation. Que dit monsieur Simon Martien? Rien, alors que le Belge pensait avoir eu peut-être été écarté de façon illégale, ouais, dans flagrant, cette affaire. Hein. Non, c'est absolument pas flagrant. Toujours 1-0. Donc
9: juste Edouard, Samuel Vessa est au micro d'Aurélien Tiercin, lui qui vient de faire sa demi-finale du 400 mètres.
4: Samuel, bonsoir. Bonsoir. Malheureusement, on est très déçu pour toi. Tu es arrivé gonflé de confiance, mais ouais. Est-ce que ce ne serait pas un petit problème physique? Malheureusement, tu as eu une longue saison 2026.
14: Oui. Non, soyez pas déçu. Je suis super content. Voilà, j'ai une belle expérience. J'ai tout donné. Zéro regret. Voilà, j'ai une longue saison, comme vous dites. Je cours depuis décembre. On enchaîne les courses individuelles, des courses collectives aux États-Unis. Saison intérieure, saison extérieure, revenir ici au championnat de France et maintenant au championnat d'Europe. Longue saison, mais content parce que voilà, j'ai tout donné, zéro regret.
4: Ouais, t'as progressé de quasiment 5 secondes depuis 2 ans. Regardez avec Denis Tambo tes statistiques. Ouais. Bon, on va compter sur toi pour les années à venir encore, hein, sur nous.
14: Comptez sur moi, en tout cas, moi je compte sur moi. Et voilà, j'ai tout donné, je vais rien lâcher.
4: Et est-ce que malgré tout, tu pourrais encore faire le 4x4 masculin? Est-ce que tu as encore l'énergie pour aider l'équipe de France?
14: Voilà, moi c'est ça, moi c'est tout pour le collectif. Voilà, hier beaucoup de regrets de pas avoir pu aider plus. Après j'ai tout donné. Donc maintenant si une autre personne est capable de donner plus que moi je privilégie le collectif. Donc si je peux apporter plus, je courrai sans problème. Maintenant si je suis pas une pièce ajoutée, il n'y a aucun intérêt pour moi de courir.
4: Bon, félicitations Samuel, on rappelle que tu as battu le record de France de Leslie John cette année, il datait de plus de 20 ans. Tu vas garder quand même cette année 2026 comme la plus belle de ta carrière sportive. On rappelle que tu faisais du basket à l'origine.
14: Ouais, après le sport c'est rempli de souvenirs. Voilà, tout le processus. Enjoy the process, comme ils disent aux États-Unis. Donc non, tout le processus c'est un beau souvenir en général. Donc voilà, les hauts et les bas, aujourd'hui c'était plus en bas, mais belle expérience, apprendre et revenir plus fort.
4: Merci beaucoup Samuel Vessa, recordman de France donc du 400 mètres, qui malheureusement est éliminé en demi-finale du tour de piste. Et Arnaud, il y aura Mohamed Kunta pour la dernière demi dans quelques secondes.
9: Et juste avant, barre transversale qui tremble à Lyon, Edouard G.
12: Ouais, c'est Tyler Morton qui s'est essayé de 20 mètres. C'est la transversale qui renvoie ce ballon juste avant Tanner Tessman. C'était essayé également. Pour l'instant, les Lyonnais ont décidé d'accélérer, mais pour l'instant c'est toujours à 1-0. Ils ont toujours fait que la moitié du chemin pour se qualifier, mais ils progressent dans le jeu.
9: Non, on sent qu'ils n'ont pas loin de craquer, les Pragois. On revient te voir juste après, parce qu'évidemment en Suisse c'est important pour la saison de l'OL, mais il y a ce 400 mètres. On se croit qu'il y avait un problème avec le dossard de Dobson, si j'en crois le retour que l'on a, et ça y est, on va pouvoir y aller avec notre dernier Français, et on espère un Français en finale du 400 mètres après les éliminations de Jens Spindman et de Samuel Vessa. Teddy Tamgo, Aurélien Tiercin, Birmingham.
4: Ça a été un petit peu long à se mettre en place. Allez, la nuit est totalement tombée sur l'Alexander Stadium de Birmingham. On rappelle avec Mohamed Kunta dans cette dernière demi-finale, notamment l'Hongrois Attila Molnar, troisième performeur européen de la saison. Charles Dobson, le Britannique, également le Belge, le très bien nommé Jonathan Sakour. C'est parti pour Mohamed Kunta. Il est sur l'extérieur, Teddy, et il se fait tout de suite talonner par son adversaire hongrois.
11: Ouais, là. Il est parti assez vite, donc forcément, il a distancé Kunta. Maintenant, Kunta va faire, je pense, la différence sur la deuxième partie, en tout cas, je l'espère.
4: Ah, il attaque le dernier virage, parce que là, Charles Dobson, lui, est revenu sur les pointes. Mohamed Kunta, qui est sur l'extérieur, qui est un peu en difficulté à l'entrée de la dernière ligne droite. Attila Molnar, le Hongrois, maîtrise sa course en tous les cas, mais il va faire l'effort. Voilà. Mohamed Kunta, voilà, ça c'est parfait. Mohamed Kunta sera en finale. Il va même s'imposer dans cette demi. Il a l'air bien en forme. Notre Français, Mohamed Kunta, qui se permet de lever la main droite, voilà. 44-38, magnifique qualification en finale du 400 mètres.
11: Et là, clairement, super. Il se positionne.
9: Record
11: et là,
9: personnel.
11: Il se positionne clairement. Oui, record personnel, et puis il se positionne comme étant un prétendant à la médaille. Là, clairement, c'est le Français le plus en forme. Comme je disais, cette saison, en fait, il a été à partir du mois de juin tout simplement monstrueux, avec 7 chronos en dessous des 45 secondes. Donc, ce n'est qu'une continuité pour lui.
4: Et à ce rythme-là, on va peut-être voir un nouveau record de France tomber. On a attendu 20 ans pour voir Leslie John être détrôné par Samuel Vessa. Bon, ça y est, je suis déjà en train de m'exciter un peu pour la finale.
9: Mais bon, il était relâché, il a relâché un petit peu l'effort. Le dixième, il n'est pas loin.
4: Surtout, hein. la deuxième partie de course est tellement bonne qu'on peut rêver. T'as raison, Teddy, on peut rêver, parce qu'il a déposé Molnar, qui est le troisième performeur européen de la saison. Donc, il y a toujours Matthew Hudson-Smith. Mais maintenant, Kunta, il s'impose peut-être comme le deuxième.
9: Et super couloir à venir, non?
11: Oui, il aura un bon couloir puisqu'il gagne sa demi-finale, donc on est sûr de le trouver.
9: Je crois que c'est même le meilleur temps de sa demi-finale, si j'en crois aussi mon summary, puisqu'on a les.
4: Eh oui, puisque Matthew Hudson-Smith s'est relâché dans sa demi, et la finale, tout simplement, c'est demain à 21h50, heure française.
11: J'attends quand même de voir pour Hudson-Smith, parce qu'il m'a pas. Il m'a, comment dirais-je,
4: on vise l'or, ça y est, demain on vise l'or.
11: Je ne dirais pas qu'on vise l'or, puisque ça dépend aussi de Kunta, mais je ne pense pas que Hudson ait été aussi relâché qu'il a bien voulu le montrer. Donc je reste quand même prudent.
4: Excellent, ça c'est excellent. Des infos comme ça, on les prend, Teddy. Et donc rendez-vous demain à 21h50 pour la finale du 400 mètres hommes avec Mohamed Kunta qui a brillamment remporté sa demi-finale avec un record personnel à la clé en 44-38.
9: Et on l'aura peut-être dans un instant, Mohamed Kunta. Un petit détour juste avant par Lyon, puisque l'OL fait véritablement le siège de la cage tchèque. Edouard G, 1-0 pour l'OL.
12: Ouais, mais attention au contre mené par Enemé là qui vient de rentrer. On a fait du coaching, toujours 1-0 donc, avec le but d'Ernest Nuhama pour l'instant, qui permet aux Lyonnais d'entrevoir non pas la qualification mais pour l'instant la prolongation dans ce face-à-face. Mais attention, Enemé qui vient de rentrer, mais le ballon est perdu, récupéré par les Lyonnais en deux temps, et on va pouvoir repartir. Ouais, le siège, tu l'as dit, il y a eu la double tentative de Tyler Morton, dont celle qui est tombée sur la transversale. Je vous parlais de Tesman, mais c'était Morton pour la première, et puis Loïs Openda aussi derrière qui s'est essayé. Bref, pour l'instant, les Lyonnais font le siège, comme tu l'as dit, des Tchèques, mais pour l'instant, à la 65e minute, ils n'ont toujours pas fait l'essentiel, c'est-à-dire de marquer le deuxième but qui leur permettrait cette fois-ci de presque y croire au niveau de la qualification. Loïs Openda qui va peut-être pouvoir se retourner. Non, il va retrouver Malik Fofana. On est dans la près du poteau de corner. On combine entre Abner, puis Niakate, puis Corentin Tolisso dans la surface. Le ballon! Et ce magnifique service de Corentin Tolisso. Pareil, je vais mettre le nice. Corentin Tolisso dans tous les bons coups, le capitaine qui a offert quelque part une passe décisive à Ernest Nuhama sur ce tir relâché par le gardien de but. C'était à la 21e minute. Et là, Hichem Etlenice qui a fait un effort considérable pour venir de son propre camp, pour venir récupérer ce ballon au deuxième poteau. Il était tout seul, il fallait quand même redresser la course du ballon. Et tiens, voilà les Lyonnais.
9: Bonne nouvelle pour l'OL, Edouard. Et Mohamed Kunta est au micro d'Aurélia Tiercin. Là aussi, c'est une très bonne nouvelle avec sa qualification pour la finale du 400 mètres.
4: Bonsoir à Mohamed, et forcément on a le sourire en voyant ta course, parce que tu la remportes, tu es en finale avec le deuxième chrono tout temps.
15: Merci,
4: France. C'est gentil. Magnifique Mohamed, magnifique course, raconte-nous.
15: Merci beaucoup. L'objectif c'était de courir comme si c'était une finale, de ne pas gérer ou essayer d'être dans les deux ou trois. Non, c'était de gagner et d'aller en finale, et l'objectif est fait. Maintenant on reste concentré pour demain.
4: Et oui, parce qu'avec ce chrono là Mohamed, tu vas avoir des ambitions. Tu as déposé Attila Molnar qui était le troisième performeur européen de la saison, et j'ai Teddy Tamgo qui est à mes côtés, qui a Salut, des petits Teddy. Doutes sur l'énorme capacité de Matthew Hudson-Smith à écraser la course.
15: Sincèrement, on est là, on a peur de personne. On vient pour gagner, on va tout faire pour. J'ai rien à perdre, tout à gagner, donc je reste concentré pour ça.
4: Et toi qui as eu des belles réussites avec le collectif 4x400 mètres, enfin tu peux briller aussi en individuel. J'imagine que c'était une ambition dans ta carrière. Tu arrives à ce fameux point de maturité, on en parle souvent pour les athlètes, Mohamed.
15: C'est ça. J'ai eu beaucoup d'années de galère où j'étais blessé, où j'ai pas pu m'exprimer. Et cette année, enfin, j'ai réussi à m'organiser, à être un peu plus professionnel et à écouter mon corps, et j'arrive à m'exprimer sans être blessé, et je remercie Dieu et j'en profite à fond.
4: Eh ben merci beaucoup Mohamed Abdallah Kunta, qualifié pour la finale du 400 mètres demain 21h50 heure française.
9: Super, une bonne nouvelle. Il y avait eu la qualification des perchistes femmes. Après, il y a aussi, et on va la suivre, la finale du 100 mètres haies avec Sacha Alessandrini et Laetitia Bapté. Donc voilà, il y a pas de médaille. Je vous rappelle que la médaille du jour, elle est à mettre au crédit des hommes du relais, pardon, en natation, avec Marie-Ambre Molu, Maxime Grousset, Marie Wattel et Carla Alcassi qui ont remporté la médaille d'or, le titre de champion d'Europe sur ce relais mixte 4 nages. Donc on attend en athlé. Hier on a eu le bronze en 5000 mètres. On attend peut-être une médaille. Bon, c'est pas sûr parce que au 100 mètres près, nos Françaises sont pas les favorites. Et bon, on ne sait jamais. Juste un petit détour par le Groupama puisque l'OL pour l'instant est qualifié. Édouard G après ce but d'Ashley Maitland-Niles qui est venu au deuxième poteau reprendre ce centre à terre de Corentin Tolisso et les Lyonnais qui ne veulent pas rester là.
12: Non, il y a un nouveau corner pour Ernest Nuama, la balle qui voyage dans la surface de réparation, dégagée quand même en deux temps par la défense tchèque. On en reste donc à 2-0 à la 69e minute. Pour l'instant, ça suffit, mais on a vu Malik Fofana juste avant essayer d'aller marquer ce but du break qui rassurerait un petit peu tout le monde, notamment les 52 000 supporters lyonnais présents au Groupama Stadium. Il reste 21 minutes, 2-0 pour les Lyonnais.
9: Allez, la finale du 100 mètres chez les femmes, évidemment. La finale du 100 mètres avec Marcel Jacob. Ça, ce sont les championnats d'Europe d'athlétisme à Birmingham. C'est ce qui vous attend dans cette dernière demi-heure de l'Intégral Sport et aussi les 20 dernières minutes de Lyon-Sparta-Prague. Et pour l'instant, les Lyonnais qualifiés pour les barrages de Ligue des Champions et pour rejoindre Fenerbahçe. C'est ce qui vous attend donc dans cette dernière demi-heure. Meilleur, on est ensemble jusqu'à 23h, l'after arrivera derrière. Daniel Riolo, Maxime Chano autour de Karine Galli.
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9: 22h27 sur RMC, l'athlétisme du football. On est sur tous les terrains et même à Montréal, puisqu'on suit le quart de finale de ce Masters 1000 entre Arthur Fils et Raphaël Rodard. Et Corentin Roland, tu n'as pas une bonne nouvelle pour la fin de ce premier set?
13: Non, ça s'est joué dans le tie-break, dans le jeu décisif, et malheureusement c'est Raphaël Rodard, l'Espagnol, qui l'emporte donc sur ce premier set, 7 jeux à 6. Arthur Fils va devoir revenir, il était déjà revenu de loin puisqu'il était mené 4-1 dans cette manche. Il avait réussi à arracher ce jeu décisif, mais malheureusement quelques fautes donc lui ont coûté ce premier set, et après plus d'une heure de jeu, c'est donc Raphaël Rodard, le jeune Espagnol de 19 ans, qui mène un 7-0 dans ce quart de finale du Masters 1000 de Montréal.
9: Allez, rien, enfin, même s'il y a un 7-0, Arthur Fils qui peut eh bien, se reprendre, même si tenir tête à Raphaël Rodard, c'est déjà quand même de belles certitudes pour Arthur Fils qui reprend du rythme de la compétition après avoir manqué plusieurs semaines de circuit après cette blessure au dos. Juste avant la finale du 100 mètres est avec nos deux Françaises, Sacha Alessandrini et Laetitia Bapté, le Groupama Stadium, Édouard G, Lyon qui est pour l'instant qualifié pour rejoindre Fenerbahçe en barrage de Ligue des Champions.
12: Ouais, 2-0 et on essaye de marquer ce troisième pour s'aérer les bronches et puis se mettre un petit peu de fraîcheur derrière la nuque avec ce centre de Corentin Tolisso, le ballon qui va revenir, le tir et le but signé Tyler Morton. Cette fois-ci, il est au fond. C'est le Britannique Tyler Morton qui imite son compatriote Ashley Maitland-Niles qui avait mis le but du 2-0 à la 66e minute. Et bien à la 72e, les Lyonnais se sont totalement rassurés. Ils mènent 3-0. Il reste 18 minutes et on voit quelques Tchèques qui sont à terre. Bah, désormais, ce sont les Tchèques qui doutent et les Lyonnais qui ont presque leur billet pour aller faire un match la semaine prochaine, du côté du Bosphore. 3-0 à 17 minutes de la fin. Merci. Tyler Morton.
9: Et ben voilà, c'est fait pour l'Olympique Lyonnais. Pierre, l'auditeur, avait raison à la mi-temps d'être confiant. Et voilà, ça, après un match aller manqué, le match retour est réussi. Ça donnera de la confiance aux Gones et aux joueurs de Fonseca. Le 100 mètres est la finale avec nos deux Françaises qui ont réussi déjà la belle performance. Aurélien Thiersin et Teddy Tamgo de se hisser jusqu'en finale de ce 100 mètres haies. On a évidemment une pensée pour Sirena Samba Mayela, la tenante du titre. Et donc nos deux Françaises, eh bien, on attend un exploit, pourquoi pas ?
4: Et oui, parce que déjà ce sont leurs premières finales respectives dans un grand championnat, Teddy, et c'est déjà pas mal, même si chronométriquement il y a une certaine logique à les voir parmi les 8 meilleures européennes en 2026. Mais c'est une première grande finale et tu es bien placé pour le savoir, il y a quand même une petite pression sur les épaules.
11: Voilà, ça va être la gestion de la pression qui va déterminer en fait la performance de nos Françaises, parce que si on regarde sur les season best cette année, Sacha normalement, enfin théoriquement rentrerait montrée sur la boîte accompagnée de Nadine Visser et Pia.
4: Donc, oui, elles sont là, Pia Skrzyzowska, la polonaise, 5e championne d'Europe en 2022, Nadine Visser couloir numéro 4, la néerlandaise qui n'a jamais rien gagné mais qui court très vite, 12-28 record personnel, c'est assez hallucinant, elle a toujours échoué aux 4e, 5e place. Les Françaises, Laetitia Bapté couloir numéro 2, Sacha Alessandrini couloir numéro 9, attention aussi à la Britannique Marcia Say, championne de Grande-Bretagne ici même, dans l'Alexander Stadium de Birmingham, Luka Kozak, la hongroise couloir numéro 7, Ditaji Kambuji également, la vice-championne d'Europe à Rome en 2024. Et dans cette finale, c'est du très haut niveau. Les Françaises sont sur les ailes. Hélière gauche, Laetitia Bapté, hélière droite, Sacha Alessandrini, le silence. Le pistolet pour le départ de cette grande finale du 100 mètres. Et ça part fort au milieu, évidemment. Les Françaises n'ont pas dit leur dernier mot, notamment Laetitia Bapté au couloir numéro 2 qui va se bagarrer pour peut-être une place sur la boîte. C'est Nadine Visser qui enfin sera championne d'Europe. Et Laetitia Bapté ne sera pas loin. Ne sera pas loin
9: la photo,
4: de la vérité dans cette finale du 100 mètres. Et peut-être la médaille de bronze. Oh, Teddy Tamgo, il me montre 3 avec les doigts.
9: Ah, je suis d'accord sûr de toi, Teddy. Teddy, hein. Je crois qu'au cas
4: toujours avec les doigts.
9: Elle est juste devant.
11: Elle est 3.
4: 12,67 en tout cas pour Nadine Visser, championne d'Europe du 100 mètres haies. Et on va attendre évidemment la photo finale pour connaître le reste du podium.
9: Ah, c'est horrible.
4: Nadine Visser va enfin remporter. C'est même pas sûr encore finalement. On attend la photo finish qui concerne Skrzyzowska, la polonaise, Kambuji, Nadine Visser, Laetitia Bapté. On a vécu ça à Paris 2024 avec Sirena Samba Mayela. Elle avait terminé vice-championne olympique. Et là, il faut attendre le résultat final. Ça, c'est toujours exceptionnel. Il y a une dramaturgie extraordinaire à Birmingham pour ce 100 mètres haies.
9: Ah oui,
4: et
9: Teddy
4: Tamgo met son petit billet sur une médaille
11: Laetitia
4: de bronze pour Laetitia Bapté.
11: Juste devant Kabundi, justement.
9: Ouais, ça
4: semble. En tout cas, très belle finale.
9: Elle est interminable, cette attente. Hein. On voit le visage des filles.
4: C'est très important. C'est très important. Décris-nous un petit peu le passage des 10 obstacles. Alors voilà, c'est en or pour Nadine Visser, en argent pour Pia Skrzyzowska en 12,67. Ça se joue à rien, évidemment, au millième. Et là, on va attendre. Attention à ne pas être déçu, parce qu'il y a encore la photo entre Laetitia Bapté. C'est en bronze. Encore une médaille, la deuxième pour l'équipe de France. Laetitia Bapté pour sa première finale. Chez les grandes, dans un championnat majeur, remporte la médaille de bronze, deuxième médaille pour l'équipe de France. Teddy, c'est magnifique pour Laetitia Bapté.
11: Ah, c'est magnifique pour elle, parce qu'elle est passée, par des moments difficiles. Elle était à deux doigts de se faire opérer du genou après une rupture des ligaments. Pas mal de doutes. Ça lui a, comment dirais-je, eu un frein justement dans sa carrière. Et puis là, venir première finale, prendre un podium, c'est
9: l'utilisation. Aurélien, en fait, je vous coupe parce que ben justement, Aurélien, c'est parmi les bonnes nouvelles, alors il n'y a pas de médaille, mais une très belle qualification pour la finale de la perche. Margot Chevrier est avec nous, Aurélien.
4: Ah bah fantastique. Salut Margot, bonsoir.
17: Salut.
4: Et t'as donné le sourire à tout le monde. Tu as passé 4,50 m. On rappelle que tu as eu cette grave fracture il y a 2 ans et demi. C'était déjà exceptionnel d'être ici et tu es en finale de la perche européenne, Margot.
17: Ouais, c'est fou en fait. Finalement c'est fou. Mais je vous avais dit qu'on se rappellerait cette semaine, donc j'étais un peu obligée, hein.
4: Ah oui, non mais forcément on va te revoir. Je suis aux côtés de Teddy Tamgo, avec qui t'as échangé.
17: C'est pas comme ça qu'on imagine David. J'ai failli dire. J'avais prévu de le dire. Je l'ai dit à une caméra. Je sais pas si ça s'entendait.
11: Je suis pas rassasié encore. Tu le sais très bien. Je t'ai dit fais-moi kiffer. Continue. En finale, t'as peur de rien. T'es déjà revenu de plus dur que ça. Donc fais ce qu'il y a à faire et continue de me régaler.
17: Merci Teddy, bah, merci.
4: Justement Margot, qu'est-ce qu'on peut ambitionner pour toi? Parce que là, c'est pas la fin de l'aventure. Maintenant que t'es en finale, tu vas vouloir plus, même si bah, tu reviens de cette blessure qui est très handicapante dans ta vie de tous les jours et forcément sur la piste.
17: Mais moi, je sais plus quoi vous dire parce que à chaque fois, on me dit non, ça marchera pas. Et en fait, ça marche et ça devait être chaud pour la finale. Et en fait, ça passe, je vais pas dire facilement, mais enfin quand même. Donc, ça reste une finale. Ça reste, c'est comme les courses. On sait jamais ce qui se passe. Voilà, on est 12 et il faudra être dans les meilleurs. Il y a eu des éliminés en qualif. Donc, il y a des grosses têtes qui tombent. Et ben, faudra, voilà, il y aura une brèche. Il faudra s'engouffrer. Et je crois qu'avec les 2 ans et demi que je me suis envoyé, je vais être capable de faire ça.
4: Justement, t'as eu des titres de championne de France, t'as frôlé le record à de nombreuses reprises, ton record est à 4m71, mais raconte-nous cette émotion-là, elle doit être particulière, 4,50, tu l'as passé des dizaines de fois dans ta vie, mais cette barre-là, elle est spéciale.
17: Ouais, mais ça commence à être intéressant déjà, 4,50, et on le fait pas tout le temps, et bah, typiquement à Munich, mes derniers Europe, j'étais pas blessée, j'ai fait 40 en qualif, 40 en finale, donc c'est déjà mieux, alors que j'ai normalement moins de qualité. Mais comme quoi la régularité ça paye et je pense que c'est le principal point positif de cette saison. Donc voilà, il faudra faire au moins ça. Je suis partie de Glasgow avec 55. J'ai envie de faire au moins mieux. Donc on verra ce que ça donne les montées de barre, mais j'ai prévu de faire au moins mieux.
4: Merci beaucoup Margot Chevrier, qualifiée en finale de la perche. Ce sera jeudi à 20h50 heure française. Gravement blessée il y a 2 ans et demi, c'était son retour avec le maillot bleu ce soir et elle s'est qualifiée donc en finale avec Marie-Julie Bonin et Bérénice Petit, 3 françaises en finale de la perche.
9: Et bah franchement c'est plutôt une soirée. On s'était dit tout à l'heure, Aurélien et Teddy, bon, qui étaient mitigés. Et finalement, là, on termine avec bien, le sourire, grâce aux dames. Et puis, Mohamed Kounta aussi, on n'oublie pas. Hein.
4: Ouais, Mohamed Kounta, surtout 44-38, un superbe chrono sur 400. Donc, en finale, pourquoi pas une nouvelle médaille demain. Bapté en bronze sur le 100 mètres haies. Bon, c'est pas extraordinaire, 2 médailles de bronze après 2 jours au championnat d'Europe, Teddy, mais c'est vrai que là, les bonnes nouvelles s'enchaînent.
11: Tout est bien qui finit bien. Pour le moment, on a 2 médailles. C'est non, clairement, c'est super et super pour Laetitia aussi de concrétiser, n'est-ce pas, toutes ces années de galère justement du coup qu'elle s'entraîne. En fait, elle s'entraîne du côté de la Guadeloupe avec Katie Cham. Elles ont connu pas mal de galères, mais vraiment. Donc, c'est une médaille très très très méritée. Mais je garde quand même une pensée pour Sirena Samba Mayela puisque c'est sûr que quand elle, je pense qu'en regardant la course, elle se dit qu'elle avait aussi fort à faire.
4: Oui, et une toute petite nouvelle pour la finale du 100 mètres hommes. Louis Hinchcliffe, le Britannique, est remacé par le Polonais Kopek. Alors,
9: Ça va, on ne misait pas Kopek, exactement.
4: Hein. Voilà, je savais que tu allais me la faire. C'est évident, Arnaud. Mais voilà, Kopek est en finale du 100 mètres. Ce sera d'ici quelques minutes à 22h47 heure française, avec notamment Marcel Jacobs, Rommel Glaive ou Owen Hansa, l'allemand.
9: On attend. La grosse performance de Marcel Jacobs, évidemment, on va en parler dans un instant, dans 10 minutes, cette finale du 100 mètres. Un petit retour par le tennis. Comment ça se passe début de deuxième set, Corentin Roland, entre Raphaël Rodard et Arthur Fils. Raphaël Rodard mené Arthur Fils mené 1-7-0 par l'Espagnol.
13: Ça ne se passe pas très bien et Arthur Fils vient de casser sa raquette parce qu'il a concédé un nouveau break. Donc 7-6 sur le premier set. Et 2-1 désormais pour l'Espagnol avec service à suivre pour Rodard sur le deuxième. Il était pourtant bien revenu, mais là un petit peu plus d'erreurs et surtout l'Espagnol qui accélère. Arthur Fils subit, il est revenu de loin tout à l'heure avant de concéder le premier set. Il va falloir faire de même et même un petit peu plus pour aller gagner le deuxième.
9: Merci Corentin. Lyon, Sparta, Prague, tout va bien pour les Gones qui vont se qualifier pour les barrages de Ligue des Champions, Edouard G.
12: Ouais, il faudrait un cataclysme désormais alors qu'il reste 9 minutes. On rappelle le scénario, les Lyonnais mènent 3-0. Il fallait qu'ils gagnent par 2 buts d'écart. Donc pour l'instant, ils ont une petite marge de buts pour éviter la prolongation. Il reste 8 minutes et puis difficulté supplémentaire pour les Tchèques. Ils sont à 10 depuis la 33e minute et ça commence à se voir, ça commence à se sentir dans les mollets. Et en plus, vu que du côté Paulo Fonseca, on a changé quelques jambes, notamment Kyle Boudache qui rentre dans la surface de réparation, petit dribbling, et finalement il n'arrive pas à armer sa frappe et ça va terminer dans les bras de Suroptic. Donc pour l'instant toujours 3-0 des Lyonnais qui sont désormais sereins, même si à 10 minutes de la fin on ne sait jamais si un scénario fou s'installait ici au Groupama Stadium. Mais pour l'instant, il y a de la sérénité.
9: Non, pour l'instant, c'est un plan qui se déroule sans accroc. Pour l'Olympique Lyonnais, l'after arrive à 23h. Karine Galli, Maxime Chano et Daniel Riolo, le 32-16, est ouvert d'ailleurs. Supporter lyonnais. On espère avoir Laetitia Bapté dans un instant. À Birmingham, ce sont les champions d'Europe que vous suivez évidemment dans l'intégral sport tout au long de cette semaine. Teddy Tamgo, notre consultant champion du monde du triple saut, est avec Aurélien Tirsin. Tiens, alors il n'y a pas de triple saut aujourd'hui, mais il y a le concours de la longueur. Est-ce qu'il y a des choses à retenir? Il n'y a pas de Français engagés, mais est-ce que voilà, il se passe des choses intéressantes?
4: Alors sur le papier pour l'instant, Miltiadis Tentoglou qui est le grec, la superstar, c'est terminé, ça y est, à l'instant t'es dit voilà, donc champion d'Europe Miltiadis Tentoglou, il n'y a pas de surprise là-dessus. 8m44, saut évidemment extraordinaire du grec, même s'il a un record à 8m66. Simon Ehammer, le suisse, champion du monde de l'heptathlon, un athlète exceptionnel qui s'est concentré sur la longueur, en argent en 8m29, et Bojidar Saraboyukov, le bulgare, en 8m26. Finalement c'est le podium attendu, mais il y a un très très haut niveau européen quand même en ce moment à la longueur.
11: Oui, c'est clair que le niveau européen cette année, il est vraiment, depuis même 2-3 ans, il commence à être il est de plus en plus fort, tout simplement. On a Tentoglou justement qui est tout simplement exceptionnel, hein, si on peut se concentrer sur lui. Il a réalisé 8m66 cette année, 8m44 avec un vent négatif de moins 1,1. Je pense qu'on a affaire au meilleur sauteur européen de tous les temps quand on voit justement tous les titres qu'il a pu remporter dans l'histoire.
4: Est-ce que dans nos rêves les plus fous, on peut le voir aller titiller Mike Powell et ses 8,95?
11: Non, je pense qu'il n'a pas forcément les qualités. Je pense que là, on va un peu trop loin, on s'enflamme trop. Mais ce qu'il fait est tout simplement quand même exceptionnel. Il faut quand même retenir en fait la grande carrière de Tentoglou avec titre olympique, plusieurs titres mondiaux.
4: Il remporte tout.
11: Au niveau européen, ça fait presque 10 ans qu'il récupère tout, en fait, tout simplement. Donc c'est exceptionnel ce qu'il produit. Et Simon Ehammer aussi
9: Teddy et Aurélien, Laetitia Bapté est avec nous. Aurélien,
4: fantastique, bonsoir. Laetitia Bapté, médaillée de bronze du 100 mètres haies. Laetitia, c'était ta première finale internationale dans un championnat majeur et tu réalises une magnifique course au couloir numéro 2 à l'extérieur en plus, Laetitia.
18: Exactement, je sais qu'au couloir 2, je suis dans ma course, je reste focus jusqu'à la ligne d'arrivée. Donc ça m'a permis d'être juste dans ma course et de ne pas regarder les autres, et ça a fonctionné.
4: Le drapeau français autour des épaules avec la médaille, comment tu te sens, Laetitia? Tu t'entraînes aussi aux Antilles avec Katie Cham, ton entraîneur. Il y a eu des moments un peu moins faciles dans ta carrière. Comment tu te sens avec cette médaille autour du cou?
18: Exactement, l'année dernière a été un peu difficile pour moi par rapport à ma blessure, mais je savais que je pouvais revenir, et cette médaille, ça me fait chaud au cœur. En fait, je reviens tellement de loin que je réalise toujours pas, et que je suis fière du travail fourni de mes kinés, de ma coach et de moi surtout.
4: Yes! Bah de l'émotion, Laetitia. Forcément, c'est tellement de boulot pour pas grand chose. C'est 12 secondes 75 à peine, et désormais comme Sirena Sambamaïla notamment, avec qui tu as progressé à l'échelon français, tu es médaillée désormais internationale. Laetitia, raconte-nous ce que t'as au fond du cœur en ce moment.
18: Exactement, c'est ma première médaille. Comme je l'ai dit, je pense que je réalise pas encore. Je pense que d'ici demain, je vais peut-être réaliser, mais pour l'instant, je suis sur mon petit nuage et je vais en profiter.
4: Et est-ce que tu penses à Los Angeles 2028 déjà ou pas encore?
18: Exactement. Los Angeles est toujours dans un coin de ma tête, mais avant, il y a d'autres échéances.
4: Merci beaucoup. Laetitia Bapté, c'est la deuxième médaille de la délégation française ici à Birmingham. Elle est en bronze sur 100 mètres haies derrière la néerlandaise Nadine Visser et la polonaise Pia Skrzowska.
9: Et la bonne nouvelle, donc la deuxième médaille pour la délégation française après le bronze hier pour Étienne Daguineau sur le 5000 mètres, et bien le bronze aussi pour Laetitia Bapté sur le 100 mètres. Et le grand moment arrive, c'est évidemment toujours un exceptionnel, un 100 mètres avec Marcel Jacobs qu'on voit, je ne sais pas si vous avez un retour télé, mais d'une concentration, on a l'impression qu'il va vouloir sortir quelque chose de très grand, le champion olympique, champion d'Europe en titre, Marcel Jacobs, dans cette finale du 100 mètres. Dans quelques instants, Aurélien Tirsin, Teddy Tamgo.
4: Alors on ne le voit pas encore puisqu'il est dans les travées de l'Alexander Stadium de Birmingham, mais S'il s'impose, Teddy, il réalisera quelque chose de grand. Triple champion d'Europe, c'est Linford Christie et c'est Borzov l'Ukrainien. Dans l'histoire, il n'y a eu que ces deux-là. Et Linford Christie, on le connaît un petit peu mieux, c'est une légende du sprint mondial, pas qu'européen.
11: Oui, c'est sûr que là, avec un triplé, ce serait tout simplement historique. Il en a les moyens, il nous l'a montré, n'est-ce pas, lors des demi-finales. Franchement, avec tout ce que j'ai vu, à moins d'une blessure, ça passera pour lui.
4: Et mine de rien, dans cette finale du 100 mètres, alors Louis Hinchcliffe a été remplacé par Dominik Kopek, le Polonais, mais il y a tout de même 5 coureurs sous les 10 secondes. On a tendance à dire que le sprint européen est un peu faiblard, notamment par rapport aux Américains, mais il y a tout de même 5 sprinteurs qui ont déjà dans leur carrière fait moins de 10 secondes. C'est quand même extraordinaire. Malgré tout, on est tellement habitué qu'on arrive à ne plus s'étonner de ça, mais il y en a 5 sous les 10 secondes.
11: Oui, c'est sûr qu'il y a une densité quand même en Europe, même si elle n'est pas aussi forte qu'au niveau mondial. Il y en a quand même pas mal d'Européens qui arrivent à justement courir en dessous des 10 secondes. Donc ça reste quand même du très haut niveau. Et puis quand on a un Jacobs aussi puissant, aussi fort, on ne peut que lui tirer notre chapeau.
4: Ouais, 9,96 cette saison, 9,80 le record. Il y aura deux Italiens dans cette finale, Marcel Jacobs et Chitiru Ali, couloir numéro 8. Deux Britanniques puisque Hinchcliffe a été remplacé par Kopets. Rommel Glaive, le Britannique, couloir numéro 7, 9,97 cette saison. Jeremiah Azou, 10,00, mais un record à 9,97. Et vous entendez l'ovation, c'est pour Jeremiah Azou, le Britannique, puisqu'il court également à domicile. C'est toujours... C'est une vraie aide, hein, Teddy, quand tu es à domicile avec ton public.
11: C'est vrai que courir chez soi, ça permet...

0: Elvis Afrifa qui a couru en 10-06 cette saison, le néerlandais qui a déjà été médaillé du 4x100 à Tokyo 2025, notamment avec l'équipe des Pays-Bas. Ce sont des nations, les Pays-Bas et l'Italie, qui comme dans beaucoup d'autres disciplines travaillent très bien, même sur le sprint, on le voit. C'est vrai qu'il y a quelques années, on se serait pas dit, il y a deux Italiens potentiellement médaillables dans une finale du 100 mètres.
1: Oui, au début j'ai pensé à Momentum quand j'ai commencé à les voir venir très fort, mais en fait en creusant un petit peu, j'ai vu qu'ils avaient mis en place, n'est-ce pas, des systèmes qui ont l'air de fonctionner, en tout cas. Et c'est en tout cas l'une des raisons pour lesquelles aujourd'hui ils sont très très forts. Mais il y a aussi un vivier qui est de mieux en mieux, en fait, dans ces pays-là.
2: Alors qu'il y a plus de 10 ans, on disait que c'était les Français, hein, avec Christophe Lemaitre et Jimmy Lico qui pouvaient monter sur la boîte tous les deux. Hein.
0: Non mais t'as raison, ça on peut aussi le redire, Teddy, il n'y a pas de Français et ça c'est assez dramatique. Quand on voit les chronos dans l'absolu, c'est pas possible que la France n'ait pas un sprinter en dessous de 10-20, quoi.
1: Bah malheureusement, on a Jeff Herius, on a Pablo Mateo qui court en dessous de 10-10. Malheureusement, ils ont été blessés. Et forcément, bah, quand on a nos deux cadors et Ryan Zézé aussi, que je ne dois pas oublier, mais lorsqu'on a ces trois cadors justement qui se blessent, bah, en fait, ça devient compliqué.
0: Allez, on va y aller pour cette grande finale du 100 mètres, la dernière épreuve de ce mardi soir, la deuxième journée des championnats d'Europe d'athlétisme ici à Birmingham. Deux médailles pour l'instant pour l'équipe de France d'Aguinos sur le 5000 mètres masculin. Laetitia Bapté, 100 mètres et féminin. Maillot blanc pour Marcel Jacobs, le maillot de l'Italie, comme Chitiru Ali, l'autre Italien. Couloir numéro 8, il y a deux Britanniques, Rommel Glaive et Jeremia Azu. Owen Hansa, l'Allemand. Le podium, évidemment, va se jouer entre ces hommes-là. Et je vais vous laisser écouter le silence qui se fait lorsque les athlètes sont dans les starting blocks avant le grand départ. Le pistolet, c'est parti pour la finale du 100 mètres. Gros départ de Jeremy Azou. Marcel Jacobs est largué. Oh, il est blessé, Marcel Jacobs. Et c'est Rommel Glaive, le Britannique, qui va s'imposer en 10-09. C'est terrible. La grosse désillusion pour la monte Marcel Jacobs. Il est champion olympique. Il est recordman d'Europe. Et il s'est claqué probablement. Très mauvais départ. Il est blessé, Marcel Jacobs. On le disait, très en forme. Il s'est pété. Et il y a un doublé britannique. Glaive en or. Azou en argent. L'Allemand Owen Hansa en bronze. Teddy, c'est terrible.
1: C'était lui contre la blessure. Et la blessure a gagné. Tout simplement.
0: Ah oui, là, il s'est relevé des starting blocks et au bout de 20 mètres, on avait compris que c'était terminé pour la monte Marcel Jacobs.
1: Mais dès le départ, on voyait qu'il était quand même en deçà. En temps normal, ce n'est pas sa spécialité, mais il restait
2: autant bloqué dans les starts, c'était pas non plus qu'on connaissait. Ouais.
1: Exactement, c'était pas bon signe. J'ai vu la même chose avec Pablo Mateo, n'est-ce pas, en finale des championnats de France. Il s'est retrouvé largué dès les premiers appuis et en effet il s'est arrêté. Souvent les sprinteurs, prennent plus de précautions sur le départ quand ils savent justement qu'ils ont un pépin physique. Et là, ça n'a pas loupé. Malheureusement, il ne réalisera pas ce triplé. C'est exactement. Dommage parce qu'il avait vraiment les moyens d'être. Bah, il était au-dessus de tout le monde en fait, tout simplement. Il était au-dessus et malheureusement, bah. C'est des choses qui arrivent, c'est le sport, hein, tout simplement.
0: Mais c'est un sprinteur, il vieillit, il a déjà 31 ans. On l'attendait même pas à ce niveau-là, finalement. À un moment donné, il était dans le creux de la vague après ses titres de 2021-2022. Il a été encore champion d'Europe à Rome, mais c'était presque déjà une petite surprise. Et puis là, il y a encore cette blessure. Los Angeles 2028, ça paraît loin maintenant. Il aura 33 ans pour un sprinteur, c'est difficile, mais on va pas l'enterrer tout de suite, évidemment.
1: On va se concentrer sur ce qui se passe à l'instant. Et à l'instant, il doit être très, très, très déçu. Je pense qu'à l'issue de cette demi-finale, il se voyait courir en dessous des 10 secondes assez facilement.
2: Juste, Teddy, on va revenir sur Marcel Jacobs dans un instant, mais c'est terminé. La bonne nouvelle pour l'OL, Edouard G. L'OL est qualifié.
3: Exactement, le plan s'est déroulé sans accroc, 3-0 au final. Il fallait marquer le premier but, c'était le plan, ça a été fait à la 21e minute par Ernest Nuhama. Ensuite il fallait breaker, ça a été un petit peu plus difficile, mais les Lyonnais à 11 contre 10 ont profité justement de cette supériorité numérique au fil du temps et c'était à la 66e avec Schlemmet Le Nice et à la 72e par Tyler Morton. Donc des Britanniques qui sauvent l'OL ce soir avec le Ghanéen Ernest Nuhama, 3-0. Donc c'est la première fois depuis 25 ans quand même, depuis décembre 2001, que les Lyonnais renversent un match aller où ils avaient perdu. C'est dire la performance.
2: Et t'étais déjà là, Doudou.
3: Oui, ça faut pas le dire. Mais voilà, c'est quand même une performance pour les Lyonnais qui avaient rarement fait ça. Donc renverser une mauvaise passe du match aller. Et surtout désormais, la suite pour aller en Ligue des Champions s'écrira en Turquie la semaine prochaine, 21h, près du Bosphore, à Fenerbahçe pour le match aller et le match retour. Ça sera ici même le

0: 26 août, toujours à 21h. Les Lyonnais poursuivent leur route sur leur rêve de Ligue des Champions, 6 ans après leur dernière apparition en 2020.
1: Et donc oui, mardi prochain, hein, on est bien d'accord,
0: mardi prochain,
1: pour Fenerbahçe et Lyon. Donc ce match aller des barrages de Ligue des Champions pour l'OL. Merci Edouard, bonne soirée. L'after arrive
0: à la
1: dans
0: prochaine.
1: Moins de 9 minutes. Maxime Chano, Daniel Riolo autour de Karine Galli. De retour à Birmingham, on vous a coupé messieurs, Aurélien Tiersin et Teddy Tamgo. Moi j'avais une question quand même sur Marcel Jacob. Il y a une heure, il a déjà fait un 100 mètres, c'était sa demi-finale. Le temps est court, donc ménager son corps, on redescend, je veux dire, rester chaud. Est-ce que là aussi, pour lui, son corps, c'est pas possible de gérer ça, de refaire un 100 mètres une heure après avoir déjà fait une course comme ça? On sait que l'effort, bah voilà, c'est aussi des machines de précision, Teddy, ces athlètes-là. Et là, est-ce que pour lui, c'était trop de gérer ça?
2: Je ne pense pas. Il a l'habitude justement d'avoir cet enchaînement demi-finale avec la finale qui est une heure et demie après. Je pense que soit il a dû se faire mal peut-être pendant la course, soit à l'échauffement. Mais voilà, je pense que je parierais plus sur l'échauffement, puisque lorsqu'il enchaîne ses premiers pas, n'est-ce pas, dans la course, on voit déjà en fait qu'il est en deçà. Donc peut-être qu'il avait en fait, il avait déjà cette information que le muscle en fait avait quelques petits soucis.
3: Et on va féliciter aussi Rommel Glaive, hein, qui était déjà en bronze à Rome 2024. Alors le chrono est pas extraordinaire, 10.09, encore une fois il y a un léger vent défavorable, -0.04, mais il est champion d'Europe, il a déjà couru en 9.98 dans sa carrière, 9.76 même, trop vanté. Il a 26 ans, il est relativement nouveau, mais s'il commence à se créer un petit palmarès au niveau européen, les Britanniques, il y a toujours cette école quand même du sprint mondial. Encore une fois, ils sont en argent et en or et en argent, puisque c'est l'Allemand Owen Hansa qui est en bronze. Et Rommel Glaive peut aussi faire partie du panorama mondial à l'horizon Los Angeles 2028. Est-ce que tu y crois, Teddy?
2: Disons que à l'instant, ce sera un peu difficile, puisque au niveau mondial, ça court très très très très très vite en ce moment. Pas mal de coureurs en dessous des 9,90. Maintenant, attendons de voir sa progression. Mais là où en fait les Anglais peuvent me faire peur, c'est vraiment sur le relais.
3: Le 4x100.
2: Le 4x100, ça peut être très très très intéressant pour eux. Et on sait qu'ils sont assez réguliers sur le passage de témoins. Donc pour 2028, en tout cas, il faudra compter sur eux, je pense.
3: Et donc voilà, Arnaud, on aura deux médailles en tout cas pour l'équipe de France. Ça, c'est la bonne nouvelle, avec Laetitia Bapté qui remporte le bronze sur 100 mètres haies derrière Nadine Visser et la Polonaise Pia Skrzyzowska. Ça nous fait une deuxième médaille après Étienne Daguineau sur le 5000 hier soir. Et on est sixième à la placing table. Bah voilà, on remonte petit à petit, on grignote.
1: Tu peux pas le faire en français,
3: retard.
1: Ton placing table, ton classement.
3: À la table de placement.
1: Non, oui, le classement des nations
3: était brillant en fait, Arnaud, j'avoue, j'avais pas jamais pensé comme ça.
1: On peut faire simple. Bon, quel bilan vous tirez de la journée? Il est quand même plutôt positif, entre ce matin tous nos athlètes engagés qualifiés, certes parfois de justesse, mais quand même qualifiés pour la suite, et aujourd'hui, bon oui, il y a une déception au marteau, mais il y a la belle surprise qu'on a vécue il y a quelques instants avec la médaille de bronze de Laetitia Bapté.
3: Et 3 sur 3 à la perche avec Margot Chevrier. Mohamed Kunta en finale du 400 avec une énorme performance. Donc effectivement, on a vécu plutôt une belle soirée, qui avait très mal commencé avec Chaussin en 9e du marteau. Mais Teddy, globalement, on a le sourire en ressortant de ce stade mardi soir.
2: Heureusement que nous avons des surprises, hein. Hier on attendait Jimmy, on a eu Daguinos. Aujourd'hui on attendait Yann Chaussinant, on a eu Laetitia Bapt. Heureusement qu'il y a ces surprises, heureusement qu'il y a ces personnes justement qui sont capables de sauver l'honneur, parce que on en avait besoin. Et j'espère que ça continuera comme ça, et surtout aussi que nos favoris, justement, à l'instar de Kunta, nous feront plaisir à partir de demain, et qu'on commencera justement à enchaîner les médailles et à avoir peut-être, pourquoi pas, en tout cas je l'espère du fond du cœur, 2-3 médailles par jour.
3: Ah bah demain Arnaud, effectivement ça peut être très bon pour l'équipe de France. Il y aura la finale du 400 avec Mohamed Kunta, la finale du 400 haies avec Louise Maraval qui s'est qualifiée ce matin. Il y aura le 110 mètres haies également avec, on l'espère, jusqu'au Omaté, voir Théo Pedre et Thomas Wilkes, tous les trois en finale, et jusqu'au Omaté qui est le meilleur performeur européen de la saison, présent en tout cas, puisque le Belge Oboussaï s'est blessé avant la compétition. Donc on espère que la machine est enfin lancée. Il y aura aussi le début du décathlon avec Mackenzie Gletti et Antoine Ferranti.
1: Oui, voilà, je veux dire, là pour le coup on parle qu'il est important souvent de lancer un petit peu la semaine par des médailles, on parle un peu de l'émulation. Là, même si ce ne sont que deux médailles de bronze, mais par des athlètes qu'on n'attendait pas, Teddy, ça lance quand même une petite dynamique pour notre équipe de France. On sait que c'est important.
2: Oui, c'est important. Il fallait commencer avec Étienne. Il fallait justement apporter un élan à cette équipe de France. Vous avez vu une personne comme Laetitia qui n'était pas pressentie pour être médaillée, qui a réussi à tirer son épingle du jeu. Et j'espère que les autres vont continuer. C'est ce type de situation qu'on aime aussi. C'est-à-dire que même si les favoris ne sont pas présents ou ont des accidents, avoir justement d'autres athlètes qui sont capables d'aller chercher les médailles, d'aller se battre et de tout donner. Et on l'a bien vu à l'issue de ces deux jours.
1: Et ce sera évidemment à confirmer demain. Bon, t'es content demain, il y a le triple saut masculin qui commence, Teddy.
2: Demain, demain, en fait, pour le triple saut, j'attends en fait un combat. Bon, c'est désolé de ne pas parler français, mais demain, on a un combat Italie contre Portugal qui va être tout simplement exceptionnel. Avec Andy Diaz qui a réalisé 17m87 cette année, double champion du monde en salle, troisième des derniers Jeux Olympiques. Il va faire face à l'un des meilleurs sauteurs de tous les temps, Pedro Pablo Pichardo, qui a un record à 18m08, qui a réalisé 18m04 il y a 2 ans à Rome, qui est double champion du monde, champion olympique, multiple vice-champion du monde.
3: Et ça te manque pas de faire partie de ça là, t'as pas envie d'y aller?
2: Je suis super content d'être spectateur en fait et de regarder et de prendre ma petite bouteille d'eau et de regarder ça.
3: Ouais, et il y aura deux Français, du coup Thomas Gogoua et Jonathan Serem, on dit Serem, hein, pas CRMS.
2: Serem.
3: Qui, alors pourquoi pas un Thomas Gogoua et médaillé de bronze à Rome 2024, mais là c'est vrai que la concurrence devant est à un niveau largement supérieur à celui de nos Français, mais il peut aussi se passer plein de choses en athlée, on l'a vu, il y a eu des surprises ce soir.
1: Exactement, avec la blessure de Marcel Jacobs, ultra favori sur le 100 mètres, et donc la médaille de bronze de Laetitia Bapté qui rejoint Étienne Daguinos hier en bronze sur le 5000 mètres. Merci beaucoup Aurélien, merci beaucoup Teddy, on vous retrouve demain, c'est la fin de cette intégrale sport, l'after arrive tout de suite, Karine Galli, Maxime Chano et Daniel Riolo pour revenir notamment sur la très belle qualification de l'Olympique Lyonnais pour les barrages de Ligue des Champions. L'after, c'est tout de suite sur RMC.
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9: Karine Galli. Bonsoir à tous, bienvenue dans l'After Foot. On est en direct jusqu'à minuit. L'OL l'a fait, l'OL a été au rendez-vous. Les Lyonnais ont battu le Sparta Prague 3-0. Il n'y a pas eu match. Les Lyonnais sont donc en barrage de Ligue des Champions. La semaine prochaine, ils affronteront le Fenerbahçe. Et puis, dans 15 jours, ils recevront le club turc. On va évidemment débriefer cette victoire et cette qualification de Lyon. On parlera également de la Super Coupe. Demain, le PSG affronte Aston Villa. Et puis, toutes les informations du jour, notamment sur la planète planète Mercato. Il est là en studio avec moi, Maxime Chano. Bonsoir.
13: Salut Karine, salut à tous.
9: En pleine forme?
13: Et en grande forme, oui, oui, oui. Après la, cette victoire, cette très belle victoire de Lyon, je suis très heureux.
9: Lyon a fait le job, tu l'avais dit hier, et ça s'est concrétisé sur le terrain. Et on est également avec Daniel Riolo. Bonsoir.
14: Bonsoir tout le monde, bonsoir les amis, salut Max, salut Karine.
13: Salut Daniel.
14: Content d'être de retour, voilà. Un petit break dans l'été pour le match de l'OL.
9: L'OL qui a fait le boulot, qui n'était pas en vacances ce soir parce qu'ils ont totalement maîtrisé cette rencontre. On rappelle qu'au match aller, il y avait une énorme déception. Les choix de Fonseca, la défaite de Buzyn, ils devaient répondre ce soir, ils l'ont fait. Lyon qui gagne finalement 3-0. Alors évidemment, il y a eu une aide, c'est le Sparta Prague qui a été réduit à 10 dès la 34e minute. Mais surtout, on a vu des joueurs qui étaient au taquet. On a vu un très bon Banton, on a vu un très bon Tolisso, le capitaine, lui qui avait été défaillant la semaine dernière. Et donc Lyon est logiquement qualifié pour la suite de la compétition. On rappelle les buteurs, Nouama, la belle histoire, Nouama qui avait été très longtemps blessé, qui faisait son retour en tant que titulaire et qui marque ce soir, Maitland-Niles et Morton. Une première analyse, messieurs, Lyon était au pied du mur, Fonseca avait été critiqué au match aller, là ils ont maîtrisé le match, ils ont fait ce qu'il fallait d'entrée.
14: Bah, dès le début en fait on a senti quand même que c'était pas du tout l'OL de la semaine dernière, qui, comme tu l'as dit, avait complètement raté son match, avait même à la limite été presque ridicule tant il n'était pas au niveau d'un, même si ça n'est qu'un tour préliminaire de Ligue des Champions, mais comme on s'attend toujours à ce que les clubs français le passent facilement, et c'est pas toujours le cas. Bon, en tout cas, on s'attendait pas à voir ce visage des Lyonnais. Alors, on avait cherché un peu d'explications dans les choix de Fonseca, mais enfin, au-delà des choix, c'était juste l'attitude, c'était le manque de course, le manque d'implication qui avait été extrêmement décevant. Je crois que Max t'avait dit, si j'ai pas raté, que tu t'attendais à ce qu'il y ait une réaction ce soir et tu voyais Lyon quand même se qualifier. Je crois que t'avais dit ça, j'étais pleinement d'accord avec toi. J'avais du mal à imaginer que Lyon se rate deux fois. Néanmoins, après le très bon début de match de ce soir, j'ai quand même vu un Sparta qui commençait à sortir un peu le nez à la fenêtre. Le fait qu'ils aient été réduits à 10, d'abord, ça n'est pas tombé du ciel, parce que pour que tu sois réduit à 10, bah, il faut quand même que tu aies une attaque, une belle ouverture, une faute de défenseur. Bon, de toute façon, c'est toi qui l'as provoqué.
9: Faute sur Openda.
14: Mais la belle, mais la tournure extrêmement favorable du match de ce soir. N'oublions pas que c'est un moment très important quand même quand ils prennent le carton rouge de Sparta. Sans ça, je dis pas que Lyon passait pas, hein, loin de là. J'ai vraiment pas envie de dire ça, mais je suis pas sûr que ça aurait été aussi facile que ça.
9: Était ensemble hier, Max, et c'est vrai que toi, tu pensais qu'il allait avoir une réaction lyonnaise. Tu les voyais pas être en danger, tu les voyais répondre et faire aussi des choix beaucoup plus cohérents. Et ça a été le cas, hein. On rappelle, il y avait trois joueurs qu'on attendait titulaires. Ils étaient bien titulaires. C'était le cas avec Niakate qui était de retour en défense. Il a fait du bien. Fofana et donc Nouama, la belle histoire. Et puis on est revenu avec un système classique. On a vu Tolisso au milieu de terrain. On a vu également finalement Morton devant la défense qui a été très bon. Vous me direz d'ailleurs qui est votre du match, mais en tout cas, Lyon a été au rendez-vous et ce qu'on a vu, c'était du classique, du logique, et ça s'est traduit par une victoire logique sur la pelouse.
13: Ouais, non, exactement. Alors, c'est vrai qu'hier, moi, lorsqu'on a, on était sur l'émission, je pensais sincèrement que Lyon allait rouler sur le Sparta. Ça a été le cas, mais à condition évidemment que Fonseca revienne à des choses simples, des choses que les joueurs comprennent, en fait, et en particulier là, une tactique qui était différente du match aller. Alors, on va pas revenir sur ce qui s'était passé au match aller, mais il est vrai que moi, j'avais pas du tout compris la tactique de Fonseca. Je l'avais trouvé bien trop défensif.
14: Après, il n'avait pas les attaquants, hein, quand même, Max.
13: Il n'avait pas d'attaquants, mais bon, Openda était quand même là. Et puis surtout, il avait mis ses quatre ailiers sur le côté, Nouama et Fofana, Malik Fofana. Et aujourd'hui, tu te rends compte, et on en parlera peut-être un peu plus tard quand on reviendra sur le.
14: Physiquement, quand même, mais ça compte aussi.
13: Justement, on en parlera peut-être un peu plus tard lorsqu'on reviendra sur le Paris Saint-Germain. Aujourd'hui, je pense, Daniel, que la qualité d'un joueur doit passer avant l'aspect physique. Et j'entends très bien ce que tu vas me dire, que tu ne peux pas faire jouer un joueur s'il n'est pas prêt physiquement. Mais quand bien même le joueur n'est pas prêt à jouer 90 minutes, et ben écoute, fais-le jouer 50 minutes, fais-le jouer 60 minutes et fais-le sortir. Les choix qui avaient été faits au match aller de la part de Fonseca étaient pour moi incompréhensibles. Il avait fait jouer des joueurs qui n'étaient pas à leur poste. Je pense à Abner qui là a joué arrière gauche. Le match aller, il avait joué presque ailier droit. Enfin voilà, aujourd'hui, moi j'avais pas compris.
14: Oui, non, ça je suis absolument
9: d'accord. Mais même Tolisso aussi, oui,
13: Tolisso,
9: oui, match aller.
13: Qui avait été joué, qui avait joué un cran plus haut. On sait très bien que Tolisso, il est quand même bien meilleur dans ce rôle de milieu relayeur. Il l'a montré ce soir. Alors certes, Fonseca est revenu à des choses beaucoup plus simple, qui était évidemment bien compris par
14: ses
13: joueurs.
14: Après, il a les joueurs, Max, il a les joueurs pour finalement pas trop se casser la tête. Quand t'as Fofana, Nouama, Openda, ta ligne d'attaque, t'as pas trop à mener de lourdes réflexions pour savoir comment tu vas jouer.
13: Je suis d'accord avec toi.
14: Au milieu de terrain, Tolisso, Morton, bon là c'est Tesma, on ne sait pas s'il va rester, mais enfin quand il est là, voilà, ton équipe elle est constituée, tu vas jouer en 4-3-3, ça va être simple, et puis après... on verra la prestation que livrera l'équipe. Ouais. Mais t'as pas à aller chercher des compositions. Après, Fonseca, il fait partie un peu de ces coachs qui parfois veut gagner le match, veut trouver un truc un petit peu particulier. Il fait partie de ces coachs un peu intellectuels, qui veut réfléchir,
13: parfois
14: qui veut
13: parfois un peu
14: sortir
13: trop,
14: une idée du chapeau. Bah oui. J'en connais un autre qui est double champion d'Europe. Quand il faisait très compliqué, ça marchait pas. Puis quand il est revenu à quelque chose de simple, il a fait deux titres de champion d'Europe.
13: Donc
14: parfois, t'as des entraîneurs comme ça qui aiment bien secouer un petit peu, tu vois, les cerveaux, alors que bah, y a pas forcément par là que ça passe le succès.
13: Ouais, non, je suis entièrement d'accord avec toi, Daniel, par rapport à ça. Donc, juste pour revenir par rapport au choix de Fonseca, tu as aussi des joueurs qui, derrière aussi, ont assumé leur statut. Je pense à Tolisso, qui a été bien meilleur que sur le match aller. Le retour de Niakate a fait énormément de bien aussi à cette défense. On voit vraiment que c'est le leader vraiment de cette défense lyonnaise. Donc, voilà,
14: sur
13: en fait,
14: le
13: c'est.
14: Le deuxième but, il fait une ouverture.
13: Ouais, mais c'est un super joueur.
14: Passe, son décalage vers Tolisso, j'ai beaucoup aimé cette passe, ce mouvement collectif du deuxième but. Mais le décalage de Niakate est très très bon.
13: Ouais, tu le vois. Et puis même dès le début de match, il avait pas peur d'aller chercher l'attaquant. Il a fait 2-3 fautes. Il a vraiment été très agressif. Et tu sais, c'est important hein, quand t'as des joueurs comme ça derrière, bah, t'emmènes un petit peu tout le groupe avec toi. Donc je pense que le retour de Niakate a été très intéressant et surtout très important. Et tu le vois encore une fois, Daniel, c'est un joueur qui revient de la Coupe du Monde, qui n'a fait aucun match de préparation et qui aujourd'hui a géré son match de manière quand même honorable. Alors évidemment, c'est un défenseur central, c'est des efforts différents que si tu compares avec des postes offensifs, notamment Malik Fofana ou par exemple des mecs comme Nouama. Mais voilà, je pense qu'aujourd'hui la leçon que j'ai envie de retenir, c'est, et j'en parlerai un peu plus tard aussi par rapport au Paris Saint-Germain, peu importe, lorsque tu joues des matchs tellement importants pour le club, et c'est le cas avec l'Olympique Lyonnais, on connaît un petit peu les finances de Lyon et on sait que c'est très très important cette qualification en Ligue des Champions. C'est la même chose pour le Paris Saint-Germain. Demain tu vas jouer une finale, dimanche tu vas rejouer une autre finale, peu importe honnêtement la qualité technique, tactique, voilà, il faut aujourd'hui aligner tes meilleurs joueurs et Fonseca a trouvé enfin la solution en mettant ses 11 meilleurs sur le terrain et derrière voilà, ils ont lavé, ils ont roulé sur le Sparta Prague et aujourd'hui ça fait le bonheur de l'Olympique Lyonnais. Mais voilà, c'était
9: Lyon
13: semble toute logique.
9: A été au rendez-vous, on rappelle donc que les Lyonnais vont jouer les barrages de la Ligue des Champions, ça sera la semaine prochaine face au Fenerbahçe, ça sera soit le 18 soit le 19 août et le retour ça sera au Parc OL le 25 ou 26 août. On rappelle que ce soir, il y avait une très belle ambiance et il faut aussi féliciter les supporters lyonnais qui s'étaient présentés en nombre au Parc OL, plus de 50 000 personnes. On accueille Cédric, supporter de l'OL, justement au 32-16 avec nous sur RMC. Bonsoir.
15: Bonsoir Karine, bonsoir Max et bonsoir le patron Daniel.
9: Cédric, non, ne dis pas trop le patron.
15: Le revenant, on est obligé, il a eu ses vacances, il revient, on est obligé.
9: Ça va trop le faire mousser, on n'est que le 11 août, calmons-nous. Cédric, j'imagine que tu es très heureux d'avoir vu un Noël dominateur, un Noël qui a fait le job et donc qui, pour la première fois de son histoire aussi, c'est important de le dire, renverse une situation qui était mal embarquée. À chaque fois que Lyon avait perdu le match aller, ils n'avaient pas poursuivi leur parcours européen, eh bien, ils l'ont fait pour la première fois ce soir face au Sparta.
14: Pardon Karine, mais ça, tu sais que c'est complètement fou en fait. Tu dis ça comme ça et j'y ai pensé également quand je regardais le match. Mais quand on sait le passé européen des Lyonnais, que finalement il n'ait jamais vécu ce genre de soirée-là. Bon, alors c'est un 11 août, c'est un premier tour de barrage, c'est anecdotique. Normal, dans deux semaines, on aura oublié ce match-là. Mais je trouve que c'est assez dingue que Lyon ait jamais fait ça avant. Quoi. C'est presque anormal en fait.
9: Oui, enfin, bon, voilà, l'époque de Jean-Michel Aulas, c'est vrai qu'on imaginait.
14: Ouais, mais je trouve qu'il faut le souligner.
9: Des
14: quoi.
9: Scénarios.
14: C'est assez incroyable. C'est incroyable comme stat.
9: Alors, Cédric, tu as pris ton pied devant la télé.
15: Ouais, alors on le prendra après le match aller-retour, on le Fener, parce qu'au final, rien n'est encore gagné. On a juste passé une étape. Faut aussi.
13: Ça va être un autre niveau hein, contre le Fener.
15: Voilà, faut se remettre voilà, tranquillement. Moi, je suis content du match de ce soir. On voit simplement que quand on remet des bases, quand Fonseca remet des bases juste simples avec des joueurs à leur poste, c'est quand même plus simple. Et on voit que j'étais content d'un Malik Fofana qui avait les jambes, un Nouama qui a fait du 1 contre 1 tout le match. Il m'a régalé. Openda, moi sincèrement, même s'il ne marque pas ce soir, il fait un boulot devant monstrueux. J'ai rarement vu un joueur comme ça à l'OL qui faisait autant de courses, autant d'efforts. Il vient d'arriver, le match aller, je l'ai trouvé quand même qui sortait un petit peu du lot. Mais ce soir, ce qu'il fait, c'est incroyable. On a vu un Tolisso en taille patron, un Morton au-dessus du lot, au milieu de terrain, je l'ai trouvé. Et puis, il y a le patron derrière, Niakate. Mais ça fait plaisir.
14: Est-ce que t'aimerais voir cette équipe toute la saison? Parce que tu sais, on n'arrête pas de le dire depuis le début de la soirée, ça n'est que le 11 août. Et le match le plus important, c'est Fenerbahçe. Le championnat n'a même pas encore commencé. Et on a du mal à savoir si c'est cette équipe qu'on voit ce
15: soir. Ouais, on a mal à savoir.
14: Elle est
13: équilibrée. Elle est équilibrée. Je suis d'accord avec toi.
14: Elle est
13: solide derrière,
14: hein.
13: Au milieu de terrain, c'est pareil. Les trois, Tesman, Morton,
14: il y a des chances que ce soit pas comme ça. Il y a des chances que ce soit pas ça.
9: Il y a des départs qui peuvent encore être.
14: Mais va partir. Tesman pourrait partir.
15: À droite, oui, on a pris le petit jeune là du milieu AC, il me semble, qui arrive.
14: Exactement.
15: Voilà.
14: Oui, c'est ça.
13: Et ça risque d'engendrer le départ de Maitland-Niles, en effet. Mais à part Tesman et peut-être Maitland-Niles, je pense que là, t'as la grosse base de cette équipe, non? Qu'on risque de voir.
15: Ouais,
13: cette
15: mais toi,
13: année,
15: Maxime, c'est toujours pareil. Tu peux mettre des joueurs sur le terrain. À un moment donné, moi, j'ai vu de belles choses et j'ai vu des joueurs qui avaient envie de faire un match de Coupe d'Europe ce soir. Qui avaient envie de courir, de faire des efforts ensemble. Et ça, ça fait la différence. Le match de la semaine dernière, j'étais devant ma télé,
13: mais tu sais, quand tu mets aussi tes joueurs dans les meilleures dispositions, et ça a été le cas ce soir de la part de Franck Zécart, tout est beaucoup plus simple. Tu l'as dit, en plus de ça, tu as le retour de tes tauliers, notamment Niakate, tu as le retour de Tolisson à son vrai poste, tu as le retour des deux ailiers et Openda qui commence à monter en puissance. C'était, je l'avais dit hier, c'était somme toute logique, en tout cas, qu'on retrouve un Olympique Lyonnais dominant, et ça a été le cas. Il n'y a pas une fois presque que les Lyonnais ont douté, finalement. Il y a cette première action, là, cette tête où Tesman
15: laisse partir l'attaquant
13: de Prague, en règle générale.
9: Tous en même temps.
13: Les Lyonnais ont quand même dominé de bout en bout. Hein.
9: Cédric, on t'écoute.
15: Ouais, tout à fait. Même comme Daniel a totalement raison aussi, ou Maxime, t'as raison aussi de ce que tu dis, mais je veux dire, Daniel, quand il dit par rapport au 11 là qui est mis en place, je trouve ça franchement très bien pour la Ligue 1 et il n'y a pas de problème. Maintenant, ça va manquer quand même de bancs. Donc j'espère que Lyon va se qualifier en Ligue des Champions pour pouvoir ramener de l'oseille dans le club et pouvoir également faire 2-3 coups sympas. Lyon est capable de le faire, il l'a déjà fait. Et bien évidemment que si Lyon se qualifie, ça apportera un plus.
14: Malheureusement, en fait, moi, j'y crois pas trop à cette théorie, parce que chaque année, on dit que les clubs, on attend la qualif en Ligue des Champions, l'entrée en phase de poule, parce que c'est 44 millions et que ça permet aux clubs de voir un petit peu plus grand. Moi, je me demande si, dans le cas des clubs français qui vont tellement mal financièrement, en fait, c'est pas juste, c'est génial, on a l'oseille, mais en fait, on va pas le dépenser, on le garde en trésor. Et on voit ce qu'on fait, et que sur les 44 qui vont rentrer, si tu fais un recrutement autour de 10 millions, ce sera le bout du bout, quoi. Parce que la Ligue des Champions, les clubs français, ils vont pour participer, pour prendre l'oseille, mais ils y vont pas en se disant on va avoir une équipe plus forte pour qui sait faire quelque chose ou sortir des poules ou je ne sais quoi. C'est malheureusement pas comme ça qu'on raisonne dans notre football aujourd'hui, parce que il y a toujours ce problème d'oseille.
9: Oui, mais t'arrives à faire plus de
14: club,
9: points qu'avant. Parce que avant, par exemple, si t'avais le Real, Manchester City, tu savais que t'avais déjà 4 matchs qui étaient cuits. Là, t'as une variété de clubs qui te permettent quand même d'aller grappiller un petit peu plus de points que sur la formule précédente.
14: Mais justement, c'est pour ça que globalement, l'argent que tu gagnes si tu te qualifies, tu vas pas le dépenser dans un recrutement pour renforcer ton équipe, parce que t'as presque plus de possibilités maintenant avec 24 places pour éventuellement sortir dans la phase de poule, si tant est que ce soit si important pour les clubs français de sortir de cette phase de poule. Tu te dis, on y va avec notre équipe, on essaye de faire un banc à côté. Moi, je suis sûr, je suis prêt. En plus, les dettes à l'OL sont tellement énormes, et avant qu'on éponge tout le passif des dernières années, attention, c'est vraiment pas fait du tout contre Fenerbahçe, calmons-nous quand même. Mais si jamais ça devait passer,
15: j'ai regardé le 11, grosse équipe. Lukaku en plus.
14: Si jamais ça devait passer, moi, les 44 millions, je peux vous assurer que ça va direct dans les caisses et qu'il n'y en a pas plus de 10 qui seront dépensés.
9: Donc, Fenerbahçe, c'est le 18 août et le retour, ça sera le 26 août. Ça a été acté.
15: Très bonne nouvelle, ça, de recevoir le retour.
9: Oui, vous recevez au retour, ça sera au Parc OL. Cédric, je te pose une question et puis après, je demande à Daniel et à Maxime. Quel est ton meilleur joueur ce soir? Moi, j'ai deux tendances. J'ai soit Tolisso, soit Morton. Toi, tu actes pour qui?
15: Ah, j'ai Morton. Morton, pour moi, il fait un match incroyable au milieu de terrain. Et au niveau des efforts incroyables, pour moi, Openda, il fait un match de fou. Hein. Mmh. Il lui manque le but, mais il fait un match incroyable sur les efforts.
13: Hein. Parce que c'est lui qui a, sur le match aller d'ailleurs, hein, parce que ça avait été peut-être le meilleur Lyonnais, si on peut en tirer un sur le match aller.
15: Oui,
13: c'est lui qui avait justement
9: obtenu le
13: pénalty. Là, il obtient le carton rouge de l'adversaire. C'est vrai qu'il a été très, très précieux, mais il est très compatible, Fonseca, hein, dans ses appels en profondeur, même sa manière de pouvoir garder le ballon.
15: Il est solide en plus.
13: Honnêtement, c'est une très, très bonne pioche de la part des Lyonnais.
15: Je pense.
9: Merci beaucoup Cédric d'avoir été avec
15: nous.
9: Belle soirée.
15: Très bonne nouvelle, on entendra enfin la la fameuse musique de la Ligue des Champions au Groupama Stadium.
9: Tu seras là le 26 août ?
15: Non, du tout. Je suis dans le sud-ouest. On profite de la plage, de la piscine et des férias.
9: Ah ben c'est bien aussi. Voilà, on te met la musique de la Ligue des Champions en direct sur
15: RMC. Parfait. Ça fait du bien d'entendre.
14: Dans le play-off, on l'entend la musique. Hein. Ce soir, elle n'y était pas, mais elle y sera la semaine prochaine.
15: Exactement, dans le barrage, on l'entendra.
9: Voilà, la semaine prochaine, donc double confrontation face au Fenerbahçe, 18 août en Turquie, 26 à Lyon. Daniel, pour toi, quel est le joueur que tu veux ressortir ? Est-ce qu'il y a un match entre Morton et Tolisso ou est-ce que tu as un autre joueur que tu voudrais mettre en avant ?
14: Ah non, je suis assez d'accord avec toi là-dessus, mais j'ai vu une équipe assez complète. J'ai aimé Niakate derrière en patron. Évidemment que Norton fait un très gros match et que j'aime beaucoup ce joueur. Et puis bah Tolisso et oui, c'est marrant parce que de plus en plus les auditeurs quand même sont assez pointus dans l'expertise, parce qu'avant on soulignait pas trop quand l'avant-centre était n'avait pas marqué mais participait énormément au jeu collectif. C'est le cas ce soir, c'est vrai qu'il faut le souligner pour Openda qui est pas dans énormément de bons coups, qui fait même des mauvais choix, je trouve, sur certaines frappes ou sur ça, mais à côté de ça, il a tellement œuvré pour le collectif que effectivement qu'il faut le mettre en avant.
13: Mais ça va revenir, Daniel. Morton, ça va revenir. Il a très peu joué Morton du côté Tolisso, de la Juve l'année dernière. Moi, ouais. je suis vraiment pas inquiet par rapport à la montée en puissance de Openda, mais je suis d'accord avec toi par rapport à certains choix. Il peut peut-être mieux faire, notamment dans la dernière passe ou devant le but.
14: Et idem pour Fofana. Fofana, pareil, lui aussi. Mmh. À un moment, il rate un contre un. Il s'en veut. Il dit c'est pas possible. Derrière, on le lit sur ses lèvres. Mais ce qui est pas possible, c'est en fait de rater ce qu'il a raté, parce que le gardien, ok, il est là, il fait son taf. Mais toi, tu dois juste mettre au fond. Il en a raté une ou deux, Fofana.
13: Ouais, notamment à la 30e, okay. Ouais, c'est vrai.
14: Exactement, après, je veux dire, mais en deuxième mi-temps, une encore plus énorme. Et il doit mettre dedans Fofana. Hein.
13: Ouais, ouais. Et bah après,
14: j'attends qu'il progresse. Hein.
13: Que ça soit Openda et finalement Nouama et Fofana, c'est presque des recrues aussi. Hein, eux qui n'ont pas joué depuis longtemps, eux qui reviennent quand même de blessure. Donc c'est vrai que c'est encore une fois, c'est des joueurs qui vont monter en puissance. Et ce qu'ils nous ont montré ce soir, alors attention, hein, je m'en dis à mon analyse.
9: On rappelle, il y a eu une exclusion dès la 34e minute.
13: Mais quand même, tu le vois, même dans les attitudes, dans les courses.
9: Le match, il a été finalement facile pour les Lyonnais.
13: Mais c'est pas si facile que ça, Karine. Tu sais, alors on a toujours tendance à penser que parce que l'équipe en face est en infériorité numérique.
9: Le premier but, le gardien est
14: c'est quand même mieux, Max, quand même.
9: C'est
14: pas un avantage.
13: Mais bien sûr, c'est alors. Attention,
9: et à la 34e, Pierre Rouge contredit. Donc la soirée a été facilitée par les Lyonnais, mais tu dois même le prendre en compte.
13: Pour des joueurs comme Malik Fofana, Nouama, qui aiment prendre la profondeur, quand l'équipe d'en face est en infériorité numérique, pardon, c'est une équipe qui a tendance à jouer en bloc bas. Donc ça devient beaucoup plus compliqué, tu as beaucoup moins d'espace. Donc c'est pour ça que je dis attention vraiment à l'analyse. Ce n'est pas parce qu'une équipe perd un joueur que parfois c'est beaucoup plus facile pour les attaquants.
9: Bien sûr, mais il faut aussi...
14: Parce que majoritairement, tu gagnes quand même quand tu es à 11 contre 10. Quoi. Donc,
13: oui, parce qu'évidemment, ils ont pris le carton rouge très tôt, donc tu sais très bien qu'à l'usure, tu allais les avoir.
14: Donc tout est là. Je suis désolé. Après le très bon début de match, les 5-10 premières minutes où il y a eu beaucoup de pressing, moi j'ai trouvé que derrière, le Sparta commençait à se mettre un petit peu en place. C'est une équipe assez technique. Le résultat est la config du match qu'on qualifie de facile au final. Moi, je pense que ça n'aurait pas été si le Sparta avait été à 11 contre 11. Mais encore une fois, ça ne tombe pas du ciel quand tu es à 11 contre 10. C'est parce que tu as bien joué, parce que tu as permis de lancer un attaquant, tu as provoqué la faute du défenseur, tant pis pour eux, ils se sont retrouvés en infériorité. Mais ça a été un tournant très important dans ce match. Attention.
9: Lyon a fait le job et donc continue sa route vers la phase de groupe de Ligue des Champions. Un succès 3-0 face au Sparta Prague. Les Lyonnais donc qui seront en Turquie sur la pelouse du Fenerbahçe le 18 août. Retour au Parc Ouel le 26 août. Dans quelques minutes, nous serons avec Pierre, supporter lyonnais également, qui veut débriefer avec nous cette qualification. Mais on va retrouver tout de suite Corentin Roland, parce que vous le savez qu'il y a du tennis. Bonsoir Corentin. Malheureusement, on avait un Français et il a perdu, comme souvent.
16: Oui, il n'y aura pas de demi-finale du Masters 1000 de Montréal pour le numéro 1 français Arthur Fils. Il a été dominé par Raphaël Rodard en 1h42. En 2-7, il s'est accroché. Arthur Fils, il a sauvé 3 balles de match, mais globalement, il a été dominé par le nouveau prodige espagnol du tennis, Raphaël Rodard, 19 ans, qui va donc faire sa première dans un dernier carré de Masters 1000. Arthur Fils, lui, termine donc en quart de finale, score final 7-6-6-3.
9: Aïe, aïe, aïe. Merci beaucoup Corentin Roland. Dans quelques instants, on continue à parler de cette qualification de Lyon. Victoire 3-0 face au Sparta Prague. Pierre nous attend. On parlera également de la Supercoupe. Demain, le PSG affronte Aston Villa. Et puis toutes les infos Mercato. On est ensemble jusqu'à minuit en direct sur RMC. À tout de suite.
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9: Karine Galli. On est ensemble sur RMC jusqu'à minuit dans le studio Roland Courbis. On est avec Maxime Chano, avec Daniel Riolo et on débriefe la victoire de Lyon. Lyon qui est qualifié pour les barrages de Ligue des Champions. Une victoire 3-0 face au Sparta Prague. Les Lyonnais qui ont fait un gros match. Nwama, Maitland-Niles et Morton sont les buteurs. On rappelle que le Sparta Prague a été réduit à 10 dès la 34e minute. Sevinski a pris un rouge direct et les Lyonnais espèrent rejoindre en Ligue des Champions le PSG, Lens et Lille. Le programme, c'est le Fenerbahçe le 18 août, donc match en Turquie, et le retour, ça sera le 26 août au Parc OL. On va continuer de débriefer ce match. On parlera également de la Supercoupe qui a lieu demain entre le PSG et Aston Villa, mais on accueille Pierre, supporter lyonnais, au 32-16 avec nous sur RMC. Bonsoir Pierre.
24: Bonsoir Karine, bonsoir messieurs.
13: Salut Pierre.
9: Pierre, dis-nous tout, est-ce que tu es rassuré du visage lyonnais que tu as vu ce soir? Qu'est-ce que tu as pensé de finalement cette équipe que Paulo Fonseca a mise, qui était classique attendue mais qui a très bien marché?
24: Moi j'ai été agréablement surpris de ce qui s'est passé ce soir. Il y a eu une bonne intensité, un bon collectif. Après justement, j'espère que de ces deux matchs, Fonseca aura retenu certains enseignements et qu'il aura notamment, si on peut dire, grillé un petit peu ses jokers. J'ai où trouve tout, comme dirait Daniel, c'est-à-dire de tenter des choses un petit peu sorties du chapeau, un peu trop absurdes. C'est-à-dire que voilà, quand on revient aux fondamentaux, quand on revient aux basiques, comme le disait un petit peu Daniel tout à l'heure, bah voilà, alors certes, il y a pas mal de joueurs qui sont revenus des valeurs sûres. Je pense à Niakate qui, alors il était un peu nommé tout à l'heure, mais pour moi, avec Morton dans un autre registre, c'est un des tauliers ce soir parce qu'il rassure toute l'équipe. Et quand on est rassuré derrière, ce qui n'était pas le cas la semaine dernière, de suite, ça va mieux devant. Et après, voilà, moi, je suis très satisfait de ce qui s'est passé. Il y a au moins aussi un truc qui est assez intéressant à noter ce soir, c'est que sur les 11 joueurs qui étaient alignés, malgré le fait que l'OL ait eu déjà 7 recrues avec ce mercato, même s'il y aura sûrement des départs à venir, c'est que le seul joueur qui n'était pas dans l'effectif l'an dernier, même si en effet Fofana et Nwama étaient blessés une grande partie de la saison dernière, le seul joueur qui n'était pas dans l'effectif l'année dernière, c'était Openda. Et pour moi, il s'est déjà très bien intégré dans l'équipe et c'est surtout aussi prometteur, je pense, avec les autres recrues à venir. On a pu voir un petit peu aussi Boudache en fin de rencontre. Donc
9: l'ancien
24: fait, mais c'est très prometteur.
13: Openda est une superbe recrue pour l'Olympique Lyonnais. C'était même surprenant de le voir revenir à Lyon quand on sait que c'est un joueur qui arrive.
14: Il a été vraiment nul là où il était à la Juve. Il ne jouait pas. Il a pas fait sa place du tout.
13: Il a pas joué, mais il y a quand même un un intérêt quand même financier. C'est compliqué pour l'Olympique Lyonnais de pouvoir récupérer ce genre de joueur.
14: Alors, ah mais il est prêté, ils sont pas capables de l'acheter. Hein.
13: Le montage fait qu'aujourd'hui, un joueur comme Openda peut être prêté.
0: On parle de 3,5 millions de pour Lyon. Un prêt payant.
13: Mais c'est vrai que il faut quand même mettre en avant la cellule de recrutement de Lyon qui a fait le choix de rapatrier Openda, qui connaît très bien la Ligue 1 parce qu'il est passé par Lens, rappelons-le, et il a très très bien fonctionné. Et puis surtout, je l'avais dit un peu plus tôt, mais je trouve qu'il est très compatible dans la façon de jouer de Fonseca. Tu vois, sa manière de pouvoir garder le ballon, ses courses vers l'avant. Et il le montre, en fait. Il l'a montré sur le dernier match, il l'a montré ce soir. Honnêtement, je trouve que c'est une très belle addition pour le club. Maintenant, il faudra voir aussi, attention, hein, j'ai pas envie d'être pessimiste, mais derrière, qui a ? Tu as quelle possibilité si demain Openda est un peu moins bien ? Parce qu'on l'a dit, il a peu joué, donc il va forcément à un moment donné avoir un coup de moins bien dans la saison. Il n'y a pas énormément de solutions. Et je rebondis sur ce que tu disais un peu plus tôt, Daniel. Si qualification il y avait pour la Ligue des Champions, tu ne penses pas que Lyon se positionnerait sur un deuxième attaquant, par exemple ?
14: Mais moi, vu l'état des finances, j'en suis pas sûr. Pas une vedette. Moi, je pense que sur comme je l'ai dit tout à l'heure, sur les 44 millions, il y aura probablement, je dirais, un tiers d'investissement, pas plus, parce que le trou, il est tellement gros que c'est ça qu'il va falloir prioritairement boucher. Il faut arrêter de croire que nos clubs peuvent avoir de l'ambition. Je pense que la Ligue 1 sera évidemment la priorité. Avec, si par bonheur, tu ne touches pas trop à cette équipe, que je trouve assez séduisante, en tout cas dans sa compo-là, si t'as pas des blessés, sachant que la saison est très longue, forcément, il risque de manquer des joueurs à un moment ou un autre. Bref, si tu gardes cette config d'équipe-là, l'objectif sera top 5 ou mieux top 4, pourquoi pas podium pour l'OL, il faudra voir la concurrence, mais c'est ça qui va être prioritaire. De toute façon, il ne faut pas rêver à ce que Lyon soit un acteur si jamais ils vont en Ligue des Champions de cette compétition, et encore d'abord il faut passer Fenerbahçe. Donc en fait tous nos clubs de toute façon sont tellement soumis à la donnée économique que limite il ne faut presque pas trop y penser, parce que maintenant c'est comme ça, il faut faire avec et puis essayer de prendre du plaisir là où tu peux en prendre, comme ce soir t'en as pris. Dans une semaine, t'as un match contre Fenerbahçe. Tu vois, c'était marrant ce soir quand le match a démarré. J'ai vu 50 000 personnes. J'ai dit, ouais, les Lyonnais, ils partent pas en vacances. C'est fou. Ils ont envie de kiffer, quoi. Ils sont là. Il y a un mois, c'était la Coupe du Monde. Un mois à peine après, t'es déjà dans ce qui ressemble à un très gros match, dans un stade plein, en plein mois d'août, en train de rêver à pouvoir participer éventuellement à la Ligue des Champions. Bon, ben voilà, il faut peut-être kiffer avec ce genre de truc maintenant dans notre football. Il faut pas trop rêver à ce que le mercato améliore vraiment tes équipes. D'abord, on essaie de pas faire partir les bons joueurs qu'on a. Et il faut un petit peu changer le mindset un peu du football français. Pas croire que, ouais, on va récupérer les 44 millions, on va investir en faire ci, on va faire ça. On
13: sait
14: que
13: c'est possible. Non, mais une partie, quoi. Une partie, histoire de ne pas être ridicule en Champions League.
14: Et on s'en fout, Max. De toute façon, t'es pas ridicule. Personne n'attend rien de toi. Tu seras pas ridicule, de toute façon, quoi qu'il en soit, si t'y vas. Et rappelons quand même que l'année dernière, ils étaient en Europa League, les Lyonnais, que dans un premier temps, on a cru qu'ils allaient nous faire kiffer.
13: Ça s'est terminé,
14: je trouve, mais pas terrible contre le Celta Vigo.
24: Pourtant,
14: l'aventure a été belle parce qu'ils sont quand même allés loin. Hein. Mm. Bon, voilà.
24: Si je peux me permettre, la Ligue des Champions, en effet, ça va être la cerise sur le gâteau. C'est-à-dire que, comme la question que posait Max par rapport au second attaquant derrière Openda, en effet, c'est sûr que s'il n'y a que Rémi Imbert derrière ou Alejandro Gomez-Rodriguez, donc les deux qui ont 18 ans, ça peut être très léger en cas de blessure de Openda, même si on sait que Fonseca il peut trouver des alternatives, comme par exemple un Tolisso en neuf, mais ça peut pas durer toute une demi-saison ou toute une saison. Mais en effet, je pense que si on a la chance de se qualifier, il mérite de se qualifier en Ligue des Champions, et donc on aura une manne financière supérieure, même si, comme le disait Daniel, c'est sûr qu'on dépensera pas plus d'un tiers de ce qu'on va gagner, mais il faudra faire aussi attention au départ qu'on risque d'avoir. On sait que là, il y a Fofana qui est assez courtisé, Fofana qui est courtisé. Mais si malheureusement il part, bah on sait que ce sera forcément, on parle de au moins, je pense, une trentaine de millions d'euros. Donc si on, ce sera des fonds en plus. Mais ce que je veux dire, c'est que je pense que Lyon devrait.
14: Après, derrière, le truc, c'est que t'as pas beaucoup de temps pour recruter. Imagine, t'as la double confrontation contre Fenerbahçe. Tu te qualifies, ce qui est faisable. Hein. Lille l'a fait, dans le même barrage là. Mm-hmm. Bon, Lyon le fait. Fofana, sur les deux matchs, il fait deux bons matchs où il retrouve ses jambes. Ouais. Il est comme le match de ce soir, sauf qu'il met. Un ou deux buts mais évidemment avant la fin du mercato t'as un club qui arrive et qui pose 30 millions et même à 25 Lyon vendra parce que c'est comme ça
13: c'est peut-être le pauvre tout Lyon et le plus fourni, c'est peut-être le poste où Lyon est le plus fourni, avec Bouda, avec Duranville. Alors évidemment, Malik Fofana a une valeur marchande. Évidemment, c'est un super joueur. Si tu devais perdre, en tout cas, parce qu'on parlait de finances, hein, on parlait de la situation économique de l'Olympique Lyonnais, si tu dois perdre Malik Fofana et récupérer de l'argent, j'ai envie de te dire pourquoi pas, parce que je suis pas convaincu, en tout cas, que ça serait une grosse, grosse perte, dans la mesure, attention, que tu as quand même du backup.
24: Bien sûr, après, moi, je suis d'accord avec ce que tu dis, si c'est plus une carte de
14: perdre des joueurs à 25 millions que tu remplaces par des jeunes, bon, ben, il n'y a plus rien.
24: Non, après, je pense,
0: honnêtement,
24: je pense, tu vois, techniquement, alors, je suis pas directeur sportif, je suis pas Mathieu Louis-Jean, mais pour moi, tu dis 25, mais pour moi, Fofana, il part, surtout en ayant fait deux gros matchs, on est plus aux alentours des 30, c'est un très gros prospect. 30, pour moi.
14: Pourquoi pas, j'en sais rien, je suis pas à 5 millions près, je suis pas comptable. Mais moi, je te dis qu'à 25, la porte s'ouvre, à 25, ça discute.
24: Ouais, bien sûr. Moi, ce que je veux dire, c'est que si tu fais 25-30 et que derrière, tu te qualifies en plus en Ligue des Champions, je pense que t'es assez aisé et tu peux te permettre de recruter. Alors, moi, c'est une idée que j'ai. Mais pour moi, tu vas chercher un mec comme Yann Bro de Toulouse à qui il reste un an de contrat qui est aux alentours d'une quinzaine de millions, 10-15 millions. Et derrière, tu peux même te permettre, c'est là où le gros point noir de Lyon pour moi est, c'est de recruter un deuxième attaquant et demi qui concurrence Rémi Imbert, mais plutôt un profil un peu la planche, 1m85-90, qui vient être complémentaire de ce que t'as déjà et qui
14: on va te donner le numéro de Mathieu Louis-Jean, là c'est le retour du Football Manager.
24: Ouais, non mais c'est ça, non mais en vrai je pense qu'il y a de quoi faire, hein. c'est pour moi c'est plutôt réaliste,
0: bon, on voit que t'as plein d'idées en tout cas, Pierre, merci beaucoup.
14: C'est ça qui est formidable, merci. Je disais tout à l'heure on a l'auditeur qui souligne le travail sans ballon d'Openda, là on en a un autre qui vise la place de Mathieu Louis-Jean. Moi, je trouve c'est remarquable, mais ça dit aussi beaucoup de choses sur ce qui est devenu notre football. Ça veut dire que on fait partir un mec à 25 millions qui est, bon, logiquement, un mec sur qui on peut miser dans l'avenir, qui est amené à être un gros joueur et tout ça. Et puis on dit, oh, c'est pas très grave, on va bricoler en prenant un joueur à 2 ici et puis un autre à 3 ici.
13: Daniel,
14: et puis on va.
13: C'est pas ce que j'ai dit. Voilà. Hein. J'ai pas dit que c'était forcément une bonne chose de laisser partir Malik Fofana, mais dans l'optique où en effet Lyon a besoin de faire rentrer de l'argent dans ses caisses.
14: Évidemment, je comprends ce que tu dis.
13: Et 25 millions pour Malik Fofana, je suis pas convaincu qu'il parte pour 25. À mon avis, on serait plus proche des 35 ou 40. Il a été acheté déjà 20 millions du côté de Gent.
14: Je te dis qu'à 25, le bureau il est ouvert. À 25, il le prête. On prend le téléphone. On prend la conversation.
0: Merci Pierre d'avoir été avec nous. On rappelle quand même que le meilleur buteur de la saison passée à l'OL, c'est un milieu de terrain, Pavel Schul, qui lui est toujours là. Alors il est blessé, mais il va revenir. Et c'était lui le meilleur buteur. Donc il y a aussi une diversité au niveau offensif.
14: On oublie en plus les mecs qui ont été bons l'année dernière.
0: Bah oui, le pauvre Pavel Schluck là, voilà. Notre ami.
14: En un été, un tour de plage et
0: le meilleur buteur de Lyon la saison passée. Et qui s'est très vite adapté à son nouveau club. Adem, supporter lyonnais, était avec nous également au 32-16. Il voulait réagir suite à la qualification des Lyonnais en barrage de Ligue des Champions. Bonsoir Adem.
1: Bonsoir à tous.
0: Adem, alors on va laisser un peu les sous de côté, on va arrêter de se prendre pour des directeurs sportifs et on va reparler de ce soir. Toi, alors t'es déjà très inquiet pour la semaine prochaine, mais kiffe un peu.
1: Non, oui, bien sûr, ouais, c'est un très très bon match. Franchement, j'étais inquiet aussi pour ce soir. Enfin, moins inquiet pour ce soir que pour le match contre le Fenerbahçe, parce que je savais qu'à domicile, c'était pas possible qu'on fasse une prestation comme on a fait la semaine dernière. C'est vrai que il faut dire quand même que le rouge nous a bien aidé, mais globalement je trouve qu'il y a eu une prestation aboutie.
14: C'est quoi, tu vas faire la fine bouche?
1: Non, pas du tout. Moi de toute façon.
14: Ouais, mais t'as placé un mais là quand même qui nous a inquiété là.
0: Il est froussard.
14: Il a pris ce mais en pleine poire là.
1: Parce que le chemin n'est pas fait. Le chemin n'est pas fait parce que le Fenerbahçe ça va pas être facile la semaine prochaine.
14: Tu veux dire que là ça n'était que l'apéro quoi. C'est le verre de rosé. T'as pas encore le barbecue, c'est la semaine prochaine.
1: Exactement, mais si les merguez à la fin elles sont trop cuites,
0: Alors une merguez n'est jamais trop cuite, Adem. Parce qu'il faut que ça soit bien cuit, une merguez.
1: C'est vrai, mais
14: bon. Si elle a pris trop les flammes et qu'elle est noire.
0: C'est un bout de charbon.
14: Donc ça existe qu'elle soit trop cuite. Mais si tu sais pas faire un barbecue et que tu fais cuire ta merguez aux flammes, c'est pas bon. Demande à Max, qui est très bon en barbecue. Demande à Max, il est très bon. Il fait jamais les flammes, lui. Il fait juste la brèche.
13: Je suis le roi du barbecue.
0: Vu que tu m'as dit hier que tu mangeais des pizzas encore, j'ai quelques doutes maintenant.
13: Les pizzas, c'est Daniel.
0: Adem, revenons à Lyon.
1: Oui, du coup, moi, ce que j'ai trouvé, je sais pas ce que vous en avez pensé, mais ce qui m'a frappé, moi, c'est l'envie des joueurs. la différence pour moi de la semaine dernière. La semaine dernière, c'était incroyable comment les joueurs, ils étaient passifs, ils mettaient pas le pied, ils avaient peur, ils couraient même pas pour certains. Je pense à Metternich, etc. Et certes, chacun, alors, c'est pas un match exceptionnel non plus, chacun a joué avec ses lacunes, comme ses qualités, mais ce qui m'a frappé déjà, c'est l'envie, l'intensité qu'on a mis, voilà, des joueurs qui ont beaucoup de déchets comme Fofana et Nouama, mais qui sont capables d'électriser aussi le match.
14: Est-ce que c'est pas la base, ça, ce que tu soulignes, et je suis d'accord avec toi, mais est-ce que c'est pas la base? Est-ce que c'est le contraire qui est pas normal, justement?
1: Mais quand t'as pas ça, quoi. Bah, bien sûr, mais déjà, le contraire n'est pas normal, mais pour moi, parce que Fonseca fait n'importe quoi la semaine dernière, mais ce que j'avais souligné aussi la semaine dernière, c'est que l'envie n'y était pas. Moi, je trouvais que les attitudes aussi des joueurs étaient déplorables. Au-delà du coaching, quand les joueurs ne se donnent pas, quand les joueurs ne courent pas et ne courent pas nécessaire.
13: C'est pas facile. Tu sais, quand t'es sur le terrain et que tu joues pas à ton poste. Et encore une fois, hein, c'était leur premier match. Il faut pas oublier que le Sparta Prague, ils avaient déjà joué 3 matchs de championnat. Ils étaient prêts. C'est pas le cas.
0: Oui, il était un peu bouilli.
13: Tu joues à l'extérieur. En plus de ça, j'imagine que Fonseca, parce qu'il faut pas oublier que le dernier match amical, ils sont fait étrier par le Betis 4-0. Donc, je pense qu'il y avait un tout, en fait, pour les Lyonnais. Il manquait aussi leurs meilleurs joueurs. Certains joueurs jouaient pas à leur poste, on l'a dit un peu plus tôt. Donc, en fait, c'est l'enveloppe globale, en fait, qui a fait qu'aujourd'hui, que la semaine dernière, Lyon s'est complètement loupé. Et là, la chose, elle est différente. T'as Fonseca qui est revenu à un schéma tactique préférentiel que les joueurs ont digéré et connaissent très bien. Les joueurs sont à leur poste, à leur tour d'étolier. Et voilà, en fait, les ingrédients ont été mis en place de la part, évidemment, de Fonseca, mais aussi par les joueurs, de manière à pouvoir derrière gagner ce match-là. Donc, c'est presque une suite logique. C'est pour ça qu'hier, quand moi j'en parlais, j'étais pas inquiet. Attention, tu sais, tu peux jamais vraiment prévoir ce qui va se passer. Je le répète, c'est un début de saison. Tu sais pas vraiment quel est l'état de forme physique et mentale de certains joueurs. Mais en tout cas, c'était presque prévisible à partir du moment que tu reviens à des choses simples que Lyon allait rouler sur le Sparta Prague. Et ça a été le cas ce soir.
1: Bien sûr. Mais après, tu vois, par exemple, la semaine dernière.
0: Adem, on arrête de parler de la semaine dernière. C'est le passé. Dernière question, Adem. Pour toi, Lyon est favori ou pas face au Fenerbahçe?
1: Non, parce que le Fenerbahçe, c'est pas non plus une équipe à prendre la légère, comme j'ai dit.
13: Le Fener, c'est le cimetière de l'Europe. Fenerbahçe, il y a que des vieux. Mais... on parle de la MLS, Daniel Riolo et Maxime Chano, on peut encore y jouer.
1: T'as Skriniar, t'as Soyuncu, t'as Semedo, je t'assure.
13: Écoute, j'ai vu Daniel courir, crois-moi, à New York, je peux te dire qu'il peut jouer au Fener.
1: Non, on demande de jouer au Fener, c'est la même chose. Moi qui suis le championnat turc, alors c'est vrai que l'intensité du championnat turc est très en dessous des championnats français, etc. Mais il y a quand même une politique sur ces dernières années qui n'est plus de prendre les retraités comme le faisait avant, autant de retraités comme le faisaient avant certains clubs, mais de prendre maintenant des joueurs aussi.
14: Ce sont des joueurs plus fringants, c'est vrai.
13: Ils veulent quand même aller chercher Lukaku.
14: Attention, il faudra quand même un très bon Noël. C'est énorme. Moi, je pense que ça peut le faire, mais il faut un très bon Noël pour sortir en deux matchs Fenerbahçe.
0: Donc, c'est quoi, du 50-50 pour toi, Daniel?
14: Franchement, je peux pas me risquer une sorte de pari comme ça. J'ai les états de forme des équipes, savoir quel joueur va jouer. Ils sont en plein recrutement, Fenerbahçe. Donc, comment sont les joueurs qui arrivent? Max vient de dire Lukaku doit arriver.
0: Dans
14: quel état il est? Il rentre de vacances, il peut jouer, il peut pas jouer. C'est très difficile. Les matchs du mois d'août, de Ligue des Champions comme ça, c'est très difficile d'évaluer les forces en présence, quoi. Favori, pas favori, je m'en fous. Évidemment que c'est 50-50, qu'est-ce que tu veux que ce soit. On n'arrive jamais à le passer, ce barrage. Lille l'a fait justement contre Fenerbahçe. Ouais. Lyon doit faire la même chose. Mais pour moi, c'est plus dur que le Sparta, oui.
13: C'est bien plus dur, mais bon, c'est pas non plus. Un cadeau, toi, tu nous l'as présenté
0: comme une maison de retraite.
13: En tout cas, ça sera beaucoup plus dur que contre le Sparta Prague. C'est une certitude. À partir du moment que Lyon est bien en place, je pense que sincèrement, Lyon est en mesure, en tout cas, d'inquiéter le Fenerbahçe. Attends, quand tu regardes un petit peu l'effectif, tu l'as dit, c'est que des anciens, tu as des internationaux qui reviennent.
14: Ouais, mais il y a du talent quand même.
13: Non, mais c'est bien sûr, tu as Guendouzi, tu as N'Golo Kanté, tu as des joueurs, je suis d'accord avec toi, Daniel.
14: Mais il y a quand même des joueurs de talent.
13: Mais sur une double confrontation avec ce qu'a montré l'OL ce soir, je pense que c'est jouable. Et en plus, recevant le match retour à la maison.
1: Le plus important, justement, ça va être de gérer le match aller pour moi. Le plus important, ça va être de gérer le match aller parce que, justement, le Fenerbahçe, c'est pas Sparta Prague. Je vous promets que si on ne fait pas un résultat au Fener, au match retour, si on part avec deux buts de retard, ça va pas être, on va pas les remonter. Du moins, ça va être beaucoup plus difficile. Et il y a beaucoup plus d'expérience et beaucoup plus de talent aussi dans le au Fenerbahçe.
0: Adem, rendez-vous mardi prochain, match aller en Turquie. Merci beaucoup.
14: Adem, il est tellement à fond là cette semaine, déjà il fait rien. Là, il est déjà dans le match la semaine prochaine.
0: Ah bah oui, il a peur. Ah,
14: il est déjà en apnée. Il est en apnée là déjà.
0: Merci beaucoup Adem, belle soirée à toi. On rappelle donc que Lyon a fait le job et jouera les barrages de la Ligue des Champions. 18 août, l'aller au Fenerbahçe. 26 août, la réception des Turcs au Parc OL. Ce soir, il y avait plus de 50 000 personnes pour ce match. Donc bravo aux Lyonnais qui se sont déplacés en nombre. Dans quelques instants, on est à J-1 de la Supercoupe. On rappelle le PSG est opposé à Aston Villa. Et puis toutes les informations Mercato. On est ensemble jusqu'à minuit sur RMC. À tout de suite.
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0: On est ensemble jusqu'à minuit sur RMC en direct avec Maxime Chano, avec Daniel Riolo. Lyon est qualifié pour les barrages de Ligue des Champions. Ça sera face au Fenerbahçe. Il y aura également les retrouvailles avec Greenwood qui a quitté Marseille et qui va retrouver un club de Ligue 1. On va parler du PSG. Le PSG.
14: Oui, il est tellement taré, il est capable de se dire je vais être très bon sur ce match-là. Il est tellement la tronche. Ah lui, il a tellement la tronche abîmée que
8: Je vais leur montrer en Ligue 1 que c'était moi le meilleur. Et tout. Oh là là.
0: Calme-toi, Daniel, tu viens de reprendre. Nous sommes le 11 août, tout va bien.
14: Bah, dis que t'es pas d'accord sur Greenwood.
0: Bon, bah, franchement, Greenwood, tu sais jamais. Un jour il est étincelant, un jour il est fantomatique. Donc écoute.
14: C'est ce que je suis en train de te dire. Il est tellement barré que ce gars-là, juste parce que c'est un club de Ligue 1, il est capable de se mettre en sang.
0: Eh ben écoute, peut-être. Nous verrons ça. Ça sera mardi prochain sur RMC.
14: Donc t'as pas d'avis. Donc, t'as pas envie d'avoir un avis là-dessus.
0: Mais non, mais je sais pas dans quel état il est. Donc t'as pas d'avis. Vacances, tu vois. Non, mais c'est vrai. Franchement. Ouais. Ouais, après, pour son club, il a intérêt de se bouger pour essayer de les mettre en Ligue des Champions. Ça serait la moindre des choses, quoi. Tu vois, qu'ils commencent avec un feu d'artifice. Souvent, de toute façon, les joueurs quand ils arrivent dans les clubs, ils font des feux d'artifice. Bon, après, ça fait shit dans l'eau parfois, mais au moins ils commencent en mettant le beau costume. Donc on verra ça mardi prochain. Nous sommes à J-1 de la Super Coupe, messieurs, entre le PSG et Aston Villa. Les Parisiens sont arrivés à Salzbourg, magnifique ville si vous ne la connaissez pas et si vous voulez un petit peu de fraîcheur, n'hésitez pas à aller voir la ville de Mozart, il fait bon vivre, on mange très bien, c'est pas mal. Et donc les Parisiens vont bien, tout le monde est là, tout le monde est disponible.
14: Qu'est-ce qu'on mange à Salzbourg ?
0: Ouais, enfin, schnitzel bien sûr.
14: Le quoi ?
0: Schnitzel !
13: Avec l'accent.
0: N'escalope panée.
13: Ah ouais.
0: Et il y a bien des sûr, desserts
13: bravo.
0: Délicieux.
13: À semaine là-haut.
14: Bravo, je ne savais pas que tu savais.
0: Bah, enfin, je suis déjà allé pour des matchs, notamment de Lille à Salzbourg.
14: Je savais pas que tu connaissais l'escalope panée de Salzbourg.
0: Bah oui, oui.
13: C'est bon ça.
0: Bah, évidemment que c'était.
14: Ah oui, bah oui.
0: Enfin, t'as jamais joué à Salzbourg ?
13: Vous êtes calé, non jamais, non. Vous êtes.
14: Bah, c'est un peu le truc que tu mangeais pendant tout l'été aux États-Unis, ah, là, voilà, espèce de cordon bleu, sauf que c'est pas fourré l'escalope panée. Voilà, c'est ça.
0: Va faire une petite virée à Salzbourg cette
14: semaine. Mieux.
0: Voilà. Tu vas voir la statue de Mozart, tout ça, etc. Bon, demain, il y a un match, donc. Le PSG est au complet. Il y a 7000 supporters présents pour le match. Tout est a priori OK. Tout le monde est dispo. Bon, on ne sait pas encore quels internationaux vont jouer, mais du côté de Safonov et Guevara, eux, ils sont attendus titulaires. Alors que du côté, par contre, d'Aston Villa, il y a quand même 3 joueurs majeurs qui seront absolument pas là, parce qu'il a décidé. Comment il s'appelle, l'ancien du PSG là. C'est ça. Unai Emery, de les laisser au repos. Donc nous n'aurons pas Watkins, nous n'aurons pas Emiliano Martinez et nous n'aurons pas Consat. Donc ça fait quand même 3 joueurs cadres
13: et puis
0: en
13: surtout
0: moins.
13: Des joueurs cadres qui sont partis.
14: C'est comme
13: Morgan
14: ça, hein.
13: Rogers, Tim Mas, Lucas Digne. T'as aussi Onana qui s'est blessé pendant la Coupe du Monde avec la Belgique. Non, c'est.
0: Il se marre tout seul.
13: Non, mais niveau joueurs, c'est vrai que là, Aston Villa, ils sont vraiment déforcés. Hein.
0: Ils sont quoi ?
13: Déforcés. C'est-à-dire qu'il y a énormément de joueurs qui sont partis.
14: Déforcés, ça veut dire quoi ? C'est il manque de la force, donc t'es déforcé. C'est un nouveau verbe, ça.
0: Non, non, c'est pas français, non.
14: Ah bon ? Déforcé, non.
13: Ah d'accord.
14: Après, c'est les années en MLS, Karine. Les années en MLS, c'est comme ça.
13: Beaucoup de joueurs par rapport à la saison dernière.
14: Les années en MLS, ça te fait inventer des verbes.
0: Non, c'est
14: quoi ça ? En même temps, on le comprend bien.
0: Ils ont perdu des forces vives, on peut le dire, mais déforcés.
13: Attends, je vais. Je vais vérifier.
14: Mais n'empêche que
0: ça n'existe pas.
14: Allez, non, ne vérifie pas. Oui. Ne vérifie pas, Max. Mais c'est là où je trouve que tu as du talent. Dis-moi. C'est que quand tu inventes un verbe, et ben on se dit finalement ça colle, on comprend bien ce que ça veut dire.
0: Vois, on a deux doigts de douter, quoi.
13: Tu vois, il suffit juste d'être.
14: Est-ce que la première question, c'est est-ce qu'il vous intéresse ce match ?
13: Beaucoup, moi.
0: Parce qu'il veut voir parce que
13: le déforcement, ça se dit pas ça non plus. Non, beaucoup, non, Daniel, parce que c'est un titre à jouer, c'est une finale et on sait que c'est tellement difficile de pouvoir atteindre ce genre de finale. On banalise parce que c'est le Paris Saint-Germain, parce qu'ils ont roulé sur l'Europe les deux dernières années.
14: C'était pas pour ça que je posais la question. C'était parce que l'année dernière, et je trouve qu'on est quasiment dans une sorte de copier-coller de l'année dernière. L'année dernière, c'était très particulier puisque à cause du mondial des clubs, le PSG était arrivé exactement comme cette année, avec une tonne de joueurs qui étaient soit fatigués, pas aptes, qui n'avaient pas fait de préparation, qui ne pouvaient pas jouer. Là, c'est à cause du mondial que beaucoup de joueurs ont

0: s'adapter. Et puis de toute façon, t'as déjà l'excuse au préalable de ça s'est pas bien passé. Ouais, mais bon, tu comprends, on n'avait pas notre équipe, machin. Mais toi, tu dis, Max, vous banalisez, on banalise et tout. Mais en fait, c'est le calendrier international, comme il nous est proposé, qui est en train de banaliser les matchs. C'est tellement pas rangé, c'est tellement le foutoir, c'est tellement le bordel, que bah, cette Super Coupe d'Europe, elle arrive là. Alors toi, tu dis, c'est intéressant, PSG Aston Villa, vainqueur de la Ligue des Champions, Europa League. Ouais, sur le papier, c'est intéressant. Mais reconnais quand même que Aston Villa, il leur manque trois jours très importants. Paris, ça va être, ils vont jouer, mais bon, ils vont pas être au top. Quand tu feras ton analyse à la fin, tu auras peut-être vu un beau match, un beau spectacle et tout ça, mais tu vas forcément te taper des mecs qui vont arriver, ah ouais, mais il manquait un tel, il manquait un tel. Soit on arrête de dire, il y a des absents, parce que le foot maintenant, ça n'est constitué, les matchs de foot sont constitués que d'équipes qui ont des absents, qui réservent leurs joueurs pour les matchs importants, tout ça. Il faut arrêter alors. On arrête ce genre de réflexion. On prend brut le match qu'on est en train de regarder et on arrête de dire il manquait un tel, ils n'étaient pas prêts, ils étaient pris, ils étaient fatigués. Voilà. Le foot depuis un an est dans cette évolution, quasi révolution. Et moi, je pense que ça doit changer notre analyse en fait.
1: Ouais, là où je te rejoins, en effet, hein, c'est vrai que le calendrier est très mal fait. Ce match, on aurait préféré peut-être l'avoir en pleine saison ou à un moment donné où est-ce que le Paris Saint-Germain peut peut-être récupérer tous
0: les deux minutes. C'est le bordel de partout, les calendriers. On y comprend
1: plus rien. Mais je suis d'accord avec toi. Mais il y a tellement de matchs que c'est difficile finalement de trouver des bons moments quand tu rajoutes le championnat, les coupes nationales, plus les coupes d'Europe. C'est compliqué de trouver finalement des week-ends de libre ou en tout cas des semaines où tu peux te permettre de rajouter ce match-là.
0: Qu'est-ce qui fait qu'un match est important, Max? Qu'est-ce qui fait qu'un match devient important? Si tu as un match de Coupe du Monde, tu as France-Espagne, la France perd, les gens qui regardent les Bleus sont tristes. Pour moi, c'est en fait, quand le match est important, c'est quand il provoque chez toi une émotion, un sentiment. Super Coupe d'Europe, c'est une sorte de match de gala. Moi, je pense que si jamais, je me souviens que l'année dernière contre Tottenham, c'était passé limite, il y avait les pénaux, machin, tout ça. Si le PSG venait à perdre demain, est-ce que les supporters du PSG, est-ce que le club s'effondrerait ou serait triste?
1: Non, mais bien sûr que non, mais quand même, tu mets ce match-là en milieu de saison, c'est la même chose, Daniel.
0: Bah oui, donc ça veut dire qu'on rajoute des matchs, on a des compétitions.
1: Donc c'est plus l'utilité de ce match plutôt que.
0: On est bien obligé de relativiser. Tout ne peut pas être important dans la vie, tu vois.
1: Oui, sur ça je te rejoins. Mais ça reste malgré tout une finale, ça reste un trophée à lever et je trouve que c'est quand même important de pouvoir justement avoir ce genre de match parce que l'opinion publique en règle générale, la planète football un peu banalise ce genre de match aujourd'hui pour le Paris Saint-Germain. Mais il faut pas oublier qu'il y a quelques années, tous les supporters parisiens, ils l'auraient rêvé de cette finale. Donc j'entends ce que tu es en train de dire. Et en effet, c'est un problème de calendrier parce que lorsque tu schedules, en tout cas que tu organises un match à cette période de l'année où est-ce que les trois quarts des gens sont en vacances ou dans certains clubs, notamment au Paris Saint-Germain, le retour des internationaux c'est presque fait quoi, il y a quelques jours seulement pour les Français et pour les Espagnols. Et donc je comprends qu'en effet, ça tue un petit peu le match. Maintenant aujourd'hui, le match il est là, il existe. Je ne sais pas ce que ça va donner parce qu'on l'a dit un peu plus tôt, mais Aston Villa est non pas déforcé, on va dire affaibli.
2: Alors attends, bonne nouvelle. Ça existe. Forcé, on peut l'utiliser en Belgique. Et vu que tu es aussi un petit peu belge, voilà.
1: Mais bien sûr que ça existe tous les jours.
2: Oui, mais on est quand même en France. Hein. Mais
0: je t'accuse. Effectivement, c'est une sacrée news. Hein. Le verbe déforcer est un verbe transitif.
2: Voilà, mais d'accord. C'est un terme principalement utilisé en Belgique.
1: D'accord, mais ça existe. T'as vu ça où?
2: Parce que moi, sur Internet, j'ai cherché.
1: Je vois sur le petit Larousse, en effet, déforcer, c'est l'équivalent d'affaiblir.
2: Et donc ça, on le dit en Belgique. Donc on te l'accepte.
0: C'est plus dans le petit
1: Bob. Voilà.
0: Je pense à Robert.
2: Voilà. Mais n'hésite pas à employer des termes qu'on connaît tous en France, même si tu as un petit peu de belgitude en toi. Mais voilà, d'accord. Ça passe.
1: Bon, bah écoutez, donc, s'il vous plaît, mes amis les Belges, défendez-moi.
0: Bravo Max.
1: J'en ai besoin.
2: Donc Aston Villa, c'est déforcé et c'est vrai. Voilà. Tu peux le dire, effectivement.
1: J'en profite.
2: Ils ont perdu des joueurs. Messieurs, on va écouter Luis Enrique, parce qu'il va débuter sa 4e saison sur le banc du PSG. On lui a demandé comment peut-il garder ses joueurs toujours motivés après tant de victoires. On écoute l'entraîneur espagnol.
3: Je suis très chanceux car j'ai une superbe équipe avec des joueurs toujours motivés. Ils n'ont pas besoin de plus de motivation, ils vivent pour ce qu'ils font. Ils essaient d'être meilleurs chaque jour, je suis très chanceux et c'est l'une des clés.
2: La fin appelle la fin quand même, Maxime. C'est vrai que le PSG gagne tout depuis 2 ans et on a l'impression, et on a vu le scénario se répéter lors des 2 dernières années, que parfois le PSG était au bord du précipice et ils s'en sortaient quand même.
1: Oui, bah notamment sur le dernier match contre Tottenham l'année dernière, où est-ce qu'ils étaient menés 2-0 et puis derrière t'as encore notre grand Gonzalo Ramos qui sauve le Paris Saint-Germain et puis il me semble qu'il gagne au pénalty, c'est ça.
2: Oui, séance de tir au but.
1: Voilà. Donc non, mais c'est par rapport à ce que j'ai dit un peu plus tôt.

0: Les fans du Paris Saint-Germain ont tellement souffert pendant toutes ces années-là. Aujourd'hui, tu es dans un cycle qui est exceptionnel avec un entraîneur qui est incroyable et des joueurs qui roulent sur l'Europe. Profitez-en, profitons-en. Voilà, s'ils doivent aller chercher ce match et cette victoire contre un Aston Villa qui est affaibli et non déforcé, eh ben, qu'ils le fassent, parce que tu n'es pas à l'abri que demain, ben, le cycle commence un petit peu à s'éteindre du côté du Paris Saint-Germain et puis tu regretteras peut-être toutes ces finales que tu as, entre guillemets, pas vraiment jouées. Donc, non, je trouve que c'est un match important. Ça va continuer, en tout cas, à permettre au Paris Saint-Germain vraiment d'être sur le toit de l'Europe s'il devait gagner contre cet Aston Villa. Alors après, il faudra regarder exactement à quoi va ressembler l'équipe d'Aston Villa, à quoi va ressembler l'équipe du Paris Saint-Germain. Maintenant, ce qui est aussi intéressant de savoir, et là je te rejoins Daniel, dans le calendrier, dans la manière dont ça a été organisé, ce qui est fou, c'est que finalement, il joue un match de Super Coupe d'Europe demain, et 5-4 jours plus tard, dimanche, me semble-t-il, il rejoue contre Lens.
1: Dimanche, trophée des champions.
0: Et donc là, c'est vrai que ça devient n'importe quoi. Et je me mets à la place d'un Luis Enrique qui récupère ses internationaux. En fait, c'est un jeu de balance, de savoir qui tu dois mettre sur le premier match, sur le deuxième match. Et là, je suis d'accord, je trouve que ça tue un petit peu.
2: C'est super bien géré.
0: Je trouve que ça tue un petit peu la saveur de ces deux matchs qui auraient peut-être organisés différemment, en tout cas à des dates différentes.
2: Alors, je ne sais pas si ça tue la saveur des deux matchs. En tout cas, moi, je trouve que la phrase de Luis Enrique, elle n'est pas anodine du tout. Parce que dans le football d'aujourd'hui, ce qui est le plus difficile pour un coach, c'est justement de concerner les joueurs. Ça renvoie à l'interview sortie il y a une semaine de Mehdi Benatia sur la saison de l'OM de l'année dernière. Ça renvoie à pas mal d'interviews de joueurs que tu peux lire dans l'équipe, dans France Foot, dans SoFoot parfois, où quand tu les lis, tu dis ouais, là on est. T'as l'impression que la motivation, c'est la géométrie variable dans le football d'aujourd'hui. C'est pour ça qu'on a eu beaucoup, par exemple, l'année dernière, des équipes qui ont eu des trous. 5 matchs, pas de victoire, et puis 4 victoires et un match nul de suite derrière. Et qu'on a eu tous ces swings, toutes ces fluctuations dans la saison de beaucoup d'équipes. Et le PSG, et il faut bien dire aussi que le staff, Luis Enrique en 1 et son staff, c'est là où ils sont très très forts. C'est qu'ils arrivent à maintenir, d'abord dans le recrutement, dans le profil des joueurs qu'ils ont pris, et grâce à leur travail, maintenir ce niveau de motivation qui fait que les joueurs, quand il y a une compétition, quand il y a un match, ils sont là. Que même quand ils ont pratiqué pendant une demi-saison un turnover assez important et qu'il manquait beaucoup de très grands joueurs, bah ceux qui jouaient afficher un niveau de performance toujours très très bon, quoi. Ça, c'est super fort dans le football d'aujourd'hui. Moi, je pense que la force du PSG, elle est là aujourd'hui. Et dans le travail de Luis Enrique, cet aspect mental, moi je le souligne depuis plus d'un an et demi maintenant, c'est la plus grande force de cette équipe, c'est ça. C'est qu'ils sont toujours au taquet, là où d'autres équipes vont avoir des performances beaucoup plus aléatoires.
1: Et d'ailleurs, Marquinhos a été interrogé sur l'envie de continuer à gagner, lui qui est présent depuis 2013, et il imagine déjà le triplé en Ligue des Champions. On écoute le capitaine.
3: C'est ça notre objectif. On sait comment il est difficile. C'est pas parce qu'on a gagné beaucoup de choses les deux dernières saisons, c'est qui était facile. Le chemin et la route, on connaît comment elle est vraiment avec beaucoup d'obstacles, beaucoup de pierres dans le chemin. Et on va y aller petit à petit. D'abord, on a un objectif demain. Un objectif qui est très important. Même si on n'a pas eu beaucoup d'entraînement, on a faim et on a envie. Et les objectifs et les titres, ils te donnent l'opportunité et tu dois les prendre. Tu dois pas laisser passer. Je vise de plus en plus gagner. Et je pense que tous les joueurs dans notre équipe, ils sont comme ça aussi. Ils ont fait leur travail pour arriver ici et être prêts pour donner un maximum qu'ils peuvent donner pour ce match de demain. On va donner 100% pour aller chercher cette victoire.
1: C'est assez bluffant quand même le sort du back-to-back. Ah, Doué, notamment, avait dit direct on va aller chercher la troisième.
4: Ouais,
1: et là, t'as Marquinhos qui devrait être repu de succès, de victoire après avoir connu des années.
2: Attends, t'as vu le pain noir qu'il a mangé pendant 10 ans, lui.
1: Oui, mais ça, maintenant il s'est bien
2: rendu. Il a découvert la baguette depuis 2 ans. Maintenant, il en mange. Quoi.
1: C'est impressionnant, les Parisiens qui sont tous dans ce mood-là. Mais sur un petit mot, c'est une information à RMC, l'accord est trouvé entre le PSG et Parme pour Suzuki. Là, il va nous sortir un jeu de mots, à mon avis, Daniel. Donc, le gardien de but.
2: Non, là, quand c'est trop évident comme ça, on fait pas.
0: Ouais, il allait dire qu'il arrivait en moto.
2: Non, faut pas. Non, faut pas. C'est assez trop bidon. Facile, ça, ouais, je fais bon, pas. Ça, je donne pas dans les vannes bidons de ce genre. Moi.
1: Donc, Suzuki, en tout cas, le gardien de Parme devrait arriver au PSG. On parle d'un gardien japonais qui doit s'engager pour 5 ans. Il a que 23 ans. Alors, il y a un enjeu évidemment sportif, mais il y a aussi un
2: chevalier Savonov Suzuki. C'est pas possible. Hein.
1: Non, oui, et il y a aussi un très gros enjeu marketing. Mais parce qu'on sait que Lee, par exemple,
2: et il y avait l'autre aussi beaucoup. Là.
1: Il est parti. Suzuki, donc, au niveau du marché asiatique, eh ben, il va avoir une importance énorme pour que le PSG PSG continue de s'étoffer et de grandir au niveau international. Qu'est-ce qu'on fait là? Qui saute? C'est évidemment Chevalier.
2: Ah ben, bah, Chevalier, vu la saison qu'il vient de faire, évidemment, s'il y a une porte de sortie.
1: Non, mais 50 millions, après... il a coûté.
2: Hein, sur l'oseille, c'est un problème au PSG, Karine?
1: Non, mais je veux dire, tu l'envoies où?
2: Bah, s'il y a une porte de sortie pour lui, s'il y a un matière à le vendre, évidemment, si personne en veut, tu vas pas le vendre.
0: Porte de sortie chez les gardiens, c'est compliqué.
2: Il a coûté cher aussi, il avait coûté 20-25 millions, mais je sais. Ouais. Mais honnêtement, t'es Lucas Chevalier, tu restes en troisième gardien. Je veux dire, déjà que ta carrière, elle a pris un coup de gourdin dans la tronche l'année dernière. Qu'est-ce que tu fais? Tu restes troisième gardien? Alors qu'il y a un an et demi, non, même pas, mais qu'est-ce que je raconte? Un an, puisque quand le match contre Tottenham, Lucas Chevalier, dans la séance des pénaux, on dit, oh là là, le gardien qu'on a recruté, c'est fantastique, machin. Il y a un an, le mec, il a annoncé partant certain pour la Coupe du Monde 2026. Mmh. Au moment où est arrivée la Coupe du Monde 2026, limite, on avait oublié son prénom au gars.
0: C'est clair, c'est pas à toi
2: que je vais dire que le football va très vite. Le mec il peut pas continuer comme ça, Chevalier. Il faut qu'il s'en aille, il faut qu'il demande au club à partir et il faut qu'il parte n'importe où, même dans un club moyen. Il faut qu'il se relance, Lucas Chevalier.
1: Est-ce qu'on va encore avoir un numéro 1, numéro 1 bis? Parce que là, Suzuki, c'est pas clair.
0: La question, c'est de savoir si Safonov vraiment resterait numéro 1, parce que même s'il a fait une saison plus que correcte.
2: Mais Safonov, t'as gagné la Ligue des Champions avec lui. Qu'est-ce que tu veux faire?
0: Mais on est d'accord avec moi qu'il a quand même.
2: À partir du moment où tu gagnes la Ligue des Champions, parce que.
0: Pourquoi t'as dégagé Donnarumma? Donc dans ce cas-là,
1: non, Donnarumma, c'est pas lui qui l'avait recruté. Donc si vous voulez son gardien,
0: la Ligue des Champions, que tu gardes ton gardien. S'il y a des axes à améliorer dans cette équipe du Paris Saint-Germain, Daniel, je ne sais pas si tu es d'accord avec moi, c'est peut-être la défense centrale et aussi le gardien de but. Safonov est un bon gardien, un très bon gardien. Est-ce que tu ne peux pas gagner en qualité?
2: Je ne sais pas, on a dit
0: poste-là.
2: Ça toute l'année dernière. On a dit toute l'année dernière, on a dit Donnarumma.
0: Mais capte Daniel. J'ai l'impression de te voir jouer au tennis. La balle, elle part son temps à partir à gauche, à droite.
1: Mais on capte plus de ballon en 2026. Tu le sais bien. Le chat, c'est fini.
0: Et quand
1: tu
0: es au Paris Saint-Germain, tu dois avoir un grand gardien.
2: Mais quand tu as été champion d'Europe et que tu t'es baladé comme ça et qu'en plus, à aucun moment, Safonov, tu peux dire qu'il a été un handicap dans l'équipe l'année dernière.
0: Non, pas un handicap, mais je pense que tu peux améliorer ce poste.
2: Autant l'année d'avant, tu pouvais dire que Donnarumma, même si dans le profil, il ne plaisait pas à Lucien Riquet, il avait été décisif. Il y a deux matchs où Donnarumma, sans lui, enfin, où factuellement, tes yeux voient que le mec a sauvé l'équipe, a fait des arrêts qui ont été capitaux. Et il est parti quand même. Safonov prend ça. Lucas Chevalier arrive, il se déchire. C'est Safonov qui prend la place. Tout le monde dit oh la cata. On se souvenait de son match où il avait joué au Bayern l'année d'avant. C'était quand le mec il a joué. Pas un moment tu t'es dit oh là là c'est un handicap Safonov.
0: Non c'est pas un handicap.
2: À aucun moment.
0: Mais tu peux mieux faire,
2: même avec ses sorties un peu chelou, même avec ses prises de balles. Bah, bon ok bah écoute il a fait le job, il a été bon. Qu'est-ce que tu veux faire? Donc et puis Suzuki toi, enfin le peu qu'on le connaît, ça a l'air d'être. Enfin si c'était un top gardien sur le marché, on le saurait depuis longtemps. Moi, je vais demander à notre ami Thierry Barnora, je sais pas s'il était dans ses fiches Suzuki. Mais moi, c'était pas un gardien qui faisait partie des top 3 mondiales ces dernières années.
1: Tu lui vois pas un avenir à la Bouffonne?
2: Ah mais j'en sais rien du tout, Suzuki, on va le découvrir, mais j'étais juste en train de dire ce qui s'était passé à ce poste-là au PSG depuis 2 ans, où à chaque fois on a dit ouais, il est pas bon, il est pas ceci, il est pas cela, aussi bien pour Donnarumma que Safonov, bon, t'as été champion d'Europe 2 fois, bon, bah, très bien.
1: Il a fait le job en tout cas, donc Suzuki devrait arriver au PSG, l'accord est trouvé.
2: Suzuki, on verra bien.
1: On attend évidemment l'arrivée de Suzuki, donc un choix sportif et aussi un enjeu marketing pour le marché asiatique. Merci beaucoup Daniel, merci beaucoup Maxime.
2: À demain.
1: À demain. On rappelle que Lyon est qualifié pour les barrages de Ligue des Champions. Victoire 3-0 face au Sparta Prague. Prochain adversaire, le Fenerbahçe. Ça commencera mardi en Turquie. Belle nuit à tous sur RMC. Merci à Jessie. Merci à Paul. Bonne nuit à tous.
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0: De retour depuis hier, en direct, bien sûr, avec vous, en direct à la radio RMC, à la télé RMC Story, le canal 23 de la TNT. Et en direct avec vous, ça veut dire que le 32-16 est toujours à votre disposition pour prendre la parole. Bonjour Joëlle Dagosséry, madame la coach de vie.
1: Bonjour à tous.
0: Tu as pris tes vacances ou pas encore?
1: Je suis restée à Paris, j'ai pris une petite semaine en Vendée, puis je suis restée à Paris. Voilà.
0: Et tu repars Covid. Bientôt?
1: Non, en hiver à mon avis.
0: Avant. Mais tu reviendras.
1: Oui, bien
0: moment,
1: sûr.
0: Pour le moment,
1: oui.
0: Tu reviens.
1: Monsieur
0: Didier Giraud est avec nous, l'agriculteur de Saône-et-Loire, qui va avoir beaucoup de choses à nous dire dans quelques minutes. Bonjour Didier.
2: Bonjour à la France profonde.
0: Alors vous avez vu qu'il a plus ses lunettes sur le bout de son nez. Tu as vu Antoine Dierz? Bonjour monsieur le consultant juridique.
3: Salut Alain, bonjour à tous.
0: Vous avez vu, parce que Didier, pour ceux qui le connaissent depuis toutes ces années, c'est notre agriculteur avec les lunettes sur le bout du nez. Puis il est comme ça et il pousse ses coups de gueule. Et alors là il vieillit lui aussi. On se voit vieillir dans les GG. Et il a des lunettes à verre progressif. Alors tout à l'heure, ouais, j'arrive pas à m'y habituer au verre progressif.
3: Ça fait un peu comme si tu faisais du bateau les premiers jours.
0: Après ça, on s'y fait. De quoi va-t-on parler aujourd'hui dans les GG, dans les grandes gueules? Beaucoup de sujets qui vont vous faire réagir au 32-16. De l'Espagne qui est sur le qui-vive avec de nouveaux appels à passer dans l'enclave de Ceuta. Les piscines privées, des permis de construire qui sont de plus en plus refusés. Gérald Darmanin contre la police. Hier, on vous parlait de la lettre. On va parler du courroux, de la colère de la police contre Gérald Darmanin. Il y a des appels à démissionner pour Gérald Darmanin. Est-ce que ce serait la moindre des choses après ce qu'il a dit sur la police? Vous venez en parler bien sûr avec nous au 32-16. On va d'abord s'intéresser au dérèglement climatique entre guillemets. On va s'intéresser à la sécheresse et les pertes qu'elle cause pour les agriculteurs. Le président de la FNSEA, le principal syndical agricole, réclame des milliards d'euros, c'est lui qui le dit, hein, des milliards d'euros dans le cadre d'un choc de réactivité pour aider les agriculteurs. Est-ce qu'il faut donner ces milliards d'euros aux agriculteurs pour les aider? 32-16 pour en parler avec les GG. On écoute le patron de la FNSEA.
4: Pour les fermes françaises, la situation va être absolument critique et nous avons besoin maintenant d'un certain nombre de réponses, parce que si nous voulons continuer à produire, il faudra aussi que la solidarité nationale puisse se mettre en place. Madame Genevard a annoncé un grand plan. On parle de plusieurs milliards d'euros. On sait que ces montants sont inédits et s'il existe un certain nombre d'assurances, on sait parfaitement qu'elles ne pourront pas prendre en compte un tel niveau de sinistralité.
0: C'est intéressant ce que dit Arnaud Rousseau, parce qu'il dit si on se tourne vers les assurances, elles pourront pas tout prendre en charge. Il en appelle à la solidarité. Je sais pas si vous vous souvenez, enfin pour les plus âgés d'entre nous, en 1976, il y avait eu un impôt sécheresse. Mm-hmm. C'est-à-dire il y avait eu un petit prélèvement qui était fait sur l'impôt sur le revenu et d'autres taxes pour aider à passer cet épisode de sécheresse qui avait été terrible. Donc est-ce qu'il faut faire un impôt agriculteur? Est-ce qu'il faut donner des milliards d'euros de solidarité aux agriculteurs? 32-16 pour en parler avec les G. Avant d'écouter le spécialiste, déjà, vous, qu'est-ce que vous en pensez? Joël?
1: Alors, moi, quand j'entends solidarité nationale, pour moi, la solidarité nationale, elle doit s'exercer, par exemple, sur des personnes qui n'ont plus d'emploi, sur le handicap, sur vraiment des incapacités complètes ou en tout cas partielles et structurelles à pouvoir gagner sa vie. Donc ça, déjà, c'est comme ça que j'entends la solidarité nationale. Et deuxièmement, si elle doit s'exercer sur des personnes comme les agriculteurs ou d'autres professions qui, eux, ont un outil de travail, qui, eux, produisent de la richesse, créent des choses, à ce moment-là, ça doit être sur des problèmes circonstanciels. Le problème de l'agriculture en France, c'est qu'on a des problèmes structurels. Donc, moi, je veux bien qu'on crée encore une nouvelle taxe ou des milliards déversés là parce qu'il y a une crise climatique, etc. Sauf que c'est ad vitam aeternam. Je veux dire,
0: les agriculteurs...
1: Les
0: agriculteurs donnant-donnant.
1: Les agriculteurs...
0: Vous changez votre mode d'agriculture et puis on vous aide, c'est
1: non,
0: ça?
1: Non, l'État doit laisser les agriculteurs travailler, doit arrêter les surnormer, de les bureaucratiser, d'en faire des fonctionnaires, de leur donner des moyens. Moi, j'imagine que pour lutter contre la crise climatique, il y a des moyens scientifiques, des moyens hydriques. Quand on leur dit, vous ne pouvez pas stocker de l'eau.
3: Exactement.
1: Pendant l'hiver. Et ensuite, quand il fait hyper chaud, on te dit, il faut donner des milliards. Mais laisser les gens stocker de l'eau. Enfin, je veux dire, on peut pas remplacer des solutions qui sont scientifiques, qui sont même de bon sens, par toujours des chèques et de l'argent.
0: Oui, donc, surtout que c'est notre argent.
1: Mais je suis en empathie avec les agriculteurs et je comprends l'appel de la FNSEA. Sauf que j'ai envie de dire non. Parce que si je laisse l'État toujours réagir comme ça, je me dis, mais il va jamais aller sur des solutions pour régler solution le problème pérenne. Structurel. Mmh. Voilà, pérenne. Donc, l'argent, ça suffit. Laissez-les travailler, enlevez-leur des normes, laissez-les mettre de l'autre côté.
0: Là, il y a une urgence.
1: Oui, mais d'accord, mais c'est tout le pays qui est en urgence. Enfin, je veux dire, moi-même, je suis en urgence.
0: Qui ont tout perdu.
1: Tout le pays est en urgence. Les hôpitaux sont en urgence. Les agriculteurs, l'école est en urgence. Les entrepreneurs sont en urgence. Enfin, on est tous en urgence. Enfin, je veux dire, je suis fatiguée, on ne peut pas vivre un pays en urgence permanente. Donc, ok, bah, donnez-leur les milliards, mais qu'est-ce que vous allez faire ensuite pour arrêter ça ?
5: Le problème, c'est qu'on n'en a plus des milliards.
1: Ah oui, bah.
5: Je veux bien, c'est le grand jeu dans notre pays d'aller demander de l'indemnisation tout le temps, etc. Mais moi, je préférerais que ces milliards servent, tu l'as dit, à un grand plan stratégique de construction de méga-bassines dans tout le pays pour faire face à la sécheresse et qu'on n'ait plus besoin d'apporter de l'argent aux agriculteurs qui auraient perdu leur récolte. On est toujours dans ce pays à compenser nos échecs. C'est un échec de pas savoir arroser, voilà, on l'a vu venir le réchauffement climatique et on refuse de stocker de l'eau. Et ben l'argent, alors il va falloir trouver des solutions pour les agriculteurs, mais l'argent au lieu de le mettre pour payer des pertes, mettons-le dans un plan stratégique.
0: Si demain le gouvernement dit on met en place une espèce de fonds d'aide de plusieurs milliards d'euros avec dans le cadre de la solidarité nationale. Toi, tu dis, tu étais prêt quand même à payer ou pas?
5: On peut le faire encore un peu pour sauver quelques exploitations, mais j'ai le sentiment que dans notre pays, à chaque fois, il faut dire que t'as beaucoup souffert pour espérer obtenir beaucoup d'argent et que plus personne travaille, on demande des chèques. Bah non, voilà. Et le rôle de l'État, c'est pas de compenser les difficultés, c'est d'avoir une vision stratégique.
0: Alors, prêt à payer, voilà, être solidaire avec les agriculteurs, 32-16 pour le dire au GG, monsieur Didier Giraud. Alors, effectivement, est-ce qu'il va falloir des milliards?
6: Non, ce qu'il faut dire déjà, c'est que la déclaration d'Arnaud Rousseau, c'est une déclaration politique. Elle répond à une autre déclaration politique. Il y a 15 jours, Annie Genevard, la ministre de l'Agriculture, annonce un plan sans précédent pour passer le cap, sauf qu'il n'y a aucune date, aucune somme. Voilà. C'est une annonce comme le gouvernement a l'habitude d'en faire, considérant qu'une fois que l'annonce est faite, le problème est réglé. C'est pas du tout comme ça que ça s'est passé. Et si Arnaud Rousseau demande des milliards, c'est parce qu'il est comme les autres. Il essaie de créer un peu le buzz pour que le truc y soit repris, qu'on se mette autour d'une table et qu'on définisse qui, quand, comment, combien. Voilà. Je pense qu'aujourd'hui, on est dans une sécheresse complètement exceptionnelle, comme elle arrive une fois tous les 50 ans. La dernière, c'était 76. L'ampleur du phénomène fait que ça touche, à mon avis, toutes les productions et toute la France.
0: Après, dire que si vous n'êtes pas aidé, certains vont mettre la clé sous la porte.
6: Mais ça, c'est évident.
0: Hormis les problèmes, comme le disait Joël, structurels qui existaient déjà.
6: Alain, quoi. Ça a pas commencé avec la sécheresse.
0: C'est ce
6: quoi.
0: Que je te dis. Oui.
6: Tu parlais de 76. En 76, il y avait 1 500 000 paysans. Aujourd'hui, il en reste à peine 400 000. Voilà. Et le taux. Je dirais le taux de remplissage de la ferme France fait que baisser, le taux d'autosuffisance alimentaire fait que baisser dans toutes les productions. Donc à un moment donné, on a un choix de société. Tu disais Antoine, moi je suis d'accord de payer pour un plan stratégique. Sauf que le plan stratégique c'était il y a 10 ans qu'il fallait le faire pour répondre à la sécheresse d'aujourd'hui. On l'a pas fait le plan stratégique. D'ailleurs on nous a fait chier quand on essayait de s'adapter. Joël a bien dit, le problème c'est quand même un peu les normes et c'est aussi les doctrines de gens qui dirigent ce pays qui sont influents dans les bureaux et qui considèrent qu'à un moment donné, l'agriculture dite productiviste, en gros celle qui nous monte, il en faut plus. Donc à un moment donné, quand tu pars de ce constat-là, le plan stratégique, il sert à rien. Ah aujourd'hui, les gens, ils vont crever. Enfin, moi, sur mon exploit, on n'en est pas à faire profiter les vaches, quoi. On n'en est pas à les faire grossir. On en est à les empêcher de crever, quoi. Voilà. Donc, à un moment donné, quand on est là, les gens qui font des légumes, tout ça, je connais des gars qui font de la salade, ils ont tout perdu, quoi. Ouais, tout. Ouais. Donc, à un moment donné, quand t'as passé ce cap-là, le choix, il est de savoir si tu veux maintenir des gens en place, essayer de faire en sorte qu'ils continuent à produire demain ou pas. Et puis après, moi, je vais lier tout ce qu'on a vécu cet été, parce que ça se lie complètement, quoi. C'est complètement lié. Si on fait le choix de dire on n'aide pas les agriculteurs parce que finalement la bouffe, on l'achètera ailleurs, elle coûtera moins cher. Parce que ça, c'est un choix stratégique qui est en train de se faire de façon insidieuse. Le jour où le feu il démarre dans les Landes et puis qui remonte jusqu'à Nantes ou qui démarre à Nice et qui remonte jusqu'à Grenoble, on vient pas pleurer quoi après. Hein. Mmh. On assume le truc.
0: Ouais, parce
6: quoi,
0: que jusqu'à présent c'était les agriculteurs qui entretenaient aussi
6: mais aujourd'hui, les
0: forêts, les terrains, etc.
6: Moi quand j'étais gamin, c'était des zones d'élevage, quoi. Hein. Ouais, ouais. Et à un moment donné, quand l'élevage recule, eh ben, qu'est-ce qui se passe? Il y a d'abord de la friche, ensuite de la forêt, et puis le jour où ça brûle, ça brûle. Et on peut pas l'arrêter, quoi.
0: Joël. Hein.
1: Non, mais moi, je comprends ce que t'expliques, mais dire que c'est trop tard, je peux pas l'entendre. Ouais. Il y a une expression qui dit le meilleur moment, c'était hier, et le deuxième meilleur moment, c'est aujourd'hui. Donc, je veux dire, on peut pas s'arrêter là et juste dire, bon, ben, on va donner des milliards pour maintenir les agriculteurs.
6: Sur la sécheresse 2026, je dis, c'est trop tard.
1: Ah oui, c'est trop tard, oui, d'accord.
6: Sur la sécheresse 2028, on a peut-être encore un peu de poids.
1: Mais on doit bien préparer l'avenir.
6: Sur la sécheresse 2026, c'est trop tard.
1: On doit bien
6: tard.
1: Préparer l'avenir. Et je sais qu'il y aura de la casse en préparant l'avenir. Je sais qu'il y a des agriculteurs ou dans d'autres professions, des gens qui se relèveront pas. Mais on doit bien préparer les gens qui
0: donc c'est l'occasion d'une transformation
1: mais
0: aussi.
1: Mais oui, mais quand
6: non
1: on
6: mais il faut arrêter de raconter que mais,
0: attends, attends, attends, attends,
6: non, mais vous dites des conneries. Non, mais... que la grande transformation c'est pour demain, mais les agriculteurs ça fait 50 ans qu'ils se transforment tous les jours. On n'a pas oui, donc vous décrétez ça... sur un plateau
1: non,
6: télé
1: pas,
6: que
1: pas...
6: c'est la grande
1: mais
6: transformation
1: non, mais c'est pas
6: pour se transformer.
1: Mais, c'est pas vous
6: mais tous les jours
1: mais
6: on
1: attends.
6: Transforme.
1: Non mais c'est pas vous qui devez vous transformer, c'est l'État qui doit transformer sa façon de penser. Vous vous voulez bien, j'imagine toi tu veux bien par exemple mettre de l'autre côté en hiver, c'est l'État qui t'en empêche. Donc moi c'est à l'État que je demande de transformer sa façon de penser.
6: Bientôt
1: les agriculteurs, ils savent ce qu'ils ont à faire. Toutes les professions, que quand tu les écoutes, quand tu vas sur le terrain, chacun sait ce qu'il a à faire.
0: Oui, regarde,
1: et en général,
0: regarde,
1: ce qu'il faut faire
0: minutes,
1: pour que ça tienne.
0: Il y a quelques minutes, sur RMC, il y avait François Gémen, tu sais, le climatologue. Et Didier, il était à côté, d'ailleurs, il a échangé trois mots avec lui. Ce qu'il disait, lui, il dit, c'est normal d'aider les agriculteurs, mais il faut que les agriculteurs, aujourd'hui, quand je dis se transformer, pensent à une agriculture qui soit moins énergivore. Moins gourmand en eau aussi,
6: Alain.
0: Parce que on va avoir aujourd'hui des changements de saison, on va avoir des ressources qui seront plus rares.
6: Alain.
0: Donc il y a, si tu veux que les agriculteurs aident,
5: s'adapter quoi,
0: aident parce qu'il y a une urgence, il y a des gens qui vont crever, peut-être se suicider encore plus malheureusement, c'est une chose. Et puis après il y a que se passe-t-il face aux changements, face aux dérèglements climatiques, face à ces sécheresses qui s'accumulent. Et ça, c'est aux
6: non,
0: agriculteurs
6: de le faire. Non, mais l'eau, elle est là, là. Hein.
0: Faut arrêter de raconter des conneries.
6: Elle
0: hein.
6: est là, l'eau. L'eau, elle est là. Fin avril, toutes les nappes phréatiques de France étaient regonflées à des niveaux qu'on n'avait pas vu depuis plusieurs années. Aujourd'hui, on nous dit que les nappes phréatiques sont en bas. Alors déjà, moi, j'aimerais bien voir les chiffres et concrètement où on en est. Mais la pluviométrie annuelle, elle ne baisse pas. Elle est répartie différemment dans le temps. Et après, ce que j'ai dit à François Gémen, je vais vous le redire ici. À un moment donné, moi, si on me donne scientifiquement la plante qui me permet de nourrir mes vaches sans me faire chier à faire du maïs qui fait 50 cm de haut, mais moi, j'en plante 30 hectares de cette plante-là. Sauf qu'aujourd'hui, scientifiquement, on l'a pas. Et la seule solution qu'on a, c'est de stocker de l'eau l'hiver, quand elle tombe, et arroser l'été. Voilà, c'est la seule solution qu'on a. Mais il y a aujourd'hui des intégristes qui nous empêchent de faire
0: on
6: ça.
0: On a Aurélie qui veut réagir, elle est dans le Gard, elle est agent immobilier. Aurélie est au 32-16. Bonjour, bienvenue Aurélie.
7: Bonjour les GG. Alors, et vous nous avez manqué, il ne faut pas disparaître comme ça. Hein.
0: Écoutez, tout le monde s'est un petit peu reposé et vous nous voilà de retour.
7: Bah, je me lève le matin, je vois un best-of, je dis non, ils sont passés où, c'est pas possible.
0: Aurélie, alors est-ce que vous êtes OK pour donner des milliards aux agriculteurs, la solidarité?
7: Pas du tout, non. Alors c'est pas que je ne veux pas aider les agriculteurs, mais en fait j'en ai marre d'aider la planète, c'est tout. J'en ai marre d'aider tout le monde, il faut donner de l'argent pour tout le monde. Je veux dire, il y a un moment, on ne peut plus, quoi. C'est plus possible. On vit comment? On a déjà l'essence à 2,24 du litre en ce moment, là, dans le sud, hein, je vous le dis comme ça au passage. Plus les impôts pour ci, pour mi, mais on fait comment, en fait? Comment c'est possible? On nous prend, nous, les agents IMO, enfin, tous les auto-entrepreneurs, on nous prend 26% d'URSSAF pour que dalle. On nous prend des impôts sur revenus, on les voit pas passer. Où va l'argent? À l'Ukraine, peut-être, hein, pardon, mais j'avais oublié. Il y avait l'Ukraine à aider. Non, la priorité, enfin, je suis désolée,
0: vous
7: ça fait des années que...
0: Pas d'impôt sécheresse, pas d'impôt agriculteur, quoi.
7: Pas d'impôt tout court, en fait. Non, mais ce que je veux dire, c'est qu'à un moment donné, là, quand ils nous ont fait tous leurs trucs, là, les COP21, les machins, les bidules, ils savaient que le climat, il allait changer. Pourquoi ils anticipent pas? Pourquoi ils anticipent pas sur ça?
6: Parce qu'on a manqué de courage pour une politique, Aurélie.
7: Ben voilà, mais c'est ça. Mais en fait, moi, enfin, franchement, Didier, je vous aime beaucoup. Enfin, j'ai beaucoup de respect pour votre profession. Il y a pas de problème. Mais à un moment donné, il faut. Enfin, c'est toujours nous. On vient nous chercher à nous. Il y a le feu. Il y a le feu en Gironde. On fait des appels aux dons. Enfin, je veux dire, on marche sur la tête. Moi, je suis pas
6: d'accord. Ah non, mais moi, les
7: cagnottes,
6: ça me rend
7: fou. Par rapport au principe. Sur le principe, c'est non. Après, aider des gens qui sont en peine, moi, je comprends. Quand on a des terres qu'on fait des années et des années de la culture et qu'au bout d'un moment, bah, ça termine comme ça, bah, franchement, ça fait chier, voilà, faut le dire. Et ouais. Je comprends tous ces gens. Mais on peut pas non plus... Moi, je suis pas Wonder Woman pour tout le monde. Déjà, moi, je
0: oui, puis on a plus d'argent.
7: J'ai pas d'enfants. Je paye des impôts pour bien des gens. Ouais. Nous, on a, alors, avec mon mari,
0: Aurélie,
7: je pleure pas dans les chaumières. Moi, je vois que dalle, quoi. Donc, voilà.
0: Antoine, tu voulais réagir à ce
5: que dit Aurélie. Je partage ce que dit Aurélie. On est dans le pays au monde où la captation d'argent public est une des plus grandes. Donc on peut pas en prendre plus et en redistribuer encore plus. Donc il y a un moment, il faut se rendre à l'évidence. On trouvera pas les milliards que chacun demande pour compenser les pertes.
8: Bah, ce sera des mesures d'urgence pour la trésorerie. Ce sont des prises en charge des cotisations sociales. Ce seront des dérogations. Ce sont des reports de charges. C'est comme ça que ça va se.
6: Traduire. Ça, ce sera aussi de l'inflation sur les produits agricoles français.
8: Oui, parce que ça, au final, nous, on va payer plus cher aussi des produits.
6: Vois, moi, je vois déjà les sujets qu'on va avoir au mois d'octobre, quoi, tu vois.
8: Lesquels?
6: On en parlera de ça. L'inflation. Le prix de la baguette va augmenter parce que la récolte de blé a été faible et que, voilà. Parce que, du coup, la sécheresse, elle en tient grand aussi. Le kilo de viande va augmenter. Enfin, voilà, tout ce qu'a des céréales va augmenter.
8: On a Pascal qui est là.
6: De façon directe ou indirecte, mais je vois déjà les débats qu'on va avoir autour du pouvoir d'achat cet automne.
8: Pascal, qui est agriculteur bovin, oui. Tu sais, il est en Vendée. Pascal, bonjour, bienvenue Pascal.
9: Bonjour à vous, bonjour à tout le monde.
8: Pascal, aider les agriculteurs, oui ou non? J'imagine que vous allez me dire oui.
9: Non, mais attendez, oui, à court terme, là, on est presque obligé de le faire parce qu'on a des situations en trésorerie qui vont être catastrophiques, des exploitations qui vont avoir de très gros problèmes. Par contre, où je rejoins un peu ce qui a été dit précédemment, c'est-à-dire que si structurellement, on ne fait pas des choses, on met de l'eau dans un tas des Anaïdes, là.
5: C'est-à-dire
9: qu'à chaque fois, on va revenir, l'année prochaine, on va revenir parce qu'il y aura trop d'eau, les plantes seront noyées en fin d'hiver. Après, ça va être de la sécheresse. Donc, ce qu'il nous faut, c'est remettre en place des choses qui soient structurellement correctes et qui permettent aux agriculteurs de vivre. Parce que moi, je veux bien aider les agriculteurs qui font du maïs pour l'exportation, mais il faudrait quand même que cette exportation soit rémunératrice pour l'agriculteur qui le produit. Parce que si on veut produire du maïs pour exporter au prix mondial, qu'il faut aider l'agriculteur pour qu'il mette en place de l'irrigation, je sais pas où c'est qu'on va gagner de l'argent.
8: Mais même ça, la culture du maïs, elle est remise en cause aujourd'hui par bon nombre aussi d'experts qui disent que ça bouffe trop d'eau, la culture du maïs.
6: Non, mais ça, c'est
8: la
6: connerie, Alain, parce qu'on n'a pas l'alternative. Aujourd'hui, le maïs, c'est une culture qui nous permet de produire de l'énergie l'été.
9: Oui, mais attends, Didier. On peut aussi diminuer cette culture de maïs en implantant, par exemple, ce qu'on fait par chez nous, du métal, pour pallier à ce déficit. Donc, tout est possible. Il faut pas me dire qu'il n'y a pas de solution, c'est faux. Par contre, ce qui m'ennuie, moi, c'est quand on voit M. Rousseau qui vient sur les antennes, lui, qu'est-ce qu'il fait? Lui aussi, il défend autre chose qui est au-dessus de nous, c'est l'agroalimentaire.
6: On peut toujours faire ce procès-là, Pascal, mais pour moi, il y a quelque chose de bien pire, hein. C'est que du maïs, il en va aussi des centaines d'hectares dans les méthaniseurs aujourd'hui.
8: Pascal,
6: on l'a pas posé. Hein.
8: Vous aurez conclu la discussion. Alors, est-ce que vous êtes prêt à aider les agriculteurs? Faut-il des milliards pour les agriculteurs? On n'en est pas à l'impôt sécheresse encore, hein, comme en 76.
6: Mais
8: regardez, faut-il donner des milliards à l'agriculture pour faire face au changement climatique? Non, à 54%. 54.
6: Ça veut dire quand même oui à 45.
8: 54,8. Et oui, à 45%. Dans un instant, puisqu'on parlait de la crise, on a une autre crise peut-être qui arrive. Et là, on se tourne vers Ceuta, vous savez, l'enclave espagnole au Maroc. Il y a des appels de nous voir passer la frontière. Est-ce qu'on est face à une crise migratoire en perspective? 32-16 pour en discuter avec les GG.
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0: basketteur de Saône-et-Loire est là, tout comme Joël Dagosséry, la coach de vie, et Antoine Dierce, le consultant auprès des entreprises, le consultant juridique, l'homme de Dunkerque. On va regarder ce qui se passe du côté de l'Espagne, ou plutôt de l'enclave espagnole de Ceuta, c'est au Maroc. Il y a 10 jours, beaucoup d'entre vous ont appris l'existence de cette enclave espagnole au Maroc, l'enclave de Ceuta, et l'Espagne est de nouveau sur le qui-vive. 70 000 personnes, il y a 10 jours, étaient entrées dans l'enclave. 70 000 sont reparties, 2 000 sont toujours sur place. D'ailleurs, le dirigeant de Ceuta veut confiner les migrants en attendant leur expulsion, ceux qui restent. C'est ce qu'il dit, et il s'inquiète. Et d'ailleurs, les dirigeants espagnols s'inquiètent parce que sur les réseaux sociaux, il y a de nouveau des appels avec des codes comme 15/8/15/8, ce qui veut dire peut-être 15 août, pour passer de nouveau la frontière en disant qu'il pourrait y avoir de nouveau des régularisations. Alors il y a bien sûr ce qui tient de l'ordre des fake news, mais il y a les appels de nouveau, les forces de l'ordre ont été renforcées, on a même installé des barrages boués en mer, parce qu'il y avait une rumeur qui disait que si on arrivait par la mer, on pouvait ensuite bénéficier de titres d'accueil. Exactement. Voilà, parce qu'il n'y avait pas de... On n'avait pas forcé la frontière. C'est pour ça que là, cette fois-ci, on a mis des bouées. Est-ce que cela va suffire? Vous avez vu que ça avait créé une crise entre les Européens aussi. S'il y a un nouveau problème à Ceuta, est-ce qu'on aura une crise migratoire cet été? Est-ce que vous êtes inquiet? 32-16, pour en parler avec les GG. Monsieur Antoine Dierce.
1: Je pense déjà que tout le monde a en tête les images des 30 et 31 juillet dernier. Il y a 50 000 personnes qui se sont précipitées sur une frontière européenne. On a ces images, des foules d'hommes jeunes qui arrivent et qui forcent l'entrée. Les autorités marocaines sont restées très passives face au phénomène, en laissant aller ces gens vers la frontière européenne. Et puis, on n'a toujours pas trouvé d'où venait sur les réseaux sociaux la manipulation des foules. Mmh. Et donc, il faut qu'on commence à comprendre que l'immigration clandestine, illégale, violente va être une arme diplomatique, géopolitique, de déstabilisation, et l'Union européenne reste parfaitement passive. Ce qui m'a choqué, c'est les tenants de l'extrême centre qui minimisent, qui disent « Mais non, il n'y avait pas 50 000 personnes, mais qu'est-ce que vous racontez ? Mais non, mais il n'y a rien de mal, enfin voyons, vous exagérez toujours. » Alors qu'en réalité, c'est l'enjeu de demain pour l'Union européenne de faire face à ces afflux. Je me mets à leur place, hein. Ils veulent quitter peut-être des conditions économiques défavorables, mais si l'Union européenne ne se met pas en mesure de défendre efficacement ses frontières...
0: Même ça d'ailleurs, tu as raison, on l'a pas su précisément qui étaient les 50 000 ou 70 000 personnes, si c'était uniquement des gens qui venaient du Maroc, s'ils étaient au Maroc et que c'était des migrants d'autres nationalités, ça a été un peu compliqué de le savoir là. Visiblement, il y a aussi beaucoup de mineurs qui se retrouve là à Ceuta. On ne sait pas trop ensuite ce qu'ils vont devenir. Didier Giraud, Joël Dagosséry, Didier.
2: Moi, j'ai pas fait une analyse fine de la crise, mais j'arrive pas à comprendre qu'est-ce que les Espagnols ils se font chier avec ce truc-là, quoi. Ils ont 40 ce territoire-là au Maroc et puis l'affaire elle est réglée, quoi. Enfin, je vois pas comment tu peux garder ce type de territoire, quoi.
1: Peut-être ce que le Maroc espère.
2: Non mais
1: en étant passif.
2: Évidemment. Mais moi, je suis complètement d'accord avec toi, Antoine. Je pense que l'Europe et au moins l'espace Schengen devrait se doter d'une douane extérieure, quoi. C'est-à-dire que les pays de l'intérieur devraient mutualiser des moyens pour pouvoir garder ses frontières sur l'extérieur, mais de façon efficace. Parce que y ait la libre circulation à l'intérieur de l'espace Schengen, c'est quelque chose. Que l'Europe soit complètement poreuse, c'en est une autre, quoi. Et pour moi, l'enjeu, c'est l'extérieur de l'espace Schengen. Et je pense pas qu'il y ait bien d'écart quand tu traverses la frontière bulgare-turque par rapport à la frontière France-Italie ou France-Espagne, quoi. Et je pense qu'il y a un vrai enjeu là-dessus. Et ce genre de phénomène doit faire en sorte que l'Europe prenne en compte l'extérieur de son espace. Parce que tu peux pas non plus oui, accueillir
0: d'accord,
2: tout le monde.
0: Mais il y a toujours le mirage, si tu veux, de se dire, et moi je peux le comprendre, j'ai un avenir meilleur aussi en Europe.
2: Mais quand tu vois qu'en Espagne, c'est un autre
0: oui, bah, si tu sais le cœur du problème aussi. Quand tu vois qu'en Espagne, ils ont fait combien
1: des régularisations,
0: 600 000 régularisations exceptionnelles, et il y a eu 1 million de dossiers déposés.
1: Bien sûr.
0: En Italie, ils ont fait 450 000 permis de séjour. Donc si tu veux, ça aussi, ça pèse. Et puis tous ceux qui passent, bah maintenant, aujourd'hui,
1: le permis de séjour, c'est un peu différent. De la régularisation. Ah oui, mais, t'as quand même vocation à repartir chez toi après travaillé.
2: La vraie question, c'est aussi comment on peut, avec 3 tweets et 2 publications Facebook, arriver à mettre 50 000 personnes dans la mer en leur faisant croire
1: qu'il y a une vraie manipulation.
2: Nage, ça va bien se passer.
1: Il y a un groupe derrière ou au moins un groupe informel qui pousse ces gens.
2: Les Russes, qu'il y a je sais pas qui.
1: Voilà, je sais pas qui.
0: Joël Dagosséry.
3: Non, première chose, et je reprends ce que Didier a dit, je ne sais pas ce que l'Espagne fout au Maroc. Il y a un moment où vouloir absolument garder 2 enclaves sur un territoire qui n'est pas le tien, enfin, faut quand même se poser des questions, notamment si ce territoire te pose des problèmes constamment. Donc là, il faut quand même, enfin, je ne sais pas si en Espagne si c'est un débat, mais se poser des questions si ce territoire, en fait, quel est l'avantage de le garder, s'il nous pose autant de problèmes, notamment sur le plan migratoire, qu'est-ce qu'on fait sur un pays étranger? Enfin, moi, je suis, vous le savez, contre toute forme de colonialisme. Donc, pour moi, ça, c'est du colonialisme. Donc, tu n'as rien à faire sur ce territoire. Donc, ça, c'est la première chose. Ensuite, si tu y es,
0: tu assumes.
3: Oui, parce que là, ce que je comprends, c'est que la sécurité est déléguée aux Marocains.
0: Mmh.
3: Donc les gens arrivent. Tu sais pas pourquoi la sécurité marocaine tout d'un coup est assez passive, parce qu'en fait, nous les Européens, on délègue souvent nos frontières à des pays en dehors. Ça, on l'a vu aussi, notamment il y a quelques années où on avait délégué au Liban. Le traitement des migrants qui venaient de Syrie, etc. Enfin, il y a un moment où il va falloir quand même se poser des questions. Voilà, exactement.
0: Et là, Giorgia Meloni, elle a négocié aussi avec des pays d'Afrique, la Tunisie notamment, la rétention des immigrés. Elle paye d'ailleurs pour ça, Giorgia Meloni.
3: La deuxième chose, c'est qu'il ne faut pas se mentir, on est faible. L'Europe est un continent vu, en tout cas de l'extérieur, comme étant faible. Premièrement, faible sur ses frontières, c'est-à-dire que oui, elle se barricade, là tu vois, on voit des grillages, etc. Mais la faiblesse, elle vient de quoi? C'est que je pense que les migrants se disent, une fois que je rentre là, il y a très peu de chances qu'on réussisse à me ramener de l'autre côté. Donc ça, c'est une faiblesse de pas pouvoir. Le fait, c'est pas seulement de se dire, oh, on barricade tout, etc. C'est la force, elle est aussi de se dire, ok, s'il y a des gens qui rentrent, est-ce qu'on a les moyens de les ramener de chez eux? Eh ben, l'Europe, à mon avis, est vue comme incapable, en tout cas en majorité, d'exercer ce pouvoir-là, c'est-à-dire de se dire, les personnes n'ont pas le droit de rester là, je les renvoie chez eux. Ça, c'est une énorme faiblesse. Et la faiblesse, elle vient aussi du fait que, technologiquement, on est déstabilisé sur le plan digital, technologique. Les gens savent que, en fait, on peut venir déstabiliser l'Europe avec la crise migratoire, parce qu'en fait, moi, je crois à la Russie ou bien à d'autres choses.
2: C'est peut-être pas la Russie.
3: Ou autre chose. Mais après ça, qu'est-ce qu'on va dire? Regardez comment ils sont faibles. Regardez ce qui vient chez eux, etc. Donc, l'Europe est vraiment. C'est dommage que des gens qui se soient réunis à 28 pour être puissants soit aussi faible. Et la faiblesse, je l'ai vu aussi dans les réactions suite à l'arrivée de ces migrants. C'est-à-dire
0: ils sont repartis d'ailleurs dans les 36 heures. On dit que 50 000 ou 70 000
3: sont repartis.
1: Demande aux habitants de Ceuta s'ils sont repartis.
3: Mais excuse-moi, zéro solidarité, c'est-à-dire qu'on s'est mangé entre nous. L'Italie, Giorgia Meloni a attaqué l'Espagne, alors qu'on aurait dû.
0: Giorgia Meloni de droite, l'Espagne de gauche.
3: Oui, mais peu importe. Enfin, je veux dire, il y a un moment, c'est des frontières européennes, de droite, de gauche. Soit on se soutient ensemble, parce que j'imagine que l'Espagne n'a pas souhaité accueillir. Je sais qu'ils ont une politique de régularisation, mais c'est une politique contrôlée, c'est une politique volontaire, pas une politique subie. Donc là, ils ont subi une vague migratoire. Il y a à les soutenir et pas à leur dire ouais attention, moi tout d'un coup je serai plus solidaire de vous machin. Enfin, on est zéro sur le plan de la force, et la force c'est aussi la cohésion. Et on est zéro.
0: Mais la force c'est aussi des images. si on montre des images, si tu veux, de coercition ou de force face à des gens qui arrivent, qui sont des migrants, qui sont pour beaucoup démunis et autres, on se dit aïe aïe aïe, qu'est-ce qui va se passer, quelle image on va renvoyer et autres.
2: Il y a pas
0: quoi,
2: que
0: si
2: ça, Alain. Il y a aussi la volonté politique. Enfin, on a connu ces images-là à Lampedusa, ça n'existe plus aujourd'hui. Lampedusa, c'est plus ce foutoir-là. Pourquoi c'est plus ce foutoir-là? Parce que je présume que Meloni, elle a fait les choses pour que ça soit plus ce foutoir-là, quoi. Voilà. Non, et que, en plus, l'Italie, c'est un pays qui a besoin d'immigration. Mais ils gèrent leur immigration.
0: Voilà. Avec des, avec des permis de séjour. En fait, Antoine, et puis après, on écoute Francis au 32-16.
1: Moi, j'ai été directeur du cabinet du maire de Calais au moment de la crise migratoire. J'ai déjà eu l'occasion de le dire ici. Vraiment, la lâcheté de ne pas traiter le problème ne rend même pas service aux migrants eux-mêmes qui se retrouvent dans des camps, dans des cul-de-sac à Calais, qui mettent leur vie en danger, etc. Et donc, en réalité, même au nom de l'humanité, on devrait faire preuve d'une grande rigidité en indiquant que personne ne passera, que personne n'obtiendra de régularisation. Et je pense que si on veut maintenir l'existence d'une Union européenne, d'un espace Schengen, on doit interdire aux États, indépendamment de faire de leur propre chef des régularisations, parce que les régularisés en Espagne sont évidemment depuis partis en Angleterre, en France, partout ailleurs. Donc si on veut pouvoir faire durer l'Union européenne, faire exister cette idée qui n'est pas vraiment la mienne, ça passe par
0: de
1: la fermeté urgente.
0: C'est Francis qui va en discuter avec nous, il s'appelle de Meurthe-et-Moselle, il a de la famille en Espagne. Bonjour Francis.
4: Bonjour à tous.
0: Bonjour Francis, est-ce que vous pensez qu'on va avoir droit à une nouvelle crise là, le week-end du 15 août? Enfin, c'est ce qui semble émerger sur les réseaux sociaux, dites-moi.
4: Non, alors comme on rentre dans une période de campagne présidentielle, tout le monde se précipite sur immigration, vague migratoire, l'Union européenne, les frontières, etc., etc. En Espagne, c'est pas du tout la question qu'on se pose. En Espagne, on se dit, il n'y a pas 70 000 personnes qui décident comme ça un jour. Réunir 70 000 personnes, c'est remplir quasiment le Stade de France. Donc il n'y a pas 70 000 personnes qui un jour comme ça décident de se précipiter à un endroit. C'est quelque chose qui est organisé. Donc la question que les Espagnols se posent, c'est qui est derrière cette organisation? Ça vient du Maroc, ok, mais le Maroc n'est pas un pays en crise, n'est pas un pays en guerre, le Maroc n'est pas un pays pauvre non plus. Donc c'est autre chose. Et l'autre chose, les Espagnols aujourd'hui le décrivent comme une opération américano-israélienne. Pourquoi? Parce que l'Espagne a pris fait et cause pour la Palestine dans le conflit israélo-palestinien. Et l'Espagne a interdit ses bases militaires aux avions américains dans le cadre du conflit sur l'Iran. Donc c'est une affaire géopolitique, c'est une affaire géostratégique, mais ce n'est pas un...
0: Alors qui est à la manœuvre selon vous alors?
4: En Espagne ils disent Israël, Israël avec l'appui des Américains. Voilà, et ça semble
1: ça paraît un peu complotiste, moi je.
4: Je vous dis ce qu'on dit en Espagne, et Antoine, il faut arrêter avec ce mot complotiste. Quand on n'a plus d'argumentation, on parle tout de suite de complot.
1: Non,
4: c'est l'immigration. Tous les problèmes de notre pays et de l'Union européenne viennent de l'immigration, mais à un moment donné, on met ça de côté, puis on essaye de réfléchir.
0: Non, bien sûr, mais ça veut pas dire Francis. Là, ça n'est étayé par aucune preuve tangible. Donc, on peut vous dire aussi, ça repose simplement sur ce qu'on vous dit en Espagne. Il n'y a pas de preuve de dire qu'effectivement, ce sont les Américains et les services secrets israéliens qui sont derrière. Antoine évoquait la piste d'une déstabilisation.
1: J'ai dit que
0: c'est pas de qui elle
1: mais
0: vient. Quoi.
1: De là à savoir de qui, je trouve que vous avancez beaucoup et que ça sert finalement le discours de la gauche espagnole de dire regardez, ce sont les Américains et les Israéliens qui sont contre nous. Je pense que c'est aussi un piège politique de dire ça.
3: Voilà. C'est marrant parce qu'en fait, quand on évoque les Russes, par exemple, il n'y a pas de réaction, ça dérange personne. Mais là, Francis, il avance une théorie, certes, qui n'est pas vérifiée, mais qui est entendable, selon moi. De l'Amérique et d'Israël. Et là, tout d'un coup, complotiste. Non, c'est pas complotiste. Les déstabilisations.
0: Pour les Russes, ces derniers temps, tous les gens qui ont été interpellés ou interceptés, ils étaient liés aux services russes.
3: Bien.
0: Ça s'est vu. Je dis simplement que ce que dit Francis, ce qui lui est rapporté, c'est c'est possible, mais pour le moment, ça n'est étayé, par rien du tout, quoi.
3: Oui,
0: voilà.
3: Mais qu'on se pose la question, enfin, le fait que Francis dise qu'en Espagne, en fait, eux, ils réfléchissent à qui est derrière ça et qu'ils pensent à ça compte tenu des positions du premier ministre espagnol, bah, ça peut aussi s'entendre. Donc moi, je vois bien que c'est une déstabilisation.
2: C'est un discours politique, quoi, parce que tu l'as dit toi-même, quoi. Hein, la faiblesse de l'Europe et particulièrement de l'Espagne, c'est qu'on cherche à savoir d'où ça vient avant de penser à reconduire les gens chez eux, quoi. On les régularise massivement.
0: C'est une affaire de politique intérieure et on voit d'ailleurs en France comment on s'est positionné sur cette histoire Ceuta. D'ailleurs, il y a une interview d'Edouard Philippe qui dit, qui maintenant se pose en chantre anti-immigration. Tu vois, il dit, je refuse l'impuissance migratoire. C'est ce qu'il dit, ce qui s'est passé à Ceuta n'est pas clos. Et c'est un avertissement. Il veut un verrou Schengen. Voilà, c'est ce qu'il dit maintenant, Edouard Philippe.
3: Moi, je veux pas écouter des gens qui ont été aux manettes au plus au sommet de l'État, nous raconter des sornettes. Enfin, je peux encore tendre l'oreille sur quelqu'un qui n'a jamais été aux manettes, mais quelqu'un qui a dirigé l'État pendant 3 ans et qui vient tout d'un coup nous dire que lui, il refuse ça, alors que la situation, je veux dire, elle n'a pas tellement changé depuis que Edouard Philippe était Premier ministre. Donc non, moi, je ferme les oreilles, j'écoute pas ce qu'il raconte.
1: Il va limiter l'immigration à 80 km/h.
2: Surtout que dans le même... Mais de son temps, quand il était aux manettes, c'était à Lampedusa, mais c'était la même chose.
0: Surtout que dans le même temps, Edouard Philippe dit qu'il est en faveur d'une immigration de travail, si tu veux. Donc il y a une espèce de nouveau dans même temps.
1: En tout cas, ça montre bien que ce sera un sujet clé pour la présidentielle, au point que le centre, qui historiquement n'a pas de discours d'immigration très construit, essaye d'en trouver un. On a vu Attal, on a vu Edouard Philippe, donc ça montre bien, si même eux vont sur le sujet, qu'on a un problème.
0: Merci Francis d'avoir été dans les Gigi. On a posé la question, est-ce que vous pensez qu'on va avoir une nouvelle crise migratoire le 15 août prochain? Vous dites oui à quasiment 90%. Dans un instant, le on s'en fout, on s'en fout pas, le pape va faire sale comble, si je puis dire, à Paris. Il y a déjà plus de place pour le Stade de France, 200 000 personnes prévues sur les Champs-Élysées, la place de la Concorde, est-ce qu'on s'en fiche ou pas? Plus de lunettes pour voir l'éclipse, on a du mal à en trouver, et 37% des Français qui utilisent l'intelligence artificielle pour draguer, est-ce qu'on s'en fout de tout ça ou pas? Louis Gerbier arrive et on va voir ce qu'en disent nos GG. À tout de suite, il est 10h moins les mains.
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0: 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Vous êtes avec Joël Dagosséry, la coach de vie, Didier Giraud, l'agriculteur, Antoine Dierce, le consultant juridique. Tout à l'heure, à 10h, notre procès, un sujet de discussion qui vous fera intervenir au 32-16. Ce sera à propos de ces villes qui refusent les permis de construire pour les piscines au nom de l'économie d'eau. Est-ce que vous comprenez, oui ou non? On va vous en parler au 32-16, d'autant que ça peut mettre quand même aussi en difficulté tout un secteur d'activité. Donc vous venez en discuter avec nous. En attendant, c'est le « on s'en fout, on s'en fout pas ».
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0: Bonjour Louis Gerbier.
3: Bonjour Alain, bonjour les GG, bonjour tout le monde. Une nouvelle Céline Dion cette année. C'est la visite du pape qui fait mieux que Céline Dion pour remplir le Stade de France.
4: Parallèle audacieux.
3: La visite du pape, on s'en fout pas, Joël.
5: On s'en fout pas.
3: Didier.
6: Non, on s'en fout pas.
3: Et Antoine.
4: On s'en fout pas.
3: Donc, le pape est attendu du 25 au 28 septembre pour une visite à Paris, à Lourdes et à Metz. Le Stade de France a affiché complet en quelques minutes pour la veillée avec les jeunes. Et 500 000 personnes sont attendues, place de la Concorde et sur les Champs, pour la messe dans la rue. Joël, dis-moi pourquoi tu t'en fous pas.
0: Tu y seras?
5: Non, j'y serai pas. Bon, je suis pas catholique, mais en tout cas, si c'était retransmis, je regarderais, par exemple. Je trouve ça génial. Premièrement, déjà, qu'il casse les codes, c'est-à-dire qu'il va dans un stade, un peu comme un concert ou un grand spectacle. Donc, il se contente pas d'une place sur une cathédrale ou quelque chose de très conventionnel. Qu'il y ait autant de personnes en très peu de temps qui réservent, c'est un retour pour moi. Moi, je suis pour le retour de la foi. Donc, de toute façon, je suis pour le retour du christianisme. Donc, je vais pas me cacher derrière ça. Donc, je suis plutôt très contente que ça se passe comme ça. Je suis plutôt très contente qu'il y ait ce retour-là, notamment chez les jeunes. Moi, je le vois avec ma fille, hein, par exemple. Elle sait des choses qu'elle parle entre copines, du carême, etc. Moi, ça avait complètement disparu dans ma génération. Donc, je suis plutôt satisfaite de ça. Ensuite, il faut pas mentir. Il y a aussi une grande désespérance dans le pays. Je sais pas si c'est dans tout l'Occident, mais en tout cas dans le pays. C'est-à-dire qu'il y a un manque d'avenir, de projection dans l'avenir, une sorte d'individualisme. Et donc là, je pense que c'est aussi un moyen de retrouver quelque chose auquel croire, se raccrocher, un espoir pour l'avenir. Mais ceci dit, je trouve ça vraiment positif. Quand tu vois que Édouard Philippe a eu du mal à remplir sa salle, non mais il faut voir, je veux dire.
0: Le pacte de la politique.
5: Mais oui, soi-disant, c'était notre grand candidat 2027, pour voir comment il a du mal à remplir trois places dans une salle, et le pape, il débarque, boum, Stade de France. Donc tu vois bien que les
4: Antoine,
5: politiques...
4: Justement,
5: voilà.
4: Moi, mon impression, c'est un peu pape superstar.
0: Ça te gêne
4: Oui, ça peut me gêner. Ah. Du moins, en fait, j'attends de voir quel est le message. On ne sait pas pourquoi il vient, ou alors je suis passé à côté.
0: Je peux déjà te le délivrer. Si c'est
4: la paix, aimez-vous... Ah,
0: qu'est-ce que tu veux que ça soit
4: là? Oui, non, mais d'accord, très, très bien. Mais donc, c'est le pape superstar, tu as pris tes billets pour aller voir un spectacle. Bah, en fait, moi, je suis un petit peu triste de cette église catholique qui n'a plus de message... Très construit. Et pourquoi il vient en France? Il faut savoir pourquoi. C'est pas juste une tournée de stars. Et tu faisais le comparatif avec Céline Dion, on a l'impression que ça ressemble un peu à ça. Le pape, ça peut pas être ça. Le pape, il doit venir dire: je viens en France pour telle raison, pour porter tel message, pour travailler sur tel sujet.
0: Ce sera un message d'espérance, ce sera un message aussi pour dire non aujourd'hui.
7: Dire de voter,
4: non à la guerre,
0: ça va être ça.
5: Ce sera un message d'accueil. Je sais que tu voudrais des messages guerriers, etc., mais c'est pas ça.
4: Je te dis
5: que le pape.
0: Stop à l'immigration.
7: Lance la 8e croisade.
4: Vous comprenez? Pas. En fait, ça pourrait être un sujet. Face à la place toujours prépondérante de l'islam, réaffirmons nos valeurs universelles, catholiques, etc.
5: Là, c'est incroyable.
7: Mais ça n'existe pas, ça fait partie de l'Église.
4: Vous vous rendez pas compte que l'erreur de l'Église catholique, c'est d'avoir délivré depuis des années un message insipide. Ouais, c'est un truc de midinette, quoi. C'est bien, on va aller écouter le pape, il va dire faites pas la guerre, soyez gentils avec les autres.
5: Mais ça fait longtemps que tu n'as pas parti à l'Église. Depuis quand à l'Église tu t'assois et on te parle d'une autre religion? Du judaïsme, de l'islam? Non, au contraire, on veut raviver ta foi dans le christianisme. Donc là, moi,
4: à l'église, alors je vais te parler du clergé du Nord-Pas-de-Calais où on m'a bassiné, accueillez le migrant comme votre frère, etc. Ça n'a rien à voir avec ce pourquoi tu crois.
5: Tu vois,
0: Didier.
7: Non, moi, je
8: En dehors de ces considérations sur le fond, moi, sur la forme, je suis quand même un peu, enfin, je sais pas comment faut dire, surpris. Enfin, que dans le pays où il y a le plus d'antidépresseurs, c'est le pays où il y a le plus de conversions à l'islam, c'est le pays où le pape remplit le Stade de France en 3 minutes. Donc, je m'inquiète sur où va notre société et ce retour vers le religieux. Après, force est de constater que ce pape-là, précisément, plaît aux jeunes, sait parler aux jeunes. Et moi, j'écoutais des reportages ce matin. Les gens qui ont réservé les billets, qui sont battus pour avoir des billets, c'est des jeunes, quoi. Ouais. Donc voilà, ça en dit, je pense beaucoup sur l'espoir qu'ont les jeunes en l'avenir, quoi.
3: Les lunettes anti-éclipse ou pour regarder l'éclipse plutôt en pénurie.
8: Les lunettes anti-éclipse, elles sont en tôle.
4: Ouais. Tu mets tes lunettes, l'éclipse, elle disparaît.
3: Et tu vois plus rien. Les lunettes pour regarder l'éclipse en pénurie, donc à la veille de cette fameuse éclipse, on s'en fout pas, Antoine.
4: Oh, on s'en fout.
3: Didier.
8: Bon, ouais, on s'en fout un peu, mais on s'en fout pas complètement.
3: D'accord. Joël.
5: Non, on s'en fout.
3: Ah, on s'en fout. Bon, bah, pour Didier, alors, très rapidement.
8: Non, mais très rapidement, je trouve
7: vous
8: ça.
7: Pas la regarder, donc, les deux.
8: Je trouve ça d'accord. complètement débile qu'on crée tout un business là-dessus. J'ai écouté des ophtalmos qui savent déjà qu'ils auront des consultations le lendemain. Enfin, tu vois, les gens sont débiles, quoi. T'as pas de lunettes, tu regardes pas l'éclipse, voilà, c'est tout. Après, que ça soit un événement, important parce que finalement la prochaine on la verra pas hein.
7: Elle sera en 2082
8: je crois donc enfin moi je pense
3: ah,
8: que
3: tu seras pas frais,
8: c'est cramé pour l'avoir après derrière ça moi j'ai mon masque de soudure, j'ai vérifié
3: ouais,
8: la protection est au-dessus de 14 donc normalement c'est bon. Après que les gens soient fait un peu prendre et qu'ils aient pas anticipé le truc et qu'aujourd'hui ils courent partout chercher des lunettes. Enfin, je trouve ça un peu débile, voilà. J'ai vu aussi cette fabuleuse image où les gens allaient prendre le soleil pile poil dans l'arc de triomphe, là. C'était ces jours-là. Et le lendemain, c'était couvert, dommage. Ils ont dû boucher la circulation. Il y avait des milliers de

0: on a des milliers d'euros pour le soir de l'éclipse et tout. On va finir avec un sujet un peu plus léger. 37% des Français utilisent l'intelligence artificielle pour draguer. On s'en fout, on s'en fout pas, Joël.
1: On s'en fout pas.
0: Didier.
2: On s'en fout pas.
0: Et Antoine.
3: On ne s'en fout pas.
0: Selon une étude pour Nation IA, 37% des Français ont laissé l'IA draguer à leur place, principalement pour rédiger ou améliorer un message à une personne qui leur plaît, ou pour trouver de quoi répondre quand ils ne savent pas quoi dire. Didier, t'as utilisé l'IA, toi, un peu, pour draguer ?
2: Non, du coup, je vais lier ça au premier sujet, quoi. Voilà. Le pape, il remplit le Stade de France en 2 minutes et on a besoin de l'IA pour draguer. Voilà où on en est rendu. Et je trouve quand même que c'est d'un pathétique qui me ferait pleurer, quoi.
4: Voilà. Joël,
2: les jeunes ont besoin d'une appli
0: Joël,
2: pour draguer.
0: Joël, mets un peu de mesure là-dedans.
2: Ça me ferait pleurer.
1: Ouais, je peux pas parler, j'ai besoin de l'IA pour manger, pour dormir, pour faire du sport. Je l'interroge sur tout.
2: À quelle heure
1: je dois manger.
2: Indirect aussi,
1: Non, je m'interroge pas.
2: Parce que pour faire tourner les data centers,
1: il y a toujours des gens comme toi qui veulent nous empêcher de vivre.
2: Bah
1: moi, je vis avec l'IA.
2: Pas du tout, non.
1: Donc, non, ça m'a fait. Non, mais attends, on a eu toute une génération à qui on a dit qu'il fallait plus draguer, que c'était pas bien, etc. Donc, ils ne savent plus, ils ont plus les codes, tu vois. Par exemple, quand je regarde la série Mad Men, tu vois, là-bas, ils ont les codes. En 1960, ils savent comment draguer une femme, etc. Alors, bien sûr, si on le regarde aujourd'hui, on se dit, oulala, c'était quand même. Mais, il y a toute une génération qui a perdu cette habileté. C'est une habileté de savoir aborder une femme, la faire rire, alors qu'elle te connaît ni d'Adam ni d'Ève et qu'elle te lâche un numéro. C'est une habileté relationnelle. Donc, je comprends qu'ils puissent s'appuyer sur l'IA pour retrouver ces compétences perdues dont on a besoin, nous, les femmes. Bah oui, il y a plein de femmes célibataires. Quand j'étais célibataire, bah, c'était désert parce qu'il y a personne qui vient te parler, qui t'ouvre la porte. Ouh là là, faut surtout pas lui parler. Attends. Fatigué.
4: Oui, t'as pas besoin de l'IA. Enfin, tu fais appel un peu à ton imagination, à ton sens de l'observation.
1: Oui, mais ça, c'est.
4: Tu te lances.
1: Mais t'as vu.
4: Et sinon, ça veut dire mode d'emploi. Tu demandes à l'IA, voilà. Je suis à côté d'une jeune femme. Elle est coach de vie. Elle est plutôt dynamique. Bon, qu'est-ce que tu me conseilles?
1: Elle s'appelle Ingrid. T'avais des modèles. C'est pas vrai. T'avais des modèles. Ça se trouve, tu regardais Belmondo qui faisait tac tac boum boum et tu te disais, ah, c'est comme ça qu'il faut faire. Tu regardais la boum et tu te dis, ah, c'est comme ça qu'il faut danser le slow. En fait, t'avais des modèles. Aujourd'hui, va regarder une série. T'as pas de modèle. Désolé.
4: Allez, restez avec les GG dans un instant.
2: La tentation, les modèles sont.
4: Dans un instant, certaines villes refusent désormais les permis de construire pour les piscines. Est-ce qu'elles ont raison? 32-16 pour venir en discuter avec les grandes gueules.
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Direct sur RMC et RMC Story avec aujourd'hui Joël Dagosséry, la coach de vie, Didier Giraud, l'agriculteur de Saône-et-Loire, et puis le consultant juridique qui vient de Dunkerque. C'est Antoine Dierce. On a parlé dans la première, là tout à l'heure dans le On s'en fout, on s'en fout pas, de comment draguer avec l'intelligence artificielle. Je vous conseille d'écouter en podcast les méthodes de drague de nos GG, de nos grandes gueules. Est-ce qu'elles aiment draguer ou est-ce qu'elles aiment être draguées? Ça, vous retrouvez ça sur l'appli RMC, sur les podcasts ou sur le site internet rmc.fr, et vous allez dans l'onglet les GG, le podcast, c'est la session de rattrapage des grandes gueules. Je vous donne le menu de la deuxième heure des GG. De quoi va-t-on parler? On va parler de cette bataille entre Bali Bagayoko, soutenu par la France Insoumise, vous savez, autour de son prétendu emploi fictif. Ça se bagarre sur les réseaux sociaux. La France Insoumise soutient à fond Bali Bagayoko, dézingue tous ceux qui le critiquent aujourd'hui, qui s'interrogent. Et alors, ça prend une tournure supplémentaire parce que

0: le journaliste du Canard Enchaîné qui apparemment est en charge de l'enquête, c'est Frédéric Aziza. Frédéric Aziza, qui est journaliste à Radio J, qui n'a de cesse de qualifier aussi la France Insoumise d'antisémite. Donc, pour la France Insoumise, ça y est, on voit d'où viennent les coups, etc. Donc, est-ce que la France Insoumise en fait trop ou pas? Ou est-ce que c'est de l'acharnement contre eux? On en parlera tout à l'heure à 11h-20. On reviendra aussi sur ces médecins qui travaillaient à l'hôpital, à qui on a donné des surprimes pour pouvoir rester, sauf que la loi l'interdit, et du coup le fisc aujourd'hui leur demande de rembourser leurs surprimes. Ça peut monter jusqu'à 80 000 euros, et ce sont les médecins notamment de l'hôpital, du grand hôpital de l'Est francilien qui sont concernés. C'est une histoire, je vous jure, c'est le... Ubu, l'administration et la loi française dans sa splendeur. Peut-être que vous êtes médecin, vous êtes concerné. Eh bien, vous venez en parler avec nous tout à l'heure au 32-16 à 10h20. D'abord, on va regarder un peu ce qui se passe du côté des permis de construire pour les piscines. Alors c'est vrai que face aux grandes chaleurs, certains qui ont un petit terrain ou un peu plus d'espace se disent là avec la canicule qui va arriver, bah c'est quand même bien que je puisse faire un plouf parce que le tuyau d'arrosage c'est bien. Si j'ai la mer à quelques encablures, à quelques kilomètres, c'est très bien. Mais si je peux rester chez moi et le soir me détendre dans ma piscine, c'est encore mieux. Sauf que face à ces épisodes de sécheresse qui s'enchaînent, les règles d'urbanisme ont évolué et désormais les mairies peuvent refuser ou limiter certains permis de construire afin de préserver les ressources en eau qui sont disponibles. Alors, du coup, dans des départements comme les Pyrénées-Orientales, l'Hérault, le Gard, les Bouches-du-Rhône, le Var ou encore le Vaucluse, les communes disent aujourd'hui non, quasiment tout le temps, au permis de construire. Alors, dans ces cas-là, vous savez ce qu'elles disent? Elles disent, bah, faites plutôt des terrasses ombragées ou plantez des arbres, mettez de la végétation. Moi, on découvre que d'année en année, la France est vraiment championne d'Europe de la piscine et on est même dans le top 3 des pays qui ont le plus de piscines au monde. 65% des Français estiment qu'avoir l'accès à une piscine municipale à proximité de leur domicile est important, sauf que des piscines municipales, bah malheureusement, il n'y en a pas partout et qu'aujourd'hui, il y a plutôt une appétence des Français à vouloir une piscine. Alors, est-ce que face aux canicules et aux sécheresses, durcir les règles pour obtenir une piscine, construire une piscine, ça vous paraît normal ou pas, ou c'est une atteinte à la liberté? 32-16 pour en parler quelques minutes avec les jeux, avec les grands gueules, Didier Giraud.
1: Écoute, moi je pense qu'il y a quand même un sujet à l'avenir sur le partage de l'eau. Et dans le partage de l'eau, il y a plusieurs sujets. Que aujourd'hui des municipalités refusent des permis de construire pour des piscines en l'état, moi je veux bien l'entendre. Moi, je veux bien l'entendre. Par contre, moi, je le conditionnerais à ce que des maisons neuves aient des systèmes de récupération d'eau, des systèmes de séparation des eaux usées. Enfin, on est le seul pays au monde où on fout de l'eau potable sur notre bouse le matin quand on va aux toilettes, quoi. Mmh. On est le seul pays au monde. Alors, derrière ça, interdire les gens d'avoir une piscine, tu vois, je trouve qu'on n'attaque pas le problème par le bon bout, quoi. Moi, je dirais aujourd'hui, OK, vous voulez une piscine, sauf qu'il vous faut une séparation des réseaux d'eau, vous mettez dans la piscine des eaux de pluie collectées que vous traitez, et auquel cas on vous accorde votre permis de construire. Et aussi s'imposer à eux-mêmes que dans les bâtiments communaux, on ait des séparations d'eau, quoi. Enfin, moi, j'ai vu quelques exemples, alors c'est très simple à faire dans des immeubles, où tu collectes tout ce qui est douche, lessive, vaisselle, enfin un bac, machin, tu le fais aller dans un simple filtre avec du charbon et tu rebalances ça dans les toilettes, quoi. Et ce genre de truc, il n'y a pas une seule municipalité qui s'impose ce genre de règles. Par contre, refuser des permis de construire, c'est facile. Et après, derrière ça, ce que je peux comprendre aussi, je regardais par exemple le Tour de France féminin qui arrivait à Nice, sur les hauteurs de Nice, vers le Col d'Aise, dimanche après-midi. À un moment donné, les piscines, elles se touchent toutes, quoi. Elles se touchent toutes. Oui, mais ça fait volume de flotte, quoi. Hein.
0: Ça s'est fait au fil des années.
1: Une fois
0: que ta piscine est remplie, en général, t'as pas besoin de la refaire.
1: Dans les coins où ça brûle, les pompiers sont contents de les trouver aussi, les piscines, pour éteindre l'incendie des fois.
0: Joël Dagosséry.
2: Bah, premièrement, moi, je suis de la génération fin 70, années 80, ou la piscine, enfin, et je pense que ça l'est encore, était le rêve, je pense, de beaucoup de gens, et presque un symbole de réussite d'avoir une piscine. Et ça l'est encore pour moi, c'est-à-dire que mon petit rêve, c'est d'avoir une maison avec une piscine. Voilà, j'en ai pas.
3: Tu l'as encore aujourd'hui. Et dans le sud, tant qu'à faire.
2: Voilà, et dans le sud, tant qu'à
3: faire. Même si tu n'es pas loin de la mer.
2: Exactement.
1: Sauf qu'aujourd'hui, il y a des gens dans le sud, ils vont plus se baigner parce que l'eau, elle est trop chaude. Hein.
2: Donc, qu'on me donne la liste de ces communes qui interdisent des piscines, que je n'y aille pas.
3: C'est liberticide.
2: C'est complètement liberticide. Et d'autant plus que quand j'ai fait mes petites recherches sur le sujet, notamment sur la gestion de l'eau de plusieurs communes en France, on a quand même énormément de communes où il y a 30% de perte d'eau due à la vétusté des canalisations. Voilà. Il y a des communes où c'est 1 litre sur 2 qui se perdent dans le sol avant d'arriver dans nos robinets. Donc, avant de venir dire que oui, Coco, tu gaspilles de l'eau avec ta piscine, d'ailleurs que tu remplis qu'une fois l'année, etc. J'aimerais bien savoir dans la ville si les canalisations sont en état, si effectivement toute l'eau, ou en tout cas au moins 90% de l'eau qui circule est gardée, ou alors est-ce qu'elle fuit dans le sol. Donc je veux bien qu'on vienne à chaque fois dire aux citoyens que t'as moins de droits,
3: c'est pas un caprice, une piscine, etc.
2: Non,
3: c'est pas un caprice,
2: non,
3: parce que c'est liberticide, c'est une chose, mais c'est
2: est-ce qu'on a
3: quand tu mets une piscine gonflable dans ton jardin, tu peux dire je la mets l'été, tu vois, le temps de l'été, le temps de me rafraîchir, je change l'eau, une piscine hors sol, etc.
2: Est-ce qu'on a le droit d'avoir des plaisirs dans ce pays? Est-ce qu'on doit tout rationaliser? Est-ce qu'on doit juste boire du pain et de l'eau et de la bouillie de mil? Est-ce que c'est notre seule
3: finalement,
2: perspective, parce que tout est tout
3: quelque
2: devient
3: chose que tu utilises deux mois dans l'année.
2: Tout devient un caprice, tout devient riche. Si t'as la moindre, si t'as une nounou parce que tu bosses jusqu'à 20h, t'es riche. Enfin, je veux dire,
1: une bagnole.
2: Tout devient, oui, t'as une bagnole
1: thermique.
2: T'es riche. Mais je veux dire, tout devient, tu manges 3 fois par jour. Oh waouh, oh, t'es riche. Non mais faut arrêter. On a le droit d'avoir des plaisirs. On a le droit de se dire, je vais bosser très dur parce que je veux une piscine dans mon petit jardin.
4: Exactement.
2: Même si c'est pas une grosse villa, c'est un petit pavillon souvent d'ailleurs. C'est un pavillon. Donc faut arrêter. Non, moi je demande aux États, aux communes, de regarder leur propre gaspillage d'eau, de renouveler les canalisations. J'ai regardé, hein, c'est 0,6% par an de renouvellement. Bah, c'est pas assez quand t'as des fuites de 40% d'eau dans ta ville. Donc non, commencez par vous avant de nous toucher.
1: Non, puis la récupération.
4: Antoine Guerre, je suis entièrement d'accord avec tout ce qui a été dit. Et j'ajoute un élément au débat, c'est que de plus en plus de collectivités font des tarifications différenciées sur les premiers mètres cubes d'eau et sur les suivants. Eh ben moi je pense que ça c'est une bonne solution. Les premiers mètres cubes d'eau qui sont vitaux pour se nourrir, enfin pour boire, pour se laver, etc. Cela ils coûtent pas cher. En revanche, le mètre cube au-delà de je sais pas combien de mètres cubes qui sert à remplir une piscine, il pourrait peut-être coûter un peu plus cher. Ne serait-ce que pour que ça serve à financer les travaux, etc. Donc moi je suis très libéral. On doit pouvoir continuer à avoir une piscine. En revanche, peut-être que l'eau doit pas être au même prix selon son utilisation.
3: Mais c'est quoi? C'est de l'idéologie? C'est de l'application bête et méchante par rapport au risque climatique?
1: Tu vois, parce que quand tu regardes France, qui applique des normes aux autres, mais qui se les applique pas à soi-même, quoi, quand même.
3: Parce que quand tu regardes les départements, tu vois, Pyrénées-Orientales, Hérault, Gard, Bouches-du-Rhône, Var, Vaucluse, et que tu regardes ensuite les municipalités...
1: C'est des endroits où il y en a beaucoup déjà, hein, quand même.
3: Bien sûr, mais ce sont des départements qui vivent aussi du tourisme, qui vivent de l'immobilier, qui vivent aussi, tu sais, de comme le disait Joël, de cette envie de venir habiter chez vous, regarder Belleville avec une piscine. Il y a des droits de mutation qui sont pris aussi par les municipalités, tu vois, sur les maisons, les transactions, sur les échanges. Et puis il y a un commerce aussi. Oui. Tu vois, il y a tout un secteur d'activité.
4: Les piscinistes,
3: ça les fait vivre. C'est de l'entretien toute l'année. Ouais, la construction,
1: les
3: espaces verts, les architectes, etc. Tu vois, donc si tu commences derrière à interdire au fil des années, tu vas mettre à mal aussi tout un secteur d'activité, quoi.
2: Mais parce que l'interdiction en France, c'est très facile.
3: Ça c'est va le plus facile,
2: oui. Mais oui, ça va beaucoup plus vite que de penser une stratégie à long terme, etc. Donc tout de suite, on interdit. Peut-être que je comprends, dans ces communes, ils sont vraiment à l'os et qu'ils se disent, ouais, là, il faut stopper. Ça peut être un moratoire à la rigueur. Tu vois, tu te dis, on fait un petit moratoire de quelques années, mais tu vois, une interdiction comme ça.
1: Non, mais le lier ça, à la récupération.
4: Ou alors, ouais, enfin, tu remplis d'autres
1: voilà. Comprends pas.
4: Si tu remplis d'autres
1: trucs, lie-le au fait que ta piscine, elle
2: avec
1: soit
2: des voilà. Avec une tarification différenciée. Enfin, tu vois, on peut penser quelque chose de beaucoup plus complexe qu'une interdiction sèche, quoi.
3: Bah oui. On a Hervé qui est avec nous, qui est du côté de la Sarthe. Il est commercial. Bonjour, Hervé.
5: Bonjour.
3: Que pensez-vous alors de ces départements, de ces communes qui refusent de plus en plus les permis de construire des piscines? Alors, au nom de la sobriété hydrique, qu'est-ce que vous en dites?
5: Ben, en termes de sobriété, moi j'ai fait, il y a 5 ans, j'ai fait creuser une piscine, c'est à peu près 30 mètres cubes. Dans le quartier, je suis le seul à en avoir une. En moyenne, je remets 4 à 5 mètres cubes d'eau par an pour faire le niveau. Par contre, dans mon quartier, au printemps, arrive au mois de mai, ben, il y a plein de piscines des tubulaires autoportées qui font entre 10 et 15 mètres cubes qui fleurissent.
3: Qu'est-ce que c'est ça?
5: Et
3: c'est,
5: qui
3: c'est
5: sont vidées. Et qui sont vidées. Et qui sont vidées. Et qui sont vidées. Oui, voilà, autoportées.
1: Et qui sont vidées tous les ans, ouais.
5: Voilà. Donc, j'ai pas l'impression de, justement, de gâcher de l'eau, moi, par rapport aux autres personnes, quoi, dans le quartier.
1: Au contraire, une piscine autoportée, gonflable, mais un peu plus grosse qu'une gonflable,
3: d'accord.
5: Une piscine. Voilà, avec des tubes métalliques, ça monte à 10, 15 mètres cubes, voire 16 même pour certaines.
3: D'accord. Donc, vous dites, les gaspilleurs sont eux, quoi, en fait, c'est ça?
5: Bah, je vais pas pointer de gaspilleurs, mais c'est surtout dire, voilà, les piscines creusées, ça gâche de l'eau. Bah, pas forcément. Et puis, dans certaines régions, c'est vrai qu'on l'a vu là, ça peut aussi servir de réserve d'eau pour les pompiers.
4: Exactement.
3: Et là, cette année, j'imagine que vous étiez bien content de l'avoir, votre piscine, là, Hervé.
5: Bah, tout à fait.
3: Vous faites pas des jaloux?
5: Non, j'ai pas l'impression.
2: On est en France.
5: Non.
2: On a dit.
5: Par contre, c'est vrai que quand mes filles étaient au lycée, le lycée était à 200 mètres de la maison. J'avoue que arrivé le mois de mai, je devenais un peu l'annexe du lycée.
3: Ouais. C'était sympa. Vous étiez.
4: C'est des bons moments.
3: Vous étiez le papa qu'il fallait choyer, gâter pour que tout le monde puisse venir piquer une tête, quoi. En fait, c'est ça.
5: Voilà, tout à fait.
3: Merci Hervé d'avoir été avec nous. On va écouter Jean qui est du côté de l'Isère. Ah bah tiens, qui est, alors on dit piscinier ou pisciniste? Bonjour Jean.
6: Bonjour, on dit comme on veut. Bonjour à tous.
3: D'accord.
6: On dit comme on veut, comme disait mon père, pourvu qu'on ne nous appelle pas trop tard pour manger, on peut nous
3: alors,
6: appeler comme on veut.
3: Que pensez-vous de ces départements ou de ces communes qui interdisent la construction des piscines? Alors dites-moi.
6: Moi je suis un petit peu d'avis du monsieur qui vient d'intervenir juste avant là. C'est que vous avez des piscines hors sol. Alors, j'ai rien contre la piscine hors sol, hein, mais nous, on n'en fait pas. Mais quand vous achetez une piscine hors sol, très souvent, la majeure partie du temps, c'est avec une filtration très légère, voire même pas une filtration, on appelle plus ça un épurateur d'eau. C'est-à-dire que c'est vraiment pas efficace. Dans le temps, les gens sont obligés de vider la piscine, même plusieurs fois dans la saison, ça arrive très souvent. Parce que la filtration ne suit pas. Et comme la filtration, c'est le cœur de la piscine, on a beau mettre des produits et régler notre pH correctement, ça ne suffit pas quand on a des canicules comme on a en ce moment. Ce qui fait qu'on balance de l'eau à tout va. Alors, je ne veux pas dire que les gens qui achètent ça sont des gaspilleurs, c'est qu'ils font comme ils peuvent, ils veulent faire plaisir à leurs enfants, et c'est normal qu'ils veuillent avoir aussi leur piscine avec un budget peut-être inférieur. Quand on est sur des piscines enterrées, on va les couvrir. En principe, nous, chez nous, en Isère, comme il fait au printemps et l'automne assez frais, la nuit, on est obligé de les couvrir, sinon on aurait que de l'eau froide. Et le fait de couvrir, ça coupe l'évaporation énormément. Et puis, on va vider la piscine, en principe, une fois tous les 5 ans environ, de moyenne.
3: Ouais. Donc il faut quand même la vider. Il faut la vider quand même.
6: Ça dépend avec quoi on traite. Quand on traite au chlore, on arrive à avoir... des taux de stabilisant qui montent. Mais dans le cas, vous avez du stabilisant. Il monte et il faut vider après.
3: Ce qui est intéressant, c'est que Joël disait toujours, ça reste un rêve, une piscine. Et ça, vous le constatez, ça reste toujours un rêve pour les gens.
6: Là, en ce moment, oui, nous, on travaille vraiment par période. L'année dernière, entre septembre et décembre, on s'est fait démonter de demandes et on a vendu tous nos chantiers 2026 quasiment. Et là, depuis le mois de mai-juin, qui fait super chaud avec la canicule, j'ai énormément de demandes. Là, ça s'est calmé parce qu'on arrive au mois d'août, que les gens sont partis en vacances, mais je me retrouve environ entre 12 et 14 demandes par semaine de projets piscine.
3: Donc, c'est un secteur d'activité qui se porte plutôt pas mal, quoi, le vôtre.
6: Oui, alors, ça fonctionne, mais c'est compliqué parce que les gens ils demandent beaucoup de devis. Ça attend. La tendance, c'est ça. Hein. C'est une tendance générale du bâtiment. Les gens consultent, ils ont... ils ont éventuellement le budget, mais ils attendent. Parce qu'ils sont inquiets, ils ont besoin d'être rassurés, etc. Et les achats se font avec une enveloppe inférieure à ce qu'on avait il y a deux ans en arrière, quoi. Les piscines sont réduites au niveau taille.
3: C'est-à-dire, elles font combien aujourd'hui?
6: Moi, quand j'ai commencé il y a 23 ans, on faisait beaucoup de piscines de 5 par 10, 4,5 par 9, 8 par 4 était la piscine, on va dire, familiale, la plus vendue en France, je pense. Et aujourd'hui, on est sur pas mal de mini-piscines, moins de 10 mètres carrés. Ouais. Et puis après, c'est sinon...
3: C'est bassin, quoi, en fait, c'est ça. C'est
6: des petits bassins.
3: Mais parce qu'en plus, sinon, il faut demander un permis de construire, c'est ça. Sinon, vous pouvez faire une déclaration préalable. Enfin, c'est comme ça que ça marche,
6: Ouais, c'est une autorisation de travaux, une déclaration préalable. Et après, je veux juste vous donner une info, si ça vous intéresse, sur le traitement de l'eau et la gestion des rejets d'eau. C'est qu'en fait, aujourd'hui, nous, dans notre région, d'une commune à une autre, d'une communauté de communes à une autre, avant, c'était toujours rejet des lavages de filtres quand on était sur de la filtration à sable dans un puits perdu. Aujourd'hui, alors vous avez des réseaux égouts, donc on nous dit les rejets d'eau sale, c'est égout, les rejets d'eau propre, c'est-à-dire le trop-plein de la piscine, ça sera plus perdu. Donc ce qui est logique, hein. Sauf que il y a tout à l'heure quelqu'un qui a dit qu'il fallait faire payer plus cher. Alors, il faut savoir un truc, c'est que quand vous remplissez votre piscine, vous payez le retraitement de l'eau.
1: Ouais, l'assainissement.
6: Sauf que l'assainissement. Sauf que quand vous videz votre piscine ou que vous faites des lavages de filtres et que vous l'envoyez dans un puits perdu, parce que il y a encore au moins 70 ou 80% des communes où on est sur un puits perdu, c'est-à-dire qu'on rejette pas dans le réseau, mais on paye l'assainissement quand même. Vous remplissez votre piscine 80 mètres cubes ou 60 mètres cubes, 40 mètres cubes. C'est pareil, il y aura toujours un rejet dans un puits perdu. Et par contre, on paye l'assainissement, pour rien.
4: Ok. C'était une des questions que j'allais vous poser. Les piscines très chlorées, etc., le chlore part dans le puits perdu malgré tout?
6: Oui, alors, très chloré, en principe, oui, ça a toujours été comme
3: c'est,
6: ça.
3: C'est fini, ça, aujourd'hui, les piscines très chlorées, comme tu avais avant, qui te faisaient mal aux yeux quand tu as ça.
6: Après, au niveau du chlore, chacun gère sa piscine. Là, on parle de particuliers. Hein,
3: donc, bien sûr.
6: Moi, je leur dis toujours, ne donnez pas manger à votre skimmer, il faut faire des analyses d'eau. Il y a toujours des gens qui vont mettre des galets de chlore dès que ça a fondu, en remettre un dans le skimmer dans un doseur flottant pour alimenter la piscine. Mais c'est important de faire des analyses et puis de pas trop charger. Après, aujourd'hui, il y a des choses qui sont mises en place. Faut pas croire. Hein. Vous avez dans certaines communes maintenant, ils le demandent. Vous avez des filtres à éléments. Un filtre à éléments, c'est des filtres qui ont un peu la forme d'un filtre à sable, mais on va plus avoir de rejet. C'est-à-dire qu'on va avoir dedans des cartouches.
1: On va avoir et 3, on change que les cartouches
6: dedans. Ouais. Et on va sortir les cartouches et les laver. Donc on les lave au jet d'eau. Donc c'est beaucoup plus économique au niveau.
3: Plus économique et plus sain, quoi. Et
1: Jean, je vous remercie. Comme le reste, c'est des secteurs qui progressent.
3: Toutes ces précisions que vous nous avez apportées, je m'interroge, tu vois, je me dis si jamais, on verra, en fonction de qui arrive au pouvoir après les élections de 2027. Si jamais c'est un gouvernement, tu vois, de gauche un peu
4: pro-piscine ou anti-piscine.
3: Mais tu rigoles. Mais je suis sûr que on sera foutu d'envisager une taxe à ce moment-là, sur les piscines. Comme tu disais, quand il y a des départements où on en voit plein, on va se dire, écoutez, on va faire une taxe piscine qui permettra ensuite d'abonder un fonds vert, quoi que ce soit. Ah, tu sais, en France, on est champion du monde de la taxe. Tu peux toujours faire confiance à une majorité ou à quelqu'un pour t'inventer un impôt ou une taxe qui peut rapporter de l'argent. Jean, merci. Qu'est-ce que vous en pensez? On a posé la question sur les réseaux sociaux, les villes qui interdisent les permis de construire pour les piscines. Elles ont raison dans mauvaise idée à 75%. Dans un instant, une histoire française. On va vous raconter justement ce qui se passe avec les primes des médecins qui doivent rendre aujourd'hui. Parce qu'ils ont des trop perçus, ça peut monter jusqu'à 80 000 euros.
4: À l'hôpital.
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0: et RMC Story, c'est vous qui prenez la parole, c'est vous qui venez discuter avec les grandes gueules, avec Antoine Dierce, le consultant juridique, avec Didier Giraud, l'agriculteur de Saône-et-Loire, et Joël Dagosséry, la coach de vie. On va vous raconter l'histoire des médecins du grand hôpital de l'Est francilien. L'histoire des médecins du grand hôpital de l'Est francilien qui doivent rembourser jusqu'à 80 000 euros chacun pour des versements jugés indus par le Trésor public. Réaction d'un des médecins, justement.
1: J'ai signé un contrat, le travail était fait, et là, on me demande de rembourser sous des prétextes bidons. Je ne me suis pas enrichi, je ne suis pas cassus. Moi, les 45 000 euros sont partis chez la nounou et le loyer. Je serais insolvable, tout ça.
0: L'histoire est incroyable. Elle est vraiment symptomatique de ce qui se passe ou de ce qui ne fonctionne pas dans notre pays. Et je ne sais pas si vous êtes médecin, si vous connaissiez cette histoire. Vous venez en parler avec nous au 32-16, même si vous n'êtes pas personnel médical, vous réagissez. En fait, que se passe-t-il? Les professionnels concernés sont pour moitié donc des médecins diplômés hors de l'Union européenne, c'est-à-dire les médecins étrangers, ce que l'on appelle les PADU, et pour l'autre, des praticiens titulaires. C'est ce que dit la direction du grand hôpital de l'Est francilien. En fait, ce sont des rémunérations qui ont été jugées irrégulières par le Trésor public parce qu'elles sortent d'un cadre qui avait été fixé par une loi en 2023. En fait, c'est-à-dire qu'on les a surpayés hors grille réglementaire. Exactement. Pourquoi l'hôpital les a surpayés?
2: Pour les avoir.
3: Voilà. C'est le principe de la loi du marché.
0: C'était pour les avoir, pour les garder, parce qu'ils avaient besoin d'avoir ces médecins qui tournaient à plein régime. Et donc, si vous voulez, grosso modo, on les a surpayés. Sauf qu'aujourd'hui, on leur dit, ah ben non, désolé, vous êtes hors du cadre de la prime. Donc, le Trésor public dit, finalement, vous avez perçu des sommes qui sont presque, entre guillemets, au black. Vous n'y avez pas droit. Donc, même si elles ont été déclarées, oui, ce que je veux dire, hors cadre légal. Voilà. Donc, vous devez les rembourser. Et pour certains médecins qui, effectivement, ont beaucoup travaillé, ça peut monter jusqu'à 80 000 euros. Donc, ces médecins qui sont sommés de rembourser leurs primes, est-ce que c'est honteux, oui ou non? 32-16 pour en parler avec les grandes gueules. Monsieur Antoine Dierce.
4: On vit dans un système en France où on adore l'égalité. Tout le monde nous dira il faut que les hôpitaux ce soit pareil partout parce que on doit tous avoir les mêmes soins, et donc de cette idéologie là découle le fait que il y a une fonction publique hospitalière avec des grilles, avec des primes qui sont autorisées, etc. Et là on a un hôpital qui en fait voudrait jouer le jeu du marché, voudrait jouer le jeu du libéralisme, voudrait attirer les meilleurs chez lui. Ben moi je dis pas non que les hôpitaux se fassent de la concurrence entre eux pour attirer les meilleurs, mais aujourd'hui c'est pas le système qui est choisi. Le système qui est choisi, c'est une rémunération identique pour tous partout dans le pays. Et donc moi vous savez que je suis libéral, mais je comprends bien qu'on vienne rechercher ces primes, ça paraît aberrant. Et bien sûr ils vont faire des recours administratifs, oui, pour considérer que c'est la faute de l'administration, etc. Mais soit on maintient le fait que les hôpitaux ce soient tous les mêmes sur tout le territoire, soit on bascule entièrement dans le libéralisme que j'appelle de mes voeux, et chaque établissement peut rédiger des contrats librement. Et on pourrait même faire ça pour les universités, et on pourrait même faire ça pour les écoles, et on pourrait même imaginer que chaque établissement ait une politique d'établissement qui lui soit propre, et que tel hôpital devienne le meilleur dans tel domaine, etc. Et on pourrait, oui, créer une concurrence saine parmi toutes les institutions publiques. C'est pas le cas aujourd'hui.
2: Ouais, faut voir ce qu'on veut. Pas. Non, mais... enfin, ton histoire là, ça marche pas si le mec il a un contrat, quoi. Ils ont tous signé des contrats de travail. On vient leur redemander des sous 2 ans après. Moi, si je suis le médecin concerné, j'en ai rien à foutre de la politique française de l'uniformité. J'ai signé avec mon employeur un contrat de travail.
4: En l'occurrence, je suis pas sûr qu'ils aient des contrats. Il n'y a pas de contrat dans la fonction publique. En fait, ce qu'ils confondent, c'est arrêté de nomination. À mon avis, ils ont signé un arrêté de nomination qui dit vous êtes positionné sur la grille indiciaire.
2: Les primes sont des primes.
4: Mais le Trésor public, le comptable public, il a payé ce que l'hôpital lui a dit. Et après, il a regardé. Il dit en fait, il n'y avait pas de base légale pour payer ça. Ça marche comme ça pour tous les fonctionnaires de France. Il y a même des fonctionnaires dans les communes, des fonctionnaires d'État qui se voient réclamer des primes après coup parce qu'en réalité, la base légale n'était pas là pour leur verser. C'est soit on bascule dans le privé et on fait effectivement un contrat, soit on maintient ce système public. Moi, je suis pour basculer dans le privé, hein, tu m'as bien compris.
2: Non, mais ça, d'accord. Mais aujourd'hui, tu nous dis que une commune, un hôpital, une administration n'a pas le droit de faire un contrat de travail.
4: Non, il n'y a pas de contrat de travail. Non. Ce sont des arrêtés de nomination. Moi, j'ai longtemps été directeur de cabinet. Le maire désigne Antoine Diers, directeur de cabinet. Il sera rémunéré sur la base de l'échelon Intel. Et j'avais...
0: Donc, tu ne dois pas sortir du cadre de cet échelon. Quoi,
4: exactement.
0: Tout simplement.
4: Exactement.
2: Donc là, on est dans la légalité, en fait.
4: Bah oui. Mais rassurez-vous, je suis persuadé que les médecins vont avoir gain de cause.
5: Il n'y a pas à avoir gain de cause. Je veux dire, quand moi j'attends 6 heures, 7 heures, 8 heures aux urgences, parce qu'on a un manque de personnel, parce que les hôpitaux, même dans des grands hôpitaux, sont débordés, ces médecins-là n'ont pas à être occupés dans une bataille administrative avec l'État. Je suis désolée. Ils n'ont pas à être dans des recours. Alors j'imagine qu'ils auront des avocats ou des choses comme ça, mais peu importe. Je veux dire, leur esprit n'a pas à être mobilisé, leur énergie n'a pas à être mobilisée, parce que tout d'un coup, ils se retrouvent aux prises avec l'État dans une bataille pour légitimer le fait qu'ils aient été payés par l'administration publique. On parle d'hôpitaux publics. C'est-à-dire que c'est pas un hôpital privé qui s'est trompé dans ses petits contrats, dans ses petits trucs. Non, c'est l'administration publique avec un comptable public qui a validé le versement de ses primes. Et ensuite, tu as l'administration publique qui revient te dire « tu vas me rembourser mon coco ». Et comme tu veux pas rembourser, parce que forcément, en quelques années, c'est parti dans tes dépenses, dans tes charges, dans tes machins, eh ben, tu dois engager une bataille judiciaire ou des recours administratifs avec... Non, écoute, c'est trop pour moi, pour mon petit cerveau, je suis désolée. Là, ça déconnecte. C'est trop d'administration publique, trop d'erreurs d'administration publique. Moi, je veux que mon médecin, son énergie soit mobilisée aux soins des malades. Deuxièmement, on a attiré ces médecins parce que nous avons des déserts médicaux en France et même dans les grandes villes. Moi, par exemple, quand je viens dans le 93, c'est un désert médical. Pourtant, on est en urbanisation, c'est pas de la ruralité, etc. Donc, on a des déserts médicaux et donc, pour pallier à cette désertification médicale organisée par l'administration publique...
0: Oui, pour faire des économies.
5: Exactement. On attire des médecins qu'on dit, écoutez, venez chez nous parce qu'ils sont sollicités.
3: On va bien vous payer.
5: Donc, on va bien vous payer, etc. Mais on est où, là? Enfin, je veux dire, c'est un truc de
0: ce qui est terrible.
5: Mais ils ont fait une erreur. Ils s'asseyent sur leur erreur. Je suis désolée.
4: Donc ça veut dire que tous les hôpitaux de France vont pouvoir aller à la course à l'échalote pour attirer.
5: Pour moi, l'administration publique doit s'asseoir sur son erreur.
4: Mais c'est ce qui va se passer. En l'occurrence, ils vont faire un recours. L'administration va dire.
0: Mais c'est encore l'administration. Non. Tu vois, tu vas faire un recours, ça risque de prendre du temps. Mais le système, il va continuer. Il va perdurer. Et s'il le faut, dans un an ou dans deux ans, on aura encore un dossier. Et nous-mêmes, on dira, mais c'est pas possible, c'est aberrant, pourquoi ça n'a pas été réglé.
4: Des hôpitaux puissent donner des contrats différents aux médecins. Mais tu me diras demain, non, mais il y a des hôpitaux à deux vitesses parce qu'ils sont mieux payés à Neuilly qu'en Seine-Saint-Denis.
2: D'accord.
4: Faut savoir le modèle.
2: Antoine, en dehors de ça, on peut quand même analyser ce qu'est l'administration française aujourd'hui.
4: Et je suis bien d'accord.
2: Le bureau jaune te donne 4, le bureau bleu te redemande 2, et ils sécrètent leur propre travail à tourner en rond et à se manger la queue.
4: J'ai une histoire avec le guichet unique de l'INPI récemment.
2: Non, mais tu vois, il y a un moment donné, c'est plus possible. Ouais. Et quand on dit il faut que l'État dégraisse le mammouth, ça commence par là, quoi.
4: Je suis entièrement d'accord. Je vous dis juste,
2: ceux qui servent à rien, si ce n'est à faire chier les autres, y compris leurs propres collègues, à un moment donné, on n'en peut plus.
4: Êtes-vous prêt à basculer sur des contrats publics où on peut payer librement le médecin selon la façon dont on
5: le fait ? Non, je veux que l'administration fasse son travail. C'est-à-dire que si c'était hors cadre, à ce moment-là, c'est hors cadre, il les paye pas. Le poids de l'administration dans les hôpitaux publics, je crois que c'est 30 ou 35% en France. En Allemagne, c'est 20%. C'est 20% en Allemagne. Si tu as une masse salariale de bureaucrates qui représente 30%, c'est pour qu'elle fasse un boulot exceptionnel. Pas pour faire de la merde, pardon. Oui. Donc, je suis désolée. Donc, ils s'asseyent sur les primes. Ils font quelque chose pour pas que ça se reproduise s'ils veulent, mais sur ces primes-là, ils s'asseyent. Ces médecins n'ont pas à rentrer dans une bataille pour ne pas rembourser ces primes. Désolée.
0: Ils s'assoient.
4: Ils oublient, quoi.
5: Ils s'assoient. Ah, c'est pas ils s'asseyent.
0: On a Nicolas. Tiens, je vous laisse réfléchir le temps de prendre. Tiens, vérifie. Tiens, demande à Lia pendant que.
5: Oui, peut-être que c'est qu'il s'asseye, non? Oh, je sais pas.
0: Ça, c'est quand t'es en colère, il s'asseye. Et quand t'es calme, il s'assoit. Nicolas, qui est avec nous, infirmier libéral, bonjour.
6: Bonjour.
0: Bonjour, bienvenue, Nicolas. Que pensez-vous de cette histoire, alors?
6: Écoutez, il n'y a rien qui vous choque là dans le montant de la prime.
0: Allez-y,
6: moi, 80 000 euros par médecin, je trouve ça complètement choquant en fait. Donc au bout d'un moment, les médecins...
4: C'est sur 2 ans. On peut aller rechercher des indus jusqu'à 2 ans. Donc moi, j'en déduis que c'est 80 000 sur 2 ans.
0: Ouais, allez-y.
6: Ouais, c'est énorme. C'est énorme, l'hôpital, il est malade, d'accord? Les médecins, ils savent faire qu'une chose, c'est faire monter les enchères. Moi, j'ai travaillé à l'hôpital, je sais comment ça se passe. Nous, pauvres petits soignants, infirmiers ou aides-soignants, on est à 2300 euros net par mois. Et eux font monter les enchères. Vous trouvez pas ça aberrant?
5: Mais non. Bah non.
6: Non, dans l'hôpital public, vous trouvez pas ça aberrant?
5: Mais il faut monter les enchères parce que ce qui est aberrant, c'est que l'État a créé des déserts médicaux. Si l'État, dans la façon dont ils orientent les médecins, enfin en tout cas les études, dans la façon dont ils construisent le parcours académique des médecins, etc., ne créait pas des déserts médicaux, ben, il n'y aurait pas d'enchères. Donc il y a un moment, quand l'État, je ne vais pas taper sur les médecins, pendant que l'État fait n'importe quoi. Donc je suis désolée, moi j'aimerais que les infirmiers soient mieux payés et je crois que vous méritez d'être mieux payé, mais on ne va pas demander aux médecins de baisser leurs compétences et de faire jouer la loi du marché parce que l'État est incapable d'organiser le territoire national et qu'il y ait des médecins partout.
0: Hein. Nicolas,
6: oui, mais Joël, quand on veut gagner un peu plus d'argent dans la santé, il y a des moyens de le faire. Vous voulez gagner plus d'argent, vous vous mettez à votre compte, vous devenez libéral. Vous avez envie de gagner plus d'argent à l'hôpital, vous allez en clinique. L'hôpital public, ce n'est pas ça la mission. C'est pas de gagner. Alors, on doit gagner sa vie, mais c'est pas des sommes aberrantes comme ça. La différence entre un soignant comme moi, infirmier et un médecin, elle est x10, quoi.
0: Oui, mais vous voyez, Nicolas, moi, je pense que, si je puis me permettre, vous trompez de débat. C'est-à-dire que je pense qu'il faut pas renier le salaire des médecins, parce que c'est lui, finalement, qui a droit de vie ou de mort dans son traitement sur vous. C'est lui qui décide de quelle pathologie vous avez. Ensuite, vous, l'infirmier libéral, l'infirmier, vous appliquez le traitement et vous faites les soins que le médecin aura décidé. Moi, je suis pas contre le fait, même à l'hôpital.
6: C'est un petit peu plus compliqué que ça.
0: Oui, si vous voulez, mais vous venez en complément de ce qu'aura décidé quand même le médecin. Il reste le boss. Moi, ce que je pense, c'est que vous devez être mieux payé. Oui. Je suis d'accord. Voyez, Nicolas, je suis d'accord pour que vous soyez mieux payé que l'infirmier libéral qui fait la tournée. Et j'en vois, moi, qui viennent aider notamment mon père.
2: À 2,45 euros.
0: Voilà, je pense que vous devez, avec les heures que vous faites, avec les soins que vous donnez, avec parfois les toilettes que vous faites, vous devez mieux gagner votre vie.
6: On est bien, d'accord.
0: Voilà. Mais je ne veux pas pour autant, si vous voulez, que vous disiez, ah ben, lui, il gagne trop. Vous devez mieux gagner. Et moi, s'il y a un médecin, même dans l'hôpital public, qui gagne très bien sa vie, au-delà de 10 ou 15 000 euros, ça ne me pose aucun problème. Parce qu'il règne sur un service. Et comme le disait Joël, quand on arrive dans ce service,
2: c'est la loi
0: je veux
2: du
0: être
2: marché.
0: Prise en main. Je veux être bien soigné et je veux que les soignants soient heureux quand ils arrivent, qu'ils ne soient pas fatigués, qu'ils gagnent bien leur vie. Parce que vous avez droit de vie, entre guillemets, droit de vie ou de mort sur moi. Vous voyez, vous êtes d'accord avec moi, Nicolas, là-dessus?
6: Je suis en partie d'accord. Après, les choses sont un peu plus compliquées. Il n'y a pas d'histoire de médecins, c'est boss et le paramédical applique. On a des compétences propres, on est là aussi, on peut aussi nous prescrire des certains soins. Donc le travail avec un docteur, c'est un tandem, c'est un duo.
0: Oui,
6: il y en a pas un qui a l'ascendant sur l'autre. En revanche, au niveau de la rémunération, enfin moi j'ai vu des choses hallucinantes. C'est exagéré.
0: Mais on les a vus aussi, même dans l'hôpital public où le médecin vous l'appelait et vous lui dites, c'est plutôt lui qui vous dit consultation publique ou consultation privée. Puis consultation publique, vous attendez 3 semaines ou un mois et consultation privée, vous avez rendez-vous dans 48 heures et vous payez beaucoup plus.
6: Je vais vous la faire courte en tant que patient. J'ai été confronté moi une fois à cette même chose où j'ai payé mon médecin sur le lit d'hôpital en consultation privée avant d'être opéré. Je l'ai payé dans une enveloppe. Avec une enveloppe.
0: Oui, ça s'est fait.
6: Vous trouvez
0: aussi.
6: Ça normal?
0: Ah non, je suis d'accord que c'est pas normal dans ces cas-là.
2: Non, c'est pas normal. Mais
0: c'est encore moins normal, c'est que c'est quand même la conséquence
2: d'un marché. Et ce marché, il est tendu et il est en faveur de ceux qui sont le plus rares, c'est-à-dire les médecins. Voilà, c'est tout simple. Les oranges et l'or, ça vaut pas le même prix, quoi. Parce que l'or, ça pousse pas dans les arbres. Voilà. C'est
0: merci, ça, merci Nicolas.
4: Ça va se corriger avec beaucoup de jeunes médecins qui arrivent là. Ils ont enfin libéralisé le numerus clausus.
2: Le numerus clausus, mais non, c'est des conneries.
4: Si, si, ça.
2: Il y a plus de numerus clausus, mais les crémages à la fin de la première année de médecine, c'est toujours le même.
4: Non, le nombre d'internes a été quasiment doublé par deux sur les dernières années.
0: Moi, j'en ai parlé notamment il y a quelques jours avec un jeune médecin. Il me faisait aller voir. Il y a plein de jeunes médecins qui sont
4: dans quelques années, on verra la démographie médicale changer très nettement.
0: Le tout, c'est de savoir la répartition.
2: Ouais. Tu veux dire comment on va avoir des hôpitaux dans nos campagnes ? Eh ben, j'ai un doute.
0: Justement, on a posé la question sur les réseaux sociaux. Que pensez-vous de cette affaire ? Est-ce que c'est honteux ou pas ? Les médecins qui doivent rembourser ? Vous dites totalement à 53,8, pas du tout à 46,2%.
4: Partagé.
0: En fait, c'est assez partagé. C'est le montant des primes, je pense, l'importance des primes, peut-être comme Nicolas, qui doit choquer un peu. Allez, dans un instant, on va ouvrir un autre dossier, le dossier Bali Bagayoko. Vous savez, l'histoire de l'emploi prétendument fictif à la RATP, LFI qui fait bloc autour de Bali Bagayoko, qui enlève toutes les critiques. Bali Bagayoko qui se filme lui-même en train de faire de la muscu et de dire « je tiens bon ». Est-ce qu'il en fait trop ? Est-ce qu'ils en font trop ? 32-16 pour venir en discuter avec les grandes gueules.

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0: Giraud avec Antoine Dabrowski. On sera rejoint par un ancien flic de la police judiciaire tout à l'heure à 11h, Jean-Pierre Colombias. Il fait partie de ces policiers. Alors, il n'est plus en activité, mais comme il dit lui-même, quand on a été flic pendant autant d'années à la police judiciaire, on reste flic. Il fait partie de ces policiers qui sont remontés, mais comme des pendules, contre Gérald Darmanin. Après sa sortie, Gérald Darmanin qui a été ministre de l'Intérieur, hein, après c'est sa ça. Sortie, vous savez, sur les stocks fantômes, sur les plaintes, sur les violences sexuelles, et Gérald Darmanin dit c'est les policiers qui n'ont pas fait qui ne font pas le boulot. Je peux vous dire qu'il est en colère et il sera avec nous, Jean-Pierre Colombias, tout à l'heure à 11h. On pourra en débattre, en discuter avec lui, avec Joël, avec Antoine et avec Didier Giraud. En attendant, on va continuer de regarder le dossier Bali Bagayoko, la France insoumise et le fameux emploi à la RATP. Alors, il faut rappeler rapidement, pour ceux qui n'ont pas la totalité du feuilleton, que c'est le Canard Enchaîné la semaine dernière qui a sorti l'article qui s'appelle « Le ticket gagnant de Bali Bagayoko », où il affirme qu'avant de conquérir la mairie de Saint-Denis, il a accumulé emploi, mandat local et poste de cadre à la RATP, qu'il y a eu un recrutement sans concours ni entretien, avec des horaires élastiques, des généreuses indemnités. Et quand il a perdu son mandat de départemental, le conseil municipal de la ville, qui était dirigé par les communistes, sa famille politique, lui a accordé une hausse des indemnités d'adjoint de 102%. Bref, il y a du coup l'association AC anticorruption a saisi le parquet national financier, déposé plainte. On verra si le parquet national financier s'en saisit. Du côté de Bali Bagayoko, voilà comment le maire de Saint-Denis réagit sur les réseaux sociaux. Il fait de la muscu. On le voit, il lève une pierre, il se maintient en forme et il écrit « Moi, lorsque j'apprends un dépôt de plainte pour emploi fictif et détournement de fonds, qui est engagé contre moi, cap vers 2027 pour la victoire. » Il est aux côtés de Jean-Luc Mélenchon, il va être un rouage important hein, de la campagne de Jean-Luc Mélenchon. Et en fait, toute cette histoire prend une autre tournure quand Manuel Bompard, qui est le coordinateur de la France Insoumise, publie sur les réseaux sociaux un SMS envoyé par le journaliste Frédéric Aziza, qui écrit dans le SMS, journaliste du Canard Enchaîné. On va revenir sur l'enquête sur le paquet Bagayoko. Que vous inspire la plainte? Qu'avez-vous à y répondre? Est-ce qu'il doit se mettre en marge de la vie politique? Peut-il participer à la campagne de Jean-Luc Mélenchon? Et du côté de la France Insoumise et de Jean-Luc Mélenchon notamment et de Manuel Bompard, on dit tout est clair. On comprend maintenant pourquoi il y a un acharnement contre nous et contre Bali Bagayoko. C'est parce que c'est Frédéric Aziza qui est aussi journaliste à Radio J, vous savez, qui est une radio de la communauté juive. Et donc, boum! On repart dans le match communauté juive contre LFI, qui est accusé d'antisémitisme. Alors, dans cette histoire, est-ce qu'on oublie le principal? C'est de savoir juste si M. Bagayoko a eu un emploi fictif ou pas. Mmh. Et ça, c'est la justice qui devra le démontrer. Mais à aucun moment, la France Insoumise ne répond sur le fond. On renvoie toujours sur attaque injustifiée. Vous dites ça parce que c'est le maire de Saint-Denis. Vous dites ça aussi parce qu'il est noir, etc., etc. Qu'est-ce que tu en dis, Joël?
1: Quand Bali Bagayoko a été élu et que sur beaucoup de plateaux, on nous expliquait que c'était uniquement pour sa couleur de peau, parce que il représentait entre guillemets la composition démographique,
0: ça joue aussi,
1: de sa ville. Moi, vraiment, je me suis insurgée parce que je trouvais que on respectait pas. Et moi, je suis quelqu'un qui respecte beaucoup le travail, le fait qu'on pas seulement qu'on se fasse par soi-même, mais qu'on bosse et que ça prenne des années à arriver à un tel niveau. Et donc j'ai beaucoup argumenté en expliquant que on devait respecter le parcours de ce monsieur, qu'on devait respecter le fait qu'il ait travaillé, notamment qu'il était cadre, aussi élu pendant des années, et que c'est une suite entre guillemets logique. Au bout de 20 ans de militantisme, d'élections, aussi de travail dans le privé ou dans le semi-public, etc., qu'on arrive, à un moment à être maire. Je veux dire, c'est un travail, un parcours assez logique. Maintenant, si c'est vrai, effectivement, que monsieur Bali Bagayoko ne travaillait pas réellement, je peux te dire que pour moi, c'est vraiment un enfumage et une grosse trahison.
0: L'enquête va falloir
1: que si c'est vrai. Non, mais moi, je vais m'excuser. Moi, les éléments qu'on me donnait, c'était voilà le parcours de Monsieur Bali Bagayoko. Voilà. Si ce parcours est fictif en partie, parce qu'il a été vraiment élu, j'imagine quand même. En tout cas, dans la partie, je dirais cadre, employé, etc., au sein de la RATP. Alors là, je peux vous dire que peut-être qu'il aura ses soutiens au sein des LFI, parce que ils sont comme, ce sont des gens qui sont presque sectarisés pour moi. Enfin, je veux dire, ils ont une mentalité de secte, que ce soit d'ailleurs à l'extrême droite des fois ou à l'extrême gauche. Donc tu peux leur opposer des arguments factuels et même qui remettent en cause leur idéologie, c'est-à-dire le fait réellement d'être un travailleur travailleurs, etc., machin, et ils vont quand même te trouver que, ah ben non, c'est du complot, etc. La question, c'est, t'as fait ou t'as pas taffé? Je veux dire, est-ce que t'as travaillé? Si t'as pas travaillé et que t'as été payé, je suis désolée, t'es un gros mytho, t'es un gros menteur, t'es un arnaqueur. Voilà. Donc l'enquête, elle devra prouver ça. Tout le reste, c'est Aziza, c'est machin, c'est canard enchaîné. Ça m'intéresse pas. Parce que moi, ce que je valorise, c'est le parcours des gens. Ce que je valorise, et d'ailleurs surtout les parcours issus de l'immigration, je les valorise énormément. Donc je valorise le parcours des gens. Donc si t'as pas taffé et que t'as été payé, je sais pas, des milliers d'euros, eh ben déjà tu rembourses, d'accord. J'espère que la justice va te condamner. Et en gros, t'es un arnaqueur parce que tout ce que tu me vends et tout ce que toi t'as vendu et tout ce à quoi les gens, d'ailleurs comme moi, qui sont issus du même département que Monsieur Bali Bagayoko, s'accrochent pour dire tu vois c'est possible et puis tu vois c'est bien, il a taffé et tout, même si je partage pas les idées, et ben je suis désolée, pour moi c'est une trahison. Donc la question c'est celle-là, c'est t'as taffé, t'as pas taffé, c'est tout.
0: Antoine, pardon Didier, pardon.
2: Ouais, mais du coup moi ce que j'écoute dans la voix de Joël, c'est aussi la déception de ceux qui ont cru. Moi, je suis pas déçu, hein.
0: Bah, attends, il y a rien pour le moment.
2: Bakayoko, c'était une construction du parti. Voilà. J'ai toujours cru ça, moi. Après, derrière ça, ça sera prouvé, ça sera pas prouvé. Ce qui est sûr, c'est que dans la réponse de Mélenchon, aujourd'hui, cette façon de faire de la politique, je crois que ça emmènera les électeurs de 2027 au Rassemblement National ou à la pêche. Voilà. Et les deux gros partis, ça sera le Rassemblement National et l'abstention. Voilà, voilà. Et cette façon de faire de la politique en disant « Ouais, mais tout ça, c'est le complot des judéo-maçonniques, là », et ben à un moment donné, je pense que le PK moyen, il en a rien à foutre de leur cirque. Et cette façon de faire de la politique en faisant le buzz, en se filmant, en train de faire de la musculation, mais ça gonfle les gens, ça les gonfle, quoi. Mais c'est pas ça qu'ils attendent d'un politique.
0: Non,
2: quoi.
0: C'est pas sûr. C'est, tu entretiens aussi ta communauté, mais, tes supporters.
1: Oui, c'est ça.
0: Et tu leur dis, regardez.
2: Quand je disais, il y a deux mois et demi, Bakayoko, c'est une construction du parti,
0: On y est. On y est. Antoine,
3: moi je pense à Charles Pasqua. Quand tu fais face à une affaire, il faut créer une affaire dans l'affaire, voilà. Et c'est ce qu'ils essayent de faire. Ils essayent de créer l'affaire dans l'affaire.
0: L'affaire Aziza maintenant.
3: En sous-entendant que Aziza le ferait pour de mauvaises raisons. Moi, je pense que on assiste. Et Joël, tu l'as dit avec des mots très justes et très forts. On assiste en fait à des fissures dans l'idole qu'ils étaient en train de nous créer. Ils avaient tenté de nous créer le petit mec du 9-3 qui
0: a travaillé, faut le rappeler.
3: On assiste à des fissures. Mais au moins, on assiste sur plusieurs choses. On constate plusieurs choses. C'est que il a été nommé à la RATP. Et il y a plusieurs personnes qui expliquent qu'ils cherchaient un représentant du 9-3, qui cherchait de la diversité, etc. Et donc, il y a personne qui dit qu'il a été nommé pour ses compétences, du moins jusqu'à présent. Et moi, je pense qu'il y a un truc très simple à faire. C'est ce que on demande toujours aux politiques. C'est prouvez-nous que vous avez travaillé. Souvenez-vous, Pénélope Fillon, etc. Monsieur Bali-Bakayoko nous sorte tous ces dossiers et nous dise, regardez, et je travaillais de 8h à 19h, etc.
0: À suivre. C'est simple. Et on peut faire confiance aussi au Canard Enchaîné. Vous allez voir, ça va être le feuilleton.
3: Ça va feuilletonner.
0: Ça va feuilletonner, ça va être le feuilleton de l'été. Dans un instant, on revient sur l'affaire Darmanin, la colère des policiers, avec un ancien flic de la police judiciaire très remonté.
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0: Appel en direct sur RMC, RMC Story, la radio et la télé pour les grandes gueules. Avec aujourd'hui Joël Dagosséry, la coach de vie. Nous sommes avec Didier Giraud, l'agriculteur de Saône-et-Loire. Et Antoine Diers, le consultant auprès des entreprises. Que va-t-il se passer dans la dernière heure des GG? De laquelle vous allez pouvoir prendre la parole, bien sûr, au 32-7, puisque nous sommes ensemble jusqu'à midi. Tout à l'heure, on reviendra. Je vous jure que c'est pas une blague. Il faut que je retrouve précisément. Voilà. Nous sommes dans la commune de Boivre-la-Vallée, dans la Vienne, qui a pris un arrêté municipal pour réglementer les aboiements de chiens.
1: On n'est pas loin de Chandonnier.
0: C'est, oui, dans les Deux-Sèvres, c'est pas loin de chez l'ami de Johnny Blanc. En fait, c'était des riverains qui étaient excédés par les aboiements de chiens. Bien évidemment, c'est pas l'arrêté municipal qui va les faire arrêter d'aboyer, mais c'est simplement pour dire à la population, le soir, quand il y a les fenêtres ouvertes, qu'il fait chaud et que vous laissez même peut-être vos chiens dans le jardin pour qu'ils s'aèrent, faites-les taire. Donc on est obligé de passer par un arrêté municipal. Vous venez commenter ça tout à l'heure à midi moins 20. On va regarder ce qui se passe du côté de Marseille. Marseille dont on a parlé pendant des années avec le cannabis. Maintenant, c'est Marseille Crackville. Maintenant, c'est le crack qui envahit la ville de Marseille autour de la gare. 500 consommateurs de crack qui se défoncent en pleine rue, qui se baladent dans Marseille. La dose, c'est 10 euros. Pareil, ça devient invivable. Il y a des associations qui se montent et qui demandent au pouvoir public d'intervenir. Donc là aussi, que Marseille appelle les GG sur ces histoires de crack. Vous venez en parler à 11h20. Et puisqu'on parle de la police, on va s'intéresser au coup de gueule des policiers ou anciens policiers contre leur ancien ministre, Gérald Darmanin. On l'a évoqué hier dans les grandes gueules, cette lettre que le garde des Sceaux, Gérald Darmanin, dans le sillage de l'affaire Liana, a envoyée à son homologue de l'intérieur, Place Beauvau, c'est-à-dire Laurent Nunes, pour pointer du doigt le manque d'enquêteurs, la faiblesse de leur formation dans le traitement des violences sexuelles. Et il pointait du doigt aussi dans ces histoires ce qu'on appelle les stocks de procédures fantômes qui attendent, qui n'ont pas été instruites, qui n'ont pas avancé. Du côté des policiers, on a poussé un sacré coup de gueule, tout syndicat confondu d'ailleurs, c'était à noter, pour dire de qui se moque Gérald Darmanin, quoi. Il a été notre patron et là il nous trahit, il nous met tout sur le dos en disant si les affaires de violences sexuelles n'avancent pas. Alors on a un ancien policier avec nous de la police judiciaire, c'est Jean-Pierre Colombiès, bonjour.
2: Bonjour.
0: Vous êtes souvent sur les plateaux de BFM TV pour parler des enquêtes, vous êtes venu présenter ici vous-même votre livre. Et vous faites partie de ces policiers qui s'estiment aujourd'hui vraiment, enfin qui est en colère après ce qu'a dit Gérald Darmanin, pourquoi ?
2: Pas en colère seulement depuis que Gérald Darmanin s'est exprimé, je suis en colère depuis plusieurs années par rapport au désintérêt total des politiciens, des politiques de tous bords hein, d'ailleurs, par rapport vis-à-vis de la police judiciaire, vis-à-vis de la matière judiciaire. Moi ça m'étonne pas du tout parce que on voit bien qu'il y a une sorte de jeu, de patate chaude, chacun essaie de se défausser sur les autres. Alors que tous, je dis bien tous, partagent la responsabilité de cet état des lieux. Vous parliez des syndicats de police. Je suis un petit peu surpris parce que ce sont les mêmes syndicats de police qui, il y a quelque temps, ont manifesté avec Gérald Darmanin, souvenez-vous, devant l'Assemblée nationale, contre la justice, oui, estimant qu'il n'était pas...
0: Pour dire travail. Le problème de la police, c'est la justice.
2: Absolument. Et on avait un ministre de l'Intérieur. Moi, j'avais jamais vu ça. Vous savez, j'ai passé 34 ans dans la police. J'ai fait quelques manifestations parce qu'il se trouve que j'ai été délégué syndical. C'est la première fois que je voyais un ministre de l'Intérieur aller serrer des paluches à des manifestants qui venaient manifester contre l'institution, quelle qu'elle soit, que ce soit la justice ou la police. Mais je vais vous apprendre peut-être quelque chose. Et si je le fais, tant mieux. Est-ce que vous savez qu'il y a des services d'audit au ministère de l'Intérieur ? Est-ce que vous savez qu'il y a des services d'audit à l'IGPN ? Et que ces services ont pour vocation de faire l'état des lieux des dossiers en stock ? Pas depuis la semaine dernière, pas depuis l'affaire Liana, depuis toujours, depuis des années, c'est comme ça. On fait des bilans sur les stocks en cours. Donc quand je vois qu'il y a une sorte de jeu d'effarement, on joue à la Vierge effarouchée parce qu'on se rend compte qu'il y a des stocks considérables de dossiers en attente dans les services de police... Et ailleurs, du reste, et que le parquet s'en émeut. Bon, j'ai eu des réunions avec le procureur de la République de Paris, dans un service parisien, un commissariat parisien, parce que nous avions 13 000 dossiers en souffrance. Les fameux dossiers qui étaient, ils n'étaient pas fantômes, hein. Ils étaient là, bien rangés, dans une pièce aveugle, personne ne s'en occupait, ils dormaient là. Je ne parle pas d'agression de mineurs, attention. Là, je parle
0: pas, parce que là, on parle de violences sexuelles, choque. Quoi.
2: Là, je ne parle pas d'affaires gravissimes, mais quand même. Là où je veux en venir, c'est que vous avez un jeu qui consiste à gérer un stock ingérable de plaintes, de dossiers parqués, parce que quand il y a énormément de plaintes qui vont directement au parquet, et le parquet ne sachant pas en faire, parfois ne les lisant même pas, les transfère systématiquement au service de police. Donc on s'en inquiète pas plus que ça. On sait que ça va être enregistré, rangé.
0: Mais c'est pas de la faute des policiers là. Si ces plaintes n'avancent pas, si ces 1275 procédures anonymes ne bougent pas, 905 à Caen et qui concernent des affaires de violences sexuelles.
2: Et je termine sur ce stock. Vous allez comprendre pourquoi ça n'intéressait personne. Le service en charge de ces instructions parquet ne disposait d'aucun OPJ. Donc il était systématiquement obligé de faire appel à d'autres unités de la même entité pour régler des affaires.
0: C'est un manque de moyens, quoi. En fait.
2: Et bien sûr, un désintérêt surtout,
0: alors
2: un désintérêt
0: total. Pourquoi est-ce qu'on vous a pointé du doigt ?
2: Parce que c'est plus facile. C'est plus facile de se retourner finalement sur le dernier maillon de la chaîne. Vous savez, il y a toujours cette caricature de l'oiseau qui est au sommet de la pyramide et puis qui chie sur tous les autres. C'est exactement ce à quoi vous assistez. On règle des comptes parce que les uns comme les autres n'ont pas fait leur boulot. Tout simplement. Voire même, loi aggravée. Et là, je fais référence à la réforme de la départementalisation de la police judiciaire qui est une catastrophe qui a créé ce que moi j'appelle des baronnies policières. On a créé des postes de directeurs partout, donc ça donne du grain à moudre au corps des commissaires notamment, qui à mon avis est bien mal inspiré aujourd'hui de pousser lui-même un coup de gueule, parce que c'est eux qui ont en charge la gestion de tout ça. Et on s'est bien gardé, au niveau ensuite des préfets, de faire remonter cette information de non-gestion, parce qu'il y a aussi un gros problème, de RH au niveau de la répartition des effectifs au sein de la police nationale. Il y aurait beaucoup à dire. Hein.
0: Alors, qu'est-ce que vous en pensez de ce qui se passe là?
1: Moi,
0: Didier,
1: vu de l'extérieur, au moment de l'affaire Liana, je me demandais, est-ce que le politique a pas trop mis la pression sur le narcotrafic au détriment de ses affaires de mœurs, quoi? Est-ce que ça a vraiment joué là-dedans, ou est-ce que c'est un système qui fait qu'on traite 10% des plaintes qui arrivent parce que il y en arrive trop et on a pas assez de bras pour les traiter, quoi?
2: Vous apportez un peu la réponse. C'est un système. C'est-à-dire que ça fait des années, une vingtaine d'années à peu près, qu'on a mis le paquet sur le maintien de l'ordre, service d'ordre, la voie publique, les arrestations, faire du chiffre. Voilà. Et le judiciaire, enfin moi j'ai été inspecteur, je suis rentré dans la police comme inspecteur, pas comme officier de police. La nuance est importante. Mon métier c'était l'investigation. Et il y avait des enquêteurs et des inspecteurs qui ne faisaient que ça, l'investigation. Parce que c'est un métier, on ne devient procédurier pas comme ça, pas en formant des gardiens de la paix 4 mois avant leur sortie d'école. C'est un métier, c'est une spécificité. On ne devient enquêteur digne de ce nom, qui commence à savoir à peu près de quoi il parle, qu'au bout de 5 ans. D'exercice de son métier. Or, ce métier d'investigation n'intéressait pas les politiciens. Vous savez, ça a commencé avec la politique du chiffre, rappelez-vous, dans les années 2000, avec Nicolas Sarkozy, qui voulait du chiffre, du chiffre.

0: peu médiatisé d'une agression, un coup de couteau par-ci, un coup de couteau par-là, un drame. On met la priorité, on met le focus là-dessus. Mais les enquêteurs sont les mêmes. Ce ne sont pas des gremlins.
1: Concrètement, c'est ça qu'on aimerait comprendre, nous. Concrètement, il y a des dossiers sur lesquels un enquêteur est... Il le met sous la pile et il en ressort un autre parce que le politique a donné des ordres ou parce qu'il y a une affaire médiatisée ou grosso modo les gens ils font comme ils peuvent avec ce qu'ils ont.
0: Non mais c'est ça. C'est surtout que vous avez les mêmes enquêteurs dont la pile de dossiers augmente régulièrement. C'est le tonneau des Danaïdes, mais un tonneau des Danaïdes qui déborde aujourd'hui. On est arrivé au bout d'un système. On va parler clair. Le système est à bout de souffle concrètement. On a joué la montre. Parce qu'il y avait encore des enquêteurs qui étaient à peu près dignes de ce nom. Il y avait encore du monde un peu dans les services dits de PJ. Mais on vous ressort souvent, notamment, les recrutements qui sont faits par le ministère de l'Intérieur et le focus qui est mis. Mais c'est un faux problème, c'est pas vrai. Pourquoi je dis que ça n'est pas vrai? On vous annonce 8000 recrutements. Sauf que dans le même temps, il y a eu 10 000 démissions.
2: Ça, c'est ce que dit Gérald Darmanin. Il a dit que quand j'étais ministre de l'Intérieur, j'ai recruté 8000 personnes.
0: Oui, mais les amis où? C'est ça qu'il faut lui poser comme question. Il faut lui demander en parallèle combien il y a eu d'émissions. Qu'est-ce que vous priorisez réellement? Les CRS, le maintien de l'ordre, la brave M.
2: Alors, ils ont été mis où, les 8000, alors? Ils n'ont pas été mis en investigation, si je vous l'ai dit.
0: Non, oui, mais on n'a jamais autant connu de démissions, de départs et de reconversions. Soit vers les polices municipales, parce que c'est plus souple en termes d'horaire et même en termes de rémunération. Parce qu'aussi, on ne valorise pas, on a dévalorisé la fonction judiciaire. C'est-à-dire que les meilleurs avancements, les meilleures primes vont vers les services de voie publique, essentiellement le maintien de l'ordre. Vous avancez moins en carrière quand vous êtes enquêteur dans un commissariat.
2: Alors, par exemple. Que ça t'inspire, Joël, cette histoire?
3: Premièrement, ça m'inspire que je ne sais pas pourquoi M. Darmanin est encore en poste.
2: Il doit démissionner.
3: Il n'aurait déjà plus dû être là depuis qu'on a découvert tout ce qui se cachait derrière l'assassinat de la petite Liana. Je suis désolée, dans ce pays, il faut bien des responsables aux choses. Et les responsables ne peuvent pas être les petits policiers. Pardon, c'est pas dégradant comme ça, mais je veux dire, non, le fonctionnaire qui fait son métier dans le bureau, ça peut pas être toujours lui, en fait. Et là, ce qu'il nous explique, c'est que le responsable, c'est le fonctionnaire dans son bureau. Moi, je peux pas entendre ça. Oui, je peux pas entendre ça. Notamment venant de M. Gérald Darmanin, parce que M. Gérald Darmanin, lorsqu'il était ministre de l'Intérieur, il est venu sur plusieurs plateaux, on l'a interrogé sur la police, sur les méthodes de la police, etc. Et il a toujours dit qu'il y avait zéro problème avec les méthodes de la police. Donc en fait, pour lui, sous sa direction, en tout cas, il n'y avait zéro problème.
0: Ça, c'est la règle d'or.
3: Il a dit, nous avons des soucis en matière de stock de dossiers, ce sont des choses sur lesquelles nous travaillons, de formation. Non, zéro problème avec la police. Et tout d'un coup, qu'est-ce qu'il nous balance? Il nous balance un rapport où, oh là là, tous les problèmes sont de la police. Écoutez, il faut aller se balader, enfin, nous les citoyens qui avons affaire au commissariat, etc. Moi, je suis déjà allée en commissariat, même pour porter plainte. Lorsque vous passez derrière, parce qu'il prend votre plainte et tout, enfin, vous sentez quand même que les gens ne travaillent pas dans des conditions optimales. Ils sont 3-4 par bureau. Vous sentez que c'est pas des conditions normales pour traiter les plus gros problèmes de la vie des citoyens. Donc je suis désolée pour Monsieur Darmanin, même si je reconnais dans l'affaire Liana, Monsieur, qu'il y a eu des problèmes dans comment on a reçu les familles, notamment la maman de la petite Rosa, je crois. Mmh. Où on lui disait d'arrêter d'appeler, etc. Voilà, on sait qu'il y a eu quand même un traitement qui était peut-être des fois inhumain dans le traitement et tout. Mais moi, je mets ça aussi sur le compte. Bien sûr qu'il faut pointer ça, mais il y a aussi le stock, la pression. Moi, par exemple, sur un autre domaine, je travaillais dans le logement social qui est aussi encombré de demandes. Et j'ai toujours dit, quand je suis partie en Île-de-France, on avait 80 000 demandes sur le bureau. Et j'ai travaillé à une période où les gens ne saisissaient pas eux-mêmes leurs demandes, donc nous devions tout saisir à la main. Mais je vous assure, les délais étaient immenses. Les gens se plaignaient parce qu'en fait, ils disaient « Mais comment ça se fait que ma demande, je la vois pas en ligne, etc. » C'était horrible, la pression. Et donc, vous aviez des collègues, moi je le faisais, mais des collègues qui recevaient mal les gens, qui les envoyaient chier, carrément. Donc, Monsieur Darmanin, il doit pas être là, désolée.
0: Ça changerait. Alors, excusez-moi, mais je comprends ce que vous dites, et c'est vrai que c'est le premier réflexe qu'on a, c'est qu'à un moment donné, il doit y avoir une responsabilité politique, et pas simplement morale. C'est pas le tout de dire « Ouais, on savait pas trop ». Non, non. Le problème, c'est que ça servirait à rien. Parce que c'est ce qui a été dit tout à l'heure, c'est un problème de système. Ouais. C'est-à-dire que tant que vous avez un système qui se déculpabilise en permanence, lui, il est en bout de fil, en bout de chaîne, il est entouré de préfets qui on a le même réflexe de dire non, oui. Non, mais nous, on maîtrise notre secteur, rassurez-vous.
2: Oui, et puis qui ont la trouille de se faire débarquer aussi.
0: Exactement, on les a menacés. Oui. Moi, j'ai connu des périodes au début du sarkozisme triomphant où il y avait des réunions mensuelles avec, sous l'autorité des préfets. Vous aviez le bonnet d'âne du chef de

0: service qui était distribué si les chiffres n'étaient pas bons. Donc vous avez bien compris que dans cette configuration-là, c'était une course à l'échalote pour présenter des statistiques qui étaient à peu près valables. Donc on est dans cette configuration-là de dire non, mais tout va bien, on maîtrise. Parce que vous avez aussi l'arrière-pensée permanente qui est politique. Et là où je veux en venir, c'est que même si demain, Gérald Darmanin présente sa démission, on est à 6 mois des élections présidentielles. Vous allez le remplacer par qui?
1: Qu'est-ce que ferait son successeur?
2: Dans ses déclarations, il tape sur la police, alors qu'il n'est pas ancien ministre
0: de l'Intérieur. On est bien d'accord. Ouais. Et que comme je vous l'ai dit...
2: Il tape sur ce qu'il a fait.
0: Et comme je vous l'ai dit, il y a des audits. Il y a des audits. Ouais. Cette situation, cet état des lieux.
3: Il la connaissait quand il était en poste.
4: Il le savait quand il était aux manettes.
0: Ce que j'explique dans le bouquin, ça tombe pas du ciel. Nous avons plus de 20 ans de désagrégation de la formation et de la matière judiciaire. Quand vous êtes ministre de l'Intérieur, je suis désolé. Si vous savez pas ça, faut aller planter des choux, hein. Bon, vous n'avez pas besoin qu'on vous aide dans cette matière. Mais à un moment donné, faut se regarder un peu dans la glace, quelque part. Vous savez que ça ne va pas. Vous savez qu'on recrute des gardiens de la paix à 5 et 6 de moyenne. Vous savez que la formation OPJ, elle est laissée pour compte. J'insiste là-dessus parce que c'était mon cœur de métier, on ne recrute plus et on ne forme plus d'enquêteurs spécialisés. Moi, mon rêve serait d'avoir une filière qui existe, une filière réelle de traitement du judiciaire, de la plainte au magistrat, et que cette filière, dans la mesure du possible, soit le plus autonome possible du politique, parce que ça la désengagerait des influences. Mais on en est très loin, puisque tout le monde marche à la baguette. Ouais. Tout le monde marche à la baguette ou sous l'objet de la menace. On parle de ça. On parle de menaces. Quand vous faites une procédure que vous estimez... Vous savez que le parquet envoie parfois des dossiers... Écoutez-moi bien, parce que c'est la réalité concrète, là, c'est du terrain. Des dossiers prioritaires pour des contrefaçons de sacs Vuitton. 3 sacs Vuitton. C'est marqué priorité, à traiter en urgence. Vous ne croyez pas qu'il y a un problème? Alors que par rapport à ça, vous avez des atteintes aux personnes. Je ne parle même pas d'atteintes à des mineurs. Vous voyez, le sens des priorités, selon que vous soyez nanti ou pas, eh bien, il est à géométrie variable. Donc, c'est pour ça que chacun doit se regarder dans la glace, que ce soit au ministère de la Justice.
4: Donc, il y a une vraie réforme à faire sur la
0: vraie révolution.
4: Antoine.
5: Est-ce qu'on vous utilise pas, est-ce qu'on vous utilise pas pour la carrière? Moi, j'ai l'impression quand même que c'est politique, M. Darmanin, notamment au ministère de l'Intérieur surtout, utilisent les policiers pour leur carrière. C'est-à-dire que vous êtes un puissant levier pour atteindre un poste de président plus tard. Oui.
0: Bah, vous avez un exemple célèbre.
5: Oui, tout à fait.
2: Et du coup, il a fait jurisprudence.
5: Est-ce qu'à ce moment-là,
2: vous
5: croyez encore aux ministres, à vos ministres ou pas?
4: C'est une bonne question. Est-ce que vous croyez aux ministres ou c'est l'administration qui décide?
0: Je vais vous répondre très clairement. Il y a belle lurette que je ne fais plus du tout confiance aux politiques. Clairement. Quelques ministres que ce soit, sous quelques pouvoirs que ce soit. Là, on se focalise sur Gérald Darmanin. On avait eu à l'époque Manuel Valls qui nous avait créé les ZSP, les fameuses zones de sécurité prioritaires sur le quart nord-est de Paris, 18, 19, 20. On sait très bien, en tant que professionnel, tout le monde le savait, que c'est un coup d'épée dans l'eau, parce que la criminalité s'adapte, elle évolue. Vous mettez de la focale sur un secteur, ils font quoi? Ben, ils vont ailleurs, tout simplement. Et c'est le problème pour les stupes. C'est exactement la même problématique pour les stupes, dont je parle longuement dans le bouquin, où j'explique que c'est insoluble du point de vue strictement judiciaire. Tout simplement, parce que ça répond à une mécanique sociétale qui nous dépasse largement, qui dépasse même le cadre des frontières nationales. Mais si vous focalisez sur le problème avec le petit bout de la lorgnette, vous n'avancerez jamais.
4: Antoine.
0: Jamais.
6: Je vais pas revenir sur tout ce qui a été dit sur Gérald Darmanin. Je suis effectivement également fasciné par sa capacité à oublier qu'il a été ministre de l'Intérieur. Moi, ce qui m'intéresse de manière très concrète, c'est le fonctionnement de l'enquête. Parce que c'est quand même l'endroit où s'entremêle le travail du policier sous la supervision du juge et le commun des mortels. On voit pas comment ça peut se passer. Et pour orienter un tout petit peu ma question, je pense qu'il y a un besoin urgent de réforme de la procédure. Il y a des lourdeurs de procédures qui sont fabuleuses, qui font qu'on y arrive pas.
2: De l'administratif.
6: Il y a des moyens qui s'améliorent. Il y a un problème informatique fabuleux qui n'est pas résolu, mais il y a aussi un problème normatif où on devrait faciliter l'enquête.
0: Alors, il y a un double problème à ce niveau-là. Un, l'outil n'est pas suffisamment performant. La latitude d'enquête, elle est très limitée. Pourquoi? Parce que les services de police ont une double casquette, particulièrement les services enquêteurs.
6: PJ.
0: Il y a un, le directeur d'enquête qui reste le magistrat, si vous ne vous rendez compte qu'au magistrat, et puis vous avez l'ordonnateur des moyens, qui est l'administration, le régalien, le corps. Bon, on va faire simple, le commissaire.
6: Le ministère. Ouais.
0: D'accord? Donc, un policier lambda dans un commissariat lambda, il est sous l'autorité administrative et logistique des moyens
6: Très clairement, le commissaire lui dit tu passes deux jours sur cette enquête et tu es surveillé par le magistrat sur les moyens.
0: Suivant, okay. Moi, je vais vous faire rire, j'espère, sourire. Quand je suis arrivé à Neuilly-sur-Seine, on m'a un jour dit tiens, voilà, ça c'est le dossier de X, procureur de la République de Nanterre. C'est son dossier. C'est pas le dossier d'un autre, son dossier. Son dossier, je commençais un petit peu à trembler. Qu'est-ce que c'est? Il y avait 10 plaintes dans ce dossier. C'était des plaintes d'enjoliveur.
4: De bagnole?
0: Oui, monsieur. Parce qu'il occupait une résidence. Et dans la résidence, dans le parking de sa résidence, on volait des enjoliveurs. Donc le dossier, la priorité du procureur de la République de l'époque, c'était...
2: C'est vieux l'histoire alors.
0: D'enquêter sur ces vols...
4: Et donc ça veut dire que ça perdure tout ça aussi, c'est le PROC qui décide les dossiers qui sont prioritaires, de là où il faut mettre les moyens.
0: Il y a une puissance qui s'exerce. Donc le commissaire, qui est un homme très respectable, avec qui j'avais d'excellentes relations... Et voilà, c'est le dossier. Et on avait été reçu avec mon chef d'unité à l'époque par le dit procureur dans son bureau qui voulait faire un point et qui était prêt à ouvrir une information judiciaire sur ces vols de 10 enjoliveurs. Je sais pas si vous réalisez.
4: Effectivement. Jean-Pierre Colombiès, merci d'être venu nous expliquer tout ça. Tiens, j'ai une petite question à vous poser.
0: Il y a des petits, je vais essayer d'y répondre.
4: Dans un instant, on va parler du crack à Marseille. Ouais. Ça vous dit de rester avec nous et d'en parler 10 minutes, un quart d'heure?
0: Aucun problème. J'ai travaillé 15 ans à Marseille, et notamment au stup.
4: On a la bonne personne avec nous. Dans un instant, Marseille est-elle en train de devenir crackville avec ces fumeurs de crack qui rôdent autour de la gare, qui se défoncent à ciel ouvert. Les habitants n'en peuvent plus. Vous venez en discuter avec nous au 32-16 que Marseille appelle les GG, on a le flic Colombiès qui reste avec nous.
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0: Vous êtes avec les GG, avec les grandes gueules en direct sur RMC, RMC Story avec aujourd'hui Didier Giraud, l'agriculteur, Joël Dagosséry, la coach de vie. Nous sommes avec Antoine Diers, le consultant juridique, Jean-Pierre Colombiès, le ancien policier, police judiciaire, qui a accepté de rester avec nous quelques minutes parce que on va ouvrir le dossier Marseille et le dossier du crack. Alors, c'est vrai que ces dernières années, je remonte pas aux années 70, hein, quand c'était la French Connection, c'était le trafic d'héroïne avec les États-Unis, mais c'était déjà.
1: Tout à fait ça.
0: Ouais, c'était déjà Marseille. Mais là, aujourd'hui, on a, toutes ces dernières années, parlé beaucoup de la cité phocéenne avec le trafic de cannabis, avec la DZ Mafia. On se souvient avec les opérations XXL, avec les prises de parole des procureurs, des magistrats aussi, pour alerter en disant que les narcotrafiquants avaient beaucoup plus de moyens que les policiers et que la justice. Mais là, il y a un nouveau phénomène qui arrive sur Marseille, qui est en train de monter, qui est en train de s'amplifier. On en parlait avant à Paris avec la fameuse colline du crack. Mais maintenant, à Marseille, c'est justement l'ampleur du crack qui monte avec des fumeurs qui sont aux alentours de 200, 500 personnes qui se défoncent dans la rue. Personne ne nous aide. C'est ce que disent les riverains. La consommation du crack est en forte augmentation. On espérait que la salle de shoot qui devait ouvrir puisse aider. Ça aurait permis de les regrouper, de les tenir, peut-être de les soigner.
1: Ça les attire,
0: sauf
1: en fait.
0: Sauf que ça n'a pas eu lieu. 10 euros la dose de crack. Est-ce que Marseille est en train de devenir crackville? 32-16 pour en parler avec les GG, avec les grandes gueules. Qu'est-ce que vous en dites? Qu'est-ce que vous en pensez, Didier?
2: Bah, écoute, déjà, moi, je trouve que ça coupe l'herbe sous le pied à tous les légaliseurs, là. Tous ceux qui nous expliquent que quand on aura légalisé le cannabis, on aura terminé nos problèmes avec le narcotrafic. Bah non. Même si t'as pas légalisé et même si t'aurais légalisé, à un moment donné, le trafic est si lucratif qu'à un moment donné, bah les gens ils vont toujours plus loin dans le trafic. Et moi qui ai pu croire que les salles de shoot c'était quelque chose qui était plutôt pas mal pour avoir un contrôle. Finalement, ce qu'on s'aperçoit quand on lit le truc là, c'est que ça a plutôt un effet d'attirer les gens. Et, alors certes, ça les regroupe, mais ça les attire. Et à un moment donné, je pense qu'il y a un vrai problème d'insalubrité pour ceux qui vivent autour, quoi.
0: À la fois de sécurité, on est à l'abandon, quoi. Il faut venir nous aider.
2: Mais je suis pas sûr que la mairie de Marseille a pris la mesure du truc, quoi. Hein. Je suis pas sûr que c'est la mairie de Marseille qui va résoudre le problème, quoi. Hein.